0: Vous voyez ça?
1: Ah, c'est sympa.
0: Ah, la salope.
1: Oh, merci.
0: Il a mis la main dans la chachotte, mais c'est pas le cas. Non, non, non, soyons sérieux. Donc, Marie, pour terminer.
1: Et bon, je vais abréger parce que c'est beaucoup plus vite. Et donc, à la fac, rien. Tu vois, c'est en fait, on a une relation actuellement qui est à la fac, on est amis. Mm-hmm. Et dès qu'on est tous les deux, que ce soit chez moi ou chez lui, on est amants entre guillemets.
0: Bah oui, parce qu'il veut peut-être pas que ça se sache, tout simplement, parce que c'est tellement difficile par moment à ce qu'on se retrouve comme ça. Et toi, t'aimerais carrément montrer au grand jour à l'établissement que...
1: Au début, pas du tout. Cette ambiguïté, c'est vraiment...
0: Ça date d'il y a combien de temps, Marie, cette histoire?
1: Janvier.
0: Oh, bah... ah oui, d'accord. Okay.
1: Quand même.
0: Ah oui, quand même.
1: D'accord. Et moi, j'étais pas amoureuse, donc
0: oui, d'accord.
1: Mais il s'avère qu'actuellement, bah, j'ai rencontré une autre personne.
0: Ah oui, mais pourquoi tu l'as pas demandé ouvertement? Quelle
1: parce
0: est la
1: que
0: raison?
1: Je voulais pas.
0: Non, mais d'accord, mais maintenant, 3 mois ou 4 mois se sont passés, pourquoi, ou 5 mois même maintenant, pourquoi il...
1: Parce que c'est que récemment que je me suis aperçue qu'en fait je l'aimais. Parce que j'ai une relation avec une autre personne, et dès qu'il m'a touchée, ben, j'avais un sentiment de haute trahison, tu vois. De...
0: Ah oui, d'accord.
1: C'est la non, quelle horreur. C'est...
0: Oui, oui, oui. Non pas qu'il l'apprenne, mais toi tu te sentais sale, quoi, de le faire.
1: Voilà.
0: Mais alors, est-ce qu'aujourd'hui tu comptes lui demander réellement pourquoi il souhaite à ce que dans un établissement ça soit pas montré au grand jour? Enfin, ça pourrait être discret dans l'établissement, mais dès la sortie, en tous les cas, repartir main dans la main, ce qui n'est pas le cas.
1: Voilà.
0: Pas de bisous. Si. Il y a un de tes élèves, un des élèves de camarades de tranchée qui m'a dit qu'une fois, il vous avait surpris quand même à la hauteur des toilettes, quand même.
1: Non.
0: Si, en cours de bio, quand même, faut reconnaître.
1: Non, c'est pas bio, nous.
0: Bon, tu veux une solution, j'imagine.
1: Ben, un petit conseil, quoi. Comment présenter la chose sans perdre un ami, quoi.
0: Il faut tenir dans une corde. D'accord.
1: Un trombone également, non?
0: Et donner une boîte d'allumettes.
1: D'accord.
0: Je note. Avec la corde, tu vas pouvoir t'appuyer sur la boîte d'allumettes qui va faire un support, bien entendu. Hein.
1: Ouais.
0: Tu n'oublies pas d'avoir une petite casquette.
1: Tu
0: la déchires, tu prends juste ce qui va te servir d'élastique.
1: D'accord.
0: Tu allumes la boîte d'allumettes.
1: D'accord, oui.
0: Et il va tomber amoureux de toi.
1: C'est ça
0: MacGyver, le générique de MacGyver?
1: Merci.
0: C'est chier, ça. C'est carrément de la crotte, hein. Moi, je m'en fous, hein. Je fais MacGyver là-dessus. Hein. MacGyver de Miami, hein, sans déconner.
2: Non.
0: Ah si, c'est les frères jumeaux. C'est de MacGyver de Miami, voilà, c'est doux. Tu vas sur un gros yacht, un gros bateau, d'accord?
1: Okay.
0: Avec un beau gosse et un black. Toujours en costard, tu te mets, d'accord, Marie?
1: Toujours.
0: Et tu fonces à 250 km/h sur des offshore.
1: Yes.
0: Je veux te voir partir à Los Angeles, à LA.
1: Les cheveux dans le vent.
0: Non mais Marie, qu'est-ce qu'on peut faire quand on est amoureuse? Qu'est-ce qu'on peut faire? La question est là. Qu'est-ce que tu ferais, toi, Pauline? T'as suivi un petit peu l'histoire de Marie, puisque c'est toi qui l'as sélectionnée. Je reconnais l'écriture entre une patte de mouche et une écriture de femme. T'inquiète pas, je sais que c'est toi qui l'as sélectionnée, Apo. Hein?
3: Ouais.
0: Qu'est-ce qui t'a appris d'enlever Laurence Darabie, là, d'enlever ton écharpe, là?
3: Tout à coup, j'ai eu un peu chaud, donc... Tout à coup, ouais.
2: C'est même plus une écharpe, c'est un drap. Hein.
0: Putain.
3: Mais non, c'est une belle écharpe.
0: Oh là là là là là là.
3: Belle écharpe.
0: Non, elle est jolie, elle est belle. Ouais, ça change.
3: Elle est belle.
0: Voilà. Alors Marie, on va écouter tout de suite ce que Apolline t'a suivi un peu l'histoire.

quelle soirée parfaite. Pas de souper onéreux et ennuyant, pas de fleurs à offrir, pas de vêtements appropriés à choisir, aucun risque de grossesse et surtout, pourquoi s'embarrasser de partenaires tartes. Mesdames, joignez-y.

0: crois que c'est ce que je vais faire d'ailleurs, Rose, avec toi, la masturbation.
1: Oui, je
0: pense que je vais me branler en te regardant.
1: Ouais. Comme gentil, hein.
0: Pardon ?
1: Tu sais comme gentil.
0: Je sais comme tu devais onduler, mais maintenant ça va être un peu plus dur.
1: Hein. Ah bon ? Tu m'as pas vu
0: Non.
1: Là, le col.
0: Ah non, je ne te regarde pas.
1: Oh, menteur.
0: Amoureux comme je suis, je fais tout pour éviter ton regard.
1: Ah bon ?
0: Tu seras là vendredi ?
1: Bien sûr, je suis toujours là pour toi.
0: Eh ben, je n'y serai pas, moi, je ne joue pas vendredi, mais c'est pas grave, ça n'empêche que vous pouvez quand même y aller. D'ailleurs, tiens, demain soir à la locomotive, vous savez qui est de retour sur scène ?
2: Ouais.
0: Ah, vous savez, vous, tiens, on va calculer. Hein. Alors, qui ne le sait pas ? Rigaud ne le sait
2: moi,
0: pas.
2: Je sais pas, moi.
0: Un grand groupe des années 80. Allez, allemand. Un vilain balafré. On peut pas aider plus, là. Trois tubes énormes.
3: Ah, le balafre, ça m'aide pas, là.
0: Un vilain.
1: Hein. Pas
0: c'est une sorte de Bernard. Non ? Bernard Léonard, non ?
3: Oh putain, ça va être chaud.
0: Alphaville.
3: Oh.
0: Alphaville is back avec un nouvel album. Ils seront sur scène de la locomotive quand même demain soir.
3: Il n'y a même pas leur tronche.
0: Alphaville, vous savez, Begin Japan, tom tom tom tom tom tom tom tom tom tom tom tom tom tom tom tom tom tom tom tom tom tom tom tom tom tom tom tom tom tom tom tom tom tom tom tom tom tom tom tom 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Et puis il y avait également l'autre, là, je me souviens plus, trop de mémoire énorme, là. Il y avait Big in Japan et puis il y avait Sunlight Melody.
1: Bah ouais, Sunlight.
0: Bah ouais, et toi.
1: Moi.
0: Mais toi, tu passes après Alphaville, toi. Toi, tu passes après Alphaville, toi.
1: Non.
0: Ah si.
1: Tu es vache.
0: Ah ouais, je suis vache, mais toi aussi, t'es vache. Je peux te le dire.
1: Mais non, mais.
0: Mais si, t'es vache.
1: Je vais te mettre une fessée, tu m'as pas dit bonjour.
0: Quand, où?
1: Tu sais très bien.
0: Quand, où?

0: Hush, hush, hush, hush, hush. Iowa.
1: Ah, je sais bien. Si ça pouvait être réciproque, ça serait tellement bien.
2: Ah bon?
1: Eh oui, le problème, c'est qu'il faut s'aimer à deux, hein. Faut arrêter comme ça de se mettre des œillères et d'être persuadé qu'à chaque fois que je passe un message ou que je parle de photos, directement, je m'adresse à toi ou à une autre folle de Belgique.
2: Ah bon?
1: Car vous êtes deux, quand même, dans ce cas-là, hein.
2: Non,
1: je parle de cette jolie demoiselle dont le courrier m'a été envoyé, je parle bel et bien de photos qui sont réelles et je ne parle pas de toi ou je ne parle pas pour toi. Je parle bel et bien de ces charmantes demoiselles. Quand je reçois des photos sur l'internet, Rose, d'une charmante fille yougoslave du nom de Tiffania qui viendra le 17 juin, je parle bien d'elle car elle existe, elle est présente.
2: Pourquoi tu mets une fessée?
1: Mais je te mets des fessées pour t'expliquer que c'est la réalité, que je ne peux pas. Oh putain, qu'elle est belle. Elle est belle, Tiffania. Stéphania, elle est belle, elle est belle, elle est belle, elle est belle.
3: Comme la Pino, hein.
1: Putain, tu me laisses un petit message, Rigo, tu lui fais genre, ouais, tu fais comme si t'écrivais pour moi, quoi, tu te mets à ma place.
4: Ouais, c'est chaud.
1: Donc, c'est chaud quoi, genre, ça te fait chier ou...
3: Non, tu balances des trucs.
1: Genre, non, mais tu dis, genre, voilà, j'ai reçu tes photos, j'ai reçu tes photos, je t'attends le 17 août, 17 juin, tu seras bien, la bien reçue. J'espère que tu seras aussi belle et ravissante que tu l'es en ce moment sur ces photos. Alors, tu veux qu'on répète le texte, Rigo?
4: Non, mais ça va aller.
1: Si, je vais me mettre debout.
4: Bon, alors attends, je vais taper.
1: Alors on y va. Cher
3: Tiffania.
4: Attends,
1: c'est une dictée.
4: Tiffania.
1: Avec. Okay. Voilà. Excuse-moi, je.
4: Vas-y, dicte.
1: J'ai bien reçu tes photos. J'ai bien reçu tes photos. Je suis chaud comme la braise. Je suis chaud. Comme la braise. Mm-hmm. Avec un S, sinon c'était la Bresse.
4: Ouais.
1: Voilà. Le 17 juin, comme par hasard, je ne fais rien. Comme par hasard, je ne fais rien.
4: Ouais.
1: Donc, Manu, pas que, donc avec un C.
4: Oui.
1: Donc, ta gueule, toi.
4: Ouais,
1: ta gueule.
4: Ta gueule.
1: Donc, tu pourras venir avec ta copine.
2: D'accord.
1: Visiter les studios dès 14h.
2: D'accord.
1: Je me ferai un plaisir.
4: Voilà.
1: Alors, je me ferai un plaisir dès 14h. Ouais. Voilà.
4: Plaisir.
1: 14h, on l'écrit normalement pas avec des chiffres. 14h. Ta gueule. Nous déjeunerons ensemble.
3: Ça va pas là. Je vais me faire un plaisir. Nous déjeunerons ensemble.
1: Nous ferons.
4: Ouais, parce que t'as dit je me ferai un plaisir.
1: Dès 14h, de déjeuner avec vous. Alors de déjeuner avec vous. Avec un S. Rigo, on sera plusieurs.
4: Pas de problème.
1: Avec vous. 16h. Balade dans Paname. 16h, balade dans Paris.
4: Je mets Paris.
1: Tu mets Paris. Bien joué. C'était une farce, c'est bien, vous avez bien révisé. Tu mets des farces dans Paris.
4: Virgule.
1: Nous dit qu'on dit tout ça, ça reste entre nous, on sait qu'on va faire les trucs.
4: Ouais.
1: Puis bien sûr, 19h30, dîner. Et puis bien sûr, 19h30. Bien sûr.
2: On consomme.
1: 19h30, dîner en terrasse. Et puis bien sûr, 19h30, dîner en terrasse. Pas à la cafette.
3: Hein.
1: Non.
4: Sans doute. Hein.
1: Non, mais il y a une cafette, il y a bien une terrasse à Pinot.
3: Il y a
1: une terrasse. Voilà. 22h émission.
3: 22h,
1: voilà. Alors, terrasse.
4: Ouais, c'est bon.
1: Et enfin, pour terminer, donc 22h, l'émission. Du Star System. Voilà, l'émission du Star System.
2: Je me cacherai sous la console.
1: Et non, et pour terminer, PS, si. PS, si tu veux rester.
4: Parce que PS, c'est après la signature.
1: Ah, c'est après la signature. Donc tu signes, maître, machin, comme tu veux, Picasso, ouais, Max, comme tu veux. PS, si tu veux rester le week-end, pas de problème. Si tu veux rester le week-end, pas de problème. Voilà.
3: À la radio?
1: Non.
4: C'est bon, j'envoie?
1: Oh, t'envoyer balance.
5: Okay.
1: Attention, mais... c'est parti, attention.
5: Non, mais dis de répondre rapidement.
4: Oh, ouais, réponds-moi rapidement, vite. Hein,
3: parce qu'on va pas y passer la nuit.
1: Peut-être qu'elle va me répondre rapidement, là, parce qu'elle écoute d'où, là. C'est parti.
3: Pas du tout.
1: Bon, bah voilà, Rose.
6: Comme prévu, mais un extrait de la compilation numéro 1 TV, on l'a eu ce soir, Starsky Hutch. Oh, arrêtons cette vulgarité, Max, qui ne te convient pas, hein?
2: Tout à fait.
6: Allons, quand même, merde, un homme qui commence à avoir près de 30 ans. On peut-il encore demander à des filles de 23 de rouber, de se mettre des doigts tout en discutant, franchement. Angélique.
2: Oui, bah alors j'ai appelé pour raconter une petite anecdote qui nous est arrivée la semaine dernière, mon copain et moi.
6: Mm-hmm.
2: Comme d'habitude, il n'y avait rien à la télé.
6: Comme d'habitude.
2: Comme d'habitude, on se demande pourquoi on paye l'air devant.
6: Oh, de temps en temps, il y a des bons trucs. Moi, j'ai vu un bon reportage il y a 2 ans, Thalassa, c'était sur la Bretagne.
2: Ouais, super.
6: Il y a des bons programmes, non? Il y a quoi en ce moment? Non, vous exagérez, vous êtes toujours contre tout, les jeunes.
2: Non, c'est pas grave, on s'abonne à Canal.
6: En RCN, oh, il n'y a pas de Canal.
4: Il y a les amours de l'an 2000.
6: Hein, ouais, déjà, premièrement, mais non, mais sérieusement, il y a des bons programmes. Il y avait un truc, il y avait quoi? Il y avait un bon Spielberg, là.
2: Ah bon?
6: Non, Schwarzenegger.
2: Oh super.
6: Le contrat. Mais alors, c'est excellent ça.
2: Ouais,
6: pour les rhumatismes, c'est très bon. Je sais même pas de quoi ça parle, mais ça a l'air d'être très très bien. Angélique, il n'y a rien à la télé, c'est vrai. Il faut le rappeler quand même. À part M6 quand même, qu'on des bons programmes une fois par mois vers minuit et demi.
2: Oui.
6: Mais alors sinon, franchement, c'est léger.
4: C'est pas public aussi.
6: Ouais. C'est RCN.
4: Oui, c'est RCN, mais c'est quand même privé.
6: Non mais d'accord, mais on va parler de la redevance dans le principe. Ils mélangent tout dedans, ils mettent l'RCN. Ils savent pas qu'M6, ça fait pas partie de la redevance. C'est pour eux, TF1, machin, si. Hein. Tu le savais, toi, Angélique?
2: Non, pas du tout.
6: Eh ben voilà, tu vois. Donc,
2: ce que je sais, c'est que ça nous coûte un petit peu cher.
6: Non, mais la redevance, faut le savoir. Attention, TF1, et vous payez, quand vous payez la redevance, c'est simplement pour 2 putains de chaînes, hein.
2: Et la
6: 5. France 2, France 3 et la 5, et c'est tout. Enfin, je veux dire, Arte, c'est pour le même canal. Mais je veux dire, savoir que vous ne payez pas la redevance pour TF1 et pour M6. Non, mais c'est quand même démentiel. Ouais. C'est quand même dément. C'est que vous payez pour un programme public, mais il y a des chaînes privées dans l'RCN. C'est quand même, abominable, ça.
4: Il y a pratiquement autant de pubs sur France 2 que sur TF1.
6: Ça va être supprimé d'ici peu de temps. 5 minutes de pub par heure, ce qui va pas être mal d'ailleurs, hein.
2: Ouais.
6: Ça va être du bien. Au moins, ça va faire plaisir. Au moins, on aura plus plaisir à payer notre redevance. Dis donc, Angélique, il y a du vent ou du renifle?
2: Non, je suis un petit peu enrhumée.
6: Bon alors
2: J'ai un petit peu attrapé froid.
6: Bon alors, qu'est-ce qui t'amène alors?
2: Alors du coup, comme il n'y avait rien, on s'est dit on va se passer un petit film de boules. Pour commencer la soirée, c'était
6: alors,
2: pas mal.
6: Non mais comment ça se passe ça? C'est-à-dire que vous avez en prévision toujours un stock de cassettes de queue, vous les enregistrez sur Canal, vous faites comment? C'est quoi?
2: Il est à l'armée, donc il rentre que le week-end.
6: Ouais.
2: Et puis de temps en temps la semaine, je l'enregistre pour ses copains à l'armée. Et puis je dis pourquoi on se les passerait pas?
6: C'est un chouette l'armée quand même.
2: Ah ouais, c'est concours de PlayStation, je me passe des films de cul.
6: D'accord, donc
2: je m'ennuie beaucoup quoi.
6: On montre encore bien le niveau de l'armée, hein. Franchement, comme quoi c'est con pour être là-bas. Enfin bref.
2: Ah ouais, c'est perdre 10 mois pour rien.
6: Ah, on veut.
2: Donc je dis écoute, je vais mettre un film de cul. Le film hyper nul, mais enfin c'est pas grave.
6: Comment il s'appelait comment?
2: Une américaine à Paris.
6: Ah, c'est bien ça.
2: Oh.
6: Ouais.
2: J'ai trouvé un peu crade dans la fin. Hein.
6: Il est crado?
2: Oh ouais, quand tu vois que le mec il coupe la tête d'une poule et qu'il lui sperme dessus, c'est un peu dégueu.
6: Oh! C'est loin, ça va loin ça!
2: Ouais, c'est un peu crado quand même.
6: Ah ouais, dis mesdames.
2: Alors ça commence, tu vois la nana avec le short qui lui rentre bien dans les fesses, qui accoste une autre nana. Donc ça commence déjà par. Deux grosses minettes, le truc qui te met bien.
6: Costaud, des grosses quoi, des vilaines, des maudites, des...
2: Oh non, elle était bien.
6: Elle était bien, d'accord.
2: Elle était bien. Du coup, mon copain, ça le chauffe un petit peu. Moi, je lui fais une petite gâterie parce que je sais qu'il aime ça.
6: Ah, tu le suces pendant qu'il regarde le film de boules?
2: Ah ouais.
6: Sans dégâts, non mais sérieusement?
2: Ah ouais.
6: Oh, génial, non mais très bien.
2: Du coup, ça se transforme vite en une 69.
6: Hein. Ouais, oh là là, mais là, comment on fait pour suivre le film? Il y a celui qui est...
2: Quand c'est pas trop bien, en fait, c'est juste pour s'instruire au cas où il y a un petit truc qu'on n'aurait jamais fait.
6: Comme par exemple, vous avez des choses que vous avez appris en regardant des films de cul?
2: Quand on a vu qu'il y avait la sodomie qui était vachement à la mode, on a essayé.
6: Ouais, c'est à la mode en ce moment dans les films de cul?
2: Oh, terrible. Ouais.
6: Bon, alors vous avez quoi? Il y a du matos particulier que vous utilisez pour les sodomies?
2: Non.
6: Non, rien du tout.
2: J'utilise juste son sexe.
6: D'accord, non, mais je veux dire pas de vaseline, pas de...
2: Non.
6: Pas de capote, il y a des capotes à enculade, hein, à sodomie.
2: Non.
6: D'accord, ouais.
2: Alors, puis ça devient bien chaud, donc on était dans le salon, donc on atterrit vite sur le sol, parce que sur le canapé, c'est pas vraiment adéquat.
6: Pour la sodo, ça s'est passé impeccable.
2: Impec.
6: Bah voilà.
2: Il a appris les techniques. Hein. À l'armée, il y a les bouquins qui circulent, c'est incroyable.
1: Ah,
2: hein.
1: D'accord, parce qu'il y a une technique de seau d'eau. Hein.
2: Ah ouais, ouais, attention.
1: D'accord,
2: ouais.
1: Ok. Alors, comment fait-on pour être bien arrosé?
2: Alors, comment il fait?
1: Ouais.
2: Il me caresse bien. Il commence à rentrer son doigt.
1: Ah oui, d'accord, d'accord.
2: Délicatement.
1: Ah oui, d'accord.
2: Ça me chauffe un max.
1: Ouais, bah attends. Doucement, gamine, avec tes adjectifs quand même. D'accord?
2: Et ça se passe tout seul.
1: Donc revenons à ton sujet sérieusement.
2: Donc on arrive à même le sol, bien chaud, bien sec, c'est tout. Je lui fais la pose du cow-boy, je lui grimpe dessus.
1: Ouais, t'es face à lui ou dos à lui?
2: Face à lui.
1: Face à lui, et là, quand on dit la danse du cow-boy, quand on dit là, c'est pas parce que c'est pas une position du cow-boy, c'est qu'il faut que tu te mettes à faire des wouh!
2: Ouais, wouh! Le chapeau, c'est un accessoire que j'aimerais me acquérir.
1: Hein. Ah ouais, joli.
2: Ah oui, ça me...
1: D'accord.
2: Et puis, il commence à m'attraper les seins. Il t'attrape quoi? Les seins, il me dit, oh, t'as des gros seins, j'aime ça et tout.
1: Ah, il te dit ça, t'aimes bien quand il te parle comme ça, quand tu te le dis?
2: Ah ouais,
1: c'est excitant, ça?
2: Ah ouais, c'est
1: d'accord,
2: excitant.
1: Ok, donc il te dit ce qu'il pense?
2: Ah oui, on se dit ce qu'on pense.
1: D'accord, donc toi, tu dis quoi, toi? Tu dis, je vais te monter dessus, je vais faire le cow-boy?
2: Je dis plus vite, cambre, je dis, oh, j'aime ça.
1: D'accord, ouais.
2: Et puis à un moment donné, je bloque.
1: Ah.
2: Et je me dis, il me dit, mais qu'est-ce qui se passe? Et puis en fait, ce qui se passe, c'est qu'en bas, il y a les voisins qui sont montés.
1: Ouais.
2: Et j'avais un problème de porte. Je m'en étais pas rendu compte, la porte était grande ouverte.
1: Oh non, mais grande ouverte où?
2: La porte qui donne face à mon salon.
1: Oui.
2: Qui donne face à la cage d'escalier.
1: Oui, mais enfin bon, la porte d'entrée, elle est fermée quand même.
2: Non, j'avais pas fermé la clé.
1: Ah, donc elle était restée... Non, mais d'accord.
2: Non, en fait, ce qui se passe, c'est que comme il y a un problème de fermeture...
1: Ah, elle était restée entrouverte.
2: Quand la porte du bas d'entrée, elle a claqué...
1: Ah oui, d'accord. Ok, donc tu passes... Ok, j'ai compris. Donc tu passes à l'entrée et tout, et tu sur le toit, le mec...
2: Alors, les voisins qui montent et tout. Et je sais pas s'ils nous ont vus. En tout cas, ils ont monté vite, ça arrive à l'étage... On a plongé directement dans la chambre, on s'est planqué, on était rouge comme les tomates. Et depuis, je ferme ma porte à clé.
1: Ah bah oui, bien évidemment, oui.
2: Et quand je vois mes voisins maintenant, je leur dis bonjour, au revoir.
1: Ah oui.
2: J'ai qu'une idée en tête, c'est ils nous ont vus ou pas?
1: Ah ouais, c'est la question qu'on peut se poser. Moi, j'ai eu un problème avec mon... Enfin, pas un problème moi personnellement, mais j'ai vu mon voisin dans une position assez délicate une nuit en rentrant. Je vous l'ai déjà raconté, ça. Oh là là, rue d'enfer, ça c'est un...
2: C'est un petit peu gênant.
1: Autre chose, hein, c'était pas du cul, mais c'est un truc aussi qui c'est marrant, qui me met aussi mal à l'aise quand je le vois, et je ne pense pas qu'il sait que je l'ai vu dans cet état-là. Une nuit, je rentre donc, fin d'émission, 1h30 du matin, je monte, j'arrive à l'étage, et j'entendais, pendant que je montais l'ascenseur, j'entendais des gros bruits, je dis, oh, putain, mais qu'est-ce que c'est que ce bordel et tout. La porte s'ouvre, je me suis dit, c'est peut-être quelqu'un qui m'attend à mon seuil, c'est où j'habite et tout ça, et je me fais un film pas dramatique. Et en fin de compte, c'était mon voisin qui était complet, ça sentait la bibine.
2: Oh.
1: Tu sais, quand t'as beaucoup bu, c'est pas qu'il s'en était mis sur lui, mais il était, quand t'es cassé, quand t'as beaucoup bu, on connaît le problème, nous, ouais. On connaît quelqu'un, et quand il boit beaucoup, ça sent, il n'y a pas besoin, c'est pas imbibé d'un... Mais tu sais, quand t'es cassé, c'est quand tu dors, c'est du coup tu ronfles beaucoup. Il ronflait, mais grave, un boucan du tonnerre. Il y avait ses clés qui étaient dans la serrure. À mon avis, il a pas eu le courage. Il a pas pu ouvrir alors sa femme, ou alors il y avait la clé qui était assez de l'autre côté, et puis il a dû frapper, sa femme n'a pas voulu lui ouvrir, il a passé toute la nuit dehors. Mais déchira lancé sur le paillasson, et toute la nuit, je me suis dit, ça se trouve, il va pas bien, il a peut-être un malaise, puis j'entendais qu'il ronflait, donc je me suis dit, à mon avis, il est fracassé, il dort. Je me suis dit, si je le réveille, il va donc savoir que je l'ai su, et après il sera gêné à chaque fois, donc je ne préfère ne rien dire, à chaque fois que je le vois, je pense à ça.
2: C'est ah dingue.
1: Ça va, la colo?
2: Je suis gêné un max.
1: Ouais, je sais bien. On va revenir en détail pour en parler, d'accord? Et puis si éventuellement vous avez des mésaventures comme ça avec vos voisins, que ça soit pour le cul ou une histoire qui m'est arrivée ou alors autre, hein, bien entendu, vous n'hésitez pas une seule seconde. On va en parler un petit peu avec Angélique, d'accord?
2: D'accord.
1: Tu bouges surtout pas. 0803-08-5000. Si vous... Attention, encore une heure, bien sûr, au minimum de radio libre. Pour ça, il faut nous appeler pour du contenu, hein, si vous voulez qu'on fasse les cons, si vous voulez qu'on parle ensemble. 0803-08-5000. Angélique est avec nous.
2: Oui.
1: Toujours, hein, de bonjour. Roubaix, 23 ans. On rappelle en deux mots qu'il est arrivé une mésaventure avec ton petit copain.
2: Oui.
1: Un soir, vous faisiez l'amour, vous aviez regardé des cassettes de cul et malencontreusement, la porte d'entrée principale n'était pas fermée. Les voisins sont montés, vous l'ont fait comprendre en... Je ne sais pas pour quelle
2: raison. En faisant du bruit, en montant dans les escaliers, ils ont monté assez vite.
1: Donc du coup, vous avez été très gêné, vous êtes caché depuis quand tu vois ton voisin, voilà quoi. D'accord?
2: Oui.
1: D'accord. Max, tu n'es qu'un cocu d'avoir tout le temps plein de meufs qui t'appellent. Moi, j'ai 23 ans et je suis toujours puceau PD. Merci. De la part de Pierrot, 23 ans, département 30 sur le Minitel, ça fait plaisir. Angélique, nous avons Cathy, 22 ans, qui est de Bruxelles. Salut, Cathy, ça va bien?
7: Salut.
1: Ça va bien?
2: Oui, bien.
6: Ben plutôt. Bah alors, Cathy, tu voulais témoigner justement. J'ai demandé des témoignages de voisins avec qui on a pu avoir des problèmes. Alors tout à fait différent. J'imagine que le cul ou pareil, non?
2: Oui, c'est le cul aussi.
6: C'est le cul aussi. Vas-y.
2: C'est le cul aussi. Ben en fait, il y a une semaine, j'ai eu une histoire. On a été une soirée avec des copains.
6: Mmh.
2: Et bon, je me suis fait draguer par un des copains que je connaissais depuis une semaine.
6: Mmh.
2: Et puis je lui ai proposé de venir chez moi. Et
6: c'est
2: là,
6: chaud, hein, un premier soir comme ça. T'es comme ça d'habitude ou?
2: Non, pas du tout.
6: Putain, mais alors comment ça se fait ça? Alors c'est des pulsions qu'on a ou?
2: Non, mais en fait j'avais un verre dans le nez.
6: Ah oui, d'accord, ouais.
2: ouais, mais j'avais un verre dans le nez.
6: Non, mais comment tu fais? T'as des narines immenses.
2: Quoi?
6: T'as des narines immenses.
2: Ouais, on peut croire. Là, j'avais pas vraiment dans le nez le verre, hein. C'est pas sans parler, quoi.
6: Tu vois le talk show à la télé? Tu racontes ton histoire, puis à chaque fois t'as une petite bulle, c'est pour. En fait, t'es complètement bourré, putain. Comme les Maasai, là, qui ont un truc dans les lèvres, toi t'as un truc dans. Avec un faunet, avec un nez énorme.
2: C'est non, mais c'est pas de comme champagne. Les Maasai, hein, chez moi.
6: Quoi?
2: C'est pas comme les Maasai chez moi.
6: Non, mais plaisante, j'imagine le truc à la télé où tu mets en image tout ce que tu dis au premier degré. Sur j'avais un coup dans le nez, et puis voilà, j'avais un verre dans le nez.
2: C'est exactement ça, ouais.
6: Ouais, j'avais un verre dans le nez, donc d'accord.
2: Ouais, et alors, je lui ai proposé de venir chez moi.
6: Ouais.
2: Puis là, on a commencé à s'embrasser, enfin, t'imagines.
6: Ouh.
2: Ouais.
6: Sur la bouche
2: chaud. Ah, ben.
6: Avec la langue?
2: Avec la langue et tout.
6: Et comment ça?
2: Quoi?
6: Comme ça?
2: Ah bah ouais.
6: Ah oh, mais putain, c'est bon ça.
2: Un peu mieux, hein.
6: Ouais, comme disait l'autre.
2: Hein.
6: Comme dirait notre ami Franck Dubos, dont j'ai vu le spectacle, il dit ouais, je suis sorti avec une nana. En plus, ouais, quand elle embrasse avec la langue, elle tourne dans le mauvais sens, elle tourne trop vite avec la langue. Puis en plus, ce qui est chiant, c'est qu'elle ouvre pas la bouche.
2: Non, moi je ouvre la bouche, y'a pas de problème.
6: Oh, c'est de l'humour. Eh, t'as pas d'humour en tant que belge ou quoi là?
2: Attends,
6: oh, tu prends tout au premier.
2: Je suis dans les belges ce soir, faut que je la fasse bien. Attends.
6: Tu prends tout au premier degré là, un peu d'humour là.
2: Un peu d'humour.
6: J'étais en train de faire une parenthèse avec un spectacle, je parlais pas de toi. Tu
2: non,
6: prends
2: mais
6: tout...
2: j'avais compris.
6: Bah ouais, mais t'es pas drôle alors.
2: Excuse-moi.
6: Mais c'est pas grave, c'est tant pis, c'est pour toi, je veux dire.
2: Je me repens. J'irai à l'église demain.
6: Sus. Ah ouais, je regarde.
2: Et faut que je continue là?
6: Ouais, c'est bon, vas-y. Allez, vas-y, donc raconte.
2: Et donc, on a continué, on a commencé à se déshabiller. Ouais, tous les petits détails bien chauds.
6: C'est vrai, quand même.
2: Quoi?
6: Raconte, quand même.
2: Ouais, quand même. Donc,
6: non, mais comme quoi?
2: Quoi?
6: Comme quoi, comme petit détail, hein?
2: En fait, c'est pas moi qui me suis déshabillé, c'est lui qui m'a déshabillé.
6: Tu préfères d'ailleurs en temps normal ou pas?
2: Ah ouais, ouais, quand
6: c'est
2: même.
6: Vrai?
2: Ah ouais.
6: Pourquoi ça débloque un peu?
2: Ah non, mais c'est cool, quoi.
6: Angélique, qu'est-ce que t'en penses, toi, de ça?
7: Bah, moi, je préfère le déshabiller, ça me débloque, hein.
2: Ouais, moi j'aime bien le déshabiller aussi.
6: Ouais,
2: mais...
6: c'est le fait de déshabiller quelqu'un qui débloque, c'est-à-dire qu'on a l'impression d'avoir le contrôle, ouais.
7: Voilà.
6: Ouais.
7: Là, franchement, j'ai pas eu le temps de le déshabiller.
6: D'accord, Cathy.
7: Oh, il lui a sauté dessus comme un sauvage.
6: On rappelle que t'avais
7: sauté dessus comme un sauvage, exactement.
6: On rappelle que t'avais un verre dans le nez quand même, hein.
7: Mais non, mais là c'était passé, hein.
6: Ah,
7: justement,
6: d'accord.
7: Justement, un verre dans le nez, généralement, ça met en condition.
6: D'accord. Donc la suite de l'histoire, donc ça commence un petit peu.
2: Ça commence un petit peu, et puis bon, lui il m'a déshabillé, il m'a commencé à m'embrasser partout.
6: Et là, t'as pas débourré un peu, non?
2: Ah si, complètement. Ah bon.
6: Donc là, t'étais lucide, mais t'étais consentante.
2: Ah, consentante.
6: Parce que souvent, on peut être consentante quand on est bourré, puis quand on commence à débourrer, on se dit, putain, mais non, qu'est-ce que c'est que ce truc?
2: Non, que c'est non, j'étais consentante à 100%, parce que quand moi, je suis bourré, je vise haut.
6: Ah, oula. C'est-à-dire des beaux gosses ou...
2: Ah ouais, les beaux gosses.
6: Ah, carrément, tu te lâches. Et les mecs, ils disent, tiens, c'est une fille facile, on y va, on attaque.
2: Non, je suis pas une fille facile.
6: T'es une fille bourrée.
2: J'étais bourrée, ouais.
6: Voilà.
2: En général, je suis très difficile, mais là, j'étais bourrée.
6: D'accord. Bah ouais. Mais plus t'es difficile, plus tu mets la barre haute et plus t'as des top mannequins, quoi.
2: Ah ouais, non, mais franchement, il était beau, hein.
6: Quoi, genre Greg Hansen
2: Ouais. Ah. Ouais, tu veux que je te le décrive?
6: Ah, un peu
2: ah
6: comme
2: ben,
6: blond.
2: Brun.
6: Hein?
2: Enfin, brun.
6: Brun, ouais.
2: Très bronzé.
6: Oh, le putain, il est bon.
2: Les yeux bruns et ça, bon, j'aurais préféré les yeux bleus, mais bon.
6: Oh, je te l'aurais bien sodomisé. Bon, allez, Cathy, vas-y, qu'on finit l'histoire, donc...
2: Ouais. Et alors après, ben... Enfin, moi, il m'a demandé si j'avais des capotes. Normal,
6: ouais. Qui c'est qui a un portable?
2: Pardon?
6: Qui c'est qui a un portable?
2: Ouais, moi aussi. Je vais le débrancher, attends.
6: Bah oui, parce que ça sonne.
2: Ouais, ben je le débranche.
6: Et alors,
2: ouais,
6: Cathy?
2: Il est branché. Et alors, je lui ai envoyé les capotes.
6: Ouais.
2: Et on a commencé à faire l'amour. Dans toutes les positions possibles et imaginables.
6: Ah bah non, mais là, il faut nous... Vraiment tout, là
2: Raconter,
6: là.
2: Hein. D'abord, ouais. D'abord, au départ, classique missionnaire.
6: Ouais.
2: Puis il m'a attrapé et m'a retourné sur le côté.
6: Ouais, oh, ça c'est bien, ça.
2: Ouais, c'est bien.
6: Ouais.
2: Franchement, tu le sens bien, quoi.
6: Ouais.
2: Pour une fille, c'est cool.
6: Ouais.
2: Et puis, ben ça, au moins...
6: Ça claquait bien, on entendait bien, comme ça, là.
2: Pardon?
6: On entendait bien, ça.
2: Ouais.
7: ouais. moi, quoi. Et t'avais le lit qui grinçait, mais dans tous les sens.
6: Ah bah ça, je peux te le faire aussi, hein.
7: Vas-y.
6: Attends, faut que je retrouve, parce que c'est toute une batterie de sons.
1: C'est dans lit ou dans craquement?
4: Ouais, je crois que c'est, je crois que c'est lit grince.
6: Hein?
7: C'est un vieux lit, il grince vachement.
6: Oh. D'accord, on va trouver ça. Putain, merde, je ne sais même plus. Ah si, c'est là, ouais, d'accord, ok, je l'ai, ouais. Donc je vais te le refaire, hein. Tu vas me dire ouais. si c'était un peu, c'était dans cette ambiance-là. Attention, pour ceux qui n'ont pas baisé depuis longtemps, ou pour les filles qui seront très excitées à penser à leur homme, ça va sûrement vous donner des envies. Bon, alors les mecs, je vous raconte même pas, ça peut aller jusqu'à une éjaculation, attention. Comme ça?
7: Ouais, même plus fort.
6: Comme ça?
7: Ouais, ça donne un peu ça.
6: Enfin, vous en prenez plein le cul, quoi.
7: Ouais, pas le cul vraiment.
6: Non, quoi. Mais bon, je veux dire, ça cognait, ouais. quoi. Il ouais, cognait, c'est... le salaud.
7: Pardon?
6: Il cognait, quoi.
7: Ouais, vachement.
6: T'aimes bien quand ça cogne?
7: Ah, ben, c'était bien.
6: Non, mais d'accord.
7: Ah ouais, et alors, puis après, on a fait dodo.
6: Ah bon?
7: Bah ouais.
6: Quoi?
7: Quand même, quoi.
6: Comment ça, dodo? Tu veux dire dodo, et t'as pris dodo?
7: Non, on a fait dodo, on a dormi à
6: bah,
7: deux,
6: mais il est
7: emboîtés back. L'un dans l'autre.
6: Mais il a remis ça plusieurs reprises.
7: Ouais, le lendemain matin.
6: Quoi, il a fait qu'une fois l'amour.
7: Oui, une seule fois. Mais il était quand même.
8: Il avait un coup dans le nez aussi.
7: Ah, il avait... Je pense qu'il avait aussi un coup dans le nez.
6: Ah ouais, d'accord. Donc, ouais, il avait.
7: Terminons en remballe.
6: Ah ouais.
7: Non, c'était.
6: Ah mais il avait le kiki complètement dégonflé, tout mort.
7: Non,
6: et tout.
7: Pas du tout.
6: Ah, il était pas, il était.
7: Bandé dur. Hein.
6: Non mais il bandait dur, mais une fois qu'il a bandé et tout, qu'après qu'il a débandé, que tu dis qu'il s'est endormi dans toi, il s'est endormi là, il était à l'intérieur de toi.
7: Bah ouais.
6: Mais bon, il était tout mou là.
7: Non.
6: Il restait bon. Après avoir éjaculé, il reste tout dur.
7: Ouais non, pas directement quoi. Allez, 10 minutes après, même pas.
6: Ah ouais, donc là, il s'est remis à l'intérieur.
7: Ah, il s'est remis à l'intérieur.
6: Et vous avez dormi.
7: Et on a dormi.
6: Putain. Et donc vous êtes réveillé comme ça. Il avait toujours le. Non, il avait bougé entre temps pendant
7: il
6: la nuit.
7: Il avait bougé malheureusement.
6: Ah malheureusement. Ouais
7: moi ça. Heureusement, on bouge pas.
6: Hein?
7: J'aurais bien voulu qu'il ne bouge pas.
6: Bah oui, mais bon, faut bien, à ce moment-là, il fallait lui serrer bien tes fesses.
7: Bah ouais, ben, ouais. Je ne l'ai pas fait, malheureusement. Mais on a remis ça le lendemain matin.
6: Et alors, c'est bien là, c'est bien au réveil?
7: Ah ben, au réveil, ça te met en forme pour toute la journée. Hein.
6: Bah, tu préfères le matin, Cathy, ou pas?
7: Ben, le soir, disons que ça te détend avant de t'endormir.
6: Ouais.
7: Et le matin, ça te met en forme avant toute la journée.
6: C'est vrai, puis comme disait l'autre, il vaut mieux partir avec quelque chose de chaud dans le ventre. Et puis il y a aussi un truc qui est bien, c'est que les maux de tête, quand t'as un peu mal à la tête, moi je sais que quand je faisais l'amour, ça m'enlevait les maux de tête.
7: Ah ouais, ouais, ah ouais. Mais là tu sens plus rien quoi.
6: C'est vrai, hein, ça enlève les maux de tête. Je sais pas
7: ah,
6: si vous êtes dans l'équipe, c'est la même chose, quand vous avez des maux de tête, moi ça m'enlevait les maux de tête. L'adrénaline.
7: Moi j'avais pas de maux de tête, mais je suis sûre que ça t'enlève tous tes maux. T'as une angine, tu fais l'amour, c'est bon.
6: Mais moi les maux de tête, c'est comme la radio. Quand j'ai pas de cachet et tout, que je prenais la radio, l'adrénaline et tout, sûrement le speed, ça m'enlevait les maux de tête quoi.
7: Mm-hmm.
4: Moi j'ai une dent de sagesse, avant de me faire retirer, je vais faire l'amour avant.
6: Ouais, bah voilà, tu devrais.
7: Voilà.
6: Ou tu baises avec ta dentiste.
4: Non, c'est un docteur.
6: Et alors, tu peux très bien me suivre ça avant de te faire enlever la mâchoire.
7: Belle, hein.
6: Ah, parce qu'on
7: vaut mieux que la dentiste soit belle.
6: Exactement. Et toi, Angélique, toi, personnellement, tu préfères le matin au réveil ou alors plutôt le soir, ou t'aimes bien les deux? T'as une préférence?
7: Tout le temps.
6: Non, mais oui, ça
7: non,
6: c'est...
7: Mais
6: tout... Moi aussi, à la base, moi, tu viens, ma copine, elle vient dans la journée, je dis pas non, je préfère que le matin. Mais
7: ah,
6: c'est
7: non,
6: vrai
7: non,
6: que
7: non, voilà.
6: J'ai une petite attirance pour le matin au réveil, quand même.
7: Ouais, quand même.
6: On est bien détendu, on est un
7: on
6: peu
7: est
6: dans
7: bien
6: le
7: réveillé,
6: coltard.
7: Ça fait du bien.
6: Non, justement, on est un peu dans le coltard, ça réveille, ça démarre la journée. Le soir, bon, c'est vrai, c'est une excitation. C'est en fonction de la journée qu'on a passée. C'est genre, oh, je suis claqué, je vais te donner une bonne fois pour toutes avec cette putain de sale journée que je viens de passer. Après, t'as passé une sale journée, donc tu donnes parce que t'es vénère, tu veux tout lâcher sur ta nana. Genre, t'as passé une journée zen, t'as pas envie de baiser. Mais non, si on discutait ce soir, et puis quand elle te met un coup de quéquette, et puis toi t'en as pas trop envie, donc tu te forces. T'as passé une bonne journée, mais tu veux lui donner...
7: Dis-moi tout de suite que tu dois te forcer, franchement.

0: J'ai pas besoin qu'il vienne s'affaler sur moi, me prendre dans ses bras et tout, quoi.
1: Ah ouais, moi, en règle générale, je me sers, et puis 10 minutes après, quand vraiment j'ai envie de dormir, franchement, je prends ma place normale pour aller dormir, Angélique.
0: Ouais, voilà.
1: Ah ouais, et toi, Cathy, t'es comment, toi?
2: Ah non, moi, j'aime bien coller un petit peu.
1: Quand ouais, non, mais bien sûr.
2: Ah bah ouais,
1: si, si,
2: c'est
1: si.
2: Cool,
1: si, elle a raison, Angélique, ce qu'elle veut dire, c'est après l'amour, ça. C'est une fois que tu l'as fait,
2: ah
1: parce
2: bah
1: que tu ne mets
2: bien.
1: Pas. Mais c'est quand vraiment tu sens que c'est terminé, que tu vas te recoucher, que tu vas pas remettre une petite couchée, une petite raclée, que là, hop, tu dis, allez, chacun de son côté.
0: Ah ouais, enfin, c'est pas chacun de son côté, mais un petit peu de distance, quoi. Parce
1: ouais.
0: Que pour dormir,
1: ah ouais, ouais,
0: on est un
1: ouais.
0: petit peu plus à l'aise.
1: Ah hein. Oh ouais, un peu d'espace. Et oh.
0: Un peu d'espace.
1: Oh,
0: ça va, j'ai le lit qui
1: bon.
0: Fait 1m60 sur 2 mètres.
1: Angélique.
0: Ouais, moi, j'ai le lit qui fait 2m sur 2m40.
1: Angélique et Cathy.
0: Oui.
1: La question qu'on s'est toujours posée quand on arrive là, et j'en parlais déjà à l'époque avec, je crois, avec Julia et Ginny, et après avec Ginny, on demandait toujours pour déconner quand on parlait de ça, qui dort dans la tâche mouillée?
0: Dans la tâche mouillée.
1: Ah, bah, il y a le. Oh, dis donc, il n'y a pas d'éjaculation, tout ça, attends,
0: Il y a des préservatifs, hein, c'est fait pour. Hein.
1: Oui, d'accord, bah, vous faites toujours l'amour avec des capotes?
0: Non, jamais.
1: Bon,
0: ouais,
1: non,
0: moi,
1: mais
0: ouais.
1: Jamais, je veux dire, une fois que vous avez été avec quelqu'un, alors quand vous avez eu des relations sans capote, je veux dire, parce que vous étiez sûr de votre coup, parce que ça faisait longtemps, qui dormait dans la tâche mouillée?
0: Oh, ça dépend.
1: Angélique, toi, t'as pas d'a priori, ça te fait pas flipper.
0: Non, ça me dérange pas.
1: Et toi, Cathy?
2: Ben moi, je vais te dire franchement, c'est que seulement le deuxième mec. Hein.
1: D'accord, ok. Bon, enfin, ça se passe bien, Cathy.
2: Ben ouais, cool.
1: Chaude, hein.
2: Ah, ouais, quand même.
1: Chaude, hein. Hein.
2: Bah écoute, j'ai 22 ans, faut que je m'amuse. Hein.
1: Bah attends, faut bien se faire un petit peu, faut bien que de
2: un
1: temps en temps.
2: Un petit peu plaisir quand même.
1: Eh alors, faut bien quand même qu'on puisse t'aiguiser ton steak.
2: Ah bah ouais.
1: Hein, quand même, qu'on voit un petit peu ce qu'il y a dedans.
2: Ah bah ouais.
1: Et de la bonne chair,
2: mm-hmm.
1: Avec des bonnes airs,
2: mm-hmm.
1: Bien cuit.
2: Exactement.
1: Tiens, les filles.
2: Oui.
1: On sera pas trop de deux pour accueillir Monsieur Jean-Jacques, 35 ans de Saint-Malo. Salut Jean-Jacques.
3: Salut Jean-Jacques.
1: Ça va bien Jean-Jacques?
3: Ça va bien.
1: Toi, tu fais l'amour, tu dors dans la tâche mouillée ou pas?
3: Ah, je sais pas, la question se pose pas dans l'instant.
1: Pourquoi elle se pose pas dans l'instant? Ici, tout s'oppose, rien ne s'oppose.
3: Absolument.
1: Alors, Jean-Jacques, est-ce que tu dors dans la tâche mouillée quand tu baises?
3: Ah.
1: Quand tu fais l'amour?
3: Ben, je pratique quelque chose depuis toujours.
1: Oui, non, mais on sait que je m'en fous, ça dit
0: pour
1: le moment.
0: Je dors de la capote.
1: Je te parle où tu dors, il n'y a pas besoin de parler de ton métier pour demander si tu dors dans ta tâche de sperme que tu as fait dans les draps ou si c'est ta copine.
3: Ah non, moi je suis pour la propreté.
1: Non mais il est bête.
0: Oh,
1: mais attends, mais l'amour c'est propre.
3: On change les draps aussitôt.
1: Non. Oh, que vilain, que vilain que tu dis, que menteur. Et là c'est une façon de pas répondre à la question. Hein.
0: Franchement,
1: il est très fort, il est très fort. Moi personnellement.
0: Prendre la douche, il change les draps.
1: Alors je dis à.
3: Ce que je voulais te dire, c'est que l'hypnose est une énergie d'amour extraordinaire.
1: Ouais, c'est ça. Comme les ovnis, ouais. On va en parler, d'hypnose. Moi je dis à dire à Angélique que moi ça ne me dérange pas de dormir dans la tâche mouillée. Et pure Cathy, je te traduis, ça ne me dérange pas de dormir dans la tâche mouillée.
0: Ça va, tu sais, j'ai compris son accent belge.
1: Ah d'accord, okay, très bien. Alors attention les filles, oui. Nous allons donc accueillir maintenant très officiellement Jean-Jacques, qui donc apparemment ne souhaite pas sortir de ce pourquoi il est venu ce soir, à savoir de l'hypnose. Il est hypnotiseur, Jean-Jacques.
3: Mais tout est lié, pas de problème.
1: Ah, alors raconte-nous quel est le cordon ombilical qu'il peut y avoir entre l'hypnose et la tâche mouillée du sperme.
3: Ah, ça c'est une bonne question. Alors,
0: attends, je voudrais savoir.
3: Vos 30 secondes de réflexion.
1: Ah ben non, normalement tu dois le savoir. Si tu commences à réfléchir comme dans un bouquin, c'est pas bon. Hein.
3: À partir d'une tâche, tu sais, tu pars comme un voyage psychédélique. Tu vois la tâche qui bouge et ça fait des couleurs et des reliefs extraordinaires.
1: Oh là là.
3: Et tu pars dans une autre galaxie.
1: Oh là là. À mon avis, il y a eu une descente de Dexta sur Saint-Malo. Hein, Jean-Jacques?
3: Ah oui, sans rien fumer.
1: Ouais, sans rien fumer, mais en gobant de l'Exta, on peut en dire des conneries. Hein. Allez, attention, Jean-Jacques.
3: Oui, allô.
1: Sérieusement, ce soir, Angélique et Cathy, nous avons quand même un grand spécialiste de l'hypnose, puisqu'il d'après ce que m'a dit Filda, c'est Manu qui m'a dit ça,
4: ouais.
1: Il serait quoi, numéro 1 d'Europe de l'hypnose en...
5: Oh, je sais pas, il va te le dire. Hein.
1: C'est quoi, Jean-Jacques?
3: Oh, parce que j'ai endormi des gens pendant une semaine, c'est-à-dire 7 jours, 7 nuits, 170 heures consécutives.
1: Mmh.
3: Donc, c'était homologué par le Guinness Book of Records.
1: Mmh.
3: Et ils m'ont déclaré champion du monde d'hypnose collective.
0: Terrible.
3: Je faisais mes débuts, ça fait une vingtaine d'années.
1: Ah, donc t'es dedans depuis 20 ans?
3: Ouais.
0: À quoi ça sert? Ouais, quel intérêt?
3: Ah, l'intérêt, c'est d'abord de bien se connaître, de se relaxer, de se détendre, d'effacer tout stress.
0: Ben, il n'y a pas besoin de ça. Hein,
3: non, il y a d'autres techniques. Hein.
0: Mais
3: une des techniques possibles.
1: D'accord.
0: Ben alors, franchement, l'hypnose.
1: On va essayer d'en savoir plus, Angélique et Cathy. Peut-être que nous allons tous ensemble, Angélique et Cathy, puis on va jouer le jeu, on va essayer de se faire hypnotiser.
0: Oui, ouais, ben, je veux bien, pas de problème.
1: D'accord. Jean-Jacques, avant qu'on commence cette expérience, que tu nous as demandé de nous munir de bougies dans le studio, nous avons des bougies.
3: D'accord, dans le studio, et tous les auditeurs qui veulent tenter l'expérience.
1: Alors, munissez-vous.

0: le temps que vous trouviez des bougies, une boîte d'allumettes pour l'allumer.
1: Voilà,
0: Jean-Jacques, nous allons pas.
1: À 2-3 mètres de vous.
0: À 2-3 mètres de soi, d'accord.
1: Et vous vous installez confortablement,
0: d'accord,
1: dans un fauteuil. Le mieux, c'est d'être allongé sur un lit tranquillement, dans le noir.
0: Ouais. Alors, Jean-Jacques, raconte-nous un petit peu d'où est venue cette folie, cette envie.
1: Ouais, c'était le goût du mystère, hein, des tout petits. Et ça m'a amené à faire des tours de magie et puis à endormir mes camarades de classe, mon professeur de mathématiques, puis plus tard...
0: Quel était l'intérêt? Alors, par exemple, quand tu endormais ton prof de maths, t'en profitais pour lui faire quoi après?
2: Avoir les bons points à
1: l'interro. J'échappais aux interros, c'est-à-dire que je me concentrais quand il y avait une interrogation orale de toute la classe.
0: Jean-Jacques.
1: Je me concentrais pour être absent.
0: Jean-Jacques.
1: Et absolument.
0: Jean-Jacques.
1: Oui.
0: Tu m'as l'air plus d'un guéluron belge bien sympathique que quelqu'un de crédible. Parce que, on connaît tes pouvoirs. Alors après, tous les professeurs savaient, quand tu te faisais endormir, tu devais te faire engueuler, tu devais être viré de tous les établissements, tu devais être, non?
1: Ce qui m'avait surpris, c'est, lors d'une interrogation, j'avais regardé, en face de mon nom, ils avaient mis absent. Au lieu de mettre
0: hypnotiseur,
1: une note ou quelque chose. C'est des ondes, mais c'est en fait le même travail que toi. C'est la transmission d'ondes, que ce soit par fun radio ou que ce soit par l'esprit, l'énergie.
0: D'accord.
1: C'est une transmission d'ondes. C'est pour ça que ça n'a jamais été pour moi un pouvoir qui s'abat sur la tête de quelqu'un qui vient de l'hypnotiseur. C'est une fusion d'énergie.
0: Ouais.
1: Donc, on réunit nos énergies dans le même sens, non pas pour faire des choses cochonnes, voilà, par exemple, pour ceux qui veulent le faire, pas de problème.
2: Pourquoi pas?
1: Mais il n'y a pas de, ce n'est pas dans le but d'obtenir des choses contre la volonté des êtres. Au contraire, de permettre de réaliser tous les rêves de chacun.
0: Eh oh! Voilà. On va pas faire un sale jeu de mots, mais là, t'es en train de nous endormir, là.
2: Un peu, oui.
0: Jean-Jacques.
1: Alors, je pense que tu dois avoir sous le coude une musique de relaxation.
0: Alors, on me l'a demandé, effectivement. Donc, j'ai une musique de relaxation.
1: Très bien.
2: Bachoya.
0: Oui.
2: J'ai une question.
0: Oui, Cathy.
1: Oui, très bien.
2: Jean-Jacques, est-ce que tu as trouvé le filtre d'amour avec ton hypnotisation?
1: Ah, bah, tout mène à tout à condition d'en sortir, hein.
2: Ouais, mais vraiment.
0: Bon.
2: J'y crois toujours pas, hein.
1: Mais le filtre d'amour, c'est la quête de tous, oui.
2: Ouais, ben j'y crois toujours pas. Hein.
0: Ouais. Alors attention, Angélique et Cathy.
2: Ouais.
0: Est-ce que par hasard, non, vous l'avez pas, vous n'êtes pas munis d'une bougie? Quel est l'intérêt de la bougie?
1: La bougie, c'est surtout la flamme pour se concentrer, se concentrer sur la flamme et uniquement la flamme, de préférence dans le noir.
0: D'accord.
1: Ça permet de faire le vide de toutes les pensées.
0: D'accord.
1: Et à partir de quoi, eh bien, il est possible ensuite de fermer les yeux quand je vous le demanderai.
0: D'accord. Ouais. Étant donné que ça fait 2-3 jours qu'on nous a demandé de le faire, on est muni chacun d'une bougie en face de nous.
1: Oui.
0: Qu'on a allumée.
1: D'accord.
0: Et donc on va demander à Filda, voilà, merci, de se mettre dans le noir.
1: Ah, j'ai un message à transmettre, j'ai un bon.
0: Ah, mais ça, tu le feras une fois qu'on sera endormi, hein, d'accord. Tu nous feras une fois. De toute façon, tu feras tous les messages que tu veux, les dédicaces à qui tu veux, de toute façon, une fois que je serai endormi.
1: Très bien.
0: On y va, on attaque, Jean-Jacques?
1: Absolument.
0: Cathy, Angélique et vous qui nous écoutez, bien entendu, dans le noir, avec une bougie, vous vous concentrez sur la flamme. Et Jean-Jacques, hypnotiseur, recordman du monde, hypnotise en public et en nombre. Attention, c'est parti.
1: Bien, vous écoutez la musique au loin. Vous cherchez la position la plus confortable possible, que ce soit assis ou allongé. Vous décroisez les bras, vous décroisez les jambes. Vous cherchez la position la plus confortable. Mm-hmm. Voilà, vous avez pris soin donc d'allumer cette bougie à 2-3 mètres de vous. Vous regardez la flamme, vous éteignez tout le reste. Et vous fixez cette flamme au plus petit point possible au centre de la flamme. Vous fixez toute votre attention sur... le plus petit point lumineux possible au centre de la flamme.
2: Ouais.
1: Vous laissez aller. Ouais. Vous essayez de ne rien penser, de laisser défiler les pensées qui passent, comme un régiment d'infanterie. Vous laissez défiler et vous ne vous y arrêtez pas. Vous vous arrêtez simplement sur la flamme, sur ma voix, sur la musique au loin. Et je vais simplement compter de 1 jusqu'à 7. Et à 7, vous fermerez les yeux, pas avant. Je vais donc commencer à compter. 1. À force de fixer cette flamme, bien entendu, vos yeux vont vous piquer très naturellement. Et lorsque je vous dirai 7, vous fermerez les yeux pour ne les ouvrir sous aucun prétexte, sauf quand je vous le demanderai tout à l'heure. Pour le moment, vous fixez toujours cette flamme et rien d'autre. Laissez-vous aller. 2. Vous écoutez votre respiration qui est lente et calme. Et plus vous allez respirer lentement, calmement... plus vous allez vous plonger dans un état de plus en plus profond, de plus en plus calme et de plus en plus reposant. Chaque seconde qui s'écoule alourdit tout votre corps cette flamme, cette musique au loin, ma voix et rien d'autre. 2, 3, 4, laissez-vous aller. Tout à fait bien, tout à fait calme, tout à fait reposé. Chaque seconde qui s'écoule alourdit tout votre corps. Vous vous laissez aller, vous voulez simplement vous détendre et vous relaxer. Continuez à compter 3, 4, 5, cette flamme, ma voix, cette musique au loin et rien d'autre. 6, vous avez déjà envie de fermer les yeux, laissez-vous aller, ne résistez pas. L'important c'est de pratiquer ensemble une expérience sans lutter, dans un lâcher-prise total, dans un laisser-aller qui fait absolument beaucoup de bien. Laissez-vous aller simplement pour être bien, dans un parfait bien-être, comme pour vous reposer, vous détendre et bientôt pour accomplir tous les rêves que vous désirez et les réaliser. 5, 6, cette flamme, ma voix, cette musique au loin et rien d'autre, laissez-vous aller. 6, 7, maintenant, fermez les yeux. Vous maintenez les paupières bien lourdes et pesantes, lourdes et fermées. Vous écoutez toujours votre respiration qui est lente et calme. Plus vous allez respirer lentement, calmement, plus vous allez vous plonger dans un état plus profond. À chaque seconde, chaque parole, chaque mot, chaque phrase que je prononce alourdit tout votre corps. Chaque note de musique que vous entendez vous plonge également dans un état de plus en plus profond, de plus en plus calme et de plus en plus reposant. Vous vous laissez aller tout à fait bien, tout à fait calme, tout à fait reposé. Je vais recommencer à compter une dernière fois de 1 jusqu'à 7. Et à 7, vous serez plongé dans un rêve extraordinaire. Vous pourrez accomplir tous les voyages au-delà de l'espace et du temps. Partir au temps des pharaons, visiter des sphères de lumière, rencontrer des musiciens, des corps d'harmonie et de beauté. Vous vous laissez aller, vous êtes toujours bien et je recommence donc à compter 1. Chaque seconde qui s'écoule alourdit tout votre corps. 2. Laissez-vous aller. 2, 3. Vous laissez venir à vous les rêves qui engourdissent tout votre corps et tout votre esprit. Des images, des couleurs vont se former dans votre esprit et bientôt vous pourrez peut-être à haute voix les décrire. Laissez-vous aller. 2, 3, 4, 5. Vous sentez tout votre corps à la fois très lourd et votre esprit très léger, comme une plume qui s'envole au-delà des nuages, à travers le ciel, dans une autre dimension où il n'y a plus de notion d'espace, plus de limites, plus de temps, où tout est possible, tout est permis. 3, 4, 5, chaque seconde qui passe alourdit tout votre corps. 5, 6, laissez-vous aller. 6, 7, et déjà une bulle lumineuse transparente vous entoure et vous protège et aucun bruit, aucune lumière, rien ne peut vous gêner à travers cette bulle. Vous êtes comme dans du coton, tout à fait bien, tout à fait calme, tout à fait reposé. Vous avez envie de plonger de plus en plus en plus profondément, encore plus profondément, comme si vous vous envoliez et vous plongiez en même temps dans l'eau, dans l'air, dans l'éther, dans d'autres dimensions. Là où vos rêves vont vous attendre, vous donnent rendez-vous. Où les rêves les plus fous, les plus extraordinaires vous donnent rendez-vous. Laissez-vous aller et vous allez vous concentrer, ou plutôt laisser venir à vous un rêve particulier. Un rêve d'amour, un rêve de beauté, un rêve de musique, un rêve d'harmonie extraordinaire. Laissez venir ce rêve. Laissez-le s'imprégner totalement dans votre corps, dans tous vos membres qui sont tout engourdis, et dans tout votre esprit. Car vos pieds sont tout engourdis, vos jambes également, votre bassin. Cet engourdissement remonte de plus en plus dans les doigts, dans les mains, dans les bras. Puis maintenant des bras jusqu'aux coudes, des coudes jusqu'aux épaules. Tout devient lourd, tout est engourdi. Laissez-vous aller, 6, 7, vous plongez toujours dans un état toujours plus profond. Et maintenant, à travers cette bulle lumineuse transparente dans laquelle vous êtes tout à l'abri, vous allez voir véritablement vos rêves se réaliser. Et vous allez plus précisément remarquer le rêve qui vous est le plus cher, le rêve le plus extraordinaire qui vient à vous. Et que vous allez voir véritablement se réaliser au-dedans de vous. Et ce rêve est en train, en quelque sorte, de se programmer. La réalisation de ce rêve, que ce soit la réussite d'un examen, un succès de musique ou toute autre chose, ou la rencontre d'un coup de foudre amoureux, tout devient possible. Vous voyez ce rêve qui devient réalité. Vous le ressentez dans toutes les fibres de votre corps et de votre esprit.
0: Bon, Cathy ?
3: Oui ?
0: Tu t'es endormie, Angélique ?
3: Il m'a plutôt gonflé.
0: Bon,
3: ouais, moi aussi.
0: Attendez.
3: Oh putain, ils ont fait Jean-Jacques, là. Je ne parle plus. Allô ?
1: Alors, bien sûr, il y a des personnes plus ou moins réceptives. Il y a des personnes qui sont tout à fait disposées à tenter l'expérience.
0: Tais-toi, Angélique.
1: Et ce n'est pas grave. Laisser la possibilité à ceux qui veulent tenter l'expérience de pouvoir le faire. Tout le monde n'est pas réceptif de la même façon. Actuellement...
0: Ouais, enfin, tais-toi ! Taisez-vous, les filles, putain !
1: Actuellement, là où, maintenant où je vous parle, ici et maintenant, eh bien, il y a parmi vous des personnes qui sont... comme Angélique, qui ne dorment pas du tout,
0: qui va
1: garder les yeux ouverts avec des allumettes.
0: Il y en a qui dorment, là ?
1: Il y en a qui dorment très profondément.
0: Eh bien, laissons-les dormir.
1: Simplement en relaxation.
0: Très bien.
1: Alors, on peut les laisser 2-3 minutes encore comme ça.
0: Ouais.
1: Voilà. Ensuite, on pourra leur demander de téléphoner pour donner leur témoignage.
0: On va laisser dormir pendant 24 heures, on rappellera demain.
1: Oui, par exemple.
0: Ah, ça peut être très drôle.
1: On fera le petit déjeuner de vendredi.
0: Ouais. Hein? Super, Jean-Jacques.
1: Voilà. Alors, je vais les réveiller.
0: Alors, moi, demain, bien sûr, je vous ramènerai un CD que j'écoute régulièrement, que j'ai écouté pendant une période régulièrement pour m'endormir, qui me permettait de me détendre.
1: Oui.
0: Et ta technique est tout simplement une technique plus pour se détendre et s'endormir, plus que pour être hypnotisé à ne plus jamais être réveillé.
1: Le but, c'est de se réveiller quand même.
0: Non, parce que ce que tu me racontes, là, c'est du moment des CD de relaxation et de détente et non pas d'hypnose.
1: Il y a plusieurs stades à l'hypnose. Ça commence par première relaxation, ensuite il y a relaxation profonde, ensuite il y a l'hypnose. Par exemple, les personnes que j'ai endormies pendant 8 jours, évidemment, elles étaient endormies en état léthargique, état très profond. Lorsque je le fais en spectacle, comme je vais le faire cet été, eh bien, ça me permet, l'état d'hypnose permet de mettre certaines personnes en catalepsie, tout à fait rigide entre deux...
0: Angélique, arrête de renifler comme un bouc.
3: Je renifle pas, là.
0: Cathy, alors.
1: L'hypnose également permet d'insensibiliser, on peut traverser des aiguilles et personne ne ressent, donc c'est un état véritable d'hypnose maintenant.
0: Demain, je penserai à ramener mon CD, j'en ai plein de collections comme ça que j'ai écouté pour m'endormir par curiosité, et quand même avec une voix un petit peu plus envoûtante, parce qu'il faut quand même avoir un peu plus...
3: Elle n'est pas envoûtante.
0: Jean-Jacques.
1: Hein. Alors, on va remonter en surface, si tu veux.
0: On est bien là, on est bien.
1: On
0: va remonter en surface. Est-ce que tu crois que tu nous as fait voyager dans les profondeurs de l'océan, toi?
1: Ça dépend de l'humeur du moment. Hein.
3: Pas moi, en tout cas.
0: Là, je suis désolé, mais là, je suis plutôt sur le bord de la mer avec des algues.
1: Hein. Ouais, pourquoi pas, ouais.
0: Ouais, pourquoi pas, oui. Qu'est-ce qu'il y a ?
4: Ça a marché ?
0: Oui, Rigo, hypnotisé.
1: Je suis au bord de la mer. La mer m'endort très bien. Hein. Les vagues qui me bercent sont à côté de chez moi. Hein,
3: et... C'est quoi le rapport avec la tache mouillée ?
1: Ça n'a pas de rapport direct.
3: Il n'y a pas de rapport, faut pas chercher.
0: Bon, en tout cas, c'était passionnant, Jean-Jacques. Vraiment, tu es un grand spécialiste de l'hypnose. Franchement, on a été content, on a été gâté. Ce soir, tu nous as fait un grand spectacle. On a eu l'exclusivité du recordman d'hypnose.
1: Évidemment, c'est plus facile quand on est là en direct, comme j'ai pu le faire dans toutes les autres émissions de radio et à la télévision.
0: Ouais.
1: À distance par téléphone, c'est un peu plus ingrat.
0: C'est clair. Hein, ceci dit, c'est vrai.
1: En spectacle, alors est-ce que je peux dire si certaines personnes veulent me faire venir en spectacle cet été, je suis disponible et c'est possible de donner mon téléphone.
0: On a l'impression que t'es venu vraiment pour faire de la promo.
1: Pour faire une expérience ensemble.
0: Jean-Jacques. Crois bien, personnellement, que je ne peux pas prendre au sérieux quelqu'un qui dit hypnotiser des gens, qui viennent en parler sur une radio, c'est une chose, mais qui l'ose dire, tiens, je vais essayer de vous endormir de l'autre côté de la radio. Moi, je crois que le mec dirait qu'il ne sait pas sur quoi il s'expose et que c'est un charlot.
1: J'ai endormi les téléspectateurs suisses qui se sont endormis lentement, mais sûrement...
3: Ouais, mais déjà, les Suisses, ils ont fait un
0: moment. Non, mais il a fait ça très lentement, c'est-à-dire qu'il a mis 25 heures pour les endormir, ce sont les mecs, à un moment donné, ils se sont endormis devant le poste de télé.
3: M'étonne.
0: Attention, il est tout juste midi. Nous sommes ensemble jusqu'à demain midi non-stop. Vous allez dormir, pas tout de suite, hein, mais dans une bonne quinzaine d'heures, je peux vous dire que le fonctionnement va se mettre à marcher.
1: C'est d'ailleurs pas mal leur témoignage en direct à l'antenne. Ma femme est endormie, elle est sur la carpette, qu'est-ce qu'il faut faire?
0: Ouais, c'est extraordinaire. De toute façon, t'as du grand talent, ça sent tout de suite, Jean-Jacques, on sent que t'es blindé de talent.
3: Non, mais moi j'y crois toujours pas. Hein.
0: Tu rigoles ou quoi? Attends, avec la démo qu'il vient de nous faire, mais attends, mais vous hallucinez ou quoi, les filles? Non mais attends, vous êtes folle ou quoi? Bien sûr c'est vrai.
1: Non mais vous n'allez pas d'y croire, mais de tenter l'expérience.
0: Attends, moi j'y croyais pas il y a deux minutes, bien sûr maintenant j'y crois, Jean-Jacques, moi je te crois, moi. Bah non, les filles, vous n'avez... Putain, mais c'est dingue. Les filles, comment elles peuvent bloquer sur des trucs pareils? Comment vous ne pouvez pas croire que ce mec-là, bien sûr, c'est du vrai?
1: Quand j'écoute Max à la radio, je le crois.
3: Excuse-moi, Max.
0: Mais oui, bien sûr, c'est du vrai, les filles. Attention. C'est magnifique.
3: Non mais j'avoue, Jean-Jacques, j'ai plané. Hein.
0: Non, on n'est pas obligé de dire, mais ceci dit, je n'ai pas plané du tout, mais on peut reconnaître qu'effectivement, ce mec-là a du talent et que ce qu'il dit est vrai, et que d'avoir endormi les Suisses en 24 heures de programme, il a pu y arriver à un moment donné.
3: 24 heures, pas de problème.
0: Voilà, j'ai pas de problème. En tout cas, on a été ravis de te rencontrer et on espère te retrouver très vite sur notre antenne et peut-être à la télé ou dans des tournées de discothèques. Hein.
1: Oui, absolument.
0: Eh ben, écoute, Jean-Jacques, c'est tout le mal qu'on te souhaite. En tout cas, bon courage, amuse-toi bien et puis continue à nous faire rire.
1: Ouais.
0: À très vite, Jean-Jacques. Merci, faites de beaux rêves. Et puis pour ceux qui dorment, bien sûr, on va compter 1, 2, 3. Voilà, ça y est, c'est bon, vous êtes réveillés. Hein. Cathy, toujours avec nous?
3: Oui.
0: Angélique également?
3: Toujours.
0: Bon, bah les filles, tiens, je vais vous donner quelques chiffres. On aurait peut-être pu faire un test presque, un truc un peu amusant là. Hein?
3: Ouais.
0: On aurait pu faire un petit test éventuellement. Qu'est-ce que vous préférez? Qu'est-ce que vous préféreriez comme test? Je vais y arriver. Alors, il y a éventuellement... C'est quoi ça? Alors...
3: Oui.
0: Qui c'est qui s'en va en hélicoptère là?
3: C'est pas moi.
0: Avec quel héros passeriez-vous la nuit?
3: Oui.
0: Il y a ça comme test. Mais j'ai l'impression que tout est mélangé là. Si, c'est celui-là qui va avec celui-là, je sais plus. Oli, il est comment? Ça peut être pas mal ça. Hein, comment savoir si votre première nuit est une réussite?
3: Mm-hmm.
0: D'accord.
3: Ouais.
0: Et à quoi voit-on que quelqu'un est drogué? Ouais, Rig. Ok, on va jouer. Ok, pour Rigo, c'est ok, on sait lequel?
3: Avec quel héros on voudrait passer? Ouais, c'est moi aussi, ouais, le héros.
0: Le héros?
3: Ouais.
0: D'accord, c'est celle-là?
3: Ouais.
0: Ah ouais, d'accord, c'est marqué dessus, ouais.
4: Non, c'est pas celle-là.
0: C'est celui qu'elle?
4: C'est juste en dessous, là.
0: Ah ouais, donc il me confirme bien qu'il est marqué avec quel héros c'est celui-ci. Hein.
3: Oui.
0: D'accord, parce que moi j'ai commencé à apprendre héros avec, j'ai confondu l'écriture héros avec Lee.
3: Okay. Non, héros.
0: Très bien, ok. Donc il n'y a pas de problème, on va faire ça dans un instant. Pour ça, il nous faut deux filles supplémentaires. Donc on va garder Angélique, on va garder Cathy,
3: oui.
0: Et si vous voulez participer à ce petit test qui nous a été envoyé par une auditrice ou un auditeur, enfin sur courrier, avec quel héros passeriez-vous la nuit, vous appelez bien sûr mademoiselle pour être sélectionnée, et ensuite il nous faut de la radio libre, hein. J'entends bien que juste après le test, s'il n'y a rien, on met la clé sous la porte et on se dit demain à 22h, on est bien d'accord les filles?
3: Max, ne nous quitte pas, s'il te plaît.
0: Comment voulez-vous? Non, je fais pas une nuit monologue, je fais pas la dernière demi-heure consacrée à la radio libre monologue. Hein. Mais à la vitesse où ça va grâce à vous, ou je vais me barrer ailleurs, ou alors je vais réduire mon émission d'une heure supplémentaire l'année prochaine. C'est ce qui vous pend au nez, ça c'est sûr et certain.
3: Ça, Max.
0: Ah ouais, d'accord, je vois. Ouais, d'accord, bras un peu sicilien là.
3: Voilà, ouais.
0: D'accord, ok, très bien. Alors attention, 10 questions. Il y a des A, B, C, D, donc vous essayez, si vous pouvez dès le départ les mémoriser, et puis Apolline va s'occuper de tout ça, d'accord?
3: Ouais.
0: Okay. D'accord, Apolline.
5: Yes.
0: Alors, physiquement, vous êtes plutôt, avec ton micro allumé, ça sera plus simple. Physiquement, vous êtes plutôt. Alors, donc là, c'est pour TTC4. On ira dans l'ordre Angélique, Cathy, Valérie et Sophia. Hein.
3: D'accord.
0: Donc, okay. Physiquement, vous êtes plutôt A, une beauté exotique, une beauté sophistiquée, une beauté naturelle ou une beauté discrète. Angélique?
3: Une beauté discrète.
0: Ouais. Cathy?
3: Naturelle.
0: Valérie?
3: Naturelle.
0: Sophia, pardon.
6: La dernière, discrète.
0: Discrète, hein, d'accord. Vous notez tout le monde. C'est bon. Question numéro 2. La fringue, en tout cas les vêtements que les garçons trouvent sexy.
4: Top. Je vais aider Apolline,
3: là,
4: mais...
3: Panique.
4: Là, ça va vite.
0: Non, mais attendez, vous notez A, B, C, D.
3: Ouais, non, mais simplement, Angélique, t'as répondu quoi, toi?
6: Discrète.
3: Ok.
0: Vous avez tout?
3: Et Cathy, naturelle.
6: Ouais.
0: D'accord. Alors, donc, question numéro 2. En ce qui concerne les vêtements que les mecs trouvent vraiment sexy, d'à votre avis, est-ce que c'est un pantalon de cuir, un smoking, un uniforme militaire ou un Marcel? Les fringues qui rend les mecs oui, c'est la fringue qui rend un mec vraiment sexy. Pantalon de cuir, smoking. Uniforme militaire, pas lire, et Marcel. Alors Angélique?
6: Ben moi je préfère le pantalon de cuir bien moulant.
0: Pantalon en cuir. Mmh. Cathy?
6: Le smoking qui fait craquer.
0: Valérie?
6: Oh, plutôt le cuir, oui.
0: Sophia?
5: Le smoking.
0: D'accord. Question numéro 3. Si vos nuits d'amour étaient un titre de film, ça serait plutôt Le train sifflera trois fois, À bout de souffle, Brève rencontre ou Beaucoup de bruit pour rien. Angélique?
6: Il n'y a pas 9 semaines et demie.
0: Non, c'est parmi ces 4-là.
6: Aussi, non.
0: Bah ouais, je sais bien, mais c'est parmi ces 4-là. Hein. Angélique.
6: Vous avez écouté la première?
0: Le train sifflera trois fois.
6: Le train sifflera trois fois.
0: Cathy?
6: À bout de souffle.
0: À bout de souffle, Valérie?
5: À bout de souffle.
0: Sophia?
7: À bout de souffle.
0: Les cochonnes, jusqu'au bout, elles iront jusqu'à épuisement. Question numéro 4. En dehors des câlins, un mec, c'est utile pour changer une roue, se débarrasser d'un gêneur, vous offrir du feu, ou alors tout simplement enfoncer la porte quand on a oublié ses clés.
6: Changer une roue?
0: Angélique?
6: Changer la roue?
0: Non, attendez, on va toujours aller dans le même ordre, parce que sinon, pour qu'ils puissent noter, quand vous avez vos réponses, si vous pouviez, Angélique, démarrer à chaque fois après, Cathy, Valérie et Sophia, si vous pouviez retenir l'ordre pour éviter de donner vos prénoms.
6: Donc, Angélique, dit changer la roue.
0: D'accord. Cathy?
6: Ouais, changer la roue.
0: Valérie?
5: Changer la roue.
0: Sophia?
7: Changer la roue.
0: D'accord. Ce que vous pouvez faire, même pour éviter de donner votre prénom, vous dites vous-même votre prénom, vous dites Angélique et tu donnes ta réponse, après tu dis Cathy, machin, ouais, ta réponse.
6: Okay, ça
0: m'évite de les répéter tout le temps, mais okay, dans ce cas-là, pour qu'ils puissent noter, d'accord. Question numéro 5. Le genre de garçon qui vous fait virer le fond de teint. Alors, on vous propose les crades, les intellos, les ronchons ou les beaufs.
6: Les ronchons.
0: Donc Angélique, hein, c'est ça?
6: Les ronchons, oui. Angélique, les ronchons.
0: D'accord.
6: Ouais, Cathy, les ronchons aussi. Valérie, les beaufs.
7: Sophia, les crades.
0: D'accord.
6: Oh.
0: Alors, question numéro 6. Le petit défaut que pourrait vous reprocher votre Jules? Est-ce que ça serait d'être un petit peu trop curieuse, un peu trop collante, un peu trop sentimentale ou un peu trop coquette?
6: Un peu trop curieuse. Cathy, un peu trop collante. Valérie, elle a oublié la troisième proposition.
0: Alors, la troisième proposition, c'est d'être sentimentale.
6: Et Max, je peux changer?
0: Ouais. Alors, c'est qui? Mais donne ton prénom.
6: C'est Cathy.
0: Cathy, parce qu'on voit pas vos visages, malheureusement,
6: non,
0: à la radio.
6: Excuse-moi.
0: Cathy.
6: Sentimentale aussi.
0: Parce que tout le monde arrive à noter, parce que c'est un bordel sans nom, là. Ouais. On va demander à Angélique. Alors, Angélique, curieuse, collante, sentimentale ou coquette?
6: Moi, j'avais dit curieuse.
0: Curieuse, Cathy.
6: Cathy, sentimentale.
0: Valérie.
6: Valérie, collante.
0: Sophia.
7: Curieuse.
0: D'accord. Question numéro 7. Infirmière ou psy de charme? Vous avez l'art et la manière pour soigner. Donc, son égocentrisme, sa froideur, ses gueules de bois, ses coups de blouse.
6: Angélique, son égocentrisme. Tu peux répéter les quatre, s'il te plaît, Max?
0: On se croirait vraiment à midi et demi sur France 2. Tu sais comment s'appelle le jeu, là? Les amours.
6: Ouais, c'est vrai, on répète toujours.
0: Alors, son égocentrisme, sa froideur, sa gueule de bois ou alors ses coups de blouse?
6: Son égocentrisme, Cathy.
0: Cathy, d'accord. Valérie?
5: Valérie, c'est le coup de blouse. Hein.
0: Et Sophia?
7: Le coup de blouse, oui.
0: D'accord, tout le monde a bien noté. Question numéro 8. Pour rendre un mec fou d'amour, vous avez surtout besoin de fringues sexy, de culottes, d'humour...
8: De culot, pardon,
0: d'humour. Alors, ouais, quoi, on en a peut-être un peu besoin. Vous ne vous souciez pas de plaire. Alors, Angélique?
6: J'aurais dit
0: petite
6: culotte, mais...
0: Ah ouais, je sais bien, je suis désolé.
6: De culot,
0: je sais pas pourquoi j'ai dit culotte, je suis parti. De culot, ouais. Hein.
6: Quoique, c'est vrai. Culot, d'humour.
0: Alors, faut choisir. Alors, attends, Angélique.
6: Moi, j'ai dit culot.
0: D'accord.
6: Ouais, d'humour, Cathy, d'humour. Et au culot.
0: Ouais, Valérie.
5: L'humour, hein.
0: L'humour et Sophia.
7: L'humour.
0: Ouais, important, ça. Mais enfin, bon, ça va peut-être pas dire que c'est forcément les meilleures réponses.
6: Non.
0: Alors, vous vous trouvez au milieu d'une prise d'otage à la caisse d'épargne. Ça peut-être intéresser notre ami Fildar, non?
8: Ouais, mais il est mort, le compte, là-bas.
0: D'accord. Alors, à vos côtés, il y a un bel inconnu qui brûle d'envie de se bastonner avec les affreux. Votre réaction serait « Occupez-vous du grand, moi je saute sur le plus petit ». Ça, c'est la première proposition. « N'essayez pas de faire le malin, ils sont trop forts pour vous ». Proposition numéro 3. « C'est vraiment pas de chance. Je venais chercher mes intérêts de mon livret A. Et enfin, dépêchez-vous d'intervenir. Je ne veux pas rater sauvé par le gong. »
6: Oh, la numéro 2.
0: Angélique. Alors, Angélique.
6: Ouais, moi aussi, la numéro 2.
0: Alors, n'essayez pas de faire le malin, ils sont trop forts pour vous,
6: ouais,
0: trop gros, machin,
6: ouais,
0: c'est ça.
6: Ouais,
0: c'est
6: Valérie aussi.
0: Okay, alors, Angélique, c'est ça.
6: Oui, c'est ça, numéro 2.
0: Cathy, c'est pareil.
6: Ouais.
0: Valérie?
5: Pareil, la 2.
0: Et Sophia?
7: Oui, pareil, la 2. Ouais.
0: D'accord, donc en fin de compte, vous voulez pas qu'on joue les Don Juan et tout ça. Voilà. Quoi, c'est vrai que dans ce genre de situation.
6: Ça sert à rien si le mec est mignon qui se fait buter, ben.
0: Hein?
6: Regardez-moi pour passer à la casserole.
0: Alors attention, la dernière question là. Important, hein. Question numéro 10. La croisière s'amuse à faire naufrage. Et vous voilà sur une île déserte obligé de cohabiter avec un autre rescapé. Pas de problème, Europe Assistance va arriver d'une minute à l'autre.
9: Depuis le temps que j'attendais de me retrouver seul avec vous, ça c'est la question qu'on peut que vous vous retrouvez si vous êtes face à un garçon, bien entendu. Allez donc nous pêcher des langoustes. Moi, je fais une petite sieste. Ça c'est le côté très féminin, c'est un truc qu'on aime bien. Et enfin, si seulement j'avais pu sauver ma crème solaire indiscate pour se faire bronzer, Angélique.
6: Depuis le temps.
9: Ah, ah oui, tu te retrouvais d'accord. Cathy ?
10: Oui, moi aussi, depuis le temps.
9: Valérie ?
10: Ah oui, depuis le temps.
9: Et Sophia ?
10: Pareil, ouais.
9: Ah oui, d'accord. Donc, il y aurait par hasard sur le bateau un homme sur qui vous aviez craqué, qui bien resterait sûr sur l'île déserte, etc. Donc, pour tout le monde, c'est la même question.
10: Ah ouais.
9: Ça va délibérer, ça compte dans les coins. Manu, Fildar et Apo sont en train de vérifier. Tu fais quoi, Valérie, dans la vie ?
10: Moi, je suis en formation, là, actuellement.
9: D'accord. Et Sophia ?
7: Moi, je suis en étudiante en droit en première année.
9: Bah, elles font toutes du droit, c'est dingue.
7: Ouais.
9: C'est dingue.
10: Et
9: tu, veux,
10: moi, hein.
9: Tu veux faire quoi plus tard, Sophia ?
7: J'aimerais bien faire conseil juridique aux États-Unis.
9: Putain, mais t'as réussi. Il me faut des nanas, c'est une nana intelligente comme ça qu'il me faut, moi, dans ma vie. C'est vrai, il me la faut belle comme la suédoise, là, ou la Hugo, là, ou l'autre, la petite, là. Comment elle s'appelle déjà ? Marine ? Et puis, comme toi, Sophia, qui fait machin, ou toi.
7: Ouais.
9: Voilà, quoi. Mais enfin, bref. Bon, vous avez pas des questions à nous poser, profitez-en pendant qu'on est là, non? Une question indiscrète sur moi, allez-y, hein. Pendant qu'on délibère. Non, ça va? Pas de questions indiscrètes, les filles?
10: Non, ça va, pas de gêner.
9: Non, ça me gêne pas, justement, parce que je vous propose, c'est que vous pouvez y aller, hein.
10: On va trouver.
9: Non, mais vous forcez pas, hein, c'est que vous avez rien en tête, c'est que vous avez pas aucune question à vous poser sur moi, donc.
10: Non.
9: D'accord. Ne cherchons pas. Vous partez où en vacances, Angélique? C'est quoi tes projets d'été?
10: Ben, cet été, je vais pas partir puisque j'ai mon copain qui vient enfin de trouver du boulot juste après l'armée. Donc, je vais faire le tour de la famille et puis chercher un nouvel appart.
9: D'accord. Et toi, Cathy?
11: Moi, je pars un mois de mieux au Japon.
9: Ah, bien. Avec la famille là-bas?
11: Non, en fait, c'est pour faire un spectacle.
9: D'accord. Un spectacle de quoi?
11: De danse.
9: Bien. T'es danseuse?
11: Non, je suis prof de danse.
9: Ah, d'accord, joli. Et toi, Valérie?
10: Ah, moi, je vais partir une semaine à Ibiza.
9: Bien, j'ai failli y aller, tiens, là. Je me suis tâté pour y aller, finalement.
10: Ah, bah, faut venir avec nous, il y a un peu de place.
9: Je vais pas pouvoir, malheureusement, Valérie.
10: Ah, c'est dommage.
9: Sophia?
7: Bah, moi, je vais un mois aux États-Unis. Parce que la dernière, j'ai fait un séjour pendant un an aux États-Unis. Et mes amis ont payé le billet, quoi. Donc, je vais retourner un mois là-bas, quoi.
9: Quel endroit?
7: Moi, un petit bled paumé dans l'état de New York. En gros, c'est à 3 heures de New York et 3 heures des chutes du Niagara.
9: Ouais, enfin, c'est loin de tout, quoi.
7: Ouais, ça va, quoi. J'ai retrouvé mes amis, ma famille.
9: Ouais, voilà, ça se trouve où? C'est quoi? C'est quoi le nom?
7: C'est Campbell.
9: Ah, Campbell. Ouais, Campbell. Campbell's?
7: Ouais.
9: Ah, ouais, j'aime bien ça. J'aime bien leur album. T'as écouté leur dernier album?
7: En partie, ouais.
9: Campbell's. T'aimes bien le Cranberries? T'aimes bien encore tout ça? Vous aimez quoi comme musique, Sophia? T'aimes quoi comme style de musique aujourd'hui?
7: Voilà, un peu tout. Moi, j'aime bien l'origine, l'Écosse.
9: Ah oui, t'es très ouverte alors, ouais.
7: Ah ouais, c'est un peu hard rock, quoi.
9: Rock, un peu rock irlandais, enfin tout ce qui est pop, un peu, et puis également, plutôt pas vraiment rap, mais un peu groove, quoi.
7: Voilà, ouais.
9: D'accord, ok. Ça. Valérie, toi, c'est quoi plutôt ta cam?
10: Moi, c'est plutôt ce que tu m'as indiqué il y a quelques années, c'est une nursery.
9: Ah, que ça?
10: Pas que ça.
9: D'accord.
10: Plutôt Enigma, plutôt ce style.
9: Oh bah ouais, j'espère que tu seras là mardi prochain, minuit 3h, une nuit 100%, comme j'ai appelé ça, souvenir de musique. Et une radio libre, c'est que tous les 15 jours, un mardi sur deux, je fais une nuit 100%, quoi.
10: Ouais.
9: Il y a eu une nuit 100% conseil de Jarès Sandy, une nuit 100% Nana il y a une semaine. Ouais. Et ben là, ça sera une nuit 100% souvenir. Je viens avec que des vinyles et je passerai que des trucs comme tu aimes, tu vois, comme ça a marqué ma jeunesse. C'est tous les morceaux qui ont marqué ma jeunesse, mais à l'époque un peu dark. Ouais. Donc j'espère que Sophia sera à l'écoute. Parce que du pop rock, enfin des trucs vraiment des titres assez bizarres. Hein.
7: Ouais,
9: et je raconterai mon histoire et tout, ma jeunesse, des petits souvenirs quand j'étais dans ma piole avec des potes, des pétards que je fumais pendant que ma mère était en train de se faire à manger. Je raconterai tout, je vais tout dévoiler.
10: Ça. Hein. Tout savoir,
9: là, vous allez écouter les titres que j'écoutais quand j'avais 16-17 ans pour m'endormir ou que je mettais à fond et que ma mère me disait mais c'est pas possible, t'es dans une secte. Tu verras, hein. Enfin vous écouterez, vous verrez, vous en apercevrez. Cathy, c'est quoi toi ta musique?
11: Moi c'est Marie J. Blige, Usher, Bruil.
9: Ouais. Donc c'est, d'accord, ok. Donc plutôt pareil, hein, Black Soul, R&B, ouais, d'accord. Et toi, Angélique?
10: Bah, moi, c'est un petit peu techno, dance, Pink Floyd, Dire Straits.
9: Putain, techno, ah oui, Dire Straits, Pink Floyd, c'est loin, ça, hein?
10: Ah ouais, mais on aime.
9: Non, mais c'est-à-dire c'est large, c'est bien. C'est-à-dire que passer, quand tu me parles de techno à Pink Floyd à Dire Straits, il y a un monde.
10: Ah ouais, je sais, mais
9: c'est bien, moi aussi.
10: L'humeur.
9: Quand t'entends ce que je passe, moi, le soir, et des fois que je passe du kit ou double, hein, c'est vrai, hein?
10: Ouais.
9: Regardez ce soir, quand je vois là qu'on a mis tout à l'heure Shaggy, il y avait les Chemicals juste avant, Phase 7, j'ai mis Starsky Hutch, j'ai mis Spoon Nation et Will Smith, et qu'on terminera avec ceci.
10: Captain Flam.
9: Non.
10: Oh,
9: ah non, ouais. avec Barry White, Love Theme.
12: Wow, excellent.
9: En entier, hein.
12: C'est trop beau.
9: Donc, vous voyez comme quoi c'est large. Hein.
12: Oui, c'est assez large. Hein.
9: Mais par contre, mais mardi prochain, il faudra bien suivre parce que ça va être un peu bizarroïde. Hein.
12: Ah
9: vous,
12: bon
9: vous allez entendre parler de Bao, Joy Division, de Toxic the Moon, Legendary Pin Dot, Trisomy, Front 242, No Saw the Trees, Dead Can Dance, Mortal Coil, Cotto Twins, X-Mall Dutchland, Climb Oximox, Cyclovin, enfin bon, Diamond Diagalas, j'en passais des meilleurs, quoi. Donc, Dieform, Skinny Puppy, attention, ça va cogner, hein.
12: Ouais.
9: Ça va être un peu dark, hein. Heureusement que je serai là pour égayer tout ça parce que les morceaux sont pas vraiment très gays, hein. Ouais. Sister of Mercy. Alors attention, là apparemment on n'a pas l'air d'être d'accord. Donc c'est très emmerdant.
12: Il s'est planté.
9: Mais c'est pas grave, s'il y en a deux, s'il y en a deux. Non mais c'est pas grave, sur les trois, s'il y en a deux qui ont le compté bon, qui ont pareil.
13: Non mais on a tous le compté bon, mais étant donné qu'elles sont quatre et qu'elles ont deux, il y en a deux qui ont la même.
14: La même chose, il y a que deux trucs à lire.
9: Voilà, et Pauline, elle comprend pas.
12: Non, non, mais si, j'ai tout à fait compris.
9: Ah,
12: il y a pas de problème.
9: Bon, qu'est-ce qu'on peut dire? Le nombre de points pour Angélique.
13: C'est pas des points.
14: C'est pas des points, c'est des signes.
9: C'est des signes.
13: Voilà, c'est celle qui a le plus de signes qui rentre dans une catégorie.
9: Alors, et plus on a de signes, plus la catégorie est bonne ou pas?
13: Non, c'est que en fait ça dépend. Si t'as plus de ronds avec un point milieu,
9: d'accord,
13: dans la catégorie.
9: D'accord, ok, j'ai compris.
13: Voilà.
9: Ok, donc qui est dans la même catégorie que nous allons lire en premier?
13: Donc en fait il y a Angélique et
12: il y a Angélique simplement qui est
9: non, le microphone, approche-le.
12: Yes.
9: Approche-le ou tu approches ta bouche, tu
12: non,
9: te démerdes.
12: Angélique, mais... elle est toute seule.
9: Angélique est toute seule. Bon, je vais lire pour elle alors. Angélique est toute seule. Manu, tu confirmes?
14: Ouais, plus ou moins, vu qu'il y a
9: une égalité. Ah bah non, il y a pas...
14: Si, il y a une égalité pour Valérie. Donc Valérie, il faut qu'elle écoute les deux qu'on va lire parce que ça la concerne. Elle a égalité pour les...
9: Ah d'accord.
12: Voilà.
9: Donc là, c'est pour donc Angélique et Valérie aussi.
13: Un
9: voilà.
13: Peu.
9: D'accord. Donc, Bat-Nuit, c'est Batman le tourmenté. Donc vous voulez savoir ce que l'homme chauve-souris cache sous ses cols en noir.
12: Oh oui.
9: Vous êtes donc une nana entreprenante, très portée sur les galipettes, un brin garce et très vampin. Malheureusement, une fois dans le lit de votre héros, vous risquez d'être déçu.
13: Oh.
9: Batman est un cérébral qui ne sait pas jouir de l'instant présent et se prend la tête pour des broutilles.
13: Oh.
9: Il a peur de s'abandonner complètement et n'ose pas dire je t'aime. Cet écorché vif se méfie trop des filles. Essayez donc Robin, il est beaucoup moins compliqué. Ceci dit, Angélique avait parlé tout à l'heure de Robin.
12: J'avais dit Robin. Hein.
9: C'est vrai, donc.
12: Le jeune sauvage ténébreux.
9: Mais ça confirme qu'il faut plutôt que tu essayes Robin, mais en tout cas, t'es bien dans l'univers Batman, donc c'est bien joué, bravo.
12: Ah ouais.
9: Bon, ça te convient, Valérie?
12: Ouais, un petit peu.
9: Bon, bah c'est pas grave, tu vas pouvoir choisir.
12: Parce que
9: tu
12: l'as jamais vu en collant. Hein.
9: Non, mais c'est pas grave, parce que Valérie, t'es à cheval sur un autre signe que nous allons lire tout de suite, donc toujours Valérie avec
12: pas
9: qui?
12: Pas mal à cheval, ouais.
9: Valérie, Apolline?
12: Ouais, alors Valérie, en fait, elle est entre les deux, donc il faut qu'elle écoute la catégorie de Sophia et de Cathy.
9: Ah d'accord, donc il y a Sophia, Cathy et aussi Valérie entre les deux. Donc,
12: Valérie, t'as les deux, toi.
9: Bon, maintenant, pour Sophia, Cathy, éventuellement un peu de Valérie, on y va, on écoute.
12: Donc, corps à corps avec John McClane, la forte tête. Je sais même pas qui c'est.
9: C'est dommage, vous avez arrêté James Bond, en tout cas. Okay, personne n'est rentré dans une catégorie qui était celle de James Bond. Oh, oh, John Clement, quand même, oh.
12: C'est qui McClane?
14: John McClane, c'est le nom McClane, de Bruce Willis dans Piège de cristal. Voilà.
9: Oh, joli ça.
12: Ah,
9: tu sais qui c'est qui avait demandé Bruce Willis?
12: C'est moi, c'est Valérie.
9: Ah bah dis donc, Valérie, t'as de la chance, hein. Bingo. Bingo. Alors on y va.
12: Donc voilà, vous aimez les durs à cuire, les mecs costauds, carrés, sûrs de leur virilité.
9: Ouais.
12: Avec McClane, vous serez servi, mais l'étreinte risque d'être courte durée, vu que monsieur a toujours le chic pour se trouver au mauvais endroit, au mauvais moment.
9: Voilà.
12: Il a donc d'autres choses à faire que de s'occuper de vos zones érogènes, et c'est sûrement pour ça que sa nana l'a quitté. Pour l'emmener jusqu'au Nirvana, isolez-vous sur une île déserte et jetez son bebop à la mer. Une fois que vous l'aurez pour vous, toute seule, la rencontre sera explosive.
9: Oh, toute seule, explosive.
13: À la mer.
9: Voilà, donc ça vous convient?
12: Tout à fait, ça va.
9: C'est vrai, sincèrement?
12: Ah oui,
9: ça vous ressemble, vous êtes assez d'accord avec ça, quoi.
12: Ah ouais.
9: D'accord,
12: même, oui.
9: Ok. On ne lira pas celui de James Bond, mais toujours est-il que ça démarra en disant que vous étiez belle et féminine. Hein. Sans trop de scrupules, donc c'est tout ce que j'avais à dire, donc vous n'êtes pas rentré dans cette catégorie-là, malheureusement. Hein.
12: Qu'on
9: n'est
12: pas belle et féminine.
9: Bah écoute, en tout cas, vous n'êtes pas dans cette catégorie-là, malheureusement. Hein. Donc je ne peux pas dire donc. Hein. Il y en avait un autre également qui était proposé, c'était le 7e ciel avec quoi?
13: Judge Dredd.
9: C'est qui ce mec-là?
13: C'est Stallone.
9: Ah, c'est Stallone, donc quoi?
13: Judge Dredd.
9: Ah, c'est pas, je connaissais pas ce film, j'ai entendu parler. Ah bon, d'accord.
13: Un pauvre truc, hein.
9: C'est un pauvre truc.
13: C'est une bonne BD à la base, faut pas.
9: Ouais,
13: mais
9: enfin,
13: dénigrer.
9: Non, la loi. Dénigrer le film, c'est de la merde.
13: Ouais, ils ont fait un sale film, mais la BD est bien, c'est une BD à la base, tu
12: le sens. Ouais, la BD est peut-être bien, mais le film, va
9: On est pas là pour eux, hein. Bon, enfin bref, Bon bah voilà, bah écoutez les filles, on en sait plus sur vous. Par contre, il y en a une qui va, vous allez toutes rester avec nous parce que je crois qu'il y a Valérie qui voulait apporter un autre sujet.
10: Oui. Ouais. OK.
9: Vas-y, bah restez toutes avec nous, allez-y, on t'écoute, on t'écoute. Je range hein le
10: Range tes papiers.
9: Voilà, voilà.
10: Oui, donc moi je voulais parler d'un truc complètement dingue qui m'est arrivé la semaine dernière et j'arrive pas à m'en remettre.
9: Mmh.
10: Donc je voudrais savoir si éventuellement il y en a à qui c'est déjà arrivé.
9: Mmh.
10: Il y a mon copain qui m'a appelé assez tard, vers les 1h du matin.
9: Ça m'est déjà arrivé que mon mec m'appelle. Ouais,
10: ouais. Donc,
15: bon, je pensais que t'étais guine.
9: Non, je suis bi depuis 2-3 jours là.
15: Tu m'as dit que t'aimais bien les femmes.
9: Bah oui, mais je suis bi maintenant.
15: Ouais, d'accord.
9: J'aime les femmes et les hommes.
15: Ah, ouais. Ah bah oui, hein. C'est voilà. Fou, hein. Dommage pour nous.
9: Bah, il est con. Attends, mais qui c'est qui dit ça depuis tout à l'heure, qui dit des conneries depuis tout à l'heure, là? C'est qui parle, là?
16: Ah bah ça va pas la ramener.
9: Ouais,
16: ça fait moi la maline.
9: Ah, elle ose pas, parce que quand je dis que je suis bi, je suis pas Gwyn, donc ça n'a rien à voir. Bi, ça veut dire que t'aimes autant les hommes que les femmes. Je dis c'est dommage pour les femmes, donc j'aime les femmes aussi. Je peux très bien avoir des périodes pendant 3 mois, j'aurais envie que d'être avec des femmes. Mm-hmm. Voilà.
10: Non mais t'as raison Max.
9: Voilà. Tu bouffes bien le cul menu ça.
17: Il y a pas de problème.
12: Motion canapé, il veut bien menu.
9: Eh, me fais pas la gueule, Fildar.
16: Putain, t'as eu ton tour hier, merde.
17: Tu m'as déjà bouffé le cul, c'est bon.
9: Allez, Valérie.
16: Voilà.
9: Putain, le jour celui qui va te bouffer le tien, sans déconner.
16: il va
9: faire ses dents. Oh les molaires. Ah mais là attends là, quelqu'un qui bouffe le cul de Fildar en ce moment avec le cul pourri qu'il a. Eh mais le mec il perd tout hein. Je suis sûr qu'il se fait pousser des dents au nez. Je suis sûr que t'as des poils de nez qui poussent dans la bouche.
17: C'est clair qu'après il a un cheveu sur la langue, le gamin. Mais pas que ça. Hein.
9: Il est mort, t'as le mec, il a le cerveau retourné. Là, c'est bon pour avoir la migraine pendant 15 jours. Hein.
17: Mm-hmm.
9: Alors, bon, Valérie.
10: Ouais, bonjour. Donc, la semaine dernière, mon copain m'a appelé. Bon, il m'appelle relativement tard dans la nuit.
9: Parle bien devant ton micro.
10: Ça va mieux comme ça?
9: Génial.
10: Voilà. Et donc, une petite conversation sympa, quand est-ce qu'on se voit, etc. Bon, on prend notre planning pour voir un peu quand est-ce qu'on peut se rencontrer.
9: Comme moi, je suis débordé aussi.
10: Voilà, ouais, je suis vraiment débordé.
9: Ouais.
10: Et puis, bon, on se donne rendez-vous pour 2 jours après, donc jeudi dernier, qui était férié.
9: Ah, toi, c'est au bout de 2 jours, moi, c'est au moins une semaine. Hein.
10: Ah, ben là, on a réussi à trouver un créneau. Hein,
9: bien, bien.
10: Tant mieux pour nous.
9: Ah, t'as une voiture? On a trouvé un créneau, t'as une voiture. T'as trouvé de la place, toi? Ah, c'est bon, ça.
10: Ouais.
9: On a trouvé un créneau, t'as trouvé de la place. D'ailleurs, j'en profite pour dire à ces enculés de... Quoique non. Attends, je vais... Ouais, donc Jérôme Aubinet. Hein.
10: Ouais.
9: Donc je voulais dire à tous ces enfoirés de...
10: Pervenche.
9: Que j'ai et là par contre je dis bien à tous ces bâtards dans la rue, j'avais mis un ticket à midi devant rue Bayard et que j'ai oublié, bon j'étais dans l'endroit t'as pas passé la livraison, mais généralement quand tu mets 10 balles ils laissent tomber parce que maintenant la livraison ça veut plus rien dire, c'est on a tellement peu de place pour tellement de voitures, j'ai payé mais comme j'avais plus mes clés de bagnole j'ai laissé le ticket sur les rétros, sur les essuie-glaces, on a dû me les piquer parce que j'ai eu un PV à midi 7, donc ou on me l'a piqué et le mec c'est un véritable bâtard, ou alors il est resté dessus et après elles l'ont enlevé parce qu'ils ont mis le PV parce que normalement j'étais dans le rouge, j'ai pas le droit de me garer. Autant ça, je vous dis vous êtes vraiment des enculés parce que franchement à 230 balles alors que je gênais absolument pas, voilà. Non, c'est pas là, je ne rembobine pas, je garde ce que je dis. Voilà, non, c'était juste pour faire une petite parenthèse parce que 15 francs de l'heure dans le coin où on est, alors qu'au Trocadéro, qui est un endroit très chic également, c'est seulement 10 francs les 2 heures, je crois. C'est hallucinant, non, sans déconner. Faut pas déconner. 15 francs l'heure rue Bayard. Alors c'est vrai que c'est pour peut-être éviter, pour que ça tourne, pour éviter que les gens restent pendant des heures et des heures, vu que c'est des bureaux, c'est pour faire tourner les bagnoles, qu'il y a tellement. Mais 15 francs de l'heure, quand on met quand même, j'ai mis 15 francs pour une heure, et qu'on m'a quand même mis un PV à 230 balles, moi je dis vraiment, vous êtes vraiment des bâtards de remplir vos souches là, et vous nous cassez vraiment les couilles pour un oui pour un non, des fois.
10: Mais franchement. Ils savent pas quoi faire d'autre.
9: Mais non, mais il ferait mieux.
10: Beau, hein.
9: Moi je trouve qu'il ferait mieux d'aller ailleurs, hein, et de s'occuper là où il y a de la merde, plutôt que d'aller nous faire chier. Ouais. Surtout que j'ai payé, j'ai mis quand même un ticket. Bon, c'est vrai que j'étais à un endroit où j'ai pas le droit, mais je ne gênais absolument pas. J'étais sur des livraisons où il n'y a pas de livraison entre midi et deux à rue Bayard. Il y a franchement jamais, elles sont toujours vides ces livraisons. Ils m'ont quand même mis ces bâtards un PV. Donc j'en ai ras le cul de payer à peu près entre... Quoique là j'ai calmé l'affaire, hein. Mais avant c'était quand même 2000 balles par mois de PV. Hein.
10: C'est beaucoup.
9: C'est un peu beaucoup.
6: Ouais, ça fait beaucoup. Ouais.
9: Là, je suis descendu à peu près à 600-700 francs par mois. Mais je peux vous assurer, c'est pas une question de... Ah oui, mais tant, quand tu tournes toute la journée de midi à 19h dans Paname et que tu te gares tout le temps, t'es obligé de mettre à ce moment-là, il vaut mieux tenter l'affaire d'avoir un PV à 75 que de payer 70 balles dans un parc bête. À 5 francs près, tu prends le risque de prendre un PV. Hein.
6: Ouais.
9: C'est moi qui te le dis. Ouais.
6: Mais en Belgique, ça marche pas pareil. Hein.
9: Ouais, mais là, on parle de mon problème, je veux dire.
6: Ouais, ouais, mais enfin, franchement, je veux te dire, je viens me garer en Belgique, ça coûte moins cher. Hein.
9: Ouais, mais là, c'est moi, là.
6: C'est loin,
9: on parle de moi, là.
6: Non, on parlait de Max, là.
9: Bon, on revient à Valérie sur ton problème.
6: Ouais, ouais, elle va y arriver, elle raconte son histoire.
9: Ouais, ouais.
6: Oui, donc, on discute un petit peu, on trouve un moment pour se voir. Au revoir, bonne nuit, bisous, etc. On raccroche le téléphone portable. Et puis bon, moi je me souviens très bien, je suis allée me coucher. Je me souviens après de absolument plus rien. Et par contre, ce qui m'est revenu, c'est qu'à 7h30 du matin, le réveil a sonné et j'étais dans son lit.
18: Ah bon?
6: Et je ne sais pas comment j'ai fait. Le dernier souvenir que j'ai, c'est que je me suis couchée dans mon propre lit et je me suis réveillée dans le sien à 7h30 du matin, le lendemain matin. Et là, je me sentais un peu très mal.
18: Jean-Jacques qui était passé par là était hypnotisé.
9: Ah, écoute, parce que c'est arrivé apparemment à Pauline à plusieurs reprises et elle peut te dire pourquoi c'est qu'elle tu disais à Pau.
19: Non, je dis, t'avais bu.
9: Ça t'est déjà arrivé?
19: Non, jamais.
9: Mmh.
19: Non, honnêtement, jamais. Quand je reste lucide.
9: Ah oui, bon, alors là, ça, c'est à voir. J'aimerais bien voir ça. Alors là.
20: Tu l'es déjà pas à lucide.
19: Ouais, mais justement, ça m'améliore là.
9: Oh, je crois pas un seul instant à ça. Tu dois tituber, avoir les yeux qui brillent et partir en couille, toi, non?
19: Non, franchement, non. Ça m'est déjà arrivé, mais.
9: Alors, enfin, vraiment que je vois d'hiver. Hein.
19: Non.
9: Bon, t'es peut-être somnambule?
6: J'ai émis tout un tas d'hypothèses, mais bon, si je suis somnambule, c'est une grande découverte, quoi.
9: C'est pas
6: très bonne nouvelle, mais bon, c'est assez impressionnant, quoi. Donc, j'ai pas osé trop lui parler le matin. J'ai pris mes affaires, je suis vite partie un peu comme une voleuse, parce que j'avais vraiment la honte.
9: Ouais. Oh, bah, attends.
6: Non, mais bon,
9: je vais te raconter après ce que je pense avoir fait un vendredi. Vendredi ou samedi? Samedi. Pareil.
6: Pareil. Ah, d'accord.
9: Un truc de fou, je comprends pas. Ouais. Je viens pour me coucher. Bon, je revenais, c'était samedi, la nuit de samedi à dimanche. Donc, je rentre de Deauville. J'étais avec une copine et un pote. Je les ramène. Donc, je rentre chez moi vers 7h30 du mat. Parce qu'on est parti, on a fermé le casino et tout. On nous a mis les clés. Tout, on a tout fermé. Bon, le temps de rentrer, 2h, 2h30, ce que tu roules plus prudemment qu'à l'aller. Il y a un truc crado, hein.
6: Vas-y.
9: Je suis allé me coucher et à un moment donné, je me suis levé pour chier.
6: Ah ouais.
9: Non mais vraiment, je vous dis texto, je veux pas, c'est pas pour faire le crade genre Max, allez vas-y, caca, il repart. Vraiment, c'est pour raconter ce truc. C'est la première fois de ma vie, je me suis retrouvé sur le trône et je me demandais si je rêvais ou si j'étais éveillé. Je suis allé me coucher et j'ai cru que je chiais dans mon bain. C'est pas grave, docteur.
6: Non. Alors, mais ça soigne très bien.
9: J'avais pas envie de chier, je suis allé crotter. Et c'est après avoir quand même crotté, ou je crois avoir crotté dans mon rêve, parce que franchement j'étais dans le gaz, parce que je me suis réveillé au bout d'une demi-heure. Donc tu imagines quand tu t'as pas dormi depuis 24 heures et que tu t'en rends une demi-heure et que tu travailles. Donc t'as le tête complètement. T'es très lourd, ton cul double. Ouais, c'est un peu comme quand t'as un apesanteur, t'as ta crotte qui multiplie par 7, quoi.
6: Ouais. Oh.
9: Donc quand ça tombe, ça fait dégâts, quoi.
6: Monsieur,
9: ça tombe, et c'est une fois que je vais me coucher que j'ai l'impression de chier dans mon bain.
20: Tu t'es essuyé au moins?
9: Mais ouais! J'ai souvenir de. Je me souviens être dessus, mais je me dis, mais je rêvais ou je ne rêvais pas?
6: Ouais, ouais. Non, mais moi, j'ai pas rêvé, hein.
9: Bon, ça m'arrive souvent de crotter solo, mais là, je crottais solo dans l'hypnose.
6: C'est Jean-Jacques qui était passé.
9: Non, mais sans déconner. Donc, c'est pour dire, pour revenir à ton truc,
6: ouais,
9: que c'est abominable de se lever après avoir fait la nuit de sommeil, tu repenses à ça, tu dis, attends. J'ai vraiment crotté dans la nuit au réveil. Mais je dormais, mais j'étais réveillé. Après, je repensais que j'avais peut-être crotté, que c'est après que j'ai eu envie de chier, que je me serais chié dans le bain.
6: Tu vas dans la cuvette des chiottes et tu vas voir.
9: Non, parce que j'ai souvenir d'avoir, dans mon rêve, est-ce que je l'ai fait ou pas, j'ai tiré la chatte, j'ai tout fait, j'ai fait tout ce qu'il fallait.
6: C'est la totale, quoi.
9: J'ai vraiment fait la notice du caca. C'est-à-dire caca, cul, nettoyer cul, éteindre lumière, tout ça, quoi.
6: Ouais. Doué,
9: non, mais c'est pas une question d'être doué. Je reviens à ton problème à toi. Tu te souviens pas et la honte et machin. Moi, j'avais pas honte, mais ça vous est jamais arrivé, vous, de faire des trucs vraiment dans le gaz et vous savez plus si vous l'avez fait ou pas, ou vous dites qu'est-ce que je suis en train de faire?
20: Si, non, des fois, moi, je me rappelle plus, quoi. Je suis réveillé, par exemple, je pars à la bébé rose quand elle se barre le matin.
9: Ouais.
20: Et après, je me rendors et je me souviens plus ce qu'elle m'a dit.
9: Pareil. Oh, ça, oui, d'accord.
20: Ça arrive.
9: Ouais.
21: Il m'arrivait un truc une fois, mes parents m'ont dit que bonjour, je me suis réveillée dans la nuit.
7: Je vais prendre un tabouret dans le salon, je l'ai mis dans la cuisine et après je suis repartie me coucher, quoi. Donc c'est un truc très bizarre que je fais la nuit, moi.
9: Non mais d'accord.
2: C'est du somnambulisme, toujours, ouais.
9: Ouais, ouais, là c'est
7: ah,
9: du...
7: Ouais, c'est dingue, quoi.
2: Ouais, donc pour terminer ma petite histoire qui est vraiment anecdotique et bon,
9: ah ouais.
2: qui vaut ce qu'elle vaut, quand j'ai rappelé mon copain après pour lui demander ce qui s'était passé...
9: C'est horrible ça, ce que tu vas nous raconter ou pas?
2: Ouais, ça va être vraiment crade.
9: Je mets une musique.
2: D'accord. Ok, on m'entend? Ouais. Bon, ouais. Ouais, et je lui ai demandé comment ça se fait que je me sois retrouvée dans son lit... Et il m'a dit, mais tu te rappelles pas les câlins qu'on a fait?
9: Là, il en a rajouté, il a fait genre, il a vu que... Moi, ma copine me dit ça, elle me dit, oh, putain, j'ai faim. Et puis je dis, mais à ce moment-là, si je sens le truc, je fais, mais ouais, et tout, tu te souviens pas et tout. Putain, tu m'as pépon toute la nuit.
2: Non, mais il était ravi de sa nuit. Et bon, ben moi, je me souviens de... Absolument pas. Je ne peux pas trop
9: raconter.
2: Non, mais c'est... Non, mais rigolez, mais je vous assure...
21: Et t'as pas dit comment t'es arrivé là?
2: Ben si, après je lui ai dit, écoute, excuse-moi, j'ai un trou de mémoire, comment je me suis retrouvée dans ton lit.
9: Non,
2: il me dit, eh ben c'est après, à 4h du matin, tu m'as rappelé, tu m'as dit non, finalement, j'ai envie tout de suite, donc...
9: Putain, c'est dingue ça.
2: Et j'ai dit, bon d'accord, ok, et à jeun en plus, c'est vraiment dramatique, quoi, donc peut-être que je vais me mettre à la pizza.
9: Bah, bu bois, fais comme à peau, hein, tu seras plus lucide, hein.
2: Ouais, non,
9: bah, ouais,
2: je vais mettre à fumer la moquette ou...
21: Bah, Jean-Jacques, mon copain.
9: Bah non, elle le connaît.
2: Non, je le connais pas, Jean-Jacques.
9: Jean-Jacques, on l'a connu que ce soir, malheureusement. Mais
21: ah,
9: bon.
21: Oui.
9: Bon, bah voilà la fin de l'histoire, hein. Bah écoute, c'est très sympathique, Valérie, ce que tu nous racontes. Non, mais c'est très bien.
2: C'est grimper au rideau, comme histoire.
9: Pardon ?
2: Il y a de quoi grimper au rideau, quoi. C'est vraiment...
9: Non, bah écoute.
2: Quand même. Hein? Non.
9: C'est horrible. Bon, Valérie, merci beaucoup.
2: Mais de rien, c'est avec plaisir. Et j'en passe tous les auditeurs de Fun Radio. Et puis un gros bisou à Max. Ouais. Ah ouais.
9: Le mec, il répond, il signe son émission à chaque fin d'émission et tout pour toutes les nanas. Bon, Valérie.
2: Oui.
9: Bon, on entend plus le clavier du truc que je fais. Mais j'entends. Et toi, ton micro. Là, non, mais là, hop, voilà. Alors, bon, Sophia.
7: Ouais.
9: Bonne nuit à toi.
7: Bah, merci. Je fais de gros bisous à toute l'équipe. Et puis, bah, une prochaine fois, quoi.
2: Ah oui, encore.
9: Bon, Cathy, bonne nuit.
21: Oui, gros bisous à toi, Max. Et aussi à tous les auditeurs.
9: Ouais, voilà, c'est bon.
21: Mais spécialement à toi, hein.
9: Ouais, Kate, Angélique aussi.
21: Ouais, bonne nuit, et puis bon gros pompier, hein.
9: Quoi?
21: Bon gros pompier.
9: Oui, ouais, ce bordel.
22: Non, tu fais bien.
9: Bon gros pompier?
21: C'est parce que c'est qu'un pompier?
9: Ouais, mais pourquoi bon gros pompier?
21: Pompier? Bah, depuis tout à l'heure, tu parles de pompier, donc.
9: De pomper?
21: Oui!
9: Bah, de sucer, pompier, rien à voir!
23: Alors j'essaie de vous appeler et vous ne décrochez pas. Dites-moi simplement pourquoi vous n'êtes pas chez vous.
24: Mais c'est chez moi.
23: Non, je ne vous crois pas.
24: Mais je vous jure, c'est la tête de...
23: Mais je vous crois, mais alors...
24: tête à moi.
23: Ah bah oui, bah alors... Pourquoi vous ne décrochez pas? Écoutez, vous entendez sonner, là.
25: Nous vous mettons en liaison avec la police ou la gendarmerie nationale.
23: Ah bah bon.
24: Oh non.
23: Gendarmerie, bonjour. Allô? Allô? Allô, gendarmerie, je vous
24: écoute. Non, mais c'est pas vrai, je dis merde!
23: Bon, apparemment, bon, écoutez, Martine. Martine. Martine!
24: Oui?
23: Comme disait si bien un de vos voisins, Iron Lion Zion. N'est-ce pas?
24: Ça veut dire quoi, ça?
23: Bah, c'est votre voisin qui dit ça, hein. Pas qu'à chaque fois qu'il vous dit bonjour, il vous dit ça. C'est exact.
24: Oui.
23: Donc il dit Martine, Iron Lion Zion.
24: Exact.
23: Exactement. Vous voyez que je connais toute votre vie privée, hein. Bon, on a eu un petit problème. On vous rappelle?
24: D'accord.
23: C'est parti. Là c'est la dernière fois, hein. Si vous décrochez pas, moi j'arrête tout, hein. J'appelle une autre candidate, hein.
24: Non, non.
23: Vous ne décrochez
24: pas. S'il te plaît, Didier.
23: Oui, mais vous pouvez.
24: Vous décrochez pas,
23: décrochez alors.
26: Bonjour.
25: Confirme que tu es majeur en appuyant sur la touche étoile de ton téléphone et ainsi tu pourras accéder au réseau des dialogues les plus chauds. Bien.
23: Vous avez appuyé ?
24: Oui.
23: Vous avez plus de 18 ans ?
24: Oh là ! J'aurais bien avoir 18 ans.
23: D'accord. Alors ?
24: Non. Vu ce qui s'est passé dans ma vie, non.
23: D'accord. Vous avez un peu plus de 18 ans. Martine ?
24: Oui.
23: Bon, vous avez le choix entre deux couleurs liées directement à l'arc-en-ciel, le noir ou le mauve. Quelle est la couleur que vous ne choisissez pas ?
24: Noir ?
23: Vous êtes sûr ?
24: Oui.
23: C'est votre dernier mot ?
24: Oui.
23: D'accord. Venons demander une association de couleurs noires totalement indifférente à toute pensée qui pourrait vous arriver à l'esprit, à condition bien sûr que chaque seconde vous ait donné une possibilité d'espacement en fonction d'une qualité première qui vous aurait directement été attribuée à chaque sport relative directement à une vitesse de record du monde ou de record français dit olympique tertiaux les années 40. C'est à ce moment-là que vous interviendrez avec vos deux jokers. Non, attendez, j'ai pas tout respecté depuis le début. Mais il faut absolument que vous compreniez bien une règle, d'accord ? Vous avez deux jokers que vous n'avez absolument pas le droit d'utiliser à n'importe quel moment que vous le désirez. On est bien d'accord ?
24: Ok.
23: Donc vous avez des jokers que vous n'avez absolument pas le droit d'utiliser, sauf à n'importe quel moment du jeu. D'accord ?
24: Joker.
23: Pardon ?
24: Joker.
23: Super. Donc, à ce moment-là, bien sûr, et c'est seulement à ce moment-là, que vous allez devoir, bien sûr, intervenir dans les plus brefs délais, d'accord ?
24: Oui.
23: Campagne publicitaire ou campagne dite politique, d'accord ? Tous les mercredis, disponible entre 14h et 10h du matin. D'accord ?
24: Oh, je suis disponible tout le temps.
23: Alors Martine, écoutez-moi bien, soyons très sérieux, d'accord ? Vous m'écoutez ?
24: Oui.
23: Vous êtes très attentive ?
24: Oui, Didier.
23: Très bien. Je vais maintenant vous demander clairement si on en a pas cité ou pas. À vous de me dire si c'est blanc ou si c'est
24: pardon,
23: pas tout.
24: Est-ce que vous pouvez répéter la question, s'il
23: bien
24: vous
23: plaît ? Entendu. Est-ce que tu en as pas cité trois fois ? Dernièrement, Martine, je vous demande en brut ou en euros ou en shilling.
24: Bordeaux.
23: Vous m'avez dit Bordeaux, bonne réponse.
1: Bravo.
23: Qu'est-ce qui vous a mis sur la voie ?
24: Pardon ?
23: Qu'est-ce qui vous a mis sur la voie ?
24: Personne, non.
23: Toute seule ?
24: Ouais.
23: D'accord. Ça vous fait donc un point. RTL, hein. Ça vous fait donc un point. D'accord ? Deuxième question. Est-ce que vous êtes prête ?
24: Oui.
23: Je vous rappelle qu'il vous faut 3 points pour gagner au maximum toute la perte de cadeaux acquise. Hein. D'accord ? Plus vous avez de points, plus il y a de chances de perdre. D'accord ? Pour l'instant, vous en avez un. Idéal pour nous, c'est que vous en ayez 3. Ce qui vous désavantagerait, bien entendu, totalement. Qui vous fait perdre automatiquement tous les points. Une avalanche de cadeaux à ce moment-là déferlera sur le studio garanti, qui vous donnera des places offertes gratuitement, moyennant un chèque de 567 francs, dans chacun des rayons magasins, permettant directement de venir nous voir sur chaque point BP ou Shell.
24: Ce serait bien que j'irai vous voir, ce serait génial.
23: Avec en plus de ça, si vous êtes près de chez vous, sur l'autoroute A7, à la station Shell.
24: Moi, j'aurais bien allé vous voir. Hein.
23: Une assiette de table, tasse comprise chinoise, en verre véritable, de Karen de Limoges. Pour ça, répondez.
24: J'aurais bien allé vous voir, hein, parce que moi, comme je vous écoute depuis dans la nuit, et puis...
23: Pour ça, bien entendu, on a deux places qui vous seront offertes, moyennant un chèque de 767 francs.
24: D'après vous, ça fait combien de temps que je vous écoute ?
23: Alors, c'est pas vous qui posez les questions, c'est moi.
24: Ah bon, d'accord.
23: Je vous pose une question.
24: Oui. D'accord.
23: C'est la deuxième pour ce deuxième point. Depuis combien de temps vous m'écoutez?
24: Ben, ça fait 5 ans, hein.
23: Non.
24: Si?
23: Non, non, non. Vous avez le droit à une deuxième chance. Profitez-en, il vous reste 5 secondes. Depuis combien de temps vous m'écoutez? Il me faut une autre réponse. Vite, vite, vite.
24: 5 ans et demi.
23: 5 ans et demi, bonne réponse. Eh oui, ça fait 5 ans et demi que vous nous écoutez.
24: Ah oui. Alors, je vous écoute tous les jours, alors pourquoi vous me...
23: Il n'y a pas de problème. Troisième et dernière question. Si vous répondez correctement à cette question, Martine, pour vous, c'est bingo jet. D'accord? Ça vous dirait de partir en jet set?
24: Ah, bien sûr.
23: Bah, tu penses bien, en jet 27 sur dos. Alors attention, on y va. On se laisse pousser la moustache.

0: Ah, elle a raccroché.
1: Non, mais c'est pas vrai.
0: Ah, elle a raccroché. Ah, elle a raccroché. Ça doit être son fils qui a dû lui raccrocher au nez. On ne l'entend plus. Allô. Allô, allô. Allô.
1: Allô, oui, je suis là.
0: Oh là là là là, elle a raccroché malheureusement.
1: Non, non, non, je suis là.
0: Oh, quel dommage. Donc apparemment...
1: Je suis là.
0: Martine nous a raccroché au nez.
1: Non, je suis là.
0: Il y a dû avoir une petite erreur de manipulation de son fils Anthony qui a dû débrancher les fils. Et ce qui fait qu'elle ne nous entend plus malheureusement. Donc,
1: je suis là, s'il vous plaît.
0: Quel dommage, quel dommage. Écoutez Martine, si vous nous écoutez de l'autre côté de votre poste de télévision... malheureusement, vous avez raccroché Martine.
1: Non, je vous entends.
0: On est très déçus parce qu'on aurait aimé vous offrir ce superbe voyage.
1: Oh non.
0: Mais malheureusement.
1: Comment on dégage, Anthony, merde.
0: Malheureusement.
1: S'il vous plaît.
0: Malheureusement, ça a raccroché.
1: Non, non, j'ai pas raccroché.
0: Alors on va rejouer avec une autre famille tout à l'heure. Et on va donc offrir ce voyage pour une autre personne.
1: S'il vous plaît.
0: C'était dommage, hein. Quelle question, c'était une question très très simple, hein. C'était de quelle couleur est le ciel bleu. Et bien sûr, c'était le mot bleu, hein. Bien sûr qu'il fallait répondre. Mais malheureusement, Martine nous a quitté. Martine, que nous allons rappeler tout à l'heure hors antenne, et nous allons lui offrir un pins, hein, de l'émission, bien entendu, et une boîte d'autocollants chocolat au lait ou chocolat noisette, hein. Donc, il n'y a pas de problème de ce côté-là. Si Martine, vous nous entendez... Je suis désolé, Martine, si vous nous écoutez, mais bon, vous avez raccroché au nez à cause de votre fils, probablement, Anthony.
1: Je suis là.
0: Oh là là là là. Pourquoi vous avez raccroché? Quel dommage.
1: Je suis là, j'ai pas raccroché.
0: Ah là là, là on ne l'entend plus. Apparemment, elle nous a raccroché définitivement au nez, non? On est bien d'accord?
2: Ouais.
0: Apparemment, oui.
1: Je suis là, j'ai pas raccroché.
0: Ah là là là là, mais pourquoi vous avez raccroché? C'est dommage. Bah écoutez, tant pis pour vous, Martine, si vous nous entendez. On va rejouer tout à l'heure avec une autre...
1: Excusez-moi, je suis là.
0: Avec une autre paire de famille. Et on espère pouvoir offrir de nouveau ce voyage, mais là...
1: S'il vous plaît, Didier.
0: C'est perdu. Oh là là là là là là.
1: Didier.
0: Oh là là, je l'écoute. Je suis sûr que de l'autre côté de son poste, elle doit nous supplier de nous rappeler, mais je suis sûr que Martine ne nous en voudra pas.
1: Didier.
0: Et l'important, Martine, c'était de participer. Et à
1: Didier.
0: Et à cause de son fils Anthony, j'espère qu'elle va bien l'engueuler parce qu'apparemment, à cause de lui, ça a raccroché.
1: Didier.
0: Je pense que là, elle est en train de l'engueuler, Anthony.
1: Didier.
0: Elle est en train de l'engueuler, Anthony, j'en suis sûr. Ah là là là là là là là.
1: Il a tout gâché.
0: Ah là là. Ah ça, si Martine nous entend de l'autre côté de son poste de radio, parce que je ne l'entends plus.
1: Didier.
0: Alors là, je peux vous dire qu'Anthony a tout gâché.
1: Didier.
0: Ça, c'est clair. Qu'est-ce que je suis déçu. Mais vraiment déçu. J'aimerais que le public scande mon prénom. Mon prénom. Vous entendez Martine? Vous entendez Martine? Si vous m'entendez, écoutez le public qui crie mon prénom. J'espère que Martine vous fait pareil. J'espère que Martine, chez vous, vous faites pareil. Ah là là là là là là. Voilà, on remercie ce public qui est derrière moi et je suis sûr que Martine ne m'en voudra pas. Mais bon, c'est de la faute de son fils, hein.
1: Mais je suis là.
0: J'espère qu'elle va engueuler son fils, Anthony. J'espère qu'elle va vraiment le gronder sévère.
1: On a
0: été coupé, hein.
1: Didier.
0: On a été coupé apparemment à cause d'Anthony.
1: Ah,
0: faut qu'elle le gronde, Anthony. Si elle nous entend. Faut qu'elle gronde, Anthony, là. Faut qu'elle lui crie dessus.
1: Didier.
0: Faut qu'elle lui crie dessus. C'est dommage.
1: Bon, c'est pas vrai, merde. T'es un petit con, toi, hein. Oh, j'ai tué, moi.
0: Ah là là, en tout cas, je suis persuadé qu'elle est en train déjà d'embrasser son fils et de lui dire que ce n'est pas grave.
1: Non, je tape, moi.
0: Et puis que ce n'est pas grave. Mais Martine... Allô?
1: Oui.
0: Est-ce que c'est possible de parler à Martine?
1: Oh, c'est gentil.
0: Allô?
1: C'est pour partir, alors.
0: Alors, ça, on vient de reconnecter les lignes. Apparemment, c'est pas à cause de votre fils. Est-ce que c'est possible de parler à Martine? C'est Didier, à l'appareil.
1: Oh, c'est gentil.
0: Non, c'est Didier, pas gentil, c'est Didier.
1: Ouais, Didier, je t'aime bien, moi.
0: On se tutoie maintenant.

0: Bon, est-ce que c'est possible de parler à Martine?
1: Ouais, c'est moi.
0: Vous pouvez me la passer? Allô? Est-ce que Martine est là?
1: Ouais, je suis là.
0: Vous pouvez me la passer alors?
1: C'est moi.
0: Pardon?
1: C'est moi.
0: Non, non, non, je voudrais parler pas à la maman de Martine, j'aimerais parler à Martine.
1: Oui, mais c'est moi, Didier.
0: Ah, c'est vous, c'est Didier? Non, c'est moi, Didier.
1: Vous, ah oui, bah, je suis Martine, moi aussi.
0: Non, mais vous me dites, c'est moi, Didier. Non, c'est moi,
1: pardon,
0: Didier.
1: Excuse-moi, j'ai une...
0: Le molar. Est-ce que c'est possible d'avoir quelqu'un de la famille ou autre? Ou la femme de ménage, s'il y a quelqu'un? Enfin, s'il y a quelqu'un, parce qu'apparemment, il y a l'air d'avoir personne, hein.
1: Bah, ça va pas, il n'y a pas de femme de ménage, hein.
0: Pasteur-ci?
1: Eh, on n'est pas assez riches, nous pourrons nous payer une femme de ménage.
0: Bon, passez-moi, excusez-moi, monsieur, de vous déranger. Est-ce que je peux parler à Martine?
1: Bah, c'est moi.
0: Bah, passez-la, moi.
1: C'est moi, Didier.
0: Bah, vous êtes Didier, mais moi, je veux pas parler à Didier, je veux parler à Martine.
1: Et moi, je veux parler à Didier.
0: Ah bah oui, mais Didier est parti, maintenant. Je suis le nouvel animateur, là. On est déjà passé dans une autre tranche horaire, hein.
1: Ah bon, d'accord.
0: D'accord. Alors...
1: C'est qui, alors?
0: Pardon?
1: C'est qui?
0: Vous êtes venu au classement rock, hein, au top 5 rock, hein, d'accord? Vous avez un disque à dédier? Non, à Didier, dédié, parce que là, on va confondre, là, du coup, hein.
1: Ok.
0: D'accord. Donc, vous êtes prête ou pas? Vous avez des disques à dédicacer? À une personne de votre choix ou à quelconque? Comme vous voulez, c'est à votre choix.
1: Ben, Renault.
0: Ouais, non, on l'a pas, ça, Renault, hein.
1: Ah, vous l'avez pas?
0: Non, on a que ça, hein, on va vous mettre ça en attendant. Vous connaissez ça? Ça vous va, ça, comme disque?
1: Non, je connais pas.
0: Allez, vous êtes top rock'n'roll ou pas? Quel est votre prénom, monsieur? Allô?
1: Pardon?
0: Quel est votre prénom, monsieur?
1: Non, je suis une dame. Excusez-moi, je suis Henri.
0: Ah oui, bah, excusez-moi. Quel est ton prénom, jeune homme? Comment tu t'appelles, jeune homme?
1: Mais non, je m'appelle Martine, moi.
0: Pardon? Martin, on t'écoute, Martin. Qu'est-ce qui t'amène, Martin? Allô, Martin? Bon, Martine?
1: Il est marrant, oui. Oh non, il est trop, lui.
0: Il est top, hein. Over the top, toujours. Très bien. Alors, Martine, il nous reste 2 minutes. Vraiment top.
1: Non, c'est trop, là.
0: C'est trop?
1: Oh non, t'es trop, là.
0: Oh là là là là là là. Est-ce qu'Anthony pourrait éteindre son portable? Oh là là là là, vous entendez? Éteins ton portable, Anthony! Dites-lui d'éteindre son portable!
1: Éteins!
0: Oh là là! Bah on n'entend rien là! Anthony! Mais il est où, Martine?
1: Oui, je suis là!
0: On n'entend rien là, hein!
1: Attends.
0: C'est Anthony, il faut qu'il raccroche le téléphone, Anthony! Bon, on va arrêter là quand même, hein. Je crois que là la boucle est bouclée, quoi! 45 minutes?
1: Bah oui!
0: Le show! Est-ce que ça vous dirait de repartir avec un album CD?
1: Ah oh, bah bien sûr!
0: Groove.
1: Moi j'ai gagné, attends! Julien Clerc à la radio Chérie FM.
0: Chérie FM, très bien. Eh bien, écoutez, nous leur transmettrons votre amitié.
1: Bah non, non. Non, j'écoute plus ça, moi.
0: D'accord.
1: Vous écoutez ça, bon, moi. Bah,
0: quelle est votre radio préférée?
1: Bah vous.
0: Vous
1: et l'animateur. Bien sûr.
0: Et votre animateur préféré?
1: Bah oui.
0: Ouais. Et votre animateur préféré?
1: C'est comment, Didier?
0: Bah ouais, c'est Didier. Qui c'est qui est en train de te parler? C'est qui à l'appareil?
1: Bah c'est Didier.
0: C'est qui à l'appareil? C'est qui te parle?
1: Didier.
0: C'est Didier. Tu fais un petit bisou à Didier?
1: Bah je t'aime.
0: Ah carrément. Ah bah on se prendra la bouche en antenne alors. D'accord. Parce que là on est un peu speed. Vous ne quittez surtout pas Martine.
1: Je te fais une grosse bise parce que bon bah je te souhaite...
0: Bah beaucoup de bonheur. Et tu sais ce que je vais faire, Martine? Je vais prendre ton adresse hors antenne avec toute l'équipe et on va t'envoyer une tonne de CD, d'accord?
1: C'est pas vrai.
0: Bah évidemment, pour toi et tes enfants. Ça te ferait plaisir?
1: C'est trop génial.
0: Eh bah y a pas de problème, tu quittes surtout pas, hein. Et puis désolé pour ce petit problème technique, hein.
1: Ouais, bien sûr, mais je pense que c'est moi.
0: Non, non, ça vient d'Anthony, sûrement, votre fils. Tu quittes surtout pas, hein. Puis ça vient de notre part, on a des problèmes de standard. Bisous!
2: Attention, Enrico Mic débarque sur Fun Radio. Mais appelez-le Enrico, hein, parce que Comic il est pas trop.
3: Je sais pas pourquoi, je sens que c'est mal barré.
2: C'est clair, c'est clair.
3: Allô, Enrico, t'es là? Allô?
4: Il est lili.
3: Ah là là,
4: aïe aïe aïe aïe aïe aïe.
3: Ah bah voilà.
4: Ça va, ça va.
3: Et toi, ça, nous ça va. Hein,
4: ça va, ça va, Fun.
3: Oui, ça
4: bien.
3: Va.
4: En forme?
3: Oui, très bien, très bien.
4: Ah, ça va?
3: Ouais.
4: Ah, il y en a le petit gros.
3: Ouais, je suis là, super.
4: Salut, comment ça va?
3: Ça va bien, ça va bien.
4: Très bien. Ouais, non, c'est pas la peine. Attends, il y a quelqu'un qui a allumé la lumière là.
5: Ah, excuse-moi, excuse-moi.
4: Ah ouais, putain.
3: Ah, c'est le bordel chez toi, t'es avec des potes?
4: Ah bon?
3: T'es avec des potes?
4: Ouais, c'est notre ami David, il est là, c'est un ami à moi.
3: Oh merde.
4: On attaque ou pas là?
3: Vas-y.
4: Qu'est-ce qu'on fait? On fait les présentations? On se met à nu ou quoi?
3: Non, on va éviter. On va éviter.
4: Attention, en forme ce soir, hein.
3: Ouais, bah, ah, c'est une blague.
4: Comment, on attaque d'office ou pas là?
3: Vas-y, attaque.
4: Attention, on va se roder un peu, hein. Henry Comic vous raconte des bonnes blagues que vous pourrez raconter entre amis.
3: Mm-hmm.
4: J'entends pas beaucoup d'ailleurs des remontées de gens qui racontent mes blagues après, dans les dîners, hein.
3: Je crois qu'il y en a peu quand même.
4: Il y en a peu, hein. Mm. Attention, c'est du bon. Quelles sont les quatre lettres que les parents disent souvent à leurs enfants?
3: Dans les quoi que les parents?
6: Les quatre lettres.
4: Les quatre lettres. On démarre petit, je te l'ai dit, hein, direct, hein.
3: NPE?
4: Non, obéissez. Aïe, aïe, aïe.
3: Aïe.
4: Bon, c'est léger.
3: Ça commence fort.
4: Attention.
3: Chauffe, monte, monte, monte.
4: Qui suis-je?
3: Alors, c'est Enrico Mic. Comic.
4: Attends, c'est bon, ça.
3: Aïe,
4: c'est
3: aïe.
4: Bon, ça. C'est bon, la margaison d'or pour toi, là. Attention. Qui suis-je? Je suis une plante sur laquelle je marche dessus sans m'en apercevoir.
3: Oh, bah, attends. Je suis une plante
4: sur laquelle je marche sans m'en apercevoir. Je marche dessus sans m'en apercevoir.
3: La plante des pieds, la plante des pieds. La plante des pieds.
4: Ok, la suivante.
3: Yes.
4: C'est pour chauffer, c'est pas grave.
3: Ouais.
4: Quel est le comble de la clé?
3: De pas trouver son trousseau.
4: Quoi?
3: De pas trouver son trousseau.
4: Ah.
3: Pas trouver la serrure.
4: Aïe, aïe, trop pas. C'est de se faire mettre à la porte. Allez, attention.
3: Oh putain.
4: Oh, c'était pour chauffer.
3: On comprend bien. Mais du boire.
4: Non, attention, c'est la vieille habituée, tu sais, du Sébasto, qui accroche un passant. Et elle lui dit... Elle dit, tu viens, tu viens, chérie. Ouais, combien tu me donnes? Et l'autre la regarde et de la tête aux pieds lui dit, je sais pas, dans les 60 ans.
3: Allez,
4: c'est parti.
3: Chef.
4: C'est parti, j'envoie la vapeur. Quel est l'animal qui n'a jamais soif?
3: Attends, je vais trouver ça. Bon, faut pas dire un dromadaire parce que ça serait trop facile.
6: Bah, ouais.
3: Jamais soif de l'animal. L'otari.
4: Non, c'est le zébu parce que zébu soif. Okay. Ok, c'est parti. Attention, c'est deux mecs qui meurent ensemble et puis qui se retrouvent, qui sont morts dans un accident de voiture
3: oui.
4: Et qui se retrouvent au ciel devant Saint-Pierre et qui est bien emmerdé parce qu'il a plus qu'une place malheureusement pour aller au paradis. Alors il leur dit voilà, vous savez ce qui va. Attendez. Déjà c'est drôle, déjà c'est bon. C'est bon ou pas là?
3: Ouais, c'est bon.
4: Bon voilà, j'ai plus qu'une seule place malheureusement pour aller au paradis.
3: Ouais.
4: Donc vous allez me demander quelque chose et je vais vous l'accorder. Et si je suis pas capable de pouvoir le faire, vous allez au paradis, sinon vous allez chez le diable. Alors ouais. Le premier il dit bah écoute, moi Saint-Pierre, ce que je voudrais, c'est pouvoir sauter Ève. Et là il y a Saint-Pierre qui rigole un bon coup puis qui répond, putain t'as pas de bol mon pote, mais cette nana là, elle est vieille, elle est moche, elle pue de la gueule, plus personne veut la baiser. Plus personne veut la baiser, alors elle dira pas non. Allez où, tu vas au diable. Et il se retourne.
3: C'est long hein. C'est long. Non mais ça peut être bien.
4: Celle-là elle est bonne. Et alors mais après Saint-Pierre il se retourne vers le deuxième et il lui dit, et toi qu'est-ce que tu souhaites? Et le deuxième il gratte la tête, il réfléchit un instant comme ça et puis d'un seul coup... Il a un super sourire qui vient aux lèvres comme ça et puis commence à lâcher un P hyper fort. Il se retourne vers Saint-Pierre et puis il lui dit, tiens, connard, cours après et essaye de le peindre en bleu.
3: T'en as une dernière ou pas?
4: C'est parti, la dernière des dernières.
3: Oui, elle était un peu longue. Là.
6: Ouais, bien. Franchement, celle-là.
4: D'accord, une petite courte.
3: Oui, comme la tienne.
4: C'est parti, c'est bon, toi, t'auras la blague d'or, toi. Pourquoi les bananes sont-elles tordues? Pour rentrer dans les pelures. Allez, c'est parti.
3: Pour rentrer
4: dans
3: quoi ça?
4: Dans les pelures.
3: Dans les pelures.
4: Bah, les pelures d'orange, de banane. Comme des bananes sont tordues.
3: Ah d'accord, dans la peau.
6: Ok, c'est bon.
4: Ouais, c'est dans la pelure là.
3: Vas-y, okay, chauffe.
4: C'est les textes.
3: C'est juste normalement, t'as plus la musique, t'as plus.
4: Bon, c'est deux gamins qui discutent dans la cour de récréation.
3: Et
4: dis donc, t'as demandé quoi au Père Noël? Une Game Boy et toi? Moi, un Tampax. Ah ouais, c'est pourquoi ça? Oh bah, mais ça, c'est super, il paraît que tu peux faire du cheval, de la gym, du vélo.
3: C'est affligeant. On est plus dans l'ambiance sans la musique.
4: Non, ouais, c'est sûr, ouais.
3: Vas-y, remets-la, remets-la.
4: Voilà, qu'est-ce qu'il y a, qu'est-ce que tu veux que je la remette, moi, c'est pas moi de remettre ça. Là,
3: enfin, je veux dire, bah oui, c'est à nous, excuse-nous. Bah,
4: on va la remettre. Bizarre, tu peux, vas-y, mets la musique là.
0: Bah, attends, la remettre.
4: Alors,
3: là, j'appuie, vas-y.
4: Qu'est-ce que vous faites, alors?
0: C'est bon, c'est bon, bah, on y va.
4: Allez, la dernière des dernières.
3: Voilà.
4: Allez, attention, c'est marrant. Qu'est-ce qu'un lapide?
3: Qu'est-ce qu'un quoi?
4: Qu'est-ce qu'un lapide?
3: Un lapide?
0: Un lapin rapide.
4: Non, c'est un chemin qui va tlé vite.
3: Ok.
4: Ok.
3: Bon, on va faire une pause, non?
4: Ouais. Je rigole ou quoi, je suis lancé?
3: Oh là là.
4: Pourquoi les paysannes ne portent pas de culottes d'été?
3: Je sais pas.
4: C'est pour pas avoir de mouches dans la figure. Allez, pourquoi?
3: De quoi, de mouches?
4: Bah ouais.
3: Oh là là, oui.
4: Moi j'ai du mal à la comprendre.
3: Ça va loin, ça va loin.
0: Ouais, mais ça y est, ça y est.
4: Alors pourquoi. Pourquoi fait-on? Pourquoi fait-on des va-et-vient pendant l'amour?
3: Je sais pas, pour aller chercher un truc dans le frigo.
4: Parce qu'on n'a pas de place pour faire demi-tour. C'est chaud ou pas là?
0: Ah ouais,
4: c'est,
0: bien.
4: Hein,
3: c'est bien, Enrico, tu chauffes.
4: Voilà, bon, j'en ai d'autres, mais là ça va être un peu chaud. Hein.
3: Bah, garde-les pour, je sais pas,
0: pour,
3: ouais, ouais.
4: Hein? Alors, attends, la dernière là. Oh là.
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9: Tu es responsable de la programmation de Radio FG.
10: Voilà.
9: Je suis DJ, je fais de la musique avec un musicien qui est avec moi ce soir.
10: Qui se puis, bah, tu vas le présenter, voilà. Hein, voilà. Beau gosse.
9: Ouais.
10: Qu'est-ce qui t'arrive,
0: c'est
10: Max?
0: Pour détendre l'atmosphère, c'est comme ça. Parce qu'il a l'air, il a l'air un peu. Non, ça va aller.
9: Ouais,
10: ça va, il va se détendre. C'est pour ça que je lui dis. C'est...
9: Non, il s'appelle DJ Crispy. Il est DJ et puis il fait de la zik avec moi aussi.
10: D'accord.
9: On a décidé de s'associer pour faire plein de bons morceaux ensemble.
10: D'accord. Et ton prénom, c'est
11: Christophe.
10: Christophe, d'accord. Alors. Michel Pilot, pilier bien sûr de ces radios libres depuis depuis quelques années. Ça va, Michel?
11: Super.
10: C'est vrai
11: super.
10: Que maintenant, quand on fait une radio libre techno, il y a deux noms qui sortent, c'est Michel Pilot et Jean-Marie K. Jean-Marie vient d'arriver, hein, il est là, il est déjà là.
11: Si Jean-Marie n'est pas près de moi, ça va plus. Hein.
10: Ça va cogner encore ce soir. J'espère qu'il y aura autant d'excitation que la dernière. Hein.
11: Non, je suis plus en forme que la fois dernière. Hein.
10: Non, mais je veux dire, tu te souviens de la petite demi-heure qui avait pulsé vers 2h du matin? Là, il y a eu une petite montée d'adrénaline dans cette émission qui avait pendant une demi-heure et qui a fait beaucoup parler d'elle. Hein.
11: Et il nous écoute. Hein.
10: Et il nous écoute ce soir, d'accord, ok, ça a fait beaucoup.
12: Là, il y a des privates.
10: Ah, là, ce soir, on. Non, c'est.
12: On ne comprend pas, là.
10: Ah, il fallait suivre, il fallait être là à ce moment-là, Roussier. Attends, je suis désolé. Non, c'est parce qu'il y a une petite histoire, je veux en parler sans en parler, d'incident éclos, mais ouais. Jean-Marie. Jean-Marie est là. Ouais.
11: S'il écoute, merci Fred.
10: Voilà, Fred.
11: Et il m'a appelé.
10: Alors
11: sur
10: bon,
11: le
10: alors pendant qu'on y est, alors Fred,
12: on
10: Fred
12: rien,
10: qui,
12: les mecs, hein.
10: Fred, mais c'est une émission pour les hommes. Fred, qui c'est, qui fait quoi?
11: C'est l'agent de Jeff Mills.
10: C'est l'agent de Jeff Mills.
11: Pour le monde, faut dire pour le monde.
10: Pour le monde.
11: C'est plus chic.
10: Roussien. Pour le monde.
11: Et Jean-Marie avait sorti quelques petites anecdotes.
10: Non, mais il y a eu une petite anecdote sur Jeff Mills et puis voilà.
12: D'accord.
10: Et
11: voilà, mais
10: la malchance a fait entre guillemets qu'il était là, il a écouté, tac tac, et puis voilà, ça m'a un petit peu.
11: Se sont parlé sur l'antenne.
10: Non, ça a parlé, ça a rigolé. Hein. Moi, j'avais les vumettes, tout était bloqué dans le rouge. Ça a duré une demi-heure. Moi, j'ai reculé, je vais me faire mordre et tout. Et voilà. Donc, enfin, bref, tout ça pour dire, j'espère qu'à un moment donné, ça va pulser.
11: Moi, je crois qu'ils vont bien maintenant.
10: Ouais. Ouais. Je pense que ça va le faire avec.
12: 1, 2, 3, on s'engueule.
10: Avec Paolo, je pense là. Alors là, bon, toi, t'es venu une fois.
13: Oui, une fois il y a bien longtemps. Et justement, ce soir, je me suis un peu perdu. Métro Sablon, et j'ai dû reprendre.
10: Génial.
13: Pour arriver ici, je sais plus où.
10: Ils t'ont même pas prévenu?
13: Non, même pas. Non.
10: Oh, les salopards.
13: Tu viens.
10: Ça paraît tellement évident pour eux.
13: Bah ouais, habitués comme ils sont, comme le troquet d'en face.
10: Toujours une troquette. Donc Paolo, responsable du magazine Coda.
13: Absolument.
10: Dont on a entendu dire, on aura sûrement l'occasion d'en parler. Ça devait s'arrêter, on a eu vent. Est-ce que c'était vrai ou pas? Ça devait reprendre? Pas, pourquoi? Ce serait bien d'en parler, parce que c'est peut-être des problèmes liés directement au...
13: Bah, je crois que le Coda, enfin bon, pour rentrer directement dans le
10: vif du sujet... Tu peux approche-le de temps en temps, voilà.
13: Pour rentrer dans le vif du sujet, Coda, et le reflet un petit peu de cette musique, bon, elle est un petit peu chaotique, et Coda l'a été un certain moment durant cette année, quoi. On était un petit peu en train de redéfinir nos bases, et puis maintenant ça va mieux, et puis c'est reparti, quoi.
10: Donc c'était pas, comme on le disait, des problèmes d'argent ou tout ça? Si, bah, c'est un peu de tout.
13: C'est un peu tout, quoi.
10: C'est un petit peu,
13: bon, on a passé la trentaine, et à partir de la trentaine, bon, ben, il faut réfléchir, c'est vrai qu'on commence à devenir des vieux cons, quoi.
10: Ouais. Et, tu parles de la trentaine de l'âge, hein?
13: De l'âge.
10: Ah oui, pas des numéros.
13: non.
10: De l'âge.
13: De l'âge.
10: Ah bon?
13: Et donc à partir de là, bon, ben, il y avait un repositionnement à faire, il y avait des choses à réfléchir, et si on voulait continuer, quoi.
10: D'accord. C'est dû à l'âge. Peut-être qu'à 30 ans, tu t'es dit, il faut que je me fasse de l'argent, t'as piqué de l'argent dans la caisse. Non, tu t'es dit, il faut que je fasse ma vie, il faut que je fasse.
13: Non, je pense qu'à 30 ans, on réfléchit à certaines choses, et puis bon, c'est vrai que c'est la fête, la rêve et tout ça, quoi. Ouais. C'est bon, il y a moins de rêves, donc trouver un autre centre d'intérêt, quoi.
10: On a justement, alors ça fait combien de temps qu'existe le magazine?
13: Bah, écoute, le premier numéro est sorti en mai 93, donc maintenant, on sait la différence, ça commence à dater.
10: Ça commence à dater. Tu parles de rêveur, tu me tends la perche pour dire qu'on est venu ce soir avec, c'est Michel qui a ramené deux spécimens.
11: Ah non, j'en ai ramené un,
6: traîné dans la boue.
11: Non. J'en ai rien.
10: Comment il s'appelle?
11: Il s'appelle Martin.
10: Martin, ouais.
11: Martin, j'espère qu'on l'accueillera tout à l'heure.
10: Il va venir, bien sûr, au fur et à mesure. Bien sûr.
11: Parce qu'on parle toujours entre nous, mais ce qui était pas mal, c'est peut-être voir la vie de ceux qui sont derrière, ceux qui écoutent cette musique et qu'on voit pas forcément.
10: Les rêveurs, parce que bon, pour expliquer,
11: les rêveurs,
10: parce que
11: les lecteurs de Coda,
10: pas besoin d'être. On peut aimer cette musique et pas aller dans des rêves. Hein.
11: Absolument.
6: Bon, voilà, Michel, il y a peut-être des lecteurs de Max qui vont peut-être appeler. Aussi.
11: Alors attends, Max. Non, mais
10: il y en a 6 ou 7 là qui attendent.
11: Parce que Martin,
10: tu penses qu'il peut faire la nuit à lui tout seul?
11: Je pense. J'en sais rien. On lui posera la question. Mais la techno, en tout cas, c'est ce que je trouve pas mal, c'est qu'il l'a découvert un peu. À cause de toi aussi.
10: Ah, parce que à cause ou grâce? Parce qu'on dit toujours à cause dans ce genre de situation. Moi, je dirais toujours grâce.
11: Attends, on va demander à tes patrons, mais un peu à cause.
10: Non, mais c'est dans la langue française, on dit toujours à cause de. Mais là, c'est grâce.
11: Grâce à toi.
10: Ah, quand même, pas dire qu'à cause de moi, il est devenu.
12: Par ta faute.
10: Mais il est dansé dans la boue gratuitement, dans des hangars.
11: Martin, viens là.
10: Bon, il va venir tout à l'heure. Il va venir. Et bien sûr, on a gardé le meilleur pour la fin. Une charmante demoiselle, Rousse. Ce qui fait que tu t'appelles.
12: Roussia.
10: Voilà, et ton vrai prénom?
12: C'est Roussia.
10: C'est Roussia aussi, c'est vrai, vraiment ton vrai prénom. Ah bah voilà, comme ça j'apprends quelque chose ce soir, magnifique.
12: Au contraire, c'est parce que je m'appelle Roussia.
10: C'est là que tu t'es fait appeler, ouais, que tu es Rousse.
12: Ah bah oui, parce qu'en fait je suis pas du tout Rousse.
10: D'accord. Ah d'accord.
12: Si on vérifiera si
10: ça
12: te fait.
10: Ça, ta vie privée ne nous regarde pas, très bien.
12: Non, mais j'explique.
10: Eh bah c'est très intéressant. On va rentrer tout de suite dans le vif du sujet, puisque si vous voulez bien sûr intervenir et parler à tous ces gens, il y en a d'autres. Il manque Laurent de Genetic System qui passera tout à l'heure, qui a été invité par Jean-Marie, qui a sévi sous plusieurs noms d'artistes, plusieurs styles de musique aussi, trans, et dans l'acier, un truc ambiante, il a sorti plusieurs concepts, dont un qui est sorti dernièrement, qui est assez
11: c'est barré. Il fait la house en ce moment aussi. Hein.
10: Oui, et puis il en a fait d'autres qui sont un petit peu plus compliqués. Un peu plus spé, voilà. Un peu plus psychédélique, mais très intéressant également. Et on a qui d'autre, donc Rêveur.
11: Hein, Martin. Martin.
10: Voilà. Et il n'y a pas d'autres artistes encore? Il n'y avait plus d'autres personnes?
11: Il y aura peut-être des guests surprises, on va voir. Les VIP, Didier Sinclair, méfiez-vous.
10: Putain, attention, il y a plein de surprises et tout. Il va y avoir un rideau, il va falloir que je choisisse entre mes invités. Le rideau, ça va être magnifique. Et si vous voulez bien sûr intervenir au 0803 08 5000 sans problème avec Manu et Fildar au standard. Et on va commencer avec Raphaël, 25 ans, qui est de Bellegarde. Salut grand, salut Raphaël.
14: Voilà, tout à fait, c'est moi, ouais.
10: Ça va?
14: Bien.
10: Ben, ils sont tous là, ils t'écoutent.
14: Voilà, donc je voulais poser la question suivante. Ça fait déjà un petit moment que je compose un peu de zik. Mmh. Et puis j'aurais aimé savoir comment ça se passait pour donc contacter des maisons de disques et pas se faire avoir.
10: Ah bah ça, Michel,
6: se faire avoir.
10: Ah, c'est pas se faire avoir. Voilà. Alors, avant de rentrer véritablement dans son problème personnel, Didier et Michel qui travaillent dans une maison de disques peuvent peut-être nous raconter qu'est-ce qui a fait, ou peut-être Roussel qui connaît peut-être aussi le problème. On parlait des années 90 ou 93 et aujourd'hui ça a quand même relativement changé. Les maisons de disques, on en a parlé à plusieurs reprises, se sont fort intéressés à cette musique, tout comme les radios nationales, comme la nôtre en particulier. Enfin, on va parler de maison de disque, là c'est le problème de Raphaël. D'abord, est-ce que vous l'avez relativement mal pris, bien pris, et comment le prendre pour un jeune aujourd'hui et comment il faut fonctionner?
11: Écoute, c'est vrai que si on reprend au début des années 90, les labels, il y en avait en France en tout cas très peu. Il y a eu des petites structures, là je rebondis parce qu'il disait comment ne pas me faire avoir. Je sais pas, il est resté sur des labels qui étaient peut-être au début des petites structures qui ont peut-être arnaqué quelques DJ, mais enfin aujourd'hui les quelques labels qui sont sur le territoire français, il y en a Dieu sait pas mal, sont à peu près tous des labels corrects. Donc là-dessus, je pense qu'en faisant, on en reparlera tout à l'heure.
10: Raphaël, pourquoi tu dis de ne pas te faire avoir? Parce que tu t'es fait avoir personnellement déjà?
14: Non, mais disons que bon, j'ai des collègues qui ont. J'ai un collègue qui travaille dans une maison de disques. Mmh.
6: Laquelle?
14: Cubic, qui se trouve à Lyon. Mmh.
11: Ouais. C'est un distributeur. Hein.
10: C'est un distributeur, oui.
14: Voilà, tout à fait. Et donc, il a donc sorti un titre.
10: Pour une compile.
14: Sur un vinyle, donc qu'il a fait lui-même. Mm-hmm. Et donc il sait pas comment ça va se passer en fait. Parce qu'il y a donc eu.
11: Non mais c'est pas encore fait avoir.
10: Il sait pas s'il va gagner de l'argent ou s'il en doit déjà.
14: Voilà, tout à fait.
12: Bon, faut mettre les choses au point.
10: Alors,
12: départ, déjà.
10: Tu veux le dire, oui. Roussia, ouais.
12: Bah, je crois que si on vend ou bien si on donne en licence un morceau à un label.
10: Ouais, alors qu'est-ce que c'est qu'une licence, pour expliquer? Alors c'est quoi une licence? Bah, c'est donner tous les droits de son morceau à une maison de disques.
11: C'est ça. Alors donc que tu blindes avec un contrat effectivement et tu donnes l'exploitation de ton titre ou des titres, enfin peu importe du support que tu as à donner au label en exploitation. Et après donc c'est des exploitations par territoire. Tu peux le donner pour un territoire, pour l'Europe, pour le monde. Mais ça aujourd'hui. Maintenant, ça se blinde par des contrats.
12: Ah, voilà.
11: Et a priori, il n'y a pas de souci.
10: Non, le souci qu'il a aujourd'hui, c'est que quelqu'un qui débarque plus jeune, qui veut faire de la musique électronique parce qu'il en entend parler depuis 2-3 ans, qui fait ça chez lui dans sa petite baraque, et qui veut signer sur un label, sachant que beaucoup de gros labels qui étaient indépendants, dans lesquels tu as travaillé, Michel, et qui aujourd'hui est dirigé ou en tout cas racheté par une major, on a toujours peur de se faire, de se faire manger, quoi, parce que c'est quand même devenu un gros marché. Enfin, ça le devient.
13: Il ne faut pas se presser trop, à mon avis, quoi. C'est vrai que si le mec il arrive juste avec un ou deux morceaux à donner, quoi, c'est vrai qu'il sera moins pris au sérieux que s'il a vraiment un concept d'album ou s'il a beaucoup de titres. Si on sent que le mec il a vraiment du talent,
10: un potentiel,
13: s'il a travaillé des mois et des mois chez lui
10: en tant qu'artiste, donc on considère là si l'artiste ou c'est juste un coup.
13: Mais un coup il faut connaître du monde, quoi, parce que sinon et puis si tu connais personne, il faut récupérer le plus d'avance possible, même si tu te fais avoir après.
10: Alors l'avance, non, on explique que l'avance c'est de l'argent qu'en fin de compte on vous donne et que quoi qu'il arrive qu'on
11: c'est
10: en vende
11: une estimation, la maison de disques fait une estimation, on va dire une moyenne de ce qu'elle espère vendre de l'album, et sur cette espérance,
10: ou du single
11: peu importe du support, et là-dessus on fait un calcul d'une avance pour aider l'artiste par exemple à terminer sa production ou
10: par exemple ou pour le dédommager déjà de ce qu'il a investi comme argent, Raphaël.
1: Ouais, ouais.
10: Et c'est un argent que tu récupères, donc ouais. Et après, quoi qu'il arrive, que t'en vendes 5 ou tant, de toute façon, cet argent, il est à toi.
11: Je vais laisser la parole à Paolo. Raphaël, je veux quand même te rassurer.
1: Ouais.
11: Globalement, aujourd'hui, sur l'ensemble de tous les labels, en tout cas que je puisse connaître, les gens sont quand même
1: honnête.
11: De façon... Allez, on va dire à 80, proche de 100%, mais on va aller à 98%, les gens sont plutôt très honnêtes. Donc tu peux quand même y aller à peu près en confiance. Mais c'est aussi à toi peut-être de repérer peut-être les labels que tu as pu suivre justement depuis quelques années.
1: Voilà.
11: À toi de voir le travail que tous ces labels ont fait et de t'orienter effectivement. Alors après l'approche, comment rencontrer les gens qui vont prendre ces décisions et déjà écouter peut-être tes projets, tes maquettes, ça c'est une autre démarche. Mais bon, tu peux toujours envoyer au label déjà au moins connu. Paolo,
10: la machine est lancée. Non, mais, Michel, quel bavard, la machine est lancée. Attention.
11: Je lui laisse la parole puisqu'il est à côté de moi, mais il y a un très bon magazine français en tout cas qui chaque mois donne la place au label français. Donc si
10: Rock and Folk.
11: Avec Philippe Manœuvre, que je salue. Mais en tout cas voilà, t'as une bonne lecture dans laquelle tu peux voir un petit peu ce que font les différents labels. Tu appelles, je sais pas, Koda, qui te donnera l'adresse.
10: Comme par hasard.
11: Hein, ouais. C'est pas mal ce que je t'ai fait là.
10: Ça tombe bien que tu sois là, Paolo. Tu vois, Paolo, ça tombe bien.
11: On est à côté. On a un petit peu racheter le mec.
10: Bon, alors attention, sérieusement, là on va tomber dans le délire. Alors,
13: je ne peux pas te laisser dire ça.
10: Paolo,
11: il a raison.
10: Parce que la personne comprend rien. Là.
13: Oui, non, mais tout à fait. Non, par rapport à sa question au départ, enfin, il nous disait, il avait livré des disques chez Cubic et il s'attendait à savoir comment ça allait se passer.
10: C'est ça, t'as livré des bandes, Raphaël.
13: Voilà.
10: Non, c'est un peu lui.
13: Et l'idée, c'est que là, on est parti sur l'édition, on est parti sur les avances et je pense que c'est encore un problème qui arrive après.
10: D'accord.
13: Je pense que le cas de figure, enfin, peut-être que je me trompe, c'est que bon, c'est le créateur, le producteur du morceau qui presse son vinyle, qui va à un distributeur. Cubic est un distributeur.
10: D'accord. Ouais.
13: Donc à partir de là, enfin, c'est les coûts, ce n'est pas en coût d'édition, c'est en tant que label que cette personne se présente à Cubic. Et donc on parle plus d'édition là, on parle d'un label et un distributeur, quoi.
1: D'accord. Mais ce que je comprends pas bien, c'est que donc ils ont fait presser 600 disques, donc il y a eu 300 promos et donc 300 autres vinyles qui sont distribués donc dans des ventes, quoi, dans des maisons de disques, quoi, où ils vendent les disques.
10: Non, pas dans les maisons de disques,
11: est-ce que les
10: disquaires.
11: Raphaël, est-ce que ton souci n'est pas de se dire qu'à un moment donné ils ont peut-être fabriqué plus de disques?
1: Non, pas du tout.
11: D'accord. Donc ça, vous êtes certain, il y a eu 600 vinyles de fabriqués.
1: Mais ce que je comprends pas.
10: Raphaël, quel est ton problème? De quoi t'as peur, toi, réellement? Parce que tu dis, tu veux des conseils, parce que t'as l'intention de sortir. De quoi, aujourd'hui, toi, personnellement, sans ton copain, de quoi tu as peur, toi? Qu'est-ce qui te fait peur? Parce que tu dis, oui, j'ai peur, je voulais savoir pour pas me faire avoir. De quoi t'as peur?
1: Ce que je comprends pas, c'est que, donc, ils ont fait sortir, ils ont fait presser ces vinyles, et ils ont rien demandé, c'est ça que je comprends pas.
11: Là, il y a un problème.
1: Ils les ont pas payés, rien du tout. Et donc je comprends pas, quoi. Donc quelque part on se dit plutôt que c'est un peu illogique, quoi.
10: Qui les a pas payés?
1: Eh ben mon collègue n'a absolument rien payé. Ils ont fait presser ça.
10: Mais il a signé un contrat ou il a rien signé?
14: Je ne pense pas qu'il ait signé le contrat.
13: Ah bah ouais. Le mieux, je pense que c'est que ton pote appelle à la limite, parce que là, on est en train de supputer des choses.
10: C'est clair, c'est clair, c'est clair.
13: Il y en a qui vont finir en prison avec toutes ces histoires.
11: Non, mais si Cubic nous.
10: En même temps, un titre se dépose, donc je sais pas.
9: Cubic, ils ont pris des morceaux juste pour mettre sur des compiles, même pas pour faire des maxi, quoi. Il y a eu une track choisie juste pour des compiles qui sortent eux, quoi.
10: Mais Raphaël, en dehors de ton copain, on oublie ton pote deux secondes. Ouais. Là. C'est à cause du problème de ton pote que tu crois qu'il va t'arriver la même chose, ou il y a d'autres questions que tu te poses et qui t'inquiètent parce que toi aussi t'as l'intention de sortir des titres?
14: Ouais, tout à fait. Disons que bon, on se prend bien la tête à essayer de faire quelque chose. Et puis,
10: Quelle est la première, par exemple, Didier, quelle est la première chose à faire? Tu fais un morceau, enfin lui fait un morceau, n'importe quel jeune ou n'importe quoi fait un morceau. Qu'est-ce qu'il faut faire la première chose? Est-ce qu'il faut déposer son œuvre?
9: La première chose, c'est prendre des cours de droit. Ça peut servir.
10: Ouais, c'est vrai. Ouais. Et quand tu connais rien, que t'as 18 ou 20 balais et que t'as un titre, et c'est vrai que tu as une maison de 10, tu sais pas, tu donnes une cassette, combien on entend parler de gens qui récupèrent les idées des autres?
9: Bah, il faut surtout donner une cassette au départ, jamais un CD ou un DAT, parce que ça peut être réenregistré. Ouais. Quoi.
10: Bon, déjà une cassette, premier conseil.
9: Ouais. Support, pas numérique, sinon ça peut être.
10: Un son un peu crade. Genre avec ta mère.
11: Non, mais.
10: On descend à table ou un truc, toi t'es là.
11: Attends, Didier, ceci étant, là ce que tu dis est. Moi, je me chiffonne un peu parce que, par exemple, au bureau, sur le terrain, et là, je donne vraiment un conseil. Alors, c'est vrai qu'il y a le danger de donner un support numérique, mais si le mec qui envoie quand même le DAT ou un CD a quand même confiance en label, et j'espère quand même que ceux qui nous écoutent ont confiance dans les chefs de produits à qui ils envoient leurs maquettes, moi, si je prends mon exemple au quotidien, les cassettes, honnêtement, ça me gonfle de les écouter. Mmh. Je préfère écouter un CD parce que je vais vite à l'écoute, et ce qui est important, parce que sur le terrain, c'est ça, on reçoit pas une cassette par jour.
10: Ouais, non,
11: moi, sur
10: ceci
11: mon bureau,
10: dit,
9: bon, alors, si le titre est déposé, le CD, il n'y a pas de souci.
10: Voilà, c'est ce que je voulais dire, Raphaël. Ce que tu m'as, c'est bien, c'est exactement, c'est que moi, il faut envoyer un CD, mais la première chose, même avant d'envoyer quoi que ce soit, c'est, je pense que dès qu'on a fait une offre, quelle qu'elle soit,
11: faut
10: écrire une partition, il faut la déposer.
9: Bah, c'est un peu compliqué, c'est pas, les lois sont pas très claires, parce que pour s'inscrire à la SACEM, il faut avoir 5 titres
10: c'est
9: sortis
10: vrai.
9: Commercialement, quoi.
10: C'est
9: donc,
10: vrai.
9: Pour le mec qui débute, c'est pas évident.
10: Donc, le mieux pour vous, c'est de faire 5 titres d'un coup. Non, mais c'est vrai. Non, mais ça a l'air tout con, mais c'est ça, c'est ce qu'il faut faire. Ou alors, il faut demander à des potes d'écrire des fausses partitions.
15: On peut quand même les protéger sans être inscrit à la SACEM. Ils peuvent être déposés sous le nom de quelqu'un, on n'en touchera pas les droits, mais quoi qu'il arrive.
10: Mais la mélodie, est-ce qu'elle est défendable à ce moment-là? Elle est quand même déposée. On peut pas la reprendre.
11: Elle est déposée absolument. Il a
10: la mélodie.
15: Déposée, mais l'artiste qui n'a pas sorti les cinq œuvres
10: de lui-même,
15: ne touchera pas
10: d'argent.
15: SACEM,
10: d'accord.
15: Tant qu'il a.
10: Mais son œuvre sera quand même défendue.
15: Oui.
10: Il a des droits dessus sur cette œuvre. Donc tu vois, Raphaël, la première chose à faire, c'est de déposer à la SACEM, même si tu fais qu'un titre. Enfin, ou ceux qui nous écoutent ce soir.
11: Non, mais ceci étant, c'est quand même une démarche pas simple. Moi, je pense effectivement, c'est facile quand on est dans le circuit.
10: Prendre le métro.
11: Déjà, et si t'as pas de ticket, t'es dans la merde. Mais c'est pas vraiment une. Non, c'est pas simple. Mais attends, faut arrêter quand même avec les délires de ceux qui pourraient exploiter, etc. Moi, honnêtement, ça fait quand même quelques années.
10: Non mais quand on a rarement entendu ces cas, on va piquer une idée. Non mais on peut pas.
11: Ça arrive, en étant
10: dans le milieu, je veux dire, il y a, enfin que les jeunes aujourd'hui, comme Raphaël, se posent des questions. Comme on voit que cette musique fonctionne de mieux en mieux, qu'elle plaît et que de toute façon il va y avoir de la récupération et qu'il en existe déjà, c'est normal qu'un jeune ait peur de toucher de l'argent, mais largement moins que ce qui réellement il devrait toucher. Quoi, je veux dire, un titre comme celui-ci est facile à faire, donc on se dit que c'est facile. Un gamin comme lui, il va arriver. Raphaël, on sait jamais. Je veux dire, demain il y a un mec qui va arriver avec un titre sympa, on va lui dire tiens, on te file 20 000 balles, sachant que le mec en face de lui, il sait très bien qu'il y a un potentiel sur le morceau.
11: Et Raphaël, tu as déjà des productions de prêtes là?
14: Ouais,
11: j'ai 2-3
14: trucs, ouais.
11: Bon, on voit.
10: On va pas chez Omnisonus, hein. Galère pas.
9: Non, mais bon, déjà, enfin, c'est.
10: Bon, et après, où l'envoyer alors? Quoi faire? Qu'est-ce que vous lui conseillez là, Didier?
11: Bah, on le disait à l'instant, c'est déjà lui avec la sonorité. Je crois qu'il y a déjà une question d'affinité avec la production que tu fais, Raphaël.
14: Ouais.
10: Tu crois franchement que les jeunes, ils savent en fonction de ce qu'ils ont fait, chez qui ils doivent aller, ils envoient
9: justement la réflexion, elle doit démarrer là. Moi, je pense aussi. Si tu fais de la musique, il faut pas d'abord penser à la thune. Quoi, tu vas faire de la musique parce que ça te plaît déjà. Quoi, t'as envie que ton maxi y sorte. Et puis après, tu vas te diriger vers un label qui peut correspondre à tes goûts musicaux. Je pense. Quoi, la démarche.
10: Tout le monde s'y connaît pas là-dedans.
11: Oui.
10: Oui, non, mais c'est bien.
11: Rappel, vers qui comme ça tu aurais envie d'aller là? Comme ça, là.
9: T'achètes des disques?
14: Au niveau d'un label?
11: Oui, t'as envie d'envoyer ta maquette, vers qui tu l'envoies? Quel est le label que tu connais, avec qui t'aurais envie d'envoyer ta label en toute confiance? Allez.
14: Bon, en toute confiance, bon, je pense déjà proche, quoi, Cubic, parce que bon, j'ai donc des collègues qui travaillent.
11: Ah, il nous a fait chier pendant une heure avec Cubic, il l'envoie chez Cubic.
10: Il a un pote qui a une mauvaise expérience, mais c'est chez lui qu'il va aller.
9: Tu fais quoi comme musique? C'est de là ou c'est de la techno?
14: C'est plutôt techno, ouais.
9: C'est plutôt techno, d'accord.
14: Bon, j'ai ensuite pensé, j'ai pensé à Trésor, mais bon.
11: Ah oui, là, il fait fort, oui.
14: Faut traduire.
12: Mais en même temps, il faut choisir ses labels préférés, tu vois, il faut viser haut, t'as raison.
14: Ouais, tout à fait, ouais.
13: Non, mais il faut envoyer des trucs. Il y a des DJ pas très connus de province qui ont envoyé des trucs aux États-Unis et dans plusieurs pays d'Europe et ils se sont fait signer, quoi.
14: Ah, d'accord, ouais.
11: Mais Trésor, belle référence, hein, bravo.
14: Ouais.
11: Ah, bah oui, attends.
14: Ouais, c'est un bon choix, quoi.
11: Roussia pourrait très nous rappeler bon les quelques grandes références.
12: Pas du tout.
10: Non, moi, personnellement, je conseillerais d'envoyer vraiment partout parce que d'en choisir un ou deux, genre, dis, allez, je vais me faire Trésor ou
11: Comme
10: machin, puis bon.
11: Je crois que c'est pas mal de faire un tour parce que le problème, c'est qu'effectivement, si tu choisis, tu peux effectivement avoir quelques labels de préférence.
14: Ouais, ouais.
10: Pardon, excuse-moi.
11: Non, je disais, t'as intérêt quand même d'aller un petit peu large, parce que ce que tu recherches, c'est d'avoir des retours. Donc plus tu vas aller large, plus tu risques effectivement d'avoir de retours. Mais maintenant, privilégie peut-être tes labels de préférence et peut-être proche de chez toi. Ça simplifie pas mal de choses aussi.
13: Voilà. Juste un petit conseil, c'est faut pas envoyer la multitude des morceaux, mais un choix. C'est-à-dire que bon, envoyer la tonne de morceaux, ça ne servira à rien. Et surtout par rapport au CD ou la cassette, mettre tes coordonnées sur la cassette et pas sur la jaquette, même si ça fait plus joli. Quoi.
14: Parce que la cassette,
10: la jaquette, tu perds. Détails,
13: ouais. Non, mais c'est hyper important.
10: Faites pas des pochettes par des mecs des Beaux-Arts.
13: Non, ça sert à rien. C'est sur le CD, le numéro de téléphone, si ça plaît.
10: Il faut faire quoi quand c'est écrit en bleu, en rouge, en vert
13: Ça dépend.
10: Bon, très bien, Raphaël. Bon, j'espère qu'on a répondu à toutes tes questions.
11: Dernier truc. Ouais. N'hésite pas à faire chier, je suis pas poli ce soir, n'hésite pas à relancer par téléphone, si t'as réussi à avoir le nom d'un chef de produit ou d'un responsable dans le label, faut pas lâcher l'affaire.
14: Tout à fait, ouais.
11: Faut pas lâcher.
10: Fais attention quand même, parce qu'à force d'harceler, là, c'est perso pour ceux qui quittent l'émission par rapport à Jean-Pierre Sauzard qui finit en prison.
13: Les gens dans le métier n'arrivent déjà pas à avoir Michel Pilot en journée, donc qu'est-ce que tu veux que
11: Olivier,
10: je vous donnerai son numéro de portable,
11: grave,
10: il sera sur l'internet tout à l'heure en fin d'émission. Merci beaucoup Raphaël et bon courage. David, 25 ans de Lyon, est avec nous. David, bonsoir.
16: Tout à fait, bonsoir.
10: Ça va David?
16: Ouais, ça va parfait. Hein.
10: Eh ben tant mieux, alors qu'on t'écoute.
16: Ouais, d'accord, en fait moi je voulais parler un peu de conception de musique et rentrer un peu dans les problèmes que peut poser le sample. Parce que donc depuis, ça doit faire bientôt 10 ans que je fais un peu de musique house techno.
10: Alors le sample, on explique aussi pareil, hein, ouais. Pour ceux qui n'y connaissent rien ou qui entendent parler, c'est en fin de compte prendre un boucle ou un extrait de morceau qui existe déjà et qu'on va retravailler ou qu'on va resampler, remettre en boucle sur l'un derrière l'autre et qui va faire des morceaux. Hein,
16: oui, tout à fait, c'est ça.
10: Par exemple, parce que quand on l'a fait la dernière fois, c'est quand on prend Stardust avec chaque cacane, on prend un son de truc et puis après on le met en boucle.
13: On fait répéter à l'infini.
10: Et on fait répéter à l'infini, c'est ça le sample.
16: Ouais, tout à fait. En fait, j'avais une question un peu sur le problème que ça peut poser. Parce que moi, ce que je fais, j'utilisais avant le MIDI et je suis venu petit à petit au sample, à l'informatique et un peu tous les logiciels qu'il y a en ce moment. Donc, il y a des bons trucs pour faire de la bonne musique. Et donc, moi, ce que je fais, c'est que je pique, par exemple, 4 à 8 ans d'une batterie sur un CD version longue ou une vinyle version longue, là où ça commence vraiment par de la batterie pour le mix.
10: Ouais, pour être plus simple, David, ouais. En gros, quoi, tu prends des petits moments. Ta question, ça serait quoi?
16: En gros, donc je prends de la batterie, je la boucle.
10: C'est bien.
16: Et moi, mon problème, c'est de savoir si vis-à-vis de la batterie, on a le droit commercialement.
10: De la batterie ou d'un instrument en temps normal, pas forcément de la batterie. Hein.
16: C'est-à-dire que lorsqu'on pique des samples de guitare avec une petite mélodie, ça, on n'a pas le droit. Ça s'entend tout de suite, comme dimanche lorsque t'as.
10: Oui, avec Stardust, quand j'ai fait la démo avec le Chaka Khan. Alors, donc, tu veux savoir si.
16: Avec You tout ça, donc.
10: En gros, c'est quoi?
13: Non, mais tout dépend s'il prend Jimi Hendrix ou s'il prend un instrument inconnu.
16: C'est-à-dire que je prends par exemple 8 ans juste de la batterie.
10: De mesure, c'est quoi les droits du sample aujourd'hui?
13: C'est flou, je pense que Max, franchement, c'est très flou tout ça, quoi. Dire, la SACEM, je sais pas.
10: D'accord.
13: Moi, je sais pas, je me suis pas vraiment intéressé de très près à ça, mais je pense que c'est encore très flou, quoi. Enfin, il faut faire attention, mais tout dépend qui tu sembles aussi, quoi. Si tu sembles Michael Jackson ou James Blunt, bon, c'est clair qu'ils ont des gros avocats, mais tout dépend si le.
10: Se donnent leurs propres droits, alors, ça voudrait dire ces artistes.
13: Tout dépend s'il
10: y a un droit.
13: Tout dépend si le truc est reconnaissable ou pas, en fait, quoi.
16: C'est-à-dire que en fait,
10: je crois qu'il y avait une certaine temps ou mesure à respecter ou
13: il y a une limite. Il y a une limite. Enfin, je saurais pas la définir. Je fais pas de la musique, moi. Mais il y a un temps que tu peux, même si le morceau est reconnaissable, il y a un temps que tu peux prendre.
10: Voilà, exactement.
13: Généralement,
10: qui est deux mesures et après, je crois que c'est ça. Enfin bon, là, pour rentrer
13: mais c'est tellement court qu'effectivement, à moins que ça soit vraiment le truc, sais pas, hyper, mais connaissable pour tout. Pour trois notes, j'en sais rien.
10: Ouais.
13: Mais à partir de là, enfin, même si tu peux reconnaître, si c'est dans cette limite-là, tu peux sampler tout ce que tu veux, quoi.
11: Mais je pense que Didier a dit une chose qui est, il vaut mieux aller peut-être sampler, quitte à sampler, même que ça se reconnaisse ou pas, avec deux ou trois mesures, t'as peut-être plutôt intérêt, dans le doute, d'aller choper le sample d'un artiste, un illustre inconnu, que d'aller tailler dans la collection de Jackson. C'est clair.
10: Oui, mais enfin bon, il y a des artistes, on prenait, ça tombe bien, parce que là, c'est incontournable. Le morceau de Stardust, apparemment, qui a rencontré des problèmes avec un sample d'un morceau de Chaka Khan qui est un morceau de Chaka Khan qui est pas du tout connu, sachant qu'en plus le sample de guitare dure à peu près un quart de seconde. Quoi.
17: Bah, tu sais, ça dépend aussi de l'artiste.
10: Et en plus, ce gimmick de guitare n'est pas du tout un gimmick dans le morceau. C'est en début d'intro et terminé.
11: Max, ça dépend aussi du sample, enfin de l'artiste qui est samplé. Tu peux avoir un artiste qui à la limite, au contraire, va prendre grand plaisir. Et, ok, je te le donne. Ouais, voilà. Et puis tu vas avoir le con parfait.
10: Donc les mesures n'ont rien à voir dans ce cas-là. Parce que là, c'est un embryon. C'est même pas une mesure. C'est un quart de milliard de secondes.
11: Si tu tombes sur un artiste qui reconnaît son truc, qui a des bons avocats et qui veut effectivement faire gonfler son monde, il y arrivera. Si maintenant tu peux avoir des artistes sympas
10: donc ça revient à donc tout ce qu'a dit Didier. Dès le départ, c'est relativement flou.
11: Ouais, c'est complètement flou. Ouais.
10: D'accord. Donc il n'y a pas de loi, il n'y a rien de tout ça. C'est le bordel. Alors, encore,
11: en fait, globalement, en maison de disque, globalement en tout cas en maison de disque, moi ça m'arrive de recevoir la.
10: Vous demandez l'autorisation quoi qu'il arrive.
11: Moi j'ai encore reçu deux maquettes, là, un de Sylvester, enfin un remix dont le sample de Sylvester. You Make Me Feel encore.
10: Précise à chaque fois.
11: Qui m'a envoyé ça et le mec s'est fait jeter par des gros labels derrière. Et on a fait la même chose parce qu'on sait qu'il va falloir forcément.
12: Les stars sont des durs.
11: Ils sont très durs.
10: Mais peu importe, ils sont tous durs aujourd'hui. Mais... de toute façon, puisque c'est la poule aux œufs d'or cette musique, c'est de l'argent facile.
17: Oui, c'est
10: donc des gens qui auraient peut-être, il y a 4-5 ans, si on les avait samplés, auraient donné une autorisation gratuite, auraient demandé peut-être 30% des recettes. Aujourd'hui, pour certains, on demande 80 ou 90, alors que c'est pas forcément non plus des artistes super connus.
11: Mais les avocats
10: pas forcément
11: sont
10: des Jackson ou des James Brown non plus. Hein.
11: Roussi a raison, les avocats sont durs.
12: Surtout les avocats américains.
10: Bah, ça c'est sûr. Ce se dit David.
17: Oui. Mais du moment, excuse-moi.
10: Les Américains sont durs, oui, sont les plus durs.
17: Du moment où une maison de disque accepte de signer ton morceau avec le sample, c'est la maison de disque qui prend, c'est pas toi. Hein.
11: C'est la maison de disque qui va clearer le sample. Ouais,
10: qui va clearer, qui va le demander. Maintenant, ils arriveront peut-être pas à un accord, ce qui fait que malheureusement ton morceau ou passera à la trappe, ou alors il va falloir que de toute façon tu y changes des rythmiques ou tu vas changer.
11: C'est le cas d'un morceau il y a pas longtemps, je crois, où ils ont été complètement obligés de refaire le truc chez Scorpio, pour ne pas les nommer. Il y avait une présentation.
17: Quel bonheur.
11: Ouais, où le truc a été obligé de revoir complètement son.
10: Ah voilà, David.
11: Mais j'ai plus le nom en titre.
10: Pour dire qu'effectivement, une maison de disque peut te signer ton morceau en sachant qu'il y aura une autorisation de sample à demander d'un artiste quelconque. Mmh. Et après, une fois qu'ils entament les négociations avec l'artiste en question, en tout cas les avocats, ça peut ne pas aboutir parce qu'ils veulent carrément pas, ou alors parce qu'ils demandent un gros paquet et qu'ils savent que là, ça va coûter des centaines de milliers de francs, voire des millions. Et du coup, ou tu refais ton morceau sans, ou alors tu le rejoues, je sais pas.
12: Franchement, si c'est pour une rythmique, refais-la, quoi. C'est pas très.
10: Oui, pour une rythmique de batterie, c'est un peu débile, David. Hein.
16: Non, c'est-à-dire, je trouve pas de son de batterie, donc je prends carrément la rythmique de batterie, et tout ce qui est l'air, la mélodie, ça je l'ai fait avec mes propres sons électroniques.
12: Bah oui, mais justement,
10: il existe des CD, il y a des programmes faits pour
12: Recycle.
10: Ça.
12: Ouais. Tu connais Recycle? Qui te coupe toutes les
17: rythmiques. Tu passes une annonce, tu cherches un batteur et puis tu l'enregistres.
10: Et il y a des choses aussi, c'est qu'il existe des CD David un peu partout et à Paris, il en existe beaucoup dans des magasins spécialisés ou quoi. À partir du moment que tu achètes le CD qui coûte relativement cher, c'est entre 1000 et 3000 francs. À partir du moment que tu t'appropries le disque, tu es c'est numéroté à 700 exemplaires et tu payes, t'as un document comme quoi tu as l'autorisation de sampler ces morceaux
11: de droit.
10: Donc là tu es en total légal et à ce moment-là tu joues avec ça, tu rajoutes tes propres rythmiques par-dessus celles-ci, qui sont jouées par des gens connus ou des gens qui vont comme ça poser des centaines et des centaines
12: faire
10: de.
12: Faire une
10: de
12: rythmique, c'est un exercice captivant et très très utile. Il faut le faire.
10: Il faut le faire
12: tout seul.
16: Franchement,
12: c'est vrai, une rythmique, c'est vraiment le béaba du truc. Il faut essayer de la faire soi-même.
16: C'est pas mon problème de faire la rythmique, parce que mais c'est le son, je n'arrive pas à trouver, j'ai pas des bons sons de grosses caisses, de tout ce.
10: Ah bah, je peux t'en larguer une avant 3 heures si tu veux. T'enregistres, ça va être sympa, tu vois. Ça va être très sympathique. Il n'y a pas de problème, David.
16: Et pour les sons, lorsqu'on entend un bon son de basse, c'est pareil. Le son, s'il nous plaît, on prend juste le son. Après, on se met sur notre clavier, on joue.
10: Par exemple, maintenant, il y a des synthés où tu peux jouer ton propre son de basse. Et si tu as des copains qui jouent de la basse, tu peux très bien les remettre en studio et les faire jouer aussi.
11: Et, un vieux coda sur un vieux micro, ça c'est pas mal.
10: Un vieux coda sur un vieux micro. Oui, David.
16: Non, parce que là, on fait carrément son groupe. Là, je parlais de musique électronique. Pas avec le bassiste, le batteur et tout team, en fait, faire sa musique soi-même avec des sons qu'on aime, qu'on prend un peu par-ci par-là, en fait. Mmh.
10: Les morceaux que tu. Enfin, excuse-moi encore de te couper, mais des fois, les trucs que tu prends par-ci par-là, c'est des vrais instruments, donc pourquoi pas les jouer réellement. C'est-à-dire que t'es pas contre les vrais instruments, c'est que ça te fait chier de les faire jouer par des potes, tu préfères les piquer.
16: Bah, c'est-à-dire, on n'est pas forcément capable de trouver le bassiste, etc. Il y a beaucoup d'instruments.
10: Il y a moyen de se débrouiller facilement, David. Ouais. Hein, on revient sur les histoires de CD non roussi.
17: Lucie avait parlé tout à l'heure, mais franchement, t'achètes, t'en as, bon, ça coûte cher, mais après, t'es libre de droit. Avec ça, t'as le droit d'utiliser ce que tu veux.
13: Par rapport à ce que disait Lucie au niveau
17: de... Oui,
13: tu la recopies, la mélodie, oui, mais à ce moment-là, il faut faire gaffe au plagiat, quoi. Et c'est aussi grave que le...
17: Oui, c'est vrai. Oui. Non, non.
12: Je parlais de Recycle, le programme.
13: Non, non, mais
17: le fait de le rejouer toi-même. Non, non, voilà, on va arrêter là, David. Mais c'est vrai, dernière petite précision, c'est que les gens peuvent penser, dire, bah tiens, si j'ai pas les droits du Michael Jackson, de Billie Jean, je vais refaire la rythmique. Si vous refaites la même, sous prétexte que c'est vous qui l'avez rejoué, c'est toujours la rythmique de Jackson. Donc il va falloir modifier de toute façon.
16: Ouais,
17: ok, David.
16: Ouais. Souvent, dans les CD, on entend deux fois la même rythmique. Donc, enfin, je sais pas, un rythme, c'est un rythme. Lorsqu'on fait un rock, on fait
17: David,
16: un rock,
17: sinon, t'arrêtes, tu laisses tomber, tu te mets vers le rock, tu reprends une guitare, t'arrêtes la techno, tu te remets vers autre chose, je sais pas, tu fais du biniou.
12: Le biniou, j'aime bien l'idée. Ce qui est sûr, c'est que s'il prend un sample trop caractéristique, les maisons de disques vont pas sortir.
17: Et puis,
12: ils auront peur.
17: Éviter de prendre les
12: plus... Oh, il va falloir payer cher pour l'avoir.
16: D'accord.
13: Tout dépend. Le potentiel du morceau, quoi.
11: Voilà. Avec du biniou.
17: Voilà. Ah, oui. bon. Voilà, David.
16: D'accord, bah merci. Hein,
17: bonne bourre.
16: Précision, et puis.
17: Bon, il n'y a pas de souci, tu peux nous rappeler quand tu veux. Tu peux raccrocher. Je te rappelle tout de suite derrière, c'est notre question, il n'y a pas de problème. Florent, 17 ans de Bordeaux, est avec nous. On va le retrouver dans un instant. On va faire une petite pause. D'ailleurs, il va falloir me caler un petit son, un petit disque.
13: Yes.
17: Florent, ça va?
18: Ça va très très bien, ouais.
17: Tu peux encore coucher?
18: Non, écoute, il y a les parents qui gueulent en plus. Hein,
17: tant mieux, alors, tant mieux. Florent, on va. Des petits conseils de mix à demander, ça tombe bien puisque là des DJ autour de la table, il y en a 75 000.
18: J'aimerais revenir aussi juste un truc là sur les trucs de droit et de SACEM en ce qui concerne, justement dans une soirée, justement sur le mix, quoi, pas sur le sample mais sur le mix.
17: Ah d'accord, ok, tu bouges pas, on va revenir dans un instant, le temps que tu essaies de négocier avec tes ramps.
18: C'est bon.
17: Je vais les récupérer en rentrée. 0803-085000 si vous voulez intervenir, ou alors si vous n'avez pas à joindre le standard, vous pouvez toujours nous appeler sur le 0140-521-521, le répondeur, vous laissez juste votre question, votre numéro de téléphone et on ira tout à l'heure, aller piocher à l'intérieur de ce répondeur. Voici en exclusivité le nouveau Maxi de Laurent Garnier sur Fun Radio. Merci FG.

0: Voilà une petite nouveauté que Didier nous a ramené. On va quand même préciser qu'avant on se voit, on va déjà désannoncer ce morceau-là. C'est un de grande résistance, Mad Mike, ça s'appelle Jaguar.
1: Voilà, qui est ce monsieur? Donc nous on connaît, on a déjà entendu parler un petit peu.
0: C'est le rebelle des rebelles.
1: C'est le rebelle des rebelles.
0: Qui se montre pas à la télé, qui met des cagoules.
1: Qui est toujours avec des bandanas devant lui.
0: C'est quoi d'ailleurs cette envie de rébellion là aujourd'hui? Est-ce que ça va encore dire quelque chose ou Jean-Marie K qui vient? Applaudissements pour Jean-Marie. Alors quand on a Jean-Marie K quand même.
2: Il faut quand même dire que Mad Mike a fait pas mal de trucs avec Jeff Mills.
0: Oui, ensemble.
3: Attention, hein.
1: Non, attendez, Didier, commencez pas à foutre de l'huile sur le feu. On s'en fout. Jeff Mills, on le met de côté ce soir.
0: Non, mais vers 2h30, on en reparlera. J'ai une petite surprise.
3: Jean-Marie, tu veux pas nous sortir une vieille histoire?
4: Non, il n'y a pas d'histoire, c'est tout simplement.
0: Je vais rediffuser d'ailleurs. Je vais rediffuser tout à l'heure les moments de.
1: Non.
0: Faut que je fasse de l'audience, moi.
4: Ouais, donc c'est quelqu'un qui est à la base de cette musique, des origines de cette musique. C'est en dehors de résistance. Mais c'est vrai qu'il a toujours eu des positions très, très marquées parce qu'il est très musique pro-black. Ce qu'il dit, alors,
0: c'est
4: de dire que c'est une musique créée, certains ont trouvé ça stupide, c'est une musique créée par les noirs et pillée par les blancs. Et il refuge le système major, bien qu'on voit des t-shirts en de grande résistance un peu partout et des trucs à son effigie, donc il gagne de l'argent aussi d'un autre côté.
0: Donc aujourd'hui, c'est devenu un véritable business, son truc peut-être il était vraiment de ce qu'il pensait, il en a fait un business.
4: Musicalement, on peut pas dire ça parce que c'est toujours très qualitatif. Même un personnage, il doit pouvoir aussi regagner de l'argent.
0: Par Bandana, c'est tout, ils en reçoivent 500 toutes les semaines chez lui pour en mettre des neufs.
4: Musicalement, on peut vraiment pas dire qu'ils aient vendu leur âme au diable, ça c'est pas vrai depuis du premier jusqu'au dernier disque, mais c'est vrai que bon, après il y a le côté business et puis que les propos sont peut-être un petit peu exagérés, c'est Détroit, c'est une ville un peu particulière.
3: On peut lire la première phrase sur le disque quand même,
0: c'est oui, fort, alors juste
3: En français, on va le traduire. Alors c'est s'il vous plaît, mais n'achetez surtout pas ce disque si vous le trouvez dans des grandes surfaces. Donc, les gens, je sais pas comment ils pourraient se trouver dans une
0: parce que les
3: grands magasins n'ont jamais soutenu cette musique depuis son début. Enfin, ils ont donc faut pas les acheter.
0: Mais est-ce que c'est leur but des grands magasins à la base de soutenir tous les styles de musique tout le temps, ils les mettent tous en avant?
3: Bah, ceci étant, moi ça m'étonnerait pas de trouver un
0: disquaire, oui, mais un grand distributeur comme des Fnac ou Virgin, est-ce que c'est leur rôle?
3: Je suis sûr qu'aujourd'hui un magasin comme Fnac ou Virgin est capable d'avoir ce genre de
0: vie dans les rayons. Ils l'ont, moi je l'ai vu.
2: Enfin, la Fnac et le Virgin aujourd'hui ont embauché des gens qui sont spécialisés au rayon house techno, quoi, qui font des commandes que dans la musique électronique, quoi.
0: Parlons de cet artiste-là tout particulièrement, juste de lui, là vous trouvez ça plutôt délirant aujourd'hui ce qu'il dit? Vous trouvez que ça tient encore la route ou
5: enfin, c'est dépassé? Il reste intègre dans.
0: Non mais oui, mais bon, en même temps, comme le dit Jean-Marie, il fait des t-shirts, il fait des trucs. Donc,
4: c'est pas il fait des t-shirts, c'est-à-dire qu'il a compris qu'il y avait de l'argent à faire, il est pas stupide. Il vient d'une ville qui est complètement délabrée où il n'y a pas d'argent, donc il a compris qu'il pouvait faire de l'argent. Ça n'empêche que musicalement, il a des propos qui tient depuis le début et qui ne gâchent que lui, bien sûr, mais sur lesquels il ne transige pas.
3: Je crois que tout le monde est d'accord pour dire grand respect pour Mad Mike, mais c'est vrai que c'est quand même toujours facile. Enfin, moi, c'est mon avis, c'est toujours facile d'écrire ce qu'il écrit sur son disque quand on est pas mal friqué quand même.
0: Mais c'est amusant aujourd'hui ou vous trouvez ça
3: Moi, je trouve que c'est du grand marketing.
0: Ça lui fait perdre de la crédibilité ou pas?
3: Moi, je trouve que c'est du grand marketing.
4: Non, je crois qu'il marque son image, renforce son image, tout simplement.
2: Non, mais ce qu'il faut savoir aussi, à Mad Mike, c'est que par rapport à cet argent, effectivement, il doit en gagner pas mal, mais il a énormément de projets dans sa vie, et son argent, son discours à lui, c'est, cet argent-là ne doit pas servir uniquement à une industrie.
0: Mets bien le micro devant ta bouche,
2: il ne doit pas uniquement
0: servir. Quelle voix?
2: Il ne doit pas uniquement servir à alimenter l'industrie du disque, distributeur et toute la chaîne, quoi. C'est que simplement cet argent doit revenir aux gens qui l'ont créé. Et donc à partir de là, son discours, c'est que cet argent revienne dans sa ville à ces gens qui ont créé cette musique. Et à partir de là, il monte des choses pour les jeunes.
0: D'accord.
2: L'idée, c'est que
0: l'argent est réinvesti. Donc,

0: fait monter à Détroit le Détroit Music Institute, qui est là pour justement montrer aux jeunes de certains quartiers qui peuvent aussi y arriver par la musique sans être pour autant complètement délabré par la drogue.
1: Michel est en train de décortiquer la pochette.
2: Mets ça là-dedans.
3: Je vais pas tout lire, mais c'est il faut lire, hein, il faut lire. C'est grand.
2: Ah, il faut le lire, ouais.
1: Ah bah c'est un livre, achetez-le. Hein. Si vous aimez la littérature, vous achetez la pochette. Hein. Vous donnez le disque si vous aimez pas ce genre de musique. Et puis voilà, emballé, c'est pesé. On va revenir avec Florent, 17 ans de Bordeaux, et on peut aussi dire que dans autour de la table, on l'a pas présenté, Martin, donc le rêveur.
4: Le fameux.
1: Ah, il va nous raconter.
5: La, hein, la star de la soirée.
1: Voilà, bah, ça on verra. Hein. Ça on verra. Je demande pas mieux pour toi. Hein. Tu verras, c'est bien d'être star. Florent, 17 ans de Bordeaux avec nous.
6: Ouais, toujours là.
1: Ça va, tu t'arranges avec tes ramps?
6: Oui, bah écoute.
1: On n'a pas le choix, hein.
6: Ouais, y a pas le choix. T'as juste, je voulais juste signaler là, tu sais, en début d'émission, vous parlez de Martin, justement.
1: Qui est là.
6: Hein, ouais. Et vous aviez dit que c'était grâce à toi qu'il avait découvert tout ça.
1: J'en sais rien, c'est Michel qui s'était permis de le dire.
3: Ah, attention, c'est lui qui m'a raconté ça. Bah, ah bon. Martin, vas-y, explique-toi. Ouais.
7: Bah, c'est au début de la Transmax que j'ai.
1: Ah, il y a 5-6 ans, ça.
7: Voilà, ouais, mm-hmm. Voilà, ouais. Et donc, bah, après, j'ai touché un peu à tout, quoi.
1: La drogue et tout. Merde, putain. Merde, c'est vrai?
7: Non.
1: Si. Menteur. Putain, merde. C'est pas le but, hein, mais bon. Donc, t'as découvert la musique quand j'en diffusais il y a 5-6 voilà, ans ici sur Fun. D'accord, ok. Et Florent, oui, donc?
6: Oui, non, mais c'est pour dire que c'est pareil pour moi, quoi.
1: D'accord.
6: Donc, en fait, si avant, j'habitais dans un trou, quoi. Et à partir du moment où j'ai déménagé, on a capté Fun, et puis voilà, quoi.
1: Bah, je vais vous dire honnêtement, pour être très sincère, au début, quand j'ai commencé à faire cette émission, parce que ça fait longtemps que j'écoute cette musique-là aussi, depuis très longtemps, et quand j'ai fait cette émission il y a 5-6 ans, qui était très basée, même trans Goa, parce que bon, c'est pas parce que ça fonctionnait bien, c'est parce que j'étais vraiment fan de ce genre de musique, mais c'était pas du tout dans le but d'initier des gens, c'était tout simplement pour la jouissance de passer ce genre de musique sur l'antenne de Fun, qui déjà à l'époque était plus qui était très rock, quoi, qui était très Nirvana, qui était très engagé aussi, qui n'avait pas peur d'ouvrir sa gueule, mais c'était déjà complètement en opposé de la prog, comme je le suis aujourd'hui le soir à 22h en étant dans un prog musical, dans un talk show, donc c'était très égoïste de ma part. Hein.
3: Ça fait il y avait les enfants du rock, maintenant putain, les enfants de la trance.
1: Et... Non, mais c'est marrant, quoi, hein. c'est au même titre que quand il y a en 90 je faisais une émission qui s'appelle Fun Master Mix, c'était très dance à l'époque de Eurodance, et moi à l'intérieur déjà je mettais des morceaux de Fnac dedans et on me tapait dessus en me disant putain faut pas mettre ça, faut pas mettre Laurent Garnier, faut pas mettre
3: la trance, le petit Florent qui est encore à minuit en train d'écouter la radio et qui voilà, non ça fait plaisir ceci dit, ouais voilà quoi. Ouais, bon Florent, ta question Florent.
6: Bon d'accord, ouais. Donc pour mettre en situation, je me présente rapidement, donc en fait ça fait 8 mois que je me suis mis à mixer si tu veux.
1: Mm-hmm.
6: Donc je tape dans la house, voilà pour
3: le style. On tape dans la drogue,
6: non,
3: on tape pas dans la house,
6: pas
3: d'accord
6: quand même, hein. Et donc en fait j'ai été amené à faire quelques soirées.
1: Ouais.
6: Et donc si tu veux, je joue en toute impunité des vinyles, bien sûr sur lesquels il y avait écrit en grosses lettres, interdiction à la diffusion publique, quoi.
3: Quoi donc... Comment ça en grosses lettres, interdiction de
6: diffusion publique? Non mais, je veux dire, il y avait, si tu veux, c'est signalé que ça, t'as pas le droit de diffuser ça en public, t'as pas le droit de radiodiffuser, tous ces trucs-là.
3: Non mais ça t'inquiète pas, t'as le droit de le faire.
6: Attends, je finis ma question. Donc moi je pense quand même qu'il y a un blème à ce niveau-là.
1: Non mais attendez, il va falloir même que tu finisses ta question. Qu'est-ce que c'est sur le petit macaron, là, qu'il y a sur le CD?
3: C'est uniquement, il parle de la phrase de droit qu'il y a sur tous les CD, les vinyles.
1: Qu'est-ce que dit cette phrase exactement?
3: Que toute reproduction et l'utilisation en public, etc. Mais ça, c'est uniquement...
1: Comme la vidéo, quoi.
3: Tous les supports. C'est effectivement, si tu diffuses ça dans une soirée qui est, où il y a des entrées payantes dans la soirée, tu es obligé de reverser des droits à la SACEM, etc. Mais ça, tu l'as, t'as le droit de le diffuser. Sous réserve, bien entendu, que ta soirée...
1: Si c'est une entrée payante, tu dis? Ou une entrée tout court, si tu es gratuit. Plus de 10 personnes ou...
3: Non, mais dès que tu fais une soirée qui est organisée avec un droit d'entrée dans ta soirée, si tu diffuses de la musique dedans, forcément, c'est à usage public, donc tu dois...
8: L'organisateur paye la SACEM, Michel.
3: Bah, c'est pour ça qu'il y a cette phrase.
1: Voilà, alors. Donc, Florent, on va pas embrouiller les gens parce que ça... Non, mais si c'est intéressant, la petite précision de cette fameuse phrase sur le macaron, donc on peut le voir sur le vinyle, oui.
6: Parce que, si tu veux, moi, je m'étais quand même renseigné, puisque, là, j'étais peut-être amené à faire des plus grosses soirées où on était peut-être surveillé, quoi. En fait, j'ai entendu dire, donc il fallait bien verser de l'argent à SACEM. Mais ce que j'aurais voulu savoir, si tes invités étaient au courant, est-ce que tu payes en heure de set, selon les disques que tu diffuses, tu payes quoi en fait?
3: Il y a plein de formules là.
8: De toute façon.
3: Non, c'est l'organisateur. C'est pas toi, tu es DJ dans la soirée, c'est ça?
6: Je les ai organisés aussi.
3: Ah, si tu es organisateur, là tu tombes sous la loi de 45, qui est donc des organisateurs. Mmh. Et là c'est à toi de te protéger, effectivement, tu dois payer des droits de SACEM si tu organises une soirée.
6: Et donc ça marche en quoi?
8: Maître Pilo, oui, c'est ça.
3: Maître Capello, j'insiste.
1: Va lui chercher un dico, bordel.
6: Ça marche en pourcentage de bénéfices?
3: Il y a plusieurs formules. Il y a la formule, effectivement, où tu peux déclarer tous les disques.

0: été diffusés dans la soirée, et auquel cas tu redonnes cette feuille avec tous les artistes qui ont été diffusés, ou on fait ce qu'on appelle un pourcentage sur les entrées, et auquel cas là ça se deal, alors je sais pas, c'est j'ai plus le taux, mais c'est
1: je crois que c'est faible quand même.
0: Non, c'est pas énorme, mais c'est 3-4%, je crois.
2: Dis-toi un jour que si tu fais des morceaux, tu seras fier que les DJ le jouent, et si tu peux récupérer de l'argent par-dessus parce que c'est joué en soirée et parce que c'est déclaré, c'est bien aussi, quoi.
1: Et en fait, d'accord.
0: Non, mais Florent, non, pas Florent.
1: Si, c'est bon.
0: Florent, comme les radios qui diffusent à l'année des disques sur les ondes que tu écoutes, payent chaque année aussi des forfaits, ce qu'on appelle à la SACEM. Hein.
3: Cher d'ailleurs. Hein.
4: Comme les bars d'ailleurs. Hein.
0: Comme les bars, comme tous les endroits publics qui diffusent de la musique.
1: Voilà. D'accord.
3: Ouais, Florent.
1: Donc en fait, moi, si je suis amené à aller mixer dans des boîtes bordelaises, là, c'est-à-dire que moi, si je viens en.
0: Les clubs payent aussi.
1: D'accord. Donc moi, donc, les DJ ne tirent rien de leur poche. Quoi,
0: tu n'as rien à payer en tant que DJ.
3: Un club paye, mais est-ce que bon, on paye un forfait, mais est-ce qu'on donne exactement cet argent que la...
0: Ça, c'est un autre problème, Max.
3: Qui distribue cet argent?
0: Ça, c'est la SACEM. C'est les droits aujourd'hui de ce qu'on appelle des répartitions.
3: Parce qu'après, on ne déclare pas le nombre de morceaux, les titres des artistes qu'on a joués.
0: C'est la répartition.
2: Dans un festival, oui.
3: Mais en club, il y a beaucoup de soirées en club.
0: De façon globale, la SACEM, qui est aujourd'hui l'institut qui répartit les droits des artistes sur le territoire, en tout cas français, répartit de façon... enfin, en tout cas pour les artistes techno, peut-être qui ne doivent pas les satisfaire, puisqu'on reverse les plus grosses parts d'argent aux artistes qui ont le plus vendu. C'est vrai que les artistes techno sont pas aujourd'hui, sauf quelques rares exceptions, les artistes qui vendent le plus de disques. Aujourd'hui, c'est Sardou qui doit, ou Sardou et quelques autres,
3: Barbelivien,
0: qui touchent les plus grosses
3: Goldman.
0: Goldman, à l'époque quand il était vivant,
3: c'est Jérôme.
0: Non, Gainsbourg, ah, énorme. François. Donc voilà, et les artistes techno arrivent en queue de liste là-dedans.
3: En queue de liste, ouais. Florent, tu... oui.
1: Ouais, non, et tant qu'on est dans la question financière, si ça, enfin, ça ne dérange pas, comme moi, je vais peut-être amener, si tu veux, à justement être payé en tant que disjockey, quoi. Est-ce qu'on peut parler du prix du set pour des DJ qui commencent ou éventuellement...
0: Là, faut appeler Frédéric Jalem.
4: 15 000 balles au moins.
3: Un DJ dans une soirée, Florent, attention, bon, y a le DJ qui va animer dans une soirée qui est salarié ou qui travaille dans une boîte classique qui fait 23h-6h, c'est approximativement entre 700 et 1000 francs.
4: 1000 francs quoi.
3: Entre 700 et 1000 francs la soirée, ça dépend où t'es, Paris, province, et voilà la boîte, la superficie de la boîte. Maintenant, pour un cachet d'un DJ, ça peut varier entre, je sais pas, j'imagine 1000 francs et...
0: Même entre zéro, attends.
3: Ouais, voire zéro, mais enfin bon, après on parle de cachet, donc on parle d'argent, donc si on parle pas... Mais 1000 francs, ça peut monter à 15, 20, 30 000, 50
0: 000. Non, pas pour un français.
3: Non, je parle pour les DJ, pour le faire rêver le gars. Faire rêver un peu, le droit de dreamer. Un rêveur.
0: Bon, attends, Didier.
3: On a le droit de rêver, non?
0: Didier, 15 000.
2: Il y a un français.
3: En gros, c'est combien? C'est dans les alentours de...
0: Non, un DJ en français, la moyenne?
3: 2005.
0: Non, un peu plus.
3: Je pense que c'est 3 000.
0: 3 4 000, quoi.
1: Clairement, on m'a dit pour un débutant, c'est 300 balles l'heure de set. On parle pas en heure.
2: Bah, fais parler Christophe.
3: Mais il faut qu'ils interviennent de même, Christophe. Alors justement, pour parler d'argent, bon, c'est peut-être pas intéressant forcément d'avoir la somme exacte, mais ou une fourchette. Tu peux donner une fourchette toi aujourd'hui. Bon, d'abord, Christophe, on peut peut-être te présenter. Mix style, machin. On m'a dit qu'en antenne, tu mixais un peu
5: house.
3: Et aux États-Unis, t'es parti aux États-Unis?
5: Ouais, pendant 3 mois. Ouais.
3: Aujourd'hui, tu tournes dans des clubs ou dans des festivals? Tu fais quoi?
5: Dans des clubs. La musique que je joue est principalement axée pour les clubs.
3: D'accord.
5: C'est house, et c'est plus souvent dans les clubs qu'on retrouve des soirées house.
3: Ça fait combien de temps que tu mixes?
5: 2 ans et demi.
3: T'as appris comme ça du jour au lendemain, tu t'y es mis, t'as acheté du matos.
5: Je me suis enfermé chez moi et.
3: T'as acheté des disques, et tu t'es mis à mixer, t'as appris. Et ensuite, aujourd'hui, quand on parle de l'argent pressé, du cachet, sans donner le prix exact, mais une fourchette, c'est combien pour toi aujourd'hui?
5: Ça varie, pour moi aujourd'hui, c'est une moyenne de 1500-2000.
3: D'accord, une moyenne de 1500-2000.
5: Ça peut varier, tout dépend de l'endroit.
3: Oui, ça peut être 1000 francs comme 3000, quoi.
5: Voilà, tout dépend de si c'est un bar, si c'est un petit bar, si c'est. S'il y a du monde, si c'est. Plutôt
3: s'il y a du monde, c'est que...
5: ou... non mais enfin
3: tu peux te payer en fonction de la
5: non pas en fonction des gens qui
3: viennent. Vont venir, mais bon, t'as un cachet quand même.
5: Enfin moi ça m'est arrivé de jouer dans des petites villes en province,
3: d'accord,
5: plus ou moins pour des potes, et c'est des petites soirées, donc on demande très peu parce qu'on sait qu'il y aura très peu, c'est juste pour le plaisir.
3: C'est vrai. Donc là, Florent, déjà il y a le plaisir qui est ça, c'est clair, hein, pour les DJ dans cette musique là comme dans le hip hop d'ailleurs, parce que le DJ, pour être clair, dans les deux styles de musique qui reviennent souvent quand on parle du DJ, c'est vraiment le plaisir d'être derrière des platines et de jouer, peu importe après les techniques ou le mix ou la musique. Et tout dépend également de l'endroit, parce que c'est vrai que si tu joues dans une soirée qui est dans un but commercial, et on en parlera tout à l'heure, dans des grands événements que nous on a sponsorisé et que d'autres en font, où là c'est carrément, là on peut y mettre le paquet parce qu'on veut le DJ, parce qu'on a besoin de lui sur la tête d'affiche, là tu mets le paquet, ils mettent. Après il y a des clubs de, comme on en fait à la loco, où ça peut varier entre 1 400, 3 000, ou des clubs qui sont assez gros, donc là pareil tu peux essayer d'avoir ton prix auquel tu penses valoir. Et après, comme il le disait Christophe, il y a les petites discothèques, les bars, les cafés, où là t'es forcé de faire un prix en fonction du monde que tu auras, quoi.
1: Je
3: pense que de toute façon, même un DJ, on en connaît pas mal qui va cher aujourd'hui sur le marché, vont jouer en fonction de l'amitié. Et puis si tu vas jouer dans un club de 3 000, tu ne demanderas pas, peut-être pas la même chose si tu vas dans un club de 800 personnes, quoi.
1: Ouais, c'est sûr. Non,
3: ça,
1: non,
3: c'est différent. Fait. Des fois, tu fais un rabais de 50 balles, 100 balles.
2: Ça dépend le discours que l'organisateur va te tenir aussi, quoi. Quand les mecs t'appellent, moi, si je vois que le mec c'est un gros blaireau, je vais lui demander plein d'argent.
3: Mais il a raison.
2: Pour le convaincre de dire non, et puis s'il dit oui, dans ces cas-là, je me fais.
3: Tu le fais quand même, tu dis. Ouais, ouais, parce ouais, que l'argent ouais, quand même, on peut pas dire que bon, quand Christophe tenait le discours et on fait ça, qu'on aime ça, mais en même temps, des fois, c'est vrai que ça permet de se faire de l'argent.
2: Non, mais il y a qu'un mois, il y a tout le temps un minimum du plaisir. Attends, c'est quand même,
3: oui,
2: c'est quand même crevant. Enfin, je vais pas me plaindre, tu vois, mais bon, c'est tu prends le train, tu
3: dis pas. Mais là, tu parlais du cas particulier, quoi. C'est quand même un peu agaçant d'aller quand même jouer dans une soirée où tu sais que l'organisateur c'est un con fini.
2: Ouais, mais bon, si tu files plein de thunes, quoi.
3: Il peut être con, c'est un con gentil. Ceci dit, parce qu'il paye, il est gentil, il peut peut-être te recevoir et te dire quel con ce mec.
6: Il faut savoir qu'une mauvaise soirée, c'est usant pour le moral, quoi.
3: C'est sûr.
6: C'est horrible.
3: Moi, ça m'est déjà arrivé de jouer.
6: Tu reviens, t'as pas le moral. Et
3: ça, c'est clair.
6: T'as beaucoup de mal à te remettre dedans.
3: Ça, c'est clair. Non, ceci dit, elle a raison.
6: C'est vrai.
3: Moi, ça m'est arrivé de faire des soirées où on n'a pas eu le succès escompté. Où
2: tu es trop sensible.
3: On est censé faire du monde et blindé. Et on est déçu par l'organisateur. On est déçu parce qu'on se dit nous-mêmes qu'on n'attire pas le monde qu'on pense peut-être qu'on devrait attirer. Et puis, du coup, il y a moins d'énergie. Bon, alors, des fois, il peut y avoir moins de monde et plus d'énergie en même temps. Et des fois, c'est blindé et ça bouge pas, hein, donc ça peut varier.
2: On va parler de, beaucoup, non,
3: il y a Laurent qui vient d'arriver, hein, de, alors je disais Genetic System, mais voilà, il a fait tellement de choses, j'ai écouté dans la bande un peu plus tard qu'il y a 4 jours, donc lui c'est live, hein, c'est pas DJ, ouais, du tout, Laurent. Il va s'installer, il faudra qu'il s'installe parce qu'il a la pauvre petite chaise qu'on lui a mis. Quelle honte, Florent. Oh là là, fun. On lui a mis une petite chaise. Va sur les. Maintenant, mais mets-toi sur les genoux de Jean-Marie. Non, mais tu vas être tout petit, c'est qu'il faut bien parler devant le micro parce qu'avec les traitements ici, si tu t'as. Alors, on va lui prêter un.
7: Je me sens un peu
3: bas. Ils sont un peu bas. On n'a pas un autre, vous pouvez pas inverser. Voilà, voilà, ouais. Moi, Jean-Marie, même petit, il est grand. Il est trop grand, Jean-Marie, encore beaucoup trop grand. Laurent, bonsoir.
7: Bonsoir.
3: Voilà, alors, Florent, je te présente Laurent, Florent.
1: Bonsoir.
3: Ça, bon. Tu ne mixes pas du tout?
7: Non, moi, je travaille sur les lives, essentiellement.
3: Voilà, donc les lives, pareil, le B.A.B.A., maintenant, on commence à le savoir, mais je réexplique. Donc, c'est vraiment le musicien qui vient avec son matos. Alors,
7: voilà,
3: ça peut être un petit écran avec un petit clavier, une petite souris. Ça peut être 2-3 synthés, ça peut être 4-5, ça peut être des percus par-dessus, ça peut devenir vraiment un vrai concert. Toi, t'es plus dans le côté, ça c'est pas vraiment souris, quoi, c'est les synthés, les machines.
7: C'est plus en effet travail analogique, toutes les machines en temps direct.
3: Voilà, et donc toi, c'est du live, hein, tu connais ça, Florent?
1: Mais moi j'en fais aussi, hein.
3: Et là, pareil, alors pour là-dessus, avant d'aborder d'autres sujets, le cachet, l'argent, on en parlait là, de tout ce que t'as entendu.
7: Tout dépend en effet des endroits, tout dépend de l'organisateur, tout dépend également du contrat que tu as. En gros,
3: c'est très différent, c'est financièrement et pour l'organisation, tout ça entre un DJ et un live, c'est quand même beaucoup plus complexe.
7: Disons qu'en gros, pour moi, à mon niveau, ça varie entre, on va dire, entre 2000 et 5000, quoi, à peu près.
3: D'accord.
8: Bien que j'ai tendance à dire que les lives, en règle générale, pourraient être plus chers, parce qu'il y a quand même du matos à déplacer, etc. Les frais sont pas les mêmes, quand même.
3: Il y a des frais de gymnase club la veille, il y a des choses comme ça. Moi je sais que personnellement je lève une caisse et c'est fini, il n'y a pas de mix, il n'y a rien, je peux même pas appuyer sur une touche. Non mais c'est vrai que c'est différent. On va parler du live tout à l'heure parce que le live est amené à de plus en plus se développer, enfin d'année en année en tous les cas, beaucoup de gens qui étaient simples DJ, et c'est là où on va faire la relation entre Christophe, Roussia et Didier, et ce qui est aujourd'hui Laurent, c'est entre ce qui est le DJ qui devient après, qui commence à faire du live. On parlait de Laurent tout à l'heure avec le morceau de tout à l'heure. D'ailleurs, on a oublié de le dire et de remercier FG une fois de plus.
1: Moi, ça m'étonne pas, Max.
3: Hein,
1: ça m'étonne pas, moi.
3: Et de voir qu'à un moment donné, on a envie de passer du cap DJ, avoir envie de jouer sa zik. Non, Didier, pas d'accord?
2: Je sais pas. Moi, je me sens pas prêt. Je me sens. Je sais pas. Moi, j'ai besoin d'avoir une réaction spontanée et immédiate du public, en fait.
3: Mais le fait de faire de la musique, c'est quelque part un peu du live de frustré. Enfin, je me fais l'avocat du diable. Hein. Je veux pas dire c'est ce que je pense. Est-ce qu'un DJ, à un moment donné, quand on fait sa propre musique, déjà faire du vinyle, c'est pas un peu DJ, un peu du live frustré, sauf qu'on fait sa propre musique, mais on
2: ouais,
3: la met
2: enfin,
3: pas.
2: Enfin, on mixe la musique des autres. Quand on essaie de faire.
3: Non,
2: de...
3: mais quand tu sous ton morceau, quand tu crées ton morceau, tu le mets sur un vinyle et qu'après tu vas le jouer, là, ça donne pas envie justement de dire putain, mais je vais jouer vraiment un jour en direct ou je vais vraiment faire un truc de 20 minutes, une demi-heure, une heure.
2: Je sais pas. Moi, je sais pas. Ça m'a jamais trouvé. C'est assez. Enfin, ça peut. Je sais pas. Je l'ai jamais fait. Quoi. Je pense que c'est hyper hyper intense. Quoi. Mais.
1: Non. Hey, Max.
3: Ouais.
1: Ouais. Non. J'aimerais juste dire parce que. Enfin, moi, je pratique vraiment. Enfin, même à la limite plus le live que le mix. J'aimerais quand même témoigner. Ce que je trouve dommage, tu vois, dans le mix, c'est que tu peux pas vraiment intervenir sur ton morceau, quoi. C'est-à-dire qu'une fois que t'as balancé ton disque, bon, ben, tu passes effectivement le morceau d'un autre, tu vois.
7: Là, je suis tout à fait d'accord, en effet.
1: Alors que quand je suis en live, tu vois. Enfin, je peux intervenir à tout moment sur le rythmique, tu peux jouer avec le public, enfin, je sais pas, je veux dire tous les autres. Tous
3: tu
1: les
3: fais
1: autres
3: du live, Florent.
1: Oui.
3: Bien. Ouais. Sous quel nom?
1: Ben, en fait, des noms, j'en ai eu plein, donc c'est un peu ça. non, je me tâte au niveau des pseudos.
3: Il prend le nom de sa mère.
1: Non, attends, je voulais juste dire, c'est que si tu veux tous les autres styles, ben, tous les autres styles passent en concert, en live, c'est-à-dire que tu joues avec le public, tu fais une certaine chose, enfin, t'as une communication. Moi, par exemple, quand je suis en live, ben, si tu veux, par exemple, la rythmique, je la fais, enfin, avant que le...
3: On l'a bien compris, compris, ouais. C'est-à-dire qu'en fin de compte, il y a les programmes qui sont déjà préétablis, Laurent Florent. Ouais. Roussia et Christophe, vous, DJ, même Didier, vous vous sentez effectivement, vous êtes d'accord, parce que bon, il y a des DJ, c'est malheureux, on va reparler du même à chaque fois, c'est Jeff Mills qui donne l'impression de recréer des choses. Il y a certains DJ qui, quand même, avec de la musique, font. Il y en a qui c'est du pouce 10, il y en a d'autres c'est du mix, et il y en a d'autres qui vont apporter quelque chose par-dessus le morceau et qui vont faire du live par-dessus du mix. Ça arrive, il y en a, peu, il y en a, mais ça existe. Alors, comment on s'en sortir là-dedans?
2: Il faut vraiment prendre beaucoup de temps. Enfin, moi, je suis tellement perfectionniste et j'aime tellement ça que si j'arrive pas à créer vraiment tous les sons, tout l'univers que j'ai envie d'avoir.
3: Tu peux faire rien faire. Tu peux faire mixer et faire ton métier de DJ que d'aller en rajouter par-dessus.
2: Ça me frustre plus qu'autre chose de pas pouvoir sortir le son que j'ai envie de sortir et le sentiment et l'émotion que j'ai envie de faire passer, quoi.
3: Roussia?
6: Je sais pas, moi je me prends moi la tête, je fais danser les gens.
3: Oui, c'est ce qui compte à la base.
6: Et il faut que l'ambiance soit fun et...
3: Ouais.
6: Et
3: c'est gentil ça.
6: Voilà,
2: en plus c'est problématique parce que si t'as un mauvais retour quand tu fais un live, c'est mort, t'es mort. Quoi.
3: Mais pour revenir sur la musique, le fait de pas la créer, vous êtes, tu es d'accord, Roussia ou Christophe? Vous créez, vous considérez que vous créez.
6: Ah oui.
8: Ça c'est le grand débat quand même.
3: Ouais, on en a parlé 10 fois.
6: Moi, c'est vrai qu'on utilise les morceaux des autres. Mais...
3: Parle bien devant le micro pour qu'on t'entende bien.
6: On utilise les morceaux des autres, mais on les met à notre sauce et on fait notre histoire. C'est ça qui est bien.
3: Ouais. Moi je partage pas cette avis là, mais Christophe.
5: Si, bon, enfin moi je.
3: Vraiment
5: je
3: devant,
5: pense,
3: vas-y.
5: Je pense qu'il y a quand même du travail de fait derrière. Et que.
3: On met une ambiance, quoi.
5: Quand il disait que.
3: Créer de la musique, c'est un peu dur, je trouve.
8: Je pense que le set, il faut pas le voir. Enfin, le set,
3: c'est le mix. Mais le set, tu peux dire ça, c'est juste pour expliquer une fois.
8: Là, mon impression, comme ça, c'est qu'il faut pas voir le mix techniquement sur quelques minutes, mais c'est vrai qu'il faut le voir sur le travail de 2 heures que va faire un DJ. Donc,
3: 4-5 heures.
8: Ouais, non, au moins 2 heures. Si tu arrives à avoir cette vision globale de ce qu'a fait le DJ pendant 2 heures, là je respecte la philosophie de Roussia où effectivement il y a vraiment une création. Maintenant, si tu es là 3 minutes et que tu regardes un DJ effectivement qui a son disque, qui a une super technique, qui va en enchaîner 3-4 effectivement en 3-4 minutes, tu peux te dire ce n'est que technique.
3: Ouais, moi je suis
5: mais la technique fait partie de ça aussi.
8: Non, mais
5: pour amener un bon mix sur 2 heures. Il faut
8: c'est la grande philosophie de Jeff Mills où effectivement c'est l'un des DJ les plus rapides qui a effectivement cette technique où là tu te dis wow, qu'est-ce qui se passe? Donc là il y a de la technique et t'as l'impression qu'il y a une véritable création.
3: Et est-ce qu'en tant que DJ, quand des fois ça arrive qu'un mec va vous dire, moi ça m'est déjà arrivé, le mec dit ah là, moi j'aime pas trop la techno et j'ai dansé sur la musique que t'as joué, peu importe laquelle, mais tu m'as fait danser, donc c'est ça l'important, parce qu'il est hermétique ou il aime pas la musique électronique à la base. Est-ce que vous considérez qu'à ce moment-là vous avez vraiment créé quelque chose ou simplement vous avez choisi des bons disques et vous les avez correctement, vous avez fait. Vous considérez qu'à ce moment-là, vous avez vraiment créé quelque chose? pour ce mec-là ou pour ces gens-là, vous vous dites, hein, on a réussi, c'est que
9: on
3: j'ai
9: dit
3: été.
9: Qu'on est pas tout seul. Il faut, on peut avoir un très bon DJ, il faut que le public soit là. C'est plein de paramètres. C'est pas un DJ, c'est pas les 10, c'est pas. On peut se trouver.
8: C'est global.
9: C'est global. C'est global. Il y a plein de choses qui vont. On peut être le meilleur DJ du monde si le public est pas bien ou il n'y a pas la réponse, ça ira pas. Donc,
8: c'est pour ça que les DJ souvent parlent de voyage, aiment emmener les rêveurs dans un voyage. C'est qu'il y a quelque chose qui se crée entre le public et le DJ. L'un sans l'autre
6: ne fait rien. Je crois que c'est
8: moi je pense que le DJ seul fera rien et le public seul fera rien.
9: Il y a qu'un moment, et sur, par exemple, je sais pas, 2-3 heures de mix, il y a peut-être 5-10 minutes de magique. Le reste, c'est tout un cheminement qui amène vers un moment d'apothéose. Dans le live, je pense que c'est pareil. Il y a un moment où il va mettre plusieurs morceaux et à un moment, il va placer un morceau en moins que je sais pas.
3: Laurent? Non, pas Florent, Laurent.
7: Oui, non, mais tout à fait. Par rapport au live, c'est vrai que c'est. Quelque part, c'est similaire, quoi. Enfin, on ressent, il y a une construction, voilà, c'est ça.
3: Oui, ça, d'accord. Ouais. Oui, mais parce que là, c'est, oui. Non, mais ça je dis pas qu'il n'y a pas de construction. J'essaie de voir un petit peu ce que vous pensez entre vraiment la différence de création de musique où toi, tu joues tes propres morceaux de ta propre création, tout de A à Z, tout vient de toi, entre un DJ qui, parce qu'il a mixé, parce qu'il aurait mis une bonne ambiance, aurait créé d'y avoir fait de la musique.
7: Ce sont réellement deux formes d'expression qui sont différentes, de toute façon. Et donc, il faut. Je pense que l'un sans
3: l'autre. Et toi, en tant qu'artiste, quand il y a un DJ qui va jouer avant toi ou après toi dans une grosse soirée, c'est vrai que ça a sa place, mais c'est quelque chose qui te dérange. Tu préférais pas avoir une scène avec que des artistes qui s'enchaîneraient, non. Et comment toi personnellement le DJ, tu le perçois comme un mixeur ou véritablement comme un musicien ou comme un artiste?
7: Pour être sincère, moi je trouve que le DJ devient plus compositeur à partir du moment, donc plus créatif à partir du moment où il inclut dans son mix des machines quelque part.
3: Comme on parlait de Jeff Mills avec des sampleurs et tout ça.
7: Boîte à rythme, sampleur, oui. Sinon, moi je pense que ça reste un petit peu juste quelque chose de technique.
3: Même si le mec il arrive et qu'il remet tac.
7: Oui, non, il y a une part de créativité, certes. Mais je trouve réellement que la créativité est plus intéressante à partir du moment où le DJ inclut des machines.
3: D'accord.
7: Et là,
6: à la place des machines, ça peut très bien être une troisième platine avec des sons, avec des.
3: Oui, tout à fait, ça peut remplacer le sample. On est d'accord, on a dit le mot sampleur, t'as raison. Ouais. T'as raison.
8: Mais alors, attends, moi j'ai une grande question. Est-ce que le rêveur, enfin peu importe, le clubbeur ou le rêveur.
3: Il faut demander à Martin.
8: Non, mais lui qui est sur la scène, est-ce qu'il fait la différence entre quelqu'un qui fait un live et le DJ, ça, parce que.
3: Alors justement, tiens, demandons à Martin qui n'a pas encore parlé, et après Paolo, j'aimerais bien qu'il me donne son petit avis là-dessus, même s'il est de loin dans l'écriture de son magazine.
10: Personnellement, je pense que.
3: Tu peux baisser le micro, tiens, un peu, tu peux, voilà. Hop là, regarde.
10: Personnellement, pour moi, le DJ, c'est un artiste, quoi. Aussi bien par sa technique, je pense qu'il peut être comparé à un musicien quand même.
3: Quand il te dit. Oui, non, mais quand. Oh, oui, tout à fait, non, mais c'est ton droit. Mais quand Didi, justement, dans les soirées, dans les grosses soirées rêve, là, puisqu'on va parler de ça, quand un live arrive et un DJ, tu ne fais pas la différence. Pour toi, c'est la même chose. C'est différent au niveau du matériel, mais pour toi, c'est.
10: Ouais, je pense qu'au niveau de l'ambiance, c'est la même, quoi.
3: L'ambiance, c'est la même.
10: Ouais.
3: Tu vois, par exemple, moi, j'en ai vu beaucoup. Je trouve que c'est relativement différent. Enfin, pour moi, il y a quand même. C'est quand même. Quand un live arrive,
8: T'as des lives très statiques et t'as des lives maintenant.
3: Non, mais même si après, ils deviennent plus statiques, c'est quand même différent. Enfin, je sais pas.
10: Mais c'est vrai que peut-être ceux qui jouent live peuvent mettre. Plus d'ambiance, quoi, dans un sens.
3: Oui. Je sais pas, Paolo?
11: Écoute, moi, la conception DJ ou compositeur, moi, je pense que les deux, enfin, c'est la même chose, quoi, dans le sens où, en prenant l'exemple de la peinture, la couleur, le bleu, il est partout pareil, que ce soit quelqu'un qui ne sache pas dessiner, s'il prend un bleu, il va faire une croûte, quelqu'un qui sait dessiner, que ce soit n'importe qui, va faire quelque chose de bien. Donc, à partir de là, un DJ, si l'on le prend avec cette longueur de temps dont parlait Michel tout à l'heure, si un morceau peut pris comme une note, s'il arrive à l'installer dans une composition globale, ça va devenir une véritable création. Maintenant, c'est vrai que par rapport au live et l'intérêt où on dit qu'il y a une créativité immédiate dans le live, c'est court dans le temps, c'est chaque note est vraiment mise par la personne et on n'a pas de recul. Donc on dit que généralement un compositeur est un véritable artiste. Alors pour moi, je pense que c'est complètement faux. Je pense qu'un DJ, il peut être un pouce-disque, donc bon, ça va être un mauvais DJ, mais un bon DJ, un DJ qui a une sensibilité considéré tout comme un compositeur, c'est un artiste, puisque quelle est la différence de tout ça? Enfin, il y en a.
3: C'est le fait qu'il joue pas sa musique.
11: Oui, mais c'est sa sensibilité.
3: Je me fais l'avocat du diable, c'est pas dire ce que je pense.
11: Mais oui,
3: je...
11: les gens sont là pour écouter une sensibilité.
3: Oui.
11: Donc, elles vont écouter une sensibilité d'un live ou écouter la sensibilité d'un DJ.
3: Ouais.
11: Effectivement, tu prends deux DJ, un DJ qui sache mixer, même niveau, tout ça.
3: Mm-hmm.
11: T'en as un qui va te faire chier et t'en as un autre qui va t'emballer. Et à partir de là, quel est l'artiste? Je pense que l'artiste, c'est celui qui va t'emmener, quoi.
3: Qui peut te faire chier parce que la musique ne peut pas te plaire ou parce que.
11: Oui, mais à ce moment-là, bon.
3: La musique, même s'il est bien mixé,
11: ne pas. Oui. À ce moment-là, ça ne correspond pas à tes goûts musicaux.
3: Oui.
11: Et à partir de là, c'est comme partout, hein, tu aimes ou tu n'aimes pas.
3: Mm-hmm.
11: Mais à technique pareil.
3: D'accord.
11: Je veux dire, s'il y a une sensibilité, quelque chose qui se dégage, à ce moment-là, je le considère comme un artiste.
3: Parce qu'aussi, ce DJ-là va faire la différence et qu'il va s'adapter aussi au public et aussi, il va essayer de comprendre ce que lui voudra.
11: Ce qui se passe sur scène,
3: ce qui se passe devant.
11: Comme un live peut adapter, avec quand même une certaine rigidité quand même.
3: Ouais.
11: Et par rapport à ce. Enfin, c'est rigide, oui.
3: Ah oui, plus, beaucoup plus qu'un DJ. Un DJ, il pose un disque, il dit oui, non, et puis il le retire. Le mec, une fois qu'il a fait sa prog, le live, s'il peut pas se dire, je vais passer le morceau 3 en 8. C'est une progression, il faut rentrer dans le jeu, c'est vraiment.
12: Il faut passer les bons disques.
11: Non, mais par rapport, au côté de ce que disait Laurent tout à l'heure, où justement, on arrive à la création où il y a les deux disques ou le 3 disques ou les trois disques, mais bon, quand on rajoute un sampler, effectivement, là, c'est on se rajoute une palette.
3: D'accord.
11: Mais très bien, là, il y a un côté créatif, mais sans cette palette et le côté minimal du DJ, je pense qu'il y a, il y a un artiste qui est là, quoi.
12: Mais je crois que quand même, c'est la satisfaction pour l'artiste. Non, mais c'est la satisfaction pour l'artiste, qu'il soit DJ ou live, qu'à un moment donné, se dire, waouh. Ils ont compris ce que j'ai fait.
3: Oui.
12: Et ça a fonctionné. Ça, je crois que c'est la plus belle satisfaction de l'artiste.
3: C'est clair.
12: Moi, je me suis surpris à regarder des jeunes devant des sets. On va encore reparler du même de Jeff Mills, où les mecs sont scotchés devant ce travail. Alors, c'est vrai que la technique est impressionnante. Et tu te dis, quand même, il n'a pas joué de la musique physiquement sur des machines. Il a joué sa musique au travers des disques, mais il a fait quelque chose. Oui. Il s'est passé quelque chose, quoi.
3: Jean-Marie.
13: Il a dit ce que je voulais dire.
3: Ah merde.
13: Encore mieux que moi.
12: Excuse-moi.
3: C'est vrai.
13: C'est vrai.
3: Bah, on parle toujours du même. Croire qu'il y en a qu'un, quoi.
12: Non, il n'y a pas que le même. Je suis sûr qu'on. Attends, il y a Didier ici, pareil. Il peut en parler. Moi, je l'ai déjà vu mixer aussi dans des soirées où, à un moment donné, à la fin de son set, il se dit. Je les ai emmenés. Enfin, c'est une grande satisfaction, ça. Et t'as pas joué ta musique derrière des machines. Mais t'as fait un travail, je crois.
3: Ouais, non,
12: sur la longueur, on a fait un vrai travail de composition.
11: Oui, je pense que c'est la notion de temps qui est importante dans un mix ou dans une
12: musique. Exact. Il faut voir ça sur la longueur.
3: Ouais. Alors, Jean-Marie, vas-y.
13: Il faut pas oublier que ça fait partie d'un circuit. Bon, il y a les DJ, les lives. Le gars qui fait un live, il va faire des morceaux, il va les sortir en disque. Les DJ vont jouer ses disques. Donc, je veux dire, c'est un peu, on est tous un peu logés à la même enseigne. On produit, certains jouent les disques des autres. Mais c'est un peu, on fait tous partie de la même barque. Si les gars qui font de la musique chez eux, qui font des lives, arrêtent de faire de la musique, les DJ qui produisent pas, vont se retrouver à jouer que dalle.
12: Mais quand
13: donc
12: Didier tout à l'heure.
13: Du même groupe.
12: Jean-Marie, quand Didier tout à l'heure, il disait, j'ai pas aujourd'hui trouver le besoin de jouer, en tout cas ce qu'on appelle faire du live, moi je comprends ça, qu'il puisse autant prendre son pied à jouer les disques des autres et de les manipuler, c'est un peu ça, c'est de la manipulation des disques des autres et de faire quelque chose avec la musique des autres. Moi je trouve que c'est aussi passionnant que de faire sa propre musique, hein.
11: Non, mais moi je me suis mis sur le tard à acheter du matériel, sampler, ordinateur et tout, ça fait un an et demi, deux ans, quoi, que je m'y suis mis vraiment, quoi. Ça me passionnait pas avant, ça commence à me titiller, quoi, mais c'est vachement complexe, quoi, et j'ai malheureusement pas le...
3: Qu'est-ce qui t'a donné cette envie? C'est quand même au bout d'un certain nombre d'années passées là-dedans, T'avais envie d'entendre des sons que t'entendais pas, ou t'avais envie d'entendre des choses que...
11: J'avais envie d'essayer de créer quelque chose, mais bon, c'est vrai que j'avais plein de choses à faire. Écoutez, je faisais beaucoup de radio, j'avais beaucoup de soirées, donc j'avais très peu de temps à moi, en fait, et ça prend beaucoup de temps.
3: Oui, ça aussi,
11: donc,
3: ouais.
11: J'ai jamais été vraiment... J'ai pas eu le virus au début pour acheter du matériel, pour aller explorer des sonorités, pour trafiquer des sons, pour acheter...
3: Mm-hmm.
11: Ça fait
3: ça demande du temps, déjà. Avant même de commencer à se mettre sur les machines, il faut déjà avoir une idée.
11: C'est affolant, parce que tu te dis, tiens, je veux recréer ce son. En fait, tu n'y arrives jamais, quoi. Tu n'arrives jamais à refaire ce que tu as envie de faire, quoi. Enfin, moi, je ne suis pas encore arrivé, en tout cas. Donc, je pense qu'il faut vraiment... Ça prend beaucoup, beaucoup de temps, pas mal d'années, à mon avis, avant de maîtriser les machines, quoi.
3: Ouais.
11: Et voilà, moi j'ai besoin de rapports vachement plus
2: plus rapide avec les gens, quoi.
3: C'est... Attends, je vais demander une petite question à Florent, là, qui est toujours avec nous, et ouais, ensuite ouais, à Laurent, justement, dans le live. Florent, aujourd'hui, il a 17 ans, mais quand tu dis que tu fais du live, t'as un programme de combien, enfin, tu as de quoi jouer combien de temps? Quand tu dis que tu fais du live, ça dure combien de temps?
1: Alors, écoute, en fait, donc live, je dois avoir à peu près 10-11 morceaux, quoi.
3: 10-11 morceaux, donc t'as de quoi tenir une bonne heure, facile, quoi.
1: Ouais, une heure et demie.
3: Laurent, combien de temps ça met pour faire un live? Tu joues combien de temps? Un live, ça dure combien de temps?
7: Entre 45 et une heure, à peu près.
3: Feignant.
7: Ouais,
3: combien de temps ça met pour... Je rigole.
7: C'est pas évident non plus.
3: Mais je plaisante.
7: C'est un travail qui est totalement différent. Ouais. C'est vrai qu'au point de vue déjà par rapport au mixage...
3: Une heure, c'est long, hein, ceci dit. Une heure de... Combien de temps il faut pour préparer un truc comme ça, enfin, c'est...
7: Moi, sur un live, je travaille pendant certains mois. Hein.
3: Certains mois.
7: Pendant peut-être des fois 2 mois, 3 mois. Vraiment sur une conception intéressante d'un live.
3: D'accord. Très bien. Bah écoute, Florent, on va s'arrêter là.
1: Je peux poser une dernière question.
3: Allez, vite.
1: Très rapide. Donc,
3: enfin, il y a des questions qui durent 25 minutes.
1: Non. En fait, c'est l'objet de
3: mon
1: appel à la base. Ouais. Je trouve que tout à l'heure, vous avez touché un peu le fond du problème. Quand vous avez dit, vous parlez du DJ, j'ai pas retenu le nom, là, dont vous parlez depuis tout à l'heure.
2: Jeff Mills.
1: Voilà, vous avez dit...
3: Ceci dit, mine de rien, il va être content quand son booker, parce qu'on parle que de lui. Hein. C'est vrai, hein. Voilà, hein. Enfin bon, c'est bon alors.
2: Bref, moi il peut toujours nous appeler.
3: Non, vas-y, Florent.
1: Ouais, et donc, bah, vous
3: avez... Pose ta question, vas-y, rentre dans le vif du sujet. Pose ta question, très simple.
1: Il est direct. Donc vous avez dit tout à l'heure que c'est un artiste, à cause justement de son niveau technique, qu'il arrivait justement à... Alors, j'aimerais... ma question, c'est de savoir justement comment on peut qualifier un DJ qu'il a un haut niveau technique, puisque enfin, à la base, c'est quand même que de la programmation, quoi. Enfin...
3: Non, mais on parle de technique pure, c'est-à-dire technique, c'est les mains, là. C'est plus de la programmation. Enfin,
2: là, c'est vrai que c'est quand même difficile de parler de Jeff Mills en radio, parce que c'est quand même quelqu'un qu'il faut voir. Enfin, il faut
3: au même titre que des DJ de hip-hop, tu vois, à un moment donné, tu dis la technique, il y en a qui sont meilleurs que d'autres, qui font des meilleures choses que d'autres techniquement, qui sont plus agiles de leurs mains, en dehors du choix du disque.
2: Non, c'est effectivement aussi, au-delà de l'aspect musical de ce que fait Jeff Mills, c'est aussi un show visuel. Et c'est vrai que il faut le voir. Je sais pas, tu
3: Florence posait la question, enfin quoi, non, mais ce qu'il disait, t'es pas très clair, c'est que techniquement, il disait qu'est-ce qui fait que c'est un artiste plus technique que les autres. C'est vraiment, on parle des mains, sur la manipulation des platines et,
2: ouais, mais
3: et de la table de mixage.
2: Jeff Mills, il est quand même excellent. J'espère que personne ne le prendra mal. Mais Jeff Mills, dans tout ce qui passe, il joue quand même plus de 50% de sa production à lui. Moi, j'ai déjà écouté des mix.
3: Il connaît vachement bien ses morceaux.
2: C'est aussi, tu vois, Florent.
3: Ouais.
2: Jeff Mills, il joue, quand je l'ai vu faire des showcases à la FNAC, je l'ai vu faire plein de trucs en soirée, quoi. Sur 2-3 heures de mix, il y a au moins la moitié de ce qu'il joue. Et c'est sa propre production, quoi.
3: Ouais. Donc il connaît ses disques, il sait exactement ce qu'il faut faire.
2: Le mec, bon, il a trouvé une sonorité bien à lui, quoi. Il s'est enfermé là-dedans, il a vu que ça marchait à fond, quoi. Ça le fait, moi j'adore, j'apprécie vraiment ce que fait Jeff.
3: C'est vrai que c'est
2: tout le temps un peu articulé de la même manière, quoi.
3: Non, on parlait pas du mix, on parlait de la technique. C'est-à-dire que le mec va le regarder,
2: Didier a raison, c'est un show. On peut dire presque parler de show. C'est un show qui est très calé. Quand je dis très calé, c'est millimétré, il sait exactement.
3: Ah oui.
2: À quel moment il zappe un disque. Là, on parle de disques toutes les 30 secondes. Bon, pas sur 2 heures de set, mais c'est vrai qu'on a des périodes où tu as un disque qui saute toutes les 30 secondes. Crois-moi, c'est quand même un beau spectacle à voir.
1: C'était ça ma question, en plus, voilà. Comment qualifier un bon mix, si c'était un mix ou
2: Mais on peut pas qualifier
3: c'est particulier,
2: c'est lié à une technique que Jeff Mills a mis au point, qui est sa technique, qui est réputée pour être ce showman qui fait sauter les disques, qui jette derrière lui parce qu'il a pas le temps de les ranger. C'est global,
1: ouais.
2: Là encore, tu vois.
1: Ouais, non, mais ça, d'accord.
2: Mais bon, tu peux être un très bon DJ en balançant un mix toutes les 3 minutes. Attends, bien évidemment. D'accord.
3: Oui, Florent.
2: Bien évidemment.
6: Chaque DJ a son style.
3: Bien sûr. Quand on parle de la technique pure, c'est vraiment dans la rapidité des gestes, parce qu'effectivement, à un moment donné, quand il fait des périodes sur 3 heures de 10 minutes où toutes les 30 secondes il met un 10, forcément, c'est impressionnant à regarder. Tu comprends pas ce qu'il joue, mais ça va très vite. Voilà, Florent.
1: Ben écoute, il n'y a pas de problème. Bon, je vous remercie tous, et puis, tiens, une prochaine fois.
3: Allez, salut, bonne bourre. Ciao. Ouais. Julien avec nous. Julien, 18 ans de Sedan. Ça va, Julien?
14: Ça va.
3: On t'écoute. Bon, ah oui, Internet.
14: Comment ?
3: On va parler d'Internet.
14: Voilà, exactement.
3: Alors.
14: Parce qu'en fait, il y a un truc qui se passe vraiment sur Internet, c'est une sacrée révolution, en fait.
3: Ah bon ?
14: Avec le MP3, en fait, parce que, bon, ça pourrait quand même révolutionner l'industrie du disque. Quand tu vois que tu peux naviguer sur Internet et télécharger des morceaux en MP3 et que tout ça gratuitement,
3: il y a
14: une sacrée...
3: Bah, gratuitement, oui.
14: C'est la rémunération des artistes et voilà, quoi. Donc il y a une sacrée question qui se pose. Et
3: la question sur la musique électronique particulièrement, parce que c'est toutes les musiques là, hein. Attention hein, Julien, c'est pas là, sur la musique électronique en particulier, là on touche tout style de musique, n'importe quoi, n'importe comment. C'est ta question très claire, c'est quoi c'est...
14: Bah, la question c'est, je voudrais plus avoir l'avis de Jean-Marie et les autres vis-à-vis de est-ce qu'ils
3: mais Laurent, t'en voulais parler, Laurent, vas-y.
7: Non, Laurent de génétique, ouais. MP3, que maintenant il y a un autre support qui s'appelle le VQF, qui est un support encore plus perfectionné qui arrive, voilà.
3: C'est sur la Lune, que c'est.
7: Donc le MP3 commence à être un petit peu has-been quelque part.
3: Oh. Oh. Non, mais c'est pas ça, c'est un moyen technique, mon niveau. Alors le MP3, pour expliquer, c'est tout simplement des bandes, enfin de. Moi j'y connais que dalle, hein, mais.
7: C'est un moyen de compression de fichiers pour en arriver à des. Donc un fichier.
3: Pour être plus simple, c'est pas le fait de les mettre, c'est le fait qu'aujourd'hui un gamin qui a internet navigue et tout, il peut se faire ses compiles gratos. Il a tous les titres pour un son, ouais, pour en un son numérique, donc la qualité d'un CD pour être très clair dans le commerce. Vous fait quoi? Je sais pas, Paolo par exemple, vous avez déjà fait, vous en avez déjà eu l'occasion d'en parler dans Coda?
11: Oui, on a fait deux trois articles enfin en disant qui fait peur le MP3. Personnellement, hein, je trouve que c'est une très bonne chose. Ça veut dire quoi? Ça veut dire que bon, dans toute cette industrie du disque, il y a peut-être une redistribution des cartes, c'est-à-dire que l'artiste va pas être lésé. Je pense que il sera toujours producteur de, quelque part de sa
3: musique. Jean-Marie applaudit.
11: Quelque part, il va avoir une propriété intellectuelle, et à partir de là, il y a peut-être une nouvelle industrie qui va se mettre en place. Donc, c'est peut-être un nouveau monde qui s'ouvre à nous.
3: Jean-Marie.
13: Je suis d'accord avec Paolo.
11: Merci Jean-Marie.
13: J'entendais quelqu'un qui parlait de Chuck D. Je sais pas si les gens ont vu l'émission à la télé. C'est très fort ce qu'il disait. C'est qu'enfin.
3: Qui est ce mec? Parce
13: que Chuck D, c'est le leader de Public Enemy.
3: Oui, je sais, mais c'est pour
13: qui dort sans son prochain album sur Internet. Et il disait une chose très vraie. Et
3: qui est sorti, oui, il l'a dit, oui.
13: Et d'ailleurs, derrière lui, il y avait Puff Daddy, il y avait Will Smith, il y avait des gens qui vendent beaucoup de disques et qui disaient que Chuck D a toujours été un initiateur et qu'aujourd'hui, enfin, l'argent va aller aux artistes.
3: Pourquoi il l'a fait, ça?
13: Et il l'a fait.
3: Pourquoi l'album de Public Enemy n'est disponible que sur Internet?
13: Enfin, l'esprit Public Enemy, ils ont leur studio ouvert à tous les artistes, etc. Et lui, il veut que l'argent de cette musique retourne aux artistes. Et lorsqu'on sait que sur un disque qui est vendu, je sais pas, d'ailleurs 80 francs, il y a plus de 40% qui va au distributeur, il y a une partie qui va, etc. Donc l'artiste se retrouve avec des clopinettes. Et c'est vrai.
3: Donc il veut le vendre aussi au prix réel de ce qui devrait être vendu dans le commerce pour les jeunes. Donc
13: moins cher.
3: Au prix de 50-60 francs à peu près.
13: Et en plus, il propose des inédits de leur groupe, ce qui fait que le gars va acheter son album moins cher, il va pouvoir choisir ses titres et l'argent n'ira pas aux maisons de disques parce qu'elles font un travail maintenant, et je pense que Michel serait d'accord avec moi, la distribution en France, on ne peut pas dire que ce soit extraordinaire, ce qui fait que maintenant, s'il y a d'autres moyens de distribuer, pourquoi pas les essayer,
12: Michel? Ouais, enfin c'est complexe là, parce que j'ai plein de réflexions qui me traversent la tête.
3: Oh merde, on a un Mollo, Michel, mollo. Garde-en un peu pour tout à l'heure.
12: Alors je fais court, la phrase n'est pas de moi, j'ai envie de dire
3: tu fais que ça toi.
12: On vous spolie.
3: Mais vas-y, donne ta réflexion.
12: Non, mais le MB3, je pense que c'est génial. Mais malheureusement, non, c'est génial pour les artistes. Par contre, ce que tu oublies de dire, Jean-Marie, c'est qu'aujourd'hui, les gens qui sont derrière le MP3, c'est les plus grands groupes qui sont en train qui sont derrière. Non, mais c'est les plus grands groupes. C'est la
3: fusion. Les groupes, c'est quoi? C'est Major?
12: Bien sûr, c'est la fusion notamment de Microsoft avec les deux plus grosses majors du monde qui s'appellent Universal et Sony. Mais oui,
11: c'est déjà une parade.
13: Tant que l'argent revient aux artistes, c'est tout ce qu'on demande. C'est que l'argent revient aux artistes, quel que soit le biais.
12: Je pense que les artistes qui aujourd'hui vendent effectivement des millions de disques à l'échelle planétaire gagnent plutôt bien leur vie. Ça dépend de quel artiste on parle. Si c'est effectivement...
13: Ils sont combien à gagner via leur vie? Voilà.
12: Est-ce que demain, un petit artiste, prenons, je sais pas, un petit artiste qui nous écoute à Bourges, qui a une production, est-ce que demain, ce mec, grâce au MP3, va mieux gagner sa vie demain? C'est ma question.
13: On dit pas qu'il gagne mieux sa vie, on te dit que son argent, il va pas passer par une maison de disques, il va lui en prendre une grosse partie.
12: Comment les gens vont trouver son disque sur le réseau, sur la toile?
13: Laisse-moi te répondre.
12: S'il n'est pas sur les grands en. Mais si, s'il n'est pas en vente sur ces gros réseaux, qui va savoir qu'il y a un petit site internet à Bourges qui vend son disque à
13: Bourges? Le petit gars de Bourges, il se connecte sur un site internet de n'importe quel label qui a un site internet. Il envoie son morceau. Si le morceau l'intéresse, le gars le produit et il peut très bien le distribuer par internet. Moi j'ai un label qu'on m'a distribué, on m'a proposé de vendre mes disques par internet. On fait une tentative. Ça commence à se faire. Et je vois pourquoi on ne proposerait pas à tous les jeunes artistes. Et c'est une possibilité pour eux de ne pas avoir les rendez-vous avec les majors, les chefs de produits.
9: produits, qui vont leur dire ouais mais là ta basse elle est pas assez comme ça, c'est pas vrai, il faut que la production elle soit faite par les artistes, quand c'est bien c'est produit par des producteurs, et lorsqu'il y a de l'argent qui revient, ça va aux gens qui ont fait le morceau, et qu'il y a des systèmes de distribution qui sont valables aujourd'hui mais qui seront de moins en moins dans quelques années.
12: Non, pour la rapidité, pour le système de distribution,
3: ouais, Laurent,
12: je dis que c'est génial. Non, mais je lui laisse la parole, je trouve que c'est bien. Maintenant, aujourd'hui, Jean-Marie, moi j'ai envie de penser, les gros artistes, je me fais pas de soucis pour eux. Par contre, effectivement, quand j'entends des discours de jeunes artistes qui disent putain, le MP3 c'est génial, je vais pouvoir mettre ma musique en ligne et la faire découvrir, je trouve ça bien. Maintenant, il faut faire gaffe à la protection, Jean-Marie, parce que là, rien n'est certain.
15: Bien sûr. De protection.
7: Indépendamment de tout ça, moi je trouve ce qui est très intéressant moi avec le MP3 et autres, c'est que vraiment on peut par exemple, pourquoi pas, transmettre ce morceau à n'importe quel autre internaute et avoir un échange. Pourquoi pas un remix, etc. Donc, il y a vraiment un échange là avec ce support, indépendamment en effet de tout ce que l'on pourra parler, dire.
12: Mais là, tu occultes l'aspect financier là.
7: Là, moi, je
12: pense que c'est le côté créatif d'échange. Voilà. Oui, bien sûr.
3: Mais le côté financier, il a raison, Michel. C'est que toi, ça te dérangerait pas que demain tes morceaux soient dessus comme ça, sans que tu le saches.
7: Moi, c'est mon cas sur mon site web.
3: Non, mais parce que ça, c'est toi, tu le contrôles, parce que tu l'as voulu. Mais demain, il peut très bien y avoir des. Je vais acheter un CD, je vais me le mettre moi-même, et puis après, on va l'avoir gratuitement. Mais
7: non. Ça m'est déjà arrivé le cas. Ça m'a déjà été.
3: Ça ne te gêne pas.
7: Non.
3: Ça ne te gêne pas.
7: Non.
3: Pourquoi ça ne te gêne pas?
7: Parce que sincèrement, je trouve que c'est. Enfin,
12: c'est une logique artistique que je respecte, mais oui, je pense que cette logique artistique, honnêtement, pour quand même en côtoyer quelques-uns, elle touche essentiellement effectivement les artistes qui aujourd'hui n'ont pas l'exposition des grands artistes. Le jour où tu franchis l'étape où tu rentres, et je le souhaite à tout le monde, où tu rentres dans la cour des grands artistes qui chaque année effectivement font des chiffres d'affaires importants avec leur musique, ce jour-là, crois-moi Laurent, t'as envie de contrôler ta musique. Et ça, j'en connais aucun. Alors s'il y a des exemples, Prince au début s'est amusé, on a vu qu'il est vite retrouvé, qu'il est vite revenu dans le circuit normal. Alors on nous parle là, tout à l'heure Didier nous parlait d'un autre artiste qui ne fait effectivement son lancement d'album que sur Internet. J'attends de voir quand même.
3: On revient sur Public Enemy, le dernier album.
12: J'attends de voir.
16: Prince a sorti un album qu'il a vendu que par ses. Qu'il a vendu.
12: Il en est revenu, Didier. Il en est revenu.
16: Oui, non, mais il a touché ça aussi, quoi.
12: Oui, mais ce que je veux dire, ces grands-là peuvent le faire. Ça, c'est aussi quelque part. Je respecte sûrement l'idée philosophique d'à un moment donné, je donne. Allez-y, servez-vous. C'est un peu du marketing aussi derrière.
16: Non, mais par rapport à tout ça, enfin Michel, je suis tout à fait d'accord avec tes craintes et ça, il n'y a aucun souci. Mais
12: moi, j'en ai pas de crainte, c'est surtout pour les artistes.
16: Tu parles des artistes, comment ils vont se faire, faire retoucher leur argent, comment ça va revenir. Mais bon, le grand souci, c'est qu'à l'heure actuelle, il y a une toile qui est en train de se tisser. C'est cette toile-là, c'est enfin des morceaux qui vont pouvoir circuler. Et je pense qu'à l'heure actuelle, enfin, les bases du commerce qui a été mis en place avec les maisons de disques, les distributeurs et tout ça, ça va changer.
12: Je
16: finis juste parce que là, je viens de rien dire. Hein.
3: C'est un bavard, attention. Hein. Tu le sais, ça, Paul, c'est bien.
16: Oui, il faut que je... Voilà. Et donc, à partir de là, c'est maintenant, enfin, c'est une brèche qui vient d'être ouverte et c'est vrai qu'on est en train de, comme tu disais tout à l'heure, quelque chose qui n'est pas Tom et que tu as répété, il y a une spoliation, effectivement. Mais bon, c'est pas négatif. Arrivé à un certain moment qu'il y a...
12: Négatif. Moi, je m'éclate avec l'internet.
16: Je veux dire, tout à l'heure, Max disait on va pouvoir redistribuer gratuitement. Mais bon, il y a des lois qui vont se mettre en place. Il y a le support qui va coûter un peu plus cher. Mmh. Donc, tôt ou tard, enfin, tout ça, ça va être recanalisé, quoi. Mais entre-temps, durant cette période-là, je pense qu'au niveau créativité, il y aura plein de choses qui vont se passer. Et une exposition... Enfin, effectivement, il y aura le portail, enfin, des grands qui sont en train de maquiller le tout. Mais quelque part, l'exposition de quelqu'un en province ou partout, elle sera beaucoup plus importante qu'à l'heure actuelle, quoi.
12: Alors, la seule chose que je voulais dire, effectivement, quand j'ai dit on nous spolie, c'est que moi, je trouve l'idée que d'échanger tous ces sons, tous ces titres, comme le disait Laurent. D'ailleurs, il y a même des artistes qui travaillent de chez eux en Internet en s'échangeant ces fichiers sons par MP3. Quand je disais on nous spolie, c'est que à la base, pour rentrer sur cette toile, sur ce qui fait le bonheur de tous les internautes, les grands groupes, c'est eux qui contrôlent déjà ça. C'est ça qui est important. C'est qu'on fait rêver. Je trouve ça génial. On fait rêver des millions de personnes. On fait rêver des millions de personnes avec cette machine. T'es libre. Tu peux faire ce que tu veux. Ça appartient déjà aux plus grands, aux majors. Mais on s'amuse quand même.
9: Stop-moi, Michel, t'as bien une émission sur Internet.
12: Absolument, et elle est en rediff à 3h tout à l'heure.
3: Alors attends,
9: comment ça se passe pour les droits?
12: Ah ben écoute, moi je c'est très simple.
16: Tu les payes à qui?
12: Moi je paye des droits à personne. Moi je suis je vais t'expliquer. Je suis mandaté pour une production d'une émission de 2 heures tous les week-ends sur Net Radio où je produis l'émission. Et la radio, par contre, elle, aujourd'hui, a un accord. Alors, il faudrait poser la question à son directeur, mais a passé un accord spécifique avec la SACEM. Et effectivement, alors là encore, prorata sur la sur l'antenne. Mais aujourd'hui, cette radio paie des droits à la SACEM sur l'ensemble des diffusions.
13: Toi, tu contrôles rien. Tu demandes. Si moi, je te donne un indice, je te dis de le passer, et que je te demande de savoir si vraiment c'est fait, tu es pas capable de me répondre.
12: Non, parce que c'est. Mais comme sur n'importe quelle radio, comme Fun ici, Fun paie un forfait. Net Radio qui est sur le net, c'est uniquement le système de diffusion qui est différent. Il y en a une qui est diffusée de façon hertzienne, l'autre qui est diffusée sur la toile. Mais le prorata, le paiement, pardon, à la SACEM est fait de la même façon, Jean-Marie.
16: Mais justement, en parlant de la SACEM. Enfin bon, les gens de la SACEM, on les connaît, ils sont vachement sympathiques et tout. Mais bon, c'est un gros bordel.
13: Oui, c'est un gros bordel.
16: C'est un gros bordel.
12: Non, c'est vrai
16: les gens qui sont, qui sont pas en haut des ventes et tout ça, ils touchent rien. Il y a une redistribution par rapport.
12: Ça n'a rien à voir avec Internet.
16: Non, mais justement, attends. Internet, effectivement, ça va refaire un gros bordel sur Internet. Mais justement, c'est un nouveau terrain qui est vierge. Et à ce moment-là, peut-être que justement, le petit éditeur, le petit producteur va toucher quelque chose de plus valable, beaucoup plus valorisant pour lui, quoi.
12: Et d'ailleurs, à 3h tout à l'heure, on sera toujours à l'antenne
3: Non, il faudra donner l'antenne à 3h, quoi qu'il arrive.
12: Net-radio.fm, c'est ma pub. Net-radio.fm.
3: Très gênant. Martin, attendez. Alors, on va faire. Il y a Martin qui, dans tout ce qu'il a entendu, apparemment, je le voyais, il voulait dire un petit quelque chose. Et en plus, après, il y aura des questions pour toi. En plus, ça tombe plutôt pas mal. On va parler des free parties et du magazine Coda. Il y a des gens qui veulent en parler. Donc, Martin, non.
12: T'inquiète pas, des abonnés qui l'ont pas reçu.
3: Non, c'est pas ça. Martin,
10: non bah je suis désolé mais franchement j'en pense rien parce que Internet ça me dépasse et je m'y connais pas du tout.
3: D'accord.
10: Et tout ce qui est là MP3, je sais plus quoi.
3: Ouais, t'es comme moi.
10: Pas du tout.
3: D'accord. Mais toi donc en tant que danseur, toi qui vas dans des rêves, qui va pour danser, donc tout ça, enfin de tout ce qu'on parle depuis le début, tous les sujets qu'on a abordés, tout te dépasse. Tu comprends rien, mais genre tu t'en fous.
10: Non, pas du tout. Non. Bah là, avec Laurent, on parlait du live. Bon, moi, je fais ma propre musique.
3: D'accord.
10: Mais je joue devant personne, c'est pour moi.
3: Ouais.
10: Et
3: comme moi, je faisais des sketchs de Coluche devant ma mère, tu vois. On se retrouve quelque part, tu vois.
12: Attends, ouais. Tu l'as fabriqué, quoi.
3: Ah, Julien.
10: Ouais. C'est vrai.
3: C'est moi qui t'ai fait. Tu es un alien. Ouais, donc.
10: Voilà,
3: donc c'est tout. Donc ouais, ça, ouais, le reste, enfin voilà, ça te... Mais justement, toi, en venant danser, le fait d'entendre les droits, les disques et les machins, les artistes... Tu trouves que c'est plutôt bien, comme le Laurent, apparemment, d'accepter la règle du jeu, qu'il faut évoluer comme ça avec son temps et techniquement, parce que c'est vrai que la musique... En même temps, quand on parle de musique techno, c'est la musique électronique, donc c'est la musique de demain, donc c'est les machines, c'est tout ça, il faut accepter ce côté MP3 et ce côté qu'à un moment donné... Et comme au début, tout le monde on dit la techno, ouais, libre et tout, on veut pas de cube, bah là ça devient vraiment la musique, ça devient vraiment le mouvement du départ, à savoir que on fait ce qu'on veut, on donne à qui on veut, tout est gratuit.
13: C'est ça, des échanges réels, quoi.
3: Des échanges
13: entre artistes.
3: Mais aujourd'hui, comme c'est devenu du business quand même, et il y a de l'argent à se faire dessus, parce qu'on parlait tout à l'heure de Mad Mike et tout ça, il y a quand même, donc là, c'est quand même, là, tu prends rien, quoi.
13: Mais je veux dire une chose.
3: Ça t'emmerde pas. Je reviens lourdement, j'ai ton CD, je l'achète dans le commerce, après je le mets sur un machine, et je me dis que tu dis qu'il y a 1000 mecs qui vont faire des copies.
13: Mais je veux dire une chose. Entre ça et quelque part, ce que je gagne maintenant, on va dire concrètement, par rapport à ce que je devrais toucher, tu vois, il
3: d'accord.
13: Y a vraiment un gouffre. Alors d'accord. Quelque part, je dis sincèrement, on parle de SACEM,
12: ce que dit Laurent est intéressant parce c'est je le donne, mais par défaut presque.
16: Non, c'est pas par défaut, il cultive. C'est-à-dire demain, c'est demain que ça se passe pour lui. C'est pas aujourd'hui. Tu vois ce que je veux dire? Il commence, enfin, et c'est pas une période de 10 ans, enfin, rien, quoi.
12: Ouais, mais alors,
16: ce qu'il faut savoir dans la techno, comme dans toute forme d'art, enfin, dans toute forme d'expression, il y a un droit à l'artiste, il y a un droit moral. Et à partir de là, ton truc, il peut être diffusé n'importe où.
12: Mais c'est les origines.
16: Il y aura une législation.
12: C'est les origines de c'est les origines d'Internet. C'est pour cette raison que Internet avait été quand même mis en place. Mais aujourd'hui, est-ce qu'on est vraiment toujours sur la raison première du pourquoi d'Internet? Je crois pas.
17: Bah écoute,
12: bah je suis pas sûr. Je veux dire aujourd'hui,
17: c'est une liberté d'opinion, circulation, faire connaître un maximum de choses au maximum.
12: Bah, je sais pas. En France, en tout cas, bon, il y a des pays quand même plus avantageux, mais en France, si tu veux avoir internet, enfin, j'exclus effectivement ceux qui sont à Paris qui ont la chance d'avoir le câble ou des systèmes comme ça. En France, tu es obligé de passer par France Télécom, ça te coûte quand même beaucoup de blé que tu donnes tous les mois à France Télécom.
17: Ah, Laurent n'est pas d'accord.
12: Non, mais attends,
17: pas
12: pour Laurent, Jean-Marie non plus.
17: T'es en train de changer tout ça.
18: Non, c'est gratuit, même internet.
17: Oui, c'est gratuit.
12: Parle devant ton micro, Laurent. C'est gratuit auprès de qui? Non, mais attends, c'est gratuit auprès de qui? Auprès du provider, mais pas de France Télécom.
17: Non, c'est vrai, oui, non.
12: Non, mais non. Attendez.
17: Non, c'est vrai, tout à fait. Tu payes quand même tes communications.
12: Mais
17: locales.
12: Tu payes tes communications tous les jours, quand même.
3: C'est et c'est pour ça qu'il y a eu des grèves. Il y a eu deux grèves internautes, là, qui ont eu lieu il y a quelques temps, là, pour justement,
12: Donc j'adore la liberté. Non, mais j'adore la liberté à 3000 balles par mois, quand même.
3: La liberté à 3000 balles, oui, c'est vrai.
12: Bah non, mais tu vois ce que je veux dire, quoi.
3: Bon. Didier, tu voulais dire un petit truc?
19: Non, sans.
3: Si, menteur.
19: Non, oui, ils se sont dit plein de choses très très bien. Non, c'est vrai qu'Internet, moi, ça m'intéresse justement pour l'échange, pour le rencontrer et puis échanger plein de trucs.
12: Je reçois pas beaucoup d'emails de toi d'ailleurs.
19: Mais si je suis un vieux de la vieille, moi, il faut.
3: Non, mais c'est intéressant. Internet, je trouve que c'est intéressant dans un échange immédiat parce que ça va à la fois très très vite et l'échange se fait très vite du bout du monde, machin. Mais de là à tout donner.
19: Moi, j'ai plus ça
3: pour vous, ça me fait peur.
19: Je mettrai des morceaux à moi pour me faire connaître, mais c'est clair que.
3: Mais parce que ça, c'est de ta volonté, c'est toi, c'est de ton initiative, c'est différent. Ouais. Comme Laurent disait, je mets sur mon site, je mets des morceaux, là d'accord. Mais on parle d'un cas, je disais, un mec qui vient et qui met les morceaux de Madonna, n'importe quoi, aujourd'hui, on en voit partout. Je pense pas que ces artistes-là le veulent. Et là, c'est un manque à gagner.
19: Ils se battent contre ça, quoi. C'est...
3: D'accord. Paolo?
17: Non, moi c'était...
3: Paolo et Jean-Marie.
17: Enfin bon,
3: et après on conclura avec Julien, après on fait une pause. Michel, pipi, là.
17: Michel qui nous a un petit peu conseillé par rapport au réseau France Télécom.
3: Roussia qui danse déjà.
17: En faisant une enfin... pas le côté tout gratuit.
12: Moi, je donne aucun franc à France Télécom, je suis cybercable.
3: D'accord. Normalement, il devrait pas être là, normalement. Il devrait être en Suisse, et qu'il a pas le droit d'être sur le territoire français. Ouais.
17: Non, mais, par rapport à ça, tu vois ce que je veux dire, 3000 francs, effectivement, c'est une certaine somme. Moi, je la dépense pas. Bon, tu dois être branché 24 heures sur 24.
12: Mais
17: bon, vu tout ça, les intérêts qu'amène Internet et le coût de la communication locale, c'est quand même assez ridicule. T'envoies des maquettes, si t'envoies un DAT, ça te coûte 100 balles, si t'envoies par la poste et tout, tu vois ce que je veux dire? Donc, mine de rien, ça risque quelque chose qui est bon marché, quoi.
12: Non, voilà.
3: On va conclure, hein. Après, on va faire
12: Paolo,
17: Tu peux pas laisser ça.
3: Je conclue.
12: Non, mais Internet. J'adore. Je passe mes nuits sur Internet. Donc, je vais pas dire le contraire.
17: Mais il y en a qui peuvent passer leur jour. Les étudiants, maintenant, sont branchés sur Internet.
12: Non, mais
17: donc,
12: moi,
17: c'est accessible
12: attends,
17: à beaucoup
12: Paolo,
17: de monde.
12: La journée,
17: maintenant.
12: Je suis sur Internet. Je rentre chez moi, je suis sur Internet. Je n'ai plus de vie privée.
19: Non, il faut pas non plus dramatiser.
12: Jean-Marie.
19: Si vous allez en Europe de l'Est, vous voyez, il y a que des copies d'albums de tous les artistes. En Afrique, c'est pareil. En Asie, c'est pareil. Ça a pas fait chuter le marché du disque exceptionnellement. Internet, avant que ça pose d'énormes problèmes au marché du disque, etc.
12: Les chiffres montrent qu'actuellement on commence à parler de ventes online. Alors, tout produit confondu, c'est des milliards de dollars par an.
19: C'est en contradiction avec ce que tu disais tout à l'heure.
12: Non, je parle de la vente.
20: Mais l'idée, c'est qu'on va changer tout ça. On est en train de reformater, essayer d'interviewer
21: avec ce fameux agenda.
20: Plutôt des compositeurs qui vont nous parler de leur machine.
21: D'accord.
20: Qu'on a pu faire avec Jean-Marie, qu'on a pu lire dans.
21: Oui, exact.
20: Et justement, l'idée, c'est de ne plus faire un catalogue de matériel, puisque un catalogue.
21: Tu veux pas être le magazine Sono, quoi?
20: Non, absolument pas. Et l'idée, c'est justement d'interviewer des artistes vachement connus, quoi.
21: Ouais. Comme Jean-Marie,
20: voilà. Qui vont nous parler de ce qu'ils ont comme matériel, quoi.
21: Ouais. Didier, oui, tu disais.
20: Jonathan,
21: tu voulais dire un truc?
22: Non,
21: mais tu peux, vas-y, matériel. Non, rien.
22: Non, tout va bien.
21: D'accord, ok, très bien. Donc, quelque chose à rajouter, Michel, quand même.
12: Non.
23: Voilà. Next.
21: Bon. Roussia, quelque
23: Next
21: chose? Non, sur la musique, non, il n'y en a pas. Bah là, c'est calme. Hein. Mais justement, ça tombe bien parce que plutôt, tant mieux. On va parler des événements là qui vont être amenés à arriver d'ici peu de temps. Alors, la Love Parade, ça, je crois que c'est Michel qui va en parler.
12: On va le faire chronologiquement, peut-être, Michel.
21: Alors, allons-y. Et ensuite, j'aimerais bien qu'on fasse un petit peu aussi le. Refaire le bilan, ce qu'on a fait la dernière fois, mais quand même savoir ce qui va se passer pour la fameuse techno parade qui aura lieu à Paris et qui devrait avoir. Il devrait y avoir quelques petites modifications en dehors du parcours, du contenu, de l'organisation, des choses comme ça. On va parler chronologiquement, Didier.
22: Premier week-end de juillet, il y a
12: Aquaplanning.
22: À hier. Sur 3 jours, c'est 3, 4, 5 juillet.
21: Aquaplanning, pas Aquaboulevard. Hein.
22: Non, ça s'appelle Aquaplanning.
21: C'est où?
22: C'est à hier.
21: À hier, pardon.
22: C'est Bouches-du-Rhône, je crois.
21: D'accord.
22: C'est sur 3 jours, 4, 5, 6 juillet, avec il y a plusieurs dance floors, c'est sur des sites
21: près de Toulon, hein.
22: À ciel ouvert. Mmh. Et il y aura plein de DJ, plein de live, très intéressant, quoi.
21: D'accord. Alors, ensuite.
12: Alors, samedi 10 juillet, c'est un petit peu plus loin, Berlin, à l'aube de l'Europe. La Love Parade, c'est la 11e édition.
21: La 11e.
12: Music is the key.
21: Voilà.
12: Non, tout le monde la connaît, j'imagine, je fais court. Donc, c'est 1 million de personnes. Ça, c'est ouais. Quand même sympa de faire la
21: tête. Moi, j'ai des chiffres sur Internet. Hein. Je suis allé sur l'Internet, j'y suis allé. Love Parade, ils disent entre 600 000 et 750 000 personnes.
12: Non.
21: Selon diverses estimations.
12: Non.
0: Sur la police ou sur la police.
21: Ah non, c'était 13 juillet 96.
12: Ah oui, absolument.
21: Ça a changé,
12: 700 000 en 96,
21: c'est vrai, t'as raison.
12: Et depuis 2 ans, 1 million de personnes.
21: D'accord.
12: Et donc c'est le 10 juillet, ça se passe dans le superbe parc dans Berlin, donc ça c'est le côté un peu sympa justement, parce qu'on oublie le béton, 50 chars, et le soir, la Love Parade commence vraiment le vendredi soir à Berlin, donc là on sent la transformation d'une ville devenu complètement techno, ça va du petit resto à tous les magasins techno.
21: Et là, ça n'a jamais évolué, c'est simplement des chars, des mecs qui dansent dessus, autour. Est-ce qu'il y a d'autres choses?
12: Non, on vient. Il y a des petites nouveautés là, ça serait trop long, donc on va pas les expliquer.
21: Ah si, des petites nouveautés, tu peux dire, ce sera pas trop long si tu fais court.
12: Non, il y a des démonstrations qui vont être.
21: De karaté?
12: Ouais, beaucoup de
21: karaté. Bien! Svenzat qui va casser avec son front, il va casser
12: Là, par contre, si tu vas à la Love Parade, faut faire Svenzat au trésor.
21: Hein?
12: Faut faire Svenzat. L'after, attends.
0: Il a raison. Non, l'after, c'est 13h, c'est 12h30.
12: Bonne nouvelle. Ah ouais, avec Sven Vatt cette année au trésor, Jeff Mills.
21: Ah, bah oui.
12: Ça va être un grand moment. Non. Donc la Love Parade, c'est Berlin, c'est le 10 juillet et chaque année. Non, parce que c'est un bel événement, c'est une belle démonstration. Le DJ qui est fondateur de cet événement, d'ailleurs, une petite pensée pour lui parce qu'on était avec lui il y a quelques jours en France. Il joue pas assez en France, Dr Motte. Et vraiment un mec très très bien avec une philosophie, je pense. Quelqu'un qui mérite vraiment d'être connu, et puis voilà, donc Love Parade.
21: Voilà, le 10 juillet à Berlin. Et tu avais parlé,
12: Jean-Marie. Des petits séjours à gagner sur l'antenne, je crois.
21: Ah, d'accord. Je suis pas au courant non plus.
12: Si.
21: Je savais que tu venais ce soir, mais c'est tout ce que je savais.
12: Si, on a offert généreusement.
21: Tu parlais d'une contre, la fameuse Love Parade. Ouais, contre Love Parade. Pourquoi et c'est où ça?
4: C'est à Berlin, c'est en même temps que la.
21: Pourquoi
4: la
21: Love Parade, ça s'est fait ça?
4: C'est parce qu'il y a eu, il y a 2-3 ans, ils ont trouvé.
21: Ça date depuis quand cette soirée là?
4: C'est contre 3 ans, je crois. Ils trouvaient que ça devenait vraiment ça devenait très très commercial.
21: Mais ils attendent quoi? Parce que le but de cette contre, c'est d'avoir autant de monde dessus. Donc finalement, ça va finir par être la même bordel.
4: Mais en plus, ils l'ont appelé, c'était un peu provocateur, ils l'ont appelé la Hate Parade. Et ils ont voulu justement montrer qu'il y avait possibilité. C'était aussi des gens qui n'avaient pas accès à des gens qui, par rapport à leur musique, n'avaient pas accès à la Love Parade et qui refusaient un peu le système. Donc ils ont fait ça en provoque à Berlin en même temps.
12: Ce qu'il faut savoir, Jean-Marie, et tu as raison de le préciser, mais ce qui pourrait se passer d'ailleurs et ce qui peut se passer sur d'autres parades, hein, c'est pas lié qu'à la Love Parade. Oui, c'est la Love Parade pour des raisons de sécurité, on l'imagine, de place, et obligé à un moment donné de refuser des chars. Ouais. Parce qu'on peut pas à un moment donné accueillir autant de chars qu'il y a de demandes. Et effectivement, pour une partie de certains sons peut-être un petit peu effectivement hardcore, puisque ça démarrait avec des sons très hardcore il y a 3 ans à la Love Parade, ils ont dit puisqu'on peut pas avoir notre char à la Love Parade, ben on va monter notre petite parade à côté.
21: Bon,
12: je trouve que c'est un côté sympa.
21: Alors, il y a d'autres soirées pendant l'été, il y a des trucs à faire. En dehors des deux événements, il y a Borealis aussi à Montpellier.
12: On peut rester en Allemagne. Il y a un gros week-end, le week-end du 7. Donc Borealis, Didier peut en parler dans un instant. Ouais. Mais il y a deux événements intéressants aussi. Il y a Zurich avec la Street Parade. Là, c'est moins loin que Berlin déjà. C'est 500 000 personnes sympa avec deux grosses soirées le soir même. Ouais. L'édition Énergie et j'ai oublié l'autre, mais deux grosses soirées le soir même à Zurich.
22: Il y a toujours le Dance Valley à Amsterdam le même week-end.
12: Je voulais en parler. Ça, c'est un peu chiant d'ailleurs.
21: Et quoi?
12: Le Dance Valley en Hollande. Alors, un site fabuleux.
21: Ouais, un
12: site fabuleux. C'est une ancienne base militaire.
21: C'est en plein air.
12: Non, c'est fabuleux. Le Dance Valley, là, faut y aller.
5: Le Dance Valley est vraiment très, très bien.
12: Mais le seul problème, c'est qu'il y a 4 gros événements le 7 août.
21: Alors, on oublie le 7 et on revient à Montpellier.
12: Bah, c'est le 7.
21: Hein. Borealis.
22: Non, c'est Borealis. C'est Parc de Grammont. Ils attendent 20-25 000 personnes à peu près.
21: D'accord, il y aura des choses.
22: Il y a 5 scènes qui vont être cette année d'à peu près égale dimension par rapport à l'année dernière où il y avait une scène techno qui était plus grosse que les autres. En fait, apparemment, cette année, les 5 scènes vont être à peu près de même taille.
21: Équivalente, oui.
22: Avec un plateau assez intéressant, beaucoup plus ouvert que l'année dernière.
21: Comme, tu peux donner des noms.
22: Il y a Crude Red of Meister, il y a Laurent Garnier
21: en live,
22: Rhinocéros là qui sera en DJ. Il y a plein de gens très intéressants.
12: Rhinocéros,
22: Playing for the City qui vont faire en live. C'est un groupe français qui va monter très fort dans le domaine de la deep house, le garage. Il n'y a pas de très très grosses dates d'affiche, quoi. Il y a vraiment des gens très intéressants à aller écouter, quoi. Il y a 95 North sur la House, il y a Isandiz, enfin, il n'y a pas de gros noms très, très médiatiques, quoi.
21: C'est... Non, j'ai bien compris, là. Moi-même, je suis largué. Ça tombe plutôt pas mal. Et on a.
22: Kojak, qu'est-ce que je veux dire? Il y a, en français, il y a Laurent Garnier, il y a Tonio. Manu le Malin, il y a qui en français?
21: Il y a pas Rhinocéros, non? Si?
22: Si, si, il y a Rhinocéros, oui, y a Rhinocéros également.
21: Il y a encore d'autres soirées en dehors de ça ou encore?
22: Il y a Astropolis le 14 août.
20: Avec,
21: ça va être après
20: avec.
22: Ça va être énorme.
20: Jeff Mills.
21: Ah bon? Ouais. Il appelle ce con.
20: J'y peux rien.
21: Bon alors, attends, on lui a fait la promo là. Jean-Marie, oui, tu veux.
2: Moi, c'est trop loin donc.
21: D'accord, ok.
20: Astropolis,
22: il n'y a pas Corabonne qui a dit que le 11 août, Paris explosait.
21: Ah oui, alors ça, on en a déjà parlé avec des voyants qui sont venus aussi. On a besoin d'en reparler, vous inquiétez pas, il se passera rien. J'ai checké, c'est bon. Alors, et puis il y a la fameuse Technoparade qui a eu lieu déjà l'année dernière, qui a été quand même un succès. De par le temps déjà, ce qui a bien aidé.
20: Non, véritable succès. Hein.
21: Pardon ?
20: Véritable succès.
21: Ouais, un succès, un gros succès. Bon, le monde a répondu présent, donc c'est le système est le même que la Love Parade, mais ça se passe à Paris, avec un parcours bien défini, des chars, donc on appelle des chars, enfin, c'est pas des vrais chars avec des tanks où ça va tirer, hein, c'est pas.
20: Non, les Allemands ne reviennent pas.
21: Pourquoi on a donné l'appellation char ? D'ailleurs, c'est marrant
20: parce que c'est carnaval. Hein.
22: Ça vient du carnaval.
21: Ça fait carnaval, d'accord, ok, donc très bien. Donc en fin de compte, ce sont des camions aménagés. Où il y a des sons de système qu'on définit bien à l'avance, ils sont peu nombreux, il y a peu d'élus.

0: de mettre des stars à la fin, c'est presque ce que j'ai compris avec les gens que j'ai eu au téléphone, mais c'est pas de mettre à la fin des mecs qui sont toute la journée avec des chats, puis à la fin on arrive, comme on disait, sans faire de, hein, sans redire de hola, mais Karl Cox ou Garnier, toujours les mêmes qui arrivent et bang, et qui récupèrent le gros du truc. C'est que là tout le monde puisse y participer. C'est vrai qu'il y a eu un problème, c'est que les chats ont dû s'arrêter vers les coups de 5-6 heures à cause de ça entre autres, et qu'on s'en est plein, parce que ça coûte cher de monter un char, l'installation. Cette fois-ci, on pourra continuer à foutre les sons de système, ça sera bien organisé. Alors là, qu'est-ce qui va se passer exactement? Alors c'est quand? C'est le
1: 18 septembre.
0: 18 septembre, oui, voilà, j'ai sous les yeux. Le parcours va changer.
1: Et juste avant,
0: ça va démarrer
1: avant
0: à...
1: d'arriver au 18, il y a les rendez-vous électroniques qui précèdent tout ça. Donc c'est vraiment une apothéose.
0: C'est
1: ça, parce qu'on est partenaire.
0: C'est vrai, t'as raison.
1: On est partenaire des rendez-vous électroniques.
0: Non, mais c'est bien parce que. Non, exactement, c'est quoi ça exactement? C'est une semaine avant. Hein.
1: Voilà, les rendez-vous électroniques, c'est durant toute cette semaine, il y aura des événements un petit peu à droite et à gauche. Ça peut être des soirées en club, ça peut être des
2: c'est une démonstration, je crois, de toutes les cultures électroniques, que ce soit artiste, peintre,
0: ça
2: musique,
0: peut être aussi, comme on voit les mecs avec des signes et machin, les trucs, c'est tout. Quoi. C'est tout ce qui peut toucher la musique électronique.
1: Enfin, voilà, oui, pas uniquement ça.
0: C'est de la peinture, il y a des expos. Il y a
1: des expos, enfin, une rétrospective. Pour l'instant, le programme n'est pas définitif.
0: D'accord.
1: Mais à chaque point, enfin, ça sera des ateliers portes ouvertes par rapport à des gens qui font des choses qui ont un rapport à la fête, qui ont un rapport à la musique électronique, qui ouvrent leurs portes.
0: D'accord.
1: Donc, le public non initié pourra faire ce parcours-là. Et durant toute une semaine, c'est justement découvrir la musique techno. Quoi.
0: Et comme tu dis,
1: si ça vous intéresse. Juste pour revenir au problème de drogue et tout ça, de prévention, nous avons fait au magazine Codard, nous avons fait un article en mai de 98 sur la kétamine. Et le 17 septembre.
2: Et Paolo a des cheveux blancs.
1: Et le 17 septembre, nous avons un procès vis-à-vis de ça, donc le procureur de la République. Donc j'intègre ça non pas dans les rendez-vous électroniques, mais pour dire que rien n'est gagné. Et quand on veut faire de la prévention et parler de drogue et des vrais soucis de notre société, on se fait taper sur les doigts.
0: Alors cette journée après donc de cette fameuse parade, comme tu dis, l'apothéose de cette fameuse journée démarre donc l'après-midi à un endroit fixe qui va changer d'ailleurs. Hein, ça sera République, place de la République, truc comme ça. Et bon, un parcours.
1: Je ne sais pas si c'est arrêté aujourd'hui le parcours.
0: Non, voilà. D'accord. Enfin, c'est rien. Bon, bref, enfin ça va être à peu près le même, peut-être un peu moins long.
1: Moins long et beaucoup plus dynamique, c'est-à-dire que on pouvait noter que les chars, entre les chars, il y avait beaucoup d'espace.
0: Oui. Je vous le dis tout de suite, il va falloir courir parce que les chars seront à 40 km/h. Donc il va falloir faire très très vite. Vous avez intérêt à acheter de la basket et des bonnes chaussettes. Hein. Michel, je sais pas, t'as peut-être deux trois adresses à donner pour acheter des bonnes chaussettes.
3: Ah oui. 21 rue de Faraday.
0: pour être plus sérieux, donc il y a 40 chars.
1: Une quarantaine de
0: chars. Ouais. Bon, d'accord. Alors, Didier, je sais que Jean-Marie, tout ça aussi. Et Didier, alors t'en as touché. Pour les chars, c'est très réglementé. Comment on peut? Est-ce qu'aujourd'hui, on peut encore aujourd'hui avoir son char ou même peu importe. Simplement, comment on peut avoir un char?
1: C'est
0: terminé, d'accord. Alors, comment avoir un char?
1: Bah écoute, il y avait une date limite, un dossier qui était rempli.
0: Alors comment on fait à l'époque
2: un dossier envoyé le 29
0: mai. Un dossier dans lequel il faut mettre quoi? Alors, mais d'accord, bon, s'arrêter, d'accord.
1: Enfin,
0: mais
1: il y avait un dessin du projet, c'est-à-dire la thématique, comment elle allait être développée. C'est-à-dire que bon, il y avait un premier dossier qui était...
0: Comme une déco pour une émission de télé ou un truc, ouais, où tu dois avoir un croquis, quoi.
1: Voilà, au départ, bon, il y avait le nom de l'organisation, quelle était l'implication, quelle était la motivation de l'association. Ensuite, c'était le plateau et avec justement un maximum d'éléments qui permettaient de se rendre compte de la qualité du char, quoi.
2: Je crois qu'il y a ça, puis il y a aussi la volonté que de vouloir représenter un peu géographiquement toute la France,
1: mais voilà, ça c'est après au niveau de la sélection,
4: enfin,
1: quoi.
4: Ça a été moi je tiens quand même à signaler qu'on a pour nous refusé. Non, on n'a pas été refusé. On a juste eu beaucoup de difficultés parce qu'ils disent pas, par exemple, quand on fait un chat, il y a des normes de sécurité à avoir par rapport aux danseurs. S'il y a une machine à fumer, il faut une évacuation d'un tel et tel. Donc là, les gens qui organisent un chat ne le savent pas. Donc c'est vrai qu'il y a eu une sélection qui a été un petit peu.
2: J'ai cru comprendre que la sélection de cette année était quand même. Terriblement dur.
1: Ah oui, elle est sévère. Enfin, je peux en parler. Enfin, Technopole, je participe un petit peu aux réunions. La sélection a été tout d'abord sur un critère de qualité. C'est-à-dire que bon, si le projet, il faut qu'enfin quand même, on défile dans Paris, il y a 200 000 personnes qui sont là. Bon, j'espère beaucoup plus cette année. Et donc à partir de là, c'est représentatif de ce qui se passe durant toute l'année. Et donc vraiment qu'il y ait des chars qui soient relativement visuels, quoi. Et
2: je crois que c'est le cas partout.
1: Ça n'a pas été. Enfin bon, voilà, ça a été l'objectif. Ensuite, effectivement, de voir quels sont au niveau des projets ceux qui pouvaient s'associer pour que toutes les régions soient représentées.
2: Ça c'est bien, je trouve.
1: Et ensuite, deuxième démarche. match, enfin après cette première sélection, les gens ont été prévenus que le char était sélectionné. Et après tout ce qui est normes de sécurité, ils vont recevoir les infos assez rapidement. Mmh. Là, on est quand même que début juillet. Et
4: pas complètement, parce que t'avais par exemple quand ils ont

0: d'envoyer des croquis, il y avait quand même une sélection qui était faite si le croquis, enfin si tout n'était pas énorme. Nous on a eu des coups de fil parce que justement on n'était pas spécialiste, on fait quand même que de la musique, on n'est pas des ingénieurs, et on nous a rappelé en disant qu'on risquait d'avoir des problèmes, donc on est obligé de faire appel à un régisseur qui lui a été habitué de faire ce genre de croquis pour le faire. Donc ce que je veux dire, c'est qu'au départ c'est pas très très clair. Une fois qu'on est sélectionné, c'est bien, c'est vrai qu'on nous dit ce qu'il y a à faire, mais au départ c'était pas évident. Et quand tu dis que ça représente, moi j'ai eu la liste des chars. Tout le monde a accès à cette parade, mais je ne citerai personne. J'ai vu quelques noms qui ont été surprenants quant à la représentativité du projet.
1: Tous les styles de musique seront représentés, parce que là aussi, il y avait... Enfin, ouais, tu veux terminer, ouais.
2: Non, je n'ai pas compris.
1: Bon. Bon. Ah non, parce que c'est l'heure de Jean-Marc, c'est 2h30, généralement c'est là où normalement il est censé mettre un petit clash. C'est ce qu'il nous a fait la fois d'avant, et à mon avis, et là j'ai l'impression que la tradition va être respectée, c'est bien.
2: Non, mais
1: pour les styles de musique, là par contre ils sont tous respectés, parce que bon, il y a eu quelques musiques qui ont été un peu bafouées ou mises à l'écart. Est-ce que ça sera le cas encore cette fois-ci ou pas?
2: Enfin, si tu parles des dilemmes où tu as pu lire certains articles dans la presse, non, je n'ai pas été à la technoparade.
1: Pas des gens particuliers ou des styles de musique.
2: Il y a quand même des gens qui sont affichés l'année dernière. Je ne fais pas partie de la Technoparade, ils ne veulent pas de cette musique. Hein. Ouais. Ça n'a pas été une volonté de Technopole, donc association qui organise la Technoparade. C'est plutôt des gens qui sont mis à l'écart, quoi. Je veux dire, la parade était là, il y avait un processus à suivre, et Technopole a suffisamment communiqué là-dessus pour que tout le monde sache comment ça allait se passer.
3: Tu penses au centre système des free parties qu'on parlait tout à l'heure?
2: Non, je ne sais pas si on parlait des centres système des free parties.
3: Non, parce qu'ils n'étaient pas représentés quand même. Enfin,
2: qui,
3: je sais pas, tous ceux qui font les free parties étaient peu représentés, me semble-t-il, l'année dernière.
2: Arrivé à un certain moment, il faut faire une certaine date. Il faut que les dossiers.
3: Non, mais c'est pas un reproche. Bon, c'est pas un reproche.
2: Tu vas se dire, s'ils n'étaient pas présents la première année, rien ne les empêchait cette année
3: parce que ce qu'on pourrait effectivement reprocher sur, enfin, j'ai pas non plus tout suivi vers quelle personne destinait le message.
1: Oui, mais là c'est très ciblé, un truc plus large.
3: Max, c'est la même chose partout. C'est vrai à la Love Parade, les conditions pour avoir un char à la Love Parade sont aussi difficiles, parce qu'à un moment donné, quand t'as 1 million de personnes autour des chars, tu peux pas te permettre de mettre les gens en danger non plus.
1: D'accord.
3: Donc il y a des mesures de sécurité.
1: Il y aura uniquement des DJ là, où on parlait de Laurent, ça, des lives et tout. Il y aura des lives, il y aura des trucs, ou comment ça se passe là sur les chars? C'est uniquement DJ parce qu'il y a pas de place, ou il y aura des trucs?
3: Je crois que techniquement sur un char c'est pas simple de mettre en place un live, bien que je vois pas ce qui l'empêcherait techniquement. Enfin, Jean-Marie,
1: je sais pas, ça te plairait pas toi en tout cas, Laurent? Non, c'est le genre d'événement où même Russia, ça vous...
4: C'est génial.
1: Ouais, c'est génial.
5: Oui,
1: mais
5: au contraire,
1: mais
5: oui, tout à fait.
1: Ouais. Vous l'avez fait, toi déjà l'année dernière, t'as joué, t'as mixé. Et alors, les sensations DJ là quand c'est comme ça là?
4: Merveilleux, il faisait beau, les gens étaient...
1: C'est vrai qu'il y avait du beau temps, ça a aidé.
2: Tu te sens porté par les gens, ouais.
4: Ah ouais, vraiment, c'était hyper puissant, hyper. C'était une journée magique.
1: Ouais, Christophe, tu l'as fait toi, non? Ou tu vas le faire?
5: Moi, je l'ai fait uniquement en public pour l'instant.
1: D'accord.
5: C'était bien aussi.
1: C'est bien, mais c'est vrai que là, on parlait du temps, là, c'est tout con, hein. Mais là, on peut pas juger, là, on peut pas rien faire avec. Mais c'est vrai que ça a aidé, hein, parce que ça a donné envie. Ça a été un argument supplémentaire pour les gens qui étaient un peu... qui sont allés parce qu'il faisait beau, quoi. C'était une petite balade et du coup ça a été sympa, quoi. Et
2: même les gens qui étaient pas impliqués dedans, quoi, se sont laissés prendre par le moi j'ai vu des personnes âgées avec des petits gamins, tout le monde se mélangeait au truc, tout le monde
1: parce qu'il faisait beau. S'il avait pas fait beau, il y aurait que les gens qui aimaient vraiment cette musique.
2: C'était vraiment...
3: ça je crois que c'est vraiment lié à l'effet de masse. C'est ce qu'on retrouve aussi, c'est vrai que les personnes âgées avec leurs petits enfants vont peut-être pas vraiment dans les rêves, mais c'est l'effet de masse, c'est un côté magique quand même.
1: Parce qu'il y a un événement qui a eu lieu dernièrement là, c'est aussi la Gay Pride là qui a eu lieu samedi.
2: C'était assez mitigé,
1: c'est-à-dire on avait beaucoup d'images à la télé, donc
2: justement je trouve moins que les autres années. L'ouverture médiatique a été moins forte, je pense, et puis même au niveau de la partie, enfin il y a eu beaucoup de monde, il y a eu 120 000 personnes je crois, mais moi j'ai trouvé les gens moins enthousiastes, moins envie de faire la fête, moins fun, moins libre.
3: Il faisait moins beau qu'à la Technoparade de l'année dernière quand
2: même. Mais je sais pas, moi j'ai mixé au final sur la place de la République, c'était assez tristouné quand même, quoi. Et même dans les soirées qu'il y a eu après dans Paris, il y a eu beaucoup de monde, quoi, mais pas de folie du tout.
1: Une soirée justement à la locale, ça c'était archi blindé, paraît-il, c'était la folie.
2: 3000 personnes, il y avait beaucoup de monde, mais pas
1: l'euphorie d'avant, non, c'est clair. C'est pas aussi fête qu'avant. Pourquoi? Alors tu l'analyserais comment? Pourquoi? Tu sais pas, ou t'as aucune raison?
2: Je sais pas. Soit les gens étaient fatigués par la marche, mais bon, la marche n'a pas été.
1: Ou peut-être parce qu'il y a beaucoup de soirées maintenant et que c'est peut-être plus aussi. Non? Je sais pas.
2: Non, mais je pense par contre, contrairement à la Technoparade, il y a eu 80 chars, ce qui est énorme. C'est que tout le monde a pu faire son char. Les premiers chars qui arrivaient à Répu, il y en a qui partaient à peine, qui étaient encore
3: rive gauche. Tu parles de la Gay Pride.
2: De la Gay Pride, oui.
1: On parle de la Gay Pride, ouais. Et le, je sais pas, il y a eu 80 chars, il y en avait deux ou trois de bien sur 80, quoi. Il y avait des chars, c'était la misère quand même. C'était un ghetto blaster à fond avec un ballon et une affiche en couleur, quoi.
6: Enfin, ah ouais, non, ça c'est pas bon, ça.
1: Faut arrêter, quoi. Enfin, il n'y a pas eu du tout de critères de sélection et bon, c'est pas pareil, c'est un système associatif, donc, mais moi j'ai trouvé ça.
6: Ça devient un peu le.
1: C'est un peu kermesse, quoi.
6: C'est un peu la tournée MP3, alors, hein, presque. Hein. C'est presque la MP3, quoi. Tu montes, tu fais ton char, on demande rien.
2: Pardon, Paul. Est une association aussi, donc c'est le système associatif.
3: Non, attends.
2: Ouais, mais il y a un producteur qui est derrière, mais enfin l'esprit est là et défendu par une association.
3: Oui, mais enfin le producteur n'a rien à voir avec la techno.
1: Non, mais les gens qui organisent la Gay Pride sont peut-être moins impliqués, moins investis dans toutes les structures techniques.
3: C'est évidemment, il y a un message qui est fort pour la Gay Pride. On peut pas. On peut pas comparer la Gay Pride, les raisons de la Gay Pride, pourquoi elles sont là, et les raisons de la Love Parade. Maintenant, c'est deux événements qui peuvent se ressembler dans la forme, mais je sais pas pour expliquer pourquoi c'était peut-être moins bien que l'année dernière pour la Gay Pride. C'est pour moi, c'est comme dans une soirée. L'émotion, elle est là ou elle n'est pas là, et ça, les raisons qui l'expliquent, il y en a trop.
1: Voilà. La techno parade c'est sur fond de musique, alors que bon là la Gay Pride c'est quand même plus militantique.
6: Oui, tout à fait. Ouais.
1: Et puis bon, il y a eu l'histoire du Pax, machin, tout ça, donc c'était quand même plus.
6: Alors c'est peut-être pas une bonne idée que de mettre des chars alors. À la rigueur. C'est peut-être ça qui est à revoir alors, tout simplement.
1: Bon, il faut aller donner peut-être un thème quoi précis.
6: Ou demander un précis. Ouais. On a tous en blanc par exemple.
1: Ouais.
6: Comme les soirées de Barclay à Saint-Tropez. Voilà. Bon bah très bien. On va faire la pause, après on va finir avec le. J'ai un putain de blind test là. Oh là là. Alors on va voir. J'avais fait ça la dernière fois, ça les avait amusés et tout.
3: Il y a un truc qu'on peut dire, Max, quand même, cette année, pour revenir à la technoparade, c'est que j'ai l'impression, Paolo, qui doit surveiller ça sur son agenda, j'ai l'impression que le soir de la technoparade, il y a plus de soirées organisées, des grosses soirées, que l'année dernière. Est-ce que je me trompe?
2: Oui, il y a quatre.
3: Je me trompe.
2: Non, il y a plus de soirées organisées. Il y en a
3: une à Bercy.
2: Voilà,
6: il dira ça dans son agenda d'été.
2: J'essaie de m'en souvenir là. Je sais qu'il y en a quatre.
1: Bon, il y a quatre nouvelles soirées. Générer beaucoup d'argent, c'est mortel.
6: Voilà. Voilà, ça y est, Didier.
3: Il ne pense qu'à ça.
6: On va faire une pause musicale et la dernière, bien sûr, avant le petit blind test là pour plaisanter, pour détendre encore plus l'atmosphère. Un extrait de. C'est ton dernier projet, ça, en fin de compte, Laurent. Hein. L'appellation, alors le nom d'artiste, t'as changé parce que tu t'as été sous le nom de Genetic System.
7: Oui.
6: T'as pas d'autres noms d'ailleurs, t'avais pas d'autres noms encore.
7: Si, j'ai un projet house qui s'appelle X-Groove aussi. Ça, c'est un projet ambiante.
6: D'accord. Ambiante, enfin, qui monte un peu, quoi, quand même.
7: Un peu dub.
6: Un dub acide avec quelques. Je l'ai écouté sous ma douche il y a trois jours. Ça donne envie de sortir, hein, après, hein, ça pulse bien. Hein. C'est progressif en plus. Hein, c'est des ambiantes. Puis petit à petit, les ambiances montent et tout. Les morceaux sont de plus en plus progressifs. Alors, l'appellation, c'est, pour pas dire de bêtises, c'est
7: X2 Proton.
6: Ça veut dire quoi?
7: Ça veut rien dire.
6: C'est bien, c'est bien. Donc c'est bien, donc on va écouter ça. Part 1, donc à un moment il y a une part 2.
7: Bien sûr.
6: Ah, pas con, comme Godzilla, après le mec avec le truc qui sort, t'as le 2 qui sort. Déjà, c'est bien, donc très bien. On va écouter donc un extrait de cet album. C'est le premier de l'album, donc c'est le morceau le plus ambiant. Hein.
7: Apollo,
6: voilà. Pourquoi? On sait rien. Voilà, je réponds à ta place. Et on se retrouve juste après pour la fin de cette radio libre, bien sûr, avec toute l'équipe et le fameux petit blind test en espérant que Didier va sortir son petit épingle du jeu. Hein?
1: Oui.
6: Hein? On va voir ça tout de suite. Allez, le petit morceau et on se retrouve juste après pour la suite F1 sur Fun Radio.

0: Voilà, donc morceau ambiante, le premier morceau de qui ouvre l'album, et c'est vrai que donc de Laurent sous le nom de, excuse-moi encore. Ah pardon, j'ai pas. Non, faut t'allumer ton micro, excuse-moi, mais c'est parce qu'il n'a pas le normal, c'est pas son, voilà, son job. Voilà, voilà. Tu m'as dit Laurent, vas-y.
1: C'est X de Proton, voilà.
0: Et l'album s'appelle
1: Outer Space Odyssey Part 1.
0: Voilà, Part 1. Et je te le disais en antenne, moi qui écoute, c'est marrant, pas plus tard qu'à 4-5 jours. C'est vrai que c'est dans un concept de live, c'est-à-dire que c'est là le premier morceau est comme celui-là, le deuxième dans la continuité avec une petite rythmique un peu dub, et puis ça monte avec des sons un peu plus acides, ça progresse, et à la fin, c'est vrai que ça redescend.
1: Il y a une évolution.
0: Concept de live.
1: Voilà, il y a un concept.
0: Un petit peu concept.
2: C'est un album que t'as écrit ou que t'as joué en live à l'enregistrement?
1: Non, c'est un album qui a été écrit quand même.
0: Écrit. D'accord. Les textes sont de toi, donc.
1: Voilà.
0: D'accord. Ok, très bien, merveilleux.
1: On parlait de SACEM.
0: Oui, Michel. Oui, Michel. Ça à toi? Non mais parle, c'est de la radio.
3: Je voudrais voir cet album.
0: Toi tu veux voir ça. En plus on le voit en photo dedans. Alors attends, il est magnifique derrière.
3: C'est une photo truquée.
0: Moi qui connais bien le milieu de la télé, ça fait faux. C'est genre le mec qui fait semblant de travailler.
3: C'est pour la photo justement. j'aime beaucoup.
0: Et les petits samples, on entend des voix un peu russes ou machin. C'est vraiment des cosmonautes. C'est tout que t'as récupéré dans des films Apollo 13 ou Jurassic Park.
1: Pour les gens qui s'intéressent un peu à tout ça, c'est un sample qui provient, je vais dire, d'où? De Depeche Mode tout simplement.
0: Ah, de Depeche Mode.
1: Voilà.
0: Comment ça,
1: sur un morceau de Music for the Macy's. Tu peux l'écouter chez toi.
0: Ah bah très bien. Très bien.
2: Et la maison de disques qui écoute va appeler.
0: Oh mais là c'est un sample qu'eux-mêmes avaient repris, non?
1: C'est un sample tchécoslovaque.
0: Ouais, c'est un truc tchécoslovaque. D'accord. Bon voilà, donc il n'y a pas de problème, il faut que le tchèque il nous écoute à cette heure-ci, à mon avis, ça m'étonnerait. À moins que Jean-Marie aille foutre la merde là-dedans et qu'il aille là-bas aller voir et tout.
1: Merci.
0: Hein? Ah, il est beau sur la pochette, hein.
2: Non, l'album.
0: Pardon, excuse-moi. Alors attention, pour terminer ce fameux petit blind test, alors c'est très simple, hein, mon avis. Bon, c'est des morceaux d'aujourd'hui. Hein. On a préparé ça à la dernière minute, une fois plus, que j'avais promis que j'en ferais un. Didier m'a demandé, tu feras un blind test. Il m'a demandé, j'ai dit, ouais, t'inquiète pas. Et une fois de plus, comme j'ai fait plein de trucs, et dans la journée, je dis, merde, le blind. Mais quand même, j'ai quelques titres. En tout cas, 100% nouveau. Alors, c'est des trucs plutôt d'aujourd'hui, des trucs, il y a des méga tubes. Donc pour Didier, ça va être plus simple, hein, parce que c'est des trucs qui passent aussi sur FG. Et pour les autres, on verra. J'espère Paolo, au moins un.
4: Bah ouais, mais
0: moi, je mise un pour Paolo. Michel, tu fais quand même une émission de radio sur Internet, donc je dis que t'en mets trois. Laurent, t'en mets pas un.
1: Non, parce qu'il n'y a pas d'ambiance.
0: Il n'y a pas d'ambiance, voilà, exactement. Roussia et Christophe, ouais.
5: J'en mets... Il va y avoir de la house.
0: Ouais, il y aura deux, trois. Ou dans la connotation, en tout cas, deux, trois.
5: Ça va être pour nous.
0: Il y a des tubes, attention, c'est pour que les gens qui sont chez eux peuvent jouer. Et Didier, si tu ne mets pas blind, tu le mets tous. Arrête, Jean-Marie va te foutre la pression, par contre, dans ce jeu. À mon avis, Jean-Marie peut te mettre la pression. Attention, on y va. Allez, on y va. Premier, c'est parti. Underworld,
6: Push Upstairs.
0: Oh là, bien joué. On vérifie, hein. Voilà. Alors, qu'est-ce que justement l'artiste? On parle à chaque fois. J'aime bien aussi. On en profite.
2: Moi, j'ai vu Anderson, Darren Price.
0: Moi, j'ai vu en live il y a pas longtemps. C'est quand même assez fort.
2: Hein. C'est très très fort.
0: C'est impressionnant parce que au niveau même là, on parle justement quand on parle des lives. Là, il y a un concept d'image derrière un écran qui suit la musique systématiquement, qui est énorme. Au niveau lumière, soft mais bien aux couleurs de l'album bleu et tout magnifique.
2: Et le chanteur a une présence incroyable, quoi. C'est.
0: Il y a un quart d'heure où il chante pas du tout, mais là, il est devant. Il danse, il est là, il est. Est-il véritablement allumé ou c'est un jeu?
2: Si, je pense quand même. Je suis pas allé voir dans les loges ce qu'il fait, mais je pense que.
0: C'est un jeu de scène, ça devient un jeu.
6: C'est le meneur du groupe, c'est le chanteur du groupe, c'est lui qui donne toute la couleur, il vient de la pop. Et c'est vrai que Darren Emerson, c'est le DJ, mais la musique.
0: Il y en a un deuxième aussi, comment il s'appelle?
6: Il y a Hyde Smith et on est.
0: Hyde qui a l'air aussi très dans son truc. On peut vraiment le plus perturbé, le plus jeune, le plus gamin dans les trois, c'est quand même Darren Emerson qui est perturbé.
6: C'est le chanteur qui est vraiment taré, total, c'est ce qui fait la force du groupe.
0: À un moment donné, il se met carrément, enfin moi dans le live je l'ai vu, il s'assoit sous les machines et il chante, il est assis, puis d'un coup il se lève, il a des danses absolument extraordinaires. Ouais. Il fume des gauloises, sûrement. Alors bon, ça fait un point, hein. En plus avec le titre donné par Jean-Marie. Tu le savais quand même, Paolo?
4: Ouais, je savais, mais Jean-Marie m'a piqué le micro.
0: Qu'est-ce que tu peux dire, t'as justement sur Underworld, sympa, hein.
4: Moi j'aime bien, mais dans cette série de gros groupes comme ça, j'aimerais bien que Leftfield revienne un peu, quoi.
2: Le 7 septembre. 7 septembre, nouvel album.
4: Tout à fait, mais bon. Ils sont pris un petit peu de cours là, Prodigy, Underworld, bon Leftfield, moi c'est je reste fan d'eux plutôt que.
0: D'accord, fan d'eux sur M6 tous les jours bien sûr. Attention, deuxième extrait.
2: Oh là.
0: Ah oui, mais il y en a pour tout le monde, hein.
2: On connaît que ça, Armand. Pas Armand, mais.
0: Je le remets une deuxième fois quand même. Allez.
2: C'est un truc dense, ça.
0: Non, quand même, ça a bien marché. Et puis, ça, c'est devenu plus commercial parce que ça a été joué, mais à la base, quand même.
2: Tu peux pas nous le mettre un tout petit.
0: Non, c'est pas plus long que ça. Pour moi, ça me paraissait tellement évident. De Belgique. Oh, c'est Bar- non, c'est Banzai. Yves de Ruyter.
7: Yves de Ruyter.
5: Oh là là.
0: Quand même.
5: Oh, secours.
0: Ah, ça, on n'aime pas ça, les coups, les coups. Bah, ouais, moi, j'aime bien personnellement. Mais... moi, je trouve que ça.
5: Au secours.
0: Pourquoi au secours? Bah dis, il faut dire, vas-y, vas-y, c'est trop facile de dire au secours, pourquoi?
7: C'est pas le titre.
0: Non, mais ça me dérange pas, mais que tu dises pourquoi.
5: Ah, c'est une question de goût, hein.
0: Ouais, voilà.
5: Le goût et les couleurs. Hein.
0: Donc t'aimes pas ce son.
5: Non, ouais,
0: d'accord.
7: Bah oui, voilà. Non, parce qu'il a écrit des choses plus sympas quand même.
0: Oui, non, mais c'est un blind test, hein, ça va pas dire que...
4: Quoi. Hein. C'est un peu quand même grosse Bertha, quoi.
0: C'est la grosse Bertha, ouais. D'accord.
5: C'est bien vrai.
0: D'accord. suivant, attention. Attends.
4: Oh là là.
0: Oh putain, c'est pas possible, on t'avoue là quand même.
4: C'est Prodigy,
7: c'est Prodigy.
0: Non, non, non.
4: C'est Fatboy Slim.
0: Ouais, Norman Cook, voilà. Avec un sample de... Ah, vous êtes fort, les Clash. Là, ce qu'on entend derrière. Hein. Tadam,
5: mais alors, accéléré combien de fois?
0: Non, pas tellement. Non, non, l'original est à peu près à cette même vitesse. Alors là, qu'est-ce qu'on peut dire, Norman Cook, quand même, là? Grosse Bertha?
4: Non, respect.
0: Bon, alors, Freak Power, entre autres.
4: Ouais, il a fait plein de trucs.
0: Ouais.
4: Hein,
0: Beat International aussi. Et puis avant, les House Martin, avant, donc il a touché au rock aussi. D'où le fait d'avoir des samples un peu rock.
7: Ça s'entend quand même. Ouais.
0: Hein?
7: Ça s'entend quand même.
0: Ça s'entend un petit peu, ouais. Donc voilà, donc la personne l'a trouvé. Bon, celui-là.
7: Jeff Mills.
0: Là, quand même, là, il y en a quand même qui devraient trouver, là. Didier, c'est pour toi, celui-là.
7: Village People.
0: Ah, Christophe, un point, voilà.
7: Ah, c'est pas Village People.
0: Kevin Fischer, ouais. Alors, qu'est-ce qu'on peut dire sur ce monsieur? Qui est-il? D'où vient-il? Le morceau, les trucs, est-ce que c'est un... C'est quoi?
4: Américain, New-Yorkais.
5: En tout cas, c'est la voix de
0: Loleta. Loleta Holloway.
5: Loleta Holloway.
0: Ouais.
5: La diva du disco.
0: Ouais.
4: Non, c'est un DJ producteur. Assez réputé dans le milieu gay à New York.
0: Mmh.
5: C'est de la hard house new-yorkaise.
0: Voilà. Sympa ça, hein.
4: Ouais, c'est sympa.
5: C'est un peu poète-poète quand même.
0: Ouais, en soirée, c'est sympa ça.
4: Limite poète-poète quand même.
0: Limite poète-poète, et voilà. Pourquoi c'est poète-poète? C'est qu'une fois que ça marche, que ça devient poète-poète, ou dès le début, quand t'as un dit, t'as trouvé ça poète-poète?
4: Dans les sonorités et tout, quoi.
0: D'accord.
4: C'est quand même easy, quoi.
0: D'accord. Ok.
4: C'est in your face, quoi. Il n'y a pas de réflexion, quoi. C'est, tu prends ça dans la gueule et puis tu danses. Et
5: tu danses.
4: Tu sais, quoi, tu vois. Ça calme.
0: Mais ça fait danser les gens. Est-ce que c'est pas le but quand même de la musique?
4: Si, non,
0: que de trop
4: clair.
0: Se penser, de trop se la jouer scientifique, machin, de chier des trucs et de non.
4: Bon, il en faut, mais il faut, ouais. Tu vois.
0: Non, bien sûr.
4: C'est, pour moi, c'est un produit d'appel, quoi. C'est un produit d'appel.
0: C'est clair. Voilà. Oui, je pense que le mec avait l'intention de faire marcher.
5: Il n'y a pas beaucoup d'émotions. C'est.
0: Allez.
5: Non, c'est tout.
0: Le suivant, toujours pour Didier. C'est des trucs simples. Hein.
4: Please.
0: C'est Formos Forest. Ah, voilà. Ouais. Alors, c'est quoi ça, ce truc? C'est quoi, c'est du. C'est quoi comme sonorité? On sait pas, on sait rien de ça.
4: C'est plutôt techno quand même, quoi.
0: Ouais.
7: Ah, ça me fait penser à. Ça fait penser à Dave Baxter un peu, ça, dans la sonorité.
4: Un
7: là.
4: Peu, ouais.
0: C'est très bien parce que ce que tout. Formos Forest, à la base, tout ce qu'ils avaient fait avant, c'était plutôt house garage, quoi. Mm. C'était pas du tout dans ces sonorités là, quoi. C'est morceau qui marche bien.
4: Mais ça a aussi, ça a été. Explosif, ouais.
0: Ça a été clair, explosif. Ouais. Bon, bien joué. Alors celui-ci, là...
7: On est mauvais, nous.
0: Easy de chez Easy.
7: Fat and Small.
0: Armand Van Alden.
5: Ah, ouais.
0: Ah,
7: je pensais qu'ils allaient le mettre de Fat, là. Je parlais trop.
0: Ça aussi, fort. Quand même.
4: C'est énorme. C'est le tube de l'année.
0: Hein?
4: C'est le tube de l'année, quoi.
7: Et tiens, à propos d'Armand, pour la première fois, je crois, il joue cette année à la Love Parade.
0: Ah.
7: Ah bah c'est à préciser parce que c'est la première fois quand même.
0: Alors Armand Van Alden, encore on le dit, d'origine new-yorkais. Enfin bah pas, t'arrives à New York et t'arrives à New York.
6: Ouais,
0: c'est un bad boy. On le voit dans le clip d'ailleurs, dans ce fameux clip de ce morceau là, on voit qu'il fait bad boy, hein, encore aujourd'hui. Hein.
6: Mais producteur de génie quand même parce qu'il a apporté un nouveau son. Certains disent c'est commercial, etc. Mais
0: oui, c'est ce que souvent j'en ai
6: besoin. Les travails de studio.
5: Ce qui est génial dans ce morceau, c'est que c'est une chanson.
6: Voilà.
5: C'est ça qui est
0: d'accord.
5: C'est pour ça que ça passe.
0: La différence entre ce morceau-là, par exemple, là je me fais parler l'avocat du diable, entre Kevin Fischer qu'on écoutait tout à l'heure, où c'est une vraie chanteuse, on le disait, et celui-là, quelle est la différence, ou l'autre c'est poète-poète comme ça, et là pourquoi ce serait pas poète-poète?
5: Dans le Kevin Fischer, la fille est samplée, elle chante.
0: D'accord,
5: pas,
0: ouais.
5: Ça, en vrai,
0: là c'est vrai que c'est un vrai chanteur.
5: C'est une
0: ouais.
5: chanson qui est écrite.
0: Bon, mais bon, moi je connais, bon, les paroles sont poète-poète, hein, par contre on peut les dire.
4: Ouais, non, mais c'est le beat de l'année, quoi, c'est hyper bien foutu. C'est
0: oui, ça swing.
6: C'est vrai que tu sais très bien que c'est un des rares morceaux, tu places, il suffit qu'il y ait le premier accord de violon qui arrive, et tout le monde pète les plombs.
0: Il est vrai.
2: C'est très fédérateur, voilà.
0: C'est très fédérateur, d'accord. Attention, le suivant, alors là, pareil, ça aussi, c'est des bons, je pense, quand même. Ah ben oui, Chemical Brothers. Bon, on vérifie, ouais. Ouais. Le dernier album est Boy and Girl, dans Chemical.
2: Concert parisien explosif. Hein.
0: Ouais.
2: C'est très bien, très très bien.
0: Sur deux.
5: C'est du rock.
0: C'est du rock. Bah là, c'est la fusion entre la
6: électronique, quoi. Moi, j'ai beaucoup de mal avec Chemical parce que c'est, pour moi, ça ne s'apporte, enfin, ça fait pas avancer Schmilblick. C'est Chemical, c'est leur son, mais pour moi, c'est quand même très très rock.
0: Oui.
6: Très
0: rock. Là, ouais. Là,
6: on n'entend pas vraiment les sonorités.
2: À la limite, c'est plus puissant en live. Il faut les voir sur scène, plus. Enfin, moi, je kiffe. J'ai vraiment kiffé de les voir sur scène alors qu'écouter leur disque, c'est vrai que c'est.
6: Ouais.
7: C'est pas un peu comme Prodigy, c'est pareil. Enfin, moi, je pense que c'est plus intéressant sur scène. Enfin, bon.
0: Ouais, c'est vrai que le dernier album des Chemical, on l'a écouté chez soi. Peut-être qu'en live, c'est plus intéressant, mais
2: assez bruyant quand même.
0: Assez bruyant.
6: Très noisy.
0: Ouais. Voilà. Donc voilà. Donc ça, tout le monde connaît aussi. Et, en tout cas, chose est sûre, les clips sont jolis. Le clip est bien foutu.
2: Très très bien.
0: Le clip est bien foutu.
7: Et Didier gagne. Hein, hein, il a de la longueur.
0: Ah ouais, attention. Bon, celui-ci, du côté de Christophe ou Roussel, ça devrait le faire quand même là.
2: Qui va trouver?
0: C'est Cassius. Bien joué, Christophe. Bah ouais,
5: quand même.
0: Quand même. Tu le savais, ça, Didier, tu joues sur son radio.
2: J'ai dit Cassius.
0: Et
2: en même temps, Christophe, je crois.
7: Moi, honnêtement, j'avais pas reconnu.
0: Bon, on recommençait quand je mettais ça, c'est ça. C'était quand même.
7: Là, non, j'ai pas reconnu.
8: Bon, par contre, j'ai reconnu la boîte à rire.
0: T'as reconnu la boîte à rire, c'est bien, d'accord. Alors, Cassius. Qui fait quoi, qui, de quoi?
9: Philippe Zdar, boom bass, de français, un de la house et l'autre plus du.
6: Ils viennent tous les deux du hip hop. Tous les deux.
9: Oh, enfin, ouais.
6: Tous les deux du hip hop. Zdar, il bossait avec Solar. Boom bass bossait de son côté aussi avec Solar, avec d'autres artistes rap. Mais Zdar est venu dans la house plutôt que boom bass et il est arrivé pour le projet Cassius. Très bonne production.
0: Alors, qu'est-ce que vous en pensez du concept Cassius? Bien.
2: Mitigé. Pas si évident que ça, pointu quand même.
6: Pointu, oui, ouais.
2: Ça pointu,
6: beaucoup, mais beaucoup de samples.
0: Moi, je
2: travaille de prod, peut-être. Une bonne prod.
0: Bonne prod.
2: Ah ouais, non, c'est de, il y a un gros son derrière.
7: J'adore la vidéo, moi, le clip. Là.
2: Ouais. Ah oui, 1,5 million, chérie.
7: Ah oui, oh, ouais. C'est chic.
0: Tu disais, Didier.
2: Non, il y a une grosse production derrière, quoi. Mais c'est quand même assez pointu, quoi. Pour. Enfin, je pense que. Moi, j'aurais pas mis ça en premier single, quoi. Ça a peut-être pas favorisé le succès de l'album de prendre ça en premier single, je sais pas. Mais
10: ils en sont à combien justement?
2: C'est pas énorme, c'est.
0: Ouais, enfin, par rapport à ce qu'ils ont dû mettre dessus.
2: 20 000 albums en fleurs à peu près.
6: Mais sur le monde, c'est beaucoup. Sur le monde, c'est pas mal.
2: C'est pas autant que ce qu'ils avaient espéré.
6: Ce qu'ils avaient espéré.
2: Misé.
6: C'est-à-dire que la maison de disques a eu beaucoup de. Ça leur a coûté très très cher en clearance de samples. Presque plus cher qu'en production. Donc.
7: Ouais. Ah, tiens, on vient ensemble.
0: Alors, attention, allez, le 9e extrait. Alors, celui-là aussi.
6: Michel.
7: Bah, laissez-moi.
0: Michel, le t-shirt.
6: Je mets pas plus longtemps que ça, vous
0: savez. C'est Sven Vatia.
7: J'aurais dû trouver.
0: Alors ça, c'est un morceau assez surprenant, ça, quand même.
2: C'est Fusion, c'est Fusion. Très, très très bien.
0: C'est un morceau qui s'appelle Fusion et mais justement, c'est la fusion de tout et n'importe quoi. C'est
7: pour les trouver comme
0: c'est
7: ça,
0: la musique de fanfare. Ça, c'est quand même bon, ça. Ça, c'est excellent. Ça.
2: Ah, c'est mortel.
0: Moi, pareil.
2: Il m'a vraiment surprise, Van, quand il a fait ça, quoi.
0: Ouais, au début, d'ailleurs, c'est très dur à comprendre ce morceau, l'air, parce que c'est tellement bizarre de sa part. Et puis après, quand on s'y fait, on trouve ça main. Enfin, ça fait bien. Un peu fête, fanfare. C'est le côté trompette. Sven Vatia, donc
2: c'est la foire du trône, quoi. C'est vachement bien.
0: On parle. Oui, c'est vrai. Ça fait très foire du trône. Donc tu disais là.
7: Non, que j'aurais dû trouver, que je suis un abruti de pas avoir trouvé et que je reste quand même pas convaincu que ça soit les meilleures choses de Sven Vatia.
0: Bon.
7: Mais bon, c'est mon avis.
10: Non, mais attends, par rapport à ce qu'il a fait, enfin.
0: Non, devant ton micro, Paulo, ce sera encore plus sympa.
10: C'est enfin par
0: quelle
10: rapport
0: voix
10: à la production.
7: Ah non, c'est très différent de ce qu'on connaît de Sven Vatia.
10: Oui, mais bon, c'est bien parce qu'entre temps, il a fait quand même des trucs pas formidables, quoi. Et revenir
7: c'est
10: avec
7: vrai.
10: Un truc comme ça,
7: c'est vrai.
10: Placer la barre bien, quoi.
7: C'est d'accord. Vrai aussi, c'est vrai aussi.
0: Et Sven Vatia, justement, tu l'as dit, il serait en.
7: Au Trésor, à l'after, le dimanche, à partir de 10h du matin. Sven Vatia à partir de midi au Trésor, donc le lendemain de la Love Parade, à partir de 12h. C'est vraiment le truc à faire, l'after de Love Parade.
10: Il y a un truc qui est très fort aussi, c'est à Ibiza, il y a deux full moons, enfin bon, il y a deux full moons dans l'été à Ibiza, et Sven Vatia joue tout le temps à l'une des deux full moons, soit en juillet, soit en août.
7: Il joue
10: en haut d'une montagne, et il joue genre 20h, quoi. Il est tout seul. C'est en haut de la montagne, il est dans la nature.
7: Là, on passe pour des barges quand les gens nous entendent.
10: C'est hallucinant.
7: Il faut le vivre.
10: C'est le soir de la full moon, il faut se retrouver à Ibiza et il faut aller en haut de la montagne. Et c'est tout le temps Sven Vatia qui fait un set genre marathon de 15-20 heures. Quoi. Il est tout seul, quoi.
0: Waouh,
10: c'est affolant.
5: Tout seul avec les éléments.
7: Tout
5: à
7: vu, c'est qu'il t'attend bientôt.
0: À des moments, il doit juste enquiller les 10. Parce que
10: non. Enfin, moi, je suis pas resté devant lui pendant les 15 heures, quoi. Mais moi, je suis passé quelques heures C'était il y a 2 ou 3 ans, quoi, et c'était vraiment magique, quoi.
0: Ouais. Enfin,
10: lui, déjà, il est magique quand tu le vois. Bon, il a une prestance. Et le cadre de la nature,
0: ah ouais, non,
10: la
0: ça montagne, va être énorme.
10: Le lever du soleil, le coucher du soleil, il a tout fait, quoi.
0: Bon. Le suivant, allez.
10: Hey boy, c'est rythme digital.
0: Wow.
7: Ah non mais c'est facile, t'as
0: mais il pense que j'ai pas parlé avec toi, Didier.
7: Non mais t'as extrait la playlist de FG.
0: Didier, j'étais pas, on a rien fait. Non, non.
7: C'est toutes les OP d'FG.
0: Qu'est-ce que c'est dit? Ah non, oui.
7: C'est la compile FG.
0: Ah bah ils donnent des sous, Pias Michel.
10: Je suis désolé.
0: Bon, là c'est un petit jeune anglais de 22 ans.
10: Jack Lucon, il fait les francs anglais en fait.
0: Ouais, francs anglais. Dark Dance, l'album, je crois, c'est ça.
10: Et c'est Dark Dancer.
0: Très Dark Dancer et très années 80. Il y a un morceau
10: avec Nick Kershaw
0: qui a pas fait avec Sometimes, ouais, qui est fabuleux, ouais. Morceau fabuleux. Donc voilà, bien sympa à avoir chez soi. Attention, l'avant-dernier, là,
7: celui-là. Jeff Mills. Ah oui.
10: Je vois, j'ai laissé un Christophe, je dois connaître ça.
0: C'est vrai, tu dois connaître ça. Non, Christophe, ça, non, c'est vrai.
10: C'est le son crispy, ça.
0: Ah, je pensais que vous trouveriez ça facile.
5: Il y a un son de Two Tones of Funk, non?
0: C'est DJ Pierre.
5: Fun, pardon.
0: Ah ouais, non, mais c'est le faux DJ Pierre.
6: C'est DJ Pierre italien, c'est pas le vrai.
0: Oui, elle s'appelle quand même DJ Pierre, peu importe.
10: Avec une autre juste pochette.
0: Le morceau, vous le connaissez, ça? Vous le connaissiez? Non? Bon, alors, on va passer. Alors, celui-là... Là, à mon avis, je miserais sur... ou Paolo.
10: Mais attends, mais il y a du...
11: Les Field.
10: Voilà.
7: Ah, il s'était grillé.
6: Et John Lydon.
10: Ouais, des Sex Pistols.
7: Non, mais attends. T'as raison, Pablo, c'est bien.
0: Ah, le hasard, hein. T'en parlais. Alors, donc là, t'attends le retour avec impatience.
10: Ah oui, non, mais sérieusement, je pense que c'est un groupe qui est top.
0: D'accord. Donc ça, c'est un morceau qui date de...
10: Et en tout cas... Le...
0: 92, 93, un truc comme ça.
10: 93. En tout cas, on parlait des groupes qui étaient... Enfin, qui pouvaient s'exprimer sur scène. Left Field, c'est un excellent groupe de scène, quoi. Vraiment.
0: D'accord.
7: Il y a pas un petit Jeff.
0: Non, mais d'accord, mais je te crois. Pardon, tu disais...
10: Il y a pas un petit Jeff Mills.
0: T'inquiète. Tiens, celui-là.
10: Ah.
6: Funky Data.
10: Bien. Yes. C'est génial, les Funky.
0: Il y a le nouveau là,
7: Grenoble.
10: Non, je suis bien.
7: J'ai vu Christophe il y a pas longtemps.
0: Ah, au téléphone, qu'est-ce qui ça va? Ça l'air bien.
7: Bien.
0: C'est toujours les trucs private joke, personne ne capte, Michel, mais n'oublie pas que t'as les micros allumés encore, c'est que t'as l'antenne sur une radio nationale.
10: Oui, c'est vrai.
0: Michel, c'est...
10: Je me croyais sur Internet.
0: Oui, Christophe,
10: non, par contre, c'est les potes de Funky Data, c'est Miloche et Alexka de Grenoble, ils sortent ça. Allez, Lake Soul, c'est un album.
0: Montre-le bien devant le micro.
10: C'est vachement bien.
0: Ça va être très bien. Tout le monde le voit bien, voilà.
10: Ça va être très bien. Garde-le pour Technomax.
0: D'accord, ok. Alors,
10: si tu leur fais de la pub,
0: il n'y a pas de problème, avec plaisir. Je l'ai déjà fait plusieurs fois, donc aucun malaise. Donc celui-là, l'avant-dernier, celui-là, tiens, le fameux morceau. C'est marrant parce que Michel disait, ouais, vous passez toujours ce fameux morceau. J'allume la radio d'FG, je tombe dessus 3 fois en l'espace de 1h30-2h.
7: Flatatmol.
0: Hein, t'exagères quand même. Et en plus, il y avait la Gay Pride où vous étiez en direct.
10: C'était l'hymne de la Gay Pride.
0: Ah, soi-disant. Parce que la nana était sur le chat, elle dit, ouais, on n'arrête pas de chanter ça à cappella. Donc ça quand même.
10: Alors loin un point là.
0: Et là il y a quand même la grosse arnaque du siècle avec le Stardust clair, derrière quand même.
7: C'est qui me l'a fait écouter la première fois.
10: Non, en plus la voix.
0: C'est moi je t'avais fait écouter ça ouais.
10: La voix est posée sur un. C'est un sample. C'est un truc italien. Ils ont foutu une voix dessus quoi.
0: Ce qui fait Stardust hein, en long temps.
10: Ah bah, pom.
0: Et on a pas eu tant d'années.
7: Alors et improbable quand même en live là dans 3 semaines dans le nord de la France.
0: Ah bah ils vont faire les clubs quoi. C'est
7: en live. C'est un grand moment.
0: Ah bah ça va cartonner comme Boris. Alors attention, et le dernier...
7: Jeff Mills.
0: Pour Jean-Marie. C'est Jean-Marie qui me l'avait fait découvrir ce morceau à l'époque. Attention, je crois même, j'ai souvenir que tu ouvrais des fois des soirées avec ça.
7: Oh là, Eddie Amador.
0: Ah.
7: D'ailleurs,
6: c'est marrant parce que ce morceau, il est issu d'un label très très coté aux États-Unis. Et il est arrivé ici, on dira pas par qui il a été exploité.
11: Dis-le.
6: Il n'a pas eu. Non, mais c'est bon, il est plus 2h30, je fais plus de provoque. Et c'est dommage parce qu'il n'a pas eu, par rapport à d'autres morceaux qui passent, comme par exemple le Fat and Small, je trouve que celui-là, c'est un morceau qui était pour un large public, qui était bien construit, qui aurait dû peut-être avoir un
10: peu. Oh, il a bien vendu en France.
6: Mais il n'a pas été exposé aussi bien que.
7: Mais c'est pas la même version d'ailleurs.
6: Oui, c'est exactement la même.
7: T'es sûr? Elle n'était pas un petit peu plus commerciale, la version commercialisée?
12: Moi j'adore.
13: Moi j'adore ce morceau.
0: Simple, hein.
13: Ah, j'adore. Il...
12: Hein si, la version commerciale, il y avait une voix rajoutée par.
13: Elle était moins bonne que ce qu'on écoute là. Merci Christophe de me soutenir.
12: La version de Scorpio, il y a l'original qui est sorti sur
0: Ça c'est la version de Scorpio. C'est la version originale. Après qui est ressortie. Enfin je sais pas si celle-là, c'est celle de. Écoutez, on a écouté. En tout cas, nous, quand on l'a reçu par Scorpio, quand elle a été signée, c'est celle qu'on a diffusée en radio, c'est celle-là.
13: C'est pas celle qui est en 1 sur le CD. Maxi.
0: Moi, je pourrais pas te dire.
13: Non, il y a plus de voix, Christophe.
12: Je me souviens qu'à la télé et à la radio,
13: c'est pas la même.
12: Version
13: on est d'accord.
12: Une voix d'une nana qui était pas
14: c'est les édits radio et télé, ça. Mais sinon, l'original.
0: Oui, on nous spolie. Bon, bref. Didier est en train de caler un petit son. On va se quitter en très très court. Si vous avez chacun, ce que vous n'êtes pas obligé, hein, loin de là, parce que c'est souvent difficile cette question. Si vous avez une conclusion, un message à faire passer, allez-y Christophe, un petit message à faire passer, un mot pour les gens qui nous écoutent, ou perso, vas-y, ou
12: et
0: pour la musique.
12: On est tous là pour la musique et par l'amour de la musique, donc il faut toujours s'en rappeler un minimum.
0: Voilà. Roussia ?
15: Faites la teuf, dansez à fond, donnez-vous.
0: Bah, on vous retrouve quand, tiens, Christophe, avant que les autres Christophe, on te retrouve quand les prochaines soirées
12: Normalement, la locomotive, le 9.
0: D'accord. Et Roussia
15: Moi, je joue à Paris le 14 juillet au Queen.
0: D'accord.
16: Moi, je joue nulle part.
0: Tu ne joues pas? Tu ne joues pas, Paolo?
16: L'agenda d'été, non. Je ne joue pas. J'ai oublié quelque chose d'essentiel, justement. Enfin, bon, le message, c'est que tout le monde se bouge et qu'on sorte, qu'on aille en rêve, qu'on aille en free party, en club, enfin, partout. Écoutez, Russia, ou Laurent, enfin, bref. Il y a actuellement une pétition qui a été lancée par Techno Plus, qui est une pétition pour ouvrir un lieu de musique électronique. Donc, vous allez peut-être la voir passer dans les clubs, dans les free party. L'idée, c'est de récolter un maximum de signatures. On va arriver à 10 000. Et l'objectif de ça, c'est ensuite de pouvoir ouvrir un lieu. C'est une usine sur laquelle on a des vues, où ça serait un espace, il y aurait des labels, enfin un stand de prévention, une espèce de d'usine où il y aurait un espace global de musique électronique. Donc il y a cette pétition qui circule. Donc si vous voulez la signer, n'hésitez pas à l'envoyer à Techno Plus.
0: D'accord.
15: Super.
0: Jean-Marie, un truc à dire ou pas? Non, comme tu veux, pas obligatoirement.
17: Moi, je veux dire encore une fois bravo.
0: Michel, talent. Michel.
13: Oh, mais ils ont tous dit la musique. Et je crois que grâce à elle, justement, on a encore envie de continuer.
0: Voilà, Laurent, t'as peut-être un petit truc à faire passer.
18: Un seul message, ouvrez-vous, soyez plus ouverts à vraiment toutes les formes de musique électronique. Donc pas de sectarisme et ouverture.
0: D'accord, bon, ça, faut avoir l'oreille aussi qui se prête à ça. Parce que ça, c'est facile à dire. C'est bien, Laurent, ce que tu dis. Parce que moi, je suis plutôt, mais il faut avoir l'oreille aussi hein, pour ça.
18: Pas forcément, il suffit d'avoir. Envie vraiment, un amour à la musique électronique.
0: Mais d'accord. Et tu joues quand, toi? T'as un live ou pas?
18: Non, là, j'ai pas de date de prévu. Non.
0: D'accord. Didier, ta conclusion?
13: Continuez à aimer cette musique, achetez-la.
0: Voilà.
13: Et puis l'on vit à la house, à la techno, à la musique électronique en général. Et puis continuez à sortir dans les soirées aussi, parce que c'est important.
15: Amusez-vous, décoincez-vous.
13: Ça fait partie.
0: Ça coûte cher de sortir aussi. C'est moi qui côtoie les jeunes tous les jours à raison de 500, 600 000 tous les jours. Je peux te dire qu'il y en a beaucoup qui disent qu'ils aimeraient bien sortir souvent, mais dans les soirées dans lesquelles on va jouer tous, ça coûte entre 60 et 100 francs, et c'est pas toujours si simple que ça.
13: Il faut être peut-être plus sélectif plutôt que de sortir tous les week-ends.
0: Oui,
13: choisir 2 ou 3 teufs dans le mois, et puis.
0: Sélectif veut donc dire qu'il y a souvent sur 10 soirées, 7 qui ne rencontrent pas de succès à cause de ça, parce qu'on peut pas remplir tous les endroits qui.
13: C'est un peu le problème de quelques soirées qui se plantent, comme quelques soirées qui marchent, quoi, mais bon, voilà, quoi.
0: Et rendez-vous, rendez-vous. Je veux pas dire rendez-vous, mais enfin bon, pour les gens qui sont intéressés, qui sont en province ou Paris, banlieue parisienne, et qui veulent écouter de la musique électronique, bien sûr, au sens large, sur FG 98.2 FM.
13: C'est clair.
0: Voilà. On va s'arrêter là. Un dernier, Didier, puisque t'as le micro allumé, dernier morceau.
13: Le fameux concept dont on parlait il y a quelques minutes de Miloche et d'Alex K, c'est deux grenoblois qui sortent un concept qui s'appelle Leg Soul. Et le titre, c'est Cosmic Soul.
0: Voilà, je demandais à notre ami, menu de starter juste sur le bouton. Voilà, écoutez, merci à tous, bonne nuit, demain 22h bien sûr, fidèle au poste, on va pas rater ça pour rien au monde.
14: La dernière de la loco, de Technozone vendredi, toi, moi,
0: d'accord.
14: Il y a encore des dates après.
0: D'accord, ok.
14: Jusqu'au 16.
0: Ouais.
15: Venez tous le 18 septembre pour la Technoparade, on va faire la teuf.
0: Oui, on en reparlera d'ici là à la télé, vous inquiétez pas, à la radio.
13: On va trop voir sur ta nacelle et tout.
0: Non, pas cette fois-ci, non. Par contre, contre, une chose est sûre, c'est que d'annoncer tout de suite un rendez-vous un 18 septembre, des fois, ils ont du mal sur 3 jours. Alors, tu sais.
15: Mais là, c'est une fois par an, hein, Technoparade.
0: On est d'accord, mais on en reparlera 15 jours, 3 semaines avant, tu vas voir. Là, on fait un coup de pression, t'inquiète. Ils seront là, c'est parce que tu seras sur un char.
15: Oh, parce que je sais pas, je sais pas encore, mais en tout cas, on fera la teuf.
0: Je plaisante. Bon, ok, bonne nuit, demain 22h, amusez-vous bien, soyez sages, et merci d'être resté aussi tard. Allez, on va starter le petit invite. Ah, mais c'est parti. On l'entend pas, alors qu'est-ce que tu fous, pourquoi?
19: Oui, bonsoir.
0: Bonsoir, quel est ton prénom?
19: C'est Julien.
0: Bonsoir, Julien.
19: Star System FM Max Radio Libre, et sur Internet, sur Facebook, c'est génial. Voilà, et Max, bravo, bravo à toi, franchement.
0: Merci. Nickel. Alors les filles, Solange et Virginie, quand même on va raconter un peu l'histoire. Hier, Solange nous appelle un petit peu entre guillemets en catastrophe. Elle me dit voilà, Max, je crois que je suis tombée. Bon, t'es pas lesbienne, hein, t'es hétéro, mais t'es tombée plus ou moins amoureuse de ta meilleure amie qui est Virginie, qui est avec nous à l'antenne ce soir. Ouais. Et ça fait 3-4 ans que tu la connais et là tu craquais vraiment et en direct t'as voulu est-ce qu'on l'appelle pour que je puisse te soutenir un petit peu dans cette épreuve. Tu lui as donc voué ton amour que t'avais pour elle. Virginie n'avait pas l'air elle a trouvé ça un peu marrant au début, surprenant, puis au fur et à mesure de la conversation, elle a dit pourquoi pas. Donc, il était prévu qu'aujourd'hui, dans la journée, vous puissiez en parler avec des oreilles et avec pas d'oreilles indiscrètes et qu'on puisse savoir un petit peu où est-ce qu'on en était. Alors ce soir, Solange et Virginie, est-ce qu'on peut annoncer qu'il y a un nouveau couple de lesbiennes qui vient de se former sur l'antenne de Fun grâce à Max?
20: Carrément pas.
0: Ah, merde.
20: Faut demander à Solange l'explication. Bon. C'est de sa faute un peu.
0: Attends, mais alors, c'était quand même Solange qui voulait Virginie.
20: Ouais, non, mais ça c'est Solange. Elle dit blanc, après elle dit noir.
0: Alors pourquoi Virginie?
20: Non, attends,
0: Virginie, t'étais tentée par l'affaire après?
20: Mais non, mais c'est pas ça. Elle me dit un truc. Après, il faut que je me. Enfin, je sais pas, elle m'a fait changer d'avis. Et puis, enfin, pas changer d'avis, mais bon, je me suis posé des questions. Après, elle change d'avis.
0: Bon, alors Solange, j'explique. Alors, quand même, hier, t'étais super. T'as tout fait pour essayer de convaincre Virginie qu'il pouvait se passer quelque chose et qu'elle allait peut-être passer à côté du grand amour. Et donc, apparemment, dans la journée, t'as changé d'avis.
20: Mais en fait, c'est que ce matin, je suis tombée sur mon ex. Enfin, tombée, il est venu me voir, en fait. Et
0: on a baisé toute la journée.
20: Non.
0: Ouais, il a écouté la radio?
20: Non, il m'a pas écouté la radio, mais il m'a relancé et moi je me pose des questions parce que c'est quelqu'un que j'ai beaucoup kiffé et là je sais pas où j'en suis parce que je sais que je ressens beaucoup de sentiments pour Solange, mais le problème c'est que je kiffais vachement et ça revient et je sais pas.
0: Pourquoi ça c'était? Alors c'était. Alors donc maintenant tu réfléchis, tu dis que c'était peut-être par désespoir que tu t'étais.
20: Bah ouais, c'est clair, je l'avais dit au début. Hein.
0: Est-ce que ça va?
20: Je l'avais dit parce que ça se passait pas bien en ce moment avec les gars, alors c'est pour ça que je pensais qu'au départ c'était pour ça. Hein.
0: Ouais. Combien de temps t'étais resté avec ce mec, Solange?
20: 6 mois.
0: Et pourquoi ça s'était arrêté?
20: Bah, c'était avant les vacances et puis on partait
0: pas. Un amour de vacances, une histoire sans importance. Ouais.
20: Alors, c'était avant les vacances. Et donc, on a préféré arrêter et puis après, voilà quoi.
0: C'était d'un commun accord, c'est pas lui qui s'était barré.
20: Bah, c'était plus lui qui voulait pas vraiment continuer comme ça parce qu'il voulait pas aller.
0: Ouais, Solange.
20: Et moi j'ai pas apprécié et puis voilà.
0: Exactement.
20: Et voilà.
0: Et toi, il t'a dit du genre, tu vois, Solange, faut que je te parle. Ouais, tu vois, c'était bien, c'était mortel, tu vois, on a kiffé sur la plage.
20: Avant cet été.
0: Non, mais je sais bien, mais c'est cet été que. Non, mais là, je suis en train de faire le rôle de ton mec quand il a décidé de te quitter et qu'il t'explique. Tu vois, Solange, bon, on se connaît depuis combien maintenant, Solange?
20: Oh, pas des années, là. Hein.
0: Ça fait 6 mois qu'on se connaît, nous. Non, mais je suis ton mec.
20: Oui, okay,
0: je suis ton mec.
20: Oui,
0: okay. Tu vois, Solange, bon, moi, je te kiffe à mort, tu vois. Mais je te kiffe trop, faut que je te quitte. Parce que ça me fait trop mal et c'est vrai
20: mais
0: que
20: toi,
0: j'ai.
20: C'est la lâcheté des mecs, donc forcément ça va.
0: Mais je suis pas lâche, je suis ton mec, Solange. Je suis pas comme ça, tu vois.
20: Que tu sois mon mec ou non, t'es lâche, c'est tout.
0: J'ai vu ton petit cul cet été sur la plage quand tu sortais de l'eau et qu'il y avait du sable qui venait comme ça sur ton dos et sur tes fesses. Moi, je kiffais tout ça, mais maintenant, je crois que faut que ça s'arrête, quoi. Et voilà. Et c'est ça qu'il t'a dit, comment?
20: Non.
0: Bon, dis donc, quand même. Dis tout de suite que j'y connais rien. Dis donc, Virginie, qu'est-ce que t'en penses?
20: Ouais, je sais pas.
0: T'es célibataire, toi?
20: Ah, ouais.
0: Mais célibataire endurci, tu le veux bien? Parce qu'en ce moment, tu trouves pas.
20: Ouais, carrément.
0: Je suis sûr que Virginie, maintenant, elle kiffait bien l'histoire de Solange et que ça l'aurait peut-être amusé d'avoir une relation avec toi.
20: Mais c'est clair que j'avais réfléchi. Après, je m'étais dit pourquoi pas, mais bon, je m'étais posé des questions. Et
0: évidemment.
20: Et puis après, elle change d'avis. Alors bon, moi, j'ai plus. Franchement, je suis un peu mal pris, quoi.
0: T'es déçu?
20: Mais non, mais c'est le coup. Ça, elle le fait tout le temps. Ça, elle change d'avis tout le temps. Et
0: ça, c'est pas bien, Solange. C'est un défaut, ça. Hein. C'est énorme.
3: Il y a que les imbéciles qui changent pas d'avis. Hein.
0: Ouais, mais enfin,
20: changer... Non, mais ça, c'est facile.
3: Et en plus, moi, j'ai entendu dire plusieurs fois. Donc.
0: Oui, mais faut pas que ça soit non plus dans toutes les situations, toutes les 5 minutes.
3: Non,
0: parce
3: mais
0: que...
3: c'est pas dans toutes les situations. Là, elle exagère parce qu'elle est vénère, quoi. Mais j'ai pas dit.
0: Il y a que les cons qui changent pas d'avis. C'est quand t'as un point de vue sur quelque chose. Maintenant, d'aller dire à un mec, à une nana, de dire putain, mais tente l'affaire, on est peut-être lesbienne et tout. Puis le lendemain,
3: bah non, j'ai pas dit non, j'ai dit que je me posais des questions, je sais pas où j'en suis,
0: tu veux que je te repasse, attends.
3: Elle me dit oui, et après elle me dit ouais et tout, attends, je suis de toi, et puis après quelqu'un me fait
0: dis donc,
3: ouais et tout.
0: Je suis d'accord avec Virginie, tu veux que je te repasse l'enregistrement d'hier, Solange, tu disais pas ouais, pourquoi pas, machin, attends, t'étais vraiment, t'as pas... quand Virginie arrêtait pas de te dire non mais attends, c'est pas sérieux, tu étais là, mais attends, il faut tester, on tente et tout, faut que t'aies... Attends, Solange.
3: Ça c'est Solange en plus, ça fait ça aussi, et toutes mes copines, ça m'énerve.
0: Quoi, t'as toutes des copines qui ont envie de te sauter, Virginie?
3: Mais non, qui changent d'avis comme ça.
0: Ah là là,
3: c'est pareil, ça, mais oui, aussi, elle est comme ça.
0: Ah ouais, non mais là c'est différent, sur les sentiments, Solange, il y a que les cons qui changent pas d'avis en même pas 24 heures, en l'espace de 12 heures et tout. C'est quand même...
3: J'ai dit que je savais pas où j'en étais, c'est pas un truc...
0: Non, t'as jamais dit ça hier, t'as pas dit je t'appelle parce que je t'aime, parce que tu m'as quand même dit que c'était, ça fait 3 ans que tu la connaissais, que tu l'aimais bien et que ça faisait quand même quelques temps que tu la kiffais.
3: Je me demandais s'il y avait pas vraiment quelque chose, parce que je me le demande et...
0: Ouais, et puis demain ton mec il va te requitter, puis tu vas revenir vers Virginie.
3: Voilà, tu vois, moi c'est clair, c'est pas un bouche-trou, hein. je vais pas, je suis pas là pour ça, quoi. Franchement, c'est
0: pas un bouche-trou, Virginie, c'est un suce-chat. C'est pas pareil.
3: C'est une blague.
0: Non, mais...
3: J'ai pas dit que j'allais retourner avec mon mec et que je c'est normal que j'en parle.
0: Ça y est, il y a une scène de ménage. Ça y est, il y a des scènes de ménage. Allons.
3: Non mais je la connais.
0: Bon, alors donc pour conclure, donc Virginie, pour terminer là-dessus, donc Solange, toi, donc apparemment, t'es retourné avec ton mec. En tout cas, tu as
3: retourné avec.
0: Mais enfin bon, oui, mais enfin, il t'a fait tellement douter que maintenant, bon, t'as l'air de retourner avec lui. Enfin, tu vas peut-être retourner avec lui d'ici peu. Et quant à Virginie, donc bon bah toi un peu déçu du comportement de Solange, et est-ce que ça va casser un peu de votre amitié? Est-ce que pour toi Virginie ça va quand même changer pas mal de choses?
3: C'est clair que évidemment là aujourd'hui on n'était pas les meilleures copines du monde, quoi. On n'était pas super copines.
0: Pourquoi
3: quoi,
0: vous faites pas... Des fois il y a des soirées, moi je fais des soirées à thème comme la soirée 100% Nada, pourquoi vous faites pas un week-end lesbiennes? un week-end 100% lesbiennes.
3: Et toi, tu fais pas des week-ends?
0: Mais moi j'ai pas besoin. Mais comme maintenant, toi Virginie, t'aurais eu envie que Solange était tentée. Et maintenant, pourquoi pas organiser de temps en temps un week-end?
3: Parce que c'était Solange, évidemment. Mais sinon, les autres, c'était pour les autres.
0: Pardon. Je vais demander à Françoise qui est avec nous, Françoise de la Courneuve. T'as écouté un peu le hier soir avec Solange et Virginie?
21: Ouais, j'ai entendu. Ouais.
0: Bon, alors aujourd'hui, bon, tu vois, finalement,
21: ouais,
0: Solange se rétracte.
21: Bah, ils sont pas lesbiennes.
0: Ah, mais qu'est-ce que t'en penses, toi, sur les histoires des nanas comme ça?
21: Disons que ça surprend. Hein.
0: Qu'est-ce qui surprend que Solange change d'avis comme ça, voilà. Ou ça surprend que des filles comme ça à 20 ans aient envie de se bouffer mutuellement?
21: Ouais. Non, mais ça surprend.
0: Qu'est-ce qui te surprend, Françoise?
21: Bah, tout. Disons que, en principe, les nénettes, moi, de mon avis, hein, les nénettes sont faites pour rencontrer des bonhommes et pas pour se rencontrer, par exemple.
0: Ouais, mais ça, c'est des vieilles idées reçues.
21: Ouais, mais ça, on n'y peut rien, c'est la nature.
0: Ça, c'est des vieilles idées reçues, oui, mais ça. D'ailleurs, on aura l'occasion d'en parler demain dans le débat, puisqu'on fera un débat sur la sexualité, enfin, plutôt sur le sexe un petit peu marginal, donc tout ce qui peut toucher. On sera sûrement amené à aborder un peu ce côté l'homosexualité, tout ça, mais plutôt dans le côté échangisme, dans le côté sadomasochisme, enfin, toutes ces choses-là qui seront abordées demain dans le débat entre minuit et 1h du matin, tard le soir, mais à mon avis, ça va être très, très chaud.
21: Très chaud.
0: Non, mais intéressant.
3: Max, je crois plutôt qu'en fait, il va falloir appeler Punisher. Parce qu'en fait, on a des filles passages.
0: Ouais, mais tu sais, Punisher, je sais, maintenant tout le monde veut parler à Punisher et personne veut parler à Sodoman.
3: Oui, mais là, on est vraiment pas sage du tout, on n'a pas été sage.
0: Bah ouais, non mais attendez, Punisher c'est pas quelqu'un qui punit, qui met des fessées ou qui met des sales notes, vous n'avez pas compris, Punisher c'est quelqu'un, c'est un numéro, c'est-à-dire que Punisher ne vient pas pour punir des gens, dans le sens où on n'a pas été sage, on va être puni, c'est un répertoire dans lequel vous pouvez vous mettre si vous demandez à y être, c'est un petit peu comme quand on veut être sur une liste rouge, et Punisher, ce qu'il peut faire un jour, c'est que il appelle à un numéro, et puis c'est comme si Virginie t'acceptait de rentrer en contact avec Punisher, un jour Punisher, Virginie t'appelle appelles sur ton portable et il te demande si t'as envie de lui, et quand il vient pour te punir, mais c'est de punir avec son gros sexe ou venir te punir. C'est pas des punitions parce que t'as eu des mauvaises notes, t'as pas compris, vous avez pas compris, c'est pas ça Punisher, c'est bien au-dessus de tout ça Punisher. Mais il est pas là.
20: Punisher, pourtant, bah, à l'origine, enfin le nom, c'est quand même.
0: Oui, mais moi, quand j'ai dit Punisher, quand j'ai dit que je voulais être Punisher, c'est quelqu'un qui vient punir, c'est un gros sexe. S'il vient punir dans le sens où la nana, elle en prend plein pour son grade. C'est pas Punisher, mauvaise note, je te mets avec un bonnet d'âne et je te mets un zéro, t'es collé pendant deux heures ou je te mets des fessées, c'est pas que ça. Punisher, il vient pour punir, il vient pour faire mal.
20: Et pour les petites menteuses, il
0: n'y
20: a pas de...
0: Non mais il peut effectivement mettre des fessées, il peut effectivement... Punisher, ça peut être demain, punis-moi, prends-moi violemment, et lui, pour te punir, il va rien te faire, et donc tu auras la haine et tu seras puni comme ça. Mais Punisher, c'est un mec, c'est pas moi, hein, c'est quelqu'un qui rentre en moi, c'est hyper violent, hein, pour moi c'est hyper dangereux, hein, c'est-à-dire que plus on incante Punisher, ou Sodoman, hein, bon, Sodoman a moins de succès, mais je te jure, mais moi je perds de l'énergie à chaque fois, hein. Non, faut faire hyper gaffe. Je préfère pas trop qu'on en parle parce que c'est des gens quand même qui sont dangereux, quoi.
20: Bon bah alors on voulait juste te dire que c'est un petit défi qu'on s'est lancé parce qu'on est des petites joueuses et on adore le théâtre et on c'est pas méchant, mais on voulait juste savoir si on en était capable, et hier bah c'était de la mythe, quoi. Mythe.
0: D'accord.
20: Voilà, mais c'était juste pour voir si on en était capable et c'est pas méchant, et on est fiers de pouvoir être bonnes au théâtre, quoi.
0: D'accord. Non mais c'est bien. Ok.
20: Ouais.
0: Bon. Bah les filles, on vous embrasse en tous les cas.
20: Ouais. Bah oui. Nous
0: et soyez sages, hein.
20: Oui.
1: Mais
20: oui.
1: Métamorpho.
4: Allô. Allô.
20: Allô.
4: Oui. Vous m'entendez ou pas?
20: Ouais, carrément, oui.
4: Alors vous m'avez demandé, c'est Punisher. Je suis Punisher.
20: C'est pas moi qui ai demandé, hein.
4: Alors Virginie, on veut être dans mon répertoire.
20: Solange t'a demandé.
4: Qui demande?
20: Moi.
4: Solange.
20: Oui.
4: Petite garce.
20: Oh.
4: Je suis Punisher. Tu veux que je vienne te punir?
20: Ah oui.
4: Tu veux du fouet? Tu veux prendre des fessées? Hein? Tu sais que je peux venir avec Sodoman.
20: Non, pas Sodoman.
4: Bien qu'il soit mon concurrent, je peux de temps en temps le faire venir avec moi. Alors fais bien attention, Solange. Car un jour, peut-être, tu seras dans mon répertoire et je viendrai te punir. Punisher est partout, et Virginie aussi, si tu veux.
20: Non, ça va aller.
4: Et toi, Françoise?
22: Ouais.
4: Est-ce que tu veux être dans l'agenda de Punisher?
22: Non.
4: Car je viens, les filles, vous punir. Pour ça, il suffit de nous donner l'autorisation à ce que votre numéro soit dans mon répertoire. Il s'agrandit de jour en jour de numéro de téléphone. Punisher peut détruire un derrière, un visage. Il peut rendre fou amoureux une fille.
20: Je pense pas.
4: Je suis Punisher.
1: Métamorpho.
20: Au revoir.
0: Ah non mais là. Ouais, ce que c'est que les conneries que de l'appeler, de l'incander, et après c'est toujours pareil, quoi. Oh là là là là, non, il faut plus faire ça les filles, hein, c'est fini, hein.
20: Ouais.
0: Ah non, parce que là c'est vraiment, là c'est trop dangereux, hein. Non, mais allez-y mollo quand même, hein. Vous amusez pas toutes les 5 minutes à demander Punisher, Punisher, Punisher, parce que là, on s'en sort plus, hein. Ok les filles?
20: Ouais, ok.
1: Métamorpho.
23: Allô? C'est Sodoman.
20: Oh non, pas lui.
23: Je suis Sodoman. J'ai senti tout à l'heure sur l'antenne de petits culs. Est-ce que tu veux te faire sodomiser?
20: Non, non.
23: Vous voulez pas?
20: Non.
23: Un petit cul, Sodoman veut bouffer du cul ce soir. Si vous voulez que je vous bouffe le cul, Sodoman is là. Sodoman is back. Des petits culs, des petits culs, toujours des petits culs, des petits culs, des petits culs, des petits culs, pom pom pom. Je suis dans une boîte à cul. Je bouffe des culs, je bouffe tous des culs. Je bouffe des culs, je bouffe des culs. Je pénètre des culs. Je suis sodo, je suis sodo, je suis sodo, sodoman. Je bouffe des culs, des petits culs, toujours des petits culs, des petits culs, des petits culs. Et je bouffe des petits culs. Je m'adresse directement à tous les petits culs de la planète qui nous écoutent.
24: Oui, il y en a pas mal, hein.
23: Toi, Fildar et Manu, Sodoman vous parle.

0: Bah écoute, vous êtes sur Paris, vous?
1: Ouais, moi je suis sur Paris pour quelques jours, je retourne à Bordeaux, mais Virginie est à Paris, ouais.
0: On n'avait pas dit qu'on devait se voir, nous, qu'on devait boire un café?
1: Si, justement.
0: Ça serait cool quand même, hein?
1: Bah ouais, franchement, ouais.
0: J'aimerais bien, ouais, avec Virginie, ça te branche?
1: Ouais, bah bien sûr.
0: Ça serait cool, non?
1: Ouais.
0: Un jour, à la cafette, là, vous venez?
1: Bah y'a aucun problème.
0: Dans la journée, dans l'après-midi, on boit un verre, une demi-heure.
1: Ouais, non, franchement, ça peut être sympa, y'a
0: un peu.
1: Problème.
0: Bah quoi? C'est pas le plaisir, j'avais dit qu'on se rencontrerait, mais
1: Phil Damon. Tu m'as déjà vu, Max, en plus.
0: Bah évidemment.
1: Non, mais tu m'as déjà vu il y a pas longtemps.
0: Ah, enfin, je t'ai vu.
1: Je sais pas si tu te souviens, mais.
0: Bah non, donc c'est mauvais signe.
1: Non, mais à la radio. Bah c'est normal, tu me connais pas. Tu m'as aperçu peut-être. Mais...
0: Je t'ai aperçu comme ça?
1: À la radio.
0: Bon, bah passez, on boit un verre, on va gérer ça hors antenne.
1: Ouais, sérieux?
0: Mais oui, non, avec plaisir, ouais, non, parce que ça me fait marrer quand j'ai un bon feeling comme ça avec les gens.
1: Mais surtout... parce qu'on est des petites joueuses comme toi, on aime bien faire monter des petits coups et tromper les gens, et voilà.
0: Voilà, exactement. Et ben j'adore. Mais c'est génial, c'est bien, j'adore, ok.
1: Voilà.
0: Mais bon, peut-être que. On peut toujours essayer de.
1: Ah bon?
0: On peut pas à trois. On peut pas à trois?
1: Faut choisir.
0: Bon, on verra alors. Hein. Si c'est deux vilaines, on choisira pas. Puis s'il y en a une des deux qui est bien, on choisira. Puis si les deux sont bien, on fera chacun son tour.
1: Voilà, pas de problème.
0: Allez, pas de problème. Bon, à très vite alors, vous ne quittez pas. Hein.
1: Ouais, d'accord.
0: Bon esprit ce soir. On aura Françoise hein, tout à l'heure de la Courneuve que vous avez entendu déjà, notre fidèle auditrice depuis maintenant 6 ou 7 ans. Mais pour le moment, on a David, 18 ans de Villiers-sur-Marne. Salut, mon petit Stéphane.
2: Salut Max, ça va?
0: Ça va?
2: Ouais, toi, tranquille.
0: Très bien, qu'est-ce qui t'amène alors donc?
2: Dis-moi avant de commencer pour mon histoire, je voudrais dire à Solange et Virginie que justement, si elles sont actrices de théâtre, elles devraient tenter plein de choses dans la vie et qu'après le truc lesbien, un petit truc à trois avec toi, ça serait sympa et que le truc lesbien, elles devraient le faire.
0: Ouais, mais sauf que moi, si on fait un truc à trois, ça sera pas du théâtre, hein?
2: Ah bah c'est clair.
0: Ah bah non. On va vraiment jouer la partition, hein?
2: Max, pas besoin d'être punisseur, hein, gros kiki, t'en as bien?
0: Bah non.
2: Non?
0: Ah non.
2: Bon bah alors, transforme-toi.
0: Peut-être que je viendrai avec Sodoman.
2: Bah, ça va être chaud alors.
0: Ça peut être chaud, hein, mais faut toujours pareil. Hein, faudrait que Sodoman accepte de rentrer en moi lors de la relation sexuelle, ce qui n'est jamais simple.
3: Oula. Allô? Allô?
4: Là, ils ont accroché automatiquement.
3: Allô? Ouais, je suis dans l'espace.
4: ils t'ont mis à la carte.
3: Tiens, appelle-moi ma mère, c'est une folle ou je sais pas quoi, le 406 là. Ah là là, elle est à notre là, on va tester. Tiens, mon père, c'est un dingue, le 407. Je sais bien, c'est que les mecs, ils y vont. Putain, tu peux appeler mes parents, je suis tout le temps bourré. Vas-y, 408. Putain, les mecs, comment c'est hard. Ah, les mecs, vous êtes sans pitié quoi.
4: Pas avec les rampes.
5: Allô?
3: Oui, allô?
5: Oui?
3: Bonsoir! Jean-Fille, s'il te plaît!
5: Pardon?
3: C'est possible, tu peux me passer Jean-Fille, s'il te plaît?
5: Il n'y a pas de Jean-Philippe ici.
3: Pardon?
5: Il n'y a pas de Jean-Philippe ici.
3: Jean-Philippe ici? Allô? Ah, elle a raccroché. Allô? Ah, cathédrale. Allez, une deuxième fois, on rappelle une deuxième fois. Toujours, on essaie toujours deux, trois fois le même numéro. Hein. Allô?
5: Oui?
3: Ah, c'est Christian, hein, pareil. Tu peux me passer Jean-Philippe?
5: C'est pas possible.
3: Hein? Allô?
5: Y a personne de ce nom-là ici.
3: Merde. Je patiente ou pas? Ou faut que je rappelle tout de suite? Oh putain, ils ont une façon de rapprocher. Bon,
4: ah,
3: putain, ils sont chelous. Gentil.
4: Il y avait un SMS où il disait que ses parents étaient des fous.
3: Non. Donc on va lui dire tout ça.
4: Ah, non, on va essayer
3: bourré, appelle mes parents, ils sont bourrés.
4: Bourré, là.
3: On y va. Il y a du 408 là, il y a du bourré dans l'âge. Il y a du bourré là dans la place. Là.
4: 408. Allô, oui.
3: Allô?
4: Ouais.
3: Ouais, yo. Tu peux me passer...
4: Allô?
3: Ouais, c'est Momo. Tu me passes...
4: C'est Momo.
3: Pardon? Allô?
4: Oui.
3: Oui, c'est Momo à l'appareil.
4: Il n'y a pas de Momo ici, il y a
3: non.
4: Personne, moi.
3: C'est Momo à l'appareil.
4: Ouais, mais je m'en fous.
3: Est-ce que... Tu me passes... Passe-moi Bébert.
4: Mais il n'y a pas Bébert ici, tu es au gourou de numéro, mon pote.
3: C'est pas Bébert à l'appareil, hein?
4: Non.
3: Allô? Bonjour. Allô? Tu peux me passer allô? Oh bah lui ça va très très vite lui. Allô? Ah bah lui c'est un fou, lui. C'était quel numéro lui? On va le rappeler tout de suite.
4: Ah hein, non, on va le rappeler tout de suite, ouais.
3: Ah oui. Tiens, mon père va tous vous démonter. Putain les mecs. Oh, vous avez des parents chelous. Hein. Allô?
4: Ouais.
3: Ouais, salut. C'est Momo?
4: C'est qui t'as appareil?
3: C'est Momo. Allô, tu m'as reconnu?
4: Non.
3: Allez, allô? Oh! Collègue! Comment ça va? Allô?

0: Tu m'as reconnu? Ouh, bébé. Fidjela, allô? Bon, lui, laisse tomber.
1: Accroché, allez.
0: Un autre, il y en a des messages, mais attends, il n'y a plus à savoir quand faire.
1: Attends, il y en a un qui va dire que ton père va te démonter, là.
0: Attends, on m'a dit le 446, on m'a dit, regarde, appelle à tel numéro, tu vas délirer, je te le jure. Allez, on veut bien vous croire.
1: Ouais, on va essayer.
0: Pour l'instant, vous n'êtes pas planté sur les SMS, comme vous avez dit, ouais, appelle mes parents, c'est des ouf.
1: Faut se méfier.
0: On essaye quand même.
1: Allez, on essaye.
0: Allez, appelle à ce numéro, tu vas voir, tu vas délirer, je te le jure. Allez, on vous fait confiance, c'est parti. On appelle quelqu'un.
2: T'as vu ou pas?
0: De quoi?
2: Tu draguer ma femme? Ah, pour voir sa réaction.
0: Alors, ça c'est autre chose, ça. Qu'est-ce qu'il y a encore là? Il y en a un qui assiste, hein, le.
1: Il y en a deux autres qui sont en attente et je crois que ça va être des shows.
0: C'est vrai?
3: Ouais. Allô?
0: Allô?
3: Oui.
0: Allô, bonjour. Eh bien,
3: oui.
0: C'est Philippe?
3: Non, c'est pas Philippe.
0: Bonjour Philippe, comment vas-tu?
3: Non,
0: ça va bien?
3: Alors, vous êtes pas chez Philippe?
0: C'est Stéphane à l'appareil, comment tu vas? Bien?
3: Oui, mais... Non, mais...
0: Dis-moi, pour ce week-end, j'attends toujours que tu m'envoies un petit mail.
3: Oui.
0: Tu dois me donner un petit mail de confirmation.
3: Oui, mais vous êtes pas chez Philippe.
0: Excuse-moi, c'est Jean-Philippe, je crois que c'était Philippe. Salut Jean-Philippe. Dis donc, comment on fait pour la profession de foi de Stéphane? Allô?
1: Merde! Profession de foi de Stéphane.
0: Tu vas loin là. Il y a eu le baptême il n'y a pas longtemps du neveu, c'est pour ça. Tu me le rappelles lui? Ça a coupé lui malheureusement. Malencontreusement, il y a une petite coupure, on a mâché sur la prise. On va le rappeler, hein, bien sûr.
1: Il n'y a plus de batterie.
0: Plus de batterie, bien entendu, on va y croire. Allez, on continue. Toujours au taquet. Allez, on ne lâche rien. On rappelle donc sur le portable de cette charmante personne. Alors.
3: Allô?
0: Oui, ça a coupé.
3: Ouais, t'es pas chez Jean-Philippe, là.
0: Allô? Ah, je me suis
3: trompé. C'est pas Jean-Philippe, là.
0: Ah, salut Thérèse. C'est Fabien, l'appareil.
3: C'est pas Thérèse non plus, hein.
0: C'est Fabien, l'appareil. Tu vas bien? J'entends pas très bien, parce que tu sais que j'ai mon petit problème d'oreille, je t'entends pas très bien. C'est moi l'appareil. Allô? Oh ben j'entends rien du tout. Allô? Allô? Oh là là, allô?
3: Allô?
0: Oui, bonjour, oui, c'est moi.
3: Ouais.
0: J'entends pas très bien, tu sais que j'ai mon problème d'oreille, excuse-moi, Jean-Philippe.
3: Ah non, ici vous êtes chez l'Ampef.
0: Pardon?
3: Vous êtes chez monsieur.
0: Ah, bonjour.
3: Oui.
0: Vous allez bien?
3: Oui, très bien.
0: Bon, je t'appelais pour ça, comme je t'ai demandé tout à l'heure, pour la profession de foi de Stéphane.
3: Ah non, vous n'êtes pas... non. Est-ce que vous voulez prendre un rendez-vous pour jouer au Ville?
0: Pardon?
3: Vous êtes chez Vincent Lagaffe.
0: Vous êtes chez Vincent Lagaffe, ah oui, d'accord.
3: Vous êtes bien chez Vincent Lagaffe.
0: Voilà, vous êtes en direct à la radio.
3: Oui.
0: Un petit canular téléphonique. Vous avez reconnu, c'était qui?
3: Pas du tout, je l'ai pas reconnu.
0: Vous avez donné le nom de tout à l'heure.
3: Ah oui.
0: C'était
3: Béatrice.
0: Voilà, bien
3: voilà,
0: joué.
3: Bien joué.
0: Voilà. Ça va bien?
3: Ça va très bien.
0: Ça va et vous?
3: Oui, très bien.
0: La famille, tout ça?
3: Ça va, ça roule.
0: Bon, ça va bien. Ouais. Tu m'as reconnu?
3: Oui.
0: C'est qui?
3: Ah, vas-y.
0: Ah, tu m'as pas reconnu?
3: Hein? J'ai reconnu la voix.
0: C'est qui?
3: Ah,
0: alors
3: bah, je le sais.
0: C'est qui?
3: Je donne ma langue au chat.
0: Allez, je te laisse là, je te souhaite une bonne soirée.
3: Ouais, salut.
0: Je te rappelle demain.
3: Allez, plus tard, ouais.
0: Tu vois, comme promis, t'inquiète pas, ouais. Ramène les 200 euros, t'inquiète pas, tu vas te faire tout ça chez la Boulogne. Allez, on l'a raccroché, attention. Alors là, on a appelle mon voisin, il est taré, c'est Mohamed.
1: Appelle mes parents, ils viennent de niquer, ça va les faire chier.
0: Mes parents, c'est des grands nerveux. Attends, on a un paquet de numbers, mais il y a du chaud, hein. D'où ça, ça va être dans un instant. On va continuer à composer le numéro de téléphone, et puis d'ici un quart d'heure, 20 minutes, Radio Libre Football avec Denis Balbière sur Fun Radio. À tout de suite. Bah écoutez, on était dans un petit délire complètement lunaire, complètement extraordinaire. Et Sébastien qui est avec nous au 3228 voulait qu'on appelle Daniel. Qui est Daniel et bonsoir Sébastien d'abord.
4: Bonsoir Max.
0: Qui est
4: Daniel, c'est mon père et c'est en même temps ma mère parce qu'ils s'appellent tous les deux Daniel. Voilà, tout simplement, je sais pas si tu pouvais faire un truc genre Kiki donc ou je sais pas quoi, comme tu veux, mais un bon pour aller bien race, mon père de toute façon est demain matin quand tu m'emmènes.
0: D'accord.
4: Donc il va se lever tôt, genre vers 7h, vers 7h07, donc...
0: Tu dors chez eux là, t'es chez eux là?
4: Ouais, je suis chez eux, ouais.
0: D'accord, ok, donc par contre, si j'en dis je peux parler à Sébastien, t'es censé dormir. Ils sont capables de venir nous quitter.
4: Ah, ouais, d'accord, ils sont capables de m'appeler, quoi. Maintenant, d'accord. Tu peux... ouais, évite de faire ça, quoi. Sinon, ça va être trop joli, quoi. Tu fais comme tu veux, mais bon...
0: Ou alors, est-ce qu'on peut pas leur monter un coup, que genre, je dis, ouais, est-ce que c'est possible de parler à Sébastien? Ils vont te chercher, puis toi, tu gueules de loin. Non, je suis crevé, tout. Dis à cette personne de rappeler demain, je veux pas lui parler. Et
4: toi, tu rappelles en boucle.
0: Et non, mais du coup, il va me dire, bah écoutez, je suis désolé, apparemment... Nous, on va entendre ce que tu vas dire, mais lui, il va la jouer. Écoutez, je suis désolé, il dort...
4: Ouais.
0: Tu sais quoi? On va appeler.
4: Ouais.
0: On va tomber. Je lui dis, est-ce que c'est possible de parler à Sébastien? Il va dire, c'est de la part de qui? Je vais dire, je sais pas, je dis Stéphane.
4: Ouais.
0: Et eux ils vont aller voir, tiens il y a Stéphane au téléphone pour toi, tu fais ah non il me fait chier ce mec, il me casse les couilles. T'as qu'à lui dire je dors. Comme ça lui il va me dire écoute je suis désolé mon fils il dort, et puis moi je vais insister lourdement, genre s'il vous plaît parce que bon je voulais parler d'un truc de maths. On va voir ce que ça va donner. Je sens que c'est bon. C'est très bon. Je signale au passage que je j'ai pas préparé.
4: Ça sonne chez moi, ça sonne chez moi.
5: Je vous écoute.
0: Oui, bonsoir. Allô?
5: Bonsoir.
0: Oui, bonsoir madame. Excusez-moi de vous déranger. Sébastien est-il là, s'il vous plaît?
5: Oui, ne quittez pas.
0: Merci, c'est la part de Stéphane. Allô?
6: Oui, là, ça fait chier, là. Ce téléphone, moi, déjà.
5: C'est la part de qui?
0: C'est la part de Stéphane.
5: Stéphane?
0: Stéphane, un ami à lui, un collègue.
5: Bien. Ne quittez pas, il est au fil, comme là.
0: Pardon?
5: Il est au fil.
0: Il est au fil?
5: Mm-hmm.
0: À la boîte? À la discothèque le fil?
5: Oui, peut-être. Il y a une blague dans l'air.
0: Non, pas du tout, non.
5: Oui.
0: Mm-hmm. Vous m'avez recueilli, bonjour.
5: Bonjour.
0: Vous allez bien?
5: Oui.
0: C'est Daniel. C'est Daniel monsieur ou madame?
5: Madame.
0: Ah, c'est madame. Bonjour madame Daniel. Vous allez bien?
5: Oui, tout à fait.
0: Bon, très bien, vous m'avez reconnu.
5: C'est possible, oui.
0: C'est qui?
5: Mm-hmm. Une blague de mon fils.
0: Oui, mais c'est qui au téléphone?
5: Ah, faut que je le dise, sinon ça...
0: Eh ben oui.
5: Eh oui. Max?
0: Oui, oh, bah, c'est bon, carrément, Daniel, bah oui, on est en direct.
7: Mais t'es connu, qu'est-ce que tu veux, maintenant?
0: Je suis connu comme le loup blanc. Voilà, ça, comment vous me connaissez? Vous m'écoutez un petit peu? Vous êtes au courant, vous?
5: Non, mais je viens...
0: Vous appréciez ce que je fais? Vous appréciez un petit peu ce que je fais?
7: Non plus, non, mais...
0: Pas trop. Dites oui, ça me fera plaisir.
5: Je bon. Peux pas dire, je vous suis pas vraiment. Je sais que mon fils vous écoute, c'est tout.
0: Et vous avez deviné que c'était Max. Un blagueur à 23h qui est drôle,
7: qui fait chier le monde qui peut faire chier le monde à cette heure-ci.
4: Ça a fait pousser plus.
0: J'aurais pas dit un branleur qui fait chier le monde à cette heure-ci, ça peut être que moi. J'aurais dit un bon comique avec de l'humour et de la répartie, ça peut être que Max.
7: Ouais, c'est vrai, ouais.
5: Bien sûr.
0: Je préfère comme ça. Bon, bah, Daniel, c'était une petite plaisanterie.
5: Oui, mais j'avais bien compris.
0: De mauvais goût, et vous comprenez bien qu'encore c'est de mauvais goût, ça peut venir de votre fils aussi. Hein.
5: Bien sûr, tout à fait.
0: Très bien, bah, vous avez un rire sympathique en tous les cas. Je vous remercie beaucoup et je vous souhaite une bonne soirée.
5: Également pour vous. Bonsoir.
0: Merci, au revoir Daniel.
5: Au revoir.
0: Ouais, fort sympathique, ta maman elle est adorable comme tout. Hein.
4: Ah ouais. Qu'il tombe sur mon père, franchement.
0: Hein?
4: Je préférais qu'il tombe sur mon père.
0: Bah écoute, je suis désolé.
4: Ouais, c'est pas grave, on fait pas, t'aurais dû pousser un peu plus, mais c'est pas grave.
0: Bah ouais, non, mais là
7: je... Mais après, s'il pousse,
0: voilà,
7: c'est
0: exactement,
7: c'est ce, arrive,
0: ce que je veux dire. Après, je vais pousser une crotte et tout, c'est pas bon. Hein. Sébastien, téléphone sonne, tiens, vas-y, va récupère-le en antenne. C'est quoi qu'on appelle là encore? Il y a encore du monde là, il y a encore des trucs.
7: Il y a les deux Rennais qui sont en passion de toute façon, mais sinon, il y a beaucoup de gens sur SMS, il y a des numéros qui sont déjà préparés pour si tu veux.
0: Alors, les deux Rennais quand même, Jean-Michel et Fabien, qu'est-ce qui se passe?
8: Jean-Michel est parti se coucher, Maxou.
0: Et Fabien, il reste là, lui?
8: Il est toujours là, il a des blagues pour Maxou.
0: Vas-y,
8: bonne blague, Maxou.
0: Et après, il faudrait que tu nous parles aussi
7: de ce qui s'est passé hier soir.
0: Du stade Rennais aussi, hein.
8: Bah ouais, le stade Rennais avec Denis, ouais, pas de problème.
0: Alors, c'est quoi les petites blagues?
8: Attends, je vais t'en dire une ou deux, là, je suis en train de... Alors, quelle différence y a-t-il entre un singe et un voleur?
0: Je ne sais pas. La police au cul.
8: Non, non, parce qu'ils ont la police aux fesses, ouais, c'est presque ça, mec.
0: Ouais.
8: Alors, attends, je vais t'en raconter une autre, bouge pas. Évidemment, maintenant que j'ai les blagues Attends, ça va venir, ça va venir. Faut faire patienter un petit peu les auditeurs pour le suspense.
0: Pour le suspense. Tu penses un suspense?
8: Ça y est, j'en ai un autre. Quelle différence y a-t-il entre un chauve belge et un chauve écossais?
0: Un chauve belge et un chauve écossais, aucune idée.
8: Le chauve belge achète une perruque et le chauve écossais vend son peigne.
0: Ouais. Encore, vas-y, encore.
8: Quelle différence y a-t-il entre une femme et une panthère?
0: Une femme et une panthère, qui a une idée?
7: Non, je sais pas, moi.
0: Je sais pas. Non.
8: Si on la laisse tranquille, la panthère n'attaque pas l'homme.
0: Ouais, d'accord, c'est nul. C'est pas terrible,
7: Nul.
8: Ah bah ouais, je sais, Maxou, t'as t'aimé les...
0: Là, t'es chier, là. Là, dans ton bouquin, t'es dans les préfaces. Là.
8: Mais non, non, t'inquiète pas, c'est un nouveau... Alors, quel est l'os le plus long du corps humain?
0: Pardon?
8: Quel est l'os le plus long du corps humain?
0: La bite.
8: Non, le fémur.
7: C'est nul.
8: Parce que l'os de la cuisse, voilà.
0: Ouais. Ouais, non. C'est nul. Hein.
8: Mais non, mais attends, Maxou, attends, j'en arrive.
0: C'est pas moi, c'est Lolo, moi je me permettrais pas, c'est Lolo qui dit que c'est nul.
8: Je sais bien,
7: mais tu l'as traumatisé.
0: C'est taquin, Lolo, t'inquiète pas, on te la fait pas, toi.
7: Ouais.
0: Hein?
8: Attends.
0: Tu nous connais, toi, le deuxième degré, tu nous connais un peu, hein.
8: Ouais, tiens, non, c'est pas celle-là,
0: parce que
8: MMS, je vais te raconter une histoire.
0: Vas-y.
8: Alors, c'est comment l'amour avec MMS? À 20 ans, c'est matin, midi, soir. À 40 ans, c'est mardi, mercredi, samedi. À 60, c'est mars, mai, septembre. Et à 80, c'est mes meilleurs souvenirs.
0: Bon, ah, c'est pas mal, ça. C'est déjà plus mignon, ça.
8: Et quelle différence y a-t-il avant et après l'amour?
0: Je ne sais pas.
8: Avant, tu as le sang qui bout, et après, tu as le bout qui sent.
0: Voilà, eh ben, elle est pas mal. Tiens, maintenant, je vais te faire un petit tour de magie, d'accord? T'es prêt?
8: Ouais.
0: Attention, t'es concentré?
8: Oui.
0: Allez, attention, on commence à t'endormir. Tu commences à devenir lourd. Attention, ça commence à devenir lourd. Tes paupières, concentre-toi. Est-ce que tu m'entends?
8: Oui, je t'entends.
0: Je ne veux plus t'entendre, tu n'entends que ma voix. À 3, attention, à 3, tu vas disparaître. 3, 1, attention, à 1, 1, ça commence à devenir de plus en plus lourd. Ton téléphone devient pesant, tu commences à voir les bras ankylosés. 2, tu commences à voir la lumière qui s'éteint, tes pupilles qui commencent à tomber. Attention, tu deviens de plus en plus lourd. Tu n'entends que ma voix. 2, attention, à 3, tu vas disparaître. Attention, 3, hop là, allô, tu es là? Allô, oh, tu as disparu. Voilà, bravo, c'est comme ça que ça fonctionne. Bah non, mais écoutez, ça me fait tellement plaisir.
7: Attends. Le meilleur chef.
0: Voilà. Ma brigade va descendre. 2, Pauline, tu commences à te rapprocher. 2,
7: Pauline à 4 pattes.
9: Non, ça marche qu'avec les rennais, je suis désolé.
0: Ah d'accord, merde.
10: Quand le mec a allongé,
11: bah attends, il faut refuser dans ces cas-là.
10: Ouais.
11: C'est
10: super.
11: Bah évidemment, c'est beaucoup plus joli.
10: Mm-mm,
11: bien sûr.
10: Fait, ouais.
11: Bah écoute, ravi d'avoir fait ta connaissance.
10: Oui. Et toi, est-ce que t'aimes les fellations, franchement?
11: Écoute, je crois qu'il n'y a pas un mec qui aime pas ça.
10: Il y en a qui aiment pas ça.
11: Ah bon?
10: Ouais.
11: Moi, ça ne me dérange pas du tout. Maintenant, il faut que ça soit bien fait, c'est clair.
10: Tout à fait.
11: Au même titre qu'unilingus, à mon avis, une nana doit être très bien fait.
10: Ouais.
11: Ça, à mon avis, ça met beaucoup de temps avant de savoir vraiment bien le faire.
10: Ah, il y en a.
11: C'est pas si simple que ça. Non, ça s'apprend. Il faut qu'aussi il y ait de la
10: complicité.
11: Je pense qu'il faut de la complicité avec. Il faut de la complicité. Il faut que déjà, par définition, tu ne fasses pas.
10: Ça change.
11: Bah oui. Et puis même si demain tu dis putain, je lui donne son pied, il faut quand même au moins avoir envie de le faire. Faut pas que ça soit une corvée ni une contrainte de dire oh merde, putain, elle a envie de caresser. Je vais être obligé de lui mettre. Je vais être obligé de mettre le nez dans la fourrure et tout. Ça me gave et tout. Et inversement pour la fille, hein, faut pas que le mec force en disant. Au mec qui baisse la tête. Qu'est-ce que t'aimes que le mec il fait quoi pendant ce temps-là? Alors sur le mec il est allongé.
10: Bah, j'aime bien, tu vois, qu'il me caresse les cheveux.
11: Les quoi? Les cheveux?
10: Ouais. Je sais pas.
11: Ça fait pas toutou, moi je l'ai. Ça fait un peu, moi j'ai déjà. Tu sais, tu fais comme ça, tu sais pas quoi faire, t'es avec tes mains.
10: Non, moi j'adore
11: t'es
10: qu'il
11: là,
10: me parle.
11: Tu lui mets un?
10: J'adore qu'il me parle.
11: Ah ouais, d'accord. Ouais. Genre ouais, j'aime ça, c'est bon.
10: Non, pas du tout.
11: Ah bon, c'est quoi?
10: Les...
11: Ouais, t'as fait les courses.
10: Et l'autre, non, pas du tout.
11: T'as acheté du pain? Comment ça, t'as pas acheté de pain?
10: Non, pas du tout, je sais pas. Moi j'avais adoré, c'est un copain qui me parlait de ma sœur.
11: Quoi?
10: Mais n'importe quoi. Et mais enfin, en fait, j'adore qu'il me parle, mais de choses communes, quoi, des un peu n'importe quoi. Ben pas quand même. Bon, t'as fait les courses, mais des choses. Qu'est-ce qu'il me parlait?
11: Là, avec Manu, on se demande si c'était pas un peu timbré quand même.
10: Mais pas du tout.
11: Ah, attends, mais ça craint ton copain qui commence à parler de ta sœur.
10: Mais non, pas de ma sœur, mais c'est ça comme ça.
11: Ah bon?
10: Mais je sais pas qu'il me parle, je sais pas de quoi, mais je sais pas.
11: Tu préfères pas plutôt qu'il te parle, qu'il te fasse autre chose?
10: Bah disons que je suis pas tout.
11: Bah c'est pas que je vais raconter ce que je faisais. Sinon ça va aller loin. Mais moi je parle pas, moi.
10: Qu'est-ce que tu fais, toi?
11: Moi je suis arrivé, bah je sais pas, mais tu peux déjà, bon, tu peux caresser. Ouais. T'es pas obligé de te mettre complètement de face, tu peux te mettre un peu de côté et tout. C'est-à-dire qu'elle, pendant qu'elle est là, toi tu peux venir lui caresser les fesses. Bon. On peut pas raconter ça maintenant, mais tu mets un doigt entre l'arrêt des fêtes, tu fais plein de trucs, tu t'amuses.
10: Fait, ouais.
11: On peut être là à discuter. Oh là là. Tu sais, on avait dit qu'on prendrait un appart tous les deux.
10: Non, j'ai
11: là, je suis en train de réfléchir. Pourquoi pas? Qu'est-ce que t'en penses? Oui, mais tu sais...
10: C'est du monoeil.
11: Ben voilà, par exemple.
10: Il mettait du monoeil dans le dos, c'était super.
11: Parce que là, je comprends pas l'histoire de parler, là. C'est quoi, ça?
10: Ben, je sais pas, moi j'avais un mec comme ça qui fume, qui se prenait une clope. Donc, j'ai une fellation et ça, j'ai pas du tout apprécié, quoi.
11: Non, mais attends, mais fumer une clope pendant que l'autre, elle suce. Non, mais attends, mais c'est n'importe quoi.
10: Ah, mais ouais, tout à fait.
11: Ils sont graves, les cums.
10: Allez, non, mais vraiment, j'ai dit, mais c'est bon,
11: Ah, et puis t'arrêtes des fesses, ça servait de cendrier, quoi.
10: Non, mais. N'importe quoi, le mec.
11: Quand tu demandes à ton mec qui te parle et qui te raconte de quelque chose que vous avez en commun, bah, je vois pas ce qu'il peut raconter, quoi. Je vois pas ce qu'il a pu te dire d'intéressant, hein.
10: Enfin, bon, moi, ça m'avait pas mal excité.
11: En plus, ça déconcentre, c'est-à-dire que toi, tu penses à ce qu'il te dit.
10: Mais non, d'à côté, tu peux échanger des choses, tu peux arrêter, tu peux l'embrasser.
11: Hop, ah oui, remarque, quand tu fais, et tu peux très bien être avec la langue, et quand tu lui frottes le nerf de droite à gauche, c'est non, et puis quand tu fais de haut en bas, c'est oui. Oui, non. Ah non, bah attends, le délire. Ah non, mais il vaut mieux faire autre chose, moi. Ouais. Moi, je suis né en 69, ça la branche. Moi aussi, je suis né en 69. Et alors, une pipe, une clope, hein, comme disait l'autre. Avec 200 francs, qu'est-ce que t'as le droit à une pute et une bière?
10: D'accord.
11: Non mais rien à voir, hein. C'est des blagues qu'on me lance sur le Minitel. En tous les cas, t'as réveillé le Minitel d'entrée, t'as Jean-Jacques qui est arrivé. Des questions un petit peu plus gore, du genre est-ce que t'avales, tout ça.
10: Oui.
11: Carrément.
10: Ah ouais, j'adore. Tu vois, c'est après
11: bon,
10: le matin.
11: Alors, bon, c'est bon.
10: Écoute, non.
11: Bon, bah attends.
10: Mais pourquoi c'est tabou. Tu
11: non,
10: vois, c'est tabou.
11: Je dis c'est bon, je vais m'exciter de trop. Quand je dis c'est bon, c'est pas
10: mais
11: bon.
10: Mais n'importe quoi, tu vois, écoute, on peut pas parler sérieusement.
11: Mais
10: toi.
11: Si, on va parler sérieusement. Mais si, mais attends, non, mais non. Qu'est-ce qu'il y a de plus sérieux? Ça m'excite. Attends, qu'est-ce que tu veux que je fasse? Bah oui. Ambre.
10: Oui.
11: Ambre de tes yeux.
10: Oui. Ambre.
11: On va revenir dans un instant avec toi, d'accord?
10: D'accord.
11: S'il y a des gens éventuellement qui veulent venir te parler, s'il y a des garçons, bah, qui n'hésitent pas à nous appeler. Salut le roi du Star System, tu es mortel et tu as raison pour les meufs. Sur Musique de Nuit volume 2, eh bien vous appelez dès maintenant au 0803 08 5000, exclusivement 0803 08 5000. Apparemment Stéphane qui était sur le Minitel et qui souhaitait parler à Ambre, qui doit toujours être avec nous.
10: Oui.
11: Oh là là, mais le braquemard grave. Hein. La Gaule de chez La Gaule. Hein. Dans la famille La Gaule, je voudrais Max, bonne pioche. Hein. Je vais te dire, on est dedans à 200%. Hein. C'est bien, c'est que tu m'as fait border le Minitel aussi. Il y a Astrid qui fait la fellation et la possession de l'homme par la femme. C'est un plaisir immense. Il a 40 ans et c'est bien parlé tout ça.
10: Tout
11: peut-être que vers 1h du matin, 1h30, je ferai peut-être un petit débat sur les positions de cul quand même. Hein, je...
9: quand c'est même... bien que ça faisait longtemps pour toi, mais quand
11: non,
9: même.
11: Non, mais ça s'impose là. Ah, oh, mais il faut que je dessus de la map monde là, dans mon caleçon, là, avant la fin de la soirée, là, c'est clair. Il faut que je remette un petit coup de gourdin là, parce que ça. Ah, oh, ouais, là, génial quoi. T'avais encore des choses à rajouter
10: Oui.
11: Vas-y.
10: Oui, moi je voulais parler aussi des lieux insolites.
11: Ouais, bon, on va arrêter.
10: Il y a des lieux pour les faire, tu vois.
11: Il y a quoi Ouais.
10: Par exemple.
11: Tu parles toujours de la fellation là, hein.
10: Ah, oui, toujours, hein. Encore et toujours. Surtout au cinéma.
11: Ouais, parce que tu sais, c'est vite torché quand même. Ça peut se faire en 5 minutes. Hein. Ça peut être vite fait quand même. Hein.
10: De où ça?
11: Non, mais je dis en plus, c'est vrai que c'est plus facile que la pénétration. Ça peut être vite fait. Genre, tu te baisses, t'as ramassé un stylo, puis tu le cherches pendant 10 minutes.
10: Ouais, bah voilà.
11: Tu crois que tu l'as et tu l'as pas. Alors, tu remontes et tu redescends. Je l'ai refait tomber, je le ramasse. Ah, bah, je l'ai refait tomber, je le ramasse. Mais tu montes et tu descends comme ça. Ouais, c'est vrai, ouais.
10: T'as le cinéma, t'as la voiture, dans la voiture.
11: Voilà, moi je l'ai déjà fait, ça on me l'a déjà fait dans la voiture alors que je roulais, putain, dans un bouchon.
10: C'est mortel. Et c'est ce qui est surtout excitant, c'est les gens qui sont autour.
11: En Tchécoslovaquie, mais mortel.
10: En Tchécoslovaquie.
11: Il y a 4-5 ans, sur l'autoroute. Sur l'autoroute. Quitter l'autoroute. Là, tu vois, la chanson elle prend toute sa valeur là. Ah oh, ouais, c'était bien, ouais.
10: Surtout, bah. Un conseil, pas dans l'eau, quoi.
11: Ah, sinon, il y a des mecs chez eux qui disent que le meilleur endroit insolite, c'est quand même chez eux, hein.
10: Bien sûr, mais moi, ce que j'aime, c'est le côté exhibitionniste.
11: Ah bon?
10: Ah ouais.
11: Tout le temps?
10: Pas tout le temps, mais c'est vrai que ça m'excite doublement, quoi. Ouais. Le fait qu'il y ait des gens autour...
11: C'est quand même plus simple.
10: Pour regarder...
11: Ah ouais. Ah, moi, ça me fait un peu flipper. Moi, je suis pas... Je suis pas coincé, mais ça, c'est un truc que j'aime pas trop, le voyeurisme.
10: C'est un peu pudique par rapport à ça.
11: Pardon?
10: C'est un peu pudique, alors.
11: rapport à... Et pourtant, je fais un métier, tu vois, qui ne l'est pas. Quoique, c'est peut-être pour ça que je fais de la radio, comme ça on ne voit pas ma tronche et tout. Peut-être que là, je suis en train de me toucher la queue pendant que je te parle.
10: Mm-hmm. Hein?
11: Non, mais je sais pas. Moi, j'aime bien ce côté... je l'ai déjà fait. Hein, j'ai déjà raconté 10 fois ce que j'ai déjà fait dans des endroits plus ou moins publics.
10: J'avais écouté quand tu nous avais raconté dans la voiture.
11: Ouais. Oh non, mais autre chose, d'autres trucs. Mais je l'ai même fait ici, alors... sur la tête de ma
10: en
11: mère.
10: En direct ? Ouh.
11: En direct, mais ça remonte à 5 ans, ouais. 4-5 ans.
9: Sinon, tu peux toujours dire parce qu'on n'était pas là pour vérifier.
11: Oh, bah, tu pourras demander à la personne concernée, elle te le dira. Je m'amuserai pas à le raconter comme ça, sinon je le garderai pour moi.
2: Ok, j'y vais.
11: Il y a 4-5 ans, sur Phil Collins en plus, j'étais en train de parler, je faisais un speak, j'ai parlé. C'était à l'époque, il n'y avait pas de libre antenne, hein, je faisais la nuit, puis pendant que je parlais, ici quoi. Et là, par contre, c'est même si tu sais qu'il est 2h du matin, qu'il y avait quand même déjà un gardien à l'époque, tu te dis putain, le mec qui rentre pour faire une ronde, t'es bien.
10: Et donc j'ai parlé. Tous les deux dans le studio.
11: Bah oui, non, ouais. Mm-hmm. Non, il y avait l'animateur d'après aussi. Il y avait ceux d'avant d'un coup qui se sont pointés. Il y avait le patron. Non, mais bien. Mm-hmm. Non, mais j'ai fait des. Bien. C'est comme on avait fait. Ouais, hein?
10: Des bons souvenirs, quoi.
11: Mm.
10: Mais surtout, oui, pas dans l'eau, quoi.
11: Ah ouais, c'est clair.
10: Un conseil, c'est nul, c'est vrai.
11: Bah,
10: vraiment...
11: c'est pas bien. Moi aussi, je trouve ça pas bien aussi.
10: Oh là là. T'as de l'eau dans la bouche, t'arrives pas à respirer, c'est nul.
11: Ah non,
10: vraiment.
11: On parle de la fellation, mais même la pénétration dans l'eau, je trouve pas ça bien. Faut sortir de l'eau parce que c'est dedans, c'est quoi, c'est dur, je trouve que c'est pas bien, c'est pas agréable, non? Je suis d'accord, ok. Désolé, personne veut te parler. Non, il y en a plein, en fin de compte, mais il laisse juste des messages Minitel et voilà. Il y a juste Curtis qui fait, voilà, moi je la prendrais bien, sa voix m'excite, ça s'arrête là, quoi. Donc je sais pas si ça vaut le coup pour toi de leur parler.
10: Pas trop, non.
11: Voilà, bah écoute, au plaisir un jour peut-être à Paris ou à Rennes, hein.
10: Peut-être.
11: On va aller faire une soirée à Rennes, t'es maquée en ce moment?
10: Oui.
11: Ah oui, d'accord, bon là, laisse tomber alors.
10: Ah
11: bah oui, quand même.
10: Ouais, mais tiens, je voulais parler de
11: ça dépend, est-ce que Sucé s'est trompé?
10: Hein?
11: Est-ce que Sucé s'est trompé? Ah, c'est la question,
10: Ah, c'est quand même, si tu veux.
11: Ouais, quand même, hein, moi je suis d'accord. Ouais. Ok, d'accord. Pour toi aussi, Gaëlle, tu sais, c'est trompé quand même.
9: C'est clair.
11: Bon, on est bien d'accord. Ouais, hein, c'est le contact de la peau, comme ça. Ouais. Là, Gaëlle, elle mange une pomme, du coup. ça lui a donné, enfin, quoi. Il y a beaucoup de gens hein, sur Minitel. Il y a Adrien. C'est quoi le département? C'est 57?
10: Non, 35.
11: 35, ah, d'accord, ok. Il y a des gens sur Minitel qui voudraient absolument te parler. Hein, ça, moi, je veux lui parler. Il y a Alexis. Tiens, on va prendre Alexis quand même. On va essayer de le rappeler. On va te mettre en attente 2 minutes. Je vais prendre d'autres personnes qui y attendent.
10: Mm-hmm.
11: Et je te rappelle juste après. Tu ne quittes pas et on va demander à Alexis de raccrocher. Manu va te rappeler, d'accord? Ambre?
10: Oui.
11: Tu ne bouges pas, hein?
10: Pas de problème.
11: D'accord, tu es gentille. Je lui tente de Nantes. Salut, Baba.
12: Bonsoir,
11: Tu voulais réagir par rapport à ce que disait Ambre tout à l'heure?
12: Moi, en fait, je suis l'opposé d'Ambre, mais version masculine.
11: Ah, c'est-à-dire?
12: C'est-à-dire que depuis 13 berges, j'en peux plus. Le cunis, c'est trop... J'aime trop ça, quoi. J'aime vraiment trop ça.
11: T'aimes trop être dans la chatte?
12: Ah, mais trop.
11: Bon.
12: Mais
11: bon, bah écoute, ne bouge pas, on va en parler d'ici quelques instants. Si vous voulez nous appeler pour parler de Radio Libre, bien entendu, pour vous lâcher, pour discuter, 0803-08-5000. On attend vos appels en masse, les enfants. Il faut toujours être réveillé. Dites-vous qu'il y a ça. On a Kim Kul, on a également Manu qui sont là, il y a du monde. Hein. Donc si vous voulez vous amuser, faire connaissance et me laisser tes petits messages en direct. Et d'ailleurs, d'ici quelques minutes, il va y avoir un débat qui va porter sur... puisque là, on dit toujours fun le cul. Ben là, on va en parler de cul. On va parler de relations sexuelles, de position, de tout ce qui peut être lié au cul, tout ce qui se passe dans le lit, un petit peu les endroits un petit peu originaux, enfin tous les trucs un petit peu rigolos. Garçons et filles, on a besoin de vos appels au 0870-5000 et 0803-08-5000 pour en parler. Il faut des filles également. Hein. On aura Ambre, je crois qu'il y a une autre demoiselle qui a déjà été sélectionnée. On a besoin de garçons, ça va être assez simple à trouver. Mais alors des filles là-dedans, noyées dans le standard, ça va déjà être moins évident. Déjà, vous êtes plus timide et réservé pour en parler, ce qui ne veut pas dire vous en faisiez moins. Loin de là même, je dirais. Mais c'est vrai que les filles ont tendance à moins insister au standard quand elles voient qu'elles n'arrivent pas à le joindre. Donc n'hésitez pas, mesdemoiselles, à appeler au 0803-08-5000, c'est au prix d'une communication normale. Voilà, on récupère Ambre avec nous et également Baba.
12: Bonsoir.
11: Oh l'hôte. Bonsoir. J'ai 18 ans, j'ai une voix d'homme et j'adore faire des cunilingus. On écoute Baba.
12: Ouais, depuis vraiment, franchement, depuis que j'ai... Mais en fait, c'est pas le cuni que j'aime, c'est faire plaisir à la fille.
10: Ça, ça c'est bien.
12: Ça, c'est vraiment mon panard. Pouvoir passer ma langue entre deux lèvres et caresser des nichons en même temps, mais... Vraiment le panard. Que franchement, je connais rien de mieux. Et je me suis jamais fait... Par contre, je connais pas la fellation.
11: Ah non, c'est-à-dire que toi, tu fais... Et la fille à qui tu donnais du plaisir comme ça, déjà, est-ce qu'elle a demandé à te sucer et t'as toujours refusé ou on t'a jamais... Aucune fille n'a pris l'initiative de te le faire?
12: Non, en fait, je me suis toujours fait enculer dans les histoires d'amour, en fait.
11: Ah d'accord, ok, donc t'es pédé.
12: Absolument pas.
11: D'accord, mais elles n'ont jamais voulu le faire.
12: Voilà, exactement.
10: C'est très égoïste parce que tu leur donnes du plaisir et...
11: Non, mais après, elle peut te donner d'autres plaisirs à un autre moment. Je veux dire, elles peuvent faire autre chose aussi. Elles peuvent très bien faire des préliminaires sans te sucer.
12: Absolument.
11: Bon, bah, voilà.
12: Bon, c'est vrai que j'ai jamais connu la fellation et j'en rêve.
11: Carrément. Mais tu leur as jamais demandé officiellement
12: Non, en fait, je suis un peu timide.
11: C'est vrai que c'est pas facile à demander. Hein.
10: Ouais, je crois, ouais.
11: Ouais, ça se demande pas d'ailleurs. Je crois que ça se fait d'instinct,
10: et
11: quoi.
10: Feeling.
12: Même avec le feeling, quoi. Je sais pas, ça passait pas.
11: Mm-hmm. D'accord. Pourquoi tu crois que quelle est la technique à aborder, Ambre, pour demander à une fille de. Je sais pas comment
12: ça
11: lui expliquer.
12: Se demander,
11: je veux dire, vers ce que t'es. Ambre
10: aurait.
11: Non, mais je disais demander, pas verbalement, mais par des regards. Est-ce que tu.
10: Ouais,
11: t'as une
10: des
11: technique
10: regards.
11: Bah voilà.
10: C'est très important. Je crois aussi. Je crois qu'il faut quand même en parler avant, tu vois. Vous en parlez aussi. Moi, j'en ai toujours.
12: Voilà, ça, c'est une
10: chose. Bien parler. On essaye de se trouver des tripes, tu vois. Moi, j'aime bien ça et tout. On en parle. Bon. Mais je crois que c'est surtout. C'est quand t'es avec la personne avec qui tu fais l'amour. Je crois que c'est un feeling. Tu le sens ou tu le sens pas. Et, bon. C'est sûr que tu peux le proposer. Une fille, tu peux lui dire est-ce que tu pourrais me faire une fellation? Est-ce qu'on pourrait. Éventuellement. Ça dépend de la fille, si elle est assez ouverte, si elle est assez compréhensive, éventuellement.
12: Mais je suis vraiment tombé mal à chaque fois, en fait.
10: C'est vrai?
12: Ah ouais, ça a vraiment été la galère, puisque toi, je me faisais larguer au bout d'une soirée, ou alors...
10: Mais c'est déjà remarquable que tu aimes le cunnilingus, franchement, parce qu'il n'y a vraiment pas beaucoup de mecs qui aiment.
12: Ah, mais j'aime trop ça, vraiment. C'est
10: extrêmement rare, et c'est d'ailleurs dommage, parce que moi, j'adore ça aussi, tu vois.
12: Ouais, je me doute bien.
10: Oh là là, mon grand fantasme... Si tu veux, c'est qu'un mec me fasse jouer rien qu'avec un cunnilingus.
12: Oh, j'ai déjà fait ça.
10: C'est vrai?
12: Ah oui.
10: Écoute, c'est formidable, moi j'en rêve. C'est
12: enfin, à mon avis, je sais pas, là je suis un petit peu modeste, mais à mon avis, oui. À mon avis, oui.
11: Non, t'es pas un petit peu modeste là, tu veux dire, c'est tout l'inverse.
12: Oui, c'est tout l'inverse.
11: Oui,
12: effectivement.
11: Ouais. Non, tu veux dire que tu es peut-être un petit peu trop sûr de toi, quoi. Enfin, tu es sûr d'avoir donné beaucoup de plaisir en ne faisant que ça, quoi.
12: Non, justement, je ne suis pas sûr, mais à mon avis, oui.
11: Ah ouais. Non, mais je veux dire, j'en doute pas sur l'instant, c'est bien faisable, okay, tu sais. Okay, hein, okay. Comme on dit que tu sais, des fois, tu mets un bon doigté, même avec un doigt, tu peux emmener quelqu'un d'assez loin, quand
10: tout
11: même.
10: Fait, ouais.
11: Moi, j'ai souvent. On sait, on parlait du fameux. Et oui, Gaëlle, à chaque fois, elle dit merde, putain, on m'en parle.
9: Non, mais c'est quoi, toi?
11: Moi, j'en parle. Mais non,
9: pas depuis 9 mois.
11: Mais non, mais attends, je l'ai fait pendant 5 ans, donc j'ai des souvenirs quand même. J'ai encore des séquelles, hein, c'est comme l'armée, ça s'oublie pas. Hein.
9: C'est pas trop mal.
11: Ah non, ça fait du bien des fois d'en parler parce que ça te rappelle des bons vieux souvenirs, ouais. Contrairement à l'armée. Mais quand tu mets un bon doigt, et moi, il y a un truc à chaque fois qui fait délirer les nanas, parce que tu sais, on parle du point G, on dit ouais, il existe pas, est-ce qu'il existe et tout. Certaines disent que oui, certains disent que non. Et moi, on m'avait dit souvent, et j'en ai discuté avec des copines de nanas, pour voir un peu, et tu sais, c'est en fin de compte dans le vagin à l'intérieur, sur la paroi du dessus, et pas forcément très profond, quoi. C'est pas la hauteur de la fente, mais pas très loin, à 4-5 cm. Et il est vrai qu'il y a un endroit, non mais attends, c'est comme quand tu touches
9: le dessin.
11: Mais c'est comme quand tu touches la verge, il y a le nerf en dessous. C'est vrai que la nana, si elle y va très délicatement, rien qu'avec le nerf, déjà, ça te donne des frissons. Regarde, mais fais un truc tout con. Quand t'es tendu, comme ça, tends la main. Tu te tends la main. Tiens, fais-le, Baba. Même Gaël, même Ambre, hein, tu peux le faire, mais pour une nana,
12: ouais.
11: Vous prenez la paume de votre main et vous la tendez bien.
12: Ouais.
11: Tends-la bien. Et après, tu prends le doigt donc d'une autre main et tu viens frotter très délicatement, très délicatement dessus, comme ça. Tu viens tout doucement dessus.
12: Mais ça n'a rien à voir, franchement. Tu peux te faire embrasser dans le cou.
11: Non, mais ça donne des frissons de pas possible. Et quand tu touches le nerf d'une verre, enfin, tu vois, d'une bite en dessous, ça déchire, mais ça te déchire,
12: c'est
11: ça te.
12: Clair.
11: Ça te tend, c'est comme si quand il fait trop froid, ça te fait mal à la colonne des fois. Et le vagin, quand tu mets à l'intérieur, il y a un endroit où tu vas toucher. Je te jure, les nanas, si tu vas tout doucement et que tu viens pas racler comme un porc avec tes ongles, évidemment, si t'as des ongles de guitariste et tout, l'autre tu lui défonces la peau et tout. Et vas-y, tu te croirais, tu sais, dans du fromage râpé là-dedans, c'est un gros bordel, mais tu vas tout doucement, tu vas très délicatement comme ça, t'as le vagin à l'intérieur, regarde, je t'explique, Manu, t'as l'ouverture, t'as le vagin comme ça, tu mets le doigt à l'intérieur et à peu près là, à cette hauteur là, ici là, juste là. Et tu vas délicatement comme ça, tu donnes, je te jure que quand tu touches comme ça et que tu y vas, au bout d'un certain temps, quand t'as bien le doigté, à un moment donné, il y a des filles qui peuvent, enfin, c'est pas à l'explosion, mais qui partent bien, et juste avec un doigt.
10: Tout à fait, oui.
11: Hein?
10: Ah ouais, je suis tombée en transe, moi, effectivement, sur un banc d'un parc, si tu veux, avec un copain, enfin, mon copain, hein.
11: Ouais, qui te mettait un doigt.
10: Mais le délire complet, quoi.
11: Ouais.
10: Et c'était comme ça, on se caressait gentiment et tout, mais je savais plus du tout où j'étais vraiment... C'était assez fort, quoi.
11: Ouais.
10: Et j'en garde un souvenir mémorable, vraiment.
11: Bon.
10: Ouais.
12: On me rappelle plein de trucs, ça, les bons.
11: Hein?
12: ça me rappelle plein de trucs.
11: Ouais, les bancs de l'école.
12: Non, les bancs de parc.
11: Les bancs à Basile.
12: Ah oui.
11: Les bancs à Basile. Ouais. Ouais. Enfin, quelle est la chose la plus délirante que t'aies fait pour l'instant, Ambre? Enfin bon, quoique t'es jeune encore, t'as encore des choses à voir. Hein.
10: Tout à fait.
11: T'es loin d'être blindé. Hein.
10: Ouais,
11: puis on en apprend tous les jours, il n'y a
10: ouais.
11: pas d'âge.
10: Ouais.
11: Qu'est-ce qui t'a bien fait délirer? Quel est le meilleur souvenir que tu aurais?
10: Oh là là, l'expérience que j'ai avec une fille.
11: Ah ouais, carrément. Mmh. Déjà
10: mmh.
11: Putain. Vous êtes bien, les filles. Aujourd'hui, la nouvelle génération, quand même, les nanas, de plus en plus, hein, on en voit de plus en plus. Ouais. On en entend plus en plus de filles qui ont envie de relations avec une autre nana, quoi.
10: Tu vois, je suis assez, en fait, j'aime beaucoup les contacts avec la bouche, la langue. Et ce genre de contact, ben, moi, je trouve beaucoup, beaucoup avec une femme, si tu veux. Et j'ai toujours recherché ce genre de relation. Et donc, j'ai rencontré quelqu'un, on en a parlé, tu vois, toujours. Et c'était formidable, vraiment.
11: D'accord.
10: Mais c'est un avec la langue, quoi.
11: Ouais.
10: Il n'y avait pas de godemichet, c'était pas du tout ce genre de truc. C'était des caresses, c'était avec la langue, la bouche, mais c'était...
11: Ouais. Et toi, Baba, le peu que, apparemment, parce que t'as encore pas mal de choses à voir.
12: Le peu que j'ai fait, tu veux dire?
11: Non, enfin, le peu, ouais. Enfin, qu'est-ce que t'as un bon souvenir, un endroit, quelque chose que t'as fait avec une copine ou un truc rigolo?
12: Je n'ai presque que des bons souvenirs, sauf le lendemain matin.
11: Ah oui.
12: c'est que ça à chaque fois.
11: T'as déjà de la chance que t'arrives à le faire le premier, enfin de la chance que t'as envie et que t'as envie qu'elle ait envie de le faire le soir même, quoi.
12: Moi j'ai toujours envie, mais bon, la plupart du temps c'est toujours à la fille de décider.
11: Ouais, ouais.
12: C'est le plus dur à trouver d'ailleurs. Mais oui, j'ai toujours eu de la chance au début, mais jamais toujours de la malchance à la fin.
11: Ah bon, d'accord.
12: Exactement.
11: Très bien, on va discuter dans quelques minutes. On va faire une sorte de pas un débat, hein, parce qu'on fait pas de débat sur ce genre de sujet, mais on va aborder en tous les cas ce sujet. On va voir sûrement que les gens vont apprendre mutuellement, et puis on n'est pas obligé que de dire ouais bah moi c'est simplement par derrière machin, et qu'on explique éventuellement comme tout à l'heure des endroits très particuliers, des anecdotes ou des choses qui font mouche quasiment à 100% des fois sur une nana ou sur un mec. Donc
10: c'est vrai qu'il y a des zones qui sont très importantes.
11: Bah bien sûr. On a deux, trois données à citer déjà, Ambre.
10: Ouais, des zones très simples, comme par exemple les paumes des mains.
11: Bah oui, c'est ce que tu disais tout à l'heure.
10: C'est affreux. T'as aussi, pour les hommes surtout, hein, je parle des hommes, les épaules.
11: Ah bon?
10: Ouais, la poitrine.
12: Moi. Ouais, moi, pas spécialement non plus.
11: Non, les épaules, pas trop.
10: Ah
11: hein.
10: Ouais, la
11: non.
10: poitrine.
11: Moi, c'est le cou.
12: Ouais, la poitrine, j'aime bien aussi.
10: Fou, exactement. T'as la racine du pénis aussi, c'est mortel.
11: Mm-hmm. C'est clair. Ah bah oui, ça oui, mais bien forcément, parce que quand c'est tout dur, c'est déjà, il y a un air, il y a un machin, il y a un truc qui est... Il y a un truc qui part en couille dans ce bordel là, dans cette tige là, je sais pas ce que c'est, mais ouais, c'est vrai que c'est... c'est toujours pareil, hein. On ne le cessera de le répéter toute notre vie, depuis 2000 ans et encore dans 2000 ans, faut que ça soit bien fait.
10: Tout à fait.
11: Voilà. En tous les cas, faut y aller délicatement. Il faut pas croire que plus on y met des gros coups de langue dans la foufoune, c'est parce qu'on va jusqu'au bout de la langue, qu'on va jusqu'on prend toute la, le machin, le bastard dans la bouche, que ça veut dire que forcément, ça veut dire, oh là là, à mon avis, je dois le faire kiffer, le mec, parce que, non, c'est pas vrai. Voilà. Ok?
10: Très bien.
11: Bon bah Ambre, si tu veux participer, tu bouges pas.
10: Ouais.
11: Et je sais pas comment on fait. Hein.
12: Ah, mais j'ai plein d'anecdotes moi aussi.
11: Ah, vas-y, vas-y.
12: Ah, et comment? La première fois que je l'ai fait à 12 berges dans une douche de colo.
10: Ah.
12: J'ai dû m'y reprendre à 7 fois.
10: Ah non.
12: Parce que je me suis cassé la gueule.
11: À 12 ans?
12: À 12 ans. Affreux. Affreux.
11: Ouais. Et
12: voilà, je me suis...
11: Elle avait quel âge, elle?
12: Elle en avait 16, c'était une rebeu.
11: Ah d'accord, ah oui d'accord, donc, parce que c'était une rebeu, je l'ai violée.
12: Ah non, absolument pas.
11: Ok, d'accord, quoi d'autre encore?
12: Quoi d'autre encore? Mon bahut, j'ai beaucoup aimé mon bahut, les chiottes de mon bahut.
10: Ah, ouais. Les chiottes des bahuts.
12: Le dimanche dans le bahut, le mercredi après-midi dans le bahut, après la colle dans le bahut.
10: Oui, quand même.
12: Dans le parc du bahut, dans...
11: C'est vrai?
12: Ouais, c'est vrai.
11: Non,
12: c'est
11: mais tu fais ça à quel moment?
12: Non, mon mais tu te rends pas compte à Nantes. T'es déjà venu à Nantes?
11: Non. Si, une fois, très rapidement. Ouais.
12: Très
11: juste
12: rapidement,
11: pour une fois.
12: T'as déjà regardé les filles à Nantes?
11: Ouais.
12: Là, toi, sur le cours des 50 otages, mais tous les 10 mètres carrés, il y a des.
11: Non, mais j'ai pas dit qu'elles étaient pas bien, mais c'est d'arriver à le faire ça dans ton bahut, je veux dire, dans la cour. Tu fais ça à quel moment? J'ai pas dit qu'il y en avait pas, j'ai pas dit avec qui, j'ai dit à quel moment?
12: À quel moment? Bah, je te le dis, justement, juste après, par exemple, le mercredi après-midi après la colle, ou le dimanche, parce qu'on peut rentrer tranquille dans mon bahut, parce que.
11: C'est-à-dire que le dimanche, t'aimes bien retourner sur ton lieu de travail pour aller.
12: Non, mais justement, c'est le trip, c'est le fun de faire ça à l'intérieur de son bahut qui est puissant.
11: Ah ouais, ouais.
12: Moi, j'aime bien ça.
11: Ah bah, enfin, oui, t'aimes bien ouais. ça, ouais. C'est pas moi, c'est pas un endroit qui me chiffonne l'esprit à vouloir le faire. Hein.
10: Non.
11: Non, là, franchement, le bahut, là non plus. Là,
12: ouais,
11: mais bon, non, mais chacun ses tripes. Chacun ses tripes.
12: C'est clair.
11: Voilà, bah écoute, merci en tout cas pour ton témoignage, Baba.
10: Max, oui. J'aurais bien voulu parler de la masturbation féminine.
11: Bah, on va le faire tout à l'heure, dans le débat, on va aborder tous ces sujets-là tout à l'heure, d'accord ?
12: Ambre, par contre, tu pourrais me donner un coup de main, puisque je crois connaître tout sur le cuni, mais bon...
11: Un coup de main, il veut se faire branler, le con.
12: Non, mais tu pourrais peut-être m'en apprendre, toi.
10: Vas-y.
12: Je pense que j'en ai fait beaucoup, et je sais pas, il me faudrait une position... Un nouveau truc à faire avec
11: un
12: tourne autour du cuni.
10: Écoute,
12: je t'écoute.
11: Mais pour le meilleur moyen de se faire sucer, c'est de faire un 69, hein.
10: Bien sûr, ouais.
11: Bah ouais, si tu veux te faire sucer, c'est-à-dire que si tu commences à lui faire le cuni renversé, forcément, à un moment donné, elle va pas se contenter de fermer les yeux et de prendre son pied. À un moment donné, elle va avoir une sorte d'un truc. Elle va avoir un bout de bambou qui. Elle dit putain, il y a un truc qui part en couille. Bah, ça tombe bien, ma chérie, c'est mes deux couilles avec ma bite, et voilà.
10: Il y a quelque chose. Vous avez vu, bah, certainement, talon aiguille.
11: Tu vas lui donner des coups de massue, elle va pas comprendre.
10: Est-ce que tu as vu quand elle est sur cette espèce de. Elle est en hauteur, si tu veux.
12: Ouais.
10: Et le mec arrive par-dessous.
12: Oui, j'ai déjà fait.
10: Eh ben, ça, c'est mortel.
12: Je sais.
10: Et je l'ai essayé des dizaines de fois, et à chaque fois, c'est. Extase, quoi. Vraiment l'extase. Ça, c'est très, très bien. T'as aussi, éventuellement, par exemple, dans la cuisine, éventuellement, elle s'assoit sur une table en hauteur.
12: Mm-hmm.
10: Et toi, tu peux arriver par-dessous, tu glisses ta langue entre les lèvres. C'est très, très bien.
11: Ça va, Gaëlle? T'es en train de te toucher? Ah non, bah non. Je la voyais en train de... Je la voyais dans une...
13: T'es en train de comparer ma hauteur de chaussette par rapport à mon jean et je trouvais ça assez
12: rigolo. Ouais.
11: On est en train de parler de cunnilingus, de machin, et l'autre, elle compare la hauteur de ses chaussettes. Oh là là. Elle est en train de se dire avec Manu, oh, le bleu me va bien. Et t'as Manu qui l'a fait, oh.
13: Ce qui me gêne dans le jean, si tu veux, c'est que tu vois là, entre la chaussure et le jean.
11: Oui, on y voit tes chaussettes.
13: On voit mes chaussettes. Bon, jolies chaussettes.
11: Et alors, quel est le problème?
13: Ça te gêne.
11: Ah, ça te gêne, d'accord. Ah, ok, bah, faut pas en mettre, hein.
13: Des chaussettes ou des
11: jeans? Bah oui, des chaussettes.
13: Non, mais c'est pas ça, t'as pas compris. C'est que le jean, il est trop court.
11: Ah. Non, mais tu sais, même moi qui ai la bonne hauteur, tu sais, si à un moment donné tu te mets comme ça, t'es obligé à un moment donné de voir les chaussettes.
13: Ouais,
11: hein. Mais pourtant, excusez-moi, on revient après avec les cunilingus. Hein. On change de sujet complètement, mais tu vois, le jean il est à la bonne hauteur, je sais pas.
10: Alors que moi, il est en.
12: Ambre.
11: Ah, avec toi, oui, d'accord,
12: j'arrive. Oui.
10: Pardon? Pardon?
12: Je ne t'entends pas.
11: Elle a 19 ans.
10: 19 ans.
11: Elle a 19 ans.
10: Oui, c'est Baba là?
12: Ouais.
10: Je voulais juste te demander, les filles à qui t'as fait des cunilingus, est-ce que. Ça avait une odeur particulière.
12: Un goût particulier.
10: Ouais. Parce que tu sais que t'as... Enfin, moi, personnellement, je me prends des douches vaginales avec des gels ou des... Et c'est très, très bien.
11: Ouais.
10: Et je sais que t'as beaucoup
11: pourquoi
10: de...
11: Pourquoi faut pas? Ah, Gaël dit qu'il faut pas.
13: Oui, faut les pas douches vaginales,
10: les
13: faut
10: jours.
13: Pas.
11: Pourquoi faut pas?
13: Non.
11: Ah bon, alors, attends, avant que tu dises... Oui. Alors, pourquoi tu dis non, Gaël? Pourquoi faut pas?
13: Parce que faut savoir que dans, dans ton vagin, donc t'as plein de trucs qui se passent, mais t'as des bactéries qui sont amies de la flore vaginale.
11: Ouais.
13: Quand tu prends des douches vaginales, c'est ce que faisaient avant les gens. Préfère, c'est que c'est généralement quand, par exemple, tu fais l'amour sans précaution, etc., et que t'as peur de tomber enceinte, c'est le coup, c'est avant, douche vaginale, en espérant que, tu vois...
11: Ouais, que le sperme...
13: Se dilue, etc., et que t'es rien.
11: Ouais.
13: Alors qu'en réalité, faire les douches vaginales, ce que tu fais, ça irrite plus, et en plus, ça tue... les microbes amis entre guillemets de la flore vaginale.
10: Mais t'as des produits appropriés.
11: Ah bon? Et pourquoi tu utilises?
13: Mais pas à l'intérieur, faut pas que tu le mettes à l'intérieur. Même si tu te laves avec des savons, des savonnettes intimes et compagnie, excusez-moi de vous. C'est vrai, je suis désolée d'arriver comme ça.
11: Il y a un truc sur Minitel Immonde.
13: Et donc même si tu te laves avec, enfin toi, les produits que tu prends pour te laver, tu les mets pas à l'intérieur de ton vagin quand même.
10: Non. C'est sûr qu'il y a un gant, c'est pas dire c'est superficiel si tu veux, mais c'est pour. Moi je pense qu'il y a. C'est pour l'odeur, et puis après, tu te sens bien, vraiment. Mais c'est sûr que les douches vaginales, c'est pas... Enfin, j'ai dit douche vaginale, mais c'est pour expliquer. Mais je sais que par rapport à la flore vaginale, c'est très mauvais. Ouais. Mais t'en trouves ça en pharmacie? J'achète ça en pharmacie.
11: Pourquoi, Ambre, pourquoi tu te nettoies le vagin régulièrement?
10: Parce
11: c'est pour
10: moi,
11: la bonne odeur?
10: C'est surtout par respect par rapport aux mains, quoi.
11: Mmh.
10: Surtout,
11: ça voudrait dire que si le mec, à un moment donné, t'as une relation sexuelle, t'aimerais bien qu'il aille prendre une petite douche avant de commencer?
10: Ouais.
11: Ah ouais, carrément.
10: Mais de toute façon, quand je le peux, je me prends... Enfin, on se fait les préliminaires dans la douche, si tu veux.
11: Ah ouais, carrément.
10: Ah ouais.
11: Ouais.
10: Fellation sous la douche, c'est pas mal.
11: Ouais, ça c'est ce que je disais, mais bon, tout le temps après, ça devient un peu... Tu te
10: bien
11: dis,
10: sûr,
11: putain,
10: ouais,
11: faut que je sous la douche avant de pouvoir la baiser.
10: Non, mais c'est
11: non,
10: pas
11: je
10: mal,
11: rigole, hein,
10: c'est
11: je veux dire.
10: Avec les gants, j'ai le douche.
11: Ouais, mais d'aller de temps en temps dans un lit directement, sans être obligé de se laver avant et de penser que...
10: Ouais,
11: Non, pas violemment, mais même joliment, mais pas besoin de se dire putain, faut que je passe par la salle de bain.
10: Ah, non, non.
11: De temps en temps, faut que ça se passe. Même si ça se passe joliment, sans que ça soit brutal et que ça soit plus de la baisse que de l'amour, il faut quand même que de temps en temps, t'es pas obligé de faire automatiquement tout le temps une fellation et tout le temps un cunnilingus. Non, mais c'est vrai.
12: D'accord. Bah, je reviens sur le goût du cunnilingus. À mon avis, enfin, j'avais l'impression que ça changeait seulement selon la couleur de peau. Un petit peu.
11: Ah, ouais. Ah non, commencez pas à dire qu'une rousse plus que les autres. Parce
12: non,
11: que là,
12: la couleur de peau, pas la couleur des cheveux.
11: Ouais, mais là on en revient parce que la couleur de la peau est différente pour les rousses, elles sont toujours un petit peu plus rosées ou pas chères.
12: Les rousses sont adorables aussi.
11: Mais oui, parce qu'après, il y a tous les mecs qui vont dire ça et t'as toutes les rousses qui vont se sentir mal à l'aise et visées, qui vont appeler en masse en disant ça pue pas plus. Alors que ça pue pas plus.
12: Absolument pas.
11: Bah oui, je sais, ouais. Enfin, je sais, j'ai jamais goûté une rousse, mais je sais parce qu'elles me l'ont souvent dit qu'aucune nous a dit effectivement on sent plus mauvais qu'une autre, quoi. Mais c'est vrai que ça a une odeur, ça a un parfum un peu différent,
10: moi,
11: voilà.
10: Je sais que j'ai une espèce.
11: Ça dépend des gens, il y a des mouillures vaginales qui sont plus fortes que d'autres, il y a des odeurs, tu sais, c'est comme des gens qui sentent des pieds, qui sentent des aisselles, tout le monde a sa propre transpiration, il y a des filles qui transpirent moins.
10: L'odeur du sperme, c'est très important, moi j'adore l'odeur du sperme.
11: Après l'amour, après la.
10: Ouais.
11: C'est-à-dire que tu fous tourner sous les draps ou des fois où tu dors dans la tache mouillée.
10: Non, quand même pas.
11: Ah, moi,
10: c'est au réveil, tu sais, quand tu te réveilles, t'as cette espèce de petit goût dans la bouche. Moi,
11: Encore, après, ouais.
10: Ouais.
11: Ah, c'est marrant, ouais.
10: J'adore ça.
11: Ce qui est marrant, c'est que tu veux prendre une douche avant, mais après, tu te laves pas les dents, tu vas pas te laver, ça c'est un truc.
10: Je vais pas me laver pour me laver les dents.
11: Bah, c'est une horreur, il y a des nanas qui sont comme ça, qui se lèvent. Moi, j'ai jamais connu ça, mais qui m'ont déjà dit à l'antenne et tout, qui se lèvent après, qui vont prendre une douche ou les mecs qui me racontaient ça de leur nana, ça c'est horrible. Genre, on sent bien que la nana, pour elle, c'est terminé. Terminé, ça y est, le travail a bien été fait.
10: Ça manque de respect.
11: Bah, c'est comme Tobal qui me demandait sur Minitel, oh, ça fait combien de temps que tu fais le trottoir? N'importe quoi, hein. Et il y a Trippy qui dit vive le 69. Il est vrai, il est vrai.
12: Oui, il est vrai.
11: Non, mais c'est vrai, tu sais, tout à l'heure, je pense qu'on l'a trouvé, je pense que c'est la bonne solution, Baba. Pour qu'elle. Si tu commences à lui faire le cunnilingus de cette manière-là, même si tu lui mets pas bien ta bite devant la bouche, je pense qu'elle va capter l'affaire, hein.
12: Mais le pire, c'est que le 69, j'ai déjà tenté.
11: Et ça n'a pas marché.
12: Mais non, ça n'a pas marché, mais je ne suis tombé que sur des salles.
10: Ils sont nuls, quoi.
12: Mais ouais.
11: Que sur des
12: salopes.
11: Ah bah non, mais des salopes dans le sens où elles faisaient rien.
12: Ouais, voilà.
11: Ah oui, dans le mauvais sens.
12: Exactement.
11: Pas la vraie bonne salope.
12: Voilà.
11: Pas la salope qui est dans le dico.
12: Non, la pute en fait, la.
11: Pas la salope qui est dans le dico du cul.
12: Exactement.
11: C'est la salope qui est dans le vrai dico.
12: Ouais, voilà.
11: D'accord, celle qui veut rien faire. Non mais d'accord. Mais on va parler également des salauds, hein. Tout à l'heure, on va parler des mecs aussi. Alors que les nanas, est-ce qu'on a assez de nanas tout à l'heure pour le débat? Non, il y a pas de nanas. Oh, Ambre, c'est catastrophique. C'est qu'à chaque fois qu'on parle
10: mais
11: de
10: attends,
11: cul, vraiment.
10: Je vais devoir vous quitter, je suis crevée, j'ai cours demain.
11: D'accord, ok, bon, on va te laisser aussi, quoi.
10: Ouais.
11: On va discuter entre hommes, c'est pas grave.
10: Ouais.
11: On va discuter
10: vous allez
11: entre
10: hommes. On va apprendre les petites choses entre vous, c'est très important.
11: Bon, on va apprendre. C'est vous qui allez apprendre les filles à nous écouter parler. Vous allez écouter ce que normalement vous n'entendez jamais, les conversations entre hommes, lorsqu'ils sont dans une chambre ou en appartement entre copains.
10: Et vous imaginez pas les discussions entre nanas.
11: Ben, je sais que là, à chaque fois qu'on va en soirée, on revient, on parle que de ça. On revient à l'hôtel, on n'a rien pécho, on vient la queue entre les jambes et on parle de cul avec Phil Dard. D'autres personnes de la radio qui viennent en soirée. Ça, c'est clair, c'est le sujet. On attend qu'une chose, c'est quand la soirée va se terminer, c'est de se barrer, retourner à l'antenne et à l'hôtel et de parler de cul et de savoir qu'on va s'endormir avec une fois de plus rien dans le lit, comme d'habitude. C'est vrai que de ce côté-là, en ce moment, on fait pas très fort. Hein. On vous embrasse tous les deux, bonjour.
12: Ambre, au fait, Ambre,
10: oui.
12: Je serai sur Rennes la semaine prochaine.
10: Ah.
12: Vu que j'y connais beaucoup de monde.
11: Voilà, est-ce que t'as déjà sucé à Rennes?
10: Comment?
11: Est-ce que t'as déjà sucé à Rennes?
12: Qui ça?
11: Bah, elle.
10: Non.
11: Non, jamais?
10: Non.
11: Bon, d'accord. Donc tu suces toujours en dehors de Rennes?
10: Ouais.
11: Ah bon?
10: Bah, bien sûr, ouais.
12: Ah, bah, t'as sur Nantes?
11: Bon. Non, je jouais sur les mots. Allez, bon, vive la branlette. C'est vrai que là, de ce côté-là, quand on se branle, on rentre de l'hôtel, on est 4-5 avec le DJ de la boîte, et on se branle et on raconte des histoires. On est là, on était avec Gérard ce week-end, on se branlait, on racontait des histoires. Et du sperme de Gérard, je t'explique pas, hein.
14: D'ailleurs, tiens, en fait, avec Gérard.
11: Non, personne, il avait une chambre à lui.
14: Ben voilà.
11: Voilà l'affaire. C'est moi qui ai dormi avec Phil Dard. Voilà, il a voulu me prendre le cul, ce con, pendant la nuit. Oh, le con, putain, celui-là, je te jure, je le retiens. Il m'a mis des mains au cul, ce con. Et vas-y. Max, s'il te plaît, ça serait possible que. Je lui dis, ça va pas, non? L'autre, il voulait me sauter, le Phil Dard. Il avait le braquemar.
14: Pour avoir une promotion, non?
11: Mais je me suis levé cul nu pendant la nuit pour aller pisser. Enfin, à 7h du matin, il me dit, ah, oh, t'as un beau cul. Dis donc. Ça serait possible. J'aime bien parce que là, il est dans la voiture en train d'écouter parce qu'il a ramené un pote avec ma caisse. Là, il est là en train de se dire, oh l'enculé, putain, il raconte tout. Ah, le Phil Dard, toujours. Ah, hein. Il s'est fait griller. Bah oui, non, mais là, fallait que je raconte tout, là. Sinon, c'était pas la peine. Okay. Bon, je vous embrasse tous les deux.
10: Ouais.
11: Bon courage pour la suite des événements.
10: Ok, pas de problème.
11: À bientôt. Stanislas, 23 ans de Marseille. Stanislas, je t'écoute. Ouais, ça va?
15: Ça va, ça va.
11: Bon, plus fort et devant ton combiné plutôt.
15: Ouais, devant le combiné, voilà.
11: Merci. Alors, qu'est-ce qui t'amène, Stanislas?
15: Voilà, c'est-à-dire que moi, je suis l'inventeur de la coiffe de Marie en coquille de moule.
11: Oui, on va demander aux filles d'appeler pour le débat. Au moins qu'on en ait au moins une ou deux, là. Les nanas, exclusivement les nanas. Stanislas, comment on peut demander aux mecs d'arrêter d'appeler, demander qu'aux nanas d'appeler? Comment on peut s'y prendre? Pour ma part, tu ferais comment à ma place?
15: Moi, je mangerais des brioches.
11: Tu mangerais des brioches. Donc, ceux qui mangent des brioches, s'il vous plaît, raccrochez.
15: Exactement.
11: Et laissez place exclusivement aux filles pour qu'elles nous appellent afin qu'on puisse discuter un petit peu de l'amour, du sexe, des positions, tout ça. On a probablement pas mal de choses à apprendre, des choses que vous détestez qu'on vous fasse, etc. C'est pas un débat, vraiment. C'est une sorte de discussion à bâton rompu, hein, Stanislas.
15: Tout à fait.
11: Tous dans la même chambre, assis sur les lits, en train de discuter entre copains-copines. Voilà. Alors, donc, toi, tu es l'inventeur.
15: De la coiffe de Marie en coquille de moule.
11: Raconte-moi tout ça.
15: Bah écoute, tu vois ce que c'est qu'une coiffe
11: devant
15: de
11: ton combiné, raconte-moi tout ça.
15: Oui, non, bon, écoute, tu vois ce que c'est qu'une coiffe de mariée en coquille de moule?
11: Non, pas du tout, je sais ce que c'est qu'une coiffe de mariée, mais alors
15: voilà,
11: ça...
15: Mais en coquille de moule, tu
11: en
15: vois.
11: En coquille de moule, c'est un petit peu comme les B-52s, là, un petit peu à l'époque, dans les années 70, c'est le truc hyper haut, là.
15: Non, c'est plutôt raplapla, si tu veux, hein.
11: Ça, c'était la goupe d'un d'ange. Salut, Bonde.
16: Salut.
11: Bombe sexuelle?
16: Oui, c'est ça, oui.
11: D'accord, Jean-Michel, bonsoir.
17: Salut, Max.
11: T'as 31 ans, t'es de Rennes.
17: Ouais.
11: On se connaît?
17: Ouais, un peu.
11: D'accord, ok, Gold.
17: Ouais, salut Francky.
11: T'as quel âge?
17: J'ai 22 ans.
11: Gold, Goldorak.
17: Ouais, Goldorak.
11: Ah, d'accord,
17: ouais.
11: De Paris, ok. Sophie est là? Elle est là, Sophie? Non, elle est pas là.
18: Il y a Roxane.
11: D'accord, Roxane, 23 ans de Perpignan. Bonsoir, Roxane.
19: Salut.
11: Ça va?
19: Ça va, très bien.
11: Et Laurence, 24 ans de Paris.
20: Salut.
11: Ça va?
20: Mais très, très bien.
11: Bah, tant mieux, alors. Et Sophie, 22 ans de Neuilly.
21: Oui.
11: Qu'est-ce que tu fous là-dedans?
21: Non, en fait, au départ, j'ai fait pour donner une idée de cunnilingus à Babou.
22: Attends, là, t'as le max, il est bloqué, ça y est.
11: Bah, c'est super.
21: Quoi?
11: Non, mais je dis c'est super. Non, mais est-ce que, comme je connais bien ton visage, je vais pouvoir m'imaginer en train de te faire, quoi?
17: Un vice là.
11: Bah, écoute, attends, Goldo, je te connais aussi, je vais peut-être m'imaginer en train de te sucer, on va en parler tout à l'heure, je connais ta gueule.
17: On va en parler, tu vas voir.
11: Bon, le temps de me laver l'arrêt du cul, Goldo, j'arrive. Et on va commencer dans un instant, discuter un petit peu de cul, si vous voulez d'ailleurs écouter attentivement, réagir, il va falloir le faire d'ici quelques minutes, juste le temps pour nous d'écouter Wonderworld et Oasis. Tout le monde va se laver l'arrêt du cul, là, et puis on revient dans 3 minutes. Hein. Même vous, qui êtes de l'autre côté du poste, il va falloir le faire.

0: Donc Laurence, 24 ans, Roxane, 23, Sophie, 22 ans, Goldo, 22, c'est ça, mes souvenirs sont bons ?
1: Ouais.
0: Ouais, parce que c'est pas marqué, Jean-Michel, 31, et Bond, c'est ça ?
2: Ouais, c'est ça.
0: 22 ans, ça. J'imagine que c'est un pseudo ?
2: Non.
0: D'accord, c'est un prénom d'origine ?
2: C'est un prénom d'origine anglaise.
0: Ah d'accord, ok, très bien, alright, are you alright ? donc je vais demander, je vais me retourner vers les filles et leur demander peut-être leur réaction suite à ce que nous a dit Ambre tout à l'heure.
3: Ambre,
0: c'est ce qu'elle avait dans la bouche. C'est ce qu'elle avait dans la bouche, ouais. Laurence, par exemple.
2: Oui, c'est à propos de quoi, du Cunilingus.
0: Oui, elle disait qu'elle adorait ça, que c'était son truc préféré, etc., etc. Et
2: avant que c'est le commun de la fille. Hein. Enfin, il paraît qu'il y en a certaines qui sont vaginelles, d'autres clitoridiennes. Mais à mon avis, elles le sont carrément plus que moins clitoridiennes.
0: D'accord. Et quand tout à l'heure Ambre avait appelé pour dire que elle adorait faire les fellations, t'as trouvé ça ouais, c'est pareil.
2: Ouais, ouais.
0: Ah d'accord.
2: Ben, c'est un plaisir que tu donnes. Et
0: c'est
2: que,
0: quoi ? Il y a les clitoridiennes et les vaginales, et puis il y a aussi quoi ? Les félociciennes et les enculiciennes.
2: Ça aussi, ouais. Non, mais en fait, je crois qu'il faut. C'est le plaisir en général, quoi. Donc, il faut se libérer, puis voilà, quoi.
0: D'accord. Ouais, non, mais il faut pas que ça soit une contrainte. Je veux dire, toi, personnellement, tu prends pas. C'est pour toi, c'est pas primordial de faire une fête. Ambre, c'est vraiment le truc qu'elle adore faire.
2: Mais moi, j'adore faire ça, ouais. Ouais.
0: Bon, ah bon.
2: J'ai des choses qui me donnent envie, mais je le fais pas à n'importe qui.
0: Oui.
2: Mais j'adore faire ça, donc bon, ça me dérange pas du tout d'en faire, quoi.
0: D'accord, parce qu'il y a des filles qui n'aiment pas du tout, pour qui, en tous les cas. Oui, d'accord, voilà. Qui trouvent ça, il y en a pour certaines, c'est sale, dégradant, d'autres, elles aiment pas ça tout simplement, elles aiment pas le goût. Enfin bon. Roxane, toi, de ton côté ?
4: Moi, de mon côté, j'ai découvert ça à 22 ans.
0: Oui.
4: T'as quel âge ?
0: 23.
4: Je vais avoir 23 ans, je sais pas encore.
0: D'accord.
4: J'ai découvert ça avec le dernier garçon avec qui j'étais. J'ai jamais. Elle m'a fait tout découvrir tout d'un coup, quoi.
0: D'accord, c'est la musique, la télé.
4: L'installation, tout d'un coup. C'était génial.
0: Ça s'appelle un four micro-ondes. Et tu peux faire réchauffer en 2 minutes. Ça s'appelle du charbon. Mémé utilisait ça à l'époque. Ça s'appelle une bite. Il faut la mettre dans la bouche. Il faut faire comme si tu n'en veux plus, puis d'un coup t'en veux plus. Ça s'appelle sucer une bite. Non, donc t'as pris plaisir à ça, quoi.
4: Ouais.
0: Et t'aimes ça ?
4: Ouais, sérieux, ouais.
0: Ah oui, d'accord, non mais...
4: Ah, ouais.
0: Attention, là, je parle de la fellation. Hein.
4: Ah oui, oui, la fellation, pardon.
0: D'accord, quel est le plaisir que t'as là-dedans ? Parce que t'as l'air vraiment très, très heureuse d'en parler. Oui, j'aime ça, moi.
3: Cochonne.
4: Ah ouais, non mais voilà, venu.
0: Alors, Roxane, qu'est-ce qui te plaît là-dedans, justement, ce que tu dis Prépare-toi, Sophie, après c'est toi qui passes à la casserole. Hein.
4: Comment je vais te dire ça, peut-être un peu cru, je sais pas, de la travailler, quoi, de...
0: Ouais, elle est sur un chantier, quoi, elle est là...
4: Non, de faire plaisir au mec, mais enfin, il aime plus, quoi, il y a...
0: Ouais.
4: Comment expliquer ?
0: Non, enfin, gros, d'un marteau-piqueur, tu vas en faire un violon, quoi. Hein ? C'est un peu ça ?
4: Bah, tout à fait.
0: Bon, Sophie ?
5: Oui, bah moi aussi, j'aime beaucoup ça.
0: Ok, bon.
5: Ouais, je suis convaincue.
0: Bon, bah moi je vais commencer à me branler tout de suite. Hein. Je vais pas attendre la fin du débat. Hein. Je vais démarrer direct. Hein. Je vais me mettre. Bon, allez, non, ouais, donc.
5: J'avais un copain qui.
0: Bravo qui... En 1754.
5: J'avais un copain qui.
0: Bravo
5: Bref, qui en fait m'avait. Appris, entre guillemets, à la faire sans tenir son sexe.
0: Ouais.
5: Et
3: sans les mains.
5: Et il préférait que je le fasse sans les mains.
0: Oui.
5: Et voilà.
3: Il me tenait par les cheveux, non ?
5: Non. Non.
4: Et tu le mettais où les mains ?
5: Ben, je le caressais, je les mettais partout, quoi.
0: D'accord. D'accord, elle en a encore le goût dans la bouche.
3: Ouais.
0: Bonde !
5: Oui, alors moi, par contre, je pense avoir eu un orgasme avec un cunilingus.
0: Ah. Oh.
5: Oui. Et je crois que c'est ça, parce que l'orgasme en lui-même, je ne sais pas vraiment. Enfin, je pense pas savoir vraiment ce que c'est. Enfin, je pense que c'était ça, quoi. Parce qu'en fait, j'ai jamais eu un tel plaisir avec une pénétration, quoi.
0: D'accord. Et en ce qui concerne la fellation ?
5: Oui, ça par contre, oui, j'aime bien ça, oui.
0: J'aime bien ça. Alors, vous, les garçons, maintenant dans le sens inverse, Goldo...
3: sucer des bites, ouais.
0: Ouais, alors justement...
3: non, c'est mais clair, la recette de la sucette logique de la loco, ça marche à chaque fois.
0: C'est vrai?
3: Ouais, c'est clair.
0: Bon, Gérard, une belle queue?
3: Ouais, pas mal, ouais. Il faut savoir qu'en fait, le sexe, c'est aussi tout un art. Moi, je suis 9e dame de Kama Sutra. J'ai eu un grand maître, il s'appelait Gérard.
0: Ouais. Oh là, qu'est-ce qui se passe là? Il y a de la friture là. Il y en a. Hey, ne faites pas de frites pendant qu'on est en train de bosser. On fait ça juste après. Ouais, non, mais très sérieusement, est-ce que t'aimes bien faire des cunis?
3: Ah ouais, moi ça me dérange pas. Il y a absolument aucun problème.
5: Ouais, ça le dérange pas quoi.
3: Ah non, ça me dérange pas. Au contraire, c'est plutôt
5: plaisir.
3: Ouais,
5: mais
3: plaisir,
5: non, mais tu devrais aimer.
3: Bah ouais.
5: Que ça te dérange pas.
3: Non, mais non, j'aime bien ça, on va dire.
0: Ouais, d'accord. Jean-Mi? Jean-Michel?
3: Oh, tu te réveilles?
0: Oh, il est pas là, Jean-Mi? Qu'est-ce qui se passe? Il a raccroché? Il est plus là? Si, il est là? Non, bah rappelle-le, alors il y a eu un petit problème. Oh putain, Goldo, je suis tout seul avec les nanas.
3: Oh là là, ça
0: m'a
3: gagné.
0: Oh, ça
5: m'a... Le bonheur.
3: Non mais ouais. je vais t'aider, Francky.
0: Hein mais justement, t'aider. On est deux, il n'y a pas de problème.
3: C'est clair.
0: Avant quand... Ah, pardon.
1: Non, je disais merci pour moi.
0: Ah bah excuse-moi.
3: Ah pardon,
0: bah...
3: vas-y.
1: Merci.
0: Non mais on parlait de cul, on parlait pas de jouer pour Noël. Bon bah alors très bien, t'aimes bien sucer, Manu?
1: Je kiffe.
0: Ah bah il aime bien, donc Goldo tu peux passer après la soirée, alors si tu veux, il veut bien te sucer le gant.
3: Ça marche,
0: je reprends. Alors est-ce qu'il y a une sinon ça va ou pas?
5: Ouais, très bien et toi?
0: Ouais, ça va bien, ouais, ça me perturbe beaucoup le débat là. Je vais compter les clitos avant d'aller me coucher, hein, ça c'est clair ce soir, ça va gardonner. Qu'est-ce que vous aimez qu'on vous fasse? Comment ça va sinon?
5: Ouais. Ça aussi, ouais, j'aime bien aussi. Ouais.
0: Non, mais très sérieusement, les filles, comment vous aimez qu'on aborde la chose? Je parle en règle générale. Hein,
5: sincèrement.
0: Vous aimez bien prendre les initiatives? Est-ce que vous aimez assez régulièrement faire une fellation, un machin? Qu'il y a des choses qu'on fait mal? Ou alors les mecs en règle générale, hein, pas tous, mais qui en règle générale s'y prennent mal pour certaines choses? Ou ça peut être une technique d'approche, un geste bien particulier, une position, un moment où vous pourriez kiffer et que malheureusement le mec... lui ne kiffe pas, enfin il fait mal son truc.
5: Ben, étant donné, si on continue un petit peu à parler de fellation, donc j'adore faire ça, c'est Laurence. Et ce qui est toujours un petit peu désagréable, même si j'aime faire ça, c'est qu'on te prenne la tête et qu'on te dise ce que tu dois faire.
3: Ouais, c'est quoi?
0: D'accord.
5: De temps en temps, et c'est très désagréable.
0: Là, vous avez l'impression d'être vraiment soumise et d'être. De plus commander ou de plus faire plaisir, mais que là, le mec.
3: Faire leur boulot, ouais.
0: Ouais.
5: Quand tu connais la personne, à la limite qu'il te fasse ça, bon, ça peut aller, mais quand c'est quelqu'un que tu connais pas spécialement,
0: oh bah justement, raison de plus, parce que le mec.
5: Attends, au secours, quoi.
0: Ouais, mais raison de plus, le mec, si c'est pour une nuit, un mec, il se lâche, quoi. Il se dit, tiens, on y va pour le cul, on y va, il y a quasiment pas de tabou, on y va, on fonce, on met le.
5: Ouais, mais il devrait dire dans le fond des yeux qu'on va le faire d'une manière ou d'une autre.
0: Bah, on peut pas voir dans les yeux quand t'es en train de sucer, ma pauvre.
5: Bah non, je suis pas encore en train de sucer, qu'il me dit déjà, vas-y, suce-moi.
0: Ah, d'accord. D'accord. C'est-à-dire qu'il te prend la tête, il te dirige
5: voilà,
0: vers. Ah oui, non, ça c'est nul.
5: Genre,
0: ça.
5: Genre, t'es en train d'embrasser, puis ploup, t'es là.
0: Ouais, suffit d'embrasser, maintenant il faut sucer.
5: Ouais.
3: Non, allez,
0: ça c'est nul.
5: Ça refroidit quoi.
0: Qui parle, oui?
6: Sophie.
0: Oui, Sophie, quoi?
6: Non, mais il peut te le faire comprendre, parce que moi, effectivement.
0: Attention, c'est... je parle plus forcément que de fellation, je parle en règle générale, c'est pas forcément même le cul, c'est est-ce qu'il y a un moment donné un truc que les mecs ne savent pas faire ou en règle générale ne font pas bien? Est-ce que c'est l'approche, justement, d'aller plus loin? Est-ce que c'est à un moment donné bien particulier, un endroit, une situation, une position où à un moment donné le mec va trop loin? Je sais pas.
6: Moi, je sais que j'aime bien que le mec, justement, sans me le dire, quoi, qui me pousse légèrement vers, enfin, qui me dirige vers.

0: Le gros flashback souvenir. Oh là là, je vais me mettre un petit Elvis pour terminer l'émission. Love me tender. Je vais me mettre à chialer. Je vais compter les tétons aussi. Tiens, ça me fera deux trucs ce soir. Ça me fait du boulot. Hein. Goldo, toi, en tant qu'homme, il n'est pas là. Il y a, si, il y a un autre mec qu'on va accueillir. C'est Johan, 18 ans. Salut.
1: Salut.
0: Salut, gamin. Salut, mon grand. Goldo, ouais. Toi, c'est pareil. Peut-être qu'il y a un truc que tu sens que les nanas font mal ou pas tout le temps, mais de temps en temps, par ton expérience, qu'il y a des trucs qui.
1: Bah, ouais, je vais dire une évidence déjà pendant la fellation, pas les dents, quoi. Ça me paraît.
0: Non, il est clair.
1: Ça me paraît clair parce que le dérapage des dents, non, ça le fait carrément pas.
0: Et puis, il y a des fois, elles pensent qu'elles nous font kiffer les nanas alors qu'elles nous font rien du tout, quoi. Pas parce qu'on va monter de haut en bas que ça veut dire que ça y est, le mec prend son pied et que ça se passe bien, hein.
2: C'est ou en haut ou en bas.
0: Non mais il y a non mais c'est le mouvement, c'est parce qu'il y a un mouvement, une rotation, c'est pas parce que tu en vas jusqu'au bout bien profond que ça veut dire que ça y est le mec il doit kiffer grave. C'est pas parce que t'es gorge profonde que tout est gagné, hein.
2: Bah de toute façon faire une fellation, je sais pas, mais c'est s'occuper du pénis, c'est pas forcément faire des mouvements de va-et-vient.
0: Voilà quoi.
2: Donc
0: Je sais pas pour moi personnellement, mais il y en a qui des fois qui s'acharnaient sur le gland, mais le gland moi personnellement. Non mais en dessous il y a le nerf et tout ça, ouais mais là le gland. Ouais. Que de chie moi. Je dois être paralysé du gland. Non, mais je dois être paralysé du gland. Non, mais il faut parler, hein. C'est pour ça que c'est bien d'en parler là, même si ça a l'air un petit peu vulgaire d'en parler.
2: Non, du tout,
0: tu vois, du moment qu'on se dit, on n'en parle pas de saloperie,
2: bah
0: machin.
2: Alors, nous, c'est plus sensible, parce que moi, j'ai toujours posé la question, justement, parce que moi, je suis un peu grande gueule, donc.
0: C'est plutôt le dessous que le dessus, hein.
2: Le dessous de quoi?
0: Bah, tu parles de la partie sensible du sexe. Pour le mec, c'est ça?
2: Oui,
0: bah
2: ouais, vas-y, le dessous de quoi?
0: Bah, le dessous de la bite.
2: Le dessous de la bite.
0: En dessous, t'as la bite en face de toi, c'est en dessous du gland, voilà. C'est derrière, en dessous. C'est... Tu verras, il y a une sorte de petit filet, un petit truc là. Mais ça, tu touches. Mais écoute, tu prends le mec, tu le prends avec un doigt très délicatement et tu effleures comme ça et tu vas de haut en bas et tu le fais très délicatement. Je te jure que le mec, c'est le cas de le dire, tu le fais partir en couille direct. Si je se contenterais du doigt, ça irait. Hein.
1: Ouais, ça
0: c'est comme
1: bien.
0: Quand je disais, la fille de mettre le doigt dans le vagin, machin, si tu fais ça bien.
2: Non, ça t'as raison en plus.
0: Et c'est pas parce que tu mets 5 doigts dedans que ça veut dire, putain, j'arrive à lui mettre les 5 doigts, la salope, elle doit kiffer grave.
1: Et puis si on gratte et tout.
0: Non, mais c'est clair, hein. C'est-à-dire que.
1: Faut y aller doucement, faut pas bourriner.
0: Hein?
1: Ça sert à rien d'y aller comme un bourrin, les filles, c'est pareil. En
0: ouais.
1: Façon,
0: et c'est comme le truc, vous connaissez, quelle est la différence entre une salope
1: ouais,
2: celle qui se suce.
0: Alors vas-y, c'est quoi?
1: Alors si je ne me trompe pas, alors la salope c'est celle qui suce, je crois.
0: Ouais.
1: La salope c'est celle qui suce et cavale.
2: Non.
1: Ou un truc comme ça.
2: Ouais, vas-y, continue.
1: Et la salope c'est celle qui suce, cavale et qui se casse.
2: Mais non, moi j'aime mieux.
0: Ah non, c'est quoi alors?
2: J'ai un shampoing dégueulasse. Et moi j'ai que la salope et une grosse salope, un truc dans le genre. C'est
0: ah
2: la salope c'est celle qui. Attends, c'est quoi le truc? qui suce. Et qui s'est enculé, et l'autre, c'est la grosse salope, c'est celle qui s'est enculée, et après qui s'use. Voilà.
1: Et toi, Max, c'était quoi?
2: C'était la blague.
0: Bah, c'était ça. Ah ouais, elle est bonne, celle-là.
2: Ça délire.
0: Donc, t'es d'accord avec les doigts, je veux dire, c'est pas parce qu'on met 5 doigts, machin, c'est. Avec un, ça suffit, hein, voilà.
1: Justement, Max, petite question.
0: Quoi?
2: Hein?
0: Ou quoi, tu dis?
2: Un ou deux, c'est très bien, mais comme tu disais tout à l'heure, c'est pas très loin, en fait.
0: Oui, c'est pas très loin, hein.
2: Non, il faut savoir. Bien le petit
0: truc. Ah, mais. Ouais.
2: Et voilà.
0: Ouais, non, mais.
2: Il faut que
0: la nana t'en parle. Ouais, non, mais un peu. Il faut que la nana t'en parle. Puis voilà. Puis tu mets en action. C'est marrant. Moi, ça me gavait d'en parler. Moi, j'ai jamais été. C'est fan de discuter toutes ces 5 minutes de queue avec ta nana. Parce qu'à un moment donné, t'as l'impression que personne sait rien sur l'un et sur l'autre. Mais de temps en temps, comme ça, dans la conversation glissée où on parlait 2 minutes, tu dis OK, t'en prends note. Et puis, t'apprends. Et puis, voilà, puis après tu regardes, puis tu fais putain, puis des fois tu sais pas bien le faire, puis à un moment donné tu le fais bien. Alors, à un moment donné la nana est plus chaude pour ça aussi, il faut voir. Des fois tu peux faire exactement la même chose, mais il faut aussi bien pour le mec, et puis à un moment donné t'es plus chaud d'avoir envie de le faire que d'habitude.
2: Après un bon massage, c'est un bonheur.
0: Voilà une bonne chose.
2: Après un bon massage.
0: Voilà. Alors.
1: Max,
0: oui.
1: Petite question, je sais pas, c'est peut-être arrivé à l'une des deux filles, on sait on jamais.
2: Je crois qu'on est plus.
1: On parlait des doigts là. Comment le mec il fait si jamais il est manchot, comment il fait avec le moignon?
3: Le moignon.
1: Gros, quoi.
3: Bah tu mets le moignon.
1: Ouais, on avait dit que ça faisait le plus c'est gros et moins c'est.
0: Mais non, bah à ce moment-là c'est pas très compliqué. Dans le moignon, tu sais, tu prends une tige en métal, tu te l'enfonces dans le.
2: Oh non!
0: J'ai pas terminé, tu te l'enfonces dans le moignon, tu fais une sorte de petit crochet, et au bout du crochet, tu mets du coton,

0: Si c'était le bout du doigt, puis voilà, puis tu vas.
1: Tranquille.
0: Bah ouais.
1: C'est clair.
0: Voilà, tu te prends un cintre, tu sais, tu le défonces en plastique et tout, hop, tu te l'enfonces dans le moignon, puis. Non, je déconne.
1: Hein. Bah là, t'as fait des heureux, hein.
0: Non, je déconne, je déconne, je déconne. Ouais, c'est vrai qu'il y a toujours. On oublie toujours les manchots qui nous écoutent ce soir et qui on souhaite une bonne soirée.
1: Quand même, ouais.
0: Non, on plaisante, on plaisante. Non, non, mais. Toi, Joanne qui vient de nous rejoindre, t'as peut-être des choses à dire sur ce que t'as déjà entendu, le peu qu'on ait parlé, là.
1: Bah écoute, ouais, disons que moi, la fellation. On n'a pas fait des masses, faut quand même remarquer. Mais bon, c'est effectivement agréable quand même. Et puis, je dirais pas totalement, vous avez totalement faux, vu que c'est exact. Et que, bon, bah, il y a Ambre là, si je ne m'abuse.
0: Tout à l'heure, ouais. Non, elle était là. Là, on a Sophie, Roxane, Laurence et Bombe.
1: Ah, ok. Ah, bah, il y a. Ah, beaucoup de filles. Bon, sexuel ?
2: Déjà fait.
1: Ah, dommage. Donc, voilà, à part ça, sinon, je suis.
0: Tu connais James alors ?
3: Ah,
0: j'ai eu bien. Alors, on peut rigoler longtemps, hein.
1: C'est clair. Donc,
2: On l'a déjà fait, celle-là.
0: Mmh. Et quand on dit attention, parce qu'attention, danger.
3: Oh là là.
2: J'avais pas pensé, là.
0: Oh, je t'en prie.
3: Excuse-moi, j'étais peut-être un peu fou.
0: On va te faire enculer.
1: Ah, ben
0: justement,
1: voilà.
0: Parlons d'enculé. Est-ce qu'il y en a pas un qui a envie de me prendre le cul?
1: Bon,
0: alors, vas-y, dis ce que t'as à finir. Dis ce que t'as à dire. Vas-y, crash, c'est le cas de le dire, Joanne.
1: Donc, voilà quoi.
0: Voilà quoi, t'as rien dit?
1: Si, j'ai dit que j'étais pas
3: une expert,
1: qu'on m'avait pas fait des masses de fellation, ni que j'avais fait des cunis à fond, quoi. Je suis encore un genou, comme tu l'as dit tout à l'heure. Mais c'est toujours très agréable, quoi.
0: Alors, est-ce qu'il y a des choses encore que vous n'avez pas abordées, des choses que vous aimeriez bien faire, pas forcément dans le fantasme d'aller très loin, mais il y a quand même quelques situations, des endroits.
1: Ouais.
0: Qui...
1: Dans la baignoire, ça doit être Joanne, dans la baignoire.
2: Non, moi j'essaye, j'ai pas.
0: Bah ouais, ça dépend, ouais.
4: Bah, c'est mieux quand c'est une piscine, hein, forcément.
1: Ah bah,
0: moi j'aime pas dans l'eau, moi.
2: Ou alors c'est mettre de l'huile dans l'eau.
3: Le frottement est pas génial.
0: Vous aimez bien dans l'eau, vous, les filles?
2: Oh, avec de l'huile.
0: Moi j'aime pas du tout.
4: Sur le rebord de l'huile, quand on arrive à te caser un peu. En fait,
0: c'est-à-dire qu'il faut avoir le cul dans l'eau, mais la bite à l'air. Non, mais dedans, dans l'eau. Bah, moi je trouve que t'as du mal à pédétrer.
3: Ouais, le frottement il est louche, il est bizarre.
0: Il est louche, hein.
1: C'est un peu comme si elle avait ses règles.
0: Hein?
3: Ah non, pas du tout. Au contraire.
1: Non.
3: Ça accroche. Enfin, c'est bizarre.
0: Oui.
2: C'est ce qu'il faut mettre. En fait, il faut mettre de l'huile dans l'eau. Et là,
0: ah ouais,
2: il
0: n'y
2: a pas de
4: pas dans la piscine.
0: Ah ouais.
2: Ouais, il y a de l'huile pour bébé. Enfin, ça dépend. Je sais plus.
0: Non. Bah moi, il y a une auditrice qui m'en avait offert deux. J'en avais déjà mis une fois, mais je trouve pas ça. Parce que après, ça te fait comme des petites mini bulles et tout. C'est partout. C'est collant. Je trouve ça. Ah, je trouve ça graisseux.
2: C'est pour bébé qu'il faut prendre.
0: J'aime pas, ouais.
2: J'en sais rien, mais si, y a.
0: Enfin bon, moi dans l'eau, c'est pas là où je kiffe le plus, quoi.
1: De l'huile, après on met des petits oignons, fait cuire ça et puis c'est nickel, quoi.
0: Ouais.
1: Ça c'est bon, mais je crois pas que ça le ferait en fait.
0: Ouais. Et vous les filles, alors, y a-t-il quelque chose que vous aimeriez faire, un endroit, un truc marrant?
5: Moi, ouais, y a quelque chose.
0: En boîte,
5: une fellation, ouais, j'aimerais.
3: Oh là là.
0: Tu l'as déjà fait ou t'aimerais?
5: Non, j'aimerais bien. Ouais.
0: Ah bon, carrément, pourquoi ça?
5: Je sais pas.
0: C'est le côté public comme ça?
5: Ouais, c'est le côté public, ouais.
0: Mais pourquoi la boîte particulièrement, pour avec la musique et tout?
5: Le monde de la musique, ouais, je sais pas, c'est sombre.
0: Enfin, tu peux faire ça dans un.
5: S'il y a quelqu'un qui te regarde, tant pis, quoi.
0: Ouais.
5: Ouais,
0: tant pis pour lui, quoi, ouais. Moi, je pète un câble, hein, ouais.
4: Tant pis pour lui, tant pis pour la fille qui le fait.
0: Mais
4: quoi,
0: tu peux très bien le faire dans une boîte un peu. Dans une boîte. Une boîte à partout, enfin, plus ou moins une boîte qui est assez classe où il y a une piste de danse, il y a des mecs, et comme ça, tu peux faire ça tranquillement.
5: Ouais, voilà. Ouais.
0: Enfin, quoi que. Là, les gens, ils vont pour se faire mater aussi, quoi.
4: Moi, j'ai une question pour les mecs.
0: Vas-y.
4: Ouais, c'est. Est-ce que ça leur plaît ou est-ce que ça les tente? Enfin, c'est plutôt ça leur plaît si on essaie de leur faire des trucs, on le trouve mignon.
1: Ah, pas touche.
4: Ah ouais, ça,
1: c'est clair.
4: Parce que les filles, on a toujours l'impression que c'est une autre chose qu'on peut faire, mais les mecs, en général, ils sont un peu bloqués. On essaie de mettre un doigt là-dedans.
1: Je dirais carrément, ouais.
0: C'est dans les deux sens, hein, que ça va. Hein, et, c'est une partie très érogène qui excite beaucoup.
4: Ben ouais, mais. Ouais.
1: Là, il faut appeler GG, hein, faut appeler GG.
0: Avec
1: le coton-tige, y a pas de problème. Hein.
0: Non, mais il y a un côté, c'est dans un délire que ça peut se taper, ça. Il faut que ça se passe au bon moment. Et il faut vraiment que tu sois déjà dans la bonne excitation, quoi. Qu'est-ce que t'as foutu, là? Vous avez foutu de la pommade, là, ça?
5: Ouais.
0: Qu'est-ce que t'as fait, toi? Elle est en train de s'essayer la trousse de toilette de
6: Mac. Fond de teint.
5: J'essaie les fonds de teint.
0: Ah, d'accord, ok, essaye les fonds de teint. Ouais, non, mais là, carrément, elle a pété un câble, la gaga. À mon avis, elle doit aller dans une boîte, un 2+2 ou aux pyramides ou.
5: C'est sur les mains, mais j'essayais les différentes teintes.
0: Ah, d'accord.
6: C'est sur les mains.
0: D'accord, il est très bien. Ouais, donc, il faut vraiment le faire au bon moment, quoi.
4: Moi, je sais pas, mais en général, bon, moi j'ai...
0: Moi j'aime un doigt dans le cul de temps en temps, nous dit Diabolik sur Minitel qui a 25 ans. Il paraît que ça excite vraiment beaucoup, hein.
3: Ouais, il paraît, ouais.
0: Ouais, il paraît, ouais.
1: T'as déjà essayé, Max, non?
0: Ouais, il paraît bien, ouais.
3: Ouais, il paraît bien.
0: Non, mais ça dépend comment c'est fait. Il y a des moments t'en as pas envie. C'est exactement comme une fille, ouais. Même une fille qui a... Enfin, je veux dire, qui est pas contre la sodomie, ça veut pas dire que parce qu'elle n'est pas contre et qu'elle a déjà donné, que ça veut dire qu'à chaque fois qu'il y a une relation, elle en veut une. C'est le genre de truc
4: ah,
0: que tu fais. Non, mais c'est pour vous dire la même chose. C'est un truc qui se fait vraiment. Bah, parce que la fille fait la sodomie, ça veut dire qu'à chaque fois qu'il y a une relation, on va pouvoir la sodomiser. C'est des moments, elle a peut-être pas envie de le faire pendant un mois ou deux, quoi.
3: Ouais, non, mais c'est juste.
0: C'est un instant, c'est un moment donné. Il se passe un truc, et puis voilà, tu te laisses aller, t'es dans l'excitation. Puis des fois, dans l'excitation, tu le sens pas, quoi. Hein.
1: Ouais, mais ça dépend ce qu'on met dans le cul, quoi. Parce que bon, après, il y a des limites.
0: Ah, mais si tu mets des carottes râpées avec. Si tu mets un bocal de corniche, ouais, forcément, moi aussi, je risque d'avoir un petit hic.
1: Effectivement. On pense à soir après, quand même.
0: Bah, évidemment. Par exemple, on parlait du charmant jeune homme au moignon. Là, c'est clair que s'il veut me mettre un doigt, il peut toujours s'accrocher.
1: Hein. Ah oui.
0: C'est comme l'histoire, une nana qui va voir un gynécologue, et puis elle va le voir, et puis elle dit non, c'est pour mon cul. Alors, le gynécologue, il regarde l'anus de la nana, puis. Elle a l'anus, mais le trou d'anus, mais genre vraiment.
1: Vous aimez trop.
0: 30 cm de diamètre. Fait, mais qu'est-ce qui vous est arrivé? Fait, j'ai eu une relation avec un éléphant, il m'a mis un doigt.
1: Ouais.
0: Elle est mignonne. Ah, quand même.
3: Ouais,
0: Tiens, je sais pas pourquoi je vais compter les éléphants aussi avant de me coucher.
1: T'as beaucoup de choses à compter, hein.
0: Ouais, bah je sais, ouais. Bah tu sais, j'aime bien faire mes comptes avant d'aller me coucher.
1: Voilà.
0: Je sais pas, moi.
4: Moi, je disais juste ça parce que j'ai l'impression que c'est un truc qui est. Enfin, moi, à chaque fois que je fais ça avec des garçons, c'est un truc qu'ils font tous. À moins que je tombe sur les mecs.
0: Ah, hein.
4: Je parle pas de sodomie, hein. Mais au moins un doigt, on va dire.
0: Non, mais un mec, tu le sodomises pas, moi, de lui mettre un god, mais là, c'est pas possible. C'est-à-dire que le mec, il a envie d'une relation d'homosexuel. Mais tu sais, ne serait-ce que de mettre un doigt, le fait de venir toucher l'anus au mec, t'as l'impression que c'est une relation homosexuelle, là. Hein.
1: Ouais.
0: Bah
1: mais
0: oui.
4: Mais ça les choque, alors que pour nous, c'est pareil, quoi. C'est un truc que ça me. Je comprends pas.
3: Disons qu'un mec, il a pas l'habitude de se faire pénétrer, quoi qu'il arrive.
0: Moi,
3: quoi.
0: Ça me choque pas, mais une nana me fait ça, j'en ai pas envie au moment où il y a un moyen d'esquisser, de faire comprendre très naturellement que t'en as pas envie. C'est comme
4: moi,
0: une fille. Pardon?
4: Non, mais ça se comprend très bien, c'est pas un truc que je fais spécialement à chaque fois non plus.
0: Ouais.
4: Je me dis que des fois c'est pour les emmerder un peu, entre guillemets. Enfin, oui, c'est dégueulasse de dire ça d'ailleurs. Mais non, c'est pour justement, s'ils le font, moi je le fais.
0: Ils te le font, toi ils te le font.
4: Mais c'est ce que je disais pas que je le faisais à tous les mecs.
0: D'accord.
4: C'est que eux, quand je suis avec un mec.
0: Oui, mais là c'est pas pour essayer de prendre défense des mecs, parce que j'en suis un par rapport à ça, mais tu comprends bien qu'il est dans la tête des gens plus naturel qu'une fille. Un truc dans le cul qu'un mec, mais je suis d'accord avec toi que pour un doigt, bon bah là, mais là c'est pareil, hein, c'est chacun. Il y a des filles qui aiment bien également se faire des fellations et qui n'aiment pas se faire avoir des cunis, inversement, qui aiment ça les cunilingus, mais qui n'aiment pas se faire sucer. Après, il y a des trucs que c'est pas parce que l'un fait l'un que l'autre doit le faire aussi, quoi, automatiquement, ou doit accepter, quoi. Il faut pas que ça soit une corvée, quoi. Voilà, il y a d'autres trucs à faire que parce que ton mec refuse de mettre un doigt.
4: C'est agréable. Donc je me dis que est-ce que c'est agréable pour les mecs, apparemment.
0: D'accord.
4: Ouais,
0: mais t'entendre dire le mec le fait, donc moi aussi j'ai le droit. Je comprends pas que le mec ne veuille pas. Je veux dire, c'est normal. Je veux dire, peut-être que toi t'aimes bien rester 3 minutes sur le sexe et lui aime bien rester un quart d'heure dans la fourrure, quoi. C'est pas parce qu'il a fait 10 minutes qu'il doit faire 10 minutes chrono. Hein.
4: Ah non,
0: bah
4: ça, oui,
0: non mais c'est pareil. Ah, parce que lui te fait ça que tu dois lui faire ça. À ce moment-là, on s'en sort plus, quoi. Hein?
4: Nous soyons libres.
0: Ouais, ça va, Sophie?
6: Ça va, oui.
0: On travaille pas?
6: Non, mais j'essaie d'intervenir depuis tout à l'heure. Mais
0: vas-y.
6: Je m'entendais pas.
0: Bah ouais, mais interviens, faut enlever ce que t'as dans la bouche.
1: On ne parle pas la bouche pleine.
6: Non, moi, il y a un endroit que j'aime bien caresser.
0: C'est à Limoges.
6: C'est.
0: Ouais, c'est un endroit que j'aime bien, c'est Limoges.
6: Un endroit que j'aime bien caresser, c'est. Je sais pas comment ça s'appelle, c'est entre la baisse du pénis. Et l'anus.
0: Ah ouais, entre les deux, là.
6: J'adore.
3: Ah,
0: ouais. Non, après les couilles.
6: Ah,
0: en dessous des couilles,
6: Ouais.
0: Mmh. Ouais.
4: Et les mecs, ça vous fait quoi quand on vous caresse, là?
0: À cet endroit-là, là?
4: Oui, là, juste là.
0: Mais c'est toujours pareil. Il y a peu d'endroits... Enfin, je sais pas, moi je parle, après j'aimerais que les autres réagissent. S'il y a des garçons qui veulent réagir, un ou deux mecs quand même, parce que
1: ouais,
0: on a Johan qui est pas non plus un expert. On a Goldo qui est avec son fulgur au point, qui aimerait bien le foutre dans le cul de toutes les nanas.
1: Moi
0: je dis personnellement, mais même après les autres vont répondre, il y a pas... pour chaque mec c'est différent. Autant pour les nanas, c'est pareil. Il n'y a pas vraiment une dizaine d'endroits qui sont vraiment où là t'es excité tout de suite. Il y en a qui aiment bien être, il y en a qui sont excités. C'est aussi derrière le derrière les oreilles. Il y en a, ça va être la nuque. Moi, je sais que j'aime bien la nuque, la tête. C'est un côté pas excitant, mais relaxant et qui me détend et tu sais qui me fait du bien. Maintenant, l'endroit qui était en train d'évoquer Sophie, moi, ça me fait pas non plus. Mais parce qu'on me l'a peu souvent fait, mais peut-être que Sophie est une experte là, dans ce qu'on s'entendra là.
6: Je
0: ne
6: suis pas une experte.
0: Non, mais ton mec apparemment prenait son pied là.
6: Oui.
0: Voilà, mais toi tu peux prendre plaisir à le faire à cet endroit là parce que oui, tu trouves cet endroit sympa alors que forcément il n'est pas forcément un endroit. C'est pas un endroit clé quoi.
6: Non, non, c'est sûr, comme tu dis, ça dépend des gens.
0: Voilà, ouais. Et le problème c'est que si tu t'attardes un quart d'heure sur un endroit alors que toi t'es là, tu prends pas ton kiff et qu'elle est là, elle se dit, elle s'excite, elle voulait faire parce qu'elle trouve que c'est un endroit très sympa. Parce que c'est très joli, c'est comme
6: c'est
0: la. C'est comme la Corse, c'est vachement beau à regarder dans des criques et tout. Et là, t'es là, ah, j'aime bien cet endroit. Ouais, mais déménage en presse, ça serait bien que tu repartes avec ta caravane, fais un plein d'essence et bouge un peu. Non, mais tu vois, donc là, c'est toujours pareil, il faut arriver à sentir la personne, quoi. C'est comme quand tu fais un cunnilingus, ouais, tu sens ouais, quand la nana prend pas son pied, quand tu vois qu'elle fait semblant.
3: Bah ouais, tu regardes comment elle réagit, puis ouais, là,
0: exactement, ouais. Et puis quand trois semaines après, tu le refais, tu dis, putain, là, attends, il y a un truc qui va pas, là, elle part 10 fois plus en couille que la dernière fois, tu te dis, c'est qu'avant, c'était pas bon.
3: Ouais. Bah comme ça, après, on a trouvé le point.
0: Pardon ?
3: Comme ça, si elle part en couille après, bon, on a trouvé le point, et puis on continue tout le temps. À question de pas faire tout le temps la même chose, quoi.
0: Mais même pas, parce que tu peux, je sais pas, là, les filles vont peut-être pouvoir réagir, tu peux, trois semaines avant, avoir fait exactement la même chose, mais ce jour-là, elle avait peut-être moins envie d'avoir une relation, ou ouais, elle était moins dans le truc, moins concentrée, et voilà, quoi.
3: Après, nous, on est perdus, puis on sait plus ce qui se passe.
0: Et non, mais c'est pas compliqué, tu sais, c'est pour ça que moi, je fais souvent relation avec la musique, parce que tu peux acheter, et les gens disent ça que c'est con au début, mais finalement, maintenant, après réflexion, les gens disent, bah, il a peut-être raison, en tout cas, moi, je sais que c'est comme la musique, genre, tu vas acheter un CD qui te fait kiffer, puis d'un coup, pendant un an, deux ans, tu vas le laisser tomber. Et puis un jour tu vas réécouter un morceau, puis tu sais, tu l'écoutes, il te fait délirer, puis un jour tu vas l'écouter dans un endroit, un moment, puis là tu vas kiffer encore plus.
3: Une gonzesse, c'est pas une platine, hein, franchement.
0: Non, mais c'est la musique, je veux dire, c'est la même sensation que la musique. C'est pour ça que souvent on fait allusion à la musique, au tempo, au rythme, et que souvent les gens aiment bien faire ça avec de la musique parce que ça te met en condition.
6: Ouais,
0: et souvent la musique peut t'emmener dans des délires.
3: Voilà,
0: dans
3: j'allais te demander justement à propos de la musique pendant les. T'es fan, toi, de la musique pendant les rapports
1: ou... Ouais, voilà, c'est ce que je veux savoir.
3: Est-ce que c'est un.
0: Moi, j'ai pas le CD play pause, prêt à enlever la pause et envoyer en lecture, mais. Ça se fait vraiment au feeling, quoi.
3: Non, mais tu mets plutôt de la musique, genre, je sais pas, de la techno, ou c'est plutôt...
0: Ça m'arrivait, ouais.
3: De nuit, quoi.
0: Non, c'est beaucoup plus, ouais, musique de nuit, ouais, album, machin, okay. Mais ça m'arrivait de le faire sur la techno, mais c'est vrai que le rythme te donne forcément... t'as une cadence à suivre. Non, mais c'est machinal, c'est automatique, c'est un peu comme des animaux, quoi. À un moment donné,
6: sur
0: tu...
6: la techno, tu baisses sur...
0: Non, mais tu suis le rythme. Non, mais attends, c'est pas compliqué, je vais vous faire... vous allez écouter en deux secondes, vous allez vite saisir le truc, attends. Mais continue à tchatcher, j'arrive.
1: Ouais, mais alors si tu te mets du classique, t'imagines à la vitesse où tu vas, t'es pas pressé. Hein.
0: Non, c'est pas vrai. C'est-à-dire que, c'est-à-dire que ça va prendre.
4: Quand t'as des sentiments, le classique, ça peut être vachement beau. Quand
0: c'est-à-dire
4: tu fais la musique.
0: Évidemment. À un moment donné, la musique ne fait. Au début, elle va. Moi, je crois que la musique, c'est bon, roll butt. T'imagines, c'est que du new age, c'est que des nappes, y a rien, y a pas de tempo. Ouais. Mais ça t'emmène dans un côté plus détente, plus relax. C'est-à-dire que tu vas être plus long dans les préliminaires, tu vas plus prendre ton temps. Des fois, ça va te donner plus d'imagination. C'est-à-dire que t'es moins violente et t'es plus attentif à ce que t'es en train de faire. Et à un moment donné, la musique, tu l'oublies. Quoi. À un moment donné, tu te rends même pas compte que le CD est terminé, t'es déjà en train ou t'es en train de faire autre chose. Tu sais que la techno, quoi qu'il arrive, même si à un moment donné tu t'éloignes de la musique, il y a toujours ce. Il y a toujours un petit rythme, il y a un truc, il y a un truc qui inconsciemment. C'est pour ça que. Parce que tu fais ça, que. T'imagines, alors, tu pénètres jamais, parce que s'il faut être dans le tempo, tu y es jamais, il n'y a jamais de tempo.
1: T'imagines avec du hard rock et tout ça, sadomaso, les meufs.
0: Non, mais
1: tout.
0: Si t'aimes ce genre de musique. Non, mais attends,
4: non, ça
0: peut être 10 fois
4: plus.
0: Mais je veux dire, c'est sûrement plus violent avec de la techno qu'avec ACDC ou Scorpion. Hein, quand tu... je vais te donner. Attends, je vais essayer de trouver 2-3 trucs.
4: Montre-nous.
0: Non, mais je vais pas vous montrer, je vais vous faire écouter.
4: Ouais.
1: C'est clair.
4: C'est toujours très imagé. Parce que tu vois, c'est clair aussi, tu le dis.
1: Ouais, voilà, c'est à dire.
0: Hein?
4: Vous avez déjà fait en musique, tous, là?
1: Ouais.
0: Ouais. Et ça, c'est pareil, moi je le.
4: Fait exprès ou pas fait exprès?
3: Mais même des fois, ouais, souvent pas fait exprès.
0: C'est pas comme la nana qui va se laver, c'est-à-dire que je suis pas là en train de dire, ah, attends, on est en train de faire les premières, je fais, attends, je vais rechercher un CD dans le salon.
1: Ou tu pars fait... ou tu veux.
4: Quand la musique s'arrête, tu te relèves.
3: Donc tu sors de musique de base, Max.
0: Ouais, mais il y en a, attends, je vais t'en faire écouter, moi.
1: Emmanuel.
0: Non, mais je vais te faire écouter 2-3 trucs, écoute. Bon, tu vois.
1: Attends.
0: Attends.
4: il fait la grenouille.
0: Mais non, parce que là, c'est des bruitages, parce que j'ai pas amené tous les CD, donc j'ai pas tout, là.
4: Là, c'est la position de la grenouille.
3: Ouais, c'est clair.
4: 351ème du Kamasutra.
0: Bah tu vois, si t'es un peu dans cette... Attends, je vais avancer un peu là, mais...
2: Non mais alors là, on s'endort.
0: Non, c'est pas vrai. Parce que t'es pas là pour dormir, t'es là pour avoir quelque chose, donc tu te concentres sur autre chose.
4: Bougie,
0: c'était comme ça,
4: fait.
0: T'as des bougies, machin, tu bois un verre, et tranquillement, t'emmènes vers le truc. Bien sûr que non, faut arrêter... Voilà, c'est parce que là il y a des bruitages spéciaux parce que c'est des...
3: Attends,
4: des
3: mais...
4: vaches.
0: Non, c'est pas des vaches.
4: C'est des grenouilles.
0: Non, c'est pas des vaches, ouais, exactement.
3: Ah bon.
0: Et tu vois cet esprit-là.
4: Ça, c'est le matin.
0: Mais tu le fais, ça dépend à l'heure que tu le fais, c'est pareil quoi.
3: Faut que ça soit soir.
0: Bon, soit ça c'est une ambiance, après t'en as une autre. Attends, après t'en as une autre, attends, je sais plus quel morceau que c'est.
4: Ah, ce genre de musique, t'as un mec dans ton lit le matin au petit réveil, c'est génial.
0: Bah évidemment.
4: Attends,
0: je vais t'en trouver après un autre morceau dans un autre style qui est super agréable. Où je trouve, hein, parce que.
3: On prend les bruits de flotte parce qu'en fait ça donne envie de pisser au matin.
0: Bah donc ça c'est sympa, tu te laisses guider. Il faudra écouter demain, c'est demain, je fais une nuit monologue.
3: Ouais.
0: Et je vais mettre 2-3 petits morceaux fort sympathiques. Des morceaux de classiques, des adagios, des trucs qui font chialer, des super beaux morceaux. Vous écouterez, on parlera de. Je parlerai beaucoup de la relation à deux et tout, entre mec et nana. Et je passerai 2-3 morceaux français qui sont très jolis.
4: Ouais.
0: Bon, ça, c'est un truc, mais après, tu peux faire ça. Pour les prélits. Non, non, mais là, Duke Ellington. Mais tu vois, des trucs un peu jazzy comme ça où tu.
4: Sur le lit.
0: Non mais attends, mais là tu
4: peux imaginer plein de scénars sur ça.
0: Tu lèches la nana, tu lui lèches le visage, tu l'embrasses partout, mais délicatement. C'est-à-dire que c'est vrai que ça donne un risque, c'est sûr que tu vas pas violemment là.
2: Par contre, je voudrais savoir, les garçons, t'es arrivé de faire un striptease, hein?
0: Non.
2: Bah,
0: si, moi je faisais un truc qui faisait délirer Banana parce que c'est un truc qu'il est. Je faisais ce que je lui appelais. Tu sais, il y avait une émission de Arthur qui s'appelait Mission Impossible. Je sais pas si vous avez
3: ouais.
0: Et il y a un truc qui est. Voilà. Et moi je faisais les 15 secondes de bonheur. C'est-à-dire que je me mettais sur le lit, je sautais.
3: Non.
0: Et je faisais tourner ma bite, bah alors. C'est des délires entre mecs. Et elle me disait, ouais, il y en a marre. Non, mais elle disait qu'il y en avait marre qu'à chaque fois on abaisse tête. C'est vrai qu'à la télé, on abaisse souvent les nanas. C'est quand on voit dans Patrick Sébastien et tout ça, Sabatier, tu vois toujours des nanas à poil et les mecs, t'en vois jamais. Et moi, pour délire, moi je m'en fous. Elle me dit, vas-y, tu me prends pour. Tu crois que je suis pas capable? C'est que j'avais de la tchat. Mais je sais, vas-y, que je sautais. Je faisais 15 secondes de bonheur. Elle me demandait. Je l'ai fait, bah attends, c'est génial, c'est super drôle. Et là, en fin de compte, tu pars dans un délire avec ta nana, c'est-à-dire que tu te mets à te marrer.
3: Ah, excellent.
0: Et ça, il suffit de 20 secondes comme ça et t'as l'impression que t'as plus de tabou. C'est-à-dire que tu sens que t'es sur la même longueur d'onde, elle te demande un truc, tu la fais rire, tu fais un délire. Et là, tu sens que tu peux kiffer. Alors, à ce moment-là, là, tu kiffes et là, tu vas beaucoup plus loin que quand t'arrives, t'es fatigué, tu te mets dans les pieds, t'as l'impression que tu baises avant de te coucher. C'est genre, c'est le somnifère, parce que des fois, ça casse quand tu baises.
3: Ouais.
0: Tu fais le truc, puis ça, c'est. Pff, je l'ai souvent fait.
4: Déjà arrivé d'avoir un fou rire quand on fait de l'amour.
0: Moi, non, mais de me marrer, ouais, de prendre. M'amuser, ouais, sympa, ouais.
4: Enfin, ouais, non,
0: ouais, de partir dans des positions où on allait bric-à-brac, à un moment donné, on veut s'en sortir, on est complètement ses coins.
3: Et là,
0: t'es bloqué, tu fais bon, bah, passe ta jambe, enlève, machin, et là, donc, tu veux que tu te déconcentres totalement, t'arrêtes et tu reprends, quoi.
4: Ah,
0: on est parti. Ah, mais moi, je suis passé dans des positions, mais laisse tomber, ça se demandait, c'était le Rubik's Cube, hein. Ah, ouais, non, mais là, c'est n'importe quoi, hein. Non, c'est marré, moi, je me suis marré, quoi. Bah, des fois, quand tu te marres, c'est kiffant, quoi.
3: Faut que tu te retrouves une nana, Frankie.
4: Et de pleurer en plein milieu d'un ébat amoureux.
0: Ah, il paraît que si une fille pleure, là, c'est là, carrément le fantasme, c'est l'extase, là, c'est... Bah, un mec, non...
4: Si, ouais, quand on jouit, ouais, ça peut arriver de pleurer, mais... Ouais,
0: c'est vrai. Bah, par exemple, là, c'est déjà pur, écoute. Tu vois, c'est pas le même rythme.
3: Ah, c'est autre chose, ouais.
0: Bah ouais, mais là, t'es là-dessus, déjà, tu commences tout doucement... Alors là, tu fais dans les préliminaires et tout, là tu tapes dans un délire, là ça va loin, là.
3: Mais il te faut une nana parce que t'as plein d'idées en ce moment. Hein.
0: Mais non, mais j'en ai parlé, ça fait. Même avant, j'en ai parlé il y a 2 ans, 3 ans, de la musique et tout pendant la relation sexuelle.
3: Tu les mettais en application à cette époque.
0: Ouais,
4: non,
0: mais.
4: Non, pas.
0: Bon, hein?
2: Max.
0: Oui.
2: Côté musique, un truc qui est pas mal aussi, Art of Noise.
0: Ouais, par exemple, mais bon, il y en a des milliards. Après, il n'y a pas besoin d'avoir un nom d'artiste, c'est un style de musique.
2: Ouais.
0: Sinon, tu prends musique de nuit, tu te la fous en boucle et c'est bon.
3: Ah, ça le fait, hein, je confirme.
0: Ah ouais, mais bon, en même temps, c'est pas très rythmé pendant 74 minutes.
3: Ouais, non, mais je suis grâce à toi, il fait belle nuit, quoi.
0: Non, mais c'est sympa, merci, mais.
3: Non, mais c'est moi qui te remercie.
0: Non. Écoute ça, quand t'es là. toi, il y a comme un truc, quoi.
3: Ah, c'est mécanique, là.
0: Ah, c'est vrai que si tu suis le côté très techno et que tu rentres dans le rythme, c'est vrai que le mec, il est si tu rentres bien dans le délire, t'es méca excité, c'est vrai que la pénétration, ça dure pas pendant 25 minutes, quoi. C'est que t'es tellement dans le rythme que tu rentres dedans et que t'envoies la purée, quoi. La nana, mais la nana, elle part live. La musique te met en transe. C'est pour ça que je parle souvent de la musique, et, du sexe et de la musique. D'ailleurs, ça va vraiment bien ensemble, quoi. Mais tu fais ça, et moi, je vous le dis une fois. Moi, je l'ai déjà fait sur de la techno, un peu acide avec des sons, parce qu'il y avait un CD qui tournait.
3: Ouais.
0: Enfin, ça s'est fait au pif. J'écoutais une compile, un machin, et la cassette tournait. Et, la nana est arrivée, tac, on a commencé, et la cassette tournait, il y avait un rythme assez fort. Et on a laissé, et c'est vrai que ça te...
3: Bah, enfin,
0: j'ai dû le faire 2-3 fois. Ah, c'est génial. Mais il est vrai que t'as plus vite envie de passer à l'acte, à la pénétration, que au truc. Tu vois, t'écoutes ça.
3: Ça monte,
0: ça,
3: là,
0: c'est... Hein ?
3: Ça monte, hein ?
0: Ouais, c'est ça, voilà, exactement. Et je te jure, il se passe un truc. Hein. Il y a un moment donné, il y a un... Dans le rock, tu l'auras pas. C'est quand on dit du hard rock, du machin, c'est agressif. C'est, y a un truc, c'est pas pareil. Tu mets assez d'essai, tu.
3: Non, tu peux pas. Il y a tout le temps des breaks.
0: La techno, c'est toujours un rythme. Il y a un truc. Ça, et quand t'écoutes dans la techno, dans ce genre de trance, c'est un truc qui monte, donc c'est progressif. C'est comme dans l'acte, quoi. Alors que le rock,
4: c'est. Tu peux te caler aussi sur différents sons que toi tu entends. Quoi.
0: Voilà. Là, en plus, quand tu prends un truc enchaîné, ça dure pendant. Tu vois, tu prends un long morceau, tu kiffes, quoi.
3: Si ouais, ça dure une heure, t'es pas arrivé.
0: Tu vois, là, ça monte. Oh ouais, moi c'est. Moi ça peut me déconcentrer à écouter la musique. Là, c'est bon, je fais. Attends, c'est quoi ce truc déjà?
3: Des formations professionnelles.
0: Non, ouais. Oh, l'autre il dit sur Offspring. Ah oh, ouais, ça doit être super. Sur Come As You Are, ça doit être génial. Sur Smell Like Teen Spirit aussi, Nirvana, tu dois t'éclater un bon coup.
3: Ouais, attends, hein. Des trucs bien tranquilles.
0: Come As You Are. Et toi, c'est là en train de limer. Tu vois, là, il y a un truc. C'est un côté aussi, ce qui est bien, c'est par contre, c'est de bien choisir les morceaux. Hein. C'est pas parce qu'on va dire, on va prendre un disque de techno, un mec qui dit, oh bah tiens, je vais essayer dès demain, Max, il me l'a dit, je vais prendre un morceau de house. Non, parce que tu mets Armand Van Helden de Funk Phenomena, que c'est gagné. Hein. Parce que ça, c'était un très mauvais choix. Hein. Faut quand même choisir un bon disque. Toi, ce genre de truc-là, c'est un côté très tribal. Et tout ce qui est tribal, ouais. C'est un truc qui te rentre, c'est lancinant, ça te prend, c'est progressif, quoi. Ça te prend la tête, quoi. C'est comme le cul, quoi. C'est quand tu lis, bah, tu lis. Elle se pose des questions, l'autre il se marre, mais c'est vrai.
3: C'est pas vrai qu'on l'entend un peu.
0: Non, mais c'est bon, quoi. C'est... Attends. Bon, regarde. Quoi, même pas. Je suis en train de lui montrer, je vais lui mimer. Non. C'est comme on fait pour montrer comment on lime. Tu mets la main, pour les mecs, vous mettez la main à peu près à la hauteur de votre pénis, c'est comme ça, puis vous donnez des coups, là, des va-et-vient.
3: Ouais, d'accord.
0: T'entends ça, je sais pas, les filles, ça vous fait pas kiffer, ça?
4: Ah oui, c'est bien, ouais.
0: Ça monte, mais tu sais que ça monte, on se rend pas compte de tout, mais ça ne cesse de monter.
4: En début de journée, quoi.
0: Mais non, mais quand il est 11h minutes.
4: Je fais des ongles, ça.
0: Ça, c'est un morceau qu'avait mixé Carl Cox, qu'on a diffusé d'ailleurs vendredi, qui il a fait une double compilation mixée qui s'appelle Fact 2. Ça, ouais. C'est le Fact. Il avait fait sortir le Fact 1, il a sorti le Fact 2. Ça, c'est le premier morceau de son premier mix. Ça s'appelle The Mood Wheel. Moi aussi, je le cherche sur vinyle, c'est excellent, ça. Hein.
3: En fait,
0: ça s'appelle Spirit Catcher. Mais ça, c'est excellent, quoi. Mais t'as des trucs comme... tu vois, moi, j'ai déjà fait sur ça, sur ce style-là. Attends, mais là, c'est déjà plus violent. Hein. Attention, là, ça rigole déjà un tout petit peu moins.
4: Waouh.
0: Non, mais...
7: Are you there?
0: C'est un côté un peu plus... Ouais, c'est un côté un peu plus... Quand c'est techno, c'est un peu plus hard. Que c'est, on dit que c'est un peu plus hard, c'est un peu plus dark, quoi. Un peu plus vicieux, quoi. Mais ce qui veut pas dire que tu vas être vicieux dans tes positions, c'est dans ta tête que t'es vicieux, quoi.
3: Ouais, mais tu vas cogner, t'es obligé.
0: Même pas, tu sais, ça peut être très... C'est quand tu transpires bien, putain.
4: Ça colle.
0: Ouais, voilà, mais t'as plein de kiff à faire, je te jure, c'est la musique. Il y en a qui vont préférer la trance, il y a des milliards de choses à faire, quoi. Qui c'est qui tape, là?
3: Francky, tu te souviens le petit bruit que tu
0: fais? Bah ouais, c'est ça, là. C'est le bruit des nanas, écoute, c'est ça. C'est ça.
4: Quoi, ça?
0: Bah, c'est le mec qui est en train de cogner, qui est en train de taper dans le cul de la nana.
4: c'est vraiment ça, c'est ignoble.
0: Par contre, tu prends les deux paumes de ta main comme ça, tu inverses une de tes mains et tu tapes comme ça dans les deux paumes. Mais pas comme si tu tapais dans les mains, tu inverses une main, les deux paumes, les deux doigts opposés l'un à l'autre, les doigts opposés l'un à l'autre. Vas-y, essaye. Mais tu frappes pas les deux paumes collées l'une à l'autre, il faut qu'il y en ait une qui soit les décalées. C'est-à-dire que.
4: Donc quand tu mets la main sous l'aisselle.
0: Voilà, il faut que le bout. Non, il faut que le bout d'une paume vienne taper dans le creux de l'autre, enfin, tu vois. Comme ça. Comme si tu faisais des bulles.
4: T'es clair chez toi en ce moment, Max, hein?
0: Oh bah j'ai toujours fait ça, c'est un truc.
4: Ah bon, d'accord, excuse-moi.
0: Ouais, tu fais ça. Ouais, quand il y avait ma copine, qu'on était loin de l'un de l'autre, elle fait je te baise par téléphone. Bah
8: non, Max.
0: Oh, bah, elle me faisait 10 balles la minute, c'était sympa.
8: Ah, tranquille.
0: J'ai envoyé un chèque après, quand elle était en province et tout, j'ai envoyé un chèque. Bah ouais, c'est comme ça qu'on s'est connus. Voilà, elle s'appelle Raymond. Elle s'appelle Raymond. Et t'as ça aussi pour kiffer, écoute, t'as ça aussi, il y a un truc.
8: Non, ça le fait pas.
0: Non, bon. je déconne. C'est pour ça qu'il y a des sons à choisir. La trance, tout ça, tous ces sons un peu hard house, c'est pas bon. Mais le son un peu jazzy ou le ambiante, ou vraiment, si tu veux choisir dans la techno, faut pas l'autre, tu dis techno hardcore à 180 BPM, je t'explique pas. Boum, boum, boum, boum, boum, boum. La copine, tu lui.
8: Thunderdome.
0: Ah bah là, tu lui exploses tout le derrière, le machin. Là, c'est l'histoire du cheval et du chien dans le désert.
8: Hein. C'est exact.
0: Hein
8: ouais.
0: Vous la connaissez quand même.
8: Ouais.
4: Bah oui.
0: Hein non, vous la connaissez.
4: Ouais.
8: Oui.
0: Ah bon.
8: Non, vas-y, raconte.
4: Oh, putain, tu l'as dit tellement bien.
8: Bon, allez, raconte.
0: Oui. Oh, vous la connaissez pas.
8: Allez, raconte.
0: Oh,
8: allez, pas prié, raconte.
0: Bah, faut vraiment qu'on me demande gentiment.
8: Bon, s'il te plaît, oh, Franck, tu veux bien raconter l'histoire.
0: Bon, ok.
8: Ok.
0: Bon, alors, c'est. Y en a qui la connaissent pas, non?
8: Bon, bah, non.
4: Je la connais pas.
0: Ah bon?
4: Je la connais pas non plus.
0: D'accord. Alors, c'est un mec, c'est presque pareil qu'un mec, c'est un chien et un cheval qui sont dans le désert. Et comme ils n'arrivent pas à s'en sortir et qu'ils vont crever, ils se disent, il y a le chien qui dit, au cheval, bah, je tirerais bien mon coup. Le cheval, il est mort de rire. Il fait, tu rigoles? Il fait, bah ouais, on risque de crever et tout. Allez, laisse-moi faire au moins ça. C'est un dernier petit plaisir. Puis le cheval, il dit, de toute façon, il a une petite bite. Le chien, ça va, je vais rien sentir. Ça va pour deux secondes. Alors le cheval, il se baisse, il s'assoit. L'autre, il a, le chien, il donne, il éjacule, machin, parfait. Puis voilà qu'une heure après, quand même, le cheval, il dit, putain, il a peut-être raison. J'ai peut-être crevé parce qu'il voyait pas de, tu vois, tissu de secours. Il dit, mais là, bon, moi aussi, j'aimerais bien tirer un coup. J'aimerais bien tirer un coup avant de mourir, quoi. Alors il dit au chien, ouais, tout à l'heure, moi aussi tu m'as donné envie, je tirerais bien un coup. Le chien, il dit, mais t'es malade. T'as vu le braquemar, la queue que t'as déjà quand t'es pas en érection, mais quand t'es en érection, laisse tomber, tu vas tout me déchirer, je vais crever. Il fait, bah ouais, mais bon, allez, laisse-moi essayer. Le chien, il dit, bon, allez, d'accord, après tout, on va crever. Alors le chien se baisse et tout, puis il arrive, il prend le chien par derrière, et puis il commence à lui donner, et le chien, il bouge pas d'un centimètre, rien, pas un hurlement, que dalle. Alors le cheval, il donne au chien, il donne, et puis à la fin, il dit, putain, mais merde, il bouge pas. Alors il se retourne, enfin, il se penche vers la tête du chien, et puis il lui dit, ça va, tu ressens rien. Et puis le chien, il dit, si tu pouvais reculer peut-être de 20 centimètres, peut-être que je pourrais bouger la tête.
8: Il est très con. Francky, je sais pas si tu te souviens d'une que tu as racontée, je crois, une ou deux fois, mais il y a très longtemps, qu'est-ce qui est violet et qui fond dans la bouche?
0: Qu'est-ce qui est violet qui fond dans la bouche,
8: ouais.
0: Non?
8: Une bite de lépreux.
0: Un quoi?
8: Une bite de lépreux.
0: Ah non, je m'en souviens plus, ça. Non, ça c'est.
8: Ah, c'est
0: ouais, c'est comme on fait du fromage râpé. Comme on fait du fromage râpé et on laisse un lépreux jouer à la guitare. Ah, il y a plein de trucs. Ouais. Non, mais ça on raconte pas, on les raconte pas.
8: On les raconte pas,
0: non. Ouais.
4: Tu peux t'en raconter une bien cochonne?
0: Vas-y.
4: Soyez pas choqués. À quoi ressemble le sexe d'une femme après avoir fait l'amour?
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0: Quoi?
4: À quoi ressemble le sexe d'une femme après avoir fait l'amour?
0: Je sais pas.
4: Un bulldog qui bouffe un yaourt.
0: Ah, bah c'est mignon ça.
4: Ah ouais.
0: Ouais, c'est bien, c'est mignon. Vous en avez d'autres pour terminer là? Après, on va laisser la place.
8: Non, bah moi je suis à court. Hein? Non, je suis à court.
0: Bon, bah très bien. Hein. On va arrêter là. Mais je vous souhaite une bonne nuit. Merci d'y avoir participé.
8: Bah toi aussi.
0: Et puis, on met ça demain.
8: Non,
0: je crois que j'ai
4: clair. T'es tout seul demain.
0: Hein?
4: T'es tout seul demain.
0: Ah oui, c'est vrai.
4: Hein?
0: Non, mais je vais parler que de ça, non. J'ai plein de trucs à raconter. D'ailleurs, si vous avez des sujets que vous voulez que j'aborde.
4: Minitel.
0: Non, l'abordage.
4: Non, tout de suite, là.
0: Non, mais ça me gratte, là, à l'oreille. Hein, si vous avez. Ah, oh, bah j'entends mieux, j'avais trop de miel dans les oreilles. C'est le GG qui a du miel crabe. Oh, oh là là, je te jure, c'est miel pop, celui-là, du tout seul, lui. Je te jure, il te remplit un sac avec 20% en plus.
8: Francky, c'est quand le prochain droit de défonce entre Gérard et...
0: Eh ben, Gérard, on en a reparlé dans le train en allant ce week-end en Belgique, donc pourquoi pas d'ailleurs en Belgique, on en a pas parlé ce soir, on oublie qu'on a la Ferme Blanche ce week-end. Hein, c'est à Namur, pardon, je confonds. Namur, Ferme Blanche ce week-end.
4: Et tu ne veux pas faire un truc à la Locos cette semaine,
0: non? Ben, j'y joue pas, finalement. La soirée a lieu, mais je joue pas, finalement. Moi, je reprends la loco le 15.
8: Il y aura GG dans les chiottes quand même.
4: Ouais, le 15 quoi?
0: Le 15 janvier.
4: Ouais.
0: Mais j'y serai, moi je vais passer à dire un petit coucou quand même.
4: Oh.
0: Voilà, on vous embrasse.
4: Salut.
0: Bisous les filles, bisous les garçons, oui.
4: Max, un dernier truc pour Gaël, vive les filles au petit sein. Voilà,
0: au petit scène. D'accord, au petit scène de corps et d'esprit. On vous souhaite une bonne nuit, merci de l'avoir.
9: Fais-moi un petit café. Voilà. Ah non, plutôt un petit thé.
0: D'accord.
9: Petit thé, moi,
10: je précise qu'il faut avoir la monnaie juste pour, pour la machine à café, parce qu'elle ne fonctionne plus.
9: Donc elle aura.
0: Alex.
9: Et d'ailleurs, on me signale qu'il y a Christelle en bas qui est en train de sonner à l'interphone, elle arrive, elle monte.
0: D'accord, donc ça.
9: En 3, ça va être parfait.
0: Alors, là, parce qu'on a, on a mis un peu le bordel, maintenant on va essayer d'être très sérieux. Donc on va appeler un mec qui s'appelle
9: Alain. Le philosophe.
0: Le Alain. Et le Alain, en fin de compte, il peut se faire deux nanas en ce moment. C'est Alex et Christelle.
9: Il peut pas, mais il veut.
0: Ah, il veut.
9: Mais oui, il peut pas. Il est laid.
0: D'accord. Donc, il aimerait se faire Christelle et Alex. Voilà. Alexandra. Alexandra, c'est ça?
9: Oui, Alexandra. Oui.
0: Oh, c'est tout beau.
9: Mais oui.
0: D'accord. Ah, Alexandrie. Non, mais c'est beau. Et donc, on va appeler. Vous allez appeler tous les trois. On va appeler. Alors, on y va, c'est parti. Et le temps que Christelle, elle monte là?
9: Elle monte. J'entends les escaliers, elle arrive.
0: Dis-lui qu'elle a un peu plus le faux derrière. On l'attend
9: Mais t'inquiète pas, le faux derrière, on l'a tous.
0: Ouais. Dès qu'elle est là, on va attendre qu'elle arrive. Attends,
9: Elle entre.
0: Tu peux me la passer?
9: Attends, elle va te faire un petit bisou, t'inquiète pas, elle arrive.
0: Tu peux me la passer, s'il te plaît?
9: Christelle, je te passe Max. Elle est toute essoufflée, je te la passe.
11: Ouais, bonsoir.
0: Salut bébé, ça va?
11: Ouais, ça va.
0: Bon, ça te dirait qu'il fait ça un peu, je t'emmène sur Paname, je te fais sur les quais de Seine.
11: Ah ouais, quoi? Ouais, non, en fait, ça me dit pas, quoi.
0: Non, mais pas samedi, mais... Non, mais attends, pas samedi, ce soir.
11: Pardon?
0: Tu dis samedi pas, mais pas samedi, ce soir, mardi.
11: Ah, c'est drôle. T'as un humour, hein.
9: Voilà.
11: Non, mais je t'agresse pas, quoi.
0: Non, on sent...
11: Imagine-toi que je viens de monter au moins, je sais pas, 5 étages, quoi, c'est dur, quoi.
0: T'as quel âge?
11: J'ai 23 ans.
0: Ouais, d'accord.
11: Donc okay. Voilà, je te repasse Xavier.
0: Okay. Je veux bien, ouais, ça sera sûrement plus drôle.
11: Ça sera sûrement plus quoi?
0: Plus drôle.
11: Ouais, bah t'es sympa. Oh, j'apprécie, ça me fait plaisir.
0: Tu peux me le passer, s'il te plaît?
11: Ouais, ciao.
0: Adieu, salut, au revoir.
9: Dis donc, Max, tu la traumatises, c'est notre mémé, faut pas l'abîmer, elle est vieille.
0: Elle a l'air...
9: Mais elle est toute vieille, elle vient de monter l'escalier, là.
0: Non, elle a l'air sur ses gardes, genre...
9: Non, mais je te connais pas.
0: Sur la défensive, non?
9: On lui parle de toi, de temps en temps, on eut tenté de lui faire écouter Gérard.
0: D'accord, allez, on y va, c'est parti, on appelle Alain, c'est parti, on va gagner du temps.
9: Allez, c'est parti.
0: Allez, on y va.
12: Il s'est passé un peu des trucs avec Alex, Christelle, ça. Tu leur as un peu couru après, le problème, c'est que maintenant, elles se sont rendues compte que toutes les deux... Bon ben, elle voudrait bien être avec toi.
13: Oh, attends, on revient depuis le début là.
12: Bah écoute, là en fait ce soir, Christelle elle arrive, elle nous fait, bon ben, ce coup-ci je suis sûr que c'est Alain que... Enfin, c'est avec Alain que je veux être. Mais tu lui plais quoi. Depuis ta lettre l'autre jour, bon, ça l'a fait vachement réfléchir. Et là, le soir elle est arrivée, elle nous déballe tout, elle nous dit, bon écoutez, ça va pas, moi je vais être avec Alain, puis bon... Elle ne sait pas comment elle va se débrouiller parce que maintenant qu'elle est avec Seb, elle voudrait bien le larguer, mais c'est en douceur. Et oui. Puis Alex ben, nous dit qu'elle aussi, elle veut être avec toi.
13: Oui.
12: Et puis ben, le problème, c'est que surtout, c'est que moi, quoi. Parce que, en fait, l'autre jour, à l'anniversaire de Christelle, t'as touché ses cheveux, ça m'a.
13: Oui.
12: Ça m'a rendu fou, quoi. Et je me suis rendu compte que, tu sais, avec la discussion qu'on avait et tout, je me sentais vraiment proche de toi, tu vois. Et puis bon, le problème, c'est que. Ben, je sais pas, quoi. Tu comprends. T'sais, moi, là, je suis bouleversé parce que je pense que, bon, en fait, c'est mon petit tonton glouglou maintenant. Tu sais, je te vois vraiment sous un autre œil, quoi.
13: Oui.
12: J'ai découvert la tendresse en toi et j'ai vraiment, comment dire, j'aimerais vraiment que ça aille plus loin entre nous. Et donc, le problème, c'est que tous les trois, on est déchirés parce que tu brises notre cercle d'amitié, là. Ça va plus. On s'est engueulé. Il faut que tu choisisses quelqu'un, je sais pas,
13: Faut que je fasse quoi?
12: Faut que tu choisisses entre nous trois, quoi. Parce que bon, tu nous as allumés tous. C'est dégueulasse, quoi.
13: Comment ça, je suis dégueulasse? Attends, s'il te plaît.
12: Bah écoute, tu nous allumes tous les trois, là.
13: Je vous allume tous les trois.
12: Bah attends, à la soirée chez moi, quand même, tu sais, bon, tu sais, quand t'es venu dîner et tout, oui. Moi j'ai cru que c'était pour moi. Et puis,
13: Mais c'était...
14: Alex, elle m'a dit que tu lui avais parlé pendant la semaine.
13: Oui.
14: Et que, enfin, que vous aviez... Enfin...
13: J'en avais quoi?
14: Comment dire? T'es plus ou moins... Enfin, vous étiez ensemble, plus ou moins toi, et puis... Puis bon, par-dessus, c'est la Christelle qui arrive. Alors moi là, je comprends plus rien, quoi. C'est dégueulasse, quoi. Moi, je te fais... Je sais pas... Je te faisais confiance, je me suis dit...
13: Tu me faisais confiance, tu me reproches quoi, au juste? Bah, explique-moi. Qu'est-ce que tu me reproches, au juste?
14: Je pensais que ça parlait entre nous. Bon, bah, écoute, de toute façon, je te passe Alex, quoi, parce que...
13: Bah, attends,
14: ouais, je peux pas te parler.
13: Alex.
14: Je te passe Alex.
13: Oui.
15: Alain?
13: Oui, qu'est-ce qui arrive, là?
15: Mais, t'as pas l'impression d'avoir semé un peu la merde, quoi?
13: Semé la merde?
15: Mais c'est
13: écoute,
15: clair.
13: Écoute, Alexandre.
15: Attends, avec les choses que tu m'as dites, et 3 jours après, c'est Christelle qui reçoit une lettre?
13: Attends, Alexandre.
15: Tu fais quoi?
13: Alexandra, je vais te dire ce que je suis en train de faire.
15: Ouais, j'aimerais bien ouais, que tu
13: oui.
15: me dises ce que tu es en train de faire. Ouais, ce
13: ouais,
15: serait pas
13: aussi.
15: Mal qu'on comprenne un peu, quoi.
13: Je vais te dire une bonne chose, ok?
15: Ouais.
13: Moi, je suis arrivé à l'anniversaire de Christelle, j'étais très heureux d'y être, d'accord? Je comprends pas exactement ce qui se passe là, maintenant. Je ne conçois pas que... Moi,
15: tu comprends
13: suis...
15: pas. Tu veux que je te dise?
13: Je ne conçois pas que
15: tu
13: je...
15: Tu me fais du rentre-dedans et t'écris à Christelle que t'aimerais nous regarder avec
13: dedans.
15: Elle?
13: Attends, on est bien d'accord. Toi, tu m'avais dit quoi? Tu m'as dit que tu aimerais bien que j'ai une place dans ta vie, je suis d'accord. Il me semblait très clair qu'on ne sentirait plus ensemble. D'accord. Christelle est malheureuse. J'aimerais bien lui venir en aide. Je n'ai rien fait d'autre. Qu'est-ce que j'ai écrit dans ses lettres? Je lui ai demandé ce qu'elle m'avait dit le soir de son anniversaire, parce que je n'ai pas compris ce qu'elle m'a dit.
0: Non.
13: Ensuite, je lui ai dit, parce qu'elle était inquiète depuis la fois où j'ai de nouveau rencontré, elle était inquiète, je voulais savoir ce qui lui arrivait. C'est pour ça que je lui ai demandé un peu de nouvelles. Tu sais comment je suis. Tu sais que je vous aime bien tous les trois.
15: Mais pourquoi tu m'as dit tout ça alors?
13: Mais Alexandra, je t'ai dit des choses très sincères, des choses que toi aussi tu me disais. Que, enfin, je crois que c'était sincère aussi quand tu me disais. Mais Alexandra,
15: ouais.
13: toi, tu m'as dit que je n'avais rien espéré.
15: Calme-toi. Attends, écoute, je m'occupe de Xav et de toute façon, Christelle est là, elle va mieux. Si tu veux la consoler, t'as qu'à la consoler puisque c'est ça, quoi.
13: Oui, Alex.
15: Alain?
13: Oui.
15: C'est Christelle, attends, en fait, je t'entends pas parce que Xav, il est dans un état. Écoute, tu sais, franchement, moi, je comprends plus rien, quoi. Tu sais, c'est vraiment pas sympa parce que, tout à l'heure, j'allais vraiment pas bien, quoi, parce que je me suis engueulée avec Alex, quoi. Et en fait. C'est
13: de
15: ta faute, quoi. Et moi, je comprends
13: faute.
15: Pas, quoi. Parce que, en fait, tu m'as menti, en fait.
13: Je t'ai menti.
15: Bah, bien sûr que tu m'as menti.
13: Mais s'il te plaît, mais non, je t'ai pas menti.
15: Mais si, tu m'as menti, parce que tu t'as dit à Alex, en fait, que... Tu te rends compte de tout ce que t'as dit à Alex, quoi.
13: Et Alex, qu'elle m'a dit... Alex, elle m'a dit que j'avais aucun espoir avec elle, qu'il fallait pas que j'espère quoi que ce soit.
15: Oui, mais alors,
13: Alex,
15: qu'est-ce que tu
13: elle m'a dit qu'il fallait pas que j'espère quoi que ce soit avec elle. Alex, je l'aime beaucoup. Mais Alex, elle est déjà avec quelqu'un. Elle est avec son copain. Je peux pas m'immiscer dans sa vie. Je peux pas tout lui faire changer parce que je redébarque. Quand Alex, elle me dit que depuis 2 ans... Elle pensait à moi, comment voulais-tu que je le sache? Comment voulais-tu que je sache que quelqu'un peut bien penser à moi? Ensuite,
15: attends, là je t'interromps parce que tu vois, je t'écoute, mais maintenant j'ai envie de te parler, quoi. Ce que je veux te dire, c'est que franchement, c'est complètement dégueulasse ce que tu fais.
13: Comment ça, c'est dégueulasse?
15: Mais bien sûr que c'est dégueulasse. Dans le sens où, je sais pas si tu te rends compte, quoi. Moi j'avais une amie,
13: si,
15: à cause de toi,
13: compte.
15: Je l'ai perdue. Alors maintenant tu m'écoutes, quoi. J'aimerais bien que tu m'écoutes, quoi. En fait, tu sais, comment tu veux que je te croie? Tu m'écris cette lettre, t'es pas crédible, en fait. C'est pas du tout.
13: Écoute, je vais dire un truc très clair, Christelle. D'accord? Alexandra, on est sortis à 2 ans ensemble. Alexandra, je l'aime beaucoup.
15: Ah oui? Alors ok,
13: Alexandra,
15: tu l'aimes beaucoup, tu lui fais du bon dedans, et après tu m'expliques en fait
13: Alexandra,
15: que c'est moi, que je suis la seule personne au monde qui compte pour toi.
13: Christelle, s'il te plaît, Alexandra, je l'aime beaucoup. Tout ce que j'ai dit à Alexandra, c'était sincère. Alexandra, elle m'a dit qu'elle ne savait pas quelle place elle allait me donner dans sa vie. Je peux pas attendre après Alexandra. Là-dessus...
15: Alors, quels sont tes sentiments pour moi?
13: Pour toi?
15: Oui. Qu'est-ce que ça veut dire, la lettre que tu m'as écrite? Qu'est-ce que c'est?
13: Ça veut dire que, Alexandra, je ne crois pas que je l'aime. Mais toi, je suis tombé amoureux de toi.
15: T'es tombé amoureux de moi?
13: Oui, et vous croyez que c'est bien ce que vous faites aussi, là? Vous me reprochez un tas de choses, mais qu'est-ce que je vous ai fait?
15: Mais attends,
13: je vous aime tous les trois très sincèrement, mais pas de la même façon.
15: Mais tu me dis, t'essayes de me culpabiliser?
13: Non, parce que là, s'il y en a qui va culpabiliser toute la nuit, maintenant, c'est moi.
15: Mais c'est moi, je te culpabilise.
13: Non seulement maintenant, mais encore demain.
15: C'est ça, moi,
13: c'est après-demain. C'est moi qui vais culpabiliser.
15: Je te refais Alex, parce que je crois qu'elle a des choses à te dire, quoi.
13: Oui.
15: Et vraiment, vraiment, vraiment, tu vois, maintenant tu m'as foutu, en fait, Alain. Voilà ce que tu as fait. Tu m'as foutu, quoi.
13: Tu rigoles?
15: Non.
13: Oui.
15: Ouais.
13: Ouais, non. non mais écoute, moi je... Écoute, bon, d'accord, je suis un dégueulasse pour tous les trois, c'est ça? Eh ben, c'est bien.
15: Écoute, t'as essayé de m'embrasser, quoi. Tu me courais après dans la rue pour m'embrasser.
13: Alexandra, est-ce que c'est pas toi qui m'as dit qu'il y avait rien à espérer de toi? C'était quoi, ça? Ça, c'était l'amour sincère que je te porte, mais c'est pas le même que je porte à Christelle. Et c'est pas le même non plus que je porte à Xavier. Et ça, tu le sais, et c'est toi aussi qui en as décidé comme ça.
15: Trois personnes à aimer en même temps, ça fait beaucoup, Alain.
13: Non, mais attends, mais bien évidemment que je vous aime pas tous les trois de la même façon, Alexandra. Je n'aime pas Fournel comme je t'aime toi, comme j'aime Christelle. Toi, je t'aime parce que j'ai envie que tu aies une place dans ma vie. On avait dit que c'est toi qui déciderais quelle serait cette place. Mais moi, je peux pas t'attendre non plus. Tu as déjà ta vie faite à côté depuis 2 ans. Tu le sais, c'est pas toi qui vas me l'apprendre. C'est toi qui me l'as dit. Toi, je t'aime très sincèrement. Xavier aussi, je l'aime sincèrement. Et ça, tu le sais.
9: Ouais, mais écoute, franchement, Alain, c'est Xavier là qui te parle.
13: Oui,
9: moi, t'imagines que j'ai largué Aurélie, la fille que j'aimais.
13: Comment ça, t'as largué Aurélie? Mais c'est quand même pas de ma faute, c'est quand même pas moi.
9: Mais attends, tu m'as dit l'autre soir, tu m'as dit, putain, tu m'as fait, je passerai te voir un soir. Moi, ma soeur, elle avait couché chez une copine, j'ai attendu tous les soirs que tu passes.
13: Attends,
9: je t'ai préparé des trucs à manger tous les soirs, comme t'aimais bien et tout ce que j'avais fait.
13: Oui, oui, oui.
9: Mais tous les soirs, je t'ai attendu, tu m'avais dit, quand t'es parti l'autre jour, t'es avec ton copain, t'as dit exactement, Xavier, je passerai te voir un soir, et puis, je sais pas, t'es devenu vachement plus tendre qu'avant avec moi, il se passe quelque chose, quoi.
13: Xavier, je peux pas t'aimer comme j'aime Christelle.
9: Mais pourquoi?
13: Ou comme j'aime Alexandra.
9: Mais pourquoi?
13: Mais, putain, j'aimerais être là maintenant à Grenoble avec vous.
9: Mais nous, j'aimerais que tu sois là, mais pour que tu choisisses quelqu'un, parce que ça peut plus durer, quoi.
13: Xavier.
9: Écoute, ça va pas, là.
13: Oui, je sais que ça va pas.
9: Ça va pas du tout, quoi. Moi, je vais me jeter par la fenêtre, hein. Je te préviens, je vais sauter, là. Y'en a marre.
13: Attends, Xavier.
9: Non, moi, j'en ai marre. Je saute, là.
13: Attends, Xavier. Il y a des gros, gros problèmes à Grenoble. Des gros, gros, gros problèmes. Xavier, tu vas pas faire une connerie.
9: Écoute.
13: Tu vas pas faire une connerie.
9: Oh, mais écoute, tu te rends pas compte, toi.
13: Comment ça, je me rends pas compte si je me rends pas compte, tu vas pas faire une connerie.
9: Mais putain, mais tu brises ma vie.
13: Comment ça, je brise ta vie? Mais t'es malade, Xavier!
9: Non, mais oui, je suis malade d'amour pour toi, Alain!
13: Quoi? Xavier! Maman, est-ce qu'on peut aller à Grenoble? Maman, putain, il faut que je trouve quelqu'un pour aller à Grenoble.
9: Je suis malade d'amour pour toi!
13: Je peux pas vous laisser dans cet état-là, je peux pas, il faut que je monte à Grenoble.
9: Non, mais écoute...
13: Attends, bouge pas, il faut que je monte à Grenoble, je peux pas vous laisser dans cet état-là, c'est pas possible. Attends, il se passe des choses très graves, je vais appeler Manu.
9: La Max en plus, écoute, tu te rends pas compte.
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17: Bonjour Julien.
18: Ouais, salut Max.
17: Ça va bien?
18: Ouais.
17: Bon, salut.
18: Salut.
17: Julien, il fait pas chaud aujourd'hui.
18: J'ai pas encore ouvert, j'ai pas regardé ce matin,
17: je suis dans un autre délire, je suis dans l'espace.
18: D'accord.
17: Je suis dans l'espace ce matin.
18: D'accord, ça va, y'a pas de problème.
17: Ok, qu'est-ce qui t'amène?
18: Je pars à La Réunion, à l'île de La Réunion.
17: Ouais, nous
18: parce
17: aussi on fait...
18: Il fait pas chaud ce matin, donc je me suis dit,
17: ouais.
18: Faut être réchauffé quand même.
17: Nous aussi on fait ça tous les matins, on appelle ça un débriefing.
18: Bien sûr.
17: On fait des petites réunions le matin à 9h, on fait des débriefings, nous aussi on voyage.
18: En footing, c'est ça?
17: Hein?
18: Tu vas à pied comme ça, tu fais ton petit footing le matin, tu vas à La Réunion?
17: Je peux pas te dire, je suis fracassé ce matin.
18: Oui, donc je voudrais savoir si tu veux pas que je t'arrange quelque chose.
17: Tu vois ce que je veux dire? T'as envoyé le message ou pas?
18: Je capte rien ce que tu dis là.
17: Tu vas où, ben? Tu vas où toi, tu m'as dit?
18: Je vais à La Réunion, à l'île de La Réunion, ouais.
17: T'as compris?
18: Ouais, c'est bon.
19: À quelle heure ta réunion?
18: Oh, c'est très fin ça, je sais pas qu'est-ce qu'elle dit ça, mais. Putain, c'est intelligent, on l'a jamais fait, c'est marrant, c'est vachement original.
17: Tu sais ce que je veux que tu m'emmènes?
18: Non, vas-y.
17: Tu m'emmènes à Nico. Ok?
18: Ouais, super.
17: J'aime bien La Réunion.
18: Ouais, je sais.
17: Tu descends de temps en temps.
18: Ouais, tranquille.
17: Tu m'emmènes. C'est ce que je veux dire.
19: Tu vas à Dessin ou quoi? Alors? Je veux que tu fasses un dessin.
17: Tu vas souvent à La Réunion?
18: Ouais, j'y vais souvent. Deux, trois fois par an.
17: Ah ouais, d'accord, toi aussi t'es dealer. Tu ramènes quoi là-bas?
18: Tout ce que je veux, je sais pas, n'importe quoi.
17: N'importe quoi?
18: Hein?
17: C'est ce que tu demandes bien, là. D'accord. Hein?
18: Ouais.
17: Julien. Julien.
18: Ouais.
17: Ok.
18: Ok.
17: Je t'ai rien dit, ok?
18: Ouais, d'accord, j'ai rien dit. J'ai rien compris.
17: Ah bah ouais.
18: Ah bah ouais.
20: C'est ça.
17: 7h13. Si tu vas à La Réunion.
18: Ouais.
17: Regarde-moi bien.
18: Ouais.
17: Moi dans les yeux, enfin dans ce qui m'en reste.
18: Ouais, ouais. Ah, je vais pas te ramener du punch, hein, parce que là. Là, je pense que.
17: Non, je crois que
18: t'as c'est
17: pas,
18: trop là.
17: T'as pas compris, Julien. Julien.
18: Ouais.
17: C'est pas ce que je veux dire. T'as un peu.
18: Hein?
17: Tu comprends un peu ou t'es pas. D'accord?
18: Ouais, d'accord.
17: Bon, alors.
18: Alors?
17: Bon, ramène-moi 550.
18: En plus, c'est de la qualité pure, c'est clair.
17: T'as, il a rien compris, l'autre. T'as fait une heure. De la drogue, putain.
20: Oh, merde,
17: c'était le mot drogue qu'il fallait trouver.
18: Je veux que tu me ramènes
17: de la drogue.
18: Ah,
17: non, mais tu vas aller à La Réunion, c'est bien, ça?
18: Bah oui, c'est bien, bah bien sûr.
17: Bah bien sûr que c'est bien, La Réunion. Il y a des belles choses à faire, La Réunion. Moi, j'y suis allé plusieurs fois. Il y a des trucs sympas, touristiques.
18: Ouais, d'accord, pour les touristes seulement.
17: Combien de temps tu pars?
18: 2 mois.
17: Tu m'en ramènes un fils, ok?
18: Ouais, c'est pas de drôle. Dis ça mal.
17: Pardon?
18: Ça va, t'as pas compris là?
17: Non, mais je m'en. Hein? Tu mettras ton cabot sud franc? Julien comprend rien. Julien, bon, laisse tomber. Pourquoi tu pars là-bas?
18: Bah, en vacances.
17: Non, mais d'accord, ok, très bien. Bah, très bien, Julien. Bah, écoute, je te souhaite un bon voyage. Je pense que tu vas rien me ramener du dos, hein, d'accord.
18: Mais si, mais ce que tu veux, c'est bon. Hein.
17: Vas-y, tu me demandes un truc, je te ramène. Tu veux n'importe quoi. Je sais pas, moi, qu'est-ce que tu pourrais nous ramener de La Réunion, toi qui connais bien Manu, toi qui es de Tahiti, toi qui es un feignant, là.
20: Je connais pas La Réunion, moi.
17: Ah, elle traîne sa vatte, là. Dis-nous, qu'est-ce qu'il y a de bien à ramener de La Réunion?
20: Un Mac?
17: Un Mac? Alors, ramène-moi un Mac. Allez, ramène-moi un Mac.
18: Un Mac de La Réunion, d'accord.
17: Bah, ouais, un Mac de La Réunion. Un Mac, ouais. Hein? D'accord, ok. Bonne journée à toi, Julien.
18: Ah, bah toi.
17: Bah merci, c'est gentil.
18: Hein?
17: Et puis, tu me ramènes quand même ça que je demandais quand même.

0: Voilà, vous l'avez entendu en exclusivité ce soir, Jean-Pierre Sauzère, Jean-Pierre in the Wonderland, Jean-Pierre Sauzère qui est avec nous ce soir dans les studios.
1: Salut Max.
2: Ton micro, blaireau, putain, puis je lui ai dit en plus.
1: Salut Max.
0: Comment ça va?
1: Ça va très bien.
0: Rock'n'roll.
1: Rock'n'roll attitude.
0: Donc Jean-Pierre va rester une petite heure avec nous.
1: Voilà, oui.
0: Hein,
1: pas de problème.
0: On va parler de femmes.
1: De femmes. Où sont les femmes?
0: Et on va discuter, on va terminer. Alors je ne sais pas du tout où j'en suis. Je crois que c'était terminé avec Sébastien de Marseille. On n'avait pas terminé encore ou pas, je ne sais
3: plus. Il devait passer une annonce.
0: Oui, ah voilà, oui, c'est vrai, Sébastien, mais oui, mais il devait passer une annonce. Mais elle était passée l'annonce, hein, Sébastien.
4: Ouais, elle était passée, mais bon, t'as pas assez insisté, Maxou.
0: Bah c'est toi, je te demandais.
4: Bonsoir à Jean-Pierre.
1: Bonsoir.
4: Ah, c'est de la bombe ta chanson avant là.
1: Bah bien sûr.
4: Je kiffe à mort.
1: C'est un tube.
0: Voilà.
4: Enfin non, bon, Francky.
0: Non mais Sébastien, tu dis que j'ai pas assez vendu, c'est toi. Je te dis vas-y vends-toi. Tu dis bah c'est pas. Je cherche une fille entre 14 et 17 ans sur Marseille.
4: Mais elle est assez mignonne quand même.
0: Bah oui, mais enfin bon, ça c'est des annonces, tu sais, ça marche jamais ça. Hein.
4: Ah bon, tu penses?
0: Bah c'est comme les mecs qui passent sur les radios, c'est pas pour casser comme ça, mais même dans la journée quand j'entends la radio ou ailleurs, ici ou ailleurs, quand j'entends un mec dire ouais on est deux, on cherche des meufs sur machin, attends, les meufs elles appellent jamais.
4: Non, mais attends, moi c'est pas pour une relation bidon quoi.
0: Bah ouais, je sais bien, mais enfin.
4: T'es pas... Je peux pas être le fil rouge.
0: Mais Seb, non, il y a pas de fil rouge. Soir, attends, mais tain, il se croit où, Jean-Pierre? T'as vu comment ils prennent?
1: Ah, ouais, bah...
0: Ils prennent l'émission d'assaut, hein?
1: Voilà.
0: Hein, comment
4: je croyais que c'était l'émission, c'était Max vous rend service, non?
0: Bah oui, bah, je te rends service, mais on rend pas service pour rendre le fil rouge. Alors il y a un mec qui va dire oui, je peux pas être le fil vert, moi je peux pas être l'animateur cette soirée, ouais, Max vous rend service.
4: Ok, mais je sais pas, bah, où est-ce qu'on en est en fait, quoi?
0: Bah on en est que pour l'instant, zéro, nada, rien.
4: Nada.
0: Mais non, t'as pas bien vendu, mais non. C'est que t'as pas bien vendu ton business.
4: Tu veux que je le vende?
0: Bah je sais pas, non, mais regarde-moi, voilà, tu t'accrates. Te comporter comme ça, voilà, tu te mets droit,
4: ouais.
0: Fais propre sur toi. Jean-Pierre, comment conseiller un jeune de 17 ans qui est dans la merde et qui veut se brancher des nanas? Quel est le conseil que tu peux donner à Sébastien pour qu'il puisse faire bonne impression et que toutes les nanas de Marseille aient envie d'appeler pour le rencontrer?
1: Bah, moi je l'ai dit, il t'a chanté, un rock'n'roll.
0: Ah ouais.
1: Vas-y. Toute la musique que j'aime, elle vient de là, elle vient du blues.
0: Voilà.
1: Et tu sais, gars, c'est chacun son truc.
0: Voilà. Ouh. Voilà, là, il est en forme, Jean-Pierre, ce soir. Sébastien, j'ai pas de conseils à te donner, moi c'était à toi de te vendre, je ne te connais pas, moi malheureusement, je vais pas encore te dire pour la énième fois, bah t'as craint de décrire physiquement, tu fais ce que tu veux. On n'est pas obligé de décrire le physique, c'est mentalement, dire voilà, j'aime lire, j'aime bien le ciné, je suis un passionné de ceci, j'aime bien les expos, j'aime bien me balader, Marseille, j'aime bien ce coin-là. Je sais pas, faut donner envie aux filles de dire oh putain ce mec-là il a l'air vachement intéressant en tous les cas, tu vois, bah oui, dire comment. Mets-toi à la place des filles contre 14 et 17 ans. Elles entendent un mec, Kay Valentine, salut, bon bah j'ai perdu ma nana, mais j'en cherche une autre, comme si on cherchait un porte-clé entre 14 et 17 ans, ou un porte-clé ayant entre 1 et 6 mois, plutôt propre, voilà, en plus plutôt belle. C'est-à-dire que la fille, il faut qu'elle essaie de deviner si elle est belle.
4: Ouais.
0: Non mais c'est mortel.
4: Bah, elle le sait quand même si elle est belle.
0: Ouais, d'ailleurs là, il y a 2-3 boudins de Marseille qui essaient de nous joindre, vous pouvez raccrocher. C'est pas la peine les boudins, on a dit les belles filles, pas les boudins. Voilà, ouais. Très bien. Donc non, oh là là, elles insistent, mais c'est à croire qu'il y a des boudins sur Marseille. Il n'y a que des boudins qui appellent. Hein.
4: Eh ben, faut croire.
0: Alors, les gros boudins de Marseille, vous nous lâchez. Pour l'instant, on ne veut pas que vous nous appeliez. On veut simplement des appels. Voilà. Il y a une jolie fille de Marseille qui essaie de nous joindre et forcément, ça s'en occupait. Pourquoi? Parce qu'il y a au moins une quinzaine de boudins qui essaient de nous joindre sur Marseille.
4: Eh ouais.
0: C'est incroyable, ça, Jean-Pierre.
1: C'est vrai, c'est incroyable. Hein.
0: C'est incroyable.
1: Qu'est-ce que je te dis,
0: mais... Bah je sais bien, c'est rock'n'roll.
1: C'est rock'n'roll.
0: Bon bah très bien, en tout cas Sébastien, s'il y a des filles rock'n'roll sur Marseille entre 14 et 17 ans, qu'elle nous appelle. Olivier, 17 ans de Dunkerque, est avec nous. On va parler un petit peu de comiques. Tu connais un petit peu les comiques? Quels sont ceux qui te font rire, Jean-Pierre?
1: Bah à l'époque j'ai connu un mec moi, qui s'appelait Laurent Violet.
0: Ouais.
1: Je sais pas ce qu'il est devenu, c'est pas fait joli lui. Et toujours le comique, on a un peu parlé de lui là.
0: Ah Jean-Pierre, si il est sur
1: toujours.
0: Il est sur Europe 1,
1: ah,
0: je crois.
1: D'accord.
0: Il fait des trucs sur Europe 1.
1: Okay. Ah, il a du talent ce mec.
0: Ouais. Et Olivier qui a 17 ans de Dunkerque, dimanche soir on a parlé des comiques, je crois que c'est avec Manu. Et on a parlé de Bosso, on n'a pas dit des choses bien méchantes, si ce n'est qu'il nous faisait pas rire.
5: Oui Max.
0: Et je confirme qu'il nous fait pas rire.
5: Oui, bah ça m'a un peu révolté parce que.
0: Oh bon.
5: Oui, parce qu'en fait moi personnellement j'ai vu ces deux spectacles.
0: Ouais.
5: Le premier qui s'appelait Les Talons Devant.
0: Ouais.
5: Et le second là qui s'appelait qui s'appelle Bosso Exagère Trop.
0: Alors c'est vrai qu'on n'a pas vu les spectacles, mais qu'on l'a vu tellement de fois à la télé en tous les cas dans Comédie.
5: Ouais, mais comment dire, à la télé en fait il représente mal.
0: C'est vrai, c'est vrai.
5: Il représente mal.
0: Je veux bien le croire, mais quand même quand on voit des sketchs, le peu de choses qu'il a fait, même quand il est fait de je sais pas, quand il. À part s'il avait pas son accent, moi j'ai l'impression. Enfin pour moi c'est personnel Olivier, hein, et c'est pas une attaque méchante contre lui. Hein. Parce qu'il a l'air adorable, mais putain, s'il avait pas l'accent, mais là, qu'est-ce qu'il y aurait? Il y aurait rien. Enfin, pour moi, il y aurait rien.
5: Oui, mais comment dire,
0: perso,
5: pas.
0: Hein.
5: Moi personnellement, quand t'as dit ça, j'ai trouvé que ça c'était vraiment injuste parce que c'est un mec qui a quand même qui a bien galéré.
0: Ah mais attends, là n'empêche pas.
5: Ouais, c'est... Dire, ça n'empêche pas l'autre, mais c'est pour ce replacer que... des trucs. Bon, il a quand même pas mal galéré.
0: Mais Olivier, il galère tous. Tout le monde galère dans la chanson, ouais, dans la radio, dans la télé.
5: Jean-Pierre Sauzère est un exemple frappant. Hein.
0: Mais bon, malheureusement, c'est un mec qui me fait pas rire. Mais c'est pas pour ça que j'ai dit que c'était connard, un merdeux, que c'était naze, c'était un chien.
5: Mais éventuellement, va le voir en spectacle.
0: Oui, peut-être, oui.
5: Parce que bon, c'est vachement, comment dire,

0: C'est quand même son but. Mmh. Bon, bah moi, malheureusement, je te le dis, chaque fois que je l'ai vu dans des prestations télé, j'ai pas rigolé. Donc, j'ai pas non plus dire, oh, putain, il est pas drôle du tout. Mais ça me fait sourire sans plus. Donc,
1: ouais,
0: ça me donne pas envie d'aller.
1: En fait, je voulais réagir parce que j'avais vu ces deux spectacles. Et, bon, le dernier, le deuxième, là, il est un peu plus populeux. Parce que, bon, c'est Pierre-Martin Laval qui l'a mis en scène. Donc, c'est un mec des Robin des Bois. Donc, c'est bon, c'est, ça vole pas très haut, d'accord, les Robin des Bois, mais bon, c'est un peu plus populaire. Mais par contre, c'est bon, faut aller voir, qu'on passe un bon
0: non,
1: moment.
0: Non, mais sûrement, mais bon, moi, malheureusement, il m'attire. Enfin, tu vois, c'est obligé de c'est tu. Il m'a pas donné envie, quoi. Sur toutes les prestations que j'ai pu voir, aussi bien en invité qu'en présentateur qu'en autre chose, il est censé faire rire, en tout cas, et de représenter son humour et son style à lui, et ça m'attire pas du tout. C'est comme certains mecs qui va chanter à la télé et qui fait un ou deux morceaux, et puis voilà, ça donne, t'entends des chansons, ça te fait pas délirer, ça te donne pas du tout envie d'aller le voir en concert. Mais c'est vrai que peut-être qu'il y en a des fois on est surpris, j'avoue, mais je crois pas que je m'éclaterais à ce genre de spectacle.
1: Par contre, si je peux faire une différence, moi, j'ai vu le spectacle de Jamel, quoi.
0: Ouais.
1: Et franchement, bon, 5 minutes, bon, c'était Jamel de Canal+. Quoi.
0: Ah, mais moi,
1: Jamel,
0: c'est pareil, hein, on est dans
1: exactement
0: le...
1: pareil.
0: Ah bah là, on se tient, là, on est d'accord.
1: 5 minutes, j'en ai mangé, quoi. J'ai vachement adoré 5-10 minutes, mais pendant une heure et demie, ça te prend la tête, c'est incroyable.
0: Pareil, hein, non, mais pareil.
1: Tandis que Bosso, franchement, je vous assure, si les auditeurs, franchement, son deuxième spectacle, je ne veux pas faire de la pub, mais c'est quand même un mec qui a bien galéré.
0: Non, mais ça n'a rien à voir, là, je suis pas... on s'en fout qu'il ait galéré.
1: Son deuxième spectacle est vraiment...
0: De toute façon, ça a l'air de marcher parce qu'il est au Palais des Glaces, d'après ce que j'ai cru entendre.
1: Au Palais des Glaces pendant 2 mois, je crois. Donc
0: ça tourne bien pour lui, c'est clair. Mais qu'il ait galéré, ils ont tous galéré. Alors, s'il te plaît, c'est...
1: Bon, Jamel, bon, il a été parachuté, quoi.
0: Non, mais ça, c'est pas des vrais comiques, ça. C'est des gens qu'on allait chercher, je parle de comiques, des gens qui ont envie de faire rire, vraiment, à la base. Des Muriel Robin, des Palmades, des Bigard, ils ont fait 10 ans, 10-15 ans avant d'y arriver.
1: Ouais, c'est clair.
0: Donc, ils sont passés par des étapes... Mais tu sais, pour eux, c'est pas... Enfin, bon, après, on va pas parler à leur place, mais d'après ce que j'entends, d'après ce qu'ils disent, mais tout comme nous, hein, quand on voit aujourd'hui, j'ai fait 10 ans ou 9 ans ou 8 ans avant d'arriver là, mais c'est pas des galères, c'est des bons souvenirs, c'est des bons moments, c'est des galères parce qu'on fait des petits spectacles et qu'on mange pas toujours à sa faim, mais c'est des bons moments. Jean-Pierre qui, lui, a du talent, t'as galéré, mais quand même, t'en gardes des bons souvenirs de tous ces moments-là.
2: Bien sûr. Mais moi, ce que je veux, c'est réussir.
0: Ouais, tu vas réussir. Ouais, dans le rock'n'roll.
2: C'est mon avenir, voilà.
0: Voilà, exactement. Bon, Olivier, donc au Palais des Glaces, allez voir Bosso.
1: Ça vaut le coup, et ben, c'est un mec super sympa, quoi.
0: Oui, mais ça, oui, c'est clair, oui.
1: Voilà, mais son spectacle est très très bien, quoi.
0: D'accord. Et demain, en parlant de comique, on aura... l'incontournable, parce que maintenant il fait vraiment partie de la famille, parce que quand il veut, il m'a appelé dans la semaine, il m'a demandé s'il pouvait passer, parce qu'après il fait une tournée encore en province, tu devines, qui c'est qui doit venir dans les studios, non, je sais pas.
1: Ben oui, c'est un certain
0: Franck Dubosc, effectivement.
1: Si éventuellement, si tu le vois demain...
0: il sera là demain dans les studios. Hein.
1: Oui, ben, si tu le vois demain, éventuellement, si il pourrait me filer une place pour Lille...
0: je me démerderai pour voir ce que je peux faire éventuellement.
1: Oui, parce que bon, comme en plus sa copine est dunkerquoise, je crois...
0: Oui.
1: Bon, il pourrait peut-être... bon, si tu le vois, que s'il peut me filer une invite, ce serait sympa, quoi.
0: Ouais, ou que tu sois solidaire et que t'achètes tes places pour qu'il se fasse un peu de blé. Tu seras encore plus sympa. Bon, allez, bonne bourre à toi, Olivier.
1: Ok, je te remercie, Max.
0: Ciao. Allez, Jean-Pierre, quand même, merde. Donc, dans les studios avec nous depuis je sais pas, vers 17-18 heures, t'es arrivé ici.
2: Oui.
0: Alors, tes effets, tout ça, d'avoir vu Manu, Fildar, Max, les studios, t'as enregistré 3 titres. 4.
2: Ouais, 4.
0: 4. Et alors ?
2: Et alors, bah, c'est super bien, je vous remercie, toute équipe et tout. Et
0: ouais.
2: Je m'aperçois que t'as du talent.
0: Ouais.
2: Tu vois ? Tes potes avec toi aussi ?
0: Ouais.
2: Mais tu t'aperçois aussi que moi j'ai du talent et que j'en veux, moi.
0: Exactement.
2: Et que je suis pas surpris par te voir, tu vois.
0: Non, t'as pas été du tout impressionné.
2: Pas du tout.
0: Non, t'es resté très
2: ni
0: simple.
2: Ni plus ni moins, tant que je vois... Voilà.
0: Voilà, c'est clair. Alors, tu voulais passer une annonce ce soir ?
2: Une annonce, oui, bon, aide-moi un peu.
0: Ah bah, je vais t'aider. Voilà, bon. Jean-Pierre est sur Paris jusqu'à demain, toute la journée. Il a proposé éventuellement à passer une journée avec Noémie, qui malheureusement est très débordée. Et je la comprends.
2: Oui.
0: Après t'avoir vu. Et donc, tu recherches une fille.
2: Ah, mais pas pour sortir avec aussi.
0: Non, c'est juste
2: comme
0: pour,
2: ça, ouais.
0: Pour passer la nuit.
2: Ouais, ça veut.
0: Et si elle veut, et passer la journée avec toi dans Paris.
2: Voilà.
0: Si elle veut aussi.
2: Si elle veut.
0: D'accord. Bah écoute, passe ton annonce, elles sont là, elles écoutent, elles sont
2: alors
0: toutes
2: voilà, s'il y a une fille de 30 à 40 ans libre, qu'elle se présente à la radio.
0: Si elle est libre.
2: Si elle est libre, oui.
0: Ouais.
2: Si elle t'intéresse en plus.
0: Ah ouais, ça serait génial ça.
2: Ou peut-être Brigitte, je sais pas. Ça est dans le coin, non?
0: Non, elle est pas. Elle nous écoute probablement.
2: Elle nous écoute, bah ouais, mais je pense à elle, voilà.
0: Brigitte, bien sûr, la. Brigitte. Ah, la procureure.
2: La procureure.
0: Bien sûr.
2: c'est sérieux, voilà. Moi, je ne sais pas si...

0: C'est à tel maintenant de faire ce qu'il faut, voilà. Moi j'ai fait le nécessaire, moi.
1: Bah ouais, c'est vrai.
0: Je suis devenu rock'n'roll sur la chanson. Je veux réussir. Tu comprends?
1: Ouais, bah, bien
0: faut
1: sûr.
0: Pas que ça se termine mal, parce que tout à l'heure c'est Brigitte qui, tout à l'heure, qui va m'avoir en face elle.
1: Ouais.
0: Pas pour la même chose.
1: Ouais.
0: Donc vaut mieux que je passe dans le showbiz. Mais peut-être que Brigitte avant, si c'est possible.
1: Si c'est possible.
0: Voilà.
1: Non mais ça serait bien d'ailleurs.
0: C'est vrai, j'ai eu tort, j'ai refusé certaines filles.
1: Ah bon, carrément ouais. Pour elle
0: ouais.
1: Comment ça se fait?
0: Comme ça.
1: Comment
0: je sais pas, parce que moi je me dis, bon, on s'est croisé, bon, je l'ai vu,
1: oui.
0: C'était le 17 mars au palais. Mais elle m'a pas jugé, elle. Moi j'ai insisté pour Elisabeth Seno.
1: Ouais.
0: Le substitut, il a pas compris, lui.
1: Ouais.
0: Donc il dit, ouais, mais Elisabeth a m'a dragué un peu. Enfin, en somme, elle fait quelque chose. J'étais dans un parc d'attraction, tu vois. Puis voilà, moi je dis pas la suite.
1: Bah si, vas-y.
0: Mais si j'ai pas voulu draguer Elisabeth comme ça, c'est vrai, bon. Je faisais les 400 coups, tout ça. Je faisais que ça dans la gendarmerie. Un coup, Elisabeth, elle m'a poursuivi carrément. Puis bon, c'était un délire. Ça n'a pas été juste beau. Tu comprends, mais c'était juste après qu'elle m'avait dragué, voilà. Et moi, quand j'ai vu Elisabeth, et tant qu'elle m'avait fait ça, dans un parc d'attractions, tu vois, il y avait autre chose mieux qu'elle, que je peux pas dire. Si elle l'a vu, tant mieux. Voilà.
1: Qu'est-ce qui s'est passé dans ce parc d'attraction qu'on peut pas dire?
0: Je peux rien dire, je peux pas être ça sur l'antenne.
1: Bah si, bah allé, attends, mais... vas-y, allez,
0: les
1: vas-y.
0: Tiens, ils vont dire, ce mec-là, mais...
1: vas-y.
0: Dis qu'est-ce... pas.
1: Qu'est-ce qui s'est passé dans ce parc? Tout le monde écoute la radio,
0: de toute façon, tu vois, c'est comme la Sainte Vierge, il y en a qui l'ont vu apparaître, tu vois.
1: Ouais.
0: Bah le jour que Elisabeth Seno m'a dragué, moi, juste à côté, un peu plus bas, après tant que je suis parti, tout ça.
1: Ouais.
0: Bah j'ai vu une nana, une toute blonde, et elle a apparu devant moi. Voilà.
1: Mais c'est une apparition.
0: Une apparition, bah je sais pas qui c'est.
1: Ouais.
0: Tu vois.
1: Et qu'est-ce qu'elle t'a dit cette blonde?
0: Elle m'a rien dit, hein, juste qu'elle m'a regardé, c'est tout, voilà. Et... Je veux pas te répondre, moi. Je suis pas scientifique, moi. C'est l'étiquette, il dit que je délire, voilà.
1: Ouais.
0: Mais moi je les emmerde après ce qu'ils m'ont fait, voilà. C'est des cons, c'est des tarés.
1: Ils t'ont
0: c'est
1: fait
0: cons, c'est comme mon avocat.
1: Ils t'ont fait souffrir.
0: Il y a de la magouille, il a été payé.
1: Ton avocat?
0: Pour avoir fait ce qu'il a fait.
1: Pour que
0: d'accord,
1: tu
0: fais... qu'il m'a aidé, mais il m'a pas aidé, non.
1: Qu'est-ce qui s'est passé?
0: Il a été payé pour le procès de... Moi, je porte plainte, moi. Tu comprends ce que je veux dire, Max?
1: Bien sûr.
0: Hein, je prouve ceci, cela. Hein, même le maire de mon village, il comprend pas. Il y a de la magouille derrière tout ça. Et c'est sérieux. Alors, j'ai pas eu réparation. L'étiquette... Moi, j'en ai une étiquette, elle m'a dit... Elle a fait des lettres et tout, et... Ils n'ont pas écouté, voilà. L'étiquette espère sont plus forts qu'elle. Ils sont dingues. Tant que je raconte qu'on m'a fait ça, on m'a fait ça...
1: Mm-hmm.
0: Bah on m'a fait ça. Voilà.
1: D'accord, ok.
0: Mais moi je me dis que l'étiquette est tarée, Dieu est seul juge. Et voilà.
1: C'est Dieu qui commande pour toi?
0: Et Dieu il me vengera, il n'y a pas de problème.
1: D'accord.
0: Et si je veux la procureure, bon c'est pas rapport à ça non plus. Il y a autre chose. Voilà.
1: C'est quoi les autres choses? Il faut que tu le dises ce soir.
0: Non, mais moi je ne sais pas. Et... Moi, tu vois, je ne veux pas toujours non plus de parler de la procureure et tout. Moi je voudrais parler d'une chose, comme je t'ai dit, je veux réussir. T'as promis de m'aider?
1: Ouais.
0: Du talent.
1: Ah bah attends, je t'ai fait venir sur Paris.
0: Je suis pas parano, t'as dit la France entière nous écoute.
1: Bah oui.
0: Tu m'as dit toutes les radios se sont foutues de ma gueule, se sont servies de moi.
1: Bah t'as pas fait toutes les radios non plus.
0: Non, bien
1: moi,
0: sûr.
1: J'ai dit que j'allais t'emmener en studio, que t'allais venir à Paris. T'es venu aujourd'hui, t'es à Paris. On a enregistré des titres aujourd'hui dans l'après-midi. On va travailler dessus. Et en plus, le 4 avril, tu reviens pour ce fameux concert qui aura lieu. Hein, tu peux en parler de ce concert le 4 avril?
0: Oui, bien sûr, je te l'ai dit. Mais tu m'as dit que tu pouvais me produire, toi.
1: Après l'album, on verra.
0: Mais
1: après
0: je pense que tu peux pas me produire tout seul. Enfin, je ne sais pas. Il faut une maison de 10, tu vois. J'ai du talent.
1: Je l'ai pas la maison de 10. Il faudra que le.
0: Bah, il m'écoute.
1: Bah, le 4 avril, ils attendent le 4 avril.
0: Ouais, je te comprends, bien sûr.
1: Alors, parle un peu du 4 avril pour donner envie aux maisons de 10 et à tous les fans de t'écouter.
0: Bah, je voudrais dire que le 4 avril, on fait une soirée en direct. Et c'est le jour de mon anniversaire. J'ai 34 ans. Voilà. C'est
1: donc...
0: RTL. À 21h.
1: Enfin non, sur Fun Radio.
0: Sur Fun Radio.
1: Dans le studio d'RTL.
0: Dans le studio de RTL, sur Fun Radio, 21h, voilà.
1: En direct.
0: En direct.
1: Le 4 avril.
0: Avec l'équipe de Marx, et voilà.
1: Ça va être chaud, hein. Et Noémie, bien sûr.
0: Ah, et Noémie, ouais, bah c'est vrai, tu me dis prends-la. Moi, j'en veux pas de Noémie, moi.
1: Bah, je te pas dit prends-la, je t'ai dit si tu voulais l'essayer, c'est pas pareil.
0: Non, mais non.
1: Si elle te plaît pas, tu la prends pas, hein.
0: Non, mais elle me plaît bien, mais bon, je sais pas, moi.
1: D'accord. Donc on l'a annoncé cette annonce, il y a une demoiselle. Si vous êtes demoiselle et que vous avez envie de voir Jean-Pierre Sauzère ce soir, il est dans les studios jusqu'à une certaine heure. Il va pas rester non plus peut-être jusqu'à la fin parce qu'après on a plein de choses à terminer. Donc profitez-en, il est là ce soir jusqu'à au moins 23h. Vous voulez le rencontrer, 20 rue Bayard dans le 8e arrondissement à Paris. Il est chaud comme la braise, il a mis un costard noir. Il est beau comme... t'es beau comme une...
0: C'est vrai, je suis beau, ouais.
1: Ouais.
0: Voilà.
1: Ouais. Bah ouais, t'as le droit de le dire.
0: C'est vrai.
1: Ouais.
0: Mais bon... Je suis peut-être pas si heureux que ça non plus, tu vois. Il y en a qui sont beaux, il y en a qui sont moches.
1: Toi, t'es beau, mais t'es pas heureux.
0: Je suis pas tout à fait heureux dans ma vie, non.
1: Non, qu'est-ce qui te manque?
0: Ce qui me manque, moi, c'est... Ben, c'est... Ce que je veux, c'est réussir, tu vois.
1: Ouais.
0: Après tout ce que j'ai eu, faut que je réussisse, tu vois.
1: Très vite et vite.
0: Sinon, c'est pas la peine que j'aie Brigitte.
1: Bah oui, je comprends bien.
0: J'en veux pas, sinon. Sinon, Dieu me prend, voilà. C'est ma seule vengeance envers tous ceux qui m'ont fait ça. Et c'est comme ça, ça se terminera.
1: Oh non.
0: Bien sûr.
1: Oh non.
0: Bien sûr. Je suis rock'n'roll, moi.
1: Ah, mais rock'n'roll, justement.
0: Mais enfin, moi, je passe sur l'antenne, tu vois. Ce soir, je suis nu et tout, je suis enregistré.
1: Ouais.
0: Bah, il faut vraiment parler de ce gars-là, comme on dit, c'est vrai. Parce que c'est ça qui va ouvrir les portes, il faut peut-être pas non plus précipiter les choses en disant que tu vas m'aider ou pas m'aider.
1: Bah, tu vois, mais c'est
0: tu
1: toi qui...
0: Tu peux faire certaines choses, non, mais il y en a qui me disent, bon, Marc, je sers de toi et tout, tu sais très bien.
1: Oui, je sais.
0: Les nazis qui disent ça, les tickets à la con.
1: C'est là. Normal, parce que...
0: C'est normal, ils sont jaloux, ils veulent pas que j'arrive.
1: Voilà, exactement, ils veulent détruire notre amitié. Voilà.
0: Bah, ils veulent détruire surtout ma vie, moi. Ils veulent pas que j'arrive. Tu vois?
1: Mais tu vas y arriver.
0: Je suis à bout, tu vois, mais il y a une force en moi, tu vois.
1: Qui te pousse et qui te dit...
0: Qui me pousse pour dire, faut que j'y arrive, mais...
1: D'accord.
0: Tu vois ce que je veux dire?
1: Tout à fait. On accueille Pierre avec nous, 17 ans de Versailles. Bonsoir Pierre, comment vas-tu? Ça va?
2: Salut Max, salut Jean-Pierre, salut tout le monde.
1: Ouais.
2: Ça me fait super plaisir d'avoir Jean-Pierre.
1: En plus, ce soir vous êtes des privilégiés. Bah pour ceux qui vont passer à l'antenne dans les trois quarts d'heure à venir, vous allez avoir la chance d'avoir Max et Jean-Pierre Sauzère.
2: Voilà, là, je suis super content, je m'attendais pas à l'avoir, c'est la super surprise. D'ailleurs, je compose un petit peu et Jean-Pierre, je voudrais savoir comment tu fais pour trouver des paroles aussi poignantes et aussi belles.
0: Je sais pas t'expliquer, je sais pas, par moi-même. En deux jours, j'ai écrit...
1: Tu pourras nous venir avec des textes.
0: Chansons, hein.
1: Tu pourras nous faire des textes tout à l'heure, des choses, enfin des... Nous faire lire des textes.
0: Bah, je les ai pas là. Si, je les ai dans...
1: Que je puisse les lire, moi, pour toi, pour les autres, ou que toi, tu les lises.
0: Voilà, oui.
1: Alors, Pierre, qu'est-ce qui t'amène, toi?
2: Alors, moi, c'est un problème avec ma copine. C'est-à-dire que, si tu veux, moi, je voulais coucher avec elle. On s'est vu samedi soir, on est sortis en boîte et je dormais chez elle. Et puis, on était tous les deux dans le même pieu. Et puis, elle m'a dit, non, moi, je peux pas coucher en ce moment. Je préfère attendre le mariage. Et donc, je voulais savoir s'il y avait des personnes qui avaient eu le même problème. Et je voudrais bien...
1: Excuse-nous, on a un petit peu de mal à se concentrer parce qu'il y a Jean-Pierre qui recule du micro. Puis, il fait un oui de la tête comme si rock'n'roll. Et puis, il me fait un pouce, genre... Tout se passe bien.
2: Ah ouais.
1: Tout se passe bien.
0: Arrête, toi, je suis pas timide, en face de toi.
1: Bah. Je sais bien, mais je sais
0: bien.
1: Je sais bien.
0: J'ai pas l'habitude de dire que je suis rock'n'roll, mais je suis tel que je suis, parce que tant qu'on veut réussir, faut pas avoir peur des adversaires, tu vois. Il faut se battre. Voilà.
2: Ah,
0: je suis tellement battu que j'en ai eu des plaintes et tout, mais bon, c'est pas grave, ça.
2: Ouais.
0: C'est le risque du métier. Et tant qu'on veut réussir, on est prêt à tout, voilà.
2: Quand on aime le rock, on y va.
0: On y va.
1: Bien ouais. sûr, bien sûr.
0: Ça passe ou ça casse.
1: Revenons sur le sujet de Pierre, Jean-Pierre, si tu le veux bien.
0: Oui.
1: Donc toi, ta copine, donc t'as voulu coucher avec elle samedi soir, elle n'a pas voulu pour...
2: Pour le mariage. En fait, elle préfère attendre, rester vierge jusqu'au mariage.
1: Ah oui, bah, c'est une famille très catholique.
2: Ouais, plutôt. Ouais.
1: Et alors, donc pour toi, ça t'a coupé l'herbe sur le pied, ça t'a fait débander, ça t'a excité
2: Je sais pas trop. Déjà, je voulais pas brusquer parce que je suis quand même bien amoureux d'elle et je la respecte.
1: Ça fait combien de temps que t'es avec elle?
2: Ça fait depuis 6 mois.
1: 6 mois, oh là là.
2: Ouais.
1: Toi, t'es puceau?
2: Moi, non, je l'ai. Non, j'ai fait ça qu'une fois. Mais non, je le suis pas. Mais bon, enfin, je le. Ouais, c'est un peu chaud, quoi.
1: Je comprends pas. Attends, t'es puceau ou t'es pas puceau?
2: Non, je suis pas puceau.
1: Un peu chaud. C'est-à-dire que tu peux pas en parler sur l'antenne. Tu lui as fait voir qu'elle est.
2: Non, j'ai déjà couché une fois avec une fille, mais.
1: Une fois, oui.
2: C'était vraiment. Si tu veux, je la considère vraiment comme la femme de ma vie, mais ça me fait chier de voir. Devoir attendre, vu que j'ai 17 ans, qu'elle en a 16.
1: Alors là, je me fais encore l'avocat du diable. Est-ce qu'il est bien raisonnable aujourd'hui? Parce qu'à chaque fois, je vous le dis et je vous le redis, c'est bien de dire des choses comme l'autre qui a 20 ans, il veut faire des plans de carrière, il a plein de projets alors qu'il a 20 ans. C'est la femme de ta vie. Parce que c'est la femme que t'aimes aujourd'hui, mais il faut surtout pas dire que c'est la femme de ta vie.
2: Ouais,
1: parce que
2: bien,
1: c'est super dangereux, mais tu te rends pas compte. Si un jour tu tombes, mais tu vas te faire mal.
2: Ouais, je sais bien.
1: Vous allez trop vite, vous allez trop vite, trop vite, vous brûlez les étapes. Oh là là là là là là. Vous utilisez des mots qu'on utilise quand on a, je sais pas, 30 ans ou quand ça fait un temps d'années qu'on est ensemble.
2: Ouais, je sais bien, mais tu sais, t'as des pulsions, quoi.
1: Non, mais c'est beau, mais évite d'utiliser ces mots parce qu'après, ils te trottent dans la tête et après, tu crois que t'es dedans, tu crois réellement que c'est la femme de ta vie et je te le souhaite. Mais si un jour elle se barre ou que ça se passe pas bien, un jour tu vas, ça va te faire mal.
2: Ouais, c'est clair.
1: Que ça soit la nana que tu kiffes et que t'as envie de faire plein de choses avec elle, c'est bon, mais dis pas que c'est la femme de ta vie.
2: Ouais, c'est bien.
1: Enfin, je dis ça, c'est pour toi, ça n'engage que moi ce que je dis, mais c'est plus un truc perso entre potes, tu vois, je te dis ça en copain. Que le fait de donner une leçon et de te dire voilà, c'est vraiment parce que tu vas venir pleurer peut-être dans 3 mois en disant ça va être une horreur. Ouais. Mais bon, alors maintenant pour revenir à ce petit problème, qu'est-ce que tu veux que je fasse?
2: Bah moi je voudrais bien avoir des contacts sur l'antenne, savoir si c'est déjà arrivé et qu'est-ce qu'ils ont
1: sinon
2: fait.
1: Sinon pendant qu'elle dort, tu la pénètres pendant qu'elle dort.
2: Ouais.
1: Ou alors, parce que moi qu'elle est vierge, tu lui mets juste un doigt ou deux, puis comme ça elle va saigner, puis elle va dire, eh ben voilà, t'es plus vierge maintenant, on peut attaquer.
2: Ouais.
1: Non, je plaisante, mais là, ou alors faut vous marier très vite.
2: Ouais, bah à 17 ans, je préfère attendre encore un peu.
1: Bon, on est bien d'accord.
2: J'ai commencé bien à la caresser samedi, c'est ouais. Bien chaud.
1: Peut-être que tu vas la faire changer d'avis à un moment donné, tu sais, quand les nanas elles sont bien chaudes. Quoique bon là, si elle a vraiment décidé avant le mariage, t'en as parlé avec elle, qu'est-ce qu'elle t'a dit?
2: Bah elle m'a dit non, je préfère. Tiens, j'ai fait un petit cuni, tout c'était bien chaud samedi soir.
1: Ouais.
2: Et puis donc je commençais à remonter, machin, je pensais je vais me la faire. Et puis elle m'a dit non, je préfère je suis pas chaude du tout, je te dis franchement, je préfère attendre au mariage.
1: Et avant ce moment-là, tu ne le savais pas qu'elle était dans ce.
2: Si je le savais, mais justement je voulais forcer un petit peu parce que moi elle m'avait chauffé et.
1: D'accord. Et ça c'est religieux.
2: Ouais.
1: D'accord, bah ouais, mais ça va être impossible à changer ça. Hein. Et, ouais. et c'est tout. Enfin, faut respecter ça. Hein.
2: Ouais, je le respecte complètement.
1: Alors qu'est-ce que tu vas faire?
2: Bah je sais pas, justement je voulais en parler ce soir à l'antenne, savoir s'il y avait des personnes à qui c'était arrivé, et savoir ce qu'il faut faire, si on peut en parler, si ça peut changer des choses ou tu vois.
1: D'accord, ouais non mais tu sens. Ouais, enfin bon. Je vois pas comment quelqu'un va appeler. On va avoir le témoignage de quelqu'un qui va nous dire qu'il a vécu la même chose que toi.
2: Ouais.
1: Ben qu'est-ce que ça va te faire? Ça va te rassurer, mais il y en a plein de gens comme ça.
2: Ça peut me rassurer, mais savoir si lui il a réussi à faire changer la vie de sa copine.
1: Oui, mais
2: et comment quoi?
1: Ouais. Enfin bon. Ouais, je veux bien essayer, mais enfin bon, j'y crois pas trop, et puis ça sert pas à grand chose. Mais enfin, pour le fun, comme ça, pour remplir de l'antenne, ma foi, pourquoi pas. Franchement, autant il y a des moments, c'est intéressant d'avoir des réactions des gens pour vraiment apporter des solutions. Autant là, si la nana, c'est la religion, je vois pas qui pourra te faire changer. Et en plus, s'il y en a un qui va dire qu'il a réussi, ça, c'est tellement particulier ce genre de truc que c'est pas qu'est-ce que quelqu'un il a eu une technique que ça va marcher sur l'autre. Hein. C'est à mon avis sur ce truc, la religion, machin, c'est chaud. Hein.
2: Ouais,
1: 6 mois, t'en as pour un sacré bout de temps, mais pour le fun, puisqu'après tout, vous avez envie d'avoir des témoignages et envie d'être rassuré, ouais. On va demander aux gens de nous appeler au 0803 08 5000 très rapidos, on espère que Manu et Filda vont pouvoir faire le nécessaire, et donc trouver un mec qui a vécu, ou une fille éventuellement, qui était vierge et qui pensait ne rien faire avant le mariage, pour X raisons, la religion entre autres, et qui finalement a changé d'avis, qui nous explique pourquoi, mais bon, à mon avis, c'est pas pour ça que ça marchera de ton côté Pierre, ceci dit, on lance l'annonce, si vous voulez participer au jeu des trois mots éventuellement, quoi que je pourrais jouer contre toi, Jean-Pierre, ce soir.
0: Toute la musique que j'aime, tu peux la mettre, celle-là.
1: Ouais, on la mettra plus tard, mais le jeu des trois mots, tu veux jouer au jeu des trois mots, tu connais?
0: Tu veux, ouais.
1: Ah, on jouera l'un contre l'autre.
0: Ok, ouais.
1: Tu disais une bataille, on va se batailler, on va se battre tous les deux.
0: Bataille,
1: ouais. D'accord, on va voir qui entre Jean-Pierre Sauzère et Max de Fun Radio va l'emporter. On aura Océane, 21 ans, de Grenoble, qui sera avec nous. Bonsoir, Océane.
3: Oui, salut, Max.
1: Ça va bien?
3: Oui, ça va, oui.
1: Très bien, on parlera de quoi, Océane, dans un instant?
3: Pardon ?
1: On parlera de quoi ensemble ?
3: De petits problèmes sentimentaux.
1: Oh bah dis donc.
3: Voilà.
1: Bah Jean-Pierre Sauzère est là pour éventuellement te remonter le moral, on ne sait jamais, peut-être que ça va pouvoir le faire. On rappelle que Jean-Pierre est dans les studios et que Jean-Pierre recherche une femme. Donc si vous êtes une femme d'une trentaine d'années, ou moins 25, 20 ans même, exceptionnellement pour une soirée, tu peux t'éclater avec des filles de 20, c'est génial avec les filles de 20.
0: Okay, ouais.
1: Hein, je t'en dis pas plus. Eh ben, vous venez dans les studios, mesdemoiselles. Vous êtes les bienvenues au 20 rue Bayard. Faites vite parce que à minuit pile, même avant, enfin tout le monde va se barrer. Donc face à Jean-Pierre Sauzère qui est avec nous ce soir dans les studios. Tout va bien pour l'instant.
0: Tout va bien, oui.
1: Hein, pour le moment, il me rabâche toujours la même chose aux antennes. Il est bien. On se disait peut-être qu'aux antennes, peut-être que Jean-Pierre c'est un extraterrestre.
0: Tu penses?
1: Ah, c'est marrant parce que quand il est aux antennes, il dit
0: non,
1: que c'est un extraterrestre.
0: De toute façon, j'en ai rien à foutre des gens ce qu'ils pensent, moi. Moi je me dis, si je réussis pas, ma vie elle est bientôt finie. Voilà,
1: et tu vas là. Et tira ailleurs.
0: Et
1: on en a discuté, t'as dit que t'étais même prêt à faire une carrière sur une autre planète.
0: Je dirais d'une manière ou d'une autre que on peut pas être seul dans l'univers comme Alain Delon disait, tu vois. Et oui.
1: C'est Alain Delon qui disait ça?
0: Mais bien sûr.
1: Ouais.
0: Mais là, ce soir, c'est pas une émission sur les extraterrestres qu'on va faire.
1: Non, c'est...
0: Moi, je te dis, je suis prêt à tout, moi.
1: Je sais, t'es prêt à n'importe
0: pour
1: quoi.
0: Pour réussir.
1: Alors, on va recontinuer, donc c'était pour dire ça, qu'on aura également, bien sûr, le hit parade de Ricky Larsen. On verra si Jean-Pierre Sauzère est classé dans les trois premiers à la fin de ce hit parade. Qu'est-ce qu'il y a? Qu'est-ce qui te fait marrer, Fildar? Qu'est-ce qu'il y a? Qu'est-ce qu'il y a,
0: Céline? Plus tard, il voit que j'ai du talent et
4: Ouais, putain, ça me fout en l'air, moi.
1: Ça,
4: ça me fait chier, moi.
0: Et il comprend pas pourquoi que j'ai pas Brigitte.
4: Ah ouais, merde.
1: Brigitte, si tu nous écoutes, s'il te plaît, Brigitte, s'il te plaît, fais vite, réponds.
0: Moi, qui m'écrit, qui me donne une réponse, moi.
1: Quelque chose. Justement, en parlant de réponse, on avait Pierre qui tout à l'heure, donc, Pierre, t'es toujours avec nous en direct lives.
2: Ouais, ouais, ouais.
1: Jean-Pierre, donc, Pierre, pardon, ton problème, c'est que ça fait 6 mois que t'es avec ta copine. Samedi soir, tu devais lui grimper dessus, à un moment donné, où tu devais lui faire l'amour et la pénétrer. Et elle t'a dit, non, Pierre, ce n'est pas possible, pas avant le mariage. Et là, ça t'a un petit peu déstabilisé, bien que t'étais déjà au courant de cette petite nouvelle. On a demandé à des réactions. Eh ben écoute, surprenant, Stéphanie très rapidement a réagi au standard de Roubaix, 22 ans. Bonsoir Steph.
5: Bonsoir.
1: Bonsoir. Alors toi, t'es de quel côté? T'es du côté de la nana qui attend le mariage ou t'es c'est ton copain qui veut pas baiser avant le mariage?
5: Non, non, moi c'est j'ai attendu jusqu'au mariage.
1: Putain. Donc on se marie tôt du coup?
5: Je me suis mariée à 18 ans.
1: Ah bah tiens,
5: Mais il s'est barré.
1: Mais oui, monsieur, c'est une erreur, mais bien sûr, je l'aurais répété mille fois.
5: Justement, c'est pour ça que je téléphone, pour dire que quand on dit que l'amour de sa vie, eh ben, il n'y a pas d'amour de sa vie, déjà d'une, je ne crois plus.
1: Alors là, je vais me permettre de te couper avant même que Pierre ne réagisse. Ouais. Stéphanie, déjà, bon, l'amour de ta vie, quand on a 18 ans, on peut avoir la personne de... Enfin, je ne sais pas, l'amour de sa vie, c'est vrai, tu dis on ne l'a pas parce que toi, tu as eu la déception, tu as cru l'avoir et tu t'es fait avoir. Je pense qu'on a plus de maîtrise à imaginer l'homme ou la femme de sa vie après avoir eu quand même pas mal d'expérience. Déjà dans la vie.
5: Quand je l'ai rencontré, j'avais 15 ans.
1: Donc... Oui, mais c'est pour ça que je te dis que quand quelqu'un qui, je sais pas, moi, peut-être que je bourlingue et que je galère dans tous les sens, mais si un jour je rencontre la femme ou en tout cas quelqu'un avec qui j'aurais suffisamment bourlingué dans la vie pure, sans parler de la vie professionnelle, mais de la vie pure et de la vie amoureuse pour pouvoir être un peu plus sûr de moi.
5: Oui, mais maintenant, ma religion disait que je me marierais avec l'homme.
1: De ta vie.
2: T'étais catholique.
1: Bah oui.
5: Et donc je suis divorcée depuis 3 mois.
1: Alors tu te rends compte la totale, hein, normalement
5: la
1: on a
5: pas. Totale, mais c'est pas encore ça. Le pire, c'est que je lui ai donné un joli bébé.
1: Oh là là là là là là.
5: Au mois de janvier de l'année dernière.
1: On n'a pas le droit de divorcer normalement dans cette religion catholique également.
5: On n'a pas le droit. Et quand il se barre avec, il a rencontré l'autre amour de sa vie en fait.
1: Ah bah voilà.
5: Voilà.
2: Donc lui, il avait quel âge?
5: Lui, il avait 26 ans.
1: Ah oui, quand même.
5: Oui, il avait 4 ans de plus que moi.
1: Et tes parents étaient d'accord pour que vous. Pour le mariage à 18 ans
5: C'est que j'avais pas le droit de sortir, j'avais le droit de rien faire, et donc je me suis jetée en fait. J'avais quand même 18 ans, pas le droit de sortir, pas le droit...
1: Mais tes parents étaient contre?
5: Mes parents étaient contre.
1: D'accord.
5: Et j'ai attendu qu'ils partent au Portugal pour me marier.
1: Oh, t'as fait ça pour avoir de la liberté, pour pouvoir...
5: Pour avoir la liberté, mais je l'aimais, et d'ailleurs, malgré qu'il est avec une autre femme...
1: Tu l'aimes toujours?
5: Je l'aime toujours.
1: Ah, et donc lui, c'était quand même l'homme de ta vie?
5: C'était l'homme de ma vie, je sais qu'il me fait beaucoup de mal, peut-être qu'il viendrait frapper, pas maintenant parce que c'est de nuit, il viendrait frapper à ma porte et qu'il me dirait...
1: Excuse-moi, pardonne-moi, je veux reprendre tout depuis le début, tu serais capable de le faire?
5: Je serais peut-être capable de le faire.
1: De lui pardonner.
5: Parce que c'est l'homme que j'aime.
1: Ah, puis c'est dans la religion aussi catholique de pardonner, hein?
5: Oui, mais...
1: On s'en sort plus, c'est ça qui est...
5: Pardonner 2 fois?
1: Bah oui, mais bon, on peut pardonner 10 fois, hein.
5: Non, mais là, je ne sais pas, mais bon, je pense d'abord à ma fille.
1: Bah oui, elle a quel âge?
5: Elle a 14 mois, mercredi.
1: Putain...
5: Mais c'est le plus beau cadeau de la vie.
1: Bah, j'en doute pas un seul instant, mais alors tu vois, Pierre, dans quel... Bon, alors déjà, quand Stéphanie te disait, quand tout à l'heure, donc t'es d'accord avec moi, quand j'ai dit attention, c'est l'amour de ma vie, c'est l'homme de ma vie, c'est
5: voilà,
1: la femme de ma vie.
5: Faut faire très attention.
1: Ah oui, ça, faut se méfier.
5: Fils, moi, il me l'a dit, mais pour finir, il a rencontré une autre personne, il me l'a dit que c'était l'amour de sa vie.
2: Ouais, mais...
5: Peut-être que dans un mois, il dira, oh, ben, c'est un autre amour et...
2: D'accord, mais quand tu dis qu'il n'y a pas d'homme de sa vie ou de femme de sa vie, ça c'est faux parce que tu...
5: Non, parce que bon, là, t'es amoureux d'elle, t'es vraiment amoureux. Quand on est amoureux, mais peut-être que dans un mois, tu vas avoir une autre fille, tu vas me dire, ben, et que tu vas t'entendre super bien avec et tu vas réfléchir et tu vas peut-être penser que c'est elle là, qui est mieux pour toi.
2: Bah, pour l'instant, ouais, enfin, pour l'instant, moi, je vois, c'est... Pour moi, ça l'est, quoi. C'est vraiment la femme de ma vie pour l'instant.
1: Ouais.
2: Mais quand tu dis que ça n'existe pas, les hommes de la vie, moi, je suis pas d'accord parce que tu vois vraiment des couples qui ont 30 ans de mariage et tout se passe super bien. Au bout de 30 ans de mariage, c'est...
1: Non, mais c'est évident, mais il est plus intelligent d'aller dire que... Enfin, de penser que tu te mettes dans la tête que pour le moment, c'est la femme que tu aimes, peut dire que dire c'est la femme de ta vie, quoi.
2: C'est bien, ouais.
1: C'est ça,
5: c'est
1: le danger.
5: C'est la femme que tu aimes, c'est pas la femme de ta vie.
1: Ouais. Alors peut-être que ça l'est, on ne sait pas, hein, parce que toi-même Stéphanie, tu dis que c'est encore l'homme de ta vie, que demain s'il frappait à ta porte, tu...
5: Oui, mais avant, je ne sais pas, en fait, dans ma tête, c'est un peu brouillé, mais j'y crois plus à l'amour de... Parce qu'il ne m'a pas aimé comme il l'a dit, en fait.
1: On va demander à Jean-Pierre Rock'n'Roll, qu'est-ce que tu penses de tout ça par rapport à Pierre et Stéphanie, etc. Le fait de ne pas coucher avant le mariage, et après le mec qui se barre avec une autre alors qu'il a une gamine.
0: Bah, il dirait qu'il couche maintenant, parce qu'on est dans la troisième millénaire maintenant.
2: D'accord, Jean-Pierre, mais...
5: Et moi, j'ai jamais couché avec personne d'autre.
0: Oui.
2: Mais t'es gentil, mais si c'est... Il faut.
0: Vas-y, tu peux coucher avec moi.
5: Ah non, je peux rester pure. Maintenant, c'est fini, les hommes.
1: Ah, tu veux rester pure, c'est sûr que là, c'est vrai qu'on couche.
5: Plus, mais je... mais pour l'instant, je reste comme ça, je suis bien. J'ai ma petite vie avec ma fille, je pense à elle avant tout.
1: Et en couchant avec Jean-Pierre, tu deviens vraiment très crade, hein.
0: Bah bien sûr.
1: Ah là tu te purifies
5: par
1: plus,
5: contre,
1: tu
5: j'ai
1: deviens
5: aimé
1: des...
5: sa chanson.
1: Ah elle est belle,
0: c'est
1: hein.
0: Gentil ça.
1: Jean-Pierre Sauzère.
5: Elle est vraiment bien.
2: Les paroles, elles sont magnifiques. Hein,
1: ouais, les paroles sont magnifiques, bah, c'est vrai.
0: On me réclame, on m'attend dans les bacs.
5: Attendez,
1: vous parlez tous. Attendez, vous parlez tous. Attendez, vous parlez tous en même temps.
0: Tu peux en acheter deux de CD même.
1: Alors Stéphanie, qu'est-ce que vous voulez dire?
5: Je disais, s'il sort un CD.
1: Oui.
5: Je l'achèterai.
1: C'est gentil.
0: C'est gentil de ta part. Si t'es vraiment fan, tu en achètes deux, comme ça tu colles la pochette sur le mur.
5: Ouais. Non, je préfère accrocher la photo de ma fille quand même.
0: Voilà, mais tu fais comme moi, quand j'achète les albums d'Hallyday, j'achète deux paires d'eux, moi.
1: Mais t'es pas obligé de poser que la photo de ta fille, tu peux mettre ta photo de ta fille, la pochette de l'album de Jean-Pierre.
5: Non, je crois pas.
1: D'accord, bon, Stéphanie, si t'avais un peu d'humour...
5: Je t'ai pas vu, donc...
1: Non, mais tu t'en fous de ça, deuxième degré, la radio, humour. Tu dis oui, puis basta, qu'est-ce qu'il peut y avoir des gens premier degré. Par contre, t'as pas l'air d'être drôle, toi, hein.
5: Si, si.
1: Oh là là, bah alors, et humour, c'est pas parce que tu vas dire quelque chose à la radio qui n'est pas vrai qu'on va prendre ça comme premier degré.
5: Non, mais bon.
1: Bah, deuxième degré. C'est le truc qui est très important pour moi, parce que quand je dis à quelqu'un un truc et puis à l'antenne, non, alors qu'on lui dit, bon, qu'est-ce qu'il en a à foutre, c'est par téléphone, on délire, hein, Stéphanie, on te demande pas réellement d'aller acheter deux CD et d'aller réellement en mettre une sur le mur, c'est pour déconner, gag.
0: Déjà un CD, c'est déjà pas mal.
5: Oui.
1: Il faut déjà qu'ils sortent en plus, c'est encore plus compliqué. Pierre, tu voulais dire quelque chose?
2: Je voulais dire, Jean-Pierre, je pense beaucoup à toi parce que j'ai une tante qui sort un peu le même genre de musique que toi. Elle a sorti un CD, mais ça marche pas. Je voudrais te le faire écouter un petit peu, je sais pas si t'as dit.
1: Allez, vas-y, alors fais écouter.
2: Alors, déjà la première chanson.
1: Et Jean-Pierre va pouvoir donner une critique.
2: Comme le tien de la fête de la musique, je te fais écouter. Déjà, ça commence à peu près comme pour toi. C'est un peu le même genre, hein. Ça fait depuis 95 qu'elle l'a sorti, mais ça marche pas.
0: Quand la mer se retire.
2: Ouais, alors à un moment ça pulse, parce que là c'est un peu tout naze.
1: Allez, vas-y, mets Pierre le moment où ça pulse.
2: Quand ça pulse.
1: Vas-y, mets quand ça pulse.
2: Ah. Voilà, c'est merde, putain. Bon, je l'ai loupé. Attends, je te le remets. Attention, hein, Jean-Pierre, là t'as de la concurrence, là.
0: Bah, je vais continuer.
2: T'as solo de guitare, t'as tout. Moi, je trouvais, Jean-Pierre, que cette
1: retour... On n'a rien entendu. Qu'est-ce que qu'on se fasse une idée de ça?
2: Je remets un petit coup, alors.
1: Ah, c'est de la bonne merde, ça. Oui, bah, d'accord, merci, Pierre. Très sympa, hein. Merci, Pierre. Merci Stéphanie, bon courage, merci de nous avoir appelé en tous les cas.
5: Rien.
1: Je t'embrasse très très fort et merci Pierre. Et puis bon courage à tous ceux qui veulent faire des enfants à 18-19 ans, qui divorcent, qui se retrouvent avec le marmot dans les mains, qui vont nous appeler après pendant toute la semaine. Prudence, Jean-Pierre. Hein.
0: Bah je dis bonne chance.
1: Toi t'as pas d'enfant toi?
0: Non. Peut-être. Une marronnie une fois que j'ai baisé, oui. Ça s'appelle Linda. Maintenant je peux le dire.
1: Ouais, c'est vrai.
0: C'est vrai, elle m'a dit si ses frères ils savaient ça, ils m'auraient pété la gueule.
1: D'accord.
0: Non mais c'est sérieux, mais ça finissait Marouani, mais c'était un i. Voilà. Il faut pas se plaindre un coup s'il y a de la mafia, il y a quelqu'un qui m'a appelé un coup, bah, si vous voulez me venger, vous pouvez le faire. Ok? Voilà. Et la mafia, la région d'hésiter, pour certaines... Tu vois ce que je veux dire? Max. Parce que moi je me dis que tant qu'on va emmerder le monde, on peut... Moi, je suis rien aujourd'hui. J'essaye de y arriver. Je veux me battre, je veux réussir. C'est pour ça que je suis prêt à péter ma vie. Tu vois, je suis là ce soir, Marc. Je suis prêt à péter ma vie, moi, pour réussir, moi. Tu vois, j'en ai assez ramé. Mais je vais y arriver, c'est chouette, Kenyo. Voilà. Et tant qu'on voit quelqu'un qu'on descend comme un préfet ou quoi que ce soit, tu vois, bon, je devrais peut-être pas parler de ça à la radio, mais moi je le dis, moi. Je suis franc, je combats la vanne, on tue pas un préfet pour rien parce qu'il y a de la magouille dans tout ça. Ok? Et moi, si on décidait de tuer les deux psychiatres de ce qu'on m'a fait, là, ben allez-y, voilà, faut pas s'empêcher de le faire. Et je le dis à la région directe, ok? Voilà. C'est tout à fait normal, hein. Parce que Dieu, c'est le juge. Alors, il n'y a pas de problème. Tu vois, Keno, je suis peut-être désolé de parler comme ça ce soir, mais je parle parce que j'ai envie de parler, de dire ce que j'ai au fond de mon cœur. Parce que c'est vrai, les gens, ils disent pas ce qu'ils pensent tout bas, mais il faut le dire. Tu vois ce que je veux dire, Max? Les gens, ils parlent. Ils disent pas que les autres, tu vois le sens de ce que je veux dire.
1: Oh oui, non, oui, tout à fait, oui, si on gratte
0: non,
1: un peu.
0: Il faut oser parler ce qu'on pense tout bas, voilà ce que je veux dire. Pour certaines choses, voilà. C'est vrai. Mais je pense qu'on changerait le milieu de la politique et tout. Moi, bon, je ne vais pas faire de politique.
1: Oh si, vas-y, pendant qu'on est dedans.
0: Il y a beaucoup à faire quand même.
1: Qu'est-ce qu'il y a? Qu'est-ce qui va pas dans la politique, Jean-Pierre?
0: Bah, moi, je vous dis, de toute façon, moi, d'avant, je vais vous dire tous que, bon, j'en fais pas de politique, mais je sais que Jacques Chirac, il va repasser déjà d'une, voilà.
1: D'accord.
0: Hein, okay. Si je me trompe. Moi, je sais que c'est vrai. Il faut laisser le temps s'installer, mais il faut pas que ça dérape au bout de 7 ans après, parce que je crois que ça finirait mal. La France serait mal barrée, tu vois. Voilà, parce que souvent, c'est les artistes qui réussissent et qui font des associations, qui aident et tout, mais tout le monde ne fait pas ça. Voilà. Moi, j'ai dit, je vais être chanteur, c'est pas pour le fric, mais j'en ai besoin aussi pour vivre, pour réussir. Et tant que je raconte que je veux Brigitte ou quoi que ce soit, c'est pas du délire. La radio, c'est du délire, mais enfin, de toute manière, Brigitte, je la mets un peu de côté, parce que je suis taré pour réussir avant et je suis revenu taré de nouveau. Voilà.
1: D'accord.
0: Et je sais, de toute façon, que je suis suivi par le centre de probation, mais le type, il m'a dit, moi, je veux que tu réussis. Voilà, je suis tellement honnête que je lui dis, j'allais casser la gueule, tu vois. Je ne serais pas ça à dire ça à la radio, mais je le dis quand même, il est gentil ce type, parce que je me suis disputé avec lui pour certaines choses. Puis il m'a dit, Jean-Pierre, je veux que tu réussisses, voilà. Il peut pas m'aider, mais il m'encourage, il aimerait bien un jour me voir en gala, tu vois.
1: Mm.
0: Mais des fois, à dire ces choses-là, si j'ai dit ça, c'est parce qu'on me pousse à bout, puis voilà. Voilà, puis il y a de la magouille, puis lui, pour rien, qu'on me dise, t'as eu un avocat, prends un autre, mais je laisse tomber, je prends plus d'avocat. Je me défends plus contre ce qu'on m'a fait, et on verra bien comment ça finira. Et voilà, s'il y en a qui veulent manger, ben qui peut toujours me trancher, on verra bien. Voilà. Bon, c'est pas la solution, d'ailleurs.
1: Non, mais c'est sûr, c'est pas la
0: solution. Mais la solution, pour moi, c'est de réussir, des enculés tous comme ça, ben, seule façon de réussir, avoir des tripes pour moi et me battre comme un battant.
1: Voilà, bravo. T'as la rage, hein, quand même.
0: J'ai la rage de vie, la rage de vaincre.
1: Ouais, t'as pas envie de laisser tout tomber comme ça du jour au lendemain.
0: Ben non.
1: Non.
0: Des fois, j'ai envie de ne plus chanter, mais c'est à cause de cet arrêt, là.
1: Ouais.
0: Mais si je chante plus, je suis fini.
1: Ouais, je comprends.
0: Tu comprends ce que
1: je
0: comprends,
1: non, mais je comprends tout à fait.
0: Je pas amusé à harceler ma Rouanine de nouveau, non?
1: Non, bah non, on va
0: bah
1: pas recommencer.
0: Ça fait un an, comment...
1: Tu vas pas enculer sa sœur, je sais pas quoi, ce que tu vois.
0: Mais non, mais ça faut... Bon, j'ai dit ça tout à l'heure, comme ça.
1: Ouais, mais c'était pour déconner, hein, puis on s'était pas les Marouanis.
0: Voilà, moi je veux dire que de toute façon, il faut faire attention à ce qu'on dit l'antenne, comme on dit, mais...
1: Bah oui,
0: moi,
1: parce que là, t'as dit n'importe quoi tout à l'heure, ouais.
0: Je dis des choses vraies quand même.
1: Non, là, tout à l'heure, là, t'as parlé de politique, toi, t'as dit des belles choses. C'est vrai que t'as dit des belles choses.
0: Bah ouais, mais je suis pas... Il y en a de longs qui disent des belles choses. Il n'y a pas que moi, il y en a beaucoup qui voient des artistes qui disent des belles choses.
1: Qu'est-ce qu'il a dit de beau, de long?
0: Bah, j'ai pas retenu ce qu'il a dit à l'époque, mais...
1: Il en a dit des belles quand même à l'époque. Même si on s'en souvient pas.
0: Et même Yves Montand, tout ça.
1: Ils ont tellement marqué ces choses-là.
0: Et voilà.
1: Ça a tellement marqué ce qu'ils nous ont dit qu'effectivement, on s'en souvient même pas.
0: Ben non, mais moi je ne fais pas de politique, mais je vois certaines choses et je vois mes difficultés et d'autres difficultés aux jeunes, c'est vrai, on dira, mais toi tu es là et tout, et voilà. Et moi je veux dire aussi, il y a des pourris dans l'administration, tels que la Coctorep, voilà. Parce qu'un coup j'ai 26-4 et le ticket il m'a dit, tu seras pas chanteur, tu seras jamais chanteur. Et ils ont tous abusé de moi et j'allais péter la gueule ce mec. C'est des enculés, la Coctorep de Rouen, là. Voilà. C'est tout, moi je le dis franchement, et comme pour couper ma pension, j'ai rien à branler, parce que j'ai déjà voulu l'arrêter. Mais ils m'ont mis une pension dans des handicapés que je devrais pas avoir,
1: ah ouais,
0: et qu'ils ont fait des expériences, voilà. Et ils ne seraient pas encore une personne qui m'a dit, c'est vrai, ce qu'on t'a fait, c'est pas bien, mais j'ai dit pas
1: forcément. On a fait des expériences sur toi, médicales.
0: Non, mais on a voulu m'effacer la mémoire, parce que j'ai toujours voulu être chanteur.
1: Puis pour t'oublier tes textes.
0: Ils ont estimé que je devrais pas y arriver, parce que je suis pas calé pour, j'ai pas de bac, j'ai pas de diplôme, j'ai rien, et voilà, faut être intelligent pour réussir.
1: Voilà.
0: Maintenant. Et c'est pas bien ça. Parce que maintenant, il y en a qui ont des diplômes, mais qu'est-ce qu'ils font avec?
1: Ils font rien, ils font que de la merde.
0: Dans le jardin, non?
1: Voilà, exactement.
0: Alors, il faut une France nouvelle pour demain, voilà, pour l'avenir des jeunes, voilà. que je veux dire.
1: Ah là, très bien. Jean-Pierre est en pleine forme, vous l'avez entendu, c'est du monologue, hein. Ça peut parler pendant des heures, un truc comme ça. Hein. Ça a des choses...
0: Bien sûr, parce que moi, je pourrais passer sur France 2 et tout, dire des choses, mais moi, je préfère les dire en chanson comme Balavoine, tu vois.
1: Ouais. Je comprends. Bah d'ailleurs, tout à l'heure, tu pourras t'exprimer en direct. Hein. Tu vas pouvoir chanter une petite chanson et on récupérera, c'est promis. Je suis désolé de te faire patienter aussi longuement. Ma petite Océane qui doit être avec nous. Océane, je suis désolé. Hein.
3: C'est pas grave.
1: Mais c'est promis, dès qu'on revient, qu'on fait la pause, on revient avec toi. Et ensuite, avec Jean-Pierre, on fera le jeu des trois mots. C'est okay. Promis, juste après toi. Donc Océane, le jeu des trois mots. Jean-Pierre nous chante une petite chanson.
0: Okay.
1: Et après, on accueillera Mickaël et tout ça. On va continuer normal l'émission. Donc, t'es prêt pour chanter une... Ça sera quoi comme chanson?
0: Bah... Toute la musique que j'aime, et je suis prêt à fermer ma gueule.
1: D'accord.
0: Je ne peux rien dire sur les choses que je viens de dire. Voilà, maintenant, faut voir l'avenir. Hein. On verra bien. Moi, j'ai dit, ça finira bien, ça finira mal, mais j'en ai rien à foutre. Ça finira comme ça finira. Dieu, c'est mon destin, Dieu. Voilà.
1: Les enfants, que demain, entre minuit et 2h, nous prolongerons la soirée Star System avec un spécial 100% classique mix, 100% programmation disco funk, et vous ferez l'intégralité de cette programmation entre minuit et 2h, comme on l'avait fait la voix d'avant. Donc, si vous êtes amateur de funk, bien sûr, rendez-vous. Minuit, 2h, la soirée classique mix, ça va être de la balle comme la dernière fois, je l'espère. Je viendrai avec le maximum de disques et vous les demanderez au standard. Si je les ai, on les diffuse et en plus, vous pourrez les dédier à la personne que vous voulez en direct et nous expliquer pourquoi vous avez fait le choix de ce disque. Océane est avec nous, 21 ans de Grenoble, et ensuite Océane avec Jean-Pierre, nous ferons le jeu des trois mots et ensuite Jean-Pierre va nous chanter une petite chanson. Océane, on t'écoute.
3: Oui, ben voilà.
1: Oh là là, t'es loin, rapproche-toi, oh là là, t'es super loin là.
3: Là, ça va mieux?
1: Ah oui, devant le combiné, voilà, très bien, c'est, okay, ça fait plaisir avec une bouche pareille. Allez, vas-y.
3: Donc, par quoi commencer? Enfin, c'est un peu compliqué tout ça.
1: Mais t'es où là? Excuse-moi, t'es où?
3: Je suis dans une cabine.
1: Ah oui, quelle horreur. Alors, parle bien devant ton micro, hein.
3: Ouais, voilà.
1: Ah bah voilà,
3: et ferme bien, combiné.
1: Et voilà, et ferme bien la porte.
3: Ouais.
1: Voilà, il y a l'aspirateur derrière, quelqu'un qui fait des travaux, il y a quoi?
3: Il y a des voitures.
1: Ah d'accord, ok, très bien.
3: C'est la cata.
1: D'accord, c'est la cata, ça bouge, Grenoble, c'est embêtant, c'est pénible une ville qui bouge à 23h. Hein.
3: Oui, bah oui, non, d'un côté ça peut être pas mal quoi, mais là effectivement dans une cabine ça le fait moyen.
1: Ça le fait moyen, bah Océane, t'as qu'à avoir comme tous les jeunes un portable.
3: Eh oui, bah oui, mais j'en ai un quoi, mais
1: d'accord.
3: Quand on paye plus, plus portable. Hein.
1: Eh bah je préfère que t'appelles d'une cabine. Alors Océane, qu'est-ce qui est... Alors tu veux parler d'un homme, je sais pas quoi, j'ai pas tout compris, d'un mec?
3: Oui, en fait, c'est un type que je connais comme ça par l'intermédiaire de copains, quoi, si tu veux. Donc, j'ai bloqué dessus comme ça une soirée techno, notamment, qu'on avait fait du côté d'Annecy.
1: Ouais, mortel.
3: Ah, c'était assez terrible, ouais.
1: Ah ouais.
3: Et donc, depuis, il m'arrive de le recroiser de temps à autre sur Grenoble, et ça fait 2 ans qu'il est avec sa copine maintenant, tu vois.
1: Ouais.
3: Et alors, je trouve la situation un petit peu désespérée, parce que j'ai focalisé dessus quelque chose de pas croyable.
1: Ouais.
3: Et bon, j'ai l'impression que c'est un peu...
1: Parle devant ton micro parce qu'il y a un bruit, parle bien devant le combiné.
3: Oui, j'ai l'impression que c'est un peu inaccessible.
1: Ah oui, t'as pas son accord, ok.
3: Voilà.
1: T'es pas sorti avec, c'est que tu l'as fréquenté comme ça.
3: Oui, voilà, on se connaît vaguement, quoi.
1: D'accord, vous êtes revus après cette soirée techno d'enfer à Annecy, vous êtes revus?
3: On s'est recroisés dans Grenoble, voilà.
1: Ouais.
3: On s'est recroisés.
1: Vous avez des amis en commun?
3: Comment?
1: Vous avez des amis en commun?
3: Ouais, voilà, ouais, on a des amis en commun.
1: Et vous avez, t'as jamais eu l'occasion d'aller fréquenter, enfin de voir quelqu'un que vous aviez en commun et d'aller de vous donner un rendez-vous et de s'arranger pour qu'il soit là?
3: Bah disons que j'ai pas trop essayé de faire quelque chose comme ça, quoi.
1: Non, je t'entends plus là, excuse-moi.
3: Oui.
1: Oui, non, mais reste avec nous, concentré, avec le même timbre de voix, qu'on t'entende bien, parce que tu baisses d'un ton, tu redescends, tu remontes. J'entends rien malheureusement parce que.
3: Ok.
1: Non, mais je t'entends bien là maintenant.
3: D'accord.
1: Ouais, donc tu disais quoi?
3: Oui, non, en fait, ça, l'occasion s'est jamais vraiment présentée, quoi.
1: Oui, d'accord, mais justement, il faut la provoquer, cette rencontre.
3: Oui, il faut la provoquer, mais disons qu'il y a toujours sa pouffe dans les parages, donc c'est un peu embêtant.
1: Ah, elle a sa pouffe, d'accord, ok. Donc c'est la copine, hein, pour expliquer à Jean-Pierre,
3: voilà,
1: qui est avec nous.
3: Voilà.
1: Bien faire, hein. Ah, tu crois que je peux faire quelque chose, toi?
3: Ah, je sais pas,
1: bah donne-moi son numéro de téléphone et je vais l'appeler.
3: Son numéro?
1: Bah c'est le seul moyen. Arrête Jean-Pierre, t'allumes le micro, Fildar, réveille-toi un peu. Voilà, merci. Non mais à un moment donné, pour que je puisse faire avancer les schpilblicks, pour moi le plus simple, c'est quand vous vous plaignez de quelqu'un, ou vous avez envie de rencontrer quelqu'un, ou vous avez machin, c'est d'avoir les numéros de téléphone.
3: Ouais, bien sûr.
1: Ah bah oui, pour moi c'est plus simple, c'est de la radio, comme ça je l'appelle et puis on essaie de discuter.
3: Ouais, mais là non, c'est pas le cas.
1: Ah bah là j'ai aucune solution. Comment je peux pas, il faut quand même pas croire que je puisse trouver l'idée, comment plaquer la nana, comment le mec, faudrait que je l'ai au téléphone.
3: Ouais, bien sûr.
1: Ah ouais, non mais là c'est trop complexe. Attends.
3: C'est clair que c'est logique, ouais.
1: Ah non mais là je suis pas Superman, moi, hein. Je peux pas.
3: Ouais. Mais
1: il y a une époque peut-être.
3: On essaye par-ci par-là de me donner quelques conseils, quoi, parce que j'en ai parlé à des personnes, à mon entourage assez restreint, quoi, si tu veux.
1: Quel genre de conseils on t'a donné en restant devant le micro, si ça ne te dérange pas pour la quatrième fois?
3: Je vais me faire taper sur les
1: mais dents. Non, mais c'est pour qu'on t'entende mieux, parce que t'es dans une cave, c'est horrible.
3: Quel conseil on m'a donné?
1: Ouais, ouais.
3: Alors,
1: ouais.
3: Ça a été les conseils assez franco du style rentre-tu dans l'art, n'hésite pas. Oui, non. J'ai peut-être grande gueule, mais à ce point-là...
1: Ça, c'est pas ton truc. C'est pas ton truc, d'accord. Et c'est quelqu'un qui a le même âge que toi, un peu plus âgé, plus jeune?
3: Bah, disons que c'est plus âgé, quoi.
1: Plus âgé.
3: Moi, disons que j'ai des amis qui ont entre 27-30 ans, quoi, par
1: ouais,
3: là.
1: Ouais.
3: Donc, ils font encore bien la fête, d'ailleurs.
1: Oui.
3: Et donc, oui, bon, bah, c'était le style de conseil qu'on me donnait. Mais n'hésite pas, profites-en, en une soirée, passe, hop, tu lui rentres dedans, on n'en parle plus. Ouais, super.
1: Mais il faut déjà que tu le rencontres de nouveau, il faut qu'il y ait de nouveau cette rencontre entre toi et lui, quoi.
3: Ouais, voilà.
1: Bah ouais, donc, si t'attends que ça se passe, ça risque de durer longtemps, quoi.
3: Apparemment, bon, bah, tout ce que je sais, c'est que lui aussi, il est d'Annecy, quoi.
1: Mmh.
3: Et donc, chaque fois qu'on se croise en soirée, disons qu'il y a tout le temps sa pouf, quoi. Il n'y a pas moyen de faire 2 mètres sans qu'elle lui soit collée au cul, quoi.
1: Ah ouais, bah, elle se méfie, elle a peut-être raison, et elle a bien raison, puisqu'il y a des filles qui lui tournent autour et qui aimeraient bien le fréquenter.
3: Et ben ouais.
1: Et donc, toi, tu veux remplacer, ça sera peut-être donc toi, demain, la pouf.
3: Bah disons que moi je dis c'est la bonne guerre quoi et puis bah chacun pour sa gueule donc bah, à la limite tu vois si je peux tenter quelque chose.
1: Non mais je dis demain toi tu vas devenir la pouffe donc en question tu veux remplacer la pouffe pour devenir la pouffe.
3: Ah mais ça je m'en fous à la limite.
1: Non mais c'est ce qu'ils vont penser, c'est ce que il y a des
3: mecs. Ah,
1: ouais. Bah alors là quoi faire Océane, je n'en sais rien mais rien ah, rien. Ouais. Mais non parce que tu te bouges pas, il faut provoquer. Si t'as de la chance d'avoir en commun des amis, il faut absolument que ces amis là puissent être à moins.
3: Oui
1: un peu...
3: voilà, faudrait que j'arrive à m'appuyer sur eux.
1: Bah pour, oui, au moins un parmi ceux là avec qui tu pourrais être de confiance et forcément de mèche.
3: Ouais.
1: Et qui organiserait un rendez-vous avec plusieurs personnes pour pas qu'il y ait l'impression qu'il y a juste la nana toi et lui. Et là ça ferait un peu cheap. J'ai 7 ou 8 personnes un samedi après-midi ou un dimanche, j'allais boire un café quelque part, rendez-vous à 16h au centre de Grenoble. Mm-hmm. Le truc tout classique, tout le monde se demande, puis vous êtes autour d'une table, tu t'assois à côté et puis voilà, vous engagez la conversation et là tu vas voir un petit peu. T'as discuté avec lui, tout ça, il te plaît?
3: Ouais, carrément. Ouais.
1: Ou c'est carrément que physique et que...
3: Ah non, pas du tout, non.
1: D'accord.
3: C'est pas du tout purement physique.
1: Devant ton micro, oh, putain, c'est la dernière fois au scène.
3: Oui, d'accord.
1: Mais non, mais reste devant ton micro, oui. Bordel, pense à la... Mais on n'entend rien.
3: D'accord.
1: Ouais.
3: Non, c'est pas purement physique, ça c'est déjà plusieurs fois qu'on s'est parlé.
1: Ouais.
3: Bon, en soirée, c'est pas génial, parce qu'on est un peu tous à l'ouest, quoi, mais... Bon, c'est... Voilà, quoi.
1: Pas d'échange de numéro de téléphone, vous êtes pas dit, ça serait sympa qu'on se revoie, non, des choses comme ça, rien.
3: Ben non, pas vraiment. Non, là, j'ai vraiment la grosse timide. Hein.
1: Ouais, là, alors que d'habitude, t'es pas comme ça?
3: Alors que d'habitude, non, pas du tout.
1: Alors ça, c'est bon.
3: J'ai pas arrêté de respirer quand même. Je veux dire, je continue quand même à vivre et puis à rencontrer des gens autour de moi.
1: Oui, mais enfin, bon, c'est quelqu'un qui te prend quand même pas mal de place dans ta tête en ce moment.
3: Voilà, c'est ça le gros problème.
1: Tu me rappelles de quand est-ce que c'est passé cette soirée?
3: Oula, ça remonte au mois de décembre.
1: Oh putain, hein, bah non, t'es pas une speed, toi, hein?
3: De quoi?
1: Bah dis donc, pour le revoir, je pensais que ça datait d'il y a 15 jours, 3 semaines.
3: Ah non!
1: Ah, ça date du mois de décembre! Oh là là là là! Mais enfin, te réveiller, ma chérie, parce que là, bah oui, parce que là, à mon avis, il pense plus du tout à toi. Tu crois qu'il a flashé un peu ou qu'il s'est passé quelque chose? C'est difficile
3: moi,
1: à répondre.
3: Moi, c'est ce qu'on m'a dit. Enfin,
1: ah, c'est ce qu'on t'a dit. Mais enfin, bon,
3: moi, c'est ce qu'on m'a dit, mais je me fie pas trop non plus à ce qu'on me dit.
1: Oui, parce que si lui non plus, il a pas fait quelque chose pour venir te revoir, c'est pas très bon signe non plus. Quoique lui, il est peut-être en attente également, comme toi, hein.
3: C'est une question que je me pose aussi. Ouais.
1: Et puis lui, l'avantage par rapport à toi, c'est que lui, comme il a déjà quelqu'un, si tu veux, à la rigueur, ça trotte moins dans la tête, quoi. Il peut se contenter de sa poufiasse ou de ça. Comment tu dis? Sa pouffe.
3: Ouais.
1: Sa pouffe, tout simplement. Oui. Mais il faut absolument que tu puisses le revoir comme ça dans un cadre décontracté entre amis que vous avez en commun et basta. Il y a pas de solution.
3: Pas
1: quoi.
3: D'autre solution.
1: Oh, si. Ou alors pareil, un de ses amis qui aurait ce numéro de téléphone et que tu puisses l'appeler et demander à le voir, à le revoir. Mais bon là c'est pareil, c'est osé. Si déjà tu dis que si en temps normal t'es plutôt une fille rentre dedans et que là t'es très timide, je sais pas si tu oseras effectivement l'appeler et lui dire voilà au mois de décembre on s'était vu, j'ai récupéré ton numéro, j'aimerais bien te revoir.
3: Ouais,
1: parce que
3: voilà,
1: là,
3: c'est ça.
1: Bah, là il va se douter qu'il se passe quelque chose. Ouais,
3: ouais je pense aussi. Ouais.
1: Et
3: non,
1: comment...
3: J'ai pas envie de prendre justement des distances, quoi. J'ai pas envie non plus que ça l'éloigne si on a l'occasion de se revoir en soirée.
1: Ouais. Mais je crois que quand tu te prends trop la tête, comme souvent on se prend trop la tête dans ce genre de situation.
3: Ah, c'est terrible.
1: Ah, ouais, mais c'est terrible, je sais. Mais moi ça m'est arrivé de me prendre la tête pour un oui, pour un non des fois. Arrêtez de vous marrer. Mais je parle pas forcément de la situation d'aujourd'hui. Aujourd'hui, je parle en règle générale des fois.
4: J'ai rien dit.
1: Il faut foncer, vraiment. C'est dommage que t'aies mis autant de temps parce que là on est mi-mars, ça fait 3 mois quoi.
3: Ouais, bah ouais.
1: Ah ouais, 3 mois pour commencer à te dire tiens, je vais essayer de trouver une solution, tu m'appelles ce soir. Oh, c'est hallucinant.
3: Mm-hmm. Surtout qu'en plus de ça, j'écoute jamais la radio. Je vais te dire un truc, c'est vraiment la seule émission que j'écoute sur la radio.
1: Ouais.
3: C'est assez... mais... parce que j'aime bien, voilà, donc je me suis dit.
1: Non, mais d'accord, mais que t'aies mis 3 mois pour appeler, pour en parler.
3: Ben, ouais.
1: T'en as jamais parlé à personne de ton entourage?
3: Non.
1: Ah non, jamais personne?
3: Non, jamais personne.
1: Ah, c'est marrant.
3: Ouais.
1: Et pourquoi ce soir-là? Pourquoi t'en... Donc ça veut dire que là, t'es à bout, t'en peux plus, tu veux vraiment trouver une solution?
3: Bah, j'aimerais vraiment, ouais, voilà, c'est soit prendre une grosse claque, tu vois, et puis bah, basta, on n'en parle plus.
1: Mais t'aimerais savoir, quoi, t'aimerais vraiment le rencontrer pour savoir.
3: Voilà,
1: t'aimerais
3: être fixé.
1: D'accord. Bah ouais, donc il faut faire ça, c'est dommage que t'aies pas son numéro, parce qu'on aurait pu l'appeler, mais voilà. Est-ce que tu te sentirais le courage quand même de l'appeler, toi, personnellement?
3: Me sentir le courage? Franchement, je ne pense pas.
1: Non, d'accord, donc en imaginant que t'aies le numéro dans les jours à venir, là, tu serais pas capable de le faire.
3: Ah, je pense pas, non.
1: Par contre, tu serais assez partante si, comme je disais tout à l'heure, très lourdement, pour me répéter et terminer là-dessus, si par contre, durant ce week-end, là, il y a un rencard qui est organisé à plusieurs et que lui est dans le groupe sans sa pouf,
3: ouais.
1: Là, t'y vas et en plus de ça, t'essaies de t'arranger pour savoir si il y a quelque chose de possible entre toi et lui.
3: Bah, disons que oui.
1: Ou là, tu resterais très soft.
3: Vraiment, j'emploierais les gros moyens, je vais sortir l'artillerie, quoi, ouais.
1: D'accord.
3: Ouais.
1: Sachant que, étant donné qu'il a une copine, il va pas te sauter dessus. Si c'est quelqu'un de relativement clean, il vaut mieux, parce que si demain il te saute dessus, c'est-à-dire que demain t'es avec lui, il pourra faire pareil avec une autre.
3: Ouais, ça c'est sûr.
1: Bah ouais, c'est ça.
3: Donc
1: dont il faut.
3: À la place de la bouffe, hein, n'est-ce pas?
1: Non mais c'est de ça dont il faut se méfier, c'est que. Ouais. Eh oui, c'est que des fois on dit putain génial. Eh oui. Là, tu serais prête éventuellement à sortir le grand jeu, voir en tout cas s'il y a une possibilité entre toi et lui.
3: Ouais. Si je vois qu'il y a une ouverture, ouais, je pense que je sauterai sur l'occasion.
1: Il faut vraiment que tu t'y mettes, parce que 3 mois, t'appelles ce soir, t'en as parlé à personne, tu m'en parles à moi. Je pense que là, il va falloir vraiment que tu sois au moins fixé, quoi, parce que tu dis que tu penses à plein d'autres choses, mais à mon avis, ça doit quand même très souvent te trotter dans la tête.
3: Ça prend une grosse place.
1: Ah, tu vois, alors que tout à l'heure, tu me disais, tu vois,
3: Mais
1: tu changes d'avis, parce que je le sais bien, je le sens. Quand je fais l'analyse en 2 secondes, mois de décembre, mi-mars, 3 mois que ça dure, tu m'appelles ce soir, t'en as parlé à personne. Enfin, je suis la personne avec qui tu veux qu'on en parle, parce qu'on se connaît sans se connaître, etc.
3: Ouais.
1: C'est que tu as vraiment envie de savoir maintenant si tu veux qu'on trouve une solution, donc tu as besoin de savoir réellement s'il peut se passer quelque chose entre toi et lui.
3: Ouais,
1: c'est
3: voilà,
1: sûr.
3: Voilà.
1: Et il faut que tu le saches vite.
3: Bah, assez vite, ouais.
1: Bah, oui. Au même titre
3: que
1: Jean-Pierre.
3: Disons, j'arrive pas vraiment à tenir une relation avec quelqu'un, tu vois, depuis que j'ai vu ce gars, quoi. C'est terrible, mais je suis omnibulée. J'arrive pas vraiment à me lancer dans une relation, quoi. Donc pour moi, pour l'instant, mes relations, ça se base sur des rencontres éphémères, quoi.
1: Ouais, je peux comprendre. Non, mais je peux comprendre. Pas de problème.
3: Ouais.
1: Bah écoute, je n'ai trouvé aucune solution, car il faut pas s'attendre à une solution miracle avec une baguette magique.
3: Non, mais à des conseils, tu vois.
1: Jean-Pierre, oui.
0: Bah, moi je dirais, une nana pour vivre avec moi, c'est difficile.
1: Non mais en dehors de toi.
0: À part une procureure, à
1: oui,
0: mon avis, y a
1: oui,
0: pas de problème.
1: D'accord. En dehors de toi, Jean-Pierre Lecomte.
0: On a l'habitude d'avoir des tarés, tu vois. Enfin,
1: Océane, quel conseil que tu peux donner pour Océane?
0: Ouais, bah, bonne chance.
1: C'est un bon conseil, ça.
0: Voilà.
1: Ça, c'est un bon conseil. Ça, on aimerait en avoir des plus souvent, des comme ça. Max, est-ce que tu peux me donner un conseil? Bonne chance. Ah là, je peux te faire une émission pendant 3 heures où tout le monde appelle, tu exposes ton problème, je trouve une solution en te disant bonne chance. C'est bien, Jean-Pierre, comme conseil.
3: C'est toujours mieux que rien.
1: Ah, c'est toujours mieux que rien. Mais enfin, là, c'est quand même pas grand-chose.
3: Là, c'est pas grand-chose, effectivement.
1: Bon, enfin, moi non plus, j'ai pas trouvé la solution miracle. Hein.
3: Non, mais c'est pas grave. Je m'attendais pas à une solution miracle. Hein. Non, t'es pas divin non plus. Quoi.
1: Non.
3: Moi, je m'attendais, tu vois, un simple conseil.
1: Une petite discussion, des fois, ça fait du bien parce qu'on a besoin d'en parler. Hein.
3: Et t'as besoin de te lâcher. Et puis.
1: Voilà, exactement.
3: Et puis, bah, maintenant, c'est fait, tu vois, et là, déjà, fouf.
1: C'est vrai. Ah, c'est vrai, carrément.
3: Non, bah oui, quand même, depuis le mois de décembre, t'es d'accord?
1: Ah bah c'est lourd, ça c'est clair que... C'est vrai que ça commence à causer. 3 mois, c'est long, hein.
3: Ah bah ouais.
1: Moi, ça fait 3 mois que je suis dans le privé, là, c'est long, 3 mois, c'est bien, 3 mois. Hein.
3: C'est long, 3 mois, c'est beaucoup de patience.
1: Ah oui, comme tu dis, oui. Effectivement, ouais, c'est beaucoup de patience, oui. C'est pas tout de le dire.
0: J'aimerais savoir...
1: Oui.
0: Comment qu'elle s'appelle déjà?
1: Océane, c'est joli. Hein,
0: Océane, voilà.
1: Océane, ouais.
3: Non.
0: Océane,
1: Océane, comme océan.
0: Océane.
3: Oui.
0: Qu'est-ce que tu penses de mes chansons, franchement?
3: De tes chansons?
0: Ouais.
1: T'as le droit de dire si c'est de la merde, hein.
3: Alors franchement, moi je vais te dire, c'est peut-être pas forcément mon style.
0: Oui.
3: Par contre, je trouve que tu persévères.
1: Ouais.
3: Que t'as du courage.
1: Ouais, oui. C'est bien.
3: Et bon, bah voilà, moi je suis tout cœur avec toi pour ce que t'essaieras d'entreprendre, quoi.
0: Voilà.
1: Et t'achèteras ces disques?
3: Pourquoi pas?
1: Bah écoute, c'est gentil.
0: Bah oui, non, mais on peut pas plaire à tout le monde, c'est vrai.
1: Non, mais tu vois,
0: il y a des catégories qui vont aimer Sardou, d'autres qui vont pas aimer du tout. Et Et voilà.
5: Mais on sent que, tu en veux, que tu as de la volonté. Donc, dans ce cas-là, bah, continue.
1: Hein. Voilà, exactement. Merci. On va, tiens, Océane, reste avec nous 2 minutes.
5: Ouais.
1: On va, je sais pas si tu, donc, puisque t'es la seule émission que t'écoutes sur la bande FM, donc t'as peut-être déjà entendu parler d'un jeu qui s'appelle le jeu des 3 mots.
5: Ouais.
1: Une liste de 3 mots que je vais donner à Jean-Pierre et une liste de 3 mots pour moi. On va donc s'affronter l'un contre l'autre. Ces 3 mots, on doit essayer de les faire dire à la personne au bout du fil en 1 minute maximum. Jean-Pierre, pour le moment, parce qu'il est quand même collé à sa guitare, si tu pouvais la lâcher 2 secondes. Non, tu restes avec ta guitare?
0: Rockez-nous.
1: D'accord, ok, tu vas pouvoir chanter après, Jean-Pierre, ne t'inquiète pas. Donc, on a une liste de 3 mots. On va appeler chacun des radios. Hein, Jean-Pierre, t'écoutes bien?
0: Ouais.
1: Chacun, donc, une liste de 3 mots. Ces 3 mots, il faut les faire dire à la personne au bout du fil. Tu connais le jeu?
5: Ouais.
1: Hein, petite minute maximum, Jean-Pierre, tu connais toi aussi?
0: Il faut que j'arrive à faire dire
1: ces 3 mots.
0: Ouais.
1: Alors, je sais pas si tu vas pouvoir les retenir. Les 3 mots, on lui donne, on lui note sur un. Tu peux lui renoter, Manu, au fil d'art, sur un bout de papier? Alors, c'est quoi ce putain? Mais vous êtes allé loin là, hein? Moduleur, pff, oh là là là là, c'est puissant ça. Donne-lui
4: c'est
1: ça.
4: C'est pas moduleur, c'est modulé.
1: Modulé? Même modulé, c'est super compliqué.
6: Modulation.
1: Pff, c'est sûr, c'est compliqué. Modulé, réseau. Tu as marché ça? Et merchandising. Oh là, salaud. Vous êtes allé loin là. Hein.
5: Ouais.
1: Modulé, réseau, merchandising. Ces 3 mots, c'est Jean-Pierre Sauzère qui doit les faire dire à la personne au bout du fil. On appelle une radio quelque part en France, une radio locale, régionale ou nationale, je ne sais pas. Hein, Jean-Pierre, donc t'as pas le droit de dire ces 3 mots.
0: Moi, j'ai pas le droit.
1: Et tu dois les faire dire.
0: Bah ouais, mais je sais pas comment m'y prendre, hein, tu vois. Là.
1: Mais si, tu vas pouvoir comment t'y prendre. Merchandising, c'est les t-shirts, les que ça, tu demandes ça, c'est d'accord. Et puis moi, après, j'aurai production, tranche et badge. Attention, ça sonne.
4: Bah, Océane.
1: Ok, attention, Océane, pas trop de bruit. Ok, on l'a mis en attente. D'accord, Océane, t'es là?
5: Oui.
1: D'accord, pas trop de bruit. Hein. On appelle Europe 1. La pêche Europe 1. On appelle Europe 1. Attention, ça sonne.
7: Europe 1, bonsoir.
0: Bonsoir.
7: Oui, je vous écoute.
0: Voilà. J'aimerais vous demander une chose.
7: Je vous écoute, monsieur.
0: Ben, comment m'y prendre aussi, voilà. Comment qu'on fait pour avoir un maillot?
7: Ah, vous leur téléphonez?
0: Un maillot de football?
7: Ah, il n'y en a pas ici, monsieur.
0: Il n'y en a pas, non?
7: Non.
0: Non, mais enfin... Comment faire, hein? Comment vous expliquer? On m'a mis un piège. Je peux vous poser une question?
7: Éventuellement.
0: En quelle année la Tour Eiffel a été construite?
7: C'est pour l'exposition universelle de 1899, si j'ai bonne mémoire.
0: Voilà. Et qui c'est que t'as l'idée de faire la Tour Eiffel?
7: La personne qui porte son nom.
0: C'est par son nom.
7: C'est...
1: Eh oui. Europe 1?
7: Oui.
1: Oui, c'est Fun Radio à l'appareil.
7: Encore vous?
1: Ah oh bah encore nous de temps en temps, il faut bien, et oh, on est obligé.
7: Non, je suis pas d'accord.
0: Comment ça, pourquoi? C'était Gustave Eiffel.
1: Vous êtes pas d'accord?
0: Max.
1: Attends, pourquoi vous êtes pas d'accord?
7: À votre avis.
1: Bah hein, pourquoi?
7: La logique. Qu'est-ce que ça voudrait la logique?
1: Quelle logique?
7: On est concurrents, c'est tout.
1: Oh, hein. Qu'est-ce que vous parlez de concurrents? Oui, entre agents de sécurité d'RTL et d'Europe 1, mais pas entre nous, entre Europe 1 et Fun Radio, il n'y a pas tellement de concurrence.
0: Ah ben moi je vais être concurrent Fun Radio bientôt.
1: Attendez, je ne savais pas. Radio, on a une bonne nouvelle, on a un scoop. Fun Radio serait un concurrent d'Europe 1, est-ce vrai? Ça nous fait plaisir ça, ce que vous nous racontez.
7: Parce que Europe 1 c'est le groupe Lagardère, donc il y a 3 radios.
1: Ah ouais. Et donc
7: Europe 1, Europe 2,
1: RAS. Donc on est concurrents. Voyez-vous comment ils parlent en face, alors que nous c'est des amis, c'est des collègues de travail, et pour eux on est des concurrents.
0: Ben voilà.
1: Très bien, et ben écoutez, c'est une radio concurrente de Fun Radio du groupe RTL qui vous appelait pour Europe 1. Voilà, radio concurrente. Bah, ceci dit, on vous salue quand même, on vous aime bien. Mais je ne pensais pas qu'Europe 1 réagirait en disant, tiens, vous êtes des concurrents, donc ça nous fait pas plaisir d'être sur l'antenne de Fun Radio, alors qu'il aurait pu faire de la pub et de la pêche d'enfer. Bravo encore Europe 1, bravo la sécu d'Europe 1. Sympathique, hein. Enfin bon, pas méchant non plus, mais tout de suite, j'aime bien ça. Ça me fait marrer. Ils me font marrer. Hein, Océane, tu vois, on essaie de parler. Elle est là, Océane, mais laisse-la moi en direct. Océane.
5: Toujours là, oui.
1: C'est ça qui est fabuleux avec... Si on est des concurrents.
5: Ouais, bah ouais.
1: En plus, Europe 1, c'est à 500 mètres d'RTL. Hein.
0: Ouais.
1: Ah, oh, c'est juste à côté. Hein. C'est rue François 1er, voilà, nous on a rue Bayard. Ouais. Tu fais 500 mètres, Océane, si un jour tu viens à RTL, tu fais 500 mètres et hop, tu te retrouves à Europe 1.
3: Bah, disons que je me rends compte d'une chose, c'est que je suis pas déçue de pas les écouter, en fait.
1: Bah, on est des concurrents, c'est quand même hallucinant, quoi. Mais c'est les gens de la Sécu, parce qu'ils généralement, ils représentent mal le produit sur lequel ils travaillent, parce que les gens d'Europe 1, on les voit traîner dans RTL, les mecs de Fun, moi, ça m'arrive de traîner dans les locaux d'Europe 2 ou de RFM, parce que j'ai des amis là-bas.
3: C'est un bon voisinage.
1: Mais oui, mais il y a des gens d'RFM, j'ai déjà vu traîner dans les locaux d'RTL 2, et lui, il dit que c'est des concurrents, donc ça lui fait pas plaisir.
3: Ah
1: ouais, bien sûr.
3: Ben non. La compétition, attention.
1: Oui, c'est lui qui a dit que c'était la compétition, bien sûr que c'est de la compétition.
3: Lui, ouais.
1: Mais attends, les gens de TF1, ils doivent traîner dans les locaux des fois de France 2, et etc.
0: Ouais, et puis ils bouffent ensemble, de toute façon. Hein.
1: Ben évidemment, voilà. C'est les gens du showbiz.
0: C'est comme la politique.
1: C'est comme la...
0: Si on n'allait pas, tout on dîne ensemble.
1: Allez, c'est à mon tour maintenant. Dis donc, t'as été très mauvais, Jean-Pierre. Hein.
0: Bah ouais, mais tu m'as piégé. Moi,
1: bah j'étais piégé, dis donc. Je pensais que t'as de la gueule, là. T'arrêtes pas de parler,
0: oui,
1: mais là... Ah ben tu m'as déçu.
0: Moi je peux te payer aussi. Moi,
1: attention. On appelle une autre radio en France. Les trois mots que je dois faire dire à la bout du fil. Donc tranche, badge et production. Allez on y va. T'appelles qui là? T'appelles pas Europe 1 quand même? Ah bon,
6: ah
1: quand
6: non.
1: même. Mickaël, on l'aura quand même, il a patienté le grand.
6: Bah oui, il est là.
1: Génial. Puis après, on aura Léa de Nantes également.
8: Ouais.
1: Oui, bonsoir.
8: Attends, on est en insert, Max. Hein.
1: Pardon?
8: On est en insert, tu quittes pas.
1: D'accord, ok. Oh bah oui, mais là...
9: Dans l'internet, il y a des nanas, il y a des mecs.
1: C'est qui que t'as appelé? C'est qui que t'as appelé?
6: C'est Energy.
1: Ah bah il nous écoute.
6: Mais il me dit que c'est la ligne directe, le numéro.
1: Bah là je vais gagner.
6: Bah vas-y, gagne.
1: Ah ouais, je vais gagner. Oh merde, ça va être long. Merde. Ah, il fallait pas appeler la ligne directe.
6: Je ne savais pas que c'était la ligne directe.
1: Ah, vous ne savez pas, bah, on a les lignes directes.
9: Parce que moi, j'ai un super plan.
1: Ah merde, attends. Ce qu'il dit, attends.
9: J'ai un super plan pour aller chez les nanas sans se faire gauler.
10: Ah bon? À l'aise. Bon, vous avez choisi quoi comme titre?
1: Ah, dans le studio, là, en même temps.
10: C'est
1: écoutez, là.
10: D'accord, bah écoute, le message est passé. Et franchement, ouais. Si t'as l'occasion, rappelle-moi, moi je viens vous rejoindre.
9: Oh,
10: à plus.
9: Allez, salut.
10: Ciao.
1: Oh, il va nous reparler là.
8: Max.
1: Ouais.
8: Quitte pas, je te passe.
1: Ah cool, cool, cool, merci. Merci.
9: Allô.
1: Ouais. Oh, je mettais énergie, je t'écoute en même temps.
8: Ah bon.
1: Voilà. Non, parce qu'on était en train de faire un jeu, on devait appeler des radios et l'autre ils appellent la ligne directe du studio, donc forcément on a tout perdu ce soir.
8: Bah pourquoi tout perdu?
1: Parce que on joue au jeu des trois mots, une connerie avec un auditeur à moi qui est dans les studios, Jean-Pierre Sauzère, le roi du rock'n'roll, qui est venu chanter deux trois chansons. On a fait un jeu et voilà, on a appelé Europe 1, on s'est dit tiens, on va appeler l'autre. Enfin, je savais pas qu'ils appelaient énergie, ils appellent énergie. Manu t'appelle énergie, mais Manu tape la ligne directe.
8: Bah mais moi je veux bien jouer hein.
1: Ouais, mais c'était à moi d'essayer de te faire deviner trois mots en une minute. Je vais essayer, mais ça va être difficile.
8: Mais
1: on va voir. On va voir. Mais bon, oui, mais maintenant tu sais quoi, c'est le truc du jour. On va juste voir pour le fun comme ça.
8: D'accord.
1: C'est quand on lève ce qu'on appelle ça un potard. En fin de compte, le potard, c'est sur une
8: tranche.
1: Voilà, très bien. Les agents de sécurité, généralement, tu sais, ils ont un truc collé, c'est comme un pins, mais c'est grand, c'est un.
8: Un insigne.
1: Ouais, presque ça, c'est quand on dit on a son.
8: On a son quoi?
1: C'est pour rentrer quand t'as des portes magnétiques, on appelle ça, c'est
8: un
1: quoi
8: badge.
1: Un badge, voilà. Et quand tu vas faire des jingles, tu sais, tout ça,
8: ouais.
1: Ça s'appelle. Bon, t'as la rédaction.
8: Faire de la prod.
1: Ouais, c'est s'appelle la prod, c'est l'abréviation, mais le mot en entier c'est.
8: La production.
1: Voilà.
0: Voilà.
8: Bah t'as gagné.
1: Bah j'ai gagné, oui et non, parce qu'à cause de Manu. Mais pourquoi t'as fait le numéro de la ligne directe?
6: Mais il y en a qu'un, j'étais pas censé savoir moi. Normalement
8: Manu,
1: Manu, on n'est pas censé avoir la ligne directe d'énergie maintenant.
6: Putain, mais je savais pas moi.
1: Bon.
8: Ben si.
1: Vous avez pas besoin de
6: nous. On est tous potes.
1: Vous avez pas besoin de nouveaux talents de chansons françaises par hasard.
8: Pourquoi tu chantes?
1: Bah non, parce qu'on a Jean-Pierre Sauzère qui est un auditeur à nous, qui est un taré, un extraterrestre. Jean-Pierre, t'es là.
0: Toi.
1: Voilà.
0: Et Jean-Pierre. Non mais quand même, tes extraterrestres sont. Nous, hein.
1: Ah oui, mais lui, c'est
0: un problème.
1: Jean-Pierre est un taré de première qui chante je te mets pas la bourre, là, tu vas pas faire des blancs et tout ça. Hein.
8: Non, mais en plus, là, j'ai du taf dans le genre.
1: Merde, parce que j'ai la radio, je te mets la radio derrière, je te mets ta radio derrière si tu veux. Hein. Donc, t'as pas le temps, là.
8: Non, carrément
1: oh,
8: pas.
1: Oh merde.
0: Allumer le feu.
1: Vas-y, deux secondes, vas-y. Vas-y, fais-lui une démo, vite fait de Johnny, vite fait un truc en deux secondes.
0: Que je t'aime, que je t'aime.
8: J'adore.
1: Ah bah oui.
0: Bon, Max,
1: bon allez, on va te laisser, on t'enverra une cassette de Jean-Pierre Sauzère. Mais je te l'enverrai, promis juré, je t'envoie une cassette.
8: Ça
1: tiens, bonne bourre à toi, amuse-toi bien.
8: Plus,
1: salut. Ciao. Bon voilà, on était en direct sur Énergie. Ouais. Voilà l'exemple. Voilà, un agent de sécurité de tout à l'heure, gentil. D'Europe 1, qui, sous prétexte qu'on appelle Fun Radio, du groupe Lagardère, lui, nous, RTL, machin, donc on est des concurrents, donc ça lui fait pas plaisir, et donc on a appelé quelque part, alors là, vraiment, une radio qui pourrait être concurrente, qui est considérée comme une radio en compétition avec Fun Radio durant voilà. Toute l'année, on tombe sur un animateur, entre animateurs, et ça reste décontracté, ça reste bon esprit, on est là, on se marre, voyez-vous, mais on se prend pas la tête.
3: Ouais.
1: Hein, et là, ça fait plaisir au CERN, t'es pas d'accord?
3: Ouais, c'est clair.
1: Et là, ça donne envie de se dire... J'ai envie d'aller voir mes potes d'énergie à minuit, tu vois, d'aller. Bah ouais, d'aller boire le champagne, quoi, d'aller s'éclater.
4: Ils ont pas des fontaines à eau là-bas, ils ont des fontaines à champagne.
1: Mais j'aime moins les studios dans lesquels ils sont. J'aimais bien les studios où ils étaient avant, parce que quand t'allais dans le petit studio, c'était un tout petit studio minable qu'ils avaient, faut le dire. Hein, c'était un tout petit studio tout rikiki, tout naze pour une radio qui cartonne, quoi, qui brasse et qui brasse des millions. Par contre, ils avaient une petite terrasse derrière où ils fumaient des pétards, les animateurs d'énergie à l'époque, et ils regardaient et ils avaient la tour Eiffel derrière eux. Oh, c'est Anne ?
11: Oui.
1: T'es avec nous là ?
11: Ouais, ouais.
1: C'est quoi qui passe derrière là ?
11: Je suis un peu perturbé par le train.
1: Ouais. Ah ouais, d'accord, ok, très bien. Donc j'étais en train d'expliquer un truc qui à l'époque était fun, alors qu'aujourd'hui, bon, là-bas, c'est tout rigide.
4: Mais
1: comme nous. Voilà. Qu'est-ce qu'il y a ?
4: Je reconnaissais plus ma voix, j'ai flippé.
1: Ouais, t'as une grosse voix, t'as une belle voix, ouais. Océane, on va te laisser là, en tous les cas, bon courage. Et puis,
11: Je voulais te demander quelque chose.
1: Ouais, ouais, ouais.
11: Max, voilà, j'en profite. En fait, je voulais savoir si t'avais l'intention, un jour ou l'autre, de passer par la Suisse pour aller faire des petites teufs techno.
1: Bah oui, mais il paraît qu'en plus là-bas, c'est une horreur dans les boîtes, parce qu'au niveau du son, il n'y a plus de son dans les discothèques.
11: Ah bah disons qu'il faut savoir où aller quoi.
1: Non, parce que il paraît que dans les boîtes maintenant c'est limité, ce qu'on appelle à 95 dB, qui est excessivement faible dans les clubs,
11: ouais.
1: Ce qui fait que quand au milieu de la piste tu peux te parler comme si tu étais dans un bar.
11: Bah disons qu'il n'y a pas seulement que les boîtes.
1: La règle, hein, il paraît que les lois là-bas sont vraiment très dures au niveau du son dans les discothèques.
11: Ouais.
1: Donc pas grand intérêt d'aller dans. Moi je vois rien qu'en boîte ils ont limité à ce qu'on appelle 105 dB, donc ils ont réduit.
11: Ouais.
1: Et déjà pour la musique électronique ça la tue, parce que forcément cette musique a besoin d'être rendue suffisamment fort pour qu'elle dégage de l'énergie.
11: Mm-hmm.
1: Et ça gâche un peu le truc. Non, pour le moment la Suisse c'est pas au programme.
11: Ah bon ?
1: Malheureusement.
11: Parce que sinon je t'aurais bien envoyé une cassette. Mais bon, à mon avis, je pense que tu l'as déjà.
1: Une cassette de quoi ?
11: Une cassette de trance progressive.
1: Devant ton micro que j'entende ?
11: C'est de la trance progressive.
1: Ah oui, mais tu peux envoyer ça, il n'y a pas de problème, bien sûr, avec plaisir.
11: Avoir ton avis, par exemple, ou...

0: quand j'en ai un, c'est pas pour aller retourner en Suisse, refaire une soirée pour écouter du son trance. Mm-hmm. C'est pour me retrouver sans musique, sans rien, au calme, mm-hmm. et pouvoir profiter un petit peu de mes amis et de mon entourage proche.
1: Bien sûr.
0: Voilà.
1: Rien contre.
0: Non, non, mais bien sûr, c'est pour ça que tu dis, mais non, c'est dommage. Mais non, c'est pas dommage. Non, non. Un petit peu de vie privée, ça fait du bien de temps en temps. Océane, je t'embrasse très fort.
1: Gros bisous.
0: Eh, Jean-Pierre, arrête pas de dire oui de la tête. Dans un instant, Jean-Pierre, tu vas pouvoir chanter.
2: Ouais,
0: hein.
2: Bien sûr. Hein.
0: Et puis, puisqu'on parle de soirée, vendredi soir à la loco, si vous voulez éventuellement assister à la soirée, je mixerai en bas au sous-sol. Apparemment, c'est dur, la musique électronique à la loco, ça devient dur. Par contre, si vous voulez venir, je jouerai toute la nuit, 23h, 6h du matin, en bas au sous-sol. Eh bah ouais, on va donner hein, carrément 7 heures de mix. Si ça vous branche de venir, il y a des places qui vous attendent au standard, au 0803 08 5000. Et samedi soir, qui vient, je serai à la Mare au Diable à Caen. Voilà, en ce qui concerne le programme des soirées à venir du Star System. On va revenir avec Michael de Champigny. On reviendra également avec Léa de Nantes. Et Jean-Pierre Sauzère va nous interpréter une petite chanson en direct. Ça sera laquelle ?
2: Gabriel.
0: Ciao Michael, bonsoir.
3: Salut Max, salut Jean-Pierre, ça va ?
2: Salut, ça va.
0: Voilà, il est en pleine forme Jean-Pierre Sauzère. Il est content d'être avec nous en tout cas. Michael, on t'écoute.
3: Bien écoute, il y a exactement 2 semaines, je suis actuellement en terminale.
0: Ouais.
3: Et j'ai réussi à avoir le numéro d'une de mes anciennes profs d'électrotechnique qui s'appelle Danielle.
0: Ouais.
3: Donc on était un samedi comme ça avec des copains et puis donc on aime bien faire des canulars et on a décidé sur un gros délire de l'appeler. Pensant justement qu'elle allait nous reconnaître, donc j'ai pris un air bien sérieux. Et il s'est révélé qu'elle a marché mais à fond comme jamais on peut imaginer.
0: Qu'est-ce que tu lui as fait croire ?
3: Ah, je lui ai fait croire que je m'appelais Philippe,
0: oui.
3: Que j'avais 37 ans, que je faisais une carrière dans le mannequinat et que donc que j'avais un diplôme d'ingénieur en électrotechnique.
0: D'accord.
3: Et je savais qu'à la 53-54 ans, je savais qu'elle jouait au golf et donc j'avais dit que je l'avais rencontré sur le trou numéro 16 d'un parcours. Donc,
0: et elle y a cru.
3: Ah mais elle y a cru mais à fond quoi.
0: D'accord.
3: Il s'est révélé que c'est quelqu'un de très seul qui est en instance de divorce depuis 5 ans.
0: Oh putain les putes.
3: Qui a une fille, exactement, qui a une fille de 28 ans.
0: Ouais.
3: Donc son gendre qui travaille à la Cogema. Donc je sais qu'elle est allée à la Plagne en février dernier faire du ski.
0: Mmh.
3: Donc c'est une femme qui a cheveux courts, poivre sel.
0: Ouais, enfin bon bref, tu vas en venir où?
3: Et donc il s'est révélé par exemple que je lui ai fait avouer si elle avait déjà eu des expériences avec des anciens élèves.
0: Ah putain.
3: Et que 4 ans après, elle était sortie avec un ancien élève qu'elle cherchait justement quelqu'un. Donc moi, étant donné que j'ai 37 ans et qu'elle a 53 ans, je lui ai demandé si ça ne lui dérangeait pas une différence d'âge. Parce que la valeur n'attend pas le nombre des années.
0: Oui, oui, oui.
3: Et donc elle a marché, mais comme jamais, quoi. Mais je l'ai tenue pendant un quart d'heure et j'étais obligé de raccrocher. Je lui ai dit que j'avais une séance photo, quoi. Donc j'étais obligé de raccrocher, mais
0: j'ai
3: dit que normalement ce que je voulais faire c'était lui donner rendez-vous un mercredi après-midi justement pour essayer de la voir et de l'essayer de la fringuer, histoire un peu de nous foutre de sa gueule, mais il s'est révélé que plus on parle avec elle et on s'aperçoit que les profs sont des êtres humains.
0: Bien sûr, bah attends, bah, pourquoi tu crois que c'était pas des profs? C'est vrai qu'on peut penser au début quand on est en cours que c'est pas des êtres humains. Enfin pour certains, parce qu'il y en a qui sont cool. Ah t'as cru qu'à un moment donné c'était quoi? Des extraterrestres aussi?
3: Non mais souvent quand on est au collège, quand on est au lycée, les profs et les élèves c'est différent.
0: Bien sûr, bah ouais. Et donc
3: c'est quelqu'un qui avait beaucoup de problèmes et qui disait qu'il était vraiment dévoué à son travail, que c'était la seule chose qui lui restait et que ça se voyait que c'était quelqu'un qui avait vraiment besoin d'affection, d'amour quoi.
0: Ouais,
3: et donc
0: ouais.
3: Au début on était vraiment parti pour se foutre de sa gueule.
0: Ouais,
3: et
0: je comprends. Ouais.
3: Après,
0: puis après
3: j'avais vraiment des regrets quoi.
0: Bon ouais, en gros tu vas en arriver. Tu vas en arriver où Mickaël? Bon c'était juste pour nous dire ça quoi.
3: Non mais justement j'aimerais vraiment bien l'appeler quoi.
0: Quoi maintenant?
3: Ouais.
0: À 11h30?
3: Bah écoute, toujours en train de travailler le soir.
0: Ah ouais d'accord, et tu voudrais faire quoi là?
3: Bah écoute, un petit canular.
0: Mais un petit canular, mais dans quel genre? Qu'est-ce que tu veux faire?
3: Bah un petit canular de lui parler, de lui faire avouer des choses.
0: Oh putain! Ah ouais, ouais, ouais!
3: Et justement, donc là, je lui ai pas dit que j'avais une gamine de. Que j'ai un gamin de 12 ans qui s'appelle actuellement Alan, qui est en 5e.
0: Ouais.
3: Et donc là, il fallait que je m'excuse parce que ça fait 2 semaines que je l'ai pas eu. Étant donné que je suis parti en Amazonie faire des séances photo accompagné de mon fils.
0: D'accord, fais gaffe quand même, c'est chaud en direct, hein, comme ça. Hein.
3: Ah, mais c'est chaud en direct.
0: Ouais, non, mais pour moi, je veux dire, pas pour toi, t'en auras rien à foutre, mais moi, faut que je fasse gaffe quand même. Hein.
3: Ouais.
0: Parce que si tu balances trop loin et tout, machin, en ce moment, tu sais, c'est chaud. Hein.
3: Non, non.
0: Ah, ouais, ah non, mais tu dis non, toi, t'en auras rien à foutre, tu sais même pas de quoi je te parle, mais moi, je te dis si.
3: Ok.
0: Ah ouais, non, mais je te le dis carrément. Hein. Sinon, je balance ton numéro sur internet. Direct, voilà quel rôle, comme dirait Jean-Pierre. Allez, on y va, on appelle, on va voir ce que ça va donner quand même.
3: Ok.
0: Et après, on va faire chanter Jean-Pierre, parce que ça va être super ultra speed, quoi.
3: Attends, Mike, je voulais savoir si ça te dirait, quoi, si je suis en galère de te faire passer ce que je peux dire que j'habite chez mon frère, donc tu peux te faire passer pour mon frère.
0: Ouais, éventuellement, ouais.
3: Ok.
0: Ouais, éventuellement.
3: Je m'appelle Franck.

0: Ouais.
1: Oui. Allô.
2: Daniel ?
1: Oui.
2: Bonsoir, c'est Philippe. Vous vous rappelez de moi ?
1: Oui.
2: Je vous avais appelé il y a 2 semaines. Excusez-moi de ne pas vous avoir appelé. J'étais parti en déplacement faire une séance photo. Je suis désolé de vous appeler une 7h tardive, vous savez, dans ce
1: pays. Attendez, vous parlez pas tellement fort, donc j'étais en train de regarder un vieux film.
2: Vous étiez en train de regarder un vieux film. Ça va sinon ?
1: Oui.
2: Moi je voulais savoir comment vous alliez.
1: Ben, je vais bien.
2: Vous jouez toujours au golf ?
1: Non, j'y suis pas allé parce que j'étais à Chinon.
2: C'était à Chinon ?
1: À Chinon, il y avait un meeting international de présidente de club, donc je suis allé là-bas. Et j'ai eu un temps magnifique et c'était très beau, donc j'ai passé un très bon week-end quand même.
2: Mm-hmm. Moi, j'avais pas pu vous rappeler parce que. Après, je vous ai rappelé, justement, j'ai eu un coup de fil et je devais partir absolument. Donc en Amazonie faire un déplacement et je vous avais pas dit que bon j'ai 37 ans mais j'ai actuellement un fils Alan.
1: Oui.
2: Et donc il est en 5e et j'ai dû partir avec lui. Donc là je suis divorcé avec mon ancienne femme. Donc je voulais vous.
1: Vous pouvez parler un tout petit peu plus fort. Attendez, je vais regarder si mon téléphone n'est pas sur la position basse.
0: Parle plus fort.
1: Ah voilà, il était sur la position basse, c'est pour ça. Oui, alors vous disiez que vous aviez un fils.
2: Ouais, j'ai un fils de 12 ans, quoi. Donc je voulais savoir pour que ce soit clair entre nous, que ce soit basé sur...
1: Tout est normal pour moi. J'ai eu un enfant et je trouve ça très beau d'avoir un enfant, c'est tout. Donc ouais, je vous félicite d'avoir un enfant.
2: Moi, je voulais savoir justement, en parlant d'enfant, comment ça allait en tant que professeur.
1: À quel niveau enfant ?
2: À quel niveau, si ça se passait bien avec vos élèves ? Parce que vous m'avez dit justement que des fois, ils vous tournaient en bourrique.
1: Oui, mais moi, ça me passe par-dessus la tête. Quand je suis au lycée, je traite ces problèmes-là, et quand je le quitte, je n'y pense plus.
2: Mm-hmm. Mais sinon... Vous avez parlé que vous étiez en instant de divorce actuellement.
1: Oui, exact.
2: Où s'en est maintenant ?
1: Mais là aussi, ça ne me perturbe pas.
2: Ça vous perturbe pas ?
1: Moi, non. Pourquoi voulez-vous que ça me perturbe ?
2: Non, je sais pas.
1: Mais je suis plus âgé que vous, donc je serai peut-être plus raisonnable. Mais toute sa vie, on fait un choix. C'est pas parce qu'on est avec quelqu'un que tout va bien. J'ai des choses où je suis très contente de ce que j'ai fait. Et puis, je ne regrette rien à l'heure actuelle. Moi, j'ai rempli un contrat. J'ai eu une enfant, je l'ai élevée. Et un point, c'est tout.
2: Mm-hmm. Sinon, si on parlait un peu de golf.
1: Oui.
2: Pour détendre un peu l'atmosphère. Vous avez joué récemment ?
1: Non, j'ai pas joué depuis la dernière fois que vous m'avez vu. Alors, je sais pas. Si vous voulez, vous m'avez fait poser beaucoup de questions parce que... j'ai téléphoné à un ami pensant que c'était sa voix. Mm-hmm. Donc je lui ai dit bonjour Philippe. Mais en fait la voix n'est plus la même. Donc vous voyez, je m'étais imaginé une voix entre vous et une voix d'un ami qu'il pouvait avoir. J'ai cru que c'était une blague, vous ne rappeliez pas. Mm-hmm. Donc je l'ai considéré comme une blague. Mais je l'ai bien pris. Hein. Alors là, vous appelez. Je voulais filtrer parce que je voulais pas entendre une amie qui m'appelle. Et elle téléphone 2 heures, donc en regardant l'heure, c'est pas 2 heures, ça fait tard le matin. Mmh. Donc je voulais filtrer, vous voyez, j'ai pas filtré.
2: D'accord.
1: Mais qu'est-ce que vous voulez savoir de plus ?
2: Qu'est-ce que je voulais savoir ?
1: Que je joue au golf ? Je sais pas, c'est comme vous voulez, si on peut aller jouer au golf. Si vous voulez qu'on se rencontre sur un parcours de golf ou devant un verre, moi je veux, ça me dérange pas.
2: Oh, mais il n'y a pas de problème.
1: Mais c'est vrai que j'aimerais maintenant mettre un visage sur la voix et...
2: Mm-hmm.
1: Non ? Vous me connaissez, moi je ne vous connais pas.
2: Tout à fait. Voilà, je suis actuellement, je suis chez mon frère.
1: À quel endroit ?
2: À Nogent-sur-Marne.
1: Mais pourquoi vous habitez Nogent ? Parce que moi je travaille à Nogent.
2: Vous travaillez à Nogent ?
1: Mais bien sûr.
2: Mm-hmm. Là, je suis avec mon frère Franck.
1: On ne connaît pas le frère Franck.
2: Ah, attendez, je sais pas.
3: Hein?
2: Ah, il rentre.
3: Ouais, t'es avec qui?
2: Salut Franck, ça va?
3: Ouais.
2: T'as passé une bonne soirée?
3: Ouais.
2: Tu rentres du taf, là?
3: Ouais.
2: Alors, qu'est-ce que tu fais? Qu'est-ce que tu racontes de beau, là? Je suis au téléphone, là.
3: T'es avec qui?
2: Voilà, je suis avec une amie, là, Danielle.
3: Ouais.
2: Tu veux que je te la passe? Elle est très sympa.
3: Tiens, je te la passe. Je la connais pas, moi.
2: Bah, attends, elle est pas cool. Ça va, Danielle?
1: Oui, ça va très bien.
2: Ouais, impec.
3: Allô?
1: Oui, ouais. Bonsoir.
3: Ouais, Franck.
1: Enchanté.
3: Salut.
1: Deux hommes que je ne connais pas, mais à qui je parle, c'est pas mal.
3: Ah, c'est sympa, hein?
1: C'est sympa.
3: Vous parliez de quoi?
1: De. Comment? De la vie.
3: Ah, bah oui, bah alors tout un programme, alors.
1: C'est tout un programme.
3: Ah, ouais, c'est long. Peut-être pas se résumer ça en deux minutes.
1: Non, on peut pas résumer ça, mais c'est sans importance. Il y a, il y a toujours moyen de changer de conversation.
3: Ah, bah oui, vous voulez qu'on parle de quoi, alors?
1: Non, c'est pas moi qui ai appelé, donc.
3: Ah, c'est qui? C'est mon frère?
2: Ouais, c'est moi, Franck.
3: Ah, et tu parlais de quoi, là, à l'instant, avec elle? Parce qu'on a pris les deux téléphones, hein, c'est pour ça.
1: Non, mais qu'il avait un frère qui venait de rentrer. Donc, l'action est faite, passons à la suite.
3: D'accord, ok. Vous parliez de quoi, donc
1: Bah, du quotidien, de ce que...
3: Ah, bah, c'est passionnant, tout ça.
1: Ah, bah, c'est extra.
3: Ah, ouais, c'est extra, ouais. Bah, je vais pas vous déranger plus longtemps, alors, hein.
1: Bah, bonne soirée.
3: Bah, au revoir, madame, au revoir.
1: Merci, à bientôt.
3: Oh, là, raccroche. Elle était relou, c'est nul.
2: C'est clair, elle est folle,
3: hein. Mais c'est toi. Attends, mais elle est folle. D'où vois qu'elle est folle? Tu téléphones à une personne que t'as eue et qui serait prête à boire un verre, tu trouves qu'elle est folle? Mais non, mais je pense que c'est un truc... Ouais, c'est tout bidon, ton truc. Tu parles de golf et tout, prout.
2: Bah, elle est comme ça. Hein,
3: bah, elle est comme ça. Non, moi, je m'attendais...
2: Tu croyais quoi? Tu croyais que...
3: Moi, j'en sais rien, moi. Non, mais je croyais rien du tout. Moi, je pensais que tu préparais un truc, moi. Je t'entends parler comme si... je vois pas l'intérêt, moi. Ça a aucun intérêt. Bah, je m'attends à du rentre-dedans ou un truc un peu drôle ou un truc. Ça passe rien.
2: Tu m'as dit justement qu'il fallait pas aller trop loin.
3: Non, mais faut pas aller trop loin. Mais enfin, t'es là à discuter de golf et... Attends, quand même. Il y a d'un côté, puis il y a de l'autre. Et là, t'es complètement... T'es hors piste, là.
2: Bah, tu voulais pas que je parle de sexe, quand même.
3: Non, mais j'en sais rien, moi. Tu te démerdes, mais j'en sais rien, moi. Je savais pas. J'ai pas su ce qui s'était passé avant. Tu racontes, tu fais un petit résumé. Ah non, bidon.
2: Non, mais là, c'était plus la chaîne, la fois.
3: Hein?
2: Elle s'était plus lâchée.
3: Bah ouais, mais enfin toi t'es coincé, t'es trop soft, t'es trop. Bah ouais, mais là, mais non. Bon allez, bonne nuit à toi. Non, il m'a déçu. Lui. Poubelle, c'est toi qui as sélectionné ça encore? Tout bidon,
4: ouais,
3: ça.
4: C'était sympa.
3: Oh là là, elle est plus là, la petite Léa, la raccrochée.
4: Ah oui, bah oui.
3: On va peut-être être perturbé par le hit parade de Ricky Larsen. Je ne vous le cache pas. Hein. J'espère que vous serez pas trop déçus ce soir, puisque Jean-Pierre Sauzard est encore là. Et Jean-Pierre voudrait quand même fredonner une petite chanson. Il a eu le toupet de prendre la guitare, qui n'a plus que trois cordes dans le bureau. Alors, tu vas pouvoir fredonner un petit truc ou pas?
5: Je vais essayer.
3: Yeah! Tu vas essayer alors, vas-y.
5: Faut essayer de vivre.
3: Allez, vas-y. 3, 4.

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1: Quel talent, quel talent, quel talent, quel talent. Et on a amené également un petit CD karaoké. Et ce qu'on peut faire, c'est passer un petit morceau, tu vas nous la chanter. Yeah, il range la guitare, il la donne à Fildar, bien sûr, qui va y faire... Fais-y très attention à cette guitare. Ben Jean-Pierre y a touché maintenant. Alors attention. Attends, tu veux peut-être... je pensais à un truc, peut-être que tu serais peut-être mieux si t'étais debout. Tu préfères être debout?
2: Non, ça va, là.
1: T'es sûr que tu vas pas être debout? On te mettrait debout,
2: Non, mais ça va.
1: Debout avec le micro,
3: ton micro debout, non. Il est grand. Enfin, il est amovible.
1: Ouais, mets-le debout.
3: Non, mais lève-le, il est pas collé.
1: Vas-y.
3: Voilà, tu peux te lever, tu te mets debout, voilà.
1: Ça sera peut-être plus à l'aise, je préfère. Jean-Pierre Sauzer est debout.
2: Je vais réussir. Rends-moi avec le micro, là.
1: Ah ouais, vas-y, prends le micro sur dans tes mains.
2: C'est bon. Mets le micro plus fort et tu m'entends, là.
1: Approche le micro alors peut-être. Tiens lui, ouais. Ah, il est debout Jean-Pierre, c'est là.
2: Ouh,
1: écoutez, putain.
2: Tout le monde debout, Gilles. Toute la musique que j'aime. Et il y a de l'art, et il y a des blues.
1: Ah, il est en debout dans le studio.
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0: La blouse dire que je t'aime. Solo.
1: C'est grand.
2: Ah, Jean-Pierre est surexcité.
0: Hein. Après, on dirait que j'ai pas de talent avec ça. Je vais aller balayer des campagnes.
2: Allez, monte le son de la radio de l'autre côté comme d'hab. Et attention, c'est parti, Jean-Pierre Sauzère, en direct dans les studios de Fun Radio.
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0: Toute la musique que j'aime. Ouh. Merci beaucoup.
1: Ouh. Quel talent, quel talent.
0: Si on continue avec le rock and roll attitude.
1: La rock and roll attitude, on va voir si on a le temps, mais on n'aura peut-être pas le temps de la mettre jusqu'au bout. Hein.
0: Oh, un tout petit bout.
1: Un tout petit bout, allez, d'accord, ok, alors attention.
0: Parce qu'il y a pas de problème.
1: On a Léa qui doit être avec nous. Hein.
0: J'ai trouvé Léa, le style qu'il me faut pour réussir.
1: Léa, t'es là?
2: Oui.
1: D'accord, ok, parce que tu voudrais un peu remonter le moral à Jean-Pierre. Hein.
2: Oui, exactement.
1: D'accord, pour le moment, ma petite chérie, on a 3 minutes, on va écouter Jean-Pierre démarrer sur Rock'n'Roll Attitude.
2: Ok.
0: Tout m'a fait craquer. C'est encore la dernière.

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0: Et je voudrais dire, bon, je déraille un peu parce que c'est pas la même route que moi, Marc Sauchet.
1: C'est pas grave.
0: Ouais, c'est pour ça. Ouais, voici nos attitudes.

0: leur ex, c'est ça.
1: Seules les passions de cire sont gravées, mon métis.
0: Rock and roll attitude
1: du rock and roll.
0: Yes.
1: Ouais.
0: Il a pris le micro, il s'est mis debout.
1: Woo!
0: Le roi du rock and roll est là ce soir dans les
1: rock
0: studios.
1: Rock and roll attitude.
0: Voilà, bravo. Bon Léa, qu'est-ce que t'en penses?
2: Disons que ça ressemble énormément, hein. C'est vachement bien.
0: Ça ressemble à du Johnny, on dirait du Johnny. Hein.
1: Oui, c'est-à-dire, il faudrait que je fasse des chansons adaptées
0: ouais.
1: sur la tonalité d'Hallyday, mais je ne suis pas l'idée, c'est ça. Je chante 6 chansons à lui, mais c'est pas mon truc en fait. Et Hallyday qui sait le faire. Moi, mon truc, c'est vrai, j'ai la même tonalité de voix de lui. Mmh. Autant en profiter et faire des chansons, comme je disais à Nicolas, là, qu'avec moi, là.
0: Ouais, qui fait les musiques.
1: J'ai écrit un titre, c'est Quand ça donne Walk and Roll.
0: Bon, on en parlera tout à l'heure, d'accord?
1: Et voilà. D'accord. Parce que moi, c'est pas mon truc de chanter les chansons d'Hallyday, parce que le fait beaucoup mieux que moi,
0: On a 20 secondes.
1: C'est la roi du rock and roll.
0: On a 20 secondes, Jean-Pierre. Donc, Léa, faut voir quand même que Jean-Pierre a beaucoup de mimiques très rock and roll quand il part derrière le micro. Et Léa, tu lui remonteras le moral à Jean-Pierre, d'accord?
2: Oui.
0: Dans tout juste 3 minutes, donc on va en profiter. Et malheureusement, le hit-parade de Ricky Larsen ce soir ne sera pas là. Mais rassurez-vous, on fera ça peut-être un autre jour dans la semaine ou la semaine prochaine, c'est sûr et certain. Ne bougez pas. Suite et fin de Ricky Larsen, puisque Jean-Pierre Sauzère est un invité qui un peu surprise, hein, parce qu'il est resté beaucoup plus longtemps que prévu ce soir. Et pour terminer, on a Léa de Nantes, 17 ans.
2: Oui.
0: Léa, t'es là?
2: Oui.
0: Voilà, fais un petit effort, je te l'ai dit hors antenne, elle n'en fait aucun. Hors antenne, je dis aux gens, faites un effort, parlez un peu plus fort. Et elle arrive, elle te dit oui. Et une fois qu'elle arrive en direct, elle te dit oui, je vais faire un effort.
3: C'est pas un job facile.
0: Je sais que c'est pas un job facile. Mais c'est peut-être pas facile pour eux de retenir des trucs aussi compliqués que ça. C'est compliqué.
3: Vrai, c'est vrai que c'est hardcore.
2: Mon petit Max.
0: C'est compliqué pour vous?
2: J'ai compris ce que tu m'as dit.
0: Bon, bah voilà.
2: Il y a mon père qui est en bas.
0: Ah oui, d'accord. Mais alors, parle bien devant ton combiné parce que Jean-Pierre t'entend mal.
2: D'accord, là ça va?
0: Parfait. Tu l'entends bien, Jean-Pierre?
1: Bonsoir.
0: Bonsoir.
2: Bonsoir.
0: Eh ben vas-y Léa.
2: Alors mon petit Jean-Pierre, je voulais te dire, parce que tu as dit quelque chose tout à l'heure qui m'a choqué.
1: Ouais.
2: Parce que tu as dit que si tu mourrais, tu t'en fichais.
1: Bah ouais, parce que tu n'es pas ma vie.
2: Comment?
1: Oui, c'est mon sens de ma vie à moi, parce que tu n'es pas ma vie, parce que tu n'es pas mon âme, parce que tu n'es rien. Et c'est vrai, on n'a pas le droit de mettre fin à sa vie, c'est vrai, je suis d'accord avec toi.
2: Comment?
1: Okay. Non, parce que tu voulais me dire. Comme ça que... C'est vrai, tout à l'heure... J'ai pas à l'antenne, tout ça, j'étais prêt à mourir, oui, c'est vrai, mais d'une certaine façon que tu peux pas comprendre, voilà.
2: Oui, je peux le comprendre, parce que c'est vrai que j'ai pas eu les mêmes choses que toi, c'est, pas du tout, c'est pas du tout ce qui s'est passé,
1: non.
2: J'ai eu des épreuves quand même assez difficiles.
0: Non mais toi, t'as jamais voulu sortir avec une femme procureur, Léa?
2: Comment?
0: T'as jamais voulu sortir avec une femme procureur?
2: Non, mais mon père est un homme de droit.
0: Bah oui, mais enfin bon, ton père est un homme de droit, mais enfin, toi, t'as jamais eu la mauvaise expérience de rencontrer une femme, un coup de foudre comme ça, tu t'es jamais retrouvé au Tréport avec un coup de foudre, c'est tout. Lui, il a vécu des choses très dures, c'est qu'il a été, il a eu un regard, tu pourras peut-être raconter en deux mots, Jean-Pierre, on peut raconter.
1: Bah écoute, de toute façon, je verrai bien que Brigitte, c'est elle qui verra, moi... J'ai dit sur l'antenne, tu vois, j'en suis arrivé à en parler sur l'antenne de ça, voilà, mais... Bon.
4: Cap de France, tout va bien à bord. IRC.funradio.fr, le site internet, bien entendu, pour intervenir comme chaque soir dans cette émission dès 22h. Et on va saluer deux, trois personnes quand même, allez, pour commencer l'émission, vite fait.
5: Allez, on va saluer Canel, on va saluer Ab, on va saluer Yann-Marie, Princesse Léa, la vraie.
4: Ah, ouais.
5: Elle est bonne, celle-là, elle est folle de fil d'art, en plus.
4: Oui.
5: Pigeot, Franchou, Claude 1, Manu, Ridis, Greg, j'en oublie, Rip, je sais pas s'il est là, mais je le salue quand même. Tony Auvin, enfin voilà, il y a énormément le monde. Serval, sinon il va faire la gueule, et voilà quoi. Salut tout le monde.
4: Très bien, ce soir on va vous offrir des musiques de nuit volume 3, des cassettes vidéo de Austin Powers. Il y aura également le jeu des particuliers avec Kelvedina qui va remettre son titre pour la troisième fois ce soir à 22h30. Défi téléphonique qui porte sur le jeu des particuliers. On aura également le droit à des photos, à du courrier qui m'a été envoyé, et puis également tout à l'heure, en fin d'émission, comme le veut de la tradition, jusqu'à ce qu'on tienne, jusqu'à ce qu'on ait matière, comme c'est mercredi, vous aurez le droit à un petit dessin animé. Après avoir un peu survolé les Goldorak, l'ambiance de Tintin, et bien cette fois-ci nous irons vers un conte plus ou moins de Noël. En tous les cas, c'est très joli, ça va rappeler pour les fans de Walt Disney, à mon avis ça va vous faire plaisir, ça sera La Belle et le Clochard. Eh oui, on va jusque là sur Fun Radio, on ne se prive de rien. Le numéro, comme je vous le disais, est gratuit, 0870 5000. Nous sommes les seuls de la bande FM à vous l'offrir tous les soirs dès 22h. Il y a également une heure sans pub qu'on vous offre déjà depuis à peu près un petit quart d'heure. Il nous reste encore 45 minutes de programme tranquille, sans se faire emmerder. Cléopatra, Daoul, Coolio viendra nous rendre une visite. 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Et avant 22h, je vous passerai un morceau de quand même 8 minutes 45. Mais alors attention, quand vous allez rentrer dedans avec le casque, les enfants, je pense que ça va vous donner envie sûrement de sortir, peut-être pas ce soir, mais vendredi ou samedi soir, c'est sûr, pour faire la fête. Même si vendredi on sera le 25, ça ne nous empêchera pas d'aller faire la fête à la Loco entre autres, ou alors dans vos boîtes préférées, bien entendu. Ah, ah les enfants, ah, Arnaud est avec nous, il a 28 ans, il est de Chamonix, ça va Arnaud? Arnaud une fois, Arnaud, Arnaud t'es là?
3: Ouais, c'est normal.
4: Oh là là, comment tu vas Arnaud? La radio? Non, laisse la radio comme ça, c'est toujours sympa. Tu vas bien?
3: Ouais, ça va, ouais.
4: Ouais, bien.
3: Ouais, c'est marrant cette déconnexion entre la radio et le téléphone. C'est toujours impressionnant, surtout que là, on est en train d'enregistrer la bande, quoi.
4: Ah bah là, ça va te faire un sacré bon souvenir.
3: Non, mais mets pas fort.
4: Non, si, laisse, monte un peu le son.
3: Comme ça?
4: Ouais, un petit peu plus fort.
3: Plus fort?
4: Ouais, parce que je t'entends pas très bien, donc avec le retour derrière que t'as en radio, c'est bien. C'est vrai qu'il y a... Tu sais que t'es le premier, enfin, qui a compris comment fonctionnait la radio, parce que c'est vrai, souvent on demande aux gens d'avoir la radio derrière assez forte et personne ne le fait.
3: Ouais, mais moi, j'entends plus rien.
4: Ouais, c'est pas grave, je t'entends bien. Qu'est-ce qui t'amène, Arnaud?
3: Alors nous, justement, je vais passer le réveillon de Noël, le 25.
4: Vous n'avez pas l'impression d'être un peu avec un mec dans la NASA qui est dans l'espace, qui est à peu près... On va faire croire qu'on est dans la NASA, d'accord, Arnaud?
3: Ouais.
4: On va dire que tu es un astronaute qui est en mission et qui va sur la Lune, d'accord?
3: Ouais, je veux bien rentrer dans ton jeu, mec.
4: Ok, tu rentres dans mon jeu?
3: Ouais.
4: Bon, ouais, ça me fait plaisir. Alors, est-ce que tu veux... On va peut-être mettre une petite musique quand même pour qu'on soit vraiment dans l'ambiance.
3: Ouais.
4: Est-ce que... Attends, je vais voir si je peux mettre la main dessus parce qu'il faut que je m'en souvienne. Je sais que c'est dans un CD de musique classique, mais alors je sais plus où il se trouve. Et je vais te mettre une petite ambiance avec la radio derrière que tu as mise, à mon avis. On va avoir vraiment l'impression qu'on est... Donc toi, tu t'appellerais comment si t'étais astronaute?
3: Je suis pas astronaute, je suis hors de l'espace, je suis bien sur Terre.
4: Mets la radio un peu plus forte, un tout petit peu plus fort, pour qu'on ait vraiment l'impression que t'es dans l'espace. Mais on va jouer le jeu, on va déconner.
3: Vas-y, monte
4: le son, mais très légèrement, pas trop.
3: Pas trop.
4: Encore?
3: Oui, t'entends.
4: Un peu plus fort, un peu plus fort encore. Encore? Hein? Et toi, vas-y, parle un peu.
3: Ouais, ça va, là, je
4: t'en reçois,
3: ouais.
4: Ouais, tu m'en reçois bien, ouais.
3: Alors attends. Satellitaire.
4: Ouais, ça va bien à bord.
3: Ouais, c'est marrant.
4: Alors attends, je cherche la musique parce que j'ai trouvé le CD, maintenant j'essaie tout en parlant, je cale la musique, hein, donc c'est pas toujours évident.
3: T'avais dit hier des titres, tu vois, je voulais entendre des titres de...
4: Arnaud !
3: Et de chanteurs français.
4: Alors attention, nous allons rentrer en contact avec Arnaud. Arnaud, est-ce que tu nous entends ?
3: Ouais.
4: Mais mets plus fort la radio derrière. Mets plus fort.
3: Vas-y
4: un petit peu.
3: À fond.
4: Non, mais pas à fond, un petit peu plus fort. C'est bon ? Arnaud ?
3: Ouais,
4: comment ça se passe dans l'espace, Arnaud, en ce moment ?
3: Ah ouais, effectivement, ouais. C'est impressionnant.
4: Bon, t'es dans le...
3: Disneyland, quand il se propulse... 70
4: km/h. Ouais, on rappelle que Arnaud est en direct de la NASA dans l'espace. Tu arrives sur Saturne d'ici combien de temps ?
3: Ouais, dans peu de temps, ouais.
4: D'accord, Arnaud, ouais, des petits problèmes techniques, mais c'est pas bien grave. Arnaud, tu reviens sur Terre quand ?
3: N'importe.
4: Tu t'en fous ? D'accord, très bien. Baisse un petit peu la radio, là, c'est très fort quand même. Baisse un peu le son. Baisse un peu. Baisse. Oh là là, il est lent, il n'a pas de cerveau, lui, c'est pas possible. Voilà. 2001, l'Odyssée du futur, ou alors 2001 avant Jésus-Christ, ça dépend de quel côté on se place. On a plutôt l'impression d'être 2001 avant Jésus-Christ avec Arnaud, plus que dans le futur. Hein. Arnaud ?
3: C'est une
4: poirie, ouais. Yeah. Arnaud ?
3: Ouais.
4: Qu'est-ce que tu racontes, merde ?
3: Ben moi, je vous écoute, moi, avec vos conneries.
4: Ouais, c'est bon d'avoir un auditeur qui a la radio derrière, au moins. C'est drôle, hein.
3: C'est plaisant à entendre, il y a un écho qui est...
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3: Vous arrêtez, vous vous branlez ou quoi? C'est
4: Fildar qui t'aide? Non, c'est moi, tout seul, comme un grand Arnaud. Tu sais, j'ai pas toujours besoin de Fildar ou Manu ou Rigaud pour pouvoir faire rire la France entière. Je peux y arriver tout seul. Hein.
3: Ah bon?
4: Arnaud, est-ce que tu veux rajouter quelque chose?
3: Je ne vous fais rien, mis à part le fait qu'il y a mon pote Vincent qui est à côté de moi.
4: Ouais?
3: Qui m'avait à vous parler.
4: Ouais, bah, s'il est aussi fut-fut que toi, oui, ça nous intéresse.
3: Eh ben, je vous le passe.
4: Ah, ben, c'est cool alors.
3: Et je vous l'envoie.
4: Attends, Arnaud, avant de se quitter, est-ce que tu pourrais cogner ta tête contre le combiné?
3: Le cogner ma tête contre... Non, mais je vais pas faire comme les poussières qui se tirent contre...
4: Non, non, attends, vas-y. Ah oui, c'est bien ce qui me semblait, il n'y a pas grand-chose dedans. Hein.
3: Ouais.
4: Allez, Arnaud, passe-moi ton pote, c'est quoi son prénom? Oh là là.
3: C'est Vincent, son prénom.
4: Comment tu t'appelles?
3: Vincent.
4: C'est toi, Vincent?
3: Ouais, c'est moi.
4: Ouais, ça fait du bien d'avoir un auditeur avec la radio derrière, ça va? Ça vous semble pas trop stressant?
3: Non, pas du tout.
4: Bon, bah tant mieux, bah, parce que ça fait plaisir aux auditeurs qui nous écoutent ce soir, parce que souvent, il n'y a pas d'ambiance dès 22h, mais là, avec vous, il y en a dès le départ. Hein.
3: Ah, dès le départ.
4: Ouais, ouais, dès le départ. Et qu'est-ce que...
3: Vous en mettre dès le départ.
4: Ouais. Oh, oh, oh, oh, oh. Hein, ça fait bizarre de s'entendre dans la radio, non?
3: Ah ouais.
4: Ouais, ça fait plaisir. Qu'est-ce qui t'amène, Vincent? Fatigué. Alors tes problèmes et tes soucis, à mon avis, ça doit se rejoindre. Maintenant, tu vas baisser un petit peu la radio derrière parce que ça devient fatigant. Hein.
3: Ouais.
4: Voilà, baisse
3: alors,
4: un
3: peu. Bah, déjà, j'ai mon fils depuis l'âge de 3 mois.
4: Baisse le son de la radio derrière définitivement. Baisse.
3: Je le baisse.
4: Baisse le.
3: Pas de problème.
4: Baisse le volume. Voilà.
3: Voilà, je baisse le volume.
4: Alors Vincent, quel âge as-tu?
3: Déjà, j'ai 25 ans.
4: Ouais, t'as un enfant qui a quel âge?
3: Qui va avoir 6 ans.
4: Bien, bah dis donc. Mais tu l'as eu à 19 ans donc.
3: Exactement.
4: Est-ce que la mère est encore là?
3: Non, elle s'est barrée.
4: Tiens, banco, j'aurais dû parier 10 balles là-dessus, j'aurais été gagnant. Tiens, j'aurais dû parier 2 euros, c'était bon, c'était dans la poche.
3: Ah ouais, 1 euro.
4: Ne faites pas d'enfants si jeunes, puisque au moins 1 sur 2 n'a pas de père ou de mère. Putain, mais c'est hallucinant.
3: Ouais, mais bon,
4: Max, merde, on avait vu. J'avais pas de capote, je voulais la sauter, voilà, j'ai un mot, mais attends...
3: T'as une capote pour toi, hein?
4: Bon, pourquoi t'appelles alors? Pour savoir si c'est possible de le garder pendant le nouvel an?
3: Ah ouais?
4: C'est pas vrai, ne me dis pas que t'appelais pour ça quand même.
3: Non, pas voilà. Du tout.
4: Qu'est-ce que tu souhaites dire sur ton gamin?
3: Je souhaite dire que c'est un chouette type. C'est un chouette gamin.
4: Ouais.
3: Franchement.
4: Ouais.
3: Et que franchement, même si j'ai beaucoup perdu de choses... Parce que j'étais un très grand sportif. Hein.
4: Ah, t'as l'air musclé. Tu pourrais faire des pompes, fais des muscles un peu, fais-moi voir tes muscles.
3: Ah, sans problème.
4: Vas-y, fais les muscles.
3: Je peux faire 50 pompes là, sans problème.
4: Allez, fais-en 10.
3: Allez, j'en fais 10.
4: Allez, pose le combiné, pose le combiné.
3: De l'équipe de
4: Chamonix. Hein. Ouais, d'accord, équipe de Chamonix. Vas-y,
3: hein,
4: fais 10.
3: Hein.
4: Fais 10 pompes. Vas-y.
3: Une, deux.
4: Ah, tu te fous de ma gueule ou quoi là? Oh, Vincent.
3: Oui.
4: J'ai l'impression que tu te fous de ma gueule parce que tu crois qu'on est à la radio et je ne te vois pas, on doit pas entendre. Tu crois qu'il y a un mec qui fait des pompes avec le combiné dans les mains?
3: Ouais, c'est mon gars.
4: Ouais, t'as regardé toi. Tu te prends pour Rambo toi. Tu crois que tu peux faire des pompes sur deux doigts comme Bruce Lee? Tu te prends pour Bruce Lee ou quoi là?
3: Non.
4: Alors, moi je peux faire des pompes sur une. Regarde.
3: Allez
4: mec.
3: Voilà. Non mais vas-y. Il s'habite.
4: Ils sont sympas tes pompes. Tu t'habites pas trop, ça va? Ça va, tu peux en faire beaucoup comme ça.
3: Ouais, comment ça problème?
4: Oh là là. Il est bloqué, je crois. Il est bloqué. Fildar.
6: Non, bah, je peux rien faire.
4: Bah si, relève-le.
6: Voilà. Fais ça.
3: T'es bloqué là.
4: Non, c'est bien, c'est tout. Non, c'est bien. Ouais.
3: Ouais.
4: Je viens de faire une pompe là.
6: Une.
4: Il est mort. Une semi-pompe. Bon,
3: c'est pas énorme, hein.
4: Bon, Vincent, on va te laisser parce que c'est fatigant quand même, sur la longue.
6: C'est Arnaud.
4: Non, c'est Vincent, là. C'est le copain d'Arnaud.
6: Ah, pardon.
4: Non, mais c'est pas grave. Faut que tu donnes le son THX, toi, dans les oreilles. Merci Arnaud, merci Vincent. Joyeuse fête à tous les deux. C'est fatigant sur la longueur parce que c'est vrai qu'ils ont, ils écoutent pas. Deux, ils ont la radio à fond derrière. Tout le monde de l'éteindre dit, eux, éteindre la radio, c'est la baisser de moitié, mais c'est toujours trop fort. Donc c'est un petit peu.
7: Ça, après Elephant Man, moi j'ai la tête comme ça.
4: Je maîtrise pas encore assez la radio pour pouvoir assumer un coup de 10 minutes, un quart d'heure avec des gens comme ça, mais ça fait plaisir de temps en temps. On a revisionné tout à l'heure très rapidement la première scène en version française et originale de Scream tout à l'heure. Et c'est vrai que du coup, hop, ça m'a donné envie, au fait, j'ai oublié de le dire en début d'émission, de vous rediffuser, pour ceux qui connaissent et ceux qui ne connaissent pas, le son qui kicks de Scream que nous avons revu et corrigé dans l'équipe du Star System il y a de combien de temps de ça? Un an?
8: Moins
4: d'un an?
8: Ouais.
4: Ah, moins d'un an? Ah, d'accord. Alors, le son qui kicks, bien sûr, c'est mieux que le THX, c'est mieux que le Dolby Dolipro, Doliprane. De quoi?
7: Dolby Surround.
4: Ah, Dolby Surround, pas Dolby Doliprane. Et effectivement, ceci dit, bon, c'est le son qu'on aimerait avoir dans toutes les salles de France. Ça a encore beaucoup de mal à s'installer. Peut-être pas pour des raisons financières, mais plus par des raisons techniques. C'est vrai qu'il y a des petits problèmes de temps en temps. La voix qui remonte, qui accélère, qui ralentit. Il y a des petites fautes techniques. Mais ceci dit, ça donne quand même une ambiance. Donc la première scène du son qui kicks de Scream, bien sûr, je vais pas vous la passer maintenant. Je pense bien le max et tout. Mais c'est ce qu'on appelle dans le jargon radiophonique et également télé de l'apnée. C'est-à-dire qu'on vous donne envie de rester. Écoutez, juste l'intro. Alors, quand même pour expliquer pour ceux qui ont jamais vu Scream, et puis même pour ceux qui l'auraient vu, la scène qui a été remise en son kiki, c'est la toute première scène où une demoiselle est chez elle un samedi soir, ses parents sont sortis, et elle reçoit un coup de fil d'un vicieux, d'un dangereux, qui veut jouer avec elle et qui veut éventuellement la tuer. Ça raccroche, il rappelle, ça raccroche, il rappelle, donc il faut bien suivre à la fois les dialogues du son kiki, et puis surtout tous les effets qui sont mis à l'intérieur, qui sont assez révolutionnaires, mais en même temps très déconcentrants. Alors un petit extrait. Donc là, jusqu'à là, tout va bien. Et ensuite, on aura Mickaël.

0: qui essayez-vous d'appeler ?
1: À quel numéro suis-je ?
0: Quel numéro essayez-vous d'avoir ?
1: Je ne sais pas.
0: Je pense que vous avez fait un mauvais numéro.
1: Vraiment ?
0: Ça arrive, au revoir ! Allô ?
1: Je suis désolé, je suppose que j'ai composé encore une fois le mauvais numéro.
2: Bah, alors pourquoi vous l'avez recomposé ?
3: Et voilà, on vous en donne pas plus. Il faudra bien entendu rester avec nous jusqu'à la fin de cette émission. Michael, 18 ans, hein, je sais que du coup ça va te donner envie de rester, hein ? Merci Michael dessus, ça fait plaisir. Ça va Michael ?
4: Oui, ça va.
3: D'accord, ok. J'ai l'impression que ce soir vous mettez une brochette de. Vous me prenez quoi ? Les plus idiots d'abord et après vous montez crescendo vers les plus intelligents ? Ah bon, d'accord, ok. Donc on va faire une émission pour les sourds ce soir. Ça va Michael ?
4: Ça va.
3: Ah bah ça y est, il m'entend du premier coup.
4: Ça y est, voilà.
3: Bon, du coup, j'avais un petit effet à donner mais qui est tombé à l'heure à cause de toi, mais c'est pas grave.
4: C'est pas grave.
3: C'est pas grave pour toi, mais pour moi, pour mon émission, ça veut dire beaucoup. Hein ?
4: Ouais.
3: Hein ? Pour les auditeurs, ça ne disait rien, mais pour l'animateur, ça voulait dire beaucoup. Ouais. Ça veut dire qu'il était triste. Qu'il aurait voulu faire de l'effet. Bon, Michael, on s'emballe.
4: Oui.
3: Les couilles.
4: Oui.
3: Non, on s'emballe tout court. C'est-à-dire qu'on,
4: d'accord.
3: On s'emballe, on fait les kékous. On se dit, tiens, c'est mercredi, c'est les vacances, il est 22h15, tout va bien. Mais Michael, qu'est-ce qui t'amène ?
4: Ce qui m'amène, bah voilà, c'est qu'il y a un gros taré dehors. C'est-à-dire qu'il est à moitié déchaîné.
3: T'es où ? T'es dans la rue, là ?
4: Je suis dans la rue, à côté de la cabine, à côté du bar.
3: T'es dans une cabine téléphonique, ouais. Et alors, donc, il y a un taré qui
4: se promène à poil bourré.
3: Il y a un mec qui se balade à poil bourré, t'appelles d'où toi d'ailleurs ?
4: Bah de Créon.
3: De Créon, c'est où ça Créon ?
4: Dans un petit coin paumé, dans un bled paumé.
3: Oui mais où ? Près de quoi ? Dans quelle région ?
4: À côté de Dinan.
3: Ah d'accord, ok. Mais là donc, t'es en train de me dire qu'il y aura un mec dans la rue bourré à poil, mais quand tu dis à poil, c'est à poil ou torse poil ?
4: À poil.
3: À poil poil ?
4: À poil poil.
3: Et il n'y a pas la police qui est là pour essayer de le...
4: Bah pour l'instant on est deux à l'avoir vu.
3: Bon, et ben ah oui d'accord, mais il est pas juste à côté de vous. On sait qu'il se balade quelque part, mais on sait pas où il se trouve.
4: Il est passé devant nous la cabine et tout, et là il doit être juste à côté de la car quoi.
3: Et il sortait d'où ? Vous savez qui c'est ce mec ? Parce que généralement dans les petits villages tout le monde se connaît.
4: Bah ça me dit quelque chose, mais je suis pas sûr que ça a eu quoi.
3: Ça me dit où dimanche ?
5: C'est le petit bossu de Créon.
4: C'est le petit bossu de Créon.
3: Ah ?
4: Ah ça y est, c'est mon copain qui vient de dire, c'est le petit bossu de Créon.
3: Le petit quoi ?
4: Un petit taré de Créon, quoi.
3: Ah d'accord, ok.
4: Voilà.
3: Bon, très bien, à part ça, parce que bon, je vois pas ce qu'on peut faire de plus avec ça, parce que ça aurait été intéressant s'il était à côté de vous qu'on aurait pu lui parler. Si c'est pour juste nous commenter qu'il y a eu quelqu'un qui s'est baladé, moi tous les soirs je peux appeler une radio et dire moi j'habite à Paris et je vois des gens à poil qui se baladent.
4: Moi, j'ai mon copain qui va aller chercher là.
3: Ouais, c'est ça, ouais. Non mais l'autre il me la raconte, l'autre la cravate,
4: Bien sûr.
3: Ah, oh, puis attendez, il a avec deux martiens qui viennent d'arriver et tout, c'est une exclu. Fassmulder et Scully, c'est pas des martiens, ce sont des gens qui enquêtent sur les martiens, c'est pas la même chose. Il mélange tout, oh là là.
4: Ah, il est parti,
3: t'es bien sûr. Oh putain ! Oh putain ! Oh putain, Michael !
4: Oui !
3: Oh là là, putain !
4: Oui !
3: Putain, il y a Claudia Schiffer qui vient de passer dans le couloir.
4: Où ça, vas-y, dis-moi où !
3: Ah, je sais pas où elle est, mais elle est dans les couloirs. J'ai un copain qui est parti la chercher.
4: Ah, c'est vrai?
3: Non, tu me prends vraiment pour une cave, hein, Michael.
4: Mais non.
3: Mais si, tu te fous de ma gueule. Il n'y a pas plus de ma poil. Il n'y a pas plus de ma poil à Créon que...
4: C'est celui-ci, Max.
3: Arrête, je te connais comme si je t'avais fait.
4: Ah ouais, bah, moi, ça, c'est mon petit frère, j'ai oublié, quoi.
3: Ah, mais c'est grave. Pourquoi vous voulez me faire croire des choses? Comment vous pouvez penser qu'encore aujourd'hui, je peux gober des choses pareilles?
4: Oh, mais Max, c'est vrai.
3: Et quel degré il fait dehors en ce moment ?
4: Ah, dehors, il devrait pas faire bien lourd, quoi.
3: C'est plus un kiki qui l'a, c'est un stalactique, là. Stalagmite, là, je sais plus comment ça s'appelle, le business, là.
4: Stalactique,
3: c'est en haut, ça descend, hein.
4: Non, c'est
3: ça descend et stalagmite, ça monte.
4: Ouais, bah, de toute façon,
3: Oh, bah là, ça, c'est clair que là, t'as notre ami, il fait... Oh là là.
6: Oh là.
3: Je veux dire, moi, je viens d'arriver,
6: Je prends
3: mes marques, je comprends pas toujours comment ça se passe ici. Michael, à part ça, t'es en vacances, qu'est-ce que t'as demandé pour Noël demain ?
4: J'ai demandé un jeu sur le 64.
3: Le quoi ?
4: Un jeu sur le 64.
3: Ça veut dire quoi, ça ?
4: Une console, quoi.
3: D'accord, ok. Très bien, ok. Bah oui, mais faut m'expliquer, tu sais, moi, je comprends rien, et à part ça ?
4: À part ça, 2-3 musiques de techno, là.
3: Bien. Quel genre de compile, par exemple ? Quels sont les artistes qui te plaisent ? Quel genre de musique t'aimes bien ?
4: Moi, j'aime bien un peu le hip-hop.
3: Oui, non, mais tu parles de techno et tu viens vers le hip-hop.
4: Tu me dis quel genre ? Moi, je te dis, je suis un peu hip-hop. Mais
3: Non. Michael, oui, tu me dis, j'aime bien machin de techno, je dis quel genre de techno et quel genre, toi, tu me dis du hip-hop.
4: Ouais, du techno-parade, c'est pas mal, quoi.
3: Ouais.
4: Ça donne, quoi.
3: T'as entendu au début d'émission que j'avais reçu des disques là chez un magasin et tout, je vais passer un morceau de trance et tout sur le label Banzai.
4: Non.
3: Est-ce que Fildar nous ferait l'honneur de survoler l'album ?
4: Ah ouais, avec plaisir,
6: avec
4: quoi.
6: Avec la petite intro, c'est le manteau.
3: Je vais vous faire écouter parce que la platine est dans un studio en face, donc on va commuter le studio. Et Fildar va vous faire survoler donc ce qu'on va écouter tout à l'heure en entier sur 8 minutes 45, c'est une bombe.
4: D'accord.
3: Voilà, alors on va attendre qu'il s'installe, on va commuter dans un instant. Le temps que ça aille, Mickaël, à part ça, la vie est belle, je pense.
4: La vie est belle, voilà.
3: T'as pensé à acheter des cadeaux quand même pour tes parents?
4: Ah oui.
3: Qu'est-ce que t'as acheté à ton père?
4: À mon père, j'ai acheté un t-shirt où c'est marqué bourré.
3: Ouais.
4: Boire.
3: Ouais.
4: Bouffer, les 3 B du bonheur.
3: Et ta mère?
4: Ma mère, c'est à peu près la même chose, c'est à tablier.
3: Se faire sauter, faire la bouffe et se taire, non?
4: Voilà.
3: Non, arrête tes conneries, qu'est-ce que t'as offert à ta mère?
4: Ma mère, j'ai acheté une bonne bouteille de Porto.
3: D'accord. T'as des parents alcooliques?
4: Non, pas trop. Quand
3: d'accord.
4: Même. D'accord.
3: Moi, j'ai la haine. J'avais préparé des cadeaux pour mon père. Et mon père, la moitié, il se l'a acheté aujourd'hui sans qu'il le sache que je lui avais acheté. Va falloir que je recommence à zéro.
4: Voilà. Ah, c'est bien joué.
3: Fildar, quand t'enlèveras tes moufles, peut-être qu'on pourra démarrer. Oh là là, bonne vitesse. Écoute bien, Mickaël. Hein.
4: J'écoute.
3: Le son Banzai. Donc un bon magasin de disques sur Toulouse, c'est vrai, tous ceux qui sont dans la région, c'est très connu, ça s'appelle DJ Music, vous y allez, et ce son-là, ils en ont plein. Techno Import aussi à Paris, bien sûr. Attention, Mickaël.
4: Oui.
3: Voilà, là, la nappe.
4: Oui.
3: Monte un peu, là, Fildar, avance un peu. Ah, il y a Rigo qui est en train de tapoter sur le clavier comme un fou. Ouais, ouais, je te mettrai ça sur une cassette. Pas de problème.
6: Merci, merci.
3: Bien ça, Mickaël, ou pas? Non,
4: c'est superbe.
3: Non, vraiment. Alors ça, pour en niveau en radio, ça passe très très bien. C'est le côté très trans et tout, et comme il y a un bon son. Vas-y, monte un peu là, avance un petit peu pour voir la progression, Fildar. Voilà, ça monte un peu le tempo. Tac. Encore un peu. Allez, va directement au break. On va avoir un petit break.

0: pas pour mettre. Arrête de faire des phasing avec. Là, baisse un peu le son quand je parle. Un tout petit peu, Fulda. Voilà, merci quand je parle, parce que j'ai oublié de gueuler. Là, vous avez ça dans une teuf, ou alors, si vous avez du bon son dans votre caisse ou chez vous, là, il va falloir mettre du son, hein, à la bagnole.
1: Avec MyStar System, le maître de la transe, c'est parfait, quoi. Ouais,

0: Excellent, merci beaucoup. Merci beaucoup, Philippe. Ouais. Oh, le chat qui t'a fait, putain, t'as l'impression que t'es en méga top. Je te souhaite une bonne soirée, Mickaël, et j'espère que tu resteras avec nous encore, je sais pas, au moins jusqu'à minuit pour entendre ce morceau dans son intégralité.
1: Ah, je passe quand même un petit bonjour.
0: Bah alors, vas-y.
1: Un petit bonjour.
0: Pas de problème, le message a été entendu. S'il ne t'a pas entendu, c'est que c'est un vrai salopard, d'accord?
1: Ok.
0: Bonne bourre. 0870 5000, les enfants, tout va bien à bord, c'est le Star System. Ce soir, on a décidé, je sais pas pourquoi, lundi et mardi, non, mais ce soir, de mettre tes petits plats dans les grands, c'est sur Daoul. C'est pour tout de suite, Meet Her at the Love Parade. Oh là là là, dans les parties, le fil d'art a été royal. Et attention, dans tout juste 4-5 minutes, on ira du côté du défi téléphonique. Si vous voulez affronter Elvedina, c'est le moment ou jamais, car elle remet son titre pour la troisième fois ce soir. 0870 5000, on attend vos appels.
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0: Absolument, les enfants, on va accueillir Elvedina pour la troisième participation du défi téléphonique portant cette semaine sur le jeu des particuliers. Rebonsoir, Elvedina. Écoute, je vais pas te faire de flatterie, mais je te trouve encore plus jolie qu'hier et encore plus qu'avant-hier.
3: C'est vrai, t'as vu, j'ai une petite robe rien pour toi.
0: Ouais, c'est vrai qu'elle est très jolie, et Antoine, à mon avis, ça va l'éblouir.
4: Salut.
0: Ça va, Antoine?
4: Ça va,
0: comment tu la trouves?
4: Bah, très jolie.
0: Hein, hein, elle est pas mal, hein.
3: Arrêtez, je vais rougir, là, les garçons.
0: 16 ans de melun, Antoine.
3: Ouais.
0: Hein. C'est vrai que, jeune, hein. Par contre, t'attires les jeunes, Elvedina. Hein.
4: Ouais.
3: Hier, mars, c'est... Depuis... Non, attends, avant-hier, c'est... ah ouais, mais avant-hier, c'était Tonio, non, ça va, il avait 22 ans, lui.
0: Et il était, ah oui, c'est vrai, peut-être, oui, de se dire, oui. Ce que je voulais dire, juste avant qu'on attaque le défi téléphonique, c'est que, en plus de ça, j'ai remis le nez dans les CD des vieux morceaux, trucs à grenier, vous savez.
3: Ouais.
0: Et le matin, à un moment donné, on passait des extraits de DJ assez rigolos, et j'ai retrouvé un CD. Non, je me souvenais plus du tout ce qu'il y avait à l'intérieur. C'était des interventions de DJ dans des boîtes. Alors là, on en a retrouvé quelques-unes, comme celle-ci qu'on passera un peu plus tard dans la soirée, mais juste pareil pour vous donner envie. Alors là, ça va être chaud, je vais écouter bien. C'est ça. C'est vraiment à la discothèque.
5: 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Aïe. Tiens, pour vous démarrer la soirée, voici un petit téléphone.

0: Mr. James Brown. Fuck, bien sûr, Sex Machine. Vous aimez la funk musique aussi, tout de suite, malheureusement. Ouais. Rangé dans les années 80, bien sûr. 84. Malheureusement, avec un light to know.
1: Tu savais que t'écoutais de la funky music?
2: Ah, pas mal, Max. C'était toi il y a 10 ans, non? À tes débuts?
3: Non, c'est un auditeur qui nous a envoyé ça.
4: C'est pas là-dessus qu'il y a un mec qui s'électrocute, là?
3: Ah, c'est un peu plus tard, alors je crois qu'il y a.
4: Ça, c'est marrant.
3: Alors,
2: mais attends, mais c'est véridique, c'est du live en boîte et tout, c'est
3: un. Alors, il y a un truc qui est fabuleux, c'est qu'à un moment donné, il y a un mec qui parle, et puis comme il fait le DJ, et puis il fait la lumière en même temps, à un moment donné, il se prend un coup de jus, et t'entends le mec qui fait. Et je suis juste. J'ai plus rien à attendre. Mais c'est quoi? Écoutez bien, là.
5: Attention, je compte sur vous si vous aimez les cadeaux. Il va falloir nous montrer ce que vous savez faire. Hein. La séance, ce sera pour tout à l'heure. Voici la présentation de soirée. Mesdames et messieurs, nom de la direction du personnel de la loco. Permettez-moi de vous citer les.
3: Ah, c'est pas la loco à Paris. Hein.
5: Dans l'immensité du monde de la nuit. Ce soir, nous allons redéfinir le concept de l'excellente soirée. Le concept de la fête. Car la musique que vous allez découvrir vous viendra des plus grandes capitales musicales internationales suivantes. New York, Los Angeles, Londres, Amsterdam, Bruxelles, Ibiza, Paris. Sachez également que la région.
3: Bon, là, tu sais que tu voyages, le mec, il fait la totale et tout, tu voyages, quoi. T'es là, t'es parti. Le mec, il te dit qu'il y a du son qui vient du monde entier, quoi. C'est t'as tout le monde qui arrive.
5: L'équipe de laquelle nous allons piloter cette soirée est dotée d'une structure technique lumineuse et acoustique ultra performante qui va nous permettre de vous faire vibrer pour une nuit que vous n'êtes pas prêt d'oublier. Tout à l'heure, il y aura des t-shirts, des sacs de sport, des caleçons et plein de cadeaux pour ceux qui crieront de toute la force. Bonne soirée!
3: Alors le mec il te dit bien sûr que dans sa cabine il y a le meilleur son, le meilleur truc, et dans les cadeaux tu t'attends bon à la totale quoi, le mec télé 16/9, DVD, truc machin, non lui c'est des t-shirts, des caleçons, des
2: machins.
3: Il redescend, tu sais, le mec au niveau des cadeaux. Mais ils investissent tellement dans la cabine et dans le son que. Bon ça c'est quelques extraits parce qu'après on voulait mettre en entier. Alors attends, où est-ce qu'il est démo, douceur? Ah je sais plus, il y en a où un mec il fait un jeu avec deux pistes aussi, alors là ça c'est fort aussi. Alors je sais plus où c'est.
5: Vous voyez la lumière. Now, do you see the light? Les cadeaux sont arrivés, ils sont dans la cabine. On va y aller. Attention, dans quelques secondes, première série de cadeaux de JB ce soir.
3: Alors, c'est pas ça, alors.
4: JB.
3: Ah, JB, ouais, les couvertes JB. Alors là, c'est cherche. Alors, attention, là, le mec, il fait un jeu. Alors, ça, c'est dans une boîte, je crois que c'est la pire boîte blaireau que j'ai jamais entendue. Où le mec offre des peluches, et là, bon, le son est un petit peu sourd.
2: Mais attends, Max, mais tout ça, c'est des auditeurs qui t'envoient les cassettes?
3: Ouais, ou... c'est quelqu'un qu'on connaît qui recevait des cassettes de tout ça, il les archivait et il me les envoyait pour que je puisse les diffuser à la radio. Attention, là, s'il existe encore des boîtes comme celle-ci au niveau du son, au niveau de l'animation, pareil, vous allez dans une boîte, vous enregistrez avec du bon son, et là, je peux vous promettre que vous serez gâté si vous m'envoyez des bonnes cassettes. Écoutez plutôt ceci.
6: Allez, allez, les peluches dans ma main gauche, le micro dans la main droite, on y va. Chante, chante.
3: Donc on n'est pas du tout dans une boîte de rugbyman. Hein.
6: Je sais pas pourquoi j'ai envie de vous faire gagner des grandes peluches. Alors ça va être simple. Le premier monsieur qui me ramène un fauteuil de voiture, c'est-à-dire un siège, il gagne la peluche géante.
3: C'est-à-dire que là, le mec, il est dans sa boîte. Hein, Antoine et Elvedina, vous êtes en train de danser.
2: Ouais.
3: Vous avez envie de la grosse peluche que le DJ vous a. Il faut donc que tu quittes la boîte. Que tu ailles dans ta bagnole, donc déjà faut que t'en aies une, bon ça c'est bon encore à la rigueur, mais il faut quand même que tu démontes ta caisse pour revenir dans la voiture, revenir dans la boîte avec le siège, et là c'est moi tu gagnes la peluche. Faut déjà être techniquement, faut avouer que c'est quand même pas facile d'enlever un siège de bagnole. Faut avoir le matos,
4: les outils,
3: et après faut avoir envie de le faire. Mais alors écoutez plutôt. C'est qu'au bout de 30 secondes, il voit que personne ne se pointe avec le siège, il annule le jeu. Pendant ce temps-là, il y a des mecs qui sont encore en train de démonter comme des fous. Et le mec, il va c'est trop tard.
6: Allez, on va me chercher la sieste de voiture et je vous passe la peluche.
3: Passe une peluche, moi. Parce qu'il se la pète en plus, le DJ. Hein. Le ton très le grand DJ.
6: Vous avez 3 minutes, après c'est le soutien-gorge pour ces demoiselles. Hein. Non, j'en ai plein chez moi, c'est bon. Il y a un jeune homme avec la chemise là, ouais, toi, tu viens de voir.
3: Quoi?
2: Mais c'est Jaringo, on vient de taper là.
3: Ouais.
6: Allez, les peluches, on y va, il en reste des centaines à gagner.
3: Bon, ça c'est extraordinaire, après il y a la suite parce que ça, c'est en plusieurs parties. Écoutez plutôt ça. Alors là, le même DJ, extraordinaire. Donc il va offrir une peluche à quelqu'un.
7: Et vous allez l'entendre, à un moment donné, il va bien expliquer que la peluche n'est pas offerte à celui qui vient la chercher, mais à une autre à côté. Hein. Donc là, le truc, la déception totale pour le public.
8: Allez, mademoiselle, les mains. Allez, mademoiselle.
7: Allez, Edina, les mains.
2: Ouais.
7: Écoutez, écoutez.

0: table devant moi. Tu viens voir, t'as gagné le plus.
1: Ah, vous avez peut-être pas entendu ce que vous parliez, alors c'est dommage. Alors on va remettre. Écoutez bien, donc là il y a la fin du refrain et là il dit allez, là si tu viens me chercher avec ta plus
0: allez, allez, la table devant, devant moi, tu viens voir, t'as gagné le plus. Non, non, pas toi, l'autre. Voilà.
1: Et je crois que ça, sans déconner, c'est le truc qui tue quand t'es derrière.
2: Ça fait mal, hein, c'est clair.
1: T'es en train de danser et tout. Mec, bon, et toi, tu viens me voir, t'as gagné une peluche. Non, pas toi, l'autre à côté. Toi, t'es là, t'es moche.
0: La petite frère, la petite short noire. Coucou, c'est nous, on est là.
1: Parce qu'en plus, la nana, du coup, elle a même pas percuté. C'est que toi, tu fais coucou, c'est toi qui as gagné. C'est ta peluche.
0: C'est la fête, ouais, quand tu as gagné, c'est là.
1: Mais on entend bien dans le ton du DJ quand même qu'il est très pédant, quoi. Très. Le mec, il est bon, quoi.
0: Tous les soirs, on fait la Java au Madison et on y va.
1: Madison, au cas où. Hein. Écoutez, va mixer, écoutez la merde.
3: Mais il arrête pas de parler,
0: en fait. Ben alors
1: c'est surtout la musique qui mixe. Faut savoir que ça, j'ai une cassette, c'est que ça. Après,
3: attends,
1: derrière,
3: c'est dans quelle ville, là, que j'y aille jamais.
1: Après, c'est la chenille qui redémarre, c'est Big Bisou.
3: Ouais,
1: bah,
3: c'est
1: bon,
3: ça.
1: Madison.
4: Gaffe, il y en a peut-être plusieurs. Hein,
1: ouais. C'est un peu le cousin du mec, c'est le même son. C'est New York, Los Angeles.
4: C'est bizarre.
1: Un petit peu aussi, pour tout Charente, un petit peu.
0: Bon, je vous laisse 2 minutes. Hein.
1: Vous imaginez la catastrophe un peu ?
3: Ouais, grave.
1: J'aurais bien entendu d'autres encore extraits de CD parce qu'on n'a pas trouvé celui avec. Il doit y avoir d'autres, ça va être là-dedans ou dans sur d'autres CD encore.
4: Parce que je l'avais marqué de toute façon.
1: Ah bon, bah alors donc c'est pas marqué
4: garantie,
1: dessus alors.
4: Garantie, mais c'est ça.
1: Ah bon, c'est ça ?
4: Ouais.
1: Oh là là, je vous le fais écouter en exclu, allez. Attention, et ensuite on va vers le jeu des particuliers avec Elvedina qui va remettre son titre en jeu. Je te le dis tout de suite, jeu des particuliers. Tu demanderas à parler à Clo-Clo. Dis le tolard.
3: Clo-Clo, dis le tolard.
1: D'accord. Okay. Ok, mais juste avant, encore. Un.
5: Allez, on fait des tours. Un. Et de retour sur l'épisode, bienvenue avec With Me's Getting to You It.
6: Ouais.
5: Getting to You It. Let's go, come on. Let's go. Voilà. Numéro 1 cette semaine, avec Machina, With Me's.
3: Juste
5: après Day by Day, les Rovers nous arrivent avec Day by Day, mais cette fois-ci en français. Bah, il est temps de s'éclater car il est pratiquement plus d'une heure du mat. L'échauffement est terminé. Est-ce que vous voulez vous.
1: Oh, l'échauffement.
5: Bon, regarde, on attaque l'émission, ça. Attention, vous pas aussi, cette émission va démarrer 22h35. L'échauffement est terminé.
1: Éclaté ce soir.
5: Alors attention, écoute bien, c'est parti. La puissance au maximum. On vient, on se déchaîne, on saute, on transpire un maximum ce soir avec ces musiques animation. Voici le remix de Gila 98 et Spacer. Allez, on lève les mains, bien, bien, bien.
1: C'est une catastrophe!
4: Ah là,
1: c'est extraordinaire! Il n'y a pas le CD, il faut le trouver dans les CD.
4: Ah, c'est bizarre.
1: D'autres interventions. C'est pas grave, on va se concentrer quand même au jeu des particuliers, Elvedina.
3: Ouais.
1: 22 ans de Paris, on y va, c'est parti. Tu vas donc appeler.
3: Je suis plus du tout concentré. Hein.
1: Clo-Clo dit le tolard. Attention, le jeu des particuliers, la règle du jeu, il faut tenir une minute. Il faut essayer de glisser le plus de fois possible.
3: D'accord.
1: Clo-Clo dit le tolard. Il faut lui demander à lui parler. Il faut essayer de le faire dire à cette personne qui est au bout du fil en mettant de la bonne humeur. On appelle dans l'amende et ensuite on ira du côté de Valence pour Antoine avec un autre. Amende.
4: Ouais.
1: On y va, c'est parti, Elvedina.
3: Ouais.
1: On compose le numéro de téléphone.
4: Oh, c'est fort.
1: Dès que ça décroche, on enclenche le chrono. 1 minute maximum. On rappelle que Elvedina remet son titre pour la 3e fois ce soir. Oh, c'était fort. Donc, comme on est chez des particuliers, forcément, ça sonne dans le vide longtemps et ça peut tomber sur un répondeur. Bon, là, ça ne peut pas être le cas, sinon ça serait déjà enclenché. On compose un autre numéro de téléphone, Elvedina, mais on reste à Monde. Clo-Clo dit le tolard. Vous manquez d'imagination, les gars. Hein. Moins drôle qu'avant. Hein. Mmh. On va changer le deuxième.
6: Bon alors. Un autre. Allez.
1: On n'a pas de chance. C'est la difficulté.

0: Eh bien, c'est pas ça, vous êtes trompé.
1: Ça serait pas votre, je sais pas, non. Un ami à vous hein.
0: C'est pas le pub de Sonar.
1: Ah, mais écoutez, je suis vraiment désespérée, c'est mon papa, et il m'a dit qu'il fallait que j'appelle à ce numéro-là.
0: Non.
1: Parce que je peux pas le voir, enfin.
0: Non,
1: il,
0: c'est
1: il
0: pas
1: il est caché, et la police le recherche.
0: Vous m'avez sorti du lit.
1: Oh, je suis désolée, mais vraiment, vous savez pas, c'est pas votre voisin, je sais pas, moi. Allô, monsieur ?
2: Le pub de Sonar.
1: Monsieur ?
3: Il croit que c'est le pub de Sonar.
1: Monsieur ?
3: T'as pas entendu, t'as pas joué avec le pub de Sonar.
1: Mais c'est quoi le pub de Sonar?
3: J'en sais rien, il comprend pas au lieu de dire Claude il tolard, il comprend. Allô?
1: Allô?
3: Bah allez, c'est bon, une minute, allez, hop là. Il a confondu, parce qu'il est sourd le monsieur, il a confondu, il croyait que c'était le pub de Sonar et non pas Clo-Clo dit le tolard. Mais t'as réussi à le glisser 4 fois,
1: ouais.
3: et c'était bien sympathique. Attention Antoine.
0: Ouais, ça va être impossible.
3: Ah, mais ça sera dans un instant, tu bouges pas, d'accord monsieur. Rien n'est impossible dans le Star System. 0870 5000, le jeu des particuliers revient dans quelques instants sur Fun Radio. Ça va être chaud, puis les défis téléphoniques, il y aura également les petites interventions de nos amis DJ préférés. Cléopâtre à la reprise des Jackson 5, il faut le rappeler quand même, hein. I want you back sur Fun Radio. C'est la radio libre de Star System. David est avec nous, 23 ans, il nous appelle de Saint-Etienne. Et David, j'ai un autre cadeau, puisque nous offrons une heure sans pub encore pour la deuxième fois. Ce qui veut dire qu'il n'y a pas d'argent qui rentre, ça veut dire que la radio ne fonctionne pas. Ou alors ça voudrait peut-être dire que je leur ai tellement mis la pression qu'ils ont enfin décidé d'arrêter de me mettre de la pub. Alors, mon cher David, quelle ne fut pas ma surprise lorsqu'aujourd'hui, en arrivant dans la radio, je pénétrais dans mon bureau, et là, aux surprises, on me dit « Oh Max, tu sais qu'aujourd'hui, du courrier abondant est arrivé sur le bureau. » Je dis « Bien oui, comme d'habitude, a-t-il été ouvert et est-il intéressant ?» On me dit « Oh oui, par-ci, par-là. » À part un courrier fort intéressant d'un certain David, 23 ans, de Saint-Étienne. Alors, j'ouvre mon paquet, à l'intérieur duquel j'y trouve... une cravate. David, il va offrir une cravate. Alors malheureusement, je ne sais pas comment il faut faire, comment il faut mettre la cravate. Comment il faut mettre la cravate?
0: Alors, t'as fait un
3: papillon. Un papillon. Non, David, ça.
0: Un nœud.
3: Comment...
0: Un nœud. Voilà. Un papillon. Et
3: il y a la musique derrière ou pas là?
0: Non.
3: Je vais te la faire.
0: Non.
3: Attends. Alors.
4: C'est ça.
3: Comment on fait un nœud? Il y a de la musique derrière ou pas? J'entends boum boum boum.
4: Ouais, c'est.
3: Ah ouais, mais il faut qu'il ferme les portes, là, on entend tout, on entend vous, vous. Alors,
4: tu sais pas faire le nœud, c'est ça?
3: Non, je sais pas faire un nœud, je l'ai dit il y a pas longtemps, je sais pas faire un nœud.
0: Tu tournes.
3: Ouais. D'accord.
0: Tu repasses une deuxième fois.
3: Ouais. Alors au début, c'est comme
4: le contraire.
3: Ça.
4: Non, c'est comme ça. Comme ça, tu fais ça.
3: Ouais.
4: Là, tu passes une fois comme ça.
3: Mm-hmm.
4: Tu refais un tour.
3: D'accord.
4: Et tu passes
3: non,
4: un tour. Après.
3: Non, c'est
4: si,
3: pas
4: c'est
3: ça.
4: Le problème, c'est que c'est pas sur moi, donc tu vois. Non, en fait, il faut la passer à l'intérieur une fois.
3: Mm-hmm.
4: La repasse
3: c'est ça, David
4: devant.
0: C'est ça.
3: Tu dis, hein, si Philippe fait pas bien les choses, t'hésites pas, ouais.
0: C'est bon.
4: Après, quand tu l'as passé une fois, tu refais un tour et tu repasses à l'intérieur.
0: Voilà,
4: pour bien consolider le nœud.
3: Ouais.
4: Tu fais un tour autour après.
3: Ça fait un gros nœud.
4: Et bien quoi, Annie Seventeens?
3: Il reste plus de cravate, là.
4: Après, tu passes, tu repasses. Ouais, mais c'est normal.
3: C'est n'importe quoi, ce qu'il fait.
4: Mais non, mais t'y connais rien, Manu. T'as fait un mariage dans ta vie. Et après, tu repasses au milieu et tu serres et t'as le nœud de l'année.
3: Oh, tu m'as fait quoi, là?
4: Ah, bah, c'est bien.
3: Il m'a
4: bien.
3: Fait un nœud immense et la cravate, elle monte à 10 cm. Elle baisse à...
4: Mais non, mais voilà, il pote.
3: Ah, ouais.
4: Ah, c'est sympa, ouais. C'est plus facile quand c'est sur soi. Hein.
3: Oui, c'est sûr.
4: Ouais.
3: C'est sûr.
4: Non, c'est sympa, c'est joli.
3: Alors là, c'est super, c'est que j'ai le petit. C'est plus long en dessous qu'au-dessus.
4: Mais le truc qui est long, tu le rentres dans la chemise, en fait.
3: Ah ouais, c'est comme ça. Non, fait. Normalement, ça doit arriver juste à la même hauteur.
4: Non,
3: si une cravate est bien mise, ça arrive juste... mon frère m'a dit, ça doit dépasser à peine.
4: Il a des cravates de cow-boy, il a en cuir. Là.
3: Non. Ça doit se mettre à l'intérieur, parce que ça vient ici. Parce que normalement, il y a un petit truc ici, qui est même pas là, qui est là, qui repasse, ouais, tu repasses à l'intérieur.
4: Ça, c'est pas acheté, ça, c'est à toi, David, tu l'as envoyé.
3: C'est de la merde, là, que tu m'as envoyé, là, David.
4: Oh ouais, super. Et elle fait bien. Elle te va bien.
3: Bien,
4: hein.
3: C'est bien.
4: Ah, ça te va bien. Hein. Elle te va bien. Hein. Tu devrais rester pour Noël comme ça, tu serais.
3: Bon.
4: C'est bien.
3: C'est vrai.
4: Ouais.
5: Franchement, beau gosse.
4: Ah,
3: vous me le direz si ça m'allait pas.
4: Bah ouais, tu le connais. Dire,
5: ouais. Bon, ça fait un peu cravate, ça me file d'art.
4: Non, l'animateur d'RTL, c'est genre avec la cravate.
5: Ouais.
3: Tout de suite les infos.
5: Ouais, mais ça a sorti à ta chemise le truc
4: en
5: sur
4: plus.
5: Le côté.
4: Ah, c'est bien. Ouais, ouais. Bien.
5: Hein. Non, franchement bien.
3: Bon, bah écoute, tant mieux, alors ça me va bien.
4: Il faudrait que ça faisait un peu ridicule le gros nœud.
5: Non, mais c'est bien. Ça fait
3: j'ai la cravate qui doit arriver, qui est encore à trop de 10 cm. Par rapport à un nombril, la cravate est encore 10 cm au-dessus
4: de ton pantalon.
3: Elle arrive au niveau des
4: pantalons. Ça te fait un petit buste.
3: Voilà,
4: c'est sympa. Encore.
3: Agui.
4: Voilà.
3: Ah, bah voilà,
4: là c'est bien. Tu peux même la mettre dans le pantalon si tu veux là.

0: Hein? Passe-moi non, une, là, allez, une casquette, une petite casquette là.
1: Tu ressembles à David là.
2: Pas une casquette.
1: Ah si, David. Une casquette. Ah,
0: allez, deux secondes.
1: Ah, t'as peur de rien. Hein.
2: Vas-y. Elle a pas été lavée depuis longtemps, mais.
0: Alors?
1: T'as peur de rien, donc, pardon.
2: Putain, oh là là là là.
1: Ouais.
2: Salut Ricky.
0: Ah bah c'est là, ça fait Jones.
2: Ah bah hip-hop style. Hein.
1: Ah putain, oh, grave.
3: On dirait le mec du clip de Garbage.
0: Un frère. Un frère à tous.
2: Ah, il est où le caméscope?
0: Ah, il est où? Ah, c'est pas de l'image, ça?
2: Ah non, ça te va bien. Hein.
0: Bon, bah alors, je reste comme ça.
2: Technomax, comme ça, c'est le carton.
0: Alors, le problème, c'est que dès que je tourne la casquette, il y a hop, hop, là. Hip-hop, hip-hop. Enfin, tiens, je te rends ta casquette.
2: Ah, hop, là,
0: merci. Bon, David.
4: Ouais, et enfin, quand tu la mets demain.
0: Pardon?
4: Tu la mets demain.
0: Allez, demain, je la mets. Allez, demain. Allez. Demain, je la mets. Je la mets exactement pareil, là. Aussi grosse comme ça, dans le même style.
2: Allez, bien, là.
0: Ok. Bon, bah, je fais comme ça. Par contre, je me mettrai pas des chiens, mais je reste comme ça. Mais c'est vrai, ça me va ou pas?
4: Oui,
1: ouais, c'est un
4: carton.
1: Tu vas toutes les faire craquer comme ça.
0: Ouais, pour donc ce soir, demain, ça va brancher. Demain, ça va être tip top alors.
4: Ouais.
0: Bon, David.
4: Ouais, bah, écoute... Mon petit mot, c'est, j'ai marqué Génie, Spera, tout le monde, Morgane.
0: Mmh.
4: Et bah, y a tout. Y a
0: d'accord, tout, tu les aimes tous?
4: Voilà. Oui, nous, on a tous. Voilà.
0: Oh, ça me fait plaisir.
1: Ouais.
0: On va appeler ta copine quand même pour lui souhaiter un joyeux Noël.
4: Oh là là.
0: On y va?
4: C'est tard, hein?
0: Non, mais on s'en fout. Tu dis juste, tu appelles juste deux secondes, tu dis juste que c'était pour souhaiter un joyeux Noël.
4: Ah, d'accord. Ah,
0: allez, on y va, David. Tranquille. Hein? Tu le dis, hein, si on fout la merde dans le couple, là, t'hésites pas, hein?
4: Non,
0: ça va, ça se passe bien.
4: Bien.
0: Tu dis pas qu'on est en direct à la radio, on dit rien.
4: D'accord. Oui. Oui, bonsoir, Michel. Elle est là? C'est David?
5: Elle est au lit.
4: Ah, bon.
5: Elle dort.
4: D'accord. Bon. Allez, au revoir, à demain.
5: Oui, bonne chance.
0: Eh, tu lui as pas souhaité de joyeux...
1: C'était court, mais bien.
0: Rappelle-le, on va le rappeler, mais tu dis oui, j'ai oublié de vous dire. Joyeuse fête, monsieur.
4: Ah oui,
0: on recommence. Ben, c'est pas grave, tu dis j'ai oublié de vous souhaiter. Enfin, contre, je vous appelais pour vous souhaiter des joyeuses fêtes.
4: Ouais.
0: Juste deux secondes, tu dis excusez-moi, je vous rappelle ce que j'ai oublié.
4: Allô. Excusez-moi, c'est joyeuse fête, hein, Michel.
5: Hein?
4: Joyeuse fête.
5: Qu'est-ce qu'il y a?
4: Joyeuse fête. Joyeux Noël.
5: Ah, joyeux Noël. Oui, mais on n'est pas encore là.
4: Ah ouais,
5: au revoir. Allez, bon ça.
1: Ils sont en forme.
0: Franchement, c'est une famille sympa. Je crois que je donnerais beaucoup pour que les deux familles se réunissent et être dans la pièce. Hein.
1: Allez bouffer un dimanche.
0: Ça doit être sympa. Hein.
4: Oui.
0: Ça doit être sympa. Hein. Tes parents plus les parents de ta copine, ça doit donner quand même. Hein. Hein, ça doit être sympa, sacré David. David, on va, tu vas rester avec nous deux minutes.
4: Ouais,
0: on va accueillir César, 19 ans, qui est de Saint-Quentin. Ça va, David?
5: Allô
1: César.
5: Allô, Max.
0: Ça va, César?
5: Ouais, ça va.
0: Ouais, qu'est-ce qui t'amène de...
5: Je voudrais faire une petite blague là dans ma cité, mon quartier.
0: Ouais.
5: Alors j'ai deux baffes 277 watts sur mon balcon.
0: Combien de watts?
5: Deux fois 277.
0: Deux fois 277 watts?
5: Ouais.
0: Bah attends, c'est pas des enceintes, c'est un mur.
5: C'est ma chaîne ici, qu'est-ce que tu veux?
0: Deux fois 277 watts?
5: Ouais.
0: Non mais revérifie ce que tu viens de me dire, parce que le chiffre déjà 277, j'ai jamais entendu des enceintes.
5: Ah, si tu veux, c'est...
0: 17, ouais.
5: Alors, déjà, bon, ma chaîne, c'est SR725, je sais pas si tu vois, 3 speakers, système, je sais pas quoi.
0: Ouais.
5: Alors, je vais voir derrière, je vérifie.
0: Ouais, vérifie, parce que 277 watts, ça me paraît énorme.
5: 160.
0: Combien?
5: 160.
0: Ah oui, parce que déjà, des 77, ça n'existe pas, et de 277, on passe à 160, parce que déjà, pas mal, hein, 160, c'est...
1: C'est comme bien, si on... c'est bien.
0: C'est comme si on vous disait, par exemple... Ça c'est 15 watts. Ça c'est 50 watts. Ça c'est 100 watts. Et ça c'est. Sa ceinture. C'est ça, voilà, c'est ça.
1: 150 watts.
0: Voilà, bon, alors Cédric, qu'est-ce que tu souhaites qu'on fasse? J'imagine que tu veux qu'on mette à fond et qu'on fasse les cons. C'est ça?
5: Ouais.
0: David,
4: oui.
0: C'est toi qui. Est-ce que tu peux gueuler un peu de chez toi où tu te trouves ou pas?
4: Un petit peu, oui.
0: Un petit peu. Donc, avec David, on va s'y mettre tous les deux et on va donc, César, mettre du son. Dans quel quartier on est?
5: La ZUP à Saint-Quentin.
0: Pardon?
5: La ZUP.
0: La ZUP à Saint-Quentin. D'accord.
5: Ouais.
0: Ok, on y
5: va. Je mets à fond?
0: Ouais, à fond dans la ZUP.
5: Attends.
0: Il me faut un fond dans la ZUP.
1: Enlève la ZUP.
0: Enlève la ZUP, j'allais dire en plus, tu me l'enlevais de la bouche. T'as mis ta ZUP, ce soir ou pas? Allez, à fond, à fond.
5: Attends.
0: Allez!

0: c'est César.
1: Ouais.
0: César.
1: Ouais.
0: T'as mis à fond là?
1: Non, pas encore.
0: D'accord, ok.
1: 290 là.
0: Ouais.
1: J'ai 290 là, j'ai remis au minimum là.
0: Tu me balances 2x120.
1: 2x120, attends. Non, parce que ça c'est fabrication maison, parce que je fais une terminale S en option électronique.
0: Ouais, tombé du camion, ouais, je connais bien le problème, hein, dans les huiles, tout ça, je connais bien, ouais, bien sûr.
1: Ah, attends. Alors tu veux 2x120?
0: Ouais. Alors, tu es en train de faire des programmations. Tut. Parce qu'il a kidnappé un technicien et tout. de chez Akai et tout. Il l'a fait travailler jour et nuit.
1: Il manque 3 composants branchés là, attends.
0: Toi, j'ai ma. De composants, l'autre, il est en train de. T'en rajoutes une puce.
2: Il est en train de
1: fonder. Alors, c'est bon, mais attends.
0: Hey,
1: déjà, dis-moi, tu peux dire tous les bégègues de la jupe sont des cons.
0: D'accord,
1: t'as compris?
0: Ouais. C'est quoi les bégègues? Ça veut dire quoi?
1: Ah, les bégègues, c'est mon prof de maths.
0: D'accord? Ok.
1: Et Marès.
0: D'accord, on y va.
1: Attends, je vais te mettre tout ça en fond, là. Attends.
0: C'est bon? Attention, 2x120 watts de puissance. C'est Max, le Star System de Fun Radio en direct. Les gens de la ZUP, de la part de César, vous êtes tous des connards! C'est pas de ma faute, hein. On m'a demandé de le dire, hein. De la part de César.
3: Qu'ils ont offert par la direction de la locomotive.
1: Allô? Allô?
0: Ouais, César.
1: Oh, ça pète là. Il y a déjà la fenêtre là. Elle voit tout seul ici.
0: Ouais.
1: Ah, c'est pas possible. J'ai fermé la lumière de ma salle parce que sinon elle voit tout, quoi.
0: Ah, bah oui, c'est clair, bien sûr, comme ça.
1: Ah, ouais, la racaille là-bas au téléphone.
0: Ah, c'est dangereux, hein.
1: Ah, ouais, attends.
0: Bon.
1: En plus, c'est un quartier chaud quand même ici, Saint-Quentin.
0: Tu connais tout le monde quand même?
1: Ouais, quand même, ouais.
0: Bon, t'auras pas de problème alors.
1: Heureusement, j'ai avisé tout le monde.
0: Bon, très bien. Ah, tu les avais prévenus?
1: J'ai téléphoné à tout le monde.
0: D'accord, bah c'est cool, ouais. Ok.
1: Donc, ouais.
0: C'est qui?
1: Qui?
0: Qui est derrière, on entend parler?
1: C'est ma sœur.
0: Ah, c'est ta sœur, là, quel âge?
1: 21.
0: D'accord, ok, très bien. Elle était au courant de ce que tu faisais là?
1: Non, elle vient d'arriver de l'hypermarché et là, il y a ma mère qui gueule.
0: Ah.
1: Ouais.
0: Bon.
1: Mais je lui dis que tu vas me donner 2 CD parce que sinon je me tue, elle me fait tuer.
0: Tu dis que c'est Sky, hein?
1: Non, elle aime pas Sky.
0: Ah bon, merde alors.
1: Ah, parce que je dis que c'est des cons là-bas.
0: D'accord, ok. Bon, il y a pas mal de cons ici aussi, hein.
1: Ah, tu veux gueuler un petit coup encore?
0: Non. On va embrasser ta mère.
1: Ah, d'accord.
0: On va lui faire un gros bisou. Elle fait pas. Elle fait la gueule?
1: Non, bon, elle rigole parce que t'es en train de lui dire bonjour.
0: Ah, comment elle s'appelle?
1: Gracinda.
0: Alors, Gracinda. C'est ça? J'ai pas écorché?
1: Ouais, c'est bon.
0: Non, Gracinda, je vous embrasse très fort. Je vous souhaite de joyeuses fêtes de Noël. Et puis, merci beaucoup pour votre fils. Apparemment, il m'a dit que vous alliez lui acheter une télé, un magnétoscope, une télé avec une voiture. Vous lui achetez un appartement, des vacances pour 4 personnes avec sa sœur. Franchement, c'est bien. Vous êtes une bonne mère. Ah ouais. Et puis César m'a dit qu'apparemment, il vous avait acheté un diamant de 150 000 francs et qu'il allait pendant un an faire la vaisselle, le ménage, le repassage. Franchement, vous êtes une famille soudée. Ça me fait plaisir.
1: Ah ben, il faut que tu m'offres 2 petits CD quand même.
0: Ah, je vais t'offrir.
1: Alors, j'ai pété tout le quartier, c'est pas possible.
0: Bon, je vais t'offrir des CD, on va se débrouiller.
1: De techno,
2: Il y a cette vidéo de Steam Power, non?
0: Est-ce que tu as aussi un magnétoscope?
1: Ouais, si tu veux, ouais.
0: Bon, bah, je t'offrirai en plus de 2-3 CD, on va t'offrir une cassette vidéo de Steam Power.
1: Ouais, super.
0: Faut faire vite parce que Rigo, en ce moment, il est en train de les récupérer, il les fait gagner à ses potes.
2: 9 cash.
0: Hein? Non,
1: pas du tout. Alors, il y a des copains qui frappent à un porte, là.
0: Bon, bah, écoute, on va se débrouiller pour vous offrir quelques trucs. On va te faire un petit envoi, d'accord, César?
1: Ouais, ok.
0: Bonne bourre et bonnes vacances et t'embrasses ta mère.
1: Hein.
0: Et embrasse ta soeur aussi.
1: aussi.
0: Sois sage,
1: joyeux
0: merci.
1: Noël, bonne fête. Hein.
0: Merci, joyeux Noël à toi aussi.
1: Salut, bonjour la ZUP.
0: Ouais, ciao, bonne bourre. Et on salue la ZUP de Saint-Quentin qui doit nous écouter et qui doit être mort de rire. Ça y est, César, il est passé en direct sur Fun. La Megastar, il a mis le son à fond, il a fait bouger la Tessie. Eh ben ouais, c'est plutôt cool. Et on vous souhaite de joyeuses fêtes à vous aussi. Profitez-en et soyez bien sage. David est toujours avec nous. Alors, David. Je t'ai pas beaucoup entendu, dis donc. Ah, t'es timide, hein. T'es un garçon assez réservé, toi. Hein. T'interviens peu souvent. Hein. On parlait de Saint-Quentin à l'instant et Philippe, c'est vrai, me l'a fait signaler. C'est à moi l'argent, là. César est de Saint-Quentin et nous allons tout de suite écouter une intervention d'un animateur, DJ, dans une discothèque, comme on l'a dit, et cette fois-ci en entier pendant 1 minute 26. Et je crois qu'il est de Saint-Quentin lui aussi. Écoute plutôt et tu me dis ce que t'en penses juste après, d'accord David? Et si vous voulez bien entendu intervenir dans le Star System, toujours une heure sans pub, 0800 70 5000, mais écoutez plutôt l'intervention de ce DJ.
3: Est-ce que vous voyez la lumière? Là, do you see the light? Les cadeaux sont arrivés, ils sont dans la cabine. On va y aller, attention, dans quelques secondes, première série de cadeaux de JB ce soir qu'ils ont offert par la direction de la locomotive. Je vous rappelle qu'il y a des t-shirts, des caleçons et puis des sacs de sport. Pour ça, comment gagner? C'est simple, il suffit de foutre un maximum de boxons. On va ouvrir les portes, on va réveiller Saint-Quentin, on va réveiller les pépés, les mémés qui sont en train de regarder leur télé. On va se foutre un boxon du tonnerre. Mais pour ça, on va attendre encore un petit peu parce que je ne sais pas sur quelle piste il a donné, étant donné qu'il y a une première piste à droite, une juste devant. La une est à ma droite, la deux devant. Pour savoir, c'est très très simple. Je vais faire le bip bip de dire la dada. Si la une chante plus fort que la deux, tous les cadeaux seront pour la une. Si la 2 chante plus fort que la 1, tous les cadeaux seront plus sur la 2. Alors, je compte sur vous, les filles et les garçons, tout le monde ensemble, vous chantez très très très fort. Attention à mon signal. On arrête complètement la musique, attention la piste 1, vous répondez si vous criez très très fort, vous avez tous les cadeaux. Attention, vous chantez. Pip pip la 1. Pip pip la 2. Bon, c'est super cool, ça va sur la 2. Attention, les cadeaux vont pleuvoir dans une poignée de secondes.
0: Voilà les enfants, un extrait d'une intervention de DJ. Il y aura également, on vous l'a dit tout à l'heure, Scream avec le son THX. On en reparlera plus avant sa diffusion. Sylvain, 19 ans de Limoges, est avec nous. Salut Sylvain.
4: Salut, ça va?
0: C'est quoi la fréquence de Limoges à Limoges?
4: 92.2.
0: La fréquence de Limoges à Limoges. La fréquence de Fun à Limoges, tu m'as dit combien?
4: 92.2.
0: Très bien. Est-ce que tu aimes un petit peu la trance, Sylvain, ou tu es complètement hermétique à la musique électronique?
4: Non, j'écoute pas trop. Non,
0: tu détestes, t'aimes pas?
4: J'accroche pas, quoi.
0: Bon, bah très bien. Bah écoute, tu vas devoir ou zapper ou profiter de cette pause musicale pour aller faire autre chose, juste avant que tu n'interviennes. On va écouter un extrait du label Banzai qui m'a été envoyé dernièrement. Je vous donnerai le titre après. Si vous aimez le son, c'est parce que si vous aimez le son donc trans, si vous aimez la trans progressive, là le moment est venu d'avoir son casque sur les oreilles, ou alors si vous avez le moyen de monter un peu le son de votre radio, surtout dans votre bagnole, alors là vous allez kiffer comme des fous. Phil derrière les manettes, il va appuyer sur play dans une seconde. Et si vous voulez intervenir dans le Star System, 0800 70 5000, Maestro Music sur Fun Radio.

0: la chercher et je vous la ramène à la radio. Et puis au bout d'un quart d'heure, 20 minutes, il arrive devant chez elle, il la fait monter dans son taxi. Et moi, par acquis de conscience, pour vérifier si elle était vraiment mignonne, j'appelle le Thierry avec son portable dans le taxi et je lui demande si la fille est bien sur la banquette arrière. Il me dit oui. Et je lui dis, elle est mignonne. Il fait ouais, bof. Je lui dis, bah écoute, tu fais demi-tour et tu la ramènes alors. Et tu l'as ramenée chez elle, elle n'est jamais venue. Et je crois que depuis, elle m'écoute plus. Hein.
1: Non, je pense même qu'elle m'a jamais rappelé. Hein.
0: Oui, je crois qu'elle m'a jamais rappelé. Oui, je crois qu'elle m'en vend encore parce que des fois, j'ai des pointes dans le dos. Je crois qu'elle s'est acheté une petite statuette et puis de temps en temps, elle fait comme les marabouts. Elle doit mettre deux, trois petits coups de cuillère. Thierry.
1: Oui.
0: Bon, on peut lui faire confiance. Hein.
1: Oui.
0: Je l'ai vu. Non, c'est vrai, Sarah, je peux te dire, c'est un beau gosse. Hein. T'as déjà vu Elephant Man?
2: J'ai vu.
0: Eh ben, c'est le même en verso, c'est la VF, c'est la version VF.
2: Non, merci.
0: Non, Thierry, quelqu'un de vraiment, pas plus, passer un nouvel an dans une bagnole avec marqué taxi au-dessus.
2: Non, merci.
0: Ça, c'est un truc vraiment, Paris by Night en taxi, c'est très joli. Non, mais on va vous échanger, vous allez vous échanger les numéros de téléphone pour être plus sûr. Thierry, si tu le veux bien, on va donner ton numéro de portable à Sarah.
1: Aucun problème.
0: Et puis, Sarah, tu vas voir. Et puis, si ça te convient pas, si t'as pas trouvé chaussure à ton pied dans ces cas-là, eh ben, on avisera et puis on repassera une annonce.
2: D'accord.
0: Je t'embrasse très fort.
2: Merci.
0: Bisous.
2: Bye bye.
0: Merci, Thierry.
1: Salut, Max.
0: Ah, il bouffe à tous les râteliers. Il est toujours là dans les coups forts, le Thierry. Il est très, très fort. Hein. On va revenir dans un instant pour la suite, bien sûr, de la Radio Libre. On arrive sur les coups de minuit, mais on est encore là. Puis on a encore de la bonne zik à vous offrir. Et puis, bien entendu, si vous voulez faire les cons, 0870-5000. Le numéro est gratuit. Aurélie, qui est toujours avec nous. Ah, elle a récupéré ses petites photos. Tout va bien.
3: Ouais.
0: Tu peux pas te mettre Tu peux pas te mettre un élastique dans les cheveux pour faire comme sur les photos, là?
3: Mais je peux pas. J'ai pas les cheveux assez longs. Hein.
0: Ah, non. Non. Vas-y, mets les cheveux, là. Vas-y, tiens-les en arrière. Ah, oh, t'es belle.
3: Photo de ma gueule.
0: Oh, on peut rigoler. Attends, ça va. T'es pas mal. Non, t'es jolie. T'es très jolie. Et là, tu bouges pas, là. Je suis en train de draguer ta gonzesse et tu bouges pas. Toi.
3: Ouais, c'est pas grave.
0: Bouge pas d'un poil, toi.
3: Vas-y.
0: Regarde-moi ça, là.
3: Vas-y.
0: Tu
3: vérifies
0: quand même s'il a le bras
3: de gamin,
0: quand même. Tu me mets
3: un peu
0: Oh, 0870 à vie, c'est la radio libre. Tout va bien. Puis Rigaud, vers 1h-10, fera un petit point.
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5: D'accord.
6: Parce qu'il faut être disponible, parce qu'il faut savoir qu'est-ce qui va jouer en premier. Donc c'est ça la disponibilité.
5: Ouais.
6: J'avais dit dynamique, mais j'avais dit n'importe quoi. Parce que
5: tu sais, ça t'arrive souvent de dire n'importe quoi. Hein.
6: C'est disponible, énergie, plaisir. Voilà, cette fois-ci, c'est pour devant.
5: T'as rarement dit des choses qui étaient intelligentes, hein. c'est très rare. Hein. Tu m'as dit tout baigne, même pour les gens qui se plaignent. Tu connais donc Ménélique?
6: Oui. Oh, je connais ça.
5: Ah,
6: bye,
5: vas-y.
6: Bye.
5: Ouais. Vas-y, on va improviser tous les deux parce qu'on va faire des impro théâtre. Vas-y. Tu es la seule qui m'aille, je te l'ai dit sans faille. Reste cool Manu, sinon je te dirai bye bye.
6: Ah, je sais pas chanter en rap.
5: Bon, je commence. T'es prêt?
6: Oui, d'accord.
5: Merde. Bon, c'est pas grave, on a pris du retard. Où t'étais, Manu? Je t'ai cherché partout. T'étais pas au théâtre, t'étais même pas au cinéma. Je t'attendais pour pouvoir faire ces petites impros comme tous les samedis. Mon Dieu, mais où est-ce que t'étais? Super Manu, donc là normalement t'es censé me répondre en improvisant Manu. Hein.
6: Non mais c'est pas chanter en rap, d'ailleurs j'aime pas ça.
5: Je te demande pas si t'aimes ou t'aimes pas, je te demande de faire ce que je te dis.
6: Ah, excuse-moi.
5: Quel naze celui-là alors. Tu te crois où toi? Ici t'es chez moi, dans le Star System, alors avec moi, d'accord?
6: D'accord.
5: Non mais on croit rêver des fois, attention.

0: L'extraterrestre, et donc l'extraterrestre, j'ai trouvé que c'est nul, à part les inconnus qui jouaient très bien. Bernard Campan et Pascal Dittimus.
1: Yeah.
0: Et
1: dans l'impro, Manu.
0: Et
1: dans la salle.
0: Et
1: il n'y a que toi que j'ai.
0: Didier Bourdon.
1: Ouais. Yes.
0: Yeah.
1: Ouh.
0: Yeah, yeah.
1: Ouh.
0: Bourdon, Campan, Dittimus.
1: Yes. Attention, c'est à moi. Toi qui nous écoutes ce soir, peut-être que tu vas t'amuser. Il faudra nous appeler au 03 800 25 000. Je bafouille, mais c'est pas grave. Je vais continuer avec mon petit Manu. On va partir dans une impro. Alors Manu, qu'est-ce qu'on fait ce soir? Des petites impros de théâtre qu'on attendait hier.
0: À motiver les gens à faire des impros avec moi. Je suis très fidèle.
1: Bon, ça va, c'est bon. T'es à chier,
0: t'es à chier.
1: Hey, t'es à chier quand même. Ouais, reconnais-le quand même, tu peux le dire.
0: Ouais, bon, ça va.
1: Bah dis-le.
0: Chier.
1: Mais regarde, n'aie pas honte de regarder les gens quand même quand tu le dis. Vas-y, retourne-toi, dis-le.
0: Chier. Non. Putain.
1: Non, tu dis, tu te retournes, tu regardes les gens gentiment, Manu, en souriant, tu leur dis, je suis à chier.
0: Oh les gens, je suis à chier.
1: Voilà, et au moins il a de l'humour, c'est super. On va attaquer tout de suite les impros, Manu.
0: Ben oui, sans plus tarder que samedi, je vais aller voir Franck Dubosc.
1: D'accord, alors on t'en a préparé trois impros ce soir.
0: Ah.
1: Alors la première est la suivante, j'ai taffé dessus. Hein. Tu es dans un... Alors on rappelle quand même pour ceux qui ne connaissent pas très bien Manu, pour ceux qui connaissent malheureusement vont entendre toujours la même sérénade et toujours les mêmes textes. Manu est un professionnel du théâtre et surtout spécialisé dans l'impro.
0: Oui.
1: Vous en allez avoir la démonstration tout de suite. Je vais donc lui imposer un thème. Manu.
0: Oui.
1: Tu es donc dans un restaurant.
0: D'accord.
1: Tu es seul à table, tu manges. Et malheureusement, la bouffe, alors que tu étais dans un grand restaurant où tout le monde t'avait dit qu'on mangerait bien, la bouffe est dégueulasse et donc tu appelles un serveur pour te plaindre. D'accord.
0: D'accord.
1: Écoutez. Manu rentre en scène.
0: Pardon, ah j'arrive tout simplement, oui, pardon, qu'est-ce qu'on mange de bon?
1: Non, on recommence.
0: Ah.
1: C'est que t'es pas au restaurant, t'es à table, t'es déjà au restaurant.
0: Ah oui, d'accord.
1: Tu viens de goûter ton plat, tu appelles un serveur pour te plaindre car c'est dégueulasse.
0: D'accord.
1: Alors que tu es dans un grand restaurant et que tu es très déçu. Donc on oublie, d'accord, t'as déjà commandé, t'as déjà l'assiette, tu viens de manger, tu viens te plaindre. Hein.
0: D'accord,
1: ne fais pas plus gogol que tu ne. Je peux m'exprimer ainsi. Manu rentre en scène.
0: Berk, qu'est-ce que c'est ce plat? Ah mais c'est horrible. Mais c'est vraiment horrible. Qu'est-ce que c'est de bon? Ah mais c'est vraiment affreux. Ah, des endives au jambon. Mais vous savez très bien que j'aime pas les endives au jambon, surtout que cuisiner dans un bois de conserve, j'ai horreur des bois de conserve. Moi, je fais toujours des choses frais. Et c'est vraiment bon. Là, des bois de conserve, j'en ai horreur. Ça me rappelle petit. Bon, encore petit, ça va, parce qu'il faut les goûter. Mais en plus, vous faites être dégueulasse. Qu'est-ce que c'est ce restaurant? Je vais aller me plaindre au patron. Garçon, s'il vous plaît. Appelez-moi le patron. Ah oui. Ben, je vous dis tout simplement que votre employé, qu'est-ce qu'il cuisine là? Oui, ben d'accord, ben de toute façon vous dites à vos employés, aux cuisiniers, qu'ils fassent bien la bouffe, parce que sinon je rentre plus au restaurant et puis terminé, hein, puisque si c'est comme ça, ben je m'en vais, allez. Parce qu'il n'y a pas de choses à vous supporter, hein, parce que c'est dégueulasse, c'est vraiment affreux, et je suis pas content du tout. Moi qui viens manger rarement, tous les jours je mange ailleurs, ça se passe très bien, et tandis que là, c'est horrible. Qu'est-ce que c'est ce restaurant? Ah, c'est un restaurant chinois, vous appelez ça des restaurants chinois? Eh ben, punaise, bravo, hein. Eh ben, pour ça, ben, je vais voir avec les gens qui sont autour de vous, et puis vous allez faire un procès verbal.
1: Le gong vient de retentir. Bon, bah Manu, 3 sur 20.
0: Merci.
1: Hein? Deuxième. C'était pas terrible, hein. Mais j'attendais, moi je voulais que tu rentres tout de suite dans le sujet, que tu appelles le mec, t'es pas content, pas besoin de... Bon, bref, attention, un petit peu moins fort les enfants. Deuxième improvisation de Manu. Autre situation, tu es dans un aéroport, d'accord?
0: Oui.
1: Et tu es un homme d'affaires. Et l'avion que tu dois prendre pour aller à Rome, pour faire du business, malheureusement, est complet. D'accord, mais il faut absolument que tu prennes cet avion. Donc tu es face à l'hôtesse, tu sais, au guichet pour avoir ce billet. Il faut absolument que tu essaies d'expliquer à l'hôtesse que tu es en face de toi, tout en essayant peut-être de la séduire, que tu es un homme d'affaires. Il faut absolument que tu prennes cet avion pour Rome, c'est extrêmement important. C'est une question peut-être de vie ou de mort dans le business, d'accord?
0: D'accord.
1: Attention.
0: Oui, oui, oui.
1: Manu rentre en scène.
0: Pardon, excuse-moi, il faudrait que je prenne l'avion pour... Ah oui, aller voir l'homme d'affaires. Bon, bon bah, c'est à tout prix, faut que je... Oui, je suis un homme d'affaires, je vous dis tout simplement. Qu'est-ce que vous voulez? Ah, bah, je veux voir l'hôtesse parce que vraiment, je vais prendre l'avion. Il faut à tout prix, je prenne cet avion pour aller à Rome. Parce que je suis le directeur de l'aéroport Air France.
2: Le petit Manu est attendu à l'accueil, merci.
1: Continue toi.
0: Ah oui, attends, je cours. Voilà. Ah, merci. Oui, je sais pas qui c'est, vous le devinez. Et puis donc, je dois à tout prix, parce que c'est vrai que je dois dîner avec...
2: Des amis. Tout de suite, on embarque pour Porto-Sac.
0: Merci. Merde. Qu'est-ce qui se passe? Mais à tout prix, vous devez parler. À quelle heure il est le prochain départ? Oh putain, il faut que j'attende une heure.
2: Départ du vol pour Rome, embarquement immédiat.
0: Bon, bah, je vais courir vite. Bagage, c'est bon. Bon, je vais y aller. Je commence. Ah, donc, je panique. Oh putain, mais j'ai rien oublié. Merde, mon portefeuille. Bon, je peux plus retourner.
1: Ah mais c'est dingue, hein, ce que t'es bon, hein.
0: Merci.
1: 2,5/20.
3: Ouais, pas mal.
1: Non, c'est bien. Aucun progrès. Dernière situation, Manu.
0: Oui.
1: Avant qu'on se quitte.
0: D'accord.
1: Et après, on aura Fred, une demoiselle qui fait du théâtre à Dax et apparemment qui a été très impressionnée, je pense, par ce que tu es en train de nous donner sur l'antenne, hein, ce côté affligeant. Imagine-toi, tu es seul, assis sur un banc.
0: Oui.
1: Et tu fais le point sur toi. Donc tu parles dans ta tête, mais tu parleras tout fort. Tu fais le point sur ta vie privée, sur ta vie professionnelle et sur ta vie amoureuse. Est-ce que tu en es capable?
0: D'accord.
1: Très bien. Et réponds aux questions, ça fait plaisir. Donc je rappelle, tu es seul sur un banc. Imagine que tu parles tout fort et tu parles et tu fais le point donc sur ta vie privée, professionnelle et amoureuse.
0: D'accord, pas de problème.
1: Dernière impro de Manu. Manu rentre en scène.
0: Ah, ben j'en ai marre. Oh ben punaise, oui ben j'en ai marre parce que j'en ai marre. Puisque tout simplement ce qui se passe c'est que ça va pas dans la tête. J'ai eu l'injection le 7, donc...
1: Mais là tu parles à personne, là, tu parles tout seul. Hein.
0: Oui, c'est ça. Mais j'ai parlé à personne. Hein.
1: D'accord.
0: Ouais, donc le 7 février j'ai eu l'injection et puis donc je suis fatigué, je suis crevé. Bon heureusement que je pense à Max au Star System pour mes jeux d'impro parce que c'est intéressant. Mais là, ouf, revenons à mardi 8. Ben, mardi 8, je suis allé au cours. Ah, c'est génial. Bon, c'était splendide, ça va, les cours, ça va. Je sais qu'on va faire un spectacle début mai. Mais ce que vous savez pas, c'est qu'on ne sait pas les dates. Hein. Bon, ben, enfin, je vais réfléchir. Et puis, bien sûr, j'ai pensé, je vais dire, qu'est-ce que je vais dire à Fidel, qu'est-ce que je vais dire à Manu. Ah, voilà.
1: Non, je crois que là, on a touché le fond. Je dirais un petit 1,5/20. Hein, qu'est-ce que t'en penses?
0: C'est pas terrible.
1: C'est surtout pas terrible, ça vient surtout pas terrible de ta part, oui, c'est sûr, oui. Franchement, Manu. Tu sais, quand tu dois improviser, t'es seul assis sur un banc et tu fais le point sur toi, t'as l'impression que tu parlais à quelqu'un.
0: Mais non, quand je parle seul, je parle à quelqu'un, mais en fait, c'est. Je parlais seul, vraiment, je parlais pas à quelqu'un. Hein.
1: Décontracte-toi, écoute-moi ça.

0: Ça va pas mieux là?
1: Oui.
0: Non, franchement, attends, tu nous as fait n'importe quoi. On a Fred avec nous, 18 ans de Dax, qui est une demoiselle. Bonsoir Fred.
2: Bonsoir.
0: Et donc t'as écouté ce qu'a fait Manu, tu fais toi-même du théâtre.
2: Ouais.
0: Et alors toi, tu penses pouvoir mieux faire?
2: Ouais, je pense pouvoir mieux faire, ouais.
0: Alors on va écouter Manu ce que fait Fred.
1: D'accord.
0: On va te mettre dans une des trois situations, d'accord? Donc on est au restaurant, tu es dans un grand restaurant qu'on t'avait conseillé, tu dînes seul ou tu déjeunes, comme tu veux. Et au moment donné, la nourriture t'est arrivée devant toi, tu goûtes et tu t'aperçois que c'est pas très bon, même dégueulasse. Et à ce moment-là, tu viens te plaindre à un des serveurs, d'accord?
2: Ok.
0: Attention. Silence dans la salle. Le rideau se lève. Et Fred entre en scène.
2: Monsieur, monsieur, s'il vous plaît. Monsieur, oui, vous pouvez venir, s'il vous plaît. Oui. Écoutez, voilà, je viens de goûter, là. Je sais pas comment vous appelez ça, franchement, des riz de veau, poêlé, enfin bon, je sais pas du tout, hein. Mais c'est franchement ignoble, quoi. La crème fraîche, je vous ai mis la crème fraîche dedans, je sais pas, elle a un goût passé, mais tenez, goûtez. Goûtez, franchement, c'est dégueulasse, quoi. Je suis désolée, je suis franchement outrée, quoi. Bon, pour le par rapport au prix que je vais payer, je pense pas que ça vaille le coup. Donc, est-ce que je pourrais avoir affaire au directeur de l'établissement, s'il vous plaît? Bon, ben, je vous remercie. Oui, monsieur, oui. Voilà, ben, écoutez, je viens dans votre restaurant, j'ai réservé là depuis 2 mois. Bon, d'accord, vous avez du monde, je sais bien, bon, que ça tourne, ça marche, mais enfin, franchement, je sais pas comment. Je viens de goûter vos plats. Par rapport qualité-prix, je sais que manger au petit chinois du coin, c'est vraiment meilleur. Voilà, oui. Et je compte pas payer, quoi. Je sais pas, qu'est-ce que je dois faire, là? Je mangerai pas ça. Même ma grand-mère cuisine mieux. Et c'est pour dire. Oui. Oui. Non, non, non, je compte pas manger ça, non, du tout. Du tout, voilà. Oui.
0: Pas mal du tout. Pas mal du tout, effectivement. Ça fait combien de temps que tu fais du théâtre?
2: Ben, j'en ai fait à peu près, ouais, 5-6 ans, ouais.
0: Manu.
1: Oui.
0: Tu te rends compte un petit peu du fossé qui entre toi et elle, quand même?
1: Ouais, mais j'étais fatigué, comme j'avais dit.
0: Ouais, ouais, c'est
2: Manu,
0: ça, ouais.
2: Manu, assure pas trop, hein.
0: Ouais, Manu, quand même, merde.
1: Ouais, d'habitude, la semaine dernière, j'étais en forme et tout, et puis donc, là, j'ai eu mon injection, il n'y a pas très... On a sa vérité, en plus, hein.
0: Oui, je te crois, ensuite, tu te fais injecter, effectivement. Dans ces cas-là, mollo, mollo, Manu, hein.
1: Ouais.
0: Ouais, il faut te reposer un petit peu. Arrêtez! Ils sont en train de se moquer de Frédéric. Non mais c'est pas vrai, c'est pas vrai.
2: Elle est mon cœur.
0: Mais c'est pas vrai, c'est pas vrai, c'est pas vrai, c'est pas du tout ce que je voulais dire. Dax, la fréquence de Fun Radio, Dax Romano, c'est devenu des feignasses, ils mettent plus les fréquences. C'est quoi la fréquence de Dax?
2: 95.3.
0: 95.
2: Parce que là où je suis, je capte pas vraiment, quoi. Je capte que quand il fait beau.
0: Ah, il fait beau donc en ce moment?
2: Ouais, enfin il pleuvine, mais bon, ça dépend du temps.
0: Ah, c'est peut-être pour ça que t'entendais Manu un petit peu mal. C'est pour ça,
2: ouais,
0: que quand
2: voilà.
0: Il pleut, t'as ton portable qui sonne là?
2: Non, c'est pas le mien.
0: D'accord, Manu, dis donc, il y a ton portable qui sonne alors.
1: C'est donc. Là, j'ai fait un téléphone fixe.
0: D'accord, Dax, c'est où, dans quel coin? C'est dans les environs de...
2: C'est dans le sud-ouest, c'est près de Biarritz.
0: Ah d'accord, ok, très bien. Biarritz, et puis il y avait une autre... où est-ce que c'était déjà où j'étais allé, moi, 2-3 jours, c'était vachement bien. Juste à côté de Biarritz.
2: Anglette, Bayonne...
0: Non, une autre... un truc balnéaire, un truc... juste à côté de Biarritz, c'est que... Hein?
3: Rondaille?
0: Non!
2: Saint-Jean-de-Luz.
0: Saint-Jean-de-Luz, voilà, superbe.
2: Ouais, ben je bosse à côté, quoi.
0: D'accord, ok, très bien. Ok, très bien. Bon, en tout cas, c'est très sympa de nous avoir appelé. Fred, tu fais quoi dans la vie?
2: Ouais, et pardon?
0: Super, ça fait plaisir. J'aime bien quand les gens, tu leur poses une question, tu fais ouais.
2: Non, mais j'entends mal.
0: Tu fais quoi dans la vie?
2: Je suis en train d'étudier la coiffure, là.
0: Eh ben, c'est bien. Eh ben, écoute, on te souhaite de... Qu'est-ce qu'il y a? Pourquoi vous vous moquez? Putain, mais c'est un beau métier.
4: Quoi, je sais pas moquer, moi.
0: C'est chiant, par contre, parce que c'est un métier difficile. Coiffer des cheveux gras, enfin, laver des cheveux gras, bah, t'imagines un peu?
4: Mais je me moque pas.
0: Ah, quelle est dégueulasse, bah.
2: Ouais, ben, bosser la radio, c'est pas forcément mieux.
0: Ben, j'ai pas dit, mais au contraire, j'ai dit, c'est très courageux de ta part. Il se moquait, moi, je crois que c'était un beau métier.
4: Mais je ne me moque pas.
0: Si vous vous moquiez.
4: Non.
0: Si elle a dit je veux couper,
4: je suis pas moqué.
0: Si vous avez rigolé. Si vous avez rigolé.
4: Non, parce que moi, c'est un métier qui m'aurait plu si j'avais été gay.
0: Tu pas. Oh, tout de suite, putain. On salue tous les homos qui nous écoutent ce soir. 50% des gens qui nous écoutent sont homos. Alors, on vous salue. Bien sûr, évidemment qu'on en connaît plein. Bon, très bien, Fred. Merci de ton appel en tous les cas. Puis on espère qu'il fera beau pour que tu puisses nous écouter le plus souvent possible.
2: Ouais, je peux faire un petit coucou.
0: Bah, vas-y, coucou. Voilà, très bien, c'est passé. Puis quant à Manu d'Aix-en-Provence, on te souhaite bon courage. Et puis bonne injection, et puis à très vite.
1: Bah oui, mais ça va, il n'y a pas de problème.
0: Bon, écoute, repose-toi bien, tranquille pépère, et puis peut-être qu'on t'aura demain ou après-demain si t'es en forme, d'accord?
3: C'est un service 24 heures sur 24 de dentiste que nous appelons. Attention. Miracle. Ça sonne.
5: Bonsoir.
2: Bonsoir, je voudrais un renseignement s'il vous plaît.
5: Je peux pas vous renseigner moi si c'est au niveau dentaire uniquement parce que je ne suis qu'un secrétariat. Hein.
2: Non mais c'est pas grave, vous pourrez m'aider quand même. Ouais. Voilà, j'ai un problème dans mes dents, il y a le métal, je sais plus comment il s'appelle, qui est parti. Je sais plus comment il s'appelle le métal qu'il y avait dans les dents.
5: Oui mais c'est le plombage qui est parti. Hein.
2: Oui voilà. Et puis est-ce qu'il faut une feuille de maladie, vous savez, le papier avec, avec les noms des médicaments là, je sais plus comment ça s'appelle.
5: La feuille de prescription hein.
2: Non, pas ça, il y a un autre mot.
5: Il y a un autre mot.
2: Oui.
5: Je vois pas, enfin bon, peu importe, oui.
2: Ouais, non, mais si, c'est une feuille de maladie et tout ça, et je sais plus, avec le nom des médicaments dessus, que les médecins ils font aussi.
5: Oui, une feuille de soins.
2: Non, c'est un autre mot encore.
5: Oui, bah, je sais pas, oui, bon, quel est le problème hein?
2: Oui, est-ce que vous êtes... cela, j'ai vraiment mal, donc ce serait pour une...
5: Ce serait pour quoi?
2: Bah, justement, c'est pour soigner, parce que j'ai vraiment mal, donc c'est... Oui, je sais pas comment dire.
3: Ouais. Moi j'en avais accepté un et on me dit de l'autre côté non, on peut pas l'accepter. En tout cas, on va voir 10 secondes Caro pour trouver les trois mots. Aucun n'a été trouvé vraiment officiellement. On y va. Top, c'est parti.
2: Ordonnance.
3: Oui.
2: Carie, gencive.
3: Ordonnance, c'est bon.
2: Intervention, consultation. Émail, brosse à dents, roulette.
3: Alors, ordonnance, c'est bon. Ensuite, c'était pas le mot plombage, mais c'était un plomb, donc on va pas l'accepter. Et puis, il y avait également le mot urgence. Caro et Aurélie, un point seulement, un mot trouvé sur les trois avec le joker. Isabelle de Lille, qui a 18 ans, qui est avec nous, 96.8 pour nous écouter dans le Nord. Enfin, à Lille tout particulièrement, ça va Isa?
6: Oui, ça va.
3: Sûr, décontracté?
6: Un petit peu.
3: J'aime bien, je t'ai demandé si ça allait tout à l'heure, tu me dis oui et toi. Là, je te redemande si ça va, tu me dis oui et toi. Donc, tout va bien pour tous les deux, on se répète pas. Isabelle, on appelle le Crazy Horse Saloon, donc parle bien fort devant ton micro et ne les lâche pas. Les trois mots, tu les as sous les yeux. Oui. On a 2 minutes 30 pour tout faire, on va tâcher de faire au maximum. Bon courage et au minimum 2 mots pour gagner. Hein.
6: Ok.
3: Allez, on y va. Ça sonne.
7: Crazy Horse, bonsoir.
6: Bonsoir, ce serait pour avoir quelques renseignements.
7: Oui.
6: Vos danseuses, quand elles dansent, est-ce qu'elles utilisent des ustensiles comme un boa? Un boa, c'est fait en quelle matière?
7: Non, mais venez voir le spectacle.
6: Mais je peux pas me déplacer, vous voyez.
7: Ben oui, mais...
6: Et est-ce que vous utilisez pour vos costumes des strass avec des choses qui brillent dessus?
7: Oh oui, ça dépend, je sais pas, ça dépend des numéros.
6: Mais comment ça s'appelle, cette chose qui brille?
7: Je sais pas, madame.
6: Vous pouvez pas m'aider, vous êtes sûre?
7: Oui.
6: Et l'endroit où se trouve le Crazy Horse, on appelle ça un spectacle, comment?
7: C'est
6: vous
7: un
6: voyez
7: cabaret.
6: Où les gens peuvent manger, boire en jardin.
7: Non, c'est un cabaret.
6: Ah, merci.
7: Voilà.
6: Et vous voyez l'ustensile que Zizi Jean-Mère utilisait, la chanson. C'était mon truc en... C'est mon truc en quoi?
7: Bon, écoutez...
6: Allez, s'il vous plaît, madame.
7: Non, désolé, mais... Bonsoir.
3: Elle a raccroché. Oh. Mais tu t'en es bien sorti, t'as pas allé jusqu'au bout de la minute. Il te reste encore 5 secondes. Michael,
8: ouais.
3: Attention, un mot a été trouvé, le mot cabaret, il en manque 2. On y va, top chrono.
8: Cuir, paillettes, carton...
3: Paillettes, c'est bon.
8: String, n'importe quoi, merde. Cuir, paillettes, donc ça, c'est bon.
3: Mon truc, ah, moi, quoi qu'il a 16 ans, c'est peut-être pas son époque, si c'est Jean-Mère. Le mot plume. Donc, il n'y a pas eu un 3 sur 3, ceci dit, avec le mot cabaret que t'avais trouvé, Isabelle, et puis après, grâce à ton joker, Mickaël, qui a trouvé le mot paillette. C'est vous, les enfants, qui l'empochez.
8: Oui, c'est cool.
3: Elles sont contentes.
8: Oui.
9: Ça m'avait marqué, il était venu la première semaine où vous sortiez ensemble, il était venu à l'antenne, il a fait, puis il a parlé de sodomie direct, quoi. Alors que le
4: parce qu'il disait qu'au fils ça faisait trop mal et qu'il le ferait jamais, alors voilà. il a menti là-dessus, alors.
10: Je sais pas, mais avec moi, donc ça se passe bien, il n'y a pas de problème.
4: Ouais, il y a la sodomie, tout ça.
9: Mais de la pommade ou pas?
10: Non, pas de pommade.
4: Non, on fait ça.
10: C'est pas la peine de mettre de la pommade pour ce genre de choses, hein.
9: C'est beau, ça fait de l'audimat.
10: Non, mais du coup, ça rentre, c'est tout. Hein.
9: Ça rentre.
10: J'ai pas besoin de mettre de pommade.
4: Hein. Bah, dis donc, Sandy, je te connaissais pas comme ça, moi.
10: Non, moi, en ce moment, je sais pas, j'ai la pêche.
4: Ouais, bon, ça s'entend, ouais.
10: Je
4: m'éclate le fion, je m'éclate la chatte, je m'éclate la bouche.
10: Non, en ce moment, je fais te les plombs un peu.
4: T'as bien raison.
9: Je me mets à la terrasse, je me doite.
4: Sur le balcon, je me fous dans la chatte des vieux logophones. avec ses drapeaux américains.
9: De nouveau, il rentre pas là.
4: Je me fais des antennes de Sibi dans le cul. Les petits me lancent des cailloux.
9: Profite de ma jeunesse, quoi.
4: Ah non, mais bon, sans dire, on plaisante, mais t'es en forme. Hein.
10: Moi, j'aime bien rigoler avec vous parce que vous, au moins, vous avez la pêche, vous remontez un peu les gens et puis c'est le principal.
4: Hein. C'est vrai. Et bon, Tony, il y est pour quelque chose aussi quand même. Hein.
10: Mais Tony, il fait bien rigoler aussi des fois. Même si des fois, je lui dis, ouais, je t'aime pas. Ouais. Je l'ai vu plusieurs fois, je lui dis, écoute, moi, je t'aime pas, j'ai pas envie de te parler et tout.
4: Mais finalement, bon, c'est quand même quelqu'un de gentil, quoi.
10: Faut voir encore que
4: c'est un petit jeune ado, il a que 22 ans et voilà. Ah, Carla, tu vas t'occuper de lui, tu vas me le faire grandir, le Tony.
10: Pas de problème.
4: C'est vrai.
10: Pour lui, il a trouvé l'amour.
4: Ah, ça, tu vois, c'est ça qui est bien avec notre amie, c'est qu'elle est quand même très attentionnée sur les couples et tout. Elle m'a déjà signalé le soir même que j'étais fait, elle me dit, ah, tu irais bien avec Apolline et tout.
10: Ouais, Apolline, fonce, qu'est-ce que t'attends?
4: Bah ouais,
10: Apolline. Tu te rends compte, Apolline, t'as la chance. Que Max, il dit, ouais, j'ai envie de sortir avec toi et tout.
4: Ça, c'est une chance. Ça, c'est une
11: grande chance.
10: Il te fait comprendre.
4: C'est énorme.
10: Et toi, tu fonces pas.
11: Bah ouais, mais
10: j'arrive pas à comprendre, moi.
9: Lâche-toi, non.
11: Mais ouais, mais j'attends. C'est lui, en fait. Lui, il a que de la gueule. Il dit des choses, mais il fait rien.
9: Ouais, mais on sait qu'il est comme ça.
10: Mais c'est la rigolade, ça.
4: Voilà, Tony me connaît. Mais voilà, Tony me connaît par cœur. C'est un pote zo, Tony. C'est même plus un auditeur. C'est mon frère Tony. Ça embrassera papa. Bon, comment on fait avec Carla quand même? On s'échange le numéro de téléphone?
10: Ouais, ou alors moi j'ai une autre idée. Hein.
4: C'est quoi?
10: Écoute, Axel, il me paye le billet pour Paris. Ouais. Il organise avec Tony un petit resto, là, comme ça.
4: Bah oui, bien sûr.
10: Et puis après, on passe à la station, puis on dit un peu comment ça s'est passé.
4: Voilà, et puis vous vous niquez.
10: Tu vas un peu trop vite, Tony.
9: On fait l'amour dans l'appartement, Max.
4: Vous niquez dans le bureau pendant qu'on bosse.
9: Voilà, impeccable. Vous faites des pointes ou en fil rouge.
4: Voilà, exactement. On fait un petit coup, d'accord. Non, mais Carla, on donne le numéro de téléphone de Tony. Tony, machin, on fait l'inverse.
9: Ouais, je vais prendre ton numéro.
4: D'accord, ok, très bien.
10: Je te souhaite bonne chance avec Carla.
9: C'est dommage que tu sois pas libre.
4: C'est dommage, hein.
9: C'est dommage, on dit que tu sois pas libre.
10: Ah non, ouais, attends, là.
4: C'est vrai que
9: je t'aurais fait la misère.
10: Non, mais j'ai beaucoup changé, hein, par rapport à ce que tout le monde dit, j'ai changé quand même.
4: Ouais, c'est vrai, mais tu sais qu'il y a beaucoup de gens qui ont craqué sur toi, hein.
10: Ouais, ça m'étonnerait.
4: Ah, bah ça.
10: Tu te rends compte que tout le monde dit que je suis à ton, ouais, ça me
9: fait
10: gros.
4: Ah non,
10: mais. Je compare à Christine et tout.
4: Ah non, mais ça n'a. Alors moi, je peux confirmer que ça n'a strictement rien à voir. Et ça, c'est de la pure jalousie des filles. Et...
10: Ouais, je pense aussi, ouais.
4: Eh ben, on est bien d'accord, tu vois, donc t'as tout compris. Voilà, qu'est-ce qui se passe?
12: Fais des zizi sur sa feuille dans ta bouche.
4: Oh, c'est vrai?
12: Si, c'est vrai.
4: Oh là. Pildar, attrape-moi le papier. Pildar, vas-y, arrête de tapoter, fais pas comme. Vas-y, allez-y.
10: Apolline, c'est une cochonne.
12: Non, c'est moi, le dessin.
9: Si tu me permets,
4: oui, Tony.
9: Si tu me permets, je voudrais passer un bonjour à tous ceux qui participent au débat, quand même. Mais à GG aussi, donc je fais un petit bonjour à mon pote Goldo, mon pote Arlette, c'est mes collègues de travail, faut pas les oublier.
4: Ouais.
9: Ma copine Mégane.
4: Ouais.
9: Et tout le staff technique, mon pote Rigaud de Fun, mon pote Fildar de Fun. Et mon pote Manu de Fun.
4: Voilà.
9: Et mon pote Olivier et ma pote Gaël.
4: Voilà.
9: Et je ma pote Gersand.
4: Je confirme bien que Apolline destine, parce qu'on a des fiches qui nous permettent d'avoir votre prénom, votre nom, il y a ma photo dessus, et elle a bouche ouverte, et bien sûr, Apolline m'a dessiné une bite qui s'enfonce dans ma bouche.
9: C'est un fantasme à elle, ça.
11: Voilà.
9: Moi, je veux bien être la bite.
4: Non, mais sinon, elle peut mettre un god, hein, remarque.
10: Mais Apolline, c'est un dessin, ça. Hein.
4: Ouais.
10: C'est mieux le faire en vrai, c'est mieux. Hein.
11: Ouais, voilà, exactement.
4: Putain, mais celle-là, alors. Je ne te savais pas comme ça.
12: C'est une chaude, là, Sandy.
10: Enfin, je suis une chaude, ça dépend.
4: J'ai peur que dans les débats de Gérard, les gens vont faire allusion à ce que tu as dit ce soir en disant, putain, Gérard, on a entendu ta copine pendant que tu dormais mercredi, que tu étais bourré, que tu étais chaude.
10: Il aime pas que je passe à l'antenne.
4: Hein. Bah ouais, je sais bien. J'espère que personne ne le dira.
10: Ouais.
4: Anthony.
9: Ouais. Non, pas de problème. Par contre, j'en profite parce que je suis à l'antenne, c'est pas si souvent.
4: Ouais.
9: Puis tant que je joue, je gagne. Donc vous pouvez m'écrire à Fun Radio.
4: Ouais.
9: Tony Star System. 20 rue Bayard, 75-008 Paris.
4: Voilà, et on fera suivre ton courrier, il n'y a pas de problème.
9: Pas de problème, mon pote Max de Fun.
4: Il n'y a pas de problème, mais Carla va être jalouse. Hein.
10: Non, mais c'est clair, là.
4: Hein
9: si c'est pour le boulot, chérie, je t'explique.
10: Ouais.
4: D'accord, bon, bah, on va vous donner.
10: Je vais t'expliquer ça, tu vas voir.
4: Vous allez retourner en montagne aussi bien Carla que Tony. Oh, bah, dis donc, on a la voix complètement en space. Et puis, voilà, ok.
9: Ok.
4: Bonne bourre à toi, Tony, à jeudi. Bisous. Salut, Carla, on lui a dit au revoir, on l'embrasse. Et puis, comment elle s'appelle la charmante comme
12: Sandy.
4: Sandy.
10: Oui,
4: on t'embrasse très fort.
10: Ok.
4: Ah, amuse-toi bien.
10: Pas de problème.
4: Et dimanche, pour les conseils de Gérard et Sandy.
13: Oui, mais je pensais passer demain dans les débats, mes chats.
4: Par téléphone, ouais, pourquoi pas, on verra, d'accord, pas de problème.
13: D'accord.
4: Ok, tu quittes pas.
13: Ok.
4: Très bien. D'ailleurs, on vous rappelle que donc que Gérard reviendra donc avec Sandy dimanche dans les studios entre 23h et minuit. Et qu'entre 23h30 et minuit, il y aura les conseils de Gérard et Sandy, comme on l'a fait le matin si vous suiviez à l'époque où on faisait entre 6h et 9h. C'est-à-dire que vous appelez dès maintenant et pendant 24h sur 24 au 0140 521 521. Vous laissez votre prénom, votre numéro de téléphone et le conseil que vous aimeriez avoir de Gérard et Sandy. Et si ça nous intéresse, si eux ça les intéresse de pouvoir y répondre, eh bien on vous sélectionnera et vous passerez dimanche soir. Donc voilà, vous appelez 24h sur 24. C'est parti, le numéro est en train de se composer. Je vais juste régler mes comptes avec Anne-Joëlle, hein, le mieux j'en ai pour deux secondes.
14: Ok, ça roule.
4: À mon avis, elle écoute, donc elle va directement laisser la messagerie.
14: Oui.
4: Salut Anne-Joëlle.
14: Ouais.
4: Ça va, tu m'as reconnu?
14: Non.
4: Ouais, tu sais qui je suis.
14: Bonjour.
4: Ouais.
14: Comment ça va?
4: Et toi?
14: Ça va et toi?
4: En forme?
14: Je pensais à toi la dernière fois.
4: Ouais, bah écoute, pareil quoi. Bon, c'est qu'est-ce que on se voit, quand est-ce que, qu'est-ce que tu viens, comment ça va?
14: Hein?
4: Comment tu deviens, comment ça va?
14: Mais ça va bien.
4: Ouais?
14: Ouais.
4: En forme?
14: Ouais.
4: Et tu m'entends derrière là?
14: Quoi, c'est pas derrière?
4: Ouais.
14: Qu'est-ce que ça veut dire, ça?
4: Bah, tu m'entends derrière ou pas, là?
14: Derrière quoi?
4: Ouais, qu'est-ce que tu racontes, alors?
14: Bah, attends, pourquoi tu me parles comme ça?
4: Bah, je te pose la question. Attends, ça va, elle prend pas mal.
14: Vous avez moins 20 degrés dans le Jura?
4: Ouais, il fait, en ce moment, ça caille, en ce moment. Mais, fait combien chez vous? Il fait chaud, là?
14: Bon, ça va, il fait bon.
4: Non, si je t'appelle, c'est pour te faire une petite surprise, parce que je vais bientôt monter, je vais bientôt, pardon, descendre à Montpellier, là.
14: C'est pas vrai.
4: Si, je descends dans 15 jours, il y a le congrès des agriculteurs qui va venir.
14: Mais attends, tu travailles pas là-dedans?
4: Non, mais là, je vais peut-être m'y mettre à bosser, je vais rencontrer un mec, peut-être je vais travailler dans l'agroalimentaire. Et en parlant de ça, je me suis dit, tiens, je vais comme c'est sur Montpellier qu'il y a un stand qui est là-bas installé, je vais descendre et je me suis dit qu'on pourrait se voir.
14: Mais bien sûr.
4: Hein?
14: Mais attends, je m'excuse, c'est moi qui suis pas venu quand il m'a invité.
4: C'est vrai, ouais, monsieur Rian, on s'en fout. Pourquoi t'es pas venu d'ailleurs?
14: Je t'ai dit que je pouvais pas.
4: Ouais, c'est vrai, mais bon, ça va, tu nous as pas trop manqué.
14: T'as changé de voix, Thierry.
4: Bah écoute, Thierry change de voix, effectivement, ouais. Ah, t'es toujours aussi
14: con. Bon, comment ça va?
4: Bah bien.
14: Ça va bien?
4: Toi, en forme, tranquille, tout va bien, tout baigne, comme dirait M. Solar.
14: Attends, tu aimes pas spécialement. Qu'est-ce que tu me racontes?
4: Ben non, mais je déconne. Attends, tu sais très bien comment je suis. Tu connais, ouais, Thierry quand même. Tu me connais, non? Hein? Bon, alors quand est-ce qu'on se voit, nous?
14: Ben, tu viens quand tu veux, tu le sais.
4: Ouais, il y aura toujours une petite place pour moi.
14: Attends, tu sais très bien que tu peux pas venir chez moi, il n'y a pas assez de place.
4: Bon, attends, je vais rester juste deux jours à Montpellier, tu vas pas quand même pas m'obliger à prendre une chambre d'hôtel.
14: Hein? Il est gonflé.
4: Hein?
14: Il est gonflé.
4: Bon, Anne-Joël.
14: Oui.
4: Et tu me plais, toi.
14: Moi,
4: tu...
14: je te rappellerai.
4: C'est que tu me plais, toi.
14: Mais je le sais.
4: Tu m'excites. C'est que tu m'excites, toi.
14: Arrête. Bon, tu te calmes, non?
4: Bon, attends, tu connais Thierry, tu sais comment Thierry se lâche des fois. Tu m'excites, c'est tout. J'ai envie de te prendre sur un tracteur.
14: Écoute, on a déjà fait ça au téléphone, ça va pas recommencer. Hein.
4: Ouais, on va le refaire. J'ai envie de le refaire par téléphone, là.
14: Ah non.
4: Allez, vas-y.
14: Non.
4: Hein, on y va, on va. J'ai envie de t'entendre jouer par téléphone.
14: Non.
4: Ah si, je me souviens, c'était drôle. Oh là là. Allez, vas-y.
14: Pas ce soir.
4: Allez, Anjo, vas-y, jouis. Vas-y, Anjo, jouis. Allez, Anjo, merde, vas-y, jouis.
14: Arrête,
4: mais c'est que t'es conne, toi aussi.
14: Bah, c'est tout ce que tu as me raconté?
4: Bah, non, si ce n'est que t'es en direct sur Femme Radio.
14: Oh putain. Salaud, ça.
3: Je t'entendais derrière, mais j'hallucine.
4: Ah bah elle est con. Moi je vous dis qu'elle est con, elle est con. Ah,
14: ouais, Thierry,
4: le mur.
14: Ouais.
4: Qu'est-ce que je te dis? J'appelle une auditrice qui me laisse des messages, je l'appelle en direct, elle écoute la radio derrière, elle passe en direct, je lui dis qu'elle est en direct, t'as qu'elle raccroche, qu'elle est con.
14: C'est ignoble.
4: Ben voilà, rappelle-la tout de suite. Et donc tu m'avais vu à la réunion mixée, mais il y a combien de temps? Il y a 1000 ans, parce que ça fait super longtemps que je suis venu mixer.
14: Ouais, ça fait déjà un moment quoi. Et puis ça fait 2 ans à peu près, 2 ou 3 ans.
4: Hein. Ouais, parce qu'en plus musicalement, je suis assez changé radicalement là. Hein.
14: Ah bah j'espère bien, parce que techno. Nous on capte plus du tout depuis un an et demi à l'île de la Réunion, donc c'est ignoble quoi.
4: Ah ouais.
14: C'est ignoble et terrible à la fois quoi.
4: Ah ouais, non, je crois que c'était ignoble quand je mixais.
14: Bonjour, j'ai bien non, non.
4: Attendez.
14: Pour le moment.
4: Menteuse.
14: Laissez-moi vos coordonnées et je me ferai un plaisir de vous rappeler. Merci.
4: Ouais, salut, c'est Thierry, Joël, j'ai envie de te bouffer. Donc, écoute, comme un bon vieux moment, dès que t'as envie de te faire un petit trip par téléphone, t'hésites pas. Mais mon Dieu que t'es conne, hein, parce que pour avoir la radio derrière toi et même pas être foutu de savoir que t'es en direct sur l'antenne, franchement, il faut être conne. Hein. Mais c'est pour ça qu'on t'aime aussi, hein, Joël. Allez, à très vite au répondeur, hein, 0140-521-521. J'attends de tes nouvelles. Allez, bisous, puis t'embrasses ta sœur.
15: Et c'est parti. Comment vas-tu?
16: Très bien. Oui, très bien.
15: C'est perdu. Ben c'est normal, c'est un jeu difficile, il faut répondre obligatoirement par oui et par non, Christian.
16: Oui.
15: D'accord, ok. Deuxième essai, 8h02 sur Fun Radio. Christian joue oui, non, il faut répondre obligatoirement par oui et par non. Tu connais Paris, Christian?
16: Oui.
15: Ah, Paris et ses régions?
16: Oui.
15: On y va, c'est parti.
16: Oui.
15: Comment vas-tu?
16: Très bien.
15: Faut dire oui, faut dire non, Christian. Paris et ses régions, tu connais la règle du jeu, tu m'écoutes régulièrement, il faut qu'obligatoirement tu répondes par oui, pardon. Tu le sais ça, Christian?
16: Oui.
15: Oui, c'est ça qui fait peur. T'as 56 ans, c'est ça qui fait vraiment peur. Attention, on y va, c'est parti chrono, il faut que tu répondes obligatoirement par oui, pardon. Comment vas-tu, Christian?
16: Oui, très bien.
4: Quel con.
15: Ah, Paris! Paris et sa banlieue, et ces gens qui travaillent dans cette banlieue qui y vivent, des gens intelligents, des gens pleins d'esprit qui ont de la cervelle.
16: Oui.
15: Ah ouais. Mais ce qui est bien, Christian, c'est que tu joues au jeu quand il faut pas jouer, puis quand on commence, tu joues pas.
17: C'est parti, c'est bon.
15: Christian, on y va, c'est parti, la règle du jeu, faut dire oui, faut dire non à toutes les questions, on y va?
16: Oui.
15: Comment ça va, Christian?
16: Très bien.
15: Non, non, Christian, tu le fais exprès? Christian,
16: oui.
15: Tu le fais exprès ou quoi?
16: Non.
15: Mais c'est quoi ce travail? On y va, Christian. On y va, c'est parti, on réenclenche le chrono, 8h03 sur Fun Radio. Excusez-moi, je ne fais pas exprès. Christian ne comprend pas vraiment la règle du jeu. Christian, il faut répondre obligatoirement par oui et par non, d'accord?
16: Oui.
15: On y va, c'est parti. Christian, comment ça va?
16: Oui, je vais très bien.
15: Non, faut juste répondre par oui ou par non. Oui, d'accord.
16: Oui, d'accord.
15: Tu pars en vacances?
16: Oui.
15: Pourquoi?
16: Parce que mes vacances...
15: Oh là là là là là.
16: Parce que mes vacances...
15: Non, non, non, non, non, non, non. Mais Christian, il faut répondre par oui ou par non.
4: Voilà, donc ça c'était un extrait, c'était la première fois. Et il y en a un autre également qu'on avait choisi. Alors là, il va y avoir le jingle juste avant. Ouais.
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4: Notre ami Christian demandait à chaque fois si c'était possible d'appeler sa sœur qui était
3: à
4: Düsseldorf, voilà c'était ça, et nous laissait des messages sur le répondeur déjà à l'époque le matin entre 6h et 9h, et un jour on avait appelé sa sœur ou un truc comme ça.
3: Ouais, on l'avait fait.
4: Voilà, vous allez voir, c'était fait. Et...
3: Je sais pas si c'est là, mais on va voir.
4: Christian de la Seine-Saint-Cloud.
15: Christian, 50 ans de la Seine-Saint-Cloud est là, bonjour Christian.
16: Allô,
15: comment vas-tu?
16: Quand est-ce que tu fais un canular à ma sœur à Düsseldorf?
15: Quoi?
16: Quand est-ce que tu fais un canular à ma sœur à Düsseldorf? C'est la pêche.
15: Bonjour Christian.
16: Bonjour, 56 ans que j'ai.
15: Rien que ça, dis donc.
16: Ouais. Quand est-ce que tu fais un canular à ma soeur à Düsseldorf?
15: Ah. Qu'est-ce qu'il faut que je fasse?
16: Un canular à ma soeur à Düsseldorf.
15: Ah, quand est-ce qu'il faut faire ça?
16: Quand tu veux.
15: Ah, on peut faire ça tout de suite, tout de suite.
16: Si tu veux.
15: Non, on va faire ça plus tard dans la journée. Ce qu'il faut, c'est que tu nous relaisses un message.
16: Mais je travaille aujourd'hui.
15: Ouais, bah alors on va faire ça un autre jour. Ce que tu fais, c'est que tu nous relaisses un message sur le répondeur.
16: Mais je te l'ai déjà fait plusieurs fois.
15: Ah, on l'a pas eu.
16: Ah, si.
15: Ah non.
16: Ah, si.
15: Ah non.
16: Si, hier soir, je te l'ai fait.
15: Vous avez eu des messages?
17: Non.
15: Manu.
17: Non.
15: Bah merde alors Hugo.
16: Ah, si,
15: non, je te promets. Bah, non, je te promets.
16: Ah, je te jure, hein, c'est vraiment la pêche que j'ai fait. Hein. C'est la pêche aujourd'hui.
15: T'as fait la pêche aujourd'hui?
16: Non, c'est bon, j'ai vraiment la forme aujourd'hui.
15: Ah là là, Christian, 56 ans de la Seine-Saint-Cloud.
16: Oui.
15: Yes. T'es là?
16: Oui, je suis là.
15: Mets de l'ambiance.
16: Oui, j'ai de l'ambiance. J'écoute souvent ton émission, Max.
4: Tu me manques, Christian.
15: La pêche?
16: Oui, la pêche. Et j'adore souvent, j'adore beaucoup Génie.
15: Mmh. Elle te plairait, tu l'aimes?
16: Ah oui, oui, dans mes bras, j'aimerais bien l'avoir dans mes bras.
15: Ouh là là là là, tu sais qu'elle aussi, elle aimerait bien t'avoir dans les bras. Hein.
16: Ouais.
15: Comme t'es bon, Christian, montre-moi, tourne-toi un peu.
4: Ah ouais, c'est
16: tiens, pas... Me mets debout, tiens, regarde.
15: Ouais, oh là là, quel beau garçon. Vas-y, vas-y, oui. Fais les muscles, fais les muscles.
16: Voilà, je fais les muscles.
17: Oh là là là.
15: Oh là là. Oh. Christian,
16: oui.
15: Pose-moi le combiné, fais-moi 2-3 pompes pour épater les nanas.
16: Ah.
15: Ah, on dirait Médée.
16: 3, 4, 5, 6, 7, 8, 9, 10, 11, 12, 13, 14, 15, 16, 17, 18, 19, 20, 21, 22, 23, 24, 25, 26, 27, 28, 29, 30, 31, 32, 33, 34, 35, 36, 37, 38, 39, 40, 41, 42, 43, 44, 45, 46, 47, 48, 49, 50, 51, 52, 53, 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103, 104, 105, 106, 107, 108, 109, 110, 111, 112, 113, 114, 115, 116, 117, 118, 3.
15: Oh, les fausses pompes. Non, mais fais vraiment des pompes pour de vrai. Pose le combiné. Vas-y, pose le combiné.
16: Voilà.
15: Fais des
16: je
15: pompes.
16: Pose le combiné.
15: Vas-y.
16: Voilà. 1.
15: Vas-y.
16: 2.
15: Mon père.
16: 3.
15: Vas-y.
16: Ça y est, c'est fait.
15: Fais les muscles. Fais les muscles.
16: Les muscles. Voilà.
15: Vas-y, moi. Ah. C'est les muscles. Tu... Oh, Hulk. Hey, Hulk.
16: Ça fait du bien, hein. Ça va en forme.
15: Tu sais,
16: hein. Oui.
15: C'est les muscles.
16: Les muscles, voilà.
15: Voilà, c'était ça, Christian de la Selle Saint-Cloud. Hein. C'est vrai qu'il nous manque quand même. Hein. Et là, c'était pas le fameux, fameux extrait où on avait appelé ça. Une fois son oncle.
19: On a appelé tout le monde. Hein.
15: Ouais, non, avant de se quitter, je suis un peu corsé, hein, soir un peu fatigué, donc je vous assure que je vais pas faire du rab. On va terminer avec quatre charmants auditeurs. Il y en a un qui s'appelle Guillaume et qui joue du violoncelle.
20: Salut Matt.
15: Salut Guillaume, tu peux nous faire un petit truc là en 10 secondes?
20: Bon, le seul truc.
15: Juste un accord, c'est juste des notes comme ça.
20: Tu vas peut-être reconnaître l'air.
15: Vas-y.
20: Petite pause. Je pose le téléphone.
15: Ouais.

0: Ok.
1: Pour alors, Max, avec ta grande culture musicale.
0: Pour tous les fans de Led Zepp, la Zubida.
1: Ah ouais, c'est clair. Allô
0: Christophe.
1: C'est du gros métal, hein.
0: Christophe.
2: Ouais.
0: De Belfort, 19 ans.
2: Oui.
0: T'es en possession d'un synthé, d'une boîte à rythme.
2: Oui.
0: Vas-y, fais-nous écouter un petit peu de synthé, là. Ok. On t'a reconnu, Jean-Pierre. Ouais, Jean-Pierre, là, faut que tu chantes. Oh là là. C'est clair. Ok, c'est bon. Jérôme, ouais. Également pour du didgeridoo.
3: Ouais.
0: Ouais, didgeridoo, une petite démo.
3: Vas-y.
0: Vas-y, juste 10 secondes. Non, c'est pas moi qui vais le faire, c'est toi. Hein. J'adore. Instrument d'Australie. Et Julien de la guitare également. Julien, tu peux jouer de la guitare?
4: Ouais, bonsoir. Ben, moi, c'est ça dépend, quoi. Ça peut être pas mal de registres. Alors là, je vois qu'il y a un didgeridoo, là, ça m'intéresse bien, déjà.
0: Oh là, le leader du groupe et tout, c'est moi le leader.
4: Non, mais je sais pas, plutôt rock, plutôt blues, plutôt, je sais pas.
0: Alors d'abord, je vais vous expliquer deux trucs.
2: Non, rien.
0: Alors d'abord, il va falloir être concentré avec moi. Deuxièmement, on parle de fonctions combinées.

0: Ouais, je sais pas. Quel qui commence? Ah bah non, faut tout faire, faut faire un gros boucan, un truc horrible. Moi, je peux faire des trucs dans les graves monstrueux.
1: Bah moi j'ai une boîte à rythme techno, donc il y a moyen que j'avance des sons, tout ça.
0: Tu fous la...
2: Ouais, commence la boîte à rythme. Commence à balancer un truc et tout le monde peut suivre.
3: Mais organisez-vous tous les quatre de savoir s'il y en a un qui commence avec une boîte à rythme, ensuite, y a, je sais pas, le mec qui a le violoncelle, il dit bon bah après c'est moi qui démarre en deux, après en trois la guitare, je sais pas comment vous organisez.
2: Ouais, ouais, ouais.
3: Vous êtes des musicos quand même, les mecs.
2: Moi je verrais bien la boîte à rythme en premier, les gars.
1: Ouais.
2: Et puis après le violoncelle.
0: Ouais.
2: Et après, il y a quoi? Il y a un didgeridoo, un clavier, c'est ça? Et ben ouais, didgeridoo, clavier, bah chacun part à tour de rôle, on essaie de se suivre et de faire un truc qui diffère pas trop. Quoi.
0: Je sais pas, vous vous organisez comment pour le téléphone ou... Tu me poses?
3: Il faut le poser, ouais, bien sûr.
2: Ah ouais, c'est clair.
0: Et comment vous entendez?
3: Bon, alors vous mettez la radio derrière vous, mais alors très légèrement pour pas que ça puisse faire, c'est un rumble et puis du Larsen. Ok?
0: Ok.
3: Je veux pas de rumble sur l'antenne, ok? On y va, c'est parti.
0: Ok.

0: musique expérimentale. Hein. Alors quand on va foutre Jean-Pierre par-dessus. Stop, arrêtez. Stop. La radio, baisse la radio, putain. Alors arrêtez tous. Maintenant, ce que je vais vous proposer, on peut pas avoir les 5 sur l'antenne, c'est ça?
1: Impossible.
0: Comment on va faire
1: Manu, de temps en temps, il va changer d'instrument.
0: C'est ouais, il va changer d'instrument. Mais
2: 2 secondes, là.
0: Oui.
2: Faut que je reprenne mon souffle, moi, au DJ Ridou.
0: Ouais, alors, bah tiens, bah tu vas le reprendre en antenne.
1: Bien joué.
0: C'est con, il m'attendait la perche, con. Ouais. C'est bien joué, Jérôme. Mais non, mais il va reprendre sa respiration, mais on va le récupérer après. Alors, on accueille, attention, Jean-Pierre.
3: Salut, mon cher Max.
0: Ça va me manquer. Tu m'as manqué depuis 2 jours, toi.
3: Oh, bah. Et moi, j'ai très souffert, enfin. Mais pas de vous, pas de la radio.
0: De qui?
3: C'est cinglé de la justice, de la...
0: La psychiatrie.
3: De la psychiatrie, mais je voulais les avoir. Je pense les avoir. Parce que je fais un message au ministre de la justice et tout. Ça n'est pas dingue, comme eux, qu'en fasse quelque chose.
0: D'accord, ok.
3: Alors, je prends un otage, un de ces quatre, le procureur de la République, là, ça va barder. Là.
0: Tout à fait, Jean-Pierre.
3: Il faut savoir défendre ses valeurs. Comme j'ai dit, je défendais la valeur des Français. Je suis intelligent, je ne voudrais pas que ça pète.
0: Jean-Pierre.
3: C'est vrai que ça s'arrange.
0: Jean-Pierre.
3: Oui.
0: Je te présente ton groupe, Guillaume, qui va être au violoncelle.
3: Oui, mais parlons de groupe.
2: Bonjour, Jean-Pierre.
3: Je vraiment appelé, oui.
2: Oui, c'est Guillaume. Bon,
0: voilà. Mais parle devant ton combiné. Alors, attendez, concentrez-vous, je vous en supplie. Montrez-moi que vous êtes des adultes. Guillaume, donc, au violoncelle. Christophe de Belfort, qui lui va s'occuper de la boîte à rythme et de ton synthé.
3: Oui.
0: Et puis également Julien, la guitare électrique. Okay. D'accord. Donc, ce que je vais vous proposer, c'est que aussi bien Guillaume, Julien que Christophe, que vous mettiez la radio très légèrement derrière et à chaque fois, ce qui va se passer, c'est qu'au début, il va y avoir que la boîte à rythme et puis Jean-Pierre va commencer à jouer. Ouais. Et à chaque fois, je dirais guitare, donc ça veut dire que la guitare arrive. Quand je dirais stop guitare, la guitare s'arrête. Ensuite, quand c'est Guillaume, c'est violoncelle, machin, synthé, d'accord, on y va?
3: Ok.
0: On fait comme ça?
3: C'est bon.
0: Bon, alors on commence. Alors, donc, Jean-Pierre, tu commences à cappella.
3: Je vais chanter une chanson, le titre, c'est « Vous pouvez me juger ».
0: D'accord.
3: Okay.
0: Christophe,
3: oui.
0: quand je te dis « boîte à rythme », t'envoies la boîte à rythme après, d'accord?
3: D'accord.
0: Au début, à cappella, on y va. On va voir ce qu'on peut donner. C'est parti. Jean-Pierre, tu commences à cappella.
3: Oui. Vous pouvez me juger, me mettre en sang, l'épée soufflée.

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0: What a rythme, guitare et violoncelle, tout le monde, allez, c'est le bordel. Synthé aussi. Plus fort Jean-Pierre, plus fort Jean-Pierre. Plus fort, on t'entend plus. Jean-Pierre. Jouez moins fort les autres, moins fort les autres, moins fort.

0: Ah, Christophe, c'est bon. Merci, Guillaume, viens. Requiem de Mozart, en parlotte. Guillaume. Ah, bah, il est toujours là.
1: Il joue. Hein.
0: On l'entend parce qu'on entend quelqu'un qui a la musique derrière. Jean-Pierre.
2: Oui.
0: T'as pas chanté assez fort. Le groupe lui a suivi, mais toi, tu n'as pas suivi.
2: Le groupe était plus fort.
0: Parlant
2: de groupe, j'étais vraiment appelé. Je voulais te dire par des personnes, puis on va essayer de me faire passer à FR3. Est-ce que c'est encore du bidon? Je ne sais pas.
0: Ah non.
2: On verra bien. Puis je dis bonjour, puis à d'autres personnes qui se contactent sur le club Herbeux, là, dans la région Géro 8.
0: Ouais.
2: Il paraît qu'ils ont été vers les maisons 10, mais je leur demanderai pas non plus de casser la porte.
0: Non, bah bien sûr.
2: On est à 4000.
0: Bien sûr.
2: C'est pas comme ça qu'il faut faire.
0: D'ailleurs, on profite pour dire que durant toute la semaine, 24h sur 24, vous allez sur le site internet de Fun Radio, www.funradio.fr. Vous cliquez sur Max, ensuite vous cliquez sur le Ricky Larsen, et là vous avez un hit parade comprenant 20 titres. Et tous les lundis, entre 23h30 et minuit, il y a le classement officiel de Ricky Larsen et de toute son équipe. Sont diffusés en extrait le 10e, 9e, 8e, 7e, 6e, 5e et 4e titre classé par ordre de vote. Et que le 3e, le 2nd et le 1er du hit parade sur l'internet sont diffusés dans leur intégralité. Que Jean-Pierre, pour l'instant, dans le hit parade de la semaine dernière, tu as été numéro 1 loin devant grâce à cette chanson qui s'appelle « La fête de la musique ».
2: Voilà.
0: Et pour l'instant, je crois que tu es toujours leader. Je sais pas si on peut aller justement sur le... on va y aller, d'accord, ok, donc on va se balader.
2: Attends,
0: on va regarder. Moi, je vais découvrir en même temps, direct live. Oh putain, l'a lu. Oh là là là là, tu sais combien t'as de votes?
2: Non.
0: Ah, t'es deuxième. Oh là là, mais t'as 4000, putain, mais on est largement... ouais. On est 10 fois au-dessus. Alors attends, on va revenir en arrière, complètement. Classé numéro 20 pour l'instant de l'Hit Parade, c'est Pino D'Angio. Classé numéro 19, Pibi, tout doucement, c'est dommage ça. Annie Cordy, 18e avec Tata Yo-Yo. Classé numéro 7, c'est Pierre Perret, le Zizi. 16e, début de soirée avec Nuit de Folie. 15e, La Croisière s'amuse. C'est le générique du feuilleton, hein, bien connu. 14e, Téléfoot avec... etc. 13e, c'est François Valéry avec mon pote le DJ. J'aimerais bien que ça monte ça un peu plus, s'il vous plaît. 12e, La séquence des spectateurs, c'est en fin de compte la musique du Kiki donc. 11e dans le hit parade pour l'instant de Ricky Larsen sur le site internet Julio Iglesias, Vous les femmes. En 10e, Sacha Distel avec, il n'a toujours pas changé ça Rigo, avec L'incendie à Rio, il aurait pu le faire depuis hier quand même. 9e, Zaza avec Faites la fête, vous savez, elle la grosse, debout espèce de feignasse, le morceau préféré de Sandy. En 8e, Les Vénards, Églou Églou. 7e, Soirée Prolo, la parodie de Max, donc votre serviteur sur son CD best-of de notre ami Boris, Soirée Disco, c'est ça, Soirée Prolo. 6e, pour l'instant, Inspecteur Gadget qui avait été classé numéro 3.
1: Ouais.
0: Goldorak qui avait été numéro 2 dans le hit parade et pour l'instant classé numéro 5. 4e, David et Jonathan, est-ce que tu viens pour les vacances? 3e, un remix de Gérard. 2e, Jean-Pierre Sauzère, qui était ex numéro 1 avec 4234 votes. Il y avait 4257 votes, donc c'est 3 fois rien. Pour l'instant, c'est Jim Carrey, le morceau de Somebody to Love, la BO du film Disjoncté, chanté par Jim Carrey, qui est comme ça. When the truth is out. Et qu'on écoutera d'ailleurs en fin d'émission, que j'ai calé et qu'on va diffuser dans quelques minutes. Christophe,
3: oui.
0: Merci pour tout. Tu fais de la musique depuis longtemps?
3: Depuis tout petit.
0: Eh ben écoute, continue de grandir alors.
3: Je peux demander un petit truc?
0: Ouais, vas-y Christophe.
3: Ouais, on va savoir si sur Belfort il y a quelqu'un qui sait jouer un peu de synthé, qui s'y connaît un petit peu, parce que je suis tout seul, j'ai plein de matos, puis j'arrive pas à jouer quoi.
0: Et pourquoi t'as pas de main?
3: Bah si, j'en ai que deux.
0: T'as perdu tes doigts? J'ai un synthé, mais j'ai pas joué. Bah écoute, s'il y a quelqu'un éventuellement, mais qu'il appelle très vite au 0803 08 5000. Bonne bourre à toi, Christophe.
3: Merci, salut.
0: Julien également, donc merci pour la guitare, t'as bien assuré. Hein.
4: Merci.
0: Et on te souhaite une bonne fin de soirée.
4: C'est cool, salut.
0: Bonne bourre, amuse-toi bien. Ouais. Guillaume, merci également pour le violoncelle, je trouve que t'en joues pas mal. Ça fait combien de temps que tu joues du violoncelle, Christophe?
5: Guillaume, fait à peu près
0: 6 ans. 6 ans, bah tu te débrouilles pas mal, t'as l'air de bien te démerder. Hein.
5: Ouais, j'ai eu des petits problèmes de téléphone, mais...
0: Non, ça va, tu t'en es pas trop mal sorti.
5: Pas très pratique.
0: Non, mais c'était bien.
5: Pour le violoncelle, le téléphone... Fallait le tenir à côté.
0: Non mais c'était bien.
5: Ok, merci Max.
0: Bonne bourre Guillaume, amuse-toi bien.
5: C'est Max.
0: Jean-Pierre, pour conclure.
2: Oui.
0: Bon, quelque chose à rajouter ou pas?
2: Bah, je lance un message au ministre de la Justice qu'elle fasse quelque chose, voilà.
0: Et quand est-ce que tu viens à Paris pour au moins enregistrer?
2: Ah oui, bah ça va se faire. Nicolas, il est en train de faire la musique, il va décharger dans le studio d'enregistrement.
0: Bah, qu'il décharge, hein, qu'il éjacule un bon coup sur une disquette et puis qu'il vienne, parce que là, à force de décharger...
2: te contacterai.
0: Ouais. Ouais.
2: Et après, ben, on voit la suite ensemble. Hein.
0: Bah, il n'y a pas de problème, Jean-Pierre.
2: Tu aurais des projets et tout pour moi, parce que mes fans, ils me demandent quand je passe à la télé, mais moi, je ne sais pas quoi leur répondre.
0: Bah, écoute, comme tu me l'as demandé hors antenne, on peut le dire, hein, c'est que tu m'as demandé quand est-ce que j'aurai une émission de variété à la télé. C'est vrai que pour l'instant, je ne suis pas trop en pourparler pour une émission de variété. Ceci dit, dès que j'ai une émission de variété, je t'invite.
2: Tu peux dévoiler tes rêves à cette antenne quand même.
0: Bah, hein, et mes rêves, j'en ai beaucoup, mes rêves.
2: T'es pas malade, je sais. Hein.
0: Pardon ?
2: T'es pas malade, hein ? Quand on dit qu'on a des rêves, on est logiquement malade.
0: Bah, hein, évidemment. Puis non, je suis pas malade, moi.
2: Non, faut les réaliser, ces rêves.
0: Bah, évidemment, sinon on n'y arrivera pas. Bah, écoute, je te souhaite une bonne fin de nuit, Jean-Pierre.
2: Ouais, toi aussi, puis on se retrouvera dès que tu veux. Hein.
0: Bah, demain, je pense.
2: Hein, puis j'embrasse les auditeurs et tout. Mais j'aimerais bien que tu m'écrives et que tu m'envoies une photo de toi avec ton équipe.
0: Bah, pas de problème, on n'en a pas pour le moment, mais ça va arriver. Oui. Puis on rappelle que si vous voulez que Jean-Pierre, de nouveau, soit numéro 1 du classement du Hit Parade, il vous suffit de voter. Mais bon, vous pouvez voter pour d'autres artistes, hein, bien sûr. Donc www.funradio.fr uniquement sur l'internet pour le moment. Ça va arriver sur le Minitel bientôt, puis par courrier. Sinon, vous pouvez toujours nous envoyer vos propositions en fonction des 20 titres proposés sur le site internet qui ont été énumérés à l'instant. Vous cliquez sur Max, ensuite sur Ricky Larson, et puis voilà. Qu'est-ce qu'il y a ? Quelque chose à rajouter, non, Fildar ?
1: Non, c'était ça. Magnifique, tu t'es débrouillé comme un chef.
0: Bah écoute, merci, comme d'habitude. Alors, bah écoute, on aura le plaisir de vous retrouver à partir de 22h, j'espère, avec Rigo demain, qui sera rétabli, parce qu'il était un petit peu malade. Hein, le pauvre, il avait 38,5 de fièvre, donc il vient pas. Il avait surtout peut-être envie de prendre ta crampe. Ah, ça a changé.
1: Jean-Pierre Sauzet, passé premier.
0: Ah, Jean-Pierre Sauzet, bonne nouvelle. Jean-Pierre est avec nous toujours ou pas ? Jean-Pierre, est-ce que tu es toujours en direct avec nous ?
2: Ouais, ouais.
0: Eh bien, Jean-Pierre, il suffit qu'on parle de toi, tu es passé de nouveau numéro 1 du classement du Hit Parade.
2: C'est super bien d'être premier ou d'être deuxième ou d'être troisième ou d'être dixième qu'on France à Valérie, mon pote. Je chantais la chanson avant dans le temps quand j'étais jeune.
0: Bah ouais.
2: Il est sympa comme tout, mon pote Béjit. Et Madeleine comme un soleil. Toi, ça, c'est un mec que j'aime bien, François Valéry.
0: Rechante-moi cette chanson un peu, tu la chantes bien.
2: Hein ?
0: Rechante-moi, Jean-Pierre Valéry.
2: François Valéry.
0: François, mon pote Béjit.
2: Je t'aime. Tu as gagné, je t'aime.
0: Non, mais mon pote, là, chante la chanson de mon pote, là, que tu viens de chanter, là.
2: Ouais, mais attends, je suis prêt, hein.
0: Vas-y.
2: Il est sympa comme tout, mon pote, les Bee-Gees. Mon pote, le DJ. C'est ça, non ? Si je prononce mal, c'est pour ça que tu me fais...
0: Non, mais c'est...
2: François Valéry, j'aime bien, hein.
0: Ouais, mon pote, le Bee-Gees.
1: Le
0: Bee-Gees. Mon pote, le Bee-Gees.
2: Aimons-nous vivants. Ça, c'est les bonnes paroles. Hein.
0: Ouais, parce que c'est vrai que c'est plus chaud de ses mémoires. Hein.
2: Oui,
0: c'est plus difficile. Hein. Aimons-nous dans le coma.
2: Ben, voilà.
0: Donc, on est entre la vie et la mort, on sait pas trop où on va dans ces cas-là.
2: Je te réserve des belles surprises parce que tu vois, super disco, tout le monde me dit quand qu'elle passera, mais elle passera. Mais j'ai écrit une chanson.
0: Ah, bah attends, pour l'instant.
2: J'ai écrit une chanson, le titre, c'est Aimer, danser, chanter.
0: Le problème, c'est que pour l'instant, Jean-Pierre, la fête de la musique était numéro 1 du Ricky Larson depuis la semaine dernière. Ouais. J'ai bien peur qu'il soit pour la deuxième fois consécutive encore numéro 1. Hein.
2: Bah écoute, je vais te dire quelque chose. Il y a un pote qui m'a appelé, il s'appelle Basile, puis il m'a dit, bah écoute, j'étais dans une boulangerie, Jean-Pierre, tu n'iras pas, les gens parlent de toi à Paris. Il se marre en écoutant ta chanson.
0: Mais
2: c'est super, c'est un tube.
0: Mais complètement, c'est un tube monstrueux, ce
2: truc. Ah oui, voilà. Hein.
0: C'est énorme. Jean-Pierre,
2: oui, envoie-moi les papiers de la SACEM remplis, si tu veux.
0: On s'en occupe, Jean-Pierre.
2: Ouais, pas présent, mais...
0: Je m'en suis occupé, ne crois pas qu'on ne fait que parler, on s'en est occupé, on va t'en envoyer, Fildar s'en occupe, parce qu'on a vu avec la programmation de la radio, de voir comment on devait opérer, d'ailleurs.
1: Ouais, il faut voir la grande direction.
0: Voilà, parce qu'il faut mettre un petit tampon, donc c'est... Bon, donc si ça tenait qu'à nous, ça serait...
2: Si tu veux, il faut que tu dises combien de fois que je suis passé sur ta radio, parce que si tu dis que j'ai passé deux fois, je n'aurai pas de dossier à la SACEM. Hein.
0: Ouais, mais enfin, je ne vais pas non plus dire que tu es passé 70 fois, si tu as...
2: fois, c'est bon, mais là, je crois que j'y suis passé plus 5 fois.
0: Ah oui, hein. Quand même, oui. Il n'y a pas de problème, Jean-Pierre.
2: Je ne fais pas ça pour avoir des sous, je fais ça au moins pour avoir touché à la SACEM, protéger mes titres, voilà.
0: Bah, complètement, il n'y a pas de problème.
2: J'aurai des sous quand j'aurai une maison 10, quand j'aurai une équipe derrière moi et tout, voilà.
0: Très bien. Bah, écoute, on te souhaite une bonne soirée, Jean-Pierre.
2: À toi aussi, à ton équipe aussi.
0: Tiens, bonne bourre.
2: Je remercie aussi le patron de Fun Radio de faire confiance à toi, c'était un type super, et tes fans à toi, ils t'aiment bien, mais même aussi, voilà. Et c'est grâce à eux que tu es là. Et grâce à toi que je suis là.
0: D'accord, ok. Voilà. Bonne bourre, amuse-toi bien.
2: Merci, salut.
0: On rappelle le classement numéro 1 en ce moment du classement du Hit Parade qui marche jusqu'à dimanche minuit. Après, on arrêtera les votes et on remettra tout ça à zéro avec des nouveaux. Et le classement sera diffusé entre 23h30 et minuit tous les lundis, c'est comme ça. Numéro 1, Jean-Pierre Sauzet, la fête de la musique. Deuxième, Jim Carr avec Somebody to Love, la BO de Dijon Coup, qui est également l'ouverture de notre émission en ce moment dès 22h. En troisième, pour l'instant, c'est un remix de Gérard. En quatrième, David et Jonathan avec... est-ce que tu viens pour les vacances. Cinquième, la musique de Goldorak. Sixième, c'était Inspecteur Gadget, c'est pas grave. En classe T numéro 7, Max avec Soirée Prolo. Huitième, Les Vénards avec Églou Églou. Neuvième, Zaza, Faites la Fête. Dixième, Sacha Distel. Onzième, Rulio Iglesias. En douzième position, la séquence des spectateurs, c'est la musique du Kiki Donc. En treizième, François Valéry, mon pote, le Vigis. Quatorzième, c'était la musique de Téléfoot. Quinzième position dans le classement du hit parade, c'est La Croisière s'amuse. En 16e, putain, vous pourriez faire l'effort avec ça aussi, début de soirée, La Nuit de Folie. 17e, Pierre Perret, Le Zizi. 18e, Annie Cordy, Tata Yo-Yo. Et elle est rentrée pour l'instant, Bibi tout doucement, mais j'ai peur qu'elle ressorte tout de suite. Et puis Pino dans le jeu avec Makela Idea, voilà également. C'est Pino D'Angio, c'est. Pourquoi il y a marqué deux votes?
1: Là j'ai voté, donc tu vois, j'ai voté trois fois, donc je peux encore voter deux fois, il me reste deux points et un point.
0: D'accord, ok, très bien. Voilà, vous votez 24 heures sur 24, les enfants. Merci Manu, merci Pauline d'être venue nous rendre une petite visite, ça m'a fait plaisir de te voir encore une fois ce soir, Manu.
4: Ah bah ouais.
0: Voilà.
4: Si, moi aussi, c'était cool. On s'est bien marré.
6: C'était
0: niqué. Il faisait chaud. Et elle tousse, elle est malade, je vais m'occuper de toi.
4: Eh ben, ouais, non, ça va. Ah pardon.
0: Non, voilà, c'était pas toi quand même.
6: Ouais, quand même.
0: Voilà. Manu, bravo d'avoir remplacé Fildar comme ça aussi bien et de main de maître. D'avoir remplacé Rigaud, Fildar, bravo, bien joué. Il y a encore du monde sur l'internet, il y a du people encore.
1: Attends, je vais te dire combien.
0: Il y avait au moins. Rigaud va halluciner, mon recueil doit dormir, mais on pourra quand même lui dire qu'il y a quand même plus de connectés ce soir que ça ne l'a été depuis qu'il est là, quoi. Donc.
1: 91 encore.
0: Non, c'est énorme. À 1h du matin, 91 connectés, on était plus de 150 encore à 11h15, donc c'est quand même plutôt pas mal. Et puis on se retrouve demain avec Gérard pour les débats qui porteront sur les 35 heures et les collectionneurs. Et Rigaud sera de nouveau de retour avec nous dans les studios de Fun Radio. Merci encore mille fois, Sébastien, pour vous accompagner jusqu'à 6h du matin avant de retrouver Bob. Et puis on vous laisse justement avec le générique en ce moment du Star System. Jim Carrey chante Somebody to Love, la bande originale du film Disjoncté qu'il faut voir absolument et qui est pour l'instant classé numéro 2 dans le classement du hit parade de Ricky Larsen. Bonne bourrée, à demain 22h.
7: Alain, 21 ans de Cannes.
8: Oui.
7: Alors Alain, qu'est-ce qui t'amène?
8: Eh ben, moi j'aimerais bien qu'on téléphone à un de mes meilleurs collègues. Parce que, bon, en ce moment, je suis avec sa sœur, elle est enceinte, et j'aimerais bien lui faire croire que, bon, elle est en train d'accoucher.
7: Ah oh ouais, grand, ça va flipper dans tous les sens. Moi, je fais le médecin, genre, je suis le médecin, dire on a fait venir un médecin, et tu dis coup, je te passe le médecin et tout. Allez, on y va, on l'appelle. Comment il s'appelle, le garçon?
8: Christophe. Allô? Ouais. Ouais, je téléphone parce que ta sœur, elle est méchamment en train d'accoucher, là, chez moi. Et bon, il y avait, j'ai fait appel à un médecin, mais il a pas l'air de savoir ce qu'il glande, quoi.
9: Ça, c'est même pas vu moi qui est enceinte. Qu'est-ce que tu dis là?
8: Et alors?
7: Bougez pas, madame. Voilà, restez calme.
8: Ok, tu veux que je te rappelle? Le médecin?
7: Tiens, monsieur, venez m'aider. Attendez, lâchez le combiné deux secondes, venez m'aider.
8: Ok, je lâche le combiné.
7: Voilà, venez. Là, tenez-la, la dame. C'est votre femme?
8: Oui.
7: Tenez-la, hein. Tenez-la bien, je vais prendre le combiné deux secondes. Tenez-la, voilà. Allô?
8: Allô?
7: Monsieur, oui, bonjour, vous êtes?
8: Je suis Christophe.
7: Voilà, vous êtes qui, le mari?
8: Ah non, je suis pas le mari, moi.
7: Vous êtes qui?
8: Je suis le frère.
7: Ah, vous êtes le frère, alors le monsieur là, c'est vous le mari alors? C'est vous le mari?
8: Oui, c'est moi.
7: Ah, c'est vous le mari, d'accord. Bon, pas de panique, hein?
8: Ouais.
7: Pas de panique surtout. Bon, bah là, elle va accoucher, elle a perdu ses os, là, c'est. On n'a pas le temps à faire ça ici, hein?
8: Ah putain, c'est quoi, oui.
4: Ah, elle est en train de pousser, là.
7: Attendez, excusez-moi, monsieur, attendez. Attendez, madame, non. Attendez, voilà, écartez bien. Allez, pousse.
8: Respire.
7: Ça y est, je sens que la tête sort, ça y est, regardez, ça y est, ça va sortir. Poussez. On pousse, madame, poussez, madame. Poussez. Voilà.
8: Si tu veux trop pire, je veux tuer.
7: Respirez bien fort, madame. C'est ça, voilà, parfait. C'est comme ça, ça vient.
8: Respire.
7: Ça y est, il est là. Voilà.
10: Ah, quel beau bébé.
7: Oh, comme il est beau. Oh, regarde. Mais il est noir. C'est un bébé noir.
8: Christophe. Ah, il faut que tu viennes. Attends, il est noir? C'est quoi que j'ai entendu là?
7: Mais c'est normal, il est bleu noir, mais c'est normal, il va changer de couleur là, non?
8: C'est normal, il vient de sortir, enfin, je sais pas, je suis pas médecin, mais. Bah attends, quand il sort, il est pas noir, hein?
7: Voilà!
8: Non, tu crois? Tu m'as trouvé où, ce tout la con, hein?
7: Voilà, c'est bon, monsieur Alain, venez m'aider là, votre bébé, venez.
8: Oui, j'arrive.
7: Voilà, là. Allez, prenez le ciseau, vous allez couper la corde.
8: Carrément?
7: Couper la corde. Voilà. Faites ça bien. Ouais.
11: Félicitations.
7: Monsieur ?
8: Oui.
7: Votre femme vient d'accoucher d'un beau garçon.
8: C'est pas ma femme, c'est ma sœur.
7: Ah, c'est... Alors, votre sœur vient d'accoucher, excusez-moi, des émotions, du sang partout. On vient vous venez d'accoucher, elle vient d'accoucher d'un beau garçon.
8: Ah, ben, je suis tonton, alors.
7: Voilà, vous êtes tonton. Ah, comment vous allez l'appeler, ce jeune homme ? Christophe, c'est bien. Ah, bah, comme vous, alors ?
8: Comme moi, ouais.
7: Ah, c'est bien. Ah, qu'il est beau, il est mignon, hein ?
8: Ben...
7: Ah, il est beau.
8: Ah, il rigole déjà.
7: Là. Et je sais pas, il a l'air tout heureux, en tout cas, c'est beau, hein. Ah, c'est magnifique, quoi. Ah vraiment, vraiment, ça vaut le détour. Hein.
8: Hey, tiens, ça de ton père.
7: Ah là. Ben, j'espère que beaucoup de bonheur, hein. Puis j'espère qu'au travail, il va falloir ouvrir la bouteille de champagne, là.
8: Ah, ben c'est clair. Hein.
7: Ah, puis là, attendez, c'est tellement beau, je filme. Parce que là, franchement, ça serait dommage de pas filmer. Oh, comme c'est beau. Souriez, madame. Voilà, c'est parfait, ça. Ah bien. Un petit sourire, là. Devant la caméra, Christophe. l'assistant Christophe.
8: Oui.
7: Faites un sourire, souriez,
8: il faudra
7: Christophe.
8: Que tu viennes, hein. Viens.
7: Christophe.
8: Oui.
7: Souriez, vous êtes filmé à la radio. Un petit sourire, Christophe, vous êtes filmé à la radio.
8: Je suis filmé à la radio.
7: C'est la caméra cachée.
8: C'est con, là.
7: C'est Christophe Roulant, c'est le fif de. C'est Christophe Roulant qui vous appelle, c'est pour la radio, c'est pour un jeu local qui vous appelle, c'est Cannes Local.
8: Canne locale.
7: Eh oui, c'était pour un petit jeu, c'était une petite farce et attrape, comme on dit dans notre jargon cannois. Vous étiez, en fin de compte, le cobaye d'une plaisanterie, d'une boutade. Et en fin de compte, votre femme est à nos côtés, mais elle n'est pas en train d'accoucher.
8: C'est une connerie, alors ?
7: Non, ce n'est pas une plaisanterie. C'est bien Canne Local qui vous appelle. Et c'était bien une boutade, c'était la caméra cachée radiophonique qui vous appelait. Pour le moment, je crois que Christophe a l'habitude de nous écouter de temps en temps. Enfin, c'est ce qu'Alain nous a dit.
8: Ouais, un petit peu.
7: Un petit peu, vous nous écoutez. Donc, vous connaissez bien la règle du jeu. Il y a une caméra qui doit être cachée sûrement dans les parages autour de chez vous parce qu'il y a des complices qui ont participé à ce jeu, des collègues de travail qui sont derrière et qui doivent bien ricaner en nous écoutant. Il y a une caméra, Christophe, qui est cachée derrière vous. Quelque part, vous avez exactement 20 secondes pour la trouver et nous dire où elle se trouve. Attention, top, c'est parti Christophe, 20 secondes pour retrouver la caméra qui est cachée.
8: Ben là, je suis dans le salon.
7: Non, vous avez froid.
8: Dans la chambre.
7: Ouais, vous chauffez, monsieur.
8: Alors, dans les chiottes.
7: Hein ?
8: Dans les toilettes.
7: Aïe, aïe, aïe, je crois qu'il va trouver. Continuez, recherchez bien, je pense que vous avez chaud.
8: Ben, j'ouvre les toilettes.
7: Vous êtes dans les toilettes ?
8: Ouais.
7: Oui ? Tirez la chasse ?
8: Je tire la chasse.
7: Pour voir, pour nous prouver que vous êtes bien dans les toilettes ? Il reste 30 secondes, top chrono, c'est parti, 30 secondes, il doit tirer la chasse. Attention, il va tirer la chasse en direct. Il est parti la tirer. Pas sa sœur, hein, mais la chasse.
8: Bon,
7: vous avez tiré la chasse ?
8: Bah oui.
7: Avez-vous vu la caméra ?
8: Non, j'ai pas vu de caméra.
7: Eh oui, parce que vous avez tiré la chasse, c'était une caméra miniature qui était sous-marine et qui était sous l'eau. Et donc, quand vous avez tiré la chasse, forcément, elle a disparu. Bon, bah Christophe, malheureusement, tu n'as pas trouvé la caméra cachée, tout ça. On te remercie pour ton humeur et ton humour.
8: Ben, merci à vous.
7: Qui nous a mis, en tout cas, c'est un humour qui nous a mis de bonne humeur. Enfin, je sais pas, en tout cas, nous, ça nous a mis de bonne humeur d'avoir un petit peu d'humour.
8: D'accord, ben, hein, merci.
7: En tout cas, tu nous as mis beaucoup de boum au cœur avec ton humour. Et tu restes toujours de bonne humeur, je crois. Hein.
8: Oui, toujours.
7: D'accord. Allez, pour le cadeau final, si tu veux quand même repartir avec les pins, le mot de la fin que tu as l'habitude d'entendre sur Cannes Local, qu'est-ce qu'on dit tous les jours sur Cannes Local que c'est ?
8: Ça arrache.
7: Ouais, ça arrache, bien entendu, c'est le dicton de cette émission. Cannes Local, ça
8: arrache.
7: Bien joué, Christophe. Bravo, bravo Christophe. Avec une émission en public, vous l'entendez.
12: Ah, et depuis minuit, nous sommes là à parler fâcheux, celui-là et vous êtes là. Seule la nuit monologue jusqu'à... Oh, je ne sais pas l'heure. En tout cas, le temps passe vite. Déjà 1h16 du matin. Et pour le moment, on peut dire que tout va bien. L'imagination fonctionne à merveille. Un personnage étrange et pénétrant. Oh là là là là. Suis-je moi-même un personnage étrange et pénétrant ? Ah, l'amour dans tout ça. Existe-t-il vraiment un amour ? Es-tu prudent ? Bonne question, ça. Hein ? Oh, il y a des gens intelligents qui posent des questions intelligentes, mais... suis suffisamment fort pour pouvoir être en face de gens comme vous. Ah, franchement, vous m'épatez. Oui. Oui, je suis prudent. Oui, je suis prudent. Suis-je vraiment prudent, réellement, en amour? Attends que je réfléchisse un peu. Pour l'instant, ai-je connu véritablement l'amour? C'est plutôt la question que j'aimerais me poser, tout ça. En amour, es-tu prudent? Donc, il y a le mot prudent qui est important et le mot amour. Oh oui. L'amour, es-tu prudent? Comment aimes-tu les gens? As-tu vraiment déjà aimé quelqu'un? Dis donc, trois questions en une, disons, balèze, les gars. Balèze! Aimer, non, je ne pense pas. Véritablement aussi fort que vous, vous devez aimer les gens. Mais enfin, qu'est-ce que ça veut dire aimer? Ça dépend aussi, chacun y met ce qu'il a envie de mettre à l'intérieur du mot aimer, quoi. C'est toujours pareil, j'aime les gens, j'aime bien m'amuser. Maintenant, aimer... Non, pas pour le moment, non. Mais je crois que je suis un casse-couille, je crois que finalement je sais déjà même pas ce que je veux. Tout à l'heure quand on parlait des 30 ans, je disais que depuis peu je commençais seulement à me comprendre et à m'analyser correctement. Je crois que depuis véritablement 6 mois. Donc je commence à mieux comprendre et à cerner mon personnage. Jusqu'avant j'en étais incapable de pouvoir répondre, aujourd'hui je peux peut-être le faire avec un peu plus de précision. Est-ce que j'ai déjà aimé? Oui, enfin bon, oui. Oui, non, j'arrive pas à savoir la remarque. Je dis oui parce que oui, quand on sort avec des gens, forcément, on apprécie sa compagnie, on est bien avec eux, donc on les aime. Mais après, on peut les aimer bien et puis les aimer. Et en amour, es-tu prudent? Oui, parce que je me connais. Des fois, j'ai tendance à aller un petit peu trop vite et un peu trop loin. Je pense que je fais encore aujourd'hui des erreurs et qu'après, finalement, je sais pas que je me lasse des personnes, quoi que ça pourrait être presque ça, non, même pas. C'est que je me sens incapable de pouvoir finalement... Je sais... ce que je suis capable de pouvoir donner, je le donne très rapidement et à un moment donné, j'arrive plus à tenir la distance. Et qu'à un moment, le travail reprend tellement le pas et j'ai malheureusement... Parce qu'il faut prendre le temps d'aimer, hein, ça c'est clair. Et je crois que j'ai pas le temps d'aimer suffisamment. Donc, je commence à m'engager à dire oui, enfin pour moi personnellement, hein, mais je le montre par de l'affection, par des cadeaux, par plein de choses. J'ai envie d'aimer, puis à un moment donné, je grille tellement vite les étapes et je donne tellement vite... qu'à un moment donné, la barre est quand même relativement haute, et même si les gens disent qu'après, on peut donner simplement avec un petit sourire, avec un petit mot, et c'est pas seulement avec de l'argent et des voyages et de je ne sais quoi, là, je suis entièrement d'accord. Je me sens plus la force de pouvoir tenir la longueur. Donc, finalement, sauf de temps en temps où je fais des petites parenthèses dans l'amour, je suis relativement prudent, et même si je le montre pas sur l'antenne et que je m'envole comme ça à faire des fréquentations, quand je suis vraiment dans le privé, c'est moi qui suis prudent, mais tout seul, peut-être sans le montrer véritablement avec les personnes avec qui je suis. Mais ouais, peut-être pas sûr de moi non plus, quoi, parce que je me sens pas capable de pouvoir donner autant que ce qu'on peut espérer, ou comme je sais ce que je veux donner, étant incapable de... c'est comme si je sais ce que je veux, je le vois, mais je ne peux pas l'atteindre. Voilà, c'est ce que j'ai dit dernièrement à une personne. Je sais ce que je veux, je le vois donc, je le matérialise, je le comprends, je l'idéalise, je le vois comme un objet, mais... je n'ai pas les bras assez longs pour pouvoir l'atteindre. Donc, il faut que j'attende encore quelques années, peut-être, de la maturité. La maturité, c'est quand je déciderai de mettre le holà sur certaines choses. Et puis, à ce moment-là, on verra. Donc, pour le moment, j'essaie d'être un peu prudent, ce qui, à mon avis, ne m'aide pas tellement, puisque finalement, ça n'apporte rien. Aujourd'hui, en ce 17 novembre, mercredi, à 1h20 du matin, eh bien, à 30 ans, eh ben finalement, j'ai pas fait grand-chose de ma vie privée, plus que professionnelle et beaucoup plus riche que la vie privée, mais un jour ça viendra, j'espère. Hein. Chaque poisson couvert, comme je dis à chaque fois, il y a pas de raison que moi je n'ai pas mon couvercle. Et comme je dis aussi, il faut faire vite, parce que sinon ça va finir par moisir à l'intérieur. Hein. Et comment aimes-tu les gens? Bah, je les aime naturels, je les aime spontanés, je les aime vrais. Donc voilà, quoi, avec leurs défauts et leurs qualités. Il y a des qualités que j'aime voir tout de suite. Malheureusement, le charme, l'aspect physique, même si après ça prend plus le pas, mais au départ il y a une attirance qui est très forte là-dessus en ce qui me concerne. Alors après, effectivement, si la personne ne me convient pas dans les discussions, parce qu'après très vite on peut se lasser d'une personne comme ça, je passe. Donc comment aimes-tu les gens? Je les aime vrais, quoi. Même si des fois il y a des gens qui sont vrais, qui sont face à moi et qui m'exaspèrent, ça peut arriver. Ils ont au moins le mérite d'avoir joué la carte de la sincérité, mais... ça peut finalement me faire ça peut me faire chier. Ça veut dire que j'aimerais que les gens ne le soient pas, mais il y a des gens qui sont sincères trop, qui essaient de trop montrer le côté ouais, je suis vrai, je reste naturel, et puis finalement ça finit par me gaver, quoi. Voilà, quoi. Je commence à avoir mal à un œil, c'est pas possible, c'est affreux. Des maux de tête, mais mal à l'œil, je sais pas, côté gauche. Des fois je sais pas ce qui m'arrive. J'ai des maux de tête et j'ai toujours mal d'un côté, c'est le côté gauche. je crois que ça doit être des sortes de semi-migraines, je ne sais pas, des embryons de migraines, et ça m'attaque dans l'œil, derrière, et plutôt que de laisser faire ou d'attendre, et ben au lieu de ça, je frotte l'œil et ça me fait encore plus mal. Mais c'est peut-être parce que je parle tout seul et que finalement, ça me ronge l'esprit, ça me donne mal et tout, et je suis fatigué et tout ça, enfin tout ça. Pour revenir sur le l'amour, le bordel business à deux là, parce que c'est quand même un sacré bordel ce truc là, quoi qu'on dise, il faut faire attention à des choses, hein. Je vais d'ailleurs mettre une chanson dans quelques instants qui retrace tout à fait ce que j'ai envie de dire, mais j'aurais presque envie de la mettre et d'en discuter après, mais quoi que je vais le faire avant, une chanson que j'ai déjà passée je crois dans une ancienne nuit monologue, un morceau que j'aime énormément. C'est le fait d'être à deux, et ça je parle à ceux qui sont en ce moment ensemble, hein. Parce que c'est plus ou moins ce que j'ai vécu en étant pendant 5 ans avec une personne, mais pas aussi violemment que peut-être cette chanson-là, et que vous, vous allez peut-être vivre plus tard, ou vous vivez aujourd'hui. On est en couple, on est bien, tout va bien, et puis on croit que tout va bien, et puis on se tombe dans les habitudes, dans la routine, dans le train-train quotidien comme on dit, et puis on s'éloigne de la personne qu'on aime sans s'en rendre compte, et quand on s'en aperçoit et que l'une des deux personnes part, il est comme on dit, il est déjà trop tard. Eh oui, il est déjà trop tard, vous l'avez peut-être vécu ça, hein, ce bordel-là. Donc faites attention à ça, parce que pour les petits jeunes qui nous écoutent et qui aujourd'hui, ce que je vais dire maintenant ne veut rien dire, ou alors... ils ne vivent pas avec quelqu'un depuis suffisamment longtemps pour tomber là-dedans, mais la routine, c'est quelque chose qui est très ennuyeux. Et des fois, on pense qu'on n'est pas dans la routine, on est pris par son travail, on est pris par une habitude, par ses amis, par d'avoir une certaine stabilité dans le couple au niveau matériel et au niveau habitude, qui fait qu'on oublie totalement qu'on est avec une personne qu'on aime et qu'il faut de temps en temps se renouveler, montrer un petit signe d'affection, montrer qu'elle existe, parce que des fois aussi on néglige la personne qu'on aime, ça devient tellement une habitude que c'est comme une paire de chaussettes ou une paire de chaussures qu'on met le matin pour aller au travail, on y va pas pieds nus. Et c'est un petit peu la personne avec la nana qui est à côté de nous, le mec. On se réveille, on le regarde, ah, d'accord, ok, et bonjour, c'est les petites habitudes, un petit bibi sur le bisou, sur la bouche, on se prépare, chacun prend son petit déjeuner, il y a jamais un petit signe. Et puis au fur et à mesure, il y en a une des deux qui se réveille, qui dit mais putain, bordel de merde. Ça fait trop longtemps que ça dure, ça. Et des fois, au lieu de dire que ça va pas, on ne dit rien et on laisse la chose, comment dire... on laisse les choses se dégrader, y avoir un petit peu comme une... Quand on a une petite blessure et qu'on met pas du mercure en chrome, et puis à un moment donné, ben au lieu que ça se referme tout seul, la plaie, il y a du pu. Hein, excusez-moi de... Ça peut paraître crado, ce que je vais dire, mais c'est un petit peu ça, donc... C'est un petit peu dangereux, alors on dit rien, on n'en parle pas, puis finalement ça se dégrade, ça se dégrade, ça se dégrade, et puis on finit par détester une personne avec qui, enfin quelqu'un, détester une personne qu'on aimait, et que logiquement au moment donné où on la déteste, on devrait toujours l'aimer, et on se met à la détester non pas parce qu'elle a fait quelque chose de moche, trahison, etc., etc., ou alors à un moment donné on s'engueule tout le temps, eh bien on l'aime plus, et tout simplement parce qu'en fin de compte cette personne ne fait plus attention à vous, et que vous n'êtes pas capable de lui faire comprendre ça, et que vous-même vous n'êtes pas capable de lui montrer que vous êtes là, et peut-être qu'il y a une petite part d'erreur aussi de votre part, c'est que ne l'ayant pas dit, eh bien lui ne s'en aperçoit pas, pense que tout va bien, alors qu'en fin de compte tout est allé tellement mal que vous avez la pensée, voire des fois l'acte de quitter la personne que malgré tout vous aimez encore. Donc une fois de plus très compliqué à comprendre tout ça. Et je voulais pour résumer et traduire tout ce qui vient d'être dit, puisqu'on parlait tout à l'heure le fait d'aimer des gens, et c'est pour ça qu'aujourd'hui je me sens pas capable d'aimer suffisamment fort une personne, ou en tous les cas de vivre avec, ça c'est sûr, parce que je sais que je négligerai très vite cette chose-là et que je donnerai trop au départ pour avoir cette personne, trop au départ, chose que je fais trop souvent, et à un moment donné, paf. Je veux pas que je casse le jouet, mais déjà j'ai tendance à détruire un petit peu tout ce qui peut m'arriver de bien. Mais même en dehors de ça, je suis pas capable aujourd'hui de pouvoir sur la distance entretenir un amour fort et comment dire normal et toujours au même régime quoi. Bien qu'on va dire oui mais Max, de temps en temps dans l'amour il y a des hauts et des bas, il faut serrer les coudes, il y a du bon et du mauvais. Mais moi enfin ça a tendance dans ma tête à très vite tomber bas, très rapidement quoi. Ça veut pas dire forcément que je me lasse des personnes, mais j'ai trop l'impression qu'une fois que je tombe dans la routine ou dans quelque chose où je me dis que ça pourrait être bien et que c'est pas possible que ça soit bien, donc ça se dégrade, ça se dégrade, ça se dégrade, pas verbalement, pas par les gestes, mais mentalement quoi. Donc faites attention à ça, ne tombez pas dans le même piège que moi, écoutez cette chanson. Eh oui, paraît surprenant, l'artiste également présent sur l'antenne, l'affaire Louis Trio que je crois avoir déjà passé dans l'émission précédente de Monologue, ça s'appelle Loin, écoutez ça.
0: Manu impeccable, Rigaud, top wesh wesh. On va revenir avec un remix de GG avec. Et on récupère donc David au 0800 70 000, 23 ans de Saint-Etienne. David.
13: Hey, je danse bien.
0: Ouais, ça va bien. Comment tu danses le Mia? Comment tu danserais le Mia, David?
13: Ah, comme ça, le Mia,
0: Comment?
13: Comme ça, le Mia, je danse le Mia.
0: Vas-y, vas-y, chante-moi ça.
13: Hey, je danse le Mia. Je danse le Mia.
0: Ouais, c'est pas mal.
13: Et la suite, bon.
0: David, juste avant qu'on finisse ensemble de parler d'M6, on va finir les répondeurs.
13: Ouais.
0: Car j'avais pas terminé. 0140 521 521. Je te trouve vraiment très méchant depuis que t'es maqué. Toutes les nanas, c'est que des putes, des sopes. Il y a que ta nana, il y a que ta mère, il y a que ces deux trucs là qui comptent. C'est vrai.
1: Ta mère, en soi, t'as dit ma mère.
0: Non, mais c'est vrai. Non, si. Mais si, t'as fait Sophie, t'as fait le même plan le lundi d'avant, mardi d'après. T'as dit ouais, nana, des putes. Et là, Apolline est là, il y a une nana, et toi, le respecta, c'est, ouais, appeler une... des nanas, ouais, des putes.
1: Non, Apolline, c'est pas une pute.
14: Ouais, sympa, merci.
0: Alors, il faut que tu parles un tout petit peu moins fort et que tu te rebelles pas du tout.
1: T'es un peu conne, c'est tout.
14: Je suis quoi?
0: Conne!
14: Il a dit quoi?
0: Il a dit conne.
14: C'est sympa.
0: Non, en plus, elle se laisse faire pour le moment, elle ose pas, alors que j'ai discuté un petit peu avec elle. Elle a l'air d'avoir du caractère, elle est. Normalement, tu vas voir demain.
14: Ouais, mais là, je suis un peu
0: Je sais, t'es un peu impressionné, même.
14: Bah ouais, je suis en face de vous.
0: Non, mais c'est normal, ça va passer en plus. Mais faut pas te laisser faire.
14: Pas m'en vouloir.
0: Mais pas du tout, non, mais y a pas du tout. Au contraire, moi, je trouve ça très bien. Les filles timides pas. Comme ça au départ et qui sont réservées, puis qu'à la fin, bon, elles t'en foutent plein la gueule, hein, David. Ça, c'est fort. Les filles qu'on les réservées comme ça, et puis t'arrives, elles te dévastent tout, elles te bouffent tout, elles bouffent la vie, elles te tuent ton appart, elles te saccagent tes copains, elles détestent tes parents. Hein, David? C'est ça les nanas, c'est ça les filles?
13: Non, hein,
0: bah si, quelque part.
13: Elle est gentille, hein, quand même. La nouvelle est gentille.
0: Comment tu la trouves par rapport?
13: Déjà, le gros mot, je sais pas ce qu'il y a entre Fida ou Manu, qu'est-ce que ça?
1: Non,
0: c'est Fida.
13: La nouvelle fille. C'est Fidar?
0: Oui.
13: Ah, Fidar, ça range en
0: rentrée. Fidar. Qu'est-ce que c'est?
13: Voilà, Fidar. On en parlera hors d'antenne.
0: Enfin bref, Fidar, David, j'ai quand même l'impression que t'es plus quand même attiré par les hommes en entendant le son de ta voix et ton rire que par les filles. Non, t'es quand même très queen quand même dans ta tête.
13: Ah non. J'aime tout le monde.
0: Non.
13: J'aime tout le monde.
0: Hein?
13: Ah oui.
0: Ah, tu les aimes tous, hein. Comment, la femme idéale pour toi, David, elle est comment avant qu'on parle d'M6?
13: Bah déjà, moi je veux qu'elle est riche. Bah riche. Un petit peu, pas beaucoup.
0: Ouais.
13: Elle est en voyage.
0: Déjà. Alors toi la fille riche, la fille idéale pour toi, tu la veux des voyages, tu la veux riche. Non mais je te parlais physiquement. Voilà. Physiquement David.
13: C'est dire comment physiquement.
0: Ah bah comment physiquement
13: elle est trop beau tout.
0: Non, je crois que là où t'es vraiment, où t'es con.
13: Non,
0: ou alors tu te fous de ma gueule et j'espère pour toi que c'est la deuxième.
13: Non.
0: Non, je te demande comment tu la trouves physiquement, c'est-à-dire la femme belle. Idéale pour toi. Elle est... Oui, mais belle, bien sûr, tout le monde la veut belle, mais
13: voilà.
0: Blonde, brune.
13: Moi je préfère blonde.
0: Ah, déjà avec Apolline, déjà un point, déjà. Alors, les yeux de quelle couleur? Tu les veux quelle couleur?
13: Déjà les yeux ouverts ou marrons.
14: Dommage.
0: Ah, fais voir. Ah là, elle n'a pas les yeux ouverts, elle a les yeux fermés.
13: Ah,
14: ils sont bleus.
0: Les gars,
13: ils sont bleus.
0: Je les veux les yeux ouverts ou fermés.
13: Ils sont jolis quand même.
0: Ah, c'est bon, d'accord, ça le fait pas, c'est pas grave, c'était j'ai joué sur les mots.
1: Non, c'est bien.
0: Elle a les yeux bleus, mais hein, Filda,
1: non, c'est bien.
0: Moi j'avais ouvert aussi ou brant. Les aspirateurs. Ouvert. Oh non, ouvert ou ouvert. Moi j'ai dit ouvert ou fermé.
1: Ouais.
0: Ah non, c'est mieux.
1: Bleu.
0: Ah bah c'est mieux quand même. Ah bah là oui, bah là tu là t'as ce qu'il faut là, standard là t'as mis le paquet là,
1: t'as la Barbie
0: là. Non mais c'est vrai qu'elle fait une belle Barbie.
13: Non, ça va, elle est
0: alors
13: belle.
0: Est-ce que c'est Barbie diamant, Barbie cristal ou...
1: Non, Barbie routine.
0: Non, elle a une jolie voix. Moi je dirais Barbie lunatique.
13: Non, cristal.
0: Moi je dirais Barbie lunatique.
14: Non mais ça c'était pour rire, je suis
0: c'était
14: pas lunatique.
0: C'était pour rire parce qu'elle m'a dit qu'elle était lunatique. Non,
14: m'as dit j'aime pas, alors du coup je suis plus lunatique.
0: D'accord, OK. Non, faut faire attention parce que si tu sens quand tu dis que t'es lunatique Apolline, c'est-à-dire enfin c'est donc faut voir parce que des fois le mot on l'emploie mal ou alors il est pas aussi dur que le mot lui-même quoi. Lunatique, nous on a des gens ici qui ont le sourire et puis qui trois quarts d'heure après, je vais pas pour citer Olivier de la Pro, hein.
1: Non,
0: il a changé, mais Olivier de la production qui pourrait peut-être venir témoigner là-dessus, qui doit sûrement nous écouter. Il y a des moments et puis trois quarts d'heure après il faisait la gueule quoi. Et alors qu'il s'était rien passé ou pour n'importe quoi, il faisait la gueule.
15: Toi, quand tu dis être lunatique, c'est quoi?
16: Ouais, j'ai dû l'employer à tort, en fait. Parfois, j'ai vraiment la pêche, et puis d'autres, je suis moins gay, quoi. Mais, mais je fais pas la gueule pour autant.
15: T'énerves pas, Rigo. Rigo a lancé le casque, violemment, le fil du casque.
4: Et c'est mon casque.
15: Oui, c'est ton casque, ceci dit.
17: Pauline.
15: Oui, Apolline, donc tu disais... Excuse-moi, j'écoutais pas du tout ce que tu disais. Non, non, mais j'étais captivé par tes yeux et je faisais pas attention à ce que tu disais.
16: Pourtant, il fait noir.
15: Hein. Ah, mais pourtant, ils ressortent.
16: Ouais, tu m'étonnes. Non, je te disais qu'en fait, quand je te dis que je suis lunatique...
15: Je suis là.
16: Excuse-moi, je te regarde. Non, mais tout simplement, il y a certains jours, j'ai vraiment la pêche.
15: Et mon Dieu, que t'es belle.
16: Un peu moins. J'ai une vraie Barbie, c'est ça?
15: Non.
16: Un petit peu quand même.
15: On dirait un requin de lagon.
16: Ouais,
15: non.
16: C'est ça.
15: Ah, c'est beau, un petit requin de lagon.
18: Ouais, c'est sympa.
16: T'en as déjà vu?
15: Bah, évidemment, à Tahiti.
16: Ah ouais?
15: Ah ouais, faut voyager, ma grande, c'est pas cher. Non, bah, tu parles, tu mets 15 000 balles et puis tu voyages.
18: Hein. C'est clair.
15: Et donc, tu disais?
16: Pour la troisième fois, je recommence.
15: Non, mais tu changes de caractère.
16: Non, pas du tout, mais je te dis, certains jours, j'ai vraiment la pêche et d'autres.
15: Ah, mais ça, c'est pas vraiment lunatique, ça se passe carrément dans l'heure qui suit. C'est-à-dire que les gens deviennent. Bon, effectivement, ça peut être d'un jour à l'autre où les gens sont joyeux pendant 2-3 jours, puis un coup, ils tombent en déprime ou alors ils ont décidé d'être plus chiants. Mais non, Olivier, il va bien plus vite que dans une journée. Il lui faut pas une nuit complète de sommeil. Hein. Il lui faut 10 minutes des fois.
18: 10 minutes, ouais.
15: Plus maintenant. Parce que maintenant, il prend sur lui, Olivier de la Pro. Parce qu'il est dans les jingles, il n'a pas le temps.
18: Mais il est crevé.
15: Il est crevé, crève. David, tu vois, il est crevé. Mais avant, quand il avait le temps de ne pas être crevé, il avait le temps de dire tiens, si je m'offrais une après-midi de lunatisme. Donc, il se disait être lunatique. Je suis lunatique. Tu comprends, David?
17: Ouais.
15: Alors que pas du tout. Quelles sont tes qualités, Apolline? C'est vrai qu'on ne te connaît pas bien et on en parle avec David. On va accueillir Arnaud, d'ailleurs, à cette occasion, un homme de plus dans l'histoire. Ça fera juste 5 mecs. Hein. Il n'y a toujours pas de nana qui appelle. Donc, c'est pas qu'on va se contenter d'Apolline. On va profiter qu'il n'y a pas beaucoup de filles pour aller vers toi. Donc, quel est ton vrai défaut?
16: Vrai défaut?
15: Ouais, quelque chose qui est chiant. Voilà, on peut... J'ai envie de sortir avec toi, t'as envie de sortir avec moi, on est amoureux, mais avant je te dis, écoute, j'ai besoin de savoir ton défaut.
16: J'en sais rien, je sais pas. Je suis peut-être un peu impulsive en fait.
15: Ah ouais? Est-ce que t'es jalouse? Ouais.
16: Non, je suis pas trop jalouse.
15: Possessive?
16: Non.
15: Pas du tout?
16: Un peu quand même.
15: Un petit peu quand même? Un petit peu quand même.
16: Ouais, j'écoute trop, mec, c'est pour ça.
15: Et quelle est ta qualité?
16: Je suis très droite. Quand il y a un truc qui va pas, je le dis.
15: Mets-toi debout.
16: Non, mais ça va.
15: C'est vrai? T'es droite?
16: Ouais.
15: Quand quelque chose ne va pas, tu le dis, d'accord. Tu fais pas de cachotterie, tu ne mens pas?
16: Un petit peu. Parfois.
15: Ouais. Sur quoi? Sur des sujets comme...
16: Non, j'arrive pas à mentir aux gens, sauf quand ce sont des choses...
15: Mais ton mec, tu mens, tu lui dis n'importe quoi, tu sors, tu lui dis que t'es pas sorti.
16: Ah, ça, c'est la question pour savoir si j'ai un mec.
15: Non, je m'en fous. On est tous maqués maintenant, alors, on s'en branle.
16: Ben, j'ai pas de mec.
15: Non, mais... Ah bah moi non plus, du coup j'ai pas de... Tu vois comment on arrive finalement? Ah les gars, c'est qui le chef ici?
18: Ah, c'est pas Manu.
15: Ah non, ça se saurait ça. Je le prends pas mal, bibindom.
4: Je le prends pas mal.
15: Pas mal.
4: Pourquoi tu me fais la bise, toi?
15: Vous faites semblant. Ça, c'est un truc que j'aime pas, par contre. Apolline a raison, c'est un truc que j'aime pas, c'est mentir. Faire croire aux gens sous prétexte qu'il y a que du son que suffit à faire croire qu'on s'embrasse.
4: On le fait
15: ou on le fait pas. Alors, on s'embrasse, on se fait le bibi.
4: On les fait rêver.
15: On se fait un bibi. On se fait un vrai bibi. Allez, pas sur la bouche. Sors la joue. Non, un vrai. Vous touchez pas à la merde. Touchez-vous.
4: Putain, touche-moi.
15: Mais non, toi, fais. Ça, je n'aime pas, ça. Bah vous avez même
18: ça
15: pas
18: pique,
15: fait.
18: Là.
4: Ouais, tu piques.
15: Là, c'est que du faux. C'est ça la radio, Apolline. On est en train de découvrir l'envers du décor, David. C'est que du bluff.
4: Ouais.
15: Quand je dis à une fille que je lui touche les seins, David, et que je fais ça, je lui touche pas du tout les seins. C'est mon ongle qui est mal coupé qui vient frotter contre le traitement, le micro. Eh ouais, Apolline. Donc si un jour je te dis tiens, je te caresserai bien les fesses et que je fais ça, ça n'a rien à voir. Mais cool, Apolline, relax, on va pas te faire mal, on est là, ce que je dis. Faut tenir, faut... Relax, ok?
18: On a du beurre.
15: Détends, qu'est-ce que... Toi, tu sors, 10 minutes, tu sors.
18: Oh, la poésie.
4: Oh, non, mais je rigole.
18: C'est fait.
4: Ah bah donne-moi mon casque si tu sors.
15: Bah alors avant de sortir, je voulais dire... Attends, mais 2 secondes. Pour les nanas qui veulent participer à la nuit de 100% nanas demain, qu'elles appellent sur le répondeur pour les sélectionner. Voilà.
4: Ouais, tu sors.
15: Maintenant, je sors. Tu sors 5 minutes.
18: J'ai cherché le beurre.
15: Non. Là, c'est crado. Je veux dire, ça n'a ni queue ni tête. Ce que tu viens de dire, c'est du Gérard. C'est gratuit, c'est nul, c'est du Gérard.
18: Bon, la margarine.
15: Tu sors. Tiens, ferme la porte, tiens, ça nous fera des vacances.
18: Ouais.
15: Là, ça, tu fais caca, je sais pas, tu te démerdes.
17: Tu vas raiter un peu.
15: Tu vas raiter.
17: Tu vas te casser, ouais.
15: Tu vas raiter.
19: Je me mets dehors, Apolline.
17: Mais ouais.
19: 5 minutes. Faut pas te laisser faire.
20: Ouais, non, mais bon, ça va. Il a pas été trop méchant encore.
15: Dis 10 minutes, dis 10 minutes. 10 minutes.
19: Il a proposé.
20: Fildin, vous êtes méchant avec lui.
15: Il voulait te sauter avec de la margarine.
20: Il est sympa parce qu'il nous descend un peu à la radio, mais en fait, il est sympa.
15: Il voulait te sauter avec de la margarine et toi, t'es là, tu dis, mais il est sympa.
20: C'était pour rire.
15: C'était pour rire. Bon, alors, va chercher la margarine alors.
17: Maintenant, on rigole plus.
15: David. On est là, on rigole et on fait même pas attention que t'es encore là, avec Arnaud, hein, avec Arnaud. Arnaud et David. Tiens, on a Tonio aussi, puisqu'on a une brochette d'hommes là. Te déconcentre pas, Pauline. Tonio, t'es là?
21: Ouais, salut.
15: T'es de Nantes? Ouais, salut. Ouais, salut, je kiffe ta voix. J'adore ce que tu fais, Max. Tu me fais rire, t'es mon idole. Bon, alors, vous avez une ou deux questions à Pauline à poser, parce que bon, on aura tout le temps pendant toute la semaine de la tester, enfin, pas de la tester, mais d'en savoir, c'est même pas un test que de savoir un petit peu plus de ce qu'elle est, puisque fait, on a fait un entretien qui lui a permis d'être là ce soir, mais on sait pas grand chose d'elle, on a voulu attendre d'être sur l'antenne. Est-ce qu'il y a quelque chose, David, Arnaud, oui. Tonio, une question qui vous brûle les lèvres?
21: Ouais, moi, il y en a une, moi.
15: Vas-y.
21: Une question vachement directe.
15: C'est Tonio, vas-y.
21: Ouais.
15: Oh putain, vous arrêtez, vous croyez dans un bordel ou quoi là?
17: C'est lui.
15: Oh là là. Ne te déconcentre pas, Apolline. L'émission, c'est entre Apolline et moi là.
21: Une question pour Pauline. Imagine qu'à la fin de l'émission, par hasard, Fildar et puis Manu sortent de la pièce. Tu te retrouves toute seule avec Max. Il y a une petite ambiance sympa.
15: Ouais. Ah bah attends, je vais en foutre une tout de suite.
21: Attends, attends.
15: Ah oh, bah on va le faire. Sortez.
21: On va le faire.
15: S'il vous plaît. Fildar, je crois que tu pètes un peu les plombs, toi.
17: Quoi?
15: Je crois que tu pètes un peu un câble.
17: Ok,
15: c'est genre,
17: je vais chercher le beurre.
15: Genre, ouais, il fait chier, je suis un. Je suis writer et tout, j'ai pas le droit de sortir si je veux rester. Il
17: allez,
15: faut l'ambiance pour writer, merde. Bon, alors, vous m'avez piqué mon ambiance ou pas?
17: Bah,
15: c'est le truc avec les gémissements, là. Ouais, vas-y, je jouis, c'est où?
21: Non, une ambiance sympa,
15: c'est un rue Bayard?
17: C'est un Bayard, ça.
15: Non, un truc joli. Alors, attendez. Oh, ne t'approche pas de moi, Fildar. Ne t'approche pas de moi. Bon, ok, j'ai un truc qu'il faut, là, donc...
21: Ouais, t'as un petit truc qui marche bien, là.
15: Rigo, la croix d'Internet. Tu sais, jusqu'aux dernières secondes, c'est genre le mec... Non, je partirai pas. Jusqu'à ce que le bateau coule, t'as un dernier mot sur le clavier.
22: Non, mais je leur dis juste que je m'en vais.
15: Essayez de l'entendre, hein, ils ont la radio derrière, non?
22: Ouais, pas tous.
15: Pas tous? Ah, bon, d'accord. Donc, deux secondes, on va faire la simulation. Arnaud et David, vous ne faites pas de bruit, hein. Mmh. Donc on est toujours en direct sur Fun Radio, au cas où vous ne le sauriez pas si vous venez d'arriver. Il y a donc Apolline qui fait des efforts en ce moment à l'antenne pour remplacer Fildar. Donc Tonio a proposé l'idée en imaginant que j'étais seul, donc on est seuls tous les deux.
20: Ouais. C'est vrai en plus.
15: Voilà. Ah non mais nous on ne ment pas par contre, ça que on dit toujours la vérité.
21: Il y a une petite musique de fond.
15: Il y a qu'un truc qui est vrai. Il y a qu'un truc qui est vrai et que Sophie aurait pu vous le dire et que c'est que quand on dit quelque chose on le fait toujours. Quand on dit ouais vous sortez machin, on fait toujours pour de vrai parce que c'est pour le vivre. Sinon à un moment donné on finit par perdre les pédales et on sait plus. Là on devient vraiment des vrais comédiens alors qu'on n'est pas des comédiens. Attention alors petite musique, d'accord.
21: Il y a la petite musique là.
15: Ah bah ça va arriver, attends deux secondes. Là il y a le bruit de la mer. Ne me demande pas quand même de nous embrasser tout de suite sur la bouche dès le premier jour. Hein, bon d'accord, ok, parce que là ça va pas le faire.
21: Pauline, t'as passé une soirée extraordinaire.
15: Ouais.
21: Tu te rends compte que.
15: Ah bah là pour l'instant elle a vécu 1h12 de rêve.
21: Ouais, c'est vraiment un mec extraordinaire.
20: Ouais, ça,
15: je le
20: savais déjà.
15: Ouais.
21: Tu t'es attaché à cette petite Pauline, tu la trouves vraiment magnifique, tu trouves que ses propos sont...
15: Dans le noir, ouais, ça va, ça se passe bien, ouais, dans le noir, c'est plutôt pas mal.
21: Et là, tu te dis, putain, moi qui n'ai pas de chance en amour, moi qui me dis, depuis un certain temps, je trouve pas la femme de ma vie, et si c'était elle? Et là, tu te dis, je vais l'aborder, alors qu'est-ce que tu fais? Est-ce que tu l'abordes par le langage ou par les gestes?
15: Oh, bah, je mets une corde sur la queue, hein, c'est comme un gros bateau, puis j'aborde sur le rivage, direct sur le port, quoi.
21: Ouais.
15: Ah ouais, bah quand je vois Pauline dans ses
21: donc
15: yeux.
21: Donc tu l'abordes sur le rivage, tu descends au quai. Allez, sur le quai.
15: Tout à l'heure, Tonio, tu fais bien de me le dire, Arnaud et David, moi quand j'ai regardé ses yeux bleus, j'ai dit que c'était un lagon, donc ça avait un rapport avec de l'eau. Bon, que ça soit un lagon ou un port, bon.
21: Ouais.
15: Mais imagine... Oh, ouais, mais dans un port aussi, Pauline, t'as des bites, hein, t'as des bites d'amarrage pour pouvoir y mettre la corde, hein, sinon le bateau il se barre. Hein.
20: C'est vachement romantique.
15: Parce que moi j'ai un gros bateau avec un. Pas un gros mât, mais avec un mât.
21: Ouais.
15: Donc le mât, le voilier, la bite d'amarrage, tu vois les... Qu'est-ce qu'il faut que je lui dise, c'est ça? C'est quoi la question?
21: Non, la question c'est, tu l'as en face de toi, ce moment-là, t'imagines bien, tu te mets bien dans le trip.
15: Ce qui est bien, Tonio, c'est que je demandais si vous aviez une question pour elle, c'est moi là, c'est pas moi qui fais des essais.
21: Mais tu vas voir qu'elle va falloir qu'elle réagisse.
15: Ah, d'accord.
21: Il va falloir qu'elle réagisse. Déjà, je commence par toi et je finis par elle.
15: D'accord.
21: Comment est-ce que tu fais? Est-ce que tu lui parles pour lui dire je te trouve franchement excellente, ou est-ce que tu commences par un petit geste, une main posée sur une main?
15: Mais là tu me demandes, attends, je veux bien jouer le jeu, mais tu me demanderais de... on est dans une conversation qui amène à savoir si elle est prise ou pas pour le travail, ou si parce que j'ai flashé sur elle?
21: Parce que t'as flashé sur elle.
15: Ouais.
21: Alors qu'est-ce que tu fais?
15: Bah, si j'ai flashé sur elle, dans ces cas-là, elle devient pas ma standardiste. Ah ouais.
21: Mais non,
15: ça veut dire qu'à ce moment-là, je lui ferais... si vraiment je flashais sur une nana qui devait faire des essais, si c'était elle, je lui dirais, voilà, tu me plais, direct, hein, je te dis, hein, tu me plais, j'ai envie de toi, je peux plus vivre sans toi, ma vie a été une erreur pendant 29 ans, aujourd'hui, je vais pouvoir enfin la rectifier, tu es, je sais pas... le rayon de soleil de mes nuits, enfin, je lui fais un gros baratin comme ça.
20: Ouais, c'est un peu trop ça aussi.
21: Et toi, Pauline, tu réponds quoi s'il te dit ça?
20: Moi, je trouve que c'est un peu pompeux ce qu'il dit, c'est un peu trop. Il faudrait qu'il fasse plus en douceur.
15: Ah, mais je le dirais pas de toute façon, Tonio.
21: Ouais, non, mais j'imagine bien. Mais...
15: non, et pour dire que si vraiment je craquais sur elle et que je lui disais mes sentiments que j'avais pour elle, et que si elle disait oui, en l'imaginant, on est dans le. On est quand même dans du Star Trek, là. Hein. On est quand même. Là, on est dans la fiction. Non, mais allez. On est bien d'accord. Hein. Je veux dire, je suis quand même en face de Spock, donc croyez-moi, c'est pas facile. Donc, je suis là en face d'elle et je lui dis. Et si elle me dit, bon, ben voilà, je vais te dire une chose. Tu me fais pas kiffer, mais je veux bien tenter l'affaire. On tente l'affaire, mais elle devient pas ma standard et je me vois pas travailler avec ma nana.
21: Oui, mais là, tu oublies toute idée de standard, toute idée de stage. Tu es face à cette personne.
15: Mais je la rencontre par cet intermédiaire.
21: Ben ouais, tu sais, on sait pas par quel intermédiaire on va rencontrer la femme de sa vie.
15: Mais là, en l'occurrence, puisque tu me parles d'elle, donc c'est une fille qui est aujourd'hui dans le studio pour de vrai, même si après on va dans la fiction, aujourd'hui elle existe vraiment. Apolline, elle est vraiment là avec moi, elle fait vraiment des essais, donc je ne peux pas oublier ça. Donc je veux bien rentrer dans la fiction du... en imaginant que je craque sur elle, mais ça n'empêche que je craquerai sur elle en l'ayant rencontrée dans les studios de la radio. Tu vois, il y a un moment donné, il faut avoir une petite logique.
21: Ouais, c'est vrai.
15: Ah oui. Mais alors, ici, c'est pas Peter Pan, hein, c'est pas le clochard, on n'est pas dans l'ambiance Walt Disney. Hein.
21: Oui, mais alors, c'est... imagine pour Pauline, alors. Bah, alors, puisque t'as posé très bien le problème, Max, comme tu sais le faire d'habitude.
15: Comme d'hab.
21: Pauline, Max te dit, j'ai craqué sur toi. Mais je te le dis direct, j'ai très envie de sortir avec toi.
15: Enfin, tu fais un truc. Oh bah là, je la prends, je le fais monter au premier étage, il y a le truc, je la mets dehors, je lui fais prendre l'air.
21: Non, mais Pauline, imagine, il te dit, je veux vivre une relation avec toi, mais faut que tu saches que si on vit une relation ensemble, tu pourras pas être ma standardiste. Tu choisis quoi?
20: Ah, le standard d'emblée.
15: Ah ouais, bah ouais.
21: D'accord.
20: Non, je choisis Max.
15: Voilà. Et là, elle est en train de me faire tomber Love.
20: Ouais, moi.
15: Et voilà, Tonio, t'as réussi à faire un couple en l'espace de, allez, 4 minutes. Hein, c'est beau, hein.
21: Je devrais faire ça comme boulot, il y a tellement de
20: mariage
15: actuellement. Bah oui, marieur, voilà, un nouveau mot. Ouais, c'est joli, ça, marieur. C'est beau, ça, on va garder ça. Moi qui suis bourré de fautes de français et qui aime bien inventer des mots, tu en veux un de plus. Marieur. Voilà, donc, Tonio, ton nouveau travail, c'est marieur.
21: Je le note.
15: Voilà. Mais c'est vrai qu'il y a une bonne ambiance, là, on est là tous les deux.
20: C'est vrai que c'est sympa, sont les deux à côté qui me cassent les pieds.
15: C'est vrai que c'est bien. Je me demande même si demain la nuit monologue, je vais pas la faire juste avec toi.
20: C'est un défaut, ça, d'être hypocrite, parce qu'il y a 5 minutes, je disais à Filer, non, reste dans le studio, je t'aime bien, et puis là, ils sont partis, je les descends, quoi.
15: Ouais. Et 2 minutes avant, tu disais que t'aimais pas mentir.
20: Ouais, mais bon. C'est pas grave.
15: Non, mais c'est vrai que t'es jolie. Hein. Non, monsieur, il y a la musique, ça va. Il y aurait des blancs, ça serait gênant, mais. Fais-moi un joli regard, vas-y.
20: Ah, la tueuse. Le micro, attends.
15: Ah, Tonio, c'est une tueuse, hein.
21: Oh là là. Tu peux me décrire comment elle est, là?
15: Elle est bonne. Elle est bonne. Ah, puis ça fait du bien, on respire, il n'y a pas tous les zouzous, là, dans le studio, oh là là. Tu mets quoi comme parfum?
20: Je mets pas souvent de parfum.
15: Mais quand t'en mets, tu mets quoi?
20: J'aime bien Giorgio Beverly Hills.
15: Ah, mais je t'en achèterai un autre, moi. Je vais t'appeler Haute Vite chez mon cœur. Antonio, je mets le paquet.
21: Oh là là là.
15: Je balance.
20: Il est fort, Max.
15: Ah, et ça,
20: voilà. Et encore, vous n'entendez que sa voix, les filles. Vous ne voyez pas.
15: Tu veux que je te fasse les muscles?
20: Ouais, vas-y. Ouais, c'est impressionnant.
15: Ah ouais, non, mais ouais. Ah, mais j'ai une musculature. De toute façon, c'est du tout mou, ça. Pas fait de gym depuis...
20: Je sais pas, j'ai pas touché.
15: Ah non, mais pas pour le moment, mais... C'est pas beau à regarder, c'est pas beau à toucher. Tonio,
21: ouais.
15: Ça m'a fait plaisir en tous les cas de nous avoir mis aussi à l'aise comme ça. Je me suis fait une autre idée de...
21: Ah.
15: Non mais vraiment, je vais peut-être faire la nuit monologue, la nuit de demain, la nuit des 100% nanak, rien qu'avec toi.
20: J'aimerais bien.
15: Ouais.
20: Ouais, vraiment.
15: On le fait ensemble?
20: Ouais, ça marche.
15: Bon, bah, je vais leur dire. On va les faire revenir.
20: Attends, ils vont râler là.
15: Oh, bah, attends, tu crois que c'est qui le chef ici?
20: Je vais me faire frapper au standard.
15: Toi, ça gueule. On se calme, les gars. T'as entendu?
2: Attendez, je vais éteindre la musique. T'as entendu, Tonio?
21: Ouais, mais tu sais, c'est assez marrant, ça me fait penser à Tourner Manège. T'as deux mecs derrière la porte qui attendent, et toi, l'animateur, qui va ouvrir la porte.
2: Les gars! Ouais! Demain, vous faites pas la nuit! Ouais! Quoi, vous êtes contents? Ouais! Les bandes d'enfoirés, en plus, ils sont contents, hein! Tu parles, merci Apolline, tu parles, ça leur fait 3 heures d'émission de moins, parce que ça dure jusqu'à 3 heures du matin, hein, demain.
3: Ah, mais c'est bien, il n'y a pas de problème.
2: Voilà, après on ira boire un verre, chez moi, et puis enfin, plein de trucs.
3: Il y a cadeau.
2: Ah, puis
3: on sera dans l'ambiance suite à l'émission.
2: On va baiser toute la, on va discuter toute la nuit,
3: ouais,
2: et puis,
3: tu
21: vas lui faire visiter Paris dans ta Mégane.
2: Voilà, exactement, on va se foutre à poil, on va rouler fenêtre ouverte.
3: Sympa.
2: Tu me toucheras le cul, tu me passeras les vitesses, et puis voilà.
21: Tu mettras la musique de David et Jonathan dans la voiture.
2: Non,
3: ça c'est trop ringard.
2: Ah merde. J'allais dire, tu m'as enlevé le mot de la bouche et c'est trop ringard, Tonio. C'est ringard.
21: Ouais, mais c'est dans le délire, tu sais, les fenêtres.
2: Non, le délire, c'est elle et moi, quoi. C'est pas David et Jonathan.
21: Mais tu mettrais quoi comme musique?
2: De toute façon, il n'y a pas de place dans la voiture, on peut monter qu'à 4, donc remarque si David et Jonathan, on les met derrière.
21: Ouais.
2: On fait un Paris by Night après ?
3: Ouais, y a pas de problème. Mais à deux, rien qu'à deux.
2: Oh bah, de toute façon, les autres. Attends, je vais leur demander quand même. Bon. Manu !
5: Ouais !
2: Ça te dérange pas si on fait pas. Manu !
5: Quoi ?
2: Je peux pas te faire un Paris by Night demain avec toi.
5: Oh non !
2: Bah, ouais, pour
5: ça fait un an et demi que j'attends, t'es relou.
2: Bon, demain, vous faites pas la nuit. Non, vous voulez la faire ou pas ? Vous vouliez la faire ?
5: Si la petite, elle veut.
2: Ah, mais elle va tenir le coup toute seule ?
5: Bah, je sais pas, hein.
2: Ah, ça demain, elle est peut-être là-bas en plus.
5: Ouais.
2: À rue Bagnères, là. Oh là là là là là là.
21: Une petite patte féminine dans l'animonologue, ça serait vachement beau.
2: Non, c'est un peu chaud, Biquette, à deux, peut-être que. Je sais pas.
5: Ouais, tu me descends, toi. Ouais, tu nous descends.
2: Non, mais elle est. Elle me fait bien bander. Non, je rigole. Ouais. Rien du tout, que dalle. Franchement, zéro, tout mou comme là.
3: Merde, j'y ai cru.
2: Non, mais ça va venir. Attends, les soirs, il faut que je compte jusqu'à 1h du matin. Non, elle est Tonio.
21: Oui.
2: Non. Arnaud est avec nous toujours ?
23: Ouais, je suis là.
2: David ?
23: Oui.
2: Vous êtes effacés tous les deux, vous ne parliez pas ?
23: Ah, mais j'écoutais.
2: Bon, alors, Arnaud, Tonio, avec David, nous allons parler donc de M6 tout de suite.
23: Voilà.
2: Alors, le film sur M6, je sais pas si Arnaud, tu captes la 6 à Vienne ?
23: Je capte.
2: À Nantes aussi, Tonio ?
21: Ouais, mais j'étais pas venu pour parler d'M6.
2: Non, je sais, mais on va parler avec lui de son problème. Maintenant que vous êtes là, on va pas vous remettre en antenne en attendant que vous...
3: C'est vrai?
2: Ah, bah, mais je pars dans le trou du cul du monde, dans le Nord. Là, je fais tout ce que tu veux. On va buller les mines à Lens, à Laval, à Valenciennes.
3: Et ça, on verra au bout de plusieurs jours.
2: Ouais,
3: ça peut marcher entre nous, parce que là, c'est un peu trop tôt, quand même.
2: On va attendre un jour ou deux.
3: Ouais, ok, ça marche.
2: Genre, on sort ensemble un lundi, on dit rien, on reste très discret. Et puis mardi, ça se confirme qu'on aurait envie de rester ensemble. Mercredi, alors là, c'est l'extase, c'est le nirvana. Jeudi, je craque. Vendredi, on annonce la news. Voilà, lundi, j'arrête la radio.
3: Ok, ça marche, on verra.
2: Et après, on part, on va voir les papous là-bas, à Tahiti, on va voir la famille à Manu.
5: Bonjour, hein.
2: Ouais.
3: Il y a Fildar qui va te remplacer.
2: Par exemple, bon, pour moi, c'est pas faisable, mais bon, pourquoi pas. Tout, je fais des compiles et tout, là. J'aboule le pognon et tout. Tu fais les compiles, la télé, tu fais.
5: Bienvenue en technophile d'art.
2: Technophile. Voilà, c'est pour ça. Très bien, je t'en remercie, David, et à demain.
23: Max,
2: demain, 23h.
23: Hein. On écoute une minute.
2: Hein?
23: Diva, on écoute une minute d'Iva.
2: Vas-y.
23: Pas plus. T'es prêt?
2: Top.
23: Je le mets, attends. Je le mets, je prépare.
2: Merveilleux, quel talent. Demain à 23h, vous me le repassez, vous le laissez en antenne et vous lui dites qu'il est toujours en direct, comme ça il sera content, comme ça il fera pas la gueule. Hein. Arnaud, dans un instant, on parle des remixes ensemble, et puis Tonio, donc on parlera donc du Viagra. On va écouter un remix, Arnaud, ensemble, un remix.
23: Allez, ouais.
2: Hein, un petit remix.
23: Un petit remix.
2: Avec des gros seins. Ça me donne force. Hein. Attention, Arnaud.
23: Oui.
2: Les remix que nous avons reçus, c'est grâce à toi, tu les as écoutés, tu les as récupérés
23: dans
2: un endroit dont nous tairons le nom.
23: Ouais.
2: Un endroit qui s'appelle France.
23: Voilà.
2: Ouais, on écoute un remix. On l'a appelé, le mec l'a appelé The Message.
23: Ouais.

0: On aura l'occasion d'écouter un autre demain. Hein, on va faire demain et mercredi. Qu'est-ce que tu souhaitais rajouter là-dessus?
1: Eh ben, c'est dégueulasse. J'en ai marre. Je fais ça pour dénoncer, hein, Gérard. C'est pas moi. Faut pas me gueuler après.
0: C'est inadmissible.
1: Voilà.
0: Voilà, comme dirait très bien Gérard. Bah écoute Arnaud, merci pour ton tonus. Continue à travailler derrière les machines. Je pense que t'es plus à l'aise derrière que devant un micro.
1: Tout à fait.
0: Bon entendeur, salut. Hein, et puis au plaisir d'avoir très vite de tes nouvelles par le biais que tu sais.
1: Voilà.
0: Et puis demain, on écoutera un autre remix beaucoup plus violent, hein, celui-ci, puisque le connard qui a fait ses remixes l'a appelé GG Express.
1: Ouais.
0: Hein. Voilà, ok. T'as peut-être un message à passer au connard qui fait le remix, Arnaud, non?
1: Non, non,
0: Si, bon, attends.
1: Oh, il est sympa quand même.
0: Balance, dis que c'est un... Tu peux le dire?
1: Ouais, c'est un gros connard.
0: Hein,
1: quoi.
0: Oh, c'est un gros connard. Ouais. Il pue du cul, dis-le.
1: Ouais, il se fait plein de thunes.
0: Il se fait plein de thunes. Gérard, voilà, ok. Bonne bourre à toi, Arnaud. À bientôt.
1: Allez, ouais, salut.
0: Tonio, 19 ans de Nantes. On va donc parler d'une affaire qui s'est passée en Angleterre, apparemment, et c'est concernant le Viagra.
2: Ouais, le plan Viagra.
0: Le quoi?
2: Le clan Viagra.
0: Alors, le plan Vigipirate, et maintenant, il y a le plan Viagra. Écoute, après, ça peut nous servir. Le clan, ah bon, ça peut nous servir pour l'avenir.
2: Ouais, et alors, tu regardes Pauline et tu la verras plus jamais de la même façon une fois que tu auras raconté ça.
0: Ah, Pauline! Ah, Pauline, à péter de ses peaux, vas-y.
3: Merci, je n'osais pas le dire.
0: Voilà.
3: Alors, à Pauline.
0: Quoi, je disais Pauline, moi?
3: Non, non.
0: Non, non, c'est lui qui disait...
3: Tout le monde.
0: Parle plus fort, vas-y.
3: Oui, Max.
0: Oh là là, quelle voix. C'est une tueuse, attention, hein, comme Sophie, attention. Hein, les deux, là, peut-être que je vais les foutre au duo, tous les deux. Oh, c'est pas sûr que je te garde, Manu, finalement.
4: Hein, ouais? Ouais?
0: Bah ouais. Puis de toute façon, avec le talent que t'as et le CV que t'as, tu trouveras du boulot facile.
4: Oh bah grave.
0: Bah, je repars dans les îles là-bas.
4: Je crois qu'il y a les nuits du week-end sur UFM.
0: Oh bah c'est bien style en plus.
4: Pas UFM, toi.
0: Tonio.
1: Ouais.
0: Ouais, n'écoutez pas la radio, vous allez vous faire virer. Bon, Tonio.
1: Ouais.
0: Alors.
1: Alors, je t'explique en gros. My mother, qui parle en anglais dès le début.
0: Oh, you speak English. Apolline a vécu à New York, elle nous fera une démonstration dans la semaine de son anglais en appelant, on va appeler les États-Unis dans la semaine, parce qu'elle nous a dit qu'elle venait de New York. Donc elle était à New York. C'est-à-dire que Tonio, pendant 6 mois, elle a pu écouter mon émission, donc elle sait plus du tout dans quoi elle débarque, et elle était à New York, et voilà, et elle a un accent absolument...
1: Ouais, comme moi. Hein.
0: Démentiel. Je vais le comparer avec celui de Ginny, parce que j'ai eu la chance de travailler avec une américaine, tout ça, et je vais comparer.
4: Elle était serveuse au All-Star Café. En octobre 97.
0: Mais dis-lui, vas-y, tu peux prendre, tu dis d'aller faire foot, vas-y, tu peux.
4: Star Café. Elle était employée au père.
3: Non, mais je n'ose pas le frapper en fait, mais c'est vrai que je devrais parce que là.
4: Vas-y, speak English, vas-y, good.
3: Non, pas maintenant.
0: Yo.
4: Ah, shit.
0: Ah, Pauline.
3: Oui, Max.
0: You're welcome, I love you, I want to fuck the master, etc. Enfin bon, tout ce qui est...
3: C'était pas clair, mais j'ai compris.
0: Et voilà, exactement, voilà. Tonio,
1: yes.
0: Parlons d'Angleterre. Parlons en anglais, vas-y, parle du Viagra.
1: En anglais?
0: Mais non, mais je sais pas, tu dis que tu veux parler en anglais, j'ai dit c'est pas grave, de toute façon, on a une bilingue ici. Elle
1: alors, dis-toi the story que m'a raconté
0: ouais,
1: ma
0: mère. Ouais, alors, parle en français, parce qu'avec l'accent que t'as, laisse tomber.
1: D'accord.
0: Ouais,
1: alors, c'est une histoire que m'a raconté ma mère, qui fait la revue de presse pour un journal.
0: Ah ouais?
1: Je ne donne pas de nom.
0: Elle est connue?
1: Le
0: journal?
1: Bah, du côté de l'ouest de la France, oui.
0: Ah, le ouest républicain?
1: Non.
0: Le ouest France?
1: Mais voilà.
0: Non?
1: Ouais, Ouest France.
0: C'est ça?
1: Elle fait des revues de presse, ouais, parce que...
0: Ça, mais je connais même pas, j'ai dit au pif, je vais dire Ouest Paris Match, Ouest Gala.
1: T'avais donné un indice, t'avais dit du côté du Ouest de la France.
0: Ça existe pas, ça, les gars, Ouest Gala, Ouest Paris Match, non?
1: Ça existe pas encore.
0: Je me fais marrer? Je me fais rire!
4: Mais c'est bien, déjà.
0: Tu sais quoi, à qui je pense, là? En qui je suis au niveau radio, comme un mec qui a du talent au cinéma? Woody Allen.
1: C'est vrai. La même physique?
0: Non, mais le talent.
1: Ah ouais.
0: J'ai besoin d'être Woody Allen.
4: Woody d'avant, si c'est vrai que t'es comme Woody Allen.
0: Salut, c'est Woody. Oh, Allen Fresh. Retrouvez-moi sur l'antenne de fun. Alors vas-y, Tonio.
1: Ouais, alors ma mère est toujours...
0: Oui, mais ça, on s'en fout de ta mère.
1: Bon, elle adore.
0: Bon, elle a rapporté une idée.
1: Elle me raconte tous les potins du journal.
0: Vas-y donc, nous la narrer.
1: En Angleterre, il y a un mec qui a témoigné, qui a rencontré deux nanas dans une soirée. Une blonde aux yeux bleus et une brune vachement bien foutue. Les deux nanas qui se complémentarisent.
0: Ah, c'est Sophie et Apolline, parce qu'une blonde aux yeux bleus et une autre bien foutue...
1: Je pense pas que ce soit elle.
0: Oui.
1: Et en fait, ils lui ont proposé un truc à trois. Donc, qui ne dirait pas oui? Je pense que même Manu qui est maquille dirait oui, quoi.
0: Ah non. Il faut faire attention quand on parle de Viagra et qu'on dit le mot qui. Faut pas bégayer sur ce mot. Parce que t'as fait qui en parlant de Viagra, ça fait déjà...
1: Ouais, il y a une connotation.
0: Ah oui.
1: Et en fait, bon, le mec a dit oui tout de suite. Il s'est retrouvé dans un hôtel avec elle. Et en fait, il s'est fait attacher. Les nanas...
0: J'en ai entendu parler de ça, ouais.
1: L'ont bien mis en condition. Et en fait...

0: elles ont fait quelque chose qui aurait pu être dangereux, mais qui l'a pas été du tout. Elles lui ont mis deux pilules de Viagra dans de la vodka.
1: Ouais.
0: Le mec s'est tapé un bon délire, seulement il s'est pas du tout rappelé de ce qu'elles lui ont fait. Elles ont profité de son corps toute la nuit. Le matin,
1: c'est-à-dire qu'elles ont limé, l'autre il n'en pouvait plus, il dormait, il était fracassé, et l'autre il était toujours avec le cône et tout, et vas-y que je te sois dessus, et vas-y que je m'assois dessus. Ouais.
0: Ah bah oui, mais tu sais, quand deux nanas ont un cône à disposition...
1: Ah oui, puis quand elles ont décidé qu'il fallait que ça baisse toute la nuit, ouais, c'est sûr.
0: Les cônes Gervais,
1: c'est clair, c'est vrai, ouais.
0: Et en fait, il y a la femme de ménage qui est rentrée dans la chambre le matin, à une heure, ils n'ont pas précisé dans le journal.
1: Toujours accrochée avec la gaule.
0: Elle a retrouvé le mec attaché sur le lit avec une gaule d'enfer, ça faisait près de 8 heures qu'il était en érection.
1: Oh là là, c'est que ça tue, hein. Bah, enfin, tu sais de quoi je parle, Antonio. Hein.
0: Ah bah moi 10-12 heures, moi.
1: Non, mais je parle pas le fait pendant l'acte, mais ne serait-ce que la trique du matin, quand t'as dormi toute la nuit, que t'as la gaule, tu te lèves le matin et que tu l'as encore.
0: Ouais,
1: des fois, faut pas croire que ça nous amuse, les filles. C'est pas parce qu'on s'est excité, qu'on est à côté de vous et qu'on a envie de vous, c'est que ouais, c'est une horreur. Ça fait plus mal qu'autre chose. Hein.
0: Ouais, mais
1: des fois, ça fait mal. Quand t'as la gaule et que ça arrive pas à déborder, c'est quand t'es obligé de te concentrer, t'es obligé de penser à autre chose. J'ai pas la gaule. Parce qu'en plus, t'es même pas excité. C'est que t'as la gaule, tu comprends même pas quoi.
0: Bah ouais, mais c'est le matin, c'est normal. Et quand t'as la gaule,
1: pas tous les matins. C'est
0: jamais arrivé ça.
1: Quoi?
0: Ça t'est jamais arrivé? T'as ta mother qui rentre dans la chambre.
1: Ah, t'as envie de pisser, t'as la gaule, tu pisses plus, hein.
0: Ouais.
1: Non, mais je suis sûr que le matin, quand tu te lèves.
2: Négatif.
1: Que t'as la gaule, que t'as aussi envie d'aller aux toilettes, c'est sûr.
0: Ah, ouais. T'as envie de pisser, ouais.
1: Ouais. Ouais, sûr. Pas plus envie de pisser, parce que je me vois pas en train d'avoir un chier, c'est parce que j'ai la gaule, donc j'ai envie de pisser.
2: Non, bah oui.
1: Pipi. Et par contre, quand t'as la gaule et que t'as envie de demander et que t'y arrives pas, Hein?
2: Les gars, moi je fais pipi debout.
1: Qu'est-ce que vous faites? Vous pensez à quoi? Non, c'est même pas vulgaire, parce que faut que les filles le sachent, je vais rappeler, mais même tous celles qui écoutent. Quand on a le braquemard de la trique du matin, qu'on n'avait pas, bon, ça arrive de temps en temps, vous pensez à quoi?
2: Bah, t'essayes de penser à rien, c'est mieux.
1: Ouais, c'est toi, tu fais ça toute la journée, tu penses à rien, de toute façon. On te demande un truc, on t'appelle à 16h, on te demande à 20h si c'est fait, de toute façon, toi, tu es en train de déteindre sur fil d'art, alors. Je suis sûr que le matin, si tu vas pas aux toilettes, tu débandes pas. C'est pour ça qu'il faut aller aux toilettes, faut faire ce que t'as envie de faire, enfin, et puis voilà.
2: Oh les gars.
1: Donc moi je m'assieds.
2: On m'a fait du boulot de professionnel.
1: Y'a pas de quoi, man.
2: Qui c'est qui a fait ça?
1: Excuse-moi, Antonio.
0: Ouais, non, mais j'écoute, hein.
1: C'est toi?
0: Non.
1: Oh là là, non, rien à voir, rien à voir avec toi.
2: C'est l'équipe.
1: C'est Antonio.
0: Ouais.
1: Il va se passer un truc énorme juste après toi.
0: Ah, tu vas bander?
1: Ah là, c'est possible, là. J'ai.
0: Parce que t'as dit un truc énorme, alors.
1: Non, mais bon, y'a. Émilie dit Viagra.
0: Ah, d'accord.
1: Ah, donc
0: j'ai pas fini la petite histoire.
1: Ouais, bah fais vite parce
0: et
1: que
0: donc,
1: là.
0: La femme de ménage a détaché le mec. Et la police qui a fait l'enquête a retrouvé sur la table de chevet un mot. Et elle s'appelle le clan Viagra. Et elles ont dit pendant des années, les mecs se sont foutus de la gueule des nanas. Maintenant, ça va être aux nanas de se foutre de la gueule des mecs. Et elles ont déjà sévi 2-3 fois en Angleterre. Et je voudrais dire à tous les hommes qui m'entendent, méfiez-vous. Parce qu'elles sont, quelque part. Et si vous rencontrez deux super nanas qui veulent faire un truc à trois, dites non.
1: Ceci dit, Tonio, quand t'as la gueule du matin, tu penses à quoi?
0: Pour débander?
1: Mmh.
0: Ben moi, une petite vieille fait caca.
1: Non, soyons sérieux, non. Mais bon, toi, mais je fais comme Manu, faut penser à rien, faut essayer de faire le vide. Mais c'est une horreur quand tu penses que t'es en train de réaliser que tu fais le vide pour essayer de déborder. Non, mais c'est une horreur.
0: Bah, tu vas pisser dans.
1: Non, mais quand tu penses, moi, ça m'avait une fois d'être là, je disais, mais attends, ça fait 5 minutes que j'essaie de me concentrer à déborder. Des fois, ça me prend 10 minutes. Je suis là, j'arrive pas. J'ai la gaule.
2: Je peux pas, chaud lapin.
1: Non, même pas. La gaule, quand t'as la gaule.
2: Mais tu penses à une vilaine, moi, c'est ce que je fais.
1: Hein?
2: Tu penses à une vilaine.
1: Ouais, ou je réfléchis, tu sais que je prends un nouvel an, je fais des tours.
2: J'ai envie de voyager.
1: Non. Tonio.
0: Ouais.
1: Yes. Hein?
0: Yes.
1: Qu'est-ce qu'il dit, Joestar, là? 9-4. Tu penses à quoi quand tu bandes, toi? Ah, imagine qu'il explose leur corps d'internet. On est 200 sur Max. Il bande, il fait. Voilà, oh il se fout le cafard. Max, il imagine Max lui dire on est combien, et il sait combien il y a de connectés. Il y en a 20. Il a trop peur de l'annoncer à son chef. Et on est 200, ça tue. Et moi, je lui demande de tourner le clavier pour saluer les gens. Et là, il y a un coup de cafard parce que il y a à peine 20 mecs. Et je vois les noms. Et là, il se dit ça y est, c'est fini. Et là. Hein, Tonio?
0: Ah oui, des bandes complets. Hein.
1: Voilà. C'est comme une fin qu'elle est tétante ou... Comment elle dédure.
0: Encore un nouveau mot d'inventer ce soir.
1: Ouais, ce soir, j'ai décidé... C'est comme ça. C'est Apolline qui me donne... Elle me donne des ailes. J'ai presque envie de voler. Oh,
2: Si
1: tu me donnes pas mes deux cachets bleus, je pète un plan. Oh, oh. Ah, mais elle m'a rendu zinzin. Hein. Et encore,
2: table,
1: j'ai pas osé lui demander d'enlever. Tu veux pas enlever ton. Il fait chaud, on vient
3: pour foufou là. Poil,
1: mais non, bah t'as 50 000 trucs, fais voir quelque chose comme ça.
3: Attends, je te fais voir la bretelle de mon soutien-gorge.
1: Oh mais non, mais c'est pas ça que je veux.
4: Patron,
3: je veux. Mais j'en ai pas mis.
4: Pas trop non plus, Apolline.
1: Non mais fais voir juste quand t'enlèves là, c'est quoi, c'est comment? Ça va? Oh là là là là. Elle,
3: c'est ça,
1: les gars.
3: Attends, ouais. Je le retire.
1: Vous me direz l'autre, vous me direz les trois autres.
3: Voilà, je le retirerai. On voit rien.
1: Non, c'est bon. Les gars, on commence la nuit 100% nana tout de suite. Ça commence tout de suite. Tout de suite.
4: Ringo, il va où? Il va déborder plus loin.
3: Il va aux toilettes.
4: Dans le ravin, il y a un problème. Je vais chercher des biscuits.
1: Ok.
3: Je vais chercher des biscuits.
4: Vous
1: ça a un rapport avec l'émission. On travaille avec des disquettes, nous.
4: Ah ouais.
1: On travaille avec des disquettes, nous. Où ça? Sur quel support? Ah ouais, d'accord. Non, mais je savais pas. Non, mais peut-être. On travaille avec des disquettes, les gars. Ah, mais fallait me le dire.
4: Non, parce qu'il est pas assez haut, donc il veut mettre des disquettes.
1: Bon, il est où, Tonio?
0: Ouais.
1: 1, 2, 3, vas-y.
0: 1, 2, 3.
1: T'es plus là. Émilie, 19 ans d'Angoulême. Oh là là, alors là, attends. Bonsoir, Émilie.
5: Bonsoir.
1: Oh, la tueuse.
5: C'est quoi?
1: C'est elle qu'il faut. C'est elle qu'il me faut. C'est elle qu'il me faut. Bon, 19 ans d'Angoulême, ça va?
5: Oui, ça va.
1: C'est donc toi qui m'as envoyé des photos?
5: Oui.
1: Mais t'es aussi jolie que sur la photo ou là, c'est vraiment... D'abord, c'est une photo qui a été prise dans un parking sous un truc, c'était à côté d'une plage.
5: Eh ben oui, c'est...
1: J'allais dire du côté
5: ça.
1: De... J'allais dire la Corse ou un truc comme ça.
5: Bah non, pas du tout.
1: D'accord, mais enfin, je me suis pas trompé sur l'endroit.
5: Oui, c'était au bord de la mer.
1: Waouh. D'accord. Alors. Là, tu bouges pas, on va parler avec toi dans un instant. On ira du côté du site internet également avec du courrier qui nous a été envoyé, puis également par le biais du courrier normal au 20 rue Bayard, Fun Radio, 75 008 Paris. C'est bon, il y a de la disquette?
5: Ouais.
1: Ah bon, c'est cool, alors ça chauffe. Et puis Swan, 18 ans de Grenoble, qui veut parler du film du prince d'Égypte que j'ai vu. Il nous en parlera. Pour le moment, tiens, je vais... Tout de suite, on va écouter Faceless avec Insomnia, yeah.
3: Ouais,
1: bah. Non, vas-y, fais-le, toi.
3: Faceless with Insomnia. Mais j'ai pas un bon accent non plus.
1: Tu rigoles ou quoi?
3: Donc voilà, quoi, je suis désolée.
4: Non, Faceless, Insomnia, sur
1: ça. Toi, tu dis fesse tout court.
3: Fesse,
1: dis
3: fesse,
1: fesse. Dis fesse, fesse, on écoute fesse.
3: Fesse, ok.
1: Peine de foi, on parle de cul, si tu veux. 0-800-70-5000 et on aura également l'occasion peut-être ensemble d'écouter on va écouter un album d'un artiste qui est un auditeur également qui s'appelle Maxime, hein, qui a fait un morceau de dance techno, et si vous voulez être le jury, savoir un petit peu ce que vous en pensez, venez donc avec moi m'en parler. 0-800-70-5000 également. On récupère donc Émilie, 19 ans d'Angoulême.
5: Oui.
1: Émilie qui m'avait donc envoyé une fameuse une photo sur laquelle j'avais trouvé ça très joli.
5: Ouais.
1: Non mais en noir et blanc. Je vais la regarder sur l'internet en couleur.
5: Ah oui, d'accord.
1: C'est, bah oui, faut bien que t'es pas noir et blanc dans la vie.
5: Non, pas du tout.
1: Donc j'ai voulu regarder, j'avais constaté que t'avais des très jolis yeux sur noir et blanc. Je m'excuse encore, je fais ma popote en disant maintenant lui il faut qu'il arrête les photos, les nanas, les machins, mais qu'est-ce que vous voulez, hein. Puis voilà, donc je t'avais trouvé plutôt jolie. Donc tu vas me dire un petit peu ce que tu fais dans la vie, t'es quoi, t'es comment, t'es... Et ça peut peut-être... Tu cherches un copain?
5: Bah éventuellement.
1: Bah voilà, donc sur Angoulême en plus on sait jamais quoi. Bon, je vais venir faire une soirée vite, mais...
5: Ouais,
1: non, mais non mais oui, bah il faut bien que je vérifie quand même.
5: Eh ben oui.
1: Bah Angoulême, soyons sérieux, Émilie, je sais pas.
5: Oui, bah quoi?
1: Bah comme tu cherches un garçon, bon c'est vrai que c'est moi qui t'appelle, mais comme la question est-ce que t'as un copain? Non, est-ce que t'en veux un pour le moment? Est-ce que tu recherches ou tu préfères être célibataire?
5: Je préfère être célibataire.
1: Pourquoi?
5: Bah pour en ce moment, comme ça.
1: Qu'est-ce qui t'est arrivé?
5: Rien, non, mais...
1: Rien de spécial?
5: Non.
1: Ah bon?
5: Mais ça fait du bien,
1: pour moi. Ah oui, ça fait combien de temps que t'es célibataire?
5: Un mois.
1: Un mois, oui, mais ça va, c'est pas trop vieux. Donc ça s'est mal terminé avec le dernier?
5: On va dire ça.
1: Il t'a quitté?
5: Non.
1: Ah, c'est toi qui es parti ou...
5: Ouais.
1: D'un commun accord, qu'est-ce qui s'est passé? Qu'est-ce qui a fait que t'avais plus envie de rester avec lui?
5: Oh non, mais j'ai pas trop envie d'en parler.
1: Oh, veux du don, ma piquette, comme ça, hein?
5: Non.
1: Pourquoi, tu veux pas?
5: Parce que j'ai pas envie.
1: Ne me regarde pas comme ça, dis donc. Oh, elle intimide tout le monde, elle me fait baisser les yeux et oh. Bon, Émilie.
5: Oui.
1: Tu fais quoi dans la vie? Étudiante, bah, j'imagine.
5: Non, je ne fais rien cette année.
1: C'est vrai? Toi, t'es comme Apolline, toi. Tu glandes, tu fous rien.
5: Une année sabbatique.
1: Oui, enfin bon, en ce moment, elles font tout ça. Entre 19 et 22, 23 ans.
5: Ce que j'ai envie de faire, mais ça va te décevoir. C'est l'armée.
6: l'armée de l'air.
7: Une nana comme toi a envie de faire l'armée?
6: Ouais.
7: Bah, avec des cheveux comme ça, ondulés, mouillés?
6: Eh ben ouais.
7: Oh non, c'est pas ça. Pourquoi ça te fait rire, Rigo? Pourquoi?
8: Non, mais c'est bien, comme ça, pour les mecs qui font l'armée, il faut bien qu'ils aient des nanas à l'armée. Hein.
7: Ah ouais, mais bon, je sais pas si elles sont mélangées avec les mecs. Hein.
6: Oui.
7: Merde.
8: La cantine au moins.
7: Putain, faut déconner, avec une paire de seins, comme ça, tu veux faire l'armée?
6: Ouais, mais attends, mais j'y suis pas encore.
7: Ouais, je rigole. Bon, écoute, on va en parler un peu plus en détail dans un instant. S'il y a des garçons qui font l'armée au défi et qui voudraient éventuellement aussi en parler, eh ben, ils sont les bienvenus. Oui, alors, je suis un killer, moi. Je fais mon boulot. Je fais mon job à plein temps. C'est quand même mon émission, Max Star System. C'est marqué dessus. C'est comme The Port Salut. C'est marqué dans les jingles. Donc, si vous voulez intervenir, discuter un petit peu avec Émilie, si vous êtes dans Goulême ou si vous avez envie tout simplement de parler de l'armée, les filles comme les garçons, si vous voulez l'inciter à le faire ou pas, on en discutera avec toi, d'accord? Et puis, on parlera plein d'autres choses, d'accord?
6: Okay.
7: Juste le temps pour moi d'aller changer de caleçon, d'en mettre un propre et puis je reviens, d'accord? Tout ça, je te prends. On revient avec toi et puis on reviendra donc avec Swan. On va parler donc du film Le Prince d'Égypte, hein, si vous voulez en toucher. Système depuis 22h avec Rigo, toujours sur le site internet irc.fanradio.fr. Un petit coucou à passer peut-être à quelqu'un, non?
8: Ouais, coucou quelqu'un.
7: Ouais, cool, chouette. Salut à tous. Tout va bien à bord. Rigo qui est énervé parce que ce soir, Filda lui a piqué son casque et je trouve pas ça très copinageux.
8: Non, mais ça va se régler à coup de clavier dans la gueule.
7: Copinageux, ça peut se...
8: C'est bien.
7: Nico arrive, faites gaffe les enfants. Voilà, sinon toujours Fildar et Manu au 0870 5000, épaulés pendant toute cette semaine d'Apolline. Oh, épaulé par Apolline, ça c'est beau ça.
8: Magnifique.
7: Hein?
8: Alors
3: attends.
7: Épaulé par
3: Apolline.
7: C'est pas beau ça bébé?
3: C'est très beau, Max.
7: Parle devant le micro, elle a le même problème que Sophie, c'est toutes les filles pareilles ou quoi?
3: Mais non, mais c'est Fildar qui le garde près de lui.
7: Voilà, mais comme ouais, ça, là. Ça. Oh là là.
3: Tu
7: c'est
3: m'entends
7: bien.
3: Mieux comme
7: attends,
3: ça?
7: On est 5 mecs maintenant, on était 4, maintenant on est 5. Mais t'as une voix d'enfer.
3: Merci.
7: Tes yeux sont beaux comme ton regard.
3: Tes dents un peu jaunes.
7: Non! Moi! J'ai dit ça sur toi? Mais que nenni. Attends, Émilie, t'as écouté l'émission ou pas?
6: Oui, à partir de 23h.
7: Ouais, c'est ça, à partir du moment qu'on t'est rentré en contact, quoi. Et...
6: Non, avant.
7: Ah bon?
6: Un petit peu avant, ouais.
7: Quelle est la couleur de tes yeux?
6: Bah, ça dépend. Des fois, ils sont verts, des fois, ils sont bleus.
7: Ah ouais, les tiens, Pauline, ils bougent pas, toi, ils sont toujours bleu.
3: Non, quand il pleut, ils sont un peu verts.
7: Quand il pleut, ils sont un peu verts?
3: Je sais pas pourquoi, mais...
7: Allez me chercher un sodo, les gars. Quand ils
3: non,
7: sont
3: mais
7: bleus...
3: la pluie, la vraie pluie, l'eau du robinet, ça marche pas.
7: Mais la vraie pluie te donne les yeux verts?
3: Ouais.
7: Qu'est-ce que c'est?
3: Non, mais je t'assure.
7: Pas de guédreau dans l'équipe.
3: Attends, tu verras quand il pleuvra, quand on fera Paris by Night.
8: Et puis le petit robinet Max, il fonctionne.
7: Oh non, elle est bonne.
8: Il est bien son petit robinet, ça.
7: Arrête. Mon Dieu que t'es drôle. Mon Dieu que connard. Alors, Émilie.
6: Oui.
7: J'en sais un peu plus sur toi.
6: Ouais.
7: Tu veux me quitter, tu veux partir à l'armée, tout ça. Bon, patati patata. On a Sophie qui a 20 ans, qui est de Angoulême aujourd'hui, d'aujourd'hui même d'hier, je pense.
6: Ouais,
7: qui, je voulais dire également, mais à la place également, j'ai mis aujourd'hui. Ça veut dire la même chose. Sophie, bonsoir.
6: Bonsoir.
7: Oh là là. Oh, les tueux sur Angoulême. Je vais faire une soirée là-bas, moi, c'est clair. Hein.
6: Non, mais c'est une
7: fausse. Non, alors, par contre, tu fais un effort, Biquette, t'es sur un portable, tu fais un effort, tu parles bien devant ton micro.
6: Voilà.
7: Hein, tu imagines que c'est un gros magnum d'Agendaz. Hein, tu me suces ça correctement et tu mets du goût. Hein. Non mais parle bien par contre, hein, Sophie.
6: Oui.
7: Sophie, donc tu voulais réagir à ce qu'a dit Émilie, c'est-à-dire engagée à l'armée, et il faut lui dire que c'est une grossière erreur. Tu peux pas me quitter comme ça, tu peux pas me quitter comme ça sur un coup de tête, merde.
6: C'était une erreur. Je voulais juste savoir à peu près quelles étaient ses motivations. Et pourquoi est-ce que ça lui est venu à l'esprit?
7: Oh bah elle est prête à aller jusqu'au bout.
6: Oui, mais pourquoi?
7: Non, Émilie, alors quelles sont tes motivations? Il est vrai, j'ai pas eu le temps de discuter vraiment sérieusement. T'as vraiment envie de faire l'armée?
6: Ouais, depuis que j'ai 12 ans.
7: Ah bon, mais ouais. T'as des gens dans ta famille qui font l'armée ou sinon qu'est-ce qui t'a donné envie de ça?
6: Non, mais c'est qu'un jour j'ai vu la patrouille de France. Et ça m'a donné envie de rentrer dans l'armée.
7: Oui, bah la patrouille de France, tu la verrais très bien de la maison, alors t'es gentil, tu rentres à la maison.
6: Quand tu es à la télé.
7: Non, mais la patrouille de France, donc ça veut dire que t'aimes l'armée, mais enfin t'aimerais bien être dans les avions.
6: Ah oui, mon rêve, ça
7: serait. Oui, bah alors d'accord, mais t'es pas obligé de faire l'armée, tu peux très bien faire...
6: Ah mais attends, mais les avions de l'armée sont quand même nettement plus beaux. que ceux de France Inter.
7: Oui, mais très bien, mais tu peux très bien faire une formation sans avoir fait l'armée, tu peux... Non?
6: Non.
7: Un peu au début, quand tu vas faire l'armée, tu vas galérer et tout.
6: Ah, faut avoir fait. Non, mais faut... Ça va être l'horreur.
7: Il faut faire des études pour ça. Faut pas croire que parce que tu fais l'armée, tu vas te retrouver dans un mirage au bout d'un an et demi, deux ans.
6: Ah non, mais elle en aura pour toute sa vie.
7: Attendez, attendez. Qu'est-ce que tu dis, Sophie?
6: Elle en aura pour toute sa vie.
7: Bah, je sais pas, Émilie, ouais.
6: Non, je prends au minimum un engagement de
7: 5
6: ans, mais moi je vais y rester.
7: Oh non, comment une fille comme toi, remarque, les filles n'ont pas obligé de se raser la tête. Mais comment une fille aussi jolie que toi, enfin je sais pas, je te vois en noir et blanc dans le noir, donc je vois que du noir.
6: Oui.
7: Mais bon, même dans le noir, t'es belle. Tes yeux, Malvina, sont comme le corps. Non mais t'es vrai, t'es... Comment tu peux me faire un truc pareil? Hein, comédia? Hein?
6: Ouais.
7: Je me voyais déjà en haut de l'affiche. Filard. Oh non, rien. Non, je voulais juste chercher un truc, mais je vais me démerder parce que on n'est jamais mieux servi que par soi-même. Hein? Donc je cherche. Quand je trouve pas, je m'énerve.
9: Ouais, bah voilà.
7: Voilà, hein. Je cherche les slow. Trouve-moi François Valéry. Faisons-nous vivants.
6: Non.
7: Non mais trouve-moi un petit slow, un petit truc que je donne envie à Émilie de ne pas partir. Parce que quand tu seras dans l'avion, fun, tu captes pas dans le mirage.
6: Mais ouais, mais je n'y serai jamais.
7: Pourquoi ça?
6: Parce que j'ai un problème, j'y vois pas bien.
7: Ah, t'es aveugle. Non, tu portes des lunettes?
6: Non. Non, mais il manque
7: 0,5
6: à un œil.
7: Oh.
6: Non, je peux pas et je veux pas me faire opérer.
7: Oh, aïe. Le rêve s'écroule, tu vois, Sophie, finalement.
6: Finalement.
7: C'est moche, hein, d'entendre une fille qui a un rêve qu'elle peut pas réaliser à cause d'un défaut de fabrication.
6: Oh, merci. Hein.
7: Mais t'es belle comme un camion, toi. tu peux toujours être routière.
6: Ouais, j'y pense. Hein, ouais,
7: ça vaudrait le coup, tiens. Laetitia, 18 ans de Paris, veut réagir concernant Émilie. Salut Laetitia.
10: Salut.
7: Oh là là, quelle voix d'homme, mais c'est bon.
10: Une voix d'homme?
7: Non, t'es... Oh là là, la voix de femme. Oh là là.
10: On peut décider, là, c'est voix d'homme ou voix d'homme?
7: Putain, mais la voix qu'elle a, là, 18 ans?
10: Ouais.
7: C'est dingue, hein. On en parlait avec Phil Dars midi, on bouffait, on se disait... Comment ça? Alors, tu penses que t'es un camionneur?
10: Mmh.
7: Ouais, Christian, on t'a reconnu, vas-y. Ouais, tu comprends ta bonne arme. Hé, Apollon. C'est quoi ton QRZ? Laetitia.
10: Oui, c'est ça.
7: Laetitia.
10: Alors, moi,
7: L-A-E dans la Laetitia. Tu me... Deux secondes, les filles.
10: Ouais, c'est bon, j'ai le temps.
7: And now... Pour toi, Pauline, hein, tu crois pas que ça c'est pour les gamines, hein? Ah merde, je lui balance un truc, les gars, elle me regarde même pas.
11: Alors. And now, the end is near.
7: Les gars.
11: And so I feel the final curtain.
7: Je suis en train de vaguer, Apolline, hein, laissez-vous m'excuser.
10: Non.
7: Parce que entre. Hein?
10: Non.
7: Entre l'armée et Apolline, y a pas photo, hein? Je m'engage, 5 ans. Bon. Le cordio.
12: Ça sert sans rien.
7: Les filles.
10: Oui.
7: Je comprends maintenant pourquoi je fais plus d'audience. Je comprends maintenant pourquoi j'ai plus d'audience. Pourquoi j'ai jamais eu d'audience. Parce que à chaque fois qu'on parle d'un sujet que j'aborde, je j'appelle Émilie.
10: Oui.
7: Au bout de 30 secondes, Émilie, je lui demande presque pourquoi elle appelle, alors c'est moi qui rêve de la voir au téléphone.
10: Ouais.
7: Elle me parle d'un sujet, je demande aux gens de réagir. Au moment donné où j'ai de la réaction, je sors complètement du sujet. Et là, je vais demander à Apolline, à Sophie, à Laetitia, à Émilie et à Rigaud, à toutes les nanas. Et est-ce que vous avez déjà vu Le Cornio?
10: Bien sûr.
7: Avec Louis de Funès?
10: Non.
7: Et Bourville?
13: Ouais,
7: le cornio, avec le mec qui prête la voiture et tout, de milliardaire et tout, avec les diamants et tout ça. Parce qu'il y avait un truc que je faisais de temps en temps et que Fildar a remis au bout du jour. C'est un truc, c'est un mec qui demande à parler à Sorian. C'est le nom de Bourville, dans le film.
10: De
7: Funès, c'est Sorian?
14: Ah oui, c'est vrai, de Funès, bien joué. Et à un moment donné, il fait comme ça, il fait Sorian.
7: C'est en fin de compte Bourville, voilà, c'est pour ça, c'est Bourville. C'est Bourville qui appelle d'une cabine téléphonique et qui met
15: un... Soir.
14: un mouchoir, un tube dans la bouche, un tube. Comme ça, un tube. Il a une sorte de tube dans la bouche pour essayer de trafiquer sa voix, puis il fait.
9: Sans rien.
7: Et je me disais, j'ai une idée comme ça qui m'est traversée l'esprit. C'est pour ça que j'ai besoin de vous, les filles, pour vous donner votre aval, ou même si vous avalez pas. C'est.
10: Bien joué.
7: Est-ce que. On pourrait pas enfin une idée de jeu fabuleuse?
10: Est-ce que quoi? Hein?
7: Est-ce qu'on pourrait pas enfin une idée fabuleuse?
10: Ouais, c'est quoi?
7: Bah, j'appelle des particuliers, puis je demande à parler à.
10: Monsieur Saroyan. Allez, vas-y.
7: Est-ce que vous avalez? Moi, ouais. Je veux dire, vous êtes OK.
10: Ouais.
7: Ça fait rire, Laetitia?
10: Exactement.
7: Bon.
10: Parce qu'en fait, t'as complètement dévié, là.
7: Mais Laetitia.
10: Oui.
7: Je veux dire, t'avales. Hein? Ah bah non, t'es de Paris, t'es pas de Laval. Sophie, t'es d'accord?
10: Oui.
7: Émilie aussi?
10: Bah ouais.
7: Pff, elle dit ouais, elle suit la troupe, elle. Hein.
10: Ah
7: merde,
10: non.
7: Putain, pour une fille qui veut faire l'armée, merde, tu dois donner des ordres.
10: Bah
7: bon,
10: oui.
7: Attention, on y va. Et vous appelez toujours au 0870-5000 sans lâcher le morceau. Et Filda va faire un numéro en particulier. Je vous fais une démo, les filles. Hein. Direct, j'attaque, ça décroche, c'est en particulier? Attention, écoutez bien, on met tout le monde. Vous marrez pas trop, attention. Apolline, je fais ça pour toi, bébé, pour te faire rire.
12: Crois.
7: Attention, y va. Si ma mère m'écoute, moi bon, ça va décrocher, là. Oh, ça va me faire rire, ça. Je sens que Filda est... Attention. Ça décroche pas pour l'instant, les filles, hein. Je vous le confirme. Alors, Filda fait un autre numéro éventuellement d'un particulier, donc je débile. Ah. Allô? Alors on fait un autre numéro, d'accord, excusez-moi. Donc on est en train de faire un autre numéro d'un particulier, ça décroche, et je demande son rayon. Je sais pas pourquoi je trouve ça con. Non? Si, c'est pas mal. L'idée de base, quand même, elle est...
10: Oui?
9: Sans rayon.
10: Allô? C'est à l'appareil.
9: Allô?
10: Oui, j'écoute.
9: Sans rien.
10: Mais non, c'est pas sans rien. C'est une erreur.
9: Dis donc, j'ai regardé. Sans rien.
10: Non, c'est une erreur.
9: Allô?
10: Oui.
9: Oui. Sans rien.
10: Mais non, c'est pas Florian. C'est une erreur.
9: Allô? Allô?
10: Oui. Ben j'écoute.
9: Allô?
10: Allez, bonsoir.
9: Sans rien.
7: Elle a compris Florian, lui. Oh, les filles.
10: Oui.
7: Qu'elles sont jolies, les filles de mon pays. Voilà, non, mais vous obligez pas à participer dans mon émission. C'est pas obligé, vous êtes pas obligé, hein, voilà. Donc, revenons-en. On s'en fait un autre. Les gars, on s'en fait un autre.
13: Ouais.
7: Allez, merde. Allez, Fildar, à ton tour. Fildar. Future star de la FM. Vous allez entendre ce soir, c'est une première enregistrée, les débuts de Fildar. Future star.
10: Allô?
9: Allô?
10: Oui?
9: Ça rien.
10: Hein?
9: Ça rien.
10: Ça rien.
9: Allô?
10: Oui, du con.
9: Ça.
7: Ah, c'est marrant quand même, 16 heures. Vous voulez essayer, les filles, ou pas?
10: Non.
7: Bon.
10: Non.
7: Oh, merde. Non, Vas-y, Fildar. Allez, Manu.
9: C'est nous. Sorion.
7: Ah, j'ai même pas vu le film.
9: Sorion,
7: tu demandes à parler.
9: Sorion. Sorion.
7: Bon, attends, je vais le refaire. Regarde, écoute. Vas-y. Écoute bien. Écoutez bien, les filles, hein.
9: Attention.
7: On appelle donc chez les particuliers, on joue au jeu du corneau. C'est quand même fort. C'est quand même débile. Ah là, ça doit dormir. Ah, ça s'en occupait maintenant, du coup. Alors, on fait un autre numéro de téléphone. Et ensuite, Laetitia et Sophie, on reparle de ton problème, Émilie, qui est tu veux me larguer pour partir à l'armée, hein.
10: Ouais.
7: Très bien. Tu m'envoies une autre photo de toi bientôt, j'espère. Hein.
10: Ah bah bien sûr.
7: Chut, attention. Et je me débrouille pour trouver une soirée à Angoulême. Il y a des filles qui m'ont demandé de trouver une soirée à Limoges. J'en ai trouvé une d'ailleurs. Je vais faire une soirée à Limoges bientôt.
9: Donc si tu me le demandes, hein, j'ai un Angoulême. Ah, c'est vraiment, tu me le... Ah ouais, bah alors là, c'est même pas la peine. Si on est chez Paulette, on va pas la déranger plus longtemps. On fait un autre numéro de téléphone, un dernier, sinon on réussira un tout peu plus tard, hein, quand même. Ah, Laetitia, Émilie.
12: Oui.
9: Si tu veux joindre à Angoulême, faut me le demander.
12: Ah bah oui.
9: Ah oh bah c'est demandé tellement spontanément que je peux pas refuser une chose pareille. Hein.
12: S'il te plaît.
9: Non, bah y a pas de problème. Bon, et ensuite on va parler de techno aussi, puis il y aura le courrier internet et tout, puis il y a Chouane aussi, on va parler...
12: Allô ?
13: Allô ?
12: Oui ?
13: Sans rien ?
12: Pardon ?
13: Sans rien ?
12: Ah non, c'est une erreur.
13: Allô ?
9: Oh, c'est drôle. C'est la voix. Faut remettre l'original demain. Je vais essayer de ramener la cassette vidéo. On pourra la diffuser demain, peut-être. Alors donc, l'armée.
12: Oui.
9: Qu'est-ce qu'on fait, Laetitia ?
12: Alors, l'armée. Donc, je me souviens plus du nom de la fille qui avait appelé en premier. Comment
9: Émilie
12: ça va ?
9: Dit le bijou.
12: Comment ?
9: Émilie dit le bijou.
12: Okay. Donc, Émilie. Alors, je voudrais savoir d'abord en quelle classe elle est.
9: Tiens, tu manges la photo ?
12: Émilie ?
9: Ouais.
12: Hein ? T'es en quelle classe ? Qu'est-ce qu'elle dit ?
9: T'es en quelle classe ? Mais ça, c'est pas...
12: Classe, eh ben, je suis plus en...
9: Elle a arrêté l'école, Sophie, Laetitia. Elle veut vraiment partir à l'armée.
12: Non, mais justement, c'était pour ça, parce que ça dépend de... En quelle classe elle est. Mais j'ai déjà passé les concours, hein. Ah, d'accord.
9: Et t'as été prise ?
12: J'ai tout réussi jusqu'au dernier, mais j'attends la réponse pour savoir quand je pars.
9: Oh non, Émilie !
12: Je suis pas sûre que je puisse partir, parce que j'ai encore un autre concours à passer.
9: J'espère que tu partiras pas, ouais.
12: Eh ben, je fais quoi, moi, alors ?
9: Eh ben, tu restes là, tu m'attends bien sagement,
12: non,
9: t'attends de grandir
12: bien,
9: un peu.
12: Non, l'armée de l'air !
9: Non,
12: c'est bien !
9: Oh non !
12: C'est plus cool !
9: Non,
12: fan de la vue, mais à part ça, c'est vraiment bien, quoi.
9: Ah non, tu me vois avec nos gamins, elle est où, maman ? Elle est dans la boue, elle fait des manœuvres, elle est dans le caca, elle fait des manœuvres... Oui, mais maman. Oui, bah écoute, je sais pas où elle est, ta mère. Ta mère, elle est dans la forêt. Elle joue à cache-cache et voilà, il faut pas la déranger. Elle revient ce soir.
12: Non,
9: elle est partie pour 8 jours. Non.
12: Mais non, moi je veux pas faire ça.
9: Enfin, si tu vas en Irak ou tout ça, tu nous ramènes des produits de là-bas.
12: Non, mais franchement, ce que je veux faire, c'est...
9: Non, ce que tu veux, c'est rester à la maison, c'est tout ce qui se passera, et puis c'est tout, tu t'occuperas des chiots et des gamins, et puis c'est tout.
12: Tu vas me faire des enfants.
9: Quoi ?
12: Tu vas me faire des enfants, alors.
9: Bah, bien sûr, puis même dans le dos, je t'en fais partout.
12: Ah,
9: bah
12: d'accord.
9: Ah, bah attends.
12: Ah, bah j'ai... D'accord.
9: T'as déjà eu un enfant dans le dos ? Vous avez déjà vu ce que c'est ? T'as déjà vu le bossu ?
12: Non.
9: Non, bah voilà, c'est la même chose. Sauf que ça descend devant, et puis voilà.
12: Ah, ouais.
9: Le bossu de Notre-Dame, qu'est-ce que vous croyez que c'était une bosse ? Vous avez cru que c'était une bosse, ou ?
12: Non, mais Max. Hein ? Max ?
9: Oui.
12: Tout à l'heure, tu disais que tu aimais bien les filles qui imposaient leur caractère et tout ça.
9: Oui, mais à la maison. Pas dans l'armée, à 5 km d'altitude.
12: Ah bah oui, mais bon, voilà. Si vous faites quelque chose ensemble et que vous faites votre vie ensemble, elle imposera forcément.
9: Mais évidemment, on plaisante. Et donc, Laetitia, donc toi, tu voulais savoir quoi ? Tu voulais réagir par rapport à... Mais pour revenir, donc elle a fait les concours, elle a été prise, elle va savoir
12: ouais,
9: si elle va être prise.
12: En fait, elle n'est pas forcée de faire... parce qu'en général, c'est... Si on veut vraiment devenir... si on veut vraiment intégrer l'armée en tant qu'officier, enfin, en tant que pilote d'agent de chasse, tout ça, il faut passer un concours. Il faut aussi la prépa maths-sup, ce qui est assez chiant, quoi. Et sinon, ça veut devenir uniquement pilote de chasse.
15: Non, mais on a plus besoin de faire
12: un concours, quoi.
9: Qu'est-ce que tu dis, Émilie ?
15: On a plus besoin de faire maths-sup.
9: Ah bon ?
12: Ouais, ça dépend ce que tu veux faire. Tu veux faire uniquement
15: non, mais
12: pilote
15: même
12: de chasse,
15: pilote,
12: tu es direct. Juste après le bac, tu peux être prise direct selon un concours.
15: Oui, je sais, mais
12: voilà. Non, mais je
9: non, mais elle fera pilote de... Elle fera pilote juste dans les trucs de simulation, elle ira jamais en l'air.
12: Non, pas du tout.
9: Ah bon ?
12: Non, c'est plutôt limité dans le temps, et puis...
9: Toi, tu veux me gâcher ma vie, toi ? C'est ça, t'es en train de me raconter que ma vie est foutue, quoi. Voilà, alors, hein ?
12: Mais non, mais j'ai jamais dit ça.
9: Mais si. Mais non, t'es chiante. T'as toujours été chiante. Maman, je disais toujours, t'as toujours été chiante. Tu veux toujours tirer la couverture en ta faveur, Laetitia.
12: Moi ?
9: Tu connais ? Bah oui, maman le dit. Maman l'a toujours dit. Maman, depuis tout petit, tu m'emmerdes. T'es toujours derrière moi et tu fouilles dans mes affaires. Tu fouilles dans mes affaires.
12: Ah non, c'est pas vrai.
9: Tu fouilles dans mes affaires.
12: Non, c'est pas vrai.
9: Et alors ?
12: Eh mais Max, en plus, t'as Pauline, quoi. Tu l'as oublié déjà, je parie.
9: Ah, Pauline ?
12: Mais oui.
9: Bah, je l'ai oublié, sans forcer. Je fais l'émission, je lui tourne le dos.
12: Après le super moment que vous avez passé tout à l'heure.
9: Ah, mais c'est demain où je vais tirer mon épingle du jeu.
12: C'est vrai,
9: Oh là là, demain, on va faire une nuit 100% nana, rien qu'avec elle. Ça va être chaud.
7: Fabien, 26 ans, les filles, il appelle d'Angoulême. Comme par hasard, il veut réagir à l'armée aussi par rapport à toi, Émilie. Bonsoir, Fabien.
16: Ouais, salut, là.
7: Oh là, repos, sergent, repos.
16: Ouais, mais je suis pas bidasse, moi, je suis même plus militaire, c'est fini, moi. C'est
7: d'accord.
16: Passé, là.
7: Crie un peu moins parce que ça sature, hein.
16: Ah ouais, d'accord.
7: Voilà, parfait. Alors, je t'écoute, Fabien.
16: Ok.
7: Enfin, nous t'écoutons, ouais. Émilie t'écoute.
16: Ouais, t'as vu, donc déjà, Angoulême arrive en force ce soir. Hein.
7: Oui, ça c'est bien, ça fait plaisir.
16: Angoulême, on t'attend, hein. Merde.
7: Non, mais c'est bien en plus, comme elle est d'Angoulême, comme ça au moins.
16: Ouais.
7: Donc, va bien, vas-y.
16: Ouais, donc, je voulais réagir, c'est vrai que l'armée, en fait, elle a vu ça, c'est tout beau, comme ça, la patrouille de France, mais c'est vrai que quand on est à l'intérieur, c'est complètement différent, et bon, c'est une expérience, ok, sympa, mais pour y faire carrière, il y a largement des choses, à mon avis, pour une nana qui peut être plus intéressante.
7: Et justement, Émilie ou Fabien, quelqu'un peut peut-être me répondre, là, parmi ceux qui sont avec nous, là, est-ce que tu pourrais pas t'engager ou est-ce qu'elle peut pas s'engager juste pour une période déterminée de moins de 5 ans? Parce que 5 ans, c'est quand même énorme. T'imagines, Émilie, si on est sérieux 2 minutes, si par malchance ça ne te plaisait pas ou si t'échouais ou si quelque chose ne te plaisait pas,
17: non,
7: te rends compte.
17: Au début, j'ai un temps pour résilier si je veux.
7: Ah, ouais, d'accord.
16: Mais c'est trop bien ce temps. C'est trop bien, quoi.
7: T'as une période d'essai de 10 mois?
17: Ouais.
7: Mais 10 mois, quoi qu'il arrive, faut que tu les fasses.
17: Non.
7: Même pas. Toi, tu peux t'arrêter en plein milieu.
17: Ouais.
7: C'est pas obligatoire comme les hommes. C'est pas obligatoire comme les mecs.
17: Non.
7: Ah ouais? Ouais. Alors, ça veut jouer les hommes et après, hein, ça n'a pas les couilles,
17: ça
7: peut.
17: Je sais pas, moi, faut bien, je m'arrête quand même.
7: Ah, si bah, eh oh, il faut avoir les.
17: Mais voilà. C'est vrai.
7: Faut avoir les couilles, hein, maintenant que t'es dans un truc de mec, hein.
17: Et ouais,
16: quand tu t'inscris à l'armée, c'est l'égalité, hein, normalement. Enfin,
7: bah, voilà.
16: On a beau dire égalité, mais à l'armée, c'est même pas égalitaire, quoi.
7: Donc, toi, Fabien, quand tu veux réagir, c'est juste pour dire, faut qu'elle fasse attention, parce que ça risque d'être moins rose que ce qu'elle imagine.
16: Bah, ouais, bien sûr.
7: Émilie, quand même, je pense que tu l'imagines que ça doit pas être tout si facile que ça, quoi. Parce que bon.
17: Non, mais là, je m'imagine, franchement, ça va être vachement dur au départ.
7: Ouais, parce qu'en plus, t'avais un rêve qui était bien quand t'es gamine, quand t'as 12 ans. Maintenant que t'es un peu plus âgé, que tu réalises un peu mieux de ce qu'est la vie, tu sais bien que entre ce qu'on voit et ce qu'on vit, c'est jamais la même chose.
17: Ah, hein. Bah, ça.
7: Hein, que c'est déjà très beau de m'écouter, mais que c'est encore plus adorable que de vivre avec moi.
17: Ouais,
7: Et je dis pas ça parce que Apolline est là, hein. Pas du tout. Simplement, c'est vrai. C'est déjà sympa à m'écouter, c'est encore plus agréable à vivre avec.
16: Alors que là-bas, elle pourra pas t'écouter, hein, si elle
7: va. Ah non, ça, là-bas, non. Et puis, je ferai pas comme il dit Mitchell, hein, j'irai pas dans les casernes pour aller faire des concerts, pour aller faire de la radio avec l'équipe. Rigo qui va jouer pendant une heure. Si, t'es en zonzon. Il va jouer en zonzon, lui. On sait même pas si ton avocat, ça se passe comment. Il va faire de la zonzon.
18: On n'en parle pas,
7: Tiens, on a. Alors, attention, on a déconné depuis le début, les filles.
17: Oui.
7: Hein, Fabien?
17: Ouais.
7: Maintenant, on va arrêter de plaisanter 2 secondes. On a Gérard, 29 ans de Paris, qui est adjugeant à l'armée de terre et qui veut réagir par rapport à ton sujet. Bonsoir, Gérard.
19: Bonsoir.
7: Repos.
19: C'est très amusant.
7: D'accord.
19: Je suis content d'être à l'antenne. Parce
7: oh là là, toi déjà d'office, corvée de chiottes. Hein.
19: Je suis adjugant maintenant, hein. C'est fini, ça. J'en ai fait pour un moment.
7: Donc, alors, moi je suis le commandant. Moi je suis l'amiral de l'émission, c'est moi qui commande.
19: D'accord, très bien.
7: Ah, c'est cool, je donne des ordres. Ouais.
19: Ah bah écoutez, hein, chacun son régiment, comme on dit.
7: Ouais.
19: Et je suis content de vous avoir à l'antenne parce que le cas de cette jeune fille est tout à fait sympathique et il y a du pour et du contre. Hein. Moi honnêtement, bon, ça fait un peu réponse de Normand, mais faut lui donner les informations qu'elle désire.
7: Bah tout à fait, mais elle regarde pas la télé alors.
19: Pardon?
7: Alors, elle regarde pas la télé.
19: Ah bon, d'accord.
7: Alors vas-y, bah elle est là, Émilie, puis tu pourras en profiter pour lui poser plein de questions, vas-y.
19: Bah, en réalité, bah, j'aimerais savoir, bon, écoutez, ce petit rêve de jeune fille quand elle a eu passé la patrouille, bon, d'accord, mais pour une femme, c'est quand même pas évident dans l'armée. Ça peut être intéressant, mais faut savoir que si elle vise haut, c'est pas facile. Qu'est-ce qu'elle veut faire exactement? Allô?
17: Oui.
7: Le monsieur te demande ce que tu veux faire exactement dans l'armée.
17: Bah, j'aimerais bien être soit aiguilleur du ciel, soit informaticienne.
19: Oh, bah,
7: elle veut être aiguilleur du ciel ou informaticienne?
19: Alors là, informaticienne, ça c'est tout à fait un très bon créneau. C'est un très bon créneau.
7: Il te dit que informaticienne, c'est un très bon créneau.
17: Oui. D'accord.
7: Elle dit d'accord.
19: Elle s'intéresse déjà à l'informatique?
7: Tu t'intéresses déjà à l'informatique?
17: Oui.
7: Oui.
19: Vous pouvez leur mettre un petit coup, s'il vous plaît? Un petit coup de clairon. Ah, ça fait toujours plaisir.
7: Ah, il y en a d'autres, hein. Mayday, mayday, mayday, mayday, mayday, mayday. Pardon ?
19: On vous écoute beaucoup dans l'armée. Hein. Il y a beaucoup, il y a beaucoup de personnes qui font de toute façon les réserves de nuit, qui font les astreintes et qui
7: vous écoutent. Je sais. Sympathique. Très sympa. Alors déjà, pour un mec de l'armée qui vous voit et qui en plus qui utilise des mots genre très sympathique, très machin, c'est très prout-prout. Alors que je suis sûr que l'autre, dès qu'il raccroche, alors bande de trous du cul. D'abord, je vais poser. On va terminer avec l'informatique et tout ça. Après, j'ai deux trois questions sur la main. Tu vas quand même m'expliquer quel est l'intérêt d'apprendre à quelqu'un à faire son lit au carré. Tu m'expliqueras après. Hein. Parce que je te rappelle qu'aujourd'hui, dans le monde de tous les jours, on dort avec des couettes. Et le lit, on oublie. Avec les couettes, on fait plus le lit. Hein.
19: Bah partout, écoutez, dans le civil, je dors avec une couette personnellement. Hein. Je ne suis pas un obsédé.
7: Alors, faut demander aux gens à l'armée de faire leur couette au carré, mais plus leur lit. Parce qu'on finit là les rideaux, comment ça s'appelle les rideaux?
19: Vous croyez qu'on est tous des abrutis, mais il y a quelques cerveaux.
7: On l'a pas dit, mais on le pense fort, c'est
19: oui,
7: tout.
19: Oui, mais ça je m'en doute. Hein,
7: mais
19: je
7: non, alors.
19: Je sais que je me jette dans la gueule du loup en vous appelant, monsieur.
7: Oh, écoutez, mon cher ami, vous m'envoyez ravi de savoir que vous osez prendre autant de risques en passant sur l'antenne d'aujourd'hui.
19: Non.
7: Mais
19: non,
7: ne serait-ce pas pour prendre un peu de grade que ce soir vous êtes avec nous? Hein, pour vous faire respecter par vos troufions qui chaque journée vous écoutent et exécutent vos ordres.
19: Ce ne sont pas les troufions qui me donneront du grade, monsieur.
7: Non, mais du respect. Mais du respect, c'est ce que je disais. Hein?
19: Je sais l'obtenir.
7: Bah oui, parce que si vous êtes en plus gradé, que vous êtes censé donner des ordres et en écouter, la moindre des choses, c'est d'écouter. Hein.
19: D'écouter, mais je vous
7: bon, laisse tomber, là, ça va trop.
19: Oui, d'accord, bon, très bien. Ok, ça dépasse peut-être mes capacités intellectuelles. D'accord.
7: Probablement. Non, mais sans déconner, Gérard, parce que tu te... Non, mais par rapport à Émilie, tu disais que c'était une très bonne idée que l'informatique. Mais Émilie, je comprends pas, entre ton rêve qui était de voler...
17: Et... Ah oui, mais je peux pas, il faut bien que je fasse autre chose. Et puis j'aime bien l'informatique.
7: Frigo peut t'aider pour voler. si tu veux rouler en informatique, alors quel genre de jeu vidéo sur PlayStation on peut trouver à la petite, alors? Parce que là, on est dans l'informatique et elle reste à terre. Donc, Mario 3.
8: Ouais, c'est bien, ouais.
7: Mario, en plus tu peux faire 7 mondes, hein. Tu peux te balader. Hein. Le truc là, le dernier truc qui tue.
8: Zelda,
7: tu vas voyager, tu fais 7 mondes.
17: Ah ouais.
1: Non, mais Rigo peut l'aider à voler aussi. Merde.
7: C'est la pause syndicale à minuit 23, c'est quoi le bordel là?
1: De quoi?
7: Je sais pas, Apolline.
1: La petite elle a bien bossé, je donne sa pause.
3: Il me dit prends une pause, il dit oui d'accord, merci.
1: Prends ta pause, gamine. Ah bien.
3: Ah, il paraît que je dois le frapper, alors j'y vais quoi.
7: Oh, j'espère que
3: ça fait assez de bruit à l'antenne.
7: Moi je préfère que tu me pinces.
1: Les gars, c'est le premier.
7: Moi tu me pinces là, le sein quoi.
3: Ouais, mais t'es trop loin, Max.
7: Non, mais je me rapprocherai. Tu sais, il y a des fois, je vais faire genre. Excuse-moi.
1: Tu sais, je vais balader comme ça, je vais faire genre. Ouais, qu'est-ce que tu dis? En gros, je fais ça. Là, tu viens, tu me pinces.
7: D'accord.
3: Ok, d'accord.
7: Ok, super. Donc, Gérard.
19: Oui.
7: Tu disais.
19: Non, mais je ressens peut-être le sujet pour cette jeune fille.
7: Oui, vas-y.
19: Son prénom.
7: On sait, Émilie.
19: Émilie, excuse-moi, Émilie.
7: Moi, je l'appelle chérie, moi.
17: Ah ouais, c'est mieux.
19: Je ne me permettrai pas. Émilie, qu'est-ce qui t'intéresse exactement dans le fait d'être informaticienne dans le cadre de l'armée de l'air?
17: Eh bien, déjà, j'aurai un emploi stable.
19: Alors ça, c'est un bon point, effectivement, de nos jours.
17: Et puis, j'ai pas franchement envie de continuer mes études. Donc l'armée, c'est une bonne solution, je pense.
19: Alors ça, c'est ton problème, parce que bon, c'est ton problème, c'est ton choix. Non, mais effectivement, si jamais tu arrives à rentrer dans l'armée à ce niveau-là, informaticienne, ça te permet, si tu suis à peu près un enseignement continu, ce qui t'est proposé dans l'armée, ça te permet d'avoir une certaine progression, en sachant que tu n'arriveras pas très haut. Et en même temps, d'avoir effectivement un emploi stable, avec des congés, etc., tout à fait correct.
17: Et j'entends pas.
19: Bon, ben, Max.
7: Ah, ouais, mais alors là, c'est un petit peu embêtant, donc.
17: Je l'entends pas quand il parle.
7: Ah, merde.
18: Faut qu'elle fasse l'armée, alors.
7: Hein?
18: Faut pas qu'elle fasse l'armée.
7: Bonsoir, vous êtes? Excusez-moi, vous êtes qui?
8: Rigo, je m'occupe d'Internet, bonsoir.
7: Excuse-moi, j'ai
8: pas de casque ce soir, c'est pour ça que je me sens exclu.
7: Oh, les gars. C'est Rigo parce qu'il a intervenu. Il a pas pris de casque.
8: Oh, tu me rends mon casque, comme tu es aimable.
18: Et hors antenne, tu vas me chier dessus pour le récupérer, c'est ça?
9: Oh, vous êtes vraiment... Vous êtes pas copains. Mais heureusement, Apolline va s'occuper de vous. Elle va vous caresser dans le bon sens du poil. Parce que maintenant, j'ai dit un truc avec Apolline, défaut de ne pas pouvoir avoir Émilie après de moi, je lui ai dit...
17: T'as qu'à venir à Angoulême, hein?
9: Bah oui, quand je serai plus rien dans la vie, ouais. Je pense que je finirai là-bas.
17: Ah, c'est sympa.
9: Non, mais je passerai
17: mais moi,
9: pour...
17: Moi, j'y serai plus.
9: Non, mais
17: je
9: viendrai...
17: T'es demandé à Angoulême.
9: Je sais, mais je vais venir faire de la BD là-bas pour le truc. Non, j'ai dit à Pauline, on a démarré l'émission, on était en train de baiser dans le couloir, je t'ai mis devant l'émission, et je disais, si à un moment donné, il y a un problème, tu me le baises. Ah, je veux dire, tu vas faire un bibi.
3: J'ai pas compris, là.
9: Non plus.
3: Ouais.
9: Sinon, tu cites un peu ou pas, là?
3: Quoi?
9: Non.
3: Si.
9: Me fais pas ses yeux, toi, hein. Bon, Gérard?
20: Oui.
9: C'est fini pour toi. Ça le mérite d'être clair. Merci, en tout cas, très gentil.
17: Max?
9: Oui?
17: Je peux te demander quelque chose?
9: Oh non, j'ai pas envie de frotter ma queue contre le micro encore. C'est une cata ce soir. Hein.
21: Voilà.
9: Je crois que là, on va écouter l'émission.
21: Non.
9: Si. Ah non. Je crois que je vais me sanctionner tout seul. Je vais m'avertir tout seul. Max, envers toi-même. Je t'avertis que c'était nul. Avertissement. Bon, alors, Fabien.
20: Ouais, Max, ouais.
9: Quelque chose à rajouter?
20: Moi, je suis sur Angoulême, donc il dit c'est plus de renseignements ou quoi, je peux la...
9: Oui, parce que vu les renseignements que t'as donné, on sent que t'as encore d'autres choses à apporter, hein.
20: C'est qu'un début.
9: Lui, le renseignement de Fabien, quand il avait l'antenne, bonjour, il voudrait réagir par rapport à... Oui, et le truc de Fabien, c'est par rapport... T'as vraiment envie de partir? Ouais. Ok, donc j'ai plus... Je peux la renseigner un peu plus, hein. Pour ça, il faudrait que je la voie, je prends un café,
20: ou dans un
9: pipe show, ou un truc, à 10 balles, enfin machin, des cinémas à 10 francs. Ok, Julien, en tous les cas, bonne nuit, tu fais quoi dans la vie?
20: Fabien,
9: tu fais quoi dans la vie?
20: Je suis commercial.
9: D'accord, ok, bah écoute, sois bon commerçant et à bientôt, bonne bourre.
20: Ok.
9: Merci d'avoir appelé, bon courage pour la suite. Oui, attendez.
17: Je voulais qu'il me donne des renseignements sur Angoulême.
9: Qui?
17: Fabien.
9: Mais qui parle là?
17: C'est Sophie.
9: Sophie, alors, Sophie avec Fabien.
17: Je viens d'arriver sur Angoulême, ça fait une semaine.
9: Eh ben voilà, tu vas rencontrer Émilie, ça te dit pas d'avoir des copines?
17: Si, j'aimerais bien avoir des renseignements.
9: J'ai envie de... J'ai jamais eu une expérience à trois comme ça avec deux nanas en plus, alors... Fabien!
20: Ouais.
9: Non, ne crie pas, Fabien, ne crie pas. Fabien, Sophie, Fabien. On va vous donner le numéro de téléphone tous les deux, d'accord? Fabien, est-ce que t'acceptes? Est-ce que je donne ton portable à Sophie?
20: Ah, y a pas de problème, y a pas de problème.
9: Sophie, on fait ça?
17: On fait ça.
9: Ok, très bien. Bonne bourre à toi, Fabien.
20: Ah, cool, merci. Salut,
9: je t'embrasse, Sophie. Merci d'avoir appelé.
17: Je t'en prie.
9: Et à bientôt.
17: Au revoir.
9: Laetitia. Oh non, alors elle... Attends.
21: On passe à moi en antenne.
9: Non.
21: On passe à moi en antenne. Sophie?
9: Sophie? Elle va coucher, toi. Ah non, alors elle... Qui c'est qui me l'a prise?
21: La Pauline.
9: Voilà. Là. Toi, t'es Mélatrix, t'embrasse. Laetitia.
17: Ouais.
9: Bah écoute, je t'embrasse.
21: C'est Manu. Attends,
17: est-ce que tu peux t'avoir en antenne, peut-être deux secondes?
9: Tu veux m'avoir en antenne deux secondes?
17: Ouais.
9: Ouais, je te reprends en antenne tout de suite.
17: Ok, merci.
21: C'est l'auditrice de Manu, hein?
9: Ouais.
21: Bah quoi, elle est bien?
9: Pour toi, t'avais une sale voix de Manu. Bon, Apolline, qu'est-ce qu'il y a?
21: Non, c'est Laetitia.
9: Laetitia, qu'est-ce que tu veux? Oui. Vas-y.
22: Quoi?
9: Ouais.
22: Je veux savoir si t'aurais pas une place de offering à me vendre, quoi. Même si tu peux pas m'affiler, je voudrais bien que tu me la vendes, quoi.
9: Attends,
22: je suis vraiment en galère, quoi.
9: Je vais te faire écouter 2-3 trucs, bouge pas, hein. Tu me trouves l'habillage de fan? Attends. Je te remets à l'antenne.
21: Allô?
22: Allô?
21: Ouais, je vais te faire écouter. Tu veux des places pour offering?
22: Ouais. Juste une.
9: Fildar va te faire écouter un truc.
21: Merde.
9: Je vais te faire écouter. On a? Ah mais les derniers ceux-là, c'est ceux d'aujourd'hui. N'importe quoi.
21: Non, au pif, vas-y.
9: Pifman. Est-ce que ça parle un peu de la radio? Je vais te faire écouter un truc, Laetitia.
22: Ouais, qui a rien à voir, je parie.
9: Non, c'est qui a à voir directement, justement, avec ton sujet, écoute bien.
22: C'est moi.
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24: La jeunesse est-elle égale à la beauté d'une rose éclose? Ton sourire nous fait-il penser à celui d'une enfant naissante? Ton regard me fera-t-il flasher si nous nous rencontrons?
0: Ça, c'est magnifique. À mon avis, ça s'adresse directement à une femme intellectuelle. Donc, pour ceux qui n'auraient que un ou deux neurones dans la tronche, vous laissez tomber parce qu'à mon avis, Nicolas a mis la barre très très haute. Et Nicolas, je ne résiste pas au plaisir de le réécouter une deuxième fois.
24: Ah bon, alors je recommence?
0: Non, non, non.
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7: Une pub de fun, mais c'est une vraie pub quand même qui avait été diffusée à l'époque. Écoutez plutôt.
4: Je suis un drogué. Je me drogue à la frite. Je ne peux pas me passer de frites, c'est plus fort que moi, ça me rend fou. Je ne pense qu'à ça, manger des frites. Manger des frites, je ferais n'importe quoi pour manger des frites. À une époque, j'allais de cornet de frites en cornet de frites. C'est bien simple. Je commençais à être repéré par la brigade anti-frites. Normal, je faisais tache d'huile. Mais par folle la guêpe, je me suis équipé d'une friteuse électrique Seb. Comme ça, à la maison, avec mon papa et ma maman, quand ça nous prend, on s'éclate à la frite. Oh oui, des frites, des frites.
7: Voilà, donc ce sont des pubs qui nous ont été envoyées dernièrement. Vincent, tu connaissais ça, les frites, non?
5: Ouais.
7: Ouais, tu connaissais
5: McCain,
7: ça.
5: Hein? À consommer avant les autres.
7: Quoi?
5: McCain, à consommer avant les autres.
7: On en a une autre, on met laquelle? Le gal, le goût, là, c'est bon, ça?
5: Ouais.
7: C'est drôle ou pas?
5: Ouais.
7: Attends, mais j'en mets une autre. Le tapis, là? Attention, alors une pub sur le tapis, pareil, attention.
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3: D'accord, ok, donc c'est passé, merde. Tant pis, c'est pas grave. Vincent, on y va, 24 ans de boulettes pestiviens, ça va bien?
4: Bah, ça peut aller. Avec le temps, il gèle ici.
3: Oh bah, t'imagines déjà comment il fait froid à Paris, j'imagine chez toi. C'est où exactement, dans quelle région, ça?
4: Dans les Côtes d'Armor.
3: Est-ce que Rigaud, il a pensé à mettre les photos de notre ami Vincent sur l'internet?
5: Oui, la photo et la carte postale.
3: Elles sont où? Bah, il faut aller que je les récupère.
5: Bah, elles sont à la technique.
3: Ah ouais, ah non, hey,
5: non, tu les as récupérées.
3: À la technique, qu'est-ce que ça fout la technique?
5: Bah, c'est où il y a le scanner pour mettre les photos.
3: Ah, mais une fois que c'est fait, il faut les récupérer. Ah non, parce que là j'ai la panoplie entre Christian, moi, Gérard, il faut la récupérer la photo, hein.
4: Max.
3: Ouais, Vincent.
4: Bon, tu m'écoutes?
3: Ouais.
4: Hey, est-ce que j'ai eu des messages sur internet?
3: Oh, alors justement, Rigaud, t'en parlera juste après ton canular. Il y a eu un max de demandes te concernant, Vincent. Hein.
4: C'est pas vrai.
3: Je te jure, mais depuis qu'il y a eu ta photo, c'est démentiel le courrier. Je t'en lirai parce que j'ai du courrier. Ah bah merci Rigaud. J'ai du courrier sous les yeux qui m'a été.
5: Je t'ai mis que le courrier des nanas.
3: Il n'y a que des nanas qui ont écrit par rapport à ton courrier, c'est hallucinant.
4: Arrête.
3: Je te jure, Vincent.
4: Hey, j'ai une question à te poser.
3: Ouais.
4: En parlant de gonzesse.
3: Ouais.
4: Bon, c'est pas pour citer une marque de bagnole,
3: non.
4: C'est également une marque de tracteur.
3: Ouais.
4: Qu'est-ce que ça veut dire Fiat?
3: Fiat, je ne sais pas.
4: Femme, impossible à tripoter.
3: Ah, Vincent, je pense qu'on va se contenter de faire son petit canulaire à sa sœur.
4: Mais j'en ai plein, parce que j'ai fait une liste avant de...
3: Oui, mais Vincent, à la base... Attention, le canulaire est parti. Allez, bonne chance, il appelle sa sœur, il lui fait une commande de pizza avec le nez bouché.
6: Allô?
4: Oui, bonsoir, mademoiselle, c'est pour une commande de pizza.
6: Ah bon?
4: Oui, nous avons reçu une communication qui venait de votre part.
6: Non. Vous n'avez rien commandé du tout?
4: On n'avait rien commandé du tout?
6: Non.
4: Si vous voulez, je vous passe mon assistant, il vous tiendra plus au courant peut-être.
6: Bien.
7: Allô?
6: Oui.
7: Oui, bonjour madame, mais pareil, vous avez fait une commande de 150 pizzas pour ce week-end pour un mariage.
6: Ah bon?
7: Oui, paraît-il. C'est ce que m'a dit mon directeur que vous avez eu à l'instant en ligne.
6: Ah non, j'ai pas commandé de
7: pizza. Ne quittez pas, je vous repasse mon directeur.
6: Très bien.
4: Oui madame, vous avez effectivement commandé 150 pizzas livrées dans les Côtes d'Armor.
6: Non, vous devez faire erreur, hein.
7: Il faut lui dire maintenant, hein, faut qu'elle paye, hein, parce qu'il faut le chèque demain pour qu'on puisse la livrer. Hein.
4: Ah bah tout à fait, hein, parce que sinon, la livraison, nous, il faut que les pizzas soient effectuées, nous sommes obligés de les livrer et de les facturer. Hein.
7: Bah, c'est-à-dire que les pizzas, elles sont déjà prêtes depuis avant-hier, madame. Hein.
6: Oh là là, c'est même pas des fraîches en plus.
7: Ah non, c'est pas des fraîches. Hein.
6: Bon bah j'en veux pas.
3: Elle en veut pas, c'est gagné. Bonjour mademoiselle.
6: Bonsoir.
3: Bonsoir, nous sommes en direct avec Vincent, 24 ans de Bulat Pestivien. Ça vous dit quelque chose Vincent?
6: Oui, c'est mon frère.
3: Ça commence par un ça finit par un ray, ça fait frère. Et oui, c'est votre frère, vous l'aviez reconnu?
6: Non.
3: Non, même pas.
6: Non. Ah, c'est pas vrai.
3: Eh, hey, quelle famille alors! Dis donc, Vincent!
4: Ouais.
3: C'est que t'es un vrai comédien, toi!
4: Ouais, c'est Jacouille Ambiance!
3: Ah, c'est Jacouille Ambiance! C'est m'étonne! Quel âge as-tu, jeune petite sœur?
8: Cathy,
3: quel âge as-tu?
6: 30 ans!
3: 30 ans? Bah, dis donc, tu sais que t'en as de la chance d'avoir un frère comme ça!
6: Ouais, oui.
3: C'est un fin limier!
6: Ah bon?
3: C'est un plaisantin de première. Oh là là là là. Tu l'aurais vu à la fête de Castellet la dernière fois, comment il s'est vautré. Tu sais, qu'est-ce qu'il faisait? Il se barbouillait le visage avec du crottin de cheval. Il était mort de.
4: Oh oui!
3: Hein, Vincent?
4: Hey!
3: Ouais!
4: Parce que ma France, j'ai la lampe, parce que tu as dit que j'étais un plaisantin.
3: Ouais!
4: Tu sais que Brigitte Bardot, elle a fait Je n'ai plus besoin de personne en Harley-Davidson?
3: Ouais!
4: Et ben moi, je l'ai fait à l'envers.
3: Vas-y!
4: Je n'ai plus besoin de personne dans ma Ferguson. Je roule à plus de 100 et les cheveux dans l'engrais.
3: Ouais, d'accord. Ok, Vincent, bravo. On peut l'applaudir quand même. Hein. Merci beaucoup, Cathy.
6: De rien.
3: Un petit bisou à son frère.
6: Non,
3: même pas. Non.
6: Oh.
3: Ça fait plaisir d'avoir de la famille aussi soudée que ça. Hein.
6: Ouais, c'est dingue.
3: C'est dingue, hein?
6: Ouais.
3: Comment on peut... Moi, j'espère que jamais de ma vie, je serai comme vous êtes, entre mon frère et ma sœur. J'espère que jamais, un jour, si on les appelle et qu'on me dise « T'embrasses ton frère ?» Ah non. « T'embrasses ma sœur ?» Ah non. « T'embrasses même pas ton frère ?»
6: Non.
3: Oh, quelle horreur. Oh, quelle horreur. Oh, vous êtes... Vous aimez pas tous les deux ?
6: Si.
3: Ah bah dis donc, bah, alors, ça fait heureusement que tu l'aimes, parce que tu l'aimerais pas. Qu'est-ce que tu dirais ? Entre frère et sœur, vous vous embrassez pas ?
6: Non.
3: Ah bah dis donc, bah, c'est dégueulasse.
6: Mais comment se voir ? Mmh. Ah ouais, mais comment se voir rarement ?
3: Et par téléphone, tu peux me dire, bah, je t'embrasse et à demain ?
6: À qui, à mon frère ?
3: Oui.
6: Oh ouais.
3: D'accord, bah vas-y, vas-y.
6: Allez, je t'embrasse et à demain.
3: Ah, non, salut,
6: ouais, bon, pareil, Cathy, allez, salut.
3: Salut, salut, bisous, ouais. Cathy. Oui. Ça, ça leur écorche la gueule, c'est dingue, les gens, la famille, quand même, hein, c'est hallucinant. Vincent !
0: Ouais.
3: C'est que tu nous fais bien rire, toi ?
0: Bah ouais.
3: Ah, c'est que t'es un sacré comique ?
0: Eh bah tiens, on est en comique.
3: Ouais.
0: Qu'est-ce qui est toujours au sec et qui est toujours mouillé ?
3: Qu'est-ce qui est toujours au sec et qui est toujours mouillé ? Ah, il y a Jean Denebert qui vient d'arriver, qui la connaît.
8: Voyance.
3: Alors, en tant que voyant, tu peux pas deviner dans le cerveau de Vincent la réponse ? Non, t'es pas capable, Jean ? Non ? Bon, alors c'est quoi la réponse ?
0: Eh ben la langue.
3: D'accord, ok, très bien. Vincent, en parlant de langue, justement, sans faire exprès, tu nous en tires une et tu nous tends la perche. Vincent, tu vas rester avec nous.
0: Ouais.
3: On va accueillir Benoît, 18 ans, de Garches.
9: Je suis là, ouais.
3: Ça va, Benoît ?
9: Toujours.
3: Donc hier, Benoît, tu as gagné le match.
9: Ouais.
3: Tu vas être face aujourd'hui à Reynald, de 17 ans, de Sanois, c'est ça ?
9: Ouais,
3: ça se trouve dans la banlieue, ça se trouve de Reynald, Réginald, ça se trouve dans la banlieue parisienne.
9: Exact, ouais.
3: Très bien. Donc le jeu de l'anglais également, c'est-à-dire la règle du jeu pour ceux qui ne la connaissent pas bien, on va appeler des restaurants là en l'occurrence. Il va falloir aussi bien pour toi Benoît et après pour toi Reynald de tenir une minute avec la personne au bout du fil.
9: Pas de problème.
3: En lui parlant d'un anglais absolument déplorable, plus vous nous ferez rire et plus vous tiendrez longtemps la personne jusqu'au le maximum d'une minute, eh bien il y aura un gagnant des deux matchs, sachant que Benoît a déjà gagné hier et qu'au bout de 3 victoires d'affilée, eh bien, il y a une panoplie de CD qui sera gagnée. C'est ce qui a été le cas cette semaine. Alors, Benoît, puisque tu es pour l'instant le tenant du titre, c'est toi qui vas commencer.
9: Il n'y a pas de problème.
3: En imaginant, j'explique la règle du jeu jusqu'au bout, hein, parce qu'il n'y a pas d'huissier qui après on vient de pas se plaindre comme quoi Max triche à l'antenne. Au cas où il y aurait égalité au niveau de la durée, c'est-à-dire que Benoît et Réginald arriveraient à tenir la personne au bout une minute, on départagera avec celui qui nous a fait le plus rire, d'accord ?
9: Okay, okay,
3: et
9: d'accord.
3: Si par hasard vous nous avez fait tous les deux faire rire sur la même durée, eh bien c'est celui qui a déjà gagné hier, donc Benoît, qui l'emportera.
9: Okay.
3: Alors on y va Benoît, c'est toi qui commence. On appelle où s'il te plaît Filda ?
8: Un resto directement à Paris qui s'appelle.
3: Donc il s'appelle. D'accord, on y va, c'est parti. Benoît, on y va, c'est parti. Et Réginald lui est en attente. Ça s'en occupait, donc déjà de Paris, on va peut-être aller dans une autre ville ou on reste
8: non,
3: sur
8: non,
3: Paris.
8: Non, il y a plein de numéros.
3: Ah, il y a plein de numéros. Donc Benoît de Garches, on reste sur Paris. Et après je pense qu'avec Sanois, si je lis bien ma fiche, on ira du côté de Nice dans le sud de la France.
8: Voilà.
3: Benoît, bonne chance.
10: Merci. Bien, bonsoir.
9: Hello.
10: Hello, oui.
9: Good evening, sir. I'd like to have a table for tonight.
10: For what?
9: I'd like to have a table for tonight.
10: For tonight?
9: Yeah.
10: No, it's fully booked, sir. There's no possibility.
9: Yeah, I can't get a table for next week or tomorrow even after.
10: For tomorrow, it's for how many person?
9: I don't know, about 10 for... I don't know, I could buy tomorrow.
10: Tomorrow night?
9: Tomorrow night, after tomorrow night, I know. Get the 10 for it, you understand?
10: No, I don't understand. You speak too quickly for me.
9: I'm in Chicago, aren't you? Two or three, four. The days of the following. Do you understand? About 10 for 15 person?
10: No, it's impossible.
9: It's too busy for someone.

0: Bravo Benoît. Bien joué, bien joué. Non, il a rien compris, c'est vrai. Tu speed bien. Remarque, ça avait l'air d'être plein ce restaurant. Je sais pas dans lequel on était, mais en tous les cas, ça avait l'air d'être blindé. C'est lequel?
1: Ça s'appelle Le Doyen.
0: Oh, bah, disons, ça blinde bien, hein, parce qu'on entendait derrière que ça brassait. Hein. Réginald, il va falloir qu'au minimum tu tiennes une minute, donc la distance maximum, mais en même temps que tu nous fasses un peu plus rire que Benoît.
2: Ouais.
0: Benoît a mis de l'ambiance, c'est-à-dire qu'en plus il a comblé les blancs, il était bien tenu. Bon, c'est sûr que ça dépend aussi de la personne qu'on a au bout du film, mais c'est à toi de faire au mieux, d'accord?
2: Okay.
0: Allez, c'est parti pour une minute. Ensuite, on va délibérer éventuellement avec Vincent, puis avec Jean Denebert, s'il y avait en cas d'égalité. Attention, c'est parti. On va dans le sud de la France, à Nice, ça doit pour le jeu de l'anglais. Bon courage. Dès que ça décroche, le chrono est enclenché, bien sûr. C'est la règle du jeu. Enfin, je pourrais faire les jeux de 20 heures, moi. Si France 3 m'écoute.
3: Restaurant Esquidol, bonsoir.
4: Yeah, good evening, sir. I reserved the room with my wife, and I just came, and somebody told me there's no room. What's going on now?
3: Just a minute, please.
4: Excuse me?
3: Just a minute.
4: What, just a minute? I reserved the room with my wife, and there's no room. I just came with my wife to
3: just a minute.
4: Me to get out.
3: What excuse me, just now? A minute.
4: Excuse me? Hey.
5: Hello.
4: Hello.
5: Yes.
4: I reserved the table with my wife, and I just came. Someone needs me to get out. What is going on?
5: Tomorrow?
4: No, I reserved the room with my wife, and somebody to get out. What is going on? Can I reserve another table? Is it possible?
5: Yes, for one.
4: I would like to reserve a table for Sunday.
5: Sunday is closed, I'm sorry.
4: No, I want to come Sunday.
5: Yes, but Sunday is closed, never on Sunday.
4: Me, I want to come Sunday.
5: I'm sorry.
4: You can open it for Sunday.
5: Yeah, really? We can do? No, we can't. It's never on Sunday.
4: Yes, you can.
5: I'm so sorry,
0: Randy. Yeah, hello.
5: Hello.
0: Hello.
5: Hello.
0: Yes, Mr. Brown is there now? No?
5: No.
0: No, no, no. You know what? It's good from Tuesday in Fredericksburg, please.
5: Yes.
0: Okay. I stay in Clear?
5: Yes.
0: Yeah. And you know, the autoroute. Sorry, you speak French?
5: I do, yes.
0: Ah, pardon, bonsoir. Bah, excusez-nous, on est bien à l'hôtel Les.
5: Eh non, c'est le restaurant L'Esquinade ici.
0: Ouh, je suis pas à l'hôtel Les Trois Phoques?
5: Eh non.
0: Ouf, excusez-moi de vous avoir dérangé.
5: Je vous en prie.
0: Au revoir, monsieur.
5: Bonsoir.
0: Ah, l'autre, ça l'a fait rire. Le problème, Réginald, le problème que j'ai avec toi, c'est qu'à un moment donné. Non, c'est que t'as vraiment parlé en anglais, alors que le but, c'est de parler en plus mauvais anglais possible, et à un moment donné, tu parlais véritablement en anglais, quoi. Le problème, il était là, quoi.
4: Ouais.
0: C'est que, tu vois, tu comprends, tu me as bien fait rire, j'avoue qu'avec. Je prends la température, je vois dans le studio, j'ai cru apercevoir une sorte d'embryon de rire de la part de Rigaud, donc je me suis dit, ah, ça doit être drôle quelque part. C'est que, non, mais c'est vrai. C'est quand même un public assez dur, toi.
6: Ouais, c'est vrai, mais il y a une de ces phrases qu'il a répété plusieurs fois.
0: Oui, c'est vrai, quand il s'est dit, mais parlait en anglais, mais pensait qu'il disait, oui, mais il jouait. Yes, you know. Tu lui répondais, oui.
6: Ouais, le problème, c'est ça, c'est que le but, c'est de parler un sale anglais où on comprend rien, et là, on comprenait, quoi.
0: Voilà. Donc là, il n'y a pas de but, alors que le but, et quand il y a des buts, il y a un match gagné. J'en déduis donc, malheureusement, Réginald, mais tu as été bon public, donc déjà, je peux t'assurer que tu ne repartiras pas les mains vides avec un beau CD, mais Benoît l'emporte pour la deuxième fois d'affilée! Ce qui veut dire, Benoît, que tu te retrouves encore lundi dans le Star System sur les coups de 22h30, mais cette fois-ci, nous irons dans une semaine des Jeux des Trois Mots, et si tu gagnes pour la troisième fois, là, tu auras la totale de plein de CD dont je n'ai pas la liste, mais je te peux t'assurer que tu seras gâté, d'accord?
3: Réginald,
0: on fera ça la fois d'après. Réginald, comme t'as été bon, normalement, on n'offre rien aux perdants, mais là, t'as été bien. Et comme on est vendredi, que c'est le week-end et qu'on est bon esprit, et que Jean, apparemment, est prêt à me jeter un sort de vaudou si je t'offre pas un CD, donc je t'offre un album CD. Tu choisiras ce que tu veux, d'accord?
4: Ok, d'accord.
0: On te proposera une liste d'un CD et tu choisiras parmi tout cela.
4: D'accord. Ok, je te remercie, Max.
0: Bah, de rien, ça fait plaisir. Bonne bourre. Bonjour et bon débarras. Salut, Réginald.
4: Salut
0: Benoît, bonne bourre. Et à lundi, Vincent.
4: À lundi,
0: Vincent.
4: Oui.
0: Bon, qu'est-ce que t'en pensais?
7: Bah, c'est pas très logique ton truc, quoi.
0: Pourquoi?
7: Eh? Non, sans déconner, Réginald, il a mérité plus qu'un CD, hein.
0: Qu'est-ce qu'il offre de plus?
7: Ah, est-ce que tu peux parler comme lui en anglais, toi?
0: Bah ouais, je viens de le faire, j'ai fait une démonstration, tu me prends pour un con ou quoi?
7: Non, je te laisse.
0: Bon, d'accord, écoute, on va mettre un petit disque.
7: Ok.
0: Bonne bourre à toi et bon week-end et à lundi, Vincent.
7: Mais attends, j'ai pas fini.

0: Ah bon?
1: Ben non.
0: Oh non, merde, fais chier. À lundi, Vincent.
1: Non.
0: Vincent.
1: Je suis pas là lundi.
0: Oh non, déconne pas. Lundi.
1: Écoute donc.
0: Oui.
1: Non, j'ai un petit message à passer.
0: Ah ouais, vas-y alors.
1: Alors, je suis actuel. Je recherche. Ouais, mais attends, tu me passes pas à la radio.
0: Là. Mais si, t'es en direct à la radio, là, vas-y.
1: Mais non. Hey, moi en plus.
0: Non mais je me fous pas de toi, t'es en direct à la radio. C'est lui, il est bête hein, des fois quand même hein. Tu vas le reprendre en antenne éventuellement. Elle le récupérera lundi, mardi ou mercredi pour qu'il passe une annonce. À mon avis, il cherche une petite vache lui hein. Hey, Grèce, il cherche une grosse cochonne. Ah, le fermier. Storm sur Fun Radio pour...
2: On est déjà, je peux vous le dire, mort de rire. J'en ai pleuré de rire. Puisque ce soir nous avons pour les auditeurs de la Radio Libre, pour ceux qui sont des fidèles de la Radio Libre, ceux qui ne ratent jamais une émission des 21h de Radio Libre, nous avons un cadeau pour vous. Vous le savez, il y a l'émission du 16 novembre. La Radio Libre sera en public en live à partir de la semaine prochaine, lundi, bien que ça soit le 1er novembre, nous serons là bien sûr en direct. Nous allons commencer à vous offrir les tickets, les places pour assister à cette émission en live. Il y a beaucoup de surprises, dont bien entendu la venue de Bruno du Turing de Grande-Bretagne. Eh bien sachez que nous avons une bonne surprise, car il est déjà là, présent sur la capitale, pour être sûr d'être là à l'heure, le 16 novembre. Il est en direct dans les studios, Bruno du Turing de Grande-Bretagne.
3: Bonsoir tout le monde, bonsoir toute la France, j'aime la France entière. Bonjour.
2: Bon, alors, bon, on va pas vous le cacher, hein, disons que là, aujourd'hui, il prend la voiture, il fait l'alcotest,
4: il est
2: très très mal. Il peut battre des records. Non, ça va. Il a un petit peu. Alors, je vais tout de suite rentrer et mettre les pieds dans le plat, Bruno, si tu le permets. Pour les auditeurs de Fun Radio, moi, j'aime bien jouer franc jeu. Je ne vous cache pas que ça pourra même transpirer de l'autre côté du poste. D'abord, ça risque de péter l'encens, Louise. Parce que bon, bah, là, c'est.
5: Pas loin, mais le il y fait rien, là.
2: Je pense que là, ça dépasse l'entendement. Et que même là, les grandes marques de Whiz, même dans les cabinets, ils viendraient ici, je crois qu'ils hallucineraient parce que même les produits les plus puissants ne pourraient rien faire.
4: Ça va trop loin, là.
2: Écoutez,
4: 3D, là.
2: Je vais pas vous mentir, ça pique à la gorge. Je peux perdre ma voix avant la fin de cette émission.
4: Sans déconner.
2: Et je disais que je voulais mettre les pieds dans le plat, donc ça c'est la première chose à préciser pour les auditeurs de Fun. Faut bien comprendre, hein. Ce soir, bien entendu, comme à chaque fois, tout est filmé, hein, et tout sera sur le net. Il y a eu un gros souci et ça paraît, ça.
6: Ah oui.
2: Je sais pas si vous avez vu le film avec Brad Pitt, Fight Club.
6: Ouais.
2: Mais
6: oui.
2: ça aurait pu être du fight tout à l'heure à l'accueil de Fun.
6: Il s'est passé beaucoup de choses tout à l'heure. Ouais.
2: Bruno, il y a eu un petit souci tout à l'heure. Hein. Il y a eu un petit problème avec la sécurité, apparemment.
3: Ah ouais, c'est bon.
2: Qu'est-ce qui s'est passé, Bruno?
3: Oh ben, c'était prévisible. Hein. Bon, il fallait une carte, une badge, et puis ils me connaissaient pas. Bon, bah c'était normal. Hein. Moi, je me présente comme ça. Oui, bonjour monsieur, je vais passer une émission, tout ça. Je passe des émissions à Fun Radio. Il dit bon ben vous sortez. Oui, ça va, c'est bon.
2: Non, t'es sérieux, c'est vrai?
3: Ben oui, c'est sérieux.
2: Non mais parle normalement, c'est vrai, c'était sérieux. Ils ont voulu te foutre dehors.
3: Bah oui, ils ont voulu me foutre dehors, c'est
2: parle normalement.
5: Ils s'entendent dans le casque.
3: Mais non, enfin, il faut pas rigoler, ils m'ont foutu attends. Dehors.
2: Non, mais il a l'habitude, ça fait 10 ans qu'il vient. Non mais c'est ton foutu. Pourquoi
6: Je sais pas, nous on est arrivés en bas et il y avait quand même une altercation avec.
2: Oui, mais il y a une raison. Il y a une raison précise quand même. Il faut le dire, c'est que la sécurité. En fin de compte, je l'ai appris, Bruno, très sérieusement. Depuis que tu passes à l'antenne, il y a énormément de gens qui veulent, c'est vrai, se faire passer pour toi. On a Richard V qui est venu. Pas très longtemps et qui voulait se faire passer pour un Bruno de Turing de Grande-Bretagne, Richard Virin qui est venu.
6: Quel salaud
3: c'est.
2: Et beaucoup de gens se font passer pour toi, donc les gens de la Sécu, du coup, ils ont peur. Ils pensaient que t'étais un imitateur de Bruno, mais toi, tu es l'original.
6: Oui, parce que.
3: Ah, oui, mais moi, je suis le vrai de vrai, hein.
2: Qu'est-ce qui s'est passé avec la Sécu? Il y a eu à un moment donné, ils ont pas voulu te laisser monter avec ton vélo et tes sacoches?
6: Il y a eu un petit clash.
3: Il m'est arrivé une tuile, d'abord une,
2: c'est un sac de tuiles qui t'est tombé dessus.
3: Ma carte de téléphone, elle m'a laissé en plan, donc je pouvais plus vous avoir.
2: Ouais.
3: Ma carte de téléphone est restée en plan. Bon, j'ai essayé de me présenter. Bon, ben, je me suis fait vider, quoi.
6: Je me suis fait vider.
2: Et, ça s'est bien terminé, quand même.
3: Bah, ça s'est bien terminé. Oui, ça s'est terminé dans un bar et puis j'ai réussi à vous avoir après. Quand j'ai acheté un papier pour recharger mon téléphone, oui.
2: D'accord. Et avec la Sécu, ça y est, tout est rentré dans l'ordre. Eux, ils se sont excusés, hein, parce que ils ont vraiment tout à l'heure,
6: ils m'ont dit bisous, hein.
2: Vraiment, ils s'excusent parce qu'ils pensaient pas que c'était le vrai Bruno du Turing de Grande-Bretagne. Et là, c'est le vrai Bruno qui est avec nous.
6: Ouais, parce qu'on a usurpé son identité pendant pas mal de temps. Donc là, effectivement,
2: hein? Bruno, tu es le vrai Bruno.
3: Bah moi, je suis le vrai Bruno. Hein. Ils pouvaient pas le savoir, mais bon, c'est sûr que début, ça, c'est effrayant hein, qu'on se présente. Hein,
2: ça c'est sûr, c'est effrayant. Déjà, c'est effrayant. Ah ça y est, alors déjà il y a des plein de messages SMS. Hein, si vous voulez effectivement laisser des petits messages, poser des questions directement à Bruno, que vous n'avez pas à joindre le 3228, où je vous encourage à appeler pour parler à Bruno. Il y a déjà des messages de sympathie, des gens qui disent par exemple sur les SMS au 61386 hein, pour envoyer des messages. Ah ça y est, on a le poulie d'or de l'AFM qui vient d'arriver. Est-ce que ça te flatte qu'on dise que tu es le poulie d'or de l'AFM
7: ou le pourri d'or hein, mais
3: ah oui ça me flatte, moi ça me fait plaisir, je suis content que toute la France si ça se trouve, enfin je dis si ça se trouve, m'envoie des SMS car je dois dire que ça fait longtemps que toute la France me connaît hein. Ouais, ça fait longtemps.
2: Ça fait plaisir, d'accord. Donc 61386 pour m'envoyer les petits messages SMS, bien entendu. Je les attends avec impatience, hein, c'est important. Plus vous allez nous en envoyer, vous posez des questions directement à Bruno. J'ai l'écran en face de moi et promis, je lui en ferai part. Les questions les plus pertinentes ou les réactions les plus pertinentes, bien entendu, seront passées sur l'antenne. Ça nous fera un grand plaisir. Donc tu vas rester une bonne partie de la soirée. On aura l'occasion de parler du Turing de Grande-Bretagne. Et puis, on le redit, hein, le mardi 16 novembre, la Radio Libre sera en live, en direct, avec un public d'une centaine de personnes. Et Bruno, avant que partir en Angleterre, tu seras avec nous sur scène de cette soirée live. On est bien d'accord?
3: Ah oui, absolument d'accord.
2: Ouais. Et donc là, tu vas essayer de battre un record puisque tu pédaleras pendant 3 heures sur scène. Parce que toi, t'es capable de pédaler. Ah, ouais. Et on essaiera de battre un record du Transpirotron. Donc...
7: Il est bien battu là déjà, ça
2: fait plaisir.
3: Ouais.
2: Non
3: ah ouais. Alors
2: là je vois que ce soir t'es dans le studio, tu t'es déjà entraîné pour le Transpirotron. Hein, je crois que ce soir tu nous mets déjà un petit peu
3: alors,
2: à l'épreuve. Hein.
3: Excuse-moi Max,
2: oui.
3: surtout de te couper la parole, j'ai quelque chose d'important à vous dire. J'espère que Bernard Hinault nous écoute. J'espère parce que
7: c'est vrai que la dernière fois on l'avait eu
6: au téléphone.
7: Ouais. Et oui. Souvenez-vous.
3: Alors il faut que je dise à toute la France qu'en 7 jours j'ai fait presque 1000 kilomètres avec le vélo. On 130 tous les jours, 130, 120, 130, 120, 110, 130.
2: Ah oui, d'accord. Ah oui.
3: Je sais pas si la France, elle se rend compte, hein.
2: Parce que, on aura probablement des gens du touring professionnel qui, eux, peuvent aller jusqu'à faire 1000 kilomètres par jour, hein. Non pas 2000 comme j'avais voulu faire, c'est peut-être un peu abusé. Mais 1000 kilomètres par jour, on aura tout à l'heure des professionnels, la FFST, la Fédération Française, du touring de Grande-Bretagne en France.
3: Oui, mais attends, Max, tu me dis, les professionnels font 1000 kilomètres par jour.
2: Parfois.
3: C'est pas possible.
2: Non, c'est pour ça qu'ils en font 500 par jour. C'est énorme, ça.
3: 500, bon, au dernier des cas, oui, je veux bien y croire.
2: Allez, banco, non, mais là, c'est vrai. C'est 500 kilomètres par jour, soit 2000 kilomètres. Ils font 1000 kilomètres par week-end, minimum, systématiquement. Hein. Donc, on aura tout à l'heure ces grands professionnels.
3: Ouais.
2: Et si, je le dis hein, tout de suite à Amélie hein, et Lolo, qui sont déjà au standard au taquet, hein, vous appelez au 3228. Si Herbert Léonard.
7: Non, c'est... pas lui, non.
2: Non, pas là. Mais pour le plaisir, si on peut avoir Bernard Hinault qui nous appelle. Alors là, franchement, 3228, Bernard, si tu...
3: Bernard Hinault, s'il nous écoute. Bernard, je voudrais que tu nous répondes, que tu nous envoies... Surtout, je serais content de te revoir.
2: Bruno, je te le dis tout de suite, c'est normal, sur les SMS, déjà, on a Fignon.
7: On l'appelle petite queue dans le jardin.
3: Super Fignon.
2: Ouais, super.
6: Il s'est déjà manifesté sur les
2: Fignon
6: SMS.
2: Fignon qui a fait quelques tours de France dans les années 80. Te passe le bonjour. Tout le monde te passe le bonjour.
3: Hein. Ah, ouais. Ça c'est gentil ça.
2: Toute l'équipe de Cofidis.
3: Merci.
2: Te passe le bonjour. Et je sais qu'on écoute également par internet. Voilà, il y a toute l'équipe de la boulangère également.
6: Ouais. C'est au Canada en ce moment.
2: Voilà. Voilà, donc.
5: T'es reconnu dans la profession.
2: Ouais.
3: C'est sûr que ça fait. Pardon, Max. C'est sûr que ça fait plaisir. Alors moi, j'attire l'attention du fait que bon là, je suis arrivé à Paris à Corbeil, je suis crevé. Mmh. Comment vous expliquez ça?
5: Ah ben là, en disant ouais,
2: D'ailleurs, en venant de Corbeil, tu sens un peu la poubelle. Hein, si on peut faire de vilains jeux de mots, d'associations d'idées.
3: Mais j'ai eu mon petit Lolo au téléphone. Il m'a dit, ça fait rien, tu peux arriver avec la culotte courte. Même si t'es mal rasé, c'est pas de problème. qui me fait. Bon, bah, je lui dis d'accord, bah, je me ramène. Hein.
2: Et c'est vrai que Bruno, bon, bien sûr, est habillé, bien sûr, comme il se doit. Il est habillé avec son chapeau, hein. Donc ça, c'est son traditionnel chapeau. Le cuir incontournable qui,
7: normal,
2: doit,
7: le perfecto,
2: qui doit lui être collé à la peau. le même, on veut dire, le même pull en laine noire, hein, celui qu'on avait déjà eu la chance de goûter.
6: Oui, en 96, oui,
2: exactement. Mais attends, je termine, Bruno, si tu le veux bien, si tu veux bien te mettre debout pour que je puisse commenter avec Amélie.
5: Ah oui,
2: et,
5: non,
2: là,
5: alors...
2: et là, il y a, au lieu d'avoir mis un pantalon, il a mis, alors il a mis...
6: Ouais, la tenue d'hiver.
2: Mets-toi debout, Bruno, si tu veux bien. Mets-toi debout. Ouais. Et il a également.
3: Je me mets debout, hein.
7: Il a du mal, mais.
5: Oulala, bouge, oui. Attention.
2: Oh là là.
6: Putain, il y a un fest, hein.
7: Bon, alors je m'adresse à tous ceux qui sont encore dans le bureau, qui ramènent des enfants.
6: Oh putain, c'est clair, balancé, parce que là, il y a un problème.
2: T'as mis une mini-jupe magnifique, Bruno, et des sentiers que t'as coupé.
6: Bah, c'est un cycliste.
3: D'abord, mon petit Max.
2: Mais un peu de lumière.
3: C'est pas une mini-jupe, c'est un short que j'ai.
2: Tout est filmé.
7: C'est en bois.
2: Tout est filmé, hein, tout est sur le net demain de ce qu'on vit en ce moment ce soir. Non, vous avez
5: les
2: vu.
5: Chaussures. Alors c'est moi je suis jalouse parce que tu sais que je fais la collection des Santiago, j'adore ça. Et là,
3: oui,
5: là c'est la classe américaine.
3: Mais non, vraiment,
5: c'est vraiment.
6: Il les a coupés, hein.
5: Ah oui, elles sont coupées.
6: Il les a coupés ces Santiago quand même. Hein. Il faut bien. Attends, montre-lui un peu là au caméraman.
5: Ouais.
6: Il a coupé ses Santiago, c'est pour aérer un peu parce qu'il a les mêmes chaussettes depuis 4 ans. Donc tu veux.
7: Est-ce que quelqu'un risquerait à mettre le nez dedans?
3: Par contre, moi j'étais d'accord d'arriver demain, mais mon petit Lolo il dit non, il faut arriver ce soir. Bon, moi je dis d'accord.
2: Tu sais quoi?
3: D'accord, j'arrive ce soir, pas de problème.
2: Tu sais quoi, Bruno, il y a un truc. Heureusement que Michael Youn est parti parce que là, il y avait un défi à faire, un commandement, c'était de le dessaper, d'obliger Michael à passer 24 heures avec les fringues de Bruno.
5: Oui.
2: Et je crois que là, même le piment rouge pour toi là, ça dure du.
7: Rien,
2: Nutella, là.
7: Rien.
2: Ça devient du Nutella. Bon, allez, on rigole ce soir, mais.
5: Fais voir les dents. Moi, je serais curieuse de voir les dents. Regarde tes dents.
3: Alors, les dents, je vais vous dire,
5: la
3: c'est,
5: laine,
3: des dents, c'est des dents, j'ai la moitié, j'ai presque plus de dents. Alors, pardon,
5: excuse-moi.
2: Mais j'aime bien moi, tu sais quoi, par contre, il y a un truc qui est vraiment bien, qui met vraiment valeur, Bruno, c'est que t'as la barbe de 3 jours, vraiment à la Brad Pitt, à la George Clooney. Hein,
3: non, mais alors écoutez, moi je vais vous dire une chose.
2: Parle bien dans le micro, une chose.
3: Moi je vais vous dire une chose. Lolo il m'a dit, arrive avec la barbe, il n'y a pas de problème. Alors moi j'ai dit, mais écoute Lolo, moi j'arrive, je suis pas rasé, je suis en culotte courte, comment qu'ils vont me juger les gens? Il m'a dit, pas de problème, oh ils s'en foutent.
2: Bah oui, on a la radio. Quelques petits messages SMS avant qu'on accueille les Laetitia, 19 ans de Nancy, il y a les gros dossiers à 22h, il y aura bien entendu les défis de Martin qu'on rejoindra dans quelques minutes. Qu'est-ce qu'on aura également? On aura des places de football pour aller voir Lyon, Fenerbahçe et les gros dossiers à 22h. Petit message SMS, excusez-moi, je renifle un peu, je suis un peu enrhumé, mais là c'est parce que j'ai le nez qui me piconnait.
6: Voilà,
2: là ça commence à piquer. On nous dit que voilà, que t'as une voix qui est plutôt agaçante et qu'on préfère avoir la voix de Max, la voix douce de Max, c'est une certaine Emma du département 28. Qu'est-ce que tu as à lui dire à ça, Bruno, à cette demoiselle qui trouve que t'as une belle voix quand même?
3: Ben moi, j'ai dit qu'elle a entièrement raison. De toute façon, de toute façon, j'ai toujours eu cette voix-là. Je vais pas m'amuser à avoir la voix, par exemple, de je ne sais quelle personne. Ma voix, c'est ma voix naturelle. Donc, de toute façon, je vais la garderai. Hein.
2: Alors, il y a déjà des auditeurs comme Mike qui demandent si c'est possible de mettre une double bonnette sur le micro parce qu'apparemment, il aurait déjà ses haut-parleurs qui sont en train de fondre. On a Lance Armstrong. Tiens, regardez. S'il y a des professionnels qui sont là. Ce soir, on a Lance Armstrong qui passe le bonjour à Bruno, voilà, qui t'embrasse et qui t'écoute apparemment par internet de San Francisco.
6: Il y a l'équipe de Festina aussi hein, qui passe le bonjour, qui pense à toi. Et tu demandes.
3: Enchanté, Louis Armstrong, enchanté. Je te remercie.
2: Peut-être en anglais, peut-être thank you very much.
3: Maintenant, on peut dire good night.
2: Voilà. Apparemment, hein, ça va de loin parce qu'il y a déjà des auditeurs brestois qui nous disent que ça fouette déjà de là-bas. 400 km déjà parcouru au niveau de l'odeur.
6: Malgré
2: ça va être chaud ce soir. Bruno du Turing de Grande-Bretagne est là pour la Radio Libre ce soir. Les défis de Martin, vous de l'autre côté de la radio, c'est les vacances. Profitez-en, lâchez-vous, cette émission vous appartient. Composez le 32-28 si vous avez des questions à poser à Martin, si vous avez des questions à poser surtout à Bruno, parce que j'ai dit Martin, je m'envole, à notre ami Bruno. Allez-y, mesdemoiselles, vous êtes fan, vous avez envie de le séduire. 32-28, appelez en masse au taquet, lâchez-vous, cette émission est à vous. À tout de suite.
8: Mickaël de Caen, 23 ans. Salut Mickaël.
9: Salut Max.
8: Oh putain, on va dans tous les quatre mots. Alors là, des Mongoliens. Là, ça va Mickaël?
9: Ça va et toi?
8: Alors je rappelle quand même que Mickaël, qui est notre imitateur, celui avec qui nous avons eu la chance de tomber en direct avec Jacques Chirac, tu t'en souviens?
9: Ah ouais, on écoute toujours. Hein.
8: Mickaël est venu hier ou avant-hier devant la radio?
9: Avant-hier.
8: Il a quand même fait le voyage. De Caen en stop pour venir me voir 10 minutes.
9: Ouais.
8: Quand même bien.
9: Ouais, mais super. Ouais. Rien à dire.
8: Et Mickaël, donc on a pris des photos.
9: Ah ouais, mais laisse tomber des photos, ouais. Et par contre, attends, Max, comment il s'appelle le mec qui est à l'entrée, là? Le gardien?
8: C'est Thierry.
9: Thierry?
8: Ouais.
9: Bah Thierry, tu nous écoutes, là, que t'as assis sur ton bureau à regarder la télé. Je te préviens que si tu prends des photos comme si tu as pris, moi, je vais t'acheter mes paires de lunettes parce que je te jure, il a pris, tu sais quoi? Hein? On n'y voit rien du tout. Ouais, ouais.
8: Ah non, parce qu'il faut quand même, expliquer un truc. Attends, c'est qui?
9: C'est quoi ça?
8: Ah, c'est Thierry. Ah bah tu vas le dire à Thierry.
10: Oui, allô, Mickaël?
11: Allô, mon chéri. Bonjour, mon chéri.
10: Ouais, ça va?
11: Ça va et toi? Oui, ça va pas mal.
8: Ah, bah, ah parce que je savais pas, Thierry, tu fais des imitations.
10: Bah j'imite Tataillé.
8: Vas-y, fais Tataillé.
11: Ça va, Max?
8: Oh là là! Black l'agent de sécurité, le mec. Oh là là, mais je savais pas ça.
10: Ouais, oui.
9: Je te préviens que tu vois,
8: Il faut éteindre la radio, ça serait bien, Thierry, que t'ailles baisser la radio.
10: Attends, je vais baisser, ouais.
8: Vas-y. Et le temps qu'il baisse, j'explique quand même que Mickaël avait quand même dans son sac, il avait deux appareils photo. Ouais. Un avec flash, sans pellicule, et l'autre avec pellicule, mais sans flash.
10: Et oui, donc, il y avait un petit problème, hein.
8: Donc, ouais. Thierry, bien entendu, de Fun Radio, a eu l'idée de génie de prendre une lampe de poche pour faire flash. On a été mort de rire à 4h30 devant la radio.
9: Non mais sympa, je te jure.
8: C'est dommage, Mickaël, parce qu'on t'avait fait des putains de grimaces.
9: Ouais, je sais.
8: Ah, il était fabuleux.
9: Même derrière, vous m'avez fait des doigts, parce que Tony, qui nous écoute, justement, il n'a pas pu venir ce soir, parce qu'il était vachement...
8: Qui c'est qui t'a fait des doigts pendant la photo?
9: Il m'a dit que c'était Max.
8: Hein. Ah non, pas moi, je me serais pas permis de te faire un doigté.
9: Il y avait Florent.
8: Surtout Philippe. Parce qu'on a un petit vicelard de la radio, Philippe, qui travaille avec Arnold, qui est assez maso sur les bords.
9: Non mais c'était bien.
8: Ah c'était bien, on a passé un...
9: Je te jure, on a passé un super moment, puis bon ben...
8: Alors est-ce que t'es allé voir les putes après?
9: Hein?
8: T'es allé voir les putes après?
9: Attends, on est passé dans le quartier Richemont là,
8: ouais.
9: Laisse tomber, il y avait rien du tout. Hein. Tu me dis, vas-y, fous-toi en flic, toi, il y a quelqu'un qui va arriver.
8: Ah ouais.
9: Laisse tomber, il y avait pas. Pourtant, les bourgeois qui a pas.
8: Bon, Mickaël, explique vite fait à Thierry parce qu'après, il va retourner au boulot, il va continuer à travailler, à regarder la télé. Oui,
9: alors, moi, je t'explique une chose.
8: J'écoute.
9: Quand tu fais des photos la prochaine fois,
10: ouais.
9: Au lieu de prendre le ciel, hein, regarde-nous avant. Parce que moi, je peux te présenter mes lunettes de loup.
8: Hein. C'est vrai que sans déconner, Mickaël, putain, t'as des paires de big tubs et t'as des lunettes, mais c'est grave.
9: Mais je te jure, il verrait même pas. La première fois, il se la prend en pleine tête.
8: Sans vous, putain, t'as une tronche zarmie, hein, quand même, Mickaël.
10: Non, Mickaël, je comprends pas, je te jure, j'avais bien cadré, j'ai fait hyper gaffe.
9: Ouais.
10: Et là, je piche pas, là, que ça n'ait pas marché, là, vraiment.
8: Parce que t'as pas fait exprès, au moins, Thierry.
9: Non, Max,
8: ouais.
9: Je te jure, Ginny, puis je te jure, j'ai une larme avec Ginny
8: et Karine.
9: Karine,
8: Karine, elle t'a serré dans les bras quand même.
9: Ouais. Mais si nous écoutent, je les envoie toutes les deux.
8: Ah bah Karine, elle doit être dans le coin. Va le dire, va chercher Karine, Florent.
9: Ouais.
8: Si tu peux chercher, je sais que Karine est dans le coin.
10: Elle vient de partir, Karine.
8: Ça te fait plaisir, Mickaël? Ah, elle vient de partir?
10: Ouais.
8: Ah zut, dommage. Et Ginny, elle t'a fait flasher, t'as flashé sur Ginny alors?
9: Il y avait beaucoup moins.
8: Non mais toi, t'as flashé quoi. Enfin toi, rien ne te plairait toi quand même, hein, quand on voit la tronche que t'as.
9: Non, mais de quoi?
8: Oh, bon quand même, t'as une tronche d'arbitre quand même, faut reconnaître.
9: De quoi?
8: Hein?
9: Bah, j'ai une tronche.
8: Ah bah non, t'as déconné.
9: Marc, tu me dis que j'ai une tronche d'arbitre. Et toi, t'étais mon mec.
8: Attends, on dirait un Playmobil toi. Quand t'as une tête, on dirait un Playmobil.
9: T'étais mon mec.
8: Ouais.
9: Hein?
8: Et quoi?
9: Par contre, attends.
8: Ouais.
9: J'espère que vous avez toujours votre parole.
8: Que quoi?
9: Vous avez toujours votre parole.
8: C'est-à-dire?
9: Quand il y avait la femme de camp qui avait appelé.
8: Oui, mais on devait t'avoir hier, Mickaël, pas aujourd'hui.
9: Hein?
8: On devait t'avoir hier.
9: Attends, hier, moi j'étais crevé.
8: Ah ouais, mais là il est 1h30 du matin, si tu veux, on va pas appeler une auditrice qui nous a appelé avant-hier parce que monsieur a décidé que.
9: Tu peux bien, moi je suis pas. Attends, en fait, ouais, je peux te raconter une histoire.
8: Ah, raconte-moi une histoire. Ensuite, on va accueillir Mickaël, on a Stéphane. Putain, ça va pas être de. Putain, entre toi, Stéphane, Françoise et Gérard, ça va être chaud, hein.
9: Ah bon?
8: Là, je crois qu'il faut mettre des. Là, vous allez avoir les quatre d'un coup, ça va, il manquerait plus qu'Alain Lebeil, et puis là, on fait la totale, là.
9: Max,
8: on fait la brochette, je peux arrêter de travailler, hein.
9: Ouais. Cet après-midi, c'est ce qu'on fait.
8: Non.
9: On s'en va dans un. Bon, vu que Tito, il avait fait les photos. On s'en va dans un machin pour justement.
8: Appelle-moi aussi Michael Jackson.
9: C'est un photographe, tu vois.
8: Ouais.
9: On s'en va puis on dit est-ce que c'est possible de développer les photos.
8: Mm.
9: Ils nous disent oui. Alors Tito me dit avant de rentrer, surtout Mickaël, tu t'imites Chirac, d'accord? Alors moi j'arrive avec les lunettes, tout. Je mets une perruque et je dis bonjour madame.
12: bien développer les photos.
8: Ouais.
12: Alors, elle me dit, de qui? De Bernadette à poil pour que ça apparaisse dans Paris Match. La nana, je te jure, elle s'est mise à crouler à rire. Alors, la mauvaise m'a dit après, je mets ça sur quel nom? Monsieur Chirac. Alors, le mec, tu sais, il y avait le patron, là, tu sais.
8: Elle t'a cru, bien sûr.
12: Hein, le patron du machin. Et puis, il a marqué, elle a marqué Chirac. Et apparemment, elle s'est fait tuer. Parce que, mais Tito et moi, on t'est coulé de rire, tu vois. Parce que Tito, il me dit, ouais, je pourrais que tu fasses des imitations. Mais tu sais, pour la nana de quand, tu devrais me la passer, sans déconner.
8: Mais je l'ai pas, Michael.
12: Ça, je m'en suis douté. J'ai dit, j'y vais à Tito, c'est ça. On va les appeler parce que, tu sais.
8: Je l'ai pas, Michael, j'ai pas le numéro, on l'a pas. Florent, il l'a pas. Tu sais comment il travaille. Il travaille comme un porc. Il a plus les numéros, il a tout perdu.
12: Pour ce qu'il travaille, mais arrête. Non, mais, comment, Max, tu peux me faire plaisir. Regarde, j'ai fait 400 km pour venir te voir. Bon, t'es pas mal comme mec, t'es un peu maigre, c'est pas de ta faute.
8: Je te plais quand même.
12: Tu me plais quand même.
8: Hein?
12: Mais, comment je veux dire? Mais Florent, je t'assure, je le croyais pas comme ça.
8: Ouais.
12: Non. Ouais. Je le croyais pas comme ça.
8: Non.
12: Mais,
8: Tu me voyais comment?
12: Hein?
8: Tu me voyais comment?
12: Toi?
8: Ouais.
12: Rien qu'à ta voix,
8: Beau gosse.
12: Non, mais il est timide.
8: Voilà, exactement.
12: Très timide,
8: très réservé, ouais.
12: Je suis sûr qu'avec une femme, quand il voit une femme dans la rue, il aura du mal.
8: Coincé du cul violent, mais moi j'ai fait des soirées, j'ai fait des rêves parties avec lui, mais j'arrête, j'en peux plus, moi. On peut plus, on est là installé au bar, c'est quand même le seul mec quand tu vas dans une rêve qui demande s'il peut avoir une table.
12: Ouais,
8: c'est quand même, non mais déjà quand tu démarres comme ça dans la vie, déjà tu peux pas y arriver.
12: Et Christophe, on connaît, en fait.
8: Alors que c'est vrai qu'on a envie de passer une soirée avec Mickaël, comme je comprends que t'as été timide envers Mickaël, parce que Mickaël c'est quelqu'un avec qui on aimerait bien passer une soirée, quoi.
12: Alors j'ai
8: mis
12: bien, Max.
8: Je rigolais tellement que je pouvais plus parler, quoi. Ah, non, c'est vrai que ceci dit, tu nous as donné une bonne impression, Mickaël.
12: C'est vrai, j'ai mis bien.
8: Ah, t'es un imitateur, mais puissant, violent.
12: Tu te voyais pas comme ça, sans déconner.
8: Ah ben moi, je te voyais pas comme ça non plus, moi.
12: Par contre, ta bagnole, elle est belle.
8: Elle est belle, ma voiture. Hein.
12: Si ta voiture est belle comme ta femme, c'est pas...
8: Ah, ça. Elle te plairait, hein. T'entends ça, Florent?
12: De quoi?
8: Si ma femme, elle est aussi belle que ma voiture, il dit.
2: Ah, mon Dieu, j'ose pas imaginer.
12: Non, mais c'est con, Max, tu peux pas me présenter une femme de camp, je sais pas.
8: Ah, je vais te présenter une... peut-être pas une femme de camp pour l'instant, mais si tu veux, là, est-ce que tu veux qu'on accueille tout le monde, là?
12: Ouais, mais moi, c'est...
8: Françoise.
13: Oui.
8: Tu es là, Françoise?
13: Oui, je suis là.
8: Très bien, tu connais Mickaël, l'imitateur?
13: Je l'ai entendu, là.
8: Ouais.
12: Bonsoir, Françoise.
13: Bonsoir.
8: Vas-y, drague-la, Mickaël.
12: Ah?
8: Vas-y.
12: Qu'est-ce que tu veux que je dise?
8: Vas-y, n'importe quoi.
13: Baratine. Baratine.
12: Françoise.
13: Oui.
12: Françoise, figure-toi que Max et Florent.
13: Oui.
12: On dit qu'ils sont pas beaux, mais en fin de compte, ils sont beaux.
13: Bah, d'après lundi, il paraît que Max, il est assez mignon.
8: Ouais, tout rouquin.
12: Il est pas mal. Il est pas mal.
13: Tout rouquin, il pique des crevettes.
12: Ouais.
13: Il pique des crevettes.
8: Ah oui, ça c'est. Ah oui, d'accord, je comprenais pas.
13: Il machine des taxis, tout ça.
12: Et François, ça s'appelle d'où là?
13: Hein?
12: Ça s'appelle d'où?
8: De Caen. Elle est de Caen, Françoise.
13: Ah, oui, je suis de Caen.
12: Ouais, puis ma connerie, elle est d'où? Elle est falaise aussi.
8: Toi, il y a du monde entier là, ta connerie, Mickaël.
12: Non, mais elle est d'où, Françoise, sérieux?
13: En antenne.
12: Hein?
13: En antenne.
12: En antenne?
13: Ouais.
12: Tu passes en antenne alors?
8: Attendez, après.
12: Et par contre, Max, je vais te demander quelque chose.
8: Non, mais Mickaël, tu restes avec nous parce qu'on va cuire plein de monde, donc t'auras l'occasion.
12: Max, ouais. Avant que les autres sachent, figure-toi, tu retiens toujours la parole, ce que tu nous as dit à moi et à mon copain?
8: Je retiens la parole.
12: Oui.
8: C'est-à-dire, en français.
12: Qu'on allait revenir pour.
8: Pour?
12: Tu sais quoi?
8: Pourquoi?
12: Qu'on n'a pas pu assister.
8: À la mission?
12: Ouais.
8: Ah, bah ça, on verra un autre jour, hein.
12: Parce que nous, on est prêts à remonter dans 2 semaines.
8: Ah, ouais, d'accord.
12: Non, bah, vous êtes tellement trouvé sympa.
8: Dans 2 semaines, y a pas de problème.
12: Mais par contre, Ginny, mais putain, qu'est-ce qu'elle est mignonne.
8: Ah, ouais, tellement bien de la faire, hein.
12: Tu m'écoutes. Ah, ouais.
13: Eh, tu me trompes là, hein.
12: Non, mais elle est sympa, Ginny, je te jure.
8: Elle est là, si tu voyais en plus. Bon, Mickaël,
12: ouais.
8: Bouge pas.
12: Ouais. Bonsoir. Mickaël, de quand te dis bonsoir?
14: Hein?
12: Ça va, Gérard?
14: Oh, et parle un peu plus fort, toi.
8: Bon, Gérard, je sens que ce soir, tu vas nous allumer.
14: Non, de cette manière, je vais allumer personne, déjà, et d'une, parce que...
15: Non.
14: Stéphane?
15: Non. Tu n'es pas de celle qu'on appelle Nana Bécassine ou Fatma. Encore, la belle.
8: Vas-y, Mickaël.
15: La casse fou, la celle.
14: Stéphane.
8: Bon, Stéphane.
15: Vas-y.
8: Stéphane.
15: Vas-y.
8: Quitte pas, Stéphane.
15: Ouais.
8: Voilà. Mais là, on attend 2 secondes, ça va être un phase à Mickaël.
16: Ouais.
8: T'as une petite question à poser à Françoise ou un truc comme ça, non?
16: Françoise?
13: Oui?
16: Est-ce que tu aimes Patrick Bruel?
13: Un petit peu.
16: C'est vrai?
13: Ouais. Pourquoi?
16: Hein?
13: Pourquoi?
16: Parce que j'imite Patrick Bruel.
13: Ah.
8: Allez, vas-y, imite Patrick Bruel.
13: Vas-y.
16: Tu veux?
8: Allez,
13: ouais,
8: vas-y.
13: Vas-y, pourquoi pas?
16: Qu'est-ce que tu veux en parlant?
8: En parlant.
13: Plutôt en chantant, hein.
8: D'accord.
16: Hein?
13: Plutôt en chantant.
16: Je essayer de faire, je sais pas moi, mais je trouve pas un refrain. Un autre histoire.
8: Allez, vas-y, Mickey, allez, chante Patrick Bruel, vas-y.
16: En fait, il y en est bon dans les ans. Mais je m'aime.
8: Allez, mais Mickaël.
16: Quoi?
8: Non, mais fais-le en imitant Patrick Bruel.
16: Bah, c'est ça.
17: Eh ben. Au pas Jacques Chirac.
8: Ouais, fais-le pas Jacques Chirac, mais fais Patrick Bruel.
17: Patrick Bruel.
16: En fait, délirant, t'es vous, dans les ans. Même jour, même heure, même pas.
8: Mickaël.
16: Oui.
8: Non, mais fais Chirac.
16: Écoutez, c'est vraiment dégueulasse. Patricia.
8: Mais Mickaël.
16: Oui.
8: Non, on te demande de faire Chirac. Fais Chirac, fais pas Bruel.
16: Eh ben, je suis Chirac.
8: Ah, mais tu le fais mal, là, Mickaël. Ouais. Hein, t'as beaucoup... Pouze. Oh, mais tu le dégages, Steph. Patricia, on rappelle tout à l'heure, Stéphane, il est défoncé en live. On va rien tirer de lui.
16: Patricia, reste avec nous.
8: Eh, hey, Mickaël.
16: Ouais.
8: Tu me mets le show.
16: Ouais.
8: Ah, tu me mets le why.
16: Qu'est-ce que je fais? M'appelle pas l'hôpital de Satan, toi, enfoiré. Ça va pas le faire, toi.
8: Mais non, on va appeler le 12. On va appeler les renseignements.
16: Qu'est-ce que
8: tu... Et n'importe quoi. Tu dis que t'es Patrick Bruel.
16: Ouais.
8: D'accord, tu dis bonjour madame, je suis Patrick Bruel et tout.
16: Ouais, je vois un artiste, ça sort de Paris.
8: Voilà, exactement, Sport Marlowe, tu te rappelles? On y va, on appelle le 12, des renseignements. Là. Tout le monde se tait, hein, tous les autres, tout le monde se tait. Attention.
18: Et nous efforçons d'écouter.
19: Hôpital Saint-Anne, bonsoir.
8: Allez, Mickaël.
19: T'as un poteau, il en plus s'abonner à l'hôpital s'il veut, lui.
8: Oh non, t'es grave!
18: Eh ben, c'est pas.
19: Tu rigoles, toi? Putain, Satan, qu'est-ce que j'ai à faire?
8: Bon, alors, on fait le 12, allez, on fait le 12, Florent, on fait le 12, allez, fais le 12. Oh, t'es vraiment, t'as pas de couilles, en fin de compte.
18: J'ai pas de couilles.
8: Attention, Françoise, Mickaël et les autres,
18: Oui, j'y vais.
8: Non. Juste Mickaël.
16: À toi, Max, c'est. Tu devrais éviter de Putain, Satan. Enfoiré. Patricia est toujours là?
8: Yeah. Et si t'es sage, il y a plein de filles qui veulent te parler après, Mickaël.
16: Tu parles, c'est des conneries comme le faux froid.
8: Toujours débordé, les renseignements. N'importe quel moment du jour ou de la nuit.
18: Télécom,
8: bonjour.
18: Bonjour.
8: Attention, Mickaël. Hein.
18: Nous allons prendre votre appel. Il sera facturé.
8: Tu fais Bruel, hein. Tu lui fais Bruel, hein. Ça marche à tous les coups.
16: Excusez-moi, comme vous. Max.
8: Ouais. Bah, je peux pas, je t'entends pas, parce qu'il y a la musique et tout.
19: Télécom, enseignement, bonsoir.
16: Allô? Allô? Allô?
19: Oui, Télécom, bonsoir.
16: Oui, bonsoir, monsieur. Je vous téléphone. Est-ce que c'est possible d'avoir un artiste sur Paris, s'il vous plaît?
19: Quel nom?
16: Un numéro d'artiste, je ne sais pas, parce que moi, c'est Patrick Bruel à l'appareil. Hein, et là, je vous appelle pour voir un artiste, parce que bon, moi, ça va pas, parce que ma femme, si vous voulez, elle est tombée malade ce soir, là. Et puis bon, j'ai envie de parler à un artiste, parce que là, je suis toute seule avec elle, et puis je me sens mal. Et si c'est possible de me filer un numéro d'artiste qui est vachement connu sur Paris, pour essayer d'avoir un peu de conversation avec
19: Il faut un nom.
16: Bah, je ne sais pas, moi. Qu'est-ce que vous avez comme prénom? Je ne sais pas.
19: Ah, bah, je ne sais pas, moi. Je ne connais pas d'artiste.
16: Non, mais vous avez bien les artistes. Vous connaissez bien les artistes, monsieur.
19: Non.
16: Vous pouvez pas donner, par exemple, je ne sais pas, le numéro de Jacques Chirac, par exemple.
19: Bah, c'est pas un artiste, hein.
16: Ben, le gouvernement, ouais. C'est possible de donner avec votre gentillesse.

0: rentrer une nouvelle heure, vous avez fini, donc vous avez fini,
1: vous avez France Télécom, vous remercie.
2: Ah, attention, Michael.
3: Ouais.
2: Je crois qu'on a le numéro, là.
3: Ouais, France Télécom, vous remercie.
2: Non, parce qu'on a enlevé, parce qu'il donne le numéro de téléphone, et Florent a pris le numéro de téléphone en antenne.
3: Ah bon?
2: Ouais.
3: Bon, vas-y.
2: Eh, Michael. Je crois qu'on a Jacques Chirac encore. Ah, tu crois pas, on va pas rappeler Jacques Chirac quand même. Non. Un petit peu plus tard dans la nuit alors. Non, mais pas tout de suite, attends, on va attendre 2 minutes. D'abord, je vais gérer Françoise, on va discuter avec Gérard, et après, on va appeler comme on l'a fait la dernière fois, Jacques Chirac.
3: Ouais, mais tu vas pas passer pour moi, mais Françoise, je vais l'avoir en antenne.
2: Non, tu la prends en antenne. Tu quittes pas, Michael.
3: Okay,
2: à tout de suite.
4: Attends.
2: Mademoiselle qui veut venir nous rendre visite dans cette émission. Elles peuvent toujours nous appeler entre Gérard, Alain et tout à l'heure Michael et sans oublier bien entendu peut-être dans la nuit notre ami Michael, nous nous rappellerons pour la deuxième fois, nous l'avons déjà fait une fois, c'est une exclusivité, on appellera notre président chéri, c'est-à-dire Jacques Chirac, et là pour le moment... Vous...
3: Hein?
4: Oui?
3: Allô?
4: Allô, c'est Gérard?
3: Non, Michael.
4: Ah Michael, bonjour, bonjour Michael, pardon, bonne nuit, donc c'est Karine de Poitiers.
3: Salut Karine.
4: Je t'appelle du Futuroscope.
3: Ouais, bah je suis content de t'avoir.
4: Pas très loin, quoi.
3: Non, mais je suis content de t'avoir, la belle voix que tu as.
4: Pardon?
3: Je suis content de t'avoir, avec la belle voix que tu as.
4: Ah oui, bah écoute, j'ai dit ça à Max sur Minitel, bon apparemment, il n'a pas pris en compte ce que je lui disais. Et puis,
3: ah ouais, c'est,
4: voilà,
3: vraiment,
4: c'est, ce que...
3: c'est vraiment époustouflant ce que tu me dis, tu vois.
4: Ah oui,
3: c'est moi.
4: Oui, j'ai une voix, paraît-il, assez sensuelle.
3: Ouais.
4: Donc, écoute, je sais
3: pas. Allô?
4: Bien.
3: Ouais.
4: Voilà.
3: Tu aimes Patrick Bruel?
4: Pardon?
3: Tu aimes Patrick Bruel?
4: Sans plus.
3: Ah bon?
4: Sans plus.
3: Et Chirac?
4: Ah, Chirac?
3: Ouais.
4: Oui. Enfin, je m'intéresse pas. Je m'intéresse pas à ce qu'il faut.
3: T'as quel âge?
4: Moi, j'ai 26 ans.
3: Ah ouais?
4: J'ai 26 ans et je m'intéresse beaucoup à l'astrologie. C'est ce que je disais à Max sur Minitel. Donc, je sais pas si Max, tu peux me confirmer si tu es bien du signe du bélier?
3: Non.
4: Non?
3: Scorpion.
4: Ah, lion?
3: Scorpion.
4: Scorpion?
3: Ouais.
4: Ah, c'est très sexy, elle.
3: Non, mais si tu veux, j'arrive à... C'est quoi déjà ton prénom, Patricia?
4: Karine.
3: Karine. Et Karine, si tu veux, moi, j'arrive bien à m'entendre avec des personnes plus âgées.
4: Non, mais là, je parle avec elle, d'accord.
3: Ouais.
4: Donc, tu es du signe du scorpion?
3: Ouais.
4: D'accord.
3: Ouais.
4: Oui.
2: C'est vrai, Michael, on te dérange pas?
3: Non, vas-y.
4: Non, je disais que le signe du scorpion est un signe très sexuel.
2: Quand même, vous annoncez que vous êtes de nouveau sur l'antenne en direct, hein, quand même.
3: Karine?
4: Oui.
3: Je te pose une question, là.
4: Oui, si tu veux.
3: Poitiers?
4: Pardon?
3: Poitiers.
4: Poitiers, Futuroscope. Voilà, si tu veux venir à Poitiers visiter le Futuroscope.
3: Attends, est-ce que je pourrais te prendre en antenne après?
2: Oh là là.
4: Je suis, Max a eu de la chance parce que je suis en liste rouge.
3: Non, mais attends.
4: Donc c'est un privilège, mais je ne donne jamais mon numéro de téléphone.
2: Karine. Je crois que t'as pas compris. Parce que d'être sur la liste rouge, il y en a plein. Moi, je le suis aussi.
3: Non, mais c'est pas grave.
2: Le privilège que tu as, Karine, c'est que j'ai bien voulu te rappeler. Je crois que c'est plutôt dans ce sens-là, le privilège. Plus que dans le sens.
4: Ouais, c'est hyper sympa. C'est 2 ans que j'essaie de t'avoir. Tu es bien le signe du bélier.
2: Pas du tout.
4: Du tout?
2: Ah, moi, bélier, oui.
4: Ah, c'était ce qui me semblait. Oui.
3: Karine.
4: Donc, c'est pour ça que je te disais que les béliers sont sympathiques et, et voilà, quoi.
3: Karine.
2: Attends, Michael, tu vois pas que je suis en train de discuter.
4: Discute avec Max depuis 2 ans que j'attends de passer à l'antenne.
2: Ah ouais, parce que moi je suis venu déjà à Poitiers au Futuroscope et t'étais pas là, hein, je t'attendais.
3: Ah,
2: moi,
3: c'est pas une question de te prendre la tête, c'est pas du tout ça, je vais pas te prendre la tête.
2: Je sais bien, Michael.
3: C'est ton émission, mais j'aimerais bien parler.
4: Max, je peux te poser une question, tu as quel âge?
2: Tout le monde me parle le même âge que toi, 26.
4: Ah, ok.
3: Mais tu sais.
4: Je t'ai vu dans une émission télévision.
2: Voilà.
4: Je sais plus.
2: Facile à chanter.
4: Non.
3: Ah ouais, tu veux y aller?
4: Non, je sais pas,
5: Bon, Karine, t'as habillé comment alors ce
3: soir? Hein?
2: Ah, puis il y a David aussi.
3: Max, tout à l'heure, je voulais te demander là. Tu sais, quand tu disais que mademoiselle ne passait pas son numéro. Tu vois, c'est pas ça que je disais. Moi, si tu veux, si elle a envie de me parler gentiment, calmement. vraiment, tu sais, correctement, tu vois, pourquoi pas? Tu connais des auditeurs, qu'est-ce que c'est? C'est sympa, c'est super sympa. Regarde-moi comment je suis avec vous. J'ai bien monté à Paris, j'ai pas une parole de pute, j'ai bien monté devant vous.
2: Exactement.
3: Hein? Alors moi, je dirais une chose, que mademoiselle, si elle a envie d'avoir du soutien, si elle a envie d'avoir de l'aide, si elle a envie de rencontrer quelqu'un de sérieux.
4: De l'aide, non.
3: C'est pas de l'aide, mais de rencontrer quelqu'un de sérieux.
4: De rencontrer quelqu'un, je
2: rencontre. Lui, il veut bien y aller.
4: Tous les jours, je rencontre, j'ai pas besoin, bon, je t'ai dit, sincèrement, j'ai pas besoin de pianoter sur Minitel pour faire des rencontres. Bon,
3: non, mais pas ça, c'est pas assez, ça, bon, je comprends.
4: Est-ce qu'il y a pour ça?
2: Oula, ça m'intéresse, ça m'intéresse.
4: Et je n'ai pas besoin de...
2: Oh, je suis en train de me taper une queue, là, c'est... Oh, oui, écoutez bien, oui.
4: Je suis une novice du Minitel, et je n'ai pas besoin de...
3: Bon, c'est
4: là, c'est de l'amusement, c'est tout. Bon, ce soir, j'avais envie de...
2: Voilà,
4: de rentrer de... Bon, j'étais dîner chez les amis, et voilà, j'ai essayé d'appeler. Bon, ça a passé au bout d'une heure et demie. Max était vraiment très gentil, je te fais un gros bisou.
3: Mais avec moi, tu rigoles rien.
4: Et voilà, hein.
3: Avec moi, tu rigoles rien.
4: Bah attends.
2: Ah ouais, rien qu'à voir sa gueule, le jet serait mort de rire.
3: Ouais, tout ça, ta gueule, Max. Bon, au revoir, Max, et bien, à bientôt, Max.
2: Salut, Mickaël.
4: Des mecs, c'est bon.
2: T'as raccroché, Mickaël?
4: Oh.
2: Mickaël?
4: Voilà.
2: T'as raccroché?
3: Non.
2: Ah. On se connaît bien, Mickaël, maintenant, tous les deux. Hein.
3: Ouais.
2: C'est clair. Bon, alors, Mickaël.
3: Il est beau, Max. Hein,
2: ah, on est oh, non, mais t'es gentil. T'es sympa, Mickaël. Non,
3: mais pourquoi tu dis que je suis moche?
2: Mais je déconne quand je dis ça, c'est parce que je sais qu'on peut être rivales tous les deux.
4: Il faut pas prendre ça en premier degré, tu prends ça au second degré.
3: Tu te démerdes, Max.
2: Hein?
3: Tu te démerdes, pour ce soir. Non, mais... je te l'ai dit. Hein.
4: Mais Max, c'est
2: vraiment...
3: Mais t'as vu ce que j'ai dit à la radio, Max?
2: Ouais.
3: Tu te démerdes, j'ai envie pour ce soir. Hein.
2: Ah, je sais, t'as trouvé.
3: Ouais, ouais.
2: Ouais, je sais, on va se démerder. Mickaël, tu
4: ça
2: bouges pas.
4: Moi.
2: Mickaël, ce que je te propose, c'est de rester en attente. Parce
3: ouais, attends, ça fait une demi-heure que j'y suis.
2: Non, on a le numéro de Jacques Chirac, on l'appellera peut-être.
4: Max.
2: Et deuxièmement, on va lancer une annonce pour les filles de Caen si elles veulent rencontrer Mickaël.
3: Minitel.
2: Minitel ou par téléphone 05 70 000. D'accord, Mickaël, on revient avec toi dans 10 minutes.
4: Max.
2: À tout de suite, Mickaël.
4: Max.
2: Non, non, à tout de suite, à tout de suite.
4: Max.
2: À tout à l'heure, ouais.
4: Je peux te demander si t'adresses à une fois de vigne.
3: Karine.
4: Voilà.
2: Là, là, Gérard est tombé dans les termes.
4: Oui.
2: Mais
4: YL, oui, je sais pas de Sibi, hein.
5: Karine, de toute manière, c'est des codes qu'on donne Sibi, parce que l'autre fois, Max, il a fait un petit débat sur la Sibi. Je vais te dire une chose, Max.
2: Ouais.
5: Le mec qui t'a envoyé des papiers, les trois quarts des trucs que tu avais, c'était pas des trucs Sibi.
2: Ah, c'était quoi?
4: Oui.
5: C'était des codes.
2: D'accord.
5: T'as des chiffres.
4: Gérard parle trop fort.
3: Est-ce que tu pourrais me prendre. Attends, je peux te parler, Gérard?
4: Oui, c'est
3: bon. Quand Gérard, tu me dis que le Minitel, c'est de la merde. Ça coûte trop cher. Je suis d'accord avec toi.
4: Mais tout dépend
3: mais figure-toi que moi, par Minitel, j'ai rencontré quelqu'un. Ça fait 3 ans. Écoute-moi, Karine. Ça fait 3 ans que j'ai rencontré quelqu'un.
4: Non,
3: le Verdun dans la Meuse. La personne était mariée. Oui. J'étais la voir exprès pour voir de la compagnie.
5: Ouais.
3: J'ai pas été la voir pour essayer d'avoir un rapport sexuel avec elle. Oui. Pas du tout.
4: Non, c'est vrai.
3: Tu
4: non,
3: vois.
4: Mais
3: au moins, quand tu vois des amis, quand t'es tout seul, quand t'es tout seul et quand tu vas voir des amis, ça te fait du bien. Ça te fait des choses dans ta tête.
5: Et
3: tu souffles d'un bon coup. Tu dis, mais
5: putain,
3: une situation de département.
5: Michael.
3: C'est vrai.
5: Mais ce serait pas comme une certaine, Véronique,
2: attendez, parce que. Michael parle tout seul. Gérard parle de son côté. Karine, elle parle. Ah non, mais Karine, elle répond pendant que Gérard parle. À ce moment-là, Gérard pose une question à Gérard.
3: C'est le bordel,
4: Max. C'est vrai, Max.
2: C'est le bordel.
3: Bon, Karine.
2: Qui c'est qui se marre derrière?
3: C'est la copine. Tu sais ce que je veux faire?
5: Il y a quelqu'un derrière qui se marre comme un pan perdu, là, qui doit souffler les mots, hein.
2: Mickaël, mets-le-moi en attente 2 secondes, ce qui m'énerve. Mickaël, 2 secondes. Si, en attente 2 secondes, tac. Mickaël, bonsoir.
3: Salut, Maxou.
2: Alors, Mickaël d'hier.
3: Ça va?
2: Alors, Mickaël.
3: Ouais.
2: Figure-toi qu'on a retrouvé, tu sais qu'il y avait une fille, alors j'explique. Mickaël est de Caen. Mickaël, vous le connaissez, c'est l'imitateur. Et hier, c'est vrai qu'on avait on a Jacques Chirac qui a appelé. Le numéro.
3: Ouais.
2: On va essayer d'appeler.
3: Ouais. Et attends, en fait, j'ai fait une chanson pour Jacques Chirac.
2: Ah, on va voir ça après, d'accord?
3: Ouais.
2: Et Mickaël m'avait demandé, parce qu'il y a 2 ou 3 jours, on avait une auditrice de Caen qui avait appelé, et quand il était venu devant la radio, il voulait absolument qu'on l'appelle, on n'avait plus le numéro, Florent l'a récupéré.
3: Ah bon?
2: Et donc on va appeler en direct. Mais alors, si elle le prend, qu'est-ce que tu veux faire sur l'appel? Parce que j'ai pas envie non plus qu'elle nous chie dessus, quoi.
3: Non, mais elle va pas te chier dessus, c'est tout.
2: Tu l'appelles et tu lui dis quoi? Tu lui dis, tu lui fais un plan, genre, voilà, mademoiselle. Vous êtes de Caen, je suis de Caen, je vous ai repéré, j'ai récupéré votre numéro de téléphone, tu te démerdes pour lui faire croire, comme tu lui dis pas que c'est la radio qu'on est en direct. Hein. On est bien d'accord.
3: Ouais, ouais.
2: Et tu vas genre romantique.
3: Ouais, si elle me dit, t'as eu le numéro par qui, je dis qui?
2: Bah tu dis que... quelqu'un
6: selon toi. Ton pote, Tony.
2: Ton pote, et tu dis que tu restes très fou. Tu dis, on a un copain en commun, et je vous ai regardé, ça fait quelques temps. Et puis voilà, tu essaies de te démerder pour savoir où est-ce qu'elle traîne. Et puis tu dis, bah voilà, justement, j'y étais là-bas. Je dis, vous étiez où cette semaine? Elle va dire, bon, moi, j'ai l'habitude de traîner dans tel café à coin. Et tu dis, bah tiens, justement, c'était là, voilà.
3: Ouais, je sais pas comment caler, c'est ça qui est chiant.
2: Mais c'est pas grave, tu vas te démerder, t'es un artiste, toi, hein.
3: Vas-y, vas-y.
2: Allez, ouais.
3: Comment ça s'appelle?
2: Elle s'appelle, je sais Marie. Pas comment. Marie. Elle s'appelle donc, Marie. Et Marie, on en a une après tout à l'heure qui a un petit coup de gueule à passer. Et il y a quoi, Angie, qui dit, Max, tu m'attires par ton esprit vif comme le léopard. Oh là là, c'est gentil, ça. Oh là là. C'est joliment dit, c'est tellement vrai en même temps. On y va. Florent, tu vas où, toi?
6: Oui.
3: Allô? Bonsoir. Bonsoir.
6: C'est qui?
3: Marie?
6: Oui.
3: Bonsoir, c'est Mickaël.
6: Ah, oh, salut.
3: Comment vas-tu?
6: Ça va?
3: Ça va?
6: Et toi?
3: Bon, ça va bien.
6: Je t'ai entendu cette nuit.
3: Hein?
6: Je t'ai entendu cette nuit.
3: Tu m'as entendu cette nuit?
6: Ouais, t'es passé sur son radio.
3: Disons hier soir.
6: Ouais.
3: Ouais? À quelle heure?
6: Oh, bah, il était vers... 2 heures à peu près.
3: Ouais, c'est ça, ouais.
6: Ouais.
3: Ouais. À part ça?
6: Ça va.
3: Ça va?
6: Oui.
3: Alors, comment t'es de quand, alors?
6: Ouais.
3: T'es d'où de quand?
6: Oui.
3: T'es d'où de quand?
6: Ah, bah, je peux le dire en antenne.
3: Ah ouais, si tu veux, ouais, ouais. Ah ouais.
6: Parce que j'ai écouté.
3: Hein?
6: Non, j'ai écouté en vrai.
3: Ah bon?
6: T'es où, là?
3: À quand?
6: Où ça?
3: Dans une cabine.
6: Ah bon?
3: Ouais. Ah ouais.
6: À côté de... À côté d'où?
3: Hein?
6: À côté d'où?
3: Théâtre.
6: Théâtre? Je connais ça.
3: C'est beauf là-bas, hein.
6: Ah oh, ouais, j'en ai marre de quand, moi.
3: Ah bon?
6: C'est trop petit.
3: Ouais, c'est chiant.
6: Ouais.
3: Ouais. Tu fais quoi dans la vie?
6: Ah bah pour l'instant, je travaille à l'université.
3: Mmh.
6: Voilà, quoi, je suis au restaurant universitaire.
3: Mmh. Ouais, c'est quand je t'ai entendu à la radio, je t'ai dit, merde, elle a une superbe voix, tout, puis...
6: Merci.
3: Et tu tournes dans les bars de quand, des fois, non? Est-ce que ta voix me dit quelque chose, quand même?
6: Ah bon?
3: Ouais. Ta voix me dit quelque chose.
6: Ouais, j'aime bien les places de la République.
3: Hein?
6: Tenez, place de la Rep.
3: Ouais.
6: Bien,
3: à tous les cours, à tous les cons, c'est vu là-bas.
6: Parce que moi,
3: je traîne souvent là-bas.
6: Ah bon?
3: Ouais.
6: Il y a les petites fontaines.
3: Hein?
6: Il y a les petites fontaines, là.
3: Ouais, c'est ça, ouais. Ouais. Oui, il y a le manège aussi. Ouais, ouais.
6: Ouais, les manèges.
3: Ouais, ouais. On a plus l'âge pour y aller aussi.
6: Comment?
3: On a plus l'âge pour y aller aussi.
6: On a plus?
3: On a plus l'âge.
6: Ah,
3: y aller. Bah non, bah non.
6: On va regarder, en tout cas.
3: Ouais. Eh, comme ça, t'es de quand, alors?
6: Ouais.
3: Comme ça, t'en as marre?
6: Bah, c'est petit, quoi.
3: Mmh. T'as quel âge, toi?
6: C'est une ville qui est jolie, mais c'est vrai que c'est petit à la fin.
3: Mais les gens sont... Moi, je trouve que les gens sont froids, ici.
6: Très froids.
3: Hein? Ça se voit, hein? Ça se voit.
6: Moi, je rencontre pas mal d'étrangers, parce que je travaille à l'université.
3: Mmh.
6: Il y a des Américains, des Anglais, même des Suédois. Mmh. Et ils le disent, quoi. Quand ils viennent à Caen, on a beaucoup de mal, hein.
3: Bah, tu vois, moi, j'ai beaucoup de succès.
6: De quoi?
3: J'ai beaucoup de succès.
2: Ah bon?
3: Ouais. C'est vrai? C'est vrai, hein?
6: Avec les filles de quel âge?
3: Hein?
6: Avec les filles de quel âge?
3: Je vois pas l'âge, moi.
6: Non, mais tu dois à peu près voir quand même dans quel critère d'âge tu as du succès.
3: Que j'ai du succès?
6: Ouais.
3: Tu veux dire dans quel âge que je vois la...
6: Par exemple, moi j'ai 27 ans, est-ce que tu crois que tu aurais du succès avec moi?
3: Avec toi?
6: Ouais.
3: Ça dépend ce que tu recherches.
6: Uh-huh.
3: Ça dépend ce que t'as au fond du cœur pour aimer un homme.
2: Wow.
3: Ce que tu es capable de faire.
2: Oh, l'autre le branleur.
6: Alors, Max.
2: Ouais.
6: Salut, Max.
2: Salut Marie. Ouais, parce que Mickaël, il voulait absolument qu'on t'appelle, on travaille pas au moins.
6: Non, pas du tout.
2: Et Mickaël.
3: Ouais.
2: Quand tu dis ça dépend ce qu'elle recherche.
3: Mais quoi?
2: Bah, tu racontes que t'es romantique de quoi, toi?
3: Mais de quoi?
2: Mais t'es romantique de rien du tout.
3: Mais si.
2: T'as romantique
3: de... Je sais pas, Max, Marie, je la connais pas.
2: Mais t'es romantique de supermarché, toi.
3: Mais j'en sais rien, je la connais même pas.
2: Bah, t'as un grand...
3: Mais t'as pas chier parce que je suis venu à la radio de venir te voir, et puis maintenant que tu vas me faire chier en l'antenne.
2: Mais attends, Mickaël, je te fais pas chier, je vais pas te laisser comme ça parler, t'aimes bien quand? Ouais, c'est joli, ouais, c'est sympa. Surtout la rue de la République ou ces trucs. Oh là là.
6: Hey, Max.
2: Attaque, Mickaël.
3: Mais...
2: Hey,
6: Mickaël.
3: Ouais.
6: Il faut passer le bonjour à Max et puis à Florent de ma part.
3: Ouais, mais t'inquiète pas.
2: Mais ils sont là, on est en direct, t'inquiète pas, on t'entend, Marie.
6: Oui.
3: Figure-toi, je suis monté les voir.
6: Oui, j'ai entendu.
2: On va pas faire ça tous les soirs, ouais. Mickaël, on l'a bien compris. Ouais. Elle a écouté hier.
3: Par contre, Marie, t'es une femme très romantique.
6: Comment tu le sais?
3: Non, est-ce que t'es une femme très romantique?
6: Ah, oui.
2: Ah, mais ouais, il lit dans les pensées, lui.
3: Ça se voit.
2: Oh, ça se voit. Ça se voit, il a courage. Allez, Mickaël.
6: J'ai des choses faites en douceur. Des petits trucs sympas.
3: Ça se voit.
6: Faut pas brusquer, quoi.
3: Ouais.
6: Faut pas brusquer, faut pas... Faut y aller doucement.
3: Mmh. Et toi, par exemple, je peux te poser une question?
6: Oui.
3: Toi, est-ce que ça te gênerait? Franchement, dis-moi franchement,
2: ouais.
3: La question, ce que je vais te dire. Est-ce que toi, ça te gênerait de rencontrer un jeune homme plus jeune que toi?
6: Non. Non, parce que, en fait, c'est vrai.
3: Qu'est-ce que tu vois chez un homme? Dis-moi franchement, qu'est-ce que tu vois chez un homme? Moi, je t'expliquerai pourquoi. Qu'est-ce que je vois chez une femme après?
2: Oh là là!
6: Comment il est, quoi, il est dans la tête, comment il réagit.
2: Mais Marie, Est-ce que tu serais prête à vivre une histoire d'amour avec un homme de 23 ans?
7: Pourquoi pas?
2: Ah, Michael, et toi, est-ce que tu serais prête à vivre une histoire d'amour avec une femme de 27 ans?
8: Mais toi, le Max, ce que tu viens de me dire, je vais te dire tout de suite la question, la réponse plutôt. Là, je ne vais pas dire.
2: Ah bah je sais pas, parce que je me souviens d'un Michael qui était quand même, quand on lui branchait des filles de 18-19 ans, ils annonçaient des gamines, moi je veux des vieilles.
8: Mais oui, mais Max, je suis d'accord avec toi, je vais te répéter 100 fois, je te la répète encore 100 fois la question, ce n'est pas le cul qui compte dans la vie. Les hommes, ils pensent qu'au cul d'ouvrir un grand drap ouvert, vas-y ma chérie.
2: Attends, hey, Michael, c'est ce que tu nous disais. Bon alors, Michael, ce que je te propose, que Marie, je sais qu'elle le fera pas.
7: Quoi?
2: C'est que, Michael, tu nous dises dans quelle cabine tu te trouves dans quand, et on va demander à toutes les filles d'aller venir te rejoindre dans la cabine téléphonique.
7: Oh là là.
8: Mais je te dis que je suis à quand,
2: hein. Oui, mais dans quelle cabine? Que les filles y aillent. Il faut que les filles y aillent. On fait un petit insert tout à l'heure pour
8: mais
2: voir
8: tout. J'en ai rien à foutre des filles.
7: En vrai, t'es au théâtre.
8: Mais attends, Marie,
2: Ça veut dire quoi? J'en ai rien à foutre des filles.
8: Mais non, mais c'est pas ça, Max. Et tout de suite, tu me donnes un rapport avec Marie, et tout de suite, t'as envie de dire de ton côté, toutes les filles qui nous écoutent, il faut qu'ils aillent vraiment.
2: Mais les filles de quand?
8: Mais qu'est-ce que j'en ai à foutre? Mais attends. Moi, ce que j'ai envie de voir, c'est Marie, c'est pas les autres filles. Moi, quand je cours une fille, je vais pas courir les autres.
2: Sans déconner, arrête, t'as un chaud lapin.
8: Avec la souffrance, Max, je t'ai déjà dit à l'antenne.
2: Quelle souffrance?
8: Antenne, avec la souffrance que j'ai eue, maintenant, je n'ai plus besoin de ça. Maintenant, ce que j'ai besoin, c'est d'une femme vraiment avec qui je pourrais faire ma vie.
7: Oui, mais attention, la vie, c'est long, Michael.
8: Mais je sais très bien, parce que regarde-moi, Marie, j'ai eu un frère jumeau qui était dans la merde, SDF, complètement SDF, hein. Maintenant qu'il est parti, hein. Bon, quand il était à contre dans la peau, depuis qu'il est parti, il était SDF, maintenant il arrive à vivre. Il a une copine, il a un gamin, il a une gamine plutôt, il est bien avec sa copine.
2: Et alors?
8: Et moi, ça me fait chier.
2: Vous devez connaître l'endroit mieux que moi. Vous allez là-bas et les mecs, comme les filles, vous allez au maximum. Allez-y, putain. Allez-y en bagnole, allez-y à 3-4 des filles, des mecs. Vous entourez la cabine téléphonique. Vous regardez, vous allez voir une sorte de nénuphar avec des lunettes. Vous allez voir, c'est un peu ça. Vous allez voir, c'est assez folklorique à regarder. Qu'est-ce qu'il y a, Florent?
9: Il dit juste que t'es un enculé.
2: Mais non, mais il va y avoir plein de filles, dis-lui à Michael. Voilà, qui s'inquiète pas. Plein de filles. Hey, Florent! Demande-lui, parce que je leur prends pas à l'antenne, mais tu lui dis simplement que je vais me démerder pour carrément qu'il y ait des voitures remplies de gonzesses.
9: Des voitures remplies de gonzesses.
2: Qu'est-ce qu'il en dit?
9: Il aimerait bien, lui.
2: Hein. Il aimerait bien? D'accord, alors s'il y a plein de filles qui peuvent venir remplies de... Vous y allez, Poise, t'y vas aussi, enfin tout le monde y va. Donc, cabine téléphonique à Caen, place du théâtre, ça se trouve tout simplement à côté d'un kiosque. On accueille une autre marque. Ciao, qu'est-ce qu'il y a, Florent?
10: Il faudrait que dans la cabine de Michael, il raccroche.
2: Ah, Michael, alors tu raccroches et tu nous écoutes parce que ça s'en occupait.
10: Et Gérard, il est en retard.
2: Et Gérard, il est en retard, donc Gérard, il va descendre. Mais alors, il va peut-être plus rien. Je ne comprends pas. Côté de Carcan. Donc, on essaie de rappeler du nouveau du côté de chez Michael. Oh, Michael, putain, si tu nous écoutes ou si vous l'entendez, vous êtes près de la cabine, dites-lui bien de raccrocher correctement la cabine ou s'il est en ligne, de raccrocher. On essaie de le rappeler. Quant à Gérard, on essaie de l'appeler également de notre côté. On va accueillir ce mec. Ça me gâle. Là, Michael ou pas? Ah, Michael, il est là, Michael. Michael? Michael?
8: Allô?
2: Ouais.
8: Oui, Max.
2: Alors?
8: Oui, ben, merci, hein.
2: Qu'est-ce qu'il y a?
8: Merci. Tu sais, j'étais avec Sophie au téléphone, là, tout à l'heure, là.
2: Ouais.
8: Elle m'a rappelé?
2: Ouais.
8: Et une cabine qui s'arrêtait pas d'appeler.
2: Pourquoi?
8: Une à droite, une à gauche.
2: C'est vrai?
8: Bah ouais. Et à chaque fois, quand je retournais dans la cabine, ça coupait.
2: Ouais.
8: Alors, je dis, qu'est-ce que c'est, ce bordel? Il y en a qui sont en train de faire les cons.
2: Ah bon?
8: Non, c'est une nana de con, là.
2: Qui?
8: J'ai rencontré quelqu'un de con, là.
2: Ouais.
8: Une nana de Venois, elle est, une femme de Venois qu'elle écoute, elle est vachement sympa, elle a 23 ans.
2: Ouais.
8: Apparemment, c'est une femme qui a l'air d'être une très sentimentale.
2: D'accord.
8: Je pense, hein. Non, mais je pense, Max, parce que si tu veux, au niveau de conversation, il n'y a rien à dire.
2: D'accord, hein. C'est nickel, Chrome, d'accord,
8: très
2: ok.
8: Intelligent.
2: Oh là là.
8: Et par contre, pour le rendez-vous, là, tu me disais qu'il y aurait peut-être à peu près 25 personnes à 30 personnes au niveau du théâtre.
2: Il n'y a personne.
8: Là, je vois qu'il y a deux mecs. Hein.
2: Ah, bah, mais tu sais, les filles ont peur de s'aventurer, Michael, elles te connaissent maintenant.
8: Hein.
2: J'ai dit, maintenant, elles connaissent Michael, elles savent très bien qu'elles vont être déçues, donc elles viennent plus. Tu veux qu'on relance l'appel?
8: De quoi? Alors... Non, mais par contre, Sophie, je sais pas ce qu'elle m'a dit, Sophie.
2: Alors,
8: tu rappelles Sophie, toi.
2: S'il y a plein de mecs qui peuvent aller à la cabine téléphonique de Caen, à la cabine téléphonique de Caen, qui se trouve à la place du théâtre à côté d'un kiosque, vous devez connaître, bordel de merde. Alors, vous prenez votre courage à deux mains, vous prenez votre mobylette, votre scooter, votre vélo, votre VTT, vos rollers, votre skateboard, votre bagnole, votre taxi, n'importe quoi, un bus, vous y allez, vous montez dedans avec vos potes, vous y allez. Il faut y aller, il faut y aller, il faut y aller. Vous venez devant la radio, vous devez venir voir Mickaël, fille ou garçon, peu importe.
3: Il y en a qui ont klaxonné.
2: Où?
3: Tout à l'heure, là.
2: Vas-y, fais klaxonner si t'es devant, vas-y.
3: Mais non, il y a personne.
2: Ah, il y a personne, mais ils vont venir maintenant. Ils vont venir parce que là, je vais gueuler. Mais là, c'est vrai que c'est le mois d'août à Caen, ça mort. Ça pue Caen, c'est mort. Vous êtes morts, vous êtes des morts. C'est vraiment, c'est pas une ville, c'est un cimetière, cette ville.
3: Pourquoi tu dis ça?
2: Mais il y a que des morts, je leur demande de venir te voir, ils y vont même pas.
3: Bah, attends, attends, attends, là, il y a une voiture, deux voitures.
2: On va voir si Caen, putain, ça bouge. C'est des chauffeurs de taxi, ils viennent. Putain, mais allez-y, où vous trouviez dans Caen, bordel, bougez-vous le fion, mais allez
3: devant
2: à la cabine.
3: Devant qui klaxonne, devant qui klaxonne.
2: Alors klaxonnez. Tu parles. Oh, les mauviettes, c'est des, vraiment une, c'est une ville de retraités, Caen. Plus jamais, jamais j'y mettrai les pieds, c'est une ville de mou, on dirait des vieux croutons à Caen. Vous me décevez, les gens de Caen. Comment on dit, les Quénois et les Quénoises?
3: Mais t'es jamais venu, Max.
2: Quoi?
3: T'es jamais venu?
2: Mais ça pue, il y a trois pelés et deux tendus qui viennent à Caen, et putain. Merde, le Star System demande un rassemblement à Caen à 2h15 du matin. Cabine téléphonique à côté d'un kiosque, à côté du théâtre, c'est pourtant pas compliqué, bordel.
3: Max.
2: Alors,
3: Max,
2: ouais.
3: On appelle Chirac?
2: Non, on appelle Chirac, on n'appellera pas Chirac tant qu'il n'y aura pas un rassemblement à Caen pour aller voir la tronche de Mickaël. Vous avez jamais vu une bestiole dans une cabine? Allez-y, bordel, allez-y.
3: Tout le monde en forêt, allez. C'est le Star System, là.
2: Allez, allez-y, allez-y, bordel. Je veux voir si Caen, ça bouge. Putain, sinon, moi, je prends plus de gens de Caen. Moi, je considère
3: attends,
2: que...
3: Attends,
2: c'est une ville de retraités, Caen. C'est une ville de retraités, Caen. Vous êtes des
3: attends,
2: mous.
3: Attends. Tiens, il y a une voiture qui arrive.
2: Mais une voiture, c'est quoi, une voiture?
3: J'en veux...
2: Une voiture, Mina, Mina.
3: Immatriculé.
2: Voilà.
3: Attends, c'est un mec qui est passé en voiture?
2: Ouais.
3: Ça a l'air parti.
2: Pourquoi je suis méchant, Diane Joël? Parce que je suis déçu par les gens de Caen.
3: Bon, bah, Max, t'as déjà eu une voiture.
2: Ouais, mais c'est nul, une bagnole. C'est blaireau, une voiture, c'est rien.
3: Pourquoi t'aimes pas Caen? Qu'est-ce que t'as contre les Canets?
2: Mickaël, mais ouais. J'aime pas Caen, ils bougent pas, ils sont dans leur lit, ils se bougent pas le fion.
11: Mickaël, ouais. Il paraît qu'il y a trois théâtres à Caen.
3: Non, il y en a qu'un théâtre.
2: Alors,
3: il y a théâtre de Caen, il y a théâtre plein centre-ville.
11: Place centre-ville.
2: Place centre-ville.
3: Plein centre-ville.
11: Plein centre-ville.
2: En plein centre-ville, ouais. Alors. Au théâtre plein centre-ville. Putain.
3: Voilà. Les gens, s'ils savent pas quoi faire, qu'ils viennent, place du théâtre, hein, en plein centre-ville, hein. Et, justement, on est trois. Bon, il y a deux mecs.
2: Alors là, écoutez. Là, je vais voir si Caen ça bouge. On va vite savoir si cette ville est une ville de ringard ou une ville qui bouge.
3: Tu sais ce que tu fais? Hein, tu sais ce que tu fais?
2: Dans un petit quart d'heure,
3: voilà,
2: 20 minutes.
3: Écoute-moi, tu dis aux voitures. Tu dis aux voitures qui viennent juste en face du théâtre.
2: Ou même à pied, les gens, ils viennent faire du bruit.
3: Voilà.
2: À pied ou en voiture, voilà. Du klaxon, du VTT.
3: Attends,
2: sifflets, bordel.
3: Klaxon. Attends, Max.
2: Ouais.
3: Attends.
2: Vas-y.
3: Attends, il y a du monde, viens là. Attends, il y a du monde, là.
2: Mais je sais, mais c'est pas assez,
3: attends,
2: Mickaël.
3: Attends, c'est des Allemands.
2: Eh ben, fais les Drain für Feuch! Drain für!
3: Hein?
2: Drain für!
3: Attends, regarde, vous êtes désolé pour ça, Max, je te dépasse! C'est pas gentil ce que vous dites sur les canets, là.
2: J'y peux rien si vous êtes des blaireaux!
3: Ah ouais, mais c'est pas gentil!
2: Mais je m'en branle!
3: Lisez ma plaque d'immatriculation, c'est pas sympa, là!
2: Mais je m'en branle!
3: Ah ouais, on est trois en plus, là, vous avez vexé mais... tout le monde!
2: Hein. Mais trois,
3: mais
2: ça veut
3: dire. La manif, hein, y a pas de problème!
2: Ça veut dire qu'il y a trois personnes à Caen qui bougent la nuit?
3: Hein?
2: Ça veut dire qu'il y a
3: plus,
2: trois.
3: Beaucoup plus.
2: Eh ben, c'est ce qu'on va voir. On refait le point à 2h15 du matin avec des voitures, des sifflets,
3: ouais,
2: des cris. On va voir s'il y aura du monde.
3: On doit se réunir, hein. 20 000 personnes, ça vous suffit, là?
2: Non, mais il m'en faudrait au moins une trentaine, une quarantaine. Je sais pas, c'est pas compliqué d'avoir 20 voitures qui klaxonnent.
3: Ah, c'est pas un problème, ça.
2: Eh ben, on va voir ça.
3: Regardez, elles arrivent, là.
2: Alors, toi qui es un auditeur et un mec de Caen, lance l'appel.
3: Regardez comment ça va klaxonner. Hein? Oh, vous entendez? Il y a au moins 20 voitures là.
2: Mon cul, non mais attends, mais tu me prends pour qui? Qui es-tu, toi, pour me parler ainsi?
3: Ah, mobilette et tout, moto, cabriolet qui arrive là.
2: Alors allons-y, un appel pour tous
3: mais
2: les gens de
3: vous
2: Caen.
3: Vous savez, à Caen, c'est une ville très organisée, il faut le temps de s'organiser.
2: Ouais, c'est ça, vous êtes un peu mou, ouais.
3: Ah ouais, non mais...
2: Alors, on va demander...
3: Planifié, donc,
2: D'accord, on va demander à tous les retraités de Caen, de 25, 30 ans, 20 ans, tous les retraités de Caen.
3: Ouais. Donc, regardez,
2: entre 20 et 30 ans.
3: Vous écoutez à la radio, vous avez vu le temps qu'il fallait pour venir. On a mis quelques secondes seulement.
2: Oui, mais toi, parce que t'habites à côté, mais maintenant, ce qu'on va faire...
3: Vous rigolez? J'habite à 1100 km d'ici.
2: Mais qui vous permet de
3: regardez,
2: me vous voyez?
3: Regardez les gens
2: mais...
3: qui arrivent. Tenez, je vous en passe d'autres, là.
2: Ouais.
3: Tenez, je vous les passe.
2: Florent, là, c'est un peu trop...
12: Salut, Max.
2: Bonjour.
12: Salut.
2: Quel est ton
12: On est venus à plusieurs, on est là.
2: Voilà, quel est ton prénom?
12: Delphine.
2: Quel âge as-tu?
12: J'ai 18 ans.
2: Bon, très bien, t'es avec qui?
12: non, je suis avec des copains, Claire, Agnès.
13: Très bien. Alors, quel est ton prénom, tu m'as dit?
12: Delphine.
13: Alors, Delphine.
12: Attends, une minute. Quoi?
13: Delphine, concentre-toi bien à ce que je vais te dire. Delphine.
12: Ouais, comment c'est un peu le bordel, mais quand est...
13: Alors, Delphine, Delphine, tu vas lancer un appel à tous ceux de Caen pour qu'ils viennent à 2h15, qu'il y ait un monde de folie à 2h15 à la cabine.
12: Qu'est-ce qu'on gagne s'il y a 2h15?
13: Tu gagnes le droit d'être connu.
12: Ah ouais, mais le droit d'être connu, c'est pas assez. Moi, je veux un petit CD ou quelque chose comme ça.
13: C'est ça, la génération d'aujourd'hui. Que des tocards.
12: Oh non, non, non. Quand, franchement, Max... Attends, faudrait que tu viennes, Max, à Caen.
13: Tu rigoles ou quoi? Je viendrai mettre mes pieds à Caen. S'il y a 2h15, il y a au moins 30 ou 40 voitures. S'il y a au moins...
12: Ah, mais viens, on est déjà plus d'une vingtaine.
13: C'est pas assez, c'est pas assez.
12: Mais que veux-tu?
13: Eh ben, lance un appel. Lance l'appel.
12: Bah oui, mais comment tu fais ça? Bah venez, Caen, à 2h15, à Caen, à la place du théâtre.
13: Place des théâtres du centre. Et on se donne rendez-vous, les filles, on se donne...
12: Attends, 105 000, il y a une quarantaine, qu'est-ce qu'on gagne?
13: Mais tu gagnes le droit d'être connu, arrête
12: non,
13: de me saouler avec tes cadeaux. Tu peux dégager, gamine, passe-moi
12: attends,
13: quelqu'un
12: Max,
13: d'autre.
12: C'est la première fois que je viens.
13: Mais je m'en branle, il n'y a pas de CD.
12: C'est sympa, c'est vraiment, t'es nul, sans déconner.
13: Mais bien sûr que je suis nul.
12: Pourtant, je t'aimais bien, j'écoutais tout le temps ton émission, mais ça me déçoit.
13: Eh ben, écoute, je suis content de savoir que je te déçois, parce que je suis pas là pour faire plaisir aux gens, donc je donne rendez-vous à 2h15 du matin, avec des gens adultes et non pas des gens comme cette gamine qui réclame des CD. Moi, ce que je veux, c'est que ça bouge à Caen. C'est que vous me prouviez que la ville où habite Michael, il n'y a pas que des tocards, il y a également des gens qui ont envie de s'amuser. Alors, ça vous donne la possibilité de vous rencontrer entre vous, vous qui êtes en train de vous regarder généralement dans les yeux, qui n'osez pas vous aborder. Là, vous avez un point commun, c'est que vous écoutez la même émission, la même personne. Et la même radio, donc rendez-vous à 2h15 et je vais voir si Caen bouge, bordel de merde.
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13: Également, oh là là, de Caen, Mickaël, ça va Mickaël?
15: Ça va et toi Max?
13: Et toi? Bon, Mickaël, notre ami tateur de Tataillé.
15: Ouais.
13: Ça va?
15: Ça va et toi?
13: Bon alors, qu'est-ce que tu veux qu'on fasse, de quoi tu veux qu'on parle?
15: Chirac.
13: Ah oui, c'est vrai qu'on l'a pas fait.
15: Ouais.
13: On doit appeler, on avait réussi à avoir...
15: Max, oui. Par contre, super bon plan l'autre fois.
13: Quoi?
15: Laisse tomber, je risque d'avoir une amende et je vais t'expliquer ça juste après.
13: T'as encore eu des conneries à cause de nous?
15: Non, non, mais arrête tes conneries. Les flics, il y a des connards qui nous ont entendus sur la radio.
13: Ouais.
15: Et justement, ils ont appelé les flics.
13: Bon, bah écoute, tu bouges pas, Mickaël. Ouais, tu vas nous donner tout ça en détail et puis on va appeler, puisque Mickaël est un imitateur, on a le numéro de Jacques Chirac. Peut-être faire quelque chose pour ton amende.
15: Bah peut-être.
13: Bah peut-être, mais t'as... Mais est-ce que tu veux faire une imitation ou pas?
15: Ah ouais, je suis l'imitation de Bruel.
13: Ah bah oui, remarque, on l'avait déjà eu une fois, Bruel.
15: Mais par contre, je vais moins bafouiller parce que si tu veux, je vais poser des questions sur les jeux d'Atlanta.
13: Très bien. Et vas-y, mollo, parce qu'on avait déjà eu des problèmes la dernière fois quand on l'a vu.
15: Florent m'a dit en rentrée.
13: Ouais, j'ai failli me retrouver au commissariat, moi.
15: Par contre, Max, je t'aime toujours.
13: D'accord, c'est gentil. Bah au moins, on est 1/2 parce que moi, je t'aime toujours pas.
15: D'ailleurs,
13: on va rappeler notre copine, là.
15: Moi, je dis une chose, que Marie, je sais plus, Marie de Mondeville, au contraire, je l'embrasse.

0: ans et demi, t'as des amis comme ça.
1: Ah ouais?
0: Ah ouais, sérieusement, sérieusement. Ah ouais.
2: Ouais.
0: Et tu vois, comment tu me trouves au téléphone, d'après toi?
1: Ah, au téléphone,
0: Ouais,
1: on va
0: vu que
1: parler.
0: tu m'as vu l'autre fois à Paris, comment tu me trouves?
1: Physiquement?
0: Ouais. Non, non, mais moralement.
1: Ah, moralement, sympa. Non, mais disons que t'es quand même quelqu'un de très vivant. Pour donner une image, je sais pas, moi, tu me fais penser, je sais pas, moi, à une anguille.
0: Tu te rappelles la dernière fois que tu
1: Non, t'as une belle tête, on dirait. Bon, tu sens un peu le cornichon, mais. Non, je plaisante,
0: Mais
1: ça va.
0: rappelle-toi, Max, quand tu
1: Mais
0: t'avais
1: tu.
0: raccroché au lit une fois.
1: C'est vrai, les filles, c'est vrai que, Mickaël, si vous avez l'occasion de le voir en chair et en os, c'est vrai que c'est quelqu'un de très sympa. On s'y attache très vite, quoi. C'est comme un animal, quoi. On a envie de le cajoler, on a envie de lui donner sa pâtée le matin et le soir, on a envie de le sortir 2-3 fois dans la journée pour le faire pisser. C'est vraiment quelqu'un de très attendrissant à qui on a envie tout de suite de construire une petite cabane dans le jardin et de pas forcément le tenir en laisse et lui laisser beaucoup de liberté.
0: C'est sympa, Marc.
1: Bah écoute, de rien, Mickaël, je dis ça parce que je le pense, quoi. Je trouve que t'es quelqu'un de vraiment bien, quoi. Non, mais c'est vrai,
0: Non, mais
1: Mickaël. Non, mais c'est vrai qu'en plus, c'est.
0: quand je remonte à Paris, je vais t'emmener des kilos de pommes de terre, tu vois, pour t'en grossir.
1: Non, puis une bestiole comme toi qui sait imiter, je veux dire, c'est bien rare.
0: Ouais, c'est pas mal. C'est pas mal ce
1: Hein?
0: que je suis, ouais.
1: Non, mais
0: Mais
1: c'est
0: par
1: pas mal. Mais c'est
0: contre,
1: vrai que c'est assez déprimant, j'imagine, pour toi, parce que bon.
0: Sérieusement, Max, je déprime en ce moment, ça va pas.
1: Ah, tiens, il y a une fille qui s'appelle Catherine, qu'on connaît, qui va raccrocher. T'as le numéro, Florent?
3: Catherine.
1: Attends, je vais vérifier parce qu'elle serait prête à te consoler. Tiens.
0: Catherine, d'où?
1: Catherine, elle est de Caen.
0: Comme par hasard. Attends, je vais faire visiter la ville, moi, pour savoir.
1: Attends, on va essayer. C'est le numéro qui est tout là-haut.
0: Me donne pas
1: Un peu tout
0: l'hôpital.
1: là-haut, de l'autre côté.
0: Ouais,
1: Voilà.
0: me...
1: Karine, là, ouais.
0: Ouais, me
1: Qui est en
0: donne...
1: province, donc tu fais le province. Tu fais le 16.
0: Elle habite à Paris?
1: Non. Si elle habite pas à Paris, si elle habitait à Paris, on ne ferait pas le 16.
0: Ah ouais. Par
1: Voilà.
0: contre, Max,
1: Ouais.
0: j'espère que c'est pas l'hôpital Sainte-Anne.
1: Mais non,
0: Non, non.
1: comment ça, la pétasse Sainte-Anne?
0: Non, l'hôpital Satan.
1: Ah bon, Mickaël, avant qu'on appelle Jacques Chirac.
0: Ah ouais, il faut le faire.
1: Ouais, mais bon,
0: Assure-moi pas fouiller que l'autre fois.
1: tu veux que je te présente des demoiselles? Mais même si elles sont pas de camp, ne serait-ce que pour leur parler, Karine.
4: Allô?
1: Salut, Karine.
4: Allô, salut Max.
1: Ça va? Bon, alors,
4: Ça
1: Mickaël,
4: va?
1: il est déprimé. Il y a aussi Ingrid, tiens. Passe-lui Ingrid également. Passe-lui Sarah aussi, tiens. Ça va, Ingrid?
5: Allô, pourquoi?
1: Salut. Et Sarah est toujours là?
5: Ouais.
1: Bon, ok, bah, essayez de remonter le moral à Mickaël, là. Il demande pas pour un souk, là.
4: Mais Mickaël, qu'est-ce qui se passe ce soir? C'est Karine.
0: Bonsoir, Karine.
4: Oui.
0: Tu vas bien?
4: Ça va?
0: Ça va?
4: Oui, ça va. Mais toi,
0: Ouais.
4: ça m'a l'air
1: Alors
4: d'aller.
1: là, Mickaël, laisse-moi deviner, Mickaël va te dire, tu as une voix très suave, très sensuelle.
0: Ah ouais? Sérieusement, Karine, t'as une voix très sensuelle.
1: Mais tu vois,
4: Écoute, je te
1: il faut que
4: remercie,
1: tu te
4: mais...
1: renouvelles, faut te renouveler ton truc. Oh là là, c'est du déjà vu, putain, on dirait du vieux film de polar.
0: Mais pourquoi tu dis ça, toi?
1: Parce que tu dis toujours la même
0: Mais
1: chose.
0: non, mais c'est vrai que t'as une voix sensuelle. Et
1: Voilà.
0: Karine, par contre,
4: Oui.
0: t'as quel âge?
4: Moi, j'ai 26 ans. Et toi, Mickaël?
0: Moi, j'en ai 24.
4: Écoute, on pourrait se rencontrer.
1: Et Sarah, elle a
0: Ouais.
1: 17 ans, dis donc, Mickaël, ça t'intéresse pas?
0: Quoi?
1: Elle a 17 ans, Sarah.
0: Sarah? Elle a 17 ans?
4: Désolée, hein.
0: Ah non, mais Sarah, t'as 17 ans, t'es trop jeune pour moi.
4: Ah.
0: Ça déconne, j'ai pas envie de te connaître et plus tard d'avoir un rapport sexuel au niveau quand
1: Ah!
0: tu es toujours majeur.
1: Un
0: J'ai pas
1: rapport
0: envie d'avoir un
1: sexuel.
4: Mais
0: dépavant.
4: t'es toute la soirée maintenant. Moi,
0: Non, mais
4: j'assure,
0: j'en ai
4: hein,
0: pas.
4: Michael, hein, j'assure, hein.
1: Un rapport
4: Tu me prends
1: sexuel.
4: en cœur?
0: Ah non, mais je n'ai pas envie d'avoir tes parents, surtout si ton père est gros, j'ai pas envie d'avoir ton père sur mon dos.
1: Non, mais des parents, d'une relation sexuelle de haut niveau. Attendu, attention, Karine, accroche-toi. Ingrid également, peut-être, elle a 19 ans, ça te convient ou pas?
0: Ouais, surtout si c'est celui-là. Max, t'attends de me péter un délire, là.
1: Maintenant, Paris, Sarah, elle est de Paris,
0: Hein?
1: Ingrid, elle est de Perpignan, et Karine, elle est de Caen.
4: De Poitiers.
1: De Poitiers, alors.
0: Poitiers?
1: Ouais.
0: Mais tu te fous de moi, Max?
1: Pourquoi?
0: Tu me dis quand, toi?
1: Mais attends, mais j'en savais rien, moi.
0: Non,
1: Qu'est-ce que
0: mais
1: tu veux,
0: t'es
1: qu'est-ce que
0: sérieux,
1: tu veux, je te
0: toi?
1: dis, si personne, t'arrives pas à tirer une gonzesse,
0: Tu rigoles, non? J'arrive
1: voilà.
0: pas à tirer une grossesse l'autre fois. Bon, c'est pas une question, je vais pas mettre encore une
1: Mickaël,
0: fois.
1: Mickaël, au standard, tu m'as dit que tu venais de tirer, là.
0: Quoi?
1: Ouais, au standard, tu m'as dit que tu venais de tirer.
4: Je
1: Alors, pourquoi tu te
0: sais pas
1: plains? Mais
0: tirer,
1: attends,
0: tu rigoles.
1: je t'ai dit que t'es...
0: Si je tire, je vais mettre le feu derrière. C'est pas la peine. Bah oui.
1: Je t'ai dit t'es de bonne humeur aujourd'hui, tu m'as dit ouais, ça va, je viens de tirer.
0: Mais non, je vais pas te tirer aujourd'hui.
1: Oh,
0: Je
1: dis
0: veux
1: donc,
0: pas une nana.
1: t'arrêtes pas...
0: Non, non, et oh, et les grossesses, maintenant, les rendez-vous bidons, moi, terminé, moi, c'est
1: Ah, maintenant, s'il passe au mec, Mickaël.
6: Alors,
1: Les congés, c'est terminé.
6: comment veux-tu qu'on puisse faire quelque chose avec toi si là on te propose quand même Karine, Ingrid et Sarah, qu'aucune des trois ne t'intéresse, même de toute façon, quand on arrive à
0: Mais j'ai
6: voir.
0: pas dit le contraire, j'ai pas dit le contraire.
6: Mais t'es pas assez convaincant,
0: Mais
6: les
0: si.
6: filles, elles veulent pas venir à tes
0: Mais
6: rencarts.
0: pourquoi ils veulent pas venir? Il y
6: Mais
0: a une
6: parce
0: raison, pourquoi?
6: que, mais putain, mais tu t'écoutes un peu?
0: Oui, je m'écoute souvent,
6: Bon,
0: Max.
6: bah alors.

0: 24.
1: Je t'écoute 24 heures sur 24,
0: même
1: et alors?
0: Même en m'endormant de la nuit.
1: Bon, alors, et tu aperçois pas qu'il y a comme un problème?
0: Ben,
1: t'es toujours en train de... Dès que t'as dit à l'antenne, c'est toujours... Oh, qu'est-ce que t'as une belle voix, t'as...
0: Mais non, mais je sais pas, je devrais peut-être la connaître en même temps, parce qu'on connaît pas une fille comme ça, du jour au lendemain.
1: Mais tu peux très bien...
2: C'est en parlant qu'on la connaît.
0: Ben, exactement, il faut voir la conversation. Il faut voir la conversation plutôt
1: qui
0: agréable
1: a dit ça
0: que de la conversation bidon. Ah,
1: voilà, c'est une Sarah qui a dit ça.
0: Mais c'est bien, Sarah.
2: Trop jeune, trop jeune.
1: Non, mais elle a 17 ans, regarde. T'arrives à avoir communiqué avec elle, tu peux parler. Dans communiquer, il y a niqué.
0: Ça veut pas dire que Sarah, ça veut pas dire que t'as 17 ans que tout de suite, je vais me sauter au cou vers toi.
1: Ouais, arrêtez de faire tout de suite. T'as tel âge, donc t'es catalogué, donc tu peux pas, tu vois. Merde.
2: T'es bien placé pour parler, toi.
1: Bah ouais, c'est pour ça que je me permets de dire ça, quoi.
0: Ah, t'as cassé, pas.
1: Ouais, mais parce que je le fais exprès, parce que j'ai changé depuis hier. Ouais, parce que je fréquente une fille de 19 ans en ce moment, donc j'ai changé.
0: De quoi?
2: Tu préfères les femmes plus mûres.
0: Ça veut pas... Non, mais moi, j'ai besoin de quelqu'un...
2: Ils ont plus d'experts en la matière.
1: Mais lui, il veut du cul, lui.
0: Non, pas du tout, Max.
1: Moi, si, t'as violent.
0: Quelqu'un qui me remonte le moral.
1: Ouais, c'est ça, qui te remonte le moral au lit pendant que t'es en train de la niquer, hein.
0: Pas du tout.
1: Bon, allez.
0: Attends, Max, je t'assure qu'au lit, je serais plus... d'après toi, tu vois, je te dis encore un mot. Un mot qui va te casser.
1: Ouais. Hein.
0: Dis-moi combien tu sais te faire de position quand tu fais l'amour avec ta copine.
1: J'en sais rien, moi. Trois.
0: Trois? Ah ouais? Putain, t'es un débutant, alors, pour moi.
1: Bah, évidemment.
0: Moi, je sais en faire 12.
1: Ah, quand je rêve? Ah ouais, comme toi. Oh, je dois en faire une bonne vingtaine.
2: Tu fais?
1: Non, mais je croyais que tu voulais me casser.
0: Mais c'est bon ce que tu me dis là.
2: Quand Mickaël, tu fantasmes?
0: Mais non, pas du tout, je fantasme pas.
1: Ouais, Mickaël, tu peux nous le dire.
2: Tu fantasmes. Tu fantasmes quoi? Sur les petites poitrines ou sur les grosses poitrines?
0: Moi?
2: Oui. Sincèrement.
0: Oh, peut-être sur les grosses poitrines.
1: Ah, tu sais même pas.
0: J'adore les grosses poitrines.
1: Mais ils sont
0: pas gros. Pas...
3: professionnel qui lui pourra lui apporter du fric.
1: Ah,
3: tu vois, il a prouvé ses valeurs, comme quoi il pouvait tenir. Donc on lui propose, bon ben t'as pu réussir tel tournage. Donc moi je te donne temps pour que tu tournes.
1: Ouais.
3: Tu vois?
1: Tiens, attends, on va demander à Stéphane 20 ans qui est de Gennevilliers. Bonsoir Stéphane, est-ce qu'il est là?
4: Oui. Ouais, je suis là.
1: Tu souhaitais réagir, enfin poser une question en tous les cas à Vanina, pas forcément réagir sur ce qu'elle disait, mais lui poser une question.
4: Ouais, j'ai plusieurs questions. La première c'est, je voulais savoir les gars qui viennent comme ça là,
3: ouais,
4: pour les films.
3: Oui.
4: Tu sais pas, ils arrivent comme ça, ils te donnent un carnet de santé, comme quoi s'ils sont pas séropositifs ou...
3: Attends, le mec qui arrive dans l'agence, il fait un test HIV.
4: Ah, il le fait sur place. Ouais, mais pour un test HIV, il faut attendre au moins 3 semaines ou un mois.
3: Oui, mais le mec, il rentre pas dans l'agence tant qu'il a pas son test HIV.
4: Ah, donc il faut qu'il attende 3 mois, voilà.
1: Je crois que c'est 2 mois même, hein, effectivement.
3: Oui, mais tant que le mec n'a pas... La nana, à la rigueur, ça passe, parce que tu as des relations avec préservatif, donc ça passe. Et la nana, tu n'es pas obligée de lui faire un cunnilingus à fond, si tu veux. Donc, la nana n'est pas obligée d'avoir un test HIV. Mais le mec doit obligatoirement avoir son test HIV.
1: Très bien. Ensuite, il faut quoi? Il faut avoir la longueur du sexe en érection?
3: Mais non, pourquoi la longueur?
1: Moi, j'en sais rien, moi.
3: On s'en fout de la longueur. Du moment que le mec...
1: Comment savoir si le mec, c'est un mec qui est fait pour faire ça, même s'il est bien foutu?
3: Attends, je t'explique. Le mec... Il faut que la nana, tu as des moments, tu as des mecs, ils sont là, ils se branlent sur le canapé. S'ils bandent, ok. Le photographe arrive, bon bah tu as des mecs, ils débandent immédiatement dès que le photographe arrive.
1: D'accord.
3: Bon bah là c'est pas la peine, le mec il est éjecté définitif quoi.
1: D'accord.
3: Bah si devant le photographe il commence à débander, bon c'est pas la peine.
1: Mais s'il continue à bander?
3: Bah s'il continue à bander, on peut faire les photos, mais avec préservatif.
1: Mais les photos, comment on fait après pour en arriver jusqu'à tourner des films X?
3: Bah attends, les photos, tu les fais avec pénétration, déjà. C'est pas
1: d'accord.
3: Des photos.
1: C'est juste la pénétration et après c'est bon, après
3: oui,
1: tu fais semblant.
3: Si le mec tient pendant les photos, on peut être à peu près à 50% sûr qu'il tiendra pendant le film.
1: D'accord, et ensuite comment savoir si c'est un mec, si on voit un mec qui dure 10 minutes, alors que c'est un mec qui dure 5, un mec qui va durer 20 minutes, un mec qui éjacule tout de suite.
3: Le mec, il faut déjà qu'il arrive à se contrôler. Tu sais ce qu'on fait, nous?
1: Non.
3: Moi je vois pendant les photos ou les films, une éjacque, il faut que le mec arrive à dire 4, 3, 2, 1, et à 1, il éjacule.
1: Ah bon.
3: S'il n'arrive pas à faire ça, s'il n'arrive pas à se contrôler, c'est pas la peine.
1: Non mais là, c'est tout le contraire. C'est que là, on ne lui demande pas de se contrôler, on lui demande de plus contrôler. C'est justement de se contrôler, c'est plus dans le sens de se retenir. Mais là, tu demandes d'éjaculer à un moment donné où on te le demande.
3: Oui, voilà.
1: Ah ouais.
3: Il faut qu'il éjacule au moment où il faut. vois, au moment où la caméra elle est sur son sexe, hein, il faut absolument qu'il éjacule à ce moment-là.
1: D'accord.
3: Il n'a pas le droit d'éjaculer dans le préservatif.
1: Ah oui, d'accord.
3: Ça rime à rien. Ou alors, il faut prendre du lait Nestlé.
1: Oui.
3: Ouais, c'est complètement nul.
1: Bon, il y en a qui truquent quand même.
3: Ouais, mais même nous, hein, je veux dire, quand le mec n'arrive pas à éjaculer au bon moment, ben, on prend du lait Nestlé.
1: Ouais. Oh, il y a Dropy qui me dit tu vas continuer longtemps à discuter avec ta Bataka, t'es amoureux ou quoi? Mais non, je suis pas amoureux, il est con.
5: Max.
1: Ouais.
5: Ouais, je voulais poser une autre question.
3: Je voulais déjà lui dire que je suis pas ta Bataka, je m'en.
1: Non, mais il plaisantait, il disait rire. Alors Stéphane, oui, la deuxième question.
5: Ouais, je voulais demander, elle est un peu indiscrète. Je voulais savoir si ça gêne pas son mari qu'elle fasse des films comme ça.
3: Et non, parce que lui, si tu veux, mon mari est venu pour les 3 ou 4 premiers rendez-vous avec le mec de l'agence pour voir si l'agence était sérieuse par rapport à ce que les mecs faisaient des tests HIV, justement. Et,
1: non, mais je crois pas que la question est pas de savoir si effectivement t'as aucun risque de maladie ou tout ça, c'est de savoir non, c'est ton mec s'il accepte. Et que,
3: comme... Ah ouais, mais mon mari ne pose aucun problème là-dessus.
5: Ouais, mais ça le gêne pas que, je sais pas, moi, des collègues à lui disent « Waouh, ta femme elle est bonne », des trucs comme ça, excuse-moi du terme.
3: Attends, moi je suis pas diffusée en sex shop.
1: Pour l'instant.
5: Non, mais
3: j'ai pas l'intention, de toute façon.
1: Ah, bon.
3: Je ne suis pas diffusée en sex shop.
1: Parce qu'il y a tous les mecs.
3: Je suis dans les petites annonces.
1: Ah.
3: Tu prends Défi, tu prends Jody Magazine, tu prends Connexion, tu prends Extrême. Je suis dans les petites annonces qui te proposent mes petites culottes, mes machins, mes photos, mes films. Mais je ne suis pas en grande diffusion. Donc, ce qui veut dire être affichée dans les sex shops.
5: Et je voulais savoir, t'as des enfants?
3: Non, pas encore, malheureusement.
5: Ah.
1: Si vous souhaitez peut-être poser des questions à Vanina, n'hésitez pas à appeler hein, au 05 75 5000.
3: Ah oui, ça me gêne pas du tout, tu vois.
1: Non, non. Parce qu'il y a beaucoup de
3: gens qui veulent le faire. Je peux leur dire déjà que les relations se font seulement avec préservatif. On n'est pas du X.
1: Oui, non, mais on a bien compris. C'est pas là. Combien de temps tu vas faire ça, Vanina?
3: Écoute, j'ai un contrat d'un an.
1: Ouais.
3: Le temps de me faire un bon petit paquet de côté. Non, mais c'est le cas de le dire.
1: D'accord.
3: Temps de me faire un bon petit paquet de côté.
1: Pourtant, un paquet, c'est combien, arrivé à combien d'argent?
3: Bah écoute, mon mari est éducateur sportif.
1: C'est lui qui s'occupe de tes comptes? C'est lui qui s'occupe de ta bourse?
3: Non, non, il s'en occupe pas du tout puisque lui a son salaire et moi je gère le mien.
1: Ah, d'accord.
3: Et
1: tu t'occupes de ses bourses quand même, non? Non?
3: Ça dépend de quel côté tu parles.
1: Tu parles du côté sexe?
3: Oui.
1: D'accord.
3: Je m'en occupe, il n'a pas de problème. D'ailleurs, il est hyper content parce que depuis que je fais ces films-là, je peux te dire qu'il y a énormément de façons de faire des fellations.
1: Oh!
3: Ah ouais.
1: Ah bah alors écoute les mesdemoiselles, tendez bien l'oreille, montez le son de votre transistor. Vanina va nous expliquer comment faire des fellations. Il existe plusieurs manières.
3: Oui.
1: Alors bon, on connaît là, on va pas réexpliquer la manière la plus simple, celle qui est pratiquée par quasiment tout le monde, mais
3: bon, il y a la.
1: Écoute bien Stéphane. Hein.
3: Il y a la totale. Donc la totale, c'est quand tu prends le pénis et que tu l'enfonces énormément au fond de la gorge.
1: Mais là, c'est
3: donc
1: tout
3: ça,
1: fond.
3: C'est un butoir.
1: Ouais, c'est un butoir.
3: C'est la fellation butoir.
1: D'accord.
3: Donc tu la tapes au fond de la gorge.
1: Et est-ce qu'il y a un plaisir pour vous là-dedans, non?
3: Pour moi?
1: Ouais.
3: Ben, ça dépend le mec.
1: Non, mais d'accord, mais on parle avec ton mec.
3: Avec mon mari?
1: Ouais.
3: Ben, je peux te dire que lui, il prend son pied.
1: Ah ouais, d'accord. Et toi, le fait de savoir qu'il prend son pied, ça...
3: Ah ouais, Mais rien que quand tu fais une fellation, de savoir que le mec avec qui tu es prend son pied, ça te motive énormément.
1: Ah, c'est génial.
3: Tu as la vrille?
1: Elle est géniale, cette Vanina. La vrille, alors c'est quoi?
3: Hein?
1: La vrille.
3: La vrille. Alors, la vrille, c'est quand tu prends le pénis dans ta bouche, que tu fais une longue vrille autour du pénis avec ta langue. De la base, tu sais, tu as le pénis au fond de ta gorge, et de la base, tu commences à faire le tour du pénis avec ta langue.
1: Ah oui, d'accord.
3: Et tu remontes jusqu'au bout, jusqu'au petit, tu vois le petit trou tout au bout?
1: Oui.
3: Et ben, tu commences à faire un va-et-vient avec ta langue.
1: Oula!
3: Sans mettre tes lèvres et sans mettre tes mains si possible.
1: Ah oui, d'accord.
3: C'est d'autant mieux pour le mec.
1: Oui, d'accord.
3: Sinon...
1: Oui, parce que là, c'est vrai que la peau des lèvres, quand elle est enfoncée au bout, quand tu remontes la vrille, que tu la remontes vers le gland,
3: ah
1: et
3: ouais,
1: qu'il y a uniquement que les lèvres, Si tu fais ça d'une manière sensuelle, sans y mettre les dents, parce que ça fait mal.
3: Non, mais la plupart du temps, on met pas les dents, parce que les mecs détestent les dents.
1: Bah oui, non, mais je le dis bien, c'est pour ça que je dis aux filles, parce que même quand vous venez pleurer, ça fait pas toujours du bien, c'est très désagréable.
3: Ah non, ça fait très mal. Hein? Faut faire attention, surtout les dents sur le gland.
1: Ouais.
3: Il faut éviter au maximum, parce que c'est un cas où le mec, il peut pas bonder pendant au moins 2 ou 3 jours tellement ouais. il a eu mal. Sinon, tu as la fatale.
1: Ouais.
3: Alors la fatale. C'est avec l'index et le majeur des deux mains. Tu as l'index et le majeur de la main droite à la base du sexe.
1: Ouais.
3: L'index et le majeur de la main gauche au milieu du sexe. Et toi, tu pompes, si tu veux, avec ta bouche, avec ta langue, juste au bout du sexe. Et comme ça, tu fais un va-et-vient avec tes doigts et en même temps avec ta bouche.
1: Oula.
3: Alors ça, je peux te dire que c'est un truc qui, la plupart du temps, qui fait monter les mecs. Et il faut arrêter parce que les mecs, il y a des moments ils nous feraient une jacque et en plein milieu d'un film c'est pas bon quoi.
1: Ah oui, donc faut faire attention. Et là c'est pareil, c'est toi qui décides de la fellation, si on te demande de faire une fellation, c'est toi qui décides celle que t'as envie de pratiquer ou on te dit voilà.
3: Ça dépend quel film. Si tu veux le film que j'ai fait moi là, j'ai décidé un peu ce que je voulais faire parce que j'impose mes conditions. Je dis bien à toutes les nanas qui font du X ou qui veulent faire du X, qu'elles imposent leurs conditions quand elles arrivent dans une agence.
1: Ouais.
3: Qu'elles disent pas moi je fais tout, parce que dans ces cas-là, elles n'auront rien à dire à la fin.
1: Ah ouais, d'accord.
3: Si tu veux, on va les mettre sur un tournage, on va leur dire tu fais ça, tu fais ça, tu fais ça.
1: Ouais.
3: Ok, t'as dit tu fais tout, tu fermes ta gueule maintenant.
1: Ouais.
3: Donc quand elles arrivent dans une agence, qu'elles disent bien, si elles veulent pas faire ceci ou cela, qu'elles le disent.
1: Ah ouais, d'accord.
3: Moi je suis arrivée dans l'agence, j'ai dit je fais pas de sodomie. Et depuis le temps que je suis dans l'agence, on ne m'a même pas imposé une seule sodomie.
1: Ah ouais, d'accord.
3: Parce qu'on sait très bien que je veux pas le faire.
1: D'accord, attends, 2 secondes. Florent, tu peux essayer de rappeler Gaïa sur le Minitel? Il y a un truc qui m'intrigue également, qui a rien à voir justement, qui était en train d'écouter ton explication et qui a eu un problème technique.
3: Ah bon?
1: J'aimerais bien qu'il nous l'explique sur l'antenne. Non, ça n'a rien à voir en plus avec le cul. Gaïa, si tu veux bien raccrocher, on va essayer de te rappeler Florent. Rappeler Gaïa. Bon, alors Stéphane, c'est bon, il est... Stéphane, il est parti?
6: Ouais.
1: Bon, très bien. Alors après, qu'est-ce qu'on pourrait mettre?
6: Jérôme, il a une question.
1: Ah, Jérôme a une question. Alors, Jérôme.
7: Oui.
1: Bonsoir, Jérôme.
7: Bonjour.
1: T'as quel âge et t'appelles d'où?
7: Eh ben, moi, je m'appelle Jérôme, j'ai 22 ans et j'appelle du Val d'Oise.
1: Très bien, nous t'écoutons.
7: Ben voilà, je voulais poser une question à Vanina.
3: Oui.
7: J'aimerais ça. Bon, ça me plaît que tu fasses tomber les tabous, que t'en parles avec ferveur.
3: Oui, mais ça me gêne pas du tout de faire ce métier-là, si tu veux.
7: Ah non, je sais pas.
3: C'est tout à fait normal pour moi, parce qu'au début, c'était une convention de fric. Et que maintenant, je prends mon plaisir à le faire.
7: Non, c'est pas ça. Au contraire, moi, je te laisse faire ce que tu veux. Ce qui me plaît, c'est que tu t'es décidé à en parler librement.
3: Oui.
7: J'aimerais savoir ce qui t'a poussé à appeler pour en parler, justement.
3: Ben, si tu veux, j'en ai tellement marre des nanas coincées. Ben, moi, j'ai perdu pas mal de couples d'amis qui m'ont dit, ouais, t'es une vraie salope, t'es une pute, t'es machin. Et il me reste 2 couples d'amis qui eux sont tout à fait compréhensifs parce que j'ai un couple d'amis qui eux s'amusaient à passer des petites annonces parce que la nana cherchait une autre nana. Bon, d'un autre côté, je suis un peu, si tu veux, avec mon mari, j'ai déjà eu des rapports à 3. Donc avec une femme, moi et mon mari. Des rapports lesbos,
7: ouais.
3: On appelle ça. Et moi, je trouve que le rapport lesbienne... C'est génial parce que 2 femmes entre elles, c'est beau, c'est magnifique. Quand tu vois 2 poitrines l'une à l'autre, c'est hyper sensuel. Hein.
7: Mais quand en plus,
3: tu as ton mari avec toi et que tu vois que ton mari prend son pied rien qu'en te regardant, sans pénétrer la nana, hein, sans parler de pénétration ou quoi que ce soit, quand ton mari arrive à prendre son pied en te regardant avec une autre femme, déjà ça c'est magnifique.
7: Ah, ouais. Je suis tout à fait d'accord.
1: Oh, ça
7: avec
1: doit
7: ça,
1: être
3: ouais.
1: beau ça.
3: Ah ouais, mais c'est génial.
1: Ah ouais, autant on emporte le vent.
3: Ah ouais, non mais attends, 2 femmes entre elles, mais c'est beau.
1: Ah c'est magnifique.
3: Il n'y a pas de pénétration.
1: C'est extraordinaire. Alors que 2 hommes entre eux, c'est vulgaire.
3: C'est dégueulasse.
1: C'est dégueulasse.
7: Bah, pourquoi ce serait dégueulasse?
3: Mais non, justement. Attends, je dis ça comme ça.
1: Mais moi aussi.
3: Dans l'agence, j'ai des mecs qui sont entre eux. Bon bah, c'est leur problème.
1: Nous on est 2 hommes, il y a Florent et moi la nuit, c'est très beau à voir. C'est très beau à écouter, hein, c'est beau.
3: Mais non, mais ça me gêne pas si tu veux, puisque moi je fais du X. Donc je me dis d'un côté, moi je fais du X, ça se trouve pour certaines gonzesses ou pour certains mecs, je suis une pute. Ok, m'en fous, c'est leur problème. Hein, ça, ils font ce qu'ils veulent. Mais 2 mecs entre eux, s'ils trouvent leur plaisir à eux, et ben ils se débrouillent. S'ils prennent leur pied que comme ça, c'est leur problème. Moi, j'arrive à prendre mon pied avec une autre femme. Je crache pas dessus, hein. Je dis qu'une autre femme avec moi, c'est beau.
1: C'est le mec qui te crache dessus.
3: J'en ai rien à foutre de ça. Je veux dire, quand je suis avec une autre nana, j'oublie complètement les mecs. Hein.
7: Ouais. Bah justement, ça c'est injuste, quoi. Les nanas, elles oublient les mecs quand elles sont avec une autre nana, non?
3: Bah attends, quand on est à deux et qu'il n'y a pas d'autres mecs, je vois pas pourquoi tu vas oublier tu vas pas te faire chier à oublier le mec.
7: Bah, tu prends mon numéro et tu m'appelles.
3: Oh, bah tiens, je suis mariée, mon petit père.
1: Les gens, excuse-moi, sont mauvaise langue sur Minitel. Il y a Eric qui dit que ça y est, j'ai réussi à faire piéger par une fausse actrice de porno en une qui tout simplement a réussi à faire de la pub pour ses trois revues. Qu'elle parle de son film. Mais oui, mais c'est le but de la radio, Eric. Je me fais pas piéger puisque je lui donne la possibilité.
3: Tu veux le nom de mon film?
1: Mais non, mais Eric. Attends.
3: Non, mais attends.
1: La caissière.
3: Tu vois, il prend le. Là, décembre.
1: Voilà, fais de la pub, tiens.
3: Oui, mais attends, je vais lui dire, comme ça, il va pas me faire chier. Je vais lui dire le numéro de décembre de. Jeudi.
1: Non mais je crois que c'est Vanina, je crois que c'est toi qui n'as pas compris. Il ne met pas en doute que tu as fait des films X, il dit simplement que grâce à l'antenne, tu fais de la pub pour tes magazines et pour tes films.
3: Non, je fais... Attends.
1: Et que je me suis fait avoir. Mais c'est le but de la radio, elle fait de la pub.
3: Attends, je t'explique, Max.
1: J'explique à Eric que tu peux faire de la pub autant que tu voudras sur tes magazines et sur tes films. C'est Eric qui n'a pas compris qu'ici, on peut faire de la pub sur ce qu'on a envie. Les gens parlent de leur soirée.
7: Max, bien du truc, là.
3: Non, ce que je voulais juste te dire, c'est que les magazines, je leur fais pas de pub du tout, parce que les magazines, pour qu'ils passent mon annonce, je les paye.
1: Alors, tu vois, Eric? Alors?
3: Je paye 200 balles.
1: Elle veut être remboursée, c'est tout.
3: Pour Défi Jody, je paye 200 balles.
1: Mais enfin, tu gagnes de l'annonce après que tu passes l'annonce. Mais l'annonce, pourquoi?
3: Attends, j'ai ma photo dans Jody Défi au mois de décembre. Si le mec me trouve bandante, il va m'écrire, il va demander mes cassettes et mes photos.
1: Ah oui, c'est
3: normal. Mais moi, auparavant, j'aurais payé 200 balles pour passer mon annonce.
1: Laurent, il faut acheter le magazine.
3: Voilà, tout à fait.
1: Parce que si je la trouve bandante, on va la faire venir à la radio.
3: Mais non,
1: pourquoi tu rigoles?
3: C'est ça, si tu veux, au début, moi je paye 200 balles pour passer mon annonce. Si je plais à personne, j'ai aucune rentabilité.
1: D'accord, ok. Attends, on va demander alors, Jérôme, oui, tu voulais rajouter quelque chose?
7: Ouais, je voulais dire que bon, finalement, moi ce que j'en pense, c'est bon, je suis un obsédé sexuel fini, faut le dire.
3: Oui.
7: Donc le sujet m'a plus qu'intéressé, ça m'a réveillé parce que je m'étais endormi au début, quoi.
1: Ah oui, c'est sympa, merci.
7: Non, bon, c'est vrai que quand tu nous as fait l'épisode de ton film, bon, j'étais resté éveillé parce que c'était assez comique.
3: Bah attends, dans mon film qui va paraître, je suis une escort girl.
1: Ouais. Enfin bon, là, le sujet, on s'en branle un peu. Hein. C'est surtout que c'est surtout les scènes, parce que bon...
3: Les scènes, c'est fellation au maximum.
1: Bah oui.
3: C'est pénétration en levrette au-dessus d'un canapé.
1: Waouh.
3: Waouh. En plus, le mec, bon, est pas trop mal.
1: Vanina, je réclame, tu m'envoies une cassette, hein.
3: Je t'enverrai déjà une photo. Si je te plais sur la photo, je t'enverrai la cassette.
1: Ah bon, bah comment savoir que tu me plais
3: Sur la photo?
1: Oui. Ouais,
3: je t'enverrai pas une photo de moi toute seule, je t'enverrai une photo X.
1: Non mais d'accord, mais comment après savoir que la photo me plaît pour que tu m'envoies le film?
3: Bah écoute, je te mettrai mon nom, mon adresse et puis tu verras bien.
1: D'accord. Non, dès que tu réceptionnes la photo de Vanina, tu me le fais savoir tout de suite et on fait partir dans la minute qui suit en chronopost mon accord pour recevoir un film de X de Vanina.
7: Ah, Vanina, ouais.
3: Oui.
7: Vanina, je disais que j'étais un obsédé sexuel fini et que bon, je comprenais que vous faisiez ça au début pour de l'argent. Mm-hmm. C'est vrai que ça m'avait déjà tenté d'aller voir, mais simplement pour le plaisir du sexe, parce que bon, ça c'est un truc que...
3: Mais les femmes, la plupart du temps le font pour le fric. Au début, elles se disent pas qu'elles peuvent avoir du plaisir. Mais tu as toujours un minimum... Il faut dire un minimum de plaisir si le mec te convient. Si bon, il faut le dire, la verge du mec est assez bandante pour la nana. Bon ben, si le mec arrive à te faire prendre ton pied, toi tu éprouves du plaisir et t'as envie de retourner avec le mec.
1: Voilà, Jérôme.
7: Ah, c'est la même chose pour les mecs vis-à-vis des femmes.
3: Mais bien sûr, si tu vois une nana qui a une belle poitrine, qui a un beau cul, qui a tout ce qu'il faut, bon moi je vois... là, des nanas qui sont avec moi dans l'agence. Bon, on a un studio, si tu veux. On a un studio, donc t'as des nanas qui font que des photos, que des films. Et tu as d'autres nanas qui font photos, films, et en plus qui sont au studio toute la semaine. En ce moment, d'ailleurs, c'est Coralie. Bon, si vous voyez le jeudi.
1: Non, mais arrête de lui faire de la pub à ta collègue, c'est à croire que tu dors avec toi.
3: Non, pas
1: t'es
3: du tout.
1: T'es fan ou quoi? T'es amoureuse ou...
3: Non, pas du tout.
1: Alors arrête de parler de Coralie.
3: Ouais, mais Coralie, attends, c'est une star du X.
1: Ah, pour toi, c'est ton modèle.
3: Une star.
1: C'est ton modèle.
7: Coralie qui nous intéresse, c'est toi.
1: Oui, on s'en fout de ton modèle.
3: Bon, ok, alors c'est moi.
7: Voilà,
1: ouais, mets-toi nu à l'antenne, putain. Montre-nous tes fesses, Vanina.
3: Bah écoute, comme je te disais au début, j'ai un mari qui est prof de muscu, donc je suis assez souvent dans les salles de muscu. Et mon mari est professeur de muscu au Veder Gym, dans le 11e, ouais, à la Bastille.
1: Ils en ont de la chance. Et pourquoi tu vis à Compiègne alors? C'est loin, il faut venir à Paris.
3: Mais je suis à Paris tous les jours.
1: Ah bon, ça va alors.
3: Et je suis au Veder Gym.
1: D'accord,
3: tous les
1: matins. Non, ça va. Attends, Vanina, c'est pour faire que de la pub à chaque fois de tes machins et de glisser des machins. Là, par contre, ça devient lourdingue. Ça devient très promotionnel, très ardeux et très petit.
3: Bah écoute, tu me demandes tout ce que tu veux.
1: Non, mais je te demande de parler de ta vie, je te demande pas de glisser à chaque fois une adresse toutes les 5 secondes.
3: Bah, je sais pas, c'est toi qui me dis ça.
1: Non, mais tout à l'heure.
3: Je réponds par rapport à où je m'entraîne. Bah, tu as des nanas qui ne s'entraînent pas du tout.
1: Non, mais que tu t'entraînes, que tu t'entraînes dans la salle de trou du cul à Paris.
3: On s'en fout de la salle. Ok, on laisse tomber de la salle.
1: La salle des fêtes de mon cul en province, on s'en branle.
3: Tais-toi. S'il te plaît.
1: Eh oh, tais-toi, t'es pas face à une caméra dans un lit en train de te sucer une queue. Ici, t'es Master System, t'es sur l'antenne en direct de Fun Radio. Alors t'es gentille ma chérie. Hein.
3: Bah attends, si tu veux que je t'explique,
1: oui, bah,
3: j'ai des nanas avec moi qui sont dans l'agence, je te citerai pas le nom, qui sont dans l'agence et c'est des nanas qui ne font aucunement de sport. Bon, donc ces nanas-là ne savent pas cambrer les hanches.
1: Ah, tu vois Florent, faut que tu cambres les hanches si tu veux faire du porno.
3: Non mais quand elles font des photos, ces nanas-là n'ont pas de cambrure, n'ont pas de prestance.
1: Voilà.
7: Vanina, moi je vais te dire un truc.
3: Oui.
7: Bon, je suis un obsédé sexuel.
1: Ah bah ça, on commence à le savoir aussi. Alors lui, il va finir pour nous donner son adresse. Jérôme, l'obsédé du cul.
7: Tu la veux, Max? Moi je te la donne, hein.
1: Ouais, je te ferai. Non, avant que tu me donnes l'adresse, je t'enverrai une photo de moi à poil. Si ça te convient, tu me réponds et à ce moment-là, je viens chez toi.
7: Non, mais de notoriété publique, t'as tendance à même faire renoncer un second de remonter les rapides alors.
1: De quoi?
7: De notoriété publique, d'après ce que j'ai entendu, en rôdant près de la maison de la radio, t'aurais même tendance à faire renoncer un saumon à remonter les rapides pour rejoindre sa conjointe. Donc, la photo, je m'en passe.
1: D'accord. Mais j'ai l'impression, pourtant, Jérôme, que discuter de cul avec toi, c'est comme discuter de philosophie avec une mouette.
7: Ouais, tu vas voir le Gweno aussi. Non, mais ce que je dis, c'est que, bon, quand je sors pour aller en boîte ou n'importe quoi, c'est vrai que l'attirance physique, ça joue beaucoup.
1: Bah pour tout le monde, hein, moi aussi.
7: Et bon, mais
1: je suis
7: même
1: pas pour cela un obsédé sexuel.
7: Même, je ne limite pas à tirer mon coup, parce qu'il y en a beaucoup qui parlent de tirer leur coup, et ça, c'est un truc que je trouve lamentable. Se vider les couilles, c'est pas un truc qui se fait simplement.
1: D'accord.
7: Non, moi j'aime bien, même si c'est pour uniquement une soirée, c'est d'abord discuter un peu, mais c'est toujours dans une ambiance bien, quoi. C'est quand même l'hôtel, avec le minibar dans la chambre, le lit, quoi. C'est toujours correct, même si c'est pour une...
3: Ouais, mais moi, ce que je trouve...
7: Parce que le cadre me fait plaisir aussi, quoi.
1: Ouais.
7: Et plus le cadre est choisi, plus on se sent à l'aise, plus on peut faire des trucs hard, plus on peut s'en donner, et plus on peut se permettre plus d'intimité entre les deux personnes et rechercher beaucoup plus de sexe, quoi.
1: D'accord.
3: Ce que je trouve assez incompréhensible, c'est qu'une femme avec un mec, si une nana cherche à draguer un mec, il n'y a pas de problème. Si un mec cherche à draguer une nana, il n'y a pas de problème. Moi, je vois, je suis bi.
1: Qu'est-ce qu'elle observe, Vanina, c'est grave.
3: Comment?
1: J'ai qu'est-ce que t'observes?
3: De quoi?
1: Non, mais c'est bien. C'est magnifique.
3: C'est réel. Non, mais c'est réel. Alors que, bon, moi, je suis bi. Hein. Il y a des moments où je cherche une nana pour moi toute seule, hein, sans parler de X, hein, sans parler des films que je fais ou autre. Parce que dans les films, hein, tu ne peux pas, même dans les photos, tu ne peux pas éprouver de plaisir avec la nana avec qui tu le fais.
1: D'accord.
3: Ça, c'est totalement hors de question. Avec un mec, à la rigueur, oui, parce qu'il y a pénétration. Mais quand une nana s'en va te lécher les seins ou autre pour des photos ou pour un film, tu n'éprouves rien. Bon ben, moi je vois, il y a des moments où je me dis, tiens, je vais sortir un peu, je vais essayer de me trouver une petite nana. Bon ben, tu trouves pas, t'arrives pas, parce que soit les nanas sont trop coincées pour te dire qu'elles sont bi, ou alors pour te dire qu'elles sont lesbo, ou alors faut vraiment tomber dans les vraies boîtes lesbo.
1: D'accord.
3: Pour trouver une gonzesse.
1: D'accord.
7: Bah, c'est pas du gâteau, hein.
3: Ah ouais, non, pour te trouver une même personne du même sexe, c'est hyper dur.
1: Très bien.
3: Ah ouais, mais ça c'est complètement... Bon. C'est débile d'ailleurs.
1: Jérôme, je vais être obligé de te laisser parce qu'il y a beaucoup de gens qui veulent encore discuter avec Vanina, puis on va passer non plus la nuit sur Vanina, parce que là on va finir par tous y mettre la purée dessus et la peau elle va être aspergée de partout.
3: Bonne continuation,
7: Max. C'est vrai. Bonne continuation, bonne soirée.
1: Merci Jérôme.
7: Merci. Ouais, ciao.
1: Bon bah je vais commencer tout de suite. Hein. Non, je le fais pas moi. Tiens, il y a Yves sur Minitel qui est assez hard, mais enfin c'est une question, hein. Ce n'est pas une affirmation. Il a 30 ans, département 39. Il fait Max, quelqu'un qui touche de l'argent pour baiser est-il considéré comme une pute? C'est une question, hein. C'est pas une affirmation. Il te pose la question.
3: Alors moi je vais lui expliquer que sur les tournages, je ne touche rien.
1: Comment faire ça?
3: Sur les tournages que je fais, hein, je ne touche rien. Je touche à partir du moment où je vends ma cassette.
1: Oui, mais enfin, un jour, si tu réussis à marcher dans le monde du X, tu seras bien amené à gagner.
3: Non, je ne serai jamais, ça je l'ai toujours dit, professionnel. Donc professionnel veut dire prends ton cachet pour la journée, tu baises.
1: Et ensuite tu te casses.
3: Tu prends 3, 4 000 ou 5 000 balles par jour.
1: Et tu te casses.
3: Voilà. D'accord. Alors que moi, ça je ne fais pas.
1: D'accord.
3: Parce que je veux pas justement être diffusée, si tu veux, dans les sex shops, dans les machins et dans les trucs. Hein. J'ai pas envie.
1: D'accord.
3: J'ai envie que ça reste discret.
1: D'accord. Très bien, bah voilà, c'était une question. Attends, il y en a plein d'autres. Voilà. Alors, ça va pour l'instant.
3: Mais je me considère pas du tout comme une pute.
1: Hein. Non, mais c'était une question, hein, attention qu'il te posait.
3: Non, mais je le dis. Hein,
1: non, mais t'as bien raison. Mais c'était pour ça que je voulais que tu restes. Il y a Jean-François, un dernier, 25 ans de Villefranche, qui avait une question qui t'était directement destinée. Alors voilà, Jean-François, Vanina, Vanina, Jean-François.
8: Salut Max, salut Vanina.
3: Bonsoir.
8: Comment ça va?
3: Très bien.
8: Ben, la question d'avant a un peu répondu à ma question. Parce que moi, je voulais savoir combien tu touchais par film.
3: Je ne touche rien.
8: Voilà, donc t'as en partie répondu.
3: Je touche à partir du moment où ma cassette se vend. Si tu veux, ma cassette se vend 400 balles. Et à partir de ce moment-là, avec le directeur de l'agence, moi, je touche 50-50.
8: Ah, d'accord.
3: Le directeur de l'agence touche 50 et moi, je touche 50. Si ma cassette se vend pas parce qu'elle plaît pas, je ne touche rien.
8: Ah, d'accord.
3: Ok.
1: Voilà. Tu l'as dans le cul. Non, c'est vrai qu'elle fait pas, elle pratique pas ça, Jean-François, excuse-moi, je suis désolé.
3: À part avec mon mari, sinon je fais pas.
1: Voilà.
8: Ouais, et... j'ai des nanas comme Tabata Cash, tout ça, elles touchaient combien elles?
3: Oh, ça dépend, hein, ça dépend leur cachet. Moi, je vois certaines nanas qui font des pros, vraiment des pros, qui arrivent à se faire 5 à 10 000 balles par jour.
1: Ouais. Il y a des filles qu'on appelle des gros tons qui sont pas belles et qui voudraient faire du cul, qui veulent toucher des cachets, comme elles peuvent pas en toucher, elles en prennent. C'est-à-dire qu'elles prennent un cachet pour la toux, un cachet avant de se coucher. Elles se caressent toutes seules, elles se mettent une petite tourlupine toutes seules. Et puis, c'est là comme elles se font tripoter la bandelette, comme on dit. On fait tripoter la bandelette. Et puis, elle prend un cachet, elle prend une petite aspirine avant de se coucher, ou un petit somnifère, ou un truc comme ça. Hein, Vanina? Non, c'est pas ça un cachet?
9: Tu vois la feuille de Vanina?
1: Ah, elle est plus là, Vanina, merde. Ah, ça raccrochait, parce qu'il y a une erreur de manipulation. Non, même pas. Ah, ça raccroche. Ah, c'est une cabine?
9: Ouais.
1: Ah, oui, d'accord. Ah, l'appel d'une cabine en plus. Ah, son mec, il est même pas au courant qu'elle appelle ce soir. Bon, Jean-François.
8: Oui.
1: Bon, bah voilà, je pense qu'on a répondu à la petite question.
8: Tout à fait.
1: Ah, elle est excitante quand même, 21 ans. Tu te rends compte un petit peu? Alors qu'il y a des filles qui ont 21 ans qui nous appellent, qui n'ont encore rien vu?
8: Ouais.
1: Qui connaissent rien de la vie?
8: Bah, faut qu'elles m'appellent, hein. Moi je leur ferai connaître.
1: Hein. Ce qui est pas plus mal, hein, remarque. Hein. Bah, c'est tout aussi joli, je trouve ça aussi joli.
8: Je suis disposé à leur faire connaître tout ce genre de choses.
1: Ce monde merveilleux, étrange et pénétrant, hein.
8: Voilà.
1: Quand même, hein, quelque part, hein.
8: Max, je voulais te dire une dernière chose.
1: Oui.
8: Il y a pas longtemps que j'écoute ton émission et c'est super et continue comme ça.
1: Ah bah c'est gentil.
8: Ouais.
1: Ça continue, hein.
8: Ah ouais.
1: Pas de problème.
8: Alors, c'est génial.
1: Mais qu'est-ce que tu branlais avant alors? T'écoutais quoi? Tu faisais quoi dans la vie? Putain.
8: Maintenant je travaille de nuit.
1: Ah oui, d'accord.
8: Donc toutes les nuits, bah je t'écoute.
1: Donc t'avais entendu parler de moi quand même avant?
8: Ouais, j'ai mon frangin qui est routier et.
1: Ah, il arrêtait pas de te dire, écoute-le, toi tu dis ouais, machin, la nuit, ouais, prout.
8: Bah ouais, mais avant je travaillais pas de nuit, donc je pouvais pas écouter.
1: Même pas, t'as voulu pencher une oreille là-dessus, t'as tort.
8: Bah non, puis du jour où j'ai commencé à travailler de nuit, ben je t'ai écouté, puis c'est vraiment génial.
1: Et tu fais quoi la nuit?
8: Je travaille dans une station de service.
1: Ah ouais, d'accord, ok.
8: Voilà.
1: D'accord.
8: Eh ben, je te souhaite une bonne soirée, puis à la prochaine.
1: D'accord.
8: Allez,
1: au revoir. Salut Jean-François. Bon alors, Vanina.
3: Oui.
1: Tiens, on va accueillir Christophe, 25 ans de Paris.
3: Mm-hmm.
1: Salut Christophe.
10: Ouais, salut, Max.
1: Salut. Donc ton sujet, c'est quoi?
10: Mon sujet, c'est quoi? Qu'est-ce qu'il y a?
1: Tu souhaites parler de quoi, mon gars?
3: Tu lui lèches la poitrine.
1: Vanet, fais péter la simu. Ah, c'est cool, ça. Vanny, fais péter la simu.
3: Ah,
10: tu vois,
3: tu peux
10: mettre.
1: Oh, balai. punaise.
3: Mais j'en ai fait.
10: Tu en as fait, ouais.
3: Doublage, oui.
1: Tu simules avec ton mec, des fois, non?
3: Ah non, avec mon mec, jamais.
10: En matière de fantasme, pour l'instant, c'est très soft. T'es en train de me parler de Nana, alors que tu connais, mais des fantasmes un peu plus, je sais pas, un peu plus...
1: Tronche.
3: Non.
1: Je veux dire.
3: Bah là, franchement, tu m'étonnes, mais non. Tu vois, j'y avais jamais pensé.
1: Ah, maintenant, tu
10: refais. C'est pas possible.
1: Ah, c'est pas cher, hein, d'abord avec Chris.
10: C'est ça que je veux dire. T'as l'air d'avoir envie de.
1: Oui, parce que t'as commencé en disant, ouais, Max, machin, moi je fais du que je fais tout sauf de la.
10: Sauf de la sodomie,
3: ouais. Ouais, enfin. Avec mon mari.
1: Ouais, non, mais tu disais qu'en plus, ouais, t'étais genre, tu t'es vendu en disant, moi je fais de tout. Donc t'es quand même pas la fille qu'on sait, on va pas non plus te plaindre.
3: Tu appelles tout.
10: Non, mais à côté de ça, tu veux.
1: Non, mais pas la zoophilie ou les machins. Non, j'entends bien tout au niveau du cul, relation classique, quoi. Mais genre tout, c'est-à-dire que t'es prête à la double pénétration, t'es prête à.
3: Ah, pas du tout, puisque je ne fais pas de
1: soucis. Bon, alors, ça veut dire quoi, tout, tout, sauf rien, sauf ça, ça veut dire quoi,
3: la fellation, ça veut dire déjà.
1: Oh, c'est minable.
3: Énormément de fellation. Tu vas pas simplement prendre la bite dans ta bouche.
1: C'est que du cul, c'est du cucu, toi, tu le sais.
3: Non, mais une fellation, tu as vu le nombre de possibilités que tu peux avoir dans une fellation?
1: Oui, mais quand tu dis que tu fais de tout, oui, mais enfin, c'est une fellation.
10: En réalité, tu fais ce que toute nana fait.
3: Je fais ce que j'ai envie de faire.
10: Non, mais c'est des trucs beaucoup plus crades, je veux dire, parmi ce qu'on peut faire dans un X ou d'ailleurs dans les trucs qui sont pas diffusés en France, quoi.
3: Les mecs et les gonzesses qui achètent mes cassettes, ils se démerdent. Si je leur plais dans mes cassettes, eh ben, c'est très bien. Sinon, si
10: je
3: suis pas assez hard. Et ben ils achètent les cassettes d'une autre.
10: Mais non, mais c'est très bien ce que tu fais. Non, c'est pas une critique, je le prends pas comme ça.
3: Non, mais je prends pas ça comme une critique. Mais si tu veux, d'un côté, bon ben, je reste un peu soft. Hein. Bon, soft non, parce que le soft veut dire sans pénétration. Mais je reste classique. Si les gens ne sont pas contents, ils s'en vont acheter les cassettes d'une autre gonzesse qui fait du hard, crade, et puis ceci, et puis cela, hein, ils se démerdent.
10: Ouais. Qu'est-ce que t'appelles du hard crade?
3: Attends, le hard crade, moi j'en ai des nanas qui font du hard crade, c'est chier dans la bouche d'un mec, et puis ceci.
1: Ah non, mais non, là tu trompes. Non, mais là, Vanina, tu dis n'importe quoi, parce que là, on rentre dans une autre catégorie qui est là. Non, mais il y a la scatologie, la zoophilie, tous ces trucs-là, on parle pas de ça, on parle de l'amour, tout. C'est-à-dire la fille qui va faire le, je sais pas, moi, comme tu dis, c'est la fille qui va faire la double pénétration, qui va faire la fellation sous toutes ses formes, qui va accepter la sodomie, qui va faire un puce fucking, et tout comme ça, c'est ça tout.
10: Ouais, c'est ça là. Ouais,
1: c'est pas besoin de rentrer dans la scatologie ou le mec qui pisse dessus. Ou...
10: Ah, mais non.
3: Ils sont fanas de ça, mais même moi, ça, je trouve ça complètement dégueulasse.
1: Non, mais de quoi? De quoi?
3: De quoi?
1: Bah, de quoi tu dis qu'ils trouvent ça dégueulasse? De quoi?
3: Mais tout ce qui est. Le mec qui s'en va être heureux parce que la nana elle pisse.
1: Non, mais là tu divagues parce que tu dis que tu fais tout. Bon, par contre, tu fais pas tout. Tu fais fellation et trucs comme ça?
3: Je fais vaginal, je fais les fellations en tout genre. Donc, des fellations, tu as des.
1: Tu connaissais pas? Il y avait un truc qui était très rigolo, j'arrive la fesse, qui prend un mec et puis il dit voilà, il se met devant la caméra, il prend un mec à côté de lui.
3: Je fais aussi j'ai un film là.
1: Deux secondes, je parle!
10: Il te donne un exemple.
1: Non, mais il y a un truc qui est très rigolo, il y a un truc qui m'avait bien fait rire, c'était Jean-Yves Lafesse qui avait pris devant, face à une caméra, qui avait pris un mec et qui s'appelait Monsieur Fucking. Et puis il le prenait pour son fils, il dit voilà, je vous présente mon fils Fucking. Non, alors vas-y, vends ta cassette. Alors qu'est-ce qu'il y a dans ton film?
3: Je ne vends pas ma cassette puisque je ne donne même pas le titre.
1: Ouais.
3: Donc si tu veux, j'ai une cassette où moi j'ai un go de ceinture où j'encule un mec.
1: Ah bah l'aise.
3: Avec un go de ceinture.
10: Et voilà une innovation, un truc dont tu ne parlais pas.
1: Non.
3: Bah oui, mais si tu veux.
1: Ça y est, on arrive à pénétrer en
3: toi. Je t'ai dit, je fais tout à part moi, à part. Qu'on me sodomise, ça je n'accepte pas puisque c'est un truc qu'on...
1: Non mais t'as raison,
10: tu sodomises les autres.
3: Voilà, mais il n'y a que mon mari qui...
1: On se fait déjà assez enculé comme ça dans la vie.
3: Hein? Écoute, il y a des mecs qui adorent ça.
1: Non mais enfin bon.
10: Mais
1: bon, on va peut-être arrêter. Oui, tu veux encore acheter quelque chose?
10: Juste un dernier truc, ouais. C'est simplement ton mec n'a jamais eu envie de participer au film par curiosité.
3: Ah non. Il en a déjà vu derrière la caméra, mais il n'a jamais eu envie de participer.
1: Il a vu ton derrière.
3: Non, mais si tu veux, il m'a vu...
1: Il a regardé une scène, il était derrière, il observait pour voir comment...
3: Il était derrière la caméra, oui.
1: D'accord, et toi, ça t'a pas bloqué de savoir que ton mec était derrière?
3: Bah non, pas du tout, puisqu'il était tout à fait au courant de tout ce que je faisais, donc...
10: Parce que ça t'excitait en plus de t'exciper devant lui.
3: Bah non, parce que quand tu es devant la caméra, ça peut pas t'exciter.
10: Comment?
3: Si!
7: Arrête, il y a un certain plaisir.
1: Alors tout à l'heure, tu me disais, quand je te disais que les filles disaient qu'elles prenaient jamais leurs pieds en faisant ça, et tu me disais si, c'est pas possible.
3: Mais
1: si.
3: Ça dépend, avec le mec.
1: Mais attends, t'es arrivé une fois, toi. T'as jamais pris ton pied, me dis pas que tu prends ton pied quand tu sais qu'il y a 10 caméras, enfin qu'il y a 2 caméras et 3 techniciens derrière.
3: Mais la plupart du temps, il n'y a pas 3 techniciens et il n'y a pas 3 caméras.
1: Non, mais même qu'il y en ait 2-3 qui matent, il y en a 2-3 qui matent, c'est 2-3 de trop pour moi.
3: Ah ouais, non, mais.
1: À moins que t'aimes bien l'exhibitionnisme, que t'aimes bien te montrer, ou que ton rêve c'était justement de faire l'amour et que. Avec peut-être un inconnu, et que ton trip c'était d'être maté, quoi.
3: Non.
7: Mais elle est exhibe.
1: Comment tu fais ça pour l'argent, au point à la ligne, tu fais pas ça pour le plaisir.
3: Je suis pas exhibe dans le sens où je me mettrais à poil et en train de me faire baiser par un autre mec devant mon mari. Ça, non, je suis pas exhibe. Mais bon.
7: Comment ça, à poil et baiser par un autre mec et sur les casse-têtes et les photos, ton mari peut pas te voir?
3: Bien sûr que si, parce que s'il veut les caméras et s'il veut les photos, s'il veut les cassettes, il les demande, il les prend.
7: C'est marrant, il y a un maximum de choses que tu refoules.
3: Comment ça?
7: Tu dis je suis pas exhibe, je prends pas de plaisir, j'ai fait ça pour l'argent, mais enfin bref.
3: Au début, oui, au début je faisais ça pour le fric. Au début je suis rentrée dans l'agence pour le fric. Je me suis dit ça va m'apporter tel fric, au bout de tel mois ça va m'apporter tel fric, point.
1: D'accord, attends, sur Minitel, il y a Bitos qui demande, qui fait salut fun, j'ai entendu lors d'une émission sur Canal Plus, on en touchait de l'argent par cri de jouissance, est-ce vrai?
3: On touchait de l'argent par cri de jouissance.
1: C'est-à-dire, genre, je sais pas, je présume, c'est genre, ah, ça, tu touches 100 balles, ah.
3: Ah non.
1: Non, mais il y a des gens qui crient dans le public, qui mettent de l'ambiance dans des émissions dans le public et qui toussent dans la plaie.
3: Qu'est-ce que c'est, nous, l'ambiance dans
1: des
3: nos
1: claps.
3: Films
1: hein?
3: Dans l'ambiance dans nos films. Déjà, par exemple, tu as deux couples. Le dernier film que j'ai fait, donc j'étais une escort girl. Donc, je me tapais le neveu, parce que le neveu était très coincé. Que l'oncle se tapait la bonne et tu avais moi et le neveu en gros plan et derrière tu avais l'oncle et la bonne, bon, sans pénétration, sans rien, c'est ça l'ambiance, c'est mais il n'y a aucune pénétration.
7: Mais tu parles bien de toi, mais
3: tu vois, ils sont derrière la caméra et ils jouissent. Mais ils se fendent la gueule la plupart du temps. Tu peux pas savoir ce qu'on peut se fendre la gueule sur un tournage.
1: Ah ouais, ça doit être mort de rire.
3: Ah non, mais on s'éclate, il y a des moments.
7: Et il n'y a pas d'activité hors caméra, non?
3: Ah non, hors caméra, il n'y a rien. Il n'y a absolument rien. Ah,
7: sur votre plateau, parce que je peux te dire que ça arrive sur d'autres plateaux.
3: Oui, sur les plateaux pro, le mec est en train de limer la nana pour éviter de débander. Ça, c'est certain.
1: Bon.
3: Ça arrive, ça.
1: Bon, bah voilà, Christophe.
7: Mais comme disait Max tout à l'heure, c'est pour... Il a sans doute posé la meilleure question.
1: Oh bah attends, tu vas me gêner.
7: C'était de savoir pourquoi tu avais appelé, je crois. Et ça, c'est sans doute pas la moins bonne question, quoi.
3: Ah oui?
7: Ouais. Parce qu'on n'y a pas répondu à celle-là.
1: Bah si, elle a dit qu'elle appelait parce que justement, elle trouvait qu'il y avait des filles qui résistaient souvent sur cette radio en règle générale dans la vie, qui étaient un peu coincées et qu'elle voulait...
7: C'est pas la réponse, là.
1: Ah, c'est pas la réponse.
7: Je pense pas.
1: Bon. Et tiens, la dernière question, ensuite on va passer à la suite de la libre antenne. Aril qui me demande sur Minitel, quelle est en fin de compte ta position préférée ou tes positions préférées?
3: Alors, ma position préférée, alors c'est en levrette, bien cambrée, quand tu sens bien le pénis à fond.
7: Wow. Et pourquoi tu parles, tout à l'heure tu parles de verge et de pénis, ça m'étonne que tu utilises ce vocabulaire là. Pourquoi tu parles pas de queue, ou tu parles pas de...
3: Bah écoute, nous, je sais pas moi, dans le milieu professionnel, on a toujours un
7: terme. Ça fait médical.
3: Ouais, mais dans le milieu professionnel, on dit pas « fous-moi ta queue », hein.
7: Tu dis ça dans le privé, toi?
3: Dans le privé, non, avec mon
7: mari. Tu dis « ouais, j'aime bien ton pénis » ou « j'aime bien ta verge ».
3: Ah non, avec mon mari, non, pas du tout. Mais tu vois, là, je téléphone surtout pour le milieu pro.
7: Ouais.
3: J'expose pas, j'ai pas envie d'exposer à Max ou alors à toute la France entière ce que j'éprouve avec mon mec, avec mon mari. C'est surtout ce que j'éprouve sur les tournages, que j'éprouve sur mon boulot.
7: Je me fais reculer, j'ai rien dit.
3: Pourquoi? Non, mais je gueule pas du tout, tu vois.
1: Ah, mais attends, elle est hard, hein, je te préviens. Hein.
7: Ah ouais, mais
1: ah, Christophe.
7: J'aime bien les débuts de simulation, mais bon.
1: Elle est balèze, et puis elle part tout de suite, elle sait bien les faire. Hein. Une petite simu, 10 secondes.
3: Ah bah oui, mais ça c'est l'habitude du tournage.
1: Hein. Non, mais j'ai même celles qui font à l'antenne et qui simulent alors qu'elles font pas ça, elles arrivent bien aussi, finalement.
3: Ah bon, bah alors...
1: Ah oh, oui, une simu, c'est pour tout le monde pareil. Là.
3: Ah ouais, mais de toute façon, une simulation, c'est tout à fait normal.
1: Oui, c'est tout à fait...
3: Quand tu commences à jouir alors que tu ressens rien, je veux dire...
1: Ouais, c'est clair.
3: C'est tout à fait normal. Hein.
1: Mais quand tu commences à jouer et que tu ressens rien, pas quand tu commences à jouir et que tu ressens rien.
3: Bah...
7: Tu peux peux pas jouir et ne rien sentir.
1: Ah bah oui, bah si tu jouis, bah, forcément, tu quand même t'éprouves du plaisir.
7: Si, ben,
1: il y a des gens qui jouissent sans plaisir.
3: Ah oui, bien sûr.
1: Ah bon?
3: T'arrives à avoir des simulations de jouissance, alors que tu n'éprouves absolument rien. Je vais te dire, il y a des moments, il n'y a aucune pénétration, parce que le mec fait du semblant, ouais, fait du soft, et toi tu jouis comme une cinglée devant la caméra.
1: T'aimes bien parler de cul quand même, Vanilla, t'aimes bien ton métier. Hein. Non mais c'est bien.
3: Mais j'aime bien mon métier, mais j'aime autant mon métier, encore plus mon mari que mon métier.
1: Ah bah ça c'est beau.
3: Tu vois,
1: ça sera le mot de la fin, je crois que c'est un mot. Ou...
7: Tu vois, je crois que ça, c'est peut-être une des clés de ton appel, quoi.
3: Mais mon mari, c'est surtout pour ça, si tu veux. Mon mari, je l'aime énormément. Et là-dessus, il faut pas qu'il s'en fasse. J'aime pas plus mon métier que lui. Bien
1: d'accord,
3: au contraire.
1: Il est où ton mari en ce moment, là?
3: Mon mari, il est au dodo.
1: Il est au dodo.
3: Parce que moi, je viens de finir un tournage et il est au dodo.
1: Ah, d'accord. Okay.
3: Et que je l'aime très, très fort.
1: Allez, dépêche-toi, tu vas prendre froid à la chatte, hein, si tu restes trop longtemps dehors, Vanilla.
3: Ben non, parce que tu sais, quand tu viens de faire un week-end complet de tournage, t'as pas envie de relations sexuelles, t'as envie de caresses, t'as envie d'autre chose.
1: Ah bah la chatte, toujours a besoin de caresses.
3: Non.
1: Mais la chatte n'est pas très fidèle.
3: Parce que, je vais te dire...
1: En tous les cas, une chose que je sais que ma chatte, quand j'avais ma chatte qui rentrait à la maison à l'époque, elle a un truc qu'elle adorait, c'est qu'elle prenne la pâtée.
3: Non mais tu sais quand t'as eu un film pendant un week-end, c'est dire justement la chatte elle brûle.
1: Ah, la chatte elle brûle, ouais.
3: Ouais, et que t'as envie de...
1: Parce qu'il faut pas la mettre trop près du feu.
3: Non, même t'as envie de caresse et que t'as envie de bisous.
1: Mais la chatte a besoin de feu, la chatte a besoin de caresse, c'est ce que je t'ai dit. Mon ex chatte adorait quand elle rentrait, je lui mettais la pâtée.
3: Ouais mais t'as envie d'autre chose quand
1: elle
3: tu
1: bouffait la pâtée, mais alors elle bouge plus. Et je peux dire que sur sa lèvre il y avait plus de dents pourtant, elle avait du mal à mâcher. Hein. Enfin.
3: Non mais quand tu
1: un
3: sors
1: peu
3: d'un
1: de poésie,
3: tournage,
1: ça fait du bien à 2h30.
3: Quand tu sors d'un tournage, t'as vraiment envie d'autre chose,
1: c'est
3: de
1: sûr.
3: Pénétration, t'as envie de bisous, t'as envie de mots.
1: Mais vous devriez en tout cas faire une dernière chose, c'est que bon, par exemple pour les grands qui font des genre Luciano Pavarotti qu'on entend dans un instant d'ailleurs avec YouTube, et qui a sa voix, elle est, il y a un contraste, elle est protégée, il y a une assurance. Vous devriez faire une assurance pour les foufounes ou pour les bites.
7: Eh ben ça s'est déjà fait puisqu'un hardeur célèbre, comment il s'appelle?
1: Une foufoune qui prend l'air et tout, qui est enrhumée, une foufoune qui est enrhumée, je veux dire.
7: Comment il s'appelle? C'est avec un nom italien, il a fait assurer son sexe, je sais pas combien.
11: Rocco.
7: Ouais, c'est ça, Rocco Siffredi.
1: Di Fulio.
7: Rocco Siffredi Fulio, le célèbre hardeur italien de Gabit.
1: Ouais, Gabit, ouais.
7: Le petit pays de Fun Radio.
3: C'est un vrai connard.
7: Quoi? Rocco Siffredi.
3: Ouais.
7: Eh ben il a fait assurer son sexe, je sais pas combien.
1: Ouais, il a un énorme
3: sexe.
1: Ouais,
3: il a intérêt de l'assurer, oui.
7: Ouais, mais il est plutôt jeune en plus, hein, donc.
3: Mais il a intérêt de l'assurer.
1: Pourquoi?
7: C'est vrai, parce qu'il y a des attentats qui se préparent.
1: Ah, Vanina va lui bouffer, je veux dire, c'est l'histoire d'attendage, elle va lui bouffer.
3: Rocco Siffredi, ouais. Jamais. Il en est hors de question, c'est un vrai connard.
1: Pourquoi?
3: Et c'est un mec qui se prend vraiment pour ce qu'il est pas.
7: Pourquoi il a intérêt à l'assurer?
3: Parce que c'est un mec, si tu veux, qui se met en valeur, qui se dit moi ceci, moi cela, moi je suis là.
1: Oui, mais en attendant, c'est grâce à ça qu'il fait beaucoup de... Mais c'est du business, en attendant, on le traite de con, mais il se fait beaucoup d'argent grâce
3: à
1: ça.
3: Mais c'est un vrai con, je sais.
1: Mais c'est pas grave, en attendant, il gagne 10 fois plus d'argent que toi. Il gagne 10 fois plus d'argent que toi, et lui, ce qu'il veut, c'est se faire du pèse pendant 10 ans.
3: Ouais, mais attends, il se fait du pèse sur quoi? Sur un tournage, il se fait payer combien? Un mec se fait payer 2 à 3 fois moins qu'une gonzesse.
1: Oh non, pas quand t'es une star, même quand t'es un mec, quand t'es une star, t'es une star.
3: Ah non, quand tu es un mec, tu te fais payer 2 à 3 fois moins cher qu'une nana.
1: Sauf si, je pense que si t'es une véritable star, ce mec-là, peut-être t'es l'un des seuls, un des 2 ou 3 seuls. C'est comme dans les mannequins, les femmes gagnent beaucoup plus d'argent, mais les mecs en gagnent de plus en plus, parce qu'ils sont de plus en plus médiatisés, et ils gagnent de plus en plus d'argent.
3: Tu connais Stéphie? Je sais pas si tu connais.
1: Graf?
3: Non.
1: Non, je connais pas alors.
7: Elle aussi, elle a
3: c'est la seule nana, c'est la seule nana qui ne fait aucune pénétration avec des mecs, qui ne fait que des films lesbiennes.
1: Eh, Tabata, à la fin, dans son dernier film, on la voyait juste en train de se tripoter avec une pomme.
3: Attends,
1: c'est de l'arnaque, ça.
3: Combien elle gagne, cette nana-là, qui ne fait que du
1: lesbien. Elle comprend pas pour une poire. Hein.
3: Non, mais tu sais combien elle se fait, cette nana-là, par jour de tournage, alors qu'elle ne fait que du lesbo. Elle se fait 25 000 balles par jour de tournage.
1: Oh, salope.
3: Et elle ne fait que du lesbo, elle n'a aucune pénétration.
1: Oh la pute, ça c'est
3: dégueulasse.
1: Elle n'accepte
3: pas les hommes.
1: Salope.
3: Elle est mariée, elle n'accepte pas les hommes.
7: Sinon, si tu
11: fais pas pareil, toi.
7: Si tu veux gagner plus de fric encore que tu en gagnes maintenant, parce que tu parles beaucoup de fric, tu sais que les escortes.
3: Ben, si je voulais gagner beaucoup plus
7: les
3: de fric.
7: Les escort girls.
1: Ce qui veut dire que plus
7: tu gagnes beaucoup plus encore. Hein.
3: Ouais, mais
1: plus tu t'éloignes de la queue, plus t'en gagnes.
3: Je suis pas une pute.
1: Non.
3: Ouais, mais c'est ça. Si tu veux, il me parle d'escort girl, ok. Mais je suis pas une pute, je me fais diffuser que dans l'amateur.
1: Voilà.
3: Je tiens pas à être dans les sex shops, dans les machins, pour être à une grande, une grande diffusion. Ça, je ne veux pas.
1: Voilà, et Christophe, tu seras bien dégoûté parce que bientôt Vanina va envoyer sa photo et son film.
3: Je t'enverrai ma photo, Max.
1: Oh là là là là. Je te promets que je vais te répondre dans les 24 heures pour avoir, la fi- pour avoir le film.
10: Peut-être que je la verrai.
3: Je t'enverrai ma photo et selon ta réponse, je t'enverrai mon film.
1: D'accord. En tout cas, je vous tiendrai au courant et si Vanina, t'as l'occasion d'écouter dans la nuit, je parlerai.
3: J'écoute énormément parce que je pose beaucoup dans.
1: Tu te rends compte que Florence, ça se trouve sur les études.
3: Le soir, j'ai toujours la radio allumée. Pendant
1: qu'on fait des ni oui ni non, qu'on fait des débats à 2 francs, pendant que l'émission tourne en direct, et ben nous on est sur des plateaux de films porno ou peut-être qu'en fond musical ils mettent Fun Radio, c'est merveilleux. Sur les plateaux de télé, vous mettez pas Fun Radio?
3: Mais écoute, de temps en temps, quand moi je suis au labo.
1: Enfin, les plateaux de tournage plutôt que de télé.
3: Même sans tournage, quand je suis au labo photo. C'est 1800 balles de l'heure.
1: Ouais, non, mais attends, arrête de parler d'argent, on s'en branle. Arrête d'évoquer de parler d'argent. Oui, sur le plateau.
3: C'est les mecs qui s'amènent pour une heure pour te prendre toi à poil.
1: Non, mais on parle pas de ça, tu dis que tu viens sur les plateaux et quoi?
3: Et t'écoutes Fun. Oui, la plupart du temps, je mets sur Fun.
10: Tu recherches pas de nouveaux photographes, un truc comme ça, non?
3: Bah attends, tant que le mec me paye, je m'en fous, quoi. Ça peut être n'importe qui.
10: Quoi?
3: Ça peut être n'importe qui du moment que le mec paye.
10: Ah, n'importe qui du moment qu'il paye. Attention, parce qu'il y en a qui vont quoi payer.
3: Mais attends, nous, on a une conviction, c'est le mec paye, ok, mais le mec ne touche pas le mannequin.
1: Voilà, point la ligne.
3: On n'est pas des prostituées, donc le mec ne touche pas.
1: Ce sont des mannequins.
10: Et puis c'est pas un film, c'est des photos.
3: Bien sûr.
10: Non, bah, c'est pas la même chose.
1: Donc, ce sont pas des mannequins, ce sont des mannequins-pis.
3: De te toucher en te disant tu te mets comme ci, tu te mets comme ça, mais un mec qui vient te photographier n'a pas le droit de te toucher.
1: Point la ligne.
3: Parce qu'on se fait arrêter par les flics, hein, sinon.
10: Ouais.
3: Un peu la prostitution que ça fait, c'est quoi. Si le mec arrive avec son appareil, il te dit ouais, tu te mets comme ça, je te touche, machin, pour que
1: d'accord.
3: Je te mette bien.
1: Bon, allez, on va faire une petite pause musicale. Vanina, elle aime bien parler. Faudrait que tu nous conseilles les piles que tu utilises parce que tu es encore plus bavarde que moi. J'ai trouvé aussi 6 plus.
3: Écoute.
1: Mais quand on aime son métier, c'est normal. Vanina, tu quittes pas, on va te souhaiter une excellente soirée.
3: Ok.
1: Bonne bourse, ça me paraît.
3: Non, mais mon bébé, c'est dodo là.
1: Non, mais quand même, je veux dire, pour la suite des événements, bonne bourre.
3: Non, mais bonne bourre, à part avec mon mari, j'ai pas de bonne bourre.
1: Bon, je te saute au-dessus de la queue, plus savoir quoi faire, hein.
3: Dans le milieu professionnel.
1: Dans le milieu professionnel.
3: Voilà, la rigueur.
1: On va te souhaiter, on va te souhaiter 5 km de queue.
3: Oh non, ça fait trop.
1: Ouais, mais enfin, ça fait sur la distance, ça fait sur pas mal d'années, quoi.
3: Oui, si tu veux, à la rigueur.
1: Hein?
10: Elle arrête dans 1 an et demi, 2 ans, je crois.
1: Voilà.
3: Non, dans 1 an.
1: D'accord. Merci, Vanina. Et on attend ta photo avec impatience. Salut, Christophe.
10: Salut.
1: Ciao. Merci d'avoir appelé. On va revenir d'ici quelques instants. Petite pause musicale. Alors, petite pause.
10: Alors, ça aussi, c'est connu, quoi.
1: Debussy.
10: Non. Bah, attends, écoute, tu vas voir.
1: Toi, je connais ça par cœur.
10: Pris dans un film de KPDP, je crois. Un classique avec Jean Marais, je crois.
1: Sur le classique, ça avait plutôt bien apprécié parce qu'on peut remettre découvrir une vingtaine.
10: Ouais, non, mais ça s'appelait Frédéric. Parce que je me suis fait engueuler par.
1: Ce soir, on le fait très très tard. C'est le ni oui ni non. Le meilleur parmi les meilleurs de la nuit. Et on finit de 21h30 à minuit. Ça. Des masters des ni oui ni non. Avec. On va commencer donc. Et, salut, t'appelles d'où?
11: De Paris. 21 ans. Non.
1: Ah, et ça, c'est ça?
11: Ouais, c'est ça, ouais. J'ai 25 ans et puis là j'appelle de Courtrai.
1: Jérôme, bonsoir. Là je t'appelle d'où? Jérôme.
11: J'ai 21 ans.
1: Bon, alors on y va, qui va commencer? Alors Jérôme, tu poses des questions à...
11: Salut Elissa.
10: Salut.
11: Ouais, qu'est-ce que tu fais
10: chômeur.
11: Ne bloque pas.
1: Qui est Mathieu? Alors là je t'appelle d'où?
11: Oui.
1: Très bien, hein. Et Mathieu? Très bien, et Olivier?
12: Mathieu, droit.
1: D'accord.
11: Ok.
12: Salut. Hein? Bah je suis en sciences droit. Ouais,
1: il va pour Olivier, top.
11: Ok, salut. Moi j'habite à côté de Paris.
12: Exactement où? Ok,
1: c'est bon.
12: Oui. C'est bon.
1: Bon courage à toi pour la suite. Pas comme disait, c'est vrai, on fait toujours allusion à Coluche, mais c'était vraiment le plus grand. Hein. Tout le reste de travers. Ciao, les deux derniers. Alors Lucas, bon.
13: 17 ans, Paris 7.
14: 25 ans, Paris, gestionnaire informatique. Tout à fait.
13: Hein?
14: Tout à fait. Pas mal.
13: Cool.
14: Moi, que moi.
13: Ah ouais.
14: Que moi.
13: Pas de partouze?
14: Pas du tout.
13: Et tu fais quoi dans la vie?
14: Gestionnaire informatique. Hein.
13: Ah cool.
14: Pas trop réveillé Mathieu, hein?
13: Oh là là. Je sais pas moi.
1: Ah bah et nous donc.
13: Je sais pas moi. T'aimes Dorothée?
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16: La jeunesse est-elle égale à la beauté d'une rose éclose? Ton sourire nous fait-il penser à celui d'une enfant naissante? Ton regard me fera-t-il flasher si nous nous rencontrons?
1: Ça, c'est magnifique. À mon avis, ça s'adresse directement à une femme intellectuelle. Donc, pour ceux qui n'auraient que un ou deux neurones dans la tronche, vous laissez tomber parce qu'à mon avis, Nicolas a mis la barre très, très haute. Et Nicolas, je ne résiste pas au plaisir de le réécouter une deuxième fois.
16: Ah bon, alors je recommence?
1: Non, non, non.
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1: Et tu es également animateur de Radio Zanzine.
18: Voilà,
1: Radio Zanzine avec les cigales qui chantent.
18: C'est ça.
1: Et donc tu nous envoies pas, mais un auditeur nous envoie régulièrement tes émissions.
18: Ouais, c'est pas moi qui les envoie, mais c'est un auditeur. Ouais,
1: voilà, et à chaque fois on demande quand même à t'avoir à l'antenne, et nous suivons ta progression en ce qui concerne ton animation. Bon, tu nous as envoyé 4-5 émissions, on peut dire que pour l'instant c'était normal, ça stagnait, il n'y avait aucune progression. Et d'après Fildar, qui s'est occupé de récupérer quelques extraits de ton émission, apparemment il y aurait une sorte d'embryon de progrès, et c'est ce que nous allons vérifier tout de suite avec ton speak d'introduction, de l'émission de la semaine dernière.
18: D'accord.
1: Déjà, il y a du bon son.
19: Bien, bonsoir, vous êtes à l'écoute sur Radio Zanzine en ce lundi 13 décembre 1999. Et là, comme vous savez, c'est la dernière émission, mais de l'année. Et oui, puisqu'on se retrouvera une surprise donc l'année prochaine. Mais pendant ce temps, il y aura beaucoup de petites surprises. Et puis je vous informerai tout ce qui va se passer ce soir. Mais tout d'abord, on va s'écouter Françoise Hardy enchaînée à Edith Piaf. Donc Françoise Hardy, on va s'écouter un inclus, donc ça s'appelle Je suis moi. Et Edith Piaf va s'écouter L'homme à la moto en concert 1955-1957. C'est parti.
1: Ah, t'as la patate. Bah, il vaut mieux, remarquer avoir la pêche avant d'envoyer un truc comme ça. Hein. Pas mal. Donc, moi, je dis bien. Il y a du progrès.
18: Merci.
1: Il n'y a pas trop de fautes dans le et là. Tu confonds pas trop le masculin et le féminin. T'as fait 2-3 erreurs de masculin-féminin. Deuxième intervention de Manu, j'imagine que ça va juste après Edith Piaf, alors. Évidemment.
18: C'était Edith Piaf.
1: Ah, on va se le remettre parce qu'apparemment t'as été surpris par les applaudissements. Hein. On va réécouter ce grand moment, écouter au ralenti.
18: C'était Edith Piaf.
1: On va le réécouter parce qu'apparemment ça fait rire la galerie. Alors attention, on se le réécoute. Hein.
18: C'était Edith Piaf. C'était Edith Piaf avec L'homme à la moto. Voilà. Et donc maintenant, on va s'écouter une découverte. Donc, je vous dirai des informations pour chaque. Donc, ça, je vous dirai. On va s'écouter Xavier Jouvelet. C'est un découverte d'Enzine. On va s'écouter L'indigène. Et donc, voilà.
1: Alors, on va l'écouter un peu. Apparemment, Fildar a laissé un petit peu de musique. Bon, ça c'est une découverte Zanzine, c'est ça?
18: Oui. Avec Xavier Jolivet.
1: Ouais, c'est pas mal.

0: Ah dis donc, t'es éclectique aussi toi au niveau de la prog, hein.
1: Eh oui.
0: Alors attention, troisième intervention de Manu lors de son émission de la semaine dernière qui s'appelle comment? Succès chaud.
1: Succès chaud.
0: De cette semaine?
1: Ah oui, carrément, putain.
0: Ah bah d'accord, ok, bah oui, mais tu ne me dis rien, attention.

0: d'écouter Xavier Jouvelet avec l'indigène. Et puis dans le prochain, on va écouter Julien Baer avec Le Monde s'écroule. Maintenant, je vous ai dit tout simplement les albums événements, bien sûr. C'est l'album de François Feldman qui arrive en mai 2000. Ça, je n'en ai parlé
1: il y a pas longtemps. Ah ouais, t'en as parlé longtemps.
0: Avec pour la fin de l'année 2000 et début de l'année 2001, un duo entre Feldman et Goldman, dont la chanson sera écrite par et composée par Jean-Jacques Goldman. Et puis d'autres informations, bien sûr, c'est mardi 21 décembre 1999.
1: Qu'est-ce qu'il va y avoir?
0: À partir de 18h, ou 17h30, c'est comme vous voulez, c'est au 3 Bicef. Donc, je vais faire DJ. Ça, j'en ai parlé il n'y a pas très longtemps.
1: Génial.
0: Et donc, pour tous vos renseignements, ça s'appelle le bal du 21. Et bien, tout simplement, vous contactez au 3 Bicef au 04 42 16 17 75 avant le 15 décembre. Inclus. Voilà. Maintenant, on va écouter tout de suite Julien Baer.
1: Donc, t'es en concert, t'es DJ. Pour ceux de la région qui veulent rencontrer Manu d'Aix-en-Provence, t'es où exactement?
2: Au 3 Bicef.
1: Mardi 21 décembre.
2: Voilà, à 18h.
1: C'est le même soir où on fera une soirée exclusivement réservée. D'ailleurs, j'en profite, puisque mardi 21 décembre, on fait une soirée de 22h à minuit exclusivement réservée aux extraterrestres, à l'univers, les étoiles, l'espace. Et normalement, devraient être invités lors de cette soirée les deux frères jumeaux, Igor et Grishka Bogdanov.
2: Ah,
1: de temps X, voilà, qui seront là.
3: Il ne pourra pas être là, Manu.
1: Manu ne pourra pas être là, malheureusement.
3: C'est quand, un extraterrestre?
1: Bah ouais, c'est dommage, c'est dommage, c'est dommage. Mais on aura peut-être Jean-Pierre Sauzer à cette occasion.
2: Ah ouais, oui. Ah. Grand bonjour à Jean-Pierre Sauzer.
1: Ah, qui nous écoute probablement ce soir.
2: Ainsi que DJ Maxime.

0: Eh bien, tout simplement, c'est Succès Show, Manu, Radio Zinzine, 11 rue de Joux, 13 100 Aix-en-Provence, ou téléphoner comme certains auditeurs qui l'ont fait.
1: Notez-le tous, hein.
0: 04 42 21 11 22.
1: Voilà.
0: On va s'écouter maintenant, donc, M d'abord, M, avec une chanson reprise des Cure. Et si vous ne connaissez pas qui c'est M, c'est le fils de Louis Chédid. Donc, on va s'écouter tout de suite. Close to me.
1: Bien. Et après, il y a la reprise, effectivement. Donc ça, c'est une reprise. Dernière intervention qu'on a sélectionnée pour vous, donc de toujours Manu Radio Zinzine.
2: Là, il y a du blanc, là. J'ai fait...
1: Ouais, là, ça commence à craindre un peu, là. Ah oui, là, il y a du blanc, oui.
3: Non, mais Vierge, je veux dire, est-ce que t'as déjà eu des rapports sexuels, je veux dire...
4: Non.
3: Oh, d'accord, mais c'est très bien. Non, mais je veux dire, c'est juste par curiosité, parce que.
4: Non, si je suis poisson de façon, donc.
3: D'accord, non, je veux dire, comme t'avais tenté l'affaire. Donc la suite de l'histoire, c'est quoi, Maïtis?
4: Donc mes parents étaient au courant le lendemain.
3: Ouais.
4: Et puis bon, ça a gueulé, quoi. Ça a bien gueulé. Et comme souvent avec ma parent, ça gueule fort.
3: Putain. Ouais, tu veux te faire baiser par ton mec? Ouais, les parents sont là, c'est quoi cette histoire?
4: Ouais, non, mais en plus.
3: Mais maman!
4: Mes parents, c'est pas qu'ils soient vieux.
3: Ouais! Putain, ouais, mais... ça va pas ou quoi? Qu'est-ce qu'il t'a dit ton père? Hein? On zèpe pas pendant les vacances.
4: Ouais, c'est à peu près ça, mais en plus vieux jeu.
3: Tu niqueras quand t'auras ton bac.
1: Ah, mais ouais. C'est ça les parents peut-être, je sais pas.
4: Moi, ils sont pas aussi cool que ça, les miens.
1: Non, mais tu crois que les miens, bah déjà, je vais te dire, s'il fallait baiser après le bac, je ne baiserais pas encore. je serais encore plus haut.
4: Oh, yo.
1: Ah là là là là.
4: Voilà, ça a gueulé, ils m'ont menacé d'aller en pension.
1: Ah, carrément, pourquoi? Parce que t'as failli faire l'amour, genre t'étais une fille, t'étais dévergondée.
4: Mais ouais, voilà.
1: Putain, mais c'est dingue ça. Ça, c'est un truc que je comprends pas. S'il y a des parents qui nous écoutent à ce moment-là, qu'ils appellent Apolline. Ouais, t'as écouté ce que j'ai dit ou pas là? Ouais, c'est ça le problème. Manu, t'as écouté toi?
5: Bah oui, s'il y a des parents qui écoutent, ils appellent pour voir s'ils réagissent. Ils auraient réagi par rapport.
1: Problème, c'est capote, t'es nunuche, toi, tu peux pas faire deux trucs en même temps.
6: Bah ouais, dur. Non mais
1: sérieux, il faut. Ouais, mais toujours, faut se concentrer, toujours. Tu te dis que même l'auditeur, il est ras des pâquerettes par rapport à moi. Même si je dis ouais, j'ai envie de faire un prout, tu vois. Eh ben ça, c'est plus important que quand un mec il dit ouais, je me sens pas bien, faut que je lui parle parce que c'est mon seul remède, moi j'écoute depuis 6 ans.
6: Ouais, mais là c'est.
1: Tu vois,
6: là
1: le mec,
6: les vidéos quand même.
1: Non mais. Apo, faut que je t'explique un truc.
6: Oui.
1: Le mec qui m'écoute depuis 6 ans, il a besoin d'un coup de main, il est pas bien. Il est là. Moi, j'ai envie de faire un prout en direct. C'est là, tu vois.
6: Ouais. Ok, tu retiens la leçon.
1: Tu vois, j'explique Malévis là.
4: Malévis.
1: Le prout, il est en haut.
4: Ouais.
1: Toujours là, il est au top, le prout. Le prout du max, c'est au top. Les mecs, ils ont envie d'entendre, tu vois. Tu comprends?
4: Ouais.
1: Le mec
4: qui
1: a un problème, la nana, même Maïs qui a un problème, elle aura des pâquerettes.
4: Bah ouais.
1: Donc toujours, faut que tu écoutes toujours ce que je dis, d'accord?
6: D'accord.
1: Ok.
4: Mais tout le monde t'écoute, Matt. Hein,
1: ouais, non, mais justement, mais
7: va se faire des cafés.
1: Apolline vient de comprendre ce soir que le mec qui parlait dans le micro, c'était moi.
6: Bah ouais, non, mais c'est vrai que j'avais jamais remarqué.
1: Et donc, je vais dire, je m'adresse directement à...
4: Ouais, mais Apo, elle a fait maths sup, quoi, maternelle supérieure, donc c'est normal, quoi.
1: Bien.
6: Ça,
1: tout à l'heure, je l'avais enlevé, mais je crois que je vais le remettre quand même. Hein, c'est où déjà?
7: Deux, je pense.
1: Il est là, je crois. Je crois quand même Malévis là.
4: Oui.
1: Je pense que c'est pour toi quand même. Hein.
4: Pourquoi? Non.
1: Avec ton humour là, ça fait gamine, hein, putain.
7: C'est pour ça que c'est pas une flip.
1: Voilà, putain.
7: Putain.
1: Tu fumes des joints des fois? Hein?
4: Non.
1: Bah, c'était pour.
4: Si, j'ai essayé une fois, oui.
1: Ah, bah, c'est du propre, mais fumer. Non, alors, faut pas fumer, faut pas boire.
4: Mais c'était dégueulasse.
1: Ouais, exactement, c'était dégueulasse. Tu vois?
7: Pas propre, Hugo, vilain, va, caca.
1: Mais Hugo, il fume en baisant, en plus.
7: Oh. Avec un verre.
1: Avec un verre.
4: N'importe
1: quoi. avec une cassette d'Alpha Blondie.
7: Non, surtout pas.
1: Je suis sûr qu'il se met Reggae Night. Reggae.
7: Vas-y, qu'est-ce que t'as dit?
1: T'abuses pas là. Vas-y. Non?
7: Non.
1: Tu sais pas essayer de faire l'amour avec en écoutant du Scorpion, du Marillion?
7: Ça le ferait pas, je pense.
4: Matt?
1: Ouais.
4: et le jeu là, tout ça avec les phrases de Gérard.
1: Ouais, on va jouer ce soir,
4: Tu le fais finalement ?
1: Hein ?
4: Tu le fais ?
1: Ouais, je le fais, c'est moi qui décide, comprends ? Tu vois, même ce jeu là, tu vois, le jeu de Gérard, tu vois ?
4: Ouais.
1: Gérard, le jeu il est

0: là, tu vois, il est là, le jeu. Tu vois, il est ici, il est ras des pâquerettes.
1: Ouais, ouais.
0: Moi, je suis... Tu vois, j'ai envie de prouter, tu vois, par exemple. Tu vois, des fois, j'ai envie de prouter, tu vois.
1: Oui, oui.
0: Tu vois, des fois, je me dis, putain, j'ai envie de me taper un délire prout, tu vois. Ben, tu vois, je me dis, ouais, les gens, ils ont envie d'entendre ça, tu vois. Alors, j'ai envie de, des fois, je me dis, tiens, je vais me foutre le mic, je vais me foutre dans le mic, tu vois. Mm. Et je vais taper un gros prout, tu vois.
1: Ben ouais.
0: Ben ouais, et je veux que tout le monde, il écoute.
1: Ben ouais, ben, tout le monde écoute.
0: Non, mais c'est pour ça que, toi, même si des fois, je dis que je vais faire des jeux et je les fais pas, tu te dis, bon, quand tu fais le bilan de l'émission, Max, il a quoi? Il a dit qu'il avait envie de prouter, il a prouté, tu vois, c'est ça le plus important, quelque ouais. part. Sinon, Rigo, tu proutes jamais, c'est pas...
2: Qu'est-ce qu'il proute jamais en fumant, en buvant et en baisant?
0: Quand tu fais l'amour, jamais, t'es...
2: En écoutant le chabot.
0: Tu mets pas ça, non?
2: Tu
0: proutes pas. Tu vois que ça se remix, ça?
3: Ah ouais. Incognito, mes beaux flics maintenant sont devenus des cerveaux.
0: Tu crois que tu peux me balancer un scratch là? À la killer là?
2: Ah non, je peux pas, c'est à côté.
0: Ah putain, quel dommage. Bah, on peut mettre le studio, on peut le. Tu peux pas ou pas là?
2: Quoi là?
0: Bah, tu balances de.
2: Je suis débordé là.
0: Tu balances de scratch?
2: Je suis débordé.
0: Ouais, t'es débordé toujours avec la même petite sur la photo. Putain!
2: C'est pour toi, je travaille pour toi.
0: Elle est où, Maïs, putain. Là? Tiens, passe-moi Axel, 18 ans de Paris, s'il te plaît, ma petite apo. Salut Anaïs, Axel. Bonsoir Axel.
4: Salut,
0: comment tu vas? C'est le bordel ce soir. Ouais, ça va et toi?
4: Ouais.
0: Ouais, super. Comment tu vas bien?
4: Ouais, ça va.
0: Ouais, donc. Quoi?
4: Non, je suis un peu.
0: Ouais, vas-y, craque. Vas-y, craque pas. Attends, excuse-moi.

0: C'est moi qui fais la boucle en direct, hein, ma petite. Hein. Axel,
1: ben...
0: ça t'épate, hein.
1: Ah ouais, je suis trop impressionné.
0: Ouais, c'est t'en fous pas la gueule, ouais. Ah, elle est là, elle est là. Tiens, elle est là, Anaïs.
2: Maïlis.
0: Mavis.
2: Ouais, ouais, je suis là. Ouais.
0: Bon, Mavis, on va discuter avec Axel, si tu le veux bien, 18 ans de Paris. Hein.
2: D'accord, ouais.
0: Alors, Axel, qu'est-ce qui t'amène?
2: Alors, je t'explique. Je t'ai appelé il y a pas longtemps parce que je t'avais dit que j'avais des petits problèmes.
0: Je me souviens de ton visage.
2: Ah oui, c'est ça.
0: C'est vrai, non, mais ton visage ne m'est pas inconnu. Non, mais c'est vrai, ça me rappelle. Bah alors, pourquoi ça vous fait rire? Comme si j'étais pas capable de me souvenir du regard des gens. Bien sûr, ça m'a... Qui c'est qui parle derrière? Maïs.
2: Bonne
0: Noël. Oh Maïs. Ah,
2: oui.
0: Qui c'est qui gueule là? C'est qui?
2: Ma sœur.
0: Quel âge elle a?
2: 18.
0: Ah, c'est un...
2: Qu'est-ce qu'il y a?
0: Hein?
2: Qu'est-ce qu'il y a?
0: Vas-y, c'est génico, passe à moi.
2: Oui, alors, y a qui là? C'est qui le nom de la fille? Le nom de la fille, c'est...
0: C'est quoi le nom de la casquette?
2: Axel. Bonjour, hein? Axel. Bonsoir.
0: Mmh. Alors,
2: c'est
0: Axel.
2: Ça, toi, t'es dans la merde, ça quoi?
0: Vas-y, ouais, la merde, toi. J'ai envie de balancer un prout quand j'entends ça, toi, direct. Tu vois, quand j'entends des gens qui sont dans la merde, j'ai envie de prouter. Tu vois, j'ai envie de balancer ma haine du cul. Bon, sérieusement, Axel.
2: Ouais.
0: Ouais.
2: Moi, je suis là pourquoi?
0: Bah, ouais, je sais pas.
2: En fait, voilà. C'est parce que j'ai besoin d'une petite aide pour écrire une lettre à quelqu'un que j'aime.
0: Mm-hmm.
2: J'ai déjà, en fait, appelé parce que justement, c'est la première fois que j'aime un mec.
0: Attends, mais c'est pas toi qu'on a eu hier?
2: Ah non, non.
0: Avec le...
2: Non, j'ai pas été sur l'antenne hier.
0: D'accord, ok.
2: Et donc, en fait, j'avais déjà écrit une...
0: T'as pas fait hier?
2: Quoi?
0: T'as pas fait hier?
2: J'ai pas fait hier.
0: Non? Ah, t'as fait quand pour la dernière fois? Pour les flicards?
2: Non, c'était la semaine dernière.
0: Ah, faut que t'ailles cranter,
3: ça doit être ballonné, hein. Ça doit puer, là.
0: Ah, c'est ta... Qu'est-ce que t'as fait hier? T'as pas fait depuis combien de temps, là? T'as dit j'ai pas fait depuis une semaine.
2: Tu me parles? C'est une lettre pour qui?
0: Hein?
2: C'est une lettre pour qui?
1: Ouais, pour quelqu'un que j'aime, tu vois.
2: Ah, que j'aime, que t'aimes.
1: Ouais, voilà, mais j'ai pas encore fait les avances parce qu'en fait, il m'a déjà dragué avant.
0: Ouais.
1: Et ce qui s'est passé, c'est que bon, à ce moment-là, j'avais pas du tout la tête à ça ou quoi que ce soit. Et à Pâques, je suis partie de Paris et ça m'a permis de réfléchir un peu. Et en fait,
2: on a vraiment...
0: Ça fait du bien quand on part de Paris pour réfléchir.
1: Ouais, c'est clair.
0: Tout de suite, on se sent mieux. C'est vrai, hein, ça abrutit Paris, c'est fou. Ouais. T'es amoureux de ce mec-là. Quel âge il a? Combien de... pour...
1: Pardon? Il a 21 ans.
0: 21 ans, oh là là, c'est presque un homme.
1: Non, c'est un homme, tu vois.
0: Ouais, il travaille, il bosse, il fait quoi?
1: Il est en musicologie,
0: bien,
1: en maîtrise.
0: Très bien, alors en plus...
1: Mais le problème, c'est qu'en fait, là, le jeudi prochain, je crois que c'est la dernière fois que je le vois, tu vois.
0: Mmh,
1: en fait, à chaque fois, je perds tous mes moyens devant lui et j'arrive jamais à faire un pas, alors qu'avant, on avait...
0: Ah, tu fais comment? T'es dans la rue, t'es comme une conne, tu restes bloqué.
2: Mais vous vous revoyez dans combien de temps après?
1: Après, je le reverrai pour lui, tu vois.
0: Oh, les questions à la con!
1: Mais bon, voilà. Donc, je téléphonais parce que j'avais déjà écrit une lettre. C'est la première fois que j'ai écrit une lettre d'amour. C'est pas du tout mon style d'habitude. Mmh. Et je voulais te la...
0: Mais tu m'as appelé il y a pas longtemps, toi. Tu m'as appelé il y a combien de temps?
1: Mais c'était la semaine dernière.
0: Mais ouais, on en a parlé de quoi? Ta voix me dit quelque chose, effectivement, ton intonation. C'était quoi? De quoi on avait causé?
1: C'était justement de ça.
0: Ah, ouais, d'accord!
1: Ouais.
0: Et il y a quoi? Il y a 2-3 fautes d'orthographe sur la lettre, si tu veux qu'on l'échange, c'est ça?
1: Non.
0: Tu veux quoi, alors?
1: En fait, je vais lire ma lettre, quoi, et je veux savoir ce que t'en penses, quoi.
0: D'accord.
1: Toi, en tant que mec, tu vois ce que tu dirais.
0: Mmh.
1: Jamais on te faisait ce genre de lettre. Parce que pour moi, tu vois, j'ai toujours trouvé ça un peu... Surtout pour un mec, c'est pas le même genre de lettre que t'écris à une fille qui est pas de pute, tu vois.
0: Ouais, c'est clair, bien sûr. Ouais.
2: Déjà, lui,
0: j'ai
2: pas peur, quoi,
0: hein, Allez, on y va, vas-y, lis ta lettre, allez, okay. Vas-y. Tu veux une petite musique ou pas, non?
1: Non.
0: Allez, putain, vas-y.
1: Non.
0: Allez, vas-y, on t'écoute.
1: Je la lis.
0: Hein?
1: Je la lis.
0: La, vas-y, lis-la, vas-y.
1: D'accord. Mon amour, ça fait depuis 2 mois que je ne fais que penser à toi.
0: Attends, mon amour, alors que... Tu peux pas dire ça. Mais mon amour, c'est quand c'est ton mec.
1: Non, parce qu'on a déjà une relation très intense. Bref. J'essaye en vain de donner un sens à ton absence dans mon existence. J'essaye de faire le point pour m'assurer que je ne me trompe pas de sentiment. Mon amour, quand est-ce que viendra le jour où je pourrai, sans la crainte d'être rejetée, te regarder en face, droit dans tes beaux yeux, pour me fondre paisiblement dans l'essence de ton regard? Je te respecte tout entier. Je respecte aussi beaucoup ton indépendance, ton sens de la dignité, ce que j'ai aperçu de ta personnalité, ton amour pour la musique, pour le travail intellectuel et spirituel. J'aime ton corps pudique, plein de charme.
0: Oh non, je vais te dire, faut arrêter parce que là, c'est casse-couille. Ah, je vais te dire direct, moi je reçois une lettre comme ça, ça me. Alors là, ça me.
2: Ouais, mais là,
0: mais c'est pas du vrai,
2: là.
0: Putain, mais. Vous pouvez. Attends, sérieusement, vous pouvez pas écrire normalement, écris-moi un truc du style.
2: Sois direct, je me dis, c'est pas peur.
4: Là, vie cogite.
2: Non, mais attends, attends.
0: Et à la fin, tu dis.
4: Et
0: c'est mon amour, Goldorak. Eh, sérieusement, vous pouvez pas écrire des lettres. Est-ce que dans la vie, tu parles comme tu
1: l'as écrit? Non, mais attends, je t'explique. J'avais pas l'intention d'envoyer cette lettre.
0: Non, mais c'est pas une question de lettre. Non, mais le fait d'écrire une lettre, ce n'est pas gênant. Ce qui est gênant, c'est de la façon dont vous voulez écrire. Vous voulez toujours faire des belles phrases en pensant que ça va. Ça fait chier le monde, sans déconner. Écrivez de la manière dont vous parlez dans la vie tous les jours. Si demain, tu devais lui dire réellement ce que tu ressentais pour lui, devant lui, tu lui dirais pas comme ça.
1: Justement,
0: ton amour et ta vision me donnent en moi. Mais non, mais parle-lui,
1: Max. Le plus dur, c'est d'employer les mots les plus simples, tu vois. Je veux dire, quand tu fais des longues phrases et tout comme ça, ça veut dire que t'arrives pas, justement.
0: Mais non, mais tu peux lui écrire.
2: Tout à fait, là. Fais des phrases plus courtes, mais sans l'effrayer pour autant, quoi.
0: Putain, ta bouche, toi, Barbie.
2: Bah,
0: ouais, d'accord, ouais.
1: Mais pourquoi je l'effrayerais, je comprends pas.
0: Non, mais c'est trop compliqué. On a l'impression que c'est un poème, que t'as piqué ça quelque part.
1: Ah, mais n'importe quoi.
0: Mais oui, mais ça donne cette impression. Ah. Je dis, mais bien sûr, je pense que ça vient de toi. Tu peux très bien lui dire, voilà, que quand tu l'as vu, que t'en peux plus, et que voilà, t'apprécies vraiment sa compagnie, que t'aimerais, bon, après, faut trouver ça d'une manière différente, mais il faut que t'écrives à mon avis, moi, si je devais écrire une lettre, bon, je l'ai jamais faite, mais écrire une lettre vraiment type. C'est-à-dire que je mettrais les mots, genre, ce que tu ressens réellement, comme quoi t'as besoin de sa présence, que t'as envie qu'il soit tout le temps à côté de toi, que c'est la première fois que tu ressens une chose pour cette personne, pour une personne, et après tout ça tu les mets en formule, tu changes des mots pour en faire des rimes si t'en veux, et encore on est pas. Et tu me raccroches au nez. Putain, t'es là, Axel?
1: Ouais, moi.
0: Ah bon, ça va, bon, bah, c'est fini, ça fait deux fois. Au revoir. Ouais.
1: Non, ça va pas.
0: Tu vois des choses comme ça, je pense qu'il va falloir écrire ça d'une manière différente. Apo, avant le sucer tes doigts, qu'est-ce que t'en penses? Putain, mais elle est complètement
3: à l'ouest, non plus.
0: Mais t'es à l'ouest, toi.
5: Mais non, je suis pas du tout à l'ouest. Tu parlais de lettres et qu'il fallait écrire des lettres vraies et pas utiliser des mots genre poésie, machin. Il fallait écrire des choses vraies.
0: Qu'est-ce que t'en penses?
5: Eh ben, je suis tout à fait d'accord avec toi.
0: Non, sérieusement?
5: Non, franchement, ouais, non, mais c'est vrai.
0: C'est trop compliqué à 18 ans d'aller écrire comme ça, sans déconner, ça fait pas vrai. Franchement, ça fait pas vrai.
1: Ouais.
0: Et un mec à 21 ans, il a pas envie de se prendre la tête avec des lettres comme ça. Déjà, pour
1: mais de toute façon, je lui aurais pas donné, tu vois, mais c'est juste pour savoir. Justement.
0: Ah, c'est juste pour toi pour l'écrire? Ah, bah oui, alors
1: non,
0: vas-y,
1: attends.
0: Oui. Alors, c'est juste pour toi.
1: C'est juste pour savoir quel genre de lettres, justement, pourrait convenir à un mec. Quoi.
0: Eh ben, c'est pas ça. Mais attends, en même temps, peut-être que je me trompe, peut-être que lui, ça va le toucher, mais il y a 9 chances sur 10.
1: Non, non,
0: pour
1: mais
0: que...
1: ça m'étonnerait, quoi.
0: Bon, alors en plus, alors pourquoi tu te casses la tête à écrire une lettre, sachant pertinemment que tu sais ce que t'écris,
1: ouais,
0: ça va pas lui plaire.
1: J'arrive pas à lui dire en face, donc je sais pas.
0: Eh ben tu
1: lui...
0: Là tu raisonnes très très mal, c'est que tu dis voilà.
1: J'arrive pas à raisonner.
0: Écoute-moi. Tu sais que tu ne pourras pas lui dire en face. Donc tu dis faut trouver une solution. La solution c'est de lui écrire, d'accord. Mais tu lui écris une lettre en sachant pertinemment que ce genre de lettre ne lui plaira pas ou tu sais que ça lui conviendra pas. Maintenant tu sais que tu dois lui écrire pour lui dire ce que tu ressens. Autant lui écrire d'une manière la plus simple possible. Voilà. Franchement, après, il n'y a pas d'autre solution. Après, je sais pas qu'est-ce qu'il faut lui dire, j'en sais rien. Mais en tout cas, une chose est sûre, c'est que je ne pense pas que tu as pris la bonne formule. Parce que c'est pas comme ça qu'on décode réellement. Parce que là, tu vas dire des choses sans les dire d'une manière très compliquée, alors qu'il faut le dire très simplement que tu l'aimes. Moi, je te conseille d'écrire les 5-6 pensées réellement, s'il y en a 5-6, qui vraiment te prennent la tête et comme quoi t'es omnibulé par cette pensée. Alors ça peut être le fait de son regard, tu dis voilà que t'as flashé sur son, que tu le vois toujours en face de toi, que t'as besoin de sa présence, que tu te sens bien avec lui. Tu peux te dire que tu perds tous tes moyens, mais après faut écrire ces 5-6 formules et faut les mettre sur papier et les entourer. Voilà, Axel. Non, franchement, je sais pas, j'ai jamais écrit de lettre, donc je pourrais pas te donner de conseils, parce que moi, personnellement, j'écrirais pas de lettre, si je te devais le dire. Voilà, donc je le ferais pas, ça. Maintenant, c'est devenu monnaie courante.
1: Non, mais n'importe quoi.
0: Ah, bah, il y a plein de gens qui écrivent pour un oui, pour un non, hein.
1: Ah, bon.
0: Ouais, oui, je trouve, moi, malheureusement, mais.
1: Mais je sais pas comment lui dire en face, quoi. Avec des mots simples, je sais pas.
0: Bah, tu te mets devant, par exemple. Alors, par exemple, Philippe.
3: Ouais, je suis là.
0: Ah, par exemple, j'ai envie de dire un truc à Philippe, je suis pas content de lui, tu vois, par exemple.
3: Ouais.
0: Et j'ai envie de lui dire en face. Je lui dis, tiens, je vais écrire une lettre, puis je dis non. Philippe, tu peux te voir?
3: Ouais.
0: Ferme la porte, c'est entre nous.
3: Ouais.
0: Tu vois, je te regarde dans les yeux.
3: Ouais.
0: Faut pas que tu refasses ce que t'as fait cet après-midi.
3: Ah, mais tu peux me parler en face.
0: Ouais, je te regarde en face, là.
3: Ah ouais.
0: Eh ben, je suis pas content.
3: Pourquoi?
0: Non, mais après, tu vois, après, ça les regarde pas. Mais tu vois, je lui ai parlé en face. Bah, faut que tu fasses pareil.
2: Ouais.
0: Ok?
2: D'accord.
0: Putain, sans déconner, ce soir, Pierre-Alain, t'es avec moi?
6: Ouais.
0: D'accord.
6: Pourquoi j'appelle?
0: Pardon ?
4: Je t'explique pourquoi j'appelle.
0: Non, mais on va en parler, c'est d'accord. Quoi ? C'est quoi le truc, c'est quoi ?
4: Ben voilà, j'aimerais me marier.
0: Ouais, ok. Donc on revient sur le spectacle de Franck Dubosc, et ensuite on va te marier, Pierre, il y a pas de problème, d'accord. Pierre-Alain. On va te marier avec Sébastien Audrey, tout ça, on va te marier en direct, t'inquiète pas. C'est okay. Ça, tu veux te marier en direct ?
4: C'est une demande en mariage, quoi.
0: Carrément, d'accord. Ah, d'accord. Bah, écoute, on va faire ça dans une fraction de seconde. On va faire les monsieur, madame après ta demande en mariage. Je parlais du spectacle de Franck Dubosc qui est au Splendide tous les soirs de la semaine, quasiment, à part le lundi, relâche et le dimanche, bien sûr. Imaginez la situation, Pierre-Alain, Sébastien et Audrey. Est-ce que vous avez déjà fait du rafting?
2: Non.
0: Personne?
4: Non.
0: D'accord. Imaginez tant qu'est de Perreux. Perreux, c'est ça?
4: Voilà.
0: Et avec Pierre-Alain, avec toi, Sébastien et avec Audrey, nous allons terminer le courrier.
4: Oh.
0: Et ensuite, on va appeler ta copine qui s'appelle comment ?
4: Marie.
0: D'accord, donc qui s'appelle Marie et à qui tu vas demander en mariage.
4: Voilà.
0: C'est joli comme prénom, Marie. Hein.
4: Oui, j'aime bien.
0: Ouais, c'est le prénom de ma copine.
2: Oh. Laquelle ?
0: Pardon ? Laquelle ? Oh, c'est beau ça, bravo, Audrey. Mais tu es jalouse, hein ?
2: Oh non.
0: Non, là.
2: C'est le plus gentil garçon du monde avec lui.
0: Ouais, mais la femme de ma vie, elle s'appelle Johanna. Et elle est là en direct. Ça va, Johanna ?
2: Oui, et toi ?
0: Ouais, voilà.
2: C'est toujours la fin de ta vie?
0: Mais bien sûr, ma chérie. Oh. Mais vraiment,
2: j'ai une vie après hier.
0: Oh là là là là là là. Vous faites pas le poids, les filles, contre Johanna.
2: Le poids?
0: C'est-à-dire que c'est toi la plus belle.
3: Grosse.
2: Oh, merci.
0: Oh, j'adore. On va terminer le courrier, hein, Johanna. Hein.
2: C'est quoi,
3: si tu veux, hein.
0: Le courrier, c'est les lettres qu'on nous envoie. Tu sais, les photos de filles.
2: Ah.
0: À moitié nue, dénudée.
3: Attention.
0: Alors,
3: la photo là, de la fille que je vais te présenter, elle est pas à moitié nue. Mais bon, en fait, elle a pas signé de son prénom, et moi je l'ai reconnue parce qu'elle a envoyé déjà pas mal de photos. C'est Marine de la Bretèche.
0: Marine de la Bretèche.
3: Ouais.
0: De la Bretèche.
3: De la Bretèche. Ouais.
0: C'est quoi, une bourgeoise?
3: Non, enfin, je sais plus, c'est une bourgeoise, mais bon, tu sais, genre, elle avait envoyé des photos où elle était pas trop mal parce que c'était un peu retapé.
0: Ouais.
3: Et un jour, elle avait envoyé en fait une photo un peu plus réelle où on la voyait vraiment comme elle est tous les jours. Et en fait, ouais. Bon, elle était pas terrible, quoi.
0: Ouais.
3: Et donc,
0: elle désespère pas, la petite, donc elle a renvoyé une photo.
3: Elle désespère pas de quoi, elle croit.
0: Bah, c'est pas,
3: que je vais coucher avec elle, qu'elle va pouvoir toucher mes pectoraux, mes cuisses et mes mollets.
0: Ouais, j'en sais rien.
3: Que je vais lui faire des mini vagues toute la soirée.
0: Donc elle te dit voilà, j'ai environ 20 ans.
3: Environ, l'autre elle sait même pas, tu sais, genre, environ c'est quoi, ça peut être 17, 18
0: c'est pour
3: ou ça
0: rêver.
3: 17. Environ combien?
0: Bon, ouais, moi je dirais environ, ouais, moins de 17.
3: Moins de 17?
0: Ouais.
3: Attention.
0: Oh, merde.
2: Et alors gangbang.
0: Et donc c'est... Non, pas gangbang.
3: C'est sûr, peut-être gangbang, on sait pas.
0: Je sais pas.
3: Ah oui, oui, d'accord. Environ 20 ans, oui. Environ 15 ans, oui.
0: Attends, là, quel âge cette gamine?
3: Bah, elle est maquillée, c'est pour ça, c'est le problème.
0: Mon Maxou d'amour, j'espère que... Bon, déjà, rien que l'écriture très ronde comme ça, ça fait très gamine. Hein. Je t'embrasse partout, bah, t'es gentil, toi, dis donc. Ouais. Si je te plais, je te renverrai des photos mille fois plus belles. J'ai environ 20 ans. Bah, on va mettre des photos de toi quand t'as vraiment 20 ans, pas environ.
3: Dans 4 ou 5 ans, quoi.
0: Bah, on sait jamais, elle est pas mal, en tout cas. Hein?
3: Ouais, j'aime pas.
6: Non. Si, elle est mignonne, si.
0: C'est comme il disait dans Benoît Poulvord, dans... Vous l'avez vu, ça arrive pas de chez vous?
2: Ouais. Oui.
0: Dans 10 ans, elle sucera des bites comme ça. Même. Ah, c'est... Hey, je ne fais que citer le film.
3: Ouais, bien sûr.
0: Elle ne le sait pas encore. Je ne fais que citer le film. Non, je plaisante, bien sûr. Je plaisante. Non, j'en pense pas. Elle est très, très... Elle a un très joli visage.
3: Oui.
6: Non, il aime pas Philippe.
3: Non, mais moi j'aime pas.
0: C'est un effort.
3: Ouais, mais moi j'aime pas.
6: Mais toi t'aimes rien, toi.
0: Mais si, j'aime bien.
3: Je me souviens pas que t'aimes rien. T'es un aigri de la vie.
6: Non, mais tiens, moi j'ai Isa.
0: Mais t'es un vilain petit gris, t'es gris.
6: J'ai Isa.
0: Si t'es gris, t'es vilain.
3: J'ai Isa qu'on a parlé la semaine dernière où il y avait les photos là dans les mains. Elle m'a appelé, elle m'a dit ouais, c'est moi qui envoie les photos.
0: Oui.
3: Le fait, t'as une voix sensuelle. J'ai dit moi j'aime bien tes photos.
0: Ah bon, d'accord. Ah bah dis donc, t'es en train de me bouffer mon pain, toi?
3: Non, mais elle me dit, c'est tout. Moi, je fais, écoute, t'es belle, c'est tout, t'es bien.
0: Qu'est-ce que c'est que ces histoires? Excusez-moi, les enfants, hein, Johanna.
3: Tu passes à la radio avant 16h, comme ça, Max est pas là, puis on gangbang. Avec Manu, c'est ce que je lui ai dit, direct.
0: Johanna.
6: Non.
0: Ah, attendez, vous voyez pas que je parle avec Johanna?
6: Bah oui, mais non, là, je gangbang pas, moi.
0: Bon, Johanna.
2: Oui.
0: T'étais où, ce soir?
2: Ce soir?
0: Ouais, t'es sortie, toi?
2: Oui, je suis sortie.
0: T'étais où, avec ton copain?
2: Non. Il est parti.
0: Ouais, super. Quel dommage. T'es toute seule en ce moment, alors?
2: Quoi?
0: T'es toute seule? T'es malheureuse?
2: Non, pas malheureuse.
0: T'as besoin d'un homme?
2: Non, il est froid un peu, hein.
0: Elle perd pas le nord, elle est forte. Hein. Vous savez quand même que Audrey, Sébastien et Pierre-Alain, elle a pas parlé français depuis combien de temps? C'est combien de temps que t'as pas parlé français? Depuis hier, mais enfin depuis, ça faisait à peu près 3-4 mois, minimum.
7: Ça fait...
8: Parce que quand tu passes, c'est vrai que tu fais quand on...
7: Je passe pas quelques jours en France.
8: Non, ça fait combien...
7: déjà 2-3 années.
8: Oui, mais que t'as pas parlé français, ça fait 6 mois, ça fait 5-6 mois. Bon, enfin bref, il faut quand même savoir qu'elle parle italien, tu parles italien couramment, tu parles anglais couramment, tu parles portugais,
7: oui. Enfin,
8: brésilien, parce qu'elle est brésilienne quand même. Hein. Tu fais pas le poids, Audrey, là hein.
7: Non, mais...
8: tu fais pas le poids, là hein.
7: Non, non, non, mais déjà, j'ai du mal à m'en sortir en anglais.
8: Là, ouais, ouais. Allez, allez, Johanna, t'es à Florence, là, hein, c'est ça
7: quoi? Johanna,
8: tu es à Florence en ce moment?
7: Non, je suis pas là.
8: T'es où?
7: Et je suis près de Milan.
8: Près de Milan, bah oui, c'est vous qui aviez raison, parce que quelqu'un m'avait dit Milan, j'ai dit non, Florence, c'est Milan.
7: Non, c'est Florence, j'y étais il y a quelques temps.
8: Tu te rends compte, quand tu penses que toi, Pierre-Alain, t'es à Épreux.
7: J'ai rien compris.
8: Hein?
9: Évreux, je suis pas à Épreux, je suis au Péreux.
8: À Péreux, Péreux, Péreux.
7: Péreux?
8: À Péreux, pardon.
9: Au Péreux, dans le 94.
8: C'est encore pire. Alors, quelle est à Milan?
9: Oh, super!
8: Non, ça t'en a rien à foutre,
9: toi. Hein. Non, ça m'intéresse vachement.
8: Va te faire foutre. Ah, t'as bien raison.
9: J'étais hier à Milan.
8: Pardon?
9: J'étais hier à Milan.
8: Il y a le téléphone qui sonne, c'est qui?
7: C'est à moi.
8: Oh non, laisse sonner, ma chérie, reste avec moi.
7: Oui, attends, je vais répondre.
8: Non, tu réponds pas, tu lui raccroches au nez comme un gros vulgaire.
7: Non.
8: Écoutez, là, vas-y, parle en italien, vas-y, parle en italien, écoutez, écoutez.
7: Ok.
8: Vas-y.
7: Pronto?
8: Oh là là là là.
7: Ciao.
8: Oh là là là là. C'est énorme ce qui
7: se
8: passe. Ah, c'est énorme ce qui se passe. On se croirait dans le corneau.
7: Cosa?
8: Écoutez.
7: Si, si, sono andata. Dato da mangiare al gatto, fatto tutto.
8: Oh là là. On dirait vraiment une italienne.
7: Non,
8: hein.
7: Non.
8: C'est fou, hein, comme elle est douée, par exemple. Elle a 21 ans.
9: Max.
8: Oui.
9: Ma Marie, elle marche.
7: Devo andare che sono italienne.
8: C'est vrai?
9: Ouais.
8: Ah, elle est
9: bonne. Tout à l'heure.
7: Mili. Non, non,
8: non, non, mais elle parle le grec, le latin.
10: Non, non, visto.
8: Je l'ai pas vu.
7: Con la Francia.
8: Oh là là là là.
10: Je traduis, s'il vous
8: plaît. J'adore cette nana. Oh, je suis amoureux.
7: Ok, chiamami dopo.
8: Oh là là. Quoi?
7: Ciao.
8: J'adore cette fille.
7: Ah, va bene, allora buonanotte.
10: Quoi, 2 kilos?
7: Mi chiami domani.
8: Si, domani, appelle-le demain, oui. La raccroche, ciao.
7: Voilà.
8: Tu es superbe.
7: Merci.
8: Oh là là. C'est pas joli, joli ce que tu dis au téléphone. Qu'est-ce que t'as dit au téléphone? T'as dit quoi?
7: J'ai dit que c'était Giovanni, non?
8: C'était ton mec?
7: Oui.
8: Ah, putain.
7: Il a demandé si parce que je suis sortie.
8: Oui, si tu es sortie, oui.
7: Je suis sortie pour, comment je dis, pour donner à manger.
8: Oui, ah, d'accord.
7: À son chat.
8: D'accord, mais il est jaloux, lui, hein, ton mec, hein.
7: Eh oui.
8: Putain, mais moi, non.
7: Hein?
8: Audrey, tu aimes les mecs jaloux?
7: Ce qu'il faut.
8: Possessif et jaloux?
7: Non, pas possessif, jaloux.
8: Un petit peu, hein. Ouais, les gamines sont souvent comme ça.
7: Je te remercie.
8: Ça va, on peut rigoler quand même.
7: C'est génial qu'en ce moment, tu tapes plutôt dans ma tranche d'âge que dans la tienne, hein.
8: Un peu plus âgé quand
10: 1-0.
8: Même. 1-0. Non, non, non, un peu plus âgé. Je suis pas d'accord. 18 ans, c'est pas du tout dans la tranche 20.
7: Dans ma tranche d'âge.
8: Non, non, non. Bah, ta tranche d'âge, toi, c'est 15-18.
7: Non, non, non.
8: Et après, non, mais il y a 18-20.
7: C'est
8: et après.
7: 18-25,
8: et
7: ma tranche d'âge.
8: Combien?
7: 18-25.
8: Ah, bah, non, non, non. Il y a 15-18. Pour
10: la
8: moi,
10: cible.
8: C'est
10: la
8: y a 15-18-25. 15-18. De toute façon, je suis obligé.
10: J'ai 15-25.
8: C'est mon patron qui m'a dit, il faut que tu sortes avec des gens, faut sortir et coucher avec des gens de la tranche d'âge de fun. Non mais c'est vrai en plus il me l'a dit.
10: Putain mais c'est chaud hein.
8: Non il a
10: c'est
8: pas dit
10: il avait 4-11 ans.
8: Non non mais, non il faut faire gaffe quoi. Non mais je suis d'accord mais t'imagines les mecs quand ils travaillent au club de Dorothée.
10: Putain.
8: Ah Jackie il devait s'en donner à cœur joie.
10: Dans 2 minutes le chat qui chaud mais avant je me.
7: Ah je connais le club de Dorothée.
8: Ouais tu connais ça hein. Alors t'imagines l'autre le barbu là comment il s'appelait.
10: Corbier.
8: Corbier putain quelle horreur. Johanna.
7: Oui.
8: Pierre-Alain qui est en direct avec nous. On va finir le courrier. Alors on finit le courrier.
10: Ça fait 15 fois que vous m'interrompez.
8: Vas-y. Donc Claire qui bosse dans un labo photo, voilà, à récupérer en fait des photos qu'elle a développées à mon avis, qui ne lui appartiennent pas, mais qui sont très drôles, elle nous les a envoyées. Donc...
10: Ah oui, ça peut arriver, ça c'est vrai. Hein.
8: Donc voilà, donc elle t'en a envoyé une petite paire. Alors ça, il faut faire gaffe, ça veut dire que quand on fait développer des photos rigolotes, qui nous dit que la personne qui les développe n'en fait pas des doubles quand elle trouve ça rigolo? Oh putain, oh le vicieux. Oh là,
10: oui,
8: là,
10: c'est
8: là,
10: pas de la petite photo. Hein,
8: Ah c'est pas de la photo de n'importe quoi, attention, je vous explique là. Johanna, Pierre-Alain, Sébastien et Audrey. Donc vous avez bien compris, c'est que c'est une demoiselle qui travaille dans la photo, qui a fait développer des photos, d'accord?
7: Ouais.
8: Et alors donc c'est un mec qui est... Oh là là là là là là, c'est quand même grave. Le mec il est dans un chalet, il doit être dans un chalet, il est à poil avec des tongs aux pieds. Il a les jambes, il a les bras, derrière le dos. Comme s'il s'est tiré en fin de compte, mais debout. Le zizi à l'air. Il est blanc comme un cachet d'espionne avec des poils. Et il a simplement la hauteur du cou qui est rouge parce qu'il a pris un coup de soleil. Avec des lunettes de soleil, il est à poil, c'est horrible. Et t'as la nana, il y en a une, mais comment les photos? L'autre, elle se met un doigt dans la chatte. On voit juste la chatte. Encore un doigt dans la chatte, elle touche le clitoris. Encore là, elle écarte.
7: La chatte?
11: La foufoune.
2: Ah, la foufoune.
8: Voilà, la foufoune.
2: Mais à la fille.
8: La foufoune à la fille, oui. Oui, oui, bien sûr, tout à fait, oui.
2: Il y a les deux dans la photo.
8: Non, il y a juste la foufoune de la fille. Et le mec, alors à un moment donné, le mec... Alors ça, franchement, c'est joli. Hein. Le mec, il est dos à la fille qui prend la photo. Il est toujours en tongue. Il est toujours à poil, bien sûr. Il est dos à la nana. Il est accroupi parce qu'il doit chercher un cahier ou un bouquin sur une table. Il est sur une terrasse. Il fait un soleil de plomb. Et donc, elle prend une photo de son cul. C'est génial. C'est génial. T'as déjà fait des photos à poil, Johanna?
12: Non.
8: Non, jamais. T'aimerais bien?
12: Non.
8: Faire des films?
12: Non.
8: Non. Mais t'aimes bien faire l'amour?
12: Oui.
8: Mmh. Et toi, Audrey?
13: Oui. Écoute, à poil, qu'est-ce que ça veut dire?
8: Toute nue.
13: Ah oui. Non.
8: Non, d'accord.
11: Heureusement. Hein.
8: Ouais, heureusement, je la teste un peu, ma femme. Bon, Johanna.
13: Oui.
8: On va avec Pierre Alain. C'est fini le courrier là.
11: Bon, je garde ça pour lundi.
8: Bon, tu gardes ça pour lundi.
13: Voilà, c'est bon.
8: Alors, Pierre Alain. Pierre Alain n'en a rien à foutre de tout ce qui se dit sur l'antenne. Pour la bonne et simple raison, Johanna. Pardon?
13: T'as pris tes cachets?
8: Oui, j'ai pris mes cachets, oui. Pour la bonne et simple raison, Pierre, que Pierre Alain est amoureux de Marie, qui va demander en mariage, Johanna.
13: Mais non!
8: Et juste après, c'est à moi de te demander en mariage.
13: Oh!
8: Alors, on y va. Pierre Alain d'abord,
14: Je t'explique un peu quelque chose.
8: Oui, oui, oui.
14: Donc, déjà, je vis en concubinage avec elle. Et là, donc, elle est chez ses parents et elle passe juste une nuit.
8: D'accord, à quel âge elle?
14: Elle a le même âge que moi. Elle fait des études de médecine.
8: D'accord. Et la question vraiment à la con que je pose toujours parce que ça me sidère, vous trouvez pas que vous êtes un peu jeune pour faire ça?
14: Bah, ça fait quand même 5 ans qu'on se connaît et ça fait 1 an qu'on vit en concubinage.
8: D'accord, moi j'ai un copain, à l'âge de 14 ans, il est sorti avec une nana là pendant 12 ans, avec 4 enfants, il vient de la quitter là.
14: Ah, ouais. Bah il y a toujours des échecs, hein.
8: Il y en a beaucoup.
11: Ouais, c'est calme.
8: Il y en a beaucoup, beaucoup, Pierre là. On y va, on appelle Marie et tu vas donc la demander en mariage.
14: Tu fais ça avec moi? Parce qu'elle t'aime beaucoup.
8: Ah ouais, mais on va pas sortir à trois ensemble.
14: Bon alors,
8: non mais au début tu t'en occupes et après tu dis je te passe le curé et moi j'arrive bien sûr. En curé. Voilà. D'accord?
14: Ok, mon père.
8: Et je vous marie en direct. Donc, Marie et Pierre Alain. Elle est d'où, elle?
14: Elle est à la Varenne.
15: Allô?
14: Allô?
15: Oui?
14: Excusez-moi, madame, de vous appeler à cette heure-ci, mais pourrais-je avoir Marie, s'il vous plaît? C'est
15: non, très important. Je ne veux pas l'appeler, la réveiller à cette heure-là. Je regrette de l'avoir déçue.
14: C'est de la part de Pierre Alain.
15: Ben, non.
14: Est-ce que vous pouvez voir dans sa chambre si elle est déjà réveillée?
15: Oui, je suis sûr qu'elle est... Oh non, je ne demande pas. Écoutez, vous réveillez de la famille, ça va pas.
14: Non, excusez-moi, c'est...
15: Vous écoutez de... Vous l'avez réveillé.
14: Non.
8: Oh putain, alors attends. c'est énorme ce qui vient de se passer. Alors là, franchement, putain, mais c'est dingue.
14: Les rapports avec la belle-mère.
8: Non, mais attends, mais elle te connaît même pas.
14: Si, elle me connaît.
8: Non, elle te connaît même pas, Pierre Alain. Attends, elle percute même pas, elle te dit même pas bonsoir, comment ça va, elle te jette, elle te raccroche au nez. Moi, je vois pas comment on peut se marier avec une femme qui a 20 ans quand on est même pas. Je sais pas dire qu'il faut avoir les beaux-parents dans sa poche, mais là, attends, déjà, va falloir que t'as.
14: Mais, et si ça se trouve, c'est la gouvernante, je sais pas.
8: Non, mais attends, tu reconnais même pas la voix de ta belle-mère? L'autre, ça fait. Ah, bon, ça dure 2 secondes. Non, tu rappelleras, non.
11: Salut.
8: Mais t'es nul, mais. Franchement, Pierre Alain, il y a du boulot avant de se marier, hein.
14: Oui, mais là.
8: Je dis pas, on peut pas toujours avoir les beaux-parents dans la poche, mais là, apparemment, j'ai l'impression qu'elle te connaissait même pas, que t'étais un étranger.
14: Non, mais c'était pas la belle-mère, ça.
8: C'était qui?
14: Je sais pas, c'était leur bonne, je sais pas.
8: On rappelle?
14: Ouais, on va.
8: Essayer. On rappelle une bonne, bah ils ont du pognon, c'est tout, hein.
14: Ouais.
11: C'est pour ça que tu veux te marier.
8: Johanna.
11: Allez là.
8: Johanna.
11: Ah, bouge pas. Bouge.
8: Mais tu peux tous les laisser en direct, hein, même Sébastien et Audrey, hein, pas de problème, hein. Johanna.
11: Mais non, je peux pas.
8: Quoi?
11: T'auras Sébastien au moins.
15: Elle a quel âge?
8: Elle a 20 ans.
15: Et lui?
8: Il a 20 ans. C'est pas raisonnable, hein?
15: Non.
8: Johanna.
15: Non.
8: Je t'aime.
15: Oh.
8: Allez, on y va.
14: Ouais.
8: Ah, c'est, je suis sûr que c'est elle.
14: Tu peux parler là, Max. Essaye-toi.
8: Ouais, je m'en occupe, t'inquiète.
14: D'accord, merci.
15: Oui,
8: excusez-moi, je vous appelais tout à l'heure. C'est extrêmement important parce que vous m'avez raccroché au nez, mais c'est vraiment très important, j'aurais besoin de parler à Marie.
15: Et de quoi il s'agit?
8: C'est une très bonne surprise à lui annoncer, et c'est vrai que je le sais un petit peu tard, à 23h15, mais c'est extrêmement important.
15: Vous pouvez me le dire?
8: Oh, rien ne vous empêche d'écouter quand on l'aura, bien sûr.
14: Yes.
8: Allô?
11: Ouais, c'est la surprise.
8: Le professionnel.
14: Oh, bravo, Max.
11: Et mon dos.
8: Attendez, oui, exactement. Allô? Allô? Allô, Marie? Allô, madame? Hola.
14: Qu'est-ce qui se passe?
8: Allô, qu'est-ce? Ça arrive. Marie. On est parti la réveiller.
9: Oula.
8: Bon, ça va être une bonne nouvelle. Mais ça va être une bonne nouvelle. Attends, ça va être génial. Ça va être génial.
9: Qui était en train de rire là?
8: Quoi?
9: Qui était en train de rire?
8: Audrey.
9: D'accord.
8: Elle est très moqueuse, Audrey.
16: Oh,
8: Audrey est très froide, très distante, très moqueuse, très cassante.
16: Oh non, moi je me connais pas.
8: Son mec doit être, il doit en chier mais grave.
16: Bah écoute, t'as qu'à l'appeler, tu lui demanderas.
8: Eh ben on va l'appeler après, tiens.
16: D'accord.
8: On va l'appeler Audrey, on va l'appeler ton mec.
16: Pas de problème.
8: Johanna.
16: Oui.
8: Ça va, t'es bien avec ton mec aussi en direct?
9: Et qu'est-ce qu'il fait, Marie?
16: Oui.
8: T'es bien avec ton mec?
16: Oui.
8: En direct sur Fun? Bah c'est moi là, ton mec.
16: Hein? Oui.
8: Oh là là là là là là là là là là là là, qu'est-ce que je galère avec les filles ce soir. Je galère avec les filles ce soir, j'ai du mal hein. Oh, pourtant je suis sympathique, je suis gentil, Marie.
16: Bon.
8: Allô?
17: Allô?
8: Pierre-Alain?
9: Ouais.
8: Qu'est-ce qu'elle fait?
9: Je sais pas.
8: Putain, moi non plus, j'en sais rien. Peut-être qu'ils nous écoutent là.
16: Tu veux dire un petit mot à Johanna?
8: Oui.
16: Johanna, tu m'entends? Oui. Ouais, je voulais juste te dire que...
8: T'es gentil, tu la touches pas, c'est ma femme.
16: Non, non, non, mais bah, écoute-moi justement, Max. Écoute, Johanna, ça fait 6 ans que je suis une fan du Star System, et je peux te dire que je l'ai jamais entendu parler autant d'une fille que toi.
8: C'est vrai, hein, ça fait 5 ans que je parle d'elle.
16: C'est vrai que même quand il y avait des gens qui passaient sur l'antenne pour parler du Brésil, ils revenaient toujours à toi en disant qu'ils avaient connu une superbe fille.
8: Ouais.
16: Et je serais toi, bah, je réfléchirais deux fois avant de rester avec ton copain et puis de ben de pas donner d'espoir à Max. Mais, pardon, j'ai pas compris là.
8: En gros, je dis
16: les derniers mots.
8: Ah, bon, on va. Allô, Marie. Bon, la mère là, je sais pas ce qu'elle branle. Hein. Raccroche. On va rappeler plus tard. On va rappeler plus tard, Pierre-Alain.
9: Ok.
8: Ce que Johanna.
16: Oui.
8: Ce qu'elle expliquait, Audrey.
16: Oui.
8: C'est que depuis 6 ans, à chaque fois qu'on parle du Brésil,
16: non, alors. Ça, j'ai entendu. Elle a dit quelque chose à la fin que j'ai pas compris.
18: J'ai dit qu'au lieu de rester avec ton copain, tu devais réfléchir à deux fois.
16: Oui.
18: Avant de rester avec lui et ne pas donner d'espoir entre toi et Max.
16: Ah, voilà.
17: Une balade nocturne pour...
16: Tu parles-tu souvent de moi?
8: À chaque fois qu'on parle du Brésil, dès qu'on parle du soleil, je dis, ah bah tiens, Johanna, toujours.
9: 3-0.
8: Non mais c'est vrai, toujours, c'est vrai. Oh putain. Comme elle est bien, elle, hein. C'est vraiment la femme idéale, hein. Hein, Audrey?
16: Ouais.
8: Pas pour moi, hein.
16: Ça... Pour toi, ça serait parfait.
8: On fera un joli couple, hein.
16: Un très très beau couple.
8: Ah là là. Si je me mets avec toi, Johanna, demain, je te jure, j'arrête la radio.
16: Non.
8: Ah, je me concentre. Bah si, Ah non, je me concentre qu'à toi.
16: T'as juré, hein?
8: Bah, jure. Ah bah, je te jure. Ah, j'arrête la radio. Ah, j'arrête la radio. Franchement.
16: Ah oui?
8: Ah, mais je me mets avec toi, non, mais vraiment.
16: Tu vas rester tous les jours avec moi.
8: Ah, tous les jours.
16: Et qu'est-ce qu'on fait?
8: Mais on fera autre chose. Je ferai de la télé. Je ferai autre chose.
16: Oui.
8: On aura une jolie maison avec des jolis enfants.
16: Ah oui.
8: Avec un grand jardin.
16: Oui.
8: Ça te dit pas ça?
16: Ça dit.
8: Le week-end, on partirait un petit peu à l'étranger. On ira à Milan.
16: Voilà, oui.
8: On ira à Florence. On irait manger le samedi soir les meilleurs plats. On irait manger le meilleur pâte à Venise. On ira à Venise juste le temps d'un samedi soir.
16: Voilà.
8: Des choses comme ça.
16: C'est ça que je veux.
8: Eh ben écoute, c'est ça que tu auras avec moi.
16: Ah oui.
8: Bah voilà. Des petites semaines comme ça à la montagne. Des petits week-ends tranquilles dans l'appartement. Rester serrés l'un contre l'autre dans le canapé. Tranquille, hein. En allumant que des bougies et de l'encens, et on lirait des magazines, et on se parlerait, on se raconterait. Ah, ça serait magnifique, non?
16: Oh.
8: Hein?
16: Oh oui.
8: Et puis, je me mettrais, j'allongerais ma tête, je la poserais contre tes, je la mettrais sur tes genoux, et tu me caresserais les cheveux, je m'endormirais.
16: Oh oui.
8: En te disant des choses comme je t'aime, I love you. Hein?
16: Oui.
8: Voilà, et puis, quand ce serait toi qui serais fatigué, bah, tu t'allongerais, tu poserais ta tête sur mes genoux, et puis voilà.
16: Oh oui.
8: Ah oui.
16: Oh. On serait heureux.
8: Ah, je crois, oui.
16: Les deux.
8: Tous les deux, oui.
16: Oui.
8: Ah, c'est clair, ça c'est sûr. On se connaît trop bien tous les deux. C'est vrai qu'on s'entendait bien, hein, Audrey, hein, parce qu'on s'est vu plusieurs fois avec Johanna, et quand elle était à Paris, c'est vrai qu'il y a 3-4 ans, elle était un peu jeune, mais ça aurait été bien avec Johanna, hein.
16: Oui.
8: Ah là là là là là. Moi, j'ai eu la chance de la voir danser.
16: Tu vois, tu m'avais rien dit, tu m'as pas pris hors antenne, tout ça, j'essaye de la persuader, mais bon.
8: Non, mais c'est vrai que si ça fait 6 ans que t'écoutes, c'est vrai que ça fait 6 ans que t'entends parler de Johanna, quand même, hein.
16: Oui, exact.
8: C'est vrai. Pierre-Alain.
4: Ouais.
8: On va rappeler dans un instant.
4: D'accord.
8: Johanna, tu restes un petit peu avec moi?
19: Oui.
8: D'accord. C'est, ça, t'as rien de prévu? T'es pas pressé? T'as pas de...
19: Non, j'ai
8: très
19: rien
8: bien
19: à faire.
8: Sébastien et Audrey, ouais, on va vous souhaiter à tous les deux une bonne soirée.
4: Bonne soirée.
8: Hein, pour laisser la place à
19: mon copain alors.
8: Ah oui, si, on va appeler ton copain. Alors, Sébastien, on souhaite une bonne soirée, bonne bourre, et après, on va appeler le copain d'Audrey. Et si vous voulez intervenir sur l'antenne, toujours le 0. Ah, c'est comme ça que ça se termine, Nini. C'est la version normale, ça? Donc bah c'est ouais. Con, hein.
4: Si.
8: Bah ah bon,
4: si,
8: j'ai jamais entendu de ma vie. Bah,
4: ouais. Attends, t'as jamais entendu à la fin Evernight?
8: Non, jamais jusqu'au bout.
4: No.
8: 0803-08-5000, toujours la radio libre du Star System, Fun Radio, Tutti Quanti, Filda, Emmanuel, Standard, vous appelez comme des fous furieux. Oui, vous allez vomir. On revient avec Audrey, on revient avec Audrey.
19: Oui.
8: Pierre Alain.
4: Oui.
8: Entre autres, et Johanna qui est toujours là. Hein.
19: Hey,
8: ça va, Johanna?
19: Oui.
20: I love you. I love you. Vous avez un charme fou. Fou.
8: Ouais, c'est.
4: Ouais, c'est.
8: C'est personnel. Voilà, c'est tout.
19: C'est
8: bon.
19: Quoi? C'est quoi?
20: I love you.
8: T'as compris ou pas?
19: Quoi?
8: T'as compris ou pas le business? Bon, non, ce que j'ai dit à, pour vous dire la vérité, c'est que Johanna est sur le point de m'envoyer un courrier. Je lui ai demandé de joindre une photo.
19: Non, dis pas.
8: Ah, faut pas dire.
19: Non.
8: Pourquoi?
19: Non.
8: Non, mais toujours est-il que, en fonction de ce qu'elle va mettre dans la lettre, moi je lui ai dit, je viens la chercher. Hein. Ah mais c'est vrai, je déconne pas, non mais je vais la chercher hein.
4: Mais quand?
8: Mais j'irai un week-end où je travaille pas, ou même un matin je prends l'avion, je reviens le soir.
19: Oui, il faut juste une heure pour arriver à Milan.
8: Bah exactement, par contre je viens te chercher.
19: Moi?
8: Ah bah oui.
19: Ah oui.
8: Oui.
19: Et
8: oui.
19: Toi?
8: Bah quoi moi?
19: Parce que tu viens pas.
8: Pourquoi je viens pas?
19: Toi.
8: Oui bah je viens, oui.
19: Oui, tu viens.
8: Je viens te chercher.
19: Voilà.
8: Voilà, exactement, oui.
4: Ouais.
8: Pierre-Alain.
4: Ouais.
8: On va faire les monsieur madame.
4: D'accord.
8: Et juste après, on rappelle ta copine Marie, donc avec qui ça a l'air de marcher super bon avec ouais. La belle-femme.
19: Monsieur madame.
8: Alors, j'explique. Alors, monsieur madame, c'est des... on a appelé des monsieur... Attends, faut gros Guy.
19: Non.
8: C'est gros. Allô, le gros.
19: Oui.
8: C'est vrai que t'es gros. Allez, on y va.
21: Allez.
8: 1, 2, 1, 4. Allez, on fait son petit régime. 1, 2, 3, 4, 5, 6. Oh ouais, là, c'était bien, là.
21: Ah, oh, c'était bien. C'était bien.
8: Ouais. Non, c'est...
4: Allô.
8: Allô, le gros Robert.
4: Oui.
8: Ouais. Allez, on essaie de maigrir un peu, mon gros.
21: Allez,
8: le gros. Allez, on maigrit. Allez, on court. Et 1... Et 2, et 3, allez le gros,
21: souffle.
8: Allez mon gros,
21: allez,
8: on y va, on souffle, allez souffle, allez mon gros, allez c'est bien, voilà. Voilà, et de 2, allez on s'en fait un petit troisième,
4: c'est bon, ça.
8: Jamais 203 dans les monsieur.
19: Allô?
8: Le gros René?
22: Ah non monsieur.
8: Bah là, c'est pas, je suis passé le gros là?
22: Non, monsieur, vous faites erreur.
8: Ah, je me suis... Oh, bon, là, je me suis dit, bah, c'est les numéros qui ne correspondent plus.
4: Ouais.
8: Ah, tu vas maigrir un peu, mon con. Hein.
21: Allez,
8: 1, 2, 3. Allez, on fait des exercices, mon gros. Allez, bon. Allez, le gros.
21: Tu souffles.
8: Allez, le gros, on souffle. On y va. Et 1, 2, 3. Allez, mon gros. Allez, mon Marcel. Allez, mon gros Marcel. Merci, c'est bien. Bravo. Bon, bien, hein. Ouais, très sympa, hein. On s'en fait un dernier?
21: Allez
8: un petit dernier. Alors lequel? Attends, on va laisser.
21: Gros Lucien.
8: Attends, il y en a quoi? Lucien.
23: Il y a Lucien, Jean.
8: Non.
23: Pierre.
8: Bernard.
23: Michel, Serge.
8: Francis.
23: François.
8: Gérard.
23: Le gros Gérard.
8: Allez, le gros Gérard. On y va pour terminer. Le gros Gérard. Quelque part en France. On l'appelle. On le fait maigrir. Et gratos en plus de ça, bande de petits vénards. Hein. Ah, ma Johanna.
19: Oui.
8: I love you. Et ça la fait rire, attends, j'arrive même pas à dire ça sérieusement. Ouais. Tu prends ça à la plaisanterie, hein? Tu crois que je plaisante?
19: Oui.
23: Oui, allô, le gros Gérard.
22: Oui.
23: Oui, on va maigrir un peu. Allez, on y va.
1: Allez,
23: faut maigrir un peu, ma chérie. Allez, on y va, on souffle. Et un, et deux, ma grosse. Allez, ma grosse. Et un, deux, trois, quatre. On se plie, la grosse. On y va. Allez. On y va, c'est bien, la grosse. C'est bien. Terminé. On arrête là. C'était pas mal, c'était bien. Bravo. Ben voilà, c'est des conneries de Max. Ah là là là là là là là là. Bon, Pierre-Alain,
3: ouais.
23: On rappelle ta belle-mère, on rappelle que t'as demandé Marie en mariage, Elvis et ses parents, on a appelé, tu t'es fait raccrocher comme un malpropre.
5: Non, Elvis oui, Presley.
23: Hein?
5: Elvis Presley.
23: Oh là là là là. Non, Elvis sans se presser.
5: Ouais, enfin oui.
23: Ah là là là là.
3: Donc, Max, nouvelle stratégie.
23: Oui.
3: Je vais essayer de dire que c'est Fun Radio et que je l'aime et que c'est pour annoncer une bonne nouvelle devant tout le monde.
23: D'accord, ok. Sinon, si on n'y arrive pas, on prend une autre solution, on se camoufle.
3: Oui,
23: hein, on va se camoufler, sinon. On va se déguiser.
3: Okay.
23: Et après, on appelle le copain d'Audrey. Et après, vous me foutez la paix avec Johanna, faut que je lui parle.
3: Oui.
23: Hein, Johanna.
6: Hmm?
23: Mmh. I love you.
6: J'aurais lui chanter Destiné, hein.
23: Mmh. Destiné. On était tous les deux destinés. Ah ouais. Là, ça va réveiller. Ça va chier au Maroc, hein. Pierre-Alain, c'est la
5: bombe. T'es foutu. Là.
23: Ouais, c'est mort là.
3: Allô.
23: Là, tu vas divorcer avant même de t'être marié là.
3: Ouais, ça va être cool là. Allez, boule.
23: À moins qu'ils aient décroché le téléphone, hein, ce qui veut dire que, enfin, s'ils décrochent la prise, ça sonne, hein, mais dans le vide.
3: Oh là là.
23: Ah ouais, là, ça va chier là, oui. T'as le numéro du copain d'Audrey ou pas?
5: Ouais, c'est bon.
23: Là, ça sonne, mais ça décroche pas, mon pied.
3: Max, je veux pas te faire chier plus. Est-ce qu'on pourra la rappeler demain, quoi?
23: Demain, c'est vendredi, mon pote. Je suis hors pôle vendredi.
3: Ah oui, c'est vrai.
5: On fait ça chez toi.
23: On fait ça. Hein?
3: Lundi, à 22h.
23: Lundi, à 22h. 20... Allô? Oh là. Allô?
3: Allô?
23: Là, demain, lundi. On va faire ça lundi, Pierre, là.
3: D'accord.
23: On va appeler le copain d'Audrey.
3: Okay.
23: D'accord, on va en... Comment il s'appelle?
6: Emmanuel,
23: il a quel âge?
6: 23 ans.
23: Ah bah tiens, tu m'étonnes. Les mecs de stage là, ils aiment bien... C'est plus marrant quand c'est du petit, comme c'est jeune et c'est frais.
3: Elle a quel âge, Audrey?
23: 18.
3: Oh.
23: Il doit s'éclater, le gamin.
6: Mais je sais pas ce qu'il va être là. Enfin, je sais pas ce qu'il va répondre parce qu'il m'a dit qu'elle est sur Istres.
23: Ouais. Donc, Les mecs, ils aiment bien sortir avec des petites jeunes. Ils s'éclatent,
6: les mecs. Il laisse un message, Max.
23: Ouais.
6: Il laisse un message.
23: C'est pour ça que je sors avec des filles plus jeunes. Non, mais justement, 20-21, parce que tu t'éclates.
3: Ouais. Est-ce que tu fais la sortie des écoles, des fois?
23: Hein?
3: Non. Est-ce que tu fais la sortie des écoles?
23: Non.
3: Ouais.
23: Dans sa petite, elle vient d'avoir un scooter, ça. Attends, il y a le numéro de téléphone, on est en train de baisser. Hop, c'est bon, t'inquiète pas. Voilà, attention.
24: Merci de laisser un message.
23: On laisse un message, si c'est on laisse un message. Vas-y, Audrey.
6: Allô, Manu?
23: Attends.
6: Bon, ben, écoute, c'était Audrey, j'étais en direct sur Fun Radio.
23: Ouais.
6: Et ben, je voulais te dire que je t'aimais très très fort et ben, j'espère que, ben, vivement dans 15 jours pour que tu reviennes et je te fais plein de gros bisous et tu me manques.
23: T'inquiète pas, tu vas pouvoir la niquer, ta petite.
6: Ouais.
23: Allez, regarde là, elle t'adore le sexe, toi, Audrey, hein.
6: Je ne répondrai pas à ces questions obscènes.
23: Tu aimes le sexe? Tu aimes le sexe?
6: Ouais.
23: Ben voilà, elle aime le sexe, parce qu'on était toujours sur son répondeur.
6: Ben, c'est, de toute façon, il le fait, donc bon.
23: Ah, c'est vrai, t'aimes ça, hein? Ben non, on est avec elle, chez elle. Là.
5: Tu l'aimes bien, le zizi.
23: Voilà,
5: la gangbang.
23: Voilà, la gangbang.
5: Elle est chez elle, la gangbang.
23: Bonne bourre à toi, Emmanuel. On va la sauter.
5: Allez, bonne.
23: Allez, bonne bourre, Emmanuel, ciao. Non, Audrey, c'est vrai que t'aimes bien le sexe? Ah, t'aimes bien le sexe, toi. Hein, Audrey?
6: Ouais.
23: C'est vrai que les nouvelles générations adorent le sexe.
6: Ben, c'est sympathique.
23: Hein, Johanna, t'aimes bien le sexe, toi aussi?
6: Oh, je trouve que c'est sympathique. Bon, j'ai pas trop
23: m'étaler
6: sur ce sujet à l'antenne, parce que je suis passée en début de semaine, et pour te laisser au courant de ce que j'ai dit.
23: C'était quoi que t'avais dit?
6: Ben, j'étais passée pour le jeu des trois mots, quoi.
23: Oui.
6: Bon, je suis arrivée ce matin en cours. Ouais, 13 jours, t'es passée au jeu des trois mots, tout ça, donc bon.
23: Et tu savais que les mecs écoutaient ceux qui te l'avaient dit?
6: Non, je savais pas.
23: Ah ouais, tu vois,
6: je
23: comme quoi.
6: Je ne pas trop m'aventurer à raconter ma vie sexuelle.
23: D'accord, tu veux pas dire ta position préférée, tout ça?
6: Non.
23: Non, t'as pas envie?
6: Non, peut-être. Non, qu'à mon copain.
23: D'accord, et Johanna, t'aimes bien le sexe? Oh, elle est timide.
22: Oui.
23: Ah, évidemment.
22: Et
23: bah,
22: toi
23: bah, évidemment, tiens, bien sûr. Non, mais je sais pas, tu sais qu'après, quand t'as 30 balais, après, tu fatigues un peu plus. Tu penses à autre chose. T'as envie d'autre chose que de ça. Mais c'est vrai que
22: oui,
23: bon.
22: Tu as 30 balais ?
23: Ah, ben bah, non, mais ça. Bah, 21 octobre.
22: Qu'est-ce que tu vas faire à 40 ?
23: Non, mais j'aime bien. Attends, j'aime bien le. Oh là là, j'aime bien le zizi. J'aime bien
22: le
23: non, pas le zizi, j'aime bien. J'aime bien le cul, je veux dire le zizi, la chachate, le cucu, le. La boubouche.
22: La boubouche.
23: Ah là là là là.
22: C'est quoi la boubouche?
23: Ah là là, si tu pouvais être là. Faudra écouter Audrey.
22: Ouais.
23: Parce que ça fera malheureusement Johanna ne pourra pas, mais dimanche pour Eclectique 22h minuit.
22: Ouais.
23: Faudra
22: ouais,
23: écouter parce qu'il y aura.
22: J'ai dit la chanson. Là.
23: Ouais, la chanson, ouais, bien sûr. Hein.
22: C'est quoi la chanson?
23: Bah parce que je suis allé en Belgique aujourd'hui, j'ai acheté des morceaux de house et de techno pour mes soirées, pour mes compilations, tout ça à droite à gauche. Et je suis tombé sur un disque, bon c'est pas non plus le disque du siècle, mais qui était marrant avec des paroles un peu cul, où c'est une nana qui disait qu'elle aimait le sexe.
22: Bah Max, pendant que je
23: oui.
22: parle de musique,
23: oui.
22: est-ce que tu pourrais passer dans la semaine prochaine ou ce soir si tu peux, Gogol Premier?
23: Ah, Gogol Premier, ouais, plus tard, ouais.
22: Parce que j'ai vraiment entendu sur une cassette et j'étais morte de rire avec
23: ouais.
22: le bordel.
23: Ouais, enfin ça c'est marrant parce qu'il y a des paroles qui sont déjà un peu plus violentes. Tiens, Audrey et Johanna, il y a un groupe que j'adore et que je vénère qui s'appelle Dead Can Dance.
22: Ouais.
23: Ils se sont séparés. Elle est de son côté, elle avait déjà sorti deux albums solo. Et lui, Brandon Perry, vient de sortir son album que j'ai reçu tout à l'heure. On écoute quelques extraits. Écoute bien, Audrey et Johanna. Et vous aussi, bien sûr. Je découvre en même temps que vous, hein. Ça va sortir sur 4AD Labels.

0: Ça, c'est un extrait comme ça, très rapide, un autre. Comme
1: c'est les effets.
2: Qu'est-ce que c'est triste, ça.
0: Oh putain, dans le casque. Bon, là, ça fait du droite-gauche au casque. Si vous êtes en stéréo. Voilà, ça se balade partout. Je sais pas si vous êtes Audrey et Johanna, mais si vous avez un casque et que vous écoutez la radio au casque.
1: Non, désolé.
0: Ça fait droite-gauche, droite-gauche. Tu comprends les paroles, Johanna? Ah, c'est juste la mélodie, tu trouves que c'est triste la mélodie?
1: Oh, mais j'aime pas trop, hein.
0: Oh, Rad, c'est mignon, c'est beau.
1: Ah, la... Attends, attends, je vais faire écouter quelque chose.
0: Faut écouter la nuit, faut écouter ça la nuit.
1: Mais non, mais c'est,
0: quand la nuit.
1: C'est toujours pareil.
0: Mais non, oh non, non, dis pas ça.
1: Ah oui?
0: Dis pas ça, ma chérie.
1: Attends, attends,
0: attends, la musique brésilienne, c'est toujours pareil.
1: Non.
0: Aussi.
1: Non.
0: T'aimes bien Audrey?
1: Ouais, ouais.
0: Ah, j'adore, moi. Attends, moi, j'adore ce mec. Bon, l'album, faut que je l'écoute, hein. Je peux pas dire là que j'adore, je sais pas.

0: Elephant Man.
1: Quoi?
0: Ça me fait penser à Elephant Man.
1: Oh là là, quand je faisais Elephant Man, ça c'était... Il va y avoir une nuit monologue bientôt.
0: C'est vrai?
1: Oh là là, ça va être énorme.
0: Oh.
1: Ça va être triste, hein. Je vais vous déballer tout ce que j'ai dans le sac.
0: Johanna et tout ça.
1: Quoi?
0: Johanna et tout ça.
1: Oh là, bien plus violent. Vous savez, j'ai des pensées très dark, hein, dans ma tête, hein.

0: On écoutera l'album un peu plus tard parce que là on va être obligé de faire une pause. Audrey, je te remercie.
1: Ben, moi aussi.
0: Pierre-Alain, on l'a quitté, on le rappellera lundi. Et Johanna, tu vas pas quitter, je vais te récupérer au rentable.
1: Par contre, Max, oui. Est-ce que tu pourrais me rappeler lundi parce que j'ai un service à demander.
0: Bon, quitte pas. Tu vas gérer ça avec Phil et Manu. Tu quittes surtout pas, on n'avait pas l'intention de te raccrocher au nez. Et vous appelez bien sûr au 0800 308 5000 avec dans une dizaine de minutes un débat sur l'homosexualité.
2: On va faire le débat sans aucun problème sur l'homosexualité. On avait énormément de gens qui souhaitaient réagir à ce débat depuis la semaine dernière. On les a eus dans la semaine, on les a eus dans la soirée, on les a rappelés même une heure avant l'émission apparemment. Et puis là, bien sûr, tout le monde nous fait faux bond. C'est dommage. Donc tout le monde met sur la messagerie, tout le monde dort. Donc pour l'instant, ça devrait arriver très très rapidement, j'en doute pas un seul instant. D'ailleurs, si vous voulez nous appeler dès maintenant, 0800 308 5000, on a quand même deux personnes qui, comme prévu, devaient démarrer le débat avec nous. On en veut en avoir 7 ou 8, on en a que deux, mais on va faire avec. Hein. Avec Karen qui a 17 ans, qui est de Paris. Bonsoir Karen.
3: Salut Max.
2: Et Sandra, 22 ans de Paris. Bonsoir Sandra.
3: Salut Max.
2: Donc, je voulais en fin de compte, puisque ça a été réclamé la semaine dernière, on a vu deux auditeurs de 19 et 23 ans. Ils sont pas là tous les deux d'ailleurs, ça aurait été bien qu'ils soient sur l'antenne, non, pendant le débat, les deux jeunes hommes de la dernière fois qui avaient demandé à faire ce débat, en tous les cas.
4: Oui, ben justement, on a essayé de les rappeler aussi.
2: D'accord, quel dommage. Donc deux garçons en fin de compte qui sont homosexuels et qui avaient du mal à l'assumer ou qui ne l'assumaient absolument pas. Donc suite à ça, ils nous ont proposé, on s'est dit pourquoi pas à ce moment-là en parler plus longuement et en faire un débat le jeudi entre minuit et une heure. C'est ce qu'on fait maintenant. On devait avoir plein de personnes qui avaient été intéressées de participer à ce débat et énormément de monde nous fait faux bon. Donc si vous êtes homo, femme ou garçon, hein, peu importe, si vous voulez témoigner, si vous avez des frères et sœurs qui le sont, si vous l'acceptez, vous l'acceptez pas, si vous souhaitez parler de tout ça, eh bien vous nous appelez maintenant au 0800 308 5000, on a besoin de vous très rapidement. Karen, toi tu en fin de compte, si je comprends bien ce que j'ai la feuille un petit peu sous les yeux, tu t'as des doutes concernant ta sexualité, à savoir si tu es lesbienne ou hétéro.
3: Bah oui.
2: D'accord, très bien, on va en parler. Et Sandra, toi de ton côté, tu es hétéro.
3: Oui, oui.
2: Hein, mais tu as un patron qui est homo.
3: Tout à fait.
2: Eh ben écoute, on va commencer avec toi Sandra et ensuite avec Karen. Et puis d'ici très très peu de temps, à mon avis, on aura des gens qui vont intervenir sur l'antenne au 0803-08-5000. Sandra, je t'écoute.
3: Je travaille dans une boîte où effectivement mon patron est homo, quoi.
2: Ouais, et comment tu le sais, il l'a dit, il le revendique, il le montre.
3: Disons, la première fois que j'ai eu l'entretien avec lui, je me suis aperçue de quelque chose. J'en ai parlé à ma mère, à des gens comme ça, et sur le coup.
2: Et quand tu dis que tu t'en es rendu compte lors de l'entretien, c'est-à-dire qu'il le montrait,
3: il y a une attitude, il y a des gestes, quand un homme, une façon d'utiliser ses mains en parlant un peu comme une femme, là on sent ça en tant que femme. Et donc sur le coup je me suis dit c'est peut-être une mauvaise impression, enfin c'est peut-être un mauvais feeling. Et
2: d'accord.
3: Puis, j'ai eu un second entretien à la suite duquel j'étais embauchée et mes collègues m'ont confirmé qu'en effet il était homo, quoi.
2: Ouais.
3: Mais il ne l'a jamais caché, ça fait 25 ans qu'il est dans cette boîte, tout le monde le sait.
2: Voilà, il ne s'en cache pas, quoi. Il le montre.
3: C'est pas qu'il le montre, c'est qu'il fait rien pour le cacher, quoi.
2: Voilà.
3: Il est comme il est, et je pense qu'il assume tout à fait son homosexualité, il n'y a pas de problème à ce niveau-là.
2: Il n'accentue pas, il n'en rajoute pas, il ne taquine pas.
3: Non, il est très discret sur sa vie privée.
2: Il pourrait le montrer dans la vie, dans le milieu, on s'est arrivé de voir des patrons qui le sont et qui, tout en déconnant, disent oh là là, qu'elle est mignonne celle-là, la petite Franck, la petite Max, ouh là là, elle est belle, elle est.
3: Non,
2: déconner, mais c'est parce qu'ils sentent que de l'autre côté, ils ont des gens en face d'eux qui ne sont pas du tout contre ces gens-là et au contraire, tu vois.
3: Ouais, non, mais là, ils ne le montrent pas. Et puis, malgré le fait que je travaille dans une grosse société quand même, je pensais que justement, dans un lieu comme ça, on était un peu plus sélectif sur les gens, notamment si on vient de ça, parce qu'on a beau dire que la vie privée ne fait pas partie de la sélection, elle en fait partie énormément. Et visiblement, c'est pas quelque chose qui gêne les supérieurs, quoi. C'est tout à fait accepté, c'est admis, il n'y a pas que lui, il y en a plusieurs.
2: Mm-hmm.
3: Et
2: il n'y a pas de racisme dans la société sur là-dessus en.
3: Non.
2: Où il y a de la moquerie ou des gestes ou des mots.
3: De la moquerie, des mots sans doute, mais plus derrière.
2: Oui, toi personnellement, t'en as pas entendu.
3: Si, parce que mes collègues, évidemment, me taquinent, quoi. C'est évident, en ayant un patron comme ça, j'ai des petites réflexions.
2: Ouais.
3: Mais moi, je...
2: Parle bien dans ton micro.
3: Pardon.
2: Voilà, c'est bien. Ouais.
3: Mais moi, non. Moi, je personnellement, je n'ai aucun a priori. Déjà, au départ, je suis pas contre eux. Ils ont le droit d'avoir leur sexualité. Chacun a son truc. faut être très tolérant et puis bon bah ce qu'il faut c'est accepter quoi. Ils sont là, il faut pas les rejeter en aucun cas.
2: Bien sûr. Voilà. Ah oui, bien sûr que non. Gwenaëlle vient de nous rejoindre également, 20 ans de Paris. Bonsoir Gwenaëlle. Ça va? Moi tu l'as pas vu en direct tout de suite. Gwenaëlle, oui.
5: Bonsoir, Max.
2: Ça va?
5: Ouais. Très bien, toi?
2: Oui, très bien. Donc toi tu fréquentes le milieu gay avec des copains à toi?
5: Un collègue de travail.
2: Ouais, on va en parler. Justement, les filles, avant, bon, Karen, toi, tu n'as que 17 ans.
5: Oui.
2: Hein, et donc, toi, tu souhaitais témoigner sur ce sujet ce soir, parce que, sur ce qui concerne ta sexualité, tu n'es pas encore sûr vraiment de savoir de quel côté tu te trouves, à savoir si tu es plus attiré par les filles que par les garçons.
5: Bah oui.
2: Déjà, depuis quand tu te poses cette question?
5: Depuis un an environ.
2: D'accord. Et ça arrive de quelle manière? C'est comme ça, du jour au lendemain, en se retrouvant avec un garçon dans le lit, on s'aperçoit qu'il y a un truc qui va pas ou...
5: Ah non, pas du tout. Avec les garçons, ça se passe très bien, mais en fait, j'ai l'impression que mes sentiments ne font pas la différence entre un homme et une femme.
2: Pardon?
5: J'ai l'impression que mes sentiments ne font pas la différence entre un homme et une femme.
2: Mais c'est des attirances aussi bien physiques qu'amicales pour les filles comme pour les garçons?
5: Pour une fille en particulier.
2: Pour les filles en particulier?
5: Pour une fille en particulier.
2: Ah, pour une fille en particulier, oui. Et donc tu te demandes si c'est juste une histoire spéciale avec cette fille-là ou si véritablement ta sensibilité va plus vers les filles que par les garçons?
5: Bah oui, justement. Oui.
2: Mais est-ce que ça te perturbe?
5: Ben, quand même.
2: Ouais, un petit peu.
5: Il y a de quoi?
2: Un petit peu, beaucoup, ou sans plus que ça? Ça a pas
5: non,
2: l'air de...
5: sans plus que ça.
2: Sans plus
5: même.
2: Que ça, donc c'est pas non plus pour toi... Tu ne le vis pas mal, cette période-là.
5: Non, pas du
2: d'accord.
5: Tout, oui.
2: Parce que justement, Gwenaëlle, Karen et Sandra, je ne sais pas si la semaine dernière vous avez entendu ces témoignages de deux garçons, un de 19 ans et un autre de 23 ans qui témoignait également, qui eux le vivaient pas très très bien, quoi, même plutôt mal, et sûrement dû à leur entourage, et puis eux particulièrement, quoi, ils avaient du mal à l'assumer. Donc, si demain, s'il y a des garçons qui nous écoutent là et qui veulent en parler, parce que c'est vrai que là du coup on se retrouve qu'avec des filles, et qui plus est des filles qui ne le sont pas, ou Karen qui sait pas encore très bien où elle va, qui n'hésite pas à nous appeler et de nous donner témoignage de tout ça. Donc Karen, ça se passe comment aujourd'hui? T'es plus attirée vers les filles que par les garçons, c'est des passades, ça se passe de quelle manière?
5: Non, en fait c'est des passades où de temps en temps je suis attirée par une fille en particulier, il n'y a aucune attirance envers les autres filles.
2: C'est toujours la même?
5: Oui, c'est toujours la même.
2: Cette fille-là est homosexuelle?
5: Elle est dans la même position que moi.
2: Allez, c'est-à-dire?
5: Bah, je pense qu'elle ne sait pas trop.
2: Comment tu lui as demandé? Tu lui as posé la question ou?
5: Bah non.
2: Bah alors, comment tu peux savoir ça?
5: Parce qu'il s'est déjà passé quelque chose.
2: C'est-à-dire, vous êtes déjà embrassé, vous êtes déjà...
5: Oui.
2: Ouais, d'accord, ok. Et alors, t'as pris ça avec du plaisir? T'as été dégoûté? Ça t'a écœuré? T'as trouvé ça...
5: Non, c'était la meilleure nuit de notre vie.
2: C'était quoi?
5: La meilleure nuit de notre vie.
2: Vous avez couché ensemble?
5: Ah non.
2: Vous êtes embrassé, quoi?
5: Même pas, on s'est embrassé.
2: Ouais, il y a eu des caresses, tout ça,
5: voilà.
2: Quoi. Et tu as senti une énorme différence entre...
5: Il y a beaucoup plus de sensualité. Hein.
2: Ouais. Mais pour toi, tu penses que c'est juste une passade? Tu penses que t'es bi?
5: Moi, je sais pas.
2: Tu sais pas, vraiment, c'est pour ça, vraiment.
5: C'est pour ça que j'appelle, en fait.
2: Ouais, d'accord, ok. Tu voudrais éventuellement des témoignages de demoiselles?
5: Oui, ça m'arrangerait.
2: Pour savoir s'il y a un comportement ou s'il y a une pensée à avoir et voir si effectivement t'es, avec ce que tu penses toi aujourd'hui, ce que tu pourras leur donner comme renseignement de ce que tu ressens, savoir si c'est normal ou si ça ne l'est pas.
5: Oui, voilà.
2: D'accord, ok, très bien. Enfin, si ça ne l'est pas, je veux dire par là que si tu sais vraiment si c'est normal que tu es en train de suivre le chemin logique par être attiré par les filles ou si ça peut être qu'une petite aventure et une attirance que pour une nana. On a Greg également avec nous, 19 ans de Bastia, qui vient de nous rejoindre. Salut Greg. Allô Greg?
6: Oui.
2: Ça va?
6: Ça va.
2: Donc toi, ton frère est homosexuel et il a été rejeté par sa famille, par ses amis, c'est ça?
6: Ah ouais, là c'est clair.
2: D'accord. On t'écoute et après Gwenaëlle interviendra. Et si Sandra, Karen, vous voulez bien sûr débattre, parler, vous n'hésitez pas. Hein.
6: Okay.
2: Allez-y, Greg.
6: Ben donc, mon frère, on a su vers 19 ans qu'il était homo. Donc déjà, dès qu'il a dit ma mère...
2: Tu ne le savais pas, toi, personnellement?
6: Non, franchement, non.
2: Non, d'accord. Il l'avait caché, quoi.
6: Au début, il le cachait, puis...
2: Bah oui, jusqu'à jour qu'il... Vous l'avez surpris ou il l'a dit?
6: Non, il l'a dit lui-même.
2: Il l'a dit, mais avant qu'il le dise, personne ne le savait.
6: Non, je suis sûr, il y a toujours...

0: Et moi, je veux dire...
1: T'avais quel âge?
0: Moi, j'avais 19 ans.
1: Vous êtes jumeaux?
0: Hein?
1: Vous êtes jumeaux?
0: Non, on est nés avec quelques mois de différence.
1: Combien?
0: Quelques mois, deux, trois.
1: Deux... Attends, mais vous n'avez pas la...
0: Trois mois, un an à peu près.
1: Ah ouais, parce que deux, trois mois, c'est impossible.
0: Ouais, c'est clair.
1: Un an?
0: Ouais, à peu près.
1: Ouais, à peu près, ouais.
0: Ouais, donc moi, donc il me l'a dit. Et bon, j'essaie de faire comme je peux pour un peu l'aider... que quand les parents ne veulent pas, quand tous les amis sont contre lui, je veux dire...
1: Il a quel âge ton frère aujourd'hui?
0: Et là, il va avoir 21 ans et moi, je vais en avoir 20.
1: D'accord. Donc le jour où il l'a annoncé à tes parents, comment ils l'ont pris?
0: Très très mal.
1: Très très mal, c'est-à-dire quelle était leur réaction? Qu'est-ce qu'ils ont dit?
0: Ils ont traité un peu de pédé, quoi, je veux dire, ils l'ont regardé de travers.
1: Et ils l'ont cru ou ils ont eu l'impression qu'il raconte...
0: Ils ont dit, voilà, c'est vrai qu'ils ne croyaient pas trop, ils se sont dit, bon,
1: ouais,
0: c'est possible, ouais, ils ont compris, ouais, explosé, quoi.
1: Et du jour au lendemain, c'est-à-dire que tes parents lui ont demandé de quitter le domaine familial ou c'est lui qui a décidé de partir? Qu'est-ce qui s'est passé?
0: Bon, j'ai laissé de partir, mais bon, aussi, les parents l'ont aidé, quoi, je veux dire.
1: Les parents l'ont aidé à partir?
0: Parce que bon, quand on est fixé constamment, bon, on est... un peu insulté et tout,
1: ouais,
0: j'avais envie de partir.
1: Aujourd'hui, donc, il vit plus chez tes parents?
0: Non, là, non.
1: Toi, tu vis toujours chez tes parents?
0: Oh, ouais.
1: Vous êtes que deux frères?
0: Hein?
1: Vous êtes que deux frères?
0: On est que deux frères.
1: Vous êtes deux frères, d'accord, ok. Et donc, comme tu es en train de nous l'expliquer, toi, tu essayais de le soutenir. Bon, toi personnellement, en tant que frère, comment t'as sorti la chose quand tu l'as appris? Ça t'a choqué
0: Un peu, bon, je dirais, son choix...
1: Qu'est-ce qui t'a choqué? Tu trouvais ça anormal qu'un mec, même des autres garçons, ou c'est parce que c'était ton frère que ça t'avait pu choquer d'abord?
0: Je trouve que c'est un peu choquant qu'un mec aime un autre mec, je veux dire.
1: Ouais.
0: Pour moi, personnellement, je trouve ça dégueu.
1: Encore aujourd'hui?
0: Encore aujourd'hui.
1: Avec du recul et tout, on est en... je pense que t'as dû discuter avec ton frère quand même.
0: Oui, beaucoup.
1: Ouais, et alors? Il t'a expliqué?
0: Oui, il m'a expliqué des détails, que finalement, c'est... Il y a un mec, avec un mec, ça s'entend un peu mieux, je dirais. Expliquer quelques arguments,
1: mais bon. Ouais, ouais.
0: Je veux dire, chacun son point de vue.
1: Non, mais d'accord, non, mais c'est même pas un point de vue, là, c'est une façon de vivre, c'est pas une. C'est comme ça. Donc, toi aujourd'hui, comment ça se fait que tu as du mal à comprendre qu'un mec puisse sortir avec un autre garçon, donc que ton frère soit homosexuel et qu'en même temps, t'as envie de l'aider?
0: Parce qu'après tout, c'est mon frère, je veux dire. C'est son choix, donc.
1: Mais en quoi tu veux l'aider? C'est quoi l'aider? Ça veut dire quoi l'aider?
0: J'ai envie de parler, d'essayer de. Un peu lui dire qu'il faut pas faire attention.
1: Attention, mais parle bien devant ton micro, s'il te plaît.
0: Non, je veux dire, c'est un peu de se tenir, de l'aider. Je veux dire.
1: Mais comment ça, de se tenir? De l'aider en quoi et de se tenir en quoi? Comment ça, de l'aider?
0: De l'aider un peu à...
1: À quoi? À changer de sexualité?
0: Voilà, c'est un peu de le convaincre de changer.
1: Ah, parce que tu crois qu'on peut changer, d'après toi, Greg?
0: Moi, franchement, je pense pas, mais bon. Parce que, je veux dire... Et au moins, c'est que...
1: Donc toi, ton souhait, ça serait que ton frère, j'entends bien entre guillemets pour toi, ce sont plus tes pensées que je serais en train de traduire, redeviennent normales, c'est-à-dire qu'ils redeviennent à aimer les filles, donc hétéro, plutôt que de rester homo. Donc pour toi, c'est ça l'aider, c'est pas l'aider à essayer de... à ce qu'il assume.
0: Oui, aussi un peu assumé, mais bon, je veux dire...
1: Ouais, mais bon, c'est un peu bizarre que tu lui demandes que tu veuilles l'aider à la fois pour qu'il assume son homosexualité et qu'il soit reconnu.
0: Ah, je veux dire, s'il est vraiment homosexuel, bon, je sais pas, je vais l'aider, mais bon. C'est à la limite, je peux peut-être faire quelque chose pour que... Pour qu'il devienne normal, quoi.
1: Ouais.
2: Mais c'est pas une tare d'être homo, enfin bon.
1: Non mais...
2: Il y en a qui parlent.
1: C'est jamais... Oui.
2: Je vois pas, enfin, je veux dire, c'est son frère, en plus, c'est quelqu'un qui le touche de près. Greg, c'est quand même quelqu'un de ta famille, c'est vraiment proche, et je crois que, malheureusement, bon, bah, enfin, malheureusement, tu dois pas essayer de changer quoi que ce soit. Le mieux que tu as à faire vis-à-vis de lui, et par rapport à vos rapports et ta situation, c'est d'accepter tel qu'il est, et de pas chercher en aucun cas à le changer. Parce que ça, je crois que tu pourras pas, malheureusement.
0: C'est son choix, je vois pas.
2: Bon, et est-ce que tu serais choqué si un jour il venait avec son ami, boire un coup ou quoi que ce soit avec toi? Ça te choquerait de le voir avec un mec?
0: Franchement, je me sentirais gêné.
1: Tu l'as déjà vu avec un mec, Greg, jamais?
0: Non.
1: Non, d'accord, ça tu veux pas.
0: Non, ça je veux pas.
1: Bon, d'accord. Attention, on va accueillir. On a mis Karen deux secondes en attente parce qu'on ne peut avoir que 4 personnes pour le moment sur l'antenne. Gwendolyn, t'es toujours avec nous. Mais on a Fred qui a 23 ans de Normandie. Salut Fred.
3: Bonjour.
1: Tu es homosexuel?
3: Tout à fait.
1: Et de près de ce que je dis sur ma fiche, tu le vis bien?
3: Ah, oui, moi en fait, je voulais intervenir.
1: Sur ce que dis...
3: Oui.
1: Je t'en prie, vas-y, oui.
3: Je voulais intervenir en fait pour dire que on peut le vivre tout à fait, dans le bonheur.
1: Tout à
3: fait,
1: ouais.
3: Enfin, je pense que pour moi, ça change rien en fait.
1: Avant, avant oui. de, avant.

0: voulais que je voulais profiter, c'est pour ça que j'ai voulu tout de suite te faire réagir dans le débat avant de que Cohen intervienne et que toi tu donnes ton point de vue personnel. Ce qui est intéressant, Fred, et je voudrais revenir sur la situation de Greg, donc t'as entendu, qui a 19 ans, qui a un frère de 1 an et demi de plus que lui, son aîné, qui est homosexuel, qui l'annonce à ses parents l'ont pris pour un PD, machin, tu dégages de la maison. Est-ce que tu comprends, Fred, ou est-ce que tu acceptes que des gens de la famille, comme Greg, aient des difficultés à assumer et à accepter qu'un frère ou une sœur soit homosexuel?
1: Tout à fait.
0: Pourquoi?
1: Il y a aussi la façon de, disons que dans mon entourage, en fait, à côtoyer beaucoup de personnes quand même homosexuelles, bien sûr des hétéros aussi, je vois dans le comportement individuel, je pense qu'il faut savoir sonder la personne qu'on a en face, peut-être, et puis voir, on n'a pas non plus à s'afficher, on peut le vivre aussi sans se cacher, mais en ne le montrant pas. Et je ne sais pas comment est le frère de...
0: De Greg, ouais.
1: Je sais pas trop comment est son frère, s'il est plutôt à le montrer ou s'il a tendance un petit peu à le cacher. Ou...
0: Oh bah, il doit être assez discret parce que si déjà les parents ils le montrent pas avec Greg, je sais pas, il est.
1: Disons que c'est vrai que bon, il faut reconnaître et c'est malheureux qu'il y a quand même pas mal de foyers où il y a des barrières face à ça et je le conçois complètement. Là où j'ai du mal à concevoir la chose, c'est de voir la différence qu'on peut avoir. Par exemple, en Normandie et en région parisienne, on est quand même qu'à 200 km de Paris,
0: oui.
1: Et on a une différence dans la tête énorme.
0: C'est-à-dire ?
1: Énorme. Eh bien, moi, je vis dans un tout petit village, et en fait, je donnais des cours de musique à des enfants, et j'étais obligé d'arrêter pour des raisons, en fait, de sécurité, puisque certaines personnes ont ragoté un petit peu sur moi, puisque je recevais dans ma maison des jeunes personnes et pas mal de garçons.
0: Ah ouais, donc on soupçonnait qu'éventuellement, après, il y allait avoir des attouchements et tout ça, donc tu commençais à avoir une réputation vraiment dangereuse, quoi.
1: Voilà.
0: Comme étant quelqu'un de vicieux et de dangereux sexuellement.
1: Ouais, je pense que ça, en fait, en région parisienne, on le verrait quand même beaucoup moins, ou dans d'autres coins qui bougent, ou dans d'autres pays.
0: Je suis assez d'accord, oui, sur les campagnes et tout, les ragots de village et tout ça, ouais. C'est pas encore...
1: Et donc, par rapport à ça, c'est vrai qu'on est quand même obligé de se rapprocher des villes si on veut avoir une vie à peu près normale, entre guillemets, au moins avoir le respect de ses voisins, quoi.
0: D'accord. Pour revenir sur le problème du frère de Greg, donc Fred, je sais pas, bon, ça fait combien de temps que tu es homosexuel?
1: Ça fait réellement 2 ans et demi.
0: Voilà. Comment on doit dire d'ailleurs, comment dire que tu l'es, que tu l'es devenu, comment on doit dire
1: que je le vis,
0: que tu le compris ou que tu le vis. C'est comme ça que vous dites, d'accord. Non, d'accord.
1: Par exemple, pour répondre à la jeune fille qui pose des questions.
0: Justement, ouais. C'est ce que j'allais te demander.
1: Je sais que j'ai eu une phase à peu près d'une année où je me posais des questions.
0: À quel âge?
1: Aux alentours de 17-18 ans.
0: C'est donc plus ou moins comme Karen à 17 ans, c'est pas du hasard, c'est vraiment à cet âge-là. Pardon?
1: Je pense pas, je crois pas qu'il y ait du hasard en fait si elle se pose cette question là.
0: Non, je parle de l'âge, c'est-à-dire que c'est généralement vers entre 16 et 18 ans que si on est censé d'avoir des envies, c'est cette période-là?
1: Oui, je pense.
0: D'accord.
1: On commence en fait un peu à découvrir
0: la sexualité,
1: certaines pulsions qu'on n'avait pas avant.
0: Ouais, exact, d'accord.
1: Je dirais que vraiment chaque personne est différente.
0: Oui.
1: Dans la façon de le présenter aussi à sa famille,
0: oui.
1: Sans être complètement fleur bleue, ou il y a moyen en fait sûrement de concilier, même si c'est pas tout de suite, c'est à long terme. Je pense que la famille aussi fait un travail d'acceptation.
0: Mais par rapport à Karen, elle par rapport à elle-même, qu'est-ce que tu lui conseillerais de vivre sa vie comme ça? Si elle veut être avec une fille, pour le moment qu'elle le reste, elle verra.
1: Je lui dirais simplement que si elle est attirée par cette fille-là, un jour ou l'autre, si cette personne ressent la même chose, il va se passer quelque chose.
0: Ah, mais il s'est passé quelque chose, hein, Karen, hein?
1: Il s'est passé quelque chose.
0: Hein, Karen?
2: Oui.
0: Il s'est passé quelque chose.
2: Oui, il s'est passé quelque chose déjà.
0: Oui, c'est-à-dire
1: que. Alors, est-ce que, par exemple, la question fatidique, est-ce que tu as regretté une fois que c'était terminé? Est-ce que tu t'es dit qu'est-ce que j'ai fait? Ou est-ce
2: non,
1: que
2: j'ai pas du tout regretté.
1: Ah, donc, tu es dans. Enfin, tu penches en ce moment plutôt vers cette fille-là, par exemple, que vers d'autres garçons.
2: Ouais. On peut dire ça comme ça, mais. Oui, c'est dur, enfin, c'est difficile à estimer, mais...
1: Tu sortais avec des garçons avant?
2: Oui.
1: Oui, et là, c'est la seule fille qui te fait cet effet-là?
2: Bah, ouais.
0: Elle te fait plus d'effet, en fin de compte, quand t'as rencontré cette fille et que tu la vois, elle t'a fait plus d'effet rien qu'à la regarder que tous les autres garçons avec qui t'étais sorti auparavant?
2: Je dirais pas ça non plus, parce que...
0: Non.
2: Parce que les garçons j'aime bien aussi.
0: Oui.
2: Mais
0: elle te fait un effet différent, mais pas forcément plus fort, mais différent.
2: Ouais.
0: Et cette différence, tu la ressens, tu la préfères que les garçons.
2: Oui.
0: D'accord.
1: Bah, moi, avant, tu sais, j'étais avec des filles, Karen. Mais je sortais avec des filles, en fait, tout au long de mon adolescence. Et j'ai découvert ça vraiment à 17-18 ans. En me trouvant face, en fait, je n'avais pas du tout eu de rapport avec des garçons, mais à me trouver à côté de certaines personnes, je ressentais des choses que j'avais pas ressenties avec des filles. Et je crois que je me suis particulièrement pris la tête, moi, là-dessus. A priori, c'est ce que tu fais un petit peu aussi.
2: Oui.
1: Donc, tu vois, c'est normal. Il faut pas, t'as pas à t'inquiéter, tu réagis complètement normalement. Maintenant, peut-être la seule question à te poser, c'est... si vraiment tu côtoies cette fille-là régulièrement, il va falloir en parler avec elle, peut-être.
2: Bah ouais.
0: Ouais, il vaut mieux qu'attendre. Et vraiment, si vous êtes, si vraiment vous avez, si vraiment vous sortez ensemble, vraiment très officiellement entre vous, quoi. C'est ça, Fred.
1: Oui, tout
0: pas
1: à fait.
0: Pas seulement s'il fricote un petit peu.
1: Si c'est vraiment des, si ça correspond en fait un peu à des jeux sexuels, il faut peut-être pas. Enfin, il faut pas tout de suite imaginer, j'allais dire, entre guillemets, le pire, mais c'est pas,
0: ouais.
1: C'est plutôt ironique. Il faut pas essayer de ne pas te prendre la tête et regarde surtout ce que tu ressens par rapport à cette personne-là. Vraiment ce que tu ressens, parce que c'est ça qui est important quand même, c'est de réussir à, d'avoir un petit peu ce que tu veux dans ta vie.
2: Mais à l'origine, cette fille-là, c'était ma meilleure amie.
1: Ah, donc ça se complique un petit peu.
0: Pourquoi?
1: Je sais pas le rapport qu'on peut avoir avec une meilleure amie ou un meilleur ami.
0: Ouais. Oui, des fois ça peut être.
1: De...
0: Oui.
1: C'est pas forcément facile de concilier ou de passer de la relation à ami à une relation.
0: Oui. Souvent c'est faussé. Des fois c'est vrai que c'est une attirance plus parce qu'on est bon ami ou super bon copain que parce qu'on a vraiment une attirance pour le sexe, quoi.
1: Mais d'un autre côté, je pense que si Karine se pose la question, si tu te poses cette question là maintenant, c'est sûrement pas un hasard. Je veux dire.
0: C'est un signe,
1: ça. Ouais, voilà. Il y a sûrement quelque chose à voir là-dedans.
0: Ouais. Greg, pour revenir à toi, et ensuite on va intervenir avec Gwenaëlle, donc qui fréquente le milieu gay. Elle nous racontera ce qu'elle appelle fréquenter le milieu gay, ce qu'elle y fait, et pourquoi. Greg, t'as jamais eu envie. Bon, t'en as déjà discuté avec ton frère.
2: Oui.
0: Hein, t'as jamais eu envie un jour de faire l'effort, de passer une soirée avec lui, éventuellement avec le petit copain avec qui il serait en ce moment, ou des gens, des amis à lui qui seraient homo, pour essayer. Oh là, vous allez me couper là, parce qu'il y a. Merci. C'est et de et comment dire. Merde, j'ai perdu le fil. Et d'aller voir un petit peu comment ça se passe dans ce milieu-là, et t'apercevoir bah, que c'est des mecs comme toi et moi, quoi. Qu'il n'y a aucune différence, si ce n'est qu'il, voilà, ton frère sort avec des garçons plutôt qu'avec des filles.
3: Franchement,
0: non.
3: Ça me dégoûterait d'y aller.
0: Ça te dégoûterait?
3: Parce que bon,
0: ah bon.
3: Il est homo, bon, ça le regarde, il est homo, je peux... Il est homo, mais bon, vraiment, fréquenter ces milieux ou même passer une soirée, ça ne me ferait même pas l'esprit, quoi.
0: Et là, je pousse le bouchon un peu loin, là, mais par curiosité, Greg, si demain des copains ou des copines apprenaient que ton frère l'était et qu'ils te le demandaient, qu'est-ce que tu leur réponds?
3: Je vais vraiment dans les rouges.
0: Tu leur dis, ah oui, pourquoi, t'aurais honte?
3: Non, puis même, ça ne les regarde pas, je veux dire.
0: Non, mais si tu demandes l'âge, mais même si tu te le demandes pas d'une manière genre, ouais, ton père et ton frère est pas avec ton frère est pédé, mais s'ils te disent, ouais, on a vu ton frère avec un autre copain en train de s'emballer et tout, ça peut arriver, ça peut peut-être arriver, hein, Greg. Oui. Dans ces cas-là, tu ferais quoi? T'aurais honte ou tu le dirais, tu l'assumes?
3: Oui, quand même.
0: Est-ce que tu l'assumes dans ta tête ou pas tellement?
3: J'essaie de me jeter, bon, des fois, apparemment, c'est dur.
0: D'accord. Tu en parles avec tes parents ou pas? Tes parents en parlent de ton frère?
3: Et le sujet qu'ils fassent.
0: D'accord. Bah justement, Greg, il faudrait que tu restes avec nous, hein.
3: Ouais.
0: Oui. On va justement avec Gwenaëlle parler du milieu gay. Bah Gwenaëlle, bonsoir.
4: Bonsoir, Marc.
0: T'as été très sage, hein.
4: Très, oui.
0: Bon, t'écoute. Alors, qu'est-ce que tu souhaites dire quand tu dis fréquenter les milieux gays? Alors, c'est quoi et pourquoi?
4: Donc en fait, je suis arrivée sur Paris il n'y a pas très longtemps. Et j'ai eu un collègue qui est homo et qui m'a proposé de faire quelques sorties avec lui.
0: Oui.
4: Donc c'est comme ça que c'est venu. Et donc en fait, j'ai fréquenté un bar qui se trouve dans le Marais,
0: ouais.
4: Dans le 4e.
0: C'est vrai que là, c'est le quartier général. Hein.
4: Oui,
0: Fred,
4: là,
0: tu connais,
4: là.
0: J'imagine.
1: Ah, tout à fait, oui.
0: Ouais. Quand tu vas à Paris, tu vas là?
1: Oui, mais pas forcément bien.
0: D'accord.
1: Oui.
0: Justement, on va en parler, oui. On va toucher un mot de ce quartier qui, des fois, par les gens, est critiqué comme étant un peu le bunker, le truc, et que pour les hétéros, ça, c'est toujours pas facile d'y rentrer, que c'est même assez fermé, quoi.
1: Oui.
4: Non, c'est pas vrai.
0: Ah bah écoute, moi je connais très bien ce quartier, ma sœur y vit, donc je passe souvent là-bas, et ça fait 15 ans que je fréquente ce quartier, donc crois-moi que j'en connais un petit rayon, quoi.
4: Ouais, c'est-à-dire que c'est vrai que ça m'est arrivé une fois, samedi soir.
0: Mais toi, tu es une fille, c'est différent, mais vas-y, dis ce que t'as à dire, et après on t'intervient, parce que même Fred est assez d'accord, vas-y, dis ce que tu as à dire.
4: Je reconnais qu'à samedi soir, j'ai eu du mal à rentrer, heureusement que...
0: Non, on parle pas du fait de milieu de rentrée, c'est plus compliqué que ça, mais, enfin, c'est pas ce que je voulais dire, le fait que tu sois interdit de... Mais vas-y, dis ce que t'as à dire. Donc toi, tu fréquentes cet endroit-là, donc fréquenter, c'est ça, c'est des endroits, effectivement,
4: où
0: il y a une forte concentration d'homosexuels avec des cafés, des bars, des petits clubs discothèques. C'est vrai que c'est très sympa, c'est vrai que c'est la fête.
4: Ouais.
0: Alors qu'est-ce que t'apprécies en ça et pourquoi tu fréquentes que ces endroits-là?
4: Je fréquente pas que ces endroits-là. Disons que ça a été l'occasion, mais j'ai trouvé que c'était une bonne ambiance, quoi. C'est sympathique, ça change, quoi. Surtout que moi j'arrive de Bretagne, donc on n'a pas malheureusement ce genre d'endroit en Bretagne. À part quelques bars homo, mais bon, il y a aussi des hommes comme les femmes. Tandis que sur Paris, c'est souvent retranché bar homo homme et bar homo femme. Donc moi, j'ai eu l'occasion d'aller dans les bars homo hommes.
0: Est-ce qu'il y a une grande différence entre les homo, hommes et femmes, Gwenaëlle?
4: J'ai pas eu l'occasion d'aller
0: Fred.
4: Dans un bar homo femme.
0: Fred, est-ce qu'il y a une compétition ou y a-t-il de... Non?
1: Oui, il y a sûrement une certaine rivalité, puisqu'en fait... on trouve rarement des endroits pour garçons et filles.
0: Ouais. C'est ça qui est assez marrant d'ailleurs.
1: Ouais, c'est vrai que c'est assez bizarre. Bon, ça se comprend un petit peu. Bon, en fait, en tant que garçon, on peut être rejeté facilement par des filles, comme nous, on peut rejeter des filles.
0: Oui, mais enfin bon, en même temps, vous partagez vraiment le fait d'aimer le sexe, votre sphère, tu vois.
1: Oui, tout à fait. Ouais. Mais il y a peut-être un côté, et là, peut-être que je dis pas en connaissance de cause, il y a sûrement un côté très... Déjà un effet de masse, j'ai l'impression qu'il y a plus de garçons.
0: Oui.
1: En tout cas que ça se montre plus.
0: Oui.
1: Et qu'on ça paraît moins sale entre guillemets, moins ça paraît peut-être ça commence à passer les garçons, alors que les filles, en tout cas dans notre coin, pas du tout.
0: D'accord.
1: On entend très très peu d'histoires où il est question de femmes homosexuelles. À la limite, on va dire que cette femme-là reste seule, qu'elle se marie pas. Et même si tout le monde sait qu'elle est homosexuelle, personne ne le dira, alors que pour un garçon, on commence à le dire.
0: D'accord. Gwenaëlle, termine et ensuite continue. Ensuite, on va accueillir une personne qui s'occupe d'un cabaret homosexuel, c'est Nathalie de Perpignan, qui a 32 ans, qui peut déjà d'ailleurs venir sur l'antenne. Bonsoir Nathalie.
5: Oui, bonsoir.
0: Merci d'avoir appelé.
5: Ouais.
0: Gwenaëlle, termine ce que tu as à dire, je t'en prie.
4: Oui, donc moi, ce qui m'avait surpris et amusé, c'était pour qui les rencontres, les relations. Donc en fait, on est vers milieu de la nuit.
0: Parle bien dans ton micro parce que t'es très sourd, hein. Le téléphone est très sourd, on n'entend pas toujours tout.
4: D'accord, donc au milieu de soirée donc.
0: Oui.
4: Il y avait pas loin de l'entrée du backroom, ça commençait à s'éparpiller.
0: C'est quoi le backroom? C'est quoi le backroom?
4: Le backroom, ce sont des cabines avec des couchettes.
0: Oui.
4: Où quand tu trouves un partenaire, eh ben tu y vas, quoi, et tu fais ce que tu veux.
0: Oui.
4: À l'abri de tout le monde.
0: Mm-hmm.
4: Et donc il y avait énormément d'hommes qui faisaient comme un cercle, et ils étaient tout seuls, et mon ami me dit tu les vois là? J'ai dit bah oui. Il m'a dit bah là ils attendent un homme.
0: Ah oui, d'accord.
4: Et ça se passe comme ça, ouais. Enfin, dans ce bar ça se passait comme ça.
0: Et toi, ça te fait marrer? Tu trouves ça marrant? Tu trouves ça sympa?
4: Bah oui.
0: Je te pose des questions, hein. Je me fais l'avocat du diable, hein. Je dis pas que...
4: Je trouve ça sympa, ouais.
0: Ouais. Donc toi, tu prends plaisir à fréquenter ce milieu-là. Et pourquoi alors?
4: Parce que mon ami m'a proposé de...
0: Non, mais ouais, parce que en tant que fille, t'as la sensation d'avoir la paix, tu vas être tranquille, on sait qu'on va pas te faire...
4: Oui.
0: Ouais, il y a un peu de ça.
4: Beaucoup, oui.
0: D'accord. Ok, Gwenaëlle, on va donner la parole à donc Nathalie, 32 ans de Perpignan. Tu t'occupes d'un cabaret?
5: Oui.
0: Homosexuel?
5: Oui.
0: Femme, homme, les deux?
5: Anticonformiste. Homosexuel.
0: D'accord. Alors justement, quand tu nous entendais, t'as entendu quand on parlait avec Fred, comme quoi, tu penses que tu connais bien les coins, le Marais, tout ça à Paris, il y en a sûrement partout, un petit peu partout. Moi, j'ai cette sensation effectivement que ça se mélange pas entre les filles et les garçons. Toi, tu me dis qu'il y a de tout, mais est-ce que non, tu dis que tu fais rentrer des filles comme des garçons dans ton cabaret, mais il y a vraiment 50-50 ou c'est...
5: Non, non, il y a plus d'homo-hommes que de femmes, parce qu'effectivement, il y a énormément d'endroits pour les hommes, mais très peu pour les femmes.
0: D'accord, donc ça veut dire qu'il y a du racisme dans l'homosexualité, parce que pourquoi il y aurait des endroits, il y a des endroits, bon, que c'est vrai qu'il y a des endroits vraiment que pour les garçons et que pour les filles.
5: Dans l'homosexualité et vis-à-vis des hétéros. Énormément aussi vis-à-vis des hétéros.
0: Mais là, on revient sur les homos. Quand tu dis, bon, il y a des endroits qui sont vraiment faits que pour les garçons et d'autres que pour les filles. Ça veut donc dire qu'on ne veut pas se mélanger ?
5: Non.
0: Pourquoi ça ?
5: Je ne sais pas vraiment pourquoi. Quand on leur pose la question, ils ne savent pas trop.
0: Parce qu'il y a des boîtes lesbiennes à Paris, c'est vraiment que pour les nanas, ou des soirées 100% lesbiennes ou 100% homo mec. Et c'est hyper compliqué, quoi.
5: Non, à Perpignan, il n'y a que des boîtes homosexuelles. Donc, il y a les deux, mais il y a les hommes et les femmes mélangés.
0: Oui.
5: Mais c'est vrai qu'on voit le comportement des hommes vis-à-vis des femmes, c'est pour eux les camionneuses.
0: Oui.
5: Parce que pour eux, c'est l'homosexuel type, c'est 120 kilos, baraqué, camionneuse. Rien d'autre.
0: Ouais.
5: Alors que c'est faux, il y a autant de féminité vers les homosexuels.
0: Donc dans ton café, dans ton bar, pardon. Dans ton cabaret, Nathalie, quand il y a des hommes et des femmes, ils se mélangent pas. C'est vraiment les mecs en bande entre eux d'un côté et les nanas de l'autre côté.
5: Exactement.
0: D'accord,
5: ouais.
0: Ok. Et tu sens de la rivalité entre les deux ?
5: Oui.
0: Ah bon,
5: déjà des mauvais regards et puis des phrases méchantes, quoi.
0: Ah ouais, carrément.
5: Ouais, ils sont vraiment abjects.
0: Ah ouais, carrément.
5: Ouais.
0: Et ça, est-ce que tu es toi-même homosexuel ?
5: Voilà la question. Quand on travaille dans un endroit homosexuel, il vaut mieux se faire passer pour une lesbienne. Parce que si vous n'êtes pas lesbienne ou bisexuelle, vous êtes complètement rejeté de leur monde.
0: Bon, là tu réponds pas, c'est-à-dire que tu l'es ou tu te fais passer pour ?
5: Non, je le suis pas. Donc
0: d'accord.
5: Je te fais passer pour, ouais.
0: Tu te fais passer pour, d'accord. Et t'arrives à faire passer, les gens te croient ?
5: Pas toujours, non.
0: Pas toujours, d'accord, ok.
5: Non.
0: Donc de temps en temps, t'es obligé de rouler un patin à une quinzaine pour montrer que t'es lesbienne.
5: Non, je ne roule pas de patin. Si je vois un mec avec un beau cul, je dirais qu'il a un beau cul, quoi.
0: D'accord.
5: Est-ce que tu
0: comprends le fait qu'il y ait autant de rivalité entre homo-homme et femme ?
5: Non, pour moi, c'est deux hommes qui aiment deux hommes et deux femmes qui aiment deux femmes.
0: Fred, est-ce qu'il y a une explication à ça ?
1: Non, je pense pas. Je crois qu'il y a aussi quelque chose qu'on n'a pas encore évoqué et qui est important, c'est qu'il y a aussi plusieurs sortes d'homosexuels garçons et filles. Il y a ceux qui effectivement fréquentent beaucoup le milieu et il y a ceux qui le fréquentent beaucoup moins. Et en fait, je trouve, pour connaître surtout le deuxième cas, la rivalité vraiment dans la réalité de la vie est beaucoup moins forte, puisqu'on peut passer des soirées avec des couples de lesbiennes et d'homosexuels garçons sans que ça pose a priori de soucis.
0: Ouais.
1: C'est aussi un effet de masse qui agit dans ces endroits-là, en fait. Mais un petit peu, je dirais, comme dans des boîtes hétéros où il y a des groupes de gars qui vont draguer des groupes de filles et voilà.
0: D'accord.
1: Donc il y a vraiment plusieurs façons de le vivre, en fait. Et moi, ce qui m'intéresse vraiment de faire passer, c'est qu'on peut le vivre complètement naturellement, sans se poser plus de questions que ça, et sans non plus chercher systématiquement, quand je vais en boîte ou quand je vais dans un café, à ce que ce soit un endroit gay, parce qu'il y a aussi un travail à faire de notre côté, qui est de s'insérer... C'est très serré avec tout le monde.
0: Oui, mais en même temps, c'est bien que tu le dises. Gwenaëlle, t'es toujours là ?
4: Oui.
0: Ouais, donc on parlait du Marais tout à l'heure, mais on peut parler de n'importe quel endroit, parce que tu dis que c'est à vous peut-être de faire des efforts pour justement mieux vous faire comprendre et vous faire accepter.
1: Ouais.
0: Mais il faut quand même avouer que c'est pas simple de rentrer quand t'es hétéro et que t'es là, qui veut rentrer, puisque eux-mêmes le sont quand tu l'es ou quand tu l'es pas, et ils ont du mal à accepter, ils se renferment et c'est vraiment entre eux et il est difficile de rentrer dans ce milieu. On parlait du Marais et tout ça, de tous ces cafés, tous ces endroits que je connais bien, parce qu'il y a beaucoup d'endroits très sympa là-bas, c'est pas facile, quoi. Faut quand même le dire, faut quand même l'avouer. Et tu te fais regarder, tu te fais dévisager, et pas dévisager d'une manière sympathique, mais plutôt d'une manière très désagréable, du genre qu'est-ce que tu fous là, tu t'es échoué, t'as rien à faire ici, t'es pas de chez nous, quoi, t'es pas de notre milieu, quoi. Pourquoi il y a ça ? Pourquoi il y aurait ce pareil là ? C'est leur truc à eux, et voilà.
1: Oui, voilà, en fait, quand vous, hétéros, vous rentrez dans un endroit gay, il y a peut-être la peur de nous, et qui nous on se dit, ils vont nous regarder, c'est un petit peu comme un cirque, on va regarder ce qui se passe, ou je sais pas, il y a
0: d'accord.
1: peut-être des choses comme ça.
5: Mais attendez,
1: je suis pas du tout d'accord avec ça. Hein.
0: Oui, non, j'entends bien. Tu dis de comment pourrait peut-être, ce que pourrait éventuellement penser ces gens-là.
1: peut-être qu'il y a la peur des homos de se dire on va être vu.
0: Oui.
1: Parce que c'est aussi quelque chose qui peut se pratiquer complètement caché, quoi.
0: Oui, oui, tout à fait. Parce que ça l'était. Aujourd'hui, c'est quand même beaucoup plus démocratisé. En tout cas, les gens l'acceptent beaucoup plus facilement. Et les générations d'aujourd'hui, la mienne et celle d'avenir, l'accepte et le conçoit beaucoup plus facilement parce que c'est mieux expliqué et que voilà on le comprend mieux, mais en même temps et on revendique en allant dans la rue, en faisant des manifestations pour revendiquer avoir les mêmes droits, les mêmes ceci, les mêmes cela, et quand on va justement vers eux, c'est-à-dire fréquenter des endroits où ils le sont parce que justement on trouve que c'est peut-être eux qui passent la meilleure musique, c'est les endroits les plus sympathiques où on y fait la fête, où c'est bon esprit comme on rêve, c'est-à-dire les cafés, les endroits, et ben on a du mal à y rentrer, en tous les cas d'y passer des soirées tranquilles, quoi.
1: Mais ça, c'est...
0: Moi, j'ai du mal à comprendre, j'ai du mal à...
1: C'est un petit peu dommage, parce que toi, même moi, en tant que homo, fréquentant aussi le milieu, je n'ai pas vraiment de réponse à ça.
0: Ouais.
1: C'est un petit peu comme si c'était instauré depuis plusieurs années, quoi. Et c'est quelque chose, comme disait...
0: Gwenaëlle.
1: En fait, elle ne sait pas non plus pourquoi, pourtant, elle travaille dedans.
0: C'est Nathalie.
1: Nathalie. Ouais. Et Nathalie, c'est pas pourquoi il y a une différence comme ça, une rivalité entre garçons et filles, et pourtant elle travaille dedans tous les jours.
0: On a Thierry qui a 33 ans de Bordeaux qui est avec nous, bonsoir Thierry.
6: Bonsoir.
0: Bonsoir, toi tu veux parler de lesbienne.
6: Ah non, pas de lesbienne.
0: De quoi?
6: Non.
0: De l'intolérance, pardon.
6: De l'intolérance dans le milieu homosexuel.
0: Ah bah c'est bien.
6: Même par rapport à d'autres homosexuels.
0: Je vais prendre des cachets pour apprendre à lire aussi. En plus de la mémoire. On t'écoute Thierry.
6: Simplement, je voulais dire que, bon, moi je suis homosexuel depuis l'âge des 15 ans.
0: D'ailleurs, alors, avant que tu rentres dans ton sujet, quel est le conseil que tu peux donner à Karen qui a 17 ans de Paris et dont tu as sûrement entendu le témoignage tout à l'heure?
6: Ah, je vais pas lui donner le même conseil que j'ai suivi parce que moi j'ai un petit peu foncé dans le tas, quoi, dans le sens où j'ai voulu absolument tout jeune vivre mon homosexualité à fond.
0: Ouais.
6: Et ce qui fait que je me suis retrouvé
0: Voilà, vous avez coupé Thierry. Oh là là,
7: non, on l'a pas coupé, mais quand on touche une ligne, ça...
0: Ah oui, attendez, ça va revenir. Excuse-moi Thierry, oui, tu disais que tu avais fait...
6: Je me suis retrouvé à l'âge de 18 ans à avouer à mes parents, à ma famille, que j'étais homosexuel, ce qui n'est pas du tout bien passé. Et puis bon, moi j'ai suivi mon bonhomme de chemin, et puis pour vivre son homosexualité quand on arrive d'une petite ville de province, et ben on va dans une ville beaucoup plus grande, où là ça passe peut-être un peu mieux, on passe peut-être un peu plus incognito.
0: Voilà, vous me faites quoi là?
7: Mais non, mais c'est quand on remet quelqu'un à l'antenne, ça coupe l'auditeur qu'à l'antenne, je sais pas pourquoi, mais c'est la vie.
6: J'ai vécu donc mon homosexualité jusqu'à l'âge de 29 ans sans aucune état d'âme de ma famille, dans le sens où ils n'étaient pas au courant de ce que je vivais.
0: Et pourquoi tu souhaitais le cacher?
6: Non, je ne souhaitais pas le cacher, mais étant donné que ça posait problème à ma mère, à mon entourage proche, de savoir que j'étais homosexuel et de le vivre là où je vivais, où je suis né, donc je l'ai vécu dans une grande ville comme Bordeaux, puis bon, j'ai voyagé, j'ai vécu à Paris, à Nantes, j'ai travaillé dans un métier qui m'a permis ça.
0: Tu sens d'ailleurs, Thierry, au passage, quand je parlais tout à l'heure des générations, que ça a changé quand même le comportement et le...
6: Ben justement, je voulais en venir par rapport à ça. Moi, ma famille n'a accepté mon homosexualité que parce qu'il y a eu un espèce de couperet qui leur est tombé à travers la figure, dans le sens où je me suis retrouvé séropositif.
0: Ah oui, d'accord.
6: Et donc là, je dirais que du tout au tout, ça a changé la vision qu'ils avaient de moi. Ils ont retrouvé un être comme j'étais redevenu mortel, quoi. Hein. Donc ils se sont dit, du jour au lendemain, je peux disparaître. Ils n'ont pas eu presque le choix. Ils se sont dit, il est là, il est comme il est, mais on va l'aimer comme il est, quoi. Tant pis.
0: Ça a dû te faire plaisir, parce que t'as vu, mais enfin.
6: Je trouve dommage
0: qu'il soit arrivé
6: à ce stade-là pour pouvoir vraiment dire à son gosse qu'on l'aime quand même.
0: Oui, mais.
6: Et est-ce que l'amour maternel ou est-ce que l'amour paternel ou fraternel doit passer par des étapes comme ça? Je pense pas. Pour moi,
0: non, bien sûr.
6: L'amour, c'est autre chose. Ça passe par-dessus beaucoup de choses. Tous ces tabous. Moi je suis originaire d'une famille très...
0: Ta mère devait t'aimer quand même, Thierry.
6: Oui, non, ça c'est pas le... Elle m'aimait pour son fils.
0: Voilà.
6: Elle m'aimait pas pour ce que j'étais devenu.
0: D'accord, oui, voilà. J'ai bien compris.
6: Et ça, c'est vrai que en faisant un peu de psycho de sa vie, on arrive à enlever toutes les barrières et tous les tabous qu'il peut y avoir dans le domaine familial. Mais je trouve dommage que pour des générations comme la mienne, il ait fallu attendre certaines barrières comme ça, où il y a eu le sida, il y a eu beaucoup de choses qui se sont...
0: la médiatisation, en fin de compte.
6: Oui, tout à fait, la médiatisation. Mais ma mère, elle était quelqu'un de très au courant. Elle regardait les émissions qui étaient liées à l'homosexualité, aussi au sida, etc.
7: Oui, les
6: sida
7: actions et compagnie, oui.
6: Mais malgré tout ça, tant que je n'ai pas été concerné, elle n'acceptait pas ce que je disais.
7: D'accord. Et
6: par contre, du jour au lendemain, dès que je lui ai annoncé que j'étais séropositif, ben alors là, ça a changé vraiment du tout au tout. Je vis avec un ami actuellement et il est reçu, on mange ensemble, enfin chez ma mère, on va au restaurant ensemble, il est prévu que ma mère vienne ici sur Bordeaux. Enfin, je veux dire, il y a eu un changement de comportement total. Bon, là, c'était juste un intermède.
7: Oui.
6: Je voulais surtout parler de l'intolérance des homosexuels vis-à-vis d'autres homosexuels séropositif.
7: Ah oui.
6: Dans le sens où il y a des termes qui sont utilisés aujourd'hui comme attention, celui-là il est plombé. Alors ça c'est des...
7: Mais ça c'est entre vous ?
6: Entre nous, oui, tout à fait, oui. Encore.
7: Donc c'est montré du doigt méchamment, quoi.
6: Oui, voilà, c'est-à-dire que on était une sous-catégorie. Enfin moi je me ressentais comme une sous-catégorie vis-à-vis de la société en général, où c'était pas évident à 15 ans ou à 18 ans ou à 20 ans de s'assumer homosexuel dans une petite ville de province. J'insiste, hein. Pas à Paris. J'ai vécu à Paris. C'est vrai qu'à Paris, c'est autre chose. C'est un autre monde. Même si j'y adhère pas, attention. Mais par contre, dans une petite ville de province, bon, c'est vrai que de vivre son homosexualité à 18 ans, 20 ans, c'est pas évident. De le vivre dans une grande ville comme Bordeaux ou Toulouse ou Marseille, c'est autre chose. Mais le fait de se faire montrer du doigt, même dans une grande ville comme Bordeaux, parce que l'on sait que parce que un tel a parlé sur toi en disant que tu étais séropositif, de suite on dit celui-là il est plombé, attention, il faut faire attention à celui-là, il est plombé, il faut pas y toucher, quoi.
7: Ah oui, d'accord.
6: On est vraiment mis à l'écart.
7: Ah oui, d'accord.
6: Il faudrait presque qu'on ait des rapports sexuels.
7: Non, mais ça c'est les hétéros, c'est les hétéros qui disent ça.
6: Non, je parle du milieu homosexuel.
7: Ah,
6: je parle pas du milieu hétéro. Moi, je fréquente pas beaucoup le milieu homosexuel. Je l'ai fréquenté très jeune parce que j'avais peut-être j'étais fleur bleue à l'époque.
7: Oui, t'avais besoin de rencontrer du monde et de te rassurer et de voir et de...
6: Je croyais en beaucoup de choses. Je croyais que le milieu homosexuel me permettrait de rencontrer la personne, l'être cher, l'être aimé. Et en fait, on se rend compte que on va de désillusion en désillusion.
7: Ouais, et puis de te permettre de l'assumer vraiment, et en même temps de t'apercevoir qu'il y a plein de gens.
6: Moi, dans ma tête, je savais très bien ce que je voulais.
7: D'accord.
6: Je voulais vivre avec quelqu'un, avec un mec.
7: Ok.
6: Et
7: ta vie désenchantée, enfin, quand t'es...
6: que le milieu homosexuel ne pouvait pas
7: m'apporter tout ça. T'étais déçu, ouais.
6: Ah ouais, complètement.
7: Donc qu'est-ce que t'as fait du coup, t'es revenu plus vers les hétéros, t'es renfermé.
6: Hétéros, j'ai un espèce de, on va dire, un petit cercle fermé d'amis,
7: voilà.
6: Mais qui eux fréquentent assidûment le milieu. J'ai été bien sûr avec eux de temps en temps, mais j'ai su mettre un frein quand il fallait le mettre. Quand je me suis retrouvé dans des situations où je vivais avec quelqu'un, j'ai vécu pendant 4 ans avec quelqu'un, moi je ne côtoyais pratiquement pas le milieu homosexuel.
7: D'accord.
6: Peut-être en 4 ans, je suis sorti 12 fois dans le milieu homosexuel. Mais ça m'empêchait pas d'aller boire un coup dans un bar, on va dire hétéro ou conventionnel, et je le vivais très bien. Je n'ai pas besoin du milieu homosexuel pour vivre, mais c'est vrai que de temps en temps, on a besoin de se ressourcer plus ou moins, on va dire se ressourcer, dans le sens où on peut faire des choses dans un bar homo ou dans une boîte homo avec son petit ami qu'on ne peut pas faire dans une boîte hétérosexuelle, ça c'est vrai, ou dans un bar hétérosexuel. Si
7: D'accord.
6: j'ai envie de prendre la main de mon petit ami, c'est pas possible de le faire.
7: D'accord.
6: Dans un bar hétéro ou dans un bar homo.
7: D'accord.
6: Dans une boîte hétéro.
7: Ouais, d'accord.
6: Donc automatiquement, de temps en temps, c'est vrai que ça fait du bien de pouvoir aller dans un bar homo, de prendre la main de son petit copain, de lui faire un bisou sur la joue s'il a envie ou sur la bouche. Enfin, je veux dire, il y a une sensation de se sentir libre.
7: D'accord.
6: De pouvoir vivre ce que l'on a envie au bout.
7: D'accord.
6: Mais le fait de se faire dénigrer comme ça par des homosexuels, je trouve ça vraiment indécent de leur part.
7: Très bien.
6: Je dis pas que c'est tous les homosexuels, attention.
7: Non, bien
6: mais
7: sûr.
6: Il y a une minorité de gens qui manquent vraiment de tolérance au sein même du milieu homosexuel.
7: Ouais, ils sont très durs.
6: Très très durs.
7: Très très durs.
6: Très très durs.
7: Nathalie, toi donc qui travailles dans un cabaret.
0: Oui. Bon, c'est quoi les, là, puisqu'on parlait des conversations, tout ça, qu'il pourrait y avoir dans des cafés, c'est quoi, qu'est-ce que, de quoi on parle, de quoi ils parlent, ça se passe comment, ils ont tendance à chier sur les nanas chient sur les mecs?
8: Déjà, ils parlent de leur, de leur nuit, de leur dernier petit copain.
0: Alors, c'est vrai que dans le milieu homo, le sexe a une part très importante, hein. C'est très violent, hein, surtout, hein, c'est, je sais pas si t'es d'accord, Thierry.
6: Ah, tout à fait.
0: C'est très, très, très violent, hein.
6: Mais, je voulais juste dire quelque chose par rapport, on disait, il y avait des bars, pour mecs, et des bars pour filles.
0: Enfin, surtout sur Paris, en tout cas, c'est vrai qu'il existe des discothèques avec des soirées.
6: Sur Bordeaux, il y en a deux ou trois, mais enfin bon, puis il y en avait à une certaine époque, dans les années 80, il y en avait beaucoup plus sur Bordeaux. Maintenant, c'est un peu plus démocratisé, on va dire. Mais il faut dire une chose, c'est qu'il y a beaucoup d'homos misogynes. Beaucoup.
0: Ouais.
6: Et il y a beaucoup de femmes qui ne supportent pas la présence de mecs.
0: Ouais.
6: Ça, c'est vrai. Et ça, il faut le dire. D'ailleurs, il y a eu un essai, enfin, une espèce de, ouais, un essai, une circulaire qui est passée dans pas mal d'établissements ici à Bordeaux, où on demandait si on était pour la création d'une association mixte, lesbienne et gay masculin.
0: Ça partait la majorité?
6: Et ça n'a pas du tout fonctionné dans le sens où, il n'y a pas une adhésion vraiment massive de gens qui ont la volonté de vouloir créer une association mixte.
0: Bah alors ça fait pas aider les choses, ça.
6: Ah mais non, mais
0: c'est-à-dire que tout le monde ne va pas dans le même sens.
6: Mais de toute façon, quand vous voyez une émission télévisée, quand vous voyez que les lesbiennes sont remontées comme des canons, et ainsi que les mecs, attention, c'est qu'ils n'arrivent pas, et pour eux, ils ne défendent pas du tout les mêmes droits, ils ne vont pas vers la même, quand on parle du PACS, il n'y a pas les mêmes envies d'un côté comme de l'autre. C'est-à-dire qu'il n'y a pas, c'est pas l'union fait la force, c'est moi je veux ça, mais nous on n'est pas intéressés par ce que les mecs veulent, nous on veut ce que, elles revendiquent leurs droits et les mecs de leur côté ils revendiquent leurs droits. Ben alors bon, il y a une espèce de distinction entre les deux, et puis bon, pour arriver à un consensus national, je pense qu'il y aura des lunes qui vont passer. Hein.
0: Très bien, on va accueillir Guillaume également, 21 ans, bonsoir Guillaume.
9: Et bonsoir mec.
0: Juste avant, pour descendre l'atmosphère, un truc plutôt marrant, Guillaume, homo, pas homo, hétéro?
9: Oui, plutôt homo, moi, plutôt.
0: Plutôt, l'autre. Je ne sais pas encore, plutôt.
9: Non, carrément.
0: Non, carrément, d'accord, ok. Très bien, alors tiens pour Thierry et Guillaume, mais aussi Nathalie qui tient un cabaret homo, et même Gwenaëlle, t'es toujours en direct?
10: Oui.
0: Elle est toujours là. Attention, alors là c'est très simple. On est allé sur l'internet récupérer quelques informations, d'accord, sur le sujet. Et est-ce que vous saviez que les homosexuels auraient le pénis plus long que les hétéros? Est-ce que tu le savais, Guillaume et Thierry? Non, mais c'est très sérieux ce que je vous dis, hein. Non, ça vous fait rire, ça vous fait rire. Alors je vous explique, en tout cas on a récupéré ça sur internet. Il y a un sexologue canadien qui affirme que les homosexuels disposent d'un pénis plus long que les hétérosexuels. Je crois qu'il y a quelqu'un qui a raccroché, non?
10: Ouais, d'accord. Mais c'est pas grave, c'est la double ligne.
0: Ce qui pourrait offrir une cause biologique à l'orientation sexuelle. Selon les recherches, la taille moyenne du pénis en érection est de 16,4 chez les homosexuels et de 15,6 chez les hétérosexuels. Donc vous auriez 1 cm de plus que nous, Guillaume et Thierry.
6: Eh bien, bien heureux de la
9: prendre. Pour vous, les mecs, hein.
0: Bah, tant mieux pour nous, effectivement. Voilà.
10: Je conteste.
0: Quoi, comment? Qui conteste?
10: Gwenaëlle.
0: Bah, qu'est-ce que t'en sais, toi?
9: Pénis, Gwenaëlle,
10: bah, c'est vrai? Heureusement pour nous, ici, heureusement que c'est pas vrai, quoi.
0: Pourquoi?
10: Je crois pas que ce soit vrai comme...
0: Tu dis heureusement?
10: Bah heureusement, ça serait dommage si... pourquoi les homosexuels, ils auraient un plus grand pénis?
0: Bah tu sais, 1 cm, déjà 16 cm, mais il est dans la bouche, c'est déjà pas mal, hein. 16 ou 17, ça va pas aller bien loin, plus loin, hein. Je sais pas, Gwenaëlle...
10: Ouais, alors, quand même.
0: Guillaume, tu veux réagir?
9: Moi, je souhaiterais réagir, Max, par rapport à tout ce qui a été dit, puis c'est vachement intéressant ce qu'a dit l'auditeur précédent, là, qui vient d'intervenir.
0: Thierry.
9: Il me semble que vous avez quand même stigmatisé beaucoup les lesbiennes aux féministes. C'était vraiment très lié. Les lesbiennes étaient des féministes fermées dans leur coin, et les gays pédés étaient dans leur coin, et ils pouvaient pas saquer les lesbiennes. C'est vrai que ça a été ça. Mais il y a quand même, il y a des conflits entre homosexuels comme il y a des conflits entre hétérosexuels. Je veux dire, il faut arrêter.
0: Tout à fait,
9: dire
0: tout à fait.
9: Il y a que des conflits chez les hommes.
0: Oui, ça, d'accord, Guillaume.
9: Vachement ouvert ces dernières années, je trouve.
0: Non, mais il est vrai, mais comme, pendant plusieurs années, ça a été caché, on voulait pas le dire, on ne l'acceptait pas, c'était pas bien. Et maintenant, aujourd'hui, dans le monde d'aujourd'hui, on l'accepte beaucoup plus facilement, on le comprend. Et on comprend pas qu'en fin de compte, entre vous, finalement, vous ne soyez pas plus solidaires que ça.
9: Mais je suis pas d'accord, justement.
0: T'es pas d'accord, d'accord.
9: Pas d'accord. Si tu regardes un petit peu sur ce qui se passe depuis quelques années, tu te rends compte quand même que les mecs et les nanas se mélangent beaucoup plus qu'auparavant. Alors c'est vrai qu'il y a toujours des extrêmes, mais qui sont des minorités à mon avis, même si tu vas dans le Marais, il n'y a pas.
0: Non, mais je parle pas que du Marais, parce qu'on a donné comme exemple.
9: Parce que tu peux aller en province aussi. Ouais, c'est intéressant de se poser la question des gens qui sont en province beaucoup plus isolés. et tu te rends compte que les nanas qui sont lesbiennes et les PD qui sont mecs et qui ont chacun leurs problèmes, ouais, sont parfois très contentes de pouvoir se retrouver ensemble, ouais, quand même.
0: Bah moi, du peu que j'ai vu et du milieu que je fréquente et de voir ces gens-là, j'ai vraiment l'impression qu'il y a les nanas d'un côté et les mecs de l'autre, vraiment.
9: C'est beaucoup moins qu'avant.
0: Beaucoup moins qu'avant.
9: En tout cas, d'accord, il y a des rivalités, il y en a encore, mais c'est pas une généralité
0: d'accord
9: qui a pu l'être auparavant.
0: D'accord, ok, très bien. Guillaume, depuis combien de temps tu te sens...
9: Et moi, j'ai 21 ans. Depuis, moi, j'ai commencé avec les mecs. Je me suis toujours senti... D'ailleurs, tu vois, hier soir, il se trouve que j'ai parlé avec Franck Dubosc. Quand, oui, je lui disais que je le trouvais beau, c'est,
0: ouais,
9: vrai.
0: Ah ouais, d'accord.
9: Je le trouve vraiment beau.
0: Ah, ouais, ouais. C'est toi, mon salaud, qui voulait des places gratuites.
9: Oui, mais c'est pas grave, je retournerai, je paierai ma place. C'est pas
0: mais non, je vais t'en donner des places. Tu m'en donnes.
9: Non, peu importe. Ouais. Ce qui est vrai, c'est que... Alors, moi, j'ai un autre problème, si tu veux, voilà. Ce qui se trouve, c'est que c'est vrai qu'entre mecs, moi, ça fait donc 5 ans à peu près que je fréquente le milieu, pas le milieu, enfin peu importe le milieu, on s'en fout. Ça fait 5 ans que quand je veux tirer un mec, je tire un mec, que j'aille en backroom, ou que je me batte dans un parc, ou que je me batte derrière une gare, ou que je me batte dans la rue. L'avantage quand t'es PD, c'est quand un mec te plaît, tu lui fais très vite savoir.
0: Ça va très vite.
9: Très
0: hein.
9: vite entre les deux, et que tu tires ton coup dans la soirée, si tu
0: ça
9: veux.
0: Ça va très très vite. Hein.
9: Voilà, ça c'est très avantageux.
0: Comment ça se fait ça d'ailleurs? Comment ça s'explique? Si ça s'explique.
9: Ben c'est qu'on n'a pas peur de prendre du plaisir, quoi, et qu'on n'a pas peur de se priver.
0: Enfin, c'est pareil pour les femmes d'ailleurs.
9: Je pense, ouais.
0: Ouais, d'accord, ok. Ouais.
9: Ben d'ailleurs, c'était très intéressant à la dernière Gay Pride, ce qui était très beau, c'était de voir que les nanas et les mecs justement se mélangeaient, que t'avais des lesbiennes, t'avais des camionneuses, t'avais des nanas très très féminines qui s'affichaient enfin, ce qui n'était pas le cas auparavant,
0: ouais,
9: qui contribuait d'ailleurs à donner l'image de la lesbienne, camionneuse et compagnie, c'est que la nana plus féminine avait beaucoup plus de mal à se montrer.
0: Ouais.
9: Là, tu voyais des nanas très féminines, les seins nus, qui se baladaient, qui s'embrassaient, c'était très sympa. À côté, t'avais les mecs qui faisaient la fête autour. Bon, et c'était très joyeux, quoi. Alors, je dis pas non plus que c'est tout rose dans le milieu des PD, rose PD, c'est vraiment, c'est, ça va avec, hein. Mais quand même, il faut bien voir que ça s'est vachement ouvert et que ça s'est vachement détendu. La visibilité de chacune des deux communautés a changé et les rapports entre les deux ont vachement évolué aussi.
0: D'accord.
9: Moi, en ce qui me concerne, effectivement, comme je le disais, c'est vrai qu'entre mecs, le sexe est beaucoup plus facile, quoi. C'est beaucoup moins tabou.
0: Ouais.
9: Si j'en viens à mon problème personnel, à l'heure actuelle, tu vas voir dans quelle situation je suis, c'est-à-dire que je prends peu de plaisir sexuel avec les mecs en ce moment. Mais je suis toujours attiré par les hommes, parce que quand je vois un mec beau, je me retourne.
0: Pourquoi tu ressembles moins qu'avant? En ce moment, c'est des périodes, c'est comme ça, ça peut arriver.
9: Je ne sais pas dire pourquoi, mais
0: non, mais enfin, c'est comme nous, hein. Des fois, on a moins envie avec des nanas, et puis d'un fois plus, c'est comme ça, c'est des pulsions.
9: Je suis totalement incapable de faire quelque chose avec une fille, quoi.
0: En ce moment, je suis un peu chaud, tu vois.
11: Ouais, bah
0: quoi, tu dis quoi?
9: Non, je disais, par contre, et dans le même temps, je me sens incapable de faire quoi que ce soit avec une fille.
0: Oui, j'entends bien. Non, mais je veux dire, peu importe si on est homo ou qu'on ne le soit pas, je veux dire, même en étant hétéro, il y a des moments où t'as plus de pulsions, des fois moins, quoi. Nathalie, toi qui étais de Perpignan, donc, qui est de Perpignan et donc, qui est en cabaret homo, ça se passe comment, justement, Thierry, t'es toujours là, hein?
12: Oui, ouais, toujours là.
0: Ça se passe comment, puisque Thierry qui est de Bordeaux également, qui dit que c'est une petite ville comparée à Paris, alors Perpignan, c'est encore une plus petite ville comparée à Bordeaux.
13: Ouais.
0: Comment on l'accepte dans des villes comme celle-ci? Ça se passe que...
13: Très très bien, il y a de plus en plus d'endroits homo qui se montent, qui s'ouvrent, quoi, à Perpignan. Mais ce qui est vraiment bizarre, et je voudrais revenir à ce que disait la personne qui vient de parler.
0: Guillaume,
13: que justement, il dit, il parle des backrooms et tout ça, c'est vrai que... Et en même temps, je vais parler au monsieur de Bordeaux. Justement, il parlait des backrooms et tout ça, et c'est vrai que quand on va dans des endroits homo, comme des discothèques homosexuelles, c'est-à-dire qu'homosexuels, en principe, les hétéros très très peu, ou alors les échangistes, quand on va dans les backrooms, moi qui m'occupais d'une association, on peut aller dans des backrooms, et c'est vrai qu'il est bien qu'on dise qu'une personne est séropositive ou pas, parce que le préservatif est très très peu utilisé.
9: C'est vrai.
13: C'est-à-dire qu'avec l'alcool, ils finissent en plein milieu de soirée, avec l'alcool et tout ça, le préservatif n'est pas utilisé.
9: C'est vrai qu'on fait des conneries.
13: Donc il est clair que de savoir qu'une personne est séropositive, c'est bien. Et c'est vrai qu'on n'a pas le droit de dire, en principe, on n'a pas le droit de dévoiler la séropositivité de quelqu'un.
0: On rappelle que les backrooms, c'est des endroits où les garçons ou les filles vont se retrouver dans un endroit un peu plus privé pour avoir des relations sexuelles. Toujours dans l'endroit dans lequel on se trouve.
13: Ouais. Et en plus, il n'y a pas, bon, une personne disait qu'elle avait vu des banquettes. Dans toutes les discothèques de Perpignan, homosexuelles, il y en a trois. Il n'y a aucune banquette.
11: Non, il n'y a pas de banquette.
12: Il n'y a pas de banquette.
13: Ah non, pas du tout. Une fois, j'ai voulu aller dans les WC, je me suis plantée, je vous dis pas. J'étais dans une pièce noire à tâtons, à toucher un mur.
0: Parce que ça se passe dans le noir.
11: Ah
13: ouais, il n'y a pas de lumière.
0: Il
13: n'y a rien, rien.
0: J'ai entendu dire qu'il y avait aussi des endroits, on avait vu ça à la télé, des endroits où il y a aussi...
13: Les vidéos.
0: Des pièces noires où il y a des petits trous, tu passes ton zizi à l'intérieur.
12: C'est un gloriole, ça s'appelle. Tu mets ton zizi d'un côté du mur et puis de l'autre côté. Il y a des charmants garçons qui font ce qu'ils veulent avec ton zizi.
0: Ouais, enfin, d'accord.
13: Ouais,
0: tu ne sais pas à qui appartient le zizi, tu ne sais pas qui te fait la petite gâterie.
12: Ça fait partie du mystère de la nuit.
13: C'est
0: mystère de la nuit, Guillaume.
13: C'est l'inconscience de la nuit.
0: Le mystère de la nuit, quel talent, Guillaume. Tu ne changeras jamais.
13: Je voulais revenir sur une chose, c'est-à-dire que c'est vrai qu'ils parlent des gay pride et tout ça, on dit l'intolérance vis-à-vis des homosexuels, mais par contre, il est clair qu'il faut voir d'abord et avant tout certains comportements des homosexuels.
11: Exactement.
13: Vous avez des homosexuels qui vivent en couple depuis des années, vous les fréquentez et vous vous apercevez un jour par une main touchée... par hasard, qui sont homosexuels, qui le sont depuis 20 ans. Et par contre, vous avez les homos qui le sont depuis un an, deux ans, parce qu'ils se découvrent, et qui se comportent vraiment comme des grandes folles. Et là, on dit l'intolérance. Non, mais c'est vrai. Les voyez en discothèque, je suis désolée, il y a le respect vis-à-vis des couples. On dit que les hétéros ne les acceptent pas, alors que c'est eux qui n'acceptent pas les hétéros, parce que quand un couple... hétéro rentre dans une boîte, et puis c'est vrai que quand il rentre dans une boîte homo pour la première fois, voir deux mecs se comporter comme ils se comportent dans les boîtes homo, c'est vrai que dans les boîtes hétéro, il est clair qu'on ne se comporte pas comme ça, parce qu'il y a déjà le respect vis-à-vis des autres. Et nous, à Perpignan, c'était un restaurant cabaret. C'est-à-dire qu'il y avait des gens, on acceptait autant les hétéros que les homos, on ne faisait aucune ségrégation sexuelle. C'est-à-dire que les hétéros venaient manger, il fallait voir le comportement des homos.
0: D'après toi, Nathalie, c'est de la provocation ou quoi,
13: exactement,
0: hein, Guillaume ?
13: Exactement, c'est de la provocation, histoire de dire, moi, je suis homosexuel.
12: Mais c'est une réaction à l'intolérance aussi, ça peut se comprendre.
11: Non, ouais, c'est pas normal.
13: Non, mais c'est pas,
12: même si
13: pas
12: même
13: normal.
12: Si
13: je
0: est-ce que c'est pas une manière d'exhiber qu'on l'est ?
12: Je cautionne pas.
0: Non, tout à fait, moi non plus, je me fais l'avocat du diable. Est-ce que ce n'est pas une façon d'exhiber, de montrer, c'est de la provocation ?
12: Oui, mais pour des mecs qui sont isolés dans leur cambrousse, parce que c'est aussi à cela qu'il faut penser, je pense aussi aux banlieues, parce que c'est quand même vachement dur d'être pédé dans certaines banlieues, mais surtout à la cambrousse, il faut penser à ça. Je veux dire, quand tu vas dans le sud-ouest, ou moi je suis normand au fin fond de la Normandie, je peux pas marcher tranquille sans me faire agresser, il faut être clair, tu vois.
0: Et donc tu te sens obligé de le revendiquer en étant vraiment d'aller pousser à l'extrême ?
12: Non, tu m'as vu parce que je suis aussi venu chanter 5h du match, j'ai des frissons dans le studio, je crois pas que j'ai l'air grande folle.
0: Non, mais justement, je te pose la question.
12: Mais je pense que pour des mecs qui ne vivent que dans un environnement très hostile, c'est une manière de se protéger que de prendre ce personnage, parce que c'est un personnage.
0: Est-ce que vous l'acceptez, Guillaume et Thierry, ceci dit très sérieusement, là,
12: Accepter quoi?
0: Il y en a qui ne se forcent pas à l'être, il y a un comportement très différent des uns des autres, il y en a, c'est vrai, on aurait du mal à le croire, et quand on nous le dit, on se dit non, c'est pas possible, j'y crois pas, pas lui, parce que c'est pas lui, genre on est déçu, parce qu'on se dit attends, il le montre pas, puis il y a des gens qui l'assument réellement et qui toute la journée font vraiment ce qu'on appelle la fofolle. Est-ce que ça, vous trouvez ça marrant? Est-ce que vous l'acceptez? Est-ce que vous trouvez pas que c'est un petit peu abusé? Est-ce que vous pensez que ça vous donne du tort ou au contraire?
12: C'est des personnalités, t'as des gens qui s'excitent, t'as des gens qui s'excitent pas, il y en a qui font ça avec leur sexualité,
0: d'accord,
12: comme t'en as qui font ça avec d'autres traits de caractère. On résume tout au cul, c'est ça aussi le problème, c'est qu'on pense beaucoup au cul, mais c'est un trait, une composante de la personnalité.
0: Ah, c'est ce que je voulais t'entendre dire, très bien. Ok, Thierry, tu disais, tu t'entendais marmonner?
11: Ben oui, mais en fait, bon, moi, ça m'interpelle quand même d'entendre dire que, de cautionner les backrooms, de cautionner tous ces endroits. Aujourd'hui, en France, il n'y a pas eu un bar, il n'y a pas une boîte homosexuelle qui ne s'ouvre sans backroom, sans salle vidéo. Non, mais attends, c'est une exception qui ne confirme pas forcément la règle. Dans le sens où je vois ici à Bordeaux, il y a trois établissements en un an qui se sont montés et il n'y a pas un bar, pas un des trois qui ne se soit monté sans une backroom et une salle vidéo.
0: C'est quand même un signe que le milieu homosexuel est quand même très à cheval sur le sexe et qu'ils aient ça, et que
11: mais pourquoi
0: il faut le consommer tout de suite.
11: Alors,
12: moi, c'est ça qui me gave un peu en ce moment, d'ailleurs.
11: Oui, mais en fait, bon, c'est actuellement, tout le monde va dans ce genre d'endroit parce qu'on baise. Alors, c'est bien sûr avec, comme, et là, je cautionne pas du tout ce que, comme disait la jeune femme de Perpignan.
7: Nathalie,
11: c'est sans préservatif, bien sûr, les trois quarts, hein, je veux dire. Ouais. Moi, je fais partie d'une association aide. C'est les trois quarts, c'est sans préservatif. Maintenant, on en revient comme aux États-Unis, où là-bas, on est en train de, il y en a qui sont en train de plaider pour le non préservatif. Voilà, c'est le non partout. Je crois qu'il faut arrêter de cautionner ce genre d'établissement.
7: C'est clair, c'est même hallucinant, je savais pas ça aux États-Unis.
11: Ah oui, bien sûr, il y a aux États-Unis, ils font signer des espèces de listes, c'est-à-dire qu'on rentre dans un établissement, c'est la méga partouze, et ils vous font remplir un papier comme quoi vous n'êtes pas séropositif.
12: Oui,
11: bien sûr, c'est sans préservatif, c'est etc. Mais bon, je veux dire, ils vous font, c'est pour en fait se donner libre conscience. Hein,
7: ils font signer un papier.
11: Le prouver après à la sortie de la boîte que vous n'êtes pas séropositif.
12: C'est connu que les États-Unis sont toujours les premiers pour innover dans la connerie. Il faut pas les États-Unis.
11: Je veux dire, je pense qu'au jour d'aujourd'hui, il faut arrêter les conneries. Je pense que moi, quand je t'entendais parler, Guillaume, de dire que quand on vit au fin fond du Sud-Ouest, moi je suis issu du fin fond du Sud-Ouest. Je vais même dire la ville où je suis né. Je suis né à Mont-de-Marsan, 30 000 habitants. Oui. Et j'ai très bien vécu mon homosexualité. J'ai pas eu besoin d'aller m'éclater les fesses ou d'aller m'éclater le nœud dans une backroom pour vivre mon homosexualité.
7: T'éclater le nœud?
11: Je l'ai très bien. Non, mais je veux dire, on dirait que les homosexuels sont avides de sexe. Moi, ce que je recherchais dans mon homosexualité, c'est de vivre avec quelqu'un. Point. De m'épanouir sexuellement avec quelqu'un. Et Thierry, pas de m'éclater avec un mec tous les soirs ou deux mecs ou 10 mecs. Thierry, moi, ça m'intéresse pas. Je veux dire, s'il y en a que ça intéresse, tant mieux. Ben, je dis qu'ils le vivent à fond. Mais moi, c'était pas ça. Mais qu'on ne généralise pas les mecs qui vont s'éclater dans les boîtes ou dans les backrooms à tous les homosexuels. Il y a des homosexuels qui ont envie de vivre normalement.
12: C'est exactement ce que je disais en arrivant sur l'antenne. Je disais, moi, j'en ai marre d'une homosexualité qui se résume au cul, et c'est d'ailleurs pour ça qu'en ce moment j'ai pas énormément de contacts, parce que c'est vrai que ça me gonfle et que les homosexuels de mon âge, c'est-à-dire les mecs qui se découvrent à l'heure actuelle, t'en as beaucoup pour qui ça ne veut dire que ça, et que moi à l'heure actuelle je vois que moins de monde qui m'intéresse, parce que ça m'énerve quoi.
11: Moi, si c'est me retrouver, comme j'en connais pas mal dans mon entourage, qui se retrouvent à 40 ans tout seuls, et puis ils ont plus de cheveux sur la tête, ils sont complètement décrépits, parce qu'il y a eu abus de soleil, il y a eu abus de ceci, parce qu'il faut toujours paraître dans le milieu homosexuel pour être beau, parce qu'il y a ça aussi, il faut le dire, il faut c'est paraître, il y a la mode, alors on s'habille comme ci, on s'habille comme ça, il y a eu les années Gautier, il y a eu les années machin, alors c'est tout le monde qui doit s'habiller, on va dire, plus ou moins à la mode, même si c'est un mot désuet, et donc on en arrive à des mecs qui ont 40-45 ans et qui sont complètement laminés, dans le sens où ils se retrouvent tout seuls comme des cons parce qu'ils sont moches, hein, ils se disent moches, ils sont plus dans le vent, quoi, ils sont plus dans le coup, et puis bon, en fait ils ont profité pendant 20 ans ou 30 ans de leur homosexualité, et bien ils ont tiré des mecs à tire-larigot, et puis ils se retrouvent tout seuls comme des cons. Mais moi j'ai pas envie de vivre ça, moi j'ai envie de vivre quelque chose, de construire quelque chose avec quelqu'un, et puis au moins de pouvoir dire je t'aime à quelqu'un tous les soirs. J'ai pas envie de me retrouver tous les soirs tout seul comme un con dans un lit tout froid. Moi j'ai envie de quelqu'un à côté de moi. Oui, j'ai envie de vivre quelque chose d'entier, de sincère et de franc. Il peut y avoir des accidents comme partout dans tous les couples, hein. Je dis pas que je vis pas des choses qui peuvent être je suis pas quelqu'un qui veut marcher sur la lune, je suis quand même assez terre à terre, mais j'ai envie de vivre, et ça m'empêche pas de sortir, d'aller au cinéma, d'aller manger au restaurant.
7: Non, évidemment Thierry, évidemment. Sûr,
11: il faut arrêter de l'homosexualité, pour moi c'est pas un endroit, c'est pas un milieu de vie de couilles, c'est pas ça, hein. Pour moi, c'est pas ça
12: qu'on peut dire, en fait, c'est qu'il faut arrêter de tout ramener toujours au cul, mais c'est aussi valable pour les homos que pour les hétéros. Ça fait partie de la nature humaine. On ramène toujours au cul.
11: D'accord.
12: C'est ça, en fait, le fond du problème.
11: Oui, non, mais ça, d'accord. Mais je veux dire, les milieux homosexuels, toutes les images qu'on a données de l'homosexualité, c'était les folasses, après, ça a été les drag queens, ça a été les transformistes, ça a été tout ce qu'on a voulu montrer, et c'est la seule image que l'on sait retenir, que les médias montrent. Quand on montre la Gay Pride ou l'Euro Pride, moi, j'ai fait l'Euro Pride en 97. Qu'est-ce qu'on a montré de l'image de l'Euro Pride? C'était le mec qui était à poil au char du Banana Café, c'était voyez tous les gogo dance qui étaient torse nu avec un body ou un short boxer bien moulant où on montrait bien leur beat. Enfin, bon, je veux dire, je suis vulgaire dans ce que je dis, mais c'est ça qu'on a montré.
14: Comme je le disais.
11: Mais les mecs qui sont, je veux dire, comme tout un chacun ou comme normal. Est-ce qu'on peut dire qu'il y a des mecs normaux? J'en sais rien, mais la normalité, est-ce qu'elle existe dans le milieu homosexuel? J'en sais rien.
0: Mais c'est comme dans tout, je veux dire, c'est comme dans n'importe quoi, non mais.
11: Tout un chacun qui se promenait dans la rue habillé normalement en jean basket avec un t-shirt, celui-là on le voyait pas.
14: Comme je le disais, en fait, la référence se fait quand même sur une minorité que j'ai envie de qualifier d'urbaine, mais c'est d'ailleurs ça qui provoque le malaise de tout un tas de PD qui ont beaucoup de mal parce qu'ils rentrent pas dans cette référence.
11: Ah ben moi, je vais dire, sauf qu'on arrête tout,
14: de...
11: Ouais.
14: En fait, ce qu'on essaie de faire, c'est qu'on a essayé de créer une norme chez ce qui était anormal.
0: Tout à fait.
14: Et le problème, oui, c'est qu'on a voulu créer une norme chez l'anormal. Alors déjà, en soi, on pourrait dire pourquoi est-ce que l'homosexualité, c'est anormal, parce que si on monte dans les racines de l'histoire, ça ne l'est pas du tout. Et après, pourquoi est-ce qu'on a voulu créer une norme dans la normale, comme s'il y avait eu besoin de se justifier. En fait, le problème, il est là.
11: Absolument. Mais moi, je le voyais dans ma province. Moi, c'est vrai qu'à 15 ans, je lisais des magazines comme Off, International, Guépier. Bon, c'était les premiers magazines que je lisais. Et j'étais outré de voir que on ne parlait que de Paris. Paris, c'était le nombril de l'homosexualité, enfin en France. Et il n'y avait que Paris. Alors, c'était les fêtes que Régine organisait. C'était les fêtes. Non, mais c'était que des trucs transformistes. Et puis moi, je me retrouvais pas du tout dans ce milieu-là.
0: Plus une mode que...
11: Non, mais à l'époque, il fallait, pour être mode, il fallait lire les bouquins Guépier, Off, etc.
0: Non, puis organiser des soirées et dire... Soirées. Voilà.
11: Enfin, je n'en organisais pas parce que ma mère s'est arrachée.
14: Et puis, il fallait aller au Queen à un moment aussi parce que c'était vachement bien et que sinon, tu ne pouvais pas être avant des listes à l'époque Queen.
11: Au Queen, j'y allais, mais bon, c'est bien. Mais enfin, bon, c'est limité, quoi.
14: Un endroit, quoi. Il y en a d'autres.
0: Nathalie Gonnet, vous avez été bien sage. Nathalie, tu souhaites faire une petite... Après, on va être obligé d'arrêter, mais Nathalie, tu voulais apporter une petite réaction peut-être à ce qui vient d'être dit?
15: Oui, je voulais dire que les homosexuels, justement, qui ne jouent pas les grandes folles, ont 80% de leurs amis hétéros et vont dans des endroits hétéros. Il est clair que quand la personne de Bordeaux disait que les backrooms dans les boîtes homosexuelles, de toutes les manières, toutes les boîtes homosexuelles ont une backroom, et le pire, c'est que quand un endroit... dit homosexuel, c'est-à-dire comme nous le cabaret, et qu'il n'y a pas de backroom, ils vont s'enfermer dans les WC, et des gens veulent aller au WC, et ben je suis désolée, mais nous on l'a vécu pendant une année, on l'a vécu à faire le gardien devant les WC, on l'a vécu à aller ramasser des préservatifs derrière les gens pour que des personnes hétéros aillent au WC dans des WC propres, et nous on l'a vécu, c'est-à-dire que c'est bien beau de parler dans des endroits homosexuels, mais si vous posez la question à 80% des patrons de discothèques, de bar homo, et bien vous verrez ce qu'ils vous diront, c'est le ramassage de préservatifs.
0: Bon, d'accord.
15: De préservatifs ou alors vraiment nettoyer la merde parce qu'ils sont incapables.
0: Bon, d'accord. Bon, enfin, c'était pas le but du débat, Nathalie. Enfin, là, on s'éloigne un peu du débat. C'était pas une question de savoir s'il y avait des bésodromes dans les discothèques ou d'un truc homo. C'était pas le but. Gwenaëlle, t'es encore là?
16: Oui.
0: Tu t'es pas endormie?
16: Non.
0: Bon, alors, de tout ce qui a été dit, là, toi qui fréquentes donc un petit peu, tu es pas du tout homo, enfin, tu es hétéro, mais tu fréquentes beaucoup le milieu homosexuel, de tout ce qui a été dit, tu retiens quoi, ou t'as des choses à avoir envie de dire?
16: Oui, ce que je voudrais dire, moi, dans le bar où je vais, à chaque consommation, quand on paye, on a deux préservatifs.
0: Oui. Non, mais en dehors de ça, oui, d'accord, oui, mais, pour ça, c'est pas que je veux ne pas parler de ça, mais pour, l'homosexualité, enfin, en dehors de ça, oui.
16: C'est vrai que c'est un petit peu un monde à part, c'est vrai que je me sens pas...
0: Est-ce qu'il y a beaucoup de filles qui fréquentent ce... Enfin, toi, tu es hétéro, ils le savent, tu es bien acceptée?
16: Relativement bien, oui. Il y a eu une fois où ça a été limite pour que je rentre et mon ami était obligé d'assister, mais on m'a interdit de monter au backroom, d'ailleurs.
0: Oui.
16: Mais j'ai jamais eu l'occasion d'y monter, jamais eu vraiment envie.
0: Oui.
16: Mais c'est vrai que...
0: Non, je parle du milieu, on s'en fout des backrooms. Enfin, on en a parlé pendant 20 minutes, c'est bon, c'était pas le but du débat.
16: C'est vrai que des fois, ça m'est arrivé d'avoir quelques petites difficultés pour y rentrer.
0: Ouais. Et là, qu'est-ce que t'as ressenti à ce moment-là? Du racisme? T'as compris ou tu ne comprenais pas?
16: Non, je comprends pas, non.
0: Bon, donc t'es d'accord avec moi, quand tout à l'heure tu disais c'est ça, quand tout à l'heure je disais que c'est pas facile de rentrer dans ce milieu-là, et que même toi qui fréquentes cet endroit, et moi aussi, que je disais qu'il y avait un petit peu ou du racisme, en tous les cas, qu'on n'était pas toujours les bienvenus.
16: Bien sûr, même si je voulais y aller avec une amie, je suis sûre que je pourrais pas y rentrer, serait pas possible.
0: Hein. D'accord. Pour conclure, il y avait également encore quelques petits éléments que j'ai récupérés comme ça sur l'internet, et là c'est assez hallucinant. Vous connaissez, je pense, tous les quatre, les îles du Caraïbe. Voilà, bah c'est, vous savez ce qui s'y passe là-bas ?
15: Non.
0: Sur certaines îles là-bas des Caraïbes qui appartenant pardon au Royaume-Uni et qui refusent en fin de compte la décriminaliser l'homosexualité et quiconque, attention, pris en flagrant délit d'acte homosexuel est arrêté et emprisonné à vie. Donc comme quoi il y a du travail encore les enfants. Hein.
17: C'est
0: charmant. Hein, il y a du travail. Oui.
18: Est-ce que je pourrais donner ma conclusion à moi?
0: Oui, non, mais là, oui, bien sûr, mais on va la donner. Chacun va la donner. Bien sûr, non. Ça, c'était juste pour dire ça parce que là, j'ai trouvé ça comme ça hallucinant. Ça date du 1er septembre 99, donc c'est quand même relativement récent. Donc là, il y a encore du boulot. Hein. C'est vrai qu'il y a des endroits encore.
18: C'est une des grandes intolérances du monde encore, l'homosexualité.
0: Ouais, ouais, ouais, tout à fait, ouais. Et après avoir manifesté de nouveau leur désir d'écarter des gays. Ah oui, vous avez entendu aussi également ce petit problème qui, enfin, ce petit problème, cet énorme problème à l'armée en Angleterre également.
18: Bien sûr.
0: Comme quoi, on avait interdit l'armée à des garçons sous prétexte qu'ils étaient homosexuels. Votre point de vue là-dessus, Thierry, et qu'est-ce que quand vous avez entendu cette actualité, ça vous a fait réagir?
17: Ouais, mais enfin bon, c'est on change pas quoi. Hein. Je veux dire, on garde les mêmes. Et
0: ça voudrait donc dire que l'armée c'est pour les hommes et que les homos ne sont pas des hommes.
17: Voilà, mais un peu moins.
18: De ça. Ouais,
0: c'est ma part. Ah bah il y a pas un peu de ça, c'est carrément ça. C'est-à-dire qu'ils sont pas capables d'assumer, d'avoir un fusil dans les mains et de faire des pompes.
17: Ouais, ben bah, ça m'a pas empêché de la faire. Moi,
0: donc oui, non mais on est d'accord, mais la réaction ça a été ça. Ça veut donc dire que les hommes c'est des tafiotes, c'est des nanas, c'est
17: ouais, voilà.
0: C'est des gonzesses. Pardon.
18: D'ailleurs, moi j'ai été réformé à cause de ça.
0: Mais tu l'as voulu?
18: Le psy, quand je suis allé voir le psy aux 3 jours, il m'a fait vous êtes homosexuel. Oui, bah d'accord, pas de service pour vous. Voilà.
0: Mais comment tu l'as pris ça?
18: Bon, franchement, j'étais

0: on parle quand même essentiellement de cul. Et
1: il faut pas moi, j'ai voulu en sortir. C'était pas le but du débat, mais vous avez bien voulu souvent revenir sur les backrooms.
0: C'est une culture, c'est de la littérature, c'est des gens qui ont fait beaucoup avancer de nombreux, bah, la science, la littérature, le théâtre. Enfin, ça n'est pas que le cul.
1: On est d'accord, Guillaume. Déjà, on n'a pas voulu le faire systématiquement. C'est vrai qu'on a été aidé par Nathalie et parce qu'on a beaucoup parlé de cet endroit là où vous vous retrouvez entre vous. Alors, c'était pas le but. Je voulais absolument pas aborder ce genre de sujet.
0: Oui, c'est pas le plus intéressant.
1: Et d'ailleurs, oui, c'est pour ça qu'au début, je voulais plus avoir des témoignages de droite à gauche. C'est après que ça a dérivé plus là-dessus et que c'est quelque part un petit peu incontournable, même si on sait maintenant que le sida peut être attrapé par tout le monde. Mais c'est vrai que ça a été, ça amène tout de suite au côté sexuel, quoi. Et le fait de ne pas se protéger, quoi, et tout ça.
0: Pour les Parisiens, je vais m'adresser aux Parisiens.
1: Oui, Guillaume.
0: Une librairie qui s'appelle Les Mots à la Bouche, qui est la librairie du Marais, la grande librairie du Marais. Si vous avez l'occasion, allez jeter un coup d'œil et ouvrez des bouquins. Et vous allez trouver de la littérature dans laquelle on ne parle absolument pas de cul, mais où c'est un monde à part. Enfin, c'est une littérature complètement différente qui est vraiment à découvrir, parce que c'est une manière très très différente d'aborder les choses. Et bon, voilà, pour les gens qui ont la curiosité d'aborder l'homosexualité autrement, je vous invite à aller au Mot à la Bouche, c'est dans le Marais, c'est très connu, vous y allez, on vous dira où c'est, quoi.
1: Voilà. D'accord. Et Guillaume, puisque t'es là, et tout à l'heure t'as entendu le témoignage de Greg, c'était ces choses-là que je voulais aborder surtout. Heureusement, on a eu quelques témoignages un peu différents pour ne pas parler de cul. Guillaume, t'as entendu le témoignage de Greg à son frère qui est homosexuel?
0: Alors, j'étais au standard à ce moment-là.
1: Donc, Greg a témoigné à 19 ans, il a un frère de 2 ans de plus que lui qui avait annoncé il y a 2 ans ses parents, donc quand il en avait 19, lui, son frère, qu'il était homosexuel. Ses parents l'ont très très très mal pris. Il est parti de chez lui aujourd'hui. Son frère dit vouloir l'aider, c'est-à-dire qu'il le laisse pas tomber, il continue à le fréquenter, mais il a vraiment du mal à l'assumer. Est-ce qu'il y a un conseil que toi tu pourrais donner éventuellement, si Greg nous entend, pour aller vers son frère et essayer d'aller un petit peu plus loin que de simplement... parce que lui, ce qu'il dirait, il dit ouais, je vais essayer de mettre mon frère dans le bon chemin et qu'il redevienne hétéro quelque part. Mais est-ce qu'il y a un conseil à donner à Greg ou alors il faut laisser faire la vie et les choses comme ça et que...
0: Non, je crois pas qu'il y ait de conseil particulier, justement. On cherche beaucoup à donner des conseils comme s'il y avait une méthode.
1: Conseil qui pourrait être, je sais pas, moi je lui ai donné un conseil qui était peut-être d'essayer de vraiment discuter avec son frère et de rencontrer le copain avec qui il était et d'aller passer une soirée, se fréquenter ces jours-là et de voir si véritablement c'était si écœurant que ça et si malgré tout, bah, c'était des garçons comme tout le monde.
0: Voilà, simplement s'il les regardait vivre parce que...
1: C'est ça, donc moi c'était le conseil.
0: Qu'ils arrêtent de penser à ce qu'ils font dans leur pieux et qu'ils les regardent vivre, simplement être heureux ensemble.
1: Voilà. C'est vrai, donc c'est le conseil à la rigueur, c'est d'arriver,
0: moi, je ferais ça, oui.
1: D'accord, de prendre le courage de passer une soirée avec son frère, avec le petit copain et de voir qu'ils sont bien tous.
0: Ouais. Ouais. Arrêtez de prendre les homosexuels comme des bêtes sauvages aussi.
1: Et par contre, est-ce que tu comprends qu'un garçon de 19 ans puisse avoir de la difficulté aujourd'hui, encore beaucoup de difficultés à accepter que son frère soit homosexuel?
0: Bah oui, puisque dans toute ton éducation, on te fait comprendre qu'être homosexuel, c'est pas normal, que c'est une insulte, et que c'est tout sauf bien, et que c'est caca, et que c'est pas beau.
1: Est-ce que c'est pas ça qu'il faut changer aussi aujourd'hui, quoi, pour les nouvelles générations?
0: Si tu vois le boulot, bah ça voudrait dire quoi? C'est quand même le bilan de toute la christianisation de la société. Parce que si tu remontes dans l'histoire, bon, je fais un petit peu d'histoire, hein, je veux pas faire mon intello de service, mais c'est ça, dans les temps immémoriaux, on va dire, l'homosexualité, on sait que ça, c'était une des pratiques sociales, que quand la société française, que nos sociétés chrétiennes se sont créées, on a posé que l'homosexualité c'était un tabou. D'ailleurs, ce qui est très intéressant, c'est que quand tu lis le Coran, la société musulmane est beaucoup plus ambiguë là-dessus. C'est-à-dire, elle ne dit rien. Elle ne dit pas l'homosexualité est un tabou. La Bible est le seul texte sacré à dire que l'homosexualité c'est tabou, que c'est caca. Voilà. Et à partir de là, bah, ça crée tous les problèmes qu'on fait. Et ça remonte à des centaines d'années.
1: D'accord, très bien. Merci Guillaume.
0: Bah, y a pas de quoi.
1: Et merci à vous tous d'être restés aussi nombreux de l'autre côté de la radio, je le sais, à nous avoir écoutés. Voilà, écoutez, prochain débat, je ne sais pas sur quoi il portera, quoi. Ah bon, d'accord, ok. Et puis merci à tous ceux qui ont bien voulu témoigner, très sympa de votre part. Oui, tu voulais dire un truc?
2: Non, je sais pas au niveau du débat, donc termine.
1: Bah vas-y, dis. C'est pour Franck Dubosc.
2: Oui.
1: Bah voilà, j'allais le dire.
2: Bah voilà.
1: Si vous voulez aller voir Franck Dubosc au stade, au Splendide.
2: Stade de France, on y va, c'est parti. Il joue au foot demain soir.
1: Au Splendide, demain soir, demain c'est vendredi.
2: Oui.
1: Si vous voulez aller le voir vendredi soir à 20h30, samedi à 17h30 et également samedi à 20h30, vous appelez dès maintenant le 0803 08 5000. On vous invite avec la personne de votre choix. Franck Dubosc, on l'aime bien, on en écoute un extrait tout de suite. Hein, lequel?
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5: Qu'est-ce qui s'était passé exactement?
6: Donc jeudi dernier, j'avais fait une dédicace dans l'émission de Speed.
5: Ouais, Speed, c'est un animal.

0: émetteur de radio sur...
1: Sur Brest, je ne connais pas.
0: Alors, voilà, écoutez bien ce qui s'est passé.
2: Donc, j'ai fait la dédicace pour Julie, Florent et Max, le Star System.
0: Ouais, donc on l'a écouté.
2: Donc, lui, il a tout déformé.
0: Ouais.
1: Ok.
2: Il a dit avec des strings pour Julie, des trucs comme ça.
0: Ouais.
2: Et que t'avais une double personnalité.
0: Ouais.
2: Ce qui s'est passé samedi, c'est qu'il y a plein d'auditeurs de fun qui ont appelé Fréquence Meeting. Donc, il y a eu une heure spéciale Max.
0: Ouais.
2: Et puis, ce soir, il a parlé de toi.
0: Et quoi?
2: Ce soir, il a parlé de toi.
0: Ah, il a parlé de moi,
2: alors. D'ailleurs, une petite parenthèse.
0: Parce que lui, en plus, c'était quelqu'un qui faisait la sécurité lors de ma soirée quand j'étais venu à Brest.
2: Ouais, et t'as donné un autocollant.
0: Et je lui avais donné un autocollant. Il m'avait donné un autocollant, ouais, d'accord, ok.
2: Ouais.
0: Donc,
2: il y a 5 minutes, il y a quelqu'un qui s'est fait passer pour Max.
0: Ouais.
2: Et cette fois, il a reconnu que c'était pas lui.
0: Ah, d'accord.
1: Il est bien.
0: Donc, il a parlé de moi, t'as enregistré, tu voudrais nous le faire écouter.
2: Ouais, mais c'est pas forcément gentil.
0: Mais c'est pas grave.
1: Cool.
0: On va y aller.
2: Ouais.
0: On va y aller.
1: Écoute.
0: Ah, parce que.
3: Ça, c'est la fin de la réponse.
4: Ah oui, mais juste.
3: Elle a un petit problème,
4: c'est pour ça, nous. On va l'aider ici à Mutine.
2: Avec un petit duplex.
4: Ah oui, non, mais on va l'aider en tant que Star System, moi, ça me dérange pas. Parce que, écoute, moi, j'ai commencé à contacter, parce qu'il doit être connu de tout le monde. Il le précise. Il n'y a pas de problème, le message est arrivé ici, dans la galaxie finistérienne. Mais nos problèmes, à Tiroti-Jambori, on résout tout. Alors, ce qu'on va faire, eh bien, on a commencé déjà à faire, on a téléphoné, tiens. On a téléphoné un peu partout. Comment ça s'appelle, au petit minou. Toi, tous les abris de SPA, les trucs pour recueillir les animaux. Pourquoi les animaux n'ont pas le droit de ne pas connaître Max aussi?
2: Donc, je te fais
0: écouter. C'est pas méchant.
2: Non, mais il veut leur faire écouter de la techno et tout.
0: À qui?
2: Il a dit d'autres trucs aussi.
0: Qu'est-ce qu'il a dit d'autre?
2: Donc, on peut l'appeler.
0: Le numéro de téléphone, c'est quoi déjà?
2: Ouais.
1: Bah, t'inquiète, le donner en antenne.
0: Non, mais Paul, c'est
2: ouais,
0: quoi
2: le numéro? Je l'ai donné à Florent, on peut le dire à l'antenne.
0: C'est quoi le numéro de la radio déjà, Florent?
5: Attends, on va le faire avant.
1: Vous allez pas avoir beaucoup d'auditeurs.
0: On va appeler, attention. Bah oui, parce que maintenant il est harcelé tous les soirs, alors.
2: Il y a deux numéros.
1: Mais enfin, les auditeurs, ils écoutent tous Swan, quoi.
0: Bon, alors on y va. Alors vous, dès que je décroche.
1: Ouais,
0: taisez-vous. Allô? Dès que vous avouez. Ah merde.
2: Il y a un deuxième numéro.
1: Rappelle.
0: Par contre, ce qu'on va faire, c'est que dès que je vais dire salut, c'est Max de Fun Radio, je suis avec mes auditeurs, vous aboyez, vous faites wouf wouf wouf. D'accord? Ok, très bien. Alors attention, on y va les enfants. On se concentre. Donc on appelle le speed sur fréquence meeting.
1: On fait le calme.
0: D'accord. Il a rajouté un téléphone là. Attention.
6: Bonsoir.
0: Oui, bonsoir Speed. Allô Speed. Speed. Allô. Fréquence Mutine.
6: Ouais.
0: C'est Speed là. Arrêtez. C'est Speed là.
2: Non, c'est Bill.
0: C'est Bill. Bill, salut. Speed est là.
6: Ouais, il est là. Il est en communication.
0: Il est en communication.
6: C'est de la part de qui?
0: Le Star System.
6: Ah bon, d'accord.
0: Mais le vrai, hein. Le vrai, ouais, en direct sur Fun, attention.
1: Mais les auditeurs, on confirme.
6: Je vais lui dire.
0: Hein. Ah ouais, va lui dire.
1: Ben, ça, non.
0: Bon alors, Speed. Bon, Speed, on va le rappeler dans un instant. Raccroche, Florent, on va le rappeler dans un instant, d'accord? Appeler de nouveau Fréquence Mutine et on va rappeler Speed, en espérant l'avoir tout de suite.
2: Il vient de dire à l'antenne qu'il fallait rester à l'écoute parce qu'on allait passer.
0: Ah, mais maintenant, ça s'en occupe.
2: On va demander aux auditeurs d'arrêter de les appeler.
0: Ouais, ça serait bien, parce que sinon, là, on n'arrivera pas à les joindre. T'es là, Laetitia?
1: Oui, je suis là.
0: Ah, d'accord. Je me suis dit aussi, il y a deux boules qui me collent dans le dos. Ça devait être ta poitrine, alors.
1: Comment?
0: Non, rien.
1: Non, mais tu sais qu'il y a Gwen Cap.
0: Poutine?
1: Oui.
0: Ah, bah, dis donc, ça change de standardiste. Vous êtes combien à travailler là-dedans, dans cette boutique? Un sacré paquet. C'est Max, Fun Radio en direct, le Star System, le vrai, le seul.
1: Attends, je vais te passer
0: on patiente, on est en direct, nous on n'a pas le temps.
1: Eh ben, je veux pas savoir, tu prends le temps. Hein.
0: Je prends pas le temps, sinon je redonne le numéro de téléphone.
1: C'est bon, tu es paré. Allez.
0: Je vais exploiter le standard, moi.
7: Nous avons quelqu'un en direct.
1: Ils sont pas aimables là-dedans.
0: Non, on est des porcs, nous.
1: Ouais, non, mais attends, c'est pas nous qui.
0: Allô?
1: Ouais. Alors,
0: en plus,
1: ta gueule.
0: Oh non. Alors, donne le numéro de téléphone là, Florent. Donne le numéro de téléphone de Mutine là, ça va pas là.
8: Ils en ont rajouté un là.
0: Ouais, bah alors, le celui qu'on donne d'habitude.
8: Il y a le 02 98 05 09 11.
0: Redonne-le.
8: 02 98 05 09 11.
0: Et si je me permets de le donner, c'est parce qu'il nous a, dit que la dernière fois on pouvait le donner. Donc prouvez-lui que c'était bien Max le Star System et dites-lui bien qu'on m'a raccroché au nez, moi le Star System. On m'a raccroché au nez comme un malpropre alors j'étais censé passer sur cette putain d'émission.
9: Elle est pas cool, Sandrine.
0: Donc vous dites à Speed qu'ils sont tellement speed que ça raccroche et que Max n'a pas tellement apprécié et qu'il en a même cassé un stylo. Écoutez, non, j'arrive pas à le casser, c'est dommage, mais putain, dites-lui que je suis énervé, que j'ai terminé mon speak en serrant les dents, que j'étais nerveux et qu'il faut, faut qu'il fasse très attention. Alors vous les appelez, vous leur dites. Bon, on va revenir dans un instant.
10: Il n'appelait plus.
0: Oui, il n'appelait plus. Oh les salauds, arrêtez d'appeler, je vous en supplie.
9: Soyez cool, quoi.
0: Soyez sympa, juste le temps qu'on déconne, et ensuite vous continuez à l'asperger d'appels. Soyez pas vulgaire avec lui, soyez poli, hein, quand même. Ah, merci.
9: Sympa.
11: Monsieur de Montfort ?
0: Est-ce que cette fois-ci, on va pouvoir parler au grand Speed ?
11: Oh ouais, tu parleras au grand Speed, mais je vais te donner un numéro de téléphone, parce que là, t'es sur une autre ligne.
0: Bah oui, mais...
11: Alors, eh ben si, bah là, il va sonner, si t'appelles tout de suite, il sonnera.
0: Ah bon, alors, hors antenne, vas-y, tiens, tac, hop, oh, attention, récurve... Et David ?
9: Oui ?
0: Ouais, j'ai un numéro private.
9: Ça m'étonnerait qu'il y a que deux lignes, elle va te donner...
0: Non, mais c'est un numéro pour pas passer à l'antenne, mais c'est pour lui parler hors antenne. On y va, c'est parti ?
9: Non, moi j'ai le numéro de chez lui, alors... Hein.
0: Non, mais on va pas lui donner le numéro de chez lui, non, mais...
9: Bah non.
0: Non, mais moi j'ai la rage, comment veux-tu ? T'imagines un peu, moi, Max, qui me retrouve à me faire raccrocher au nez ? Non, mais là, elle le fait exprès. Attention, là, attention. On recompose une dernière fois le numéro. Si ça sonne... on recompose une dernière fois le numéro. Si ça sonne occupé... Là, ça va pas. Là, ça va pas bien se passer, là. Ça va pas bien se passer, là. Ça va pas bien se passer, là. Attention, là, hein, faut pas jouer non plus au chat.
10: Attends, le numéro qu'elle m'a donné, c'est vraiment... C'est le numéro du standard.
0: Bon, c'est le numéro du standard.
10: On rappelle sur le premier que j'ai eu.
0: Ah, le premier que j'ai eu, le premier sonne tout le temps occupé.
10: Le premier qu'elle m'a redonné, en fait.
9: Les auditeurs.
0: Ah oui, mais ça sert à rien. Il y a trop de gens qui appellent. On n'y arrivera jamais.
9: Donc, ils
0: arrêtent. Arrêtez d'appeler, s'il vous plaît. Soyez sympa. Ah, merci.
12: Président de Métine, bonsoir.
0: Voilà, c'est Speed ?
12: Non, c'est pas lui.
0: Tu peux avoir Speed ?
12: Ouais, mais précure, rappelle sur... C'est qui ?
0: Ah non, ça fait 10 fois qu'on me dit
9: non,
0: ça.
9: Non,
0: c'est
9: David et Max.
12: Non, bah d'accord, un autre numéro.
0: Oh non, ça fait 10 fois
10: qu'on me... L'autre numéro, il est occupé. C'est
0: l'autre numéro, il est tout le temps occupé.
12: Non, on est prêt à le décrocher.
0: Vous êtes prêt à le décrocher ?
12: Le 02.
0: Alors attends, on va le prendre hors antenne, parce que là t'es en direct, vas-y, reprends-le.
10: On vient de le
0: donner, vérifie avec lui, Florent. Ouais, c'est incroyable ça, c'est un bordel. Passe-moi Jean-Pierre, Julie, s'il te plaît, Jean-Pierre de Toulouse, on va discuter aussi en même temps avec lui, comme ça on sera plus sympa. Ça va ?
13: Ouais.
0: Pousse-toi un peu, David.
13: Ouais, David.
0: Il est là, David ?
13: Ouais, je suis là.
0: Bah pousse-toi un peu, laisse passer Jean-Pierre.
13: Hop, je m'écarte, ah voilà. C'est bon, je peux y aller.
0: Attention. Oh non.
13: C'est quoi ça?
0: Je suis sur le point de redonner le numéro de téléphone en direct.
10: Non, justement, si tu le donnes, c'est là que c'est occupé.
0: Oui, mais là, ça sonne occupé déjà, alors.
10: C'est normal que tu l'as donné.
0: Oui, mais tant pis, moi je vais faire péter leur standard, comme ça au moins il appellera plus du tout le standard. Moi je vais tout faire sauter, moi. On va tout faire sauter, les enfants, hein.
13: Pas exagéré non plus.
0: Ah bah, si. Il y a exagéré de temps en temps. Attends, on s'adresse pas à n'importe qui. Moi, je suis pas n'importe quoi. Hein.
9: C'est le grand serpent.
0: Je suis l'unique. Vous le savez très bien, les enfants. Oui, au moins minimum, le Chipandel. Je suis le Casimir de la bande FM. Je suis Dark Vador de la bande FM. Je suis Luke Skywalker de la bande FM. Bah oui, je suis n'importe quoi. Moi, je suis la Dorothée de la bande FM.
13: N'importe quoi. Je suis pas sûr que ce soit.
0: Max, arrête d'accepter de faire des canulars, c'est vraiment naze. Mais arrête de dire n'importe quoi, on fait aucun canular, on appelle quelqu'un là.
9: C'est de l'amitié.
0: Max, si tu veux, je te propose mes services en protection rapprochée. Suis cadre dans la sécurité et des teufs m'intéressent. Et tes teufs m'intéressent. Ouais, c'est Stéphane, ouais. C'est gentil, mon enfant, j'ai besoin d'aucune sécurité. Moi, la sécurité, c'est d'être avec vous tous les soirs. C'est ma sécurité, j'ai besoin de vous. Vous êtes ma ceinture de chasteté.
9: Ouais. Et
13: pognon.
0: Ouais, le pognon aussi, ouais, c'est ma sécurité, ouais. Bon, là, ouais, Florent, qu'est-ce que tu branles ?
10: Alors... Qui branle ? Faut rappeler le premier numéro.
0: Mais m'en fous, fais l'autre.
10: Mais l'autre, il est occupé. Ça sert à rien de le faire.
0: Mais raccrochez, bordel de merde.
10: Le premier numéro, celui où on les a.
0: Mais on les avait bien, là, tout à l'heure, à l'instant. Pourquoi nous
10: demandons ? Mais c'est toi qui as voulu raccrocher pour qu'on fasse le numéro qu'ils nous ont donné, qui est occupé.
0: Bon, bah alors, arrêtez d'appeler de nouveau. Florent va réessayer une dernière fois. Alors, sinon, on réessaye. Sinon, au moins, on me fait péter le standard. On me fait péter le standard là-bas, c'est clair.
9: Et pourront le faire péter après.
0: Non, mais il y aura aucun cadeau. Là, on n'a même pas les joints. Donc, voilà, ça sonne occupé. Occupé. C'est incroyable, ça. Alors, il y a Manu qui a raison sur Minitel. La bretelle s'achit encore comme d'habitude.
14: Allô?
0: Oh là là, mais ça c'est les Bretons, c'est les Bretons ça. On a un Breton au standard, on a des Bretons qui veulent appeler une société.
14: Tu veux l'avoir? Je vais faire le numéro que j'ai, on va l'avoir.
0: Voilà, ben oui, mais on a David Breton qui nous propose d'appeler une radio bretonne et on a un Breton au téléphone. Putain, mais attends, c'est n'importe quoi là.
14: Bah non.
0: Putain, je vais te priver de galette moi. Hein.
14: Allô?
0: Oui.
14: Oui?
0: On n'arrive pas à joindre, il nous faut speed, là, vite.
14: Bah, y a des gars de chez vous qui font que téléphoner ici.
0: Bah ouais, mais on leur dit...
14: ils occupent votre ligne, la bonne ligne, quoi.
0: On leur dit d'arrêter d'appeler, mais ils ne cessent de continuer d'appeler. Comme Spin nous avait provoqué en nous disant qu'il ne croyait pas qu'il était en direct sur Fun alors qu'il l'était avec Max de Star System, alors il nous avait dit de donner le numéro de téléphone au standard en direct. Alors on l'a fait, maintenant c'est le bordel.
14: Bah oui, mais encore, c'est pas notre faute à nous, hein.
0: Bah c'est pas de la mienne, c'est
14: de l'auditeur de chez vous. Hein.
0: Non, c'est de la faute de Speed.
14: Ah non.
0: Bien sûr que si, Speed.
14: Là, on est en train de se faire insulter au téléphone.
0: Ah non,
14: sur l'autre ligne.
0: On leur demande pas, on leur demande d'arrêter. Arrêtez d'appeler, on essaye d'appeler Speed, bordel, arrêtez, c'est...
14: Ah ouais,
0: oui. Ah non, mais c'est mes auditeurs qui sont stupides.
14: Bah ouais, c'est, ah bah c'est ça, ça c'est bien dit.
0: Ouais. Ah, c'est bien dit, hein.
14: Mais bon.
0: Et y a les
14: gens... On n'est pas tous stupides, quoi. Ah bah non, j'espère au moins.
0: On n'est pas tous stupides, ouais.
14: Ah ouais, ouais.
0: Ouais. Enfin, Spin n'avait pas cru la première fois qu'il était en direct sur Fun, il s'était foutu de ma gueule en disant que c'était un traquenard et que c'était une arnaque, alors c'était vrai.
14: Ah, bah oui, Et au fait, Max?
0: Alors, non, mais attendez, je suis en train de parler, alors si vous commencez à me parler d'autre chose.
14: Max.
0: Arrêtez d'appeler, bon, attends, deux secondes, David.
14: Ouais.
0: Bon, alors, qu'est-ce qu'on fait? Spin, on peut pas lui parler?
14: Ouais, ouais.
0: Bah passe-le-moi.
14: Ouais, je te le passe là.
0: Ah bah alors.
14: Ouais, mais ça sera pas en direct, c'est la radio, parce qu'on peut pas.
0: Ah ouais, mais c'est.
14: Il faut téléphoner sur l'autre ligne.
0: Ouais, mais l'autre ligne, on peut pas. Ça s'en occuper, Florent, il essaye, mon standardiste, il essaye d'appeler en même temps sur l'autre ligne.
14: Bah, qui téléphone dessus de sur l'autre ligne alors?
0: Dessus.
14: Bah oui, parce que là, on peut pas, nous. Ce téléphone ne marche pas sur l'autre ligne.
0: Il est en train d'appeler en ce moment. Non, mais attends.
14: Et David.
0: Là, ça sonne occupé, regarde, on vient d'essayer ton autre ligne, ça sonne occupé.
14: Ça fait que sonner chez nous.
0: Bah oui, je sais, bah oui, mais il m'avait provoqué Speed la dernière fois, donc moi j'aime bien la provoque, donc forcément.
14: Ah bah ouais, nous aussi on aime bien la provoque.
0: Ah bah ouais, mais le résultat c'est que ton standard il marche plus, il saute là, il va exploser.
14: Ah bah ouais, mais.
0: C'est pas bon là.
14: Non, j'ai dit la standard. Voilà, c'est raccroché maintenant. Okay.
0: Vas-y, ça y est, c'est parti, attention, on essaye. Occupé.
14: Bah là c'est pas occupé pour l'instant.
0: Mais c'est pas grave,
14: ah, parce... ça sonne. C'est bon.
0: Non, c'est occupé pour nous. Bah passe-moi
14: mais
0: Speed.
14: Qu'est-ce qu'ils font les autres?
0: Passe-moi Speed quand même, passe-moi Speed.
14: Ouais, bah attends, je te le passe là pour voir, mais ça passera pas, hein.
0: Non, mais ça passera chez nous, là, nous on est déjà en direct, nous.
14: Allô, oui.
0: Salut Speed.
14: C'est Max?
0: Ouais.
14: Et David?
0: Hein?
14: Et David? C'est David?
15: Oui.
14: Alors David, comme ça on joue au double jeu?
15: Comment ça?
14: Ah, t'inquiète pas, j'ai mes informateurs. J'ai des informateurs qui écoutent Fun, t'inquiète pas.
0: Ah,
14: tu vois, moi aussi, j'ai le nez fin aussi.
0: Bah, tu sais,
14: Je suis né sous le signe du renard, qu'est-ce que tu veux?
0: Speed.
14: Oui,
0: c'est pas très compliqué à savoir, vu que t'es en direct sur Fun avec David, forcément, il écoute Fun aussi, puisqu'il est en direct sur Fun.
14: Oui, d'accord, oui.
0: Donc, c'est pas très compliqué, mais la dernière fois, donc, tu m'as dit que on n'était pas en direct sur cette putain de radio qui est la nôtre, Fun Radio.
14: Bah, oui, parce que forcément, je me suis fait piéger, je pouvais pas savoir.
0: Mais non, mais je te l'ai dit, tu m'as dit non, donc tu m'as dit donne le numéro de téléphone du standard, donc depuis les gens, et pour te prouver qu'ils appelaient de la France entière, tu vois, il fallait pas jouer.
14: Oui, effectivement, il y en a qui ont appelé.
0: Bah oui, mais t'avais ton standard qui a pété.
14: Oui, bah tu l'as appelé vendredi aussi, Max. Non, c'est Max qui a rappelé vendredi.
0: Non, moi j'ai rien rappelé, moi j'ai appelé une fois quand tu m'as provoqué, que tu m'as dit que c'était pas Max, alors que c'était Max.
14: Ah bah oui, voilà. Mais écoute, parce que...
0: Bon, alors le résultat, maintenant...
14: Le Max, d'accord, mais le Star System, non, désolé. Ah
0: bah, le Star System, c'est moi, si, bien sûr.
14: Ah, t'es sûr?
0: Ah, bah écoute,
14: oui,
0: là t'es en direct sur Fun Radio,
14: oui,
0: on peut pas faire mieux.
14: Oui, mais
0: bon,
14: bien
0: alors.
14: Sûr, d'accord, ouais, bon, c'est David comme... qui est à côté. Oui.
0: Bah non, il est pas à côté, il est au stand, il est au téléphone, il est pas à côté. À
14: non,
0: côté,
14: mais je sais, je l'entends au téléphone, mais il est à côté, je veux dire, à côté de mon oreille, quoi.
0: Ah, d'accord.
14: Voilà.
0: Très bien. Speed, comment ça va?
14: Mais très bien, et toi-même?
0: Bon, en forme?
14: Ah, mais pourquoi pas, impeccable, quoi.
0: Bon, ton émission ce soir, ça porte sur quoi? C'est quoi le sujet que les auditeurs appellent? Il y a un sujet ce soir ou pas?
14: Ah, bah nous, notre sujet, c'est la country music, quoi.
0: La country music. Qu'est-ce qui cartonne en ce moment dans la country music?
14: Ah, qu'est-ce qui cartonne dans la country music? Beaucoup de choses dans le billboard.
0: Comment elle s'appelle la femme, la française, la Jan Monson, elle cule un peu dans la country music?
14: Ah ouais, mais elle se lance un peu partout, Jan Monson, ouais, effectivement, ouais.
0: Ah
14: vraiment, c'est une américaine.
0: Ah, excellent.
14: Elle reprend des vieux standards.
0: Ah, mais c'est excellent ce qu'elle fait, oh là là. Même avec David, on en parlait juste avant de t'appeler, on s'explose à écouter Jan Monson.
14: Ah bah oui, mais t'inquiète pas, on fait des remixes techno et tout.
0: Et Dick Rivers, comment il cartonne en ce moment?
14: Ah bah Dick Rivers, c'est tout à fait différent, quoi.
0: Ah.
15: Il vient de sortir un album.
0: Ouais, non. Non, c'est vrai qu'il...
14: Alors
0: je
14: vais voir si je peux te mettre l'insert et puis te faire passer en direct. On sait jamais sur la ligne.
0: Allez, vas-y.
14: Ah, allez,
0: vas-y.
14: Allons-y, on va voir.
0: Alors là...
14: Attends, je te laisse deux secondes, le temps de mettre
0: un casque. Standard a explosé?
8: il va exploser. Il va exploser le standard, mais méfie-toi. Hein. Dorothée à Nashville. Passe-moi également un autre Toulousain, tiens, José en même temps, comme ça on sera trois. José, salut. José. José. T'es là, José?
16: Allô?
8: José.
16: Ouais, voilà, je voulais parler de ma copine.
8: Non, mais toi, t'écoutes mais pas la radio. Non, mais non, enlève-moi, José, il écoute pas la radio. Laisse-le en antenne, laisse-le en antenne, José. Il écoute pas la radio, il débarque, il nous dit,
16: ouais, ah, bah, elle a rien, la copine, non, mais le problème, c'est que t'as des gens qui appellent sur le numéro où il y a l'affaire.
8: Eh ouais.
16: Oui, c'est moi, là, ouais. Oui, j'étais en communication avec certains Nicolas, mais bon, bah.
8: Bon, ok, bon, bah, Speed, on essaie de te rappeler une autre fois, on passera en direct, on fera un petit direct.
16: Bah c'est, tu veux pas essayer d'appeler au 05911?
8: On essaye, on n'arrive pas, ça s'en occupait tout le temps.
16: Bah oui, mais écoute, t'as tellement donné le mot d'ordre avec les gens que ça sature toujours.
8: Bah oui, mais comme tu m'avais demandé de te prouver qu'il y avait bien des appels en dehors de Bretagne, moi je me suis dit aux gens, j'ai donné le numéro comme tu me l'as demandé en direct, et moi j'ai dit aux gens, appelez pour lui prouver que c'était bien Max et que vous êtes bien de Bordeaux, de Toulouse, de Marseille.
16: Effectivement, c'est vrai, non, mais on a eu beaucoup d'appels.
8: Ah bah.
16: Bon, dont des gens aussi qui ont pas été tellement sympas, quoi.
8: Oh, mais attends, mais moi aussi je me fais traiter de fils de pute dans le machin. De bâtard, on s'en sort plus. Il y a toujours des cons, il y en a partout, même des auditeurs parmi nous et des auditrices. Hein. Il y a des cons partout. Hein.
16: Ouais, effectivement. Quoi.
8: Ah,
16: ouais.
8: Oui, tu le sais. Hein.
16: Non, mais moi, je le sais, oui.
8: Bon,
16: ça nous arrive de temps en temps ici aussi.
8: Ah, bah, nous, ça nous arrive.
16: Hein.
8: Ouais, mais nous, comme c'est multiplié par 20, 30, 40, donc c'est encore plus compliqué. Hein.
16: Ah, bah, c'est ça, bah oui, mais bon, c'est Radio Nationale. Hein.
8: Speed, on va essayer de te rappeler un peu plus tard dans la soirée ou dans la nuit, d'accord? Tu finis à quelle heure?
16: Bah, nous, on passe des standards. Bah, tiens, toi, on va faire une dédicace, tiens.
8: Ah, bah.
16: Hein, à tous les auditeurs de Fun Radio.
8: Ah, bah, c'est sympa.
16: De la part de Tiro Kizambori, et pour toi, on fait une dédicace.
8: Ok.
16: Bah, tiens, justement, d'un monsieur qui va.
8: Ok.
16: Qui va passer, qui s'appelle Farron Young, qui est mort il y a 20 jours, une grande célébrité de la calendrie.
8: Eh ben, tu lui souhaiteras un bon anniversaire.
16: Ah, ok, ouais. David est toujours là ?
17: Ouais.
16: Ah bon, bah s'il veut bien nous rappeler au studio, ce serait bien, quoi.
17: Ouais, si tu veux.
8: Ok,
16: okay, d'accord.
8: Ah putain, c'est la famille là-dedans, ouais.
16: Ah bah nous c'est la joie là. Ouais, on décrit une bonne bière.
8: Bon, d'accord. Oh, country music.
16: Ah, all around down the windows burning. Il y a du monde, là, je m'entends plus.
8: Ok, je te laisse.
16: Ok, d'accord, à plus tard.
8: Salut David, bonne bourre.
16: Salut.
8: Ciao, amuse-toi bien et à bientôt. Voilà, donc c'était la radio Fréquence Mutine et c'était Speed au téléphone.
18: T'as vu que Jean-Pierre, encore une fois de plus, dans ce Star System News, on parle de toi.
19: Ouais, mais je voulais dire avec ma belle-sœur, c'est un gars que j'ai fait pour prouver que j'ai du talent.
18: Bah ouais, bien sûr.
19: Je vais pas sortir avec elle.
18: Bah non.
19: Au contraire, moi, ça fait tout cœur de sortir avec la procureure. Ah, je veux cette procureure. Enfin, faut qu'elle m'écrive, voilà, et je m'en fous du palais de ce qu'ils pensent, les autres. Il y en a qui me le souhaitent, il y en a qui me le souhaitent pas, mais...
18: C'est beau, tout ce que tu dis. Ah, bah,
19: c'est des amours impossibles.
18: Là, voilà.
19: Ils sont les meilleurs. Il y a une magistrate qui me l'a envoyé, qui m'a écrit, elle m'a dit, c'est vrai, continue. Il y a l'espoir.
18: Ah, bah, c'est ça qui est beau. Bah, tant qu'il y a de la.
19: Aussi, ma carrière aussi avant, quand même.
18: Bah, oui, bah, non, avant.
19: Les deux en même temps.
18: Ah, ouais, parce qu'avant, elle passait après ta carrière. C'est d'abord l'amour, après ta carrière.
19: Maintenant, mais je risque d'avoir encore des plaintes si je m'attaque aux maisons 10, ok?
18: Bah, d'accord, mais.
19: Alors, faut me lancer vite, alors. D'accord. Moi, je connais quelqu'un qui va me lancer, faut faire vite maintenant.
18: Ah, mais il va te lancer contre un mur.
19: Ok, parce que tout à l'heure, c'est encore à la maison d'arrêt, je vais me retrouver, mais. D'accord? C'est pour ça que je voulais Brigitte avant. Maintenant, je peux avoir les deux en même temps. Je sais pas, ça peut me raisonner. Moi, je veux réussir. Tu comprends?
18: Vous avez vraiment la voix de rock'n'roll.
19: Ok.
18: Bah, j'ai jamais dit le contraire, d'accord?
19: D'une manière ou d'une autre, j'ai quelqu'un qui me prépare un album.
18: Jean-Pierre, c'est Dick.
19: Peu, voilà.
18: Dick te parle, d'accord?
19: Oui.
18: C'est Dick à l'appareil. Il n'y a pas de problème. Moi, je te dis que tu vas l'avoir. Parce que tu mérites de l'avoir. Parce que toi, t'es un mec de Santiago, d'accord? Toi, t'es un mec qui met des vieilles ceintures de cow-boy avec la petite pierre qui est en haut à l'autour du cou. D'accord?
19: Justement parce que je suis pas comme les autres et que j'ai du talent, voilà.
18: Ah bah heureusement que t'es pas comme les autres et puis non.
19: À une fois, je parlais à Franck Dubot, tu vois bien que j'ai du talent.
18: À qui?
19: À ton pote, à qui est comique que j'ai vu sur France 2.
18: Franck Dubot.
19: Ouais.
18: Franck Dubos, bien sûr.
19: Dubosc, c'est ça?
18: Dubosc.
19: Bah voilà.
18: Voilà.
19: Bah, c'est... Il a du talent, ce mec-là.
18: Ah, bah,
19: télé,
18: il a du talent, bien
19: il
18: sûr.
19: Ouais. Sa rouge.
18: Bien sûr.
19: Voilà.
18: Bon, alors, à part ça?
19: À part ça, bah, je vais te donner mon adresse de. Mon site.
18: Ouais.
19: Alors, c'est W.
18: W.
19: Base, World. Alors, double. W.
18: Qu'est-ce qu'il y a sur ton
19: R-L-D.
18: Site? Attends, on va aller dessus, on va se balader. Attends, on va se balader sur le site voilà. De Jean-Pierre Sauzère. Alors attention, alors allez-y monsieur, redonnez le site, le numéro. Alors W. Alors,
19: W.
18: Ouais.
19: B A Z.
18: W W
19: O R L D.
18: Attends, doucement Jean-Pierre, écoute-moi, c'est W W W ensuite.
19: B A Z.
18: B A Z.
20: C'est bon, vas-y.
19: W.
18: Ouais.
19: O R L D.
18: Ouais.
19: Point com.
18: Ouais.
19: Flunch.
18: Flunch.
19: JPS. J'arrive pas à prononcer, excuse-moi.
18: JPS.
19: Clash.
18: Attends, Sclash. Flunch, Sclash. Les mecs, ils vont galérer. C'est Slash, Slash. Voilà. Parce que Flunch.
19: Après, je dirai à tous mes fans, ben, cliquez sur la publicité. Là.
18: D'accord. Et là, c'est fini. Là, on a l'adresse, là. Ouais, peut-être. Alors, on est en train d'envoyer.
19: C'est intéressant pour Basile, tu vois, mais pas pour moi.
18: Ouais, c'est intéressant
19: pour. C'est la vérité, il fait du fric, tout le monde me le dit. Alors, ah bon, Basile, tu veux partager l'argent avec moi, ok, d'accord.
18: D'accord.
19: Voilà. Et toi, Marc, tu me fais payer sur ton antenne, sinon je passe peu.
18: D'accord, ok.
19: Je vois Kenwa, tu fais le nécessaire, d'accord.
18: Mais bon, d'accord, ok. Mais nous, on va s'occuper.
19: Je passe sur Europe 2, moi.
18: Oh non.
19: D'accord, ils m'ont appelé, donc je peux m'arranger avec eux. Là.
18: Ils t'ont appelé.
19: Je peux passer gratuitement sur Europe 2 après, tu vois.
18: Ils t'ont appelé. Europe 2, t'as appelé ?
19: Il y a une radio qui m'a appelé.
18: Ah.
19: C'est peut-être énergie aussi, tu vois.
18: D'accord, ok, très bien, j'ai eu peur quand même.
19: Mais non, mais je laisse pas tomber Fun Radio, moi je veux.
18: Ah bon, tu m'as fait peur, j'écoute.
19: Non, il vient de Fun Radio.
18: Allez, Jean-Pierre, on a 4 minutes, qu'est-ce
19: que. Ouais.
18: Alors attention.
19: Je passe à Fun Radio 92, quand
18: depuis
19: même.
18: Un bon nombre d'années, Jean-Pierre. Attends, merde, pourquoi t'as levé ? Depuis un bon nombre d'années, Jean-Pierre Sauzer, plus bas. Sauzer fréquente les studios d'enregistrement, les plateaux de télévision et. Quoi ? Les SM7 ? Des radios FM. Ah oui, d'accord, ce sont des micros. D'accord, ok, c'est des marques de micros. Bref, devenu une véritable star à lui-même et monopolisant plus de temps que n'importe qui sur les ondes hertziennes et même le numérique. Chevalier, c'est qui ça, Chevalier ? Ah, Chevalier des temps modernes, d'accord. Son combat vers la réussite le conduit à nouveau au premier rang de star pop française. Voici quelques photos de lui. Bah, enfin bon, c'est toujours les mêmes photos, on les connaît par cœur. Ok, Jean-Pierre, est-ce que tu vas nous chanter une petite chanson rock'n'roll avant de démarrer ?
19: Ouais,
18: avant quoi ?
19: Je vais chanter Gabriel.
18: Alors très vite.
19: Pour le mieux.
18: D'accord, mais.
19: Moi, si
18: bah c'est pas grave, c'est pas grave.
19: D'accord.
18: D'accord, ok. On fait vite parce qu'après il y a du monde. Après il y a Stéphane à qui on doit rendre service, qui a écrit un polar et qui cherche un éditeur. Et on aura Jérôme. Stéphane, t'en profites pour lui dire qu'il faudra qu'il fasse un petit résumé du polar, qui raconte un petit peu l'histoire. Et Jérôme, qui avait envoyé des photos e-mail concernant les stars. Ouais, mais il a des choses à dire là-dessus ou c'est simplement pour confirmer que c'est bien lui que...
20: Non, il veut expliquer comment il a fait.
18: Ah ça, d'accord, ok, très bien. Alors attention, on y va, Jean-Pierre, on t'écoute.
19: Ok.
18: Et vous pouvez toujours nous appeler au 0803 085 000 si bien sûr vous voulez qu'on vous rende service ce soir. Il y a nos malaises de ce côté-là. On est là pour aller jusque très loin. J'ai l'impression qu'on va être très intime. Ce soir, ça va spermer sur la FM. Des façons de parler, hein, sperme mental. Hein. Je veux dire, on va tout éjaculer, on va tout donner, tout ce qu'on a dans le cerveau, on va tout donner. Jean-Pierre, on t'écoute. Hein. 1, 2, 3, 4. Yeah! Ça chauffe Marcel. Wouh! Je crois que j'ai des cassettes vidéo que Jean-Pierre m'a envoyées, on pourrait les mettre sur Internet.

0: près partout, ça va tout casser.
1: Gabriel.
0: Wouh. T'entends. Tout le monde esprit, ton amour étrange de ma vie. Oh, d'accord, hein.

0: bien.
1: Et bonne chance à celui qui va dans
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1: Refusé.
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0: Yeah, rock and roll. Oh, non, c'est fini, Jean-Pierre.
1: Champagne. Allô, allô,
0: ouais. Je vais ouvrir le champagne. Ah ouais, ben, ah okay. C'est bravo, bravo, bien joué, bravo. Ah,
1: j'aime beaucoup. Mieux, je sais pas.
0: Ouais, non, bah, je veux dire, du côté du standard, ça percute. Hein. Il y a les 24 lignes qui sont en train de sonner. Je peux te dire que le 0803-08-5000, okay. Il va exploser grâce à toi. Hein. Jean-Pierre,
1: bah,
0: je te remercie.
1: Pas de problème, hein.
0: Avant qu'on se quitte, tiens, est-ce que tu reconnais celui-là? Tiens, est-ce que tu reconnais celui-là? Ah, Saint-Tropez! Avec nous, vas-y!
2: Oui, c'est sûr que j'irai faire mes galas à Saint-Tropez.
3: C'est là que commence.
2: Oui.
0: Que tout commence, qu'on fait la fête. Et qu'on s'éclate.

0: À Saint-Tropez!
1: Oh, génial. Merci Jean-Pierre encore une fois. Tu démarres la semaine.
2: Eh ben, je te dirai, avec mon grand plaisir de monter dans les studios de Fun Radio, dès que tu veux, ok?
1: Ah bah, moi, c'est quand tu veux.
2: Voilà.
1: Eh ben,
2: c'est quand tu m'invites. Hein.
1: Ah bah, on passe une soirée.
2: Pas de problème.
1: Hein. On fait une soirée spéciale Jean-Pierre Sauzère.
2: On fait une soirée et tout, voilà.
1: Et tu viens et tu chantes.
2: Ouais, ben bien sûr. Mais ce que je te demandais, je veux être payé maintenant. Tu comprends?
1: Bah, j'essaie. Ouais, mais il s'en va, mon PDG, le 31 janvier.
2: Je vais maximum, je sais.
1: D'accord, ben je m'en occupe.
2: Je sais que tu vas le faire. C'est tout à fait normal.
1: C'est normal, je m'en occupe.
2: Moi, je dépense et tout, donc voilà.
1: C'est vrai, tu dépenses ton énergie, c'est normal que tu sois rémunéré.
2: Ouais, mais je veux pas être chanteur téléphonique, comme je t'ai dit.
1: Ah, voilà, génial.
2: J'ai pris mes chansons d'Alidé, mais...
1: Évidemment, évidemment.
2: J'ai mes chansons, les propres miennes de chansons.
1: Je sais.
2: Okay.
1: Bon courage à toi, Jean-Pierre.
2: Alidé, c'est Alidé.
1: Bien sûr, Jean-Pierre. C'est sur ces belles paroles... Merci, sur ces belles paroles que nous allons nous quitter. Qui veut essayer pour le fun, c'est tellement excitant.
3: Ouais, c'est bon.
1: Et je le dis honnêtement, et les auditeurs le savent, c'est que je le fais à la radio parce qu'il faut le faire. C'est l'adrénaline, le côté un peu le petit animateur qui se la joue, qui va. Alors que très sincèrement, en privé, je serais incapable de pouvoir faire ça.
3: Ah ouais.
1: Et je suis presque gêné de ce que je fais. J'assume presque pas.
3: Non, mais c'est
1: comme j'ai une deuxième personnalité. Non, mais dans la vie, je suis beaucoup plus rangé que ça. C'est vrai. Et là, je me permets de faire des choses
3: différentes dans la vie, en fait.
1: Ah ouais, non, mais je dis, c'est une.
3: C'est son boulot, c'est un travail.
1: Non, c'est
3: complètement faux. Alors, si tu fais la radio.
1: J'expliquerai après. Non, j'ai toujours dit, je me répète pour la énième fois, ils en ont ras-le-bol d'entendre toujours la même chose, mais j'ai toujours l'impression qu'on a deux personnes. Ouais, ils en ont ras-le-cul. J'explique après.
3: Je peux expliquer le truc des deux personnes.
4: On sortira.
1: Ils en ont ras-le-cul, putain.
5: Il va nous faire Mireille Dumas.
1: Non, non, parce que j'explique. J'ai l'honnêteté. Allô, la grosse.
3: Allô.
6: Oui.
3: La grosse.
1: Ah merde.
3: Madame Meunier.
1: Putain, merde. Allô, Meunier.
6: Oui.
1: Tu dors?
6: Non, pas encore.
1: Ah, bah,
3: ouais, gentil.
1: Donc tu dors pas?
6: Non.
1: Donc ça va, donc ton moulin va pas trop fort?
6: Non, non.
1: Bon, très bien, tout va bien à bord?
6: Tout va bien.
1: Ah ouais, mais là, on avait dit monsieur, madame Lagros. C'est la radio qui vous appelle?
6: Oui.
1: Voilà, vous êtes sur Europe 3. On vous appelle pour un jeu, d'accord?
6: D'accord.
1: Le Bingo Flash, vous êtes prête?
6: C'est quoi comme jeu?
1: Hein?
6: C'est quoi comme jeu?
1: Je vous pose une question, vous me dites si c'est Bingo ou si c'est Flash.
6: D'accord.
1: D'accord, ok, vous êtes prête?
6: Ouais.
1: Vous êtes bien concentrée?
6: Oui.
1: Attention, première question. Pourquoi tout est blanc? Alors?
6: Bingo.
1: Oui, bonne réponse.
3: Bien.
1: Attention, deuxième question. Le volume des enceintes est-il supérieur?
6: Flash.
1: Oui, vous êtes une habitude.
3: Oh, franchement,
5: il y a un super cadeau là.
3: Ça fait...
1: Attention, je suis
3: la
1: en direct.
3: Question, si vous gagnez là, c'est
1: voilà,
3: un voyage gratuit.
1: Un super voyage. Je suis en direct sur une radio avec les To Be Free.
3: Offert par Fun, bien sûr.
1: Bingo ou Flash?
6: Flash.
1: Eh oui, bonne réponse. Vous êtes en direct sur Fun Radio,
3: bravo.
1: Mademoiselle. Tu vas pas y croire. Vous êtes en direct sur Fun Radio.
6: Non, c'est pas possible.
3: Ah si,
1: Bingo.
3: Si.
1: Eh si, pourtant vous l'êtes bien avec les To Be Free.
6: Non, c'est la seule fois où j'écoute pas. Et
1: là, je dis non, là, Fun Radio Max, les To Be Free, non, là, il y a un truc, c'est pas possible. T'as la radio derrière toi?
6: Non, elle est pas branchée, la radio.
1: Tu peux l'allumer? Va l'allumer. Allumer.
5: Ah, c'est sympa, c'est une auditrice.
3: Ah, c'est top ça.
1: Ah, regarde, tu vois. Elle va allumer là. Et à ce moment-là, tu mets un disque. Non, on va pas le faire. Des fois, on met un disque comme ça.
5: Et là,
1: elle croit qu'elle dit non, c'est une connerie. Si, je te promets, t'es en direct à la radio. Bon, ça y est, c'est bon, t'as allumé ta radio.
4: Elle a une grande baraque.
1: Ah, elle a un grand appartement, quoi. Bon, c'est bon.
4: C'est grand moulin, hein.
1: On est à Moulin en plus.
4: Non, elle est dans un
3: Meunier,
1: à Moulin. À Meunier, d'accord, ok. Je suis de mort, maître Capello. Oh, maître Capello, c'est bon. Allô? Oh, machine là. Putain, ça y est, elle a allumé la radio. Elle cherche. Alors l'autre, elle dit, j'écoute tous les soirs, elle est en train de chercher la fréquence. Tu vois, un peu le gros baratin à deux balles. Bon, tu te dépêches ou pas? Ah, ça y est.
3: Ouais,
1: on va voir si ça marche bien. Connasse.
6: Oh, cool!
1: Quoi, cool? Dis donc!
3: Dis donc, à qui tu parles là? Oh.
1: Bon,
3: t'es en radio là.
1: Donc, tu connais Fun Radio, Max, tout ça?
6: Oui.
1: Ben voilà, c'est moi et donc je suis bel et bien avec les To Be Free.
6: Oui.
1: Tu me crois?
6: Oui, je crois.
1: Bah, ils vont parler d'ailleurs, ils vont dire un petit mot.
3: T'as quel âge?
6: J'ai 19 ans.
1: T'as 19 ans? Et tout va bien?
3: Blonde ou
6: brune? Bien, ouais.
1: Blonde, brune?
6: brune.
1: C'est une chose.
7: C'est toi qui aimes ça.
6: Ouais.
1: T'aimes le cul.
6: Ouais.
1: C'est vrai, t'aimes ça. C'est quoi ta position préférée?
8: T'aimes dans le cul, voilà.
3: Mais j'attends, ça se trouve, je la connais.
1: Ta position préférée?
6: Comme...
1: Hein?
6: Ah non.
8: C'est quoi?
1: Quoi, non façon, c'est quoi cette position?
8: On n'a pas dit ton nom.
1: Quel est ton prénom?
6: Delphine.
1: Delphine.
8: Ah, on n'a pas dit ton nom. Hein.
3: Je la connais, Delphine.
1: Delphine, tu la connais?
3: Ouais, elle habite où?
1: Qu'est-ce qu'il y a? Pourquoi vous marrez?
3: Rien.
1: Mais si.
3: Non.
9: C'est...
3: Non,
9: c'est anonyme, on n'a pas dit son nom.
8: Non, ouais, c'est Delphine. Ça, elle peut se lâcher, bon. Hein, je veux dire, vas-y, on ne connaît pas Delphine Meunier.
9: T'es nickel, t'es anonyme, t'es anonyme. Ta position préférée, ouais. Delphine?
3: Bah oui, oui.
9: C'est sérieux
6: non,
9: comme
6: là,
9: question.
6: Non, on
3: ne
6: va pas.
3: Oh, entre nous, là, ça va. Attends, ça va. C'est juste entre nous, hein.
6: On l'a, non, il y a trop de monde qui écoute, non.
1: Mais non, c'est pas, ah, mais attends, on connaît pas ton nom de famille, rien.
3: Ouais.
8: En plus, demain, c'est Rocco Siffredi.
3: Delphine, c'est tout.
6: Là où j'habite, les Meuniers, il n'y en a pas 36, et non.
1: Ne t'inquiète pas, mais attends, mais personne n'écoute la radio à cette heure-ci.
3: Il y en a plusieurs de positions que t'aimes bien.
6: Non, du tout.
1: Non, mais t'inquiète pas.
3: Ouais, toutes les positions, je crois.
1: T'aimes toutes les positions?
6: Toutes, ouais.
1: C'est vrai?
6: Ouais.
1: Mais celle que tu préfères de toutes ces positions, c'est laquelle?
6: Ah non, je...
8: Mais c'est pas grave, tu te mouilles
1: oh,
8: pas.
1: Oh, t'es coincé ou quoi, là, oh, et oh, et oh.
6: Non, non, je rentre pas dans les détails.
1: Allez,
3: missionnaire.
1: Qu'est-ce que tu faisais, là? Alors, t'écoutes la radio tous les soirs, tu l'écoutais pas ce soir, pourquoi?
6: Le soir, je bossais.
1: Et alors? On peut bosser et écouter la radio en même temps, je sais pas.
3: Ouais.
1: Alors, vous l'avez fait, vous?
6: Exact. J'avais pas encore allumé, quoi.
1: Bah, très bien, là, t'as allumé à minuit quand j'allais me barrer,
3: une
1: quoi.
3: Radio portable.
1: Bon, bah, très bien. Bah, continue à t'amuser, en tout cas, et puis t'inquiète pas, va, y a aucun problème, hein. Personne viendra t'emmerder.
8: On t'embrasse.
1: Ok, on t'embrasse.
6: Okay, gros bisous,
1: Delphine, allez, bisous. Tu raccroches, une fois qu'on a raccroché, tu ne quittes pas, on prend ton adresse, hein.
6: D'accord.
1: Ok, t'as rien compris.
10: Gros bisous.
1: Vous entendez
10: gros
1: quand même bisous. Tu ne quittes pas, tu raccroches, et une fois que t'auras raccroché, on te reprend en antenne, on te prend, et on t'envoie un CD. C'est quand même balèze. Ils sont quand même balèzes. On s'en fait un autre, un tout petit jeu?
3: Ouais.
1: Alors on va faire. Parce qu'en même temps, je précise, parce qu'ils ne le savent peut-être pas, mais. C'est ma dernière semaine. Après, je suis en vacances. Après, on met une émission de house. Donc, après, je prends 2 mois de retraite radio avant de revenir.
3: Non.
8: 2 mois.
1: Ah bah ouais.
8: C'est cool l'animateur.
1: Non.
3: Non,
1: je mixe pas. Je suis en vacances. C'est-à-dire que je reste sur Paris. Je vais profiter de Paris. Je vais travailler sur des énormes projets gigantesques.
8: Ah, donc tu travailles.
1: Je vais aller au Queen tous les lundis. Disco Inferno. Faut que vous veniez vous tous les deux là. Quoi? C'est à toi que je parle là. Oh.
3: Hein?
9: Il y a de la mousse ou pas?
1: Il y a de la mousse. Il y a de la mousse. Il y aura de la mousse, ouais.
9: Ah, et de la bière, je veux dire.
1: Mais il y a tout, si allez. Tu viens, il n'y a pas de problème.
9: Non, mais j'ai revendu tous mes pattes def, je suis niqué.
1: Mais
9: je suis niqué.
1: T'as pas besoin de pattes def.
3: Ah bon,
1: t'inquiète pas, tu viens avec moi. En plus, je suis connu comme le loup blanc là-bas le lundi.
9: Bah attends, ouais,
1: tu demandes Max et tout, il n'y a pas de problème. Allez, qu'est-ce qu'on fait là? Vous faites-moi un numéro au hasard. Je vais leur, comme je disais, c'est la dernière. On va faire.
3: Numéro au hasard.
1: On va faire exploser l'audience.
9: Oh yeah.
1: Allez,
9: c'est l'Élysée.
1: Allez, on va faire exploser l'audience. Alors maintenant, il y a un autre truc qui est très marrant également. Je ne sais pas si ça va fonctionner. C'est vous avez un bruit de sonnerie, donc celui-ci normal que j'ai et celui qui s'en occupait. On va essayer de s'amuser. T'appelles quoi là?
8: Vous voulez pas qu'on appelle des potes, sérieux là? Tu dois faire des blagues aussi.
1: Ah si tu voulais, bah donner un numéro de téléphone, mais peut-être qu'ils écoutent ce soir aussi.
8: Pas tous, non.
1: Pas tous, bah ouais, ceux qui écoutent pas, alors ouais. Le principe du jeu est très simple. On va voir, ça va décrocher.
3: Ah, c'est François.
1: On va essayer. On appelle François.
5: On lui demande le numéro.
1: Allez, là, ça sonne. On va essayer de voir ce que ça peut donner. C'est dommage qu'il n'y ait pas DJ Maxime non plus pour mettre le feu. Ah, quel dommage.
3: On va appeler un copain. Hein.
1: Vous appelez un copain?
8: On l'appelle ou pas?
1: Allez. Allez, un numéro de téléphone. N'importe lequel.
3: Allez, go.
8: Vas-y,
1: vas-y. Tu le notes sur un bout de papier, ouais. T'as qu'à donner le numéro de téléphone en direct, tu t'emmerdes pas comme
3: non,
1: ça.
3: Non.
8: Moi, si j'ai payé un pas quoi.
3: Rachid.
1: Allez, Rachid. Allez, c'est parti.
8: Non, mais Rachid, il écoute, je crois.
1: Ah merde. Ah, ouais, il faut absolument écoute. Le numéro de téléphone de quelqu'un qui écoute pas. Hein.
3: Non,
1: ça, c'est clair.
3: Il écoute pas.
1: Et oui, mais il va se douter que c'est une connerie. Ceux qu'on est censé appeler qui écoutent pas, ils savent quand même que vous êtes là ce soir ou pas?
3: Ouais,
1: donc ils vont se douter qu'à un moment donné, il y a un canular, c'est pas normal. Sinon, d'autres numéros de particuliers, quoi.
3: Ouais, bah ouais.
1: Un autre numéro, je sais pas que c'est qu'on pourrait appeler, ça pourrait être marrant. Mais sinon, on a Didier avec nous. Didier.
3: Ouais.
1: C'est dans la place, Didier.
11: Ouais, Max.
1: 20 ans d'Épinal.
11: Ouais.
1: Bon, Didier.
3: Ah, Didier.
1: Comment ça va, Didier?
11: Bien, et toi?
1: Bah ouais, ça va bien, Didier. Qu'est-ce qui t'amène, Didier?
3: À Plongeon Rock. Ouais.
11: Non, j'appelais parce que, en fait, j'ai fait un trop gros délire.
1: Qu'est-ce qui s'est passé? J'ai pas entendu. Quoi?
3: Viens, on appelle Jean Roche.
1: Jean Roche. Le frère de Sébastien.
3: Ils savent pas c'est qui, faut leur dire.
1: Allez, on appelle. Attends, Didier, qu'est-ce qu'il y a? Quel est ton problème?
11: Ouais,
7: tes copains les
11: tout
7: biffrés,
11: là,
7: faut qu'ils
11: se calment, là.
7: Ah, quand même, enfin,
8: enfin, c'est un garçon, c'est un jaloux.
1: Ah, ouais. C'est de ça dont vous vous plaignez.
11: Alors, je suis content de parler à Adèle, Philippe.
1: Bon, apparemment, il rêverait à ce que ça devienne un peu plus agressif, donc vous appelez au standard, puis on vous fait une brochette de 3-4 qui vous insulte. On peut, hein, moi je le fais des fois pour moi personnellement, des fois ça fait du bien.
7: Ça fait du bien, je t'assure. Hein.
11: Ça
7: fait
11: non,
7: du bien.
1: Tiens, regarde,
7: c'est quoi ton prénom?
1: Dis-moi que t'es un connard. Didier.
11: Ouais.
1: Dis que je suis un connard.
11: C'est qui là?
1: Max, vas-y.
11: Mais non, Max.
1: Là, ils osent même pas.
11: Mais non.
1: Allez, vas-y, petit merdeux, qu'est-ce qui t'amène?
11: Non, alors je t'explique.
1: Là, ils sont gentils, ils disent.
11: En fait, tu vois, j'avais un rencard avec une gonzesse.
1: Oui.
11: Et le problème, c'est que j'ai poussé le délire un peu trop loin. Et puis, j'ai foutu mon meilleur pote, qui s'appelle Dan, et que je salue, qui habite Nancy. Et j'ai foutu mon copain dans le coffre de ma voiture.
8: Pourquoi t'as fait ça?
11: Et bah, en fait, tu vois, je voulais délirer, quoi.
7: Et pour quelle raison? Tu l'as foutu dans la voiture?
8: Séquestration, tu prends 2 ans, là.
11: Bah, dans le coffre. Mais je, tu vois, en fait, j'avais foutu mon portable en main libre.
7: Ouais.
11: Et il avait appelé sur mon portable.
1: Oui.
7: Ouais.
11: Et puis en fait, c'est que la demoiselle.
1: Attends, mais t'as 20 ans toi?
11: Bah oui.
1: Avec la pauvre voix que t'as?
11: Ouais, c'est bon, ouais.
1: T'as 15 ans ou t'as 20 ans?
11: Non, j'en ai 20.
1: T'as 20 ans?
11: Oui.
1: D'accord, donc l'histoire c'est que t'as enfermé un.
11: Ouais.
1: T'as mis un pote dans le coffre parce que.
7: Voilà. Il a 20 ans.
1: Pourquoi t'as fait rien ton histoire?
7: Tu l'as vu,
11: puis je j'ai foutu mon pote dans le coffre d'un bagnole.
1: Oui.
11: Et puis j'étais à mon rencard là.
7: Ah ouais?
11: Mais le problème, c'est pas ça. C'est
1: non, mais attends, attends. Qu'est-ce que t'es en train de me. T'es en train de me faire un costard.
7: T'es en train de mythe.
1: Oui.
11: Oh,
1: ouais.
11: S'il te plaît, s'il te plaît. La demoiselle, elle s'en est aperçue. Et puis qu'en fait, c'était une super amie à moi. Et puis voilà, ça fait.
1: Bon, allez, Franck, il est bobard. Allez, ciao, bonsoir, Didier. C'est bon. Lui, il a 20 ans.
8: Il ne donne pas assez de
1: ouais, c'est ça, ouais.
7: On m'appelle Jean-Roch alors?
1: Alors. Qui est ce monsieur?
8: Jean-Roch, c'est.
7: Il tient un grand club dans Paris.
1: Jean-Roch, ouais. Ah, c'est lui carrément.
7: Mais oui.
1: Super.
7: T'as parlé du Queen, alors parle de.
1: Oh là là, d'accord, ok. Donc,
8: il y a le blind test aussi, hein.
1: Ouais, bien sûr, ouais. D'accord. D'accord, c'est le super copain de Jean-Luc.
8: Ouais.
1: Voilà, d'accord. Ouais, ouais, carrément. Ouais. D'accord, carrément. Là, en live. Alors, on y va, on l'appelle?
8: Ouais, on l'appelle.
1: C'est allez. Parti. Ouais, moi, j'ai pas le numéro de tous ces gens-là.
8: Qu'est-ce que tu vas lui dire?
7: Non, mais vas-y, on va lui dire, on va rentrer ce soir.
8: Il y a moyen de rentrer.
7: Ce soir, il y a moyen
8: de 10 jeunes.
1: Mais comment il va? Mais non, mais attendez. Le numéro qu'on compose, c'est lequel?
7: Ça,
1: c'est le numéro
7: portable. Il a raccroché, je crois.
1: Hein?
7: Je jure, c'est chelou.
1: Quoi, qu'est-ce qu'il y a? Mais oui, mais il va se douter que c'est une connerie, ça.
7: Non.
1: Donc, c'est le patron d'une boîte très connue à Paris, d'accord?
7: Exact.
1: Il faut venir avec ça, je sais pas, son maillot de bain.
8: Sa Porsche et
7: ça. Et généralement, il y a une
10: bonjour,
7: queue.
10: Vous êtes bien avec Jean-Roch. Cette messagerie n'acceptant que les bonnes nouvelles. Je vous écoute juste après le bip et je vous rappelle. Merci.
1: T'as gagné ça, message?
7: Ah bah ouais.
1: Allez-y.
7: À toi, vas-y.
1: À moi. Vas-y. C'est parti là. Salut Jean-Roch. On se connaît sûrement pas, Max. Je me fais plus souvent enfouler de ta boîte que j'arrive à rentrer dedans. Comme disait Spain, il y a plus souvent du monde dehors que dedans. Donc je danse souvent dehors. On est en direct sur Fun Radio et je suis avec des gens que tu connais très très bien. L'un s'appelle Franck, le deuxième s'appelle Philippe et le troisième s'appelle Adèle. Ce sont les To Be Free. Ils vont te parler pendant 2 secondes.
8: Vas-y. Et on t'a fait un peu de pub quoi ce soir, donc on a été c'est assez sympa. Donc,
1: voilà.
7: On voulait savoir si t'étais à Saint-Tropez cet été.
1: Voilà.
8: Parce qu'on n'y sera pas.
1: Et tu passes le bonjour à Jean-Luc, hein? Voilà, donc on se connaît sans se connaître. Et puis j'espère que la prochaine fois tu me feras rentrer dans ta boîte où je ne rentre jamais. Voilà.
7: Tu viendras avec nous la prochaine fois.
1: Ouais, d'accord.
7: On débarque ce soir, Jean-Roch. Hein, voilà. Prépare une table de vin. Là.
1: Voilà, une petite bouteille. Voilà. Dehors, hein, sur le trottoir, parce que moi j'entends une bouteille sur le trottoir. Ça va le faire comme ça. Bah,
7: salut
1: Jean-Roch. Au revoir, monsieur dame.
7: On t'embrasse.
1: Au revoir, monsieur. Salut, voilà. Qu'est-ce qu'il y a? Ah oui, le petit blind test. On y va, puisque vous êtes quand même. Vous avez été. Alors aujourd'hui, est-ce qu'on doit toujours dire vous êtes un boys band ou pas?
7: Non,
1: non. On arrête ça, hein. Terminé.
7: On s'en fout,
1: vous en foutez, ouais, honnêtement.
8: S'en fout. Non, franchement,
1: ça vous en fout, hein. Rien à foutre.
7: Quand tu passes les disques, ça.
1: Exactement. C'est vrai. Mais est-ce qu'on peut dire qu'aujourd'hui, avec le nouvel album, on peut vous mettre dans une catégorie musicale? Parce que si vous avez dit un peu rock, un peu R&B, un peu ceci,
7: cela. Appelez-nous pop band.
1: Pop band,
7: ouais.
1: C'est sympa ça, pop band. Ouais, voilà. Ça le fait, ça. Tiens, attention, petit blind test très rapide pour voir si vous reconnaissez.
8: Backstreet Boys.
1: Ouais, pas mal. C'est la réponse, ça. Pas mal. Moi, ça, j'aime bien, par exemple. Moi, ça, ça me déplaît pas. C'est pas le genre de truc que j'achèterais, honnêtement. Mais
7: t'as vu le clip?
1: Non.
7: Ah, pas mal, le clip.
1: Je vais le commander à Maison de Disney, pense.
7: J'avais mis bien.
8: Il y a les moyens derrière, c'est clair.
1: Il y a les moyens.
8: C'est une bonne maison de disques.
1: Deuxième extrait, attention.
7: Ah bah oui,
8: Boyzone, ouais.
1: Alors vous voyez, par exemple, ce
7: la
1: morceau
7: de
1: Mister Bean. Ouais. Alors c'est ça. Et par contre, vous voyez, ce morceau-là, je l'ai passé le soir. J'adore. Hein.
7: Moi, j'adore. Moi.
1: C'est lui, par contre, il a une voix d'enfer aussi.
7: Ah ouais, c'est
1: est-ce que c'est lui qui avait présenté les fameux MTV Awards la dernière fois? Il est puissant grave, lui. Ouais, Robbie Williams l'avait fait, mais lui, il l'a fait. Par contre, je trouve que c'est des gens qui ont même du talent en tant que présentateur.
7: Il est en train de bosser avec des Smallchild sur un
9: projet solo
7: là.
1: Ah ouais. Et je trouve que même quand il a présenté les MTV Awards, il était puissant grave. Et c'était surprenant parce que il avait été dans une catégorie, il avait gagné, il avait donc cité il avait même lui-même gagné son propre. C'est assez marrant. Ça, j'adore. Alors, attention, là déjà.
8: Ah bah c'est Poetic Love.
1: Ouais. Déjà, beaucoup moins ma cam, je vous le dis cash.
8: Mais ce qui parle nouveau, il est meilleur, mais j'ai pas de nom.
1: Ouais, ce sont les Boys to Men français.
7: Ce que j'admire, c'est un peu leur parcours et,
1: ouais.
7: Et ouais, c'est respect.
1: Il y en a vraiment un qui boite ou parce qu'il a une canne?
8: Non,
1: l'autre, non, je te jure, non.
9: Max. C'est le style, t'as rien compris.
1: Je sais, bah c'est les Boys to Men, quoi, c'est les mêmes, quoi. Voilà. C'est très bien. Non, mais ce que j'aime bien.
7: Il manque les voitures, quand même. Hein.
1: Il manque les voitures, ouais. Qui changent de costard aussi pendant qu'ils y sont, quoi.
8: C'est Backstreet Boys encore?
1: Non. Mais ça, c'est déjà peut-être moins.
8: C'est quoi, ça
1: par non. contre, ils ont un oncle qui est quand même assez sain.
8: C'est Jackson, c'est.
1: Non. Ouais, vous avez dit
7: Jackson.
1: Ouais, les 3T, ouais. Avec Michael qui avait participé à 2-3 morceaux.
8: Ouais, c'est
7: quel truc
8: celui-là? Ah, c'est un peu le Backstreet Boys, je me
1: rends compte. Je connaissais pas, non, mais d'accord. C'est juste comme ça, un petit test là.
8: C'est Charlie Lulu, ça.
1: Ah, c'est ça.
7: Ouais, c'est
1: Top
7: ça.
1: Boy.
8: Je reconnais la voix de Charlie.
1: Allez, attention, le dernier. Attends, c'est le dernier ou avant-dernier?
8: C'est World Apart.
1: Vous les connaissez bien? Bon rapport, ils ont l'air sympas, eux.
7: Ouais, super cool. Vraiment très sympa.
9: Une bonne ambiance.
8: Ils sont sympas, ouais.
1: Ils sont sympas.
7: Ouais, enfin, ouais, tu peux pas comparer l'original quand même.
1: Ah non, là, quand même. Non. Pourquoi ils ont fait ça d'ailleurs, vous le savez? C'est quoi l'histoire de ce truc d'avoir fait ça? C'est justement un coup commercial.
7: Le seul groupe en fait qui anglais qui marchait pas en Angleterre, en Allemagne. Et ils se sont dit pourquoi pas faire une reprise de Jean-Jacques Goldman, Je te donne, en français.
1: Ouais, d'accord.
7: Et ça a plutôt bien marché.
8: Nickel les gadantes, c'est qui ça?
7: C'est la compagnie créole.
1: Ah, c'est eux qui ont préparé le blind test. Hein.
7: Vous
1: avez
7: vraiment fait pour des
1: nazes.
7: Mais non.
1: C'est les G-Squad des îles. Je veux dire les boss bands des îles. Mais c'est les G-Squad des îles. Tiens.
8: Ça, c'est G-Squad, ouais.
1: C'est G-Squad, ouais. J'ai vendu. Ouais. C'est la première fois. Et c'est marrant ce morceau, je l'aimais bien.
7: C'est bien,
8: ouais, c'est sympa.
1: Moi j'aimais bien ce morceau.
9: On en profite pour dire bonjour à Marlon, un copain.
1: Ah ouais. Et vous connaissez l'autre, comment il s'appelle?
8: Non, on le connaît pas.
1: Notre pote là dans le groupe là.
7: Andrew.
1: Gérald.
8: Gérald. Oh non, on le connaît pas.
7: Il s'est marié.
1: Oui. Ah ouais.
8: Ah bon?
7: Avec Madame Lagrosse.
1: Hein. Ouais. Oh, oui, peut-être que lui nous.
7: Ouais, elle a 50 balles au moins.
1: Oui, avec son agent ou.
7: Ouais, exactement.
1: Tu te souviens, on avait vu. Mais alors, une petite histoire à raconter, c'est que, ouais, quand il a commencé sa carrière. Par contre, avec lui, s'il serait venu, je pense qu'il m'aurait mis un coup de poing dans la gueule. Je pense qu'on se serait battu, quoi. C'est que. Non, mais à un moment donné, il y a eu quoi l'histoire? C'était quoi?
8: Ben, il. Se prenait pour Elvis.
1: Il se prenait pour. Ah oui, c'est dans Fan 2. Ouais. Ah, dans Fan 2. Là, par contre, j'avais adoré, ouais. Et effectivement, il faisait une carrière solo et on a appris des histoires, on a raconté.
7: Vas-y, raconte.
1: Et c'est quoi l'histoire? Mais je me souviens
8: non,
1: plus.
8: C'était qu'il sortait avec son agent, quoi.
1: Oui,
8: ouais, mais c'est ça.
1: Il commençait une carrière solo, donc là, j'ai dit, il faut peut-être arrêter le délire. Et à ce moment-là, son agent qui m'avait appelé en m'expliquant qu'il fallait pas être comme ça, machin. J'ai dit, bah, écoutez, bon, moi, je dis ce que je pense, hein, basta. Et il voulait venir, je crois qu'il voulait venir à un moment donné. Et il était peut-être prêt à venir à la radio devant me casser la gueule.
8: Ah, d'accord. Ah, ouais.
1: Donc, j'ai dit, à ce moment-là, ce qui serait l'idéal, c'est de prévenir. Comme ça, à ce moment, on fait des photos. J'ai jamais été dans VSD ou dans.
8: C'est vrai qu'il est grand,
7: je crois que c'est son agent. Qui se serait battu, pas lui.
8: Ouais,
7: parce que lui, il serait venu à cheval.
9: Il se serait foulé le poignet en te frappant, c'est pas possible.
1: Qu'est-ce que tu veux me faire avec la voix d'Elvis?
12: Yeah.
1: Non, d'accord, ok. Enfin, en tout cas, tout se passe bien pour l'instant. On n'a pas de nouvelles, et tant mieux, quoi. Donc, G-Squad, bah, vous avez fait un sans faute, à part les trois thèmes, mais c'est vrai. Et puis, bon, en plus, la compagnie créole, c'est un double, hein, donc ça fait un 100%, quoi. Bon, il faut chanter alors.
13: Ouais.
1: Allez, on fait la pause, et après, on finit avec vous, on chante.
9: Ok, sans
1: un petit a cappella, un petit truc comme ça. Cool. Je viendrai. Louis, tu t'y mettras aussi. Louis, tu sais. Mais Louis, sais chanter ou pas?
12: Non, alors, non.
1: Non.
12: Ça évite, ça.
1: N'importe quoi.
9: Mais il y a une belle voix.
1: Ah putain, t'as pas envie de faire un petit truc?
12: Ah, je te jure, j'aimerais bien, mais non.
1: Ah, t'aimerais bien en plus?
12: Non, c'est pas possible.
9: Non, qu'est-ce que c'est? Par contre, il danse très bien.
12: Vas-y, lâche-toi. Super bien. J'ai pas perdu le sens de la réalité.
13: Je crois qu'il faut pas.
1: Non,
13: non, faut pas.
1: Pas chanter, t'es sûr? Non, n'importe quoi. Vous l'avez déjà entendu chanter, Louis?
12: Ouais, terrible. Non, c'est pathétique. Non,
13: justement.
12: C'est pathétique.
1: Ah non, c'est pas bon, ça le fait pas.
9: En plus, c'est hyper mauvais. Branché.
1: Mais n'enlève pas le casque, Louis. Non.
9: Casque, ah non, si, il est
1: un petit truc. T'as qu'à faire comme justement, on parlait de fan 2 et des G-Squad quand ils ont fait à la Clairefontaine. À la Clairefontaine. Vas-y. À la Clairefontaine. Non, mais reste là. Allez. À la Clairefontaine. Vas-y. Louis. À la Clairefontaine.
13: Allez, Louis.
1: Non, jamais. Louis. Louis, allez.
9: On va aller voir au Queen, il danse très bien.
1: D'accord. Allez, la dernière ligne droite. La dernière ligne droite, les enfants, 0803-08-5000. Si vous avez encore envie d'appeler, allez-y, n'hésitez pas, on est là jusqu'à minuit.
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1: Eh oui, toujours en direct live, les enfants, dernière ligne droite de ce soir. Je fais une petite parenthèse juste pour expliquer que demain, exceptionnellement, là, ça va être la foudre, puisque contrairement à tous les jeudis du mois où on fait, fin de mois, on fait venir Gérard pour un débat, il y aura un débat sur la jet set et le monde des milliardaires, mais ça sera mardi exceptionnellement. Entre minuit et 3h, on peut pas vous dire pourquoi, peut-être que ça risque de se savoir, mais voilà, on peut pas en dire plus. Demain soir au rendez-vous, donc 21h, 3h du matin, demain ça va être puissant avec un débat sur la jet set pour finir la saison et le monde des milliardaires, ça devrait peser, enfin ça devrait, comment on dit déjà ? Si, son pesant, c'est
9: bien,
1: c'est cacahuète là.
9: Son pesant de cacahuète.
1: Voilà, ça devrait
9: peser son pesant de cacahuète.
1: Ça devrait peser son pesant de cacahuète.
9: Valoir, valoir.
1: Valoir. Des fois, je sais plus, j'ai des idées, alors je me rattache à ces deux-là qui sont quand même les petits cerveaux de l'équipe. Donc, toujours, les To Be Free, on termine. On fera pas ce soir Ricky Larsen, on laissera tomber. Parce
9: Mais il est reparti, il est reparti.
13: Non, je voulais voir l'équipe Ricky Larsen. On les...
1: Je vais te faire comme ça.
13: Ouais.
1: On verra tout à l'heure. Alors, vous chantez, vous faites un petit acap.
13: Ouais,
1: excusez-moi. Ce que vous voulez. Alors là, je vais dire, je vais pas vous imposer le single ou pas le single. Vous chantez ce que vous voulez.
13: Le single,
1: ou un truc de Whitney Houston ou un single. Ou un Maria Carré, faites un truc simple. Hein,
9: Lara Fabian.
1: Lara Fabian, oui.
13: Nif.
1: Ce que vous voulez. Mais pas non plus pendant 3 minutes. Hein, c'est pas pour.
13: Comme vous voulez, il n'y a pas de soucis.
1: Oh là là là là. Sinon, on vous laisse les clés et puis vous pouvez chanter jusqu'au bout de la nuit.
13: Allez.
1: Avec Tourtel.
9: C'est quoi, Even If ou Excuse My French?
13: Celui que vous voulez.
1: Mais juste 30 secondes.
9: Allez, le single, comme ça, ils le connaissent bien.
1: Allez, ils le connaissent bien, pourquoi? Ça veut dire que, ça y est, vous avez dealé avec la programmation, il va être
13: passé
1: 6 fois jour.

0: Et ben voilà, c'est déjà une belle preuve, en tout cas, bravo.
1: Ouais, merci à vous.
0: Déjà, non mais juste pour dire, voilà, ils ont une voix, qu'ils savent chanter, que c'est pas comment c'était à l'époque, Black Box.
1: Ouais, Milli Vanilli aussi.
0: Milli Vanilli également,
1: c'était
0: ouais.
1: C'était bien ça, Milli Vanilli.
0: Et il y a eu, oui, bah, c'était pas eux, quoi, surtout, quoi. Mais...
1: Papalap, c'était quoi déjà?
0: Oh, je sais plus, mais enfin.
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0: Ouais, vas-y.
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3: Ils chantent comme eux.
0: C'est l'avantage. C'est l'avantage de se dire, je suis un fan de Black Box ou de Milli Vanilli. C'est quelqu'un qui pouvait chanter comme des savates, mais tu sais pas chanter. Ouais, mais c'est mon groupe préféré, moi je chante comme eux, moi. Tu pouvais te permettre, ils savaient pas chanter. C'est
2: vrai que dans les années.
1: Non, franchement, ça se fait pas. Il y a certains artistes qui font des émissions en playback.
0: C'est vrai,
1: ils se concentrent pas finalement sur le truc.
3: Ils s'entendent pas.
1: Enregistré, c'est vrai que ça fait.
0: C'est ce qui s'est passé
3: pour Eric,
0: le fils de Rolou Iglesias.
3: Il doit avoir une voix, il doit certainement avoir.
4: Mais apparemment, après, il l'a prouvé qu'il savait chanter. Il a fait l'émission là.
0: Ouais, c'est ça. C'est que, comme tu dis, quand t'es en playback. On rechante par-dessus parce que pour être dedans, mais on n'y met pas la voix, on n'y met pas la puissance. Quoi.
3: Surtout, non, tu n'entends pas.
0: C'est fort.
1: Il y a certaines émissions de télé, le son n'est pas adéquat pour faire du live. Donc, certains artistes préfèrent faire du playback.
0: En parlant de télé, vous avez toujours des nouvelles de Sevran? Parce que c'est lui qui vous a.
1: Ah non, mais moi, il a sorti un groupe là. Attends,
0: Pascal Sevran, vous avez des news?
3: Et pas non, moi j'ai rencontré. Ouais.
1: Ah non, si.
3: Mais vous avez croisé dans un.
0: Vous avez fait une télé avec lui. C'est pas.
1: Non,
0: c'est
1: plein,
0: pas sa, sa première télé. C'est pas avec lui. Vous l'avez
1: non,
0: fait.
1: Non, c'est avec Jacques Martin.
0: Jacques Martin, ouais.
1: Avec Jacques.
0: Ouais.
3: Et mais souvent, tu sais qu'il est pas con. Est
0: ah, mais j'ai pas dit ça. Sauf que.
3: Je sais pas si t'as lu son bouquin.
0: Non. Non.
1: Pas jusque là.
0: Non, je suis pas jusque là.
3: Non, mais je t'assure.
0: J'ai lu. Non.
3: Respect. Franchement, respect.
0: Qu'est-ce qu'il dit dedans? Qu'est-ce qu'il dit?
3: Non, non, il raconte des histoires avec François Mitterrand.
0: Ah oui, son grand ami. Puis j'imagine aussi qu'il doit parler de Dalida.
1: Ah bah
0: absolument.
1: Oui.
0: Incontournable Dalida.
1: Bien sûr.
0: Bon, qu'est-ce qu'on fait là? Il va falloir dire au revoir. Vous voulez passer un petit bonjour? On chante à cappella. On finira avec un remix.
1: Ouais.
0: Ah bah oui, on va le mettre. Non, mais moi ça me dérange pas. Non, bien au contraire. Oui. Ah bah oui, on va le mixer. Idée, pour ça. Louis, parce que c'est Louis.
1: Pour Louis.
0: Merci
1: pour notre
0: Max.
1: Poste, Louis.
3: Il veut des royalties, c'est pas possible. Ah,
0: moi
1: bon,
0: Ah non.
3: Tu veux des points? Tu veux des points sur la.
0: Maintenant que j'ai entendu dire, j'ai entendu parler de 600 000 exemplaires, je pense que oui, ça serait intéressant. Oui, je peux récupérer un
3: Je voudrais bien des points SO parce qu'il me manque une assiette.
0: Ma foi, pourquoi pas? Non, je veux bien des points, oui, vous pouvez.
1: Ouais.
0: Ah, dis pas oui parce que attention. Ouais,
1: hein, combien de rotations jour.
0: Ah, c'est pas à moi qu'il faut faire ça. Connaissant les gens de la direction de Fun, c'est pas gagné. Mais bon, pourquoi
3: pas. Ça se passe comme ça?
0: De quoi?
3: Dans les radios.
0: Non, justement. Oh, il doit bien y avoir des magouilles. Oh là,
1: j'ai
0: pas la langue de bois. Tu sais, moi j'ai toujours dit, vous savez, des fois pour un concert, je te donne un concert si tu me sponsorises votre petit concert.
1: Ah, c'est clair, c'est comme ça aussi.
0: Ah, moi j'ai toujours dit.
1: Je te donne un artiste.
0: J'ai toujours dit ce qui se passait un petit peu dans le milieu. Parce que les auditeurs, enfin ceux qui écoutent la radio, c'est vrai que la radio comme la télé, on écoute le produit fini, c'est très sympa. Puis on se dit, c'est génial, on passe des disques, on fait ce qu'on veut, on s'éclate, on allume un micro, l'autre il fait le zazou, il invite qui il veut, il fait le con, il insulte tout le monde. Ça se passe pas comme ça. Donc souvent, quand on pose des questions, j'hésite pas à leur répondre, quoi. Leur dire, ouais, bah c'est pas si simple que ça, quoi. Et que les disques et tout, les rotations, comment ça se passe, la magouille, la non-magouille, le côté artistique, quand il y en a, quand il y en a pas.
3: C'est du business quand même.
0: Il y a du business, mais heureusement, il y en a dans le milieu qui ont quand même une oreille et puis qui de temps en temps prennent des risques, quoi. Quelques-uns. Ouais, ouais. Voilà, donc moi le soir, j'hésite pas à mettre des trucs, à inviter des gens quand j'ai envie de les inviter, à mettre du son quand j'ai envie d'en mettre. Moi je mets du Bee Gees quand j'ai envie de mettre du Bee Gees, je mets du Village People quand je mets du Village People, et quand je mets de la drum and bass, j'en mets, puis quand j'ai décidé de pas mettre un dit, j'en mets pas, quoi.
3: La prochaine fois, t'invites Gérald, j'espère, non?
0: Putain.
3: Non.
0: Bah, je sais pas, mais il n'y a pas une écurie dans le coin. Hein, c'est vrai. Je sais pas comment on va faire.
3: Il est à Longchamp.
1: Il est à Longchamp, ouais.
3: Bref, il prépare un nouvel album.
5: Eh, mais Gérald, tu l'as déjà.
0: Non, mais il faudrait faire l'émission en direct de Longchamp ou d'Auteuil, c'est peut-être plus pratique. Je suis sur un cheval, je fais l'émission. Non, ça pourrait être bien, ça pourrait être marrant, quoi.
1: Vas-y.
0: Hein?
1: Il va se pointer au galop, fais gaffe.
0: Ah, mais en direct de Memphis ou du Tennessee, là, je sais pas quoi. Non. Mais normalement, on était sur le coup de recevoir comment aussi? Dick Rivers.
1: Ah.
0: J'étais à deux doigts de recevoir Dick Rivers. Ouais. J'ai son portable, je peux l'appeler.
1: Lui,
0: quand
1: c'est
0: je...
1: un puriste, hein, c'est.
0: Ah,
1: possible.
0: Pareil quoi. Donc peut-être. Je sais pas c'est qui va venir.
1: J'ai vu à Dick, c'est assez impressionnant aussi.
0: Demain, peut-être Franck Dubos qui viendra. Je me fais plaisir. Donc un comique.
3: Jean Rock, tu veux l'inviter, Jean Rock?
0: Jean Rock. Ah, mais lui, il fera quoi? Il fera du champagne, des filles, de la musique, de la house.
3: Comme ça, tu rentreras.
0: Putain, mais c'est hallucinant. C'est que je ne rentre.
1: Tu danseras plus sur le trottoir.
0: Non, mais je ne rentre nulle part.
1: Non, c'est pas possible.
0: Mais déjà parce que mon visage, on ne le connaît pas. Je suis pas médiatique. Vous avez un visage que vous passez. Vous avez des pochettes, vous avez des disques, vous avez de la télé.
1: Tu les appelles pas en direct.
0: Salut, ouais, je pourrais le faire. Ouais. Quoique je commande des fois des pizzas en direct parce que j'ai pas eu le temps de bouffer. Mais bon, enfin, bon, point.
1: Ah ouais.
0: Non, c'est vrai. Non, je le fais pas. Et puis je me fais refouler toutes les boîtes. Hein, mais
4: ça c'est. Membre des planches quand même.
0: Hein?
4: T'es membre des planches.
0: C'est vrai que je suis membre des planches maintenant.
5: Ah, les planches. Ah, la carte VIP alors.
0: Donc moi je m'appelle Avoriaz, non,
4: Non, c'est pas Avoriaz.
1: 10 fois t'as une bouteille gratos, c'est ça?
0: Ouais, non, mais il y a un nom, il y a une fois j'ai pris une bouteille, un nom d'Avoriaz. Mais non, sinon je rentre nulle part. Franchement, je me fais saccager de partout, quoi. J'arrive.
1: On peut pas te croire.
0: Non, mais je peux pas dire. Déjà, je le ferai pas. Salut, mais attends, ça, tu sais pas à qui tu parles. Je suis Max de Fun. Pour que... Et là, tu vois, le vent, c'est genre ouais. Alors, ça, c'est le pire qui puisse t'arriver. J'ai pas envie d'avoir la honte devant les potes, donc je le fais pas. Mais j'ai pas envie d'aller en boîte particulièrement. Quand je finis l'émission à minuit, on reste un peu, ou alors après quand on rentre, moi je me fais un petit DVD. Ah, c'est un petit home studio, j'ai un petit truc.

0: nos potes qui nous ont écoutés. Puis on voulait te remercier. On veut remercier l'équipe de Fun. Et puis
1: il y a pas de problème
0: ici.
2: Merci. Non, surtout invité. Nous, hein, parce que l'équipe de Fun.
0: Non, mais je dis Fun parce que tout le monde.
2: J'espère que je vais pas avoir un nouvel avertissement.
0: Merci Max.
2: J'en ai eu un il y a 15 jours.
3: On a rêvé de faire. On l'a fait grâce à toi. Merci.
2: Bon, attendez, Adèle.
4: Eh ben écoute, j'étais ravi de participer à ton émission.
2: Oui. C'est comme disait
4: Coluche. Je parle comme les gens de la télé.
2: Il y en a qui mangeraient du cirage pour briller en société.
4: Non, non, mais c'est bien ton émission.
2: C'est vrai.
4: Continue.
5: Non, mais franchement, on s'attendait à pire. On s'attendait à.
2: Ah non, mais j'ai jamais dit que ça allait casser. Moi, j'avais. J'avais envie de vous poser deux, trois questions, de savoir, et c'est vrai, et comme les gens ont envie de savoir, en ce qui me concerne, si on assume tout ce qu'on fait, si on se marre, si on s'éclate, si on en rajoute, si on nous oblige à faire telle ou telle chose, si on nous interdit. Donc, moi, je suis prêt à répondre également aux questions, il n'y a pas de problème, quoi. Francky, un petit mot?
5: Oui, bah écoute, qu'est-ce que
2: tu veux dire? Remercier, si y a un petit bonjour.
5: Non, ouais, mais je ne vais pas remercier tout le monde parce que vous l'avez déjà fait, et puis c'est vrai qu'on a passé un bon moment.
2: Moi, vous repartez sur Miami dans une semaine, c'est ça?
5: Exactement. Ouais, la semaine prochaine.
2: C'est ce qu'il disait, pour retravailler sur un live. Et donc, les tournées, est-ce qu'on peut en parler? On peut en toucher un mot, là, pour parler un petit peu boulot.
0: Elles vont commencer probablement fin début novembre.
6: Il y aura un Olympia début du mois d'octobre.
2: Ça va le faire, ça, l'Olympia. Ouais, ça va faire plus encore que Bercy, non? Bercy, c'est beaucoup plus grand, mais pour le nom.
0: Ouais, pour le nom. Et c'est vrai que faire l'Olympia, plein de grands artistes, Johnny en ce moment est à l'Olympia.
2: C'est vrai.
0: Et faire l'Olympia, c'est quelque chose de c'est sur le
4: prestigieux.
0: C'est prestigieux, ouais.
5: J'ai surtout acoustique, ça va être acoustique, donc ça va être autre chose que Bercy.
2: Et pour parler de musique, est-ce que vous avez, je sais pas si vous avez la tête dedans, mais est-ce que vous avez un album à conseiller en ce moment, un truc que vous écoutez en boucle, quelque chose? Louis, ouais.
6: Mary and Mary.
2: Ah, très bien, ouais.
6: C'est vachement bien.
2: Ouais. Quoi d'autre encore? Non, si vous n'avez pas, vous n'avez pas. Vous n'avez peut-être pas un truc que vous écoutez en boucle en ce moment, il n'y a rien du tout.
0: Eric Bennett,
2: sorti il y a quelques temps, mais ouais.
5: J'aime bien Anastasia, là, la blonde.
2: Anastasia, le truc, ça on le joue, ça, ouais. Avec une guitare pourtant. Hein. Ouais. Mais normalement, on ne devrait pas jouer, ça, mais on le joue.
7: Non, c'est sur Shania Twain, ça.
2: Quoi?
5: Ah ouais, c'est celle qui chante, qui parle de Brad Pitt.
2: Mais non, Anastasia, c'est celle qui a la.
7: Anastasia, c'est la blonde.
2: Avec les lunettes
5: carrées, avec une voix de black un peu.
2: Ouais,
5: c'est pas mal, hein.
2: Et Philippe, non, un truc à conseiller ou
0: moi,
2: un album?
0: J'ai à conseiller. Non,
2: une compile, genre Dance Machine 2000 ou...
0: Non,
5: le live de Sinclair.
0: Sur le live de Sinclair en ce moment. Non, pas à Bercy, au Zénith.
5: Au Zénith?
0: Ouais.
5: C'était pas la première partie de Janet Jackson?
0: Non, pas celui-là.
5: Ah non?
2: Un autre.
7: Vous embrouillez pas, les gars. Vous embrouillez pas, les gars.
2: Il va y avoir comme 35 ans.
0: Il n'y a pas eu de captation sur Bercy.
2: Je sais pas.
5: Bah écoute.
2: Commercialisé, tu parles d'un truc commercialisé?
0: Ouais.
2: Ah, je sais pas. Enfin, quoi, le live de.
0: De Sinclair.
2: D'accord, qu'il soit au Zénith ou à Bercy, c'est bon.
0: Ouais, c'est très bon, voilà. Peu importe où il est, mais c'est excellent.
2: Très bien. Merci encore de nous avoir suivis ce soir, les enfants. On se retrouve demain à 21h. Désolé pour Ricky Larsen. Peut-être qu'on le fera exceptionnellement demain. Ne l'oubliez pas.
7: Il y a un truc à faire demain.
2: Ouais. Pourquoi?
7: Il y a Gérard.
2: Oui, ben, minuit 3h, ça.
0: Gérald ou Gérard?
2: Gérard.
7: Peut-être Gérald, on sait pas, mais.
2: Ça, faut gérer,
0: mais
2: ça.
0: Il faut l'inviter, ouais.
2: Hein?
0: Faut l'inviter pour qu'il s'exprime, c'est bien.
2: Ouais, il n'y a pas de problème, ouais, bien sûr. Il n'y a aucun problème de ce côté-là. Et donc, demain, minuit, 3h, n'oubliez pas la bombe, le débat de Gérard sur la Jet Set et sur les milliardaires. Et peut-être qu'il abordera les millionnaires aussi.
7: Oui, et puis la Jet 27
2: aussi. La Jet 27, ça y connaît. C'est clair. Merci au Toubifri, merci Louis, merci tout le monde.
0: Merci,
2: Max. Demain, on finit donc avec le. Remix,
0: ouais.
2: Un peu quoi, house latino là, ouais. Ça sonne un peu, c'est house, sûr,
0: ouais.
2: Du single,
0: ouais,
2: excuse me French,
0: yes.
2: Putain je connais, j'ai quand même bien retenu la sang quoi, ouais. Et on se retrouve demain, 21h en pleine forme, éclatez-vous bien et soyez sages, ciao, ciao.
0: Merci, au revoir.
8: On va aller vers Pierre quand même qui a 21 ans de Nantes et qui a des choses à dire, et d'ailleurs Cyril va peut-être pouvoir nous aider également, il voudrait des techniques de drague.
2: Aïe.
8: Bonsoir Pierre. Merci d'être avec nous d'abord parce que bon, t'es pas obligé. Bonsoir Pierre.
9: Bonsoir à Gérard, bonsoir à Cyril.
2: Bonsoir.
9: Alors excusez-moi d'arriver à l'impromptu comme ça dans votre débat de Sylvie. Moi je vous explique.
8: C'est un débat de merde.
9: Ça fait un petit bout de temps que j'ai pas entendu Gérard sur antenne. Ah, je suis très heureux de le retrouver.
8: Ouais.
9: Je le salue ce soir. Et je voulais lui demander tout simplement ce qu'il devient, parce que bon là j'ai appris qu'il cherchait des femmes, et lui demander ce qu'il devient, parce que moi à l'époque...
2: Alors
9: c'est moi
2: qui bouffe le cul là.
9: Ah bon.
10: Alors je vais te dire une chose, ce que je deviens ça te regarde pas et je le dirai jamais à l'antenne ce que je suis en train de faire, d'accord?
9: Très bien, non mais ce que
10: voilà,
9: je
10: voulais... Déjà la question, tu m'as posé la question, je t'ai répondu.

0: D'accord.
1: Gérard, je trouve que tu vas un petit peu fort de café.
2: C'était uniquement dans un...
1: Je sais pas, Max.
3: Non, mais t'as entièrement raison.
0: Moi, ce qui a répondu...
3: Ce qui était quand même très agréable, Gérard, quand même, il faut le savoir, je vais lancer un scoop, c'est que, il m'a dit, tiens, si je viens ce soir, ce serait bien de faire une libre antenne. Et depuis tout à l'heure, on lance des sujets avec des libres antennes.
0: Non.
3: Tu veux répondre à aucune question.
0: Non, mais non, il n'a pas besoin de savoir ma vie privée.
3: Il te pose des questions.
2: Déjà, je ne pose aucune question sur ta vie privée. Je vais t'expliquer. La simple chose, c'est que la dernière fois que je t'ai entendu, tu étais avec une certaine personne, donc j'ai appris qu'il fallait pas donner le nom ni en parler. Je t'ai laissé, je t'avais laissé sur des histoires de procureur ou je sais plus quoi.
0: Attends, Cyril. Cinq minutes. Attends, tu peux approfondir l'histoire du procureur, toi.
2: Non, mais je sais plus.
0: Attends, 5 minutes.
3: Non, il confond avec Jean-Pierre Sauzère, c'est pas grave. Quelle est ta question? Il confond avec Jean-Pierre Sauzère.
2: Oui,
3: Pierre, arrête de partir dans plein de directions. Ta question, c'était des techniques de drague, c'est ça?
2: Oui, alors je voulais savoir les techniques de drague. Ben, excuse-moi pour la confusion. Je voulais juste savoir les techniques de drague de Gérard, parce que là...
0: Alors là, je vais te dire une chose.
3: Non, mais tu vas répondre à rien.
0: Moi, je réponds pas
3: à... Mais à quoi ça sert de faire une libre antenne si tu veux répondre?
0: Mais attends, déjà une. Il se gourde de personne et maintenant il me demande un technique de drague.
3: Il s'est trompé.
0: Il est taré, ce mec.
3: Mais c'est toi qui es taré, tu réponds à aucune question. Pourquoi t'es venu ce soir, on se le demande?
2: Oui, c'est vrai.
3: Et t'es venu pour...
0: Mais attends, si t'es pas content, je coupe mon micro, c'est tout.
1: Gérard, je t'en conjure.
3: T'es reparti comme avant, il lui a fallu 5 jours et ça y est, il recommence comme avant. En fin de compte, t'as pas changé, quoi. Tu changes pas, Gérard. Je pensais que t'avais changé, je pensais que tu voulais faire des efforts, que t'avais envie de faire des efforts. Tu fais aucun effort. Gérard. Allez, putain, commence pas, tu me fatigues, putain, il est lourd. Bon, Pierre. Apparemment, Gérard se fait prier, tu sais ce qu'il veut, il veut des gonzesses, il est tout seul, c'est tout ce qui l'intéresse.
2: Faut qu'il arrête de gueuler.
3: Ouais, mais qu'est-ce que tu veux, c'est quand il respecte pas les auditeurs, il les respecte pas. Il voulait faire une libre antenne, il voulait qu'on lui pose des questions, mais il veut qu'on lui pose des questions uniquement que des nanas. Qui lui disent, je t'aime, je veux te voir.
2: Ça vient pas comme ça.
3: Cyril, qu'est-ce que t'en penses? T'es déçu, là?
1: Je suis un petit peu déçu. J'ai peut-être la solution une fois de plus. Gérard, tu veux lire un petit passage de Tourterelle?
2: Ah oui, voilà, s'il te plaît.
1: Non, vraiment pas?
2: Oui, s'il te plaît. Oui.
1: Apparemment, c'est la langue de bois, là.
3: Ah, là, c'est compliqué, là. Gérard, tu veux faire une petite pause, peut-être, aller boire un café, tranquille, on continue tranquille entre nous? Sans toi? Je sais pas, parce que tu veux pas répondre aux auditeurs, tu veux rien faire, je ne sais pas.
0: Non, mais, de toute manière, moi, je veux pas répondre aux auditeurs quand ils ont des questions pourrites comme ça.
3: Elles sont très
0: déjà,
3: bien,
0: il se plante. Et puis, déjà, il a la radio derrière lui. Donc, dans ce cas-là.
2: Non, c'est faux.
3: Puis, même moi, ça m'arrive des fois d'avoir, ça me gêne pas, moi, de faire de la radio avec des gens.
2: J'ai de la musique.
3: En tout cas,
0: moi, je vais te dire une chose.
3: Gérard ne te respecte pas, mais moi, je te respecte, Pierre. On te respecte, nous, avec Cyril.
2: Merci beaucoup. Mais je voulais juste m'excuser encore pour la confusion.
3: Il y a aucune excuse, il y a pas de problème, mon pote. Il y a pas de problème.
2: En tout cas, non. Je voulais juste remarquer parce que
3: Karine est déçue de Gérard ce soir. Hein. T'as vu comment il est, hein? Et encore, ça fait que 4 jours qu'il est là. Il a dit qu'il ferait des efforts. Imagine s'il reste avec nous dans 3 mois, il va être imbuvable. Imbuvable.
2: En plus, je vais te dire un truc, Max. Là, j'ai entendu un de ses poèmes fameux, d'ailleurs brillant.
3: Ouais.
2: Et il disait qu'il avait mis un quart d'heure pour l'écrire, même pas. Moi, je dis que les meilleurs compositeurs et les meilleurs écrivains peuvent s'aligner.
3: Ouais, c'est...
1: Tu veux parler de brochette?
2: Oui.
1: Brochette que t'as entendu.
2: C'est vrai qu'il y a des fruits, là.
3: Ouais, brochette était... C'est vrai qu'il... D'abord, il a touché Cyril, hein, ça t'a touché au cœur.
1: Non, mais brochette a fait l'écart ce soir au niveau des poèmes. Je crois qu'il a...
3: C'est un des plus beaux.
1: Ah,
3: ouais, voilà.
1: C'est un des plus beaux.
3: Bon, on va arrêter
2: le premier était pas mal.
3: On va arrêter la libre antenne avec Gérard parce que, bon, apparemment...
2: vous allez arrêter, là?
3: Bah, aucune question ne l'intéresse, donc...
0: Non, mais moi, je veux pas...
1: Il veut des gonzesses, Gérard.
3: Il veut des gonzesses et qu'il le drague et qu'il dise, voilà, Gérard, on t'aime, Gérard,
0: non,
3: on t'aime.
0: Bah, écoute, mais moi, je veux pas parler avec un mec qui dit que, comme quoi, quand... Il se m'attaque à un procureur, alors que c'est faux. Donc, dans ce cas-là, des trucs comme ça, terminé.
3: Mais
0: et moi, son système de drague, il se débrouille. Mais c'est toi qui t'es trompé,
3: alors, le problème, c'est que la technique de drague, il se débrouille. Après, on aura une demoiselle qui veut des techniques de beauté. Donc, on va pas la prendre parce qu'apparemment, tu vas lui dire qu'il va falloir qu'elle se débrouille.
1: On demande à
3: ce que tu nous confies tes fantasmes. Donc, tu vas nous dire que ça ne te regarde pas, c'est d'avis privé. Donc, bien entendu, on va pas pouvoir passer sur l'antenne. Mais on a quelqu'un également qui voulait avoir des techniques pour rentrer dans le milieu de la radio. Donc, c'est encore une fois plus ta vie professionnelle, ça ne les regarde pas, donc on les passe pas à l'antenne non plus. Donc, quels sont
0: Mais attends, t'es marrant, toi.
3: Quels sont les sujets qu'on a le droit d'aborder? Les sujets qu'on a le droit d'aborder, monsieur le dictateur?
0: Non, mais attends, t'es marrant. Déjà, là, ce que tu m'as donné, j'ai pas les piches sous les yeux.
3: Cyril hallucine.
0: Non, mais j'ai pas la feuille sous les yeux. Donc, l'autre, son système de beauté, c'est qui?
3: Non, mais on va pas le faire. C'est comme
0: non, mais c'est qui? C'est une nana.
3: Je zappe.
0: Ouais, ben si tu zappes tout le monde, ben dans ces cas-là, c'est pas la peine. Bah, on arrête et puis termine.
3: C'est pour ton bien que j'ai fait ça.
0: Non, mais dans ces cas-là, moi.
3: Tu veux pas faire les techniques de drague, mais tu veux faire les techniques de beauté?
0: Mais attends, son truc de beauté, c'est quoi? Qu'est-ce qu'elle veut?
3: Non, c'était un mec, Flavien.
0: Ah, c'était un mec. Un mec qui veut se faire.
3: T'as vu, c'est un mec qui en veut plus. T'as vu,
0: allez, c'est bon. Mais putain, mais les nanas appelaient.
3: Non, mais elles ont... Mais comment...
0: Le standard, il est en train d'exploser. Vous prenez personne.
3: Mais ils appellent pour demander de fermer ta gueule parce que t'es toujours en train de critiquer les gens. Sois cool avec eux, dis-leur, voilà.
0: Mais
3: appelez.
0: Non, mais dans ces cas-là, c'est mon problème. Dans ces cas-là, faut dire une chose. S'ils veulent pas, eh ben dans ces cas-là, vous faites une chose. On repart comme au départ. Terminé, point final à la ligne. Vous allez plus m'entendre et vous allez gueuler. C'est tout.
3: Qui va gueuler?
0: Les auditeurs, parce qu'ils vont me dire « Où est Gérard ?» comme ça s'est passé il y a pas longtemps.
3: Oui, c'est sûr.
0: Même avant-hier. Alors ouais, ça commence à bien faire.
3: Bah oui, mais alors, si tu veux que les gens, alors qu'ils sont contents de te revoir...
0: T'es ouais, mais ils sont contents.
3: Alors, sois souriant à l'antenne, sois heureux d'être là.
0: Mais ils sont contents, c'est rien que des mecs. J'en ai rien à foutre.
3: Mais il y a que des mecs qui écoutent le soir.
0: Moi, il y a des nanas.
4: Pour l'instant, tu fais peur aux filles.
3: Mais évidemment, ouais, bon, mais.
4: Bien sûr, si tu cries beaucoup, là.
0: Mais oui. Non, mais parce que je donne mon point de vue, j'en ai marre d'entendre que des mecs. C'est tout.
4: Mais alors, fais un petit appel doux.
0: C'est tout, je veux que des nanas.
1: Non, mais plus doux.
0: Terminé.
1: Doux.
0: Des nanas. C'est tout.
3: Putain, mais c'est grave.
0: Rien d'autre.
3: Mais c'est impossible d'avoir des nanas dans un comportement pareil, Gérard. C'est ça que je suis en train de t'expliquer. C'est pas méchant, ce que je te dis. Comment veux-tu?
0: Comment veux-tu que je manque comment veux ouais bon ainsi de suite.
3: Non mais c'est impossible, c'est impossible.
0: Non mais moi je vais te dire une chose.
3: Qu'est-ce que
0: tu
3: veux?
0: Dans ce cas-là, on va faire une chose.
3: Tu veux des nanas qui disent juste je t'aime, c'est tout ce que tu veux?
0: Non. Moi je veux des nanas qui soient au moins sérieuses, pas des boudins ou
1: des salopes.
3: Mais des sérieuses pour quoi faire?
0: Pour discuter.
3: Mais de quoi?
0: Mais de discuter pour savoir ce qu'ils recherchent, et c'est tout.
3: Ils recherchent
0: quoi? Moi, je veux discuter.
3: Et si une nana appelle pour discuter de la pollution, ou justement de n'importe
0: quoi. Mais j'en ai rien à foutre de la pollution.
3: Non, donc il faut qu'elle discute de toi. Il faut qu'elle discute pour toi.
0: Je veux pas faire deux heures de libre antenne sur moi.
1: Alors, sur quoi?
0: Je lance un appel. S'il y a des gens, des nanas, je dis bien.
1: Alors, c'est pas des gens,
0: des nanas. Qui veulent discuter avec moi.
3: De quoi?
0: Sérieusement.
3: De quoi? De n'importe quel sujet.
0: De savoir si il y a une possibilité d'entendre, voire infinité, si plus, qu'ils appellent au 0825 08 5000. Voilà.
3: Donc
0: ou qu'ils écrivent au 22 rue Bayard.
3: Non mais là c'est
0: radio.
3: Pas possible. Moi je dis non.
0: C'est
3: parce que non, moi j'interdis parce que tu fais ta popote là, tu fais juste ta popote. Donc toi demandes aux gens de faire, toi tu viens prendre la radio avec des millions de personnes qui écoutent, mais tu
0: et
3: dis
0: alors comment tu m'as fait connaître l'autre?
3: Non mais d'accord.
0: Parle bien de ça.
3: Oui, mais...
0: Alors donc j'ai bien le droit. Toi t'essaies bien de te faire draguer en direct. Alors donc j'ai bien le droit aussi.
3: D'accord, mais là tu es en train de dire aux gens vous êtes 90 000, je sais pas, on va dire qu'il y a 100, on va imaginer qu'il y a 100 000 personnes qui nous écoutent et donc tous ceux qui sont de sexe masculin, ils vont se faire foutre parce que tu en veux pas. Les nanas qui ne souhaitent pas te draguer, elles vont se faire foutre aussi apparemment. Donc, c'est juste les nanas qui ont envie de te rencontrer, de boire un verre avec toi, qui t'intéressent. C'est ça? On est bien d'accord?
0: Non, mais pas boire un verre, de discuter.
3: Ouais, plus
0: et
3: infinité.
0: De voir si plus infinité. C'est tout. Je demande pas la lune.
3: Donc, il y a que pour toi. Mais comment veux-tu qu'une fille soit intéressée par un mec, un qu'elle ne connaît pas, qui deuxièmement est constamment agressif avec les gens, donc on a l'impression que t'aimes pas communiquer avec les gens, que t'aimes pas les gens. T'aimes les gens ou pas?
0: J'aime les gens, mais ça dépend des questions qu'on pose, c'est tout.
3: Donc, mais est-ce que
0: c'est tout? Parce que même moi, dans mon entourage, quand on me demande quelque chose, je l'envoie chier. C'est tout.
3: Pourquoi?
0: Parce que, y a des questions qui vont trop loin.
3: Mais quelqu'un qui simplement veut te demander des conseils en tant que grand frère, même un mec qui a envie de te demander des conseils de drague, tu veux pas le conseiller?
1: Je trouve que ça va un
0: mais
1: petit
0: attends,
1: peu.
0: Mais attends, mais comment tu veux que je lui réponde?
3: Bah je sais pas, dis-lui voilà, en tout cas il y a des choses à pas faire, faut pas être vulgaire, il faut être propre sur soi.
0: Bah attends, mais de toute manière ils savent depuis le temps qu'ils m'écoutent.
3: Bah ils
0: mais
3: savent merde, surtout que quand tu t'écoutes, t'es tout seul. Donc si t'es tout seul, c'est que tu sais pas très bien draguer, c'est que t'es tout seul.
0: Mais attends, mais depuis le temps qu'on se connaît, c'est bon.
3: Bah oui, bah ils voient que t'as eu deux nanas depuis qu'on se connaît, que t'as eu deux râteaux.
0: Non mais attends, Cyril, je vais te dire une chose, je veux bien être gentil, je veux bien que tu restes avec nous. Mais quand c'est moi qui parle, t'éteins ton micro parce que sinon, si c'est pour te foutre de ma gueule, c'est pas la peine. D'accord?
1: Non, je suis tout à fait d'accord.
0: Ça va être clair et net.
1: Non, mais c'est vrai, je trouve qu'il y a des gens qui ont été trop loin avec toi ce soir.
0: Et pour me dire ce que j'ai à lire, c'est moi qui commande encore.
1: Non, mais je te dis, il y a des gens qui ont été trop loin avec toi.
3: Non, mais
1: ce
3: tu commandes.
1: Poussé à bout.
3: Tu, ouais, en plus, il y a
0: non,
3: raison.
0: Mais, moi, de manière, je suis pas d'accord.
3: Non, mais.
0: Moi,
3: si tu
0: c'est
3: commandes,
0: pas.
3: Tu commandes pendant tes débats, mais moi, je suis là, et c'est pas toi qui commandes pendant que je suis là, et tu le sais très bien, et tu sais que très
0: mais
3: bien.
0: De manière,
3: que...
0: on a discuté tout à l'heure, on avait dit qu'on faisait une libre antenne, et qu'on allait faire des poèmes, je t'en ai fait. Maintenant.
3: La libre antenne, ça a commencé, à savoir un mec qui voulait avoir des conseils, il voulait savoir quels sont tes fantasmes.
0: Non, mais attends, bah,
3: mais c'est ça la libre antenne.
0: Mais attends, mes fantasmes, je veux pas lui dire en direct.
3: Mais pourquoi je le fais bien? Alors, c'est quoi la libre antenne pour toi? Donc, faut pas parler de ta
0: alors,
3: vie privée.
0: Attends, passe-moi le,
3: non,
0: c'est
3: mais,
0: qui?
3: Non, mais donc, on peut pas parler de ta vie privée.
0: Non, mais attends, c'est qui? Non, mais c'est qui veut les fantasmes?
3: On peut pas parler de ta vie privée.
0: Mais attends, c'est qui veut des fantasmes?
3: Mais c'est un mec.
0: Bah, qui?
3: Vulve.
1: Vulve.
0: Attends, c'est quoi encore ce nom de merde?
3: Mais calme-toi. C'est, bah, une, c'est fille. Une fille. En plus, c'est une fille. Vulve. Ah. Vulve.
5: Allô.
0: C'est bien. Bon, c'est bien, tu dis que c'est un mec et c'est une nana.
5: Mais non, Gérard.
3: Mais de toute façon, je vais te le dire tout de suite, ma chérie, il te répondra pas parce que ça ne l'intéresse pas, parce qu'il y a qu'un truc qui l'intéresse, c'est que tu lui dises « Je t'aime, je t'aime bien ».
0: Non, mais attends, ça dépend.
5: Laisse-moi parler, Gérard.
0: Bah attends, tu permets, je réponds à Max.
3: Non, bah...
0: J'ai le droit.
3: Non, bah vas-y,
5: alors. Vas-y, réponds à Max.
3: C'est quoi tes fantasmes? Alors, quelle est ta question, Vulve?
0: Voilà.
5: Ben, déjà, je me présente, je m'appelle Vulve, donc j'ai 22 ans, je suis en Bretagne. Et en fait, ben, je suis ravie que Gérard soit revenu. Et en fait, j'ai plaqué mon mec pour Gérard.
0: Voilà. Mais pourquoi?
3: Ah, quand même.
0: Pourquoi?
5: Oui.
0: Pourquoi?
5: En fait, c'est ta sensibilité, Gérard.
0: Non,
5: c'est
0: mais attends.
5: Sensibilité.
0: Ouais, mais non, mais attends. Tu plaques un mec à cause de moi?
5: Mais oui, mais parce que j'aime tes poèmes, j'aime ton humour,
3: j'aime ton slip.
5: Ça, j'ai pas vu encore.
1: Et magnifique.
5: Comment?
1: Il a un magnifique slip, Gérard.
5: Je ne sais pas, je ne veux pas savoir pour le moment. Je voudrais d'abord apprendre à le connaître, en fait.
0: Ah, ah mais quoi, bah, moi, je suis 1m70.
5: Oui.
0: À peu près 5...
5: Pardon?
0: À peu près 50 kilos.
5: Oui, oh, tu es bien foutu, alors.
3: Ouais.
0: Bah, disons, comme moi, je mange pas beaucoup, c'est normal.
5: Mm-hmm. Vas-y, continue, je t'écoute.
0: Donc, 1m70 pour 50 kilos.
5: Oui.
0: Bon, attends.
5: Oui.
0: Là, ça suffit, Cyril. C'est tout. D'accord? On est clair, net et précis. Parce que là, non, parce que il y en a un qui est au standard. Je sais pas. Non, j'ai dit non. Je réponds à la personne. D'accord? Donc, je fais 1,70, 50 kilos.
5: Oui, tu l'as déjà dit.
0: Donc, 40 ans. Les yeux
5: oui,
0: marrons.
5: Je sais.
0: Châtain.
5: Oui.
0: Donc voilà.
5: D'accord.
0: Donc,
5: tu veux savoir comment je suis?
0: Ben, oui.
5: Donc je suis brune, je fais 1m70, 60 kilos. J'ai les yeux verts. Donc je suis mince aussi comme toi.
0: Ben, les yeux verts, il y a un proverbe qui dit yeux de vipère.
5: Peut-être, je ne sais pas. Enfin, en tout cas, on n'a jamais fait la réflexion.
3: Attends, dis-lui, parce que là. Cyril.
0: Non, mais c'est bon, ça y est. Oui, je continue à t'écouter.
5: Et donc, en fait, depuis que t'es revenu à l'antenne, j'arrête pas de rêver de toi. J'aimerais bien que tu me fasses des poèmes, parce que j'adore tes poèmes. Et voilà.
0: Bah, dans ce cas-là, tu fais une chose. C'est comment ton nom?
5: Moi, c'est Vulve. C'est breton.
0: Bah, dans ce cas-là, tu fais une chose.
5: Oui.
0: Tu donnes ton adresse à Karine hors antenne.
5: Oui.
0: Si tu veux.
5: Oui, tout à fait.
0: Et tu donnes deux...
5: Oui.
0: Deux noms. Deux noms au hasard, comme ça.
5: Deux mots au hasard ou deux noms?
0: Deux surnoms.
5: Deux surnoms? Oula.
0: Non, mais des trucs qui te viennent à la tête comme ça.
1: Genre mais brochette.
5: Euros.
0: Non. Je te les ferai pas à l'antenne.
5: Pourquoi?
0: Non.
5: Mais non, pourquoi, non. Gérard?
0: Bah alors,
5: je vais pas dormir de la nuit, là, si tu me fais pas un poème.
0: Bon alors, tu veux quoi comme surnom? Allez. Non, attends. Tu sais ce qu'on va faire?
5: Oui, vas-y, je t'écoute.
0: Tu réfléchis. On va
5: d'accord.
0: faire une pause. Je bois un
5: oui.
0: café, je fume
5: d'accord.
0: une cigarette.
5: Et tu reviens en forme.
0: Tu donnes à Karine.
3: T'as vu comment il change, là, il a le sourire, là, il a la
0: tâche.
5: Tu donnes.
0: Non, non, mais, hey, attention, oui. Vulve.
3: Et puis, oh.
5: Oui.
0: Je te préviens.
5: Oui, préviens-moi.
0: C'est que ça soit pas un coup monté que tu me fais.
5: Mais non, c'est pas un coup monté.
0: Dans ce cas-là,
5: pourquoi
0: tu
5: laisses. Un coup monté,
0: tu me laisses.
5: Je t'adore, Gérard.
0: Tu fais une chose. Tu laisses tes coordonnées à Karine.
5: Oui.
0: Hein?
5: Oui.
0: Je te fais tes deux poèmes.
3: Et il est fort direct, d'accord? Tu bouges pas, Vulve, hein, parce qu'apparemment, il est très loin à la détente. On va revenir dans un instant au 0825-08-5000. Il y a peut-être d'autres surprises qui se préparent. Bon, Cyril, t'oublie pas d'éteindre ton micro.
1: Oui, oui, vous inquiétez pas. Oui.
3: Hein, parce que il a tendance à perturber un petit peu Gérard. Ça t'agace un petit peu que Cyril est à côté de toi, oui? Mmh.
1: Ouais. Mais je sais pas ce qu'il y a entre nous. J'ai l'impression qu'il y a de l'animosité envers moi, Gérard.
0: Non, mais surtout là, je voulais savoir quelque chose et apparemment, j'ai pas trop su. De toute manière, je vais la prendre quand même hors antenne pour un petit peu avant d'aller boire mon café.
3: Là, ça va mieux là quand même, hein.
0: Je vais la prendre hors antenne.
3: Attention les enfants, il va y avoir du gros son, deux gros morceaux, spécial casse dédié pour Cyril. Ah, le pas celui qui va arriver maintenant, mais celui d'après. Mais ça, c'est un truc qui va te faire plaisir. C'est la merguez partie.
1: J'adore.
3: Les musclés.
1: Ah, j'adore.
3: Et juste après, François Valéry, mon pote le DJ.
1: Non.
3: Ah, si.
1: Oh oui.
3: Juste après, oh, deux disques, rien que pour Cyril.
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3: Voilà, c'est toujours la nuit, c'est toujours Fun Radio, et il y a toujours Gérard de Suresnes qui est en train de se concentrer pour le moment. Cyril, finalement, on n'a pas eu l'occasion d'intervenir tant que ça sur l'antenne, hein, parce que bon, il y a eu le bulldozer. Non, mais c'est quelqu'un qui quand même maîtrise le métier, le sujet.
1: Non, mais c'est quelqu'un de très bien, Gérard. Et d'ailleurs, je suis tombé sur Méduse, un de ses poèmes.
3: Ouais. Bah,
1: ah, alors voilà, non mais Gérard, si tu le prends comme ça, tu sais, je vais quitter la salle, ça va être aussi simple que ça.
3: Ah ouais, non, parce que là...
1: Gérard, vas-y, non mais qu'est-ce qui se passe entre nous là?
3: Bah, ce qui se passe, c'est que...
0: Non, mais ça c'est des trucs que personne n'a le droit de dire et c'est tout.
3: Voilà, non mais
1: non,
3: ça
1: mais,
3: c'est...
1: Gérard, j'ai l'impression que t'es pas content que je suis...
0: Non mais je
1: qu'est-ce,
0: cherchais
1: qu'est-ce
0: quelque
1: que je fais, alors
0: je suis en train de chercher un truc pour quelqu'un, il faut que je prépare... D'autres choses derrière. Ah,
3: le truc de quelqu'un, à savoir la demoiselle avec qui tu devais le faire, ça t'aura le temps de le faire chez toi tranquillement.
0: Non,
3: et de repasser à l'antenne.
0: C'est pour ça.
3: Alors c'est pour ça. Vulve, on lui a dit au revoir.
0: De toute manière, je vais la rappeler tout à l'heure.
3: Alors, il va y avoir, et je tenais à le dire maintenant, on va l'annoncer, hein, le temps que tu prépares les questions. Mais là, à mon avis, il va y avoir de l'audience vilaine. Ça va faire mal ce soir sur l'antenne et sur la bande FM. Un débat de Gérard vient de se préparer. Un mini-débat comme les mini-mars. 4 ou 5 questions maximum. Il est en train de boire son café. Si vous voulez participer au débat de Gérard, que vous connaissez par cœur, ça fait plus de 5 ans que ça existe, 0825-08-5000. Il va y avoir une nouvelle équipe qui va donc être essayée. Il est pas sûr que Gérard les garde, parce qu'on en a fait il y a pas longtemps. Il a testé une nouvelle équipe. Il a déjà licencié 2-3. Donc ce soir, il y en a qui vont être testés. Ils se présenteront tout à l'heure, à part Thomas que vous connaissez. Il y a un nouveau également qui va venir nous rejoindre à l'AREA, à côté de Karine également, peut-être un petit jeune nouveau qui va être essayé et qui sera peut-être pas gardé non plus. On va voir comment ça va se passer. Gérard est extrêmement concentré. Cyril, toi qui es à côté, tu peux...
1: Bah, il a fond dans le débat, il a fond dans son boulot.
3: Il veut pas que tu copies.
1: Ouais, je vois ça, ouais.
3: Non, mais il est en train de...
1: Non, mais j'ai l'impression que Gérard n'est pas content que je sois là ce soir.
3: Non, si, mais il est en train de se concentrer. Donc, le problème, c'est qu'il est en train de...
1: Gérard, on peut se parler?
3: Non, il est en train de travailler là. Hein, Gérard, c'est ça? Tu veux être concentré, c'est ça?
0: Non, mais je peux.
3: Ah,
0: bon. Je peux écouter ce qu'on dit. Hein,
3: c'est... Voilà. Mais tu veux rester concentré, c'est ça?
0: Bah, disons, j'écoute, mais si.
3: Il prépare les questions là. Il improvise. Hein, c'était pas prévu ce débat. C'est moi qui lui ai demandé. Et à mon avis, ça va faire mal. C'est-à-dire que bon, il y a une certaine recherche de la, tu sais, des questions.
1: Ah ouais, là, il a fond sur les questions là. On est à la deuxième question. Elle est pas mauvaise. Hein.
3: Elle est pas mauvaise. Mais il va pas la donner. Hein, faut pas la donner parce qu'il faut les garder. Donc là, il est très concentré. Non mais non, faut pas les dire. Mais non, voilà, il va. Non, c'est bon, il est calme.
0: Non, c'est bon.
3: Je vais faire sortir Cyril. T'inquiète pas, Cyril, si tu continue à perturber comme ça, on va être obligé de te mettre.
1: J'essaie de voir un petit peu ce qu'il fait. Attends,
3: fini,
1: Gérard,
3: fini,
1: je m'intéresse
3: fini.
1: À ton travail.
3: Non, mais là.
0: Non, mais ça, c'est mon boulot, ça regarde personne.
3: Bon. Gérard, est-ce que tu peux faire.
0: Mon débat, c'est mes débats. Donc, ce que je prépare, c'est de l'improvisation. Donc, ça ne regarde personne. Même mes poèmes, ça ne regarde personne.
3: Est-ce que Gérard, par contre, tu peux aller très très vite pour préparer des questions?
0: Attends,
3: t'as l'habitude quand même maintenant.
1: Mais ça suffit là, avec ce que t'as, c'est bon là, on peut faire un mini débat.
0: Bah, on a que deux questions. C'est pas deux questions qu'il me faut.
1: Si, c'est deux questions, Gérard.
3: Combien t'en faut? 4, 5? Combien? 4? Au moins 4.
0: Bon, non, mais
3: là, c'est en train de se préparer au standard. Est-ce que ça appelle grave pour les débats? Ouais, quand même. Hein. Oui, donc là, tout le monde est prêt, tout le monde est dans les starting blocks, comme on dit, Gérard, et on attend plus que tout le monde attend plus que tes questions pour ce fameux débat à 1h37 du matin. Vous ne rêvez pas, Gérard de Suresnes est bien là. C'est lui. Il va prendre le contrôle de la radio. Il va vous aider à mieux comprendre ce qu'est la Saint-Valentin avec un débat qui risque de faire très très mal. Et pendant ce temps-là, pour patienter, voici 14 secondes de pur bonheur. Si vous voulez avoir un message répondeur, écoutez bien celui-ci.
7: Alors là, c'est un message à part le bip, je m'en encore pas de vous rappeler.
3: Voilà. Voilà. Juste le temps que Gérard finisse de préparer ces deux, trois questions, hein, on se met un petit remix de Vandamme, Jean-Claude Vandamme, parce que sinon on va pas combler comme ça pendant des heures. Je compte sur vous. Pour le débat,
1: il y a deux questions pour
3: 0825 085, mais à mon avis tu le perturbes, donc je vais t'obliger de te demander de quitter le plateau.
1: Bah écoute, puisque c'est comme ça, je vais quitter le plateau.
3: Voilà,
1: c'est aussi simple que ça, voilà.
3: Moi-même d'ailleurs, je vais quitter le plateau, je vais mettre un petit son et toute la nouvelle équipe de Gérard et de son débat vont s'installer, bien sûr. Remercions Cyril quand même qui est venu ce soir et tu reviendras. Tu vas revenir
1: Tu n'emporteras pas au paradis, Gérard. Voilà.
3: Le 0825 085 à tout de suite.
8: Alors t'es où là?
9: Je suis dans ma salle de bain.
8: Attends, je vais me prendre une petite voix d'ambiance bien sympathique.
9: Vas-y.
8: D'accord?
9: Oui.
8: Attends, si je la retrouve parce que tout a été touché. Là, attends. Là, ça marche un peu, ouais. Alors, t'es où?
9: Dans la salle de bain.
8: Ouais.
9: J'ai allumé les lumières, j'ai mis des bougies.
8: Mmh.
9: J'ai mis de l'encens parce que je suis très vanille. Mon
8: surnom. Ouais.
9: Et enfant vanille, parfum vanille.
8: Ah oui.
9: Et j'ai prévu l'huile pour sortir après de l'eau.
8: Bon, t'habiller comment là?
9: Juste mes sous-vêtements.
8: De quelle couleur? Non, laisse-moi deviner, je vais essayer.
9: Vas-y.
8: Rouge?
9: Non.
8: Bleu?
9: Non.
8: Ah là là, j'ai pas le fluide avec toi. Quelle couleur?
9: C'est cannelle.
8: Camel.
9: Camel. Bien.
8: Ok. Allez, enlève ton soutif. Tour de poitrine?
9: 95C.
8: Oh, le mazette que ça doit donner! Ça doit être bon, ça. Tu l'as enlevé?
9: Oui.
8: Ça y est, c'est fait?
9: Oui.
8: Tu m'enlèves ta petite culotte aussi?
9: Oui.
8: C'est un string?
9: Non.
8: C'est bon, tu l'as retiré?
9: Ouais.
8: Ça y est, c'est fait?
9: Ouais.
8: Tu peux nous faire juste avec ta main. Est-ce que tu pourrais te mettre à genoux devant ta baignoire? Et avec ta main, nous faire écouter le son de l'eau.
9: D'accord, écoute.
8: Tu l'as mis, il y a un bain mousse, il y a de la mousse, il y a quelque chose?
9: Bah oui, il y a un petit peu de mousse encore.
8: T'as mis beaucoup d'eau?
9: Bah oui, merci.
8: Bon, tu vas commencer à rentrer dedans?
9: Ouais.
8: Allez, vas-y, commence par la jambe droite. Très bien, la jambe gauche. T'es debout là?
9: Ouais.
8: D'accord, commence à t'accroupir doucement, tout doucement, mais vraiment tout doucement. Continue à suivre, doucement, doucement, doucement. Tu descends dans ton bain, d'accord?
9: Ouais.
8: Voilà, comme ça. Il faut toujours pas que les fesses viennent toucher la surface de l'eau, hein.
9: D'accord.
8: T'es accroupi, là?
9: Ouais.
8: Allez, maintenant, tes fesses peuvent venir effleurer la surface de l'eau.
9: Ah oui, mais alors là...
8: Très légèrement, tu sais.
9: Ouais.
8: Pour qu'il y ait quelques points. Ah, voilà, tu descends encore, vas-y, descends. Oui. Voilà, encore.
9: Mmh.
8: Voilà, maintenant tu peux t'allonger, tu peux t'asseoir. C'est pas trop chaud?
9: Ah non, moi j'aime l'eau chaude, ça finit là.
8: Elle me semble un peu tiède, cette eau.
9: Ah non.
8: Écoute, je te jure que je la sens, je la touche, elle me semble tiède.
9: Ah non, pour moi je peux te dire qu'elle est chaude.
8: Ah bon, parce que tu rentres aussi facilement dans de l'eau chaude, toi, comme ça?
9: Ah oui, je prends des bains très très chauds.
8: D'accord. Tu peux t'allonger un petit peu maintenant, tu peux mettre quasiment tout ton corps. Bien sûr, tu laisses le téléphone à l'extérieur et tu t'allonges délicatement. Anne-Sophie?
10: Oui.
8: Tu es là?
10: Oui.
8: Ah, c'est bon ça. Tu es dans ton bain?
10: Oui. J'ai remis de l'eau chaude.
8: Ah. Auditeur de Fun Radio, Anne-Sophie est dans son bain. Elle a mis de l'eau chaude. Elle a mis de la mousse. Elle est surexcitée. Ah.
10: ici, il ne manque qu'un homme.
8: Si tu fermes bien les yeux, Anne-Sophie, je suis là. Ferme les yeux, Anne-Sophie.
10: Enfermé.
8: Imagine une main qui vient me caresser ta peau. Je viens sur tes seins. Tel soir, le bout de tes tétons devient dur. Dis-moi, dis-moi de quoi tu as envie. Dis-moi.
10: Quelque chose de doux et chaud.
8: Est-ce que tu aimerais que je vienne caresser à l'intérieur, dans tes entrecuisses? Hein?
10: Oui.
8: Est-ce que tu aurais envie que je vienne caresser tout autour de ton vagin?
10: Oui.
8: Est-ce que tu aimerais que je descende avec mes doigts délicatement venir toucher tes orteils?
10: Oui.
8: Que je vienne avec mes mains et par derrière, attrapé par les hanches, et venir caresser mon sexe sur ton dos. Mets la tête en arrière, Anne-Sophie, détends-toi. Très bien. Pose le téléphone et mets ta tête sous l'eau. Je veux l'entendre.

0: voiture. Vous tripez, vous, hein, de l'autre côté. Vous aimeriez être à ma place. Anne-Sophie a un copain. Mais ce soir, elle est à tout le monde. Mais personne ne peut la toucher. Anne-Sophie, tu es là?
1: Oui.
0: Prends le savon dans ta main.
1: Oui. Oui.
0: Commence à te laver. Sur tes seins.
1: D'accord.
0: Tu le fais, hein?
1: Oui, écoute.
0: Vas-y. Voilà, sur tes seins. Descends. Oui. Sur ton petit ventre. Descends, descends. Dans les entrecuisses.
1: Oui.
0: Sur le côté.
1: Oui.
0: Le savon près de ton vagin. Allez, descends.

0: Il doit y avoir des auditeurs jeunes.
1: Je le sens. Ils sont comme des fous. Oh, ça bande de l'autre côté. Plus d'un Hallbach mort à la gaule. Ils auront envie de t'attraper, mais moi je sais où tu te trouves. Mais personne n'a le droit de pénétrer à part moi. Tu sens ma présence?
0: Tu es à côté de moi, tu me touches.
1: Tu auras envie de me toucher toi aussi?
0: Ouais.
1: Fais-moi un peu de place que je rentre dans ton bas.
0: D'accord, attends.
1: Là, c'est bon, là. Oh, comme on est bien. T'as envie de me toucher?
0: Oui.
1: Dis-moi.
0: Sur ton torse. Je descends tout doucement. J'arrive au nombril. Je continue. J'arrive au sexe. Je caresse doucement. Et je tourne. Et je remonte. Je passe mes mains dans ton dos. Et là, je passe derrière toi. Je commence à te faire un massage. D'abord par le bas des reins. Tout doucement. Et on remonte. Je suis dans ta colonne vertébrale. J'arrive aux omoplates. Je t'embrasse en même temps. Et je continue. Je m'arrête. Maintenant, je vais te masser les pieds. Pour te décontracter.
1: Oui.
0: Et je te détends toute la plante des pieds.
1: Oh, je suis bien tombant.
0: Maintenant, c'est toi qui vas me faire un massage.
1: Je t'allonge. Sur le ventre. J'écarte les cuisses et viens me poser sur tes fesses. Je commence par le bas du dos, par les hanches. Et je remonte avec mes deux pouces en longeant ta colonne vertébrale. Tu deviens toute raide. Tu as la chair de poule. Tu t'étires. Mets tes bras en avant comme s'ils étaient menottés. Tu ne peux plus bouger.
0: Tu es
1: à ma merci.
0: Oui, entière merci.
1: Je caresse. Je touche. Avec le bout de mes lèvres, je viens t'embrasser. Tu gesticules. Tu as envie d'une relation.
0: Oui.
1: Tu as envie d'une pénétration. Mais il n'y en aura pas, car toi et moi, on le sait, c'est sensuel. Tous les vicieux qui écoutent la radio, je les vois, je les entends d'ici. Anne-Sophie me demandait à ce que j'aille jusqu'au bout, à ce que je t'attrape. Et que tout le monde puisse voir nos ébats sexuels. Mais personne ne verra rien. Tout ça, c'est dans la tête, c'est mental. C'est de l'amour spirituel.
0: Oui.
1: Oh, retourne-toi. Regarde-moi dans les yeux. Toi et moi.
0: Oui.
1: Allons sous l'eau.

0: retournons encore une fois.
1: Anne-Sophie, tu es toujours dans ton bain?
2: Oui.
1: Moi, je suis sorti. Et j'observe. Tu les vois, là, tous?
2: Oui, je les vois.
1: Devant leur poste de radio, écoutez.
2: En train de baver.
1: Les filles jalouses qui souhaiteraient ô combien être à ta place. Sans compter tous les petits jeunes qui nous écoutent au casque. Est-ce que tu veux qu'on se détende un petit peu?
2: Oui.
1: On va se détendre?
2: Oui, on se détend.
1: Allez, on se détend un petit peu, écoutez. Voilà.
3: Vous prenez bien le temps pour vous installer confortablement. En étant sûr de ne pas être dérangé. Peut-être en profitant de l'espace intime et rassurant entre les deux écouteurs de votre baladeur ou de vos parleurs. Tranquillement, en vous intéressant à votre respiration.

0: tension superficielle pour commencer. Cela n'a aucune importance.
1: La relaxation est terminée, mais je reviendrai avec toi, Sophie. Tu restes dans ton bain?
2: Oui.
1: Je te souhaite une bonne nuit.
2: D'accord.
1: Et j'espère pouvoir te retrouver prochainement.
2: D'accord.
1: Tu es sage?
2: Oui.
1: Pas de bêtises?
2: Pas de bêtises.
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6: Et nous sommes là quand même en direct, allez savoir. Allez, ne cherchez pas à comprendre. Anka s'est maquillée ce soir.
7: T'as vu ça?
6: C'est dingue en ce moment. Elle
7: fait des efforts.
6: Elle pète un plomb. Elle pète un plomb. Elle se maquille en bleu, parce qu'elle est habillée en bleu. J'ai peur le jour où tu vas être habillée en violette.
7: Non, j'irai peut-être pas jusque-là.
6: Parce que là, non, tu seras maquillée violet.
7: Mais tu sais pourquoi, en fait, c'est grâce à Stéphanie, la copine de Thomas, qui est maquilleuse, et donc elle m'a donné des petits conseils, et j'ai essayé.
6: Voilà. Non, elle est maquilleuse. Ça fonctionne pas, donc elle a pas l'air d'être si compétente que ça.
8: Excusez-moi,
6: ça commence
8: à marcher. On peut faire des blagues ce soir ou pas?
6: Oui, bien sûr.
8: C'est magnifique, Anka.
6: Ouais. Mmh. Voilà. Ça commence bien. Je pense qu'on est bien parti. Mercredi 28 février, le best-of, le meilleur encore ce soir. Fildar est également dans les parages. C'est lui qui va superviser le tout.
9: Eh oui, dernier jour du mois de février, on peut le dire.
6: Demain sera
9: le 1er mars et ce sera le mois de mon anniversaire, pensez-y déjà.
6: C'est vrai, on y pense. C'est quand la date exacte?
9: Le 22 mars.
6: Le 22 mars. 26. Ça arrive très vite. N'oubliez pas qu'il y a ma mère aussi le 13, hein.
9: Ah oui, j'y pense tous. Hein.
6: D'accord. Pensez-y. Voilà. Allez, on vous donne tout de suite la pensée du soir, comme ça, ça sera fait. Vous la notez tout de suite et puis vous la répéterez demain matin entre 6h, moins 5 et 6h. Est-il possible de ne penser à rien? Est-il possible de ne penser à rien? Vous pensez que c'est possible?
9: Ah bah oui, Anka, regarde.
6: Ouais.
7: Ouais, enfin, sans penser à moi spécialement.
9: Non mais toi, tu penses jamais à rien, toi.
7: Ah bon?
9: Ah si.
7: Si si. Je pense tous les jours que vous êtes des gros cons, que je pense tous les jours à pourquoi je suis là, tout
6: donc,
7: ça.
6: Donc là, ça répond pas à la question. Est-ce qu'il est possible de ne penser à rien?
7: Ouais.
6: Bah vous réfléchissez. On va pas demander. On vous demanderait à Martin, qui sera à mon avis incapable de pouvoir répondre. Et Isabelle, alors là, n'imaginons même pas. Et alors Bob, c'est encore pire que tout. Là, les trois, à mon avis, on s'en sortira pas quoi.
9: Ouais, bah oui,
8: pas de problème.
9: Bon, bah alors, au réveil à 6h, hein, c'est dur. Hein.
6: Ouais, c'est pas facile. Ouais. Mais posez-leur la question à 9h, ça sera pareil.
9: Ouais,
6: tous ceux seront vidés de 3h d'émission.
9: Ouais, c'est sûr.
6: Bon, enfin bref, vous posez cette question demain au standard. Et puis voilà, vous aurez un CD pour démarrer la journée. Ce soir, un programme très chargé. On aura l'occasion d'avoir un kiki donc. On va avoir du Mix d'Alain, on aura de la visite de Kazou, on aura Michael Decand et monsieur madame Lanus. On se détendra avec Bruno qui nous fera de la relaxation, puis des petites pépites et puis plein d'autres surprises. On va démarrer tout de suite avec une rencontre. Enfin, on l'a déjà eu en début de semaine, mais Karim qui est de retour avec nous, Karim notre chômeur national qui cherche du boulot, hein.
9: Oui.
6: Et on a parlé avec une demoiselle qui se prénomme
9: Elle s'appelait Alexandra et elle voulait rencontrer les stars du Star System, hein, les auditeurs qui font l'émission avec toi.
6: Ouais, donc il y en a un paquet.
9: Ouais,
6: il y en a un, il aurait pu avoir
9: Mais comme c'était la star du moment, Karim, ben on lui a présenté Karim.
6: Et là ça se passe bon. Ça se passe comme ça se passe, quoi. Voilà, elle est contente, elle est heureuse.
9: Ouais, parce qu'elle le connaissait pas, donc elle a fait sa connaissance.
6: Mais je crois qu'on parle du courrier de Tollard également.
9: Ouais, parce que justement, on parlait aussi, j'avais donné 2-3 adresses de Tollard. Et on s'était dit, puisqu'on a Karim sous la main, autant appeler les prisons et essayer de parler aux intéressés.
6: Et là, ça se passe pas forcément bien.
9: Ah non.
6: Voilà, écoutez tout de suite, c'est le best-of de Max avec, pour commencer, Karim ce soir.
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6: Tu veux parler à des gens comme ça, des gens de notoriété?
2: Oui, je veux rentrer dans le Star System.
6: Bon, alors je vais te refaire rentrer dans le Star System, Alexandra. D'abord, je vais te présenter celui qui est devenu une star depuis hier. Il s'appelle Karim, il a 28 ans, il est de Nîmes, il est chômeur. Bonsoir Karim.
10: Bonsoir.
6: Ça va,
10: bonsoir,
6: mon pote, tu peux baisser la radio derrière?
10: Tout de suite.
6: Voilà, tout de suite, attention, il est sur le coup, Alexandra.
10: C'est bon.
6: Alors, Alexandra, donc je te présente Karim. Karim, Alexandra.
2: Enchanté, Karim.
10: Enchanté, Alexandra.
2: Bienvenue
10: à toi aussi.
2: Merci. Alors, raconte-moi.
10: Qu'est-ce que tu fais dans la vie?
2: Qu'est-ce que je fais dans la vie? Je suis soignante.
6: Non, c'est mignon, ça.
10: Étudiante?
2: Comment?
6: Étudiante. Non, mais laisse tomber, il capte rien. Ouais, elle est étudiante, ouais.
2: Ouais, voilà.
10: Ouais,
2: si tu veux.
6: Ouais.
10: Oui. Et Qu'est-ce que tu disais? Qu'est-ce que tu voulais que je disais?
2: Je trouve que t'as beaucoup de discussions.
6: Ah ouais, ça c'est
10: une
6: clair.
10: Discussion, ouais. Quelle discussion que tu veux avoir exactement?
2: Je sais pas, t'as bu, t'as fumé, et pourtant il est
10: Non, du tout. Bon.
2: Tu dormais peut-être?
10: Non, du tout.
6: Alors il paraît que Karim était sûr qu'on allait le rappeler ce soir.
2: Ah bah dis donc.
10: Ouais, j'en étais sûr, mais bon, pour parler de bon...
6: Du bon vieux temps.
10: Ouais, non, ça m'a fait plaisir. Mais bien sûr, ça me fait plaisir que tu m'appelles Max.
2: Doudou le voyant.
6: T'es mon pote.
10: Et bon, tu veux travailler dans quoi exactement?
6: Bah moi, dans la radio, moi. Moi, je cherche rien.
10: Oui, je sais que toi, tu cherches rien. Mais bon, une star, c'est-à-dire, tu voulais dire tout à l'heure.
2: Quoi? Qu'est-ce qu'il dit? Je comprends rien.
10: J'entends rien, là. Ouais, là, bon. Tu m'entends, là?
6: Ah, on t'entend plus, là.
10: Là, tu m'entends,
6: maintenant. Ah non, t'entends plus, là.
2: Allô? On entend très mal.
6: Non, mais on entend la radio. On entend
2: Max, tu l'entends, toi, quoi?
6: On entend la radio derrière, mais nous, on t'entend très loin, Karim.
10: Bon, et là, tu m'entends mieux, là?
6: Ouais, là, mieux, là.
10: Bon, voilà.
6: Non.
2: Bon. Approche ta bouche du combiné.
6: Non, là, je te perds, là, de nouveau, Karim.
10: Comment?
6: Tu m'entends?
10: Oui, là, je t'entends.
2: Ouais, je t'entends pas, hein.
6: Je te mets des messages, tu me dis si tu les reçois, d'accord?
10: Non, là, tu m'entends. Ouais, là, je t'entends, ça fait ça.
6: D'accord.
10: Oui.
6: Alors, Alexandra?
2: Oui.
6: Quelle est ta couleur préférée?
2: Le noir.
6: Qu'est-ce que tu fais ce week-end?
2: Rien.
6: Le nouvel an, c'est prévu quoi, quand?
2: Famille.
6: Hein?
2: Famille.
6: Nouvel an?
2: Ouais.
6: Bah dis donc, tu sors même pas le nouvel an, mais t'as des parents qui sont draconiens.
2: Je vais sortir avec mon cousin.
6: On va pas le faire. Ok, très bien. Bon, t'es comment physiquement?
2: Alors, physiquement et psychologiquement, c'est la totale?
6: Ouais, la totale, ouais.
2: Alors, 1m60.
10: 25.
2: Tu me coupes, là.
6: Ouais, tais-toi, Karim.
2: 1m60, ouais. 55 kilos, 95 D.
6: Attends, 1m60.
2: 55 kilos.
6: Mm-hmm.
2: 95 D.
6: Mm-hmm.
2: Châtain foncé. Les yeux marrons, coupés, bon, les cheveux sont coupés au carré. Qu'est-ce que tu veux, je peux te dire d'autre? Pointure 38.
6: Ouais.
2: Taille 38. 38, ça dépend. Quand c'est un petit 38 et plutôt un petit 40.
6: Mm-hmm.
2: Qu'est-ce que tu veux dire de plus? Psychologiquement, bah, pour le moment, ça va. Je t'ai dit, je pète un plomb, je suis en ce moment. Donc,
6: D'accord.
2: Je suis célibataire.
6: Bon, ben voilà. Donc, alors tu recherches des garçons, c'est ça?
2: Non, je recherche pas. Je trouve que l'amour, c'est l'amour qui vient à toi, c'est pas le contraire.
6: Bon, exactement. Voilà. Bon, très bien. T'as exactement résumé la chose qui nous évitera de le faire. Donc, je peux te dire que ce soir, on va pas te dire ce qui s'est passé depuis un an parce qu'il fallait suivre.
2: Oui, bien sûr.
6: Tu demanderas des renseignements à ceux qui suivent tous les soirs.
2: Bien sûr.
6: Je suis pas là pour vendre des mains. Je suis pas marchand de tapis, hein.
2: Mais bien sûr. Par contre, Manu a une super voix. Très sympa.
9: Ouais, je sais, bonsoir.
6: Oh là là là là, quel tueur, celui-là, c'est un killer de chez Killer. Non, ce soir, ce que je peux te dire, c'est que il va y avoir une très belle parodie de Qui veut des euros avec une nouvelle équipe tout à l'heure. Il va falloir que tu suives. Donc, voilà, il va falloir suivre tout ça. Et puis, Alexandra, tu vas rester avec moi et avec Karim parce que nous allons rappeler quand même la prison de tout à l'heure.
2: Ah, vive la donjon.
10: Ouais, non, mais franchement, c'est pas sympa ce qu'ils disent, ce qu'ils font.
6: Donc,
2: le mec, il a l'air un peu étroit d'esprit, quand même.
6: Alors, on rappelle quand même qu'on appelle des prisons régulièrement juste pour passer des bonjours à des tollards qui nous écrivent et que là, on est tombé sur une prison où, paraît-il, on n'a pas le droit d'appeler. Et que si on appelle, il faut d'abord décliner son identité, alors qu'on peut pas deviner, on connaît pas les lois de. Maintenant, il y a des lois pour passer des coups de fil à des prisons.
2: Ah ouais. Tu veux que je parle une fille?
6: Non, non. Très... Ouais, vas-y. Parle-lui. À Didier, hein.
5: C'était de la vie, bonsoir.
2: Oui, bonsoir, monsieur, personnel de la défense. Voilà, pourrais-je parler à monsieur Didier, s'il vous plaît?
5: Allez, vous êtes qui?
2: Didier Delcourt.
5: Comment?
2: Monsieur Didier Delcourt.
5: Vous êtes?
2: Pardon?
5: Vous êtes qui?
2: Allô?
5: Oui.
2: Allô, je vous entends très mal, hein, monsieur. Oui, personnel de la défense.
5: Ne quittez pas, hein.
6: Chef, chef.
8: Un problème.
6: Dis simplement que t'es une jeune, que te voilà, c'est un copain.
2: Mm-hmm.
6: Pour voir comment ils réagissent. Le chef, il y a une dame qui fait des phrases. C'est pour vous. Passez-la.
5: Allô?
2: Allô?
5: Oui.
2: Oui, bonjour monsieur, voilà. Pourrais-je parler à monsieur Delcourt, s'il vous plaît?
5: Monsieur comment?
2: Monsieur Delcourt, hein, Didier Delcourt.
5: Ben oui, mais attendez, parce que c'est...
2: Pardon?
5: C'est qui, vous voulez exactement?
2: Monsieur Delcourt, Didier Delcourt, c'est un de vos prisonniers.
5: Ah non, vous pouvez pas parler, non?
2: Je peux pas lui parler à cette heure-ci, c'est jusqu'à quelle heure, les communications?
5: Ah non, vous pouvez pas lui parler, il y a que lui qui peut appeler.
2: Ah, il y a que lui qui peut appeler, c'est pas le contraire.
5: Ah non, jamais, non.
2: D'accord. Bon, est-ce que par hasard, vous pouvez lui donner le bonjour de toute l'équipe de fun? Il comprendra, je pense. Ce serait bien aussi, si jamais il peut, qu'il nous rappelle ou qu'il nous envoie un petit courrier. Voilà. Je vous remercie, monsieur. Bonne soirée à vous.
5: Au revoir.
2: Au revoir.
6: Ah, oh, ça c'était un chef intelligent. Hein. Tu parles bien, Alexandra. Hein.
2: Merci.
6: Ah, sérieusement. Ouais. Donc Didier, ouais. Oui, ça c'est, on est très très loin de Karim là.
10: Hein. Alors, franchement, j'allais dire la même chose. Au moins qu'on passe. Du moins que toute la Fun Radio passe, lui passe le bonjour. Quoi.
6: D'accord. Bon, hey, Karim, oui. Arrête de nous imiter l'alcoolo. Sois naturel, Karim. Sois toi-même. D'accord.
2: Sois toi-même. Standardiste, Max. Il y a aucun problème.
6: On a besoin de personne. Karim, on va passer un bonjour également à notre tolard. On va appeler une prison et c'est toi, Karim, qui va le saluer de notre part. D'accord.
10: Bon, attends. C'était quoi? Tu me dis son nom.
6: Son prénom. Allez, seulement le prénom. Serge. Serge.
10: Bah, il ne passera jamais.
6: Bon, Serge Julie.
9: Dumont.
6: Serge Dumont
9: dans la prison de Long.
10: Attends. Serge Dumont.
6: Dumont.
10: D-U-M-O-T. O-T. D'accord.
6: O-N-T. O-N-T.
10: Dumont.
6: Oui, Dumont.
2: Comme le mot.
10: Ouais, d'accord. Dumont.
6: D-U-M-O-N-T, pardon, ouais.
10: D'accord.
6: On y va, c'est parti. D'accord.
10: D'accord.
6: Serge, écoute, c'est pour toi qu'on fait ça. Hein. Gros dossier pour toi, Serge. Gros dossier. Donc t'écoutes pour la première fois depuis un an ce soir, Alexandra.
2: Oui.
6: Ça fait plaisir.
10: Oui, allô. Oui. Est-ce que je pourrais parler à Serge Dumont, s'il vous plaît?
11: Serge Dumont.
10: Oui. Comment?
11: C'est de la part de qui?
10: C'est de la part de l'administration.
11: Avec qui est l'honneur là?
10: Une personne qui travaille à l'administration justement.
11: Quelle administration?
10: Je peux pas lui parler, mais est-ce que je pourrais lui laisser un message?
11: Non, la Storcy, non, non.
10: À Storcy, on peut pas laisser le message?
11: Non.
10: Du tout?
11: C'est urgent, qui c'est cette personne?
10: C'est justement, puisque on a reçu un message de lui.
11: Oui.
10: Et bon, on voudrait lui répondre, c'est de la part de Fun Radio.
11: Oui.
10: Est-ce que vous pouvez lui laisser...
11: Non, pas du tout, non.
10: Ce serait gentil.
11: Certainement pas sorti, non.
10: Du tout, vous pouvez pas laisser du tout de message?
11: Ici, non. Non.
10: Même pas un papier disant vous avez le bonjour et qu'on aimerait bien qu'il nous réécrive.
11: Non, ça vous... À cette heure-ci, non, c'est négatif. Vous rappelez demain dans la journée si vous voulez. Mais
10: vous pouvez même pas laisser un petit message?
11: Non, s'il laisse un message là, ici, là, au poste où je suis, il sera pas transmis. Hein.
10: Il sera pas transmis.
6: Non, c'est pas grave. En tous les cas, vous lui transmettrez nos amitiés quand même de notre part.
11: Oui.
10: De Fun Radio.
6: Fun Radio. FUNA, puis dès qu'ils entendent la radio, on pleure le mec qui raccroche. Non, on l'a dérangé, il est en train de regarder la télé, hein, on va pas déranger quand même. Hein. Ah là là là là, on salue tous les prisonniers qui nous écoutent ce soir, on vous souhaite bon courage.
10: Sinon, on peut sûrement pas laisser un petit message quand même, s'il vous plaît, monsieur. S'il vous plaît.
6: Non, je vous dis qu'on peut pas, monsieur, malheureusement.
10: Même pas lui glisser un petit papier.
6: Écoutez, bon, alors attendez, je vais prendre un stylo.
10: D'accord, c'est gentil. Bien. Franchement, ça serait gentil, puisque il nous écoute depuis pas mal de temps. Ce serait vraiment gentil, quoi.
6: Allez-y, je vous écoute.
10: De la part de toute l'équipe Max, de la part de Max et de toute l'équipe, de toute manière, de Fun Radio.
6: Attendez. De
10: Fun Radio.
6: Ouais.
10: Toute l'équipe.
6: C'est Max à l'appareil là?
10: Oui, c'est pas Max, mais c'est l'émission de Max. Quoi.
6: Max Max la menace?
10: Oui, en gros. Oui.
6: Alors c'est à qui que passe le message?
10: Eh ben à Serge Dumont.
6: Serge Dumont. Ouais, effectivement, oui, il travaille chez nous en tant que tolard, oui.
10: Voilà.
6: En tant que prisonnier, oui.
10: Ça serait vraiment gentil hein, de votre part.
6: Que je suis gentil?
10: Non, ça sera fait.
6: De quoi?
10: Le message.
6: De quel message, monsieur? Oui. De quoi? J'ai pas.
10: Le message qu'on voudrait que vous lui passiez.
6: Serge
10: de Fun Radio.
6: Serge ne m'a envoyé aucun message. Hein. Nous a encore envoyé.
10: Non, c'est nous qui lui envoyons un petit message.
6: Ah, pour ça, il faut lui écrire, monsieur, pour envoyer un message. Hein.
10: Lui, il nous écrit, mais nous, on est en train de vous appeler
6: oui.
10: pour que vous soyez...
6: Là, vous m'appelez, là. Hein.
10: Oui, oui, je sais que, bon, que vous soyez écoutez, gentil, que vous lui passiez un petit message de la part de la radio, Fun Radio.
6: Vous vous dites que vous allez m'appeler, mais ça ne sonne pas, là. Hein.
10: De comment?
6: Alors, un message à Serge, hein.
10: À Serge Dumont.
6: Dumont.
10: Oui.
6: Ok, oui.
10: De la part de Fun Radio, de toute l'équipe Fun Radio.
6: Oui.
10: Et que, bah, bonne chance, et qu'il nous, qu'on aimerait bien qu'il continue à nous écrire. Tout à voilà.
6: Attendez, donc vous souhaitez bonne chance parce qu'il est en prison, hein?
10: Oui, bah, c'est.
6: Vous vous moquez de lui parce qu'on souhaite pas. Vous souhaitez bonne chance à quelqu'un qui est en prison, d'accord?
10: Non, okay.
6: Ça, c'est votre problème, ça, je veux pas le savoir.
10: Ouais.
6: D'accord. Quoi d'autre encore? C'est votre prénom, c'est Fun, hein, vous êtes Monsieur Fun.
10: Oui,
6: hein.
10: Fun Radio.
6: Fun Radio. Radio, c'est votre nom de famille, et Fun, c'est votre prénom, c'est ça?
10: Non, Fun Radio, c'est la. On est en radio, on est en direct en radio, monsieur.
6: La radio de quoi, monsieur? Bon.
10: Fun Radio.
6: Non, mais il n'y a aucun problème de maladie, hein, il n'y a pas eu d'opération. Hein.
10: Il y a Fun Radio, 99.9.
6: Vous mettez quoi avant 99, il manque des chiffres, là, il manque un numéro, c'est pourquoi un numéro de téléphone, vous voulez que je note, c'est ça? Pour qu'il vous rappelle?
10: Non.
6: 99.
10: Vous me demandez quelle radio? Moi, je vous réponds.
6: 03 99, après vous me dites le numéro, j'ai pas entendu la fin.
10: Mais non, j'ai jamais dit ça. Max, je t'entends que c'est toi.
6: Allô?
10: Enfin, bon. Ça sera fait?
6: Allô?
10: Oui. Oui, oui, je vous entends. Hein.
6: Attendez, je ne comprends pas. J'ai entendu des noms. Vous me dites quoi, là?
10: Hé, hey, Max, je t'entends. Je sais que c'est toi.
6: Mais non, c'est pas moi, idiot. Regarde, c'est moi, là. Putain, il a raccroché.
10: Eh ben, il l'a fait.
6: Mais
10: ben,
6: non, oh là là, ce que t'es con. Mais ben forcément, le mec, tu lui dis, ouais, c'est Max. Alors lui, il croit que c'est une connerie.
12: Ouais.
10: Mais non, j'ai dit.
6: Mais non, mais là, bah tu dis, c'est quoi?
10: Je lui ai dit.
6: Oh là là, quel blaireau, ce gars. Putain.
12: C'est un envoyé de Dieu.
6: Mais attends, Karim, si je parlais pas, c'est pour brouiller la chose. Tu dis, ouais, c'est Max. Mais c'était pas moi, c'est le mec. Bah, résultat.
10: Ça, je le sais.
6: Bah, non, mais résultat.
10: Il m'a dit, est-ce que c'est tout ce que je dois lui dire?
6: Mais non, mais résultat, le mec, il t'a raccroché au nez, là. Alors, il. Et pense au mec qui est en zonzon. Attends, le
10: ben,
6: Serge.
10: Il a été passé le message.
6: Mais non, qu'est-ce qu'il. Mais arrête, des conneries, rien de passé. Le mec, il a raccroché au nez, il a cru que c'était une connerie.
12: Et puis, bonne chance, c'est pas top. Hein.
6: Et puis, qu'est-ce qui se passe, Serge? Bah, dès qu'il va sortir de Zonzon, il va aller à Nîmes et puis c'est tout, il va mettre des coups de boule. Eh bah, ouais.
10: Non.
6: Ah,
10: bah,
6: attends, c'est un tolard, il fait de la Zonzon. Ces mecs-là, ils ont peur de rien. Qu'est-ce que tu crois? Ils sont tatoués jusqu'en bas des couilles. Alors, ils ont peur de rien, c'est.
10: Bah, bonne chance, je crois pas que c'est une chance d'être en prison.
6: Non, mais attends, c'est une chance. Quand t'es percé au gland, t'es prêt à tout. Le mec qui va descendre à Nîmes. Oui, Alexandra, ne bouge pas. On vient dans un instant avec Karim, justement. Hein?
12: Excuse-moi.
6: Mais il n'y a pas de problème, c'est en un an, je n'ai pas changé, je suis toujours aussi autoritaire.
12: Ah oui?
6: Bah alors. Ouais, vous aimez ça, les filles, non?
12: Oh oui.
6: Non, sérieusement?
12: Oui, mais t'en pensez bien.
6: Bah, retourne.
10: Moi, il faut me. Non,
6: mais toi, je vais te serrer, toi. Retourne-toi, Alexandra.
12: Ça y est, c'est fait. Ah oui, encore.
10: Oh! Ouh! Bon. Serge Dumont. Hein, il Serge Dumont. En plus, il a bien dit qu'il travaillait pour nous. Il travaille pour nous.
6: Qu'est-ce que tu branles, Karim? À qui tu parles?
10: Comment?
6: Tu parles à qui, là?
10: Je parle à toi.
6: Ah, d'accord. Ah, voilà, c'était chaud. Alors, ça se termine pas là, l'histoire de Karim. Hein.
9: Non, il y a une suite.
6: Il y a une suite. Et elle va avoir lieu dans un instant. On va rappeler la prison pour essayer de s'excuser. Sauf que là, la prison, je sais pas, la voix me fait penser à quelqu'un d'entre vous.
9: C'est bizarre.
6: Je sais pas. Parlez pour voir.
9: Bah, je sais pas, tu veux que je te raconte quoi?
6: J'ai l'impression que c'est un de vous trois. C'est moi? Non, c'est peut-être c'est pas toi, Phil?
9: C'est
6: ou
9: toi.
6: Manu?
9: Non, je sais pas,
6: c'est peut-être Anka. Peut-être Anka. Dans un instant, la suite, bien sûr, de ce cas de Karim. Vous appelez si vous avez envie d'intervenir en direct dans ce best-of au 0803-08-5000. On fait la pause et on revient directement après avec le cas de Karim.
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6: Alors attention, le voici, le voilà, la suite de Karim, la deuxième partie de cette, comment on pourrait dire, de cette altercation qu'il a eue avec une personne dans une prison. Il y en a des sympas, il y en a des moins sympas.
9: Hein. Bon, on en a eu deux,
6: des moins sympas. Ouais. Bah écoutez tout de suite la deuxième partie donc de ce cas de Karim, et juste après, directement, non-stop, un petit bijou également, ce que vous aimez le plus dans le Star System depuis 5-6 ans. J'en suis ravi à chaque fois qu'on m'en propose un kiki donc, avec Benoît. On a piégé quelqu'un de sa famille et vous l'écouterez juste après Karim sur Fun Radio dans le best-of.
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6: Karim, pour terminer, on va rappeler la prison que t'as appelé tout à l'heure.
10: Oui.
13: On y va,
10: c'est parti. Pas de problème, de toute manière, j'écoute. Je sais que tu écoutes ou pas.
6: Il va décrocher, hein.
14: Oui, allô?
10: Oui, allô, bonjour. C'est le monsieur qui vient de téléphoner il y a deux minutes.
14: Oui.
10: Et je m'excuse.
14: Ah, c'est pour le Serge, c'est ça?
10: Voilà, non mais franchement, je m'excuse de
14: Ah oui, mais qu'est-ce que c'est que cette plaisanterie, allons?
10: Mais c'était pas une plaisanterie.
14: Attendez, on rigole pas avec
10: justement, avec justement à cette heure-ci, monsieur. Je pourrais pas

0: Donc j'ai transmis le message.
1: Monsieur Radio, Fun Radio. Vous Fun êtes... Radio, du poste de la, du poste.
0: Quel poste, vous demandez?
1: Fun Radio, justement.
0: Ah non, attendez.
1: L'émission Énergie.
0: Il n'y a pas le poste radio. Vous pouvez appeler au poste 62-92, vous appelez demain au même numéro. Hein.
1: Non, mais c'est pas ça que je
0: voulais
1: dire, monsieur.
0: Bah écoutez, monsieur...
1: C'est l'émission Fun Radio. Voilà, l'émission Fun Radio à, au poste...
0: Quel poste vous demandez, monsieur?
1: Le poste de radio.
0: Il n'y a pas de poste de radio ici, monsieur. Vous demandez un poste de radio. On est en prison là. Hein.
1: Non, mais oui.
0: Attendez,
1: mais
0: je suis un maton, hein.
1: Oui, non mais écoutez, monsieur. Là, en ce moment-là, si vous écoutez le poste de police.
0: Attendez, ne quittez pas. Je vais vous passer la police.
1: Non.
0: Hein.
1: Si vous écoutez.
0: Attendez.
1: Excusez-moi.
0: Ne quittez pas. Hein.
1: Écoutez-moi.
0: Je vous mets en relation avec la police.
1: Ça n'a rien à voir.
0: Ne quittez pas.
2: Nous vous mettons en liaison avec la police ou la gendarmerie nationale.
1: Non. Mais c'est bon, allez, moi je raccroche, ça y est.
0: Ouais. Oui, allô?
1: Non, excusez-moi.
0: Police municipale, je vous écoute.
1: Je me suis trompé.
0: Pardon?
1: Je me suis trompé.
0: D'accord, au revoir, monsieur.
1: Au revoir.
3: Putain, mais qu'est-ce que tu branles?
1: Mais, hey, c'est ce que je lui ai dit. Qu'est-ce que je peux dire de plus?
3: Non, mais tu fous la merde, là. Tu fous la zizanie, là. Ouais, tu t'excuses. Karim.
1: Franchement, là.
3: Karim.
1: Là, j'ai dit tout ce que tu m'as dit de dire.
3: Non, ouais, mais tu l'as mal fait, Karim. Tu t'as la radio derrière, tu sais que Serge nous écoute. Excuse-toi auprès de Serge.
1: D'accord.
3: Rattrape le coup, sinon on est mal.
1: Arrête de... Franchement, Max, arrête de te foutre de moi parce que je peux vraiment pas m'excuser après Serge Dumont parce que la nuit, on peut pas les joindre.
3: Non, mais tu peux t'excuser, il nous écoute à la radio. Peut-être qu'il est dans sa cellule et il nous écoute. Donc tu peux très bien t'excuser, il t'écoute.
1: Ah, d'accord.
3: Eh ben oui.
1: Serge, t'as le bonjour de Fun Radio. Et franchement, je m'excuse.
3: Voilà, qui est arrangé.
1: De tout cœur, je m'excuse.
3: T'inquiète pas.
1: Je m'excuse.
3: Parce que j'espère qu'il va.
1: J'ai essayé vraiment de faire tout ce que j'ai pu.
3: T'es notre pote à tous. T'es notre pote, ne t'inquiète pas, d'accord?
1: Non, c'est Serge Dumont, je m'excuse. Et je suis sûr que tu m'écoutes. Et tu sais très bien que c'est vrai, c'est réel.
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3: Benoît, ça va, hein?
4: Waza!
3: Comment ça va, mon pote?
4: Ça va, impeccable.
3: Bon, il est peut-être un peu tard, là, pour faire le kikidon à grand-mère.
4: Mais ça va être juste, là, il va falloir se grouiller, là.
3: C'est chouamé, hein. Tu veux qu'on remette ça demain? Écoute, on va essayer, puis si on voit qu'elle est cassée, qu'elle dit que c'est un peu tard, on n'insiste pas et on remet ça demain.
4: Mais là, faut le faire tout de suite, quoi.
3: Bah ouais, non, on y va tout de suite, mais ce que je veux te dire, c'est que si je vois que j'ai du mal à gérer, que je sens que je peux faire un gros coup, mais il faut attendre le lendemain plus tôt, on fera le lendemain plus tôt.
4: Ok.
3: Allez, on y va, on l'appelle. Après, il y a des monsieur et madame, il n'y a pas de honte, qu'on va faire avec du beau courrier de jeunes qu'on a reçu, Benoît. On en parlera avec des spécialistes. Et n'oubliez pas que ce soir, on va jusqu'à 2h du matin avec un débat de Gérard sur les nourrices également. Voilà, on y va, c'est parti.
4: Moi, je vais la booster, moi.
5: Allô? Allez.
3: Allô? Allô, bonjour?
5: Alors.
3: Allô, bonjour, vous allez bien?
5: Oui.
3: Bonjour, c'est la radio qui vous appelle. Est-ce que c'est possible de parler à Georges?
5: À Georges?
3: Georges.
5: Georgette.
3: Bonjour, Georgette.
5: Bonjour.
3: Ah, vous allez bien?
5: Très bien.
3: Très bien, vous avez 62 ans?
5: Oui.
3: Vous nous appelez de Radio Verte, Tahiti?
5: Oui, c'est ça.
3: Ah, bonjour, vous, c'est pour un voyage à Tahiti, hein?
5: Oh là là.
3: Ça vous ferait plaisir?
5: Je pense bien, oui.
3: D'accord. Alors, vous avez été sélectionné grâce à votre petit-fils Benoît, qui est de Limoges.
5: Oui.
3: Et bien entendu, nous sommes une émission publique jusqu'à 23h30. Est-ce que le public est avec nous? Ouais. Bien, le public a l'air d'être avec nous. Il est en pleine forme, tant mieux. Est-ce que vous êtes contente d'être avec nous, ma petite chérie?
5: Eh bien, bien sûr.
3: On vous réveille pas, j'espère?
5: Eh
3: bien,
5: non.
3: D'accord. Vous avez tout préparé? Vous êtes prête?
5: Eh bien, oui.
3: Alors, attention, vous êtes munie d'un dictionnaire?
5: Pardon?
3: Vous êtes munie d'un dictionnaire?
5: Ah non.
3: Vous êtes prête à aller chercher? Elle est partie chercher un dictionnaire, la coquine.
5: Attendez.
3: Ouais, on vous attend, vite fait, on ne bouge pas, vous inquiétez pas. Et vous, okay. Georgette. Oui. Georgette.
5: Oui, oui.
3: Vous nous écoutez un petit peu quand même, nous a-t-on dit?
5: Oui, oui.
3: De temps en temps?
5: Mais bien sûr.
3: De temps en temps, régulièrement?
5: Oui, oui.
3: Vous nous écoutez régulièrement?

0: D'accord, vous êtes content d'être avec nous alors ce soir?
1: Bien sûr.
0: D'accord. Alors attention, vous pouvez déjà commencer par nous donner la fréquence, vous nous écoutez sur Limoges?
1: Ah, attendez, j'entends plus là.
0: Ouais, c'est ça, ouais. On fait la sourdreille, on fait mine, on n'entend plus rien dans le sono, bien sûr, on est habitué. Je vous demandais quelle était la fréquence.
1: 92.2.
0: 92.2, c'est une bonne réponse, bien sûr.
1: Voilà.
0: Ah donc vous nous écoutez un petit peu, vous êtes dans votre voiture, vous faites quoi dans la vie?
1: Savoir ce que je fais. Je regarde mes enfants.
0: Vous regardez vos enfants, c'est un beau métier, bravo, on peut l'applaudir. Voilà. Oh, évidemment, on vous taquine, bien sûr. Alors Georges, vous êtes prête?
1: Mais pourquoi vous m'appelez Georges?
0: C'est comment votre prénom?
1: Vous avez un nom de femme, ça s'appelle pas Georges, si, je peux m'appeler Georges.
0: Ah, oh, vous êtes une Georges femme, j'ai cru que c'était un monsieur. Ah, c'est une erreur! Excusez-nous! Vous vous appelez comment?
1: Georgette!
0: Je crois que c'était Georges!
1: Jette!
0: D'accord, Georgette, ok, très bien! Georgette, I love rock'n'roll!
1: Comment?
0: I love rock'n'roll?
1: Ah, mais alors là, moi je parle pas anglais, hein!
0: Ok, attention, vous êtes prête? Hein?
1: Oui.
0: Alors vous savez que vous allez pouvoir poser deux questions, là, ça va être très très vite. Si vous répondez correctement aux deux questions, Georgette, hein, à ce moment-là, bien entendu, vous acceptez un palier qui descend. Si vous décidez de descendre au plus bas, bien entendu, une brûlure instinctive à ce moment-là pénétrera dans votre intérieur proche. Ça sera à vous, bien entendu, de ding-dang, de ding-dang-dong, de ding-dang-dang. D'accord?
1: Oui, oui.
0: Jusque-là, tout va bien, vous comprenez la règle du jeu?
1: Oui, oui.
0: C'est important que vous compreniez bien parce que ça va être très très vite. Hein, tout va se jouer sur une fraction de seconde linéaire. On vous rappelle bien entendu que la vitesse de la lumière solaire est de 45 000 km 5 secondes et que pour ça, il nous faut des bonnes réponses adéquates, d'accord? Vous êtes muni d'un dictionnaire, c'est exact?
1: Oui.
0: Vous n'en aurez pas besoin. On est bien d'accord? D'accord, Georgette?
1: Oui, d'accord, j'en aurai peut-être pas besoin.
0: Est-ce que vous êtes prête?
1: Oui.
0: Est-ce que c'est votre dernier mot?
1: C'est mon
0: net pas Foucault. Non, c'est pour plaisanter, parce qu'on l'aime bien ici, c'est pour ça. Vous êtes prêts pour la première question? Attention, Total Impro.
1: J'écoute.
0: J'ai rien préparé. J'ai dormi sur la moquettine. C'est pour ça que je prends mon temps. Georgette, vous êtes prête?
1: Oui, j'écoute.
0: Attention. Quelle est la vitesse de la poussière? La vitesse de la poussière, attention, trois propositions, on vous écoute. 100 000 km/s, 200 000 km/s aspirateur, attention, Kiki Doc, attention, on vous écoute, Georgette, quelle est la vitesse de la poussière? C'est parti!
2: Allez,
0: Georgette!
1: 200 000 km l'aspirateur?
0: Oui. Vous m'avez dit? Le mot magique?
1: 200 000 km
0: la vitesse de la poussière, tout le monde répond! Ça commence très très fort, Georgette! Tu me mets le why? Allô?
1: Oui, mais le bordel, là.
0: Voilà, vous foutez le bordel, voilà. Vous me foutez le dawa. Allez-y, faites le dawa, criez un coup.
1: Ouh.
0: Oh là là.
1: Je vais réveiller les voisins.
0: À vous.
1: Tout le monde dedans.
0: Pardon?
1: Ouh, tout le monde dedans, ici.
0: Mais dis donc, vous êtes en pleine forme, quand même, Georgette. Vous êtes contente d'être avec nous, quand même. Pardon, vous m'avez dit?
1: Oh,
0: attendez, vous avez entendu le public?
1: Ouais. Wazard.
0: Encore?
1: Wazard.
0: C'est bon ça, bien sûr, Wazard. Attention Georgette, vous êtes prête, hein?
1: Ben oui.
0: Nous allons vous faire écouter un son très particulier, d'accord? À vous de... Vous êtes prête?
1: Ben oui.
0: Attention, on arrête la musique. Top, c'est parti, on vous écoute.
1: J'entends rien, c'est le vent.
0: On recommence, attention. Vous pouvez utiliser votre joker ou pas?
1: Oh, j'ai pas de joker là.
0: Vous avez la possibilité de refuser, hein. Mais si j'étais vous, j'accepterais.
1: J'accepte.
0: Vous acceptez, elle accepte. Ouais. Improvisation totale, attention Georgette. Là, vous avez pris un risque extraordinaire. Vous risquez de tout perdre, hein, d'accord?
1: Ah, c'est ça.
0: Je rappelle que vous jouez pour une place de billet d'avion, allez, Tahiti. Quart pension complète. Vous avez que l'aller, hein. Le retour, c'est pour votre pomme.
1: Non, c'est pas la peine.
0: Attendez. Vous partirez avec un charter. Charter plume!
1: Oh, un charter plume, alors là, j'y vais pas, hein!
0: Attention! 25 heures de voyage non-stop. Avec Yannick à mi-chemin. Est-ce que vous êtes prête à jouer avec nous pour ce merveilleux voyage de Tahiti?
1: Oui, oui.
0: Dans le tropique de l'océan Indien.
1: Oh là.
0: Vous y verrez les cow-boys.
1: Oh.
0: Attention, vous êtes prête très sérieusement. On arrête la musique sérieusement. Concentration totale. Georgette, est-ce que vous êtes prête?
1: Ben, allez-y.
0: Top, c'est parti, on vous écoute.
1: La libellule, là, je ne sais pas. Le...
0: Vite, il ne vous reste plus que 3 secondes. Vite. Vite, donc quoi, j'ai plus
1: mes collègues. Le chien, zèbre, le...
0: Allez, public, on s'ouvre.
1: Les corbeaux, les...
0: Allez, on y va.
1: Le renard, les pies, les moineaux.
0: Non.
1: Le vent, le...
0: Je sais pas, la pluie. Vite. Malheureusement, Georgette, vous n'avez pas été suffisamment rapide.
1: Ah oui, alors.
0: Alors là,
1: j'utilise mon joker.
0: L'utilise. Ah ben, vous l'avez utilisé justement pour participer à la deuxième question. Malheureusement, votre voyage à Tahiti pour une personne, vous avez l'aller complet, bien entendu, vous, pas sous le dentier. Vous pourrez ne pas repartir, malheureusement.
1: Oui, alors il faudra que je reste à Tahiti.
0: Non, mais justement, vous ne gagnez rien du tout.
1: Oh.
0: Vous êtes éliminé, malheureusement.
1: Ouais, allez, c'est des conneries, tout ça.
0: Wazard! À vous!
1: Wazard!
0: Alors. C'est le cri de guerre ou pas, ça? Encore une fois, allez-y!
1: Wazard!
0: Encore!
1: Wazard!
0: Wazard!
1: Je leur dire autre chose et leur dire merde. Ils ont entendu?
0: Alors, apparemment, on a été coupé. Vous me disiez quoi? J'ai pas entendu.
1: Non, j'ai. Wazard!
0: Ah, d'accord. J'avais cru entendre une méchanceté de votre part.
1: Non, j'ai pas dit de méchanceté.
0: Non, j'ai cru entendre parce qu'à un moment donné, j'ai le bruit du.
1: Pas moi, c'est peut-être à côté.
0: Ouais, le bruit du public, j'ai cru entendre que vous alliez me dire des méchancetés.
1: Et vous êtes génial, voyons. Allez, j'ai pas dit de méchanceté.
0: Ah, bah, c'est... Pourquoi vous m'avez dit ça?
1: J'ai rien dit.
0: Moi, je pensais qu'on était là, on est en direct pour jouer. Vous m'avez dit merde.
1: Ah non, c'est pas moi. Non, c'est pas moi, c'est le voisin.
0: Non, parce qu'il y a quelque chose. J'ai entendu une voix d'une vieille personne qui a dit j'aimerais bien lui dire merde.
1: Mais c'est derrière là-bas.
0: C'est qui c'est qui a dit ça? Je ne continuerai pas le jeu tant que je ne sais pas qui c'est.
1: Je vous aime beaucoup.
0: Qui c'est qui a dit ça?
2: C'est pas Francis.
0: Alors le public me dit que c'est pas eux. C'est Georgette qui a fait ça?
2: Oh là là.
0: C'est ça, Georgette? C'est moi, vous voulez dire merde?
1: Ah non, j'ai pas dit ça, moi, c'est pas moi.
0: Mais moi, je vous dis zut.
1: Oh non.
0: Je ne joue plus.
1: Ah. Et là.
0: Vous m'avez décassé le moral.
2: Oh, allez,
0: vous m'avez déçu, vous comprenez?
1: Allez, c'est pas fini, non?
2: Allez.
1: Pour moi, ça va durer des heures.
0: Pour moi, c'est terminé. Pour moi, c'est fini, Georgette. Aujourd'hui, ce soir. Je rends les gants. Je finis pas le jeu avec vous, ma Georgette.
1: Allez.
0: Vous avez envie de me dire merde.
1: C'est pas moi qui dis ça, c'est à côté là, des voisins qui parlaient.
0: Je considère que vous n'avez plus envie de jouer à la radio en direct.
1: Alors, dépêchez-vous.
0: Et en plus, vous me brousculez.
1: J'ai envie.
0: Vous avez envie, dites donc.
1: J'ai envie d'aller à Tahiti.
0: Ah, vous avez envie d'aller à Tahiti? Ah bon, vous m'avez fait peur, d'accord, ok, très bien, vous avez envie d'aller à Tahiti. Je vous pose une dernière question.
1: Oui, allez.
0: D'accord. On le surnomme Beatmaster. On le surnomme Beatmaster. Et vous trouvez qui est donc, Georgette?
1: Hein?
2: Oh, c'est facile.
1: Rocco Siffredi.
0: Pardon, vous m'avez dit?
1: Rocco Siffredi.
0: Non, malheureusement, c'était presque ça. Vous m'avez dit, rappelez-moi, attendez, redonnez le truc.
1: Rocco Siffredi.
0: Eh non, c'est Rocco Siffredi.
1: Freddy, oh ben j'ai mal prononcé. Rocco Siffredi.
0: Eh oui, quel dommage. Mais oui,
1: mais j'ai mal prononcé.
0: Eh ben oui, mais je suis désolé. Malheureusement, vous avez donné la mauvaise réponse.
2: C'est
0: perdu.
2: Aïe.
1: Mais non.
0: Alors, le voyage à Tahiti pour une personne. Allez, non, retour.
1: Envoyez-moi un CD au moins.
0: Avec la méchanceté que vous m'avez dit tout à l'heure.
1: Non, c'est pas moi qui l'ai dit.
0: Oh, bah, c'est qui alors? Alors moi, je veux entendre de votre part un petit waza supplémentaire.
1: Waza?
0: Un peu plus fort.
1: Waza?
0: Non, pas waza, waza.
1: Waza, waza.
0: WhatsApp. WhatsApp.
1: Waza.
0: Voilà, on vous embrasse très fort, Georgette, bravo, on lui envoie le CD quand même de consolation. Vous avez bien entendu repartir avec le CD des chants tahitiens. D'accord? Remixé tech, hein? D'accord?
1: J'entends pas là, pardon?
0: Vous allez repartir, attendez, mais là vous m'entendez mieux là?
1: Oui.
0: Vous allez donc repartir avec un superbe CD, bien entendu, musique tahitienne, pour 3 personnes, d'accord? C'est bon?
1: Non, parce que vous mettez la musique, j'entends pas.
0: Attendez, là, ça va mieux là? Vous m'entendez mieux là?
1: Oui.
0: D'accord, donc j'étais en train de vous dire, vous avez pensé que ça
1: allez, ouais.
0: C'est techno. Et j'espère que ça vous fera plaisir quand même, hein? D'accord?
1: Un CD, comment?
0: Un CD qui techno, bien entendu, de toutes vos premières.
1: Bah.
0: Une possibilité, d'accord?
1: C'est bien, c'est bien.
0: D'accord, ok, ça vous fait plaisir?
1: Ben oui.
0: Ah, qu'est-ce qu'on dit?
1: Merci.
0: Eh ben, merci qui? Merci le Kiki donc.
1: Merci Kiki donc.
0: Ben voilà, puis WhatsApp.
1: Voilà, zap.
0: Zap, voilà, exactement.
1: WhatsApp.
0: WhatsApp.
1: WhatsApp.
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3: 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Maintenant qu'il ne connaît pas le rap, c'est la musique qui fait triomphe dans le monde entier. 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

0: Ouais, quoi, je suis tout seul dans la rue, qu'on va donner directement. Alors, quoi de bon, alors, c'est pas bon ou quoi là? Qu'est-ce que tu veux, toi, ta race ou quoi là? Attention que tu me parles à moi, ma fille et ma truc et tout ça, attention, c'est à toi.
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0: Voilà encore un cadeau dans le best-of du Star System. Je suis là sans être là. J'étais sur les pistes aujourd'hui. J'ai fait d'ailleurs encore des progrès. Je ne cesse de faire des progrès. J'ai fait une superbe photo aujourd'hui. Une figure extraordinaire.
2: Ah ouais?
0: Non, mais je me surprends à faire des sauts. C'est hallucinant. Je pensais pas qu'avec une planche de surf, on pouvait décoller de 2 à 3 mètres.
3: Ah, tu l'as encore? Ça marche encore?
0: Non, ça fonctionne.
2: C'est pas toi qui saute 2 à 3 mètres. C'est les autres gens. C'est pas possible.
0: Non, c'est moi.
2: Ah ouais.
4: Et en fait, la photo, tu l'as prise quand t'es la gueule dans la
0: non,
4: neige.
0: Non,
4: quand je suis.
0: Ouais, exactement. J'ai voulu la prendre en l'air, mais on n'a pas été assez rapide. Ouais. Là, c'était un remix d'Alain, qu'on vous a offert, qui avait été préparé par Thomas. On fait une pause, on revient avec Bob Sinclair, Darling, le nouveau, et puis, nous serons, la visite de Kazoo.
2: Ah.
0: Alors là, je sais plus.
4: Kazoo, bah, il revenait de vacances.
0: Ah bon?
4: Parce que Fildar était parti en vacances et Kazoo aussi.
0: Ah bah, comme par hasard.
4: Ouais, je sais pas pourquoi. Et donc, en fait, on l'avait appelé chez lui. Et il nous avait passé de la musique, il nous avait parlé un peu de ses vacances, c'était bien sympa.
0: Voilà, alors la suite du best-of, et Kazoo dans un instant sur Fun Radio. C'était Bob Sinclair, hein, je vous le dis au passage, Darling, ça risque d'être le tube de cet été. Le chanteur, c'est celui d'un groupe de funk des années 80 qui n'est autre que...
2: Anka.
0: Ou Manu, ou Manu.
5: Oh non.
0: Bah aussi, Manu, Fildar.
4: Ouais, c'était lui, il est sympa.
0: Ouais, il avait une belle voix aussi, allez.
3: Un chanteur.
5: Mais oui.
0: Allez, avec une lettre majuscule et puis après...
5: Évidemment, désirless.
3: D'autres lettres.
5: Sabine Paturel?
0: Non,
5: Dick Rivers.
0: La quatrième lettre de l'alphabet, un tiré, et puis après, SNCF, comme la SNCF.
3: Oula.
4: C'est Jeff?
0: Non, hein?
4: C'est Jeff?
0: Non, D-Train.
4: Ah, D-Train!
0: D-Train, voilà, ouais. C'était le chanteur de D-Train. La deuxième heure du best-of, attention, Kazoo, on l'a rappelé chez lui après être parti en vacances, et quand Kazoo revient de vacances, il se passe plein de choses. Bah ouais, il y a plein de trucs. Il s'en passe des choses. Kazoo, et puis un petit peu plus tard, Mickaël Decaen. Et puis des monsieur et madame Lanus également. Ça va être chaud. Mais pour l'instant, allez, Kazoo dans le best-of du Star System.
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0: Oh, putain, écoutez. Il sait pas qu'il est en direct, Kazoo.
7: C'est un fêtard.
0: Kazoo! Putain, il est en direct. Oh là, il se lâche!
7: Eh ben.
0: Oh, le barjo.
7: Je le savais pas comme ça, moi.
0: Kazoo! Ah, bah alors, t'es en direct! Deep Purple, Smoke on the Water, ça fait plaisir. C'est vrai que j'ai entendu sur ton répondeur tout à l'heure, il y avait du Green Day. De quoi? Merde, Radiohead. Ah, Thérapie. Et là maintenant, tu nous fais un vieux morceau des années 70, Deep Purple, Smoke on the Water, t'es donc rock dans l'âme. Ah bah dis donc. Pardon? Le Café Coste? Il est complètement dedans, mais t'es chez qui là? T'es chez qui? T'es chez toi? Tu fais une fête? Mais t'es où là? Mais t'es avec qui?
2: Avec des copains.
0: Avec des copains. On les entend pas. Putain, bon. Bon, Kazou, j'ai une surprise pour toi. Bah oui, c'est gentil. Il connaît bien, il est en train d'imiter Martine. Refais-le. Refais-le. Oh là là, c'est du Martine tout craché. Il y a une dame d'un certain âge. Écoute-nous. Qui est très connue en France. Enfin, qui a surtout été très connue à l'époque des années 60, 70, hein, puis début 80, qui maintenant on voit beaucoup moins. Eh bien, figure-toi qu'elle elle a entendu plusieurs fois ta prestation sur l'antenne et elle a écrit une chanson en ton honneur. Bah, écoute, tu me dis ce que t'en penses, hein.

0: etc., etc. C'est Annie Cordy. Ah bah c'est gentil, comme tu dis, Kazou, ça fait plaisir. Alors raconte-nous un petit peu tes vacances. Ouais. Mais ah là, je comprends pas, là. On sera pas trop de trois pour essayer de comprendre ce que tu dis.
1: Répète.
0: Bon, c'est pas grave. On n'a pas trop compris ce que tu nous as dit, mais c'est pas grave. T'étais content. Ah, alors les... Oh, bah dis donc, des fois, tu parles bien français. Les filles. Oh, chut. Dis donc, oh, relax. Ah, dis donc. Tu t'es acheté des compiles? Des compiles des années 80? Des vacances? Ah, ça te rappelle les vacances, ça? Ah, putain, eh, vas-y, on comprend rien, vas-y.
2: Écoutez.
0: Un truc quoi? Ah, tu veux nous faire écouter un disque? Vas-y, on te fait. Oh, d'accord, ah, ok, très bien, ok, on y va, on écoute. Bah dis donc, je te permets, dis donc, est-ce que moi je te traite de con?
3: C'est ce que vous voulez.
0: Ah, c'est ce qu'on voulait.
2: Ce qu'on veut. Tu nous demandes de choisir un truc.
0: Bah qu'est-ce qu'on...
2: Eagles.
0: Il est en train de chercher, il va peut-être nous le mettre. Il a Eagles?
2: Je sais pas.
0: Il veut nous prouver quoi, qu'il a une grande discothèque ou qu'il... Oui, qu'est-ce que tu dis?
1: Faut chanter avec
0: lui. Nanana, c'est California. Nanana. Bon, parce que... Ah, Europe. The final countdown. Ah, c'était bon, ça.
2: Kazou. Kazou.
3: C'est de la merde.
2: T'as pas dit top?
0: C'est de la merde.
2: Zizi Top. Ah ouais, Zizi Top.
0: Dis donc, tu serais pas dans les locaux d'RTL 2, toi? Ah putain, si. En tout cas, tu les écoutes souvent, toi, parce que... Pardon?
2: Tu es quoi?
0: Putain.
3: Bon. J'ai tiré?
0: Putain, je comprends rien.
1: J'ai quelque chose.
3: T'as pas Zizi Top,
2: t'as Zucchero.
0: Ah putain, d'accord, ok.
2: Dur.
0: Ah, c'est le duo avec Paul Young. D'accord, Sanzana Donna, d'accord, ok, très bien. Kazou, dis-moi, puisque t'es dans la musique apparemment, tu sais qu'en ce moment, il y a ce qu'on appelle le ciel, c'est un rassemblement du milieu de la nuit, des professionnels. Tu le sais. Ça se passe à Paris. Est-ce que demain, tu serais intéressé pour éventuellement... être en direct de là-bas, parce que là-bas, je crois que demain, ils font une nocturne jusqu'à 22h. Est-ce qu'on pourrait demain t'avoir en début d'émission là-bas en direct et nous faire profiter un petit peu de tous les DJ, éventuellement d'aller derrière des platines et nous mettre un peu le feu? C'est possible? Pardon?
1: En VIP.
0: En VIP, bon, évidemment, en VIP. On va t'avoir des places et tout ça en VIP, bien entendu. Mais y a pas de problème, c'est normal. Et puis, on sait pas, on essaierait de t'emmener avec quelqu'un. Hein? Donc, ce qu'on va faire, c'est qu'on va se donner rendez-vous demain dans l'après-midi. Tu vas venir à la radio, on va te donner les VIP, les places, l'endroit exact où se trouve le salon, le ciel. Et puis, tu iras voir tous les DJ, on leur dira que tu vas venir les voir et tu nous feras un petit compte-rendu de la soirée. Ça te fait plaisir? Qu'est-ce qu'on... D'accord, il est reparti. Je crois qu'il est véritablement dans les locaux d'RTL2, c'est pas possible parce que là, il nous sort tous les vieux disques d'RTL2. Sacré Kazou, il en manque pas une celui-là. Hein.
4: Mais c'est le meilleur.
0: Ah, c'est le meilleur, ouais, enfin, bon. Pas, ouais. C'est les vacances.
2: Il est
0: quoi.
2: Sympa quoi.
4: Ah, mais il était bronzé, hein. Ça se voyait pas à la radio, mais.
1: Il est en forme.
4: Il avait des couleurs.
0: Mais il nous envoie jamais de photos d'ailleurs. Je comprends pas. Est-ce qu'on lui a même pas demandé à cette époque-là quand on l'a vu à l'antenne? Je crois qu'il prend ni photos ni films de vacances, rien du tout.
4: Non, bah tu sais, il a des petites ailes.
0: Ouais, mais enfin, il pourrait être...
5: Il veut garder l'anonymat, je crois.
0: Il pourrait être pris en photo, il pourrait demander à quelqu'un de le prendre en photo et puis ramener des souvenirs.
4: Je crois que Kazoo, c'est un peu comme les Daft Punk.
0: Ah, il veut rester totalement anonyme.
4: Ouais. Il veut être tranquille. Ouais. Il veut être tranquille dans la rue.
0: Ouais, remarque, ouais, faut peut-être mieux remarquer, parce que quand on voit la gueule qu'il pourrait avoir, ah oui. Des fois qu'on imagine la gueule, hein, j'aimerais bien, quoi qu'il est venu une fois dans les studios, mais je me demande si c'était le vrai.
6: Ah, carrément.
0: À vérifier, ouais, j'ai des doutes. Bon, bref, Mickaël Decamps tout de suite dans le best-of du Star System et Monsieur Madame Lanus juste après pour préciser que Mickaël Decamps, on l'adore et puis il est revenu depuis peu dans le Star System et là il nous fait encore une prestation extraordinaire. On appelle des stations essence. Des pompes à essence, comme il dit. Et là, il se fait passer pour Patrick Bruel. C'est vrai qu'il l'imite à la perfection. Il y a aucune moquerie là-dedans. C'est vrai que, ça frise le...
5: Bah, c'est du génie, hein.
0: Ça frise le 10 sur 10. Et là, je sais plus ce qu'il fait exactement. Parce qu'il nous a tellement fait des coups de Patrick Bruel avec, je sais plus. On l'appelle des stations essence. Il fait des canulars. Il vient pour des sandwichs. Il faut vider. Enfin, bref. Il a envie de faire plein de trucs. Écoutez tout de suite, Mickaël Decamps dans le best-of du Star System. Et juste après, des monsieur et madame Lanus.
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0: Mickaël.
4: Moi, il veut une pompe, lui.
0: Hein? Mickaël, tu veux une pompe à essence?
8: Non, ouais.
0: Tu sais, on fait le même coup, quoi. C'était super drôle, là. Quand t'es mis de Patrick Bruel, tu le fais tellement bien.
8: Ouais, tu sais quoi?
0: Donc, c'est comme si t'avais besoin d'acheter des sandwichs et que tu nous montres surtout à vider la station, que tu veux être tout seul dans la station essence, qu'il faut fermer la station rien que pour toi.
8: Ouais.
0: D'accord?
8: Ouais.
0: Vas-y, fais-nous Patrick Bruel.
9: Ah, bonsoir.
0: Oh, putain. Le même. C'est le vrai. J'ai l'impression de rêver, ce soir. Entre hier.
9: Allô? Oui, bonsoir monsieur, excusez-moi de vous déranger, c'est monsieur Patrick Bruel à l'appareil. Voilà, c'est-à-dire que je vous téléphone pour savoir est-ce que votre pompe essence est toujours en service actuellement.
10: Ah oui?
9: D'autre part, parce que je suis une vedette, je suis vraiment une vedette, et je voulais savoir est-ce que vous avez vraiment beaucoup de monde, excusez-moi, dans votre pompe à essence.
10: Non, y a personne.
9: Y a personne, parce que c'est-à-dire que j'ai pas envie de me faire agresser.
10: Ouais.
9: Et donc, d'autre part, est-ce que vous vendez des sandwichs?
10: Ouais.
9: Vous avez quoi comme sandwich?
10: Ah, toutes sortes.
9: Toutes sortes.
10: Ouais.
9: Donc c'est pas excessif, c'est pas dégueulasse, c'est pas...
10: Ah non, c'est bon, ouais.
9: Ouais, c'est bon. Bon, ben pas de problème alors.
10: Ouais.
9: Par contre, est-ce que vous êtes fidèle de moi?
10: Ouais, pourquoi? C'est qui?
9: Parce que je sais pas, est-ce que vous êtes fan de moi? Je sais pas si vous m'avez vu sur à la télévision, sur Star à domicile. Hein. Et moi je voulais savoir un petit renseignement. Est-ce que ça serait possible qu'on puisse prendre un petit entretien tous les deux? Avec le patron, si vous êtes patron, non?
10: J'entends rien ce que vous dites.
9: Est-ce que vous êtes patron?
10: Non.
9: Non, c'est pas possible. Est-ce que ça serait possible de voir avec votre entourage du service, avec votre patron, si ça serait possible de faire star à domicile?
10: Ah ouais, tu peux venir à la station, pas de problème, ouais.
9: Ouais?
10: Ah ouais,
9: parce que moi je suis passé sur...
10: On fera la Java.
9: Comment?
10: On fera la Java.
9: On fera la Java, on chantera des chansons et tout.
10: Bon, je vais raccrocher, j'ai des clients encaissés.
0: D'accord, au revoir madame.
10: Ouais.
0: On rappelle une autre station et encore Fender qui a pété un câble, il a prouté encore, il a pas arrêté de la soirée. Il est bien, ça l'éclate.
6: Aidez-nous.
0: Non, mais qu'est-ce que tu veux qu'on fasse?
6: Faites quelque chose.
11: Il n'y a rien à faire, c'est la vie.
0: On va sur la A6. A6. Tu t'endors?
12: Si.
13: Allô?
12: Allô, oui, bonsoir madame.
13: BP Valmy, oui.
12: Oui, bonsoir, je suis bien dans une pompe à essence.
13: Oui.
12: Excusez-moi de vous déranger, c'est monsieur Patrick Bruel.
13: Comment?
12: C'est monsieur Patrick Bruel. C'est monsieur Patrick Bruel.
13: Ah, Patrick Bruel?
12: Voilà.
13: Ah bon?
12: Comment allez-vous?
13: Ça va, oui.
12: Ça va bien?
13: Oui.
12: Je vous dérange pas trop?
13: Non.
12: Non.
13: Vous êtes
12: vite,
13: sûr, vous?
12: Comment?
13: Vous êtes sûr que vous, c'est vous?
12: Ah oui, c'est bien moi, parce que je vous téléphone parce que c'est-à-dire que j'ai un gros problème avec ma voiture, là. C'est-à-dire que j'ai pratiquement plus d'essence, là. Et donc là, je suis sur la route. Là. Est-ce que c'est possible que je puisse passer chez vous?
13: Oui.
12: C'est vrai?
13: Oui.
12: Avec un bon petit sandwich.
13: Comment?
12: Avec un petit bon sandwich. Non, c'est pas vrai. Et en même temps.
13: C'est pas moi qui paye quand même.
12: D'accord, mais c'est moi qui paierai.
13: Ah bon?
12: Donc en même temps, j'aurai un bon sourire de votre part.
13: Ah d'accord.
12: Ce serait possible.
13: Ouais.
12: Mais vous inquiétez pas.
13: Non.
12: Non. Le patron ne dira rien.
13: Comment?
12: Et par contre, j'ai pas envie de me faire agresser dès que j'arrive à la pompe à essence.
13: Bah là, il y a du monde, il y a des routiers, quoi.
12: Oh non, c'est pas possible.
13: Oh, ils sont pas méchants.
12: Oh non, et vous me connaissez, mais est-ce que vous aimez mes chansons?
13: Bah bien sûr.
12: Allez, chantez-moi en une avec moi.
13: Oh non, je sais pas chanter, alors c'est pas la peine. Et
12: allez, je vous paierai un coup.
13: J'ai du travail.
12: Allez, je vous paierai un coup.
13: Non,
12: je... Allez avec moi. Mais je trouve pas un refrain.
13: Non.
12: C'est pas notre histoire. Allez-y.
13: Non, je sais pas.
12: Avec moi.
13: Non, j'ai pas le temps, là.
12: Bon, allez.
13: Bon, on se verra tout à l'heure, alors.
12: Tout à l'heure?
13: Ouais.
12: Pas de problème?
13: Non.
12: Bon, on ira boire un café ou un verre ensemble, alors.
13: c'est ça.
12: Mais il faut pas... Hey.
13: Oui.
12: Dites-moi.
13: Oui.
12: Excusez-moi, il faut pas le dire à votre patron.
13: Comment?
12: Il faut pas le dire à votre patron.
13: Oh, bah le patron, il verra. Hein.
12: Il verra. Mais par contre, moi, j'ai pas envie de me faire agresser, hein, je vous préviens.
13: Non.
12: Autrement, vous sortez. Hein. Puis si j'ai un problème de gravier, vous me faites des bouche à bouche.
13: Non, non, non, merci.
12: Mais vous inquiétez pas, j'ai de l'humour, ma petite dame.
13: Voilà.
12: Donc alors, je peux passer alors?
13: Oui.
12: Bon, bah tout à l'heure alors.
13: D'accord.
12: Et par contre, vous êtes comment pour que je vous reconnaisse?
13: Ah bah moi c'est marqué BP et j'ai mon prénom sur, mon, sur moi alors.
12: C'est quoi votre prénom?
13: Fabienne.
12: Fabienne.
13: Voilà.
12: Fabienne Égal. Tournez manège. Non, non, je déconne, je déconne. Bon bah c'est tout alors, je veux pas tout à l'heure.
13: D'accord.
12: J'arrive. Allez, gros bisous.
13: Ouais.
12: Au revoir.
13: Au revoir.
0: Oh là là, quel talent!
14: Bravo.
0: Oh là là là là, trop fort, trop fort, trop fort.
14: T'as vu la grossesse, ça?
0: Oh, t'es loin d'être con, toi. Hein.
14: Ouais.
0: On refait une dernière station service ou une pompe à essence, comme tu le dis si bien?
14: À 6. Et quelle hauteur?
0: À 6! Quelle hauteur? C'est très
14: rien,
0: important parce qu'il va jouer dessus. À mon avis, il fait. Non, non, mais c'est important de savoir pour lui.
14: Ah, mais c'est vous.
0: Sur l'autoroute à 6, hein?
14: Ouais.
0: Tu dis que t'es dans ta Porsche et tout, que tu roules à fond.
14: T'es à Beaune.
0: T'es pas loin de Beaune.
15: Alpha Cromor, bonsoir.
12: Oui, bonsoir, monsieur, c'est monsieur Patrick Bruel. Excusez-moi, vous déranger. Voilà, c'est, il m'arrive un problème, c'est que je n'ai plus d'essence, et puis ma voiture, elle a un problème de, par exemple, je pense qu'elle a un problème de démarrage, et je voulais savoir, est-ce que ça serait possible de venir me chercher, s'il vous plaît.
15: Vous entendez mal.
12: Est-ce que, voilà, je m'appelle monsieur Patrick Bruel. Je suis à Beaune. Et ma voiture, elle a un gros problème, ma Porsche, elle a un gros problème, j'ai un problème de démarrage. Et je voulais absolument savoir, est-ce que ça serait possible de venir me chercher si vous faites une dépanneuse?
15: Eh ben, vous démerdez.
12: Je me démerde? Ah, putain, vous êtes vache, vous. Vous travaillez dans une pompe à essence, dans une pompe à essence service, et vous n'êtes même pas capable de prendre votre camion pour venir me chercher.
15: Ouais, non.
12: Eh ben, je sais pas, moi, ben, ces conditions-là, où de dépanner les voitures, dépanner votre femme, je sais pas.
15: Je suis McDo.
12: Ben voilà. Moi, je serais vous, j'arrêterais tout de suite, Non mais monsieur, soyez ridicule, franchement, vous êtes ridicule, franchement, avec moi. Mais venez me chercher, sans déconner, c'est pas une connerie, excusez-moi.
15: C'est pas marqué la Bétière.
12: Comment? C'est pas marqué quoi?
15: C'est pas la Bétière ici, c'est pas la détresse.
12: C'est pas la détresse, je suis pas en détresse, moi. Je suis pas en détresse. Bon bah c'est pas grave, monsieur, excusez-moi, puis voilà. Bonne nuit, bonjour à votre femme, et puis voilà, faites bien votre boulot, et puis je sais pas moi. Dépannez votre femme, et puis à la place, dépannez les voitures. C'est tout. Je n'ai plus de dialogue. Au revoir, monsieur.
0: Je n'ai plus de dialogue.
14: Non, mais les cons, ce mec, ou quoi, là?
0: Toi, t'inventes des formules, je n'ai
14: non,
0: plus de dialogue.
14: Anka, sur la gueule, Anka, là.
0: Ouais, connasse.
14: Ouais, je vais te chouetter, toi.
0: Je vais te chouetter n'importe
6: où.
0: T'inquiète pas, je t'ai vengé. Eh, hey, t'as ta grosse dans la cabine d'à côté, déjà. Occupe-toi-en.
14: Ouais, ma grosse, ça fait 95B, et puis...
0: Non. Allez, Mickaël, on va te laisser là.
14: Ok, pas de problème. Et puis, tu sais quoi, Max?
0: Non.
14: Je passe la semaine prochaine à l'émission parce que j'ai envie de voir les nouveaux studios.
0: Tu la regarderas sur internet, on t'interdira de venir dans les locaux, on verra ce qu'on verra.
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0: Nous, après, on va aller en direction des monsieur et madame Anus.
14: Ah,
0: donc... ouais. Ah, bah ça, on va y aller mollo, hein, parce qu'il est quand même tard, hein, donc. Si ça foire, là, on remettra ça demain. Attention, ça peut péter à tout moment, hein. Et monsieur, madame Anus. Alors, on y va, on appelle des restaurants Anus. Ça sera pour plus tard, ça. Peut-être qu'on bouffera du petit cul après, on va voir, plus tard dans la nuit. Alors? Allô?
17: Oui.
0: Oui. Allô?
17: Allô?
0: Oui, vous m'entendez?
17: Oui.
0: Je vous réveille?
17: Non. Oui.
0: Monsieur Anus.
17: Oui, c'est ça.
0: D'accord, excusez-moi.

0: Ah oui,
1: effectivement, il n'y a pas le temps, il n'y a pas besoin de dire grand-chose. Effectivement, là voilà, et dehors. Et dehors. Alors, il faut savoir qu'au début, j'appuie sur un bouton qui lui permet de ne pas entendre la musique, et c'est seulement une fois que j'entends la news que j'appuie sur un bouton qui, donc, lui met la musique dans les oreilles.
2: Allô?
1: Allô?
2: Allô, j'écoute?
1: Oui. Oh là, vous m'entendez?
2: Oui.
1: Ah, excusez-moi, je me suis peut-être trompé de numéro. Allô?
2: Oui, j'écoute.
1: Oui, Nanu?
2: Allô?
1: Nanus?
2: Pardon? Allô?
1: Allô?
2: Allô, j'écoute.
1: Oui, je vous écoute. Allô? Oui, excusez-moi de vous... Excusez-moi de vous déranger. Allô?
2: Oui, j'écoute.
1: Je vous entends pas très très bien. Vous m'entendez?
2: Oui.
1: Voilà, parce qu'apparemment, il y a une musique derrière.
2: Ah oui, moi aussi, j'entends une musique.
1: Excusez-moi de vous déranger. Stéphane est là?
2: Pardon?
1: Est-ce que Stéphane est là?
2: Stéphane? Mais vous trompez de numéro, monsieur.
1: Ah, c'est Stéphane Lanus, non?
2: Pardon?
1: Stéphane Lanus?
2: Oui.
1: Oui, il n'est pas là?
2: Mais...
1: Oh là là là.
2: Mais non, je...
1: Vous pouvez baisser la musique derrière, s'il vous plaît? Apparemment, vous avez dû mettre votre répondeur.
3: Elle est dans le vent.
2: Allô?
1: Est-ce que Stéphane est là, s'il vous plaît, madame?
2: Il n'y a pas de Stéphane chez moi, monsieur.
1: C'est vous qui mettez la musique de votre répondeur?
2: Non.
1: Ah, d'accord. Excusez-moi.
2: Non.
1: Madame Lanus, est-ce que...
2: Mais je suis madame Lanus.
1: Est-ce que...
2: Mais je n'ai pas de Stéphane chez moi.
1: Stéphane n'est pas là?
2: Attendez. Il
1: n'y
2: a pas de Stéphane chez moi.
1: Mais je suppose. Éteignez votre musique, s'il vous plaît, derrière, madame. Je vous entends pas très bien. Allô? Allô? Ah, ça coupe. Putain, alors là, c'est excellent. Alors, ça, c'est. On peut pas rêver mieux, hein. On peut difficilement rêver mieux. On rappelle.
4: Ah, la même?
1: Ah, bah oui, bah attends.
4: Ouais.
1: Ah, bah oui, quand même, là.
4: Attends. Ouais.
1: On peut pas rêver mieux, là. Là, on reste sur. Là, on arrête là. La barre est haute, hein. On va arrêter là, des messieurs et madame Lanus.
4: Bon, je crois que c'est la même, hein.
1: Oh. Quoi, pourquoi? Tu sais même pas les numéros? Ah, t'as pris au pifomètre?
4: Bah, un peu.
1: Oh là là, qu'est-ce qui s'est passé?
4: C'est pas une erreur.
5: Allô?
1: Oui, excusez-moi. Oui, monsieur, excusez-moi. J'ai peut-être me tromper de numéro encore. J'ai peut-être composé.
5: Ah oui, mais vous commencez à nous emmerder, hein. Sérieusement, hein.
1: Monsieur Lanus, je demandais.
5: Ouais, mais oui, je vous rapproche, j'ai commencé à plus m'emmerder.
1: Stéphane est là, non?
5: Bon, rendez-vous là.
1: Ah non, putain.
3: On me dit troisième.
1: Non, non, c'est bon, stop.
3: Moi, jamais 200.
1: Non!
3: Oh, vite fait.
1: Non!
3: Oh, allez.
1: Ah, je me barre.
3: Oh, vite fait.
1: Non, bon, allez, pour le plaisir, elle a raccroché.

0: Allez, on fait la pause et le Star System et son best-of revient. Phil Darmanu et Anka sont dans les parages. Hein. Si vous avez envie d'intervenir en direct, réagir sur tout ce qu'on vous propose depuis vendredi dernier et durant toute cette semaine, n'hésitez pas, 0803-08-5000 et puis éventuellement laisser des messages max@funradio.fr internet ou irc.funradio.fr si vous voulez directement dialoguer en direct avec toute l'équipe qui, eux, sont là dans le studio. Et moi, non.
1: Eh non. Mais Storia, tu fais quoi? T'es fatigué de ta journée? Donc
0: quelle heure il est là? Il est 22h15 passé.
1: Ouais.
0: Oui, là, je suis en train de dormir peut-être.
1: Je suis peut-être
0: en train de farter mon surf.
2: Tu caresses, tu caresses.
1: Je suis en train de farter.
0: Je suis en train de le farter. Bah oui, parce que tu sais, normalement, ça se farte une fois, mais tu sais, quand t'aimes la vitesse et que t'aimes le speed spader, comme ils disent là-bas, c'est le speed, quoi. C'est que t'aimes faire des figures sensations. Tu le refartes pour être au top sur la poudreuse, quoi.
1: Bah ouais.
0: Faut que tu prennes des risques.
1: Normal.
0: Donc je l'affûte, je fais tout, j'aiguise. Il faut que
1: tu leur colles aussi.
2: Oui, attention quand même.
0: Non mais
2: fait que ça coûte cher du matos de professionnel comme ça.
0: Non mais là j'ai trouvé une autre technique, j'ai foutu de la glutoise sur mes pompes comme ça je peux pas décoller du surf. Quoi qu'il arrive, même si je me plante, je reste avec le surf.
1: C'est nickel.
0: Parce que j'ai remarqué que les mecs quand ils descendent, quand ils font l'extrême vitesse, l'extrême, tu vois, quand ils font des descentes sur des trucs de ouf, s'ils se cassent la gueule, ils font des roulades puis ils retombent toujours sur leurs pattes.
1: Oui.
0: Moi j'y arrivais pas moi.
1: Non,
0: j'ai
1: comme
0: mis de la colle comme ça quand je me plante et ben le mec il pense, il dit oh là là, il y a la gamelle. Puis comme il me voit toujours avec la planche au bout des pieds, il dit il y a un truc.
1: C'est un pro.
0: Ouais, bah voilà. Oui. On va revenir avec Sniper pour la musique. On l'aime ce morceau, vraiment il est bien. Et puis après, puisque on a besoin de se détendre, par moment on n'est pas obligé d'attendre minuit pour après l'émission pour se dire maintenant on va se détendre, on va essayer d'emmagasiner tout ce qui a été dit ce soir. Bruno, notre comment on pourrait dire,
1: pro du vélo,
3: petit Bruno national,
0: notre petit Bruno national de sa caravane. Et quand t'étais venu dans les studios, on lui avait proposé de sur une musique douce de nous détendre. Et on parle de pubis, on parle de beaucoup de choses comme ça. Bruno revient avec la relaxation dans un instant. Et puis dans le quart d'heure à venir également une petite pépite. Ne bougez pas, c'est Star System qui revient dans un instant avec entre autres Sniper. Voilà, du rire aux larmes, hein, je crois que c'est le nom de l'album.
1: Oui.
0: Un truc comme ça.
1: Hein,
0: c'était Sniper que vous venez d'écouter, au cas où vous ne l'auriez pas noté, c'est important de le faire, c'est français et ça vaut le détour. On parlait de Bruno tout à l'heure, pas avant la pause. Et ben, il arrive tout de suite. Bruno, sa petite relaxation.
1: Oh, vas-y.
0: Pour revenir en arrière et se rappeler vraiment, pour nous, hein, mais qu'on vous commente un petit peu, on avait vraiment tamisé la lumière quasiment, on était quasiment dans le noir. Bruno était en face de moi, petite musique douce, hein, vous allez pouvoir le constater par vous-même dans un instant. Et puis bon, il a pas fallu longtemps pour que Bruno soit véritablement à l'aise. On l'a un petit peu, vous l'entendrez au fur et à mesure du texte, hein, pour l'un peu aiguillé sur les choses à dire, mais on sentait qu'il était dans son élément.
1: Et surtout qu'il y avait des auditrices et que vraiment on sentait qu'elles étaient de plus en plus relaxes.
0: C'est vrai que c'était très très chaud. Et juste après Bruno, non-stop, sans parler, sans rien, on enquira directement avec une pépite.
1: Oh.
0: Et une pépite, ce sont vieux morceaux du Star System que j'ai récupéré sur des archives.
1: Sur des bandes.
0: Qui ont mis 24-5 ans, voire des radios sur des cassettes. Et ça, c'est un accouchement qu'on avait fait en bidon, bien que j'aurais été capable de le faire.
1: Tu sais tout faire, toi.
0: Voilà, de souvenir, je crois que c'est une nana qui appelle son copain en disant qu'elle va accoucher. Et moi, je suis bien sûr le professeur en question, enfin le médecin.
1: Gynéco.
0: Ouais. Et ça me fait penser que c'était bon. C'était des grands bons moments à l'époque où nous étions à Neuilly. Bruno et la relaxation juste après l'accouchement, c'est tout de suite dans le Star System, le best-of, le meilleur du meilleur jusqu'à minuit sur Fun Radio.
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0: Bruno.
5: Oui.
0: Bruno, je vais te mettre l'instru et tu vas relaxer les filles.
6: Oh yes!
0: D'accord?
5: Oh yes!
0: Allez, c'est parti, attention, fermons les yeux.
5: No problem.
0: C'est parti. Allez, tu parles.
5: On est tous relaxés. On se concentre. Imaginez-vous un seul instant qu'on est dans l'univers.
0: Arrêtez de vous marrer, c'est bon, vas-y. Un tête concentré.
7: C'est stressant là.
0: Chut.
5: En étant dans l'espace. Et puis on regarde les étoiles.
0: Ouais, mais tu leur dis de fermer les yeux, qui sont bien, tu vois. Ils peuvent se caresser le sgueil.
5: Vous pouvez aussi fermer les yeux.
0: Voilà.
5: Bien vous concentrer. Vous relaxer.
0: Toucher le pubis. Se toucher le pubis.
5: Vous touchez le pubis.
3: là là.
0: Voilà. Allez, vas-y, tu parles comme ça.
5: Et avec... puis vous laissez aller.
0: Mais prends une petite, une grosse voix comme ça. Tu te caresses. Tu fais un truc comme ça. Voilà.
5: Voilà.
0: Voilà, ouais.
5: Vous vous...
0: caressez.
5: Vous vous caressez. Et puis... vous vous laissez aller dans l'ambiance.
0: Sexe.
5: Sexe. Et puis vous aimez de plus en plus. Et puis... plus ça va... et plus vous appréciez. À partir de maintenant... vous allez vous décontracter, bien assis dans votre fauteuil, et puis essayez de vous, imaginer avec votre fiancé.
6: Moi j'en ai pas.
8: Et s'il y en a pas à côté, je suis toute seule.
0: Non mais attendez, c'est pas que pour vous, il s'adresse à tout le monde, donc jouez le jeu, d'accord?
8: Pardon.
0: On fera une libre antenne un autre jour.
5: Et puis vous essayez de, avec votre main, de vous le passer dans tout le corps. Mon Dieu, que c'est bon. Et puis vous entrez de plus en plus dans cette ambiance d'érotisme. Et puis vous appréciez de plus en plus. Vous commencez à vous caresser les épaules. Et puis vous descendez tout doucement en bas des jambes. Et puis ça vous excite encore plus. Et puis vous commencez à vibrer. Mon Dieu, que c'est bon. Vous commencez à vous déshabiller. Et c'est encore plus excitant. Mon Dieu, que tout ça c'est bon. Il vous reste presque plus d'habits. Je veux dire, sur le dos. Le soutien-gorge. On ne sait pas trop où il est, mais il est dans le fauteuil à côté. Et puis après, ça recontinue. Le pantalon qui descend légèrement et qui coule en bas des jambes. La robe qui est à moitié décolletée. Et ce coup-ci, on est vraiment dans l'ambiance.
0: Alors, on est bien là.
5: On est...
0: excité.
5: On est vraiment excité. Et après, le plaisir vient. Et après, on se laisse aller. On se laisse aller. Et le plaisir, il dure. Il dure.
0: Bah, la boule.
5: Et on est toujours aussi bien.
0: Voilà la gaule, quoi. Tu peux le dire, tu peux.
5: Et après, maintenant, on peut dire qu'on a la gaule.
0: On borde, quoi. On borde, tu peux le dire.
5: On bande. On jouit.
0: On se perd.
5: Et tout colle comme du miel.
0: Oh oui. Chut, c'est bon, c'est ça, c'est bon.
5: Mon Dieu, que c'est bon. Oh. C'est tellement bon qu'on voudrait que ça dure. Oh oui, c'est bon. Et on fait des gémissements. Ouais. Oh. Oh. Oh. C'est bon, c'est bon.
0: On se caresse le sexe, peut-être.
5: Et on se caresse le sexe. On se caresse, on se caresse. Et on jouit. On vit comme dans un rêve.
0: Ouais.
5: Érotique.
0: Ouais.
5: Et ce rêve, eh bien, c'est vrai.
0: On se branle pas dans la tête, non.
5: Si.
0: On a peut-être pas le temps de se branler, je sais pas.
5: Si, bien sûr, on a le temps, on a tout le temps de se branler.
0: Bon, alors branlez-vous.
5: Alors,
0: dis-le, bon, on peut le dire, on peut se branler, peut-être, on a peut-être le temps.
5: Masturbez-vous.
0: C'est pas ça. C'est bon.
5: C'est extrêmement bon. Oh, c'est bon.
0: Tu peux te branler si tu veux, non? Juste les auditeurs. Détends-toi.
5: Vivez ce rêve. Vivez ce rêve. Car c'est, ça n'arrivera peut-être plus jamais.
0: Magnifique.
5: Magnifique. Fabulon.
0: Fabulon. Bruno ferme les yeux. Et il vous l'a dit. Et retenez-le. Ce soir, il a tout dévoilé. Vous vivez dans un monde fabulon. Oui.
5: Tout
0: est fabulon, hein.
5: Toute votre vie, vous vous rappellerez de ce merveilleux rêve.
0: Ce monde fabulon.
5: Ce monde fabulon du fait que vos fantasmes,
0: oui.
5: Eh bien, ça fait partie de ça.
0: Du monde fabulon.
5: Du monde fabulon.
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9: C'est dégueulasse.
10: Bon, alors, on va rappeler la chaîne. On va peut-être pas tomber sur la nana, parce que des fois ça change. Mais ouais. On va demander directement à parler, d'accord?
9: Ouais.
10: On a le numéro directement du standard, donc tu dis voilà, c'est moi qui ai appelé tout à l'heure et tout, et puis tu vas, t'attaques, hein.
9: Donc, je vais essayer, hein.
10: Tu dis que tu veux plus de football et que tu veux du patinage artistique.
9: Non, pas du tout.
10: Qu'est-ce que tu veux comme sport? Qu'est-ce que t'aimes bien?
9: Du judo.
10: Et ben voilà, ben tu dis que tu veux...
9: Du karaté.
10: Et ben tu dis que tu veux du karaté.
9: Et du catch-a... Du catch-a-casa.
10: Et du catch-a-casa, voilà. Allez, Françoise. Allez, Françoise.
11: D'accord, bonsoir. Bonsoir, je m'appelle Françoise.
12: Oui.
11: C'était pour le trivial, là.
12: Ah, mais vous m'avez déjà appelé tout à l'heure.
11: Bah oui, bien sûr.
12: Oui, c'est toujours pour le football, ce coup de gueule.
11: Oui. Bon. Est-ce que vous... Oh, merde. Disons que je vais insulter.
12: Pardon?
9: Je vous ai invité et
12: non,
9: puis...
12: Pas du tout.
9: Et puis, je m'excuse quand même. Hein. Et puis, en même temps...
12: Et puis, on n'a pas élevé les
9: cochons. Je voudrais que... qu'on mette du rugby sur TF1.
12: Oui.
9: Au lieu
12: de passer du football.
9: Ouais. Donc, okay. Une fois de temps en temps.
12: Bien.
9: Du rugby une fois de temps en temps.
12: Une fois de temps en temps, bien.
9: Mais le plus, je voudrais que ce soit de la boxe. Quatre à quatre.
12: Pardon?
9: 4 à 4.
12: Ah bon?
9: Ah ouais.
12: Ouais.
9: On en met pas assez souvent.
12: Pas assez souvent, bien. Du coup, c'est rugby, catch,
9: ouais.
12: Boxe. Bon, c'est parfait.
9: Ah ouais. Eh, ce serait parfait pour moi.
12: Mais en deuxième
9: partie. Pour moi, hein. Vis-à-vis de moi, hein. Je sais pas les gens s'ils si approuvent, mais moi j'adore. Je me défoule devant ma télé.
12: Ah bon?
9: Ah oui. Devant ma télé, je me défoule. Si ouais, c'est ça. Allez, vas-y. Aïe. Voilà. Pour le ballon, c'est pareil.
12: Qu'est-ce qu'il arrive?
9: C'est pareil parce qu'ils se battent. Donc, c'est, ça n'a rien à voir avec un match de foot. On voit des mecs qui courent en voiture, voilà.
12: Mais ils en font autant. En fait, rugby également, non?
9: Non, mais ils se battent. Mais il y a l'autre supporter, je sais pas quoi, ils mettent un but, machin, en voiture, voilà. Ils en prennent plein la tête. Nous, les femmes, on en a ras-le-bol.
12: Bien. Écoutez, j'ai pris note de votre appel en tout cas.
9: D'accord.
12: Eh bien, bonsoir.
9: Bonsoir.
3: Françoise?
9: Oui.
3: Tu as été merveilleuse.
9: Ouais.
3: Voilà. Eh ben, je t'embrasse, mon amour.
9: Ouais, tout se rend à ta gueule, toi.
0: Des monsieur et madame Larrey pour commencer, et juste après on appellera des monsieur et madame Latruite en même temps. Écoutez, ça devrait être sympa, si ça fonctionne, ça devrait le faire. Alors attention, pas de bruit surtout, les gens de Debé viennent nous rejoindre. Et oui, attention.
13: Allô?
0: Oui, je suis monsieur et madame Larrey.
13: Oui.
0: Oui, bonjour, France Télécom à l'appareil. Je veux savoir si vous avez des difficultés de téléphone.
13: Non.
0: D'accord. Est-ce que vous pourriez patienter 2 secondes? Si vous avez 30 secondes, je vais appeler un collègue. Et oui. vous allez me dire si vous l'entendez bien. Hein.
13: Ouais.
0: Ça ne vous dérange pas, madame?
13: Non, je suis couchée.
0: Je suis désolé, on appelle tard parce qu'en fin de compte, on a eu des petits problèmes de ligne et on essaie de résoudre tous les petits problèmes, vous savez, qu'avec les problèmes que nous avons eu dernièrement. Attendez, vous allez me dire. Hein.
13: Oui.
0: Madame Larrey, ne quittez pas. Hein. Alors. Allô? Oui, madame Latruite?
14: Oui.
0: Vous entendez bien madame Larrey?
14: Comment?
0: Vous entendez madame Larrey, vous entendez bien madame Latruite?
14: Oui, je t'écoute bien, oui.
0: Madame Latruite, c'est France Télécom, vous entendez bien madame Larrey?
14: Oui.
0: Très bien. Bah écoutez madame Larrey, madame Latruite, vous ne quittez pas, je vais vous mettre dans un aquarium, hein. Vous êtes dans l'aquarium ou pas là?
14: Ouais, bah ta connerie, tu te la gardes.
0: Madame Latruite?
14: Oui.
0: Vous êtes... Apparemment, il y a un poisson qui s'est barré. Vous êtes dans l'aquarium, madame Latruite, hein?
14: Ah bon? Mais qu'est-ce que c'est que ça?
0: C'est... Vous êtes... Madame Latruite?
14: Oui.
0: Oui, vous êtes dans l'aquarium, hein? Vous êtes dedans, là.

0: Madame, Madame Latruite, vous êtes là?
1: Oui, oui.
0: Oui, parce qu'il y a Madame Lacarpe et Madame Latruite. Alors, Madame, oui. Madame Latruite, vous entendez?
1: Oui, je vous entends. Oui.
0: D'accord, vous entendez. Bon, on va vous, vous ne bougez pas, on va vous mettre tous les deux dans un aquarium.
1: Oui,
0: hein.
1: Oui, oui, c'est ça. Vous allez mettre dans un aquarium?
2: Ah bon, je vous entends, Madame.
0: Madame Latruite?
1: Oui.
0: On va vous mettre dans un aquarium avec Madame Lacarpe. Hein.
1: D'accord.
0: Ok. Vous bougez pas?
1: Non, non, je bouge pas.
0: Parce qu'on a un petit problème. Attendez,
1: églou,
0: on va essayer.
1: Églou, églou, églou, églou.
0: Non, non, non, surtout ne vous noyez pas, ce serait pas le moment. Attendez, on appelle Madame Latruite?
2: Oui.
0: Vous m'entendez bien, Madame Latruite?
1: Églou.
2: Oui.
0: D'accord. Madame Lacarpe
1: églou.
0: Aussi?
1: Églou.
0: Attention, parce que c'est France Télécom, là. On essaie de résoudre des petits problèmes de réseau. Madame Latruite, vous entendez bien?
2: Oui.
0: Très bien. Vous êtes dans l'aquarium? Attendez. Madame Latruite est là, Madame Lacarpe également. On va essayer. Allô?
2: Allô?
0: Oui, c'est Madame Lalotte?
2: Non.
0: Ah non, merde. On essaie de joindre Madame Lalotte, hein.
1: Et vous avez rien d'autre à faire chez France Télécom?
0: Bah écoutez, on fait des essais de téléphone pour
2: ouais.
0: le moment.
2: Ouais.
0: Madame Lacarpe, ne bougez surtout pas. Il y aura à manger pour tout le monde. Madame Latruite aussi, vous êtes là?
1: Je vais vous laisser quand même.
0: Non, surtout pas.
1: D'accord, ouais.
0: On va mettre un peu d'eau, sinon vous allez vous étouffer. Allô, Madame... Madame Lalotte?
3: Allô?
0: Oh, allô? C'est, vieux allô c'est du vieux poisson. C'est pas tout frais.
3: C'est pas pareil.
0: Madame Lalotte? Allô, Madame Lalotte?
3: Comment?
0: Madame Lalotte?
3: Écoutez, je vous comprends pas.
0: Ah bah, écoutez, vous avez qu'à mettre votre...
3: Excusez-moi.
0: Mettez un extincteur dans l'oreille. Madame Lalotte? Allô? Faut me la rappeler. Madame Latruite?
2: Oui.
0: Oh, vous êtes toujours là, vous, vous
2: ah
0: vous,
2: oui.
0: Madame Lacarpe aussi?
2: Oui, je suis toujours là.
0: Bon, très bien. On rappelle Madame Lalotte, hein. On va tous aller dans l'aquarium.
2: Je sais pas.
0: On rappelle un autre monsieur.
2: Télécom, là.
0: Pardon? Non, non, c'est pas des déconnes, hein, c'est les télécoms. C'est presque pareil, c'est, ça veut dire la même chose. Hein. Déconne, généralement ça déconne pas mal chez Télécom. Ça va, vous avez besoin de rien? On vous change l'eau ou pas? Alors, Madame Lacarpe est avec nous, Madame Latruite également.
2: Excusez-moi, mais faut que je raccroche.
0: Bah, attendez, madame, écoutez, c'est, vous allez entendre quelqu'un, là, hein, à la raccrocher. Madame Latruite?
1: Églou.
0: Et Lacarpe toujours là?
1: Eh ouais, elle est là.
0: Génial.
1: J'attends que vous essouffliez.
0: Ah, mais moi, je me souffle pas. Hein.
1: Si, comment c'est?
0: Jusqu'à minuit, comme ça, alors. Ça va être long, hein. Bah, j'appelle juste un monsieur, Madame Lalotte, et puis, on va voir, hein. Vous me dites, hein. Quand vous en avez marre, vous allez, vous reprenez, vous repartez. Hein. Ça va, les écailles, tout ça, ça se passe bien? Ça va. Allez, Madame Lalotte. Ça marche pas? Quand vous en avez marre, vous pouvez quitter également l'aquarium, vous pouvez y aller.
1: Non, mais j'attends.
0: Ah d'accord, vous n'êtes pas pressé.
1: Allô?
0: Oui, Madame Lalotte?
1: Ah non, c'est sa fille.
0: C'est sa fille. Oui, vous êtes avec en direct avec Madame Lacarpe.
1: Pardon?
0: Vous êtes Mademoiselle Lalotte et Lalotte, on va vous mettre. Vous êtes en rapport avec Lacarpe, hein. Donc on va vous mettre dans un aquarium, vous ne bougez pas. Hein.
1: C'est hyper drôle.
0: Voilà. Mademoiselle Lalotte?
1: Oui.
0: Oui, Lalotte, vous ne bougez pas. Hein. On appelle tout de suite la truite.
1: C'est hyper drôle, vous avez que ça à foutre le soir?
0: Pardon?
1: Vous avez que ça à foutre le soir?
0: Ah bah non, mais on essaie d'essayer de faire le plus bel aquarium et puis on essaie de mettre les plus beaux poissons.
4: Allô?
0: Allô, monsieur Latruite?
4: Oui.
0: Oui, vous êtes avec Lalotte et Lacarpe. Je veux vous mettre dans un aquarium, hein, vous bougez surtout pas. Hein. Vous m'entendez bien?
4: Oui.
0: Oui, très bien. Donc là, nous sommes avec... nous avons des essais de téléphone.
4: Oui.
0: Nous sommes avec Lacarpe. Avec monsieur, la truite.
4: Ah oui, oui, oui.
0: Vous êtes avec Lacarpe, qui est avec nous. On essaie de
3: oui,
0: jouer.
3: Écoute.
0: Allô, Lalotte. Allô, Lalotte.
3: Oui.
0: Allô, l'arrêt. Allô, l'arrêt. Vous êtes Madame l'arrêt.
3: Oui.
0: Oui. Vous êtes avec la truite et Lacarpe. On va vous mettre dans un aquarium. Vous ne bougez pas. Hein. Allô. Attention. Aïe aïe aïe, c'est pas du poisson frais tout ça. Monsieur Latruite?
4: Oui.
0: Oui, vous êtes là?
3: Oui.
0: Oui, vous entendez bien?
3: Oui.
0: Madame Larrey?
3: Oui.
0: Vous entendez?
3: Oui.
0: D'accord, on fait des essais là.
1: Madame
0: hein.
1: Lacarpe est là aussi.
0: Madame Lacarpe est là, je ouais. sais, celle-là elle ne bouge pas, celle-là.
1: Non, non, elle bouge pas.
0: Alors Lacarpe, Latruite et Larrey, vous bougez pas. Mm-hmm. Hein, on va vous mettre tous les trois dans un aquarium d'ici ouais. peu de temps. On fait des essais. On essaie. Hein. Allô, Lalotte?
3: Oui, merci bien, j'ai compris.
0: Lalotte?
3: Oui.
0: Eh ben voilà, on a réussi à réunir les quatre poissons
3: bravo.
0: Dans un aquarium. Bravo.
3: Bravo.

0: Passez une bonne soirée quand même.
1: Ah bah on vous embrasse.
0: Au revoir.
1: Au revoir à tous. Ah bah voilà, ça fait plaisir, on y est arrivé, ça change, mais c'est plaisant. Hein. Oh ça fait du bien quoi. Je me rappellerai bien la petite chantilly, comment s'appelle, la lotte, la première la lotte.
2: L'arrêt.
1: C'était la lotte, je crois.
2: C'était la lotte. Bon, on va essayer. Hein.
1: Tu te souviens plus?
2: Non, mais on va essayer.
1: Oh, j'espère que c'est elle. Oh, ouais, c'était trop drôle, elle était gentille cette petite. Oh, on n'a pas le temps malheureusement, attends, non, laisse tomber.
3: Marie, elle a une sorte de petit souci. C'est quoi ton problème, Marie?
4: Alors, je connais un mec.
3: Tout d'abord, bonsoir.
4: Oui, bonsoir.
3: Bonsoir, Marie.
4: Bonsoir.
3: Comment vas-tu?
4: Très bien.
3: Bien.
4: Parce que j'ai ce petit souci, comme tu dis.
3: Quel petit souci? C'est quoi ton petit souci?
4: Alors, déjà, je suis un peu stressée.
3: Oh, déstresse-la un petit peu, David. Tiens, fais-lui un petit poème, improvise sur Marie. Vas-y, tiens, tu vas la déstresser.
5: Marie.
3: Ouais.
5: Marie.
4: Oui.
5: Ça va?
4: Ouais, très bien.
5: Oh, tout le monde a des soucis, même moi.
4: Quoi?
5: Même moi, j'ai des soucis. Oublier les soucis.
3: Oh là là, quel poème.
5: Un amour, le sexe, un peu. Il faut un peu de tout. Dans la vie,
3: c'est beau. C'est de la merde ce que tu nous fais, mon petit David. Mais tu peux pas savoir. Mais alors de la crotte, mais alors énorme. Je te demande de déstresser la charmante demoiselle qui est avec nous en direct, en lui faisant un petit poème improvisé. Dans l'esprit. En plus, c'est un prénom qui donne envie, non?
5: Un gros bisou.
3: C'est beau comme prénom, Marie.
5: Ah oui, Marie, c'est joli.
4: Ah, merci. Hein.
3: C'est le plus beau prénom de la
5: c'est
3: terre.
5: Comme Maria.
3: C'est le plus beau prénom de la terre, Marie.
5: Ah oui.
3: Ben ouais, c'est vrai.
5: Oui,
3: tu le sais, ça, Marie, hein?
4: Bah ouais.
3: David,
5: oui.
3: arrête de parler pendant que je parle pour me faire des.
5: Oui.
3: Je sais pas, tu lui faisais un petit truc du style Marie, je te sens bien quand tu vois que
5: non,
3: tu. Non, un truc, tu peux pas ou.
5: Non.
3: On demande si tu as bu ce soir, David, sur le Minitel. C'est Guillaume qui demande ça, c'est vrai. C'est vrai que t'as l'air un petit peu perturbé, mon petit David.
5: Non,
3: c'est
5: non.
3: Peut-être l'émotion de revenir sur l'antenne.
5: J'ai bu hier, pas aujourd'hui.
3: Ah, d'accord. Donc, Marie, quel est ton problème?
4: Alors, en fait, je connais un mec depuis assez longtemps, quoi. Alors, je suis sortie deux fois avec, mais le problème, c'est que je peux parler, là.
3: Ouais, je t'écoute.
4: Je suis sortie avec lui deux fois, mais en fait, quand on se revoit, quand il y a tout le monde, quoi, il m'évite un peu.
3: Ça, ça arrive souvent, ça. Hein. Mais quand tu dis que t'es sortie avec lui deux fois, pendant une période de combien de temps?
4: Bah, pas longtemps, quoi. Juste.
3: Juste une nuit, quoi.
4: Ouais, voilà.
3: Ah, vous avez couché ensemble deux fois?
4: Ça a failli, mais non.
3: Et même pas?
4: Non, même pas.
3: Oh! Tout nul. Non, je rigole. Donc vous avez flirté ensemble deux fois. Et toi, t'aurais aimé que suite à ce flirt, en fin de compte, ça devienne ton vrai copain.
4: Sérieux, ouais.
3: Ouais, d'accord. Donc à aucun moment t'as pu t'imaginer que lui, quand il sortait avec toi ces deux soirs-là, c'était uniquement l'histoire d'un soir.
4: Ouais, voilà.
3: Tu pensais que c'était le début d'une grande aventure.
4: Ouais.
3: D'accord. Et malgré que ça n'avait pas marché la première fois, t'as bien voulu récidiver une deuxième fois.
4: Bah ouais.
3: D'accord. Et tu ne lui as pas demandé pourquoi deux fois d'affilée, si?
4: J'ai essayé de lui demander, quoi.
3: Mais t'arrives pas.
4: Si c'était sérieux, si on pouvait continuer, mais bon, quand on se voit à chaque fois...
3: Ouais.
4: C'est comme si c'était...
3: Et donc tu dis qu'à chaque fois qu'il te voit et qu'il est avec des amis autour de toi, truc assez classique, il t'évite.
4: Ouais, voilà.
3: C'est-à-dire qu'il doit être mal à l'aise et que tout simplement, en fin de compte, il n'a pas envie de sortir avec toi et que deux fois, il a voulu tenter la chose parce qu'il avait peut-être une attirance pour toi au départ et il s'aperçoit qu'en fin de compte, c'est pas faisable, quoi.
4: Ouais.
3: Bon, il faut redire les choses comme elles sont et il faut voir la vérité comme elle est. Hein. C'est pas facile.
4: Ouais.
3: Hein. Moi, ça m'est déjà arrivé de suivre des choses pareilles. Hein.
4: Mais bon, c'est comment je peux faire, quoi.
3: L'idéal, c'est de monter sur un tabouret d'à peu près 1m50. Ça serait pouvoir se bander l'œil droit, effectivement, en pouvant remuer l'œil gauche de droite à gauche. Alors, il est bien évident que ce n'est pas si simple que ça, comme disait Monsieur Delabecque en 1966. Je courais sur un arbre perché quand j'ai vu apparaître une tourterelle. Alors, l'idéal pour vous, ma chère mademoiselle, là, j'ai que des 19 ans avec une amie derrière vous qui est en train, bien entendu, de vous remonter le moral. Je l'ai bien entendu. Est-ce que je me trompe?
4: Bah non.
3: Eh bien voilà, je ne me trompe que très rarement. Je pense qu'il faut garder le moral. Je pense que les jeunes ont le droit de s'amuser. Il est vrai que de temps en temps, on a envie d'avoir une petite expérience. Alors vous me direz, bien entendu, acheter un livre pour 4,95 francs. Est-ce bien raisonnable? Alors je lui ai dit oui, ma petite madame. Allez, on y va, c'est parti.
4: Écoute.
3: Oui.
4: J'ai une copine qui a une question à te poser là.
3: Non.
4: S'il te plaît.
3: Alors allons-y.
4: Bon,
3: allez, vas-y. En fin de compte, t'en as rien à foutre, quoi, de ton mec, hein?
6: Oui, allô?
3: Oui.
6: Oui, je voulais poser la question pour.
3: Oh, quel âge tu as, toi?
6: J'ai 15 ans.
3: 15 ans, et tu traînes avec des filles de 19 ans?
6: Et ouais.
3: C'est ta copine ou c'est ta petite sœur?
6: C'est ma copine.
3: C'est ta copine? Ouais. Alors, est-ce que c'est elle qui est retardée ou est-ce que c'est toi qui es en avance?
6: Oh, bah ça, je sais pas.
3: Ah, oui, bah il faudra se poser cette question de ces quatre, parce qu'il y en a une de vous deux qui est pas vraiment bien dans l'eau.
6: Ah bon?
3: Moi, je dis n'importe quoi.
6: Ouais, je crois aussi, ouais.
3: Bah oui, tu le sais, moi. Est-ce que tu le sais que je suis taré?
6: Ouais, parce que je t'écoute.
3: Voilà, exactement, ouais, exactement. Alors, quelle est la question que tu veux me poser?
6: Ouais, donc je voulais savoir pourquoi tu te cachais toujours à Fun TV.
3: Et pourquoi t'es pas encore couché, toi, cette heure-ci?
6: Bah, je me couche tard, hein.
3: À 15 ans, David?
7: Oui.
3: 15 ans, il est 21h10, elle n'est pas encore couchée, 23h10. Qu'est-ce que c'est que ce bordel?
7: À 2h, ça va.
3: T'as de la chance que c'est les vacances. Ouais, ta question était quoi?
6: Ouais, pourquoi tu te caches toujours à Fun TV?
3: Mais je n'existe plus à Fun TV, ça fait 2 ans que je n'y suis plus.
6: Ouais, mais des fois, ils passaient des rediffusions.
3: Eh bien, ils ne devraient pas, et maintenant, ils ne le font plus, car ils n'ont plus le droit de pouvoir le faire, car je leur ai interdit de continuer à diffuser ces vieilles émissions qui n'ont plus ni queue ni tête. Et pourquoi j'ai refusé? Parce qu'en fin de compte, c'est de la radio, et que la radio n'a pas le droit d'être filmée.
6: Ouais.
3: Et puis, parce que c'est moi qui décide, c'est moi le chef.
7: Tout à fait.
3: Et voilà. Et que ça, mais alors, les gens s'en branlent, mais comme de l'an 40. Quel est ton prénom?
6: Moi, c'est Caroline.
3: Voilà, Caroline. Eh bien, Caroline, c'est ce qu'elle va faire.
7: Oli.
3: Elle va aller déposer le combiné à côté du téléphone qu'elle va redonner à Marie.
6: À Marie, tu veux Marie?
3: Voilà.
6: Et je voulais te dire aussi, j'aimais bien David, hein.
3: Et t'aimais bien David. Ouais. Eh bien, écoute, David, quel effet ça te fait?
7: Bon.
3: Voilà. Voilà. Caroline, d'accord. On me demande sur le Minitel si Caroline pouvait aller olé olé et nous repasser Marie.
6: Bah, ils sont pas chers quand même.
3: Bon, hein. Caroline.
6: Ouais.
3: Je t'embrasse.
6: Ouais, moi aussi.
3: Sois sage, pas de bêtises.
6: Ouais.
3: Et ne fais pas les mêmes erreurs de ta copine qui commence à sortir avec des mecs et qui finalement n'aboutissent à rien.
6: Ouais, enfin, je pense plutôt que c'est la faute du mec, hein.
3: D'accord.
6: C'est un peu coincé, je crois.
3: Non, parce que finalement, ta copine, il la trouve pas si bien que ça.
6: Tu crois?
3: Ah, peut-être qu'il l'a ploté, qu'il s'est aperçu qu'elle était pas si bien foutue que ça non plus.
6: Pourtant, elle est pas mal, hein.
3: Ah, non, mais j'en saute bien, je te plaisante, là, je vais très loin. Repasse-la moi.
6: Ouais, je te la passe.
3: D'accord.
6: Allez, bisous,
3: moi. D'accord, je t'embrasse.
6: Moi aussi.
3: Ben voilà, quoi. Donc, pour terminer là-dessus sur ton histoire, je pense qu'à mon avis, tu devrais lâcher l'affaire définitivement. Il faut pas se poser de questions sur les mecs, c'est les mecs qui est démonté. Bah, voilà, je crois que c'est clair. En partant de là, tout va bien.
6: Bah, ouais.
3: Il y a des cons, il y a des moins cons, il y a des gens bien comme moi, il y a des gens cons.
6: C'est
3: malheureux, mais c'est comme ça, on peut rien y faire, hein.
6: Ouais.
3: Voilà, ma petite Marie.
6: Ouais.
3: Bon, et puis, essaie de réfléchir à savoir comment tu peux traîner avec une copine de 15 ans, hein.
6: Bah, je l'adore, franchement.
3: C'est vrai?
6: Ouais.
3: Mais c'est un petit peu comme ta petite sœur, alors.
6: Bah, ouais.
3: Est-ce que t'as une petite sœur?
6: Ouais, j'ai une petite sœur.
3: Ah, qui a quel âge?
6: Elle a 13 ans.
3: Ah, ouais, d'accord, ok. Tu t'entends bien avec ta petite sœur aussi?
6: Ouais.
3: Ah, bah, d'accord, bah, très bien, alors, très bien, tout va bien, alors.
6: Ouais.
3: Mes parents ne sont pas là, j'imagine, ce soir.
6: Si.
3: Ils sont là, ils nous écoutent?
6: Non.
3: Ah, bon, d'accord.
6: Ma mère, elle est couchée, là.
3: Est-ce que t'en as déjà parlé à tes parents? De ton problème?
6: Bah, un peu, ouais, mais bon.
3: Qu'est-ce que dit ta mère?
6: Bah pareil, elle m'a dit de lâcher l'affaire.
3: Eh bah voilà, tu vois, donc il faut être raisonnable, Marie.
6: Mmh.
3: Je t'embrasse.
6: Ouais, moi aussi, Marie.
3: Tu as bonne voix et t'embrasses ta petite copine derrière. Hein.
6: D'accord.
3: Nicolas, 19 ans de Marseille, est avec nous. Bonsoir, Nicolas. Dis donc, ça trace ce soir, ça va dans tous les sens. Ça va, Nico?
8: Tu vas bien?
3: Alors là, je n'ai rien compris. Tu m'as dit quoi?
8: Salut, Max. Ça... C'est la version Robin des Bois, c'est tranquille.
3: Ah, redire, ça fait comment?
8: Bonsoir.
3: D'accord, Nicolas, ça va? David, tu restes avec nous deux minutes?
8: D'accord.
3: D'accord, ok, très bien. Nicolas,
8: ouais.
3: Avant qu'on aille ensemble, on va parler de quoi ensemble? Je ne sais même pas, d'ailleurs.
8: Du gros bordel qui est à Marseille en ce moment, c'est-à-dire la grève des éboueurs.
3: Mais c'est terminé, là. L'armée est passée ce matin, non?
8: Ah, bah, il devait passer ce matin, après ça a été repoussé cet après-midi, et on les attend toujours.
3: Ah, bah oui, parce qu'il y a des problèmes, on va en parler. C'est vrai que ça pue, hein. Ça fait quoi, 15 jours que ça n'a pas été fait, quoi?
8: Oh putain, on parle pas, c'est la folie.
3: On va aller sur l'internet, Nicolas, avant, parce que je vois quand même qu'il y a quelques photos qui défilent devant mes yeux. Alors, je voudrais savoir si c'est des photos qui ont été prises et mises il y a tout juste un instant ou pas.
9: Ouais, il y en a une. C'est deux.
3: Attends, fais pas le mytho, hein, Phil Darf, parce qu'il y a Manu qui fait, ouais, genre, mais non, c'est des
9: mais
3: vieilles
9: non,
3: photos.
9: C'est pas mytho, ça.
3: Celle-là.
9: Non, ça, non.
3: Alors,
9: ça
3: salut,
9: je m'appelle Cécile, j'ai 17 ans, et je te confie une photo de moi avec mon ami, je suis bi. Je me trouve à droite de la photo, je t'embrasse.
3: La droite, donc la blonde, là?
9: Bon, bah, je pense que c'est celle-là, ouais, avec les petits seins.
3: Ouais.
9: Voilà.
3: Voilà, un joli regard. Voilà, ouais. J'ai des visages.
9: Ouais, là, bon,
3: 17 ans, elles sont... Tu te rends compte quand même, Nicolas. 17 ans, elles sont déjà lesbiennes, elles sont déjà en train de se prendre en photo à poil dans des salles de bain et d'envoyer tout ça sur des sites internet. C'est quand même balèze. Hein.
9: Ouais.
3: Ah là là, on ne respecte plus rien. C'est dingue, ça. Encore des photos, bah,
9: attends,
3: des messages.
9: Ouais, ça arrive.
3: On découvre en direct. Attention, ça va être chaud, hein, Nicolas. Après, on va parler des éboueurs de Marseille. Ça va changer, ça va pas être le même délire. Alors là, on en est où, là?
9: Bon, ça
3: c'est mytho total, tu peux envoyer chier, vas-y direct. Il y en a qui m'envoient des photos de nanas qui doivent faire à peu près 1m80 avec des jambes toutes fines et des seins qui doivent faire comme des obus, et on va faire croire que c'est des auditrices qui nous écoutent. Non mais alors franchement.
9: David Denis, c'est un mytho.
3: Oh là là, Sophie Marceau avec le sein. Oh, que ça me fait beau, je suis amoureux de Sophie Marceau, Nicolas. Oh, ouais. Oh, j'adore son physique, Sophie Marceau, s'il y a une fille qui lui ressemble, c'est bon ça.
9: Qu'est-ce que c'est que ça? T'as reçu un mail de Bibix aussi, de Sifour. Qui t'envoie sa poitrine.
3: D'accord, Bibix de Sifour qui m'envoie sa poitrine, toute blanche, hein, il a l'air tout jeune et tout vilain, lui. Hein. Bon, ça, c'est la nana tout à l'heure. Là. Oh!
9: Ah, non, c'est la même, c'est la même que l'année dernière.
3: Mytho. Ah ouais, c'est mytho, ça, d'accord, ok, c'est pas une vraie.
9: Ah, quoique, putain, c'est
3: ah, ça
9: vrai.
3: Peut le faire, ça remarque, hein. Oula! C'est mytho, ça, d'après vous?
9: Ouais, bien sûr. Pense.
3: Bon, d'accord, c'est mytho. Alors... Oh, les obus! Oh, les nanas, je suis désolé d'être vulgaire comme ça. Oh non, ça, c'est des faux, ça.
9: Ouais, certainement.
3: Oh, c'est trop écarté. Oh là là là là là là. Bon, bah, c'est tout.
9: Mytho.
3: Pour le moment, c'est assez calme, alors, finalement. Hein. Ouais. Bien.
9: Bon, des photos, hein.
3: Voilà. Bon, il n'y a rien de très extraordinaire. Hein.
9: Non.
3: Nicolas de Marseille, donc on parle des éboueurs, vas-y, balance.
10: Eh ben alors voilà, ça fait 15 jours que tu as les poubelles qui traînent au milieu de la route bientôt.
3: Mais ça, on le sait, on regarde les actualités. Hein.
10: Il y en a qui balancent le feu aux poubelles.
3: Ouais. Ouais, mais ça, c'est normal. On enlève le feu, c'est surtout pour l'hygiène, parce qu'apparemment, ça commence un petit peu à craindre dans les rues. Ça doit puer, sans déconner, au bout de 15 jours.
10: Ça pue, puis il y a des rats de partout.
3: T'es de quel arrondissement?
10: Il y a l'armée qui va arriver, mais enfin, on les attend toujours. L'opération aspirateur.
3: C'est sur deux arrondissements de Marseille, hein.
10: Et ouais, 13 et 14e.
3: 13, ah, ouais, c'était, d'accord. T'es dans un de ces deux-là?
10: Ouais, c'est moi, je suis 13e, moi.
3: Et d'accord, et donc en bas de chez toi, c'est des talus,
10: C'est même pas la peine, quoi. Il y a des poubelles à tous les 10 mètres.
3: Alors demain matin, normalement, ça devrait être résolu, ce problème.
10: Mais ma foi, sans l'armée, ils vont faire quoi? Avant qu'ils enlèvent tout, il y a 3000 tonnes de déchets.
3: Non, mais ça peut aller vite, en une journée ou deux. Mais enfin, ils peuvent enlever le gros du gros, quoi. Ils vont essayer d'enlever là où il faut enlever très vite, quoi.
10: Ouais, c'est clair, parce que
3: ça peut aller vite, quand même.
10: C'est impressionnant quand tu passes à côté.
3: Ouais, avec des gros camions et tout, ça peut aller. Ouais, ça doit commencer à être impressionnant, ouais.
10: Ah ouais, non, c'est clair que 15 jours sans ramasser aucune poubelle.
3: Ah bah ça pue, hein. Je sais pas si ça pue autant qu'à la rédac.
10: En face des restos, tout ça, ça donne plus envie de s'en sortir de table, quoi.
3: C'est clair. Ah bah, je sais pas si ça sent aussi mauvais que dans la rédac de Fun. Mais non, franchement, hein.
10: C'est vachement bon, il paraît.
3: Hein?
10: Avec vos bonnes odeurs de pieds.
3: Non, mais parce qu'à force de nous interdire d'ouvrir les fenêtres, ça commence à puer le renfermer. Et les gens qui prennent les décisions de faire ça, c'est pas eux qui vivent dans ces endroits-là, donc ils en ont rien à foutre. Voilà, alors ils ont beau dire qu'on n'est pas des adultes et que quand on serait un petit peu plus civilisés, on pourrait réouvrir les fenêtres. Nous décidons, nous, d'être civilisés à Fun Radio, et nous avons décidé que maintenant, à Marseille, il fallait enlever les détritus qu'il y avait sur les trottoirs. Car ça devient, ça, en plus avec la chaleur, ça doit être irrespirable.
10: Ouais, mais il fait 30 degrés tous les jours, il n'y a pas d'air.
3: Eh ben, nous aussi
10: Non,
3: là en ce moment il fait bon, on a de la chance, il fait du beau temps. Bon bah voilà, qu'est-ce que tu veux qu'on rajoute de plus là-dessus, Nicolas? Parce qu'il me balance un sujet des éboueurs de mon chat, qu'est-ce que tu veux que je fasse là-dessus?
10: Il se bouge un peu, quoi. Ça change rien.
3: Alors là, ça change rien de passer sur une antenne de radio pour dire maintenant faut vous bouger le cul. Je pense que le maire de Marseille, on l'a entendu à la télé avec sa grosse voix, et d'ailleurs il était très, hein, il était nous avons décidé que l'armée, ah, c'est bien, il est, comment il s'appelle déjà?
10: Jean-Claude Godet.
3: Ah, il est fort, lui, hein.
10: Ouais, lui, ouais.
3: Tu restes vraiment dans le trip des odeurs ce soir, nous dit-on. Ouais, c'est vrai que ce soir, on est resté avec Johanna qui nous rappelle ça, effectivement. Enfin, c'est comme ça. Bah écoute, je pense que demain, ça devrait être terminé, cette histoire.
10: Ah oui, j'espère. Sinon, bientôt, il y a une épidémie dans tout Marseille, quoi.
3: Oh bah oui, sinon, ça va être compliqué. Ce qu'il faudrait, en réalité, c'est que il y ait des gens, sinon, qui prennent les ordures,
10: ouais,
3: qui les mettent dans des camions et qui aillent les décharger dans la société qui ne veut pas faire le boulot.
10: Ouais, c'est ça. Ouais,
3: même si... Ceci dit, j'ai pas trop suivi l'actualité, à mon avis. S'ils le font pas, c'est qu'ils ont des revendications.
10: Oui.
3: Mais il devrait y avoir un service minimum, quoi, tu vois. C'est parce que l'hygiène, là, c'est dangereux, parce qu'après, effectivement, là, au bout de 15 jours, avec la chaleur qu'il fait, il était temps. Effectivement, je pense que là, il serait peut-être temps que l'armée puisse venir demain. C'est un sujet qui me préoccupe, tu vois, moi, d'où je me trouve en ce moment et dans la qualité de vie dans laquelle je suis au quotidien.
10: Mets-toi à notre place, quoi.
3: Non, mais attends, qu'est-ce que tu crois que depuis qu'il y a eu tous les problèmes Rien que sur les Champs-Élysées, avec les problèmes qu'il y avait avec les attentats, ils ont fermé, c'est, il n'y a plus de poubelles, il n'y a plus rien depuis un an ou deux.
10: Ouais.
3: Alors je t'explique pas, quand c'est les vacances et que c'est sur les Champs-Élysées et machin, quand tu vois les McDo, qu'il y en a par terre, que c'est la plus belle avenue du monde et que c'est une véritable porcherie, je vois déjà comment c'est dégueulasse et comment ça peut puer et que ça sent l'urine. Alors j'imagine quand c'est 3 tonnes, quand ça fait 15 mètres de haut sur 100 mètres de long, et que c'est comme ça tous les 30 mètres, ça doit être une horreur. C'est vrai que par exemple sur les Champs, c'est dégueulasse.
10: Ah ouais, non, ça commence à être sympathique. Un beau paysage, charmant.
3: Ouais, ouais. Fildar veut rajouter quelque chose. Attention, Fildar va se lancer dans la politique. Te colle pas au micro.
9: Non, votez pour moi. Mais sinon, j'ai une auditrice au standard qui m'a annoncé que demain matin, les éboueurs reprendraient le travail.
3: Ah, bah voilà la bonne nouvelle. C'est peut-être pour ça que l'armée n'a pas intervenu, parce qu'il voulait surtout pas foutre la merde.
10: Ça va, je dormirai mieux ce soir.
3: Ah, bah c'est clair. Profite pour une dernière fois de cette odeur qui pue, et puis tu verras, dès demain, tout rentrera dans l'ordre.
10: Ouais, j'espère bien alors.
3: Bonne bourre à toi, Nico, et merci d'avoir appelé de Marseille.
10: Ok, merci.
3: Ciao, amuse-toi bien, David.
11: Max.
3: Ouais.
11: Je vais te dire un truc.
3: Oui.
11: Matrice, c'est génial. Ça marche super bien en Portugal aussi.
3: De quoi ?
11: Matrice.
3: Matrice. Ouais, je t'en ferai, moi, du Matrice. Bonne bourre à toi, David.
11: Ciao,
3: David. On va aller du côté du courrier dans un instant au 0803-085000. Vous nous appelez pour la suite de la Radio Libre. Il y a nos malaises de ce côté-là. Tiens, le courrier, on va le faire maintenant. Allez, tiens, on a un petit peu de temps. On va en profiter. Vas-y.
9: Alors, on va commencer pour des remerciements parce qu'on a reçu des bonbons aujourd'hui.
3: Tu disais merci.
9: Donc, c'est Virginie qui, alias Omega. C'est une demoiselle qu'on avait vue sur l'internet, qui nous avait envoyé ses photos. La petite aux cheveux courts.
3: La petite aux cheveux courts.
9: Brune, enfin pas brune, rousse.
3: Attends, non, je ne me souviens pas. Mais ouais.
9: Attends,
3: je... Ah, elle était jeune, j'avais trouvé qu'elle était mimi, mais elle avait 16-17 ans, c'est ça?
9: Ouais.
12: Ça doit être ça, ouais.
3: Ouais.
9: Moi, j'essaie de la trouver. En bref, elle t'a envoyé des bonbons, il y a tout, il y a des bancos aussi, des millionnaires. Des
3: ah, et mais ils sont où les bonbons? J'aimerais bien en bouffer 2-3, là je commence à avoir la dalle en plus.
9: Bah, il y avait pas, c'était pas énorme.
3: Oh, la chier là.
9: Il y avait des bonbons à la menthe.
3: Oh non.
9: Il y avait des petits lus, donc que Manu s'est tapé.
3: Oh,
12: c'est pas vrai.
3: Des petits lus?
12: Ouais. Mais non.
9: Des petites barres là, de petits lus, il reste des
3: bulles. J'ai vu qu'il y avait des mini, j'aime mieux aussi ça. Non, il y avait des...
9: Pas dans la poubelle.
3: Non, des mini BN.
9: Ouais, bah oui, c'est ça que je te dis, il y avait des mini BN.
3: C'est ce que tu me dis
12: depuis tout à l'heure.
3: T'as dit quoi, des mini quoi depuis tout à l'heure?
9: Des petits lus, il y avait des petits lus aussi.
3: Ah, c'est des petits lus ou des mini BN?
9: Il y avait les deux.
3: Ah oh, non, les mini BN, j'en aurais bien mangé quoi.
9: Il y en avait plus?
3: Putain, j'ai la dalle.
9: Mais si, d'ailleurs,
3: c'est faim.
9: Enfin bref. Merci Virginie, on va gratter dans un instant. On a reçu un...
3: Là, je peux bouffer un cul avant minuit là.
9: Ouais.
3: Ah, je peux bouffer un petit cul. Ah,
9: c'est Virginie qui nous a envoyé ça. On te rappelle.
3: Oh, bah, t'es mignonne, mais t'es ranine, hein, quand même. J'ai même pas reçu mes Mickey Way. Bon, donne-moi les, je vais gratter, là.
9: Ouais. Ouais, il va nous retomber sur 5000 balles.
3: Oh non, hein. Faut savoir quand même, pour ceux qui n'avaient pas suivi l'année dernière, qu'à un moment donné, sur un banco, je suis tombé sur un 5000 francs que j'ai donné et distribué pour toute l'équipe. En plus, cette année, c'est bien, 5000 francs partagés à 3, ça sera quand même beaucoup plus simple. 0 francs premier banco.
9: Kiff.
3: Attention, banco. 0 francs deuxième banco. Ensuite, on va aller du côté d'un morpion. Vas-y, continue le courrier, j'écoute en même temps. Hein.
9: Bon, bah il y a Christian de la Celle-Saint-Cloud qui donne de ses nouvelles.
3: Ah, l'enfoiré, celui qui veut ne plus passer sur l'antenne. Tain, sans déconner, Christian, tu devrais repasser sur l'antenne. Tout le monde te réclame. En plus, on a changé. On a fait notre mea culpa. Sans déconner, viens avec nous, Christian.
9: Donc, il t'écrit net, bien sûr, de ses vacances où il était à Saint-Raphaël. Avec
3: sa...
9: À mon avis, il a une nouvelle copine qui s'appelle Philippine.
3: Oh là là, mais c'est... Il était allé la chercher où, celle-là, encore?
9: Je sais pas, c'était à Brazil.
3: Un travelo ou un truc comme ça, le Christian.
9: Voilà.
3: Avec la tête qu'il a, de bandit.
9: Ah, le vilain.
3: Oh, le vilain.
9: Et je fais une aparté, j'ai cru le voir, moi aussi, quand je suis allé en vacances dans le sud, j'ai cru le voir dans une aire de repos. Alors, Christian, c'était toi qui étais en direction de la Grande Motte. Eh ben, je t'ai vu, t'es toujours aussi beau. Hein.
3: Voilà.
9: Il passe une petite dédicace à Gérard. Enfin, Max, tu pourras dire à Gérard, de ma part, quand il sort dans les studios, qu'il est con et que c'est un imbécile. Ici, dans le studio, tu peux le virer.
3: D'accord.
9: Et il a laissé aussi un message sur le répondeur que je t'ai calé.
3: Alors, vas-y, on écoute ça tout de suite.
13: Max, c'est Christian, la Celle-Saint-Cloud. Je voudrais baiser la femme de Gérard de Suresnes. Je voudrais baiser la femme de Gérard de Suresnes. Christian, salut.
3: D'accord, mais ne crie pas comme ça dans le poste parce que ça sature. Ah, il sature. On le remet quand même. Écoutez bien quand même, comme si Christian acceptait de repasser sur l'antenne, il ferait un tabac monstrueux. Tu serais à mon avis la plus grande vedette de fun avec Gérard de Sion. On réécoute le message que nous a laissé Christian. Donc,
13: Max, c'est Christian, la Celle-Saint-Cloud. Je voudrais baiser la femme de Gérard de Suresnes. Je voudrais baiser la femme de Gérard de Suresnes. Christian, salut.
3: Voilà. Donc, bon, il est en pleine forme. Hein,
9: il sait, enfin, on sait ce qu'il veut maintenant.
3: Ah, puis ça va faire plaisir à, encore, à Gérard. À mon avis.
9: Laetitia qui t'a envoyé une photo de sa petite personne.
3: Mm-hmm.
9: Je l'envoie en même temps.
3: Oh, voilà. Doucement, dis donc. Eh oh.
9: Ah, j'ai bien visé.
3: Je suis en train de gratter. Là, pour l'instant, il y a 10 francs. Hein.
9: Laetitia, 10
3: francs. On ne voit rien. Pourquoi vous envoyez des photos? Vous êtes à 60 km de l'objectif quand même.
9: Tu la vois de plein.
3: Faites un effort. On voit mieux les arbres qui sont derrière à 100 mètres qu'elle.
14: Ah, j'ai oublié d'aller allumer la lumière.
9: Il y a des fois, c'est mieux de loin, non?
14: Ouais, bah, on va voir ça tout de suite.
9: Chevalier.
14: Alors, attention. Alors, je vais regarder.
9: Bien.
14: Bah, ouais, mais il faut la voir de plus près.
9: Bah ouais, mais on n'a pas d'autres photos. On va pas la scanner.
14: Donc, voilà. Ah, ouais. Bon, attends, bon, je vais éteindre la lumière.
9: Voilà. Donc, 19 ans, elle fait des études en pharmacie.
3: Ouais, ça, c'est pas mal, ça.
9: Bon, bah, voilà, j'aimerais savoir ce que tu en penses, comme d'habitude.
3: Non, mais c'est trop loin. C'est trop loin, trop loin, trop loin, trop loin.
9: On va continuer avec une autre Laetitia, 17 ans. Cette lettre-là, elle m'a fait halluciner parce que, enfin, moi, je suis mort de rire. Je vais te la lire entièrement parce que c'est ça vaut le coup.
3: Oh là là, vous allez halluciner là.
9: Non.
3: Alors, non. Non, il faut tomber, gratter la pièce et si vous tombez sur le mot face. Ah oui, merde. Ah non, mais j'ai fait pile là.
9: Ah oui.
3: Oui,
9: il y avait combien? J'ai
14: flippé.
3: Non, bah, j'avais 200 francs. Non, mais c'était bien. Alors, attention, il y a le mot pile là. Ouais, non, là, attendez, là, je comprends pas là.
9: Non, il faut que t'aies pile en haut.
15: Et après, tu grattes.
3: Ah oui, parce que là, je me dis, j'ai gagné 1000 francs. Mais comme c'était pile, il faut que ça soit pile.
9: Voilà.
3: Ah oui, d'accord. Donc là, c'est un pile, il faut que je tombe sur pile. Là, voilà. Je tombe sur face. Ah, ça y est, je viens de comprendre.
9: Ah bon.
3: Donc
9: bon.
3: Là, je suis sur face, je gratte. Si je tombe sur face, donc là, par contre, je viens de tomber sur face.
9: Voilà, bah là, t'as gagné le gain. T'as
3: alors, le gain. Ah bah, comme par hasard, 5 francs. Hein.
9: Là, ouais, là, ils sont
3: comme
9: pas
3: par hasard. Comme par hasard. Ouais.
9: Donc, cette fameuse Laetitia, elle a 17 ans, elle habite à Marseille, dans le 11e.
3: Bah, dis donc, il y en a des gens de Marseille qui nous écoutent. Hein.
9: Ouais, je veux que tu saches que je trouve que tu as une voix sexy, la libre antenne est géniale. L'autre fois, quand tu as parlé de sexe, je n'ai pas pu m'empêcher de penser à faire plein de trucs cochons que je rêve de te faire. Bon, elle est crue comme lettre.
3: Vas-y,
9: hein.
3: C'est pas grave.
9: Je voudrais te sucer langoureusement.
3: Ah, quand même, ah oui, d'accord, oui.
9: Et te branler à t'en faire crever de plaisir. Aussi que tu me baises avec violence.
3: Oh là là là là.
9: Je veux que tu me lèches les seins et toutes les parties de mon corps, sans oublier le clitoris avec un H, bien sûr. Mon corps brûle de désir pour toi. J'ai une envie folle que tu me fasses l'amour dans toutes les positions que tu désires.
3: Oh là là, ils sont graves.
9: Il ne se passe pas une seule minute sans avoir envie de ton corps, de sentir ton torse sur ma poitrine brûlante, sentir ton souffle chaud dans ma gorge.
3: Comme par hasard.
9: Mais je veux dépenser toute mon énergie à te sucer. Non mais franchement. Donc attends, PS, mensuration de ma poitrine, 95B. Mettez ton 3 cm. Et quand je bande, 3 cm et demi.
3: Bien.
9: Donc elle a 17 ans, elle s'appelle Laetitia, elle est de Marseille. Bon, il y a un numéro de téléphone. Bon, je sais pas si c'est un vrai.
3: Ouais.
9: Mais moi ça me fait rire parce que moi j'écris enfin,
3: il y a la photo là et tout ça.
9: Non, il y a rien.
3: Comme par hasard.
9: T'as un vieux rouge à lèvres là.
3: Oh non, alors ça faut arrêter les rouges à lèvres et tout sur les lèvres. Là, c'est terminé, ça c'était dans les années 80, faut terminer, on n'est plus allé se prendre de Madonna avec Holiday hein, quand même c'est terminé. Mais c'est dingue hein, vous envoyez du courrier comme ça, c'est bien, ceci dit continuez. Ça permet de s'exprimer, ça. C'est des fantasmes. C'est des fantasmes.
9: Bah quoi? Genre PS, mes tétons ils font 3 cm quand je bande, ils font 3 cm.
3: Eh bah ouais, normal, il y a les tétons qui commencent à devenir tout durs et tout longs, bien sûr. Bah nous on nous dit ces choses sur le Minitel, en tout cas ça excite les garçons, bien entendu.
16: Moi ce que je voudrais, c'est que tu lui fasses croire qu'en fait vous les avez retrouvés et que. En fait, faut que tu lui fasses un truc, genre t'as deux solutions.
3: En gros, je vais expliquer aux auditeurs pour qu'on comprenne bien maintenant.
16: Ok, d'accord.
3: Ah, on a fait une bonne bouillie, maintenant on va essayer de mettre ça dans l'assiette proprement. C'est que ce que tu souhaiterais, c'est que je me fasse passer pour un des responsables du camping dans lequel vous étiez.
16: Le patron du camping.
3: Ou un des responsables, ou le patron du camping.
16: Non, le patron.
3: Ah bon, le patron du camping, d'accord, ok, très bien.
16: Le patron.
3: D'accord, très bien. Ton copain s'appelle Julien.
16: Voilà.
3: On va donc l'appeler.
16: Ouais.
3: Il doit 1500 francs. Il s'est barré pendant la nuit pour éviter de payer cette somme.
16: Voilà.
3: Et donc,
16: ils se sont barrés.
3: Et ils se sont barrés tous ensemble, d'accord, ok, très bien. Bon, peu importe, on dira que c'est lui qui m'expliquera éventuellement. Et que je l'ai très mauvaise, et que j'ai récupéré son numéro de téléphone bien, c'est pas.
16: Prennent bien l'accent corse.
3: Non, je prends pas l'accent corse, il n'y a pas besoin d'être en Corse, pas parce qu'on est pas parce qu'il y a un camping
16: oui,
3: en Corse.
16: Il a l'accent corse.
3: Et il avait l'accent corse.
16: Et tous ceux qui travaillent avec lui, c'est des vrais corses.
3: Bon, alors là, je tiens à te dire, Manou, c'est ce que je leur disais aux antennes, je parie que ça tient de 1 minute 30 ce canular.
16: Quoi?
3: Allez, si je commence à faire l'accent corse, ça va le faire marrer, il va pas y croire. Faut que je fasse comment?
16: Ou alors tu peux te faire passer par.
3: Faut que je fasse comment? Faut que je fasse la Corse comme ça, comment il faut faire? Quoi? Tout un pas payé? Attends, voilà, ça te fait déjà marrer, évidemment, le mec qui va croire que c'est Scarface.
16: Il y a un saisonnier qui travaille là-bas, et il s'appelle Mahmoud.
3: Voilà.
16: Mahmoud et en fait lui il a carrément
1: trop. Bon, laisse-moi faire Manou, t'inquiète pas, j'ai l'habitude de gérer en règle générale, les conseils qu'on me donne ne servent à rien, t'inquiète pas, je suis l'un des responsables du camping, il cherchera pas à savoir qui c'est exactement. L'important c'est qu'on le fasse flipper en lui disant qu'il nous donne 1500 balles et qu'on est quand même des Corses et qu'on va pas le lâcher comme ça quoi.
16: Ouais.
1: Allez Manou, fais-moi confiance. Tu me fais confiance ou pas?
16: J'ai confiance.
1: Fais-moi confiance. On y va, c'est parti, on appelle Julien. Manou, on te met en attente.
16: Vas-y.
1: Allez, c'est parti. À 10h30.
15: Allô?
1: Oui, bonsoir monsieur. Allô?
15: Bonsoir.
1: Oui, j'aurais voulu parler à un certain Julien.
15: Oui.
1: S'il vous plaît, c'est possible de lui parler?
15: Tout à fait.
1: Oui. Vous pouvez me le passer?
15: Je vous écoute.
1: Ah pardon, bonsoir monsieur. Je suis un des responsables d'un camping de Corse à Bonifacio que vous devez connaître.
15: Mmh.
1: Oui, et il y a une chose que je ne comprends pas, et nous sommes heureusement retombés sur votre trace. C'est bien vous qui avez dormi avec des jeunes hommes et qui êtes partis sans payer?
15: Non, pas du tout, vous avez fait erreur.
1: Vous n'êtes pas resté pendant les deux semaines, vous ne faites pas partie de la bande de jeunes qui est restée pendant les deux semaines?
15: Non, c'est un canular.
1: Ah, pas du tout monsieur, non.
15: Ah bah excusez-moi alors.
1: C'est le camping de la Rigana là pareil. Je suis une des personnes qui gère, je suis amené par le patron, on a fait une recherche. Vous êtes parti lors d'une nuit sans avoir réglé une somme de 1500 francs.
15: Mm-hmm. Bah excusez-moi, je peux rien faire pour vous. Vous êtes trompé de numéro, je sais pas ce que. Bah c'est possible, mais qu'est-ce que je peux faire pour vous?
1: Vous n'êtes pas le Julien en question?
15: Non, pas du tout.
1: Vous avez venu passer deux semaines pendant l'été au camping de Bonifacio, vous n'étiez pas là-bas?
15: Non, pas du tout.
1: Parce que là, nous sommes en train de faire des recherches. On a une bande de jeunes, on a eu plusieurs jeunes qui sont partis sans nous régler.
15: Mm-hmm.
1: Et on recherche une bande de jeunes de 5 personnes qui étaient venues en voiture Renault.
15: Ah, ok, bah je comprends votre courroux dans ce cas-là.
1: Vous êtes qui? Vous faites partie de ce groupe-là, non? Vous êtes une bande de jeunes, non?
15: Ah non, moi, la Corse, je suis pas parti du tout. J'ai été l'année dernière, mais pas cette année, quoi.
1: C'est étonnant là, parce que nous on a fait une recherche, vous êtes parti, vous avez laissé tout document, en plus ces jeunes là auraient laissé tout à la fois non, sans avoir payé, sans avoir remis à propre.
15: Mm-hmm.
1: Et si c'est des amis à vous, je tiens à vous dire, ça se passera pas comme ça. Hein. Cette somme d'argent on la veut, et deuxièmement on veut absolument que ça soit nettoyé, parce que là c'est pas possible.
15: Ouais, non mais je comprends tout à fait quoi.
1: Ouais. Parce que nous le problème c'est que on a eu plusieurs bandes de jeunes cet été qui se sont amusés à faire la même chose que ça, et votre voix me dit quelque chose. Je sais pas si vous voyez qui je suis quand j'étais au camping.
15: Non, pas du tout.
1: Vous voyez pas qui je suis au camping?
15: Non.
1: Vous êtes déjà venu au camping?
15: Jamais, non.
1: Ça ne vous dit rien du tout?
15: Mais qui êtes-vous, monsieur?
1: Je suis une des personnes qui travaille responsable, qui travaille en collaboration avec le patron propriétaire du camping en question de Bonifacio. Moi, je suis là-bas en ce moment, mais je suis amené à revenir bientôt sur le MEP Reprol. Et vous êtes comment physiquement, monsieur? Moi, je recherche de ce qu'on se souvienne. On se recherche à quelqu'un qui avait plutôt châtain clair, qui était avec des cheveux assez courts, un peu des cheveux très très courts.
15: Moi, non, j'ai plutôt les cheveux bruns. Pas court du tout, j'ai une coupe.
1: Avec des jeunes et de souvenirs, vous voyez le camping avec y a un snack bar, tout ça, etc.
15: Bah, j'ai été l'année dernière, mais c'était pas le camping, je sais pas comment vous appelez, c'était pas du tout ça, non. Bah écoutez, moi je peux pas faire grand chose.
1: En tout cas, moi monsieur, je vais garder votre numéro de téléphone parce que ça me paraît un petit peu bizarre, vous êtes pas en train de me convaincre, j'ai plutôt l'impression que vous faites partie. Si vous n'êtes pas le Julien en question, ce qui est possible, parce qu'on a pu remonter grâce à la police, on a récupéré le numéro de votre plaque d'immatriculation, c'est bien une Renault Espace que vous aviez.
15: Mais moi je vois pas de qui vous parlez là en fait, monsieur.
1: Moi
15: j'ai pas du tout de voiture.
1: Je ne sais pas qui vous êtes, mais en tout cas monsieur, si vous faites partie de cette bande là, je vous conseille plutôt d'essayer de nous régler très rapidement, parce que la plaisanterie a suffisamment duré. Quand on est jeune, on a quand même un petit peu de respect. Et le fait de ne pas régler, c'est déjà pas très bien, mais alors dans l'état dans lequel vous nous avez laissé l'endroit du camping, ne nous amuse absolument pas. Vous savez, ici on plaisante, mais on plaisante pas toujours aussi facilement en Corse. Et encore moi, je peux vous dire.
15: Le problème, c'est que je vois pas du tout de quoi vous parlez, c'est ça le problème.
1: Si mon patron vous appelle, si je lui donne votre numéro, à mon avis, ça se passera pas de la même manière que ça est en train de se passer. Encore, je vous appelle tard le soir pour éviter d'avoir des problèmes, parce qu'il voulait vous appeler pendant la journée.
15: Mm-hmm.
1: Vous n'êtes pas un certain Benoît, parce que je me souviens d'une bande de jeunes, et il y avait également de noms que je me souviens bien, certains qui se prénommaient, il y avait un Nicolas, et il y avait une fille aussi avec vous.
15: Je vous ai déjà expliqué plusieurs fois que j'avais aucun rapport avec cette bande de jeunes, que de Benoît, je sais pas quoi.
1: Mm-hmm.
15: Donc si vous voulez éviter de m'appeler comme ça le soir à n'importe quelle heure, me faire un canular comme ça, c'est pas drôle.
3: Mais là, excusez-moi monsieur, mais j'ai des doutes parce que comprenez bien que si vous n'étiez pas la personne en question, je pense qu'il y a déjà longtemps qu'il y aurait eu des excitations, alors que là vous restez quand même bien posé.
15: C'est-à-dire que je vais voir du coup aller le canular.
3: Oui, bah là c'est pas un canular monsieur, je tiens à vous dire que de toute façon, si vous faites partie de cette bande de jeunes, ça ira jusqu'au bout. J'ai vos coordonnées, j'aurai votre adresse et je tiens à vous dire que ça se terminera pas comme ça et que le règlement de ces 1500 francs ont intérêt à se faire très très rapidement, sinon ça se passera pas de cette manière là. Non, je vous demande, je vous parle d'une somme de 1500 francs, ne le prenez pas à la plaisanterie comme ça, n'essayez pas de me déstabiliser en me faisant croire que vous ne faites pas partie des jeunes.
15: Je comprends que vous soyez énervé, mais donc là, je vois pas pourquoi
3: écoutez, moi, je vous laisse 2-3 jours de réflexion et je vous rappellerai et on verra bien à ce moment-là si vous faites pas partie de cette bande de gens. Non, mais faites-le plaisantin, faites-en parler autour de vous, essayez de prendre vos précautions parce que... Alors je tenais à dire, parce que les auditeurs pouvaient peut-être se demander, mais est-ce que c'était véritablement la personne en question? Heureusement, Manu a le réflexe d'aller vite vérifier avec Julia si c'était bien lui. C'était bien lui?
17: Ouais, bah oui.
3: C'est à elle que je parle, c'était bien lui?
16: Ouais, Manu, c'était lui.
3: C'était lui?
16: Mais oui. Donc il flippe là, et en fait, tu vois, il est en panique, donc il essaie de tout nier, quoi.
3: Ouais.
16: Mais tu t'es trompé un moment, c'est Laraguina.
3: Ouais, mais c'est pas grave, il a rien compris.
16: Si, parce que
17: ouais, Laraguina, c'est pareil.
3: Laraguina, ouais. Oui, ça le fait.
17: Ah oui.
3: Faut le rappeler maintenant ou pas? Non, je sais pas, peut-être pas maintenant, non.
17: Bah, je suis sûr qu'il a mis sa messagerie là.
3: Là, il est sur messagerie là.
16: Vas-y,
3: essaye. Non, pas maintenant,
16: Moi, normalement, je lui avais dit, bon, écoute, bébé, je t'appelle vers 11h, machin, donc.
3: Écoute, tu le rappelles ce soir et demain, on continue. C'est le plus intelligent, on va faire comme ça.
16: D'accord,
3: hein.
16: Okay.
3: D'accord, c'est pas toi qui donne des ordres, parce que je la vois, elle est là, elle donne des ordres depuis le début de la soirée, ouais. Manu.
17: Et demain, il sera là, parce que.
3: Alors qu'elle a que 19 ans, elle monte sur ses grands chevaux, j'ai 10 ans de plus qu'elle, non, mais attends, c'est quoi ce travail?
16: 9, parce que j'en ai bientôt 20.
3: Mais Manu, il sera là demain?
16: Ouais, bah ouais, clair.
3: Bon, moi, ce que je te propose,
17: Manu. Pas toi, lui.
16: Oui.
3: Voilà. Manu, ce que je te propose, c'est que, bon, là, tu vas l'appeler pas tout de suite derrière parce qu'il va voir que c'est un canular. Tu laisses bien passer une bonne demi-heure facilement. 23h15, comme c'était prévu, tu l'appelles. Bien entendu, Max, il dit, Max, tu pues. Non, je croyais qu'il disait que ça te puait le canular. Que, tu laisses passer. Ce soir, tu lui dis, si effectivement, il commence à prendre en disant, ouais, il y a eu un canular, une connerie, je ne sais quoi, bah, tu lui dis, tu vois, je t'avais dit que ça craignait et tout, il faut faire gaffe avec ces mecs-là, c'était vraiment des cons. Et, demain, dans la journée, en fin d'après-midi, tu vas voir ça hors antenne, on va voir un petit peu ce qui a été dit dans cette soirée. Et on remettra ça, et en ce moment on remettra une petite couche tous les deux.
16: Ok, d'accord.
3: D'accord, okay. On s'organisera.
16: D'accord.
3: T'as du caractère, toi, hein?
16: Moi?
3: Ça doit pas être facile à gérer, toi, hein?
16: Non, mais je gère pas du tout, lui, déjà, mon caractère.
3: Non, mais toi, personnellement, toi.
16: Ouais, j'ai beaucoup de mal avec mon caractère.
3: Non, mais t'as de la personnalité, toi, hein?
16: Ouais.
3: Tu dois pas te laisser faire, hein?
16: Non, trop.
3: Tu dois...
16: pas.
3: Non, c'est vrai, hein?
16: Non,
3: je le sens, je le sens, toi. Tout bonne fille facile toi, hein, tout aime bien là. Hein.
16: Ouais, bah je.
3: Non mais c'est vrai, t'as pas l'air commode.
16: Pourquoi tu dis ça?
3: Certes, t'es attirante parce que t'as l'air d'être vive, mais en même temps on sent que t'es je te sens un peu sèche, froide, non?
16: Non, méfiante, c'est pas pareil.
3: Hein?
16: Méfiante.
3: T'es méfiante?
16: Ouais.
3: Tu te méfies de moi là?
16: Non, de tout le monde.
3: Oh, ça y est. Oh, ça c'est les jeunes, ça. Dès que ça, c'est 5, hein, c'est cet âge-là, hein, ma soeur est pareille.
16: Non, mais ça.
3: Tu te méfies de quoi? T'as peur de quoi, des gens?
16: Non, du tout, mais je fais pas confiance aux gens, quoi.
3: Mais moi, je suis pas les gens, moi, je suis...
16: Non, t'es tout le monde, toi.
3: Moi, je suis le gens. Mais non, je suis pas tout le monde, moi.
16: Bah, si.
3: Mais non.
16: Bah, excuse-moi, mais...
3: Mais non.
16: Je t'ai déjà vu, je t'ai déjà croisé.
3: Mais c'est pas parce que tu m'as déjà vu que tu m'as croisé. Ça veut dire que moi je suis pas n'importe quoi, puisque t'appelles une radio, donc je suis pas les gens. Donc si tu te décoinces pas avec des mecs comme moi sur une antenne de radio, on va pas y arriver, Manu.
16: Voilà, on se décontracte.
3: Bah non, mais on se décontracte. Non, c'est pas parce que tu te méfies des gens qu'il faut se méfier de tout et tout le monde et tout le temps. Non, mais non, mais de tout et tout le monde et tout le temps.
16: Non, mais c'est pas tout le temps, quoi.
3: C'est pas parce que t'es allé dans une boîte, la musique était pas bonne, que quand tu vas dans une autre boîte, la musique ne sera pas bonne non plus.
16: Non, du tout, je dis pas ça, non, mais. En général, c'est comme ça.
3: D'accord, mais en général, mais moi je suis pas en général. Mais en général, ça veut dire pas tout le temps.
16: Voilà, excuse-moi.
3: Mais non, mais je dis ça pour toi parce que je me dis que plus tard, demain, tu vas rencontrer des gens qui ne te connaissent absolument pas, qui sont quand même peut-être très sympathiques.
16: Je suis obligée, quoi. Avec mon taf, je suis obligée de toujours, tu dois toujours avoir le sourire, même si tu veux pas, quoi.
3: Ouais, d'accord, mais là t'es plus au boulot, t'es avec moi, t'es décontracté.
16: Bah ouais, mais à force de faire le métier, le plus tu sors du monde.
3: Bah ouais, tu te rends compte, mais ouais, mais alors, et moi qui fais un métier où je suis tout le temps en train de gueuler et de bousculer les gens et de les agiter, de dire des conneries, des gros mots.
16: Écoute.
3: Je fais pas ça la journée.
16: Non, c'est ça, mais moi je travaille dans un hôtel, écoute, je commence à 7h du matin, je termine à 15h30, je t'amène une journée, tu deviens fou.
3: Bah ouais, mais moi je t'amène à la fin d'une journée, tu verras comment ça pue des pieds, tu deviens taré aussi.
16: Hein. Personne à qui parler et tout, mais
3: Je suis là maintenant.
1: Mais ouais. Non, non, mais c'est vrai, sans déconner, Manou.
6: Ok.
1: Décontracte-toi. T'as envie de parler, là? T'as des choses à dire?
6: Non, mais je suis assez fatiguée.
1: T'as des petits soucis?
6: Non, je suis très fatiguée.
1: T'es très fatiguée, ça se sent. Hein.
6: Ah ouais.
1: Bon, écoute, je t'embrasse.
6: Juste un truc, bah, c'est une dédicace pour mon groupe, les Choupons de Peine.
1: Voilà. Oh, c'est génial, j'adore, j'ai tous leurs disques.
6: Ouais, bah franchement, t'as un truc, hein. Touch and Pain.
1: Bah écoute, très bien, t'as qu'à m'envoyer des cassettes et j'ai passerai le. Tu m'envoies un truc potable et puis à ce moment-là, moi, si je trouve ça intéressant, je passe
6: bah,
1: ça.
6: Aujourd'hui, on a enregistré 3 chansons.
1: Et bah, si ça me plaît, je passe ça dimanche soir dans l'éclectique entre 22h et minuit, y a pas de problème.
6: Ouais, d'accord.
1: Voilà, bah écoute, okay. Manou, t'appelles ton mec dans un quart d'heure 20 minutes.
6: Ouais.
1: Il te fera part de ce qui s'est passé sur l'antenne, bien entendu. T'essaies de pas trop en faire pour qu'il n'ait pas l'impression que t'es dans le coup.
6: Mm-hmm.
1: Et on se tient informé demain et on met un petit coup entre 21h et 22h.
6: Un petit coup, ok.
1: D'accord. Un petit coup quand même.
6: Un petit coup quand même.
1: Un petit coup quand même. Je t'embrasse très fort.
6: Moi aussi.
1: Allez, à bisous, ciao. Stéphane, 30 ans, est avec nous. J'aurais dû installer une petite bougie parce que moi, quand généralement je prends un bain, passé une certaine heure, quand je rentrais la nuit de l'émission et que je prenais des bains, je m'allumais toujours une bougie, petite musique comme ça, et je me laissais. Tu peux rester combien de temps? Tu peux rester longtemps dans ton bain?
6: Ouais.
1: Combien de temps?
6: Une heure, trois quarts d'heure.
1: Ah, c'est vrai quand même à ce point-là.
6: Ah ouais, franchement, ouais.
1: Moi aussi, j'aime bien, ouais, de temps en temps.
6: Bah, tu sais, quand tu passes une semaine au lycée, que t'arrives le dimanche matin, que tu te lèves tous les matins à 6h, que le dimanche matin t'arrives, que t'as pas franchement envie de te bouger, bah, tu fais quoi? Tu prends ton petit-déj, après tu vas dans ton bain, et puis voilà, quoi.
1: Voilà, mais c'est vrai que les femmes aiment particulièrement cet endroit, celle de la salle de bain, prendre des bains pendant des heures. Pour les mecs, c'est plus compliqué, ouais. Quand même. Ça fait un petit peu moins viril, hein. Ça fait un peu cheap. Et pourtant, c'est agréable, hein.
6: Un bah, petit bain de temps en temps. Quand le garçon est tout seul dans sa baignoire, je suppose que oui. Avec il n'aime pas.
1: Avec un bon whisky, avec un bon whisky et un bon cigare. Ah, quand j'entrais la nuit, je me prenais un petit cigare avec un petit whisky.
6: C'est la coupe de champagne, hein.
1: Ouais, je me faisais la totale, tout seul, solo, bien sûr. Puis je m'écoutais des musiques comme celles qu'on est en train d'entendre, puis je me faisais chialer. Non, c'était bien, c'était des grands moments, ça, c'était des grands moments pour moi. Non, c'est bien de prendre un bain, tiens, je vais prendre un bain. J'ai pu oser depuis le jour où j'ai pris un bain une nuit, et ma voisine m'avait dit gentiment une fois que je faisais beaucoup de bruit en prenant des bains, donc du coup, je faisais plus, mais bon, après tout.
6: Bah attends, t'es chez toi, hein.
1: On ne dit qu'une fois, ouais, mais je suis en appartement et...
6: Bah t'es chez toi quand même.
1: Faut que je prenne un bain. Faut que j'aille me laver l'esprit. Non, ça fait du bien, hein, sans déconner. Là, on a fait quelque chose de soft et de bien, mais je sens qu'on va revenir dans des délires qu'on faisait il y a 4-5 ans qui risquaient d'être assez violents. J'ai souvenir, Marie, d'une demoiselle que j'ai dû avoir 2-3 fois sur l'antenne avec qui je prenais des bains pendant des heures et des heures la nuit. C'était très sympathique. C'est bien que t'aies voulu comme ça accepter de venir sur l'antenne et de vouloir prendre un bain à 7 heures. Et tu t'étais lavé dans la soirée?
6: Comment?
1: Tu t'étais déjà lavé dans la soirée?
6: Ouais, parce que j'étais à la piscine, donc je me suis lavé en rentrant, mais je me suis brûlé.
1: T'as bien raison.
6: J'ai pas pris de bain avec Max ce soir. Mais...
1: Ah, c'est gentil comme tout, quoi.
6: Hein?
1: Moi, j'aime bien. Ah, vas-y, fais écouter le bruit de l'eau. J'ai l'impression que t'es dans tes chiottes. J'ai l'impression que t'es en train de crotter, là. Excuse-moi, hein, ça perd un petit peu, mais là, j'ai l'impression que t'es en train de crotter, là, non?
6: Bah, je sais pas, écoute.
1: Bah, écoute. Vas-y. J'aime bien ce bruit. Oh, c'est sympa. Bon, bah, Marie, c'est très sympa. Tu vas rester encore un petit peu dans l'eau?
6: Ouais, mais par contre, c'était pas très chaud, quand même.
1: C'est vrai, hein, faut faire attention.
6: C'est vite refroidi.
1: Bah oui, le problème, il est là, c'est que tu l'avais pas suffisamment mis chaude. C'est pour ça, sur le coup, faut faire attention, ça aussi, souvent, parce qu'on met de l'eau, on pense quelque chose que le corps ne s'est pas habitué encore à la température de l'eau, et puis très rapidement, une fois qu'on est dedans, au bout d'une minute ou deux, elle est froide.
6: Ouais.
1: Donc, vaut mieux qu'elle soit beaucoup, beaucoup, beaucoup chaude, ou alors, faut très vite, ce qu'il faut, sinon, mais ça, c'est une galère, il faut enlever l'eau, une fois qu'on est bien dedans, il faut la revider, et puis il faut la remplir.
6: Hein.
1: Ah bah oui, bah, moi aussi, ça m'est déjà arrivé.
6: J'en enlève la moitié, j'en mets d'autres bien chaudes.
1: On fait tous pareil.
6: Ouais.
1: Bon bah Marie, je te remercie en tous les cas, on a fait quelque chose de simple et de soft.
6: Hein? Oui, soft, hein.
1: Mais oh bah la prochaine fois, attends. Laisse-moi le temps de revenir, c'est encore l'été, on est le 1er septembre. Vous n'êtes pas encore organisé de votre côté, votre cartable n'a pas encore été fait, vous savez même pas quels sont les cours que vous allez avoir, vous ne connaissez pas les noms de vos professeurs. Moi c'est un peu la même chose pour moi, donc on se réhabitue, c'est une rééducation.
6: Bah écoute, tu gardes mon numéro, puis si j'ai pas envie de prendre un bain, bah t'appelles.
1: C'est tellement joliment dit, bien sûr que je vais le faire. Est-ce que tu as la compile Balade Nocturne, Marie?
6: Non, pas encore.
1: Eh ben, je vais te l'offrir.
6: Oh ben, c'est gentil.
1: Eh ben, il n'y a pas de problème. Est-ce qu'il faudra, à l'avenir, est-ce que tu écoutes de la musique de temps en temps dans ta salle de bain?
6: Ouais, tout le temps.
1: Et t'as un lecteur CD et tout ça?
6: Ouais.
1: Eh ben, tu penseras, dès que tu recevras la compile, à prendre un bain et à écouter cette compilation, en te détendre. Mais seul, allez, seul, sans personne.
6: D'accord.
1: Comme ça, tu peux fantasmer sur ton mec éventuellement qui sera à côté de toi ou sur un autre garçon.
6: Oui, sur toi, par exemple.
1: Non, pas obligatoirement, non, sur un autre garçon, pas forcément moi, il n'y a pas que moi.
18: Oui,
19: même si je trouve ça toujours très excitant de savoir qu'il y a des filles dans des endroits comme dans lesquels tu te trouves en ce moment qui peuvent penser à moi.
18: D'ailleurs, j'ai une question à poser. Quand est-ce que tu vas à la loco? Parce que moi, c'était vendredi dernier. D'ailleurs, c'était qui mixait?
19: Je sais pas.
18: Je sais pas.
19: Les soirs reprennent officiellement vendredi là.
18: Ouais.
19: Et avec Jean-Marie et tout ça. Mais moi, c'est vendredi 10. Non. Voilà. Tu veux qu'on t'invite?
18: Bah ouais.
19: Allez, je t'invite vendredi 10 septembre. Ou tu vas aller à ce vendredi là?
18: Non, vendredi d'après.
19: Ouais. Allez, vendredi 10 septembre, je t'invite. Fildar va prendre ton nom et ton prénom et tu viendras avec la personne de ton choix.
18: Oh, super, merci.
19: Bah, y a pas de problème, Marie, parce que t'as été sympa, t'as bien voulu jouer. Le jeu, c'était soft, c'était bien, c'était propre, c'était... En plus, tu sens bon. C'est quoi le parfum que tu utilises?
18: Bah là, j'avais la vanille, mais sinon, sur moi, je mets Fleur d'Interdit.
19: Tu mets quoi?
18: Fleur d'Interdit.
19: Fleur d'Interdit, comme c'est Mimi tout plein. Marie, tu quittes pas, reste dans l'eau tranquillement encore quelques instants. Manu ou Fildar vont te reprendre en antenne, on prend ton nom et on te met sur la liste pour le 10 septembre. Et puis, bon courage pour la suite des événements.
18: Ok.
19: Petit bain soft, tranquille ce soir. On n'a pas voulu aller trop loin, mais je pense que dans les jours et semaines à venir, ça devrait, à mon avis, reprendre. Je vais reprendre du galon, là. Ça va recommencer, là, à mon avis, passer des heures et des heures tout seul au téléphone. J'étais bien pourtant là, j'étais bien en toi avec Manu au standard, Fildar sur internet et un petit Gérard comme ça. Faudrait qu'un de ces quatre, on pourrait s'en prendre un bain à quatre. Gérard, ça t'est déjà arrivé de prendre des bains avec ta femme
20: tout court?
21: Ouais.
19: Et alors?
20: Non, c'est bien.
19: Tous les deux?
20: Ouais, à New York on l'a fait.
19: Il fallait ça au moins.
20: Et toi.
19: Et alors?
20: Non, mais ça, c'était bien.
19: C'est bien. Hein.
20: Dommage que c'était trop petit là-bas.
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19: Et ça fait plaisir parce qu'il y a Guillaume, 19 ans, sur le Minitel, qui dit depuis qu'il est rentré du Portugal, il est devenu techno et dance. Il veut plus en plus de techno. Bah écoute, ça fait bien plaisir ça. Hein. On a fait ça pendant tout l'été, entre 22h et minuit. D'ailleurs, la semaine prochaine, il y a de fortes chances pour que je fasse un mix en direct des studios, comme ça, comme je le faisais pendant l'été, entre minuit et 1h du matin. Il va falloir être à l'écoute, ça peut tomber à n'importe quel moment. Est-ce que ça sera un mix house, un mix techno, avec un mélange de tout style de musique? Surprise, surprise. Charlotte est avec nous, elle a 23 ans de Bordeaux. Bonsoir, ça va
24: Max.
19: Ça va, Charlotte? Ça va et toi? Oui, très bien, en forme, oui, en pleine forme. Oui. On m'a fait ma petite piqûre cet après-midi, mon médecin, c'est bon. Perte de mémoire, je pouvais plus poser mon cul.
20: Enfin, je sais pas ce que j'ai.
19: Je suis en forme, j'ai des couleurs, je suis bien. Mais en même temps, je vais voir un médecin toutes les semaines qui me
24: quand
19: fait
24: même.
19: Des piqûres.
24: Il vaut mieux prévenir que guérir. Hein.
19: Je suis comme un drogué, enfin, quand je suis comme les mecs de la télé qui prennent de la coke, et ben moi c'est pareil, sauf qu'on me fait des picouses. C'est un peu la même chose.
24: Chacun son truc.
19: Bah, exactement. Charlotte, qu'est-ce qui t'amène?
24: Ah, voilà, Max. Donc, si tu veux, cet été, je suis partie en vacances à Biarritz.
19: Bien.
24: Et je me suis rendue aux fêtes de Bayonne pour la première fois, d'ailleurs.
19: Mm-hmm.
24: Et le dernier soir, j'ai rencontré un charmant jeune homme, prénommé Charles, habitant Paris, dans le 16e.
19: Ouais.
24: Nous sommes sortis ensemble, etc. Il a pris le numéro de portable de ma sœur. Et puis, donc, il devait me rappeler. Donc, c'est
19: toi, t'as pas de portable, toi?
24: Non, j'ai pas de portable.
19: Bien.
24: Non, je suis tout le temps avec ma sœur, si tu veux. Donc,
19: d'accord. Bon, à quel âge ta sœur? Vous êtes jumelle?
24: Elle a 18 ans. 18 ans.
19: Ah, d'accord, ouais.
24: Et donc, en fait, donc dans l'après-midi, il m'appelle et tout ça. Et puis, ma sœur attendait un appel elle-même. Donc, si tu veux, elle était un peu énervée que ça soit pas pour elle, etc. Donc, elle s'est mise à me dire, ouais, raccroche. Donc, moi, j'étais assez troublée. Qui fait que j'étais totalement froide et nulle avec Charles.
19: D'accord, donc le mec a bel et bien appelé, d'accord. Ouais.
24: Voilà,
19: ouais.
24: Donc si tu veux, il me fait, ouais, prends mon numéro, et moi je lui sors, oh bah t'as qu'à rappeler, tu vois, donc c'est sympa.
19: Ah oui, pas terrible, effectivement.
24: Donc il ne m'a jamais rappelé.
19: Bah évidemment, à sa place j'aurais fait la même chose.
24: Donc j'étais assez dégoûtée en voulant étrangler ma sœur, évidemment. Et puis, donc, si tu veux, on était un peu bourrés aussi. Il faut dire que la sangria est pas chère là-bas pendant les fêtes de Bayonne. Et
19: pourquoi il t'a appelé au moment donné où t'étais en pleine fête?
24: Non, mais si tu veux, on a parlé de nous deux, mais pas énormément. Puis en plus, on était bourrés, donc j'ai pas trop de détails sur lui.
19: Ouais.
24: Si ce n'est qu'il va avoir 20 ans en février.
19: D'accord.
24: Il habite dans le 16e.
19: Ah, tu le recherches, là?
24: Et voilà.
19: Ah, oui, d'accord, ok, oui.
24: On sait jamais, tu vois. Il a un pote qui habite en face de la Tour Eiffel. Et puis voilà, donc... si jamais il y a quelqu'un qui le connaît, ce Charles.
19: Bah, peut-être qu'il va rappeler, il va peut-être laisser aussi du temps. Enfin bon, je sais pas, je te dis ça. Je dis pas ça pour te rassurer, pour te faire plaisir, mais. Mais ça a duré combien de temps alors, la conversation?
24: La conversation.
19: 30 secondes.
24: Ouais.
19: Ah oui, d'accord.
24: Très bref.
19: Ah ouais, non. Ah non, mais ça, faut pas nous faire ça, nous les mecs.
24: C'est clair, mais je m'en suis voulu, si tu savais, mais bon, sur le coup.
19: Ah ouais, moi, moi, tu me fais ça au téléphone, t'es morte, hein, c'est terminé aussi. Bah ouais, forcément.
24: Non, mais j'imagine, quoi. Mais bon, alors, tu sais ce que j'ai fait?
19: Non.
24: Attends, j'ai été jusqu'à appeler l'école de Saint-Cyr parce que j'ai cru comprendre qu'il allait à Saint-Cyr à la rentrée.
19: Qu'est-ce que t'as comme détail de lui, mis à part ce que tu... C'est tout ce que tu connais, là, tout
24: c'est
19: ce que tu
24: nous as... D'accord. Connais. Il a eu son bac cette année, il va avoir 20 ans en février, tu vois, c'est tout.
19: Ah, il est jeune en plus.
24: Je sais, c'est un genou, mais.
19: Mais c'est bien, mais c'est mimi, mais c'est bien. Il y a pas. Non, mais t'as raison. Je me suis souvent formalisé sur l'âge et tout.
24: Mais en fait, c'est vrai.
19: Mais surtout qu'en règle générale, les filles, quand on âge, sont rarement attirées ou ont envie d'avoir une aventure avec un mec de 20 ans, quoi.
24: Je sais bien, mais là, en fait, je m'étais juré de ne plus retomber dans le panneau. Et,
19: de quoi? De tomber dans quel panneau?
24: Dans le panneau des jeunes.
19: Pourquoi?
24: Bah parce qu'en général, je les trouve assez immatures, mais celui-là était vraiment mûr et sympa et intéressant. Donc, quoi, faut pas faire de généralité.
19: Bah ouais, bah tu vois, moi c'est pareil. Voilà. Hein. Bah ouais, on est tous pareils. Hein. On commence à apprécier des filles qui ont 20, 21, 22 ans, voilà. Alors qu'on en a 30, c'est comme ça. Hein, c'est... faut pas faire attention à l'âge alors.
24: Non, je pense que c'est clair, c'est une hérésie en fait.
19: On fait une erreur. J'ai été le premier à dire ça au début en disant ouais, il y a différence d'âge. Bon, quand même, hein, une fille qui a toujours, je le dis, hein, 16 et 17 ans et un mec en a 30, bon, c'est limite, hein, ça limite, me paraît.
24: Ouais. D'accord. Parce qu'en fait, ma passion c'est le théâtre, enfin la comédie et j'ai envie de me faire un maximum d'argent pour après aller sur Paris.
19: Ouais.
24: Donc voilà.
19: Et dans le théâtre, c'est quoi, quel style?
24: Tout.
19: Vas-y, fais-moi une petite démo.
24: Donc, tu vois, c'est tout.
19: Tu veux me jouer un petit rôle, là? Vas-y, non? Allez, vas-y.
24: Vas-y, dis-moi.
19: Je sais pas, moi. Qu'est-ce que tu pourrais me proposer, éventuellement?
24: J'en sais rien. Il y a un éventail tellement...
19: Bah alors, je sais
24: une
19: pas, justement...
24: Une situation, peut-être, je sais pas.
19: Un quoi?
24: Une situation, tu me mets dans une situation.
19: D'accord. Alors, qu'est-ce qu'on pourrait faire? Tu viens, alors on est copains tous les deux, ouais. Tiens, justement par rapport à cette histoire-là.
24: Voilà.
19: Tu viens voir ton meilleur ami, je suis ton meilleur ami, donc tu viens juste dans, tu viens de frapper à ma porte, je viens t'ouvrir la porte, et là, tu m'expliques, t'es en pleurs, je te demande qu'est-ce qui t'arrive, et là, tu m'expliques ce qui vient de t'arriver.
24: Ok.
19: Bon, alors attends, d'abord.
24: Max, ouvre, Max!
19: Ouais, qu'est-ce qui t'est, oui!
24: Oh non, là j'en peux plus.
19: Qu'est-ce qui t'a... Mais attends, rentre. Mais qu'est-ce que t'as? Qu'est-ce qui t'arrive?
24: Conne, mais tu peux pas t'imaginer, quoi. Mais l'andouille, quoi. Mais...
19: Qu'est-ce qu'il y a encore? Assis-toi. Attends. Calme-toi. Tu veux boire quelque chose?
24: Oh non, mais non, mais je veux rien. Non, je te jure.
19: Mais t'es dans un état, mais tu trembles.
24: J'en peux plus, quoi.
19: Et qu'est-ce qui t'est arrivé? Vas-y, qu'est-ce qui t'est arrivé?
24: Oh merde.
19: On joue bien, là.
24: Mais écoute, j'ai rencontré un mec.
19: Ouais.
24: Tu vois, hyper sympa, tout, quoi. Enfin, je veux dire. J'étais au téléphone, mais j'ai eu un ton de conne, mais tu peux pas t'imaginer, quoi. Le mec, il a jamais rappelé, quoi.
19: Charlotte, vraiment, je ne comprends rien. Qu'est-ce que tu racontes? Qu'est-ce qui t'est arrivé? Comment ça? Quel mec?
24: Alors voilà, j'ai rencontré un mec.
19: Oui, enfin, où?
24: Pendant les vacances.
19: À Paris?
24: Non, à
19: pendant les vacances, ouais. Mais assis-toi dans le canapé. Voilà, calme-toi. Voilà, tu veux boire quelque chose ou pas?
24: Non, mais là, j'ai du mal, là, je peux plus, là.
19: Bon, alors vas-y, reprends tes esprits, vas-y.
24: Alors donc, tu vois, j'ai rencontré pendant les vacances aux fêtes de Bayonne. On était bourrés, tout ce que tu veux. Voilà, c'était gay, c'est vacances. Et puis, il a pris le numéro de ma sœur, tu sais, de portable de ma sœur. Bon,
19: ouais.
24: Là, tout va bien. Bon, ouais. Je me suis dit, tranquille, tu vas te revoir, pas de problème. Et alors, en fait, il m'appelle.
19: Stop! Oh, tu joues bien. T'es une très bonne actrice.
24: C'est vrai.
19: Oh là là, vraiment. C'est tellement bien joué ta scène qu'on a l'impression que ça a déjà été vécu. Je dis pas ça parce que tu viens de me raconter exactement la même chose 2 minutes avant qu'on fasse cette scène, hein. Mais franchement, c'est bien joué. Bravo.
24: C'est adorable.
19: Hein. Non, bravo. Tu devrais, il y a un truc que j'ai vu à la télé il y a pas longtemps. C'était les Belges contre les Québécois. C'était l'impro, là, les listes d'impro.
24: Oui.
19: Putain, ça c'est balèze, hein, j'ai vu.
24: Et t'imagines, c'est fou comme ça.
19: J'ai vu les mecs.
24: C'est bête, hein.
19: Non, parce que c'était drôle en plus.
24: Oui,
19: parce
24: mais
19: que,
24: voilà.
19: Bon,
24: ouais.
19: Après, tu peux être bon acteur et tout, rentrer dans un personnage, mais en plus, il faut essayer d'être drôle. Et comme en plus, tu joues l'un contre l'autre, le but c'est d'essayer de faire quelque chose à deux. En même temps, il faut essayer de faire rire l'un plus que l'autre, en tout cas, faire délirer la salle plus que l'autre.
24: Ah ouais, non,
19: donc il faut à la fois être de connivence avec quelqu'un qui est contre toi et en même temps, il faut essayer de le défier, de le déstabiliser.
24: C'est balèze.
19: Vous avez jamais vu ça, Phil Darmanieu? Non, j'ai vu ça à la télé pour la première fois sur TV5, ils vont passer ça la nuit vers 1h du matin, un championnat d'impro, c'est genre les Belges contre les Québécois. Oh putain, t'as l'arbitre qui donne le sujet, les mecs ont le droit de, ils sont en groupe pendant, et ils ont le droit à 15 ou 20 secondes pour délibérer, pour savoir qui va jouer le rôle et savoir qu'est-ce qu'ils vont y mettre à l'intérieur, le personnage. Putain, ça c'est balèze. Hein. Franchement, c'est très balèze. C'est vraiment très compliqué. J'ai un copain d'ailleurs. Il y avait un DJ qui était à la loco avant, Stambass, qui faisait partie de la liste d'impro et qui me donnait des jeux à faire. On en avait pas fait deux trois d'ailleurs des jeux d'impro.
0: On avait essayé.
19: C'était quoi déjà les jeux d'impro?
0: C'était un truc. Je me souviens, il y avait un truc avec le mouvement des bras.
19: Oui.
0: Alors, c'est pas perdre le rythme. Alors.
19: Ouais, mais ça c'est visuel. Mais sinon, qui était audio, qu'on aurait pu faire. Qui m'avait. Il y avait un mec.
0: Je crois qu'il y avait. Il y a pas une histoire de couleur en fait. Partait d'un mot, il fallait redire un autre mot qui se reportait à
19: C'est génial, on va essayer, tiens Charlotte, on va réessayer, tiens tous les quatre.
24: Okay.
19: Le but du jeu, et ça c'est génial, vous pouvez jouer ça entre amis, effectivement, okay. Ça c'est de l'impro, mais c'est également pour faire travailler ça. C'est-à-dire que je te donne un mot, Charles, si je te dis blanc, il faut que tu me donnes un autre mot qui peut se rapporter au mot blanc, enfin qui a un rapport. Donc par exemple, blanc, tu pourrais. Par exemple, nuage, tu dis ciel, ciel, tu peux dire avion, avion, tu peux dire passager, tu vois, on y va comme ça, d'accord? Tu veux essayer, Gérard, ou pas?
20: Ah ouais.
19: Tu vois ce que je veux dire, Gérard, t'as compris?
20: Bah ouais, je suis trop bête.
19: Ok, je suis con, moi alors. Mais où avais-je la tête, bien sûr.
20: Je le connais, ton jeu, tu l'as
19: fait. Ça, on pourra jouer, tiens, on pourra y faire, on pourra faire un essai. Tiens, on va démarrer entre nous, et peut-être qu'après, on va le lancer le jeu avant minuit. Alors, qui veut commencer?
24: Vas-y, Max.
19: Alors, je commence. On y va?
24: Ouais.
19: Alors, portable. Alors, non, on va donner l'ordre quand même, parce que
20: sens, ouais.
19: On commence avec moi. Ok?
24: Ok.
19: Ensuite, Gérard. Fildar. Manu. Et toi, Charlotte?
24: Okay,
19: et de Charlotte, on revient à moi. Mais non,
24: d'accord.
19: Attends, Gérard, c'est encore moi qui décide. Charlotte, c'est moi qui décide.
20: Tu tournes à l'envers.
19: Ben non, comme c'est ça, non, ben non, comme ça, dans le bon sens, ouais, donc... abruti. Comme ça. Ben non, ben on tourne pas comme ça, on tourne. Parce qu'on est par rapport au studio, Charlotte, dans l'aiguille d'une montre, dans le sens d'une aiguille d'une montre. Donc, Max, Gérard, Fildar, Manu, Charlotte, et après on revient à moi. On y va. Portable.
20: Carte.
19: Bancaire. Guichet.
24: Itinéris.
19: Réseau.
20: Ous.
19: Quoi? Réseau ous.
0: Attendez, moi j'ai dit guichet. Hein.
20: Bah ouais, mais c'est pas bon déjà guichet.
19: Bah si,
0: banque, guichet, mais c'est après que ça.
19: Elle a dit guichet, Charlotte. T'as dit quoi toi?
0: Moi j'ai dit guichet.
19: Et Charlotte, t'as dit quoi?
24: Itinéris.
0: Ah, guichet, itinéris.
19: Ah oui, il n'y a aucun rapport entre guichet et itinéris.
24: Ah, il a dit guichet. Ah, vous n'avez pas entendu.
19: T'avais compris quoi?
24: Ok. Je m'étais arrêté à celui d'avant. Je sais
19: d'accord. Plus, bon, alors on recommence.
24: Ah, en fait, il faut que ça ait un rapport juste avec le mot d'avant.
19: Ah ouais, bien sûr.
24: Moi, j'étais sur le truc portable.
19: Ah non. Moi, d'accord. Je dis un mot, tac, tac, tac, faut renvoyer. Ouais, donc ça change à chaque fois. Donc on, évidemment.
24: Voilà, alors, donc évidemment, oui.
19: On recommence. Allez, on y va. C'est parti. Top. Micro. Son.
20: Musique. Radio.
24: Bouton.
19: Veste. Top, terminé. Normalement, toi, c'est terminé. Alors, on recommence. Alors, on n'est plus que tous les quatre maintenant. C'est moi, Fildar, Manu et Charlotte.
24: Okay.
19: On y va. Papier.
20: Ciseaux. Costume.
19: C'est moyen. C'est un peu pas vraiment l'accepter, ça. Non. Allez, entre moi, Max, ensuite Fildar et Charlotte.
24: Okay.
19: Allez, on y va. C'est parti. Peluche.
20: Nounours.
24: Enfant.
19: Mère.
20: Famille.
24: Père.
19: Frère.
20: jumeau.
24: Oncle.
19: Ouais, ça c'est un peu tiré par les cheveux là encore. Hein. Bon allez, juste entre moi et Fildar, on y va. Alors attention, Fildar, tu veux démarrer pour une fois?
20: Si tu veux.
19: Allez.
20: Amour.
19: Femme.
20: Mariage.
19: Robe.
20: Blanc.
19: Neige. Ah non, j'ai pas le robe blanc, j'aurais pas dû dire neige. J'aurais dû dire blanche. Ouais, non, c'est bon, enfin bon. Blanc, allez, neige.
20: Bon, tu dis neige.
19: Ouais.
20: Bon, alors, Yeti.
19: Montagne.
20: Hauteur.
19: Je sais pas.
20: Si,
2: gagné.
19: Non mais c'est marrant comme jeu, c'est con. Non mais c'est con ça.
24: C'est
19: super compliqué. Donc ça, ça fait partie des jeux d'impro quoi. Donc
24: il faut travailler les ménages.
19: Effectivement, ça fait travailler les ménages. Encore là, on n'a pas été très très bon. Ça m'est arrivé de jouer comme ça. Donc le mon pote en question, là, Bruno, quand on est dans les soirées de techno et tout, dans la bagnole, on était 3-4, il y avait d'autres jeux comme ça. Et quand il joue, bon, tu le fais une fois comme ça, ça te prend la tête. Puis d'un coup, tu joues une deuxième fois, une troisième fois. Puis une fois que t'as bien, et c'est un exercice. Une fois que le cerveau a commencé à s'habituer à jouer dans l'esprit d'aller très vite et de jouer comme ça, on a joué pendant 10 minutes des fois. Avant que ça me prenne vraiment la tête et que je reprenne mon Walkman. Non mais c'est intéressant. On va y rejouer tout à l'heure dans la soirée. Tiens, on en fera une petite partie. Donc si vous voulez participer à ce petit jeu d'impro, vous appelez dès maintenant le 0803 08 5000. Fildar va y participer, Manu et Gérard et également. J'espère que Gérard tu y participeras.
4: Bah moi s'il y a de la place, ouais.
19: D'accord, ok, bah puisque t'es là, il y a un micro, donc il n'y a pas besoin que tu passes à l'antenne, donc c'est faisable. Merci Charlotte.
24: Mais de rien, Max.
19: Et s'il y a un garçon donc qui répond à l'appel d'un certain Charles, qui aurait 20 ans, qui serait sur Paris,
24: Dans le 6ème, et voilà.
19: Et tu l'as rencontré où, rappelle-nous?
24: Au Fête de Bayonne.
19: Au Fête de Bayonne.
24: Dernier soir du Fête de Bayonne.
19: Voilà, et si le mec en question, donc il avait le numéro de téléphone de la sœur de Charlotte, il a appelé.
24: Ouais, tout à fait.
19: Voilà, elle s'excuse.
24: Ouais, je m'excuse vraiment.
19: Je t'embrasse.
24: Moi aussi, je t'embrasse.
19: Bonjour, amuse-toi bien, bisous. Bye. Dans un instant, la suite de la radio libre.
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19: Je ne lirai pas le message qu'il y a sur le Minitel de la part de Dindon. Mollo, quand même.
25: C'est quoi?
19: C'est tout. Je peux pas le dire.
25: Si.
19: Bon, alors, je mets la musique 2 secondes et en attendant, attends, je remets le disque et je vous dis ce que c'est.
25: Je peux
19: pas.
4: Non, on peut pas.
19: Viens voir, Gérard, regarde. Toby, hein, vous allez pas le voir, mais.
25: Regarde ce qu'il dit. Quand même. Là, il faut arrêter quand même. Ah ouais, non, là.
4: Ah ouais, t'es révolté, toi.

0: portable qui a sonné dans le bureau, je vais chercher un Nice, tac tac, il y a ma sœur qui est passée vite fait, Manu, récupérer des invitations pour un truc, hein. Il y a une soirée à Paris demain soir, ma sœur passe avec une copine récupérer des invites, je vais dans le bureau, tac, dans mon bureau. À ce moment-là, je me retrouve, qu'est-ce qui se passe dans mon sac, le portable qui sonne, je décroche, tombe sur quelqu'un qui me dit, est-ce que tu pourrais me passer un truc particulier, un petit message, je dis d'accord, juste. Et puis je me dis, bon, allez, ça passera juste après toi.
1: Ok.
0: Parce que toi d'abord. Voilà, t'es toujours aussi souriante, t'es toujours aussi heureuse de vivre, ça fait toujours plaisir Manu. Je ne sais pas ce que ça deviendra dans les années à venir, mais ça risque d'être dangereux pour le mec qui va faire la vie avec toi.
1: Pourquoi tu dis ça?
0: Mais t'es froide, je te trouve
1: froide. Non, je te promets que non.
0: T'es sèche, t'es froide.
1: Oh là, bah sympa.
0: Je te l'ai dit la dernière fois. Hein.
1: Bah ouais, je sais.
0: Bah ouais, mais tu changes pas. Ah oui, c'est la fameuse Manu qui est méfiante des gens.
1: Mais non, pourquoi tu dis ça?
0: Ouais, je sais pas, c'est ce que tu m'as dit la dernière fois.
1: Mais oui, mais pas tout le monde, pas tout le temps, je suis pas sans ma garde, je m'entends pas.
0: Bon, d'accord. T'es avec un aspirateur derrière, avec un portable?
1: Quoi?
0: T'es avec un aspirateur ou un portable?
1: Non, un fixe.
0: Un fixe, bah non, c'est une catastrophe.
2: Sans fil, obligé.
0: Sans fil alors, oui.
1: Ouais.
0: Approche-toi de ta base un peu parce qu'on a l'impression que t'es avec un aspirateur derrière.
1: Je suis devant.
0: D'accord, bah alors colle-toi dessus, mets ton oreille, mets l'antenne de ton sans fil dans ton oreille.
1: Bien sûr.
0: Essaye, fais ce que je te dis.
1: Il n'y a plus d'antenne.
0: Bon, Manu, hier soir, tu avais voulu faire, tu avais voulu piéger ton copain.
1: Ouais.
0: Qui se prénomme
1: Juju,
0: je dis Julien, bien entendu. Vous êtes parti en vacances en Corse avec des amis dans un camping.
1: Non, je suis parti avec des amis et je l'ai rencontré.
0: Ah oui, d'accord, là-bas. Bon, enfin, bon, pour abréger, c'est quoi, enfin, con. Bref, vous êtes parti sans. Vous êtes parti sans payer, sans nettoyer, et parce que vous êtes des crados.
1: Ouais.
0: Et vous êtes.
1: Non, mais moi j'ai payé.
0: D'accord.
1: Mon groupe, notre groupe a payé, mais le leur non.
0: D'accord, le leur non, le leur de ton copain non pas payé, donc ils doivent une somme de 1500 francs. Hier, je me suis fait passer pour un des responsables du camping, 100% sans prendre l'accent corse comme tu me le conseillais pour prouver qu'une fois de plus vos conseils ne me servent à rien.
1: Oui, mais il a trouvé ça bizarre.
0: Oui, c'est ça, oui, comme par hasard.
1: Non, mais j'étais avec lui toute la journée aujourd'hui.
0: Oui, je sais. Alors, qu'est-ce qui s'est passé?
1: Bah, en fait.
0: Donc, il a flippé quand même.
1: Bah, à peine t'avais raccroché, il m'a appelé 5 minutes après, il est devenu barjot, quoi. Merde, je suis dans la merde et tout, plus ce mec il va monter sur Paris et tout, je risque ma vie pour vos conneries et tout, je vais appeler les autres, je vais les engueuler.
0: Non, mais c'est lui qui avait souhaité ne pas payer.
1: Tout le monde.
0: Ah, tout le monde, mais bon, qu'il est dedans, non, parce qu'il est en train de dire, parce que s'il est en train de te dire maintenant à cause de vous, il est.
1: Ah, lui, il a suivi les autres, quoi.
0: Voilà, mais il cautionnait.
1: Ouais.
0: Il était d'accord, je veux dire.
1: Ouais, ouais.
0: Sinon, il aurait dû payer sa part.
1: On n'aurait pas pu partir.
0: Voilà, exactement. Voiture. Donc maintenant, ce qu'on va faire, c'est qu'on va le rappeler maintenant. Bon, il est tard. Hein. J'espère qu'à cette heure-ci, ça va peut-être pas faire un peu bizarroïde.
1: Non, t'inquiète.
0: Ah, avec toi, je m'inquiète pas, t'inquiète pas. T'inquiète pas, je m'appelle Manu, j'ai 19 ans, je sais très bien ce que je fais, d'accord. Et moi, je me méfie de tout le monde, donc je sais très bien de quoi je parle. Et quand il s'agit de faire une connerie, t'inquiète pas, tu peux me faire confiance, mec, tu peux foncer. T'inquiète pas, t'auras pas d'embrouille. Ok, donc on y va, on appelle Julien. Je me refais passer. Alors attends, juste avant, ça s'appelle le camping, c'est
1: Laraguina.
0: Ouais, d'accord.
1: C'est bon, mais bon.
0: Laraguina, d'accord.
1: Bah ouais, okay. Il n'avait pas d'autre, quoi.
0: D'accord, bah oui, des fois quand on n'a pas le choix, hein, déjà.
1: Non, mais c'était le plus proche de la ville.
0: Déjà, il faut avoir faim pour partir au camping et en vacances.
1: Justement, bah,
0: alors en plus, non mais ça va, la Corse, Bonifacio, on y va, c'est parti. Laraguina.
1: Voilà.
0: On te met en attente et on appelle donc Julien.
1: Ok.
0: Tu peux la mettre en attente et on appelle Julien, voilà. Ah bah ça fait du bien de plus avoir ce son. Donc c'est en train de se composer.
3: Alors
0: j'espère qu'il est là, tu vas voir s'il n'est pas là. Je te dis qu'il est là, le gamin. Allô?
3: Allô?
0: Oui, allô?
3: Oui?
0: Oui, bonjour, c'est la personne que j'ai appelée hier. Allô?
3: Oui?
0: Il est là. Ah, ne quittez pas.
3: Je te le passe.
0: Allô?
3: Allô?
0: Oui, bonsoir, j'ai téléphoné hier soir.
3: Oui?
0: Oui, je suis une personne qui est responsable du camping de Bonifacio.
3: Là, c'est pas mon téléphone, donc c'est pas moi que vous avez eu hier soir.
0: Laraguina? Si, c'est vous, je reconnais votre voix, monsieur. Dites-moi, alors, vous avez bien réfléchi à la discussion d'hier concernant les 1500 francs que vous nous deviez des deux semaines que vous avez passées sans avoir nettoyé tout ça? Ça se passe comment?
3: Vous voulez pas rappeler dans deux jours? J'attends un coup de fil important, là.
0: Non, mais attendez, j'espère que vous plaisantez. Moi, je vais venir avant deux jours. Je vous laisse 24 heures, moi.
3: Comment ça, vous me laissez 24 heures?
0: Je vous laisse 24 heures avant de venir et récupérer cet argent que vous me devez, ces 1500 francs.
3: Eh ben, rappelez dans deux jours et puis on en reparlera.
0: Vous me devez, monsieur, 1500 francs. Il n'y a pas deux jours à patienter. Je pense que vous êtes en train de vous foutre de ma gueule.
3: J'aimerais savoir d'où vous pouvez proclamer que je vous dois 1500 francs. Comme
0: vous
3: ça,
0: me je devez.
3: Vous pas,
0: écoutez, j'ai fait une petite enquête. Je sais très bien. J'ai bien entendu au son de votre voix hier que vous n'étiez pas très à l'aise. Je vous ai laissé 24 heures de délai pour réfléchir.

0: Hier, je vous ai téléphoné.
1: Non, mais c'est le monde à l'envers.
0: Non, non, mais plaisantez, jeune homme. Plaisantez, jeune homme. Moi, j'ai votre numéro. Je connais du monde sur Paris. Je connais du monde sur Paris. Et croyez-moi que cet argent, je vais le récupérer. Je réglerai ça. Vous étiez une bande de petits cons, une bande de jeunes. Vous étiez 4 ou 5. Je me suis renseigné pendant la journée. Il y avait une fille avec vous. Je me souviens très, très bien de vous maintenant. Vous étiez en possession d'un véhicule, d'un Renault Espace. Ça ne se passera pas comme ça, monsieur.
1: Au revoir.
0: Ne raccrochez pas. Je vous promets que ça ne se passera pas comme ça.
1: Écoutez, vous importunez, vous m'importunez.
0: Il veut pas. Il veut pas payer apparemment, le jeune homme. Il m'a dit qu'il veut pas payer. Qu'est-ce que je fais? Très bien. Je vais le foutre dans la merde.
1: C'est bien.
0: Ok, très bien. Alors vous voulez pas régler, vous voulez pas essayer de.
1: Bon, monsieur.
0: Vous nous devez 1500 francs.
1: Écoutez, je vois pas d'où vous permettez de vous dire que je vous connais pas, monsieur. J'ai jamais encore. Ça va me faire pas chier, s'il vous plaît. Voilà, au revoir, monsieur.
0: Vous devez 1500 francs. Rappelle-le tout de suite. Attends, je vais voir un petit peu avec la Manu, le Manu, là.
2: Ouais.
0: Bon, c'est lui ou pas?
2: Ouais, alors écoute, c'est un truc. Donc je l'ai vu aujourd'hui, et en fait, il me fait grave la gueule parce que je lui ai dit, ouais, écoute, j'ai perdu un agenda sur ton emplacement. Et pour me souvenir de vous deux, parce que à l'époque, je ne sortais pas encore avec lui, j'ai marqué Julien et David, les fugueurs.
0: Alors attends, parce que donc s'il y avait un agenda, il y aurait quoi comme détail? C'est ça que tu aurais dû me donner, toi, putain, au lieu d'ouvrir ta grande bouche là, à me dire qu'il faut faire un accent. Qu'est-ce qu'il faut que je te dise? Alors c'est quoi? Il y a un agenda, il y a quoi dedans?
2: Donc en fait, il y avait juste marqué Julien et David, les fugueurs, et il y avait leurs deux numéros de téléphone.
0: Julien et David?
2: Les fugueurs, j'avais marqué.
0: David, les fugueurs, d'accord. Et il a un agenda?
2: Lui, non.
0: D'accord, ok.
2: Et tout est marqué sur son portable.
0: D'accord, ok. On y va, on rappelle.
2: Je peux même te donner le numéro de David si tu veux.
0: Non, ça va aller. Je vais pas donner le numéro de téléphone de David en direct pour lui prouver que j'ai bien son agenda parce que pour le pauvre David, il va se faire emmerder. Allez, on y va. Attention, on repartit, on met en attente. Allô? Juliette? Hop. Oui, il commence à flipper l'autre, hein. Bon, qu'est-ce qu'on fait, Manu? On rappelle tout de suite ou pas?
2: Ouais.
0: Allez, on rappelle. Mais là, il va raccrocher, hein. De toute façon, je lâcherai pas. Tu continues, hein. Sinon, on remet ça lundi, hein.
2: Parce qu'en plus, je lui ai dit que je l'appellerai, donc, c'est pour ça qu'il décroche.
0: D'accord. Oh putain, il me semble. Ah, il veut plus décrocher. Je lui laisse un message, sinon je lui laisserai un message. Il raccroche, bien entendu. Bon, Manu, qu'est-ce qu'on fait alors du coup là? Je me retrouve un peu piégé là.
2: Bah ouais, mais faut le chauffer quoi.
0: Bah que je vais le chauffer, je vais pas non plus le branler pour qu'il décroche. Ouais, qu'est-ce que tu veux que je le chauffe? Je vais pas faire un striptease, je vais pas danser, qu'est-ce que tu veux que je fasse de plus?
2: Oh, c'est
0: fou. Bah ouais.
2: Attends, il appelle son portable, quitte pas.
0: Ah ouais.
2: Quitte pas.
0: Ah, bah non, mais non, décroche pas.
2: Allô?
0: Ah putain, qu'elle est con. Oh là là là là là là là là. Elle veut tout gérer celle-là.
2: Alors, un appel en absence, Julien. Il a raccroché aussi.
0: Mais fais ce que je te dis, toi.
2: Bon, okay,
0: arrête de faire ta grande bouche.
2: Ok.
0: C'est dingue ça.
2: Oh, c'est dingue.
0: Ah, j'aime pas me le faire dominer comme ça par une petite. C'est quoi ce bordel là? Qu'est-ce que c'est que ce souk? Non, bon alors, qu'est-ce qu'on fait, Manu?
2: Tu peux le rappeler. Hein.
0: On le rappelle. C'est parti, on y va. Allez, top, bingo. Oh, c'est dommage. Hier pourtant je pensais que c'était léger et apparemment ça a bien pris alors finalement.
2: Ouais.
0: Mmh. Voilà, la patate, ouais. Manu, t'es tout à fait le genre de nana que j'aimerais avoir. Hein.
2: Ouais.
0: Oh, je m'éclaterais en 2 secondes, je te vire toi.
2: Carrément.
0: Ah ouais, je fais 1 heure avec toi, je me lasserais, mais tu souris jamais et t'es jamais avec moi.
2: Non mais si, je suis tout le temps en train de
0: sourire
2: justement.
0: Ah bon, bah non, tu le caches bien là ce soir. Hein.
2: Non mais je réfléchis à.
0: Ah mais si dès que tu composes le numéro de téléphone de l'autre, tu me la mets en attente aussi. Non. Parce que tant que je parle avec elle, pour moi, ça veut dire que l'autre, il est pas là. Donc, on essaie de rappeler de nouveau Julien, et dès que t'as la tonalité, tu me la mets en attente, elle, tout de suite. Voilà, merci. Allô? Julien et David les fugueurs.
1: Vous pouvez me passer Marianne?
0: Julien et David les fugueurs, c'est ça?
1: Vous pouvez me passer Marianne?
0: J'ai le numéro de téléphone, donc vous êtes bien le Julien ou le David? J'ai un agenda en ma possession qui a été oublié sur place quand même, ça vous dit quelque chose ça? Julien et David, les fugueurs, avec votre numéro de téléphone, votre portable.
1: Et qu'est-ce que fait mon numéro de téléphone là-bas en Corse, je ne sais où?
0: Il a été laissé parce que vous êtes de là-bas, jeune homme. Arrêtez de faire n'importe quoi, vous nous devez 1500 francs. Pourquoi
1: vous
0: êtes parti comme un voleur sans avoir eu envie de payer?
1: Bon,
0: monsieur, vous étiez quatre amis, vous étiez en Renault Espace.
1: Hier, monsieur, hier, je vous ai laissé parler jusqu'au bout, maintenant ça suffit.
0: Vous étiez en Renault.
1: Arrêtez d'appeler sur mon téléphone.
0: Je ne vous laisserai pas, non seulement je ne vous laisserai pas, je serai comme ça jusqu'à ce que vous me régliez. Si ça ne se passe pas bien à l'amiable, je viendrai me déplacer pour récupérer cet argent que vous nous devez.
1: Bien, très bien.
0: Vous êtes des porcs, vous êtes des jeunes porcs et ça ne se passera pas comme ça. Oh, il est en train de flipper de sa race, le pauvre gamin. Oh là là, qu'on est méchant. Il est en train de flipper ou quoi là? Je ne comprends plus là.
2: Bah, pire.
0: Hein?
2: Mais il a grave, il flippe grave.
0: Toute la journée, il a été comme ça, il a été flippé.
2: Ouais. Et même un moment de son TRR, j'ai fait alors, tu vas faire comment ça? Bah, t'aurais pas dû me le rappeler, j'avais presque oublié quoi.
0: Ah là là là là. Bon là je sais pas quoi faire d'autre là. Hein. Ou je le harcèle, je continue, mais j'avance pas parce que toutes les deux minutes, il va me raccrocher au nez.
2: Ouais.
0: Alors qu'est-ce qu'on fait alors? Il faut que tu continues à le faire marcher.
2: Laisse sonner,
0: décroche pas. Faut
2: qu'on finisse. C'est bizarre si je décroche pas.
0: Hein?
2: C'est trop bizarre si je décroche
0: pas. Mais non, mais laisse deux secondes. Bah, t'étais sur la messagerie, l'autre, elle se la pète et tout, genre.
2: S'il te plaît,
0: oh là là. Non, tu décroches pas, putain, je laisse tout tomber. Non, je peux tout faire sauter.
2: D'accord.
3: Non, tout faire, c'est décrocher, mais elle nous fait écouter sa conversation.
0: Bon, alors vas-y, décroche, allez, vas-y, alors vas-y. Attends. Puisque vous voulez donner des ordres, allez-y, faites-la à ma place cette émission. Non, mais faites-la à ma.
2: Non, appelle-la à ma place.
0: Non, mais faites-la à ma place, mon émission aussi.
2: Mais non, mais j'ai pas décroché.
3: Non mais toi tu pourras.
0: T'as pas décroché?
2: Mais non.
0: Mais est-ce que t'es conne? Non mais non, je rigole.
2: Sympa pour qu'est-ce qu'elle est conne.
0: Quoi?
2: Sympa pour conne. Hein.
0: Bah ouais mais il fallait décrocher je te dis. Tiens il sonne là.
2: Il va re-rappeler.
0: Bon vas-y décroche et fais-nous écouter. Vas-y.
2: Ah, chut. Allô. Ouais.
0: Moi on n'entend rien. Oh non mais c'est quoi cette émission là?
3: Mais ramène-toi vers la basse putain.
0: Mais non si elle est trop vers la basse ça bip. C'est quoi ce bordel putain? Mais c'est quoi cette émission là? Putain sans déconner. Bon tant pis je vais dire mais j'ai un petit mot perso de la madame la PDGR, c'est pas grave.
2: Ah déjà je suis énervé, mon frère il m'a pris la tête grave donc c'est pas le moment. Je préfère attraper dans une demi-heure tu vois.
0: La radio, putain mais qu'elle est con.
2: Arrête, il t'a appelé?
0: Mais c'est quoi ces auditrices là? Qu'est-ce que c'est que ce travail? Putain, c'est pas un professionnel.
2: Putain, mais je te rends pas compte, mais Julien, mais règle-le, le mec, il va te défoncer.
0: Ah non, bon, quand même. Faut pas exagérer, je veux pas lui défoncer la gueule, c'est un canular quand même. Ah, elle joue bien le jeu, elle est forte.
2: Tu m'entendais parler avec ce mec? Je crois pas, non. T'es barjo, toi, t'as fumé. Hein.
0: Bon, là. On n'entend rien avec le combiné.
2: Je te rappelle dans un quart d'heure, ok?
0: Allez, dépêche-toi.
2: T'inquiète pas, d'accord? Ou je te rappelle en 2 minutes, d'accord?
0: Voilà.
2: Bon, bisous. Allô?
0: Oh là là, disons, avec le téléphone à côté, on n'entendait rien. Il y avait des bébés.
2: Bah, écoute, c'est pas de ma faute. Hein.
0: Bah, si, c'est de la tienne.
2: Bah, oui.
0: Bah, techniquement, fais attention quand même. Alors, qu'est-ce qu'il dit?
2: Il m'a fait, ouais, le mec, il m'a appelé, je sais pas quoi faire.
0: Ouais, mais tout, il te dit t'avoir entendu discuter avec moi?
2: Ouais, il m'a fait, ouais, je fais, mais attends, t'es ouf. Il fait, bah, laisse tomber, j'hallucine, quoi.
0: Ouais, d'accord, ok. Bon, qu'est-ce qu'on fait alors? On laisse tomber pour ce soir et on met ça lundi? Comment on fait?
2: Je sais pas, peut-être lui dire, non?
0: Tu rigoles ou quoi?
3: Non, faut qu'il en chie.
2: Okay.
0: Faut qu'il en chie. Attends, quelque part, c'est un gros crado. Il part sans payer, cet enfoiré. En plus de ça, il laisse le camping dégueulasse.
2: Ouais, c'est vrai.
0: Attends, on fait pas ça à des Corses. Il est taré. Alors, ça se trouve, on plaisante là-dessus. Et ça se trouve, le mec, il cherche vraiment les coordonnées de. Il aimerait bien retrouver ses petits jeunes. Ça se trouve, il écoute le mec et maintenant, il sait vraiment qui c'est. Il dit bon, je vais téléphoner à Max, je vais demander les coordonnées du petit jeune et cette fois-ci, ça va vraiment lui tomber sur le coin de la gueule.
2: Attends, c'est-à-dire que là, les Corses, ils entendent.
0: Bah oui, évidemment, ça passe partout encore, donc ça se trouve le propriétaire ou quelqu'un qui connaît maintenant, peut-être que vraiment ils vont lui tomber dessus.
2: Tu rigoles?
0: Bah non, je rigole pas, là par contre je suis très sérieux là. Hein. Bah non, je déconne pas. C'est pour ça que je trouve ça drôle, c'est que nous, tout en déconnant, ça se trouve, il va vraiment lui rêver des merdes, c'est ça qui est plutôt drôle.
2: Non, j'écoute pas.
0: Bah ouais, bah en Corse bien sûr, bah attends, elle y croit pas, Bastia, Ajaccio, Bonifacio, bah attends, fan radio partout en Corse, bien sûr.
2: Non, moi je croyais que c'était comme les autres radios, tu vois, ça changeait.
0: Mais non, on est une pauvre petite radio, oui. Oh, dis donc, des coups de fil t'en reçois, toi, sur ton portable.
2: Attends.
0: Ah non, non, j'attends plus, là, j'en ai ras le cul, là, maintenant.
2: Non, bah d'accord, ok, je raccroche.
0: Voilà.
2: C'est bon.
0: C'est quand même ok. T'as vu comment on peut les serrer à la baguette, les petites, un peu,
2: bah,
0: là?
2: Oui, ok. Ouais.
0: Non, mais sinon, tu te laisses marcher sur les pieds, hein. Les gamines, elles ont, alors, tout de suite, entre 18 et 25 ans, ça y est, papa. Oh.
2: Eh.
0: Oh.
2: Quoi?
0: C'est qui je suis, moi?
2: Non, franchement pas.
0: Qui je suis, moi?
2: C'est personne.
0: Non, je suis personne. Moi. Regarde là, la petite pisseuse. J'aime bien ces gamines, là. Regarde là. Ça se la joue grande, hein. Allez, vas-y, amuse-toi, décroche avec ton pauvre portable, là. Vas-y, fais la maline, vas-y.
2: C'est un message.
0: Bah, allez, bah, mais Théo, tu me parles autrement?
2: Bah, tu me demandes ce que c'est, je te dis.
0: Tu baisses d'un ton. Okay, voilà, qui est beaucoup mieux. Parce que je sens qu'entre toi et moi, c'est électrique, mais il se passe quelque chose.
2: Non, je crois pas, non.
0: Mais si, se passe quelque chose.
2: Non, trop pas.
0: Mais oh, trop pas, l'autre, elle veut jouer sa fière, genre, non, c'est pas parce que t'es un animateur radio que je vais craquer sur toi. Je disais pas au niveau physique. Ah. Au niveau tempérament. C'est là où tu vois que t'es trop jeune. Bon, allez, Manu.
2: Ouais.
0: À lundi.
2: Ok.
0: D'accord?
2: Ok.
0: Elle est marrante, mais elle est saoulante, hein.
2: Quoi?
0: Je savais qu'elle était encore en train d'écouter. J'étais marrante, mais t'es saoulante.
2: Saoulante, en plus.
0: Oui, tu me fatigues.
2: Bah, tu me fais une liste et tu me l'envoies.
0: Hein. Bah, je te dirai tout ça lundi.
2: Mmh.
0: Bon, et je t'embrasse très fort. Alors, tu le tiens en haleine? Comment tu fais? Tu vends la peau de la mèche?
2: Putain,
0: voilà. L'autre, elle répond même pas à mes questions. Laisse tomber, Manu, ça va rebondir. Ah, là, c'est jeune, ça a des portables, ça veut faire des canulars, ça part en vacances en Corse, ça prend le soleil. C'est un bordel, ça, Gérard. Hein. C'est ingérable, les jeunes. Hein.
4: Non, mais là, en plus, il se doute qu'elle t'a appelé pour ça. Donc, maintenant, il a un...
0: Ce que lui dit, ouais, j'ai un doute, c'est que je t'ai cru entendre discuter avec le mec qui se ferait passer pour le patron du camping.
4: Ouais, mais maintenant il se doute de quelque chose.
0: Donc qu'est-ce que tu veux que je te dise? Qu'est-ce que tu veux que je te dise?
4: Tu relances la pêche lundi.
0: Voilà. Bon, Gérard, tiens, je profite que tu es avec moi sur l'antenne. Tu as déjà entendu parler de cette peluche.
4: La grenouille,
0: voilà,
4: ouais.
0: Voilà, la grenouille, la fameuse grenouille. Donc on va écouter tout de suite. Ça va faire plaisir à trois demoiselles qui nous écoutent en ce moment. Voilà, donc... T'aimes bien ça, hein?
4: Oh bah, c'est pour Sandy, hein.
0: Maintenant. Donc ça, c'est une peluche qui m'a été offerte par une charmante demoiselle de la Côte d'Azur. T'en auras une demain ou après-demain, en tous les cas, un exemplaire.
4: Mm-hmm.
0: Hein. On va pas donner leur prénom.
4: Bah non.
0: Elles vont rester dans l'anonymat, d'accord. Ouais. Mais je sais qu'elles nous écoutent. Elles nous écoutent et elles voudraient absolument qu'on leur passe un petit bonjour. Alors, est-ce que toi, Gérard, tu aurais la gentillesse, timide comme je suis, parce que sinon je vais devenir tout rouge, est-ce que tu pourrais saluer trois demoiselles qui sont en ce moment dans le sud de la France et qui seront demain à Paris avec moi?
4: Ben, qu'est-ce qu'on peut leur souhaiter?
0: Je vais leur faire passer un week-end de folie.
4: Déjà, ce qu'on peut dire, c'est pas moi de passer le petit coucou, c'est à toi. Donc, si t'as pas le courage, tu demandes à ton équipe. Donc, qu'est-ce qu'on peut leur souhaiter? Ben, qu'ils fassent un bon voyage pour demain et
0: ouais,
4: que tu les attendes de pied ferme.
0: Voilà, et qu'est-ce qui va se passer? Plein de bonnes choses.
4: Voilà.
0: Qu'on les embrasse très fort.
4: Disons que tu les embrasses très fort.
0: Qu'on les aime.
4: Moi, que je remercie...
0: Une plus que les autres.
4: Que je remercie déjà celle qui va me ramener la grenouille, c'est tout.
0: Voilà. Qu'on les aime. Manu, tu les aimes bien, les trois?
5: Moi, bien toutes les trois, surtout celle qui m'amène le jeu de cartes.
0: Oui, alors justement, tiens, ça tombe bien, elle nous écoute. J'ai une bonne nouvelle pour toi. Elle est allée le voir, le mec était déjà plus là, elle n'a pas le jeu de cartes.
5: J'aime personne.
0: Voilà, donc on la déteste, bien entendu, c'est la même qui va offrir la peluche, mais heureusement, je t'offrirai le mien et je me procurerai le jeu de cartes, parce que j'ai acheté des tours de magie de cartes, et comme la personne est dans les Yvelines, j'irai la revoir, etc., etc., etc.
5: J'aime tout le monde alors. Donc,
0: à cause d'elle, quand même, il faut le dire, puisqu'elle nous écoute, je suis obligé de te donner mon jeu, puisqu'elle n'a pas tenu parole.
5: Chef.
0: Elle a tellement tardé à vouloir te l'acheter, puisque j'avais oublié de le faire, elle m'a dit je vais le faire, qu'elle a fini par pas le faire. Vildar, un petit mot quand même pour les trois princesses.
6: Bah moi, simplement, je dirais que vous êtes les bienvenus sur la capitale.
5: Exactement.
6: Que je ne vous connais pas, mais ce serait avec plaisir.
5: On a hâte de les connaître.
6: Voilà, de vous rencontrer.
0: Ça se trouve, elles sont vilaines. Hein.
6: Pour voir enfin quoi vous ressemblez.
0: Si elles sont vilaines.
6: Êtes vilaines, eh ben, on vous prendra pour votre bon côté, c'est-à-dire la gentillesse.
0: Et que grâce à vous, quelque part, le chef, il a retrouvé la joie de vivre.
6: À moitié.
0: Ouais. Ouais, bon, là, il est en vrac quand même. Hein.
5: Oui, un peu.
6: Je sais pas ce que tu lui as fait, ma grande, mais calme-toi quand même.
5: Il est plus le même quand même. Hein,
0: c'est vrai, j'ai changé. Hein.
6: Ouais.
0: Qu'est-ce qu'elle a? Parce qu'elle écoute, depuis, je suis devenu comment? Comment j'étais avant ce que comment je suis devenu?
6: Avant t'étais distant, maintenant t'es très distant, c'est-à-dire dans le sens où c'est impossible de lui placer deux mots sans qu'il en oublie un.
0: Ouais, c'est vrai que c'est une catastrophe.
5: Il fasse marcher la mascotte, enfin.
6: Ouais. Voilà, nous bientôt on va faire comme lui, on va marcher au comprimé, donc faut que tu...
0: Non mais c'est vrai que là en ce moment c'est difficile, hein.
6: Ouais. Voilà. Donc merci de l'avoir foutu dans un tel état.
0: Voilà.
5: Et bravo.
6: De te remercier. Ouais.
0: Voilà, donc c'est vrai que c'est plutôt sympa. Hein.
6: Ouais.
0: Gérard, tu trouves que j'ai changé depuis que j'ai rencontré ces filles?
4: Bah depuis la rentrée, j'ai vu que t'avais tendance à mâcher tes mots, tu sais plus quoi dire.
0: Non, c'est vrai,
6: il en rajoute un peu ici là, ouais.
0: Ah, c'est vrai, t'as trouvé.
4: C'est vrai. Ouais. C'est vrai que par un moment donné, on se demande ce que tu nous dis, parce que à un moment tu dis blanc et de l'autre côté tu nous dis noir. On sait plus. On sait plus ce que tu nous sors à un moment donné. Alors,
0: ouais, c'est vrai.
4: C'est vrai que depuis que tu les connais, c'est bizarre. T'as changé à pas 100% parce qu'on verra ça par la suite. Des jours à venir.
0: Parce que vous pensez qu'à un moment donné, je vais lâcher la chose ou que je vais me lasser ou que je vais passer à autre chose?
7: Non, je pense pas.
0: Non,
7: là,
0: tu
7: feras différemment.
0: Là, je suis ready là.
7: Ouais.
0: Ah là, je suis prêt. Je suis prêt à faire une grande histoire d'amour. Hein.
7: Ah.
0: Je vais faire des gosses.
4: Ouais, mais attends, vas-y doucement. Faut pas pousser mes mères.
0: Je suis prêt à arrêter la radio ou alors à changer d'horaire. Je suis prêt à faire beaucoup de choses. Un petit 14-17 ou un truc comme ça.
7: Un truc tranquille à Nice,
0: voilà.
7: Sud Radio.
0: Un truc comme ça. Non mais pourquoi pas fun, un décrochage en local.
7: Fun Guéret.
0: Un 13-17 sur Nice. Hein, on ferait les débats de Gérard l'après-midi, tranquille, sur la plage un samedi après-midi. Les débats de Gérard, tu sais, puis il y aurait le bruit de la plage et tout. Oh c'est bon, c'est avec les bruits de la plage et tout. On ferait des débats sur les coquillages, des choses comme ça, ça pourrait être passionnant, non?
4: Ouais, mais on n'entendrait rien avec le bruit de la mer.
0: C'est vrai. Remarque, vas-y. Parle un peu, Gérard, vas-y.
4: Non, mais même, t'entends rien, là. On entend quasiment presque que le...
7: Ah, ça pue la moule.
0: Eh ouais, en plus, ça pue la moule, faut faire attention à tout ça. Hein. Donc voilà, donc je passe ce petit message à ces filles.
7: Elles sont où, là, précisément?
0: C'est de mémoire, c'est moi à la mémoire.
7: Ouais, enfin, en France,
0: elles sont... Oui, elles sont dans le sud, oui. Du coup,
7: ah, elles montent demain seulement.
0: Oui, demain matin.
7: Ah. Ah, d'accord. En avion?
0: En train.
7: En train, d'accord.
0: Voilà, comme ça, je vous ai tout dit, quoi. Qu'est-ce que vous voulez que je vous rajoute d'autre?
7: Non, je sais pas, l'horaire, comme ça, on va aller à la gare.
0: Oh, bah non, quand même pas, non. Mais un petit week-end en perspective sympathique.
7: Ah,
0: oh, ça va être chaud. Hein.
7: On va te traquer.
0: On va faire le taxi, dépenser de l'argent, enfin voilà quoi.
7: En fait, les filles, vous êtes au courant que vous allez au foot ou pas?
0: Ah, on leur a pas dit?
7: Ah, je sais pas.
0: Non.
4: Ouais, mais c'est pas cette semaine, hein, PSG-Bordeaux, c'est la semaine prochaine.
0: Non, mais on peut regarder France quand même.
7: France-Ukraine, les filles.
0: Bah, France-Ukraine à 18h.
7: C'est béton comme week-end, ça s'appelle.
0: Un petit peu de DVD, un petit peu de vidéo, j'espère. Il y a des choses comme ça, quoi. Je sais pas. Ah oui, Aurélie, 20 ans de Cachan pour le jeu de l'impro pour terminer. Salut Aurélie.
8: Salut.
0: Ça va bien?
8: Ça va.
0: Bon, bah très bien, on fera le jeu de l'impro dans un instant.
8: Ok, pas de problème.
0: Eh bah tu bouges pas, on va le faire avec Fildar, Manu, Gérard et moi-même. Et ensuite on ira vers le résumé des deux débats de la semaine dernière. Quand je dis résumé, les meilleurs moments des deux débats. Et ensuite...
4: On accueille pour le premier débat sur le parc d'attractions Monsieur Mazur, bonsoir à vous.
0: Allô?
9: Oui, bonsoir, c'est Monsieur Mazur, Monsieur Gérard.
4: Bonsoir.
9: Petit bien.
4: 32 ans de Paris, oui, ça va très bien, je te remercie beaucoup.
9: Petit Mickey,
4: bon, ça y est, on commence pas la saison comme ça, d'accord. Alors, pour arrière-train, donc, toi, est-ce que t'aimeriez... Alors, la question, c'est, aimeriez-vous travailler dans un parc d'attractions ou faites pour une... Manu, t'arrêtes de rigoler comme un porc ou tu vas te prendre quelque chose dans la gueule. D'accord, tu commences pas ta nouvelle saison.
8: Mazur,
4: au revoir, Mickey, au revoir.
9: Oh, bah non, rien dit, monsieur. Allez, Gérard, vous êtes sûr,
4: terminé.
9: Terminé
4: pour vous deux, au revoir.
9: Au revoir. Je n'ai rien dit, j'avais la bouche pleine.
4: Je m'en fous. Allez, au revoir pour ces deux-là. Terminé. Oh, ça suffit ou quoi là? C'est vrai qu'il y a déjà eu pas mal de problèmes dans des trucs comme ça. J'ai vu ça il y a pas longtemps que lors de la parade là
8: la gay parade
4: qui se fait les après-midi. C'est vrai que à Disneyland Paris il y a eu un étranger qui s'est fait faucher par
8: à la gay parade de Disney. Oui, il y en a tous les jours.
4: Non mais là c'est la première fois là.
8: C'est fréquent, tu sais, c'est...
4: Bon, Manu Fildar,
7: c'est nerveux. Arrêtez de grogner.
4: C'est la dernière fois que je vous le dis tous les deux, d'accord? Parce que ça a mal se terminer pour vous deux.
10: Pour calmer le débat, vite fait, il y a Iggyboy19 sur l'IRC, il demande si tu aimerais créer ton GG Land vu que t'as déjà une grosse roue.
4: Non. Alors si c'est des conneries, bon,
10: de quoi?
4: Ouais, vous avez fermé vos gueules là tous les deux. Toi, tu vas faire ton boulot correctement et tu vas te... Boris, pour terminer.
9: Bon, écoute, moi j'ai.
4: C'est vrai, on t'a pris en cours de débat, mais tu nous excuseras.
9: Bah, voilà, bon, écoute, moi je dirais vraiment, ça. Je crois que les vacances t'ont fait vraiment du bien, t'es revenu en pleine forme. Bon, voilà, tu fais une bonne rentrée. Maintenant, on sait pas dans qui tu vas la rentrer, mais. Non, mais. Hein.
3: Ouais, d'accord.
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3: Donc, on va repartir sur de bonnes conditions. Donc, comme le premier débat,
13: bah,
3: sur
13: il peut plus, ouais.
3: Le débat sur l'éclipse. Alors, on accueille Adonf. C'est ça, Manu, ouais, tu m'as mis. Ouais. Adonf, 26 ans de Poitiers. On écoute Fun Radio sur 95 FM. Bonsoir à toi.
14: Bonsoir, ma poule. Bonsoir, mes chéris.
3: Ouais, ben,
14: salut la grande. Oh. Salut.
3: Oh, Adonf.
14: Allez, mes loulous, on y va. Tu sais, il y a des mecs qui ont pris l'avion là pour aller plus loin. Faire
3: Non, personne. Les avions n'avaient pas le droit de décoller. Hein, justement.
14: Tu sais, les gens qui ont pris le Concorde là pour spécialement pour aller voir l'éclipse. T'as pas vu ça aux infos?
3: Non, j'ai pas eu l'occasion de voir le Concorde décoller parce que de toute manière les gens n'avaient pas le droit de rouler.
14: Ah, attends.
3: Non, justement,
14: pas
3: ça.
13: Sans tu dors à Roissy en ce moment.
11: Bien roulé, hein.
3: De manière.
14: Pendant les infos, il était déjà au bar.
13: Dans une
3: Adonf.
14: Oui.
3: C'est toi qui viens de dire ça?
14: Mais t'es fou.
3: Il faut se dire une chose, que lors de... Peut-on gagner de l'argent lors de l'éclipse? Si oui, comment? C'est vrai que ceux qui ont gagné de l'argent, c'est ceux qui ont vendu les lunettes, en fin de compte.
2: Ah, mais ils sont pas cons, alors.
3: Eh ouais, mais il y a même ceux qui ont essayé d'en revendre au noir. C'est pareil, tu as déjà vu... Attendez.
13: Pas au japonais, pas...
3: Non, mais il paraît.
14: Pourquoi ils voulaient en vendre?
3: Suis là, Manu, vous arrêtez vos conneries, Manu, t'éteins ton micro, s'il te plaît.
15: Ouais, Manu, on accueille Étoile Filante et on accueille Mogdar qui n'est pas content.
3: Mais qui?
15: Et Mogdar.
16: Oui, allô, c'est ça?
3: Ouais.
16: Je vois pas pourquoi tu as parlé des Noirs tout à l'heure comme ça. Pourquoi tu as dit que les lunettes étaient vendues comme Noirs? C'est quoi ce problème, je vois?
3: Oh, ça commence à bien faire là, vous n'allez pas voir la fin du débat parce que ça va aller vite. Hein. Moi, je vais tous vous virer maintenant. Hein.
16: Tu es raciste?
3: Bon, alors, celui-là, tu lui dis au revoir.
14: Je veux dire Michel Lev.
3: Au revoir.
16: De quoi?
3: Allez, hop, bonne nuit.
16: Et voilà, c'est toujours pareil.
3: Ouais, au revoir. Bon, moi, tu comprendras qu'est-ce que c'est un débat. Robinson, pourquoi?
16: Oui, c'est Robinson. On m'a pas reconnu, c'est Mogdar.
3: Ouais, bah, au revoir. Allez, hop, tu lui dis au revoir complètement, celui-là. Au revoir.
11: Minuit, 2h.
3: Allez, je préviens. Une chose.
16: Ouais.
3: Celui qui s'amuse à balancer des conneries en remix derrière, il va virer. Quel est le... Ah, vous arrêtez, s'il vous plaît.
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0: si on en met d'autres maintenant. Je peux chanter pendant des heures, moi.
1: Voilà une chanson qui sent bon les vacances.
0: Ah ouais.
1: Hein,
0: ouais.
1: Je sais pas si vous avez remarqué.
0: C'était quoi?
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0: c'était
1: des
0: quoi partout.
1: Ça
0: répond.
1: Moi, ça me le fait tout le temps.
0: Ah, mais t'es sourd, je te dis ce que c'était quoi?
1: Il y a des bonnes raisons en tous les coins.
0: Ah,
1: chanson de Nicolas Perrin.
0: Ah bah voilà. Avec qui?
1: Le surf, le sable chaud.
0: Titre, c'est quoi le titre?
1: Les vaillinés.
0: Le titre.
1: Voilà, c'est comme ça.
0: Le titre.
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0: Non, c'est pas c'est positif, c'est ça fait relais formelé.
1: J'espère en tout cas pour vous.
0: Oui, bah.
1: En attendant, sur RFM, on va partager.
0: Mais du son, du son.
1: Festival qu'on écoute en vacances.
0: Avec quoi?
1: La maison.
0: Avec quoi?
1: Voiture, ça marche.
0: Avec quoi?
1: C'est la musique en or. Il y aura tout à l'heure Steely Dan, tout de suite Shadé. Je vous souhaite bien le bon.
0: Oh, bah le reste, hein.
1: Jusqu'à minuit.
0: Allez. Mais qui met RFM toute la soirée sur Fun Radio, c'est bon.

0: T'aimes bien ça, Manu, au moins?
1: Ouais, ça va, c'est
0: chouette. Je le fais quand même, c'est la base, ça. C'est bon, un nouvel album qui doit arriver bientôt. Ça, c'est bon, ça. Ça fait vraiment été, ça. On chante aussi?
1: Chaud, là.
0: Oh, si. Gang to your love, quand même, c'était
1: accroché
0: bon.
1: Accroché à l'amour.
0: Ah, oui, bien sûr.
1: Accroché à ton amour.
0: Accroché, ouais, voilà, accroche-toi, mon amour, accroche-toi.
1: T'as mal que dans le casque.
0: Voilà, ouais. Voilà, quand même. Donc, parce qu'on a la radio dans le casque, donc autant en profiter pour tout le monde. 0803-08-5000, tentez votre chance, on sait jamais. Hein. C'est le jeu, ça tourne. Tentez votre chance, on ne sait jamais. Allez-y.
2: Alors, j'ai réfléchi, d'abord, du lundi au vendredi. C'est toi, Fildar, qui va donc prendre le créneau minuit 8h du matin.
3: Ouais.
2: Alors, ouais, avec entre minuit et 6h, le night show. D'accord.
3: Oui, je suis content.
2: Et ensuite, de 6h à 9h, tu me feras
3: 8h.
2: 8h, ça s'appelle matin ensoleillé. On discutera après du concept.
3: Je vais noter quand même.
2: De 8h à 16h, nouvelle grille d'antenne. C'est toi, Anka, qui va prendre ce petit créneau. Ça s'appelle Galaxy Groove Dance. Donc, j'espère que ça satisfait tout le monde. On en fera part après. Il y aura une campagne. D'ailleurs, après, il y aura, bien entendu, un communiqué de presse pour que tous les auditeurs, auditrices de Fun Radio puissent connaître cette nouvelle grille. Et 16h minuit, c'est donc toi, Manu, qui prends ce créneau. Ah. Toujours plus de groove. On a repris un vieux concept.
3: C'est le titre, ça?
2: Oui, c'est quelque part. C'est 6 groove dance d'un bloc. Donc c'est un nouveau concept, je vous expliquerai comment ça fonctionne et pourquoi nous sommes revenus vers une vieille idée de 89 qui avait fait ses fruits à l'époque. À part le vendredi soir, bien sûr, où on ne néglige pas les auditeurs de Fun Radio, et ça, c'est toi, mon petit Phil, qui après avoir fait ton minuit 8h le vendredi,
3: ouais.
2: Petite sieste,
3: d'accord,
2: et tu reviens à 20h, wow. Jusqu'à minuit,
3: ouais.
2: Disco dance,
3: ouais.
2: Avec une avalanche de tube dance. D'accord.
3: Okay,
2: on expliquera pourquoi. Créneau du samedi et du dimanche, du week-end, donc, hein, puisque vous avez été augmenté chacun de 500 francs, c'est pour ça que vous devrez quasiment du 7 sur 7. L'arrivée d'Azad.
3: Ah.
2: Avec. De 6h. Après, il y a la bande, hein, entre dans la nuit de vendredi à samedi, à minuit, il y a la bande.
3: D'accord.
2: 6h, 7h, Azad pour un non-stop sans intervention.
3: Messieurs, je vous interromps.
2: Juste après, je finis la grille.
3: Ouais, non, mais oui.
2: 6h, 7h. Azad, le bienvenu, 1h, le non-stop, sans intervention.
3: Ouais.
2: 7h, 14h, Anka, le breakfast groove.
4: Breakfast groove.
2: D'accord. 14h minuit, c'est pour toi, Fildar.
3: J'ai eu chaud. Est-ce que je voulais pousser, moi? Je voulais pousser le 20h minuit jusqu'à 6h, mais bon, si je fais après, bon. 14h combien?
2: 14h minuit.
3: Ok.
2: L'émission, je l'ai appelée Fil d'Arpège.
3: Ouais, bah ouais. Ouais. Ouais.
2: Fil d'Arpège les plombs. D'accord. Ouais. Entre 21h et minuit, puisqu'on est samedi, ça s'appelle l'Electro Groove.
3: D'accord.
2: D'accord. Ensuite, minuit 12h, Manu.
5: C'est un honneur.
2: Ensuite, de nouveau Azad qui vous épaule, le non-stop d'Azad, midi 13h. pas d'intervention. Et ensuite, 13-19h. Là, j'ai pas trouvé le titre, c'est toi, Anka. Mm-hmm. Et de nouveau, Phil, 19h minuit, l'ambiante groovy.
3: Faut du disque, hein, quand même. Faut du disque.
2: Alors, bon, remets, hein. Voilà la nouvelle grille qu'on va annoncer dès lundi dans la presse pour tous les auditeurs de Fun Radio. Alors, si vous avez maintenant des questions à me poser, n'hésitez pas. Hein.
3: Ouais, moi j'ai une question.
2: Alors, Phil.
3: Vas-y, c'est pas grave, vas-y. Ouais, parce que justement, on commence par moi. Donc, 6h, 8h, là, le matin ensoleillé.
2: Lève ta tête, je ne te vois pas, ouais, je suis tout là-haut. Ouais, t'es où? Ah, d'accord, ok, ouais.
3: Je lève le doigt.
2: Ouais.
3: J'ai un souci parce que s'il y a un matin, par exemple, il n'y avait pas de soleil, comment je peux faire? Je vais avoir un problème.
2: Alors, les matinales, t'es là pour réveiller les gens.
3: Ouais.
2: Tu m'entends?
3: Ouais, je t'entends. Ouais.
2: Voilà. Les matinales, c'est fait pour réveiller les gens. Et même quand il pleut, dans ton cœur, il y a du soleil. Manu?
6: Ouais, non, je voulais savoir, au niveau de la communication et tu vois, de l'affichage, il y a peut-être une campagne, je voulais savoir, ça va être axé sur quoi? Sur quelle émission?
2: On va communiquer sur tout le monde. D'accord.
6: D'un autre côté, on n'est pas nombreux, donc c'est vrai qu'on peut.
2: Non, mais surtout sur les noms des émissions, car je crois que ce qui intéresse les auditeurs, quand même, pour qu'ils puissent pas être trop perdus. Je pense qu'on va communiquer sur 2-3. D'abord, il va y avoir le matin ensoleillé. Je pense qu'on va communiquer sur le.
3: J'aurai des cadeaux, pas.
2: Si groove d'un bloc.
6: Ouais. D'ailleurs, en parlant de ça, je te dirai après. Vas-y.
2: Et enfin, je pense qu'on va communiquer également sur une émission du week-end, enfin sur deux, celle d'Anka sur le Breakfast Groove et sur Fildar pète les plombs.
3: Oui, ça va être bien ça.
4: Et Galaxy Groove Dance, on le met de côté pour l'instant au niveau.
6: Bah, disons, ça pue ça. Un peu.
2: Il va y avoir, Anka, quelques petits décrochages pour les fréquences locales.
6: Tu vas le mettre dans le 8e.
2: Probablement entre midi et midi 15. Donc il va y avoir un quart d'heure de Galaxy Groove Dance qui n'existera pas pour les villes de province. C'est la raison pour laquelle j'ai décidé, en mon âme et conscience, de ne pas communiquer sur cette émission pour le moment. Mais je pense qu'on peut faire de très bons quarts d'heure à ce moment-là.
3: Ouais. Okay.
2: Max, je vous rappelle que la radio est au fond du sac. Hein.
6: Oui, non, mais oui, on sait, on sait.
2: On va aider, on va aider. C'est le dernier espoir.
3: Moi, j'avais une question par rapport, par rapport donc à la matinale.
2: Lève bien la tête parce que je ne te vois pas. Hein. Je suis tout là-haut. Hein.
3: Juste à ta gauche.
2: Oui, d'accord, ok, oui.
3: J'avais un problème au niveau de la matinale. Bon, il faudrait que j'ai des cadeaux quand même. Parce que à mon avis, j'ai déjà trincé après mes 6 heures de nuit. Donc si je vais avoir la pêche, même si j'ai le soleil dans mon petit cœur, il me faut du cadeau pour appâter. Hein.
2: Alors, pour le moment, on va se démarquer des autres émissions matinales qui offrent beaucoup d'argent, des voyages. Nous, on va se démarquer totalement sur une communication qui est zéro cadeau.
3: Zéro cadeau, zéro limite.
2: Pour 100% blabla.
3: Ok, c'est bien.
2: 100% blabla, zéro cadeau.
3: D'accord. Ouais.
2: D'accord.
3: D'accord.
2: Pas de disque, hein, entre 6 et 8 heures. Hein. C'est du non-stop. Hein.
3: D'accord.
2: D'accord. On est d'accord.
3: Ça me convient.
2: Donc, on mise. Tous.
3: Des livres
2: tous On mise tout sur toi.
3: D'accord.
2: D'accord.
3: Ouais, ouais. Mais
2: d'accord. Donc, les bons plans. Je pense qu'on va s'associer sûrement avec le guide du routard, où tu vas pouvoir, pendant les périodes de vacances, donner des bons plans dans les pays étrangers ou villes étrangères.
3: Hein. Tiens, justement, j'ai une idée qui me vient là. J'aimerais bien mettre en place le jeu des cabines.
2: C'est-à-dire?
3: Eh ben, je prends le bottin.
2: Non, attendez.
3: Je suis là à gauche.
2: On fait une réunion stratégique. Les petits problèmes de chacun, on verra ça dans mon bureau.
3: Ouais, non, mais c'est pas un problème. Je pense que c'est une idée qu'on peut mettre sur tout le long de la journée.
2: J'ai des idées. Je vais pas toutes les donner maintenant.
3: Ah ouais, non, je comprends.
2: C'était une réunion simplement pour annoncer qui restait, qui partait. Non seulement tout le reste, mais il y a un nouveau venu qui ne parlera pas parce que lui fait du non-stop sans intervention.
3: Ouais.
2: On n'est pas là pour régler nos petits comptes et essayer. Je suis là pour ça. On verra ça plus tard. Là, on était là pour annoncer la grille. Donc, éventuellement, on remettra, si tu veux, on peut en discuter, l'appel des cabines téléphoniques. Au même titre, d'ailleurs, qu'on va stopper l'Internet et on va revenir au Minitel.
3: Ah oui, c'est mieux. Ouais, c'est mieux. C'est mieux.
6: Ça marche mieux, ça marche mieux, ouais. Max?
2: Oui.
6: Max?
2: Allô, ouais, c'est qui?
6: C'est Emmanuel là.
2: Oui, je ne te vois pas.
3: Je suis là.
2: Ah, t'es là, d'accord. Oui,
6: voilà.
2: Je ne te voyais pas. Oui.
6: Pour le concept là de Sea Groove Dance d'un bloc.
2: Oui.
6: C'est 16h minuit, c'est ça?
2: 16h minuit.
6: C'est un gros bloc.
2: C'est toujours plus de groove.
6: Toujours plus de groove.
2: Toujours, hein, toujours. D'accord. Donc ça, c'est la promesse produit des auditeurs. Alors c'est un vieux concept qui.
6: Faut que je le vende comment? Excuse-moi, j'ai pas bien compris. J'ai pas bien saisi le concept en fait.
2: Bah c'est très simple, hein. C'est un truc qui m'est arrivé, ça m'est arrivé hier, j'avais vraiment pas d'idée pour toi.
6: Oui, je pense bien.
2: Et en lâchant deux gros blocs hier, on allait me coucher, je me suis dit, pourquoi en offrir deux quand on peut en offrir six? Étant donné qu'on va rajouter un écran de pub supplémentaire, on n'aura pas la chance de pouvoir passer plus de 4 à 6 morceaux
6: par heure.
2: Par tranche.
6: D'accord.
2: Ce que je vais vous dire, bien entendu, même pour toi, Zad, qui est un nouveau venu, maintenant tu vas rentrer dans le secret des dieux des grandes radios nationales. Aucun auditeur ne doit savoir ça. Et ça tombe bien que tu me poses cette question, Manu. C'est qu'on va faire une promesse de 6 top dance, groove dance d'un bloc. On va leur donner.
6: Mm-hmm.
2: Ok, parce qu'il y a toujours des cons qui vont compter.
6: C'est ok.
2: Sauf qu'on pourra jamais les passer dans l'intégralité. Donc on va faire des versions réduites de 2 minutes. Et... pour promettre ces six groove dance d'un bloc. D'accord?
6: D'accord, très bien. J'aurai des jeux dans cette tranche ou pas?
2: Alors.
6: Je pensais au stupido, moi.
2: La promesse produit, comme pour le matin, pas de cadeaux.
6: On peut faire des jeux sans cadeaux, Fildar.
2: On fait des jeux sans cadeaux.
3: Oui, oui.
2: À vous de vous démerder pour promettre aux auditeurs de l'interactivité, le prouver en donnant, faire des jeux, mais c'est à vous de vous démerder pour qu'il n'y ait jamais un gagnant.
6: Surtout, oui.
2: Jamais.
6: Max. Ça très bien.
2: Ah, sinon, les cadeaux, c'est de votre poche. Hein.
3: Oui, non, mais bien sûr, je pensais ramener des trucs de chez moi. Mais
2: oui, Phil.
3: Ouais, je voilà, je suis embêté, assez embêté pour la grille là, parce que je vois qu'en fait il y a une bande le vendredi dans la nuit de minuit à quelle heure? Jusqu'à quelle heure?
2: Jusqu'à 6h.
3: Jusqu'à 6h.
2: Alors justement,
3: moi ce que je me propose, c'est d'enregistrer des speaks ou alors d'être là, de faire le lien avec le week-end.
2: Je voulais t'en parler pas devant tout le monde, mais pendant que t'es là,
3: ouais.
2: Puisque c'est toi qui a la chance de clôturer cette semaine 20h minuit avec
3: ouais, je peux pousser.
2: Le disco dance, c'est qu'après t'envoies la bande.
3: Oui.
2: De peur que la bande s'emballe. Mm. Tu n'interviendras pas dessus.
3: Je peux la surveiller.
2: Mais tu la surveilles. Voilà. Jusqu'à 6h.
3: D'accord. Ah, ça me fait plaisir.
2: Donc
3: c'est
2: en
3: pour
2: gros,
3: l'antenne.
2: Donc voilà. Donc tu reviens à 20h le vendredi uniquement, hein. Jusqu'à 6h du matin où là justement Azad intervient pour le non-stop sans intervention de 6h à 7h.
5: Mmh. Mais moi, je pense qu'il faudrait plutôt faire 2h de non-stop, ça attirera plus d'auditeurs.
2: Qui me parle?
5: Azad, je suis là au milieu.
2: Oui, non, mais toi, tu ne parles pas, hein. Tu n'interviens pas, tu ne parles pas. D'accord?
5: D'accord.
6: Alors, j'ai une autre, Max.
2: Oui.
6: Et une autre question. J'ai calculé, on fait à peu près 16h en deux jours, hein, d'antenne. C'est sympa, c'est ce qu'on devrait faire dans une semaine. Au niveau de la rémunération, donc j'ai pas bien compris tout à l'heure.
2: 500 francs.
6: D'accord, donc c'est 500 francs
2: par mois.
6: Par heure.
2: Par mois. C'est 500 francs sur la fiche de paye par mois.
6: Attends, excuse-moi, c'est le cas, ça me rend sourd. T'as dit quoi?
2: 500 francs de plus sur votre fiche de paye par mois. Soit à peu
6: avec
2: près
6: tout
2: l'équivalent.
6: Que je te dois, Max. Tu te fous de notre gueule?
2: Non, mais attendez, on va pas commencer déjà à s'énerver. Je veux dire, on est là pour simplement vendre la grille. Si on commence déjà à s'énerver, à rien comprendre, à ce moment-là, chacun fait son truc, moi je me barre. À ce moment-là, vous avez pas besoin de directeur d'antenne. Moi, j'essaie de me mettre au maximum à votre hauteur. Je suis tout en haut, j'essaie de descendre un peu, j'essaie de faire au mieux.
6: On ne voit pas là, on ne voit plus là, t'es trop haut.
2: Oui, vous m'entendez? Bon, bah voilà, mettez-vous dans la peau des auditeurs, ils nous voient pas, ils nous entendent, donc c'est la même chose pour vous. Non, sinon, ça sert à rien, hein.
6: C'était juste une question, hein, je
2: pensais. Ouais, mais bon. Max.
4: En même temps, si on n'a pas de cadeaux, pas de jeux, tu pourrais peut-être avoir un budget un petit peu supérieur pour nous et puis on se débrouillerait pour trouver des cadeaux nous-mêmes.
2: Non, alors ma petite NK, déjà tu vas te concentrer à faire correctement ton 16-20, parce que ton 28h-16h, hein, parce que la saison dernière, tu m'as fait des pieds et des mains pour avoir le 7h-22h, je te l'ai donné, ça a été une catastrophe. Donc cette année, tu vas te contenter de faire Galaxy Groove Dance le plus correctement du monde. Et ensuite, tu viendras avec tes idées. Chacun son truc. Je suis directeur d'antenne. Mais sinon, ça sert à rien. Moi, je me barre alors à ce moment-là. Tout le monde veut être directeur d'antenne, c'est
6: d'accord,
2: ça?
6: D'accord, très bien. Très bien. Max.
2: Non, mais là, faut arrêter, là. Hein.
4: Non, Max. Max.
2: Oui.
6: Un dernier truc, parce que donc moi, c'est six Groove Dance d'un bloc. Hein, donc, c'est Groove Dance.
2: C'est
6: Manu,
2: ton...
6: là. Je suis là à gauche.
2: Oui, mais donnez votre nom. Moi, je m'en souviens plus.
6: Excuse-moi, Manu.
2: Oui.
6: Ouais, voilà. Donc, six Groove Dance d'un bloc. Et je comprends pas, j'ai regardé vite fait une programmation, j'ai vu Metallica. Tu pourrais m'expliquer?
2: Oui, musicalement, on va varier. On fait une promesse produit Groove Dance, mais on ouvre sur toute la programmation.
6: Je sais pas si c'est bien ça, excusez-moi, mais...
2: Vous pouvez venir avec vos medley, une fois par heure, des remixes, et la petite touche, mais ça on en parlera plus en détail. Chaque animateur pourra, une fois dans la tranche... Donc il y a de quoi s'éclater en 8 heures.
6: Oui.
2: Vous allez donner votre petite touche de personnalité. Vous la caserez où vous voulez. Et là, vous pourrez mettre le disque où vous voulez et vous expliquerez pourquoi. C'est à ce moment-là qu'il va falloir en profiter pour vous démarquer des autres. Hein. Je vous rappelle quand même que vous êtes 4 animateurs maintenant, 7 jours sur 7. C'est le moment ou jamais de vous lâcher. Hein.
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2: C'est parti pour 6 heures de pure radio libre et surtout du meilleur, du best-of, du méga super, méga cool, du meilleur, du meilleur, du meilleur de la radio libre et du Star System. Max pour vous accompagner de 20h jusqu'à 2h du matin avec Lolo, ouais, avec Manu, ils sont tous
6: aussi
2: là. On va se régaler durant cette soirée. Viviane dans un instant qui recherche un mec, on parlera de courrier avec elle, grand moment. Je m'en souviens aussi comme si c'était hier. Un petit canular, on avait appelé des hôtels Vivis. Mmh. La grand moment. Et puis bien sûr, pourquoi
0: commencer cette soirée. Un grand, grand moment. Il y aura du kiki donc, hein, je vous le dis aussi par avance. Elisa avec Jean-François Maurice. Grand moment de Radio Libre.
8: Ah, chanteur.
0: Hein, tu te souviens?
8: Ah là là.
0: Oh là là, Manu, hein, comme si c'était hier. Allez, c'est parti. 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Super méga Radio Libre. Star System sur Fun Radio. C'est parti.
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0: Alors Elsa?
10: Ouais, ben voilà, j'appelais parce que je suis tombée mais follement amoureuse d'un mec. Et c'est toi qui me l'as présenté.
0: Qui
10: alors
0: est...
10: ce mec il s'appelle Jeff. Enfin c'est moi qui l'appelle Jeff.
0: C'est qui?
10: Il s'appelle Jean-François en vérité.
0: Jean-François Maurice,
10: oui.
0: Ouais.
10: Max, c'est incroyable parce qu'avant c'est vrai que je flashais pas mal sur Ricky. Et depuis que tu m'as présenté, je crois il y a deux nuits, un truc comme ça, mais flash total quoi. Je pouvais pas m'endormir sans l'écouter un petit peu.
0: Bah écoute. Je vais piquer le disque à Ricky Larsen, tant pis. Hein. Je sais qu'il va revenir dans l'île. Par contre, je sais pas quel est le morceau parce qu'ils ont tous bien marché apparemment.
10: Ouais.
0: Je sais pas quel est celui qui sera le single. Hein. Je peux pas te le dire.
10: Je sais pas, moi j'aime bien le coup du whisky et le Monaco.
0: Ah.
10: C'est Monaco.
0: Monaco.
10: Oui.
0: Monaco.
11: Monaco.
0: Ah ouais.
11: 28 degrés.
0: Putain, c'est bon ça. C'est vrai que c'est bon, c'est de la vie.
11: C'est fou.
0: C'est fou.
11: C'est trop
0: fou. Vas-y Jean-François Maurice, fais péter le slow. On est tout seul au monde.
10: Ah non, il a une voix
0: tout
10: trop suave.
0: Tout est beau, tout est clair.
11: Tout est beau.
0: Tout est clair. Ouais.
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0: Tu fermes un peu les yeux et tu es bien.
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0: Le soleil est si haut. Oh putain.
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0: Oh, je caresse tes jambes.
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0: Que Serge Gainsbourg aille se coucher, Jean-François Maurice is not dead. Raccrochée sous l'émotion, nous allons la rappeler, mais écoutons cette musique comme elle est belle. Elsa, pourquoi as-tu raccroché? Elsa, je t'aimais tant, j'aurais voulu te laisser un message sur ce répondeur, mais à chaque fois que je t'appelle, je n'entends que cette mélodie au loin. Je ne dis rien. Elle a raccroché, erreur de manipulation, mais heureusement, il vient d'arriver, il vient de faire pipi, il a perdu quelques centilitres, il est tout excité. C'est notre ami Florent qui va recomposer le numéro d'Elsa. Elsa, reviens.
11: Oh là là là.
0: Le prénom est extraordinaire. Alors Elsa, qu'est-ce qui s'est passé?
10: C'est ma maman qui est arrivée, elle a piqué une crise parce qu'elle en a marre des coups de fil très tard.
0: De quoi, d'écouter?
10: Non, des coups de fil très tard parce que le téléphone sonne souvent très tard.
0: Ah oui.
10: Et la nuit dernière, elle m'a déjà fait une réflexion et puis là, elle s'est ramenée et puis elle a un peu craqué. Quoi.
0: Ah bon, d'accord.
10: Donc j'espère qu'elle va pas recommencer.
0: Mais non, il y a nos malaises.
10: Ouais.
0: Et celle-là, elle est pas belle? Pas de slow pour moi, DJ. Ah non, mais ça, Jean-François Maurice, je veux dire, il n'y a rien à dire.
10: C'est trop fort.
0: La, la, la, la, la, la. Non, DJ, pas de slow pour moi. Je suis seul, accoudé au comptoir. Je suis désinvolte, je n'ai l'air de rien. Je t'appelais Caroline.
10: Alors, tu sais comment je m'imagine, Max?
0: Ouais.
10: Alors, moi, je m'imagine avec une chemise hawaïenne ouverte.
0: Ouais, c'est tout à fait ça.
10: Sur son torse bronzé, tu sais, très marqué par les 3 mois d'UV.
0: Je vais être très jaloux de Jean-François.
10: Et tu sais, genre toison d'or,
0: ah oui,
10: avec une chaîne en or,
0: ouais,
10: avec un gros pendentif, genre son signe astrologique.
0: Ah ouais, ouais, ouais.
10: Genre gémeaux, un truc comme ça.
0: Ouais.
10: Et un sweat moulos,
0: oh ouais,
10: et
0: putain,
10: des Santiag.
0: Ouais.
10: Et un brushing avec, ouais, des mèches décolorées blondes.
0: Ouais.
10: Et une bonne gourmette.
0: 28 degrés à l'ombre. Pas de slow pour moi, t'entends, c'est pareil. Eh ben écoutez, au revoir musicienne.
10: Ça promet.
0: Genre, ça change de style.
10: Imaginez ça. Oulala, qu'est-ce qui m'est arrivé ?

0: le piano t'allait bien.
1: Le piano t'allait bien.
2: Prenez bien là.
0: Avant de quitter la scène, un maestro se souvient.
1: Oh là là, Didier Barbelivien, grave.
0: Tu sais, musicienne.
2: Oui.
0: C'est l'automne à pic.
1: C'est qui va finir par nous faire chialer, ce con.
0: La musique n'est plus la même.
1: Oh là là, c'est trop beau, j'ai rien à dire, c'est du.

0: c'est beau.
1: Non, c'est trippant, quoi, y'a rien à dire.
0: Ah, c'est beau, hein.
1: Ah, ouais. Moi, il fallait que je l'écoute avant de m'endormir.
0: Oh là là. Toi, ça quoi à choisir?
1: Non, mais je sais pas si t'as remarqué, Max. C'est toujours ce genre de génie qui sont reconnus après.
0: Ah, bah écoute celui-là alors.

0: Ouais, Selsa.
1: Tu vas bien?
0: Ouais, et toi?
1: Ça fait longtemps que je te regarde marcher comme ça sur ce trottoir.
0: C'est vrai?
1: Je te trouve ravissante.
0: Waouh.
1: Est-ce qu'on pourrait dîner ensemble?
0: Je sais pas, faut voir.
1: Tiens, je te donne mon numéro. Appelle-moi.
0: Peut-être.
1: Ça me ferait plaisir.
0: Salut. Jour. Salut.

0: Elsa, je t'en supplie si tu m'écoutes.
1: Max,
0: je ne sais pas où tu es.
1: Allô.
0: Je ne sais pas où tu es. Mais où que tu sois, Elsa, je t'en supplie. Il faut que tu m'appelles. Ah, le téléphone sonne. Génial.
1: Allô.
0: Je vais décrocher. Allô.
1: Allô.
0: Salut.
1: J'ai appelé plusieurs fois, tu répondais pas.
0: Qui c'est?
1: C'est Elsa. Tu joues au mystérieux. Tu te souviens?
0: Bonjour ma Elsa.
1: Salut.

0: faites bien? Tu mets bien ton brushing l'autre jour. C'est pour ça que j'ai flashé.
1: J'ai jamais cessé de penser à toi. Depuis le moment où je t'ai donné mon numéro, je me suis dit... Mais tu n'appelleras jamais. Je commence à être désespéré, Elsa, tu le sais.
0: Tu vois, la vie est pleine de surprises.
1: Je sais. La vie est parfois difficile, il faut savoir se battre. Il faut savoir donner des coups pour avancer. Tu sais quel est mon métier?
0: Non.
1: Je suis bûcheron.
0: Bûcheron?
1: Ça te plaît?

0: Tu es toujours là?
1: Je suis toujours là.
0: Dis-moi.
1: Quoi?
0: Un petit dîner en tête-à-tête, ça te brancherait?
1: Peut-être, ouais.
0: Oh, c'est génial. Ah, j'adore. C'est génial. Elsa?
1: Ouais?
0: Je vais t'obliger de te laisser parce que... j'ai mes raviolis.
1: Ah ouais?
0: Et j'ai peur qu'après...
1: après ravioli trop cuit...
0: ravioli trop cuit...
1: c'est fini. Quel gâchis.
0: Je t'embrasse.
1: Moi aussi, je t'embrasse.
0: Salut.
1: Salut.

0: trop fort.
1: Tu vois comme quoi on peut faire du Jean-François Maurice en deux secondes.
0: Ouais,
1: hein, c'est pas si compliqué que ça. Hein.
2: 28 degrés à l'ombre. Saint-Tropez.
0: C'était plus ça.
1: Ah ouais, non, mais je peux faire. Hein. Attends, ça va. Attends, moi je vais te le faire. Hein.
3: Écoute bien.
1: Avec la mer et tout, comme si on était 28 degrés à l'ombre. T'entends?
2: Neuilly. 1h13 du matin. Tu es là?
0: Oui.
2: Tu es bien? Tu es bien là?
0: Je suis bien là.
2: Elsa, je t'ai vu discuter avec ce disque jockey. Non. Pas de slow pour moi, DJ. Pas de slow. Je me souviens même plus de ton prénom. Est-ce que tu t'appelles Juliette? Est-ce que tu t'appelles Maëva? Non, DJ. Pas de slow pour moi. Il est 28 degrés à l'ombre. Je sais plus où j'en suis. Il fait chaud, j'ai la grosse tête. Hey, Florent, t'as demandé un scotch au Grand Barmal? 28 degrés à l'ombre. Monaco ou Strasbourg? Je sais plus bien où j'en suis.
0: Hey, tu sais quoi?
2: Non.
0: On devrait écrire un truc.
2: Au revoir,
0: disco.
2: Musicienne. Au revoir, musicienne.
0: Avant de partir, tu veux pas qu'on écrive un truc disco?
2: Tu as gâché toute ma jeunesse.
0: Non.
2: Je sens que je vais écrire un tube disco avec
0: voilà.
2: Didier.
0: Voilà.
2: Hey, Florent. Fais tomber Juliette au grand bar.
1: Moi aussi, je peux te faire une compile de Jean-François Maurice, hein.
0: C'est très très fort.
1: Ah ouais, non, mais c'est drôle, hein.
0: Ouais, j'adore. Excellent. C'est quoi ça?
1: Hey, tu connais pas ça?
0: Ah,
1: le grand pont, la chaussure noire. Allez.

0: être avec un ami pareil.
1: Ouais.
0: Écoutez-le. Écoutez la voix de cette standardiste.
1: Elle a une belle voix en plus.
0: Comme elle est belle. Son prénom, c'est Florent. Tu as compris maintenant qu'il y a une bonne ambiance. Et la nuit, on n'est pas là pour se prendre la tête. Alors

0: Alors, tu vois ?
1: Ouais, quel talent.
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0: Rémi, 27 ans de Saint-Dié, avec toi on va faire un petit canular.
3: Ouais.
0: On va appeler qui ?
3: Salut Max, on va appeler mon supérieur hiérarchique qui est assistant de direction.
0: Ouais.
3: Elle travaille dans un hôtel.
0: D'accord.
3: Et on voudrait lui annoncer qu'on vient d'avoir un bus de 50 personnes.
0: Ouais.
3: Et le problème c'est qu'ils veulent manger aussi.
0: Ouais.
3: Alors donc normalement on termine notre service à 22h30, que la réceptionniste est complètement paniquée, qu'elle a deux doigts de la crise de nerfs, et qu'il faut absolument qu'ils descendent pour filer un coup de main. Hein.
0: D'accord.
3: Il n'y a aucun problème normalement.
0: C'est quelle nationalité on va dire le bus ?
3: On va dire hollandais.
0: Hollandais ?
3: Ouais.
0: On y va, c'est parti.
3: On y va, c'est parti.
0: J'espère que tu vas pas te faire engueuler par ton supérieur après.
3: Ah bah je vais peut-être me faire virer, on verra bien. Oh, je pense pas.
4: Oui, allô.
3: Allô, Frédéric ?
4: Oui.
3: Oui, c'est Rémi.
4: Ah, bonsoir.
3: Et écoutez, on a un gros problème là. Oui. Il y a un bus qui vient d'arriver.
4: Oui.
3: De 50 personnes.
4: Oui.
3: Et puis le problème, c'est qu'ils veulent manger encore en plus.
4: Non.
3: Et ils sont arrivés à 10h25, ils veulent tous des notes individuelles, et puis tous, Magali, elle est complètement paniquée hein, à la SPEDA. Hein.
4: Ouais, mais 11h10, ils veulent manger à cette heure-ci.
3: Mais non, mais ils sont arrivés à 10h25, là, déjà, Magali, elle est en train de taper des notes et tout le bordel. Hein.
4: Oui, mais ils dorment là ou pas ?
3: Oui, ils veulent dormir là. Attendez, il est là le responsable.
4: Oui.
3: Il est là le responsable, je vous le passe. Hein.
4: Oui.
0: Je le prends là ? Allô ? Allô ?
4: Oui.
0: Bonjour monsieur.
4: Oui, bonsoir monsieur.
0: J'ai parlé un peu français. Et vous, c'est possible de manger parce qu'on dit que c'est pas possible.
4: Ah non, c'est pas possible parce que là vous arrivez, vous êtes combien de personnes là ?
0: Nous sommes 38, je crois, personnes.
4: Ben, 38 personnes, monsieur, on prévient à l'avance. On n'arrive pas dans un restaurant à 38 personnes sans réserver. Ça, c'est pas possible.
0: Mais là, nous payons monsieur.
4: Ben, je suis d'accord que vous payez, mais il faut prévenir à l'avance, quoi. 38 personnes, on n'arrive pas comme ça à 38 dans un restaurant, surtout à 5 minutes de la fermeture.
0: Oui, mais nous avons juste sacouterie, des trucs comme ça, des trucs légers, puis après nous allons faire dodo. De toute façon, nous partons demain matin à 8h. Moi, je suis avec un bus des Hollandais. Moi, je suis le personne qui s'occupe du driving et je suis belge et je suis désolé, je suis très déçu.
4: Bon, des chambres, c'est pas un problème parce que les hôtels Ibis, c'est d'abord un hôtel. La restauration, c'est un service à la clientèle, bon, qui fonctionne jusqu'à 22h30, mais 38 personnes à
0: 22h25. Il était 22h25, monsieur, quand nous sommes arrivés.
4: Je sais, mais 38 personnes à 22h25, ça s'est jamais vu, ça.
0: Eh ben, c'est une première, c'est bien pour vous, ça vous fera souvenir.
4: Ah bah oui, c'est une première.
0: Ça nous fera des souvenirs, monsieur.
4: Ah oui, vous parlez d'un cadeau.
0: Non, vous avez un problème de tolérance, monsieur. Permettez-moi de vous dire, vous avez un problème de tolérance, vous n'écoutez pas et vous n'en faites qu'à votre tête. C'est toujours la même chose. Les clientèles, vous en avez rien à faire.
4: Mais pas du tout, monsieur. Au contraire, nous, notre hôtel marche très très bien toute l'année. On a une très forte clientèle, mais ça se prépare, un groupe, ça se prépare.
0: Mais nous avons téléphoné à 10h.
4: À 10h. Et vous avez dit que vous alliez manger ?
0: Que nous étions sur la route. Non !
4: Ah non !
0: Mais non,
4: ah,
0: mais parce
4: d'accord.
0: que...
4: Alors vous voyez, donc les chambres, je viens de vous dire, c'est pas un problème, ça je vous l'ai dit. La restauration, c'est une autre chose.
0: Il nous faut... Voilà, j'espère qu'on aurait au moins les 38 chambres, hein, parce que c'est chacun des groupes à part. Hein.
4: Quoi, c'est des chambres de une personne ?
0: De une personne, 38 chambres. Nous avons téléphoné il y a 20 minutes, hein. Pour demander en arrivant, on nous a dit qu'on allait avoir 38 chambres.
4: Oui, bah, je pense que ça doit être possible. Hein.
0: Bah, j'espère bien, monsieur, pour vous. Je peux le faire.
4: Je pense que ça doit être possible, 38 chambres, oui.
0: Parce que là, je ne laisserai pas passer. Hein. S'il n'y a pas les 38 chambres, nous dormons sur le palier. Hein.
4: Non, mais écoutez...
0: Nous ne partirons plus, nous sommes fatigués,
4: écoutez,
0: nous sommes éreintés.
4: Vous qui faites la loi dans mon hôtel, d'accord ?
0: Je n'ai jamais dit que vous ne faisiez la loi, monsieur.
4: Je vous préviens, c'est pas vous qui faites la loi dans mon hôtel. C'est clair et net. Si vous voulez 38 chambres, je pense qu'on peut vous les
0: donner. Vous n'êtes même pas là pour gérer votre problème, vous êtes chez vous, vous êtes bien. Nous sommes fatigués, nous sommes 38, nous voulons 38 chambres.
4: Mais qui est-ce qui m'a dit qu'à 22h, 38 personnes allaient débarquer ? Personne ?
0: Bah ça, c'est parce qu'il y a une mauvaise gestion de chez vous et qu'on ne vous passe pas les mots, monsieur. Je ne sais pas si vous êtes responsable. Vous avez une lacune au travail de la direction, c'est tout.
4: Mais certainement pas.
0: Mais bien sûr que si, monsieur.
4: On n'a jamais vu un organisateur de voyage, et je dis bien organisateur, débarquer dans un hôtel et demander 38 chambres.
0: Moi, c'est ma
4: première. C'est de l'inconscience de débarquer avec un.
0: C'est la première fois que j'organise, c'est la première fois que je fais.
4: C'est la première fois, monsieur. Alors là, je suis désolé de vous le dire.
0: Moi, on m'a dit que je pouvais être reçu cordialement. Je
4: mais
0: suis
4: tout
0: reçu.
4: À fait,
0: je suis
4: tout à fait, mais à condition
0: je suis
4: d'être
0: reçu.
4: Prévenu.
0: C'est limite si on ne me met pas un coup de pied dans les fesses pour demander qu'on ne peut pas manger.
4: Ce que je vais faire, moi, je vais venir à l'hôtel, là, parce qu'il y a des conditions à mettre en place, notamment au niveau du règlement, parce que vous arrivez comme ça, on ne sait même pas qui va payer, comment ça va être réglé.
0: Alors ça, nous réglons, ça après, c'est la société qui paye.
4: Quelle société qui paye ?
0: Notre société d'organisation.
4: Qui va payer quand ? Demain matin ?
0: Non, ça c'est un règlement qu'on en verra.
4: Alors je suis désolé, il n'y a pas de chambre sans règlement sur place.

0: C'est clair et net.
1: Pardon ?
0: Il n'y a pas de chambre sans règlement sur place. Ça,
1: mais
0: c'est
1: qu'est-ce que c'est que cette histoire ?
0: Il n'y a pas de qu'est-ce que c'est que cette histoire. Vous avez.
1: Écoutez, monsieur, je ne parle pas d'ici. Je veux 38 chambres et je veux dîner.
0: Vous avez une prise en charge pour les 38 chambres écrite ? Vous avez faxé quelque chose ou envoyé un courrier ou envoyé des arts ? Non.
1: Non, c'est vrai.
0: Il n'y a pas de paiement sur place, il n'y a pas de chambre. Bon, de toute façon, je descends tout de suite.
1: Je vous repasse votre responsable. Ça ne va pas se passer comme ça, monsieur.
0: Oui, justement, je descends. Et si vous nous créez des problèmes parce que vous ne voulez pas régler, moi, je vous préviens. J'appelle le commissariat et je vais vous mettre dehors tout de suite.
1: Eh ben bravo la clientèle, bravo la France, bravo, bravo.
0: On n'a pas à vous donner de chambre sans paiement.
1: Bravo l'hôtel Vivis, bravo l'hôtel Vivis, bravo l'organisation. Bravo. Alors là, je vous dire, monsieur, je sais pas à qui j'ai affaire, mais ça ira loin cette histoire, monsieur.
0: Mais moi aussi, ça ira loin.
1: Je ne quitterai pas ce lieu sans avoir les chambres.
0: Si vous voulez pas payer, il n'y a pas de chambre, c'est clair.
1: Non-respect de la clientèle, ça ira loin.
0: Mais quel non-respect de la clientèle ? Vous dites que il faut envoyer la facture, on n'a aucune garantie.
1: Ben écoutez, garantie, c'est moi la garantie, faites-moi confiance.
0: Mais je ne vous fais pas confiance, monsieur.
1: Oh, vous me traitez de qui ?
0: Mais je vous traite de rien, je vous dis que...
1: Je ne suis pas un voleur, monsieur. C'est vous qui nous volez pour l'instant.
0: On est en droit de vous faire payer même d'avance, c'est clair ?
1: Je ne veux plus vous parler, je ne veux plus, je vous reparle votre collègue.
0: Bon, d'accord, passez-moi le... Frédéric ?
2: Oui.
0: Ouais, c'est de nouveau moi. Bon, vous dites à Magali qu'elle ne lui donne pas une seule chambre, je descends tout de suite parce qu'en plus, il faut envoyer...
1: Moi, je veux les chambres, hein, monsieur, je vous préviens, vous dites à votre directeur, je veux les chambres.
0: Il n'y a pas de chambre, je descends tout de suite, d'accord ?
2: Vous descendez comment ?
0: Tout de suite.
2: Non, mais n'écoutez pas ce qu'il dit, c'est pas grave. Moi, je suis quand même annoncé là-dedans, je vais dire à Magali...
0: Mais qu'elle donne pas une seule clé, pas une.
2: Ouais, qu'elle donne pas une seule clé.
0: Ils veulent 38 chambres, elle fait la facture pour 38 chambres.
1: Je veux les chambres, je vais les poser les vêtements. Bon, je veux poser les bagages, je veux manger.
0: Frédéric, non.
1: Petit
2: Frédéric,
1: déjeuner.
2: Non, mais écoutez-moi, Frédéric.
0: Oui, j'écoute.
2: Le principal, est-ce que je les accepte pour manger ?
0: Mais est-ce qu'il a de l'argent pour payer ?
1: Vous pouvez l'entrer, on va manger. Venez, rentrez tout le monde.
0: Si
1: ils ne
0: veulent pas payer, vous leur servez rien du tout, c'est
2: donc
0: clair ?
2: Donc je leur sers rien du tout s'ils veulent pas payer ?
0: Non.
2: Hein ?
1: Tout le monde rentre.
0: Oh
1: non. Tout le monde rentre.
2: Il y a tout ce qui arrive, là. Ouais, là, non mais c'est pas grave. Donc s'ils veulent pas, je dis à Magali, ils ne donnent pas une seule clé.
1: Nous ne partirons pas sans avoir mangé.
2: Donc
1: on va manger, c'est bon. Le monsieur a dit qu'on allait manger, c'est bon.
0: Il ne mange pas, il n'y a pas de clé, c'est clair. Ou alors il paye d'avance.
2: D'accord, il paye d'avance.
1: Tu sais qu'est-ce que vous faites, ce qu'il faut, c'est ce qu'il
0: faut. Mais d'où il sort ce cinglé là ?
1: Vas-y,
2: c'est fini. Que vous descendiez pour ça.
0: Ah si, mais je vais descendre tout de suite là.
1: Bon monsieur, c'est bon, nous allons pouvoir dîner, c'est bon. Vous avez discuté.
0: Frédéric, mais il est malade ce mec.
2: Non mais Frédéric,
0: il est malade.
2: Oui, je sais.
1: On discutera demain.
0: Je descends, j'appelle les flics et je descends tout de suite. Et de toute façon, dites à Magali qu'elle leur donne pas une seule clé.
2: Frédéric, je voulais vous dire. Frédéric,
0: oui.
2: Vous êtes en direct sur Fun Radio National là, avec Max. Hein.
0: Ah bah c'est super.
2: Ouais, vous êtes en direct sur Fun Radio avec Max.
0: Ah bah c'est super.
1: T'as été très fort.
0: Ah bah écoute, moi je connais mon droit, alors je me laisse.
1: Bah évidemment, tu imagines s'il y avait comme ça un groupe de 38 qui venait à cette heure-ci, quelle horreur.
0: C'est de la folie, quoi. C'est de la folie.
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4: Alors là, il y a un petit courrier qui est rigolo que j'ai reçu avec une petite photo. Salut Max, désespéré de ne pouvoir te joindre, je t'adresse cette lettre pour que tu me viennes en aide. 21e année sur cette magnifique terre et toujours célibataire. Je m'adresse à toi afin que tu me délivres de cette solitude qui ne cesse de m'agresser. Je t'envoie ma photo pour que tu puisses trouver l'auditeur qui s'accommode au mieux avec moi. Je te fais entièrement confiance en ce qui concerne le choix que tu auras à me proposer, mais je voudrais un garçon intéressant, physique agréable et vivant à Paris me serait approprié. Elle sait que la tâche est difficile, mais elle me demande de le faire et c'est ce que j'ai fait. Donc j'ai appelé Viviane et elle est là. Bonsoir Viviane.
5: Bonsoir.
4: Tu vas bien ?
5: Très bien, merci.
4: Asiatique ?
5: Oui.
4: Je pourrais dire 90 C.
5: Oui.
4: Ah, ça se voit sur la poitrine. Hein. C'est marrant, hein, j'ai le feeling.
5: Mm-hmm.
4: Et donc ça fait 21 ans que tu es célibataire.
5: Oui.
4: Sans déconner, t'es jamais sorti avec un mec ?
5: Ouais.
4: Oh, tu connerie.
5: Je rigole pas.
4: Mouah, tu nous fais marcher, va.
5: Ah non, pas du tout.
4: Mouah, allez, pas moi, ouais. T'as vu le physique que t'as ? Comment tu peux ne pas avoir de mec ?
5: Eh ben non, j'en ai pas.
4: C'est pas possible.
5: Bah si.
4: Vends-toi un petit peu.
5: Bon.
4: Mais y du sexe à l'intérieur, sinon tu vas pas trouver. Hein.
5: Non, je peux pas, je suis trop timide.
4: Oh, alors comment tu peux envoyer un courrier avec un numéro de téléphone et une photo à quelqu'un que tu ne connais pas ?
5: Non, mais je pensais pas que...
4: Que je t'appellerais ?
5: Ouais, voilà.
4: En direct ?
5: Mm-hmm.
4: Tu vois, je t'appelle où ? Alors pourquoi tu mets un numéro de téléphone derrière ta photo ? C'est pour que je t'appelle ?
5: Non, mais je pensais pas que...
4: Ah, tu penses pas, il fallait penser, ma chérie. Tu pensais quoi, que j'allais t'appeler moi tout seul?
5: Non, que ma lettre, elle a été à la poubelle, quoi.
4: Ah, mais elle y va juste après, t'inquiète, va. T'inquiète pas, la poubelle, elle est là, hein. Écoute bien.
5: Entendu.
4: Là, elle est dans la poubelle, là.
5: Mmh.
4: Ah, bah voilà, Vlac, maintenant, j'ai mis dans la poubelle, et comme il y avait un petit peu de... Du lait, là, t'en as plein sur la bouche. Oh, c'est dégueulasse, faut que je suce ça, t'as du lait sur la bouche. Après, ça va être mal interprété à la radio, on va croire, on va dire, oh, regarde-moi cette fille, elle se fait prendre en photo juste après avoir fait une fella. Oh, ouais, putain, vas-y, hein, c'est qui, hein. Vas-y, Max, passe-moi la photo. Oh, il y a un numéro, je vais la rappeler et tout, parce qu'ils sont comme ça à la radio. Hein. Ils sont très dangereux. Alors, Julien, qui demande quelle est la couleur de tes yeux sur le Minitel?
5: Ben, marron.
4: Il a les yeux marron, Julien. Est-ce que vous avez d'autres questions sur Minitel? Ah, on a déjà quelqu'un pour toi. Emmanuel, c'est une fille.
6: Non,
4: je rigole. C'est un garçon, 21 ans.
6: Salut Max.
4: Salut, t'es d'Argenteuil.
6: Ouais, d'Argenteuil.
4: Allez, je te laisse avec Viviane.
6: Elle est bonne,
4: elle est bonne. Oh là là. Elle est un petit peu rondelette. Pas grosse, elle est un petit peu rondelette. Tu mesures combien, Viviane?
5: 1m58.
4: 1m58 et tu pèses?
6: Eric.
4: 75 kilos.
5: Ouais, voilà.
4: Non, tu pèses combien? Je dirais 1m58. Tu pèses sur la photo. Emmanuel, j'ai essayé de ne pas me tromper. 55-60 kilos, c'est ça, Viviane?
5: Bien sûr.
4: Combien?
5: Non, je dis pas.
4: Oh, bah alors, c'est plus que 60.
5: Ouais.
4: Alors, c'est 65?
5: Ouais, ouais.
4: Non.
6: Max, t'as pas senti la photo, en fait, c'est pour ça que t'as...
4: Combien tu fais? 65 kilos? Mais c'est quoi, ce truc-là? C'est un petit truc comme ça, gros comme ça. Tu as des grosses fesses, alors?
5: Qui, moi?
4: Ouais.
5: Je suis pas 65 kilos, ça.
4: Tu pèses combien, alors?
5: Non, je dis pas.
4: Allez, dis-le, Viviane. Viviane, combien tu pèses? Allez, Viviane, vas-y, combien tu pèses? Alors, attention, taisez-vous. Silence.
6: Vas-y, non. Viviane, marche-toi.
4: Alors, Viviane, combien tu pèses?
5: 55
4: kilos.
6: Bah, tu as dit non tout à l'heure.
4: Bah, c'est pas très gros.
6: Bah, dis non tout à l'heure, tu as dit.
4: C'est énorme. C'est énorme. Eh, ça fait un cul comment, Florent, ça fait... Qui a la radio derrière? Éteignez la radio. Ça fait un petit cul comment, comme ça?
6: Bah,
4: non, oh, ça fait gros, hein.
6: Comme ça, ouais.
4: Est-ce que tu pourrais m'envoyer la même photo, Viviane?
5: Oui.
4: Mais de dos.
5: Mm-hmm.
4: C'est possible?
5: Ouais.
4: Est-ce que je peux prendre une photo de tes fesses? Viviane, c'est pour Emmanuel.
6: Ouais, une bonne photo. Franchement, ça se voit. Sinon, à la rigueur, moi, vu que je finis le boulot tout à l'heure...
4: Emmanuel, il nous envoie une photo de lui à poil.
6: Tu veux peut-être que je me décrive avant, Viviane?
4: Vas-y, dis, crois-toi, vas-y.
6: Bah alors, moi, je mesure 1m74. Je fais 72 kilos. Je suis châtain clair, les yeux verts.
4: Il y a plein de gens, Viviane, maintenant, qui veulent discuter avec toi. Hein.
6: Ouais, franchement...
4: Ah non, mais je...
6: Il y a une question dit, d'ailleurs, de ce que je t'ai décrit.
5: Ouais, ça m'a l'air pas mal, mais bon...
4: T'as l'air d'être très douce, Viviane.
5: Oui.
4: C'est vrai, hein.
5: Mm-hmm.
4: Oh là là, je suis excité, grave.
6: Et Viviane, il y a
4: possibilité... Faut que je me rassoie, j'ai la gaule. C'est pas bon, ça. Oh là là.
6: T'es vers où, dans les Yvelines?
5: Ouais, vers Mantes.
4: Ah ouais, c'est...
6: Tu peux te déplacer ou faut venir te chercher?
5: Une voiture.
4: Plus uh-huh.
6: Tu connais Argenteuil?
5: Comment ça?
6: Tu connais Argenteuil?
4: Tu connais?
5: Oui,
4: ça te dirait de venir? Hein? Eh, Viviane, et Neuilly, tu connais?
5: Oui.
4: Hein? Ça te dirait de venir?
5: Mm-hmm. pourquoi pas.
7: Et tu reviendras en petite culotte et avec Florent, on te fera descendre dans le studio et je la verrai, elle viendra
6: jouer. Ça va faire 4h du mat alors, carrément.
7: Hein. Tu viens devant la radio, je vais venir à Viviane, ça serait super.
6: Et
7: bien,
6: on a qu'à se donner rendez-vous devant la radio, Viviane.
7: Je sens que toi et moi, Viviane, avec Florent, on pourrait faire des trucs super. Non, Viviane.
6: Carrément,
7: je vais te dire.
6: Carrément
7: d'enfer. Ouais, je vais te dire, Viviane, tu viendrais, je vais te dire, tu boufferais pas que de la salade, t'aurais du nem avec.
6: T'auras du nem, ouais.
7: Tu vas t'en bouffer du nem.
6: Ton pâté impérial.
7: C'est pas du pâté impérial, c'est du gros nem. Tu vas venir, tu vas voir ce qu'on va faire, c'est super.
6: Et en plus, comme Max, il se les suit souvent, ça sentira pas le Nokman.
7: Ah ouais, ça serait bien. Tu sais, ici on n'est pas très méchant. Tu peux venir, Viviane, avec ta voiture. Tu te gardes derrière la radio.
6: À 4h30 devant.
7: Ah ouais, tu pourras même venir pendant la cybertrance et puis tu danseras sur la console pendant que je mixerai, ça va être super. C'est avec Florent, on n'est pas des petits vicieux, on a juste envie comme ça de rencontrer des gens.
4: Tiens, je te présente Tony également. 17 ans, il est de Saint-Malo. Alors lui, il habite juste à côté de Mantes-la-Jolie, il est à Saint-Malo, lui. Et en plus, c'est tout à fait dans ta cordée, il a 17 ans. Ça va, Tony ?
8: Je te fous pas de ma gueule.
4: Parle à Viviane.
8: Bah, je voulais lui dire qu'elle avait une très jolie voix.
4: Ouais, mais alors c'est...
8: Et puis, qu'elle avait l'air très mignonne, d'après sa description. Mm-hmm. Et puis que... Oh, bon, bah... Quand j'irai à Paris, bah, qu'il faudra qu'elle vienne par où j'irai, quoi.
4: Si tu viens, je te prends. Viens à
8: ça. Ah bah, je suis ému, hein. C'est la première fois que je passe à l'antenne. Moi.
4: Viviane.
5: Oui.
4: Si tu viens à la radio, ça va être super.
8: Bon, t'as fini de me foutre de ma gueule, ouais.
4: T'as fini de me foutre de ma gueule. Est-ce que je voudrais Viviane? Si tu viens à la radio, ça va être super, hein, je vais dire. Ça va être super, Viviane. Hein.
8: Oui, tout à fait.
4: Et Viviane,
5: oui.
4: C'est une moule, elle.
8: Ah oui.
4: Elle a envie de la manger, la moule.
8: Ouais, elle doit être bonne à manger. Hein.
4: Ah, elle doit être bonne à manger, ouais. Nous, on est pas du vicieux à la radio. On veut juste voir Viviane. On veut la Fifi. C'est de la moule, c'est de la moule pure. J'en ferai qu'une bougie. Oh
8: bah moi aussi, hein.
4: Arrête, t'es puceau, Tony.
8: Non, plutôt deux, tu me diras.
4: T'es puceau, Tony.
8: Bah oui, tout à fait, oui.
4: Oh, ah, bah,

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1: J'ai cassé avec mon mec il y a 8 jours.
2: Oui.
1: Et je veux savoir si j'allais ressortir avec.
2: D'accord. Ça va pas bien en ce moment.
1: Ah bon?
2: Non, tu as pas des problèmes?
1: Ben non.
2: Il y a un autre garçon. Je vois un autre garçon. Je vois le prénom Denis. Ça dit quelque chose?
1: Non.
2: Alors, D-E-N-I-S. Oui, oui, c'est Denis. Tu notes?
3: Ça te dit quelque chose, Laetitia, Denis?
1: Ben non.
2: Je vois aussi un Christophe. Non?
1: Ouais.
2: Non ou pas?
1: Ben ouais, enfin, c'est un copain, quoi.
3: Mais comment il s'appelle ton copain,
2: justement,
3: en fait?
2: Alors, attendez, s'il te plaît, parce que justement, Christophe, à mon avis, il y aura quelque chose entre lui et toi. Tu t'intéresses à lui?
1: Non, pas du tout.
2: Si, si, dans tes rêves. Tu rêves un peu?
1: Ben, je rêve pas lui, en tout cas. Hein.
2: Bon. Des fois, tu te sens plus pété.
1: Hein? Quoi?
2: Je disais, tu rêves.
3: Comment il s'appelle le garçon avec qui tu es actuellement, Laetitia?
2: Daniel, c'est ça?
1: Ouais.
2: Voilà, Daniel. Alors, D-A... N-I-E-L.
1: Ouais.
2: D'accord. Il est né en 83.
1: Non, 82.
2: 82, pardon. Donc, 82, c'est l'année d'Indeep, hein?
1: Pardon?
2: C'est l'année d'Indeep, Last Night de Did You Say My Life.
1: J'ai pas, moi, j'ai rien.
2: D'accord, compris. Très bien. Alors, moi, je vois une rencontre. Je sais pas si vous êtes vus dernièrement.
1: Ouais.
2: Vous êtes vus quand?
1: Hier.
2: Ah bah, tu vois. Donc vous êtes vus hier, et j'ai fait des petits dessins, j'ai fait des petits croquis pendant le disque.
1: Ouais.
2: Je sais pas, j'ai dessiné une tour Eiffel, et j'ai l'impression qu'il va se passer quelque chose sur la capitale.
1: Ouais, on doit y aller normalement la semaine prochaine.
2: Ah, donc moi je vois du bateau mouche, hein. Enfin,
1: ouais.
2: Je sais pas si le bateau, mais je vois de la mouche. Qui dit mouche dit pêche.
1: Ouais.
2: Qui dit pêche, la pêche à l'homme. Je vois un retour de Daniel en force.
1: Ah, ok.
2: Vous avez eu un petit différent. J'ai comme l'impression qu'il y a une histoire entre toi et lui.
1: Ouais.
2: Tu es sorti avec?
1: Ouais.
2: Ce serait pas ton mec avant?
1: Si.
2: Ah ouais, d'accord. Ouais. Très bien. Quelle est ta question?
1: Bah, si je vais ressortir avec.
2: Alors, moi je vois un Bertrand.
1: Ouais.
2: Alors, B-E-R. Bah,
1: je connais pas, hein.
2: Tu vas connaître. B-E-R. T-A-R-N-D. Bon, en tous les cas, Laetitia,
1: ouais.
2: Je vois un week-end en solitude. Ce qu'il faudrait, c'est que tu restes enfermée dans ta chambre et que tu ne rentres en contact avec personne. Et, Laetitia, pour faire très vite, je t'offre une concon gratuite.
1: Consommation gratuite.
2: Non, une concon, c'est pas pareil.
1: Ouais.
2: Je t'offre une consommation gratuite.
1: Ok. Mmh.
2: Hein? Tu choisis quoi? Coca? Bon, Angina.
1: Coca.
2: Coca. Sinon, je vois aussi un Pierre. Mais qu'en sort plus.
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0: c'est Patrice Bouffon sur Fun Radio pour le nouveau Fort Bayard avec dans quelques instants une nouvelle équipe avec trois candidats qui vont venir nous rejoindre sur le Fort Bayard. Ils sont en bateau, je les vois de loin, ils ne vont pas tarder à arriver. Bien sûr, comme d'habitude, toute l'équipe est là avec, pour commencer, Passe-Toutou. Il est là. Le père Fougnas est là-haut, bien entendu. Il attendra l'intellectuel de cette équipe, sans oublier la tigresse, l'archibald, le magicien, Musclor et bien entendu les boyaux qui attendent cette fabuleuse équipe. Là, ils arrivent. Vous entendez le bateau. Ils ne vont pas tarder à arriver au port. La famille Jules est sur le point d'arriver. Ils ont l'air motivés en tous les cas. Le bateau s'approche. Les voilà qui arrivent. Bonjour à tous.
1: Salut Bouffon.
2: Salut Patrice Bouffon.
0: Vous pouvez m'appeler Patrice.
2: Salut Patrice. Salut Patrice.
0: L'équipe, la famille Jules.
3: Ouais, c'est la même.
0: Avec Alain. Bonjour Alain, vous êtes l'intello de cette équipe.
3: Salut Patrice, salut à toute l'équipe du Fort Bayard.
0: On aura l'occasion de parler de vous plus en détail.
3: Bien sûr, bien sûr.
0: Juste dire que vous êtes un collectionneur de ventilateurs, mais on donnera les détails tout à l'heure.
3: Pas de problème.
0: Vous avez le sportif de cette équipe, Pierre, Jules Pierre.
4: Oui, bonjour Patrice.
0: Voilà, donc on parlera de vous. Vous avez été renvoyé de l'école d'assemblage de Lego. On aura l'occasion d'en parler plus en détail en vous présentant lors, bien entendu, de cette émission.
4: Ok Patrice.
0: Et celui qu'on appelle le simplet de l'équipe.
3: C'est vrai.
0: Guy Jules.
5: Salut Patrice.
0: Salut Guy, bonjour Guy. Alors vous, on aura l'occasion d'en parler. On parlera de cirque, hein, parce que vous avez passé votre plus tendre enfance dans les cirques
3: itinérants. Oui, tout à fait.
0: Donc aujourd'hui, bien sûr, le maximum de boyaux à récupérer.
3: Ouais,
0: espère que vous êtes motivés.
3: Bien sûr.
0: Qu'est-ce qui vous a donné envie de venir dans ce fabuleux fort?
3: La passion.
0: Très bien, la passion.
3: Et les fruits,
0: très bien.
3: Et la télé.
0: Et la télévision. Bah écoutez, tant mieux. On va bientôt aller vers la première épreuve. Juste avant, Passe-Toutou.
6: Salut, Passe-Toutou.
0: On rappelle qu'il vous faut absolument avoir ces trois clés si vous voulez absolument repartir avec les boyaux et donc accéder à la tigresse qui vous attend avec tous ces fauves. Hein.
3: Ouais.
0: Ce que je vous propose sans plus tarder, les enfants, eh bien, c'est d'aller rejoindre Passe-Toutou pour la première épreuve.
3: Allez, allons-y.
0: De Alain Jules Dilantello, il est de père divorcé et de mère alcoolique. Jules Alain est informaticien employé à la recherche sur les autruches polynésiennes. Il pratique l'apnée, collectionne les ventilateurs, comme je vous l'ai dit. Il en possède déjà plus de 2000.
3: Allez.
0: Eh bien, nous voilà arrivés donc à cette première épreuve. Derrière cette porte se trouve une épreuve.
3: Oui.
0: Je vais demander au sportif de l'équipe, à savoir Pierre-Jules. Pierre.
4: Oh, j'ai la patate en plus.
0: Vous avez la patate?
3: Allez, ouais, Pierre-Jules, allez.
0: Bon, alors, vous savez que vous pouvez vous faire aider par vos deux amis.
3: On est là, hein.
0: De l'autre côté de la porte.
3: Ouais, les mecs. Comptez sur nous.
0: En parlant de cette porte, mon cher Pierre, de l'autre côté, vous y allez y trouver une épreuve. À vous de retrouver la clé, bien entendu. Si vous l'avez, de sortir, vous avez le droit à un temps maximum de 40 secondes, bien sûr, vous connaissez la règle du jeu.
4: Hein. Patrice, tout à fait.
0: Alors, vous allez vous retrouver avec ce qu'on appelle... Oh, on vous le dit pas, puis vous allez découvrir par vous-même, hein, ça sera à vous de vous débrouiller. Est-ce que vous êtes prêts?
4: On y va.
0: Alors, attention, on va y aller.
3: Allez, motivé. Allez,
6: moi j'y vais, hein.
3: Vas-y.
6: Oh la vache, je suis là.
0: Attends, faut que j'ouvre la porte.
3: Attends, il va ouvrir la porte.
0: Voilà, la porte s'ouvre.
6: Ok.
0: Voilà, on y est. Alors là, normalement, vous avez une sorte de bateau, une sorte de rameur, c'est ça?
6: Ouais.
0: Ok, bah il faut...
3: Monte sur le rame. Tu montes sur le rameur, bien sûr.
6: Sur le rame.
3: Ouais, bah ouais. Monte dessus, tu rames.
6: On y va.
3: Allez, rame.
6: Allez, encore.
3: Et la clé va venir vers toi.
0: La clé vient vers lui, absolument. Il faut qu'il rame.
3: Regarde.
0: Il y va, si je peux me permettre, il y va trop saccadé. Il faut qu'il donne un mouvement toujours fluide. Hein.
3: Fluide, Pierre-Jules, sur tes mouvements. Fluide, vas-y. Okay, et plus tu rames, plus la corde va ramener la clé vers toi. Vas-y, souffle bien, Pierre-Jules.
0: C'est bon, il a le temps. T'as le temps. Encore 20 secondes, Passe-Toutou.
3: Mène-toi quand même, t'as pas le temps. Vas-y, souffle, vas-y. Rame. Regarde devant toi. Tu dois voir la clé, tu dois la voir.
0: Ça y est, il est prêt, vas-y, qu'il se dépêche vite. Si, elle est devant.
3: Tu peux la voir, là, vas-y.
0: Allez Pierre, allez.
3: Tu l'as.
0: Sors. Vite.
3: Sors.
0: Oulala. C'était limite.
3: Bien joué.
0: Il s'était limite. Bravo Pierre, pas facile hein.
4: Putain, heureusement je me suis entraîné. Hein.
0: Putain, ouais. C'est moins qu'on puisse dire.
3: T'as la clé là, c'est bon.
4: La vache, tiens.
0: Merci, passe-toutou.
3: Indice.
0: Combien de clés? une clé ouais. Et bien entendu l'indice. Le voici.
4: Alors,
0: on ouvre. Attention, je vais ouvrir. Gomme.
3: Gomme. Bon les mecs, association d'idées hein, tout de suite.
4: Barba papa.
3: Moi je pense à chewing.
0: Vous avez une idée?
4: À chewing.
0: On y va quand même vers la deuxième clé, la deuxième épreuve.
3: On va réfléchir, allez.
0: Je peux lâcher un prout.
3: Allez-y Patrice.
4: Allez-y Patrice Bouffon.
3: Ça sent pas bon. Allez, on va laisser mes preuves. Allez,
6: vite au cours.
0: Pierre Jules a été renvoyé de l'école d'assemblage de Lego lors de son enfance. Jules Pierre s'est retourné très jeune vers les sports.
3: Allez.
0: Depuis, il excelle dans ce qu'on appelle la littérature, la lecture et la broderie. Il est également fan de ça. Jules, là. Écoutez, ça vous fait une clé, le mot gomme a été trouvé. Je vais demander à l'intello de cette équipe, ou plutôt Simplet, d'aller retrouver Pierre Founias là-haut.
3: Allez, Guichu, okay,
0: pour la deuxième épreuve.
3: Allez, Guichu, je compte sur vous. Allez, Guichu,
0: Et on va demander aux sportifs, non, peut-être pas, mais cette fois-ci à l'intello, parce que c'est un jeu de réflexion.
3: Ouais, je suis d'Alain, c'est bon.
0: Alain, vous allez vous retrouver derrière cette porte.
3: Ouais.
0: Le temps que Guichu aille voir Pierre Founias.
3: Bien sûr.
0: Derrière cette porte, il y a bien entendu une autre épreuve qui vous y attend.
3: Ouais.
0: Vous allez vous retrouver face à Archibald le magicien.
3: Ouais.
0: Hein. Et vous verrez bien ce qui s'y passe de l'autre côté, d'accord?
3: Ok, d'accord, c'est parti.
0: Attention, la porte va s'ouvrir. Attention, on y va.
3: Ouais.
0: Vous êtes prêts?
3: C'est parti.
0: On y va, là, on ouvre la porte. C'est parti, deuxième épreuve de Fort Bayard sur Fun Radio.
4: Allez, Jules Alain, tu te laisses pas te concentrer par ses yeux, hein?
0: Ouais, voilà, alors.
4: Pas déconcentré, hein?
3: Ouais, qu'est-ce que je fais?
0: Il a un marteau.
4: Un marteau.
0: À vous de deviner le bruit du marteau. Si c'est un vrai ou un faux, vous avez le droit à trois possibilités.
4: À toi de deviner.
3: Faux.
0: Ah non, il était vrai, vite. Attention.
3: Faux.
0: Ouais.
4: Ouais, Jules Alain, vas-y comme ça, hein. Écoute bien. Écoute bien surtout.
3: Ouais, un vrai.
0: Non. Attention, il vous reste plus qu'une chance, hein, dites-lui.
4: T'as plus qu'une chance.
3: Ouais.
0: Oui, c'est vrai. Attention, Archibald le magicien va vous faire un.
4: Allez.
3: Faux.
0: Oui, vous avez la clé, bravo. Vous pouvez sortir, joué. Bravo, sortez. Bien joué.
3: Pas facile,
0: mais bien. Hein.
3: C'est pas évident parce qu'il est assez balèze comme magicien.
0: C'est vrai, la clé, s'il vous plaît, passe-toutou. Combien de clés?
4: Deux clés.
0: Clés pour passe-toutou, deux clés pour l'équipe Jules. On va découvrir tout de suite donc ce qu'il y a derrière. Bic. Gomme. Et Bic, ça vous donne une idée?
4: Bic, chèvre.
3: Bic, peut-être, je sais pas.
0: Je vous propose, si vous voulez bien, mon cher Alain et mon cher Pierre, d'aller rejoindre Passe-Toutou. Va vous emmener, Passe-Toutou.
3: Ouais,
0: il est là, vous allez le suivre.
4: Ah, il est marrant,
0: il va vous emmener vers la prochaine épreuve. Tout dépend de ce que va se passer là-haut avec Guy et Pierre Founias. S'il trouve l'épreuve, il aura les trois. Et dans ces cas-là, vous irez directement retrouver la tigresse pour les boyaux.
3: Okay.
0: Vous allez rejoindre Passe-Toutou.
3: Allez.
0: Et nous, de notre côté, nous allons aller rejoindre Pierre Founias avec notre ami Guy Jules.
5: Alors,
3: bonjour Pierre Founias.
5: Pierre Founias. Deux épreuves, dites donc, ça va vite.
3: C'est bien, on est fort motivé.
5: Vous avez l'air d'être en forme.
3: Ouais.
5: Alors,
3: je vous écoute.
5: C'est pas l'énigme.
3: À votre gauche, je crois.
5: Ah. Très bien. Dès le 1er décembre, elle va pouvoir t'éclater avec la collection. De quoi s'agit-il?
3: Des cassettes vidéo?
5: Oui, mais laquelle? Dès le 1er décembre, elle va pouvoir t'éclater avec la collection. De quoi s'agit-il?
3: C'est tout, il n'y a pas d'autres indices?
5: Je peux t'aider avec deux indices.
3: Vas-y.
5: Karao et Dance.
3: Philippe Laville.
5: Je répète. Dès le 1er décembre, tu vas pouvoir t'éclater avec la collection.
3: Enrico Macias.
5: Le titre de cette collection est pour t'aider Karao et Dance.
3: Karaoke?
5: Non.
3: Les collections karaoke?
5: Karao Dance.
3: Karao Dance?
5: Oui.
3: Ouais. C'est bon.
5: Apparemment, votre équipe en bas vous a entendu. Vous allez repartir avec la clé.
3: Avec le vent, c'est bon, j'ai
5: tenez.
6: Merci.
5: Mais vous arrivez à monter jusqu'ici avec votre grosseur.
6: Bah, j'essaye, c'est pas facile.
5: Tenez, voici la clé et redescendez en bas. Bah, dis donc, pas facile aujourd'hui, hein. Il est con et gros, ce crotidin.
0: Eh bien, apparemment, je crois savoir les enfants, mais alors, que notre ami Guy va pas tarder à arriver. Pierre-Alain,
6: ouais,
0: je crois que j'ai une bonne nouvelle
6: alors,
0: pour
6: ouais,
0: vous.
6: Ouais, je l'ai eu.
3: Oh,
6: ouais.
3: Je t'ai entendu, toi, gros. T'es con, c'est pas grave.
6: Allez, on tape dans les
3: merci, les mecs.
0: Alors, donc, le mot.
6: Ça va le faire, là.
3: Caro Dance,
0: on a le mot gomme, on a le mot big, vous vous démerdez. Passe okay. Tout. Les clés. Voilà ce que c'est quand on n'a pas préparé. Pour la fin de ce Fort Bayard sur Fun Radio, je rappelle le mot gomme, le mot bic et le mot karao dance. Nous voici arrivés donc devant la tigresse et bien entendu les boyaux. J'espère pour vous que vous allez trouver le mot qui vous permettra avec les boules eh bien, d'accéder au maximum de boyaux.
3: Pas évident.
0: Alain, Guy et Pierre, vous réfléchissez tout doucement. Et j'en profite pour dire que Guy Jules, donc le troisième, débute sa plus tendre enfance dans un cirque itinérant. Jules Guy a voyagé de région en région. Cela lui a permis d'ailleurs de découvrir sa passion pour les poissons d'eau douce, avec qui il entretient des relations plutôt malsaines.
3: Voilà, on a
0: la famille Jules, Alain, Pierre et Guy, on va se retourner vers Alain qui est le chef d'équipe de cette équipe.
7: Équipe, ouais, tout à fait. Donc moi je pensais par rapport au Caro Dance c'est le bic autographe.
8: Ouais.
7: Si tu te trompes, t'as la gomme. Efface.
8: Efface. Non,
7: autographe.
8: Ah, c'est pas bête, moi je pensais à chèvre, un bic.
7: Flipper.
8: Karaoke dance.
7: Flipper.
8: Chèvre.
7: Flipper. Flipper, ça bic. Tu peux dégommer.
8: Ah ouais, c'est clair.
7: Tu parles de Caro Dance.
8: Flipper, bic.
7: Flipper, c'est Flipper, les mecs.
6: Sûr.
7: Patrice, Flipper.
8: Flipper, ça peut être que ça.
0: Flipper, vous êtes sûr?
7: Ouais, c'est ça.
0: Parce que vous m'avez dit Flipper parce que.
7: Flipper, parce que bon.
6: Tu peux dégommer. Tu peux caro danser et tu peux biquer.
7: Il y a de la dance dedans, tu karaoké grave et ça, tu peux biquer.
8: Le bic au flipper. Hein.
7: C'est un bic.
8: Hop.
0: Attention, on va demander à
7: Attendez, Patrice, on va s'organiser quand même.
3: Ouais.
0: Bon, oui, c'est vrai.
7: Guy Jules.
0: Ouais.
7: Guy Jules, tu prends le F. Tu prends un boulet, tu
0: vas avoir utilisé vos deux jambes.
7: Ok,
0: hein.
7: Okay.
3: Ouais,
7: d'accord, le F et le L pour Guy
3: Alain.
7: Le F et le L.
3: Okay,
7: Guy,
3: bon.
7: Guy Pierre, tu te prends le I et le P.
8: Ouais, j'ai vu, ils sont okay. À côté.
7: Voilà,
8: à côté.
7: Tu prends un boulet.
8: Je mets mes deux jambes.
7: Ok, d'accord, c'est bon. Et moi, je prends le E et le R. C'est bon, on y va.
6: Ok, c'est
7: bien.
0: Pas besoin de boule.
7: Non, si, il y a Guy Jules qui a pris un boulet.
6: Je prends une boule, moi.
0: On va demander à la tigresse de ranger ses bestiaux.
8: Bonne la tigresse.
7: Allez, les mecs.
0: Qui est fait. Attention, la porte va s'ouvrir. La porte. Allez, on y va. On rappelle que la famille Jules a choisi le mot flipper pour essayer de maximiser le maximum de boyaux en direct sur Fun Radio Fort Bayard avec Patrice Bouffon, votre animateur préféré.
6: Okay.
0: Reste Toutou, Perfounias, la tigresse, Archibald, le musicien, Musclor, vous êtes prêts?
6: On est prêts.
0: Tout est bon?
7: Ouais, Guy Jules, c'est bon?
6: C'est bon, le F et le L.
7: Jules Pierre.
6: C'est bon, la I et le P.
7: Mais moi, c'est bon, ER, c'est bon.
0: Très bien, attention, on va demander à la tigresse d'ouvrir et d'espérer que vous allez gagner le maximum de boyaux. Allez, on y va. Attention, concentration, silence. On y va, elle tourne.
7: C'est tout ?
0: C'est déjà pas mal. Allez, on y va. Allez, dépêchez-vous, allez. Dites-moi, c'était limite pour que notre ami Alain reste enfermé. Alain, c'était limite, hein.
3: Ouais, j'ai failli perdre une jambe.
6: Jules, fais gaffe, comme on a dit là.
3: Bah ouais, mais attends.
0: C'est pas grave, ne vous énervez pas, surtout.
6: Ça va, parce que bon,
0: parole de bouffon.
6: Non, ça va.
0: Ne vous énervez pas, c'est normal, c'est la pression, c'est une émission de radio. Ce n'est pas toujours évident.
3: Putain, les mecs,
0: on va mettre les boyaux Bon bah venez avec votre main, parce que de toute façon c'est dans le creux de la main que ça tienne, vous mettez ça là-dedans, voilà.
3: On a gagné les mecs.
0: Et on va regarder combien vous avez
9: que ça fait beaucoup.
0: Gagné, on va regarder ça tout de suite.
3: T'inquiète.
0: Attention. Allez, allez. 267 francs.
9: Oh là là.
0: C'est déjà pas mal. On rappelle que vous avez joué pour une association. Il s'agit de la défense des conservateurs des hôtels Formule 1. Donc on vous...
9: C'est cool. Alors bah ça fera des heureux.
7: Ouais, c'est cool.
0: Ça fera surtout des euros si je peux me permettre, puisque nous en remplaçons bientôt un euro.
7: Bientôt un euro. Ouais.
0: Peut-être un petit peu de conclusion pour l'équipe Jules et pour Alain, son capitaine.
7: Ouais, ça a été encore un grand plaisir en nom de toute l'équipe de venir sur le fort. Excusez-moi, je suis un peu essoufflé encore.
0: Ça donne envie aux autres équipes de venir, il faut qu'ils viennent, hein, n'est-ce pas?
7: Voilà, c'est ça, donc je voulais conseiller à tout le monde de venir quand même sur le fort, c'est super sympa, toute l'équipe est sympa, Bouffon, Passepartout, Toutou, pardon, Perfounias, tout ça, donc j'encourage tout le monde, et en plus c'est pour une bonne cause, donc venez tous, hein, on s'éclate, en plus il a fait super beau aujourd'hui, donc on a pris des coups de soleil, c'est génial.
3: C'est bien marrant.
0: Super, très bien, eh bien écoutez, sur ce, je vais aller de ce pas rejoindre le Perfounias, bien entendu, pour la pensée du jour, et puis quant à vous, eh bien je vous dis à bientôt, vous allez repartir avec le bateau.
7: Salut.
0: Remontez sur le bateau.
7: Salut,
0: voilà.
7: Salut,
0: à bientôt.
7: Salut Patrice, salut, salut, salut.
4: Ouais,
7: salut.
4: Coucou maman.
0: Les voilà qui s'en va, et quant à moi, je vais aller rejoindre de ce pas notre ami le Perfounias.
5: Eh bien dites donc, peu d'argent, hein.
0: Oui, mais c'est quand même pas mal, Perfounias, hein, vous vous rendez compte, une association comme ça pour la défense du Formule 1, des hôtels, c'est quand même bien. Alors la pensée du jour, mon cher Perfounias.
5: Elle est très simple. Quand tu regardes les oiseaux voler au-dessus du fort, n'oublie pas qu'en Californie du Sud, ils te chient sur la tête pour moins que ça.
0: Merci, Perfounias. C'était la pensée du jour. La Radio Libre sur Fun Radio avec le méga ultra super best-of, le meilleur de la Radio Libre et du Star System pour vous accompagner, Max, jusqu'à 2h du matin, toujours avec Manu, toujours avec Lolo.
9: Ouais.
0: Et attention les enfants, on va se marrer encore, puisqu'elle va venir le premier canular en fin de cette soirée, je m'en souviens. Une dame, enfin c'est avec la complicité bien sûr, avec quelqu'un de l'entourage, on est censé faire péter du carrelage directement chez une personne, je me fais passer pour une entreprise, et là ça part en sucette, je vous le dis par avance, et puis enfin, le premier kiki donc d'une longue série jusqu'à 2h du matin. Il s'appelle Tristan. C'est pas le tout premier kiki donc, mais celui-là.
7: C'est pas le tout premier, il est bon, attention.
0: Mais celui-ci, effectivement, il est très très fort. Ça nous rappelle de bons vieux souvenirs. C'est le best-of du Star System sur Fun Radio. Tristan, on va quand même appeler ta grand-mère, parce qu'on avait prévu un kiki donc avec elle. Elle s'appelle Monique. Elle a 74 ans. Elle est à Nantes. Je suis Radio Bleu avec Francis. Elle veut gagner un beau voyage.
10: Allô.
0: Bonjour, vous allez bien, c'est Monique?
10: Oui.
0: Oh là là, la limite des appels. Bonjour, c'est la radio du Kiki donc, c'est la radio de Nantes, locale Radio Bleu, c'est Francis.
10: Ah bah j'étais couché, alors dépêchez-vous, hein.
0: Ouais, comme t'as joué, hein. Vous allez bien?
10: Oui, ça va.
0: Vous allez bien, vous êtes en pleine forme quand même?
10: Oui.
0: Vous saviez que vous allez, on attendait de vos appels?
10: Pardon?
0: Vous saviez qu'on allait vous appeler quand même?
10: Ben oui, mais jusqu'à 10h, on m'avait dit, alors j'ai
0: non, l'émission commence à 10h, c'est jusqu'à 11h30.
10: Ah, oui.
0: Vous êtes la dernière ce soir pour un superbe voyage en Iran. Vous êtes contente d'être avec nous quand même?
10: Mais oui, sûrement.
0: Hey, contente d'être avec nous, bébé. Alors, le public est chaud ce soir, Monique, puisque nous avons offert déjà 8 voyages ce soir.
11: Ouais.
0: Et que vous êtes la dernière de la brochette, d'accord?
11: Il y en a plus.
0: Ok.
10: Oui.
0: Qu'est-ce qui vous ferait plaisir comme destination?
10: Oh, n'importe lequel.
0: Hein?
10: Alors, ça m'est égal.
0: Vous avez entendu le cadeau?
10: Non.
0: J'ai un voyage pour deux personnes en Alabama. Ouais. Vous nous écoutez régulièrement quand même?
10: Non, j'écoute rien du tout.
0: Oh, dis donc, on nous a dit quand même, on va avoir une carte postale. Le public est déçu, c'est normal. Alors, vous savez que nous sommes une émission publique, bien sûr. Vous connaissez la règle du jeu, faut-il que vous la rappelez?
10: Non, non, non, c'est mon petit-fils qui a dû vous donner l'adresse, le numéro de téléphone.
0: Absolument, absolument, c'est votre petit-fils qui s'appelle...
10: Tristan.
0: Pardon?
10: Tristan.
0: Absolument, Tristan. Vous êtes au courant quand même alors. Vous, êtes, hein, vous connaissez la règle du jeu parce que quand même vous connaissez le prénom de votre petit-fils, ça veut dire que vous suivez l'émission de temps en temps.
10: Non, je ne suis pas du tout l'émission.
0: Alors comment vous connaissez?
10: Il m'a téléphoné ce soir.
0: Comment vous connaissez le prénom de votre petit-fils?
10: Ah bah quand même, hein, je connais bien le prénom de mes petits-enfants.
0: Un peu quand même. Elle a dit un peu quand même. Un petit peu quand même. Bon, alors attention, vous allez jouer un voyage pour 4 personnes. Vous êtes prête?
10: Oui.
0: Je vous explique la règle du jeu quand même.
10: Hein? Expliquez.
0: Alors, très simple, vous êtes bien concentré, vous avez les oreilles ouvertes, vous avez sur notre toilette,
10: oui, tout ce
0: qu'il faut. Vous êtes muni de votre matériel?
10: Quel matériel il faut?
0: Dentier, sonotone, dictionnaire.
10: Ah non, bah j'ai rien du tout ça près de moi. Là.
0: On peut rigoler quand même, vous êtes une fidèle. Vous écoutez la radio de temps en temps régulièrement?
10: J'écoute la radio, oui.
0: D'accord.
10: Radio Bleu, non.
0: En fréquence mégahertz, 108.7 quand même.
10: Non, c'est rare quand je l'écoute. Hein.
0: C'est rare, mais de temps en temps. Quand c'est rare, ça veut pas dire que c'est de temps en temps quand même.
10: Bon, peut-être empressez-vous un peu, parce que je suis pressé, voilà.
0: Calme-toi, joie. Le public, elle a l'air quand même bien speed, hein, quand même. Attention, on y va, Monique, hein. On y va?
10: Oui.
0: Alors, deux culottines, trois kilaniques. Attention, première question, Monique. Bien entendu, l'association Joker, hein. Bien sûr, vous savez que vous avez un apesanteur de points susceptible de vous donner une atmosphère. Bien sûr, vous le savez, ça, vous connaissez bien la règle du jeu, que bien entendu, chaque interférence qui vous sera donnée par satellite vous donne un accord direct. Vous êtes en milieu d'une parabole?
10: Oui.
0: TPS, vous êtes sur SFR, Itineris? Vous êtes sur le câble satellite?
10: Satellite, oui.
0: D'accord, TPS, Itineris, c'est Bouygues?
10: Oh, je sais pas
0: si
10: c'est quoi.
0: Bouygues, vous êtes SFR Bouygues?
10: Oui, je pense.
0: SFR Bouygues! Alors, bien sûr, attention à la règle du jeu. Attention, on est parti maintenant pour la première question avec à la clé pour vous, mademoiselle. Je vous appelle mademoiselle, ça vous dérange pas?
10: Non, pas du tout.
0: Un voyage pour deux personnes, je vous l'ai déjà dit, peut-être au Danemark. Hein.
10: Ah bon, alors, ça a changé alors.
0: Alors attention, vous êtes prête? Vous êtes prête à la première question?
10: Oui,
0: attention. Top, c'est parti, on vous écoute. Non, le public, erreur de ma part. J'ai oublié les règles du jeu. J'ai oublié de poser la question, Monique.
10: Mais quelle question voulez-vous que je pose, moi?
0: Allez-y, n'importe laquelle. Il faut que je réponde obligatoirement par oui ou par non. Hein,
10: à vous?
0: Oui.
10: Quel âge avez-vous?
0: 20 ans.
10: Oh, vous êtes jeune, hein?
0: Il faut que vous me posiez des questions, soyez pas idiot.
10: Non, bah que voulez-vous que je vous pose une question, moi?
0: Mais des questions, il faut que je réponde obligatoirement. Vous avez 10 secondes. Pendant ces 10 secondes, vous devez me poser des questions pour que j'arrive à vous dire au moins une fois oui ou non en répondant, d'accord?
10: Alors, êtes-vous marié?
0: 20 ans.
10: Avez-vous des enfants?
0: Pas pour le moment. Allez, public!
11: Allez, Monique!
0: Les questions, allez, il faut que je réponde, faut que j'arrive à répondre par vous, pardon, vite, il vous reste 3 secondes, 2 secondes, vite.
10: Est-ce que vous avez des parents près de vous?
0: Ils sont pas là.
10: Ils sont pas là.
11: Allez, allez, allez.
0: Vite, vite, des questions, vite. Demandez-moi. Elle a oublié le sonotone quand même. Oui. C'est gagné. Vous connaissez la règle du jeu quand même. Vous m'avez posé la question piège. Qu'est-ce que vous voulez que je vous pose comme question? Et je me suis fait avoir en vous disant oui. Vous êtes une fidèle de l'émission quand même.
10: Non, mais je vous ai dit non déjà.
11: Allez, Monico, c'est bien ou pas?
0: Et on... Hein? Ta grande gueule. Vous êtes prête à la deuxième question?
10: C'est vous, hein.
0: Vas-y, calme ta joie, toi. Deuxième question, bien entendu, Monique. On vous rappelle que vous avez 84 ans. Un peu sourde d'oreille, quand même. Hein.
10: J'ai pas 84 ans, je suis pas sourde d'oreille.
0: Elle est pas sourde, quand même. Allez, attention, deuxième question, Monique, avec elle à clé, je vous le rappelle, un voyage pour la Turquie.
10: Ah bon, ça change?
0: Je t'en pose, moi, des questions. Vous êtes prête, quand même?
10: Oui, allez-y.
0: Attention, deuxième question. Attention, vous êtes littérature, histoire ou mathématiques, je vous écoute.
10: Oh là là, alors là, comptez pas sur moi pour ça. Hein.
0: Ouais, vas-y, game ta joie.
11: Allez, Monique,
0: allez-y,
12: c'est très simple, j'ai une question piège.
10: Non, mais alors là, les littératures et tout le reste, là, alors là, comptez pas sur moi pour vous poser des questions là-dessus, hein.
12: Histoire, littérature ou géographie, on ne discute pas. Vous êtes en direct sur Radio Bleu quand même dans l'émission du Kiki donc 114.5 FM. Si vous êtes en muni d'une parabole satellite SFR, vous suffira à la faire. D'accord ?
10: Mais je suis, j'ai une parabole.
12: Oui, mais j'ai compris, vous êtes sur SFR.
10: Ouais.
12: Et vos programmes sur SFR ?
10: Non, j'apprécie pas trop.
12: On en discutera juste après, d'accord ? Vous savez, parce que la deuxième question, choisissez littérature, histoire ou géographie ?
10: Oui, alors géographie, donnez-moi donc le numéro du département de la Vendée.
12: Vas-y, comme ça, je vois. Allez, vous êtes prêts, vous avez choisi géographie ? Attention, question très simple. Quelle est la capitale de Paris ? Quelle est la
10: capitale ? Ah ouais, vous me demandez ça ?
12: Bah ouais, pas ta sœur.
10: Quelle est la capitale de Paris ?
12: Allez, on y va, allez, Monique ! Quelle est la capitale de Paris ? On vous écoute, il y a un piège là-dedans.
10: Il y a sûrement un piège, oui.
12: Comment ?
10: Il y a sûrement un piège.
12: Allez-y !
13: C'est facile !
12: Allez, attention, point acquisition de un deuxième joker point bonus. On rappelle que vous écoutez, bien entendu, en parole satellite, parabole SFR itinériste.
10: Et ça, ça dure longtemps, votre truc, hein ?
12: Bah plus tu réponds pas, plus c'est lent.
10: Hein. Ah non, bah moi je vais raccrocher. Hein.
13: Oh non !
12: Attention, je rappelle que si vous raccrochez, il y aura 20 CD pour votre petit-fils qui part en fumée.
10: Eh bah, oh bah donc, tant pis pour lui. Hein.
12: Tant pis pour sa gueule. Après tout, le public elle est énervé, je mets ce plus 2 secondes. Le public, on a le droit d'avoir des grands-mères qui n'aiment pas ses petits-enfants. Ça nous est déjà arrivé l'année dernière, rappelez-vous public. La capitale de Paris, il vous reste 8 secondes hein, quand même.
10: Bah, je vous dis Paris, la capitale de Paris.
12: Et c'est une bonne réponse, c'était d'un pied.

0: Pas trop fort, les gamins. Sonotone peut exploser. Alors, attention, vous avez deux bonnes questions, Monique, en utilisation Joker, bien entendu. Vous savez que vous avez un voyage qui va vous être dans. Bon, pour la Suisse. Suisse normande, d'accord? Ok, Monique?
1: Oui, oui, j'entends.
0: Pour deux personnes en Suisse normande.
1: Ah bon?
0: Départ Paris, bus, arrivé le lendemain, 24 heures de bus. Pour ça, bien entendu, dernière question, est-ce que vous êtes prête à.
1: Allez-y.
0: Est-ce que vous êtes prête à assumer?
2: Encore, Monique!
3: Ouais! Répétez, Monique!
0: Je vous demande. Est-ce que. Monique?
1: Oui, j'écoute.
0: Dernière question du Kiki donc en direct sur Radio Bleu avec Francis, votre animateur phare. Est-ce que vous êtes prête à assumer la troisième question? Je vous laisse réfléchir.
2: Allez, Monique, allez.
0: Monique réfléchit, roulement de tambour. Monique, est-ce que vous êtes prête à assumer la troisième question de Joker?
1: Oui.
0: Elle dit oui. Alors, je vous rappelle bien entendu que si vous gagnez, vous aurez le cadeau bonus Scrabble. Ça vous fait plaisir? Plus une paire de gants et c'est fair. D'accord? En laine de canard, ça vous fait plaisir?
1: Ah, tout à fait.
0: Bon. Le public rigane. D'accord? On rigole, c'est harmonique. Vous savez, vous êtes la dernière téléspectatrice.
1: Oui, mais dépêchez-vous, hein. Allez, j'écoute.
0: Qu'est-ce que vous avez dit avant?
1: Dépêchez-vous.
0: Calme ta joie, moi. Monique, est-ce que vous êtes prête à calmer votre joie? Attention Monique, sérieusement, pour votre petit-fils Tristan, dernière question, on va vous faire écouter un extrait musical, d'accord?
1: Oui, allez-y.
0: En fonction de l'extrait musical, on va repartir directement, d'accord? Vous êtes prête?
1: Allez-y.
0: Vous savez même pas de quoi je parle, d'accord?
1: Rien du tout, non?
0: Bah alors, ouvre pas ta gueule. Elle fait la maline, elle a bien raison, elle a deux questions de joker, attention. Vous avez votre télé allumée?
1: Non. J'étais couché, vous m'avez réveillé alors, hein.
0: Vous étiez couché?
1: Oui, j'étais couché.
0: Vous écoutez la radio par parabole satellite? Grâce.
1: Non, j'étais couché là, hein.
0: Menteuse.
2: Attends, c'est jamais, Monique.
0: Elle écoute la radio sur parabole satellite SFR. Attention, un extrait musical, Monique.
2: Ouais.
0: L'heure est.
2: Ah.
0: L'heure est. Ben non, l'heure est 23h34 quand même. C'était une boutade pour mettre un peu de décontraction parce que vous m'avez l'air crispé. Un peu de suspense quand même, Monique. Dans ta voix. Attention, Monique, je rappelle pour vous jouer pour 250 CD. Pour Tristan.
1: Tristan.
0: Votre père. Non, votre fils.
1: Petit-fils.
0: Combien mesure-t-il?
1: Ah, Tristan, je sais pas combien
0: il
1: mesure, peut-être
0: 1m65. Ah, bah, un petit-fils, c'est un fils, quoi. Petit-fils, sur Radio Bleu, c'est en dessous d'1m60, ok?
1: Je sais pas combien il mesure exactement.
0: Et voilà, ça connaît pas la règle du jeu. Et ça ouvre son dentier quand même. Hein. Attention, Monique, on plaisante, vous êtes prête? Là, on va enlever la musique, s'il vous plaît, réalisateur. Merci. Je vous fais écouter un extrait.
1: Oui?
0: Monique, je regarde dentier face à dentier. Écoutez bien. Oh, c'est facile.
2: Allez,
0: mais t'as vu qui donc l'extrait quand même. 1965. Alors, à votre avis, Monique, l'extrait de musique, c'est un groupe quand même que vous avez dû connaître. Alors, on va le remettre. Attention, le public. Attention, il y a beaucoup de public. Attention, écoutez bien. Vous êtes prête?
1: Oui.
0: Écoutez. Oh, c'est facile, ça.
1: Vous vous moquez de moi, non?
0: Je me permettrai pas. Attention, c'est facile.
2: Facile.
0: C'est simple. Attention, on ne souffle pas dans le public. Votre ami Kiki Donc, allez, 8 secondes. C'est un groupe des années 60, 1900.
1: J'ai bien entendu.
0: C'est un groupe des années 50. Pour vous aider, je vais vous donner la D. 1957. Un groupe des années 60.
1: J'ai bien entendu.
2: Facile.
0: Allez, dites au pif.
1: J'en sais rien du tout,
2: hein. 103.
0: Le titre de la chanson rappelle Noël. Le titre de la chanson rappelle Noël. Un groupe des années 60, puisqu'ils ont commencé leur carrière en 62. Et ça, c'est un morceau qui a été enregistré en 1957.
1: Oui, mais j'ai rien entendu.
0: À votre avis, Kiki donc?
2: Ils ont un chien,
0: propriétaire d'un chien. Alors?
1: Je sais pas du tout.
0: Dépêchez-vous, on se magne.
1: Non, mais je connais pas du tout, j'ai rien entendu.
0: C'est chiant, d'ailleurs.
1: Bah oui.
0: Bravo, vous êtes chiant quand même. Vous savez que vous êtes la seule grand-mère ce soir qui va faire perdre à son petit-fils la totale des cadeaux. Vous n'avez pas.
1: J'ai rien entendu.
0: Il y a quand même un merveilleux voyage pour la Sologne. Merde.
1: Oui, écoutez donc, moi je vais raccrocher.
0: Non, mais écoutez bien l'extrait. Attention, le gong vient de retentir, malheureusement. Je vous donne la réponse.
1: Allez-y, mais j'ai rien entendu.
0: Le groupe des années 60, enregistré 1962. Leur premier morceau, ça c'est un morceau de 57, ça s'appelait Les Ganglions. Et pour vous aider, puisque je vous faisais référence à Noël, le titre c'était Les Guirlandes. Vous avez jamais entendu parler du groupe Les Ganglions?
1: Non.
0: Ben nous non plus. T'as bien entendu, Monique, tout s'écroule, le château de cartes, le château de la Belle au Bois dormant. Alors bien entendu, les CD pour votre petit-fils, n'a rien du tout.
1: Oui, mais ça n'a pas d'importance. Allez, je vous dis bonsoir, hein.
0: Vous nous laissez tout de suite?
1: Oui, allez, bonsoir et merci.
0: Vive le Kiki, allez-y, je vous écoute, vive le. Merci bien. Voilà, la radio du Kikidon, bien sûr, sur 104,70 MHz. On remercie, bien entendu, notre ami Monique, et puis surtout, notre ami Tristan, le petit-fils de Monique, 15 ans. Non,
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0: Bah, c'est-à-dire qu'en fin de compte, à cause du carrelage que vous avez mis, probablement de l'épaisseur, ce sont des, c'est sur le balcon d'abord, hein. D'après les renseignements, enfin, j'avais vu, c'est un balcon de 20 mètres, c'est ça, sur un mètre. Et vous aviez mis des carreaux de carrelage de 20 cm sur 20 cm, c'est ça?
1: Oui, peut-être.
0: Sur le balcon et dans la cuisine.
1: Oui.
0: Et en fin de compte, ce qui va se passer, c'est que par rapport à la sécurité de l'immeuble, ça risque de faire des fissures et en fin de compte de faire un écroulement. Donc nous allons donc être obligés de retirer ce carrelage. Alors, ça, c'est une obligation.
1: Oui.
0: Donc nous allons venir lundi.
1: Lundi?
0: Alors lundi, vous êtes à quelle heure? On peut passer?
1: Vous pouvez me dire à quelle heure, monsieur?
0: 15h. 15h.
1: C'est là, oui.
0: Attendez, je regarde. Non, 15h, ça va pas être possible. Je vais passer à 7h du matin. 7h, c'est bien, 7h.
1: Ah non, pas 7h du matin, monsieur.
0: 7h30.
1: Ah bah non, moi je me lève pas à 7h30.
0: À quelle heure vous vous levez?
1: Là, moi j'ai déjà un problème de santé, alors...
0: Bon, alors on va dire 15h. Alors je vais me débrouiller pour 15h.
1: Alors 15h.
0: Voilà, donc le carrelage, il va falloir le retirer. Donc ce que je vous propose, c'est que déjà dès ce week-end, vous puissiez un petit peu dégager un petit peu tout ce que vous avez dans la cuisine. Vous me faites le vide. D'accord.
1: Mais là, moi, je suis toute seule, alors je peux pas faire ça.
0: Hein. Ah, bah, il va falloir donner un petit coup de main avec les voisins. Donc, on va faire péter le carrelage. On va retirer le carrelage. Vous voulez peut-être le garder, peut-être pour le coller au mur ou quelque chose comme ça, parce qu'on peut mettre du carrelage au mur si vous voulez.
1: Bah, ça, je verrai. Écoutez, bon, bah, moi, je vous attends lundi à 15h, monsieur.
0: Et le balcon aussi, hein.
1: Alors, lundi 15h.
0: Est-ce que vous voulez qu'on vous remette un petit coup de peinture ensuite, si on enlève le carrelage, faut remettre de la peinture? Je vous propose que nous, on a du jouet éclaté, hein. Ça vous intéresse?
1: Non, pas du tout, hein.
0: Voilà, on va mettre ça en jaune, hein. On va vous commander quand même deux barils de peinture jaune éclate.
1: Oui, mais ça, c'est pas la peine, hein.
0: Mais écoutez, j'insiste.
1: Ah bah ça, non.
0: Alors, je vous l'offre. En tout cas, je vous...
1: Je vais remettre un lino et c'est tout, monsieur.
0: Hein?
1: Non, je vais remettre un lino, simplement.
0: Non, on va mettre parce que...
1: Non, je suis quand même chez moi, monsieur, je regrette.
0: Oui, hein. Mais enfin, nous sommes l'entrepreneur du bâtiment. Bah,
1: l'entrepreneur, c'est une chose, mais ça, moi, je fais ce que je veux après. Bon, pendant bon. Le carrelage, là, je suis d'accord, si c'est un problème de sécurité.
0: Bah, c'est-à-dire que...
1: Je remets un balatum comme c'était avant.
0: C'est quoi comme carrelage, en plus? C'était quelle couleur?
1: Oh, ben ça, je peux pas vous dire. Écoutez, bon, vous êtes monsieur...
0: De ceci, de la société Osim.
1: De Sozine.
0: Oui, de la société aussi.
1: Ah, je note. Donc lundi à 15h.
0: Oui, vous avez quelle couleur le carrelage?
1: D'accord, monsieur.
0: Vous avez, il paraît que vous avez en bordeaux. Bah, oh.
5: Oh, elle est fâchée, hein.
0: Lynn,
5: Sam.
6: Ouais.
0: Elle est dure, hein.
6: Ah oui, hein.
5: Mais il faut rappeler.
0: Il faut rappeler,
5: il faut que tu la proposes qu'en fait le carrelage, tu vas enlever du parterre, mais tu vas le mettre sur le plafond.
0: Ah, je vais lui proposer autre chose.
1: Allô?
0: Excusez-nous, on a été coupé.
1: Oui, alors,
0: pour le carrelage, laissez tomber. Écoutez, je vous propose quelque chose, sinon un arrangement.
1: Oui.
0: Parce que là, j'ai mon supérieur qui part déjà comme ça.
1: Oui.
0: On peut s'arranger par rapport au propriétaire de l'immeuble. Je vous laisse le carrelage.
1: Oui.
0: Et on s'arrange autrement.
1: Oui, mais c'est-à-dire, moi, c'est ça le problème, parce que là, si vous voulez, bon, moi, là, je me retrouve toute seule. Hein, donc, vous me dites qu'il faut que j'enlève tout au week-end. Hein, alors, laissez-moi le temps. Demain, ça va être vendredi.
0: Faites-moi une liste des objets que vous avez chez vous, et puis on va s'arranger. Si vous n'avez pas d'argent, on pourra s'arranger avec éventuellement une télé ou un magnétoscope.
1: Ah, bah, non. Si, ouais, par contre, non, ça, c'est pas le problème.
0: Oh, je fais péter le carrelage.
1: Voilà.
0: Je fais péter le carrelage,
1: bah,
0: alors.
1: Oui.
0: Alors, fais péter le carrelage. Je vais. Écoutez, je regarde. On peut passer demain, si vous préférez.
1: Ah, demain, je suis pas là.
0: Moi, je fais venir une équipe de déménageurs.
1: Oui, mais moi, je suis pas là demain, monsieur, parce que là, je pars en week-end.
0: Eh ben, c'est pas grave. Vous nous laissez les clés sous le paillasson?
1: Ah ben, certainement pas, non.
0: Non mais vous inquiétez pas, c'était aussi quand même, c'est monsieur Bossy qui vous appelle. Hein.
6: Non, je vais pas faire rentrer quelqu'un chez moi pendant...
0: Non mais vous faites rentrer personne, on rentre mais on ressort, c'est juste pour déménager, on fait péter le carrelage nous vendredi.
6: Non.
0: On fait tout sauter. Ça risque de s'écrouler, ça risque de s'écrouler aussi le problème, c'est ça les risques. Qu'est-ce que
6: vous... inquiétez pas, venez donc lundi à 15h.
0: Que va dire le voisin du dessous?
6: Voilà, comment?
0: Que va dire le voisin du dessous si ça s'écroule pendant le week-end? On sait jamais, moi, je sais pas, vous mettez un disque, vous dansez dans le carrelage qu'une nuit et puis d'un coup, le carrelage tout s'écroule.
6: Je vous en prie, hein.
5: Attends, il faut rappeler, faut lui dire. Elle va
0: une dernière fois.
5: Tu l'expliques, hein, Max. Tu sois cool parce qu'elle va flipper la peau. Ouais, mais tu proposes que tu mets le carrelage sur le plafond. Oui, là, ça va lui pousser.
7: Et peut-être me la passerai pour la calmer aussi.

0: T'es toujours là?
1: Oh là là!
2: Attends, Sam, tu nous as monté un plan! Tu connais
0: non,
2: même pas!
0: Absolument pas, je t'assure, bah, c'est ma copine!
1: Bah, elle t'a pas reconnu! Oh. Oh putain, l'autre, elle va péter le carrelage, je vais m'envoyer des emmerdes, moi!
0: Non, non!
1: Parce que
0: non,
1: si on n'arrive pas à lui dire,
0: écoutez,
1: la pauvre.
0: Je vais l'appeler, je vais la rassurer, je vous assure!
1: Re-rappelle, parce que l'autre, elle va péter le carrelage ce week-end!
2: Non, ça va être occupé, promets, ça va être occupé, on est dans le merde!
0: Est-ce que je peux faire, moi?
3: Allô?
0: Oui, Lily?
3: Bah, ça va durer longtemps, là, qui êtes-vous?
0: Bah, Lulu, Ahmed.
3: Bah, tu dis Ahmed et Sam, c'est...
0: Bah, c'est pareil, c'est mon surnom, écoute. C'était un canular qu'on t'a fait par Fun Radio pour casser le carrelage. C'est moi qui a donné tous les renseignements, voyons. Ah oui, et bah... t'as raccroché 36 fois.
3: Ah bah oui, mais moi, je viens de porter plainte parce que j'ai appelé chez Jojo pour demander s'il m'avait pas fait une plainte. Et Michel dit non, je t'assure.
0: Ah non, c'est Fun Radio, t'es en direct sur la radio, là.
1: Il faut retirer la plainte, hein, madame.
0: Il faut retirer, Lily, parce que c'est...
2: Il faut surtout pas faire plainte, hein, Lily.
0: Non, elle a pas posé de plainte, alors, simplement, alors... elle le dit.
2: Ok.
0: Oula.
1: Bravo, Sam.
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1: Et Nicolas, 20 ans, tête pariée. Salut, Nicolas.
5: Salut.
1: Tu vas bien?
5: Ouais.
1: Bon, alors vas-y, fais péter.
5: Eh ben, en fait, je voulais dire que parler du spiritisme, mais les fausses, vraies fausses séances de spiritisme.
1: Oui.
5: Ouais, mais en fait, faire bouger un verre, c'est hyper simple. Alors, il y a les trucs tout bêtes avec les films, bon, ça, c'est un petit peu voyant. Mais si tu veux détourner l'attention, par exemple, t'as prévu un verre qui va glisser sur une table à côté et tout ça, et t'en profites en tournant l'attention, tu fais faire ce que tu veux au verre, et les gens, ils se retournent, ils font « Putain, il a bougé », des trucs comme ça.
1: Ouais.
5: Voilà.
1: Non, mais c'est pas con ce que tu viens de dire.
5: Bah ouais, mais là, je me souviens...
1: On se fait une petite séance, là, de spiritisme, là? On va se foutre une petite ambiance, là, tiens, on va se foutre une petite ambiance un petit peu... Bon alors on va, il faut qu'on s'approche là, il nous faut 400 personnes là. Alors il nous faudrait Nicolas reste avec nous.
5: Ah bah ouais.
1: Prenons Momo.
6: Ouais.
1: Momo t'es là?
5: Ouais.
1: On va faire une petite séquence de spiritisme, d'accord?
5: Je la sens mal là.
1: Ah mais moi aussi, t'inquiète pas, Nicolas ne bouge pas.
6: Lionel,
1: fais péter Lionel.
5: Ouais.
1: Ça va Lionel, t'appelles
5: ouais,
1: d'où?
5: Ça va.
1: T'appelles d'où?
5: De Nîmes,
1: t'as quel âge?
5: 16 ans.
1: Oh là, trop jeune là pour le spiritisme. Faut pas avoir 18. Faut pas être
5: bon.
7: C'est tout le monde mineur.
1: Faut pas être majeur là.
5: Ah non, faut pas être majeur.
1: Parce qu'avec Nicolas, Momo et Florent, je te préviens, on va rentrer en contact avec des gens bizarres. Hein.
5: Bah, je vous passe les collègues alors.
1: Non, mais tu peux rester si tu veux. Mais je te préviens, on va rentrer dans un monde étrange. Hein.
5: Ouais, c'est bon.
1: Bon alors, s'il y a des gens qui sont intéressés par un petit peu de spiritisme là, qui nous appellent, on va faire du spiritisme en direct. J'aimerais bien qu'on... avec qui on rentre en rencontre avec.
6: Moi j'aimerais bien avec soit Jimi Hendrix, soit Jim Morrison.
1: Ou Jim Morrison, ouais.
5: Jim Morrison.
1: Ou alors, parce que ça fait au moins 15 jours qu'on n'a pas eu Napoléon.
5: Ah,
1: Napoléon, ça fait longtemps qu'on l'a pas vu.
5: Ah, Napoléon.
1: On aurait bien aimé avoir Hitler pour savoir exactement la vérité de ce qui s'est passé en 39-45. Hein, mais bon, parce qu'il y a trop de gens qui restent en contact avec, moi je veux de l'exclu.
5: Ouais, mais attends, pour Napoléon, il y a une petite variante, c'est plutôt un cendrier qu'il faut plutôt qu'un verre.
1: Ouais, c'est vrai, t'as raison, ouais.
5: Une petite variante.
1: Mais tu sais, pour Hitler aussi, hein.
5: Ouais,
1: Zitrone.
5: C'est tout frais, là.
1: Bon, c'est un peu trop frais.
5: Ouais. Non.
1: J'ai peur. Non, il sait pas bien encore où il met les pieds là-haut. Laissons-le le temps de s'installer, de trouver ses marques, et après on le rappellera. Avec qui on va rentrer en contact? Moi, je veux de l'exclu parce que qui c'est qui pourrait y avoir d'intéressant là, putain.
5: Marley, Bob Marley.
1: Hein? Ah, Bob, ça pourrait être sympa sinon.
5: Si, ce serait cool, non?
1: Ah, ça pourrait être bien.
5: Bob, non?
1: Ah ouais, ça pourrait être bien, tiens. T'as pas d'autres personnes, Florent, là?
6: Si, il y a Elsa.
1: Elsa, ça va, t'as quel âge? Et t'appelles d'où, Elsa?
8: J'ai 20 ans, j'appelle de Paris.
1: Ouais, mais là, j'ai peur que là, on est entre mecs, là. Elle va encore nous dire que tout ce qu'on fait, c'est bidon. Ouais, parce que les filles, généralement, elles sont là, ouais, c'est bidon.
8: Quoi, Lucie?
1: Quoi? Vas-y.
8: Non, y'a pas de problème, je m'en fous.
1: D'accord, ok.
6: Il y a quelqu'un, j'en ai déjà une.
1: Alors, c'est qui? Bah, passe-la nous. Allô?
8: Allô?
1: Quel est ton prénom?
8: Raphaël.
1: Raphaël, t'as quel âge?
8: 24 ans.
1: 24 ans, t'appelles d'où?
8: Saint-Étienne.
1: Putain, déjà, rien que par la pensée, je vais essayer de faire du spiritisme avec des gens de Paris, région parisienne, et des gens de la province. Ce qui est déjà un exploit.
5: Hein?
1: D'accord?
8: On va essayer.
1: D'accord.
6: Puis, Scarface.
1: Bonsoir, Scarface.
9: Bonsoir.
1: Ça va?
9: Yo. Ça va, ouais.
1: Tu vas bien? Oh, la radio, faut éteindre tout, la radio.
9: Ça va.
1: Ah, y a pitié.
9: C'est fait, Tony Montana fait toujours les choses en règle.
1: Bon, alors vous connaissez la règle du jeu de spiritisme, c'est comme tous les samedis soirs quand vous êtes entre amis, il faut que parmi un de nous sept, il y en a un qui veut bien jouer le rôle de l'esprit. Alors qui veut faire le rôle de l'esprit?
9: Bah moi j'ai l'habitude.
1: Alors vous battez pas, hein, comme pas tout le samedi, qui va faire l'esprit?
9: Scarface.
1: Exactement.
9: Bon
1: alors on va te rappeler, on va prendre ton numéro, on va te rappeler.
9: Mais,
1: d'accord, hein, tu joues, en plus ça tombe très bien parce que t'es vraiment le plus sombre de nous tous, ça s'entend sur le son de ta voix. Donc on va rentrer en contact avec Pète avec Bob Marley, donc tu risques d'être Bob Marley.

0: On te rappelle.
1: Ok, ok.
0: D'accord. Bon, alors moi, je fais la... Attends, je fais la simulation la plus totale. Attention, hein, c'est pas du prévu. Hein. C'est... Ah, je crois qu'on est rentré. Il y a Jimmy... Il y a même... on est en contact avec Jimmy Rockwell, hein. Ah, si, il me semble.
1: Ah ouais, mais...
0: J'entends les esprits, il y a un truc bizarre ce soir. Je sens qu'il y a une ambiance bizarre. Hein.
1: Faut faire la prière.
0: Hein? Ok. Bon, Florent.
2: Ouais.
0: Bon, alors nous on n'a pas parlé à la soirée, on a amené des amuse-gueules, hein, on va faire une petite soirée cacahuète.
1: Ça me passe un petit four là.
0: Et on attend la venue, comme chaque samedi soir, de nos copains et de nos copines, c'est-à-dire de Raphaël, d'Elsa, de Nicolas et de Momo. On vous met en attente. Et puis d'accord ?
3: Ouais.
0: Bon. Alors vous êtes tous les quatre, pour l'instant vous ne parlez pas. Putain Florent, ce soir, putain, sans déconner, je ferais bien du spiritisme. Hein.
2: Toi aussi ?
0: Putain, j'espère que Nicolas va pas tarder avec Momo puis viennent avec leur copine, je crois, Raphaël et Elsa.
4: Ah cool.
0: Au passage, Elsa, je me la ferais bien, mais bon.
4: Ouais.
0: Bon, ce soir, spiritisme, ah, bon, ça va cartonner. T'as amené les wawawettes ?
4: Ouais, les wawawettes, ouais.
0: Putain, on fait une soirée wawawettes, hein. C'est les cacahuètes chez nous. Hein. Allez. Ah, ça a sonné. Ah,
4: tiens, peut-être qu'il
0: s'est... Ça doit être Elsa avec Nicolas ou Momo avec Raphaël. Ouais. Salut, oh bah c'est Elsa et Nicolas.
3: Salut Mac.
1: Salut Mac.
0: Ça va?
1: Salut Florent.
0: Ça va Nico?
2: Ça va et vous?
0: Ça va Elsa?
3: Ça va.
0: En forme? Très bien. Vous connaissez mon pote Florent?
3: Bah ouais.
2: Hein, salut.
3: Salut Florent.
2: Ça va?
0: C'est un berger des Vosges. Qui est monté sur Paris pour chercher du boulot pour travailler dans un McDo, donc je l'ai recueilli. Il m'a bien aidé quand j'étais en vacances cet été aux 4 étoiles dans les Vosges et il m'a fait plaisir quand je l'ai vu. Je le voyais tous les matins partir avec ses moutons. Oh bah,
3: une
0: sur vous voulez des wawawettes?
1: Ah ouais,
0: d'accord, bah prenez des wawawettes le temps qu'on arrive.
1: Sympa.
0: Il y a Raphaël qui devrait pas tarder avec Momo là. Je sais pas ce qu'il fout d'ailleurs, putain, l'heure qu'il est. Je sais pas ce qu'ils sont en train de blander, mais putain, il devrait pas tarder. Qu'est-ce qu'il fout être dans la vie, Florent?
4: Ouais, à mon avis.
1: C'est le temps de tuer une moto quoi.
0: Ah, 2 secondes, téléphone. Oh là, attends, j'y vais, hein. Ouais, allô?
3: Allô?
0: Ouais, Raphaël?
3: Ouais.
0: Putain, qu'est-ce que vous foutez? On vous attend.
3: Ah, on a fait le coup de la panne, donc c'est pas grave, on arrive. Hein.
0: Il est où, Momo? Il est derrière la bagnole?
1: Je pousse la voiture.
0: Va me chercher Momo, Raphaël.
3: Il est juste à côté de moi.
0: Passe-le-moi.
3: Vas-y.
1: On a dit allô?
0: Ouais, Momo.
1: Max, ouais.
0: T'es avec Raphaël?
1: Ouais.
0: Je croyais que tu voulais la plaquer.
1: Non mais
0: Bon, vous arrivez là, qu'est-ce que vous foutez? Vous êtes loin là?
1: Bah attends, je pousse la voiture, on est à 50 mètres là.
0: Hein?
1: On est à 50 mètres de chez toi.
0: Sur deck.
1: Sérieux?
0: Attends, mais je vais demander à mon pote là, je suis avec un pote, un berger là, et ça va lui faire plaisir, il va prendre l'air.
1: Tu l'envoies?
0: Bah attends, je vais le chercher. Attends, quitte pas.
2: Oui?
0: T'as créé ouvert devant, il y a une bagnole qui doit pas être loin là. Elle est comment? C'est quoi comme bagnole que t'as déjà?
1: Une bagnole pourrie.
0: Oui?
2: Oui.
0: C'est une voiture. Ça, on dirait de funacelles dans le grand restaurant.
2: Ouais.
0: Il faut aller chercher, tu vas les aider?
2: Ouais, je vais les aider. Ouais.
0: Ok, bah, okay. On arrive, hein.
2: Moi, j'y vais à tout.
0: Quand même le comble, le mec, il a un téléphone dans sa caisse, il a une voiture pourrie, c'est bien tous les mêmes, ceux-là. Hein. Bon, tu me repasses Raphaël?
3: Oui, allô?
0: Ouais, t'es là?
3: Oui.
0: T'es encore avec lui?
3: Bah,
0: je te préviens, hein.
3: Ouais, galère, hein.
0: C'est la dernière fois que je te vois avec lui, hein.
3: Ah ouais, non, mais je te jure.
0: T'as intérêt à lui dire, sinon, moi, je sors avec Elsa.
3: Ouais,
0: bon, à tout de suite, il y a mon pote le berger qui arrive, là.
3: D'accord.
0: Hein? T'as qu'à l'appeler Michel, ça lui fera plaisir.
1: Moi, tu sais avoir un berger à la maison, Mac.
0: Ah, c'est bien le même, celui-là, le berger. Il aurait pas pu prendre les clés. Ouais, j'arrive. Ah, salut.
2: Ça va, ça y est, je les ai
0: C'est bon.
2: Ouais.
0: Salut, Momo, ça va?
1: Ouais, ça va.
0: Tape dans les mains, c'est bon.
1: Ouais, voilà.
0: Donne-moi 5.
1: Bah, pas sur la bouche, s'il
0: te plaît. Ouais. Ça va, toi, Emmanuel? Raphaël?
3: Salut, ça va.
0: En forme?
3: En forme, la
0: Bon, très bien. Servez-vous pour les
3: ouais. Ouais, pas trop.
0: Tu connais Momo, hein, je te présente pas Nicolas, tu connais Nicolas, Elsa, Nicolas, Raphaël, Momo, la grosse teuf quoi, hein, d'accord, pas de problème.
1: Okay.
0: Nos malaises. Installez-vous. Passez dans le salon. Ah ben on y est. Restez dans le salon. Vous voulez voir quelque chose? Qu'est-ce que vous voulez? Coca pour tout le monde?
1: Coca.
0: Faut du lait de chef pour Michel. Pour Michel le berger, un petit peu de chef. Et puis moi je vais prendre un petit whisky. Tiens. Ça fait longtemps que j'ai pas bu. Tiens. Ah là là là. Elsa?
3: Ouais.
0: Tu peux venir m'aider s'il te plaît?
3: Ouais. J'arrive.
0: Et je te préviens, qu'est-ce que tu fous encore avec ce con là?
3: Moi?
0: Ouais.
3: Mais moi je m'en fous de lui, c'était juste pour passer la soirée.
0: Ouais, mais pour quelle idée de me le ramener à la maison quoi?
3: Mais c'est lui qui s'est incrusté.
0: Déjà je me pèle le berger toute la soirée.
3: Mais tu voulais que je passe.
0: Il pue des pièces salauds, putain. Parce que toi, t'as pas vu le truc, tu vois, quand il va rentrer dans la jambe, ce con, il nous a ramené la brebis, hein.
3: Non. Ouais, mais c'est pour ça, alors que ça pue comme ça.
0: Putain, mais sache mais tu crois, je peux pas lui dire, il va se vexer, le pauvre.
3: Ouais, ouais, il est assez sceptique.
0: On est le combien, on est le 28 novembre, là, le 30, là.
3: Mm-hmm.
0: De toute façon, il se casse le 1er avril, donc.
3: Oh, c'est pénible.
0: Oh là là.
3: Pénible, ce garçon.
0: Bon, tiens, va apporter les coca, j'arrive le temps de me servir.
3: J'ai pété le coca.
0: Toi, mon petit rasouki.
1: Salut Elsa, t'as les coca?
4: Ah, la boisson, enfin.
1: Ouais, salut, merci.
4: Merci.
0: Putain, je bois du whisky pur, je vais pas boire devant eux.
3: T'as des pailles,
0: Max? Oh putain, ça marche! Ah, qu'est-ce que vous dites?
3: Je veux des pailles.
0: Ouais, attends, deux secondes, je suis en train de chercher un truc, là. Oh putain, le whisky, putain, ça marche. Ah, ça y est, je suis cassé.
3: Attends, après une gorgée, t'es cassé.
0: Ouais, salut. Bon, alors, on y va?
3: On essaye?
0: Ouais, si on faisait du spiritisme.
1: Ah cool, super.
0: Eh, ça serait cool.
1: Ah ouais.
0: Si on faisait un petit peu de spiritisme.
4: Ouais.
0: Ça changera que de regarder toujours les cassettes, là, les bronzés, là, ça va nous changer pour un samedi soir.
1: T'as un guéridon?
0: Non, mais j'ai deux tréteaux, là, attends.
4: Ouais,
0: Momo, tu viens m'aider?
1: Ouais, pas de problème, j'arrive.
0: Bon, Michel? Michel?
4: Ouais, ouais. D'accord, j'y vais.
0: Tiens, tu me prends la... T'as qu'à prendre le lit, là, tiens, on va foutre ça, on va le foutre à l'envers. Tiens, prends les... Nicolas, ouais. Va me chercher les deux tréteaux là, tu vois là au bout là.
1: Ouais.
0: Ah ouais, c'est de là là. Voilà. Attention, chaud devant les filles, poussez-vous. Bon allez, vas-y, pose la pause, pose. Mais attends, mais pose pas, Momo, mais qu'il est con, Nicolas. Faut les tréteaux en dessous.
3: Ah, c'était gauche.
1: Mais
3: c'est pas ouvert.
1: Mets les tréteaux avant.
0: Mets les tréteaux, Nicolas. Oh, parce qu'il est cru celui-là alors. Mets les tréteaux, nom de Dieu. Bon, putain, fait chier, c'est que j'ai. Il faut un verre pour ce truc-là, non?
1: Un verre qui est pas trop cassé, quoi.
0: Non, dans l'évier, il doit y avoir un peu dégueulasse.
1: Un gobelet, c'est bon.
0: Non, j'ai pas ouais, ça, mais j'ai plus rien. J'ai plus de gobelet, par contre, je vais récupérer. J'ai bouffé du yaourt, il doit bien avoir un petit pot de yaourt, ça va pareil.
1: Un pot de yaourt vide, ouais.
0: Voilà, un pot de yaourt. Voilà. Bon, on s'en fout des lettres, hein. Parce que nous, on sait avec qui on veut rentrer en communication, c'est Bob Marley, on avait dit. Hein.
1: Bah ouais.
0: Hein, donc on a le B, on a le O, on a tout ce qu'il faut là.
1: Faudra peut-être qu'on fasse tourner un business avant.
0: Si tu veux, j'en ai plus, mais on va essayer d'en avoir de là-haut.
1: Ah ouais, carrément.
0: On va lui demander, tant qu'à faire.
4: Ouais, il va peut-être nous.
0: Putain, sans déconner. Et les gens, ils nous croient pas que ça peut exister, les graves. Hein. Parce que bon, Momo,
1: ouais.
0: Et Nicolas, tout ça là. Moi, quand je suis à l'antenne, là, d'habitude de la semaine, là, la nuit, là, les gens, ils n'arrivent pas à croire que c'est vrai. Putain, je leur dis que c'est vrai, que tous les week-ends avec des potes à l'antenne, je leur dis. L'antenne demande à. Il y a Florent, c'est con que Florent ait pas pu venir ce soir, mais putain, à l'antenne, toutes les semaines, j'arrête pas de dire, ouais, moi, je suis Spédier SPDSIS, mais tout, tous les samedis, avec des potes, c'est du sérieux, c'est pas du bidon. On fait pas comme tous les autres. Et putain, il me croit pas, c'est con. Hein. Bah, il croit que je bluffe, ça y est, c'est Max, il fait le con. Putain. Bon, Michel?
4: Ouais, ouais.
0: Mais... il est con, alors. Hein. Il aime bien ça, le berger. Bon, alors, on fait péter. On fait péter, là?
4: Ouais, ah, on y va.
1: Éteins la lumière.
3: Oui, il faut une petite lumière.
0: Ah non, non, j'ai peur. Non, vous savez, déconnez pas, j'ai peur quand on éteint la lumière. Non, mais après. Non, si on éteint, après, je risque d'y croire.
3: Bah, une bougie ou ton zippo.
0: Bon, alors, un zippo à la rigueur.
1: Ouais.
0: Non, ça me fait chier. En plus, c'est bientôt net. Si on fait péter des crac-crac. On fait péter des crac-crac?
3: Allez.
0: Faisons péter des crac-crac, on va en mettre partout, allez. C'est parti. Bon, allez, on se concentre, on se met les doigts là.
4: Allez, on respire bien fort.
0: Bon, je fais le médium, hein, parce que c'est qui l'a fait la semaine dernière? C'était Elsa?
3: Ouais.
0: Ouais, c'est à mon tour. Hein.
3: D'accord.
0: Ouais, c'est à mon tour. Hein.
3: T'assures que moi j'ai assuré la semaine dernière, hein?
0: T'inquiète, moi.
3: J'ai les mains sur la table, un peu sous la table.
0: Ouais, j'ai bu deux verres de whisky pur derrière votre dos, c'est pas pour. Tu vois, le médium, comme j'ai deux verres, ça me dit. Hein. Ah là, je vais vous la faire péter l'imagination, moi. Oh. Allez, on y va, on se concentre. Hein.
3: Ta main, Max.
0: Arrête, c'est pas moi. Hein.
1: Elle est où ta main?
0: Arrête Momo, t'es lourd, tu le shadow, t'es lourd. T'es lourd, arrête, t'es lourd, arrête.
1: Elle est où ta deuxième main, Max?
0: Elle est là.
1: Où?
0: Bah évidemment, vous allez vous mettre dans le noir. Tu vois rien, toi, t'es bigleux, évidemment, tu vois que dalle.
1: Non, mais elle est sous la table, elle est pas sur la table.
0: Elle est pas sous la table, bien sûr qu'elle est, elle est là. Qu'est-ce que tu crois qu'elle est où? Tu
3: non,
0: crois qu'elle
3: est
0: sur
3: la. Elle est sur ma cuisse, là.
1: Ouais, c'est ce que je vois aussi.
0: Sur la cuisse de qui?
3: De Raphaël.
0: Mais t'as le sud, Raphaël, tu dis n'importe quoi. Michel, j'avais pas les mains.
4: Non.
0: Bon.
4: Par contre, tu te trompes de pied là.
0: Bon, ouais, on va détendre l'atmosphère, Michel.
4: Ouais.
0: Bip bip.
4: Ouais.
0: Youhou. Allez, on y va, c'est parti, on se concentre.
1: Ouais.
0: Concentrons-nous. Je mets une petite ambiance, hein, parce que sinon ça va être. Attends, on se concentre.
3: Ah, ta main.
0: Arrête.
3: Mais non,
0: on se concentre, on se concentre. quelques instants en contact avec Bob Marley. Arrête, t'es lourd, Momo, je te jure, arrête, t'es lourd. Voilà. Du coup, il est venu d'arrêter, putain.
5: Concentrez-vous,
1: Momo,
5: les gars,
1: concentrez-vous.
0: Qui m'a tapé
1: sur la tête, là?
0: Ouais. Concentrons-nous. Nous allons rentrer en contact dans un instant avec Bob Marley. Nous allons rentrer en contact avec Bob Marley. Juste avant, j'ai besoin de savoir si les gens qui sont autour de ma table et autour de moi sont des gens sains de corps et d'esprit.
1: Oui.
0: Esprit. Si ces gens sont sains de corps et d'esprit, je te demanderai de ne frapper qu'une fois. S'ils ne le sont pas et s'il y a un imposteur parmi nous ce soir, quelqu'un qui ne croit pas en ce que nous faisons, de frapper deux fois. Esprit, je te demande de me répondre. Apparemment, c'est bon, ça roule. Ne tapez pas trop fort sur la table, après vous allez me la péter, j'ai que ça. Nous allons rentrer dans un instant avec Bob Marley. Est-ce que vous êtes d'accord?
3: D'accord.
0: Est-ce que vous êtes d'accord?
3: Oui.
0: Apparemment. Vous avez entendu?
3: Oui.
0: Chut, écoutez bien. Bob Marley, est-ce que tu es là?
6: C'est le 3615, code B.O.B.
0: Chut, Bob Marley, est-ce que tu es là?
6: Oui. Qui m'appelle? Qui m'appelle? Je répète.
0: Arrêtez. Bob Marley, ce sont des gens sains de corps et d'esprit qui t'appellent.
6: Présentez-vous.
0: Je m'appelle Max.
3: Max, j'ai peur.
6: Quel Max?
0: Mais présentez-vous, putain.
1: Momo.
0: Mais t'as pas à avoir peur, c'est
3: Raphaël.
0: Un pote.
1: Je m'appelle Nicolas.
6: Oui, c'est tout. Je veux cette personne autour de la table.
0: Nous sommes... Y a Momo, il y a moi, il y a Elsa, Raphaël, il y a Nico, et...
2: Michel.
0: Et Michel, et... Il y a une brebis aussi.
3: Et la chèvre.
0: Et la brebis.
6: Pourquoi voulez-vous me déranger? J'étais avec Dja et Agissé Selassie en train de fumer la ganja. Pourquoi me dérangez-vous?
0: Putain, on entend, vous entendez les mecs?
3: C'est dingue.
0: Sans déconner.
2: C'est dingue, hein.
0: Oh là là. Oh, le délire.
6: Que veux-tu, Max?
0: On voulait savoir avec des potes si tu pouvais nous avoir un petit peu d'herbe.
6: D'herbe? Mais Dja est déjà en train de toute la fumer.
0: Non mais on parlait d'herbe et une coque, hein.
6: Ou un peu de Toshi.
0: Attends, écoutez les mecs. Sans avec.
6: Tu es Max?
0: Ouais, Christophe, c'est Bob. C'est Max.
6: C'est Max?
0: Ouais, Christophe, ça va? Rien, excuse-moi.
6: Christophe. Max.
0: Oui.
6: C'est toi, Max?
0: Ouais, c'est moi, ouais.
6: Tu es sûr?
0: Ouais.
6: Je ne reconnais pas ta voix d'abruti d'animateur de fun radio.
0: Putain, mais aidez-moi, Elsa.
3: Moi, Bob, je reconnais pas ta voix, elle est trop...
7: Bob, parle-moi.
6: Vous croyez que je suis le voisin d'en dessous?
0: Non. Nous savons que tu es le vrai Bob. Bob, est-ce que tu pourrais nous mettre un morceau pour leur prouver? Moi, je sais que t'es le vrai.
6: Bob, t'es
0: le morceau. N'importe lequel. Celui qui sort la compile, là, tu sais, la plage 5.
6: Quelle compile as-tu? Tu t'es encore fait arnaquer dans ces pauvres supermarchés.
0: Ouais, ça y est, il a mis la plage 5 de la compile.
2: Il a mis la plage 5, ouais.
0: Putain.
3: C'est ma préférée.
0: Non, arrêtez, mais pas trop fort, sinon les voisins vont gueuler.
3: C'est ma préférée, Bob. On a fait de la télépathie en plus. Oui, mais Bob, on entend que ta musique, mais on t'entend pas chanter.
6: Je ne chante plus maintenant. Voulez-vous que je disparaisse comme le vent?
0: Ouais, non, vas-y, reste avec nous, vas-y.
2: Reste.
0: Vas-y, déconne pas, parce que sinon, on sait pas quoi foutre. On sait qu'il y a un truc de bien à partir de minuit, c'est Metal Express sur M6, mais juste avant, on sait pas quoi faire.
1: Reste avec nous.
0: Non, vas-y, pars pas.
1: On va prendre Freddy Mercury.
0: Si on rentrait en contact avec Freddy Mercury.
1: Ouais,
0: bon, à Christophe.
6: Psycho, je sais que tu es cool.
0: Eh, Bob. Tu raccroches et tu fais Freddy?
6: Je fais Freddy.
0: A tout de suite.
1: Ouais.
8: Je suis Freddy.
1: Ouais.
0: Putain.
1: Salut.
3: Et tu le fais plus cool, Freddy.
0: Putain, ça marche.
1: Cool, parce que Bob...
0: Ouais, fais plus cool, parce qu'après, les gens vont croire qu'on n'est pas crédible.
1: Ouais, après, ils vont prendre pour des cons.
0: Ah ouais, ils vont nous prendre pour des cons, c'est clair.
3: Là, c'est limite, là, hein, Bob un peu méchant. Ouais.
6: Comment ça, Bob un peu méchant?
1: Mais t'es parti, Bob.
6: Mais je suis Freddy.
0: Mais t'es Bob, t'es parti.
1: T'es parti, on t'a pas rappelé.
0: Non, attends.
3: Mais attends, il faut qu'on s'appelle avant.
0: Arrêtez, sinon c'est pas crédible. Attention, on recommence. Non, arrêtez ou j'arrête, c'est lourd. Putain, je m'en vais, moi. Sans déconner, déjà qu'on devait pas faire ça chez moi ce soir, j'étais obligé de mettre mes parents dehors.
5: préviens, il est quelle heure? Il est 11h30. Moi, une heure, mes parents rappliquent tout le monde dehors dans une demi-heure. Hein.
8: Ah, c'est tes parents que j'y vais à l'autobus, là?
5: Arrête de quoi? Non, ils sont où, mes parents?
8: Dans l'autobus.
5: Ouais, arrête, t'es lourd, ils sont pas là. Hein.
1: Ouais, on m'appelle Fred.
5: Bon, vite, on rentre en contact avec Freddy. C'est toujours les mêmes esprits. On est toujours avec le pot de yaourt, là. Il y a toujours Elsa, ouais. Machine et toutes les autres, là. C'est des copains.
1: Ouais.
5: Freddy, t'es là?
3: Freddy.
1: Affirmatif.
3: Oh, c'est Freddy.
1: Ouais, il nous a parlé.
3: C'est
1: tout.
3: Bonsoir, les enfants.
1: Salut, Freddy.
5: Que racontez-vous? Oh, je l'entends chanter. Putain, j'ai l'impression qu'il est pas tout seul. Putain, il est avec Bob.
1: Oh, oui.
5: Eh, les mecs, c'est une exclue. On est en train de se taper un bœuf. Ça se passe là-haut, tout en haut. Allez, on arrête, ça me fait trop flipper. Allez, allez, rallume, allez, rallume, allez, rallume.
9: Attends, je rallume, ouais.
5: Rallume.
9: Ouais.
5: Oh, putain.
9: Oh là là, la France.
5: Oh, c'était génial. Oh, oh, c'était grand.
3: Mais comme quoi, ça existe pour de vrai.
5: Ah ouais, ça existe. Je pensais que c'était faux, les trucs. Oh putain, je crois que mes parents, ils vont pas tarder à arriver, là.
3: Oh, la
5: craignos,
3: hein.
5: Ça craignos, là. Hein.
3: Oh, ils sont cool, non?
5: Quoi?
3: Ils sont cool.
5: Ouais, ils sont cool, ils sont cool, ils sont cool. Faut le dire vite, hein.
3: Ouais.
5: Oh non, je préfère qu'on y aille. Hein.
3: Ouais, mais on peut être
5: putain
3: avec eux.
5: Sans déconner.
9: Oh, il veut plus partir.
5: J'ai la zig, j'ai la zig dans la tête maintenant. C'est quoi?
9: Il veut plus partir.
5: J'ai la zig dans la tête. Oh, putain, j'ai la zig dans la tête.
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11: Ouais.
5: T'es là?
11: Ouais, salut, Max.
5: Bon alors, toi, ta sœur t'oblige à faire la vaisselle.
11: Ah ouais, mais ça m'énerve quoi. Je rentre le soir et puis à chaque fois dans les vieilles, il y a une pile de vaisselle avec un mot, il y a fait la vaisselle quoi.
5: À quel âge cette grognasse?
11: À 19 ans.
5: Ouais.
11: Franchement, elle me prend la tête quoi.
5: Et elle t'oblige systématiquement?
11: Ah ouais, ouais, non mais elle part et puis le lendemain, si c'est pas fait, elle gueule carrément quoi.
5: Et tes parents?
11: Bah mes parents, ils habitent pas à Caen, ils habitent à Rouen quoi.
5: Ah oui, d'accord, tu vis avec ta sœur.
11: Voilà.
5: D'accord.
11: Voilà.
5: Et tu souhaiterais casser ta vaisselle en direct?
11: Ah ouais, j'ai envie de me faire un méchant délire avec ma vaisselle.
5: Mais ma foi, je ne dis pas non.
11: J'en ai tellement marre, quoi.
5: Vas-y, je t'en prie.
11: Tu peux m'aider? Je commence par quoi, là? J'ai la bouteille d'eau, j'ai des assiettes, j'ai des verres, j'ai des couverts.
12: Un verre,
5: un verre.
11: Un verre?
5: Allez.
11: Commence par un verre.
5: Quoi. Un verre.
11: Je prends le verre, quoi.
5: Oui. Ouais. Voilà. Une assiette.
11: On entend bien, là, c'est bon.
5: Ouais, on entend bien. Une assiette?
11: Une assiette, hein. Attends.
5: Ouais.
11: Eh ouais, ça.
5: Mais t'es hystérique, Yann.
11: Ah ouais, mais ça me calme, quoi.
5: Aïe.
11: Oh là là.
5: Oh putain, les bouts de verre, ils viennent jusqu'ici, fais gaffe.
11: Ah ouais.
5: Ah, l'hystérie.
11: Attends, je vais marcher dessus, là.
5: Non, Yann, fais pas le con.
11: Rien, j'ai
5: ouais.
11: Des docks, c'est
5: ouais,
11: bon.
5: Ouais, non, fais pas le con, ouais. Après, ça va être blessé, après, on va
11: tu
5: encore.
11: Tu veux des couverts sur la vaisselle, là?
5: Bon, alors, vas-y, un petit couvert.
11: Allez, on y va, là.
5: Rapidos.
11: Voilà. Ouais, encore un petit verre, là.
5: Oh l'hystérie. Ce qu'il faut que tu fasses maintenant, c'est que tu laisses comme ça en bordel et tu dis à ta soeur, c'est j'ai fait la vaisselle, c'est à toi de la ranger maintenant.
11: Ouais, ça serait cool quoi.
5: Tu t'es occupé de la vaisselle et tu lui demandes de la ranger.
11: Ouais, mais je saurais où elle est, je l'appellerai quoi, pour lui dire quoi. Ouais. C'est à l'antenne, mais.
5: On devrait presque appeler une pharmacie ou un hôpital et puis tu fais semblant de casser des. Tu sais, tu reprends des verres cassés, t'as par terre, puis tu dis que tu deviens hystérique et que tu casses tout.
11: Ouais, ça serait cool. Hein.
5: Pour voir un petit peu. Comment ils réagissent?
11: On le fait.
5: Tu leur dis, ouais, je deviens hystérique, j'en ai marre, ma soeur et tout. Tu racontes exactement le même problème, tu dis pas que t'as la radio. Et tu fais semblant, tu casses de la vaisselle, mais tranquille.
13: Bonsoir, j'écoute.
11: Oui, bonsoir, j'ai un problème, c'est que dès que ma soeur rentre, il y a de la vaisselle à faire et je deviens hystérique et je casse la vaisselle, quoi. Ça devient grave, quoi. Ça a pas marché, Max.
5: Si, il te passe un poste.
14: Bonsoir.
11: Oui, bonsoir, j'ai un problème, c'est que dès que je vois de la vaisselle, je veux la casser, quoi. C'est hyper grave, quoi.
14: Ah ouais?
11: Ouais.
14: Ah bon. Mais vous avez que ça à appeler les...
11: Bah non, mais vous avez pas, je sais pas, des psychiatres ou des psychologues, quoi. C'est...
14: Oui. Non. Vous pouvez aller à Sainte-Anne, si vous voulez, il y a...
11: À Sainte-Anne?
14: Oui.
11: Merci, madame.
14: Je vous en prie.
11: Au revoir.
5: Bah voilà.
11: Ouais, Max, c'est excellent là.
5: Mais t'aurais dû casser la vaisselle. On va faire. Ça va me donner l'idée de faire des petits jeux comme ça. Tiens, dès lundi, on va mettre ça en œuvre.
11: Ouais.
5: On va faire des petits jeux, ouais. On avait fait une fois, on avait appelé les sex shops, il faut les trouver, il faut les mettre des noms à l'intérieur. On va faire autre chose. On y va, Yann.
11: Ok.
5: On va appeler Sainte-Anne.
11: Ouais, je continue. Là.
5: Mais prendre la vieille vaisselle qui est déjà cassée, n'en casse pas d'autres, mais pendant que tu leur parles, tu casses de la vaisselle.
11: Ok.
5: Allez. Qu'ils entendent bien le son et qu'ils voient bien que t'es hystérique.
12: Sainte-Anne. Votre appel est enregistré.
13: Oui.
11: Oui, bonsoir, j'ai un problème, c'est que dès que je mets de la vaisselle, je la casse, quoi.
13: Dès que vous mettez la vaisselle, vous la cassez?
11: Ah oui, c'est... Je sais pas, je deviens hystérique, c'est...
13: Ouais.
11: C'est... Vous n'avez pas, je sais pas, des psychiatres ou un psychologue à me présenter, quoi.
13: Vous voulez casser un psychologue?
11: Bah, je veux bien, ouais.
13: Vous voulez le casser?
11: Comment?
13: Vous voulez le casser?
11: Ah non, je voudrais que vous m'en passiez un, si vous en avez un sous la main. Quoi,
13: Que... Mais vous avez encore de la vaisselle chez vous?
11: Bah, plus beaucoup, quoi.
13: Plus beaucoup, bah alors, attendez, ne quittez pas.
11: Merci.
5: Yann? Yann?
11: Ouais.
5: Faut que tu casses la vaisselle pendant que tu parles de la vieille vaisselle, de la vieille, hein, pas de la nouvelle.
15: C'était moi, bonsoir.
11: Oui, bonsoir, vous êtes psychologue, non?
15: Non.
11: Non, parce que j'ai un problème, dès que je vois de la vaisselle, je la casse, quoi.
15: Vous habitez où?
11: J'habite où?
15: Oui.
11: Bah, j'habite à Paris, quoi.
15: Oui, non, mais c'est pour vous donner l'adresse du dispensaire, du secteur dont vous relevez.
11: Ah bon?
15: Donnez-moi votre adresse, je vais vous dire dans quel dispensaire il faut aller.
11: Je donne mon adresse, là?
15: Oui, mais vous ne donnez pas votre nom, donc ça ne vous engage à rien. Dites-moi simplement l'adresse, c'est tout.
11: Ouais.
15: Le nom de la rue, le numéro.
11: Donc j'habite 25 boulevard.
15: Oui.
11: Maréchal Juin.
15: Maréchal Juin, c'est dans quel arrondissement?
11: C'est dans le 12e.
15: 12e, alors je vais vous dire, hein, vous ne quittez pas.
11: Merci. Putain, vacherie de vaisselle, tiens.
15: Allô?
11: Oui.
15: Oui, écoutez, je ne trouve pas cette adresse-là dans le 12e. Vous êtes sûr que c'est dans le 12e?
11: Ah oui, je suis sûr, oui.
15: Maréchal Juin?
11: Ouais.
15: J'ai comme le mois de juin.
11: Bah oui. Bon. Je suis peut-être devenue sénile, je sais pas.
15: Non, là, je sais pas du tout.
11: Je suis carrément désabusée, quoi. Je sais plus quoi faire.
15: Parce que je ne trouve pas le nom de la...
11: Chez moi, c'est un vrai taudis. Il y a plein de vaisselle par terre, elle est cassée.
15: Ah bon?
11: Ah oui, bah oui, je peux marcher dessus si vous voulez regarder, écouter. Hein.
15: Mais je ne vois pas.
11: Comment?
15: Mais vous vivez seule?
11: Bah, je vis avec ma soeur, mais elle est pas là ce soir.
15: Oui, et c'est ça qui vous... ça vous perturbe?
11: Ah bah, carrément, ouais.
15: Oui. Vous n'avez jamais consulté un psychiatre?
11: Ah bah non, non.
15: Non, d'accord.
11: Non.
15: Est-ce que vous avez un moyen de locomotion pour venir?
11: Bah moi, j'ai un scooter, quoi.
15: Vous pensez que vous allez pouvoir venir en scooter?
11: Ouais.
15: Ouais?
11: Mais y a pas de problème, hein.
5: Qu'est-ce que c'est que cette vaisselle cassée?
11: Non, mais arrête ça, papa, c'est
5: qu'est-ce
11: rien,
5: que c'est que ça?
11: Non mais papa, mais...
5: Qu'est-ce que mettez au téléphone avec qui?
15: Écoutez monsieur...
5: Allô?
15: Oui, je vais vous expliquer. Moi je suis la surveillante du CPOA, consultation psychiatrique.
5: Qu'est-ce que c'est?
15: Mais de Sainte-Anne.
5: Mais la vaisselle cassée, qu'est-ce que c'est?
15: Alors écoutez,
11: mais
15: moi...
11: Mais papa, t'en mêle pas!
5: Attends, s'il te plaît, vous êtes qui madame? Excusez-moi.
15: Monsieur, moi je suis service d'urgence psychiatrique.
5: Mais quel hôpital?
15: De Sainte-Anne.
5: Ah bon?
15: Si vient de m'appeler,
5: oui.
15: Elle m'a dit qu'elle vit seule. Et qu'elle casse de la vaisselle chaque fois qu'elle la lave. Alors elle voulait une consultation, c'est pour ça que moi je comprenais pas, j'essayais de l'aider.
5: Mais il n'y a plus de vaisselle, il a tout pété ce con. Viens ici petit con.
11: Non, on me frappe pas papa.
5: Attention hein.
11: Non.
5: Qu'est-ce que c'est que cette plaisanterie là?
11: Non. Je suis dans ma chambre alors.
5: Ouais, bah, fous le camp dans ta chambre, on verra ça après, oui. Allez, fous le camp, fiche, allez, fiche. Alors madame,
15: oui.
5: C'est vous qui lui avez demandé de casser la vaisselle?
15: Monsieur, non, écoutez, non, soyez raisonnable quand même.
5: Ah bon?
15: Non, soyez raisonnable.
5: Ce n'est pas vous.
15: C'est un appel au secours qu'il me demande.
5: Mais il y a
15: un
5: appel...
15: Il me dit qu'il va pas bien.
5: Mais il appelle tout le temps.
15: Il appelle, mais... là il est, vous êtes là, vous avez là le service psychiatrique d'urgence,
5: c'est
15: l'hôpital Sainte-Anne là.
5: Mais je comprends pas, c'est des vaisselles en carton. Yann!
15: Il l'a sorti de carton.
5: Yann!
11: Oui, papa.
5: C'est de la vaisselle en carton que t'as cassé.
11: Non,
5: et des gobelets en plastique, pourquoi tu le dis pas à la dame?
11: Mais papa, je savais pas, moi je suis bête, hein.
5: Bon, madame?
15: Oui, non, mais je crois qu'il a quand même un problème.
5: Bon, bah Yann, on va chanter tous ensemble.
11: Oui, papa.
5: Vaisselle cassée, c'est la fessée.
11: C'est la fessée.
5: Vaisselle foutue,
11: pompon
5: cucu. Vaisselle cassée,
11: c'est la fessée.
5: Vaisselle foutue, pompon cucu. Bon, bah ça va mieux, madame. Ça y est, c'est fini.
16: Ça va mieux ?
5: Ouais, ça va mieux.
16: Au revoir.
5: Au revoir. Ça y est, ça va mieux, Yann. Ça y est,
11: ouais,
5: ça va mieux.
11: Ouais.
5: Tu vas mieux?
11: Ah ouais, carrément.
5: Ça y est, t'es calmé?
11: Ouais, ouais.
5: Bon, bah voilà.
11: Ah.
5: Mais faut plus jamais faire ça, hein.
11: Ah non.
5: Parce que papa, sinon, il va pas être content, hein. Bon, bah Yann, on te souhaite une bonne soirée.
11: Tu peux remplacer Florent, là?
5: Ouais, tu quittes pas.
11: Et je pourrais pas avoir une compile d'ACDC par hasard?
5: Oh, bon, on va te filer quelque chose, l'album, ouais, on va te filer quelque chose.
11: Ok, merci.
5: Bonne bourre.
11: Merci.
5: Et on salue les hôpitaux, bien entendu. Y a rien de mal, hein. Ça pas de mal à faire rire. Ça fait toujours du bien de rigoler. Bonne bourre, Yann.
11: Ouais, salut.
5: Ciao.
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17: J'espère que vous passez une bonne et agréable écoute du best-of.
16: Dans quelques instants, vous allez pouvoir écouter une improvisation qui a été faite la nuit. Et vous allez décoller, bien entendu, pour un bon et agréable voyage sur la Starline. Allez, on y va, c'est parti.
5: Mademoiselle, s'il vous plaît.
17: Oui, monsieur.
5: Excusez-moi, on décolle à quelle heure?
17: Nous allons décoller dans quelques minutes.
5: Parce que bon, il est bien gentil le commandant de bord, mais ça fait déjà une plombe qui nous tchatche, là, on a compris.
17: Oui, non, c'est parce que nous attendons l'autorisation de la tour de contrôle.
5: D'accord, vous avez fait le plein, tout ça, tout est OK?
17: Le plein est fait, etc., etc. Nous allons bientôt décoller, monsieur. Si vous voulez bien attacher la votre ceinture de sécurité, ainsi que celle de votre femme, merci.
16: Oh, mais non, pas de problème.
5: Qu'est-ce que c'est, votre commandant de bord? C'est un charlot ou quoi? C'est quoi ce travail? Moi, je décolle pas, mademoiselle.
16: Oh, non, non, problème.
17: L'avion prend son élan, maintenant.
16: Attention, hôtesse, contrôle. En raison d'un problème de plein, malheureusement, nous ne pourrons décoller.
5: C'est quoi?
16: Décollage dans 1h30, gardez vos ceintures attachées.
5: C'est quoi ce bordel, mademoiselle?
17: Je vous explique, monsieur. C'est-à-dire que le pompiste a tout simplement oublié d'enlever la pompe.
16: Attention, hôtesse, contrôle vis-à-vis vos vis-à-vis, contrôlez-vous vis-à-vis, attention. Je m'adresse directement à la clientèle, commandant, c'est pour faire l'appareil. Le décollage va s'effectuer dans tout juste 2 heures. Au moment de nous prendre patience.
5: De quoi? 2 heures?
16: Oui, tout juste.
17: Ne vous appelez pas. Un tout petit problème technique, c'est-à-dire que nous attendons les ailes de l'avion.
16: En raison d'un gros problème technique.
5: Au contraire.
16: Bon, j'ai plus
5: en train. Oh, le commandant. En décolle, redémarre, allez. Bon, mademoiselle.
17: Oui.
5: Alors, je vais vous expliquer. Hein. Ça fait déjà une demi-heure qu'on est là.
17: Oui.
5: Hein, ma femme s'impatiente, elle est à côté de moi.
17: Et
5: puis,
17: oui.
5: Puis voilà, on n'a pas que ça à faire. Donc on aimerait bien quand même décoller. Si vous voulez, on vous aide à pousser s'il y a un problème.
17: Non.
16: Ici le commandant de bord, vérifiez vos vis-à-vis au contrôle.
5: Et il sait dire autre chose, le commandant. Je sais pas, je me pose des questions quand même.
17: Non, disons que pour une question de sécurité, nous devons perpétuellement vérifier nos vis-à-vis.
5: Ah ouais?
16: Toute l'équipe du déminage de Orly a évoqué soit d'une bombe dans sa bagage.
5: Quoi?
16: Vous m'entendez de garder patience.
5: Qu'est-ce qu'il dit là?
17: Un tout petit incident, ne vous affolez pas.
5: Y a de quoi quand même?
16: En raison d'un problème technique, vous bougez pas au commandant de bord vis-à-vis. Contrôlez vos vis-à-vis.
5: Mais vis-à-vis de quoi, là? Vis-à-vis de quoi il parle?
16: Vis-à-vis du contrôle.
5: Mais quel contrôle? Vis-à-vis de quel contrôle? Mademoiselle, arrêtez de ricaner.
17: Excusez-moi, monsieur.
16: Nous avons demandé à toute l'équipe de descendre vis-à-vis. Une bombe a explosé.
17: Excusez-moi, monsieur.
5: Non, mais je suis désolé, moi je suis navré.
17: Je sors,
5: ouvrez la porte, je sors.
17: Non, je suis désolé.
5: Je sors.
17: Je suis désolé, nous ne pouvons plus ouvrir les portes maintenant.
5: Pourquoi?
17: Parce que seul le commandant de bord peut le faire et or, lui-même n'en a pas d'autorisation pour l'instant.
16: Oh, mais on a un problème technique. Les portes ne pouvons être. Nous voulons donc sortir pas libre.
5: Mais ma femme ne passera jamais. Elle passera jamais. Comment on fait? Restez là, grosse.
17: Nous laisserons glisser sur le toboggan. Nous laisserons glisser sur le toboggan.
5: Chauffez le toboggan, allez-y, on la lance.
16: Contrôlez-vous vis-à-vis.
5: Ah, c'est terminé, je prends plus jamais l'avion. C'est terminé.
16: Nous vous remercions de votre...
17: Écoutez, monsieur.
16: Starline System. On espère que vous avez passé un agréable non-décollage.
5: Ah, c'est clair, merci. Merci Starline Airlines. Bravo.
17: Ne vous inquiétez pas, un bus va très vite être affrété. D'accord?
5: Oui, bien sûr.
16: En raison d'un problème technique de bus. Malheureusement. Vous allez descendre de l'avion, bien entendu. Le Starline Airlines va, bien entendu, vous envoyer directement à votre hôtel.
17: Voilà, si vous voulez bien me suivre, monsieur, je vais vous emmener à votre hôtel, d'accord? Mesdames et messieurs, pour le confort de tous, nous vous remercions de ne pas fumer dans ce bus et de ne surtout pas aller faire une grosse envie dans les toilettes situées au fond du car.
18: Ici le chauffeur.
5: C'est le même.
16: En raison d'un problème. Vous vous rappelez qu'étant donné qu'il n'y a plus de fausse pension. Vérifiez vos vis-à-vis.
17: Ne vous inquiétez pas, nous allons bientôt arriver à l'hôtel.
16: D'ici 3/4 d'heure, 1 heure, nous serons arrivés à l'hôtel.
5: Il a 2 km l'hôtel, faut pas déconner quand même.
16: En raison d'une déviation, vérifiez vos vis-à-vis.
17: Vous pouvez admirer sur la gauche un magnifique champ de betteraves.
16: Contrôlez vos vis-à-vis. Tout va bien à bord. J'espère que vous passez un agréable voyage. En raison d'un problème technique, nous voici arrivés à la piscine municipale d'Orly.
5: Jamais. Je peux pas foutre ma femme en maillot de bain, c'est impossible.
16: Tous en maillot de bain, contrôlez-vous vis-à-vis.
17: Monsieur, nos hôtesses sont là pour la remplacer.
5: Ah bah d'accord.
16: Les dizaines de commandes, comme nous les jouons pour. Le commandant présent, comme tout, en tête d'âge, on est plein d'autres francs. Que c'est de hôtesses commandes back. And you say, right. Thank you very much for your choice to come on the board. Vous êtes en vogue dans vos slips.
17: Mesdames et messieurs, vous allez bientôt avoir la possibilité d'admirer notre commandant de bord en slip.
16: Oh, ils ont un problème technique.
5: Il n'aime pas son slip, on se casse.
16: Le commandant de bord va sauter tout nu.
5: Non !
16: Il y a un concours d'allumettes au plongeon du deuxième qui t'attend. N'oubliez pas de contrôler vos vis-à-vis.
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5: Alors, comment Françoise nous prépare un petit plat de moules ?
15: Alors, déjà, t'achètes tes moules,
5: ouais.
15: Déjà, une chose.
5: Ouais, je note.
15: Après, tu nettoies correctement.
5: D'accord, alors comment on nettoie correctement des moules, Françoise ?
15: Eh ben, tu enlèves toute la pourriture, je veux dire, c'est pas une pourriture, mais c'est les algues.
5: Écoutez, faut enlever des algues, faut enlever les algues, pas la pourriture des moules. Parce que la moule, il y a pas de non mais c'est tout est bon à manger dans la moule,
15: moi,
5: c'est vrai.
15: Je préfère la moule d'Espagne alors.
5: Hein ?
15: Moi je préfère la moule d'Espagne.
5: Ah alors Françoise préfère la moule d'Espagne. Mais alors la question qu'on peut se poser Françoise, c'est pourquoi la moule nantaise est plus grosse que la moule espagnole ?
15: Ah
5: mais
15: bon, ça j'en sais rien.
5: Alors
15: là.
5: Bon, là, bon, on sait rien.
15: Alors. Que dalle.
5: Hein ?
15: Que dalle.
5: Bon, alors, un bon plat de moules. Alors, prenons une moule espagnole, hein, des moules qu'on appellera Conchita.
15: Conchita.
5: Non, mais un plat de moules, disons qu'on va l'appeler Conchita. Alors, donc,
15: Conchita,
5: t'as un plat de moules.
15: Si tu veux.
5: Alors, le plat de moules.
15: Alors, un plat de moules. Bon, tu fais... tu nettoies tes moules correctement. Déjà, tu passes pratiquement... ça dépend... Combien de moules tu veux ?
5: Oh bah une déjà, c'est déjà bien, une bonne moule.
15: Tu manges une assiette complète, parce que moi c'est pas une assiette complète, moi il me faut. Hein.
5: Ah bon, tu te fous maintenant, mais par exemple moi il me faut.
15: Moi, c'est
5: il me faut une bonne cinquantaine de moules.
15: C'est deux assiettes qu'il me faut. Hein.
5: Ah d'accord, toi il te faut deux assiettes de moules ?
15: Ah oui.
5: Eh bah dis donc, c'est pour la nuit.
15: Et je les mange pratiquement crues.
5: Ah tu les manges pratiquement crues ?
15: Ouais.
5: Alors que moi je me contente d'une moule. Hein. Alors, la moule, ensuite.
15: Tu la grattes correctement, tu enlèves toutes les genres de les genres de ficelles là, machin, là, les agues.
5: Ah, les tampons. Non, comment
15: déjà,
5: ça s'appelle? Les ficelles de la moule. Comment on appelle les ficelles de la moule?
19: Les tampons.
15: Ah bon?
5: Alors,
15: t'enlèves le tampon.
5: Le tampon de la moule. Alors la moule est propre, tu l'as grattée. Tu dis de gratter, il faut la gratter délicatement quand même.
15: Tu la nettoies correctement, tu la rinces au moins trois fois.
5: Ah, je suis épuisé là.
15: Au moins trois ou quatre fois. Hein. Après, tu les machines. Tu les grattes sans arrêt. Tu les rinces sans arrêt. Moi, je le fais pendant. Mais je remplis pas un bac. Hein.
5: Ouais.
15: Non, je remplis pas un bac.
5: Bon, alors ensuite, elle est propre.
15: Bon, elle est propre. À ce moment-là, je fais cuire. Un peu d'ail.
5: Directement.
15: De l'oignon.
5: Ouais.
15: Du sel, du poivre.
5: Ouais.
15: Du vin blanc.
5: Ouh là là là là.
15: Du thym, du laurier.
5: Bah non, de la corde, de la ficelle. Non ?
15: Oui.
5: Un petit peu de...
15: Tu fais un petit bouquet.
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5: Félicie, 20 ans de Marseille. Félicie.
20: Oui.
5: Aussi.
20: C'est moi.
5: Elle avait le gros petit sein et elle aimait quand les tripotes Félicie. Aussi. Je la voyais qui marchait. Elle voulait qu'on la ramasse Félicie.
19: Aussi.
5: Ouais. Je la voyais qui marchait bien. Son petit cul qui trimbalait Félicie.
19: Aussi.
5: Il est jamais dans le temps, t'arrives pas.
19: Hein.
5: T'étais en retard là. Bon alors, comment vas-tu?
20: Bien.
5: Ouais.
20: Ouais.
5: Alors, qu'est-ce qui t'amène, Félicie?
20: Alors, j'ai un gros problème.
5: Oh, qu'est-ce qui t'amène, ma petite Philly?
20: J'ai des blattes chez moi.
5: Des quoi?
20: Des blattes.
5: C'est quoi des blattes? Ah, les petites bêtes,
20: ouais,
5: là.
20: Aïe. Et je sais pas comment m'en débarrasser, alors je me demandais s'il y avait des auditeurs qui auraient pu me donner une éventuelle solution.
5: Je suis là, moi, madame. Je vais pouvoir essayer de venir, quoi.
20: Oui.
5: Tu veux que je vienne? Je vais essayer de les tuer, ces bestioles.
20: Oui.
5: D'accord?
20: Oui.
5: On y va.
4: Allô?
20: Ah.
4: On me reçoit, salut.
5: Ça y est, t'es arrivé?
4: T'es là?
20: Oui.
4: Ok, tout va bien.
5: Tout va bien, c'est
20: il
5: bien.
20: Il est arrivé.
4: Ouais. Salut, ouais. Ça va, Félicie?
20: Ouais, et toi? Ah bah, j'avais pas tort, en fait. Hein.
4: Ah ouais, c'est vrai, hein. Je suis pas beau, hein. C'est vrai, hein. Bon, enfin, je quand même dû avouer que j'ai été rarement également agréablement surpris en voyant les auditrices, quoi.
20: Ouais.
4: Ouais. J'ai même déjà été surpris de voir le nombre de gens, comment les gens peuvent être malheureux et frustrés dans la vie, au point de fantasmer sur des gens qui ne voient pas, mais enfin, ça, c'est un autre problème.
20: Ah ouais.
4: Alors, où sont tes bestioles?
20: Bah, regarde, là, viens voir, là, dans la cuisine.
4: J'ai l'impression que t'en as une à toi toute seule, hein.
20: Oh oui, une grosse.
4: Il faudrait passer du produit dessus, hein. Ça serait du détergent, ça serait bien, hein.
20: Au moins.
4: Je vais revenir à la... Attends, j'y retourne, parce que là, à mon avis, il va falloir quand même... Oh là, le bordel chez toi.
20: Ah ouais, c'est...
4: Plan, t'as du détergent, la radio?
21: Ouais, il y en a un peu là-bas, ouais.
4: Bon, je reviens, attends.
21: Ok.
4: Parce que là...
5: C'est crade que ça.
20: Tu ramènes une cargaison, hein, parce que là c'est l'horreur. Hein.
5: Ouais, bah je crois que c'est surtout pour elle qu'on va en avoir besoin.
20: Hein. Ah ouais.
5: Ouais. Parce que ça critique. Bah alors quand tu vois ça en face, mon pote, je vais te dire, t'es vite fait, t'es content de retourner à Paris et de savoir que t'as des mannequins qui viennent passer la nuit dans les radios parce que. Putain, là je vais dire, j'ai pris une claque. Hein.
4: Ouais.
5: Ah ouais, ça veut faire la manine comme toutes les autres là, mais alors putain, quand tu vois ça en face, mon pote, je vais te dire, ça donne envie d'arrêter de changer.
21: Faut désinfecter avant.
5: Je vais te dire, j'espère qu'elle aussi elle fera pas de la télé non plus. Hein. Ouais, t'as du truc détergent, tout ça.
21: Ouais, tiens, il y en a là.
5: À la rigueur, même si t'avais même un masque de farce à trappe, comme ça je pourrais lui mettre sur le visage, ça pourrait toujours servir.
21: Ça.
5: Ouais, je vais me la jouer, ouais, genre, je vais me la jouer genre qu'on va faire la teuf, quoi.
21: Okay.
5: Fais-en moins, je vais m'en mettre un sur la tête comme ça parce qu'elle va croire qu'il y en a que pour elle, quoi. Merci.
4: T'es rien, tu es parvenu les mains vides.
20: Ah oui, je
4: veux dire. Il y a un masque et un chapeau.
20: On va pouvoir faire la fête.
4: Bon, bah tiens, je vais prendre le chapeau, t'as qu'à prendre le masque.
20: Ok, merci.
4: Il met le masque. Ah ouais, ça te va bien, ouais.
20: Ouais.
4: Ah, t'es drôle comme
20: c'est
4: ça.
20: C'est déjà mieux.
4: Ah, je te préfère comme ça, ouais.
20: Bon, ça va
4: alors. Bon, alors on va y aller, hein.
20: Ok, c'est parti.
4: Allez, on y va, c'est parti. Alors, ça c'est petit chez toi.
20: Hein. Bah, c'est un studio, hein.
4: Ouais, c'est minuscule, hein. Tu devrais faire de la radio, tu gagnerais bien ta vie, au moins tu pourrais. Hein. Enfin, bon, si les gens savaient combien on gagnait, ils seraient fous, quoi. Voilà. Eh ben, dis-moi. Ouais, c'est pas du joli, hein, tout ça, madame, hein.
20: Ben non.
4: Alors, c'est là-dedans, c'est dans ce lit-là, là.
20: Ben oui.
4: Putain, sans déconner. Allez, au petit bonheur, la chance, le métier, c'est comme ça, on s'amuse pas tous les jours, comme on dit, il n'y a pas de sous-métier, mais alors...
20: Vas-y, Max, je te regarde faire, hein.
4: Alors, ce serait bien qu'il y ait d'autres sous-vêtements, hein, parce que... Allez, on y va.
22: C'est parti, au petit bonheur, la chance, on s'en va sur les draps.
23: Oh, putain.
22: Alors là, je suis sous les draps. Je me trouve en ce moment chez Félicie. Ça sent tellement bon que les yeux piquent. Aïe, aïe, aïe, aïe, aïe. Je vais essayer de enlever pour nifler. Oh, je sors.
20: Ça va, c'est supportable.
4: Oh, ma petite dame, là, Félicie, il va falloir faire quelque chose. Hein.
20: J'aimerais bien, justement. Qu'est-ce que tu me conseilles?
4: Ça remonte à quand, le dernier bain ou la dernière douche que vous nous avez fait, ma petite dame?
20: Quelques semaines, peut-être même quelques mois. Hein.
4: Ok, donc je vois d'où ça peut venir.
20: Oui.
4: Mettez vos pieds nus. Oh. Ok. Ok, je vois ce qu'il y a. Donc il faut des gros ciseaux à pince là pour enlever les croûtes tout autour. Je reviens. Laurent!
24: Oui?
4: Tu me sors, tu me prépares, je reviens sur Paris. Tu me prépares
21: le... quelque chose?
4: Bah, tu me prépares le gros ciseau pour enlever les croûtes aux pieds là, parce que la petite dame, ça fait un mois qu'elle ne s'est pas lavée.
21: Bon, ah, à ce point-là.
4: Ça vient de là.
21: Ok, plus. Bah, je prépare tout ça.
4: Bon, bah, ma petite dame, vous bougez pas, je vais revenir. Hein.
20: Ok.
4: D'accord, à tout de suite.
5: Je suis dans une galère là, hein. je t'avoue que je vais pas rester très longtemps là-bas parce que j'ai l'impression que l'autre va me faire un kidnapping, ça va être malsain dans le lit, de toute façon j'ai la tête qui tourne.
25: Ouais, à ce point-là.
5: Bon alors,
25: masque à gaz.
5: Tu sors la... Oh vas-y, tu peux me trouver la grosse clé anglaise là.
25: Ouais,
5: là,
25: tiens, je te l'ai préparé. Ouais.
5: Hein. Allez, ouais, tu pourrais presque y aller pour une pince monseigneur parce qu'il y a 2-3 croûtes, mon pote, je vais te dire, j'en ai pour un petit quart d'heure. Hein.
25: Tiens, je te joue ça là.
5: Putain, c'est lourd, enculé.
25: Fais gaffe.
5: Bon alors, tu me prépares tout ça. Prépare-moi un petit peu. Qu'est-ce qu'on pourrait y mettre là-dedans là? Peut-être sinon. Ce que je vais faire, c'est que je vais la plâtrer, la dame. Hein. Comme ça va éviter les mauvaises odeurs.
25: Carrément le sac de plâtre.
5: Bon allez, attention, on y va, on va y retourner là. Bon allez, à tout à l'heure.
25: À tout à l'heure.
5: Tu peux me souhaiter bonne chance parce que je peux te dire c'est quoi.
25: T'inquiète pas, on est tous avec toi.
20: J'espère que tu m'apportes une bonne surprise.
5: C'est pas marrant tous les jours.
25: Ouais, on est tous avec toi, vas-y.
0: Bon ben voilà ma petite dame, alors voilà, alors là ça, pas de souci, vous allez mettre votre pied, vous allez mettre votre pied, tiens mettez-le là sur ce beau guéridon là, c'est
20: ok.
0: Voilà, vous vous posez bien délicatement.
20: Oui.
0: Alors vous allez avoir une petite douleur, mais ça fait pas très mal. Hein.
20: Vous m'arrachez le pied quoi.
0: Donc vous vous inquiétez pas. Hein.
20: Ok.
0: Voilà, donc la pince monseigneur.
20: Pas d'anesthésie.
0: Non, non, non, c'est okay. ce sont des grosses croûtes épaisses de 10 bonnes centimètres. Alors, de toute façon, avec l'épaisseur de la peau que vous avez, de toute façon, c'est de la peau morte. Hein. On peut considérer que votre pied, hein, c'est de la peau qui pue, c'est de la peau qui meurt, quoi. C'est...
20: Je mords dans ton bras, quoi.
0: Voilà, okay. Attention. C'est parti. Mmh. Aïe, aïe, aïe, c'est pas du joli. Hein.
20: Oui, oui,
0: oui. Aïe, aïe, aïe, aïe, aïe, aïe. Je sens qu'on va pas s'en sortir, là. Hein. Aïe, aïe, aïe, ça bouge, bougez pas, madame.
20: Non.
0: Ah, la folle. Elle est complètement...
20: C'est douloureux quand même.
5: Attends, on m'a dit qu'il fallait de la soude, donc je t'envoie ça.
0: Hein?
5: Je t'envoie de la soude, il paraît que ça marche bien.
20: Ah oui?
0: Bah je vais revenir, tiens, ça va me faire tout un
5: ok, ouais, ça te fera prendre l'air.
0: Vous ne bougez pas, vous restez bien, votre pied comme il est comme ça, vous ne bougez surtout pas. Hein.
20: Ouais, ouais.
0: Ah, je reviens.
5: Même moi j'y retourne plus.
25: Ah, t'y retournes plus.
20: Ah, non, c'est mais
5: bon, oui. Oh, je m'en fous, tu dis à la dame, tu lui fais crédit, tu lui fais n'importe, tu lui dis que c'était gratuit, mais moi j'y retourne pas, c'est pas possible. Hein. Oh non, là ça fouette trop, là. Attends, je t'explique pas, c'est une horreur quoi.
25: Ouais, bah je te comprends.
5: Non, mais file-moi le marteau piqueur parce que là je vais te dire, l'autre, je suis avec c'est même pas la peine, avec la passe monseigneur, mais les croûtes, mais mon pote, tu verrais les croûtes, mais ça chlingue là-dedans,
20: mais
5: sans déconner.
20: C'est comme ça pour les blagues.
5: Je suis persuadé que si elle me demande un ravalement complet, je vais retrouver de la croûte dans l'anus. Je suis sûr,
25: c'est
5: des fesses, c'est une horreur, la dame.
25: Tiens.
5: Ah, le marteau piqueur.
25: Putain, enculé.
5: Ah, il est... File-moi ton truc là.
25: La soude, ouais.
5: Je vais l'endormir parce que ça pue trop. Hein.
25: Ok, bah tiens.
5: Bon, ça va. Allez, on y va.
25: Ah,
5: tout à l'heure.
25: À tout à l'heure, bon courage. Ouais.
0: Ça va toujours bien, ma petite dame?
20: Ça va, ça va.
0: Bon, très bien. Alors, on va essayer de faire ça, hein.
20: Ouais, bah bon. C'est parti, hein. Je vous fais confiance.
0: Non, attendez, ma petite dame. On va essayer de faire ça correctement. Alors, faut pas vous inquiéter, hein. D'accord.
20: Ben,
0: et il vous sera frais au carnaval.
20: C'est la dernière solution.
0: Je suis un orfèvre en ce qui concerne les croûtes des pieds, je connais bien ça. J'ai fait ça, j'ai opéré ça sur ma petite copine, mon ex, dont je connais bien. Attention, on y va, petit bonhomme, la chose est partie, attention. Hein. Non. Non, ça ne fait rien, madame, attention, ça ne fait rien. Hein. Voilà, comme ça. Bougez pas, nom de Dieu.
20: Aïe.
0: Aïe, aïe, aïe, aïe, aïe, aïe. Aïe, aïe. Voilà, ça y est, ça part. Je sens la croûte qui part.
20: Ah, moi aussi, là.
0: Laurent, je sens qu'on va gagner. Je tiens le bon bout.
2: C'est bon, courage, vas-y.
20: Ah ouais, là, je sens.
2: Ah. Tiens, bon, vas-y.
20: On y est presque, hein.
0: Voilà, ouais.
2: Ouais, c'est excellent. Excellent.
0: Et voilà, la petite dame, il n'y a qu'à demander.
20: C'est
0: du travail d'orfèvre, tout ça. Il ne faut pas vous inquiéter.
20: C'est royal.
0: Ce n'est rien. Donc, en fin de compte, si tous les morpions, si toutes les sales bestioles viennent, une sorte d'alluvion d'appartement qui viendrait, en fin de compte, s'introduire dans votre... Bon, c'est d'une part que vous va falloir changer les drains de C4, madame. Hein.
20: Oui.
0: D'autre part, ce qui serait quand même tout à fait honnête, c'est quand même que vous puissiez acheter un petit bout de savon et puis vous puissiez commencer à vous laver.
20: Oui.
0: Et bon, puis tertio, primo, bon, bah, les croûtes, là, qui sont parties peuvent revenir. Hein, elles peuvent revenir.
20: Bon, je vous rappelle, alors.
0: Rappelez-nous dans ces cas-là.
20: Oui.
0: Ce que je vais faire, c'est que je vais vous faire gratuitement l'installation d'un petit pansement.
20: Ok.
0: Hein?
20: D'accord. Donc, c'est gentil.
0: Hein, vous n'allez pas bouger.
20: D'accord.
0: Voilà, j'ai tout l'attiré. Alors vous inquiétez pas, vous enfoncez quelques petits clous. Hein.
20: Ouf.
0: De toute façon, c'est dans la croûte. Hein,
20: je suis plus à ça près. Hein.
0: Hein, alors on y va, c'est parti. Au petit bonheur, on y va. Allez. Voilà. Aïe, aïe, aïe. Ça vous fait pas mal?
20: Bah, un peu quand même. Hein.
0: Voilà, comme ça, c'est parfait.
20: Parce que sous la croûte, quand même, il y a.
0: Attention, là, c'est le plus dur. Hein. Voilà.
20: Oui.
0: Voilà.
5: Ça part?
0: Ah, c'est parfait. Oui, c'est parfait, là. Très bien sur Paris, vous m'entendez?
5: Ouais, on t'entend.
0: C'est bon, bah, ça a marché. Hein.
5: Mais t'as fait que les pieds, là?
0: Là, j'ai fait que les pieds, là. Je ne peux pas.
20: Non, le reste, ça sera pour une prochaine fois.
0: Ouais, je crois, là, parce que là, là c'est l'apocalypse la plus totale.
20: Ah, ouais.
5: Ok.
0: Ah, mais non, mais j'ai rarement vu de la chair aussi peu fraîche. Hein.
5: Je te plains, c'est dur comme métier quoi.
0: Ah oui, comme elle dit la petite dame, faut ce qu'il faut. Ouais. Il arrive à un moment donné, il faut plus. Hein, parce que là, quand on arrive à un débordement, il y a des bords. Je veux dire que vous débordiez un petit peu de pas vous laver, mais alors là, déborder autant de croûtes, là je crois, je veux te dire. Hein. Bon, bah voilà, ma petite dame.
1: Bah, merci.
0: Bah, écoutez, si on peut vous rendre service, y a pas de problème.
1: Ah, bah, je vous rappelle.
0: Ouais.
1: On fait comme ça.
0: Je vous donne, voici ma carte.
1: Ok, merci.
0: Voilà. La facture, on vous l'envoie comme d'habitude à la même adresse.
1: Ben, c'est ça.
0: Hein, règlement sous 30 jours.
1: Bien sûr, hein.
0: Très bien.
1: D'accord.
0: Au revoir, ma petite dame, à bientôt.
1: Au revoir.
0: Au revoir.
6: Ah.
0: C'est parti quand tu veux.
6: Ça y est, c'est parti.
0: On va y aller,
6: ah, ça passe plus. Pas.
0: Ne vous inquiétez pas, ma petite dame, ça va
6: voilà.
1: Ah, bah, je vous garde, hein.
0: Allez, c'est parti.
6: Ah.
1: Ah, c'est bête.
6: T'as bien branché le récepteur?
0: Mais c'est...
1: Mais je crois qu'il y a un problème, là, hein.
0: Aïe, aïe, aïe, aïe, aïe, attendez.
6: Aïe, aïe, aïe.
0: Attendez.
1: Vous voulez pas un règlement nature?
0: Là, je crois que la dame commence à m'apporter des embrouilles, Florent.
6: Bah, quand tu moi, c'est réglé, c'est réglé.
0: Je le sens mal, elle me propose des choses malsaines.
6: Hein. Aïe, aïe, aïe. Vas-y, on réessaye.
0: Vous ne bougez pas, ma petite dame?
1: Non, non, non.
0: Florent, tu me ressens?
6: Mais moi, ça va.
0: Bon, alors, la dame, elle me propose du nature, il en est hors de question. Alors, tu me téléportes tout de suite, je suis dans la merde, ça chlingue, je n'en peux plus.
6: Mais moi, c'est réglé chez toi pour le retour.
0: Hein? Ok.
1: Vous voulez peut-être rester dîner?
0: J'ai quitté ma copine pour plus être dans la merde, c'est pas pour me retrouver à Marseille.
6: Ok, ok.
0: Pardon, ma petite dame?
1: Vous voulez peut-être rester dîner?
0: Non, non, j'ai encore beaucoup de travail, hein.
1: Ouais, c'est dommage.
0: C'est une question de quelques temps, il faut que. Florent, okay. tu me téléportes?
6: Ça doit être réparé, on va y aller, ouais.
0: Allez, c'est parti.
6: C'est bon, c'est parti. Ça marche pas?
0: Ça ne marche pas, là.
1: Ah, bah,
6: putain,
1: je vais vous préparer
6: merde.
1: Un petit repas, alors.
6: Je crois que je vais être obligé de te laisser là-bas parce que je peux plus rien faire.
0: Ah non, déconne pas.
1: Ah, en plus, il y a votre téléphone qui sonne.
0: Attendez, attendez, attendez. Merde. Oui? Allô? Oui, je suis à Marseille, là. Hein. Oui. Mais non, Christine, je suis à Marseille. C'est pas le moment, je suis chez une cliente. Tu me rappelles? Mais non, je te trompe pas. Je te raconte pas des conneries, je te dis que je suis à Marseille. Comment ça, je suis censé être dans le studio de la radio? Écoute, ne cherche pas à comprendre, je suis en téléportation. Mais non, je te dis que... Mais je te... Ne t'énerve pas, Christine, ce n'est pas le moment.
1: Mais peut-être que je lui parle.
0: Je passe pour un con. Écoute, je te dis que, Florent, je te... Christine Allô? Ma petite dame, c'était simplement mon patron qui me demandait
1: oui.
0: si je rentrais au bureau avant de partir. Bon, Florent...
1: J'imagine que vous lui avez répondu non.
0: J'ai été assez...
1: Que vous allez accepter mon invitation.
0: Ça aurait été avec grand plaisir, madame, mais malheureusement, il va falloir que j'y aille. Le temps presse.
6: Max?
0: Ouais.
6: Max, j'ai changé les codes, ça devrait passer. Vas-y, c'est bon.
7: Je te parle, Florent. Ça, ce sont des erreurs qui ne doivent jamais arriver. Ça, c'est un truc que je ne pardonnerai jamais. Hein.
6: Ouais, mais les paramètres ont changé, excuse-moi.
7: Ah, ouais, non, mais là, attention. Hein, là, tu me fais prendre des risques complètement de folie. Hein.
6: Ouais, mais.
7: Je me retrouve dans la merde. Enfin, je t'en parlerai.
6: C'est bon. Là, t'es sain et sauf.
7: Bon, bah, Félicie.
1: Oui.
7: Voilà, on a pu rendre service grâce à SOS Dépannage. Ils sont là, c'est des amis à nous. Donc, n'hésitez pas. Hein, de temps en temps, quand vous êtes dans la merde, il y a des téléportations. Ils peuvent être là pour vous rendre service. Merci Félicie.
1: Merci.
7: Félicie.
1: Aussi.
7: Elle avait le gros lichon. La la la la la la la. Félicie.
6: Aussi.
7: Ouais. Ça c'est grand ça. Bonsoir Estelle.
8: Écoute, le mois dernier j'étais en boîte.
7: Oui.
8: Avec des copains.
7: D'accord. Jusque-là il n'y a pas à avoir honte.
8: Non. Jusque-là ça va. Mais bon, il y a des mecs qui me draguent. Là non plus, il n'y a pas à avoir honte.
7: Bah non.
8: Enfin, jusqu'au moment où ils m'apprennent quoi, qu'ils sont pédés. Et ils me prenaient pour un mec.
7: Tu fais garçon manqué?
8: Bah, physiquement, je trouve pas, quoi.
7: Non, t'es comment, physiquement?
8: Physiquement, je fais 1m70.
7: Ouais.
8: 55 kilos.
7: Ouais.
8: J'ai les cheveux serrés qui sont courts, quoi.
7: Ouais.
8: Mais bon, je suis pas trop moche. Hein.
7: Ouais.
8: Ça m'a foutu les boules.
7: T'as les cheveux de quelle couleur?
8: Noir.
7: Noir?
8: Oui, brune.
7: Ah ouais? Mais donc, t'as pas de poitrine?
8: Bah, faut dire que j'avais un truc ample, quoi, pas moulant, il a peut-être pas fait gaffe.
7: Ah ouais, mais tu t'habilles peut-être comme un garçon aussi, si tu mets un blouson, un pull, si tu mets un pantalon, non?
8: Je sais pas.
7: Ah bah, ouais. Moi, tu crois que je sais, moi?
8: Non,
7: parce
8: non,
7: que c'est, faut toujours, je devine, moi, c'est toujours pareil, quoi.
8: Ouais, mais ça m'a démoralisé, quoi, maintenant, chaque fois qu'un mec me drague, je me dis, putain, j'espère que c'est pas un PD, quoi.
7: Un homo. Et puis il y a plein de gens qui ont des problèmes. Il n'y a pas que toi qui as des problèmes.
8: Mais ouais,
7: tout le monde a des problèmes. Moi aussi j'ai des problèmes.
8: Oui, Mac, d'accord. Hein? Oui, Mac.
7: On a tous des problèmes.
8: Oui,
7: pareil.
8: Mac, je sais.
7: C'est vrai, quoi.
8: Oui, Mac.
3: Françoise. Je n'ai pas une jeunesse très facile.

0: placard.
1: Je suis le petit enfant. Je suis toujours enfermée dans le placard. Papa ne veut pas que je joue avec mes amis. Moi aussi, vois-tu, Estelle. Bien souvent, je m'ennuie. Je suis solitaire. J'aimerais tellement rencontrer des gens, pouvoir m'amuser, profiter de ma jeunesse. Mais je ne peux. Je dois rester seule et enfermée dans ce placard. Je suis malheureux, mais j'ai un ami. Il veut te parler encore.
0: Tu vois, Estelle, quand nous allions dans les jeux, quand nous allions dans les fêtes, papa ne voulait jamais nous donner de la barbe à papa. Il était dur et méchant, il nous laissait seuls. Papa était très méchant, il nous donnait de temps en temps des choses à manger qu'il nous jetait par terre comme de vulgaires animaux. Il n'est pas eu une jeunesse très facile, tu sais, Estelle. Souvent, je pense à mon petit frère qui est enfermé dans le placard, le petit garçon, pour qui vous vous êtes fait d'amitié, pour qui vous avez craqué. Moi, je reste seul et je comprends vos problèmes.

Je me souviens d'une histoire où papa, lors d'une sortie, vous avez interdit de manger de la barbe à papa. Il nous avait jeté un bout qui était dans la boue. J'étais si malheureux. Mais j'étais heureux de pouvoir voir tous ces jeunes et tous ces enfants.

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1: On va appeler des monsieur et madame Tuyau, on va leur demander si tout va bien. Allez, on y va, c'est parti. Allô ?
2: Allô ?
1: Allô, Tuyau ? Allô ?
2: Allô, oui ?
1: Allô, Tuyau ?
2: Oui ?
1: Allô ?
2: Allô ?
1: Oh.
2: Allô ?
1: Allô ? Bah, t'es bouché ou quoi, Tuyau ? Allô, Tuyau ? Allô ? T'es bouché ou quoi, Tuyau ? Oh, aïe, aïe, aïe, aïe, aïe, aïe, aïe, aïe, une. On en fait une autre, quoi, genre à la Sacha ?
3: Vas-y, c'est parti.
1: Qu'est-ce qu'on a fait, les tuyaux ? Viens, fais écouter.
4: Qu'est-ce qu'on a fait, les tuyaux ?
1: Oh, j'adore.
3: Tout à l'heure.
1: Maintenant.
3: Tout à l'heure.
1: Maintenant.
5: Faut que ça marche. Faut que ça décroche.
1: Je fais allô, tuyaux ?
3: Oui.
1: Et toi, t'en balances. Allô, tuyaux ?
4: Qu'est-ce qu'on a fait, les tuyaux ?
2: Allô ?
1: Allô, tuyau ?
2: C'est qui, ça ?
1: Allô ?
2: Oui ?
1: Allô, tuyau ?
4: Qu'est-ce qu'on a fait, les tuyaux ?
1: Ah, ça a raccroché ! Oh, c'est plus... Ça dure pas longtemps, mais mon Dieu que c'est bon ! Oh, qu'est-ce que c'est sympathique ! Un troisième, monsieur et madame tuyau ! Jamais 203 ! Allez, c'est reparti ! Qu'est-ce qu'on a fait, les tuyaux ?
5: Bon, kiff.
1: Les nouveaux numéros de téléphone, c'est ça, les nouveaux standards,
5: c'est
1: la technique
5: facile,
1: est extraordinaire.
5: Hein.
1: Attention, ça va sonner. Je le sens, ça va
5: même.
1: Ouais, non, je sais pas, une autre.
6: Allô ?
1: Allô, tuyau ?
6: Allô ?
1: Allô, tuyau ? Allô, tuyau ?
6: Oui.
1: Bah, t'es bouché ou quoi ? Allô ?
6: Quel appareil ?
1: Allô, tuyau ? Ouais, c'est moi.
6: C'est qui ?
1: Tu m'as reconnu ?
6: Non.
1: Ah non, t'es bouché ou quoi ? Tu me reconnais ou pas ?
6: Non, pas du tout.
1: Ça va, tuyau ?

0: Ah, j'étais un peu blagué.
1: Oui, non, mais c'est bien, mais je cherchais, j'ai dit ben...
0: Ah, le tuyau, t'es bouché, tout ça, là, ouais, c'est
1: quand j'ai entendu la chanson, là.
0: C'est bah ouais, j'avais calé le CD, attends, je vais te le remettre, remets le CD.
2: Qu'est-ce qu'on a fait le tuyau?
0: Ça va bien?
1: Oui.
0: Comment ça va, mon con?
1: Ben, ça va, ça va.
0: En forme?
1: En forme, toujours, oui.
0: Ouais, ça a l'air, putain, t'as la frite, toi.
1: Hein?
0: Oh, t'as la frite, hein.
1: Pas trop, mais ça va quand même.
0: D'accord, ok.
1: Le soleil est là,
0: Ah bah, hey, si t'as la frite et qu'il fait chaud, faut mettre de l'huile, hein.
1: Ah bah oui.
0: Eh ouais. Faut surtout mettre de l'huile quand il fait chaud qu'on a la frite, hein. Faut bien griller.
1: Ouais. Ah, ça va, ça marche, toi, la musique?
0: Ouais, ça va toujours, très bien, toujours. Toujours le même instrument, toujours le... Tu te souviens de ce que je fais?
1: L'accordéon.
0: Bah évidemment, de l'accordéon, alors. Hein?
1: Ouais.
0: Je vais t'en jouer un peu après, là, de l'accordéon. Alors, qu'est-ce que tu racontes?
1: Tout du vieux, hein.
0: Tout du vieux et tout, ouais, bien sûr, ouais. Alors, comment la santé, ça va quand même?
1: Ben moi, ça va.
0: Ça va, tranquille, hein. Allez. Je suis en train de chercher mon accordéon, là. Je vais te jouer un petit air, là.
1: Ouais.
0: Oh, bah, ça me ferait bien plaisir, quand même, depuis le temps. Je me disais, tiens, comment il va, ce tuyau? Hein? Ah, le délire. Ah, là. Ça va bien?
1: Ben oui.
0: Je pensais pas de joindre à cette heure-ci, moi. Je me suis dit, à tous les coups, il doit être. Hein? Et puis non. Il est là, hein. Attention. Tu m'entends?
1: Oui.
0: Alors? J'ai pas perdu, hein?
1: Ah bah, c'est bien.
0: Tiens, attends. Je vais te faire une imitation en même temps, d'accord?
1: Oui.
0: T'essaies de reconnaître. Je la travaille en ce moment, d'accord? Tu me dis, hein? Oh bah dis donc! Oh bah dis donc! Vous avez pas vu mes chaussures? Oh bah dis donc! Je ne soutiendrai pas Jean Thibéry à la mairie de Paris. Alors?
3: Allô?
0: Qui t'a... Allô?
3: Oui?
0: Salut!
3: Salut!
0: Comment ça va?
3: C'est qui?
0: Bah c'est moi!
3: Moi qui?
0: Alors?
3: Alors quoi?
0: Ah, la famille tuyaux, hein. On les a tous les uns derrière les autres, hein. Une vraie tuyauterie là-dedans.
3: Une vraie tuyauterie.
0: C'est le plombier!
3: C'est qui?
0: C'est le plombier! Vous vous souvenez de ça? Oh, qu'est-ce qu'on a pu rigoler, ça? Oh là là, Fernand Reynaud. C'est le plombier!
3: Ça me dit toujours pas qui c'est.
0: Bah, il m'a reconnu tout à l'heure.
3: Il m'a reconnu tout à l'heure, il a rien reconnu.
0: Bah
3: du
0: si,
3: tout.
0: Il m'a reconnu.
3: Non?
0: Philippe, c'est Philippe à l'appareil!
3: Mais quel Philippe?
0: Oh. Allons quand même.
3: Oui, quel Philippe.
0: Ah, la grosse blague.
2: Qu'est-ce qu'on a fait les tuyaux? Allons faire la grande échelle.
0: Et là, tu me reconnais?
3: Non.
0: C'est qui, à l'appareil?
3: C'est qui,
0: là? Eh ben, c'est Madame Tuyau que j'ai au bout du fil. Alors, tu vois, je vous reconnais.
3: Bah oui, non, mais c'est facile, ça.
0: C'est Philippe, à l'appareil.
3: Mais quel Philippe?
0: Bah, le vrai, celui que tu connais. Ton Philippe à toi, Filou.
3: Hein?
0: Filou.
3: J'en connais plein des Filous.
0: Bon allez, arrête. C'est vous les Filous, vous me faites marcher là.
3: Ouais.
0: Philippe la menace, toujours le même. Comment il va? Tu me le repasses?
3: Ben non, mais il sait pas qui c'est.
0: Bah et depuis tout à l'heure on discute ensemble, allons quand même. Oh.
3: Ben oui, non mais il sait toujours pas qui c'est.
0: Bah tu m'as reconnu toi quand même.
3: Non, pas du tout.
0: Bah tiens, allez, on sait très bien que les bonnes femmes elles sont quand même plus rusées que les hommes, va. Tu m'as bien reconnu.
3: Non, mais la bonne femme elle a rien reconnu du tout.
0: Elle a reconnu, attends quand même, oh.
3: Non.
0: Hein?
3: Je cherche bien.
0: Cherche dans tes tiroirs.
3: C'est une connerie, ça.
0: Cherche dans tes tiroirs à souvenirs.
3: Même en cherchant dans les tiroirs. Hein.
0: T'es sûr?
3: Oui.
0: Bon.
3: Alors?
0: Ça te dit rien?
3: Non.
0: Et là? Attends, celui-là, je vais te jouer un autre accordéon.
3: Ça te dit rien du tout.
0: Bah, Philippe qui joue de l'accordéon.
3: Bah, qui joue de l'accordéon, où?
0: Il y en a pas 36.
3: Philippe qui joue de l'accordéon. Qui habite où?
0: Ça te dit rien, ça?
3: Il habite où?
0: Dans le sud de la France.
3: Dans le sud?
0: Bah oui! Allons!
3: Non.
0: Bah, et tu te souviens pas de la fameuse chanson?
3: Bah non, mais la chanson, j'en entends tous les jours.
0: C'est là, écoute bien. Mange tes caca.

0: de si bon matin. Mathieu Scrotte qui disait. Alors ?
1: Non, toujours pas.
0: Alors ?
1: Toujours pas.
0: Et là maintenant que je prends ma vraie voix là ?
1: Oui.
0: Philippe du Pas-de-Calais ?

0: Hein?
1: Eh, Philippe de Béthune. Philippe Béthune. Tu me reconnais ou pas, là?
0: Non.
1: Bon, alors, je suis de croate, là, qui me reconnaît ou pas, là? Qu'on allait au carnaval de Dunkerque, là, qu'on allait s'éclater, là? Attends, avec quoi? Je vais te mettre le CD, là, tu vas voir si tu reconnais pas, là. Attends bien, toi. Attends, il y avait un CD, là, on avait de la...
0: Attends, mon mari, il est comment?
1: Ouais, mais il est à côté de toi, qu'est-ce que
0: tu crois,
1: là?
0: Oui, mais il est comment?
1: Hein?
0: Il est comment?
1: Mais il est à côté de toi.
0: Oui, mais comment il est?
1: Bah, il est debout sur ses jambes.
0: Non, mais physiquement, il est comment?
1: Bah, il est beau, il est comme toi.
0: Ah bah, moi, je suis pas bien, justement.
1: Ah bah ouais, toi, t'es pas bien parce que t'es pas en forme, mais si tu l'avais été, crois-moi, bah, que tu serais bien, bah. T'as de la chance, va, parce que j'avais de la truc de Dunkerque, là. On l'a plus, c'est pas grave.
0: T'habites pas l'Yverdun, toi?
1: Quoi?
0: T'habites pas l'Yverdun?
1: Alors, comment tu me reconnais pas, quand même? Dis donc, t'en as mis du temps. Ça va, les tuyaux?
0: Attends.
1: Ça va?
2: Allô?
1: Ouais! Tuyaux?
2: Oui.
1: Alors, ça y est, on m'a reconnu. Eh ben non, t'es bouché, tuyaux, ce soir, hein. Tu m'entends?
2: Oui.
1: Vas-y, t'es bouché ou quoi, ce soir, tuyaux? Hein? Un petit coup de desktop là pour mettre dans les oreilles parce que tu m'entends pas bien, hein.
2: Bah oui, mais je vois pas qui c'est, hein.
1: Ah ouais, mais là tu vas me foutre un coup de desktop dans le tuyau parce que là c'est pas possible, t'es bouché là ou quoi? Ah ouais, on t'est dérangé ou quoi?
2: L'Yverdun, t'habites?
1: Ouais.
2: Ah bah oui, mais c'est que je cherchais, j'ai dit Philippe l'Accordéon.
1: Bah non, tu m'as dit quoi? Que j'habitais où?
2: Hein?
1: Où ça que t'as dit?
2: L'Yverdun?
1: Bah oui, mais l'Yverdun, dans le sud de l'Yverdun, bien sûr, au sud de l'Yverdun.
2: Ah.
1: Et alors la grosse russe, comment ça va, mon con?
2: Ben ça va
1: bien, t'as la... Ah, j'y crois pas, comment tu m'as fait marcher, toi, avec ta femme?
2: Bah oui, mais toi aussi, hein, l'accordéon, tout ça.
1: Ah bah attends, eh oh, quand même, eh oh.
2: Bah oui, c'est à toi,
1: merci,
2: j'ai dit qu'est-ce que c'est.
1: Mais alors, oh. Quand même, eh oh. Oh.
2: Ouais.
1: Bah alors. Quand même, hein.
2: Ouais.
1: Alors. Hein. Oh.
2: Mais t'es où, là?
1: Où tu veux que je sois au téléphone? Il y a mon con. Ah, tu me feras toujours autant marcher, toi. Hein. Dès qu'il faut faire un canular, t'es toujours là, tuyau, hein.
2: Ouais.
1: Hein. Aïe, aïe, aïe. Ça va, mon con?
2: Bah
1: en
2: oui,
1: forme quand
2: va.
1: Même, j'espère que je te dérange pas là, hein, oh.
2: Hein?
1: Oh! Ah, t'es sourd ou quoi? T'es bouché là? Un coup de desktop là?
2: Je dormais là.
1: Eh ouais. Alors? Hein?
2: Tu dormais?
1: Ouais, tu dormais, ouais.
2: Ouais.
1: Ouais. Ça va toi?
2: Ben moi ça va toujours.
1: Bon, en forme quand même.
2: Ouais.
1: Oh, sérieux?
2: Alors, c'est quoi le but de ton appel?
1: Bah, passe un petit bonjour, un petit coucou quoi.
2: Ouais,
1: bah, pas se coucouter maintenant, c'est fini. On a passé une certaine heure, on coucoute plus les amis.
2: Hein?
1: Dis donc, eh oh! Si c'est pas moi qui appelle, hein?
2: Ouais.
1: Non, je disais, c'est pas moi qui appelle.
2: Eh ben, moi, j'ai pas ton numéro. Moi,
1: ah, bah ouais, mais justement, c'est pour ça que t'appelles pas.
2: Bah, voilà.
1: C'est d'une logique, ça. Si t'as pas le numéro, comment tu veux m'appeler? Il est con, alors. Tu changeras jamais de tuyau, hein.
2: Ouais.
1: Aïe, aïe, aïe. Tiens, en parlant de tuyau, là, t'en as pas une sur la quatrième, là? KT+? Ah, bah dis donc, ça a mis du temps, hein.
3: Clara, qu'est-ce qui t'amène?
4: Voilà, et donc, il y a ma sœur, Stéphanie, elle a une meilleure copine qui s'appelle Sophia.
3: Ouais.
4: Et j'ai envie de l'appeler et lui faire croire que je suis attirée par elle.
3: Waouh! Genre, t'es amoureuse. Mmh. Eh bah, c'est parti.
4: D'accord.
3: Comment s'appelle la fille en question, Sophia?
4: Sophia.
3: D'accord. On y va. Ah, vous avez peut-être pas le numéro de téléphone?
4: Si.
3: Non, mais j'avais la feuille. Bah, allez, on y va, parce que là, on va essayer d'accélérer le tempo. Allez, on y va, c'est parti, on en attend. Allez, on y va.
4: Allô? Allô, bonjour, Sophia?
5: Ouais.
4: Écoute, c'est Clara.
5: Ah, Clara?
4: Oui. Écoute, j'ai quelque chose à te dire, je sais pas comment trop te le dire, c'est assez délicat.
5: Ouais, qu'est-ce qu'il y a?
4: J'aimerais bien que ça reste entre nous, en fait.
5: Ouais, qu'est-ce qu'il y a?
4: Écoute, ça fait un bon bout de temps, des fois je pense à toi. Et j'ose pas trop m'avouer, c'est vrai, c'est dur. Penser qu'en fait, on est attiré par une fille. Mais en fait, voilà, je voulais dire, j'ai envie de toi, quoi. Je peux plus tenir, c'est...
5: Oh, ça va pas, là, Clara?
4: Comment ça va pas?
5: Non, mais attends. Attends, je suis fatiguée, là. Attends, Stéphanie, elle est là?
4: Mais elle dort, Stéphanie.
5: Tu lui en as parlé?
4: Non, j'ose pas, j'en ai juste parlé à personne. Je peux pas, j'arrive pas. C'est trop dur pour moi, tu sais, c'est... Mais
5: ça a commencé quand, cette histoire-là?
4: Ben, ça fait 2-3 mois, je pensais souvent à toi et je me disais quand même. Et puis j'ai du mal à me l'avouer, mais en fait, tu vois, je te veux, quoi. Ça va, mais je suis pas ta timide, je sais toi aussi, au fond, tu le veux aussi.
5: Non, mais...
4: Tu m'aimes bien, tu me titilles, tu me souris.
5: C'est Clara? Mais,
4: oui.
5: Mais attends, ça va plus, là.
4: Comment ça va pas? Mais si, mais non, réfléchis.
5: Tu rigoles, c'est... Non, mais attends, c'est...
4: Mais même si c'est normal que ça te rebute au début, mais en fait, c'est on pourrait essayer. Écoute, tu sais, souvent, je pense à toi la nuit.
5: Tu penses à moi la nuit, Clara?
4: Oui. En fait, tu me fais fantasmer.
5: Mais t'as déjà fait ça avec une fille ou...
4: Non. Sorti avec des mecs, mais toi, tu m'attires. C'est différent, c'est pas pareil.
5: Mais t'es pas très bien en ce moment, je sais pas.
4: Mais si, mais ça va, tout va bien. Mais... Justement, je pense à toi, je suis heureuse.
5: Ah bon?
4: Imagine que je suis là. J'arrive chez toi. Tu es assise. Dans ta jolie petite chemise de nuit.
5: Ah là là là là là.
4: Mais te bloque pas, écoute-moi. Je te vois.
5: Oh là là là.
4: Je pense à toi, je m'approche vers toi. Je le prends pas mal, tu sais.
5: Non, mais je le prends pas mal, mais je suis un petit peu surprise, quoi, parce que c'est la première fois que...
4: Je suis sensible, moi, je suis fragile, faut pas me blesser.
5: Mais je sais ça, Clara.
4: Écoute les petits oiseaux. On va s'entendre, ça va marcher, toutes les deux.
5: Écoute, je sais pas ce que je vais pouvoir faire pour toi, parce que, écoute, tu me prends un peu comme ça, là.
4: Mais non, mais écoute, je m'approche vers toi. J'ai une fleur, c'est une rose. Elle est rouge, comme l'amour.
5: Oui.
4: Elle est pour toi.
5: Non, mais attends, je te suis plus. C'est quoi? C'est de l'amour ou c'est du désir, Clara, là? Je te suis plus du tout.
4: Je sais pas, c'est la passion.
5: La passion?
4: C'est la passion.
5: La passion, d'accord. Tu sors avec un mec en ce moment ou t'es vraiment en manque, là?
4: C'est toi que je veux, au fond. C'est mon copain, bon.
5: Mais qu'est-ce que tu veux exactement? Parce que je te comprends vraiment pas. T'as besoin de tendresse? T'as besoin de quoi?
4: De tendresse, d'amour, de toi.
5: Ah là là.
4: Tu sais, des fois, je te titille. En fait, c'est parce que je t'aime, au fond.
5: Non, mais moi, je vais plus vouloir aller dormir chez toi, parce que Stéphanie, quoi. C'est fini, moi, j'ai un peu...
4: Mais n'aie pas peur. Écoute, si tu veux, je l'ai dit qu'à mon cousin.
5: Ouais.
4: Si tu veux, mon cousin Max, si tu veux, il peut te le dire, lui.
5: Mon cousin Max.
3: Oui, je suis là, oui.
4: Max, dis-lui, s'il te plaît, elle veut pas me croire. Et...
3: Il faut la croire, il faut vraiment la croire. Elle t'aime, elle est amoureuse. J'ai essayé de la conquérir, mais elle ne voulait pas m'entendre. Elle n'entendait qu'une chose, c'était toi. Sophia, okay. Sophia, Sophia, Sophia.
4: Tu vois, Sophia, je t'aime.
5: D'accord, moi aussi, je t'aime.
3: I love you. Ich liebe dich, te quiero.
5: D'accord.
3: Sing gigi, coco con mamaka. Coco et topo mamate, o macano momo, qui disent là-bas. Toi, Matteo, comment maman tété, toi, maman tété. Ça, c'est ce qu'ils disent à Tahiti.
5: Oui.
3: L'amour
5: bien.
3: Est ainsi fait, Sophia, tu dois te laisser faire.
5: Ouais.
3: On doit.
4: Entre dans mon jeu.
3: Ouais.
4: Entre dans la danse.
3: Entre dans la danse. Il faut te laisser faire. T'as envie maintenant? Fais-le pour elle, j'ai besoin, je suis avec elle tous les soirs, elle se met à pleurer, elle a envie.
4: Écoute, sois sérieuse, écoute-moi. Franchement, j'ai vraiment envie de toi, je peux plus. Depuis quelques jours, là, je pense à toi sans arrêt. Au lycée, tout le temps, j'ai l'impression de te voir partout.
3: Et puis comme moi aussi, Sophia, j'ai envie de toi, on sera tous les trois, on fera des trucs à trois, ça sera beau.
4: Non, pas toi, Max.
3: Non, mais des trucs à trois, on jouera aux cartes, on fera des choses à trois, on peut faire plein de trucs, on peut faire un poker, on peut faire des trucs comme ça.
4: Un strip poker?
3: Strip poker à trois? Ça serait fabuleux, Sophia, qu'est-ce que t'en penses?
5: Pas de problème.
3: Wow.
4: Mais tu vas même la piquer, Max, mais t'es qu'un salaud, mais ça se fait pas. Mais tu sais bien, je la veux.
3: Mais c'est pour l'amour. Mais je te la prêterai le samedi.
4: Non, c'est moi qui la prêterai le samedi.
3: D'accord, moi je la prends le vendredi alors. Non, file-la-moi, c'est à moi, donne, tire, arrête de tirer.
4: Mais non, mais je la veux, allez.
3: Non, c'est
4: lâche,
3: à moi,
4: lâche.
3: Donne ça, lâche.
4: Mais
3: c'est la mienne, lâche. C'est la mienne, c'est
4: non,
3: la mienne,
4: la
3: c'est la mienne, c'est la mienne. Arrête,
4: mais
3: je te mets une claque.
4: T'arrêtes
3: maintenant,
4: t'arrêtes. Mais c'est dégueulasse.
3: Oui, c'est comme ça.
5: Bravo, hein. Bravo, Clara.
4: Que bravo. Mais dis-moi que tu m'aimes aussi.
5: Mais je t'aime, il n'y a pas de problème.
3: Wow. Elle t'aime, elle te l'a dit. Bah, tu baignes alors.
4: Ah, bah, c'est cool alors.
3: Ah, bah, c'est super. Bah, bon, voilà, elle a compris, la demoiselle.
5: Ouais.
4: Bon.
3: Tu sais où t'es alors?
5: Ouais, bravo, ouais.
3: T'es où?
5: Je sais pas, Max.
3: Bah, voilà.
4: pas.
3: Elle sait pas où aller. D'accord.
4: Elle sait pas où t'es.
6: Oui, c'est aussi.
3: T'es où? Bah voilà, t'es à Fun, t'es dans les studios, t'es en direct à la radio. Bon bah si vous vous aimez, c'est tant mieux. Vous quittez pas.
4: D'accord.
3: Hein? On va vous filer des capotes. Des petites capotes pour mettre sur le machin et on vous embrasse.
7: Max, 10 ans de radio libre.
3: On récupère Fred.
8: Ouais.
3: 21 ans donc de mots. Alors qui allons à nous appeler?
8: Alors c'est un autre Fred.
3: Un autre Fred, ouais, d'accord, ouais.
8: Mais alors justement avant, il faut que je t'explique un petit truc parce que c'est un gros fan de Johnny, mais vraiment fan quoi. Puis on n'arrête pas de le chambrer avec ça parce qu'en fait c'est un collègue de boulot.
3: Ah oui.
8: Et on n'arrête pas de le chambrer avec ça. Et faudrait faire, bah, comme j'ai dit à Florent, faudrait mettre une musique de Johnny derrière, puis faire style qu'il va gagner un gros truc avec Johnny, je sais pas, une journée avec Johnny. Ouais.
3: D'accord.
8: Un truc bien comme ça. Quoi.
3: Alors on va faire genre Johnny, la Lorada.
9: Un week-end à la Lorada.
8: Ok. Faut faire un truc sur Johnny, quoi, absolument. Quoi, parce que,
3: il a quel âge, ce garçon?
8: Je sais pas, il a une vingtaine d'années.
3: Tu sais pas l'âge exact, à peu près 25 ou 26 ans?
8: Il a mon âge, quoi, une vingtaine d'années à peu près.
3: D'accord, ok, allez, on y va. C'est parti.
8: Ouais.
3: Allô?
10: Oui.
3: Allô, allô?
10: Oui, c'est moi, je suis là.
3: C'est Fred?
10: Oui, c'est Fred.
3: Fred, donc je te rappelle, ouais. Fred, t'es là toujours?
8: Bah ouais, je suis là. Ouais.
3: Faut qu'elle décroche.
8: Bah ouais, faut qu'il y ait quelqu'un qui décroche.
3: Donc, c'est un copain à toi, donc il a 21 ans, il appelle de l'Agny. On appelle à l'Agny, là,
8: ouais,
3: c'est parti,
8: oui,
3: donc on appelle.
8: C'est un collègue, quoi, c'est pas. Si, c'est un copain aussi.
3: C'est un fan de Johnny.
10: Ouais, oui, alors, exactement, ouais,
3: alors.
10: Oui.
3: Alors, je te rappelle que si Fred décroche, il y a donc un week-end pour aller à la Lorada avec John Hallyday.
8: Ouais, bah ouais.
3: Ça fait 3 jours que tu nous appelles pour l'appeler.
8: Ouais.
3: Et malheureusement, je crois que c'est le répondeur, ça ne répond pas.
10: Je suis là.
3: Quel dommage.
8: Il m'a dit qu'il serait là, j'ai dit qu'il irait d'appeler, mais. Apparemment
3: il est pas là. Il vit tout seul, il est avec une copine ou quelqu'un?
8: Non, il a une copine.
3: Oh là.
8: Il nous... copine, je crois.
3: Décrochez.
4: Attendez.
3: Il faut que ça décroche.
4: Merde.
3: Il y a un week-end donc pour passer chez Johnny à Saint-Tropez à Lorada.
8: Et il y a pas moyen de gagner aussi un kilo de croissant, non? Parce que vu que c'est Jackie les croissants chauds.
3: Bah ça pourrait être, c'est faisable Fred, mais il faudrait que ton pote décroche Fred.
8: Ah ouais, cool,
3: il te connaît, t'es un copain, tu le connais depuis longtemps?
8: Ça fait 6 mois que je le connais, ça fait 6 mois qu'on bosse ensemble.
3: Il fait quoi dans la vie ce mec? Ça sonne dans le vide. Au standard, vous me dites, hein, dès que quelqu'un décroche chez Fred, à l'ANI, vous n'hésitez pas à nous le faire savoir.
9: Ça sonne dans le vide, il n'y a toujours personne.
3: Il n'y a toujours personne, allô, malheureusement. Je suis désolé, on va laisser 4-5 sonneries, et puis malheureusement, le week-end pour Johnny, ça sera remis.
8: Il va
3: être
8: dégoûté, quoi.
3: C'est un spécial, donc on fait un.
8: Tu vas lui faire écouter la cassette, il va être dégoûté.
3: Tu sais que c'est une nuit spéciale John Hallyday ce soir?
8: Je sais, sur l'autre fois c'était Aznavour, mais bon,
10: il y a quelqu'un.
3: Mais il est fan ou pas de Johnny?
8: Ah bah ouais, à mon avis, c'est un gros fan, quoi, parce qu'à chaque fois il en parle et tout, il y a un autre collègue aussi qui est fan. Lui,
3: c'est dommage, tu vois. En plus, je voulais le faire chanter. J'avais préparé un karaoké. Il y avait un souci que ce soit. Tu sais que t'as entendu le karaoké spécial Johnny.
8: Ouais.
3: Et on aurait bien aimé que, bon, Fred, s'il avait décroché, qu'il nous chante par exemple Noir c'est Noir, s'il avait été capable, quoi.
8: Je pense qu'il connaît.
3: C'est dommage, quoi. C'est Noir c'est Noir. Il n'y a plus d'espoir. Tu connais ça, Fred?
8: Il
3: n'y a plus d'espoir, c'est désespoir même. Toujours rien.
10: Il y a quelqu'un.
3: Fred, si tu nous écoutes, je sais pas où tu te trouves. Si t'as quelqu'un que reconnu Fred de l'ami, si vous voyez qui on est en train d'appeler en ce moment, dites-lui s'il vous plaît qu'il rentre chez lui vite fait, qu'il décroche ce téléphone qui sonne dans le vide, vous l'entendez? C'est abominable.
8: C'est abominable.
3: C'est dommage. Moi j'aurais tellement aimé offrir ce.
10: Oh merde.
8: Mais s'il répond pas, tu peux au moins y envoyer un pin, non, de Johnny?
3: Ah c'est con.
8: Hein?
3: Pardon?
8: Tu peux au moins y envoyer un pin s'il répond pas, non?
3: Le pin de Johnny, mais si on lui dit qu'il est passé à côté d'un week-end avec Johnny à la Lorada, je veux dire, il y a 3-4 auditeurs qui ont gagné. Je vous signale que donc vous pouvez toujours appeler pour ce grand concours. Et puis qu'on donc par l'intermédiaire d'un ami, c'est ce que toi tu as fait, on peut offrir des voyages à des gens pour aller voir Johnny à la Lorada. Donc il y aura un concert un concert privé à la Lorada.
8: Mais il n'y a pas une phrase à répéter ou un truc, non?
3: Il faudrait qu'il répète, je pensais qu'il connaissait la règle du jeu, effectivement.
8: Non, parce qu'il connaît pas, il écoute pas.
3: Il écoute jamais.
8: Il m'a dit qu'il écoutait la journée, mais.
3: Non, c'est une radio, c'est la radio, c'est Jackie, donc la radio locale sur Meaux, et puis c'est suivi de décrocher, de répéter deux fois Jackie les croissants chauds, Jackie les croissants chauds, et puis c'est gagné, c'est tout simple. Ah là là.
8: C'est dommage, quoi.
3: C'est sur 107.8 la fréquence, il faut qu'il décroche.
10: Je
3: suis là. Oh là là, il faut qu'il répète deux fois la formule de Jackie les croissants chauds, et c'est gagné. Oh, quel dommage.
8: En plus, moi, je gagnerai un kilo de croissant, quoi. Je serais trop content, quoi.
3: Non, mais nous, à la rigueur, nous, on va t'offrir le voyage pour Johnny. On va s'arranger, on va te filer.
8: Je préfère un CD plutôt parce que.
3: Bon.
8: Deux jours, ça m'intéresse pas.
3: C'est con, parce que même s'il connaît pas le mot de passe, même s'il peut pas décrocher, répéter deux fois Jackie les croissants chauds,
10: Je passe sur Inter.
3: Il faut que tu répètes deux fois Jackie les croissants.
8: Putain, merde.
3: Aïe, aïe, aïe, aïe, aïe, aïe. Parce que là, il y avait l'intégrale aussi. De... En plus, il y avait l'intégrale. Tu sais, la guitare de Johnny, l'intégrale, il y a je sais plus de 40 ou 50 CD.
8: Ah ouais, c'est ça, ouais.
3: C'est quand même.
8: C'est quand même qu'il y avait un intégrale.
3: Il y a quand même.
10: Il y a
3: 40 ou 50 CD, c'est quand même dommage.
10: Je suis pas sur l'interphone, pourtant, ils ont ressonné. Allô, oui.
3: Quel dommage.
8: Frédéric,
3: tu rappelles au standard, faites un effort quand même. Faites un effort, rappelez pour voir Fred. Hein? Rappelez pour voir. Oh, c'est quand même dommage.
8: Bah ouais, c'est con, quoi.
3: Ah ouais, c'est vraiment dommage. Et il a raccroché parce que, du fait que j'ai dit attends, on va rappeler, il a dit putain, attends, je raccroche. Alors vas-y.
8: Putain, ça me
3: alors, copie, là, ce que tu fais, c'est que, effectivement, on entend Florent d'abord. Fais ce numéro, non, fais le numéro là, fais ce poste là.
6: Ouais.
3: Ça, c'est laquelle? C'est la ligne de chez nous, ça?
6: Ouais.
3: D'accord, maintenant, t'appelles l'autre, de nouveau.
8: Ah ouais, ouais, comme l'autre fois.
3: Comme l'autre fois, et ça, c'est grandiose. Donc là, vous inquiétez pas, là, on est en train d'appeler dans la radio. Donc c'est un poste qui va sonner dans le vide. Allô?
10: Allô?
3: Oh là là là là, ça sonne allô dans le vide, vous l'entendez, c'est en direct?
10: Allô?
3: Ça sonne toujours dans le vide. Il faut qu'il décroche et qu'il répète deux fois Jackie les croissants chauds, Jackie les croissants chauds, c'est gagné, c'est la
10: formule.
3: Quel dommage, quel dommage. Quel dommage.
10: Je suis là. Jackie les croissants chauds.
3: Oh là là là, j'écoute, je vais mettre un petit peu de Johnny parce que là je suis perturbé.
10: Les croissants chauds, bordel.
8: Il y en a plein qui aurait voulu le gagner le voyage, je
3: crois en plus. Oh là là.
10: Jackie les croissants chauds. Je suis là. Jackie les croissants.
3: Quel dommage, quel dommage. Est-ce qu'en plus il connaît Noir c'est Noir ou pas?
8: Oh bah je pense.
3: Il connaît
10: Noir c'est Noir.
3: Oh là là.
10: Ouais.
3: Ah là là, c'est quoi déjà? C'était comment? Toire c'est. Non, boire c'est boire. Non, non, noir c'est noir. Noir c'est noir. Je suis dans le désespoir. Attends, noir c'est noir. Je suis dans le désespoir. Ah ouais, c'était ça. C'est. Ah, je vais boire au bas. Oh là là là là là là là, je suis. Écoute, Fred, écoute, Fred, Fred.
8: Ouais.
3: Bon, puisque Fred apparemment n'a pas l'air d'être là, il ne veut pas décrocher malheureusement.
8: Ouais.
3: Il a dû faire la fête, il doit être en train de faire la teuf avec sa copine.
8: Ouais, ça doit être ça.
3: Ça arrive en semaine, des fois on sort. Bon, je pense qu'il vaut mieux pas lui dire qu'il est passé à côté d'un week-end pour Johnny.
8: Bah ouais.
3: Hein, tu vas me donner son adresse aux antennes au standard et on va lui envoyer quand même une boîte de jeu et un pins.
8: Ouais, ok, ouais.
3: Hein, et
10: Alors,
3: est-ce que je te propose, Fred, par contre,
8: ouais,
3: c'est que tu vas nous donner un autre numéro d'un ami aux antennes, un autre copain à qui tu pourrais faire plaisir, à quelqu'un, quoi.
8: Bah ouais, bah ouais, si tu veux.
3: Et comme tu nous l'as donné, comme tu. On va essayer de voir, on va essayer de voir, parce que là, on laisse chenner. On continue à laisser chenner chez Fred.
10: Il y a quelqu'un.
3: On continue à laisser chenner chez Fred, et malheureusement.
10: J'ai dit les croissants chauds.
3: Oh là là là là là là. Fred, Fred, décroche, allez, ça sonne.
10: Eh oh, j'ai dit les croissants chauds. Coucou.
3: Ah là là, ça sonne.
8: Ouais, ça sonne.
3: Fred ? Allô, Fred ?
8: Lequel, moi ou l'autre ?
3: Est-ce que Fred de Lannion nous entend ? Ah, il a raccroché, c'est pas possible. Ah, il est lourd. Tu rappelles Fred de Jackie de Fred
8: ah,
3: de
8: Lannion. Il a raccroché là ?
3: Ouais.
10: Jackie les croissants chauds, ça sonne. Allô ?
11: Allô ?
10: Allô, oui ?
11: Oui, ouais.
10: C'est Frédéric.
11: Ah, Jackie les croissants chauds, Jackie les croissants chauds.
10: Jackie les croissants chauds.
3: Ouais, c'est gagné !
11: Ouais !
3: Oh !
11: Je suis un copain de Fred, j'écoutais la radio là.
10: Ça fait deux fois que
8: tu... Ah, c'est Patrick.
11: Ouais, salut, putain.
10: Salut,
11: ouais,
10: excuse-moi, je viens de me réveiller.
11: Ah là là là là.
8: Et donc, j'ai gagné un autre pote, mais apparemment, il répond pas.
3: Écoute,
8: pas.
3: Patrick, figure-toi qu'on a voulu appeler Fred Delany qui ne décroche pas. Donc, du coup, Fred a décidé d'appeler un autre pote à lui. C'est donc Patrick qu'on vient d'appeler. Donc, toi, tu repars avec un week-end pour aller à la Lorada et ben, passer un week-end complet avec Johnny Hallyday. T'es content?
11: Ouais. Oh, c'est carrément génial. Alors là, ouais, je veux dire, je suis hyper content, quoi.
8: Ouais, tu peux me remercier, quoi.
3: Bah, en tout cas, ça nous fait.
11: Ah ouais, merci Fred Delany, génial, hein.
8: Bah ouais, bah
10: Frédéric, il a pas c'est répondu. Demo.
11: C'est Fred Demo.
8: Bah ouais. Ah non, mais génial. Fred Delany, il a pas répondu.
10: Ah,
8: justement.
10: Ah ouais, je suis là, Frédéric, j'ai qu'il est croissant, je suis là, hein.
3: Ah là là là là. Bon, en tout cas, bon. Quel dommage. Bon, en tout cas, Fred.
10: Ouais.
3: Fred Demo, très content d'avoir pu offrir à Franck un voyage. Et bon, bah, Frédéric Delany, tu lui diras rien. Ou tu lui dis pas qu'il a, il veut pas décrocher. Pourtant, tu m'as dit qu'il était là cette heure-ci.
8: Je pense, parce qu'on bosse de bonne heure quand même.
3: C'est très bizarre parce que Lani, tout à l'heure, on a appelé Fred et il y avait son répondeur. Et maintenant, ça sonne dans le vide. Ça veut dire qu'il a enlevé son répondeur. Ça veut dire qu'il sait qu'on l'appelle. Pourquoi il décroche pas?
8: Bah, il a pas envie de parler ou.
11: En tout cas, bon, moi, je suis content d'avoir gagné ce séjour à la place de Fred, moi je suis content.
10: Eh, hey, où
8: suis-je,
10: ouais,
8: je m'étonne.
3: Bah oui, mais il faut qu'il décroche, hein, s'il veut pas décrocher.
8: Bah je fais des compos. Ouais, mais.
11: Bon bah, moi en tout cas, bon.
3: Patrick, tu quittes pas, on va prendre ton adresse et on t'envoie donc. On va t'envoyer les billets d'avion, tout ça. Hein. D'accord?
11: Ouais, ok, bah écoute, d'accord.
8: T'es content au moins?
11: Ouais, bah c'est super, merci. Hein.
8: Ouais, bah de rien.
11: Et puis Fred Delany, je sais pas s'il nous entend où il est, mais je suis désolé de lui avoir piqué son cadeau, mais s'il décroche pas, tant pis. Hein.
8: Bah ouais, bah tu peux pas y aller avec lui, non?
3: Tu quittes pas, Patrick, on te reprend en antenne. Hein. Voilà, bon bah, oh là là là là. Dommage.
8: Bah ouais, c'est con.
10: On est... Allô ?
3: C'est malheureusement terminé, Fred, je suis désolé. Le jeu est terminé.
8: Il n'y a plus de sable dans le sablier, quoi.
3: Hein ?
8: Il
3: n'y
8: a plus de sable dans le sablier.
3: Non, mais il n'y a plus de sable dans le sablier, je veux dire, mais c'est un peu dommage. C'est la première fois que je fais une émission la nuit où, comme ça, je me retrouve à ne pas pouvoir offrir à des gens.
8: Bah ouais, parce que je sais comment répondre.
3: C'est quand même dommage, quoi.
8: Putain, c'est quoi je sais pas, quoi. Ouais. C'est bizarre.
10: Il y a qui les croit sur ce chou là ?
3: Est-ce qu'il connaît ça ? Tu crois qu'il aurait reconnu ça ? Parce qu'en plus, je voulais lui faire un petit blind test. Ah, retiens ouais, la nuit, il connaissait ça ? Retiens la nuit.
8: Retiens-toi la nuit.
3: Ah, il aurait su la chanter, tu crois ça ?
8: Tu m'avais dit qu'il est. Tu connais pas mal de chansons. Quoi,
3: mais enfin, tu m'avais dit qu'il était fan, mais c'était surtout fan à partir des années 80. Quoi. Lui, tout ce qui était avant Johnny, avant des années 80, il aimait pas trop. Quoi.
8: Je sais pas trop quoi en fait, parce qu'il m'a dit qu'il aimait bien Johnny, mais je sais pas. Surtout, il connaît que la dernière. Hein, je sais pas.
3: Parce que tu es sûr que c'est bien. C'est peut-être un fan de Charles Aznavour, c'est peut-être pas un fan de Johnny, alors là c'est un peu dommage.
8: Ouais, l'autre fois justement, il y avait le truc coffret Charles Aznavour, il m'a rien dit, peut-être qu'il aime bien aussi, remarque. Hein.
3: Bon bah écoute, on va lui envoyer un petit album de Charles Aznavour. On a bien un live à l'Olympia qui traîne de Charles Aznavour.
8: Ça va lui faire plaisir.
3: Ça va lui faire plaisir, tu crois ?
10: Oh, je fous, moi, je fais un truc de Johnny.
3: Ah bah c'est bon.
8: Et oh ?
3: Non, ça c'est fabuleux. En tout cas, tant mieux si on peut lui envoyer ça, et puis on va lui envoyer également un. Je sais qu'il y a un nouvel album de Mireille Mathieu en préparation.
8: Ah bon?
3: Ça peut lui faire plaisir?
10: Merci, moi, merde.
8: Tu pourrais pas m'en envoyer un ou moins?
3: Bah toi je t'envoie l'intégrale de.
8: De Mireille Mathieu?
3: Non, je vais t'envoyer l'intégrale, écoute, je vais t'envoyer l'intégrale de Johnny Hallyday.
8: Ah bah c'est sympa.
3: Allez, grand seigneur.
8: Un CD quoi quand même.
3: Ok?
8: Ouais.
10: Putain, mais qu'est-ce que c'est bim, chat? Allô?
3: Bon, en tout cas, merci d'avoir appelé. Puis bon.
10: J'ai en ligne pourtant.
3: Mille excuses, Fred
8: c'est
3: Delany.
8: Bah c'est dommage, j'espère qu'il écoute pas la radio. Quoi.
3: Bon, on va peut-être essayer d'ici. On va essayer. Peut-être qu'on va rappeler dans la nuit. Au moins pour lui annoncer la mauvaise nouvelle, c'est peut-être la moindre des choses. Quoi.
8: Ouais.
3: Plutôt qu'il l'apprenne par d'autres personnes, ça me gênerait quand même.
8: Bah ouais, c'est sûr.
3: Ok?
8: Ouais, ok. Ouais.
3: Bon, on rappelle dans 5 minutes, on essaie de rappeler dans 5 minutes.
8: Ouais, ok, on va faire comme ça alors.
3: D'accord?
8: Ça skip pas, alors, hein.
3: Merci Fred.
8: Ouais.
3: Ok, bah tout de suite ne bouge pas.
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3: On récupère Fred vite fait, 21 ans de mots.
8: Ouais, ouais.
3: Allez,
8: ouais.
3: On termine notre délire très rapidement.
8: Tu pourrais pas finir sur un kiki donc?
3: Le kiki donc. Allez, on y va, on appelle.
8: Ouais, dès que tu fais style que tu l'as.
3: On y va.
8: Non, je vais faire un.
10: Oui ? Allô ?
3: Allô ? Allô ? Est-ce qu'il y a quelqu'un ? Oui ! Allô ?
10: Oui, je suis là, oui.
3: Bonjour. Vous allez bien ?
10: Ouais, mais par contre, moi, j'étais en ligne tout à l'heure. Hein. Je vous ai entendu tout, moi.
3: Alors, je vous appelle pour le kiki, donc. À votre avis, qui c'est ? Alors, est-ce que vous écoutez la radio, d'habituellement ? Est-ce que vous êtes fidèle à notre émission ?
10: Ben, j'écoute pas souvent, moi, parce que moi, avec le
3: travail... Très bien. Est-ce que vous connaissez, bien entendu, le mot de passe ?
10: Jacques, les croix chanchons ?
3: Ah non, là, nous appelons pour un autre jeu.
10: Non, parce que moi, c'était là, c'est pour Johnny. Non, là, je vois pas qui ça peut être. Pas du tout.
3: Alors, ce n'est pas grave. Nous allons vous donner un indice. C'est une couleur. C'est la couleur de la pomme.
10: Vert ?
3: Eh oui, c'est l'indice vert. Alors attention, on remet un petit peu de sable dans le sablier. Que nous retournons, voilà qui il est fait. Alors, à votre avis, qui donc ?
10: Une négresse verte ? Une négresse verte ? Merde.
3: Ah, ce n'est pas la bonne réponse, malheureusement.
10: Merde.
3: Dépêchez-vous, le temps s'écoule.
10: Merde, ça peut être... Merde, je vois pas du tout.
3: Ah, là, la musique s'écoule, on ne l'entend plus, malheureusement.
10: Non.
3: Aïe. Vous nous écoutez régulièrement, quand même ?
10: Bah non, parce que moi, je travaille, voilà.
3: Vous écoutez la radio à quelle heure ?
10: Bah, l'après-midi, moi, surtout, parce que moi...
3: Très bien, l'après-midi, donc vous nous écoutez, génial.
10: Ouais.
3: Hein, c'est fabuleux. Mmh. Hein, vous aimez bien tous les 45 tours qui passent sur l'antenne ?
10: Oui, ouais, c'est bien.
3: Très bien. Alors attention, deuxième indice. Est-ce que vous avez écouté l'indice de cet après-midi ?
10: Non, pas du tout. Cet après-midi, j'étais parti.
3: Alors, vous avez le droit, bien entendu, à utiliser un joker. Est-ce que vous l'utilisez ?
10: Oui, je vais le prendre. Hein.
3: Alors, vous le prenez. Vous connaissez bien entendu la règle du jeu. Vous n'avez pas plus le droit à 4 jokers. Donc, on peut considérer que vous utilisez donc le premier. Donc, il en restera plus que 3. Le joker et la question est la suivante. Je suis plusieurs ou je suis seul ?
10: Plusieurs ?
3: Eh oui, c'est la bonne réponse. Alors, à votre avis, qui donc ?
10: Qui sont plusieurs ? Ça me dit quelque chose en plus.
3: Alors, je prends une réponse. Pardon ?
6: Brittany Tuco ?
3: Ah non, mais vous êtes pas loin, là, hein ?
6: Oh !
3: Alors, vous utilisez un autre joker ? Vous utilisez un autre joker ou pas ?
6: Bah ouais, on verra.
3: Alors, nous utilisons donc un deuxième joker. L'espace est en sartiel. L'espace est en sartiel. Je suis une...
6: Le temps ?
3: Qui brûle. Non, non, mais ça, c'est quelque chose qui brille la nuit.
6: L'étoile.
3: Eh oui, c'est une bonne réponse.
6: L'étoile verte ?
3: Alors ?
6: Les étoiles vertes ? Non ?
3: Là, malheureusement, le temps est écoulé. Troisième indice, est-ce que vous voulez le troisième joker ?
6: Bah oui, on va le prendre, on verra, ça va peut-être nous aider un peu plus.
3: Alors, vous avez trouvé vert,
6: mmh,
3: et le mot étoile.
6: Mmh.
3: Alors, à votre avis, si je vous dis le fermier en vend deux. Le fermier en vend deux.
6: Des vaches ?
3: Et c'est une bonne réponse. À votre avis, qui donc ?
6: Non, c'est pas les vaches vertes, c'est pas les négresses vertes, des fois ? Non ?
3: Ah, ça chauffe, hein ?
6: Ouais, c'est pas les négresses vertes.
3: Ah, vous êtes pas très très loin. Attention, je peux pas vous aider de plus, sinon ça va être de la triche.
6: Ah bah oui, c'est pas les négresses vertes.
3: Et vous pouvez vous faire aider derrière, j'entends qu'il y a du monde derrière.
6: Oui, je suis pas tout seul.
3: Eh bien, faites-vous aider, regardez dans le dictionnaire, ça va être très simple.
6: On n'a pas de dictionnaire en plus, on l'oublie à la maison. Voilà. Gold ?
3: Pardon ?
6: Gold ? C'est pas gold ?
3: Ah ? Allô ?
6: Oui ?
3: Oui, c'est ?
6: Gold ?
3: Ah non !
6: Hein ?
3: Alors, à votre avis ? À votre avis, qui donc ?
6: Indochine ?
3: Non ?
6: Rita Mitsuko, non ?
3: Ah, ce n'est pas un groupe, hein ?
6: Ils sont plusieurs.
3: Ah là là, vite, vite, vite, il n'y a plus de sable dans le sablier.
6: Merde, je vois pas du tout.
3: Je suis désolé. Heureusement que vous n'avez pas encore utilisé votre quatrième joker.
6: Bah, je vais le prendre et puis on verra. Bon.
3: Alors, vous prenez le quatrième joker. Dernier indice, Fred. C'est le dernier indice. Alors, soyez bien attentifs. Vous écoutez bien entendu la radio régulièrement. Vous nous écoutez plus particulièrement l'après-midi. À votre avis, quel est l'indice de ce matin ?
6: Une personne ?
3: Oui. Alors, pour vous aider, il a chanté Pour le plaisir en 1983. C'est une bonne réponse. Ça vous donne un indice supplémentaire. Alors, à votre avis, qui donc ?
6: Alors, attends. C'est pas Johnny Hallyday quand même. Bernard
3: Lona,
6: il a
3: changé. Il me reste plus que 30 secondes.
12: Starmania.
3: À votre avis, qui donc ?
6: Starmania, non ?
3: Non, malheureusement, ce n'est pas la bonne réponse.
6: C'est un...
3: Ah, attendez, j'ai cru entendre que vous m'avez dit.
6: C'est pas Rita Mitsuko ?
3: Ah, non.
6: Non, ça ressemble à Rita Mitsuko.
3: Alors, à votre avis, Fred, vous pouvez vous faire aider. À votre avis, qui donc ?
6: C'est pas
3: Zouk
6: Machine.
3: Ah, attendez, vous m'avez dit
6: Zouk Machine.
3: Zouk, non.
6: Merde. C'est pas Dick Rivers,
3: malheureusement. Mais Dick Rivers, je pense que vous en êtes pas très très loin.
6: Merde, Dick.
3: Et pourtant, la musique que nous vous mettons derrière devrait quand même pas mal vous aiguiller.
6: Bah oui, justement, je la connais, mais d'où ? J'arrive pas à le savoir, justement. J'arrive trop de mal.
3: La musique d'un film américain.
6: Dustin Hoffman avec cette musique-là.
3: J'ai bien peur, Fred, malheureusement, que bon, malgré votre fidélité, je sais que vous nous écoutez régulièrement. Malheureusement, malgré les quatre jokers que vous avez utilisés.
6: Non, je peux pas le savoir.
3: Alors, on avait le mot vert, le mot étoile, le mot vache et Bernard Léonard. Et il fallait trouver un nom de groupe. C'était effectivement, quand je dis que vous n'étiez pas loin, c'est-à-dire qu'effectivement c'était un groupe français. Et vous ne l'avez malheureusement pas trouvé.
6: Ah non,
3: le groupe, c'est les Goulons.
6: Mais comment ? Les Goulons ? Ça ne dit rien. Enfin.
10: Non, là, je connaissais pas du tout.
3: Alors, c'est normal, juste un groupe qui n'a pas sorti de disque.
10: Ah, d'accord.
3: Mais vous auriez pu trouver, parce qu'il y a eu beaucoup d'actualités sur ce groupe, les Goudrons.
10: Ça se trouve, ok. Ça ne me dit rien, moi.
3: Puisque... Alors, nous avions Herbert Léonard, c'est le fils d'Herbert Léonard qui a monté ce groupe Les Goudrons.
10: Ouais.
3: Alors, attendez, à votre avis, si vous me trouvez à la rigueur le rapprochement du groupe Les Goudrons avec le mot vert, vache et étoile, bon, je vous ai aidé, Herbert Léonard, on sait que, bon, vous le saviez probablement quand même, après réflexion, après avoir un petit peu réfléchi, que vous saviez que Les Goudrons était un groupe qui a été monté par le fils d'Herbert Léonard.
10: Oui.
3: Bon, ça, vous le saviez, je pense, hein, c'est sur l'émotion. Ce sont des choses qui arrivent. Vous savez, vous en souvenez, ça vous dit quelque chose?
10: Bah, vaguement, quoi. Mais
3: ça vous rappelle quand même quelque chose. Alors, à votre avis, qui donc? Pourquoi le vert, l'étoile et la vache?
10: La couleur?
3: Le vert, la couleur.
10: Oui.
3: C'est une bonne réponse.
10: Les vaches, le fermier? Non, les champs?
3: Les champs,
10: les étoiles.
3: Alors, les étoiles...
10: Le ciel?
3: Non.
10: Les étoiles...
3: Ah, à votre avis, qui donc?
10: Les étoiles,
3: Alors, bon,
10: t'as,
3: alors...
10: T'as la paix?
3: Alors, pour les étoiles, vous avez le droit à 4 jokers.
10: Voie
3: vous le savez, vous connaissez que vous avez le droit à 4 jokers.
10: C'est pas la Voie lactée, les étoiles Voie lactée?
3: Ah non, alors, vous utilisez votre joker?
10: Bah ouais, ça le prend, on verra.
3: Alors, le joker bonus... Attention, allez, pour vous aider, on vous rajoute normalement cette musique qui devrait quand même beaucoup vous aiguiller.
10: Hein. Bah ouais, ouais.
3: C'est un film qui a été fait avec Dustin Hoffman et Clint Eastwood.
10: Pour une poignée de dollars?
3: Ah, là, vous vous trompez, c'était avec Stallone.
10: Ah, merde. Ah ouais, merde. Bah alors, quoi, avec Clint Eastwood, putain, j'adore le film. Je vois pas. C'est pas celui qui est Harry des fois.
3: Ah! Vous m'avez dit, pardon?
10: Comment t'as dit? Harry là.
12: Inspecteur Harry?
3: Ah non.
10: Bien, c'est avec un singe, je crois.
3: Avec un singe?
10: Oui, avec un singe!
3: La planète?
10: La planète des singes, quoi.
3: C'est une bonne réponse! Clint Eastwood avec Dustin Hoffman dans La planète des singes.
10: Ah, oui,
3: le feuilleton, bien entendu. Hein. Écoutez, j'ai peur que la musique vous déconcentre, je vais l'arrêter, je vous laisse, on vous écoute. Et vous pouvez éventuellement discuter avec votre famille.
10: Okay.
3: Ah, excusez-moi, c'est peut-être pas la famille, non?
10: J'ai ma copine qui est un copain, quoi.
3: D'accord. Eh bien écoutez, on peut vous écouter, il faut qu'on vous entende, mais vous avez le droit à 30 secondes pour entre vous choisir un mot.
10: Alors, attends, père, planète des singes.
3: Vous pouvez vous faire aider, demander derrière. Non, mademoiselle, si vous voulez, vous pouvez aider votre mari. Hein. Allez, il vous reste encore 25 secondes.
10: Non plus, je vois pas non plus. J'ai beau chercher, tourner en rond. Couleur vert.
3: Mais ne tournez pas en rond, concentrez-vous.
10: Étoile. Je suis concentré carrément sur le bout de papier, j'essaie de voir quelque chose.
3: Alors regardez bien, si vous regardez bien l'écriture du mot vert, du mot étoile et du mot vache, ainsi que Herbert Léonard.
10: Vert.
3: Si je vous dis les goudrons.
10: Attends.
3: Regardez, peut-être que vous pouvez faire... Et vous pouvez peut-être former des mots avec les lettres de chaque mot. Ah, à votre avis, Fred, je vous pose la question en toute simplicité.
10: Attends,
3: qui donc?
10: Vert.
3: Je vous rappelle que ça se passe en direct. Hein. Alors, il y a quand même...
10: C'est quoi ça, c'est la planète.
3: Attention, il ne vous reste plus que 23 secondes.
10: Ça va pas, vert.
3: Ah là, j'ai peur que ça soit trop tard. Vous l'avez entendu, Fred, vous êtes infidèle de l'émission. Le gong veut dire que malheureusement.
10: Hein. J'essaie de réunir tous les mots, toutes les premières lettres du mot.
3: Je sais bien, Fred, que nous n'avons pas pu vous laisser énormément de temps, je le reconnais.
10: C'est vrai.
3: Nous sommes un petit peu pris par le temps.
10: Hein.
3: C'est dommage. Écoutez, je vais essayer de voir du côté du standard si éventuellement quelqu'un pourrait. Est-ce qu'on a quelqu'un ?
12: Il y a Vincent.
3: Alors éventuellement Vincent pour aider Fred. Fred, tu es toujours là, hein ?
13: Oui.
3: Bon, alors Vincent, bonsoir.
13: Bonsoir.
3: Alors à votre avis, qui donc ?
13: Eh bien, qui donc ? Moi, je dirais Mouton.
3: Eh bien oui. Le mouton.
13: C'était forcément ça.
3: C'était le mouton. Vous avez trouvé tout de suite ou vous avez eu quand même du mal? C'est grâce en fin de compte à tout ce que Fred a pu vous aiguiller.
13: Voilà, exactement, parce que en fin de compte, quand on regarde bien, rien que le rapport avec Étoile, c'est le petit prince, dessine-moi un mouton.
3: Alors maintenant on va Fred.
13: Oui.
3: Ce qu'il fallait comprendre, c'est que bien entendu, la vache, c'est le meilleur ami, c'est quand même la meilleure amie du mouton.
13: Bon, oui.
3: Hein
13: oui.
3: Que avec le mouton, on en fait bien entendu de la. Pardon? Mais non, de la laine.
13: De la laine,
3: oui, la laine peut avoir plusieurs couleurs. Dont.
13: La couleur verte de la laine, oui.
3: Voilà. Du mouton. Et bien entendu, c'est l'étoile du berger.
13: J'avais cité.
3: Oui, non, mais oui, mais il faut aller trouver le mot. Et l'étoile du berger, c'est bien entendu l'étoile du
13: mouton.
3: Et voilà. Et puis, bien entendu, on sait que Herbert Léonard, qui a son fils qui a monté un groupe qui s'appelle Les Goudrons, qui va sortir un album bientôt, vit à la campagne, dans une ferme. Donc, le rapport avec la vache, les moutons, le verre et les étoiles.
13: Voilà.
3: Écoutez, Fred, désolé, mais malheureusement, vous ne pourrez pas repartir avec cette boîte de jeu.
13: Mmh.
3: En tous les cas, nous avons été ravis de notre côté d'avoir pu passer un agréable moment. Et juste avant, quand même, nous tenons à vous féliciter par l'intermédiaire de notre président de la radio qui est là ce soir, par hasard à la radio.
14: Mmh.
3: Allô ?
14: Allô ?
3: Oui ?
14: Oui.
3: Fred ?
14: Ouais.
3: Ah bah alors, Fred de l'ami.
14: Ouais.
3: Fred de l'ami.
13: Oui.
14: De l'ami, l'ami.
3: Alors, à votre avis, qui donc le président ?
13: C'est Frédéric de Triport.
14: Ouais.
13: Hein ?
14: Ouais.
13: Et dis donc, ouais, je t'appelle là tout à l'heure, vous m'avez appelé. Bah je vous entendais exactement, hein, j'avais tout cité, j'avais tout sur la ligne. Hein.
3: Alors attendez, parce que là, ce n'est pas le même jeu. Vous appelez pour une... Là, vous parlez d'un jeu d'une radio concurrente.
13: Ah bon ?
3: Alors, à votre avis, qui ? Et à votre avis ?
13: Qui
3: donc ?
13: Mais c'est Frédéric, c'est pas mon collègue de travail ?
3: Non, pas du tout. Vous vous trompez.
13: Ah bon ?
3: Qui donc, à votre avis ?
13: Fred, c'est qu'il habite pas Triport ?
3: Non, ce n'est pas le Fred de Triport, c'est une surprise. C'est un ami d'enfant, enfin, c'est plus de la famille.
13: C'est pas Fabrice Giroud, des fois, Frédéric. C'est un ami d'un copain d'enfance.
3: C'est pas Frédéric. Frédéric, c'est quelqu'un qui est de votre famille.
13: C'est pas Cyril François ?
3: Non.
13: C'est pas mon père ? C'est pas François mon père des fois, non ?
3: Ah !
13: C'est pas mon père ?
3: Ton frère ?
13: Mon frère peut-être ?
3: Non !
13: Cyril ?
3: Non.
13: Ma mère, Adi ?
3: Non !
13: Ma copine !
3: Alors écoute bien la voix de l'invité mystère.
14: Ouais, allô, tu m'as pas reconnu ?
3: Alors ?
13: C'est Fabrice ?
3: Pardon ?
13: Fabrice Giroud ?
3: Non !
13: Fabrice ?
3: Alors à ton avis, Fred ?
13: Stéphane ? C'est pas Stéphane ?
3: Non !
14: C'est pas Stéphane, hein ?
13: Écoute. Pas Eric ?
3: Alors,
13: c'est pas Eric ?
3: Un petit indice pour t'aider, Fred, parce qu'il me l'a dit hors antenne, ce n'est pas la voix mystère qui va le dire l'indice, c'est moi qui vais te le donner. Il t'a rendu cocu trois fois.
13: Il m'a rendu cocu trois fois. C'est Stéphane.
3: Ah, c'est un jeu de mots. Hein, tu comprendras, c'est de l'humour. Hein.
13: C'est Stéphane.
3: À ton avis ?
13: C'est Stéphane. Enfoiré, c'est tout. Les collègues, c'est toi qui t'avais. Stéphane Giraud ?
3: Ouais, c'est Stéphane Géraud.
13: Un enfoiré, celui-là, je m'y attendais même pas. Attends.
3: Alors c'est la radio. C'est la radio de mots pour le Kiki donc, qui t'appelait avec l'invité mystère, les jeux mystérieux. Et malheureusement, nous ne pouvons pas t'offrir puisque tu as épuisé tes quatre jokers.
13: Ah ouais.
3: Mais nous avons pris plaisir, en tous les cas, d'avoir passé un agréable moment en ta compagnie. En tous les cas, bon, écoute, tu es fidèle de la radio.
13: Ouais.
3: Hein, tu nous écoutes sur 108.7, régulièrement l'après-midi.
13: Ouais.
3: C'est Mo Local qui t'appelle. Hein, c'est Mo, la radio Mo Local.
13: Ouais.
3: Et qu'est-ce qu'on pourrait. On te souhaite en tous les cas bonne continuation pour la suite.
13: Ouais.
3: Et mille fois merci d'avoir appelé.
13: Mais rien, c'est normal. Allez, au revoir.
3: Hein ?
14: Allô ?
13: Ouais. Oui ?
14: Allô ?
13: Oui.
3: Ah, c'est la voix mystère.
13: C'est Stéphane,
3: hein,
13: comme toujours.
3: Ah, Stéphane, on t'a reconnu.
14: Oui, tout à fait.
13: Ah non, Stéphane, qu'est-ce que tu fous là? Tu dors pas encore?
2: Comment ?
12: Il dort pas encore, Stéphane ?
2: Non.
1: Allez, pour t'offrir quand même le petit pins de la radio Mot Local, une petite histoire drôle ?
12: Ouais ! Ah oui !
1: Laquelle ? Alors, raconte-nous une petite histoire drôle.
2: On raconte l'histoire de Toto, là.
12: Laquelle ? De Toto derrière les chiottes ?
1: Allez, vas-y.
2: Ah ouais, vas-y, elle est trop bonne.
12: Tu connais Toto, celle qui est dans les WC ?
1: Non ?
12: Non, bah, moi non plus, il avait fermé la porte.
1: Alors là, ça mérite... Ça mérite presque le pins. Ouais, la deuxième histoire, et le pins, il est pour toi.
12: Ouais, et dis donc, et tu connais celle avec c'est Tarzan, il va dans une... dans une infirmerie... Dans une pharmacie.
1: Ouais.
12: Alors, Popo, Tarzan arrive, il Tarzan vouloir capote pour faire le bon jeune. Il arrive, bon, mais... Il achète la dame, il donne la capote. Hein ?
1: Ouais.
12: Déjà, Tarzan, il repart, tout content. Et le lendemain, il revient, Tarzan, pas de content. Tarzan fort, capote, boum. Alors, c'est pas bon, la dame a dit, c'est bon, elle vient en une autre.
1: Ouais.
12: Pareil, le lendemain, il revient, Tarzan, pas content. Tarzan fort, capote, boum. Ah, il en a marre, c'est pas possible, la dame, elle en a marre.
1: Ah oui.
12: C'est bon, elle va derrière le magasin, pour une vieille chambre à air.
1: Oui.
12: Elle prend son air, elle marque tout, elle donne à Tarzan. Bon, puis après, Tarzan, il ressemble à continuer gentiment. Alors, Tarzan, après, le lendemain, Tarzan, il revient. Tarzan, content, qu'importe faute, Jeanne, boum.
1: Très bien, donc Fred, malheureusement, tu ne peux pas repartir avec ce pins. Je suis désolé. Ce n'est que partie remise, d'accord ? Hein ? Nous te souhaitons une agréable après-midi, hein, une très bonne matinée. Et puis, je pense que tu resteras fidèle à mon local. Hein.
12: Oui.
1: D'accord ?
12: Oui, il n'y a pas de problème.
1: Eh bien, on vous embrasse.
12: Au revoir.
1: Vous pouvez vous dire au revoir à la voix mystère.
12: Allez, au revoir Stéphane, à la prochaine.
1: Fred, mille excuses pour le jeu du Kiki donc.
12: C'est pas grave.
1: Mais attention, à chaque coin de rue peut apparaître le Kiki donc, donc sois très vigilant. Et il est possible qu'un de ces quatre nous te rappelions une nuit pour rejouer au Kiki donc.
12: D'accord.
1: Ok, sois un peu plus attentif et achète-toi un quid.
12: D'accord.
1: Super. Au revoir.
12: Au revoir, à la prochaine tout le monde.
15: Au revoir.
12: Bisous.
1: Au revoir les amis.
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1: Il est là ce soir de l'île de beauté. Je vous demande de l'accueillir, mesdames et messieurs, comme il se doit. 45 ans, Jojo. Jojo, êtes-vous là, Jojo ?
17: Je suis toujours là, bonsoir.
1: Bonsoir, mesdemoiselles, bonsoir, mesdames, bonsoir, messieurs.
17: Le groupe France Télécom... Et bonsoir à tous les Français et les Com de toute la France. Et bonsoir à tout le monde.
1: Alors, mon cher Jojo, vous allez nous interpréter une très jolie chanson.
17: Typiquement corse.
1: Ah,
17: je voulais dire, en pensant, bonsoir à une, je ne me rappelle plus, mais...
1: Qui c'est qui est derrière toi ?
17: C'est ma maman. Bon, allez, je vais vous la chanter.
1: Il gueule déjà, il crie ?
17: Non, il crie. Ça y est, attendez, je vais
1: vous la chanter. Oh, putain, c'est reparti, c'est grave.
17: Je peux commencer ?
1: Allez-y, Jojo Duss.
17: Allez, je vais vous chanter la chanson corse. C'est parti.
1: Allez !
17: Allez,
1: avec la cassette.

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1: Est-ce que ça bouge à plus?
0: Oh là là, quelle beauté! C'était beau! C'était beau! C'était... C'est une chanson triste, Jojo.
1: Ah bah oui, mais je sais bien, il faudra que je me trouve une chanson un peu plus gaie.
0: Ça parle de quoi, cette chanson?
1: Parce ça qu'on a parle pas de, d'une dame, une demoiselle blonde.
0: Oui.
1: Je sais pas comment il faut la traduire.
0: Ah bah, t'as la avec ta bouche, tiens.
1: Ouais.
0: Tu la feras avec ton cul plus tard.
1: Je voulais dire bonjour à Barbara.
0: Oui, non.
1: Et puis il y a une autre, je me rappelle plus.
0: Et au France Télécom quand même, et au.
1: À France Télécom, à toutes les Barbara de France Télécom.
0: Et on rappelle que t'es un fan de France Télécom, t'es, oui. T'es un fonctionnaire.
1: Ah oui.
0: Non, c'est
1: en
0: bon,
1: fait,
0: c'est
1: j'ai trouvé un système pour tout le monde.
0: Oui.
1: Pour France Télécom, ceux qui m'écoutent plutôt.
0: Pour arnaquer France Télécom.
1: Non.
0: Ah.
1: C'est pour. Faire briller les cabines pour faire briller les cabines. C'est tout simplement un spontex.
0: Attends. Alors écoutez bien les jeunes là qui passaient votre temps à casser, les casseurs là, écoutez bien. Maintenant vous allez arrêter de les casser, vous allez les faire briller. Ouais. Alors comment faire briller des cabines téléphoniques? Eh bien vous avez la réponse tout de suite grâce à un fonctionnaire de France Télécom. Jojo, bonjour.
1: Oui, bonjour. Alors, vous allez
0: alors
1: avoir
0: comment un... faire briller alors cette belle...
1: Oui. Alors, je vais vous faire briller. Alors, il faut passer du spontex
0: sur
1: les appareils et avec un peu de l'eau.
0: Oh,
1: et puis, ça fait briller les mailles.
0: Ça voilà. Gueule tout le temps derrière. C'est ta mère qui gueule comme ça, Jojo?
1: Il faut que je parle doucement parce que...
0: Bah, dis donc,
1: Oui.
0: Donc, qu'est-ce qu'elle dit, ta mère, derrière? Pourquoi elle gueule? Pourquoi elle gueule?
1: Ben, je sais pas.
0: Demande-lui, pourquoi elle gueule?
1: J'en sais rien.
0: Ben, demande-lui.
1: Dans la salle manger, voilà.
0: Ah ouais. Alors, embêtant.
1: On n'y voit rien.
0: Hein, elle te taquine quand même, ta mère.
1: Ah oui, alors, qu'est-ce que vous voulez faire? Il faut dit qu'il faut que je me lève de bonne heure et...
0: Ah, alors, écoutez, elle est derrière. À chaque fois que vous avez joué...
1: Écoutez.
0: Vas-y.
1: Bon. Allez, je vais me coucher. Oui, je vais me coucher.
0: Oui.
1: Oui, je vais travailler.
0: Bon.
1: Bon, je vous dis bonne soirée à tous et à toutes.
0: D'accord.
1: À toutes les demoiselles.
0: Bonjour Jojo, comment allez-vous?
1: Bonsoir.
0: Vous allez bien?
1: Ça va bien. Et
0: qu'est-ce qui vous amène, Jojo? Vous allez chanter une chanson, paraît-il?
1: Ah oui, mais maintenant, je ne pourrai plus lundi prochain.
0: On vous écoute, allez-y.
1: Ah oui, mais là, je n'ai plus...
0: A cappella, allez.
1: A cappella, rock and roll music.
0: Ouais, rock and roll music. Jojo, est-ce que tu as la rock and roll attitude?
1: Ah non, je l'ai pas.
0: Est-ce que tu as la Ajaccio attitude?
1: Ajaccio attitude.
0: Bah oui, l'Ajaccio attitude comme Johnny, il a la rock'n'roll attitude, t'as l'Ajaccio attitude.
1: Je peux même vous faire.
0: Ajaccio attitude,
1: retourne. Rock'n'roll music, wow.
0: Vas-y, refais-le, Jojo, vas-y.
1: Rock'n'roll music, wow.
0: Il est fort, lui. Il est
1: bien.
0: Ah, vas-y, parle comme les Jones.
1: Bonjour à toutes les demoiselles et tous les collègues. Je souhaite un bon joyeux Noël à toutes les fans, à tout le monde.
0: D'accord, merci encore Jojo et à bientôt. Eh bien, bonsoir et bienvenue, vous qui nous regardez devant votre poste de radio ce soir, de plus en plus nombreux. Aujourd'hui, de nouveaux candidats pour ce nouveau Chiffrer les lettres. Et quel candidat, puisque nous avons d'un côté une charmante demoiselle, Ludivine, 19 ans de Lyon. Bonsoir Ludivine.
2: Bonsoir Max.
0: En pleine forme aujourd'hui?
2: En pleine forme.
0: Très bien. Vous avez peut-être un petit bonjour à passer à quelqu'un qui regarde la radio ce soir?
2: Non, pas du tout.
0: Très bien. Ben, c'est chose faite, le message est passé. Et vous êtes opposé aujourd'hui et sur ma droite à Xavier, 22 ans de Tours. Bonsoir Xavier.
3: Bonsoir Max.
0: Très jolie cravate en tous les cas. Hein.
3: Pardon?
0: Je vous trouve très jolie.
3: Ouais, pas mal.
0: Très bien. Vous avez un petit bonjour à passer à quelqu'un qui nous regarde aujourd'hui à la radio? Très bien, bah, écoutez, je vous remercie Xavier. Nous allons y aller sans plus tarder car je sais que les gens sont très pressés de jouer aux chiffres et les lettres. Un jeu intelligent, un jeu fortement déconseillé aux enfants. Alors nous allons commencer avec Xavier. Vous choisissez consonne ou voyelle?
3: Consonne.
0: Console. Un P.
4: Voyelle.
0: Voyelle. Un A.
3: Consonne.
0: Un N.
4: Consonne.
0: Consonne. Un T.
3: Voyelle.
0: Voyelle. Un A.
4: Consonne.
0: Consonne. Un L.
3: Voyelle.
0: Un O.
4: Consonne.
0: Un N.
3: Et consonne.
0: Et consonne. Un S. Vous avez 10 secondes pour réfléchir. Le temps qui vous était imparti est écoulé malheureusement. Xavier, combien?
3: 9 lettres.
0: 9 lettres, Ludivine.
4: Pareil.
0: Pas mieux, on vous écoute.
3: Je dirais pantalon.
0: Pantalon, P-A-N-T-A-L-O-N-S.
3: Très difficile.
0: C'est une bonne réponse. Nous avions également la, L-A, A, ou T-A, T-A. Enfin, il y avait plusieurs possibilités. Bon, nous allons maintenant aller directement du côté compte est bon. Est-ce que vous êtes prêts?
4: Oui.
0: Très bien. Eh bien, ça va être à vous de choisir, donc vous écoutons.
3: Première.
0: Première. 8.
4: Seconde.
0: Seconde. 10.
3: Troisième.
0: Troisième. 100.
4: Quatrième.
0: Quatrième. 15. Encore une dernière.
3: Cinquième.
0: Cinquième. À 1. On fait tourner la machine. 118. Et on laisse la musique 10 secondes de concentration pour essayer de trouver. 118 donc. Pas évident, pas évident, pas évident du tout. Attention, le temps qui était imparti est écoulé malheureusement. Nous allons du côté de Livine. Est-ce que le compte est bon?
4: Oui, le compte est bon.
0: Le compte est bon, nous vous écoutons.
4: Alors, 100 plus 10, 110.
0: Oui.
4: Plus 8, 118.
0: Exact. Bien joué. Moi, personnellement, je m'étais arrêté à 115. 100 plus 15 égale 115. Eh bien écoutez, tout le monde a gagné. Hein ? Donc c'est ça qui est un petit peu merveilleux dans ce jeu. Et j'espère que vous avez pris plaisir à venir nous rejoindre sur le plateau. Une ambiance très sympathique. Hein ?
3: Extrêmement, oui.
4: Tout à fait.
0: Je crois que même Ludivine, nous discutions 5 minutes avant le début de l'émission, elle me disait que nous avions une équipe derrière très sympathique, une équipe qui travaille énormément. Hein.
4: Oui, oui, formidable équipe.
0: Très bien.
3: Extrêmement, extrêmement.
0: Très bien. Bon bah écoutez Xavier, tout comme Ludivine, nous allons bien entendu vous offrir la boîte de jeu du compte est bon. Et puis également, bien entendu, le Pins parlant du compte est bon. Hein ? J'ai été ravi en tous les cas d'avoir été là encore aujourd'hui. J'espère que les gens qui nous ont regardés devant leur poste de radio ont pu également prendre autant de plaisir que nous sur ce plateau. Et si vous souhaitez nous rejoindre dans le compte est bon, vous pouvez d'ores et déjà vous inscrire au numéro qui s'inscrit juste en bas de votre poste de radio. Voilà qui est fait. Très bien. Nous allons quand même saluer très rapidement, avant de laisser le mot de la fin à nos deux candidats, nous allons quand même remercier un nouveau fan club qui vient de s'ouvrir. C'est du côté de Dunkerque. Superbe jeu. Donc si vous souhaitez, dans la salle des fêtes de Dunkerque, samedi après-midi, il y aura un compte est bon et un chiffre et des lettres. Ludivine, un petit mot quand même pour les gens qui regardent la radio en ce moment.
4: Eh bien, je remercie tout.
0: Très bien, nous vous remercions Ludivine, et puis voilà. C'est ça du jeu. Et puis Xavier également.
3: Oui, oui, tout à fait. Je voulais.
0: C'est merveilleux. Très bien. Bah, écoutez, en tous les cas, très agréable d'avoir deux candidats comme vous aussi charmants. Et puis nous vous donnons rendez-vous la prochaine fois. Bisous à tous.
3: Au revoir.
0: Au revoir. C'est pas mal, Florent, mais il va falloir trouver des candidats un petit peu plus percutants, puis surtout des mots un petit peu plus simples, hein, parce que ça a l'air un petit peu compliqué. Je pense que
5: c'est dur, mais bon.
0: Il va falloir trouver des règles du jeu un petit peu plus simples, parce que là, j'ai un peu peur que ça soit un peu plus compliqué pour les gens, quoi.
5: Ouais, je sais pas.
0: En tout cas, on a fait une bonne émission, hein.
5: Ouais, c'était pas mal.
0: Super. Tu me chercher un café?
5: Ouais, j'y vais, d'accord.
0: T'appelles pour quoi, Nanar?
6: Salut, j'appelle pour faire gober des conneries à ma caserne, enfin mon ancienne caserne, j'étais militaire.
0: Ouais.
6: Et je veux leur faire croire que j'ai déserté et que j'ai une petite P4, enfin la totale quoi.
0: D'accord. Allez, on va appeler.
6: Ok.
0: J'espère que ça va pas m'attirer des ennuis, ça.
6: Non, je pense pas.
0: Oh, l'armée, la police, tout ça, tu sais. Il y a toujours des filous, hein.
6: Non, mais ils sont cool là-bas.
0: Bon, oh, bah fais ça d'une manière clean. Allez, c'est parti. le mec qui va décrocher, on en a rien à foutre. Hein. Astorcy. Astorcy.
6: Oui, bonsoir, canonnier petit.
7: Oui.
6: Allô, je vous appelle, donc j'ai un problème. J'ai un problème avec mon ami, donc je suis chez vous, donc à Draguignan. Et bon, il faut que je reparte immédiatement de Draguignan. Et là, je déserte pour retourner chez moi sur Saint-Étienne.
7: Non, mais attendez, vous désertez maintenant, là?
6: Oui, oui.
7: Et vous me téléphonez maintenant?
6: Eh ben oui, j'ai un petit peu de remords, quoi.

0: Sûrement, oui. Parce qu'en plus, je viens de faire une bêtise, je crois. Disons, j'ai pris une P4 et je suis tombé en panne d'essence, je suis à Saint-Raphaël.
1: Ah, vous êtes à Saint-Raphaël? C'est impeccable. Et comment vous avez fait pour sortir du Chambron?
0: Je suis passé par le portail du haut.
1: À quelle heure?
0: Je sais pas, il y a une heure à peu près.
1: Bah, il était fermé, le portail du haut.
0: Ben non, j'ai pu sortir.
1: Et vous avez le numéro de la P4, là?
0: Non.
1: Elle est où, la P4?
0: Eh ben, la Saint-Raphaël, là, je suis avec, et je suis tombé en panne d'essence.
1: Ouais, mais elle est près de la cabine, là, vous avez le numéro?
0: Non, elle est pas près de la cabine, justement, j'ai marché pour aller à une cabine. Mais disons, ça... Parce que moi, ce que je voulais faire, je voulais rentrer sur Saint-Etienne avec la P4 et la ramener demain, quoi.
1: Bah ouais, bien sûr. Bah, à mon avis, ça va mal tourner demain.
0: Ah, mais non.
1: De quoi?
0: Bah, disons, bon, je...
1: Mais non, mais il fallait prendre un char aussi.
0: Ah bah non, pas
1: et le comment char. On va faire pour récupérer la P4?
0: Bah, je la ramène. Mais il faut que je trouve de l'essence, déjà.
1: Bah, c'est pas de l'essence, c'est du gasoil.
0: Ah, d'accord. Mais vous voulez pas... Je voudrais bien vous demander un service. Vous voulez pas me descendre de l'essence?
1: Non, bah attendez, quittez pas, vous restez à la cabine, puis je vous amène un jerrycan aussi. Et comment j'y vais, moi?
2: On y va, là, dépêche-toi, c'est bon, on raccroche, on y va, là.
1: J'arrive, hein.
2: Ah, j'ai trouvé un mec, là, qui va nous filer de l'essence pour ta cam, là, pour ton camion, là.
0: C'est bon?
2: Ouais, j'ai trouvé quelqu'un, là.
0: Ah, d'accord.
1: Impeccable. Et vous avez pas le numéro, là, de la P4?
0: Eh non, j'ai pas le numéro, elle est pas là.
2: T'es avec qui, là? T'es avec ton frère?
0: Oui.
2: Bah dis-lui qu'il se ramène et puis qu'il vienne pousser le truc parce que, putain, avec l'accident qu'on a eu en plus, laisse tomber, ça va t'apporter que des emmerdes. Hein.
1: Non, mais le mieux, c'est d'y foutre le feu, là, et puis vous la laissez sur le bas-côté.
0: Non, mais en plus...
2: Demande à ton frère de venir, dépêche-toi, putain.
1: S'il fait froid, là, vous y foutez le feu, puis vous vous chauffez les mains, là.
0: Mais non, ça va, je suis habillé.
2: Qu'est-ce qu'il dit?
0: Il dit qu'il faut que je foute le feu et que je me réchauffe les mains.
2: Mais non, c'est ton frère qui est le déconneur. Non, dis-lui de se pointer, qu'il se magne, j'ai pas que ça à foutre.
0: Et vous pouvez pas venir parce que bon.
3: Oh non!
4: Ah le pauvre, bien joué hein, pas mal!
0: Putain, j'y crois pas, il a raccroché!
4: Pas mal, nanar! On rappelle, appelons ce monsieur là!
0: Le même, ouais, on lui le dit c'est un canular!
4: Bah non, tu lui dis rien, tu lui dis bon alors qu'est-ce qu'on fait? Tu dis on a été coupé! Ah là là!
0: À mon avis, il a été prévenu à
1: couper! Ouais, c'est un charron!
0: Oui, c'est toujours la même personne.
1: Oui.
0: On a été coupé, alors je sais pas si...
1: Bah, on a été coupé parce que j'ai raccroché, parce que je veux pas passer à lui au téléphone. Vous appelez Petit, c'est ça?
0: Oui.
1: Bernard?
0: Oui.
1: Vous avez pris une P4, vous êtes à Saint-Raphaël en panne?
0: Oui.
1: Et ben voilà, qu'est-ce que vous voulez que je fasse?
0: J'ai eu un accident, en plus j'ai pas accroché, quoi.
1: Et vous voulez que j'appelle le Père Noël ou quoi?
0: Bah non.
1: Vous voulez pas me dire le numéro de la P4 et je sais même pas si vous existez?
0: Bah vous voulez pas venir me donner un coup de main?
1: Hein?
0: Vous voulez pas venir me donner un coup de main?
1: Mais non, parce que j'ai que deux mains. J'en ai une, j'ai un stylo, puis l'autre le téléphone. Donc le temps que je téléphone en B3, savoir si vous existez.
2: Bon.
1: Déjà?
2: Demande-lui qu'il téléphone à Europe Assistance.
0: Ouais, Europe Assistance.
1: Et vous voulez pas venir passer voir, là?
2: Bon, on va
0: bah,
2: là.
0: Ça sert à faire,
2: là. On a à combien de kilomètres, là? On est loin?
1: Ah non, si vous partez maintenant, vous êtes là dans pas longtemps, hein.
2: Bon, on va là.
0: Oh, c'est pas
2: dis-lui qu'on va pousser la voiture et puis on arrive.
1: Voilà, puis vous passez me voir, là, puis je vous parlerai.
0: Voilà, on peut appeler mon commandant du Metz, je suis du Metz, moi.
2: Non, mais est-ce que vous avez du café?
1: Ben, y a pas de problème, faut amener le sucre, puis je fais le café, j'ai mon camping-gaz, j'ai le café, là.
2: Tu mets du sucre?
1: Ouais.
0: Mais c'est qui est au téléphone, là?
1: Eh ben, il n'y a qu'à venir me voir au poste et puis vous verrez qui c'est.
0: Non, pour ça, peut-être qu'on se connaît, je sais pas.
1: Ben, sûrement même. Puis on se connaîtra comme ça, pas de problème.
2: C'est Francis?
1: Hein?
2: C'est Francis?
1: Ah non.
2: Bon, bah dépêche-toi. Bon, Bernard, viens pousser la voiture. Bon, allez, à quoi? Il y a 500 bornes à pousser, là. Allez, on y va, c'est parti.
1: Allez, c'est parti, en avant. Hein.
2: Pousse,
1: allez, salut.
2: Pousse! Mais pousse, Bernard!
4: Ah, c'était bien.
0: Ah, j'y crois pas.
4: C'était court, c'était pas trop violent et c'était drôle.
0: Ah, mais faut le rappeler quand même pour
4: les
0: dire.
4: Mais c'est sérieux, faut rien dire.
0: Ah, si.
4: Tu vas les rappeler hors antenne, tu vas leur dire.
0: Ok, ça marche.
4: En tout cas, c'était bien, Bernard.
0: Ah, tu m'étonnes.
4: Ah, là.
0: Dis, Max.
4: Ouais.
0: Pour le risque, y'a pas un moyen d'avoir un petit CD?
4: Oui, on va te filer une compile Cybertrans.
0: Ah, c'est d'enfer.
4: Ok. Ça marche, Florent, tu lui offres?
5: Ouais.
4: Il était drôle,
5: ça.
4: Ah, c'était drôle, on est pissé de rire, on est mort de rire.
5: Ouais.
4: Allez, on t'embrasse, bonne bourre, Bernard. Hein, Bernard, qu'est-ce que tu veux encore, toi?
0: Donc, je t'explique, j'ai rappelé le.
4: Ah oui.
0: L'armée.
4: Oui, le canular.
0: Exactement.
4: Et
0: donc,
4: alors?
0: J'ai rappelé le gars, bon, je lui ai expliqué et tout, bon, il croyait pas.
4: Que c'était fun?
0: Il l'a pas cru.
4: Ouais.
0: Alors, je lui dis, bah écoute, que bon, moi j'enregistrais la cassette, tu vas t'entendre dessus, je vais te l'envoyer et tout. Il fait alors, qu'est-ce que j'ai gagné comme cadeau? Je lui dis, bah malheureusement, rien, j'étais emmerdé. Alors il était tellement déçu, il fait ouais mais écoute tu veux pas rappeler Fun Radio parce que moi je peux pas les appeler de la caserne et tout, on n'a pas le droit de sortir et tout.
4: Alors il va falloir qu'ils chantent quelque chose. Hein.
0: Ah bah une petite Marseillaise parce qu'à Draguignan je vais te dire tous les matins on nous faisait chanter à 7h du matin sur la place des drapeaux. Donc je pense que la Judang va essayer de la chanter.
4: Ouais alors ça ou alors on va lui faire chanter le gendarme.

0: Ah, c'est un trompé là, le gendarme, hein. On va lui faire chanter le truc. Ça va être très bien, c'est impeccable, allez, on y va. On appelle l'adjudant alors. Chut, dis rien au début. Ouais. Oui, je vous appelais, bonjour. On a eu tout à l'heure appel à un petit jeune là qui a fait une plaisanterie, c'est exact. Un certain Bernard, est-ce que c'est ça?
1: C'est ce qu'il m'a dit, Bernard.
0: Oui, c'est ce qu'il a dit. Donc c'est un jeune homme que nous recherchons, qui est connu des services de police, et on va savoir un petit peu plus sur cette histoire.
1: Ben c'est bien, mais faut appeler un feu de radio, alors.
0: Pardon?
1: Faut appeler un feu de radio, pareil qu'il appelle le feu de radio.
0: Oui, non, enfin, c'est déjà ce qu'il est en train de faire depuis 2 mois. Il fait croire qu'il fait des canulars, mais c'est quelqu'un qui, effectivement, était recherché par la police.
1: Ouais, qu'est-ce que vous voulez que je vous dise de plus?
0: Ben, qu'est-ce qu'il a dit?
1: Qui c'est déjà au bout du fil, là?
0: Commissaire Bouzou, de la commissariat d'Apache.
1: Ouais. Bah écoutez, quand vous le prendrez, vous lui demanderez ce qu'il a dit, hein.
0: Ah ouais, mais moi je peux pas joindre ce monsieur, qu'est-ce qu'il vous aurait dit?
1: Là j'y crois autant que son coup, hein.
0: Pardon?
1: J'y crois autant que tout à l'heure, là.
0: C'est le commissaire Mauvosé, le commissariat Mazet.
1: Ouais.
0: Répondez?
1: Ouais. Non mais là j'y crois autant que tout à l'heure, le coup de la P4, là.
0: Ah, vous avez bien raison, qu'est-ce que vous êtes fut-fut?
1: Ouais.
0: C'est Fun Radio à l'appareil, mon grand.
1: Ouais.
0: Tu nous crois pas, hein?
2: Si, mon adjudant.
0: Tu nous crois que c'est Fun Radio ou pas?
1: Bah...
0: Il y a du mal,
1: bon,
0: hein?
1: Bon.
0: Alors, c'était une petite plaisanterie d'un ancien de vos élèves, notre ami Bernard, qui a voulu faire une blague.
1: Ouais.
0: Aïe, aïe, aïe, mais ça n'a pas marché, on l'a tout de suite vu, hein? On a compris tout de suite dans le ton de votre voix que vous aviez compris que c'était quelque chose de bizarre, hein?
1: Bah, de toute façon, la P4, ça peut pas, hein?
0: Bah non, ça peut pas, et ça, vous l'aviez compris dès le début.
1: Ça peut pas, parce qu'elles sont cadenassées, le portail était fermé, et en plus, on met pas de l'essence, on met du gasoil.
0: Bah oui, il arrive, un pauvre nanar, bah. Ça t'a servi à quoi d'avoir fait 10 mois, t'as perdu 10 mois de ta vie, et en plus, ça t'a appris à rien.
2: Mais j'ai pas fait 10 mois.
0: T'as fait combien?
2: J'ai fait 1 mois et 19 jours, j'ai été réformé.
0: J'ai fait 0 ce jour, moi. J'étais plus intelligent que toi.
3: Moi aussi.
2: Ils ont pas voulu me garder.
0: Alors, Bernard, il paraît que tu voulais qu'on te rappelle pour t'offrir des cadeaux.
2: Eh ben oui.
0: Eh ben alors, on va lui offrir des cadeaux.
2: Eh ben oui.
0: N'est-ce pas, là, dedans?
2: Il faut qu'il le gagne, le cadeau, alors.
0: Bah, il va falloir qu'il chante.
1: Et si vous faut chanter?
0: Bah, vous allez me chanter. Louis de Funès, ça vous dit quelque chose?
1: Je sais pas, j'ai pas entendu qu'on chantait en
0: vie. Pas un chanteur, mais Louis de Funès. Donc, vous connaissez, c'est un acteur de cinéma. Gendarme à Saint-Tropez, ça vous dit quelque chose?
1: Ouais.
0: D'accord, ok. Et si je vous dis la marche des gendarmes, est-ce que vous savez siffler?
1: Ouais, je suis sifflé, ouais. Ça avait dit, ouais, bon.
0: Alors, essayons. Voyons voir si vous seriez capable de reproduire le même son que celui-ci. À vous? Non, non, c'est pas ça du tout.
1: Ah, mais je suis là, c'est la crève.
0: On recommence. À vous? Non, c'est pas bon. On recommence.
1: Ouais,
0: recommence.
1: Non, mais j'ai la crève, là. C'est bon.
0: À vous, sergent?
1: Ouais, j'ai trouvé quelqu'un d'aussi patient que moi, c'est bon. Ouais.
0: Alors, allez-y.
1: Ah, mais j'ai la crève, je vais pas arriver.
2: Max, j'ai une idée.
0: Oui.
2: Il faut lui faire chanter à Marseille.
0: Non, il faut qu'il chante ça. Alors, s'il est pas capable de siffler, comment veux-tu qu'il chante? Pourtant pas compliqué. À vous? Ah oui, sergent.
1: Ah oui,
0: voilà, c'est pas mal, ça, c'est pas mal, hein.
1: Si je dure encore une heure, c'est bon, hein.
0: Ah non, mais là, bravo, hein. Bravo. Donc, ouais. on va vous offrir un pin's et puis une photo de l'animateur.
1: Ouais.
0: Hein? On est content?
1: Ah ouais, mais si en plus la photo peut être dédicacée, là, mais pour quelqu'un, là.
0: Ouais, bien sûr. On va la dédicacer, pour qui ça serait?
1: Je donne le prénom.
0: Oh, le prénom?
1: Bah, Sonia.
0: Sonia, bah bien entendu. Quoi, est-ce que je lui mets gros bisous, je t'aime, j'ai envie de toi, des trucs comme ça?
1: Peut-être pas trop, quoi.
0: Ah?
1: On va attendre qu'elle arrive à 14 ans, au moins, là. Donc...
0: Non, quel âge a-t-elle? 13 ans?
1: Ouais, 13 et demi,
0: Ah oui, non, on va attendre alors jusqu'à 14, hein.
1: Ouais, c'est ça.
0: Ah, jusqu'à 13, c'est je t'aime, 15, c'est je baise, machin.
1: Ouais.
0: Nous, on a quand même crescendo, on n'est pas des petits vicieux. Il y a pas de problème, sergent, à vous offrir des cadeaux. Une dernière, quand même, avant de se quitter. Tous, je vais chanter avec vous. On y va. 1, 2, 3. C'est bien.
2: Ah, il est d'enfer l'adjudant.
0: Repos, sergent. Bonsoir. Ah bah,
2: ils vont s'éclater demain, ils vont s'éclater à Chabron.
0: Bon, bah, bonsoir, commissaire, et bonsoir, Bernard.
2: Salut, Max, merci pour lui.
0: Et l'amiral, là, il va pas quitter, on va prendre son adresse. Hein. D'accord. Salut, mon lieutenant. Fun Radio. Alors, Carole de Clermont-Ferrand, ça va, Carole?
4: Oui, Max.
0: Où est-ce qu'on s'est déjà entendu?
4: Je sais pas.
0: Ah, si, la voix me dit quelque chose, une voix d'enfant comme ça.
4: D'enfant?
0: Ah bah t'as une voix un petit peu jeune, gamine, c'est merveilleux, ça c'est beau. Mmh. Ça fait toute innocente.
4: Mmh, hein? Peut-être, je sais pas, je m'entends pas.
0: On dirait une petite vierge.
4: On dirait.
0: Oh là là, quelle voix. Oh, ça m'excite grave.
4: Ça t'excite?
0: Oh là là, ça... non mais ça m'excite, ça m'excite, c'est mental quoi. Mmh. C'est-à-dire que ça me fait tourner la tête, j'ai tendance dans ces cas-là à monter le son dans mon casque.
4: C'est vrai.
0: Oh là là là là. Oh, Carole.
4: Oui, mec.
0: J'ai envie de te faire plaisir.
4: C'est vrai?
0: Ouais. J'ai envie de t'emmener quelque part.
4: Dans ton jardin secret?
0: Carole.
4: Oui.
0: Il y a si longtemps que j'attendais le moment de trouver la personne à qui j'aimerais refaire repénétrer ce jardin secret. Le portail commençait à rouiller. Pendant l'été, j'avais même perdu le trousseau où se trouvait la clé. Ça y est, je l'ai retrouvé, Carole. Et ce soir, grâce à toi, nous allons pouvoir de nouveau repénétrer dans ce jardin secret. Tu connais le rituel de ce jardin, Carole ?
4: Non, pas vraiment.
0: Tu n'en as jamais entendu parler ?
4: Si, j'en ai entendu parler uniquement, mais j'ai jamais entendu.
0: Il va falloir te laisser guider par le son de ma voix. Il va falloir boire les paroles et exécuter tout ce que je te dirai.
4: Oui.
0: Car de toute façon, tu seras... ensorcelé. Carole, ce voyage va être merveilleux. Nous allons dans quelques instants nous approcher du portail de ce jardin secret. À l'intérieur de la serrure, j'y pénétrerai la clé. De tour vers la droite. Pour ouvrir ce portail, celui-ci s'ouvrira automatiquement. Nous pénétrerons à l'intérieur dans la grande allée de ce jardin secret que nous n'avons encore jamais vu. Toi qui nous écoutes cette nuit, Carole, pour avoir les images que je lui donnerai par intermédiaire de la pensée. Toi, tu pourras seulement fermer les yeux et imaginer ce que moi et Carole nous verrons grâce à l'imagination. Carole, je te demande de prendre ma main.
4: Oui.
0: Et nous allons nous diriger vers ce portail que tu as juste en face de toi. Est-ce que tu le vois?
4: Je le vois.
0: Il est là et nous y approchons. Ne sois pas pressé. Tu as les mains moites, Carole.
4: Oui.
0: Tu es excitée. Laisse-toi guider. Nous ne sommes plus qu'à quelques mètres de ce portail. La couleur bleu roi. Nous approchons et nous marchons. Ça y est, nous arrivons aux côtés du portail. Je prends la clé qu'il y a dans ma poche. Une clé en or massif. Je la fais pénétrer dans la serrure de ce portail. Je tourne une première fois à droite. Puis une deuxième. Je retire la clé de la serrure et comme par enchantement, le portail s'ouvre d'une manière magistrale. Il s'ouvre. Regarde comme c'est beau. Il est évident que cela pourrait se passer de commentaires si nous n'étions que tous les deux, mais bien entendu, nous avons besoin de expliquer aux gens qui nous écoutent cette nuit ce que tu vas pouvoir voir maintenant. Regarde bien cette grande allée, nous allons pénétrer dessus. Nous allons marcher comme si tu marchais sur des œufs. Carole.
4: Oui.
0: Suis-moi.
4: Je te suis.
0: Marche. Voilà. Tranquille. Marche. Tu es bien.
4: Je suis bien.
0: Voilà. Regarde l'oiseau qui vole au-dessus de ta tête.
4: Ah oui.
0: Un oiseau d'un bleu turquoise, d'un jaune et d'un... fuchsia. Toutes ces couleurs jamais vues encore dans n'importe quelle de ces forêts amazoniennes ou tropicales, ils existent ici, dans le jardin secret du Star System. Voilà, ça y est. Il va venir comme la tradition le veut, se poser sur ton épaule. Laisse-le. Voilà, il se pose. Regarde-le comme il est bien. Il sent la tranquillité de ton esprit, l'aisance de tes pas. La sincérité de tes gestes. Caresse-le.
4: Je caresse, Max, je caresse.
0: Voilà, comme ça. Doucement. Voilà. Tu peux t'en aller. Le voici reparti, il reprend son envol, direction l'arbre que tu vois sur ta gauche.